0: suis à Morpion. Vous pouvez venir nous chercher? Sauvez-nous.
1: Vous devriez appeler Greenpeace.
0: SOS?
1: Oui.
0: Est-ce que je peux venir vous voir?
1: Ah oui, aucun problème. Oui.
0: Je saute dans une enveloppe.
1: Oui, si vous voulez.
0: Et puis le facteur m'amène demain.
1: D'accord, pas de problème.
0: Voilà.
1: Au revoir.
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3: Allô?
4: Oui, bonjour, monsieur.
3: Oui?
4: Monsieur Gérard.
3: Oui?
4: Oui, bonjour, c'est le service des tables d'écoute à l'appareil.
3: Oui?
4: Vous connaissez le professeur Ledoux, monsieur dermatologue à Clermont-Ferrand, non?
3: Dermatologue à Clermont-Ferrand? Non, pas du tout.
4: Pas du tout, bon.
3: On n'a jamais eu affaire à ce, avec ce monsieur-là.
4: Ce monsieur porte plainte parce qu'il a reçu un certain nombre de coups de fil dans lesquels on a pu entendre proférer des insultes. Oui, monsieur, je ne vais pas vous les énumérer ni vous les citer. Le problème est que nous sommes remontés, évidemment, après enregistrement des appels, jusqu'à l'auteur de ces communications téléphoniques grossières.
3: Tiens.
4: Oui, elles proviennent du 73-35. C'est bien votre numéro?
3: Ah, c'est bien mon numéro. Mais alors là, vous m'étonnez, parce que cette personne, moi, j'ai jamais eu affaire avec elle. Et je vois pas qui est-ce qui a peu... On est des gens civilisés, ici.
4: Donc ça ne vient pas de chez vous, d'après vous?
3: Ah, hein, je vous le garantis.
4: Bon, alors nous allons faire une vérification. Professeur Ledoux, prenez l'écouteur.
3: Oui.
4: Merci. Oui, alors cette personne dissimule donc sa voix dans un élément en coton. Après expertise de la bande 1935, nous sommes aperçus que cet élément en coton était un slip en coton, un slip banal, un slip, vous voyez ce que je veux dire. Et donc il met sa tête dans ce slip.
3: Ça relève, mais c'est invraisemblable.
4: Ben, monsieur, est-ce que vous avez quelque chose en coton que vous pourriez mettre sur la tête pour que nous puissions vérifier que vous n'êtes pas l'auteur de ces plaisanteries?
3: Écoutez, là, tout de suite, vous me prenez à court, enfin, quand même. Bien sûr, si vous voulez.
4: Je vous remercie, monsieur. Chers auditeurs, vous pouvez vous-même, chez vous, enfiler un slip en coton et vérifier que vous n'êtes pas l'auteur de cette plaisanterie. Merci.
3: Allô?
4: Allô?
3: Oui?
4: Oui. Alors, qu'est-ce que vous avez, là?
3: Ben, j'ai un slip en coton, si vous voulez, mais c'est ridicule.
4: Pardon, monsieur?
5: Tu te soumets à l'expérience.
4: Bah, écoutez, monsieur, c'est
3: moi, je viens faire l'expérience. Qu'est-ce que vous voulez que je fasse avec ça?
4: Alors, vous avez un slip en coton. Vous l'enfilez sur votre tête comme une cagoule.
3: Oui.
4: De telle manière qu'il couvre votre bouche et qu'il vous arrive sous le menton. Ensuite, vous plaquez ce slip sur la bouche.
3: Oui, voilà.
4: Vous l'avez là?
3: Ah oui, ça y est.
4: Bah, votre voix n'est pas changée.
3: Ah, écoutez, je regrette. Mon épouse vient de partir, elle l'a vu elle-même.
4: Elle est à côté, là? Vous pouvez la rappeler?
3: Tu peux venir?
5: Oui.
3: Bon, elle prétend que j'ai rien sur la tête. Alors, est-ce que t'es témoin que je me mets bien le truc sur la bouche?
5: Oui, oui.
3: Mais écoutez, venez constater vous-même. J'ai le slip sur la tête, et qui me couvre la bouche. Et je parle avec le slip sur la bouche, qui me colle sur la bouche.
4: Très bien. Alors, vous allez bien plaquer le slip sur la bouche.
3: Oui.
4: Le professeur Ledoux, dermatologue à Clermont, va donc vous entendre parler,
3: Oui.
4: Et vous allez parler normalement dès que je vous entendrai le signal sonore,
3: D'accord. Eh bien, je parle normalement et je dis que de chez moi, les gens sont toujours tenus correctement et n'ont jamais proféré d'insultes par téléphone.
6: Allô?
3: Oui?
6: Professeur Ledoux à l'appareil.
3: Oui?
6: Personne chez vous n'a jamais parlé avec un slip sur la tête.
3: Absolument, je vous garantis. Nous ici, nous sommes une famille honorable.
6: Donc jamais vous n'avez parlé au téléphone avec un slip sur la tête?
3: Ah, je vous garantis.
6: Vous le jurez?
3: Bah, sauf un instant.
6: Ah.
4: Oui, mais enfin là, vous lui avez demandé...
3: Vous venez de me demander de faire un enregistrement.
4: Oui, là, c'est pour l'enquête.
3: Pour l'enquête?
6: Ah bah oui, quand même,
3: Mais qu'est-ce que c'est que cette histoire? Écoutez, c'est invraisemblable.
4: Ou alors, c'était une blague peut-être de la part de ce professeur, ça m'étonnerait. Le professeur, non, le professeur.
3: Écoutez, c'est pas le professeur qui peut faire...
6: Monsieur, je suis diplômé ancien interné des hôpitaux de Paris.
3: Oui?
4: Et vous étiez interné où ça?
6: Ben, à Sainte-Anne, à l'hôpital psychiatrique.
3: Qui?
4: Comment, monsieur?
3: Pardon, je comprends pas.
6: Ben, j'ai été interné 3 ans à l'hôpital Sainte-Anne, ancien interné des hôpitaux de Paris.
3: Oui? Ah ben voilà. Ça complique l'affaire.
4: Et vous êtes qui, alors?
6: Ben, je fais des canulars, moi.
3: Ben écoutez...
4: Ah, ben d'accord.
3: Ah ben voilà.
4: Ben alors là, monsieur... Excusez-nous, alors.
3: Ben, je vous ai tout excusé, bien sûr.
4: Ben alors ça, on a été victimes d'un canular tous les deux.
3: Ben, j'ai compris. Ben voilà.
6: Ben, je vous ai bien eu,
3: Ben, vous avez quand même pas réussi à me foutre un slip sur la tête,
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7: Allô ?
8: Bonjour monsieur, c'est bien le pressing ?
7: Oui.
8: Monsieur Martin à l'appareil, je vous appelle pour votre séance de futurologie.
7: Alors attendez, vous êtes qui là ?
8: Monsieur Martin, je suis grand mage futurologue.
7: Non mais...
8: Et comme vous vous êtes abonné à mon service de voyance téléphoniste, je vous appelle...
7: Non, non, je ne suis pas abonné à un service de voyance par téléphone. Hein.
8: Attention, c'est pas n'importe quelle voyance non plus, je pratique la futurologie.
7: Futurologie non plus, je n'ai pris aucun engagement avec un médium ni quoi que ce soit.
8: Oh attendez, j'ai un flash, vous ne le savez pas encore mais effectivement, vous allez prendre un engagement...
7: C'est quoi ça ?
8: Eh ben justement, c'est de la futurologie. Je vois que vous allez prendre un abonnement.
9: Allô ?
8: Ah, bonjour madame, j'étais en train de valider avec votre collègue.
9: Oui, vous voulez, mais j'ai rien, qu'est-ce que tu veux vendre là ?
8: Ah, on se tutoie, c'est ce que j'expliquais à ton collègue, c'est pour ton abonnement futurologiste.
9: Ah, mon collègue, c'est ma femme, tu vois, déjà, tu te plantes déjà, mon gars.
8: Oh, attends, nouveau flash, la personne que j'ai eue avant toi...
9: Oui, qu'est-ce qu'elle a ?
8: Je sens des liens qui vous unissent, je pense que c'est quelqu'un de ta famille ou bien...
9: Oui, je viens de te dire que c'est ma femme, du con.
8: Eh ben voilà, exactement, c'est ta femme.
9: Ah ouais, t'es vraiment un mauvais, hein, quand même. Je te dis que c'était ma femme.
8: Bah, excuse, je crois que je l'ai dit en premier.
9: Non, c'est moi je te dis que c'était ma femme.
8: En tout cas, tu confirmes, très bien.
9: Ouais, bah, il va te faire foutre, ouais.
8: Non, alors ça, j'ai pas vu. En revanche, autre flash, toujours sur le monsieur que j'avais avant toi.
7: Eh, écoutez, je suis une femme, alors vous êtes voyant ou quoi ?
8: Ah, bah, vous êtes toujours là. Pardon, moi, je suis futurologue, donc je suis très fort sur le futur, mais je vois très mal les genres.
7: Sur le futur, ben voyons.
8: D'ailleurs, demandez à l'autre dame, j'ai eu un flash.
7: Non, l'autre dame, c'est mon mari, c'est un monsieur.
8: Ah, bah, repassez-la moi, vous allez voir, elle va vous expliquer.
7: Mais arrêtez de dire repassez-la moi, c'est mon mari.
8: Bah, mari, pas besoin d'être futurologue pour savoir que c'est un nom de femme.
7: Mon mari, pas Marie, mon mari, mon époux.
8: Oui, bah votre époux s'appelle Marie, ok.
7: Mais vous êtes vraiment bête.
8: Oh, je dirais plutôt instinctif.
10: Oui, gendarmerie.
8: Ah, rebonjour madame.
10: Attendez, je vous arrête tout de suite. Vous êtes à la gendarmerie maintenant.
8: Oh là là, j'ai été transféré à la gendarmerie. Mais comment est-ce possible ?
10: Parce que monsieur... Vous avez eu avant, vous nous ont appelé. Et maintenant, vous êtes. Maintenant, on vous tient maintenant.
8: Oh là là là, Kata, mais comment vous faites ça ? Vous avez une machine, c'est ça ?
10: Ah, mais vous avez. On peut... Non, mais on peut faire maintenant ce truc-là maintenant, c'est ? La France est intelligente, monsieur.
8: Ah, bah ouais, donc vous savez exactement qui je suis, où je suis.
10: Vous êtes voyant qui paraît ?
8: Ah oui, je suis futurologue, c'est ce que j'expliquais. D'ailleurs, j'ai un flash, attendez. Je vois que vous êtes dans les forces de l'ordre, non ?
10: Eh oui, je suis gendarme.
8: C'est ça, voilà. Vous n'êtes pas du tout le monsieur de la boulangerie que j'avais avant.
10: Ah non, je suis un gendarme.
8: Eh bah, je le savais, vous voyez, ça je l'ai vu. Je peux pas vous expliquer.
10: Ouais, monsieur. Vous êtes voyant ou pas ?
8: Oui, bah, je crois que je viens de le prouver.
10: Mon mauvais monsieur. Ah, nul.
8: Oh l'autre.
10: Nul monsieur, vous êtes nul.
8: Pardon, c'est pas parce que vous êtes gendarme que vous avez le droit de vous moquer des futurologues.
10: Non,
8: ah, allô.
10: Bon, je préviens la gendarmerie, hein.
8: Rebonjour monsieur, alors pas la peine, je suis déjà en ligne avec un gendarme.
10: Non mais vous êtes con quoi.
8: Bah oui, comment vous savez? Vous aussi vous êtes futurologue?
10: Non.
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11: Bonjour.
4: Oui, bonjour, c'est la maison de retraite.
11: Oui.
4: Oui, bonjour, je souhaiterais parler à la directrice, je vous prie.
11: Elle n'est pas là ce matin.
4: Ah, vous pouvez lui transmettre un message parce que c'est assez urgent.
11: Oui.
4: Donc moi, je suis monsieur Bernard Tubulure, la société déambulateur aérodynamique.
11: Oui.
4: Nous faisons des expérimentations en ce moment pour connaître le coefficient de pénétration dans l'air des personnes âgées avec des déambulateurs aérodynamiques.
11: Hein.
4: Et on a besoin de volontaires, donc des personnes âgées.
11: D'accord.
4: Ils vont être propulsés dans un caisson avec donc leur déambulateur à 155 km/h.
11: Ouais.
4: Ils vont prendre 5G. Nous avons une assistance médicale, hein, évidemment, de réanimation.
11: Quand vous dites 150 km/h dans un caisson, c'est la propulsion de...
4: La personne âgée.
11: Oui.
4: Le petit vieux, quoi. Hein,
11: oui, oui, oui.
4: Rentre dans le caisson accroché au déambulateur.
11: Oui.
4: Là, il est propulsé donc par la force de notre mécanique.
11: Oui.
4: À 155 km/h dans un sas.
11: Mm-hmm. Hein.
4: Donc il nous faut des personnes de plus de 80 ans.
11: Mm-hmm. D'accord.
4: Ça, c'est la première étape. Hein.
11: Oui.
4: Ensuite, il y a le deuxième caisson.
11: D'accord, toujours en caisson.
4: Donc le petit vieux est accroché au déambulateur.
11: Oui.
4: Il est propulsé à 520 km/h
11: mm-hmm.
4: dans un mur.
11: Oui.
4: Et donc là, évidemment, tout de suite, le service de réanimation de notre société réanime la... Enfin, si c'est possible... Le petit vieux.
11: D'accord.
4: Et en fait, après ça,
11: ouais.
4: on vérifie que le déambulateur a bien tenu le choc.
11: Ah, mais c'est, comment dire, il faut contacter peut-être des familles, je sais pas si...
4: Vous pouvez pas savoir le nombre de familles volontaires.
11: Ah oui ?
4: Parce que ce qu'elle voit derrière, mais c'est souvent l'héritage.
11: Mmh.
4: Ah bah oui, il y a l'héritage quand même derrière.
11: Ça me paraît étonnant tout ça, parce que bon...
4: Pour notre premier déambulateur, on a fait donc 17 expériences comme ça.
11: Mmh.
4: Bon, on a eu 17 décès.
11: Mmh.
4: Mais je peux pas vous le dire, le bonheur des familles. Hein.
11: Ah bon ?
4: Les familles étaient tellement contentes qu'elles nous ont envoyé les autres de leur famille, les autres petits vieux.
11: Ah bon ? C'est presque choquant.
4: Bon, vous savez, tant qu'on peut faire avancer la science...
11: Non mais bon, de réagir comme ça, enfin, c'est... Après, hein, c'est chacun qui voit.
4: Si vous avez vous-même dans votre famille des...
11: Non mais c'est pas la peine.
4: Non mais bon, des personnes âgées, hein.
11: Oh, ouais, non, je trouve... Non, c'est...
4: Enfin bon, je vous dis ça...
11: Enfin si, aider la science, évidemment, bien sûr. Mais je pensais pas qu'on pouvait être ravis de...
4: Donc nous, on aurait besoin de trois petits vieux.
11: D'accord.
4: En fait, là... dernière chose quand même, attendez que j'oublie pas. Ah oui, alors, pas de prothèse, pas de bridge, dentier.
11: Oui, bien sûr, appareil auditif, choses comme ça.
4: Et surtout, pas d'anus artificiel. On avait oublié ça lors des premières expériences. Bah, vous auriez vu l'état du sas.
11: Ah oui, d'accord.
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13: Oui.
14: Bonjour monsieur.
13: Oui, qu'est-ce que puis-je faire pour vous ?
14: Alors, qu'est-ce que vous puissiez faire pour moi, que c'est bien la quincaillerie ?
13: Papier peinture ici.
14: J'ai acheté du papier de verre chez vous.
13: Oui.
14: Il ne marche pas.
13: Bon, ah bon ?
14: J'ai commencé à frotter les verres avec et ça me les a tout bousillés, ils sont complètement rayés.
13: Vous avez frotté des verres avec ? Bah, vous êtes pas bien vous. On frotte pas des verres avec du papier de verre.
14: Vous me vendez du papier pour les verres, forcément c'est pour les verres.
13: Bah,
14: donc...
13: Je ne vends pas de papier pour les verres. Vous m'avez pas certifié pour que c'était pour le verre.
14: Monsieur confirme que c'est pour le verre en plus.
13: Mais non, je confirme rien. Oh, écoutez, vous commencez à me dégonfler. Hein. Plus d'abord, je suis pas monsieur, je suis madame.
14: Ah bah ça a changé.
13: Oh.
14: Oh oui.
13: Mais j'en ai rien à cirer, moi. C'est pour poncer les murs.
14: Vous confondez peut-être avec le papier de mur.
13: Je ne confonds rien du tout. Je ne vends pas du papier de verre à poncer les verres.
14: Vous n'en vendez plus, tiens, comme par hasard.
13: Mais je n'en vends plus, je n'ai jamais vendu. Oh là là.
14: Oh.
13: Ah bah, vous rigolez, vous.
14: Comme par hasard, tiens.
13: Ah bah comme par hasard, vous me prenez pour une conne. Arrêtez un peu vos bêtises.
14: Bon, bah alors passez-moi le responsable.
13: Allez.
15: Bonjour, je suis le responsable.
14: Bonjour madame.
15: Non, ben monsieur, viens, vous foutez la gueule du monde. Là.
14: Votre collègue, là, il m'a dit, c'est pour frotter les meubles.
15: Voilà, oui.
14: Ben je viens d'essayer justement de frotter sur ma table.
15: Oui alors.
14: Eh ben alors ça m'a tout rayé ma table.
15: Mais c'est du papier à poncer, monsieur, que vous avez pris, c'est normal.
14: Ah non, moi on m'a dit que c'était du papier de verre.
15: Eh ben c'est le papier de verre, mais... Qu'est-ce que vous me...
14: Maintenant, vous m'avez bousillé la table, en plus.
15: Non, mais monsieur, et puis vous allez... n'allez pas poncer votre voiture, hein, surtout, hein.
14: Ah bah attendez, je vais essayer.
15: Ah bah essayez, vous avez raison, ouais.
14: Je vois le truc, vous me dites de faire la voiture, je suis sûr qu'à tous les coups, ça va me rayer la voiture, en plus.
15: Oh là là. Dites-moi à quelle heure que vous pouvez venir.
14: À quelle heure que vous êtes là, vous?
15: Moi, je serai là.
14: Oui, et puis entre-temps, vous allez enlever tous les papiers de verre, vous allez mettre du papier de mur.
15: Non,
14: et...
15: je vais rien enlever. Je... Ben là, monsieur, vous me connaissez pas. Passez au magasin, on va
14: oui,
15: voir.
14: Oui, et puis le temps que j'arrive, vous aurez déménagé.
15: Déménagé, ben oui, ben là, c'est ça. Mais... Oh eh, monsieur, là, vous êtes vraiment malade de la tête, là.
14: Je sais très bien que vous aurez entre-temps changé l'enseigne.
15: Changer l'enseigne, le magasin sera parti. Ouais, il y en a pour une demi-heure à faire ça, ça va vite, hein.
14: J'ai quand même une table et un service de verre qui sont bousillés.
15: Mais la voiture, n'oubliez pas la voiture aussi, monsieur.
14: Oui. Et la voiture, c'est vrai.
15: Oh là là là là là là là, vous avez du mal là, monsieur.
14: Ah, excusez-moi, c'est quand même moi la victime dans l'histoire.
15: Mais la victime de quoi ? Vous prenez pour qui ? Vous êtes qui ? Vous êtes vraiment malade de la tête, là.
14: J'ai mon beau-frère qui est là, qui peut témoigner.
15: Ah oui, il est témoin, oui.
14: Martin, la table, elle est rayée ou pas, là ? Ah oui, elle est rayée.
15: Mais oui, c'est normal, c'est du papier à poncer.
14: Tiens, essaye sur la voiture, ils ont dit que ça rayait pas la voiture, on va voir.
15: Ce que vous voulez, monsieur, c'est votre problème, c'est pas le mien. Non, mais elle entend vos conneries, elle rigole. Quand je veux faire écouter ça aux gendarmes, ils vont dire le monsieur, il est pas bien, là.
14: Ah, puis en plus, imaginez quand ils vont savoir que c'est l'autre con de la radio.
15: On passe à la radio.
14: Ah oui.
15: Et quelle radio?
14: Devinez.
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15: Radio 8.
14: Non.
15: RVM?
14: Non.
15: Ah, comment que c'est? Mince. Oh, mince.
14: Ah.
15: Je l'ai au bout de la langue.
14: Ah bah, tirez-la.
15: Ah bah, je l'écoute de temps en temps, hein, quand je l'entends. Oh.
14: Ah, et la plupart de nos auditeurs nous écoutent quand ils nous entendent, effectivement.
15: Ah bah, c'est bien. Oh mince, comment que c'est, nous, de la radio?
14: Oh bah allez!
15: Oh là là là là! Ils font plein de blagues sur la radio.
14: Ouais.
15: Tu n'entends que des blagues. Franchement, on éclate de rire. Ah.
14: Aïe aïe aïe aïe aïe aïe aïe, c'est quoi?
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15: Rire et chanson!
14: Bah oui, bravo!
15: Ah.
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17: Mairie de Venem ?
18: Allô, c'est la mairie.
17: Oui ?
18: Oui, bonjour madame.
17: Bonjour.
18: Excusez-moi de vous déranger.
17: Oh, je vous en prie.
18: Madame Ledoux à l'appareil. Je vous appelle pour vous dire que mon mari est parti vous rendre visite à la mairie.
17: Oui.
18: Est-ce qu'il est arrivé ?
17: Non.
18: Ah, bon. Parce que c'est un monsieur âgé, il est distrait. Et il est tellement distrait que je l'ai vu partir par la fenêtre ce matin. Il est parti avec sa veste et sa chemise et sa cravate. Mais il n'a pas mis de pantalon. Et je n'arrive pas à le joindre sur son téléphone portable. Est-ce que ça serait possible que je fasse un transfert d'appel pour voir si vous arrivez, vous, à le joindre ?
17: Oui, il faudrait que je fasse quoi,
18: écoutez, demandez-lui de rentrer évidemment à la maison parce qu'il n'a pas de pantalon. Alors attendez, je vais faire le numéro, ne quittez pas.
19: Oui, allô ?
17: Allô ?
18: Oui, bonjour, madame, qui est à l'appareil?
17: Oui, vous êtes monsieur Ledoux?
18: Oui.
17: Oui, j'ai votre femme souhaiterait que vous rentriez chez vous.
18: Qu'est-ce qui se passe?
17: Je sais pas, elle me téléphone en me disant que vous êtes sortie sans pantalon.
18: Attendez, madame, vous appelez sur le portable de monsieur le préfet de région. Je suis en réunion avec mon administration et je dois rentrer chez moi mettre un pantalon.
17: Je comprends pas. Il y a une dame qui m'a téléphoné, mais qui m'a transféré sur...

0: en pantalon. Voilà. C'est complètement idiot.
1: Vous permettez une seconde. Je vais mettre l'amplificateur pour que...
0: Oui, oh, bah, de toute façon, parce je pense que ça... pas que ça va intéresser beaucoup de monde.
1: Oh, mais... je pense que si.
0: Oh, ben vous savez, mais c'est plutôt comique, je dirais.
1: Oui,
0: hein.
1: Ben moi, ça me dérange. Hein.
0: Oui, non, mais j'entends bien, monsieur. Bon,
1: attendez.
0: Écoutez.
1: Attendez, vous permettez.
0: Oui.
1: Voilà. Alors, écoutez, nous sommes avec la mairie de Venem qui vient de me demander de rentrer chez moi pour mettre un pantalon. C'est bien ça, monsieur.
0: Monsieur le préfet, est-ce que je peux me permettre de vous faire comprendre que nous avons eu votre numéro de téléphone.
1: J'ai bien un pantalon,
0: à suite,
1: monsieur.
0: À la suite, écoutez-moi.
1: Allô.
0: Oui.
1: Oui, bonjour, monsieur.
0: Oui, je vous reçois très bien.
1: Je suis l'assistant de monsieur le préfet.
0: Oui.
1: Je peux vous assurer que monsieur le préfet a bel et bien un pantalon, hein.
0: Non, mais attendez, monsieur, mais attendez. Comprenez bien
1: ce que c'est que cette histoire.
0: Sincèrement, c'est tout à fait, je dirais, c'est dramatico-comique, en quelque sorte, parce que...
1: Comique ?
0: Sérieusement, non, mais attendez, pour nous... Je peux vous dire que c'est quand même un peu dramatique, parce qu'on se trouve avec le préfet de région, mais nous n'y sommes pour rien.
1: Bah.
0: Hein. Alors, la seule chose que je peux vous dire, personnellement, en mon nom, mais aussi au nom de la secrétaire de mairie, c'est qu'on est vraiment navré de vous avoir embêté, mais croyez-moi que pour nous, c'est pas mieux.
1: Bah. Voilà. Eh bien, écoutez, hein, je vous remercie. J'ai compris. Transmettez mes voeux à votre secrétaire.
0: Je vous remercie d'avoir
1: Je reprends ma conversation, je vous rassure. J'ai bel et bien un pantalon sur moi ce matin.
0: J'en ai jamais douté, de toute évidence. Mais c'est vraiment abracadabrant, quand même. Hein.
1: Bon, transmettez mes amitiés au maire de Venem, que je ne connais pas, d'ailleurs.
0: Eh bien, écoutez, je vous remercie, je le lui transmettrai. Au revoir, monsieur le préfet.
1: Au revoir, monsieur.
0: Et bonne journée.
1: Je vous en prie.
0: Allô, oui.
2: Allô.
0: Oui.
2: Bonjour, monsieur.
0: Oui, bonjour, madame.
2: Madame Ledoux à l'appareil.
0: C'est madame Ledoux, oui.
2: Oui.
0: Bon, alors, je vous écoute.
2: Ben, écoutez, on fait des plaisanteries avec des amis et c'est mon anniversaire aujourd'hui.
0: Oui.
2: Et je vous ai transféré.
0: Oui, vous m'avez transféré le préfet de région. Je vous remercie, c'est très gentil de votre part.
2: Comment ça a marché?
0: Ben, le préfet de région, c'était super, hein, entre nous, soit dit. Hein.
2: Ah.
0: Ah oui, oui, très bien. Non, mais il était très content. Il nous a dit que son pantalon était bien sur ses fesses, si j'ose dire. Voilà, ça vous fait rire.
2: Attendez, je vais informer mes amis.
0: Oui, eh bien, informez-les.
2: Ça a marché. Ils ont eu le préfet.
0: Oui.
2: Et le préfet s'est amusé.
0: Mais enfin, c'est une plaisanterie qui est un peu forte, quand même. Hein.
1: Oui.
0: On l'a vraiment dérangé en pleine... Il a mis le haut-parleur, et ensuite, il a passé son secrétaire, et puis il a terminé en nous souhaitant, effectivement, une bonne journée.
2: Attendez, quittez pas. Mmh. Appelle-le la préfecture et puis on va faire un transfert d'appel.
0: Ah non, plus maintenant, hein. Arrêtez, non. Ne faites plus de transfert d'appel maintenant, hein.
2: Monsieur le préfet. Oui, bonjour.
0: Ah bon.
2: Voilà, je vous appelle. C'est la mairie de Venem à l'appareil.
0: Ah non, recommencez pas.
2: Il paraît que vous avez fait caca dans votre pantalon.
0: Ah non, là vous exagérez, hein.
2: Il a raccroché, il était furieux.
0: Bah oui, je me doute. Non, là vous exagérez, hein. Allez, je vous souhaite un bon anniversaire.
2: Au revoir, monsieur.
0: Et au revoir. Oui, mairie de Venem, j'écoute.
1: Oui, la préfecture à Paris. Je vous passe, monsieur le préfet.
0: Ah oui, je vous remercie.
1: Merci.
0: Monsieur le préfet.
1: Oui, monsieur, excusez-moi.
0: Oui.
1: J'ai fait quoi exactement dans mon pantalon?
0: Bon, alors écoutez, j'ai réussi à avoir, parce qu'il a la personne qui fait les plaisanteries...
1: Vous venez de m'appeler à l'instant.
0: Non, c'est pas moi, monsieur, c'est lui.
1: Vous m'avez dit, j'ai fait...
0: Caca dans votre pantalon.
1: Oui, et vous le redites.
0: Ben oui, ben bien évidemment, je le redis, puisque je l'ai entendu.
1: Non, mais attendez.
0: Écoutez, moi, alors là, j'arrête, hein. Ça fait fort, hein.
1: Parce que non seulement, monsieur, évidemment, en préfecture, j'ai un pantalon.
0: Oui, mais attendez, mais je le sais, j'ai bien compris.
1: Et en
0: vous
1: plus...
0: avez un pantalon et vous n'avez pas fait caca dans votre pantalon. Ça, j'en ai jamais douté, croyez-moi.
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4: Trésorerie de... Bonjour.
5: Oui.
6: Oui, bonjour monsieur, c'est bien les impôts?
5: Oui, c'est le trésor public, oui.
6: Je vous appelle parce que j'ai reçu une taxe d'habitation.
5: Oui.
6: Et alors, vous vous êtes gouré?
5: Expliquez.
6: J'ai pas reçu la somme correspondante.
5: Votre nom, s'il vous plaît.
6: Martin.
5: Et le prénom?
6: Martin.
5: J'ai pas de Martin.
6: Parce que normalement, vous devez me payer ce qui est écrit en bas de la feuille.
5: Je ne sais pas, je vois pas la feuille, donc je peux pas vous dire.
6: Attendez, je l'ai là.
5: Oui, mais moi, je peux pas la consulter si vous voulez.
6: Là, vous la voyez ou pas?
5: Non, du tout.
6: Attends, elle est là?
5: Non, mais j'ai pas de visiophone, monsieur.
6: Et si je recule là, vous la voyez?
5: Attendez, monsieur, je n'ai pas de visiophone.
6: Alors, écoutez, je me mets sur une jambe et je tends le bras opposé pour vous montrer la feuille.
5: Non, mais monsieur, je suis désolée, nous n'avons pas de visiophone.
6: Alors, si je fais une pirouette, hop, et je vous montre la feuille.
5: Est-ce que vous m'entendez, monsieur?
6: Moi, je me couche par terre, voilà.
5: Est-ce que vous m'entendez, monsieur?
6: Et là, je tiens la feuille,
5: Je n'ai pas de visiophone, monsieur.
6: Et si je fais le poirier et je pose la feuille sur les pieds, là, vous la voyez?
5: Allô?
6: Ah!
5: Allô?
6: Oui, c'est bon, vous avez pu noter?
5: Je n'ai pas de visiophone, monsieur. Vous pouvez pas nous scanner la feuille?
6: Ah attendez, je la scanne. Voilà, vous avez reçu.

0: passe pas, monsieur.
1: Vous n'avez pas de téléphone scanner ?
0: Non.
1: Attendez, alors je refais un envoi. Hop, envoyé.
0: Monsieur, je vais vous donner une adresse mail. Nous ne disposons non plus de téléphone scanner.
1: Alors, je vous écoute.
0: 062.
1: ZE.
0: Non, zéro.
1: Bah oui, zéro.
0: En chiffre, monsieur.
1: Oui, je connais le chiffre zéro. Je sais comment ça s'écrit.
0: Bon, écoutez, je vous mets en relation avec mon responsable.
1: Ah bah, s'il vous plaît.
2: Nous nous efforçons d'écourter agréablement votre attente.
3: Allô ?
1: Oui, bonjour madame.
3: Oui, bonjour. Bonjour monsieur, madame.
1: Comme j'expliquais à votre collègue, moi j'ai reçu le papier taxe d'habitation.
3: Oui.
1: Mais j'ai pas reçu l'argent qui va avec.
3: Il n'y a pas d'argent qui vient avec une taxe d'habitation.
1: Donc quand est-ce que vous pouvez me faire ce versement ? Parce que moi je compte un peu dessus, du coup.
3: Quel versement ? Ben vous rêvez quand même. Vous recevez une taxe d'habitation, ce serait à nous de vous payer votre taxe d'habitation.
1: Non mais alors après, si vous avez des problèmes de trésorerie en ce moment, on peut
3: pêcher. Je crois qu'on a un problème de trésorerie, une taxe d'habitation est un impôt.
1: Non mais moi je vous fais un échéancier, je vous fais un truc. Vous avez combien sur vous là ?
3: Rien à vous dire déjà.
1: À la limite, on peut s'arranger avec deux, trois petits bifetons pour commencer.
3: Bah, bien sûr, une taxe d'habitation a été payée par le contribuable, c'est pas nouveau. À mon avis, vous débarquez, hein. Vous venez d'une autre planète. Hein.
1: Tu as de mauvaise foi.
3: Non, je suis pas de mauvaise foi. Quand vous avez une facture de téléphone, vous demandez à France Télécom de vous la rembourser ?
1: Bien sûr, oui.
3: Bah, vous rêvez, non, mais on marche sur la tête, là. Hein.
1: Ah, parce que vous payez votre téléphone, peut-être ?
3: Bah oui, je paye mon téléphone.
1: Oui, mais vous payez pas vos taxes.
3: Bah, mais vous dites n'importe quoi. Bah, bien sûr que je paye pas ma taxe d'habitation.
1: Non, mais ça, c'est normal, vu que vous faites partie de la maison.
3: Non, mais vous dites vraiment n'importe quoi.
1: Ah non, c'est vous.
3: Non, non.
1: Si.
3: Non, non.
1: Si.
3: Non, non, non, non.
1: Oh, si.
3: Non, non, c'est vous qui dites n'importe quoi.
1: Ah, bah alors ça, excusez-moi, mais vous d'abord.
3: Non, pas moi.
1: Bah si.
3: Non, mais c'est comique, hein, ce que vous dites, hein.
1: Ah, bah merci.
3: Non, mais vous foutez vraiment de nous.
1: Mais absolument.
3: De toute façon, vous devrez la payer.
1: Ah, bah non, bah dans ce cas, je préfère qu'on l'annule. Bah
3: certainement, comme si on va annuler votre taxe. J'ai pas que ça à faire, je vais raccrocher.
1: Moi, je vais raccrocher en prums.
3: Ouais, moi aussi.
1: Ah non, c'est moi.
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5: Mairie Doudon, bonjour.
6: Allô ?
5: Oui, bonjour.
6: Oui, bonjour madame. La mairie d'Erdeven dans le Morbihan.
5: Oui.
6: Je suis bien la mairie Doudon ?
5: Oui.
6: D'accord, je vous passe monsieur le maire d'Erdeven. Hein ? Monsieur le maire. Merci. Allô ?
5: Oui, bonjour monsieur.
6: Bonjour madame. Je suis à la mairie de...
5: Oudon ?
6: Oudon, oui. Ça se trouve où, ça, Oudon ?
5: Bah, ou à côté d'Anceny ?
6: D'accord. Alors on a besoin pour un dossier de renseignement. L'adresse de la salle polyvalente, c'est où, dans ?
5: Ben, l'adresse, c'est rue de la Loire.
6: Alors, ça se trouve où, dans ?
5: Il n'y a pas de numéro.
6: Alors, la salle des jeunes, c'est où, dans ?
5: Rue du Chêne.
6: Oui, mais où ?
5: Mais je comprends pas, là. Vous devez pas être dans la bonne commune. Vous appelez Oudon, donc c'est à Oudon, là, que la commune.
6: Ah, très bien. Alors, le stade du Chêne.
5: Oui.
6: C'est où, dans ?
5: Rue du Chêne.
6: Rue du Chêne. Oudon ?
5: Je comprends pas, là. Pourquoi vous me demandez à chaque fois Oudon ?
6: Parce que je sais pas où c'est.
5: 44 521 Oudon. O-U-D-O-N.
6: À Oudon, hein ?
5: Mairie Oudon, bonjour.
6: Oui, madame, c'est monsieur Cerbère. Je suis le directeur du cabinet du maire d'Erdeven. Écoutez, vous lui avez raccroché au nez.
5: Non, attendez, je viens de lui dire que tout se trouve sur la commune de Oudon. Et à chaque fois, il me demande Oudon.
6: Ah oui, mais c'est normal, madame. Oudon.
5: C'est pas possible. En Loire-Atlantique.
6: Oui, mais Oudon.
5: Après Nantes.
6: Oh, passez-moi le dossier, merci. Allô ?
5: Oui.
6: Excusez-moi. Alors, la salle de danse, s'il vous plaît.
5: Salle Jacques Demy.
6: D'accord. Oudon.
5: Square du Havre.
6: D'accord. Oudon.
5: Oui.
6: Oui, mais Oudon.
5: Square du Havre. Oudon.
6: Ah, vous non plus, vous savez pas ?
5: De quoi ?
6: Où ça se trouve ? Vous avez dit Oudon.
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7: Bar PMU, bonjour.
1: Bonjour monsieur, c'est bien le bar tabac ?
7: Oui.
1: J'ai mon beau-frère qui est venu acheter des cigarettes chez vous.
7: D'accord.
1: Et je pense que la personne qui vend les cigarettes chez vous essaye de refiler du matériel de contrebandisme.
7: Ah non, du tout, non, non.
1: Ah bah je pense que si, parce que moi j'ai le paquet devant moi, là, il est tout vert marron.
7: Ah bah attendez, je vais vous passer.
8: Oui, allô ?
1: Oui, bonjour madame, je sais pas si votre collègue vous a expliqué.
8: Moi je suis monsieur, mais c'est pas grave, non du tout.
1: Apparemment la personne qui vend des cigarettes chez vous écoule du matériel de contrebandisme.
8: C'est quoi votre connerie là ? Foutez de ma gueule, je suis patron, là. C'est quoi votre délire ? Vous êtes qui là ?
1: Non mais moi je dis ça pour vous avertir, parce que c'est...
8: Bah qu'est-ce que vous me racontez comme connerie ? C'est-à-dire que vous savez que mon tabac il arrive dans le contrebande, vous rigolez ou quoi ? C'est quoi votre délire ?
1: Non mais ce que je veux dire c'est que la personne, je dis pas que c'est vous, je dis la personne qui vend les cigarettes.
8: Mais la personne, il y a que moi, ma femme et puis ma salariée elle fume pas, qu'est-ce que vous me racontez comme connerie ? Vous êtes avec le patron direct là, c'est quoi votre délire ? Vous êtes qui vous ?
1: Bah c'est-à-dire que moi si vous voulez, j'ai mon beau-frère qui est venu chercher des cigarettes pour moi ce matin.
8: Ouais.
1: Et alors le paquet, il est une espèce de kaki vert marron là.
8: Mais vous êtes où ? Vous êtes en France monsieur, c'est normal, c'est la nouvelle norme, les nouveaux paquets cigarettes, qu'est-ce que vous me racontez, vous?
1: Bon, excusez-moi, mais j'en ai acheté quand même il y a une dizaine de jours encore.
8: Vous connaissez rien au Loir. Donnez-moi votre adresse, je vais appeler les gendarmes, on va prendre rendez-vous. Allez-y, allez-y. Moi,
1: Non, mais alors après, je ne juge pas, hein. Vous avez
8: Mais moi, je vous juge, moi. Vous dites que je vends des cigarettes de contrebande, c'est quand votre connerie, là?
1: Je veux dire, vous avez choisi la voie de l'illégalité, de libre à vous.
8: De l'illégalité, mais vous êtes complètement débile, vous, sans déconner.
1: Non, mais ce n'est pas un jugement, encore une fois.
8: Moi, je vous le dis, c'est un jugement, vous dites que je suis illégal, vous êtes débile, voilà ce que j'ai à vous dire, moi. Allez, donnez-moi votre nom, on va aller voir les gendarmes, ça va être plus simple. C'est ce que vous faites, là. Ça, c'est quoi votre paquet? C'est le problème, c'est le paquet kaki. Qu'est-ce qu'il a, le paquet kaki? C'est Marisol Touraine qui a inventé ça, que je veux qu'on y fasse.
1: Alors, je ne connais pas cette personne.
8: Là, c'est notre ministre. Vous connaissez pas notre ministre, vous êtes d'où, vous?
1: Non, mais toujours est-il que, moi, si vous voulez.
9: Allô?
1: Oui, ah, c'est pas la même personne.
9: Je sais pas, vous allez réussir à vous exprimer parce que ça a l'air mal parti, là.
1: C'est un monsieur maintenant?
9: Non, du tout, là. Je suis sa femme. Qu'est-ce qui vous arrive?
1: C'est ce que je lui disais. Je lui reproche pas le fait d'avoir choisi de prendre cette direction, disons.
9: Quelle direction?
1: De l'illégalité du contrebandisme,
9: vous
1: voyez.
9: Non, mais vous rigolez ou quoi? Mais qui vous êtes, vous, monsieur?
1: Mais non, mais c'est ce que je disais. Moi.
9: Non, mais vous dites rien du tout, là. Vous nous emmerdez, là.
1: Mais non, c'est pas ça.
9: Si, si, si, exactement.
1: Moi, je ne veux pas du tout vous délationner aux autorités, vous voyez. C'est pas du tout
9: mais mon. Mais qu'est-ce que c'est que cette histoire de délationner aux autorités? Vous pouvez m'expliquer? Par rapport à quoi, déjà?
1: Mais non, moi, je ne veux pas vous délationner.
9: Mais par rapport à quoi?
1: Par rapport à votre contrebandisme de cigarettes.
9: Mon contrebandisme de cigarettes.
1: Voilà.
9: Vous savez même pas parler. Vous êtes complètement cinglé, vous êtes complètement allumé, vous.
1: Alors, comme j'expliquais à votre collègue à l'instant.
9: Mon collègue, c'est mon mari et c'est le gérant.
1: Oui, bah, enfin, c'est.
9: J'ai pas de temps à perdre avec vous. Hein. On n'a rien à se reprocher.
1: Non, mais ce que je veux dire, c'est que s'il y a moyen de marcher un peu avec vous dans la combine.
9: Pas moyen de marcher dans quelques combines qu'il soit. J'ai rien à faire et j'ai pas de temps à perdre avec vous.
1: Non, mais dans le sens, vous contrebandez quand même.
8: Mais t'es con ou quoi, toi? Arrête de me casser les couilles, je t'en colle une. J'ai ici, viens chez moi, je t'en colle une direct.
1: Alors écoutez, je vais venir avec plaisir puisque vous m'invitez.
8: T'as pris qui, là?
1: Non. En revanche, moi, c'est Martin. Hein, merci.
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10: Allô, Nicole?
11: Oui.
10: Bonjour, petite Nicole, c'est Fragiado à l'appareil.
11: Qui?
10: Tu n'as pas encore payé ton abonnement?
11: Qui donc, vous dites?
10: Fragiado, le journal de l'enfance heureuse. Qu'est-ce que tu as fait cette semaine? Tu as oublié? Tu sais que si tu l'envoies pas avant le 21, tu pourras pas concourir pour le grand concours qui te permettra peut-être de gagner un beau voyage à Disneyland, alors, Nicole?
11: Vous vous trompez complètement, là.
10: Non, écoute-moi, tu t'appelles bien Nicole?
11: Oui.
10: Tu es psychiatre?
11: Oui.
10: Bon, eh bien, tu nous as... Je sais bien, j'ai devant moi le fichier. Je suis nouveau responsable. Je suis étudiant pendant le reste de l'année. Je m'occupe des abonnements de Fragiado pendant les vacances.
11: Oui, mais je ne suis pas du tout abonné à cette chose-là.
10: Oh, dis-moi, j'ai même devant moi le dernier, tes derniers résultats pour le grand concours, sondage que tu as donné, Nicole, quand même.
11: Dire.
10: Eh bien, avec les records de saut de la grenouille.
11: Non, pas du tout moi, ça.
10: Dis-moi, tu veux plus le payer? Dis-moi tout de suite.
11: Non, mais je suis pas abonnée à cette chose-là.
10: Pourquoi tu nous as pas écrit?
11: Mais je suis pas du tout abonnée. C'est une. D'abord, qu'est-ce que c'est que cette façon de me tutoyer comme ça? On n'a pas gardé les vaches ensemble. Moi, je suis pas du tout abonnée à votre hebdomadaire ou mensuel. Je sais pas de quoi il s'agit.
10: Mais quand même, le mensuel de l'enfance heureuse, des 5 à 15 ans.
11: C'est une erreur, hein?
10: Non, écoute, Nicole. Non. Moi, je vais encore me faire taper sur les doigts. Je t'ai envoyé, pourtant, le grand poster de Jean-Luc Lahaye.
11: Mais je suis pas une adolescente.
10: Non, écoute-moi.
11: Ne me tutoyez pas, ça me gêne.
10: Non, bon, excusez-moi. Tu es allé ce week-end au bord de la mer et tu as attrapé un coup de soleil, non? Tu te souviens pas du tout de ce que tu as fait cette année?
11: Non.
10: Nicole, en plus, tu as dit 3,17 m pour les grenouilles. T'étais pas loin, t'étais 3,20 m.
11: C'est pas moi. Vous vous trompez, hein? Perdez votre temps, c'est pas moi. Bon, je vous laisse, hein? Au revoir.
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12: Bonjour.
1: Bonjour madame, c'est bien la droguerie?
12: Oui, c'est oui.
1: J'ai acheté de l'insecticide chez vous, il n'est pas homologifié du tout.
12: Le mieux c'est que vous le rameniez, vous verrez, c'est étonnant. Mais bon,
1: moi j'ai mon beau-frère qui est médecin, je peux vous dire qu'il m'a confirmé que c'était pas bon.
12: Qu'est-ce qu'il y a de médecin? Pourquoi vous avez mis un médecin avec?
1: Si vous voulez, j'ai voulu traiter mon fils qui avait des poux. Et alors?
12: Non mais attendez, c'est pas fait du tout pour les humains. Si vous précisez pas que c'est pour mettre sur quelqu'un, vous passez ce soir, comme ça on verra.
1: Oui, et puis hop, entre temps vous allez faire disparaître tous les antipoux des rayons.
12: Ah, pas du tout, monsieur.
1: Oulala.
12: Ça va passer dans 5 minutes, si vous voulez. J'ai pas l'habitude de tromper mes clients, alors.
1: Non. Oui, bon, puis vous allez changer les étiquettes, etc.
12: Mais non, monsieur. Enfin, attendez, vous prenez pour un idiot, quoi.
1: Non, bon, oui.
12: Ça fait 31 ans que je suis commerçant. Je suis quand même pas idiot à ce point-là. Je vais pas changer exprès pour vous embêter.
13: C'est quoi ton
12: produit? Un produit pour les poux.
13: On n'a pas de produit pour les poux.
12: Voilà, ma femme veut dire.
1: Bah, vous n'en avez plus, comme par hasard.
13: Mais on n'a pas. On n'a jamais eu, c'est en pharmacie pour
1: les poux. Tiens.
12: Allez, ma femme vous répond.
13: C'est en pharmacie.
12: Je vous dis.
1: Ah, bah, vous me le dites maintenant, oui, mais enfin, excusez-moi,
12: non,
1: parce que.
12: Bon, ça commence à bien faire. Vous ramenez la bombe, monsieur, ok?
1: Ok, alors, je rapporterai aussi la note pour la perruque que j'ai dû acheter à mon fils.
12: Mais bien sûr. Bon, vous venez avec le produit.
1: Plus la facture de l'esthéticienne, parce que je lui ai fait tatouer des sourcils, vu que les siens étaient tombés.
12: Je m'en fiche. Vous ramenez la facture que vous voulez, mais je m'en fiche. C'est bon.
14: Allô?
1: Ah, bah, c'est monsieur.
14: Non, non, qu'est-ce qui est marqué sur la bombe? C'est marqué quoi? Au revoir, madame.
1: Pourquoi vous me dites au revoir, madame?
14: Mais je mets une cliente, on m'a magasin. Je vous réponds, je réponds. Je dis au revoir à ma cliente, j'ai quand même le droit de dire au revoir à ma cliente.
1: Oui, mais enfin, je vois pas de quel droit vous me dites au revoir, madame.
14: Il est pas possible. Eh ben, vous revenez au magasin avec la bombe et on en discutera.
1: Plus, c'est ce que je vous dis, la facture du docteur.
14: Mais non, mais on s'en fout. On vend pas de bombe pour mettre sur la tête des enfants. Vous êtes complètement malade. C'est tout, ils n'en ont plus rien si vous êtes malade, hein.
1: Oh, bah tiens, alors ça va être ma faute.
14: On est droguistes, on n'est pas des pharmaciens.
1: Droguiste vous-même? De quoi vous me traitez, là?
14: Qu'on est droguiste, alors vous n'allez pas nous apprendre notre métier. Il faut être malade de mettre des produits à puce sur une chevelure d'enfant.
1: Ah bah, il n'y a plus de chevelure, c'est ça le problème.
14: Il n'y a plus de chevelure, forcément.
1: Non mais si vous êtes contre les enfants, c'est votre droit.
14: Mais
1: après.
14: On n'est pas contre les enfants.
1: Mais... Non mais je respecte, hein, vous avez le droit d'être en photophobe.
15: Monsieur.
1: Ah bah, c'est encore la dame.
15: Vous utilisez un produit insecticide pour mettre dans les pièces sur la tête de votre fils. Qu'est-ce que je lui peux? C'est vous qui n'avez pas utilisé le produit comme il faut.
1: Ah bah, attendez, je vais vider toute la bombe d'insecticide sur la tête.
15: Monsieur, vous allez sur Internet.
1: Ah bah, ça y est, la faute d'Internet.
15: Et, monsieur, bon.
14: Vous avez rien à faire, vous. Vous êtes en retraite, peut-être.
1: Comment vous savez?
14: Parce que vous avez rien à faire, apparemment. Alors, je veux un numéro de téléphone.
1: Parce que j'ai chiffré le préjudice.
14: Un numéro de téléphone.
1: J'ai dû acheter quand même une perruque.
14: J'ai rien à faire, je veux votre numéro de téléphone. C'est pas compliqué.
1: Alors, 06-06-06.
14: 06-06-06, après.
1: 06-06-06.
14: Non, mais c'est soit un canular, soit un malade. Vous êtes quoi, des deux?
1: Bah, les deux.
14: Vous êtes débile.
1: Alors, oui, aussi.
14: Alors, vous êtes monsieur comment?
1: Monsieur Martin.
14: Monsieur, on a ça. Tous les hommes s'appellent Martin.
1: Ah, bah, merci.
14: Votre numéro de téléphone?
1: Alors, votre numéro de téléphone?
14: Non, le vôtre.
1: Oui, le vôtre, oui.
14: Non, le nôtre, le mien, je le connais.
1: Bah, alors, pourquoi vous me le demandez?
14: Vous êtes complètement malade, hein. Non, mais c'est ça, hein. Vous êtes un malade.
1: Bah, merci.
14: Alors, venez au magasin avec la bombe.
1: Oui, et puis vous allez la faire disparaître, je vous vois venir.
14: Mais bien sûr,
15: on sort le produit, on va pas faire
14: disparaître. C'est vous qui avez le produit, on va pas faire disparaître la bombe que vous avez entre les mains.
1: Non, mais je vois le tableau, ça va être hop, écran de fumée, disparition dans un chapeau.
14: Ah oui, c'est ça, on fait des tours de magie au magasin. Ah bah, ça c'est sûr.
1: Ouh, attendez, je connais cette voix.
14: Ah non, mais depuis 31 ans, on n'avait jamais entendu ça encore, hein.
1: David Copperfield?
14: Ok, c'est du grand n'importe quoi.
1: Garcimore?
14: Vous êtes complètement débile.
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16: Allô?
6: Allô, docteur.
16: Allô?
6: Allô, docteur.
16: Écoutez, il doit y avoir erreur, madame.
6: Ah, c'est pas le docteur?
16: Mais non.
6: Oh, mon Dieu.
16: Et vous avez des soucis, apparemment.
6: Ah oui, parce que j'ai confondu mon poulet et mon chat.
16: Oui.
6: Pour manger ce midi. Et comme j'avais pas mes lunettes.
16: Oui.
6: Ben, j'ai tué le chat.
16: Oh.
6: Et je l'ai mangé.
16: Oh.
6: Et j'ai mal au ventre.
16: Oh, mon Dieu. Vous avez personne qui peut vous aider dans votre coin?
6: Attendez, je fais un dédoublement d'appel. Vous permettez?
16: Ben, je vous en prie.
17: Cabinet docteur de la place, j'écoute. Allô?
16: Écoutez, madame, monsieur, pardon, docteur.
17: Oui.
16: C'est une vieille dame qui m'appelle de je ne sais où. Elle est pas très bien, hein. Elle a mangé son chat aujourd'hui à la place du lapin. Est-ce que vous, si vous vous faites le 31-31, vous pouvez pas avoir l'appel?
17: Attendez, bougez pas. Ah, madame Le Duret.
16: C'est ça.
17: Elle a pas de lapin, elle a des poulets.
16: Oui, c'est ça. Elle a confondu du poulet et attention, moi ça commence, ça devient contagieux. Elle a confondu le poulet avec son chat, elle a mangé son chat.
17: C'est pas vrai.
16: Si, et il paraît qu'elle souffre, enfin je sais pas.
17: Elle a dû manger les poils avec encore. Ça fait 3 fois qu'elle nous fait le coup.
16: Mon Dieu, mais comment, elle est toute seule cette femme?
17: Oui, parce que son fils est en Martinique.
16: Ah oui.
17: Et pour lui faire plaisir, il lui a offert 3 chats.
16: Oui.
17: Et elle en a déjà mangé 2.
16: Eh ben le troisième, il est oxy, elle l'a mangé.
17: Attendez, je vais faire une inversion d'appel, quittez pas, hein.
16: Merci monsieur.
17: Parce que je suis inquiet de savoir si elle a mangé les poils, c'est ça le problème.
16: Oui.
6: Allô? Allô?
16: Oui, ben, je sais pas, je viens d'avoir votre médecin, parce qu'il voudrait savoir si vous avez mangé les poils.
6: Ben oui, parce que j'ai confondu les poils avec
16: oui,
6: les
16: oui.
6: plumes.
16: Oui.
6: Parce que d'habitude, je mange les plumes, moi.
16: Ah bon?
6: Oui.
16: Mais le chat, c'est dur aussi, les poils, hein?
6: Oh, c'est pas bon, même grillé dans du beurre comme ça, j'ai
16: mis. Mais comment que ça se fait qu'on vous laisse quand même toute seule comme ça?
17: Oui, allô?
16: Oui, ah. Alors je viens d'avoir, moi, cette dame.
17: Oui.
16: Et puis, elle a mangé les poils.
17: Oh là là là là. Attendez, quittez pas, madame, parce que j'ai un appel de la poste de... Oui, le facteur. Comment s'appelle la dame qui a fait ça? Ah bah, c'est elle.
16: Oh.
17: Allô?
16: Oui.
17: On a un appel de la poste, là.
16: Oui.
17: Le facteur s'est fait arracher les poils ce matin par une vieille dame.
16: Ah.
17: Qui s'est empressée de lui manger tous les poils pubiens.
16: Écoutez, c'est une histoire. histoire de fou.
17: Attendez, je vais essayer de l'appeler parce que c'est pas la même chose si elle a mangé des poils de facteur ou des poils de chat. Hein,
16: Mais c'est pas possible. Elle doit pas avoir de force, cette femme. Mais pour arracher les poils du facteur, il fallait que déjà qu'il ait une belle barbiche. Hein.
17: Ah, mais non, mais c'est pas les poils de barbe, c'est les poils pubiens.
16: Ah, bah d'accord. Bon, bah écoutez, je suis pas de.
18: Allô? Allô?
16: Oui, ça y est, ben, je vous ai, mais enfin, il comprend plus rien, votre médecin. Hein. C'est les poils du facteur que vous avez mangé ou c'est les poils du chat?
18: Oh mon Dieu, c'est ça. J'ai mangé les poils du facteur tout à l'heure à 11h.
16: Mais c'est pas possible. C'est une histoire de fou, vous êtes en train de me faire une connerie, là.
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19: Allô?
1: Bonjour monsieur, c'est bien l'expertise comptable?
19: Oui, bonjour.
1: Société Martin Télécom, on est en train de vous basculer sur la 5G.
19: Oui.
1: Grâce à la mise à jour, vous aurez plus besoin du fil du téléphone.
19: Ouais.
1: Donc vous pouvez dès maintenant débrancher la prise.
19: Mural?
1: Voilà, celle-là, vous pouvez la virer, elle ne sert plus à rien.
19: D'accord. Alors, c'est débranché.
1: Allô? Ah bah voilà, elle a débranché son téléphone. Je vais la rappeler.
19: Allô? Alors j'ai rebranché parce que ça marchait pas.
1: Pardon, mais qu'est-ce que vous avez fichu là?
19: J'ai débranché, vous m'avez dit de débrancher, j'ai débranché.
1: Oula!
19: Quoi, oula, c'est-à-dire, non mais.
1: Bah, c'est-à-dire que vous avez débranché quelle prise?
19: Bah, la prise du téléphone, la prise beige là.
1: Ah, attendez, vous avez une prise belge?
19: Non, beige.
1: Oh là là!
19: De couleur beige.
1: Alors attendez, parce que les prises belges, c'est pas comme les françaises.
19: Non, je vous dis pas belge, je vous dis.
1: Ah non, mais tout s'explique, je suis sûr que vous avez tout le temps des coupures.
19: Non,
1: vous devez avoir des correspondants qui vous entendent plus subitement.
19: Non, non, pas du tout.
1: Comment? Allô?
19: Vous m'entendez là?
1: Ah bah tiens, qu'est-ce que je disais, tiens? Non, je vous entends pas.
19: Vous m'entendez?
1: Bah non, sinon je vous le dirais.
19: Allô?
1: Ah, vous revoilà. Bon bah ça c'est le fil belge, hein. Cherchez pas plus loin.
19: Non, pas belge, B-E-I-G-E.
1: Ah non, B-E-I-G-E, ça fait beige, comme la couleur beige.
19: Eh ben c'est bien ce que je vous dis depuis un quart d'heure.
1: Ah bah dites-le, oui.
19: Eh ben non, mais c'est bon, hein?
1: Eh ben, si vous aviez pas débranché le mauvais fil aussi...
19: Ben, si vous m'aviez pas dit qu'il fallait le faire, je l'aurais pas fait.
1: Écoutez, c'est pas grave, à mon top, et surtout pas avant, hein, vous allez rebrancher le fil belge que vous avez débranché.
19: Ah, mais il est déjà rebranché, le fil que j'ai débranché.
1: Quoi?
19: Ben, je l'ai déjà rebranché, vous en êtes pas rendu compte?
1: Oh!
19: Mais comment ça?
1: Oh, ben voilà, ben, je comprends tout.
19: Pardi.
1: Oh, ben de mieux en mieux.
19: Ben, le téléphone ne marchait pas, je ne vous entendais pas, hein.
1: Est-ce que je vous ai dit rebrancher le fil?
19: Vous pouviez pas me le dire, parce que quand je le débranche, je ne vous entends pas.
1: Résultat, merci, mais vous avez tout court-circuitifié.
19: Pardon?
1: Bah c'est grillé, donc on va vous couper le téléphone plus internet maintenant.
19: Ah non non, mais moi je veux pas qu'on nous coupe le téléphone et internet, ça c'est négatif.
1: Non mais en attendant, on vous rebascule sur l'ancien réseau, donc on va vous livrer un Minitel.
19: Non mais le Minitel, non mais... Non, on revient à l'âge de pierre là.
1: Oui bah ça remplacera vos ordinateurs, vous verrez pas la différence.
19: Franchement,
1: hein.
19: Là ça commence à me gonfler, mais sérieux quoi. Hein.
20: Le mec il veut brancher un Minitel en attendant ceci et cela, non mais attends...
21: Oui allô?
1: Bonjour madame.
21: Attendez, vous allez pas couper internet.
1: Écoutez, on peut tenter une dernière manip, mais vous faites pas n'importe quoi comme l'autre.
21: Attendez, je mets le haut-parleur. Là.
1: Donc, il va falloir débrancher le câble que votre collègue a rebranché n'importe comment.
21: Attendez, j'y vais. Alors, le câble, il faut le débrancher.
1: Voilà, et après, ça devrait marcher nickel.
21: Alors, attendez.
20: Le câble du téléphone, hein.
21: Le câble, attendez.
1: Deux fois, je rappelle.
21: Oui, allô?
1: Mais qu'est-ce que vous m'avez encore fait?
21: Mais c'est vous qui avez demandé qu'on débranche.
1: Oh, je n'ai jamais dit ça.
21: Ah, et vous nous avez dit débrancher.
1: Oh, certainement pas, je m'en souviendrai.
21: Vous êtes complètement déconnecté.
1: Ah oui, alors ça, je peux vous déconnecter. Attendez, je coupe tout.
22: Coupage de la ligne activée.
21: Vous avez coupé, là, ça y est.
1: Ben, c'est vous m'avez dit de déconnecter.
21: Mais bravo. Alors là, vous nous mettez dans une merde, mais...
1: Mais non, puisque je vous dépose un Minitel.
21: Mais qui?
20: Non, vous ne déposez pas de Minitel, vous nous mettez comme c'était avant, c'est tout. Vous l'avez enlevé, vous le remettez.
1: Bah oui, mais avec vos fausses manips, forcément, ça vous a validé le Minitel.
21: Mais qu'est-ce que vous a validé? Mais je rêve, là, ou quoi?
1: Attendez, je vous envoie le bon de commande tout de suite par Telex.
20: Hein? Non, mais je reçois pas, moi, de Telex.
22: Activationnage du Telex.
21: Je crois vivre un truc irréel, là.
1: C'est bon, vous avez reçu?
21: Vous avez envoyé le message en faisant tu.
1: Ah non, pas du tout, c'était...
21: Bon, qui vous êtes là?
1: Alors, un indice, c'est la radio.
21: Et c'est quelle radio alors?
1: Alors, un deuxième indice, il y a Rire et Chanson dans le nom.
21: Rire et Chanson.
1: Bravo.
21: Et bien, je vous remercie pour ce petit moment de détente.
1: Ah, mais c'est moi, merci, et au revoir, madame.
20: Au revoir.
21: Et vous allez au revoir.
1: Ah non, mais je parlais pas au monsieur derrière vous, c'est pour vous.
21: Ah, oui, et bien, au revoir, madame.
1: Merci, et au revoir au monsieur derrière quand même.
21: Au revoir.
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24: Allô, bonjour.
18: Bonjour, monsieur. C'est le club du 3e âge de...
24: Oui.
18: Oui, bonjour, je voudrais la direction.
24: Ah, il n'y a personne pour le moment.
18: Ah bon? Vous pouvez leur laisser un message?
24: Je ne pourrais pas joindre la directrice.
18: Vous êtes gentil.
24: Je ne verrai personne. Là.
18: Madame Ledoux à l'appareil.
24: Bonjour, Madame Ledoux.
18: Vous avez de quoi noter?
24: Ben...
18: Vous êtes gentil.
24: Là, j'ai
18: alors,
24: rien,
18: je vous donne le message. Hein?
24: Attendez. Pour la directrice, là.
0: Hip, hip, hip.
24: Comment ?
0: Vous me dites pour la directrice ?
24: Oui.
0: Oui, je disais hip, hip, hip.
24: Mais qu'est-ce que je veux dire ? Pour ce qui est de la directrice, chère madame.
0: Hip, hip, hip. Oui, cher monsieur, je vous écoute.
24: Je pourrais pas la voir, moi.
0: Attendez, je prends un stylo et un bout de papier pour noter votre message. Vous permettez ?
24: Oui, bien sûr, chère madame.
0: Allons-y. Alors, je prends votre message.
24: Oui.
0: Alors, monsieur.
24: Comment ?
0: Vous êtes monsieur ?
24: Monsieur.
0: Oui, alors, je note votre message. Hein, allez-y. Hein.
24: Je ne pourrai pas joindre la directrice.
0: Ne pourra pas joindre la directrice. À quelle heure ?
24: Oh, ben, toute la journée, hein.
0: Oui, alors, pourquoi ?
24: Ben, c'est-à-dire que moi, j'ai pas de relation avec elle.
0: Ben, heureusement.
24: Ça, je vous fais pas dire, madame.
0: Ben, si vous me le faites dire. Vous venez de me le faire dire à l'instant.
24: Oui, bien sûr, madame.
0: Alors, pourquoi vous me dites que vous me le faites pas dire si vous me le faites dire ?
24: Oui, mais...
0: Vous savez, monsieur, j'ai plus d'un tour dans mon sac et c'est pas une vieille guenon comme moi qu'on apprend à faire la grimace cette fois dans sa bouche, hein ?
24: Ah, ça, je vous fais pas dire, ça, madame.
0: Comment ça ?
24: Comment ?
0: Comment ça, vous me le faites pas dire ? Moi, j'ai le droit de dire que je suis une vieille guenon, mais vous n'avez pas le droit de m'insulter, jeune homme. Quel âge avez-vous ?
24: Ah non, non, non, mais moi, je me permets pas de vous insulter, chère madame.
0: Bah, vous m'avez traité de vieille guenon à l'instant.
24: Ah non, non, non.
0: Ah mais si, vous m'avez dit, je vous le fais pas dire.
24: Oui, mais...
0: Ah mais tout le monde est témoin.
24: Vous ?
0: Oui ?
24: Vous pourrez pas appeler demain, parce que là, aujourd'hui, l'établissement est fermé, là, chère madame.
0: Alors, vous avez de quoi noter mon message, hein ?
24: Mais je peux pas noter, moi, madame.
0: Voilà. Alors, madame Ledoux, Germaine...
24: Attendez.
0: Ah, vous voyez, quand on veut, on peut.
24: Oui, ça, je vous fais pas dire.
0: Mais si vous venez de me le faire dire.
24: Je me suis mal expliqué, excusez-moi.
0: Oh, mais je vous en prie. Bon, alors voilà, le message est le suivant.
24: Allez-y, je vous écoute.
0: Donc, avec quoi allez-vous le noter ?
24: Papier et un crayon.
0: Ah bon ? Bon, formidable. J'ai demandé à madame la directrice une petite pipe, hurrah ! Donc, du club du troisième âge, si elle voulait bien me sponsoriser pour le championnat du monde de vitesse des boîtes à savon pour cul-de-jatte.
24: De cul-de-jatte ?
0: Cul-de-jatte, pas de Jacques.
24: D'accord.
0: Non, parce que Jacques, c'était mon époux, quand même.
24: Oui.
0: C'est une grande douleur, monsieur.
24: Oui, je ne sais pas dire.
0: Ben si, vous me le faites dire.
24: Oui, bien sûr, madame.
0: Pourquoi me l'avez-vous fait dire ?
24: Excusez-moi.
0: Je ne vous le fais pas dire. Bien, écoutez, messieurs, je vous souhaite une bonne journée.
24: Merci, vous de même.
0: Et je vous le fais pas dire.
24: Au revoir, madame.
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3: Garage, bonjour.
1: Bonjour, monsieur, c'est bien le garage ?
3: Oui, madame, c'est pas monsieur au téléphone.
1: Ah, ok, bon, si vous voulez.
3: Oui.
1: Monsieur Martin, à l'appareil, je suis en train de faire un dossier pour le bonus écologiste.
3: D'accord.
1: En déclarant que j'ai une voiture électrique, ça me fait 7000 balles de bonus.
3: D'accord.
1: Mais, comme j'ai pas de voiture, je vais déclarer que c'est vous qui m'avez loué une voiture depuis 2 ans. Ça marche aussi.
3: Et comment ça se fait que vous avez dit qu'on vous avait loué un véhicule électrique ? Là, en fin de compte, vous avez pris le droit, en fin de compte, de faire une déclaration.
1: Ah oui, mais en fin de compte, j'ai fait toute la paperasse. Donc, en fin de compte, vous avez même pas à vous en occuper.
3: Ah, bah, si vous êtes en train de me dire qu'on a utilisé mes coordonnées pour avoir un document de l'État, en fin de compte, pour bénéficier, en fin de compte, d'un bonus écologique, quoi.
1: Bah, en fin de compte, ça fait quand même 7000 balles sur mon compte, en fin de compte.
3: Ah oui, mais moi, je m'en fous. Une personne, en fin de compte, vient prendre votre nom en disant, en fin de compte, que...
1: Dans ce cas, en fin de compte, plan B, je peux venir avec la voiture électrique de mon beau-frère, et en fin de compte, on pose une plaque d'une voiture à vous sur sa voiture à lui.
3: Mais vous êtes... Non, mais vous vous rendez compte d'où je vais aller poser une plaque de mes véhicules sur votre véhicule ?
1: Bah, d'où qu'en fin de compte, ça me permet de récupérer le bonus.
3: Ah mais moi c'est pas mon problème.
1: Et qu'est-ce qu'on fait pour mes 7000 balles ?
3: Mais j'en ai rien à foutre de vos 7000 balles. Vous avez qu'à aller voir votre putain de garagiste là. Non mais là...
1: Non parce que là en fin de compte vous me devez 7000 euros.
3: D'où je vous dois 7000 euros ? Mais vous prenez les gens pour des cons ou quoi ?
1: Bah non, dans l'histoire c'est moi le con.
3: Non, non mais là je vais direct en fin de compte au niveau des appels.
1: Non mais en fin de compte pardon, je vois pas non plus où est le problème.
3: Parce que c'est interdit par la loi quoi.
1: Ah pardon, c'est la directrice que j'entends derrière ?
3: Non, c'est mon époux.
1: Ok bah passez-la moi parce que c'est peut-être avec elle qu'il faut voir en fin de compte.
3: Qui quoi ? Je vous dis que je suis la gérante du garage.
1: Oui, mais là, comme c'est pour voir, pour démonter les plaques...
5: Non.
1: Bonjour madame, vous inquiétez pas, ça prendra que 2 minutes.
5: Mais non, je vous dis que non. Je dis qu'on fait pas ce jeu-là. Les véhicules.
1: Non, mais si on prend le QQ véhicule de mon beau-frère,
5: non.
1: En mettant vos plaques, tout le monde est peinard.
5: Bah non, ça se fait pas comme ça.
1: Oui, bah alors c'est ce que je disais, vous me devez 7000 balles.
5: Pourquoi je vous dois 7000 balles ?
1: Bah, rapport à ma prime de bonus écologiste pour ma voiture.
5: Bah, de quelle prime ? Mais quelle voiture que vous avez, monsieur ?
1: Alors, moi j'en ai pas, mais est-ce que vous pensez vraiment qu'il faut une voiture pour avoir le bonus écologiste ?
5: Ah bah oui, pour avoir un bonus écologique, faut acheter une voiture, monsieur.
1: Bah, logiquement, je pollue encore moins si j'ai pas de voiture.
5: Ben oui.
1: Donc je devrais même toucher plus.
5: Non, du tout.
1: Ben si, parce que bonus écologiste plus bonus piétoniste.
5: Non, monsieur, ça marche pas comme ça.
1: Bon, on va dire qu'on arrondit à 10 000.
5: Mais vous dites n'importe quoi, monsieur, là.
1: Ah, moi, je dis n'importe quoi.
5: Ben évidemment.
1: Ah ben évidemment, oui, bien sûr, je dis n'importe quoi. Et attendez, c'est pas fini, vous passez à la...
2: Hein? Bah, à la radio.
1: Bah oui, bravo.
2: C'est la meilleure.
1: Ah bah c'est la meilleure, et c'est laquelle d'ailleurs?
2: Je sais pas, quelle radio ça peut être à ton avis
1: Genre la plus drôle.
2: Ah, Rire et Chanson.
1: Eh bah double bravo.
2: Super.
1: Et au revoir madame.
2: Allez, je dis au revoir à madame, y'a pas de soucis.
1: Bah non, c'est à vous que je dis au revoir madame.
2: Ah non, non, non, non. Jusque là, j'ai encore les couilles. Hein.
1: Oui, bah je vais vous croire sur parole, mais au revoir madame quand même.
2: Au revoir madame alors.
1: Merci.
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8: Allô?
9: Oui, bonjour madame.
8: Bonjour monsieur.
9: Madame.
8: Oui.
9: Bonjour madame. Le docteur Meyer à l'appareil.
8: Oui.
9: Radiologue à la retraite.
8: Oui.
9: Voilà. Je n'ai pas eu la chance de vous faire une radio à vous.
8: Non, non. J'ai la chance de ne pas avoir besoin de radio.
9: Oui, et moi j'aurais bien aimé.
8: Ah.
9: S'il vous plaît.
8: Mais vous ne me connaissez pas.
9: Je vous connais, c'est-à-dire que je sais qui vous êtes physiquement. Je vous ai déjà vu passer dans la rue.
8: Ah bon?
9: Oui, c'est pour ça. Excusez-moi.
8: Je
9: suis franc avec vous.
8: Oui, oui, oui, oui.
9: Mon âge me le permet. Le fait aussi que mes occupations se soient arrêtées. J'ai toujours rêvé de faire une radio de vous.
8: Ah bon? Et alors là, vous... je suis un peu étonné de...
9: Et je voulais savoir si je pouvais venir faire une radio de vous dans votre magasin.
8: Écoutez, je suis très prise, donc je vois pas comment c'est possible. Non, non, je crois pas que ça soit une bonne idée, ça.
9: J'ai le matériel.
8: Non, non, non, non, non, non, non.
9: C'est juste une petite radio.
8: Non, je vous assure que non, ça, c'est pas possible.
9: Mais il y en a pour 5 minutes.
8: Non, non, je vous assure.
9: Une mammographie.
8: Certainement pas, non.
9: Je paye la consultation.
8: Non, non, non, non, non, non.
9: S'il vous plaît, laissez-moi voir vos glands de ma mère.
8: Certainement pas. Non, non. Là, on dérape, là. Hein. Je n'ai pas besoin de radio et je n'ai pas envie de faire de radio.
9: Mais c'est mieux la prévention, la prévention.
8: Non, non, non, non, mais des mammographies, je vais en faire quand il faut.
9: Eh ben voilà, écoutez, je suis chez vous dans une demi-heure.
8: Certainement pas.
9: J'ai une valise avec mon matériel de radio.
8: Arrêtez, là, c'est pas possible. Non, alors là, certainement pas. Là, je ne recevrai pas. Hein. Non,
9: juste
8: non, non.
9: Une glande de ma mère, pas les deux.
8: Pas, certainement pas.
9: Une seule.
8: Non, alors là, il va falloir que vous pensiez à autre chose, parce que vraiment, ça, je vous dis non.
9: Vous avez quelque chose contre les radiologues?
8: Non, écoutez, docteur, je raccroche, là, c'est pas possible, on dérape complètement, là.
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25: Bonjour.
1: Bonjour monsieur, c'est bien le magasin de bière?
25: Tout à fait.
1: Monsieur Martin, à l'appareil?
25: Ouais.
1: J'ai acheté des bières chez vous, elles marchent pas du tout.
25: Comment ça marche pas, je comprends pas?
1: Eh ben parce que j'ai fait des crêpes.
25: Ouais, et?
1: Et apparemment, c'est meilleur quand on met de la bière.
25: Mm-hmm.
1: Donc j'ai cuit mes crêpes, je les ai empilées dans un plat, j'ai versé la bière dessus, j'ai laissé reposer une demi-heure.
25: Ah oui, d'accord.
1: Et là, une catastrophe.
25: Ce sera la faute de nous parce que vos crêpes sont pas bonnes.
1: Voilà, c'est la faute de vous, rapport à votre bière.
25: Par rapport à nos bières, enfin, si vous mettez de la bière dans vos crêpes, c'est pas notre souci, c'est votre recette, excusez-moi, mais bon.
1: Pardon, mais mes crêpes, elles étaient impeccables avant que je verse votre bière.
25: Oui, mais la bière, quand vous l'avez ouverte, il y avait des bulles, il y avait tout dedans, comment ça se passe?
1: Ah oui, il y avait des bulles, effectivement, oui.
25: Ouais, bah des bulles.
1: Et comment vous le saviez qu'il y avait des bulles?
25: Bah en fait, dans une bière, il y a des bulles, mais vous me prenez pour une teuteux ou...
1: Pas du tout, monsieur teuteux, je constate juste...
26: Oui, allô?
1: Bonjour madame.
26: C'est moi le responsable, c'est quoi le problème?
1: Bah c'est votre bière qui marche pas.
26: Ouais, bah ramenez votre ticket, puis on verra ça demain.
1: Ok, comme ça je vous déposerai les factures en même temps.
26: Les factures?
1: Oui, les factures pour les frais.
26: Les factures pour les frais? Non, mais moi je peux vous rembourser le pack de bière, mais je vais pas vous rembourser votre facture de crêpes, hein.
1: Alors, il y a les crêpes plus la nappe.
26: La nappe?
1: Ah oui, parce que ça a coulé partout. Ça m'a tout salé, la nappe.
26: Bah, la nappe, écoutez, vous avez aussi une machine à laver, vous pouvez laver votre nappe, d'accord?
1: Ah, et puis il y a aussi mon fils, le petit Martin, qui a été malade avec votre bière.
26: Votre fils a été malade avec la bière?
1: Bah oui, il a 5 ans, il était à côté du plat, il a tout bu.
26: Bah, en fait, il a bu la pâte crue, quoi, en fait. Vous êtes en train de
1: ah
26: me
1: non,
26: dire,
1: non,
26: quoi.
1: Les crêpes, je les avais cuites avant.
26: Bah, qu'est-ce qu'il a bu, en fait, alors?
1: Il a juste bu le jus de bière qui avait coulé sur les crêpes.
26: Le jus de bière qui avait coulé sur les crêpes?
1: Voilà, et vu que c'était un pack de 12, il était plus très frais après tout son jus de bière.
26: Mais vous êtes fou, là, monsieur?
1: Non, alors moi, ça va, j'ai bu aucun jus de bière. Mais je vais devoir mettre le petit Martin en cure de désintoxification.
25: Ah ouais, c'est ça.
1: Donc, vu que c'est votre responsabilité...
25: Et notre responsabilité de quoi, monsieur? Vous êtes complètement à l'ouest. On vous a dit ramener le ticket de caisse et le pack de bière. C'est quoi le problème?
1: Bah, le problème, c'est d'abord ma nappe, ensuite le petit Martin...
25: Mais on s'en fout de votre nappe, on s'en fout. Enfin, arrêtez vos conneries, on s'en fout.
1: Mes conneries, merci. Une nappe tricotée main par maman Martin.
25: Ah bah donnez-la, on va la foutre au feu, comme ça, on s'en nettoie.
1: Pardon?
25: Ah, pardon?
1: Ah oui, pardon, mais si vous la mettez au feu, elle risque de brûler.
25: Ouais, par contre, si vous avez que ça à faire, vraiment...
1: Oh, et ben repassez-moi le responsable.
25: Non, bah c'est moi la responsable.
1: Ah, bah c'était celui d'avant déjà.
25: Bah on est deux en fait, pauvre gars. Ah. On est deux.
1: Ok, bah passez-moi un des deux, n'importe lequel.
25: Bah c'est moi, je viens de vous dire, espèce de con.
1: Ah, donc ça fait trois.
25: Eh, vous avez que ça à faire de votre journée, en fait, c'est dingue, hein.
1: Non mais pardon, j'ai certains talents en calcul mnémotechnique.
25: Je sais pas quel métier vous faites dans votre vie, mais sûrement rien du coup chômeur, quoi, comme ceux qui ont rien à faire de leur journée.
1: Oui, bah eux, ils ont pas leur nappe et leur gamin qui est tout fichu.
25: Mais ramenez votre pack de bière, ramenez votre ticket, ramenez votre nappe, ramenez tout ce que vous voulez, d'accord?
1: Ah, bah voilà, super.
25: Allez.
1: Oh, je suis content que ça se finisse bien. Bisous, à tout à l'heure.
25: Ouais, bisous, c'est ça, ouais. Un main dans votre gueule aussi, peut-être.
1: Bah je préfère bisous.
25: Ouais, allez vous faire un.
1: Merci monsieur, oui vous aussi. Allez vous faire un bisou.
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12: SPA, bonjour.
13: Allô, c'est la SPA.
12: Oui.
13: Oui, bonjour madame, madame Ledoux à l'appareil.
12: Oui.
13: Je vous appelle parce que j'ai un gros souci avec mon petit chien là.
12: Quel genre de souci?
13: Ben mon mari, voyez-vous, il est devenu complètement fou. On a un petit chien de 3 ans.
12: Oui.
13: Et mon mari appartient au club de boules de La Rochelle. Là, vous savez, hier, oui, il était à La Rochelle. Et puis, il est revenu avec des médicaments que des collègues à lui lui ont donnés. Il a 80 ans, mon mari. Ils lui ont donné du Viagra, je crois, ça s'appelle.
12: Oui.
13: Du Viagra, vous savez ce que c'est, non?
12: Oui, oui.
13: Et moi, je ne connais pas ce truc-là. Il a essayé de me faire faire la chose. Moi, je n'ai pas fait depuis 20 ans. Donc, vous voyez, je n'ai pas voulu. Oui. Hop, il est là. Il est en train de courir après le chien dans la maison.
12: Il veut faire ça au chien?
13: Oui.
12: Vous pouvez pas essayer d'attraper le chien, vous?
13: Oh là, attendez, je vais essayer, mais... Et oui, mais une fois que j'attrape le chien, qu'est-ce que je fais? Viens là, du tout. Ça y est, j'ai attrapé. Mais lâche le chien. Non, la dame veut pas.
12: Monsieur Ledoux.
13: Toutou, viens là.
12: Allô, monsieur?
13: Allô?
12: Monsieur Ledoux.
13: Oui, madame.
12: Faut pas s'en prendre au chien, monsieur.
13: Mais il a pas dit non.
12: Ah oui, mais nous, on n'est pas d'accord.
13: Ah bah écoutez, quand même, il dit pas non, il s'est caressé déjà.
12: Oui, mais il faut pas le faire au chien, monsieur.
13: Mais c'est pour son bien.
12: Non.
13: Il n'a jamais connu ça avec...
12: Non, monsieur, parce que ça, si vous faites ça au chien, vous allez avoir des problèmes.
13: Gynécologiques?
12: Même au niveau justice. Hein.
13: Mais depuis quand les hommes n'ont plus le droit de faire du bien à leur animal?
12: Pas comme ça. Vous ne lui faites rien.
13: Mais il se laisse faire.
12: Non, monsieur Ledoux.
13: C'est lui qui m'a allumé.
12: Sinon, moi, je fais venir le président.
13: Monsieur Chirac?
12: Non, le président de la SPA. Pour vous interdire de faire ce que vous voulez faire.
13: Germaine?
12: Non, jamais.
13: Non, je dis Germaine, j'appelle ma femme.
12: Écoutez, je sais pas, vous vous mettez dans une pièce, vous faites comme vous pouvez, vous vous soulagez tout seul. Mais vous ne touchez pas ce chien.
13: Mais je suis sûr qu'il a envie dans son fort intérieur.
12: Non, monsieur Ledoux.
13: Il n'a pas dit non.
12: Il n'a pas dit oui.
13: Mais comment veux-tu qu'il dise non? C'est un animal.
12: Vous avez pris combien de pilules de Viagra?
13: J'en ai pris deux.
12: C'est beaucoup de trop.
13: Ah bon?
12: Vous avez été voir votre médecin pour les prendre?
13: Non, c'est des collègues au jeu de boules là qui m'ont...
12: Oui, mais ça peut être dangereux pour votre santé, ça.
13: Oh, attendez, vous avez raison, j'aurais dû en prendre qu'une.
12: Et encore, il faut l'autorisation du médecin pour en prendre une.
13: Attendez, je vais en prendre, mais une seule cette fois-ci.
12: Non, vous n'en prenez plus.
13: Oh non, touche pas à ça.
12: Monsieur Ledoux, non. Non, monsieur Ledoux, arrêtez.
13: Il en prend une, non.
12: Monsieur Ledoux.
13: Ah, c'est dur à avaler quand même.
12: Ah non, monsieur Ledoux, là c'est trop.
13: Ah, là je suis en forme, là. Il est où le hamster?
12: Non, mais ça va pas, monsieur Ledoux, vous allez arrêter.
13: Va me chercher le hamster de Caroline.
12: Non, monsieur Ledoux.
13: Allô?
12: Madame Ledoux?
13: Il veut se faire le hamster.
12: Oh, c'est pas vrai.
13: Ah non!
12: Oui.
13: Il a pris le hamster.
12: Posez le téléphone, essayez de lui enlever le hamster des mains.
13: Il est mort.
12: Quoi?
13: Oui.
12: Oh, c'est pas vrai.
13: Il a défoncé.
12: Oh, c'est pas possible.
13: Ah, le salaud, il est nul, hein. Allô?
12: Monsieur Ledoux, venez au téléphone tout de suite.
13: Le hamster, c'est nul.
12: Non, mais monsieur Ledoux, ça va pas, vous avez tué un animal.
13: Mais oui, mais je pensais...
12: Vous avez tué un animal, monsieur Ledoux. Monsieur Ledoux!
13: Je pensais lui faire du bien.
12: Vous avez quand même pas fait ce que j'ai entendu.
13: Va me chercher la cage, amène-moi les seringues.
12: Monsieur Ledoux, vous arrêtez maintenant.
13: Allô?
12: Madame Ledoux?
13: Il veut les seringues, il veut se faire les seringues.
12: Oh, c'est pas vrai, non, c'est pas possible, ça.
13: Tu vas pas te faire de mal aux oiseaux.
12: Madame Ledoux?
13: Il est... Oh non, mes canaris.
12: Oh non.
13: Nous n'avons plus que deux canaris.
12: Alors, un hamster, deux canaris. Donc, il y en a trois de morts, quoi.
13: Oh non, mon balai! Il a cassé mon balai!
12: Oh, c'est pas possible, ça.
13: Bon, ben, toi, maintenant, tu viens là.
12: Il fait quoi, là, maintenant?
13: Il me saute dessus.
12: Ah, non.
13: Tiens, ma gaine! Allô?
12: Oui.
13: Il m'arrache ma gaine de main, tiens.
12: Oh, c'est pas vrai, c'est pas possible, non. Défendez-vous, madame Ledoux.
13: Ça y est, ça commence à être un peu plus calme.
12: Vous allez arrêter. Vous avez tué un hamster, deux canaris.
13: Comment?
12: J'ai noté que vous aviez défoncé le hamster et les canaris, ainsi que le balai.
13: Oh mon Dieu!
12: Bah, le balai, madame Ledoux, c'est moins grave. Hein?
13: Oui,
12: et vous avez déchiré la gaine de votre femme.
13: Oui. Oh, ça y est, ça va mieux.
12: Alors moi, maintenant, je téléphone aux flics et à mon président.
6: Ah non.
12: Si, monsieur Ledoux.
6: Non, madame, à genoux, je vous en supplie.
12: Non.
6: Si.
12: Là, vous venez de tuer un hamster de Canaries, j'ai tout entendu, monsieur Ledoux. Je suis désolée.
6: J'ai pas fait que ça.
12: Qu'est-ce que vous avez fait d'autre, monsieur Ledoux?
6: Ben, j'ose pas dire.
12: Allez-y.
6: Un écureuil, je me suis fait.
12: Un écureuil?
6: Oui.
12: Et puis, on continue.
6: Le jardinier.
12: Le jardinier?
6: Je me suis fait le jardinier.
12: Le jardinier?
6: Oui, madame.
12: C'est un homme?
6: Oui.
12: Il n'a rien dit, le jardinier?
6: Il a fait oui et puis c'était...
12: Moi, je suis désolée, mais là, moi, je suis obligée de prévenir. Hein.
6: S'il vous plaît.
12: Passez-moi votre femme.
6: Oui.
13: Allô?
12: Allô, madame Ledoux?
13: Excusez-moi, j'étais en train de réconforter le jardinier. Je ne sais pas ce qu'il y avait. Il est arrivé avec son pantalon baissé. Je n'ai pas compris.
12: Mais il m'a dit qu'il s'était fait le jardinier.
13: Mon Dieu, attendez, je vais vous le passer. Venez là, Jérôme.
14: Allô?
12: Allô, monsieur le jardinier?
14: Oui.
12: SPA.
14: C'est une grande douleur. Hein.
12: Mais vous pouvez m'expliquer ce qui se passe dans la maison, là?
14: Ben, j'en sais rien. Moi, j'étais dans le jardin en train de miner. D'un seul coup, il est sorti, il m'a attrapé et...
12: Et vous n'avez rien dit?
14: J'ai dit oui.
12: Madame Ledoux?
13: Oui.
12: Est-ce que c'est vrai tout ce qui s'est passé?
13: Ben, heureusement que non.
12: Oh, c'est pas vrai!
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16: Bonjour, vous êtes en relation avec l'hôtel de police de...
17: Bonjour.
1: Bonjour madame, c'est bien la police?
17: Oui, vous êtes bien commissaire de police.
1: J'aurais besoin que vous me fassiez une carte de policier, je voulais savoir si je pouvais passer cet après-midi.
17: Vous voulez quoi exactement?
1: Une carte de policier.
17: Une carte de policier, oui. Pourquoi, vous êtes collègue monsieur?
1: Comment?
17: Vous êtes collègue?
1: Collègue de?
17: Bah, vous demandez une carte de policier.
1: Oui.
17: Et pourquoi vous voulez ça, monsieur? On donne pas ça à des personnes comme ça, une carte de police, on donne pas une carte de police comme ça, monsieur.
1: Non, mais vous me faites une temporaire, parce que j'en ai besoin comme 24 heures. En fait, c'est juste pour aller voir le match de l'équipe de France.
17: Pour voir un match de volley-ball, pour un match handball, c'est ça?
1: Oui, c'est ça, mais c'est pour aller voir la demi-finale.
17: Oui, et pourquoi on doit vous, donner une carte de police? Je comprends pas, monsieur. Là.
1: Bah, parce que comme ça, si je dis que je suis policier, vous me laissez rentrer gratuit.
17: Ah, mais monsieur, on donne pas des cartes de police pour rentrer dans voir un match demi-finale, monsieur.
1: Et pour la finale, dans ce cas?
17: Bah, la finale non plus, monsieur. On donne pas des cartes de police à citoyen, monsieur.
1: Ah, pour la finale,
17: une carte
1: non
17: de police, c'est une carte professionnelle, monsieur.
1: Oui, oui, bah très bien, je vais prendre ça, alors oui, parfait.
17: Bah, même une carte de professionnel, on donne pas, monsieur.
1: Et alors, dans ce cas, peut-être une carte de policier amateur, si vous n'avez pas de professionnel.
17: Bah non, monsieur, ça se fait pas, ça, monsieur.
1: Non plus. Ah, bah décidément, j'ai pas de chance.
17: Ça appartient à l'État. Vous n'êtes pas policier, vous n'aurez pas une carte de police, monsieur, c'est niet, je vous le dis tout de suite.
1: Non, mais si on peut faire comme si j'étais policier, vous voyez.
17: Non, on peut pas faire comme si vous êtes policier, monsieur, ça se fait pas comme ça.
1: Et dans ce cas, si vous me recrutez pour 24 heures, par exemple.
17: Non, on peut pas vous recruter pour 24 heures, monsieur. Vous avez vu ça où, vous, monsieur?
1: Non, mais on dit que je suis en mission spéciale, voyez. Où...
17: Non, y a pas de mission spéciale, monsieur.
1: Non, alors dans ce cas...
19: Bonjour.
1: Ah, bonjour madame. Voilà, j'ai expliqué à votre collègue.
19: J'ai pas compris, monsieur. Une carte de policier?
1: Oui, s'il vous plaît.
19: Non, mais vous foutez de la gueule de qui, là, monsieur? Une carte de policier, pour quoi faire? Vous aurez besoin d'une carte de policier?
1: Alors, comme il y a la demi-finale de hand, là.
19: Non, mais monsieur, vous... enfin, je sais pas de. Je pense pas qu'on doit être sur la même longueur d'onde, là, monsieur.
1: Ah, c'est peut-être mon portable qui passe mal. Attendez, je me déplace.
19: Non, non.
1: Là, c'est mieux, non?
19: Non, je vous parle pas de vous entendre mal ou de ne pas vous entendre correctement.
1: Attendez. Et là?
19: Monsieur.
1: Ah, là, c'est mieux, non?
19: Allez.
23: Le mec qui appelle.
1: Allô?
23: Il demande. Si on peut lui faire une carte de policier pour aller voir le match de handball. Oui, allô?
1: Ah, c'est pas ce mieux, c'est une autre dame apparemment.
23: Oui, bonjour monsieur.
1: Du coup, je peux passer quand?
23: Mais quand vous voulez.
1: Ah bah voilà, bah c'est très gentil.
23: Vous me signerez un autographe?
1: Ah bah avec plaisir.
23: Avec plaisir. C'est Rire et Chanson, c'est Martin.
1: Merde. Donc du coup, vous pouvez me prêter votre carte pour aller voir la demi-finale?
23: Vous passez, je vous en fais une.
1: Ah bah, parfait.
23: Bon, en tout cas, bonne continuation à vous.
1: Bah merci.
23: Je vous écoute tous les jours, ne changez rien.
1: Je change rien et je viens chercher ma carte.
23: Avec plaisir. À tout à l'heure alors.
1: À tout à l'heure.
23: Rire et Chanson. Un canard.
19: J'ai foutu de la gueule de qui, monsieur?
23: J'en viens pas, tu me prends la tête, je vais me chier.
1: En revanche, vous devriez raccrocher, hein.
23: Oh non. Oh, c'est trop génial.
19: Mais hey, je vais y penser toute l'après-midi, sérieusement. C'est génial.
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27: Allô?
14: Oui, bonjour monsieur.
27: Non. Mais je vais vous le penser tout de suite.
14: Non, bah attendez, monsieur, c'est Europe 1, l'appareil, la radio, pour notre grand jeu. Écoutez, de toute façon, ce qui compte, c'est que vous soyez là, puisque nous sommes là, hein.
27: Ah oui, mais on n'a rien écouté, alors.
14: Non, mais vous inquiétez pas, justement, ça va venir. Vous allez recevoir un appel téléphonique dans quelques instants. Le mot de passe, vous avez de quoi noter?
27: Oui.
14: Le mot de passe, va te faire voir chez les Grecs. Cette expression, monsieur, vous devrez la prononcer à votre prochain interlocuteur téléphonique.
27: Ouais, d'accord.
14: Nous sommes bien d'accord?
27: Va te faire voir chez les Grecs, ouais.
14: Très bien, monsieur. Alors donc, attention, vous allez être...
27: On n'a rien à perdre avec ça, là?
14: Ah ben, vous avez tout à gagner, vous voulez dire.
27: Et qu'est-ce qu'on gagne?
14: Ah ben, vous le découvrirez, monsieur, à l'annonce des résultats, hein. Alors attention, monsieur, je vais raccrocher. Dès que j'ai raccroché, le prochain appel, c'est pour vous et c'est donc le mot de passe. Attention.
27: Je raccroche, moi.
14: Nous raccrochons tout de suite, monsieur, en attendant le prochain appel. Hein. Merci, monsieur.
27: Allô?
14: Oui, bonjour, monsieur.
27: Oui?
14: Je suis bien au couet.
27: C'est bien ça, oui.
14: Ah, très bien.
27: Va te faire voir chez les Grecs.
14: Pardon, monsieur?
27: Va te faire voir chez les Grecs.
14: Oui, monsieur, je suis monsieur Robert Ledoux à l'appareil, direction des impôts de Rennes. Vous pouvez me redire ce que vous venez de me dire, là?
27: Ben, ah, ouais, mais... Non, mais... Là, c'est...
14: Passez-moi le dossier. J'étais sur votre dossier, en plus.
27: Non.
14: Non, parce que ce monsieur vient de me dire « Va te faire voir, je ne sais plus quoi ».
27: Oui, chez les Grecs. Non, mais c'est-à-dire, attendez, je vais vous expliquer. On vient d'avoir un coup de téléphone.
14: Oui.
27: Et donc, cette personne, elle m'a dit de sitôt qu'il a raccroché, lui, et ils nous disent, c'est pour ça, j'ai toujours peur à ces bêtises-là, parce qu'ils nous disent, bon, vous allez prendre ce mot de passe, et moi j'ai raccroché, qu'il a dit, la personne qui était au bout, et par rapport au prochain coup d'appel qu'il va y avoir, vous allez décrocher et vous allez dire le mot de passe. Vous comprenez?
14: Pas du tout, monsieur. Hein.
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3: Bonjour.
1: Bonjour monsieur, c'est bien le magasin de chaussures ?
3: C'est pas monsieur, c'est madame.
1: Admettons.
3: Oui.
1: Je vous appelle en tant que collègue, puisque moi-même je me lance dans le chaussisme. Je vais ouvrir mon magasin là. Il faudrait que vous arrêtiez d'utiliser le mot chaussure.
3: Comment ? Bah non, mais c'est nouveau ça. Ça fait 56 ans que je vends des chaussures, vous allez quand même pas m'apprendre mon métier.
1: Si, parce que comme moi j'ai déposé le mot chaussure...
3: Bah, vous allez pas commencer à embêter le monde parce que vous venez d'arriver.
1: Moi j'ai acheté l'exclusivisme du mot chaussure.
3: Bon, écoutez, c'est pas vous qui allez faire la loi.
1: Fallait le dire avant dans ce cas. Si
3: non,
1: vous vouliez...
3: fallait le dire avant. J'ai pas été concerné.
1: Ah bah si.
3: Non, j'ai pas été concerné, je regrette.
1: Excusez-moi, moi je vous concerne, dans le sens où...
3: Non, c'est avant d'ouvrir que vous concernez.
1: Ah bah je suis en train de vous concerner là.
3: Arrêtez tout de suite, ça suffit.
1: Vous pouvez mettre chausson par exemple. Allô?
4: Oui.
1: Oui, ah, bonjour madame.
4: Là vous m'emmerdez, je suis au boulot.
1: Ah bah bon. Écoutez, je vais passer, ça va être beaucoup plus simple, je vais venir.
4: Attendez, si vous avez vous déplacer, je prends pas par téléphone, je suis un magasin, je travaille moi. Donc si vous avez vous déplacer, vous venez me voir, et c'est... Voilà.
1: Je vais venir cet après-midi parce que justement j'ai quelqu'un qui doit faire changer la vitrine là.
4: Ouais, alors, je vais déposer comme ça, monsieur.
1: Oui, mais alors justement, c'est le terme chaussure qui est en trop. Moi, j'ai déposé le mot chaussure, si vous voulez.
4: Ah non, là, vous vous trompez parce que moi, il est déposé aussi. Il a été déposé en 2009.
1: Oui, bah, vous venez de le déposer, là, parce que je vous ai dit ça.
4: Non, je n'ai pas le déposé. Il a été déposé en 2009, alors que vous venez me casser les couilles.
1: Je suis en train de bosser, là.
4: Ah oui, parce que je m'en fous, moi. Moi aussi, je suis en train de bosser, mais j'ai pas envie de vous entendre, et puis j'ai rien à foutre, et puis c'est tout.
1: C'est pour ça, moi, je vous dis, on va vous changer l'enseigne.
4: Bah, vous venez de vous déplacer, vous venez de vendre le magasin, et vous venez voir l'enseigne.
1: Alors, je vous ai fait un devis pour le changement. Ah bah là j'y suis là, j'arrive devant là.
4: Eh ben,
1: vous êtes pas dans la boutique là ?
4: Si je suis dans la boutique, espèce de guignol là. Vous voyez le magasin ?
1: Ah bah oui !
4: Ouais.
1: Évidemment vous êtes pas là.
4: Je suis pas là, je suis devant, je suis dans le magasin.
1: Ah non ? Ah bah je vois personne là.
4: Alors vous êtes vraiment un guignol de première classe parce que vous êtes pas devant le bon magasin.
1: Ah bah écoutez, je suis juste devant là.
4: Non, c'est pas possible.
1: Bon, sortez pour voir.
4: Ah bah je suis dans le magasin. Alors si vous êtes devant moi, devant le magasin, vous allez me voir.
1: Ah mais si je suis devant, t'as la preuve, je sonne à la porte. Ding dong. Et vous n'ouvrez pas ?
4: Non, vous êtes où là ?
1: Oh bah vous êtes gonflé, ah bah le gars se planque dans son magasin.
4: Mais vous vous foutez de ma gueule ou quoi ?
1: Bon, enfin, excusez-moi.
4: Je suis dans une boutique, il y a de la lumière.
1: Ah oui ? Je vois bien qu'il y a de la lumière, mais j'ai l'impression que vous vous cachez.
4: Vous ouvrez la porte, elle est ouverte, il y a même du monde dans le magasin, des clients. Il va falloir voir un psy, mon petit gars.
1: Ah bah attendez, je ressonne. Ding dong ding dong.
4: Vous savez pas, mais vous me cassez les binettes.
1: Oui, alors si c'est pour employer des gros mots, binettes, vous-même.
4: Non, mais vous me cassez les couilles. Parce que moi, vous avez de la chance que j'ai au téléphone, hein ? Parce que.
1: Ah bah moi, je suis devant.
4: Parce que si vous êtes devant, bah vous venez, parce que moi, j'aurais de plaisir de vous recevoir.
1: Ah bah écoutez, ça me fait plaisir.
4: Hein ? Parce que si vous étiez devant le magasin, vous verriez que la porte est ouverte et il y a de la lumière.
1: Écoutez, je vais ressonner. Ding dong, ding dong, ding dong.
4: Non mais attendez, vous, à mon avis, vous allez vous coucher.
1: Ding dong.
4: D'abord, j'ai jamais eu envie de se rappeler par les cons. Si vous avez une cause de vide, c'est faut aller voir le médecin. Si c'est une bonne blague, tant mieux. Si c'est une bonne blague.
1: Bon, alors, et si c'est une bonne blague ?
4: Hein ? Je sais rien. Ça peut être une radio, ça peut être...
1: Ah bah c'est une radio. Quelle radio ?
4: Alors, ça peut être... La seule que je connaisse, il y a un rire et des chansons.
1: Ah bah c'est ça.
4: Ah d'accord.
1: Ah bah oui.
4: C'est pour ça.
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3: Allô ?
14: Oui, allô ?
3: Oui.
14: Oui, madame Pinon ?
3: Oui.
14: Bonjour madame. C'est le comité d'entraide aux personnes. Parce que figurez-vous que nous avons reçu un appel ce matin de la part de votre correspondante anglaise.
3: Je n'ai pas de correspondante anglaise. Monsieur.
14: Non, quand vous étiez petite.
3: Ah non.
14: Ah bah si.
2: Ah, bah écoutez, monsieur, c'est une erreur. Hein.
5: Ah, bah écoutez, non, c'est pas une erreur. Quand vous étiez à l'école?
2: Non.
5: Ah, bah si, en CM2.
2: Ah non, monsieur. Ah,
5: bah écoutez, elle vous a retrouvé, donc elle voulait vous écrire. Je vous la passe, hein.
2: Bah écoutez, je sais pas qui c'est. Hein.
13: Hello?
2: Allô?
13: Hello?
2: Oui?
13: Oh! Madame Lamarre à l'appareil.
2: Je ne vous connais pas, madame.
13: Oh, my God. Tu as oublié?
2: Écoutez, à quelle école vous étiez?
13: Ça fait 70 ans.
2: À quelle école vous étiez?
13: Ah ben moi j'étais à l'école en Angleterre, je suis ta correspondante en Angleterre.
2: Mais non, madame.
13: Mais dis donc.
2: Oh, bah écoutez, mais madame, je sais quand même bien que je n'ai jamais fait d'anglais.
13: Ah ça, que t'étais mauvaise, c'est vrai. Mais...
2: Non, mais je n'ai jamais fait d'anglais et je n'ai jamais été en Angleterre.
13: Mais bien sûr que t'es jamais venue, parce que ma famille voulait pas.
2: Oh,
13: tellement ton niveau.
2: C'est une histoire de fou.
13: Tellement ton niveau était bas.
2: Oh, mais c'est n'importe quoi.
13: Bah tiens, t'étais tellement paresseuse que tu foutais rien.
2: J'étais paresseuse, non. Mais qu'est-ce que c'est que cette histoire-là, madame? Et vous manquez de respect.
13: Oh, my God. Dis-moi, je t'appelle parce que je t'avais prêté 10 livres.
2: Oh, n'importe quoi.
13: Tu me les as jamais rendus.
2: Il m'a prêté 10 livres et je ne les ai jamais rendus.
13: Ah, bah oui, pour acheter de la drogue.
2: Pour acheter de la drogue en plus?
13: Oui. Oui, alors, parce que t'as oublié que tu te droguais.
2: Jamais de la vie.
13: Oh, menteuse.
2: Jamais de la vie. Mais jamais.
13: Oh.
2: Je ne suis jamais droguée.
13: Oh, si, 3 fois.
2: Oh, mais c'est n'importe quoi.
13: La première fois, t'avais été malade et t'avais vomi, tout ça. J'avais été obligée de nettoyer avec la serpillière. T'as oublié.
2: Mais n'importe quoi.
13: Oh.
2: C'est assez duré, hein.
9: Allô?
2: Oui.
9: Oui, bonjour, rebonjour. Hein,
2: c'est assez duré, cette plaisanterie-là.
9: Qu'est-ce qui se passe?
2: Je ne me suis jamais drogué, hein, premièrement, jamais. Et puis, je ne connais pas cette personne-là. Vous faites erreur.
9: D'accord, donc c'est une erreur de sa part.
2: Oh, bah écoutez, quand même, qu'est-ce que c'est que cette histoire? Puis, je me suis drogué, qu'elle ramassait comment je vomissais. Mais qu'est-ce que c'est que cette histoire? Elle n'est pas bien, cette femme. C'est une malade. Moi, je n'ai jamais eu de problème comme ça. Jamais.
9: Bon. Attendez, je vais lui demander. Hein.
2: Mais vous êtes qui, vous, monsieur?
9: Le comité d'entraide aux personnes. Je vais lui demander comment elle a fait pour vous retrouver. Madame, oui, comment avez-vous fait pour retrouver... Ah, vous essayez comme ça avec tout le monde pour récupérer de l'argent?
2: Ah, exactement!
9: Ah oui, mais ça, madame, non, moi, je ne peux pas accepter ça, vous rendez compte?
2: Vous rendez compte un peu? Mais je savais bien que c'est de l'escroquerie, ça.
9: Parce que ça, c'est de l'escroquerie, madame. Hein.
2: C'est de l'escroquerie, ça, monsieur.
9: Eh oui, madame, alors attendez, parce que moi, je ne peux pas vous mettre en liaison avec des personnes si vous faites ça. Hein. Ça, il faut bien comprendre, c'est impossible.
2: Ah ben, sûrement pas. Alors,
9: non, mais qu'elle soit droguée ou alcoolique, madame, ça ne me regarde pas. L'alcool non plus, non.
2: Mais c'est pas vrai, en plus. Je ne la connais pas.
9: D'accord. Bah, je veux plus entendre parler de vous, madame. Nous sommes d'accord. Voilà, merci. Allô?
2: Allô?
9: Voilà, j'ai réglé le compte de la personne. Voilà, donc, alors, je vous envoie la facture, hein.
2: Quelle facture?
9: Attendez, madame, nous, le comité d'entraide aux personnes, on résout les problèmes.
2: Ah, bah non, moi, je ne veux pas de facture, je n'ai rien, je ne reconnais rien. Ah, bah je vous la paierai jamais, hein.
9: Mais non, mais attendez, on vient de vous débarrasser d'une escroque.
2: Ah, non, monsieur, non, ça, c'est de l'escroquerie pure. Je porte plainte à la gendarmerie.
9: Attendez, nous travaillons dans la légalité, vous imaginez bien. Et en fait, on demande 20 euros pour vous débarrasser des escrocs. Non?
2: Non, il en est hors de question, monsieur. Vous m'envoyez 20 euros à des gens que je ne connais pas? Ah non, alors. Et puis, au revoir.
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20: Oui, bonjour.
21: Bonjour, monsieur, c'est bien le garage?
20: Oui.
21: Je viens de déraper sur la route et j'ai embouti une voiture qui était garée.
20: Oui.
21: Donc, j'ai laissé un mot sur le pare-brise en disant que j'étais désolé et que c'était les gens du garage qui avaient fait l'accident.
20: Ah, attendez, vous n'allez pas me dire que c'est le garage qui est rentré dans la voiture alors que nous, on n'a rien fait. C'est nous qui sommes responsables.
21: Bah oui, j'ai mis que c'est vous qui sommes responsables.
20: Mais non, faut pas mettre ça.
21: Bah si, parce que moi, sinon, ça va me faire des trucs sur l'assurance et compagnie.
20: Mais oui, mais nous aussi, nos voitures sont assurées. On peut pas mettre une voiture. C'est vous qui avez fait l'accident.
21: Oui, mais comme vous me dites que vous êtes assuré.
20: Mais alors, ça, c'est la meilleure. Vous aussi, vous êtes assuré.
21: Bah, pas vraiment, non.
20: Ah, bah oui, bah ça, c'est votre problème à vous. Non, bah, alors, n'importe qui peut mettre un petit mot sur un papier. Venez.
21: À limite, je peux rajouter votre nom.
20: Non,
21: si vous voulez.
20: Non.
21: Allez, je vous écoute, comme ça je le note directement sur le mot.
20: Mais bien sûr, non, mais attendez, n'importe quoi.
21: Allô?
22: Oui, allô?
21: Ah, c'est madame.
22: Si je comprends bien, vous avez accroché un véhicule et vous avez mis nos coordonnées dessus.
21: Voilà, j'ai mis sur le pare-brise.
22: Eh bien, c'est vous qui foutez le pet et puis. Non, mais attendez, mais vous rigolez ou quoi?
21: Bon, oui,
22: mais vous voulez que ce soit nous qu'on paye, mais non, mais.
21: Bah, c'est normal que c'est vous qu'on paye, étant donné que c'est votre métier, vous voyez.
22: Ah, parce que c'est notre métier, c'est nous qu'on va payer, non, mais vous rigolez ou quoi? Non, mais vous êtes où?
21: Ah ben je suis à côté de la voiture que j'ai emboutie là.
22: Et attendez, mettez-y votre nom à vous, pas le mien. Qu'est-ce que c'est ce bordel? Mais vous savez que vous avez vu ça, vous, non mais oh. Attendez.
21: Allô?
6: Mais attendez, de quoi vous permettez de mettre ça?
21: Et une autre dame, bonjour.
6: Mais alors vous mettez-vous, c'est vous qui avez accroché. Attendez, mais oh, mais vous allez vous. Moi j'ai rien accroché du tout, je veux pas entendre parler.
21: Ah, attendez, il y a le conducteur de la voiture qui arrive justement.
6: Non, non, non, passez-moi le monsieur là.
21: Allez, bougez, je vais vous le chercher. Quittez pas, hein.
6: Passez-moi-le.
21: Bonjour monsieur, je suis justement en ligne avec la dame qui vous a embouti votre voiture.
6: Non, non, passez-moi-le. Là, oh.
21: Ah non, mais il m'a dit qu'il prenait en charge, hein, vous inquiétez pas.
6: Non, non, non, je prends rien du tout en charge, moi.
21: Je vous le passe, hein. Oui, allô?
6: Oui, bonjour monsieur.
21: Bonjour madame, excusez-moi, mais alors
6: bonjour madame, c'est monsieur, moi j'ai rien accroché du tout, là.
21: Vous rigolez, vous avez pas vu ma bagnole, là?
6: Moi j'ai rien accroché du tout, mais vous le comprenez, ça, bordel, là, je suis au garage, je vois que c'est cette histoire, là. Oh, moi j'appelle la police.
21: Oh, bah c'est moi qui les ai appelés, madame, excusez-moi, mais là c'est.
6: C'est pas madame, c'est monsieur, moi je vais appeler le commissariat. Là.
21: Justement, la police est sur les lieux?
6: Oui, oui, non, non, attendez, la police est sur les lieux. Attendez, moi j'ai rien accroché du tout, oh, je suis au garage, non mais oh.
21: Attendez, quittez pas, je vous passe la police.
6: Mais oh, ouais, ça suffit, non?
21: J'ai la personne qui m'a embouti, là.
6: Mais je m'en fous, moi, c'est pas moi, j'ai rien accroché.
21: Je l'ai au téléphone, je vous la passe?
6: Oh.
21: Allô?
6: Oui.
21: Commissaire Martin, à l'appareil.
6: Commissaire Martin, moi j'ai rien accroché du tout, là.
21: Ah bah j'ai un témoin?
6: Oui, oui, oui, oui, mais allez-y, oui, oui, le témoin.
21: Ah bah je vous le passe, quittez pas. Allô?
6: C'est bon, oh.
21: Oui, bonjour madame, je suis.
6: Madame, c'est monsieur, j'ai rien accroché du tout, moi, je suis au garage.
21: Je suis le témoin Martin.
6: Je m'en fous, le témoin de qui vous êtes, j'ai rien à foutre. Venez me voir, le commissariat, venez au garage.
21: Excusez-moi, oh. Mais parce que là, il y a mon avocat qui est sur les lieux.
6: Oui, bien sûr, c'est bon, mais oh.
21: Bonjour madame, maître Martin à l'appareil.
6: Oui, maître Martin, arrêtez vos conneries là, maître Martin, hein, c'est bon.
21: Excusez-moi, mais enfin vous tapez la voiture de mon client, c'est quand même.
6: J'ai rien tapé du tout, moi. Vous avez pas compris là, commissaire Martin, la police est sur le truc et tout, là, mais vous prenez pour qui là?
21: Alors moi c'est maître Martin, attention, je suis l'avocat.
6: Je m'en fous, maître Martin, je ne connais pas, moi, vous foutez où vous voulez, maître Martin.
21: Bon, oh, attention, outragisme.
6: Oui, oui, outragisme, attendez.
21: Bon, on va vous convoquer.
6: Oui, oui, convoquez-moi.
21: Attendez, je vous passe le convoquiste.
6: Le convoquiste, ouais, on me raconte que des conneries là, non?
21: Allô?
6: Oui.
21: Oui, bonjour madame.
6: Oui, bonjour madame, c'est monsieur.
21: Convoquiste Martin, là, pareil.
6: Ouais, ouais, convoquiste Martin. Mais vous arrêtez vos conneries, là, il y en a marre. Moi, je vais appeler le commissariat, là.
21: Ah, ben, je vous le repasse.
6: Ouais, vous repassez moi, le commissariat, oui.
21: Oui, bonjour madame, commissaire Martin, là, pareil. Rebonjour.
6: Ouais, commissaire Martin. Attendez, vous arrêtez un peu, là. Oh, mais vous avez fini, là, de nous importuner comme ça?
21: Alors, bougez pas, je vous passe l'importuniste Martin.
6: Venez au garage, tu as compris ou quoi? Merde! Oh!
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10: Bien-être, bonjour.
11: Oui, bonjour monsieur, c'est le restaurant?
10: Oui.
11: Ah, bon, je vous entends pas bien là, vous
10: pouvez... Bah, non, moi non plus.
11: Il y a du monde là, c'est en plein service là. Il y a du monde aujourd'hui?
10: Oui, il y a du monde, oui.
11: Oui, alors évidemment pour vous c'est le coup de bourre, hein?
10: Oui.
11: Il y a combien de, il y a combien de personnes?
10: Qu'est-ce que vous vouliez monsieur? Vous voulez prendre une réservation?
11: Non, il y a combien de personnes actuellement à table là chez vous? À peu près.
10: J'en sais rien, monsieur, écoutez.
11: Ah bon.
10: Mais qu'est-ce que vous vouliez? Vous nous appelez pourquoi?
11: Ben parce que j'adore emmerder les restaurateurs le midi quand ils sont en train de...
10: Ah, ben c'est gentil.
11: Voilà.
10: Ben alors, voilà.
11: Il y a combien de personnes, à peu près?
10: Bon, mais, monsieur, si c'est pour me parler comme ça, c'est pas la peine, je raccroche. Merci, au revoir. Oui, restaurant du Bien-être, bonjour.
11: Oui, non, je vous ai fait une blague, c'est pas du tout pour vous déranger, c'était pour une réservation, excusez-moi.
10: Ah ben oui, non, mais là, vraiment...
11: Voilà. Alors, est-ce qu'on peut réserver?
10: Oui, bien sûr. Pour quand?
11: Pour ce soir.
10: Oui, pour combien de personnes?
11: Alors, nous sommes 17.
10: Combien?
11: 17.
10: Oui. À quel nom?
11: Alors, l'association.
10: L'association?
11: Oui.
10: Oui.
11: Des vieux.
10: Oui.
11: Qui font chier les restaurateurs au moment des coups de bourre.
10: Bon, ben c'est très bien.
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10: Allô?
21: Bonjour madame, je suis bien chez les ramonageurs.
10: Oui.
21: Monsieur Martin, à l'appareil, j'ai eu un petit souci rapport à ma cheminée.
10: D'accord.
21: J'ai voulu ramonager moi-même avec un balai télescopifique.
10: Oui.
21: Et ça m'a mis de la suie partout.
10: D'accord.
21: Et le problème, c'est que j'ai eu un PV.
10: Vous allez m'appeler, je vous aurais fait votre ramonage et je vous aurais délivré un certificat.
21: Ah non, mais alors le PV, rien à voir avec le certificat.
10: C'est d'accord.
21: En fait, juste après, je me suis fait contrôler par la police. J'étais couvert de suie.
10: D'accord.
21: Et là, je vous le donne dans le mille, ils ont dit que je faisais un blackface.
10: C'est quoi un blackface?
21: Bah un blackface, c'est quand on se maquille en noir pour se moquer.
10: Vous êtes maquillé en noir?
21: Bah non, vous suivez pas, c'était la suie.
10: Non mais là vous êtes en train de me dire que...
21: Non mais alors j'ai tout arrangé. J'ai dit que c'était une blague de ramonageur et que c'est vous qui me l'aviez conseillé.
24: Expliquez-moi votre problème.
21: Ah, c'est madame, bonjour.
24: Oui, expliquez-moi votre problème parce que je comprends pas là.
21: Bah c'est ce que je disais, suite à mon ramonageage, j'étais couvert de suie.
24: Oui.
21: Et la police a cru que je faisais un blackface.
24: Un quoi?
21: Ah bah décidément, un blackface.
24: Face. Blackfest.
21: C'est ça, oui. Ah bah vous connaissez.
24: Non, ça s'écrit comment fesse?
21: Bah fesse, logiquement, ça s'écrit F-E-2-S-E.
24: Ouais, d'accord.
21: Donc, pour éviter que ça me retombe dessus, j'ai dit que c'était une blague de ramoneur de se mettre de la suie sur la tête.
24: Oui, et alors?
21: Et alors, comme apparemment, même avec la suie, c'est interdit, je vais vous déposer le PV.
24: Bah pourquoi vous voulez me déposer le PV, monsieur?
21: Parce que j'ai dit que c'est vous qui m'avez dit de faire la blague.
24: Oh non, je rentre pas dans ces choses-là.
21: Non mais vous dites que ça vous fait marrer quand on se met de la suie sur la tête.
24: Bah ça me fait peut-être rigoler, je vous dis pas le contraire.
21: Ah bah dans ce cas, encore mieux, je vais venir et on se fait un petit selfie pour montrer à la police.
24: Non!
21: Mais si!
24: Non, rien!
21: Moi, je vous apporte une perruque. Vous mettez de la suie.
24: Vous mettez les perruques que vous voulez, vous allez où vous voulez, mais on se contrôle pas.
21: Et si on se retrouve direct au commissariat, mais déjà déguisé?
24: Non!
21: Bon, on fait simple, je vous dépose le PV, comme ça vous voyez.
12: Allô?
21: Eh, bonjour monsieur.
12: Mais je vois pas pourquoi vous allez déposer votre PV chez nous, je comprends pas votre système.
21: Bah, c'est pas ma faute, c'est que votre collègue veut même pas se déguiser pour aller au commissariat.
12: Non, y a pas question de choses comme ça, c'est un ramoneur sérieux, avec les diplômes et tout.
21: Ah, il est diplômé ramoneur.
12: Bah oui.
21: Ok, parce que normalement, les ramoneurs diplômés, ils sont dispensés de PV.
12: Mais non.
21: Écoutez, je vous le dépose dans la boîte aux lettres.
12: Bah, vous n'allez pas me déposer un PV dans la boîte aux lettres.
21: Bah sinon, je peux le mettre sous le paillasson.
12: Mais non, mais même sous le paillasson.
21: Ou sous un pot de fleurs.
12: Non.
21: Sur un pot de fleurs.
12: Moi, je le reporte aux flics, si c'est comme ça. Je dis, c'est n'importe quoi, cette histoire.
21: Oui, bah il faudra le rapporter aux flics avec le paiement, effectivement, parce que sinon...
12: Bah, non, je vais pas aller payer pour vous, enfin, c'est n'importe quoi.
21: Comment ça, c'est n'importe quoi? Mais bien sûr.
12: Bah, vous pouvez dire n'importe quoi, c'est du gros n'importe quoi, votre histoire.
21: Ou alors, vous dites que vous avez organisé une soirée déguisée dans le cadre de la société de ramonageage.
12: Non, je vais pas dire que j'ai organisé une soirée déguisée. Vous arrêtez vos élucubrations, c'est du n'importe quoi.
15: C'est quoi ce délire, là?
21: Ah, allô?
15: C'est quoi ce bordel? Allô?
21: Bonjour, madame.
15: Ok, c'est comment? Non, mais vous êtes qui, là? Non, mais c'est quoi ce délire, là?
21: Monsieur Martin, donc soit je vous rapporte des
15: Ok, périodes. Vous avez été...

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2: Et puis, dis bonsoir.
3: Oui, bonsoir, c'est le gardien de l'immeuble ?
2: Oui.
3: Ah, très bien, bonjour, c'est la Poste.
2: Oui.
3: Dites-moi, on vous appelle parce que la semaine prochaine, on va vous mettre un facteur différent là, de remplacement jusqu'à la fin du mois de novembre.
2: Ah bon ?
3: Ouais.
2: Ça sera pas la petite jeune ?
3: Non, la petite jeune, elle va être déplacée juste pendant 2 mois, en fait.
2: Oh ! Oh ! Je mets bien.
3: Vous avez une grenouille dans votre loge ?
2: Pardon ?
3: Vous avez une grenouille dans la loge ou...
2: Non, c'est moi qui fais la grenouille parce que j'aimais bien la petite jeune, elle était gentille.
3: Elle est gentille, ouais. Mais l'autre, il est sympa aussi.
2: Il
3: bon,
2: est
3: mais...
2: sympa.
3: Bon, le problème, c'est que c'est un monsieur de petite taille.
2: Oui.
3: Elles sont comment, vos boîtes aux lettres ? Elles sont encastrées ?
2: Elles sont encastrées.
3: Ah, merde. Il n'y a pas moyen de les descendre de 50 cm de... Notre facteur, il fait 1m16. Hein.
2: Parce que le haut de la boîte aux lettres tout en haut doit être, je crois que c'est 1m80.
3: Ouais, il ne pourra pas. On va mettre un escabeau, alors.
2: Ouais, un d'une... Vous savez, les petits, là, de marche.
3: Oui. Bon, deuxième problème.
2: Ouais.
3: Ce monsieur nous vient de Chili.
2: Ouais.
3: Bon, on a eu des petits problèmes avec lui sur ses tournées parce qu'il a beau être de petite taille, il est très très chaud.
2: Ah.
3: Ouais, on ne sait pas ce que c'est un problème hormonal et quoi.
2: Mm-hmm.
3: On va dire entre vous et moi, hein, c'est pas la peine.
2: Ouais, ouais.
3: Mais je préfère prévenir. Il saute sur tout ce qui bouge.
2: Oh.
3: Ouais.
2: Ouais, non, et
3: alors,
2: ici, je peux vous dire qu'il faudra pas.
3: Ben oui, alors justement, à Chili, j'ai eu des informations de la part de mon collègue l'horosper.
2: Mm-hmm.
3: Ils avaient trouvé des commerçants qui avaient été assez coopératifs pour éviter ce genre de problème.
2: Mm-hmm.
3: Quand il arrive sur les tournées dans certains endroits, mm-hmm. ils avaient fabriqué, vous savez, des boîtes à chaussures, des cartons de chaussures, là.
2: Oui.
3: Ils avaient fait carrément un trou dedans et ils avaient mis de la boîte à l'intérieur.
2: De quoi ?
3: De la boîte, dans la boîte aux chaussures.
2: La boîte, c'est du coton ?
3: Oui.
2: Oui.
3: Comme ça, il avait un trou dans la boîte. Et il pouvait, vous voyez ? Est-ce que c'est possible de faire ça, préparer ça ?
2: Et on la mettrait où, cette boîte à chaussures ?
3: Au pied des boîtes aux lettres, alors.
2: À toutes les cages d'escalier ? Moi, j'ai 14 cages d'escalier, hein.
3: Bah oui. Bah oui, mais c'est le seul moyen d'éviter un problème.
2: On est compte, il fait ça dans les cages d'escalier, c'est... Vous allez avoir des appels à non plus finir. Hein. Moi, je dis ça pour vous. Hein. Mais bon, moi, je veux bien les mettre au pied des boîtes aux lettres.
3: Est-ce que ça vous embête si on lui dit, voilà, il y a une boîte à chaussures chez le gardien ?
2: Ah ben moi, chez le gardien, je peux pas.
3: Pourquoi ?
2: Parce que moi, je vais à la loge qu'à partir de 5h jusqu'à 19h.
3: Oui, mais au moins, s'il peut se soulager. Voilà, dans sa boîte à chaussures, au moins une fois...
2: Il passerait vers quelle heure ?
3: 8h.
2: À ce moment-là, je peux essayer de mettre une boîte à chaussures dans un local conteneur.
3: Ah bah voilà, à poubelle quoi.
2: Ouais. Et il viendrait quand ?
3: Lundi. Bah, lundi il commence.
2: Ouais, moi il faut que je trouve une boîte des chaussures d'ici lundi. Parce que moi j'en ai pas chez moi là.
3: Bon, éventuellement je peux vous en faire livrer 14.
2: Moi je lui mets dans un local. Et tous les matins, s'ils ont envie d'aller se soulager, lui laisse le local ouvert, il va se soulager. Mais à mon avis, il ne faut pas faire ça dans les halls. Hein.
3: Éventuellement, on ne peut pas demander aux gens de l'accueillir.
2: Non. Non, moi, je peux vous faire ça. On met une boîte à chaussures avec un trou dans un local conteneur. Et quand il a envie de faire, il va dans le local se soulager. Hein.
3: À ce moment-là, on mettrait sur la boîte, on écrirait « réservé au facteur ».
2: Bah, même pas. Il n'y a que moi, le gars du ménage qui a la clé. Je lui dirais « je mets une boîte à chaussures, tu la touches pas ».
3: Et vous avez ce qu'il faut pour faire le trou ?
2: Un cutter ou un tournevis.
3: Ouais.
2: Ou des ciseaux.
3: D'accord.
2: Ça doit suffire, ça, pour faire un trou.
3: Ouais. Et c'est insonorisé, votre local ?
2: Pourquoi écrit ?
3: Ah bah oui.
2: Non, parce que c'est pas insonorisé. C'est des trappes qui donnent sur l'extérieur.
3: Ah, oula !
2: Et ça, il est à ce point-là, le gars ?
3: Ouais, il crie, il hurle même. Hein.
2: Oh, les gens, ils vont se demander ce qui se passe. Hein. Tout le quartier va l'entendre. Alors, si en plus de ça, on mettait ça dans les halls, imaginez-vous si vous me dites qu'il crie ou qu'il hurle.
3: Pendant 2 heures, puisqu'il fait ça pendant 2 heures quand même.
2: Ah, ça serait pendant 2 heures.

0: plus.
1: Oui.
0: Oh punaise. Non, attendez, pendant 2 heures, il fait ça. Déjà, je risque de me faire engueuler parce que j'ai laissé la porte ouverte.
1: Mais on peut pas l'enfermer.
0: Derrière lui.
1: Oui.
0: Bah, il faut que je sois là quand il le fait.
1: Ah ben, bah, il va venir vous voir, de toute façon. Avant et après. Parce que après, il faut qu'il vous ramène la boîte.
0: Bah non, la boîte, il allait dans le local.
1: Ah bah non, ouais.
0: Pourquoi?
1: Ah bah, il faut récupérer quand même ce qu'il y a à l'intérieur.
0: Comment ça, il faut récupérer ce qu'il y a à l'intérieur?
1: Comment?
0: Moi, je vais pas récupérer ça.
1: Ah bah si.
0: Ah non.
1: Ah bah si.
0: Ah bah non.
1: Ah si.
0: Non, vous venez le chercher si vous voulez, mais moi, je récupère pas.
1: Ah si.
0: Je vous certifie que non.
1: Ah, je vous jure que oui.
0: Moi, je récupère pas c'est des trucs comme ça.
1: Ah si.
0: Le tout, c'est d'avoir une boîte à chaussures pour lundi, et ça, j'en ai pas.
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3: Bonjour.
4: Bonjour monsieur, c'est bien le magasin de vêtements?
3: Madame.
4: Bah non, pourquoi madame?
3: Je suis madame, je suis pas monsieur.
4: Ah, alors là il y a un problème, pardon, je me suis pas présenté.
3: Oui.
4: Monsieur Martin, service de recensage de la population française en milieu professionnaliste.
3: Oui.
4: Selon mon fichier, il y a que des hommes chez vous, donc vous êtes nouveau j'imagine?
3: Non, moi ça fait 27 ans que je suis ici.
4: D'accord, donc avant vous étiez un monsieur, et entre temps vous avez changé, maintenant vous êtes une dame.
3: Oui mais moi j'ai jamais été un monsieur, j'ai toujours été une madame. Hein.
4: Ah bah c'est marqué dans mon fichier de recensage, avant vous étiez un monsieur.
3: Ah bah le monsieur il s'appelait comment alors, dites-moi?
4: Alors maintenant, je sais pas, mais avant, on vous appelait Bernard.
3: Moi, j'ai toujours été une femme depuis que je suis née. Excusez-moi de dire ça.
4: Non, mais vous inquiétez pas, monsieur Bernard, ça reste entre nous.
3: Bon. Allô?
4: Bonjour, monsieur.
5: Bah, je suis une femme. Hein.
4: Ah bah non, pas deux fois. Vous êtes un homme.
5: Mais non, je suis une femme. On a un problème avec votre téléphone?
4: Bah non, déjà, le premier problème, c'est votre collègue, monsieur Bernard.
5: Non, c'était une femme aussi.
4: Admettons. Et alors, le patron, c'est un homme?
5: C'est un homme et une femme.
4: D'accord, moitié homme, moitié femme. Donc, c'est un patron-patronne.
5: Bah non, c'est un homme et une femme.
4: Bah non, moitié-moitié, donc il est ambidextre. C'est-à-dire qu'il est entre les deux.
5: Mais non, c'est une dame avec son mari.
4: Ok, pardon, j'avais rien compris. Une dame et sa femme, mari.
5: Non, et son mari. Ils sont mariés, c'est une femme, elle est mariée avec un homme.
4: Ah d'accord, parce que maintenant on peut se marier entre hommes et femmes.
5: Ah bah oui.
4: Pardon, je veux bien être moderne, mais là...
5: Mais enfin, c'est quoi de vos conneries là?
4: Eh bah bonjour monsieur, mes conneries c'est que selon mon fichier de recensage de la population, il y a que des hommes qui sont déclarés chez vous.
5: Il y a que des hommes qui sont déclarés chez nous? Oui, il y a mon homme, le gérant, et sa mère, la vendeuse.
4: Alors attendez, la mère du gérant c'est un homme, c'est le monsieur que j'ai eu avant, non?
5: Non, ma belle-mère c'est pas un homme, et arrêtez de vous taper des fumes. C'est quoi de vos questionnaires à la con là?
4: Je m'excuse, j'essaye de remettre tous les trucs dans l'ordre, parce que vous mélangez tous les monsieur madame.
5: Les trucs dans l'ordre?
4: Donc on reprend, vous êtes le patron.
5: Non, je suis la femme du patron, je suis conjointe collaborateur.
4: Ah bah non, collaborateur, c'est monsieur, donc...
5: Bah, et je suis conjointe collaboratrice, c'est moi la femme du patron.
4: Ok, et celui que j'entends derrière, c'est le patron qui est donc votre belle-mère.
5: Ce que vous entendez derrière, c'est la vendeuse.
4: Alors oui, mais laquelle? Bernard ou son collègue?
5: Moi, je vais appeler les gendarmes.
4: Oh bah ça, c'est marrant, parce que justement, ma belle-sœur est gendarmeuse.
5: Ah ouais?
4: Bah oui, en plus, vous avez du bol, elle est justement à côté de moi.
5: Eh bah, passez-moi votre belle-sœur.
4: Oh, mais avec plaisir.
5: Ouais.
4: Martine, il y a le monsieur qui veut te parler.
5: Martine, il y a un monsieur qui veut te parler. Eh. Je sens que c'est une belle connerie encore.
4: Oh, mais complètement. Allô?
5: Oui.
4: Bonjour, monsieur, c'est la gendarmeuse Martine à l'appareil.
5: Ouais, espèce de connard.
4: Comment ça, espèce de Bernard? Oh, bah, repassez-le moi.
5: Eh ouais, vous êtes au cirque ou quoi?
4: Moi non, mais alors vous allez rire. Justement, la belle-sœur de ma belle-sœur travaille dans un cirque.
5: Espèce de bouffon, vous.
4: Bah non, bouffonne, parce que c'est une dame.
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6: Allô?
7: Bonjour madame.
6: Bonjour madame.
7: Madame Ledoux à l'appareil.
6: Oui.
7: C'est bien vous qui vous occupez de la SPA?
6: Oui, à quel endroit vous êtes madame?
7: Ben, je vous appelle de Morgat.
6: Oui.
7: Parce que figurez-vous que j'ai perdu mon petit toutou.
6: Oh.
7: Oh oui.
6: Et comment?
7: C'est un petit caniche, c'est une femelle, elle s'appelle Coupe Rose.
6: Oh.
7: Et oui, parce que cette nuit on est allé se promener sur la plage.
6: Oui.
7: Et puis je l'ai mis sur le trampoline parce que ça lui fait du bien de sauter un petit peu en l'air.
6: Oui.
7: Et elle a fait un bond sur le trampoline, j'ai jamais vu ça, je l'ai perdu, je l'ai regardé s'envoler, hop.
6: Oh.
7: Ah oui, comme vous dites, ah. Je vous jure, c'est pas une vie, la vie
6: qu'on
7: vit.
6: Elle a quel âge?
7: Elle a 4 ans.
6: 4 ans.
7: Mais elle en paraît 3.
6: Oui. Elle est tatouée?
7: Oui, elle est à moi.
6: Elle est tatouée?
7: Oui, elle est à moi.
6: Bien. Oui, mais il n'aurait pas fallu le mettre là-dessus, madame.
7: Mais oui, mais elle est championne de France des caniches sur trampoline, vous savez. Elle est...
6: Ah bon?
7: C'est là-bas, oui, elle a gagné déjà 2 concours quand même.
6: Bon, alors, écoutez, on va voir hein, si on la trouve à Morgat, hein.
7: Oui, pourrais-je vous dire quelque chose quand
6: oui,
7: même?
6: Oui, bien sûr.
7: C'est un petit chien très important.
6: Oui.
7: Parce que c'est un caniche bleu unique en son genre.
6: Oui.
7: Oui, je l'ai fait colorer en bleu pour le faire distinguer des autres.
6: Bon, alors, cherchez-le, madame, hein.
7: Ben oui, vous savez, j'ai commencé depuis ce matin, mais j'ai trouvé que des bigorneaux, alors vous parlez.
6: Non, mais laissez les bigorneaux pour une autre fois, cherchez votre petit chien, hein.
7: Oui, dites-moi, les bigorneaux, là, que j'ai trouvés.
6: Oui.
7: Vous pensez que je peux les mettre sur le trampoline?
6: Oh non, ils vont s'étouffer avec ça.
7: Ah, vous croyez?
6: Oh oui, oui, oui, non, non, cherchez-la, appelez-la, hein. D'accord. Et continuez à la chercher là où elle est partie, hein.
7: Ah ben, j'ai une idée.
6: Oui.
7: Si je me mets sur le trampoline comme elle hier soir.
6: Oui.
7: Et que je saute comme elle a fait dans la même direction.
6: Oui.
7: En atterrissant, je vais atterrir.
6: Oui.
7: Je vais peut-être la chercher là-bas.
6: Et bien sûr, alors faites ça tout de suite, hein. Dépêchez-vous même.
7: Coupeuse! Coupeuse!
6: Allô?
8: Oui, bonjour madame.
6: Bonjour monsieur.
8: C'est la SPA?
6: Oui.
8: Oui, bonjour madame, monsieur de la place à l'appareil. Je vous appelle de la place de la Palue.
6: Oui.
8: Voilà, on a loué une petite maison à la Palue.
6: Oui.
8: Et figurez-vous que cette nuit, on a eu un problème. On a entendu un gros bruit. On s'est précipité dans le grenier.
6: Oui.
8: Il y avait un trou dans le grenier, quoi, hein, oui. Dans le toit. Et on a trouvé un petit chien.
6: Oui.
8: Qui a atterri, on sait pas comment, en l'air, quoi. Hein. Un caniche bleu.
6: Ah oui, ça y est, la dame. Oui, oui, la dame vient de me téléphoner.
8: C'est-à-dire?
6: Ah oui, c'est une dame qui a l'air bizarre, hein. Elle m'a dit, j'éteins mon chien bleu pour ne pas qu'il soit comme les autres.
8: Oui.
6: Et alors, elle a mis sur le trampoline...
8: Bah oui, mais madame, comment voulez-vous qu'un chien traverse mon toit?
6: Ben oui, c'est le champion, monsieur, unique au monde, un champion de trampoline.
8: Ah, ben d'accord.
6: C'est un champion, c'est un chien qui va dans les airs, c'est un cascadeur, il est unique au monde. C'est le champion des trampolines.
8: Ah, d'accord.
6: Oui.
8: Ah, mais c'est pour ça qu'il a une médaille. Attendez, bougez pas.
6: Il a une médaille, il a un tas de trucs.
8: Champion du monde de trampoline 1989.
6: Voilà, c'est ça, oui, oui. Il fait des bonds en l'air comme un avion.
8: Ah, d'accord.
6: Oui, c'est un champion de trampoline.
8: Ah, ben...
6: Il est bleu.
8: Ah, d'accord. Attendez, parce que... Qu'est-ce qui tombe là par la fenêtre?
6: Allô?
8: Mais c'est pas possible, qu'est-ce que c'est que ça?
6: Quoi?
8: Il y a des bigorneaux qui rentrent par la fenêtre maintenant.
6: C'est la dame qui doit être là, alors.
8: Attendez, vous pouvez me répéter ça?
6: Oui, elle m'a dit, mon chien est parti par le trampoline. Je vais mettre des bigorneaux et peut-être ils vont rejoindre le chien.
8: Ah ben c'est ça alors?
6: Ah oui, oui, oui.
8: Ah ben écoutez madame, c'est incroyable parce qu'il y en a 6 là.
6: Oui, oui, ben vous n'avez pas pris, vous allez en voir encore autre chose. Et peut-être même la bonne femme aussi. Elle m'a dit, je vais aller...
8: Attendez, ah! Qu'est-ce que c'est que ça?
6: Oui.
8: Allô, ben il y a une dame qui vient d'arriver par la fenêtre.
6: Oui, oui, c'est elle, championne de trampoline aussi.
7: Madame Ledoux, championne de trampoline, je vous prie, mon chien...
6: Oh, si, voilà.
7: Ah, ben bon, bonjour madame, c'est vous, j'en prie.
8: Allô?
6: Allô?
8: Ben écoutez, je vous la passe.
6: Oui.
7: Allô?
6: Voilà, vous avez récupéré votre chien, madame.
7: Ben vous savez ce que j'ai fait, je me suis mis sur le trampoline.
6: Oui.
7: Et puis je suis arrivé sur la place de la Palue.
6: Oui.
7: Et puis là, j'ai trouvé mon chien, c'est le monsieur.
6: Mon Dieu.
7: Et j'ai fait un bond de... Ça fait combien la Palue à la distance de la place de Morgan?
6: 10 kilomètres, 9-10.
7: 10 kilomètres?
6: Au moins, oui.
7: J'ai battu mon record.
6: Bon Dieu, bravo!
7: Merci, madame.
6: Vous êtes championne.
7: Ben oui.
6: Allez, récupérez votre chien, hein.
7: Merci, madame.
6: Au revoir, hein.
7: Au revoir, madame.
6: Au revoir.
7: Au revoir.
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10: Allô.
11: Bonjour monsieur, je suis bien chez l'agriculteur.
10: Oui.
11: Je vous appelle, c'était juste pour vous prévenir. Je me suis permis de vous mettre comme garantie de mon prêt que je viens de faire à la banque.
10: Pardon.
11: J'ai fait comme si je travaillais pour vous.
10: Non mais attendez, vous pouvez peut-être demander l'avis des gens, non?
11: Ah oui, mais vous me le dites maintenant, moi j'ai tout fait là.
10: Vous me le dites maintenant, non mais dites donc. Mais vous avez fait ça où?
11: La banque Martin.
10: La banque Martin se trouve où?
11: La banque Martin, c'est à Martinville.
10: On connaît même pas, on sait même pas d'où que c'est.
11: Bah, d'où que c'est, c'est à Martinville.
10: Je vais porter plainte contre vous et contre la banque Martin.
11: Ah bah non, portez pas plainte contre la banque Martin.
10: Comme c'est que moi demain je vais aller faire un prêt puis je vais vous mettre. Attendez, comme quoi qu'on est employeur?
11: Non mais comme quoi que vous m'avez employé, oui effectivement.
10: Comme quoi vous êtes salarié de...
11: Alors j'ai pas mis salarié, j'ai dit associé parce que ça faisait mieux.
10: Associé en plus?
11: Non mais j'ai dit que j'avais 50% de la maison et de l'exploitation.
10: 50%? Oh mais vous êtes malade ou quoi? Faut vous soigner mon pauvre gars. Hein. Attendez deux minutes, oui. Vous passez quelqu'un.
11: Allô?
10: Oui, ne quittez pas.
11: Oui, allô?
10: Oui, ne quittez pas.
11: Oui, non mais allô?
10: Oui, non mais attendez, vous m'entendez là?
11: Oui, ah bah oui, je vous entends. Oui,
10: alors
11: oui.
10: Ne quittez pas, je vais vous passer quelqu'un.
11: D'accord, mais allô?
10: Je vous dis, attendez deux minutes, je vous passe quelqu'un.
11: Merci, allô?
10: Oui, non mais c'est un gars qui fait une demande de prêt à la banque Martin.
12: Allô?
11: Bonjour monsieur, voilà, comme j'expliquais à votre collègue.
12: Non mais dites donc, vous exagérez pas un peu, non?
11: Bah non.
12: Non mais on est associé de rien du tout, monsieur, hein.
11: Non mais c'est ce que j'expliquais, on fait comme si.
12: On fait pas comme si, y a pas de comme si et comme ça, hein.
11: Ah bah y a comme si.
12: Non mais vous rigolez ou pas, non? Qu'est-ce que c'est que cette histoire, le banquier, quel banquier? Non mais attendez, mais vous êtes malade?
11: Ah, excusez-moi, j'essaie juste de... Oui,
13: écoutez.
11: Ah, bah c'est encore un autre. Qu'est-ce
13: qui se passe là? Oui. Vous me donnez votre nom et votre prénom tout de suite.
11: Monsieur Martin.
13: Martin, Pierre, Christian, Jean-Pierre.
11: Non, Martin.
13: Non. Moi, je le prenais.
11: Martin.
13: Oui, mais Martin, comment?
11: Martin. Voilà.
13: Ben, on va avoir du plaisir. J'appelle la gendarmerie.
11: Vous n'allez pas dénoncer votre propre associé, quand même?
13: Non, moi, je vous dis, l'autre côté, t'appelles la gendarmerie, s'il te plaît.
12: Mais vous, on n'est pas associé, monsieur. Vous rigolez ou pas? Vous êtes abruti ou quoi? Donnez-moi votre adresse.
11: Adresse, alors, 1 rue Martin.
12: Non, mais vous rigolez, et puis vous habitez à Martin aussi, non?
11: Martinville, oui. Ah bah vous voyez.
12: Oui, Martinville. Donnez-moi le code postal.
11: Alors, c'est 0?
12: Oui.
11: C'est tout.
12: Non, mais 0, mais vous êtes abruti. Et donnez-moi votre numéro de téléphone.
11: 06.
12: Oui.
11: 06.
12: Mmh.
11: 06.
12: Non, mais, oui, allez-y.
11: Alors, donc j'en étais où?
12: 06.
11: Voilà, 06.
12: Continuez.
11: Et 06.
12: Moi, je vous dis que vous êtes un abruti.
11: Oh bah merci.
12: Oui, oui.
9: Vous vous prenez pour qui, là?
11: Alors, c'est un coup monsieur, un coup madame, là
9: mais
11: c'est madame.
9: Je vous connais pas, je vous ai jamais vu, je vous ai jamais entendu, et je suis votre employeur, non mais vous rêvez.
11: Alors non, alors c'est ce que j'ai expliqué, j'ai pas mis employeur, j'ai mis associé.
9: Eh ben, je suis encore moins associé. Mais vous rêvez ou quoi? Non mais, où qu'on s'en va, là?
11: Où qu'on s'en va? Ben, qu'on s'en va à la banque récupérer le prêt, parce que moi, c'est-à-dire
9: ben, vous récupérez le prêt. Ouais, alors là, ça serait quand même meilleur.
11: On fera comme si, vous voyez, puisque moi j'ai
9: mais
11: fait...
9: Non, non, c'est ni comme si, ni comme ça. Non mais, d'où qu'on s'en va, là?
11: Ben, d'où qu'on s'en va à la banque, c'est ce que je vous dis.
9: Eh ben, non, je ne vais pas à la banque avec vous, monsieur, je ne vous connais pas. Je vous attaque tout de suite au tribunal.
11: Ah ben, moi d'abord.
9: Eh ben, alors.
11: Ben, alors, oui.
9: Merci, monsieur, au revoir.
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14: Allô?
1: Oui, bonjour monsieur.
14: Bonjour monsieur.
1: Monsieur Connard Michel.
14: Oui.
1: Très bien. C'est la préfecture à l'appareil.
14: Oui.
1: L'association nationale des gens qui ont un nom prohibitif.
14: À quoi?
1: Un nom prohibitif.
14: Ah bon?
1: Alors, je vous donne votre nouveau nom, monsieur Connard.
14: Parce que j'ai un nom à caractère prohibitif.
1: Ah non, c'est pas ce que je voulais dire, monsieur Connard. Hein, attendez. Je prends la liste, vous passez s'il vous plaît l'autorisation de monsieur Connard, merci. Vous vous appelez dorénavant monsieur Martin?
14: Je suis monsieur Martin à partir d'aujourd'hui.
1: Monsieur Martin Michel.
14: Monsieur Martin Michel. On va dire donc.
1: Voilà.
14: Vous me demandez de changer de nom qui est de père en fils pendant des générations et vous me demandez de m'appeler monsieur Martin aujourd'hui?
1: Votre père était un connard aussi?
14: Bah évidemment, mon père, mon grand-père est de génération en génération.
1: Tous des connards?
14: Depuis X générations. Moi, j'ai pas du tout envie de changer de nom, hein, monsieur, je vous préviens tout de suite. Hein. Je garde mon nom de naissance, mais dans le secteur, il n'y a pas que moi qui s'appelle Connard. Mais pourquoi Connard? Faudrait que je change de nom et pourquoi que monsieur Lafeuille garderait son nom?
1: Vous avez 12 jours, hein?
14: Comment?
1: 12 jours, monsieur. Hein,
14: 12 c'est... jours? J'ai 12 jours pour changer de nom? Vous nous apprenez ça, il est midi et quart. Vous me dites que dans 12 jours, je m'appelle Martin?
1: Ah, attendez, il n'est pas midi et quart, monsieur Connard. Il est midi 20, monsieur Martin.
14: Hein. Bah, enfin, monsieur, c'est incroyable, ça. J'ai jamais fait de demande pour changer de nom, monsieur.
1: Ah, c'est pas vous, monsieur. Hein. C'est
14: mais
1: un monsieur...
14: Qui s'est chargé de me changer de nom?
1: Attendez, je vais vous dire tout de suite, passez-moi le dossier.
14: Ah bah, j'ai un dossier en plus.
1: Un monsieur non, Lafeuille de Moncey-en-Belin.
14: Monsieur Lafeuille de Moncey-en-Belin qui me dit de changer de nom. Ah, c'est incroyable, ça. Et pourquoi qu'il s'appellera pas Connard, lui, ce monsieur Lafeuille, là?
1: Attendez, hein.
14: C'est vrai, ça. Et j'ai 50 ans, là, et je vais changer de nom, alors que toute ma génération de famille s'appelle Connard depuis des générations. Mais ça, je comprends rien.
1: Mais je vois, monsieur Connard, excusez-moi, il n'y a pas qu'un connard qui s'appelle Martin, hein, il y en a trois.
14: On est trois en tout qui changent de nom.
1: Là. Oui.
14: Ah, dis donc, ça, c'est pas vrai.
1: On va, attendez, parce que vous me dites qu'il y a un problème dans le dossier.
14: C'est... Ah oui, il y a un léger problème, là.
1: Monsieur, là, vous me passez les coordonnées de monsieur Lafeuille. On va appeler monsieur Lafeuille. Vous quittez pas, on va faire une conférence à trois, hein.
14: Je préfère encore m'appeler Connard que de m'appeler Martin, hein.
15: Allô?
14: Oui.
15: Allô?
14: Oui, monsieur, oui. Monsieur Lafeuille.
15: Oui, bonjour, monsieur.
14: Oui, bonjour, monsieur.
1: Monsieur Lafeuille.
15: Oui, bonjour, monsieur.
1: Oui, dites-moi, monsieur Lafeuille, la préfecture, l'appareil, l'association nationale des gens qui ont un nom prohibitif. Nous venons d'appeler monsieur Connard ce matin.
15: Oui.
14: Oui. Ah, dis donc.
15: Allô?
14: Oui, monsieur Lafeuille.
15: Oui, bonjour, monsieur.
14: Oui, c'est monsieur Connard.
15: Oui.
14: Vous permettez de faire la demande à ma place à la préfecture de façon à ce que je change de nom et sans m'avertir du jour au lendemain, comme ça. Non, mais vous pourrez me dire aussi, pendant que vous y êtes, je suis marié, j'ai 5 enfants. Vous pouvez me dire aujourd'hui pour demain, vous allez vous marier ou quoi? Qu'est-ce que ça veut dire, ça?
15: Mais vous êtes monsieur Connard, celui de alors?
14: Oui.
15: Ah, ben oui, parce que vous m'appelez pour me remercier.
14: Hein? Je vous appelle pour vous remercier.
15: C'est ça, non?
14: Non! Oh là là! Non, je voudrais voir Claire. Claire,
15: ah, elle n'est pas là, hein? Elle n'est pas là.
14: Non! Non, mais...
15: Ma femme est absente, hein?
14: Non, je veux pas parler à Claire. Je voudrais voir Claire dans
15: Elle n'est pas là!
14: Ouais, mais il est chaud en plus. Non, je veux pas voir Claire. Mais c'est pas vrai.
15: Allô?
14: Mais qui suis-je, ce charlot, là? Oui, monsieur Lafeuille.
15: Oui, allô?
14: Oui.
15: C'est monsieur Connard?
14: Oui.
15: Ah, monsieur Connard, je vous entends. Vous m'appelez pour me remercier et vous voulez que je vous passe ma femme?
14: Non.
15: Claire?
14: Non, je vous appelle pas pour vous remercier. Je m'appelle parce que dans 12 jours, je change de nom. Et alors, comment je vais faire, moi? Mais moi, j'ai jamais demandé à changer de nom. Ben, vous vous rendez compte?
15: Oui, ça y est, je prends mes papiers. Voilà, j'ai demandé que vous vous appeliez Monsieur Martin.
14: Non, non, non.
15: Si.
14: Non.
15: Mais je vous remercie de me...
14: Non, je vous remercie pas du tout. Vous changez mon nom, mais qu'est-ce que c'est que ça? C'est pas possible, ça.
15: Monsieur Martin?
14: Non, je suis Monsieur Connard.
15: Je vous entends pas bien, Monsieur Martin.
14: Je ne suis pas Monsieur Martin.
15: Attendez, je remets mon sonotone.
14: Aïe, c'est pas vrai, ça.
15: Je remets mon sonotone.
14: Non, c'est pas vrai, ça.
15: Je vous passe Claire, hein, vous vouliez lui parler.
14: Claire? Mais non, mais je veux pas parler à Claire, moi. Qu'est-ce que vous voulez que je dise à Claire? Moi, j'ai rien à foutre.
15: Allô, oui.
14: Ouais.
15: Allô?
14: Oui, allô. Oh là là. C'est... Madame Lafeuille?
15: Oui, c'est qui à l'appareil? C'est monsieur Martin.
14: C'est monsieur Connard de...
15: Monsieur voilà. Martin.
14: Non, je suis pas monsieur Martin. Je...
15: Allô, monsieur Martin?
14: Non, je suis monsieur Connard.
15: Ah, monsieur Connard, il dit, il y en a encore, je croyais que tu les avais tous changés.
14: Parce que vous voulez tous changer les connards? Mais dites donc, vous allez avoir des problèmes, hein? Mais c'est dingue, ça!
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16: Allô.
11: Bonjour monsieur, c'est bien la pension pour animaux?
16: Oui.
11: Je vous ai fait un site internet.
16: Vous m'avez fait un site internet?
11: Oui, pour la pension.
16: Bah alors là, on l'a d'une autre. Je vous ai demandé de me faire un site internet.
11: Ah bah écoutez, comme quoi les grands esprits se rencontrent, parce qu'effectivement, vous me l'aviez pas encore demandé, et là vous...
16: Non, j'ai pas dit que j'allais le demander, j'ai dit est-ce que je vous l'ai demandé?
11: Eh bah il est fait. Tac, vous voyez, aussitôt dit, aussitôt
16: fait. J'en ai un site, j'ai pas besoin de votre site.
11: Ah, vous parlez de l'ancien?
16: Pourquoi l'ancien?
11: Parce que comme j'en ai fait un nouveau, je me suis permis de dégager l'autre.
16: Bah je vous ai pas demandé de me l'enlever, monsieur, le site internet.
11: Ah oui, mais j'ai validé. Bon, c'est pas grave. Il y a le nouveau.
16: Bah non, hein. J'ai pas besoin du vôtre, moi, de site. Je veux l'autre.
11: Ah bah non, parce qu'en plus, j'ai déjà pris des réservations sur le nouveau.
16: Des réservations de quoi?
11: De pension, pour que je vais vous transmettre.
16: Mais vous êtes pas... Non, mais ça va pas, non. C'est encore la meilleure, ça. Vous n'avez pas à me prendre de réservation, monsieur.
11: Sinon, je vous ai aussi fait un nouveau numéro de téléphone.
16: Bah non, mais ça va, vous me changez mon site, vous me faites un nouveau numéro de téléphone. C'est quoi ce bin, cela?
11: Bon, comme ça, on remet tout à neuf.
16: Bah, c'est quoi, ça? Qu'est-ce que c'est que cette embrouille, hein?
11: Bonjour monsieur.
16: Non, c'est quoi cette histoire? Moi je paye des droits au niveau des pages jaunes.
11: Oui, alors pages jaunes, pareil, je vais faire retirer.
16: Pourquoi vous allez faire retirer? Qu'est-ce que c'est que cette histoire? Moi je vous ai rien demandé.
11: Vous inquiétez pas, pour être sûr de garder vos clients, je fais une promo à 50%.
16: Quoi, 50%?
11: La pension est à moitié prix si vous voulez.
16: Non mais ça va pas la tête, mais qu'est-ce que vous êtes en train de faire?
11: Non, mais ça je vous rassure, c'est une petite ruse commerçante, ça vous permet de...
16: Non, je ne veux pas de ruse commerçante. Soyez réaliste un petit peu, essayez de réfléchir un petit peu avant de faire quelque chose. Qu'est-ce qui vous a permis de toucher à mon site?
11: C'est ce que je disais, c'est pour remettre à neuf. C'est pour ça que j'ai aussi changé votre téléphone.
16: Pardon? C'est quoi cette embrouille? Donc ça veut dire que j'ai plus aucun appel, on ne peut plus m'appeler?
11: Si, sur le nouveau numéro que je vous ai fait.
16: Putain. Moi je vais vous... Bon, alors je veux votre nom, vous êtes monsieur?
11: Monsieur Martin.
16: Monsieur Martin, votre numéro de téléphone, monsieur?
11: Ah bah je l'ai mis sur le site, justement. Comme ça, moi ça me permet de toucher ma commission au passage, quand les clients...
16: Mais c'est ça, donc les gens vont vous appeler, voilà. Et après seulement, moi je saurai si j'ai un client ou pas.
11: Bah ça dépend, ceux que j'ai retenus ou pas.
16: Ah bah voyons, c'est vous qui allez faire le travail à ma place. C'est quoi cette histoire?
11: Non bah je fais ça pour vous faciliter la vie.
16: Mais je ne veux pas que vous me facilitiez la vie, monsieur. Vous allez me remettre mon site en place, avec mon numéro de téléphone.
11: Ah, en plus?
16: Oui.
11: Non mais à partir du moment où je prends les 50%.
16: Non mais n'importe quoi! C'est quoi cette embrouille? 50%?
11: C'est quand même normal que je touche un...
16: Non monsieur, ce n'est pas normal!
11: Ah oui, et moi je bosse gratos?
16: Mais c'est pas vrai d'avoir affaire à quelqu'un qui comprend rien!
11: Qui c'est qui comprend pas?
16: Bon, je...
11: Passez-le moi, celui qui comprend pas, comme ça je lui explique!
16: Oh, c'est pas possible!
17: Allô?
11: C'est madame, bonjour!
17: Ah, attendez, discutez car un petit coup parce que vous avez un numéro masqué, je vais vous choper puis on va vous envoyer les flics!
11: Ouh là là, mais qu'est-ce que vous allez faire?
17: Bah attendez, je vais vous brancher tout de suite!
11: Oh non! Ne me dites pas que vous avez la machine à localiser les téléphones!
17: Voilà, on va vous localiser, vous embêtez pas.
11: Oh là là, c'est pas vrai.
17: Ce qu'il faut, c'est rester un moment en ligne parce que je vous mets sur le PC.
11: Ah, bah attendez, moi aussi je suis sur le PC, je vais essayer de me localifier.
17: Alors, donnez-moi vos coordonnées.
11: Attendez, je les cherche.
17: Vous saviez pas où vous habitiez?
11: 2 secondes, je lance la machine.
17: Vous connaissez pas vos coordonnées, vous connaissez pas votre nom, votre prénom, votre adresse, votre numéro de téléphone? Et puis vous créez des sites internet?
11: Oui, bah pardon, je peux pas tout savoir non plus.
17: Donc vous êtes vraiment un zozo.
11: Oh, un héros, je ne sais pas.
17: Plus vous êtes bête.
11: Mais j'apprécie le compliment, merci madame.
17: Bon.
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18: Allô?
19: Oui, bonjour madame.
18: Oui.
19: Oui, bonjour, c'est France Télécom, l'appareil.
18: Oui.
19: Dites-moi, vous n'avez pas eu des problèmes de réception dernièrement?
18: Non.
19: Parce que, apparemment, d'après le dispositif nouveau de nos relais antennes, vous aviez quand même un fort risque en degré 6 en potentiel de radiation.
18: Oui.
19: Vous êtes sûr qu'on n'ait rien sorti de nouveau dans son téléphone?
18: Ah non.
19: Bon, on va faire...
18: Je ne peux pas être embêté.
19: Là, vous êtes actuellement, vous avez un signal de 1530.
18: Oui.
19: Hein, c'est-à-dire c'est un signal qui est quand même élevé.
18: Ben, j'en sais rien, moi, je connais rien.
19: Non, mais c'est pour vous expliquer, vulgariser un peu notre propos. Donc, ce qu'on va faire, c'est qu'on va monter le signal là tout de suite à 1700.
18: D'accord.
19: Donc, vous allez me dire si vous ressentez quelque chose. Est-ce que vous pouvez avoir quelque chose à mettre sur la tête pour protéger un peu des radiations ?
18: Oh non.
19: Cellulose ou vous voyez, un papier celluloïde un papier toilette, par exemple.
18: Vous avez ça ? Je vais chercher ça.
19: Merci beaucoup. On va passer, le, chers auditeurs, de 1530 à 1700. Jean-Baptiste, vous montez, s'il vous plaît, le signal. Ah, tu vas en PHR ? Tu vas en...
18: Voilà.
19: Ben, je suis à 1543. D'accord. Allô ?
18: Oui.
19: Oui. Alors, vous avez un rouleau de papier hygiénique ?
18: Oui.
19: C'est ça. Alors, vous le dépliez et vous l'enroulez à partir de, donc, du visage, vous voyez, à partir de la bouche, jusqu'au front et jusqu'aux cheveux, pour vous protéger des radiations. Vous commencez par la bouche, puis vous entourez à partir du bas vers le haut. Hein. La bouche, le nez... 1600. On est à 1600 là maintenant. Premier stop. Ok, pas de radiation.
18: Ça y est, je suis protégé.
19: Alors, vérifions s'il vous plaît. Le papier toilette, vous l'avez enroulé comment là ?
18: Je l'ai enroulé autour de la tête, entre mes oreilles, les cheveux et puis la bouche, le nez.
19: Le nez, tout est protégé ?
18: Oui.
19: Donc vous savez, un peu comme une momie quoi ?
18: Oui.
19: Vous voyez ? D'accord. C'est du double épaisseur vous avez mis ?
18: Oui.
19: D'accord. Rose, blanc ?
18: Il est blanc.
19: Il est blanc, d'accord. Alors, maintenant, on va faire un essai, madame. Vous allez gonfler, on va en voir en réception, hein, donc tu vas passer à 1780. Allô, allô ?
18: Oui, je vous entends plus.
19: Vous m'entendez plus, voilà, d'accord. Donc là, on va passer à 1700, vous m'entendez bien ?
18: Oui, là, je vous entends.
19: Très bien, donc vous allez fermer la bouche, gonfler vos joues, et souffler d'un seul coup quand je vous le dirai, d'accord ? Attention, fermez la bouche. Allez-y. Encore. Voilà. Vous pouvez enlever le papier.
18: Ça y est.
19: Voilà. Est-ce qu'il y a une marque sur le papier, à l'endroit où vous avez soufflé ?
18: Non.
19: Un endroit où vous avez fait...
18: Non.
19: Non. Il n'y a pas une marque marron ?
18: Non.
19: Bon, bah écoutez, madame, vous n'avez rien.
18: Mm-hmm.
19: Votre ligne est en sécurité. Qu'est-ce qu'on dit à France Télécom ?
18: Bonjour.
4: Bonjour monsieur, c'est bien la boulangerie ?
18: Oui.
4: Monsieur Martin, société Martin Télécom ?
18: Oui.
4: Je vous ai inscrit sur notre liste pour le démarchage téléphoniste.
18: Et pour quelle raison vous m'avez inscrit ? J'ai rien demandé moi. Déjà qu'on en reçoit au moins 4-5 par jour.
4: Ah oui, mais maintenant vous serez plutôt entre 40 et 50.
18: Par jour ?
4: Bah oui.
18: Mais vous rendez compte ? C'est énorme. Je vous garantis que je suis pas d'accord.
4: Ah oui, mais ça fallait me le dire avant que je vous inscrive.
18: Non mais comment vous voulez que je devine ? Moi je suis pas Madame Soleil.
4: Oui, bah passez-la moi.
18: Non mais je vais recevoir au moins 40-50 appels par jour sans me demander mon autorisation.
4: Ah oui, juste, allô ? Oui, tant que j'y pense, à la fin de l'appel, n'oubliez pas de nous mettre une petite note de satisfaction.
18: Moi, mettre une note de satisfaction ?
4: Voilà, entre 0 et 9.
18: Vous rigolez ?
4: Bien sûr, oui.
18: Non, mais c'est quoi ce bazar ?
20: Oui, vous êtes qui, vous ?
4: Bonjour, Madame Soleil. Alors, c'est ce que je disais, Martin Télécom, je vous ai mis sur notre liste de démarchage.
20: Non, mais moi, je n'ai rien demandé, moi, j'en veux pas, ça. Je me ferais un malin plaisir de les envoyer chier, je vous le dis. Hein.
4: Non, mais après, vous n'êtes pas obligé d'acheter tous les articles des démarchistes.
20: Moi, je ne prends rien du tout.
4: Si, alors j'ai quand même prévenu le vendeur de véranda que vous étiez intéressé.
20: Mais moi j'en veux pas de véranda, qu'est-ce que j'en fais de véranda, j'ai même pas la maison.
4: Eh bien, vous pourrez mettre votre nouvelle cuisine dedans.
20: Mais quelle cuisine ? Mais moi j'en ai pas besoin de cuisine.
4: Ah oui, mais j'ai dit au vendeur de cuisine que vous cherchez une cuisine.
20: Mais pourquoi vous voulez que j'achète une cuisine ?
4: Pour la mettre dans votre véranda.
18: Qu'est-ce que c'est ce trafic là ?
4: Eh bonjour monsieur Soleil.
18: Non, c'est une madame. Moi je veux pas qu'on m'appelle toutes les 5 minutes là pour me vendre des merdes là.
4: Ah oui, mais vous ratez des super affaires.
18: Ah non, mais je veux absolument pas y être. Si j'étais pas, c'est qu'il y avait une raison.
4: Ah oui, mais ça fallait le dire avant s'il y avait une raison.
18: Mais il fallait le dire, mais vous m'avez demandé quand ?
4: Ah non, c'est à vous de demander en premier.
18: Mais comment vous voulez que je vous le demande ?
4: Bon, en se renseignant un petit peu, vous auriez pu trouver.
18: Non, mais en se renseignant, mais non, mais de quel droit vous prenez les numéros de téléphone sans se renseigner ? Non, mais on fait la démarche à la mer là-haut. C'est à vous à me demander à moi si j'ai envie de le faire. C'est pas à moi à vous demander si j'ai envie de le faire ou pas. Non, mais ça va pas la tête. Hein.
4: D'accord, donc pour résumer, vous avez envie de le faire ?
18: Non, non, je veux absolument pas le faire. Non, certainement pas là. Non, mais c'est clair ?
4: Ben.
18: C'est clair là ?
4: Moi, je crois.
18: C'est clair ou pas clair là ?
4: Non, mais si, c'est clair. Je vous valide déjà pour la cuisine et la véranda.
18: Non, non, vous n'avez pas demandé de me valider sur une cuisine ou sur une véranda. Moi, je n'ai rien à foutre des cuisines et des vérandas, quoi.
4: Ah, j'ai oublié de vous dire pour le vendeur de porte-fenêtre.
18: Mais j'ai jamais commandé de porte-fenêtre, mais arrêtez de votre délire là. Mais oh, mais vous avez vu ça où, vous, que j'ai commandé de porte-fenêtre, de quel droit ?
4: Ah non, il n'y en a pas une, il y en a plusieurs.
18: Comment ça, il y en a plusieurs ? Vous, c'est vous avez vu que j'ai commandé des porte-fenêtres? Où c'est que vous avez vu ça?
11: Et puis l'avantage, c'est que ça vous donnera beaucoup plus de lumière pour votre nouveau canapé en cuir convertible.
18: Ah non, je n'ai pas acheté de canapé en cuir, certainement pas, mais...
11: Pas encore, mais j'ai dit au démarchiste des canapés que vous étiez intéressé par une vente.
18: Mais quelle vente? Mais moi, j'ai rien acheté de quoi que ce soit, mais ça va pas la tête. Vous savez comment c'est chez moi, pour savoir si j'avais besoin de renouveler quoi que ce soit. Mais ça va pas, non?
11: Écoutez, je vais marquer que vous hésitez.
18: Non, mais
11: je vous laisse réfléchir avant de partir, comme je disais à votre collègue. On n'oublie pas la petite note de satisfaction entre 0 et 9.
18: C'est ça, oui, mais alors là, c'est 0, moins 0, moins 0, là.
11: Ah oui, mais 0, c'est nul.
18: Oui, c'est 0, voire moins 0, quoi.
11: Ah non, pas moins 0.
18: Ah, si, non.
11: Bon, je vais mettre que vous m'avez mis 9, sinon avec mon patron...
18: Non, rappelez-moi votre nom.
11: Monsieur Martin.
18: Monsieur Martin, vous êtes à la société, quoi.
11: Oh, vous me mettez 9? Merci, monsieur.
18: Quoi?
11: Pardon, c'est parce qu'il y a mon responsable qui est arrivé, il est juste à côté.
18: Oui, mais passez-moi le votre responsable, là, je vais expliquer la suite.
11: Oui, quittez pas. Monsieur Martin?
18: C'est quoi cette embrouille, là?
11: Le monsieur demande à vous parler.
18: Non, déjà, je sais pas, monsieur.
11: Il est très content, il m'a mis 9.
18: Non, 0, certainement pas, non.
11: Oui, allô?
18: Oui, alors vous êtes qui?
11: Bonjour, monsieur, je suis monsieur Martin, le responsable de monsieur Martin.
18: Oui, monsieur Martin qui est responsable de monsieur Martin. Après, je vais avoir qui? Monsieur Truc? Monsieur Bidule?
11: Alors, malheureusement, monsieur Truc et monsieur Bidule sont en réunion actuellement, mais je peux vous passer le grand patron.
18: Voilà, et c'est monsieur Martin aussi, je suppose.
11: Ah, vous le connaissez?
18: Non, mais on va pas y passer la soirée, là.
11: Ah bah attendez, j'ai aussi mon actionnaire principal qui est là. Vous allez jamais deviner comment il s'appelle.
18: Oh!
11: Ah bah non, c'est pas où, c'est Monsieur Martin. C'est dingue, non?
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21: Allô, bonjour.
22: Bonjour madame, c'est le docteur, le sexologue.
21: C'est la secrétaire du cabinet de sexologie, oui.
22: Mes respects du matin. Madame Ledoux à l'appareil. Je vous explique. J'ai un problème de sexologie. C'est-à-dire qu'hier, je suis allé chez mon dentiste. Et j'ai découvert une parution médicale, un journal, dans lequel il était question de quelque chose de nouveau dans l'anatomie de nous, les femmes.
21: Oui.
22: C'est-à-dire, je crois que c'est quelque chose d'érogène, le point G.
21: Oui.
22: Est-ce que c'est vrai que ça existe, ça?
21: Absolument.
22: Ah bon?
21: C'est-à-dire que le point G, c'est le point de Grafenberg. G étant l'initiale de Grafenberg.
22: Oui.
21: Mais en fait, c'est pas un point, c'est un muscle qui s'appelle le fascia de Alban.
22: Oui.
21: Qui existe chez toutes les femmes.
22: Ah bon?
21: Chez certaines, il est bien caché, mais il existe chez toutes les femmes.
22: Ah bah chez moi, il est bien caché parce que j'essaie de le trouver depuis une heure et je n'y arrive pas, docteur. Comment je fais?
21: Écoutez, la meilleure façon de libérer le fascia de Alban, c'est de se mettre à quatre pattes. Parce que ça fait basculer l'utérus dans la bonne position.
22: Alors, je suis donc à quatre pattes sur la chaise, comme vous me l'avez dit.
21: Bien, écoutez, il s'agit d'introduire le pouce et il se trouve sur la face ventrale. Maintenant, il est bien évident qu'une zone érogène ne se manifeste que par l'excitation.
22: Docteur,
21: oui.
22: Je viens de basculer mon utérus, donc qu'est-ce que je fais maintenant?
21: Écoutez, moi, je vous ai donné toutes les indications que je connaissais pour y avoir accès. Après, moi, je ne peux pas en faire davantage.
22: Bon, attendez, docteur. J'ai une revue cochonne devant moi.
21: Eh bien, écoutez, essayez. Je vous laisse faire ça.
22: Je vous rappelle...
21: Dans la solitude.
22: Et dites-moi, je vous le rappelle si je l'ai trouvé.
21: J'en serai ravie. Au revoir.
22: Au revoir.
21: Allô, bonjour.
23: Oui, bonjour. Je suis Robert, le fils de Madame Ledoux, qui vous appelait tout à l'heure. Pour le point G, vous vous souvenez?
21: Oui, absolument.
23: Alors, nous avons suivi ce que vous nous avez dit.
21: Oui.
23: Alors, bon, ben, moi, au niveau du pouce, ça m'a rien fait, mais alors, ma mère...
21: Elle...
23: Alors là, je dois vous dire que j'ai jamais imaginé une chose comme ça. Hein.
21: Elle l'a trouvée.
23: Ah oui, elle l'a trouvée.
21: Mais j'en suis ravie.
23: Mais alors, est-ce que c'est normal? Elle dort, là, elle ronfle et tout, là.
21: Ben écoutez, après une grande satisfaction, le sommeil est réparateur, absolument.
23: D'accord. Dites-moi, moi, en tant qu'homme... Point G, il y en a pas.
21: Mais vous étant un homme, vous n'avez pas besoin de, vous n'avez pas, disons, vous avez un pénis entier, alors que le fascia de Alban n'est qu'un résidu.
23: Oui, mais enfin, est-ce
21: du
23: que
21: le corps érectile du pénis de l'homme.
23: Est-ce que les portes du pénis entier, c'est-à-dire comme vous me dites que j'ai un pénis entier, est-ce que c'est facilement accessible?
21: Un pénis entier, à mon avis, c'est tout à fait accessible avec une main formée de façon tout à fait normale avec 5 doigts, oui.
23: D'accord. Bon, ben écoutez.
21: Il n'y a pas de problème à ce niveau-là.
23: Attends. Ah ben, elle se réveille, attendez. Alors, allô, docteur?
21: Oui.
23: Elle veut vous parler, vous remercier. Je la passe.
22: Allô?
21: Bonjour.
22: Je vous remercie, docteur.
21: Je suis ravie que vous l'ayez trouvé.
22: J'ai fait une grande découverte, une satisfaction. Je n'ai jamais éprouvé ça de ma vie.
21: J'en suis ravie.
22: Alors, je tiens à associer à mes remerciements à mon fils Robert, qui est à côté de moi, vous-même, docteur, ainsi que donc l'inventeur qui s'appelle Grafenberger.
21: Grafenberg, oui.
22: Grafenberg, donc...
21: C'est pas un inventeur, hein.
22: Enfin, le découvrateur.
21: Oui, oui, c'est ça.
22: Vous le remercierez pour moi.
21: Je ne manquerai pas.
22: Il habite à Paris, non?
21: Il est mort depuis longtemps.
22: Ah
21: j'en
22: bon.
21: Ai bien peur.
22: Et il en a découvert d'autres, des points comme ça?
21: Non, non, il s'est contenté de celui-ci.
22: Ah bon.
21: Écoutez, je vais vous laisser, mais je suis ravie que vous l'ayez trouvé. Rire et chanson. Bonjour.
0: Bonjour monsieur, je suis bien à l'entreprise de plomberie.
3: Oui, bonjour monsieur.
0: Livraison Martin à l'appareil, j'ai un courrier contre-signature pour vous.
3: D'accord. Vous vouliez passer quand ?
0: Justement, je viens de passer en télétravail, donc maintenant je fais les livraisons chez moi.
3: Vous habitez où ?
0: J'habite à Martinville-sur-le-Guenec, c'est au bout de la pointe bretonne.
3: Attendez, on va pas faire 400 bornes pour aller chercher un courrier monsieur. C'est impossible nous 400 bornes.
0: Non mais vous faites l'aller-retour vite fait.
3: On peut pas faire un aller-retour de 400 bornes aller, 400 bornes retour, ça fait 800 km pour aller chercher un recommandé.
0: Dans ce cas, faites-le le soir comme ça vous roulez peinard.
3: Attendez, on va pas faire 5 heures de route. Aller, 5 heures de route retour.
0: C'est à vous de voir, hein. Si vous partez à minuit, à 10 heures le lendemain, vous êtes rentré. Hein.
3: Bah, moi, vous me le présentez pas. Si vous pouvez pas me le présenter, c'est que c'est vous qui avez un problème.
0: Bon, écoutez, dans ce cas, je vais mettre que vous refusez le courrier, ce sera plus simple.
3: Ah, bah, moi, je refuse pas un courrier. Alors là, c'est pas.
0: Ah,
3: c'est...
0: alors dans ce cas, je peux cocher la case contestage.
3: Non, vous avez pas à remplir contestation ou quoi que ce soit. Moi, il faut que ça soit au bureau.
0: Ah, ouais, ça ressemble quand même plus à un refus. Je vais cocher refus
3: non,
0: finalement.
3: Moi, je ne refuse rien du tout, monsieur. Vous me le, nous le portez ou vous retournez au destinataire?
0: Ah, bah non, je peux pas dans les choix. J'ai soit refus, soit contestage.
3: Monsieur, attendez, on ne doit pas téléphoner, dire je peux pas vous le livrer. Hein.
0: Ah si, je peux vous livrer,
3: eh ben non.
0: Mais chez moi.
3: Attendez, c'est la première fois que j'entends ça. Bah, vous allez à la poste et vous nous le renvoyez en recommandé, et puis c'est tout.
0: Ah mais oui, bien sûr. Bah, dans ce cas, je vous donne mon RIB.
3: Votre RIB, pour quoi faire?
0: Bah, pour payer le recommandé.
3: Non, mais vous avez marché sur la tête, monsieur. Moi, je paye rien du tout. Hein.
0: Dans ce cas, c'est bien ce que je disais, c'est un refus. Je coche refus.
3: Oh, dis donc, monsieur, vous êtes un fluffier menteur.
0: Oh, mais flûtier menteur vous-même.
3: Attendez, là, c'est pas mal. Allô.
0: Bonjour, monsieur, pardon, mais votre collègue refuse de récupérer.
3: Non, mais c'est pas ça. C'est que nous, on est pour traverser. Et en plus, on n'a même pas le droit au déplacement avec le confinement. Et vous êtes à 700 ou 800 km. Ouais.
0: Et bah, si vous vous faites contrôler, il suffit de dire que vous faites 800 km pour récupérer un recommandé.
3: Non, moi, je peux pas me déplacer. Hein.
0: Dans ce cas, j'ai mon beau-frère qui est taxi. Il peut peut-être vous emmener.
3: Non, mais monsieur.
0: Bougez pas, je lui demande.
3: Non, non, on pourra pas.
0: Allô, centrale, taxi Martin pour livraison Martin.
3: Pas de taxi non plus.
0: J'ai un client pour vous. Il voudrait réserver un aller-retour pour Martinville.
3: Allô ?
0: Allô, oui ?
3: Oui, là, je vois que vous demandez un taxi pour venir chercher...
0: Oui, alors j'attends le confirmage. Vous devriez avoir un véhicule...
3: Et vous voyez la distance pour aller chercher un recommandé ?
0: Ah, c'est donc un autre monsieur.
3: Non, mais sur l'enveloppe, il n'y a rien d'écrit ?
0: Ouh, je sais pas si j'ai le droit de regarder.
3: Non, mais sur l'enveloppe, vous ne l'ouvrez pas.
0: Bon,
3: mais...
0: bah, vu que c'est vous qui demandez... Alors...
3: Non, je vous ai pas demandé d'ouvrir.
0: Bah, vous m'avez demandé ce qu'il y avait dedans, comment voulez-vous...
3: Non, je vous ai demandé s'il y avait une indication sur l'enveloppe.
0: Comment voulez-vous que je regarde dans l'enveloppe si je
3: n'ouvre pas? Non, sur l'enveloppe, c'est pas de ma faute si vous comprenez pas, sur.
0: Oh, bah tu vas voir que ça va être ma faute.
3: Bon, vous me donnez un numéro de téléphone, s'il vous plaît?
0: Oui, alors 06.
3: Merci.
0: Je vous en prie. Donc, pour le taxi...
3: Non, vous me donnez un numéro de téléphone, s'il vous plaît.
0: Ah, vous ne l'avez pas noté?
3: Non.
0: Bah, je vous le redonne. 06.
3: Oui.
0: Donc, niveau taxi, il vient vous...
3: Non, mais monsieur, donnez-moi un numéro de téléphone. 06, c'est pas un numéro de téléphone.
0: Bah, je vous ai donné mon 06.
3: Oui, mais vous me donnez que 06, faut arrêter, là.
0: Sinon, je peux vous donner mon 07.
3: Non, mais monsieur...
0: Bah, c'est facile, c'est 07.
3: Non, mais arrêtez de me prendre pour une idiote, là.
0: Bon, je vous donne mon 08 au cas où.
3: Non.
0: Allez, ça me fait plaisir.
3: Non, non, non.
0: Donc, c'est 08.
3: Au revoir.
0: Ah, donc vous voulez pas mon 09?
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5: Cimetière Animal dit bonjour.
8: Allô?
5: Oui.
8: Oui, bonjour madame.
5: Bonjour madame.
8: C'est le cimetière pour animaux.
5: Oui.
8: Oh mon Dieu, dites-moi, je voulais savoir ce que vous faisiez de tous les os.
5: Ah ben non, on enterre les animaux entiers, ça reste dans la tombe, dans la boîte.
8: Oh, est-ce que vous auriez la gentillesse de m'en mettre un de côté?
5: Vous avez un animal qui est pas bien?
8: Si, il est bien, mais il aime bien jouer avec les os.
5: Votre animal aime jouer avec les os?
8: Ben oui.
5: Mais les animaux qui sont enterrés, les os restent à la personne qui enterre l'animal?
8: Mais il y en a bien de temps en temps. Quand il pleut beaucoup, il n'y en a pas un qui remonte à la surface.
5: Vous voulez demander quoi? Un os d'un chien qui remonte à la surface?
8: Non, mais pas forcément qui remonte à la surface, mais qui, je sais pas, au moment où ils les mettent dans les boîtes, là.
5: Mais au moment où ils les mettent dans les boîtes, ils sont entiers, les bêtes.
8: Eh ben, justement, vous pouvez peut-être en enlever un.
5: Mais vous plaisantez ou quoi?
8: Mais vous pouvez peut-être le faire en cachette.
24: Oui, bonjour, madame.
8: Bonjour, monsieur.
24: Qu'est-ce qui vous arrive?
8: Mais je comprends pas, j'ai appelé parce que mon petit chien, il aimait bien jouer avec les os.
24: Ah non, on n'a pas d'os, non. Les os, ils sont enterrés, ils restent dans la terre.
8: Mais est-ce que, quand il pleut, est-ce qu'il n'y a pas des os qui remontent à la surface?
24: Non, jamais. Vous avez vu, vous, dans un cimetière, que les os des humains sortaient? Non.
8: Mais non, mais c'est normal, les humains, ils sont dans des cercueils.
24: Ah ben, les chiens aussi.
8: Ah ben, c'est pour ça qu'elle n'a pas voulu m'en donner.
24: Eh ben oui, mais il faut déterrer, puis enlever le cercueil et tout. Vous vous rendez compte, ça vous coûte une fortune.
8: Combien?
24: Combien? Puis j'ai pas le droit, de toute façon.
8: Ah, j'entends votre dame derrière.
24: Non, non, mais j'ai pas le droit.
8: Oh, s'il vous plaît.
24: Oui.
8: Si je viens avec mon canis.
24: Oui.
8: Est-ce que vous m'autorisez à ce qu'il fouille un peu la terre?
24: Ah, non, c'est interdit qu'il fouille la terre. Non, attendez, vous êtes parti où, là? Écoutez, moi, quand vous serez mort, j'irai chercher un os. Il aime bien jouer avec les os d'humains, mon petit-fils. Alors, je vais aller chercher un os d'humain au cimetière, puis j'irai qu'à amuse-toi.
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24: Oui.
11: Oui, bonjour, madame. Je suis bien chez le photographe.
24: Monsieur, oui, bonjour.
11: Je suis passé à la mairie pour faire une carte d'identité.
24: Oui.
11: Et il me faut des photos officielles.
24: Oui.
11: Donc, je voulais savoir si vous aviez ça.
24: Bah, bien sûr, oui.
11: Du coup, je vais envoyer mon beau-frère qui passera.
24: Allez. C'est pour une pièce d'identité pour qui?
11: Pour moi.
24: Eh ben, il faut que vous soyez là pour être pris en photo.
11: Bah, pourquoi?
24: Bah, comment je fais pour. Putain, c'est une photo de vous qu'il faut.
11: Voilà, oui, c'est ça. Donc, du coup, mon beau-frère peut passer vers 15h.
24: Attendez, non.
11: Martin, 15h, c'est pas possible pour le photographe.
24: Attendez, allô, vous m'entendez?
11: 16h, tu peux?
24: Attendez.
11: Est-ce que 16h, c'est possible?
24: Attendez, il faut une photo de votre tête à vous.
11: Ah oui, d'accord.
24: Ah, ça y est, vous l'avez.
11: En fait, il faut que tu viennes avec une photo de moi.
24: Non, mais non, c'est pas bon. Vous comprenez rien à ce que je vous raconte, là.
11: Ah bah, ça va être ma faute.
24: C'est mon métier, écoutez.
11: Excusez-moi, vous êtes vraiment le photographe?
24: Mais oui, je suis le photographe.
11: Non, mais j'ai l'impression que le patron est sorti, on tente sa chance. Allô?
6: Oui.
11: Ah, bonjour madame, comme j'expliquais...
6: Mais non, mais c'est vous qui devez être sur les photos, monsieur.
11: C'est moi qui devais être.
6: Mais oui, bien sûr. Vous devez être sur la photo, donc...
11: Non,
6: vous...
11: mais j'ai bien compris que je devais être sur la photo.
6: Oui.
11: Mais si vous prenez en photo la photo que moi je donne à mon beau-frère...
6: Ça, c'est pas possible.
11: Si c'est une question d'argent...
6: C'est pas une question d'argent, monsieur.
11: Bon, est-ce que je peux avoir le photographe, peut-être? Il sera au courant.
7: Oui, monsieur.
11: Oui, bonjour, monsieur.
7: Oui, non, mais monsieur, vous comprenez pas. Il faut que je vous prenne en photo, monsieur.
11: Là, c'est pas possible avec mon smartphone. Je peux me reculer comme ça?
7: Non, mais monsieur, je peux pas vous prendre en photo par téléphone.
11: C'est bon, je vous dis top.
7: Monsieur.
11: Top.
7: Monsieur.
11: Elle est bonne ou pas?
7: Non, monsieur, il faut que vous passiez au magasin.
11: On va la refaire, c'est pas grave. Top. J'ai dit top, hein?
7: Oui, monsieur.
11: Top.
7: Monsieur.
11: Top photo.
7: Allô, monsieur, rapprochez-vous du téléphone.
11: Allô?
7: Oui.
11: Vous avez pu la prendre ou pas?
7: Non, monsieur.
11: Ça, ça va être bon, là, peut-être, non? Top.
7: Monsieur.
11: Top photo, je suis prêt, top.
7: Il comprend pas.
11: Ouais,
7: monsieur.
11: Ah,
7: attendez.
11: Ouais.
24: Allô?
11: Oui. Ah, mais c'est un autre...
24: Ah, mais on ne fait pas par... Non, ça se fait un studio, monsieur.
11: Bah, alors, pourquoi elle essaie de me prendre par téléphone, là?
24: Mais jamais elle vous a dit qu'elle vous prenait par téléphone, monsieur.
11: Bah, enfin, excusez-moi, mais là, j'arrête pas de dire
24: monsieur,
11: top.
24: J'étais à côté d'elle, ne me dites pas n'importe quoi.
11: Excusez-moi, vous pouvez peut-être me repasser la photographe, parce qu'apparemment...
24: Ouais, elle... écoutez...
10: Oui, allô?
11: Oui.
10: Et jeune homme, qu'est-ce que vous voulez faire? Avec qui vous êtes, vous?
11: Alors, bah, c'est ce que j'ai expliqué à votre collègue, en fait. Peut-être qu'elle peut me prendre en photo avec mon smartphone.
10: Mais vous êtes où, monsieur, pour vous prendre en photo?
11: Bah, je suis chez moi, là.
10: Eh oui, on va pas venir chez vous prendre en photo, non?
11: Mais non, mais par le téléphone, là.
10: Mais vous êtes fou. Comment voulez-vous qu'on vous prenne en photo si vous n'êtes pas devant?
11: Alors, là, c'est bon ou pas?
10: Il est vrai que celui-là.
11: Top!
10: Il dit stop, il prend une photo. Mais allô, sec sur sec ici, à l'aéroport de Toulouse, contrôle. Non mais allô, on prend des photos par téléphone, bien sûr. Et vous venez de quelle planète? Vous avez fumé un peu, non?
11: Comment?
10: Vous avez fumé un peu le joint, vous avez dû fumer. Vous avez pris des substances illicites, non? Et elle était bonne ou quoi? Parce que là, vous êtes pas bien, hein?
11: Comment ça, je suis pas bien?
10: Non, vous êtes pas bien, non? Je me sens pas, non? Vous voulez que je vous prenne une photo? Vous êtes en face de moi, là?
11: Du coup, je dis à mon beau-frère de passer.
10: Et vous êtes complètement dérangé, vous? Comment, quoi, ça se passe?
11: Dans ce cas, vous me faites un sourire, je vous prends en photo?
10: Oui, allez-y, je vais sourire, vous me prenez en photo, allez. Je dis à ma collègue, elle peut faire cheese, elle aussi, vous nous prenez ensemble? Viens ici. C'est une belle blonde à forte poitrine, allez.
11: Dites-moi, cheese?
10: Voilà, on dit cheese, tout est dans le temps. Cheese. Ça y est, vous nous avez pris, là? Ça va?
11: Essayez en disant, on est très contente d'être sur Rire et Chanson.
10: Ah, puis c'est Rire et Chanson.
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12: Société Générale, bonjour.
13: La Société Générale?
12: Oui, monsieur.
13: Oui, bonjour, monsieur. Ceci est un hold-up. Alors, vous êtes à la caisse, là?
12: Oui.
13: Bon.
12: Non, c'est pour moi.
13: Bon, allez à la caisse, s'il vous plaît.
12: Oui.
13: Vous y êtes?
12: Mais c'est pour moi qui suis dans la caisse.
13: Bon,
12: c'est pour vous. Je suis en
13: moi. Ok. Bon, pour rester discrètement, là. Vous êtes à l'entrée?
12: Non. Dans le guichet.
13: Bon. N'ayez pas peur, tout se passera bien. Restez calme, d'accord?
12: Oui.
13: Bon. Alors, vous allez sortir 20 000 francs liquides en coupure de 100 francs. Ok?
12: Ouais.
13: Bon. Vous les mettez à droite en rentrant. Vous avez une poubelle?
12: Oui.
13: Discrètement, derrière tes personnes, je vous regarde. Qu'est-ce que vous êtes en train de faire?
12: J'ai la trouille.
13: Comment?
12: Je peux pas.
13: Pourquoi?
12: Je peux pas.
13: Pourquoi vous pouvez pas?
12: Parce que j'arrive pas.
13: Comment ça, vous n'arrivez pas?
12: Parce que j'arrive pas. Je peux pas.
13: Pourquoi?
12: Parce que je tremble.
13: Calmez-vous, je vous ai dit que tout se passerait bien.
1: je vais vous passer une autre personne qui le fera, qui va le faire à ma place. Parce que moi, je peux pas.
9: Pourquoi vous pouvez pas?
1: Parce que je peux pas.
9: Et vous avez peur?
1: Oui.
9: Et pourquoi?
1: Parce que... Attendez, je vous passe une personne.
9: Non, attendez, restez là, c'est vous
1: non,
9: que
1: non,
9: je veux.
1: Je passe une personne.
9: Allô?
1: Oui?
9: Oui, bonjour monsieur.
1: Bonjour monsieur.
9: Ceci est un hold-up. Je voudrais savoir pourquoi la première personne au téléphone vous a passé. Vous êtes le directeur de l'établissement?
1: Comment ça?
9: Vous êtes le directeur de la Société Générale?
1: Oui.
9: Ceci est un hold-up. Vous allez faire scrupuleusement ce que je vais vous dire. Vous n'alertez personne. Vous me suivez? Pas de panique, il n'y a rien à craindre, d'accord?
1: Oui.
9: Bon.
1: Oui.
9: Alors, vous allez me sortir 20 000 francs, coupure de 100 francs. Vous me suivez?
1: Oui.
9: Vous les allez les mettre dans la poubelle, à droite, en rentrant. Vous avez une poubelle?
1: Non, mais nous avons les services de sécurité, là. Comment voulez-vous que nous fassions?
9: Je vous demande, monsieur, de bien m'écouter. Vous mettez 20 000 francs en billets de 100 francs dans la poubelle cendrier. Et vous allez sortir cette poubelle cendrier dans 10 minutes. Attention, monsieur, car si vous ne faites pas scrupuleusement ce que je vous demande, je vais raccrocher. Vous me suivez?
1: Écoutez, je comprends pas très bien où vous voulez en venir, monsieur.
9: Ceci est un hold-up, monsieur.
1: Je comprends pas très bien. Écoutez, comprenez mon étonnement.
9: Quoi?
1: Vous me dites ceci est un hold-up, vous n'êtes pas là. Qu'est-ce que vous voulez qu'on fasse?
9: Je vous ai demandé de sortir 20 000 francs, coupure de 100 francs, de les mettre dans la cendrier et de les sortir.
1: Mais écoutez, c'est pas très sérieux. Si vous avez un problème d'argent, vous peut-être mieux que vous veniez nous voir et qu'on étudie avec vous le
9: monsieur,
1: problème.
9: Ceci est un hold-up. Attention. Calmez-vous, restez calme. Repassez-moi le premier et faites scrupuleusement ce que je vous ai dit, autrement je raccroche le téléphone.
1: Là, j'avoue, je ne vous comprends pas.
9: Attention, je vais raccrocher.
1: Je vais vous passer une autre personne, si vous voulez.
9: Allô?
1: Allô?
9: Ceci est un hold-up, ne bougez pas, ne paniquez pas, restez calme.
1: Oui.
9: Bon, c'est vous que j'ai vu en premier tout à l'heure?
1: Oui, c'est moi que vous avez vu. Oui.
9: Ça va mieux?
1: Oui, ça va mieux.
9: Bon, comment vous avez fait pour ne pas trembler?
1: Comment?
9: Je vous ai dit de ne pas paniquer. Vous avez qu'à pas écouter.
1: Oui.
9: Vous faites exactement ce que je vous demande. D'accord? Comptez jusqu'à 10. Allez-y.
1: 1, 2, 3, 4, 5, 6, 7, 8, 9, 10.
9: Levez le pied droit. C'est fait?
1: Oui.
9: Posez-le.
1: Oui.
9: Ça va mieux? Bon, vous avez sorti l'argent? Est-ce que l'argent est sorti? Allô, est-ce que l'argent est sorti? Attention, je vais raccrocher. Allô? Allô?
1: Allô? Oui, mais il n'y a plus rien en caisse.
9: Comment ça, il n'y a plus rien en caisse?
1: Bah non, il y a eu beaucoup de monde cet après-midi, les gens nous ont presque tous les validés.
9: Bon, je vais vous prendre en otage, monsieur. Vous êtes pris en otage.
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14: Allô?
0: Bonjour monsieur, c'est bien la station service?
14: Oui.
0: Monsieur Martin à l'appareil, établissement Martin Bricolage.
14: Oui.
0: Je vais venir installer un stand bidoniste devant la station.
14: Vous voulez installer quoi?
0: Un stand bidoniste, parce que je vais venir vendre des bidons et des jerrycans pour vos clients.
14: Mais vous n'allez pas installer un truc sans qu'on se soit vu avant?
0: Non, mais on se met juste sur un coin du parking, on installe le matos.
14: Non, mais je m'en fiche, on vient se présenter avant d'amener du matériel.
0: Ah oui, de toute façon, je serai là 10 minutes avant la livraison, il faut que je réceptionne.
14: Non, vous venez pas 10 minutes avant votre installation, vous me dire bonjour, je m'appelle monsieur Martin et je m'installe dans 10 minutes.
0: Pardon, pourquoi vous me dites bonjour, je suis monsieur Martin?
14: Non, c'est vous monsieur Martin.
0: C'est ça, donc je peux venir demain, comme ça on démarre.
14: Allô?
0: Bonjour monsieur.
14: Alors, juste comme ça, si jamais demain matin vous venez, vous mettez quoi que ce soit sur le parking.
0: Demain matin? Alors attendez, je regarde si je suis dispo le matin.
14: Non, j'étais en train de vous dire que si demain matin vous vous pointez à la station de service, j'appellerai le 17.
0: Le 17? Ça nous fait 4 jours ça, le 17, parce que si c'est un mercredi.
15: Allô?
0: Et bonjour madame.
15: Bonjour, vous êtes?
0: Au téléphone.
15: Non, mais qu'est-ce que vous voulez faire là?
0: Je dois installer mon stand bidoniste, donc votre collègue propose que je passe le 17.
15: Non, le 17, c'est la police.
0: Ok, dans ce cas, je peux passer le 18.
15: Non, vous avez rien compris.
0: C'est vous, dites-moi quand ça vous arrange, hein. Moi, je peux venir dès maintenant.
15: Eh bien, ce qu'on fait, vous venez l'installer.
0: Super.
15: Moi, j'ai le tractopelle à côté, comme ça, une fois que vous avez fini l'installation.
0: Non, pas besoin de tractopelle, mais enfin, c'est gentil de proposer votre aide.
14: Oui, allô?
0: Alors là, je suis plus. Ça, c'est le monsieur d'avant.
14: Je suis la gérante du garage. Je fais ce que je veux, je suis chez moi.
0: Non, c'est le patron qui fait ce qu'il veut.
14: Mais c'est moi la patronne, qu'est-ce que vous faites chier?
0: Pardon, mais vos clients qui vont en Espagne pour chercher de l'essence, ils seront bien contents.
14: Non, ils vont pas en Espagne, mes clients.
0: D'accord, prévenez-les que c'est quand même beaucoup moins cher en Espagne.
14: Oui, non, mais bien sûr, je vais leur dire que c'est moins cher en Espagne, alors comment je vends du carburant? Mais vous êtes con ou quoi?
0: Ouais, et je vous ai pas tout dit. En vrai, les jerrycans, ils sont déjà pleins d'essence.
14: Non, mais je m'en fous, je n'en veux pas, je vous ai dit non. Qu'est-ce que vous comprenez pas d'un nom?
0: Je comprends déjà que vous parlez un peu fort.
14: Non, je m'en fous. pas.
0: Non, mais on s'arrange. Moi, je vous revends l'essence espagnoliste qui est dans les jerricanes.
14: Alors là, je vais vous dénoncer au truc des fraudes. Voilà, ça va être vite fait.
0: Ah bah non, sinon à tous les coups, les fraudes, ils vont vouloir savoir pourquoi je paye pas les taxes.
14: Ah mais oui, mais voilà, alors arrêtez de me faire chier.
0: D'accord, donc on fait que les jerricanes vides, vous avez raison, c'est plus sûr.
14: Rien du tout, je ne veux pas vous voir dans mon garage.
0: Ok, je me mettrai derrière le garage, comme ça vous me verrez pas.
14: Vous ne serez ni devant ni derrière le garage, vous...
0: Ah, bah c'est reparti. Allô ?
4: Allô ?
0: Et voilà, ils m'ont mis en attente, il n'y a plus personne.
4: Si, si, je suis là, moi, j'attends. Hein.
0: Tu vas voir qu'ils sont partis se prendre un petit café à la machine peinard.
4: J'attends après vous.
0: C'est dingue, moi je travaille quand même.
4: Plutôt que raconter des conneries, il faudrait mettre le téléphone à l'oreille, parce que j'attends. Hein.
0: Ah, il y a quelqu'un ?
4: Ouais.
0: Bonjour madame, j'étais en train de vous attendre.
4: Non, non, c'est moi qui attends après vous, que vous êtes en train de dire que j'ai dû aller prendre un café.
0: Ah, pas du tout.
4: Si, si.
0: Oh, bah, j'aurais jamais dit ça, je me serais pas permis.
4: Ouais, ouais, bien sûr. Ouais.
0: Donc, comme j'expliquais, je vous apporte les jerricanes.
4: Eh bien, ça tombe très bien, j'en ai en vente en boutique, moi.
0: Oh, bah, faut pas se gêner, pardon, je suis distributeur exclusif bidon et jerricanes sur toute la région, et vous tranquille.
4: Mais qu'est-ce que vous me racontez, là ? En tant que station-service, moi qui paye des impôts en France, j'ai pas le droit de vendre de jerricanes.
0: Je m'excuse, mais là, vous me faites carrément concurrence. Déloyaleuse.
4: C'est moi qui fais une concurrence déloyale. Vous voulez venir vendre chez moi sur le parking et c'est moi qui fais une concurrence déloyale.
0: Ah oui, on est d'accord.
4: Mais t'es complètement taré, toi.
0: Ah bah tu vas voir qu'en plus ça va être ma faute.
4: Fais ton travail chez toi et laisse-moi faire le mien chez moi.
0: Non, on va faire le contraire.
4: Hein ?
0: Ouais, moi je fais mon travail chez toi et toi tu fais mon travail chez moi.
4: Mais vous me prenez pour un con, moi.
0: Ah bah non, t'as encore inversé, le con c'est moi.
4: Mais c'est bon.
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16: Oui, allô ?
17: Bonjour, monsieur.
16: Bonjour.
17: Adjudant Lamolle à la retraite à l'appareil. Je suis à la pension éducation des chiens, là.
16: Oui.
17: Je vous appelle parce que j'ai un berger allemand.
16: Oui.
17: Et je voudrais le faire éduquer.
16: Oui.
17: Pour qu'il puisse aller mordre les couilles de mon voisin, qui est un...
16: Oui.
17: Un gros con, il n'y a pas d'autre mot, un con parmi les cons.
16: Oui.
17: Au royaume des cons, il sera le premier et le dernier.
16: Oui.
17: Et donc, voilà, ce type-là, je voudrais bien que mon chien, il lui meurt des couilles. Est-ce que c'est envisageable ?
16: Il a quel âge, votre chien ?
17: Il a 4 ans.
16: Et qu'est-ce qui se passe, alors, avec votre voisin ?
17: Ben, si vous voulez, c'est un con, quoi. C'est-à-dire qu'il supporte pas que je fasse des exercices de tir, parce que, bon, je suis à la retraite, mais je m'entraîne encore, quand même. Hein.
16: Oui.
17: Au cas où la France serait envahie un jour, on ne sait jamais, vous savez, aujourd'hui au train où ça va, on ne sait pas ce qui peut se produire, vous savez, dans le futur. Donc j'ai converti mon jardin en petit champ de tir avec des murs et des abris. Et donc je fais des exercices de tir au PM, à la 12-7, en grenade à plâtre, grenade des offensives et des défensives, bien entendu. Et ça ne plaît pas à mon voisin qui est un lâche, évidemment.
16: Ah oui.
17: Et donc il m'emmerde. À chaque fois que je fais des exercices de tir, devinez ce qu'il fait.
16: Ben, je peux pas deviner, là. Je vais vous poser une colle, là.
17: Il arrose avec son tuyau d'arrosage de l'autre côté et il m'asperge comme ça, alors que je suis en train de tirer, hein.
16: Ah ouais.
17: Voilà. Donc, Je voulais savoir si vous pouviez dresser mon chien, éventuellement, aller lui mordre les couilles.
16: Ah ben, ça, je peux pas, parce que j'ai plus le droit de faire mordre des chiens.
17: Écoutez, moi, je vous donne l'autorisation.
16: Ah ben,
17: j'ai le bras long.
16: Ah, carrément. Il vient vous voir, votre voisin, de temps en temps ?
17: Il met des pommes pourries dans ma boîte aux lettres. Parce qu'il arrive que quand on lance la grenade avec les copains le samedi soir, il y en a qui, évidemment, bon, bah, ça arrive hein, quand même, il y en a qui vont péter de temps en temps sur son terrain. Mais pas. Non, mais ça.
16: Non, mais. Écoutez, si vous lancez des grenades le samedi soir sur votre terrain.
17: Non, on lance pas.
16: Je sais pas quel vous avez accepté ça. Hein,
17: non, mais on lance pas dans son jardin, lui.
16: Mais vous lancez dans votre jardin, oui, c'est vrai. Oui,
17: mais il y en a parfois qui passent par-dessus le muret.
16: Ben, purée.
17: Voilà, donc ça arrive. Alors on lui... non, mais on lui dit que c'est un accident.
16: Ah oui.
17: Ah, quand même, on est pas mal élevé.
16: Mais moi, si vous lanciez des grenades à côté de chez moi, est-ce que vous croyez que je serais content, moi ?
17: Ah non, mais attendez, c'est pour la France, hein.
16: Non, mais écoutez, je sais pas.
17: Non, mais bon, c'est vrai. Bon, il y a eu des petits incidents, mais rien du tout. Sa voiture qui était garée, donc, dans son jardin.
16: Ouais.
17: Enfin, quand on est un peu sérieux, on garde pas sa voiture dans un jardin. Ben oui, mais non, mais monsieur, mais ça peut arriver, mettez-vous à notre place. On a un exercice de tir. Mais non, mais on en tire 20 dans la cible. Bah forcément, sur les 20, il y en a une qui part, qui est un peu décadrée, ça. Vous avez fait du tir, vous savez ce que c'est, quand même.
16: Oui.
17: Bon, bah sa voiture a pris le mortier. Alors là... Mais non, mais c'est pas de notre faute, c'est un accident.
16: Et depuis, il n'est pas content.
17: Ah oui, il n'est pas content. Mais ne me demandez pas pourquoi, je ne sais pas. Non, non, mais...
16: Vous imaginez, vous cassez ma voiture dans mon jardin.
17: Oui, mais attendez, il s'est vengé depuis.
16: Ah oui.
17: Mais il a pissé sur la voiture de ma femme.
16: Ah, mais alors, mais...
17: Non, mais vous savez pourquoi il a fait ça? Parce qu'on a bousillé ses chats. Mais non, mais... Non, mais attendez, monsieur, attendez. On a tiré sur ses chats. Il venait d'avoir une portée. Bon, mais moi, je le savais pas. On n'a pas fait exprès, nous, on tirait sur la cible. Bon. Et c'était un copain, vous savez, c'était le jour de son anniversaire. Et donc, on avait sorti le pastis, quoi, évidemment.
16: Vous
17: avez tué
16: la portée de
17: chat? Ben oui, les chats, ils meurent, d'accord. Mais ouais. Il va pisser sur la voiture de ma femme. C'est pas ma femme qui a tiré.
16: Il va pisser sur la voiture de ma femme.
17: Voilà. Voyez, c'est ce comportement inadmissible qui fait que moi, je ne veux plus me laisser faire par un con pareil.
16: Ouais.
17: Et que je vous demande si...
16: Vous avez besoin d'un chien? Parce que vous n'êtes pas fermé.
17: Ben, je voudrais que mon chien puisse aller lui mordre directement les couilles pour qu'il comprenne une bonne fois pour...
16: Que les couilles?
17: Ben oui.
16: Non, c'est pas moi qui vais vous l'indiquer. J'aurais trop peur d'aller chez vous, moi.
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18: Bonjour.
11: Oui, bonjour monsieur, je vous appelle parce que j'aurais besoin d'un teinturier.
18: Oui, pour teindre quoi?
11: C'est pour reteindre les murs et le plafond de mon salon.
18: Oui, nous on fait de la teinture sur toile, monsieur.
11: Oui, alors moi je n'y connais rien, je sais qu'il y a teinture acrylique, on m'a dit, teinture à eau.
18: Oui, mais enfin monsieur, vous avez rien compris de ce que je vous ai dit. C'est pas de la peinture, c'est de la teinture.
11: Voilà.
18: Teinture, voilà, avec un
11: c'est
18: T.
11: Ça. C'est-à-dire que vous employez des teintres.
18: Mais non.
11: Vous êtes teintre vous-même ou pas?
18: Non, pas du tout monsieur.
11: Ah bah peut-être que je pourrais parler avec un teintre.
18: Un instant.
11: Merci.
18: Oui, bonjour monsieur.
11: Oui, bonjour monsieur.
18: Nous ne sommes pas peintres, nous sommes teinturiers.
11: Excusez-moi, je me permets de vous reprendre, vous dites peintre avec un P,
18: non.
11: C'est teintre avec un T.
18: Ah non, nous teignons du tissu en rouleau ou en palette.
11: Ah, au rouleau, vous teignez avec des rouleaux en fait.
18: Non.
11: Non, parce que moi les ouvriers...
18: Attendez, je voulais vous passer quelqu'un parce que vous n'avez pas l'air de comprendre.
19: Allô, allô, allô, oui. Moi je suis le responsable de production, qu'est-ce que vous cherchez exactement?
11: Alors, c'est que moi je voudrais embaucher un teintre.
19: Non. Nous on n'est pas les rois Merlin ni Caston.
11: Comment ça les rois mages?
18: Le roi Merlin.
19: Non, c'est pas ça. Non, pas ça, monsieur. Non, c'est pas ça.
18: Monsieur, nous ne pouvons pas subvenir à vos besoins, nous ne sommes pas peintres.
11: Alors?
18: Je ne vous parle même plus que vous ne comprenez rien.
11: Là, vous me parlez pas.
18: Parce que ça commence à me chauffer, vous comprenez rien. C'est pas possible.
11: Ah bah ça va être moi qui comprends pas en plus.
18: Bah oui, c'est vous que vous ne comprenez pas.
11: Ah bah c'est la meilleure, celle-là.
18: Oui, c'est la meilleure.
11: Ah bah ça va être ma faute.
18: Vous êtes con ou quoi? Je m'excuse, mais vous êtes un rude connard. Si on vous dit qu'on peut pas vous le faire, on peut pas vous le faire.
20: N'importe quoi.
11: Comment?
20: N'importe quoi. Vous êtes fou, hein. C'est pas possible.
11: Allô?
18: Allô?
11: Oui, allô?
20: Vous savez ce que c'est un teinturier?
11: Bah, c'est quelqu'un qui fait de la teinture sur les murs et sur les plafonds, oui, qui met le.
20: Avec c'est un peintre, ça, n'importe quoi. Ça n'a rien à voir avec les plafonds, monsieur. Bah, faut arrêter vos conneries, non?
11: J'ai mon beau-frère qui est teintre en bâtiment.
20: Je m'en fous de votre vie, je ne fais pas, point barre.
11: Non, mais est-ce que.
20: Merde alors!
11: Non, mais vous n'avez pas compris.
20: Mais merde alors!
11: Non, mais.
20: Je ne fais pas appeler un artisan!
11: Non, mais
20: je m'en fous de votre histoire de peinture, merde alors!
11: Écoutez, on va remettre les compteurs à zéro, on va effacer l'ardoise, on va repartir sur une bonne base.
20: Mais je vais pas venir, hein. J'en fais pas. Comment voulez-vous que je vous le dise?
11: Ah, mais je ne sais pas. Peut-être vous envoyez quelqu'un. Moi,
20: mais j'en fais pas.
11: Et alors, peut-être que...
20: Si... Mais arrêtez, mais donnez-moi votre numéro de téléphone, je porte plainte.
11: Il faudrait aussi, effectivement, reteindre les plaintes, parce que si on fait les murs et qu'on fait pas les plaintes...
20: Mais je vous ai jamais dit ça, n'importe quoi.
11: Vous me parliez de reteindre mes plaintes.
20: Je porte plainte.
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8: Allô, c'est l'électroménager.
22: L'électroménager? Non.
8: Oh, madame, ne quittez pas parce que j'ai fait une bêtise. Vous m'entendez?
22: Oui.
8: Je suis tombé dans ma machine à laver. Vous m'entendez?
22: Vous êtes tombé dans votre machine à laver?
8: Oui.
22: C'est une dame qui est tombée à sa machine à laver, une très grande machine à laver.
8: Allô, c'est le magasin d'électroménager.
22: Non.
8: Oh, madame, vous pouvez peut-être m'aider. Bonjour, madame. Vous m'entendez bien?
22: Oui.
8: J'habite au 3 rue Romain Rolland.
22: Oui.
8: Je suis une dame âgée.
22: Oui.
8: Je suis montée ce matin, là, tout à l'heure, il y a une heure, sur une chaise pour attraper un paquet de lessive. Vous savez, ce qui était sur une étagère.
22: Oui.
8: Et je suis tombée dans la machine à laver.
22: Oui.
8: Et heureusement, j'ai mon téléphone portable dans la poche de ma blouse.
22: Oui.
8: Et là, je vous appelle parce que je suis coincé dans la machine à laver et la porte s'est fermée.
22: Et comment vous respirez, là?
8: Ben, ça va, et je respire parce que je pense que l'air passe à travers les joints en caoutchouc, hein.
22: Oh.
8: Il y a 3 boutons à l'intérieur de la machine.
22: Oui, non, mais moi, qu'est-ce qu'il y a de marqué?
8: Alors, c'est marqué, il y a un bouton bleu, un bouton jaune, un bouton rouge. Et c'est marqué « Open ». Exit, et on, lequel j'appuie?
20: C'est que je ne sais pas, moi, parce que...
8: Attendez,
20: bon, surtout pas sur on, mais...
8: Ah, on, vous m'avez dit?
20: Non, non, non.
8: Ça y est.
20: Non, non, non.
8: Oh!
20: Non.
8: Allô?
20: Non, surtout pas, n'appuyez pas sur on, je vous ai dit.
8: La machine tourne!
20: Je vous ai dit de pas appuyer sur on.
8: Oh!
20: Je vous ai dit de pas appuyer

0: désagréable.
1: Oh, mais écoutez, mais qu'est-ce que c'est que ça? C'est une histoire de fou, ça. Je sais où est le réparateur, je perds pas de temps.
0: Écoutez-moi, allons, ça s'arrête.
1: Ça, écoutez.
0: Allez, ça s'arrête.
1: Ça s'arrête, je vais voir le réparateur.
0: Non, mais arrêtez, ça y est, ça s'arrête, c'est bon.
1: Bon, ben je vais voir le réparateur.
0: Ah, ben il y a mon mari qui arrive.
1: Mais son mari vient d'arriver.
0: Qu'est-ce que tu fais là-dedans, toi?
1: Mais qu'est-ce que... Vous êtes là, monsieur?
0: Allô?
1: Oui.
0: Bonjour, madame, excusez-moi, je prends le téléphone parce qu'il y a ma femme qui est toute retournée, ses cheveux qui sont complètement retournés, elle sort de la machine à laver.
1: Qu'est-ce mais que... oui, elle m'a téléphoné, je sais pas comment elle a atterri chez moi, comme quoi elle était tombée dans la machine à laver. Elle est sortie?
0: Elle est en train de sortir, mais elle a un caleçon sur le nez.
1: Elle a un caleçon sur le nez?
0: Ben oui, comment ça se fait?
1: Mais écoutez, je sais pas, mais c'est une histoire de fou, ça!
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4: Bonjour.
5: Bonjour monsieur, c'est bien le bar?
4: Non, bonjour madame.
5: C'est-à-dire?
4: Vous m'avez dit bonjour monsieur.
5: Pas du tout, non.
4: Ah pardon.
5: C'est pas du tout mon genre en plus.
4: Ah oui, j'ai rêvé.
5: Et puis pourquoi je vous dirais bonjour monsieur si vous êtes une dame?
4: Je sais pas.
5: Quand même, ce serait bizarre.
4: Oui, ça serait bizarre.
5: Bah oui, imaginez le gars, à chaque fois il se tromperait, monsieur, madame.
4: Non mais c'est pas grave, vous inquiétez pas. Hein.
5: Non mais je vous en veux pas. Hein.
4: Ouais, bah c'est ouf.
5: Pardon?
4: J'ai dit ouf.
5: Comment ça je suis ouf?
4: Mais non, j'ai pas dit ça non plus.
5: Ah vous êtes une blagueuse, vous.
4: Je
5: hein.
4: vous écoute.
5: Oui, travaux Martin à l'appareil. On va attaquer les travaux sur la terrasse aujourd'hui.
4: Moi, mon patron, il m'a rien dit.
5: Ah bah moi je vous le dis, on va tout péter, donc il faudrait déjà retirer chaises, tables, etc.
4: Ah bon?
5: Ah bah oui.
4: Oh.
5: D'ailleurs, la façade c'est quoi? C'est de la vitre?
4: Bah oui, tout autour des vitres, oui.
5: D'accord, donc ça, il faudrait que vous les enleviez maintenant.
4: Oh, mais les vitres, je peux pas les enlever moi. C'est les vitres, c'est l'aventure nous. Hein.
5: C'est quoi? C'est du double vitrisme?
4: Non, c'est du simple.
5: Faites toc toc dessus, comme ça je vais vous dire.
4: Oui. Bougez pas.
5: Oh là, il fait un bruit tout pourri votre verre, il doit être fêlé. Hein.
4: Non, c'est moi qui tousse.
5: Ah.
4: Ah, c'est du simple, écoutez voir.
5: Oui, j'écoute, allez-y.
4: Non mais c'est du simple, hein.
5: Allez-y, hein, c'est quand vous voulez.
4: Je le fais.
5: J'écoute, hein, vous pouvez toquer.
4: C'est ce que je fais. Vous avez entendu?
5: Je vous entends, mais si vous pouvez toquer sur la vitre.
4: Ça y est, c'est fait. Et on n'a rien entendu.
5: Ah si, vous toquez depuis tout à l'heure. Perso, je pense que c'est du simple. Donc ça va être facile, vous allez pouvoir péter vous-même la vitrine maintenant.
4: Ben non, vous rigolez pas, non. C'est pas à moi à faire ça.
5: Eh ben dans ce cas, demandez à un client.
4: Mais même à un client, il le fera pas.
5: Bah si, vous lui dites de faire semblant de trébucher à travers la vitre.
4: Bah non, hein.
6: Oui, allô?
5: Ah, c'est madame.
6: Ah, c'est monsieur, c'est pas madame.
5: Pas de bol.
6: C'est quoi ce bordel-là? Personne ne vient sur ma terrasse. J'ai une terrasse fermée, moi, monsieur.
5: C'est fermé, c'est-à-dire que c'est fermé à clé?
6: Ben, bien sûr.
5: Pas grave, vous nous laissez la clé sur la serrure.
6: Non, je ne laisse rien sur la serrure.
5: Ou alors vous laissez ouvert, comme vous voulez.
6: Non, je ne laisse rien ouvert, vous m'emmerdez. Je ne vous ai rien demandé.
5: Alors là, parole de Martin Travaux, je peux.
6: Vous... Martin Travaux, il a fait un devis chez moi.
5: Ah oui?
6: Il y a un nom sur le devis.
5: Bah oui, il y a le vôtre.
6: Ah oui, bah dites-moi mon nom. Comment je m'appelle?
5: Ah, vous ne savez pas comment vous appelez?
6: Non, vous, je vous demande comment je m'appelle.
5: Pardon, mais alors là, il y a vraiment un problème, hein.
6: Ah oui, il y a un problème.
5: Ah bah oui, si vous connaissez même pas votre nom, je suis désolé.
6: Non,
5: mais...
6: non, c'est à vous que je demande le nom.
5: Non,
6: mais c'est... Non,
5: je
6: mais
5: commence à me demander si je n'ai pas affaire à un impostateur. Bah oui.
6: Bon, je suis impostateur.
4: Oui, allô?
5: Bonjour, monsieur.
4: Monsieur? Mais c'est pas un monsieur.
5: Eh bah allez, 3 sur 3, c'est rare.
4: J'ouvre, moi, monsieur, il y aura des clients sur la terrasse, vous allez quand même pas passer avec vos matériels sur la terrasse que les clients vont être là, non?
5: Ah mais que les clients, ils peuvent rester pour le moment, mais il faudrait déjà virer le mobilier.
4: Ah non, on n'enlève rien, monsieur. Ça, c'est clair, net, précis. Vous n'allez quand même pas arriver le jour que je rouvre ma terrasse.
5: Pardon, mais comme par hasard, juste le jour que je commence mes travaux, c'est le jour que vous ouvrez votre terrasse.
4: Bah, monsieur.
5: C'est un petit peu gros quand même, non?
4: Bah, c'est pas que c'est un peu gros, vous suivez le protocole des bars, monsieur? On ne travaille qu'avec la terrasse.
5: Eh bah, il suffit d'installer la terrasse dans l'établissement.
4: Mais je ne peux pas.
5: Mais si, vous collez tout à l'intérieur.
4: Bah, non, intérieur, c'est interdit.
5: Oui, mais vous dites aux clients que c'est une terrasse intérieure.
4: Mais je ne peux pas les faire rentrer.
5: Ouais, avec un peu de motivation et de bonne volonté.
4: Non, mais vous, c'est vous qui faites le protocole?
5: Ah bah si vous voulez, oui, je peux vous protocoler, il n'y a pas de problème.
4: Non, je suis...
5: Après, ça devrait durer qu'une quinzaine de jours, de toute façon.
4: Ouais, une quinzaine de jours, non mais ça fait 7 mois que je suis fermé, vous rigolez ou quoi?
5: Ah oui, bien sûr.
4: Ouais, non mais il n'y a pas de oui, non, c'est comme ça.
5: Ah bah si, il y a oui.
4: Non mais, c'est moi qui commande, c'est moi le maître d'œuvre, d'accord? On est bien d'accord.
5: Ah bah non, pardon, mais vous n'êtes pas salarié chez Martin Travaux, que je sache.
4: Je ne travaille pas aux travaux Martin, je suis patronne, monsieur, d'accord? On est bien d'accord.
5: Oui, bah moi aussi je suis patronne, j'en fais pas toute une carabistouille.
4: Bah vous êtes pas patron, bah vous êtes un bon patron.
5: Ah, merci.
4: Oui, bah venez, je vous attends, je suis sur la terrasse là.
5: Ah, vous commencez à ranger?
4: Ah oui, j'arrange là, j'ai fermé le bordel.
5: Super, eh ben vous voyez, c'est pas si compliqué.
4: Mais vous rigolez ou quoi?
5: Alors, franchement, oui.
4: Ouais, allez, vous me prenez pour une con, allez.
5: Ah non, alors ça non, le con c'est moi, monsieur.
4: Allez.
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7: Allô,
8: c'est le salon de coiffure?
7: Oui.
8: C'est la coiffeuse?
7: Oui.
8: Oh, je reconnais pas votre voix, ma petite.
7: Mais elle n'est pas là, c'est son mari, là.
8: Oh là là, dites-moi, vous avez drôlement changé de voix. Qu'est-ce qui vous arrive?
7: Ah bon? Je vous écoute.
8: Qu'est-ce qui vous arrive, ma petite dame?
7: Non, c'est son mari, là.
8: Oh.
7: Vous êtes chez Marie's Coiffure.

0: Et c'est son mari à l'appareil.
1: Mireille ?
0: Non, c'est Pascal à l'appareil.
1: Mais je ne suis pas Mireille.
0: Mais je ne vous ai pas dit que vous étiez Mireille. J'ai dit que c'est Pascal, le mari à Maryse.
1: Ah !
0: Ah, bonjour !
1: Bonjour, ma petite Maryse.
0: Oui, d'accord, je vous écoute.
1: Ben, vous avez une drôle de voix.
0: Je suis enrhumé.
1: Comment ?
0: J'ai un rhume.
1: J'entends pas bien.
0: Oui, vous voulez un rendez-vous ?
1: Dites-moi, Maryse.
0: Oui ?
1: J'espère que vous n'avez rien de grave.
0: Non, non, tout va bien.
1: Bon, dites-moi, je vous appelle, vous savez, pour le prochain rendez-vous.
0: Oui ?
1: Parce que là, je voudrais que vous occupiez un peu de ma touffe, quand même.
0: Oui ?
1: Et on peut parler entre femmes ?
0: Oui ?
1: Vous savez, à mon âge, c'est pas qu'on se néglige, mais on oublie parfois de s'occuper de notre féminité.
0: Oui.
1: Et j'aurais bien aimé savoir si vous pouviez me faire un peu la touffe.
0: Oui. Est-ce que vous pouvez me rappeler dans 2 heures ? Je joue dans 1h30. Je suis avec un rendez-vous, là.
1: Écoutez, Maryse, je vous entends pas bien. Faudrait que vous parliez plus fort, ma petite.
0: Je vous demande de me rappeler dans 1h30. Je suis en rendez-vous.
1: Vous avez mal au cou ?
0: Rendez-vous !
1: Oui, j'ai entendu. Vous avez mal au cou. C'est quoi, c'est une angine ?
0: Oui, oui, c'est une angine.
1: C'est pour ça que je ne reconnais pas votre voix.
0: Voilà.
1: Ah, mais parlez plus fort comme ça, je vous entendrai mieux.
0: Bon, est-ce que... Redonnez-moi votre numéro, je vais vous rappeler.
1: René ? Pourquoi René ?
0: Votre numéro de téléphone.
1: Ah oui, c'est mon sonotone. Attendez, je le règle. Hein.
2: J'arrive, cette forme-là, ou quoi ?
1: Allô ?
0: Oui.
1: Ah, ça va mieux.
0: Ah, d'accord.
1: Si j'avais mon sonotone qui n'était pas réglé.
0: Ah oui.
1: Oh, ben, vous avez une drôle de voix, Maryse. Hein.
0: Je ne suis pas Maryse, je suis son mari.
1: Sœur Marie.
0: Non, je suis le mari à Maryse.
1: Sœur Marie, la sœur de Maryse que vous êtes, alors.
0: Allô ?
1: On a été coupé, ma petite.
0: Bon, je vous répète que je ne suis pas Maryse.
1: Oui, je vous entends, Maryse.
0: Mais je suis pas Maryse. Je ne suis pas...
1: Maryse.
0: Merde. Allô ?
1: Oui, je vous ai entendu me dire merde.
0: Non, je suis Pascal.
1: J'ai compris.
0: Bon. Maryse, elle travaille.
1: Mais non, je déraille pas.
0: J'ai pas dit que vous déraillez. J'ai dit que Maryse n'est pas là.
1: Mais je comprends pas pourquoi vous... Oh mon Dieu, vous m'avez dit merde.
0: Mais on vous a pas dit merde. On dit que Maryse n'est pas là.
1: Écoutez, Maryse, je ne sais pas pourquoi vous m'avez insulté.
0: Mais elle n'est pas là, Maryse.
1: Mais au moins, dites-moi simplement si vous pouvez me faire la touffe.
0: Allô, allô, vous m'entendez, là ?
1: Ah là, je vous entends mieux.
0: Je ne suis pas Maryse.
1: Oui, Maryse, je vous entends.
0: Mais c'est pas Maryse.
1: Mais vous m'avez fait de la peine.
0: Mais je ne suis pas Maryse.
1: C'est la première fois.
0: Allô ?
1: Oui, je vous entends.
0: Je ne suis pas Maryse.
1: C'est la première fois que vous me parlez comme ça, Maryse.
0: Je vous dis que je ne suis pas Maryse.
1: Mon Dieu, pourquoi tant de haine ?
0: Ben, je sais pas, mais à mon avis, il y a quelqu'un qui marche pas bien, là.
1: Je repasse mon mari.
0: Voilà. Allô ?
1: Robert, il y a Maryse qui me parle. La coiffeuse qui est là, viens voir. Pourquoi tu pleures ? La coiffeuse qui m'a insulté.
0: Allô ?
1: Attends, je mets mon ton... Je vais mettre mon sonotone.
0: Du coup, je vais crever, moi. Allô ?
1: Allô ?
0: Oui ?
1: Ah, bonjour, Maryse.
0: Non, c'est pas Maryse.
1: Attendez, je règle mon sonotone.
0: Putain, mais c'est pas possible.
1: Allô ?
0: Allô ?
1: Oui, bonjour, Maryse.
0: C'est pas Maryse.
1: Comment ça va ?
0: Mais c'est pas Maryse.
1: Je vous entends mal, Maryse.
0: Mais ce n'est pas Maryse.
1: Vous m'entendez ?
0: Non.
1: Bon, ben, dites-moi, vous avez une drôle de voix. Allô ?
0: Ouais, c'est moi. Et où je viens de t'arrêter au téléphone ou je vais m'énerver ? T'as des clients, là, qui sont un peu sourds sur les bords, qui s'appelleraient Robert ? Ouais, une vieille et un vieux. Putain, ils sont en train de me gonfler au téléphone. Et pourquoi vous m'avez insulté, Maryse ? Et c'est la première fois que vous me parlez comme ça ?
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4: Bonjour.
5: Bonjour madame, je suis bien.
4: Monsieur.
5: Si vous voulez, je suis bien à l'hôtel.
4: Oui, c'est ça.
5: J'ai monté un site pour les étudiants qui cherchent des hébergements.
4: Oui.
2: Je me suis permis de vous associer à l'opération et j'ai pris des réservations en votre nom dans votre hôtel.
4: Bah ouais, mais non, c'est pas normal, on n'est pas du tout au courant. Hein. Normalement, je devrais être au courant, quoi.
2: Dans ce cas, je peux vous mettre au courant pour que vous soyez au courant.
4: Oui, non, mais je comprends, vous me mettez au courant, mais le groupe m'aurait mis au courant. C'est
2: ah, le groupe vous a mis au courant.
4: Non, on n'est pas du tout au courant, c'est la première fois que j'attends.
2: Oh, hein. Vous m'avez fait peur, je croyais que vous n'étiez pas au courant.
4: Bah non, je suis pas au courant, je suis en train de vous dire.
2: Parce que imaginez si vous saviez pas.
4: Mais non, je suis en train de vous dire que je suis pas au courant, monsieur.
2: Ça aurait été un problème,
4: oui,
2: ça,
4: mais...
2: parce que.
4: Et vous m'écoutez là, je suis en train de vous dire que je suis pas au courant.
2: Oui, oui, j'ai cru que vous étiez pas au courant, effectivement, comme
4: non,
2: vous dites.
4: Bah, oui, bah c'est ça, je suis pas au courant.
2: Heureusement que vous êtes au courant, oui.
4: Non, je suis pas au courant, monsieur.
2: Ah non, mais me dites pas que vous êtes pas au courant quand même.
4: Je vous dis que si, je suis pas au courant. Attendez, restez en ligne, je vais appeler ma responsable. Parce qu'elle, elle est pas du tout au courant aussi, hein. Je suis déjà au courant, elle est pas au courant. Hein.
2: Ah bah allez. Vous êtes déjà au courant.
4: Non, elle est pas au courant. Ah, vous comprenez pas, monsieur. On n'est pas du tout au courant.
2: D'accord, bah alors dites-lui que vous étiez au courant.
4: Non, je suis pas au courant. J'arrête pas de vous dire que j'étais pas au courant. Vous comprenez ou pas?
2: Me dites pas que vous l'avez jamais entendu quand même.
4: Non, arrêtez de me dire ça là. Je vous dis que non.
2: Non mais entre nous.
4: Non, monsieur, je suis pas au courant. Ça fait 60 fois que vous me le dites.
2: Écoutez, peu importe, je vous file mes réservations.
4: Non, bah non, on fera pas ça, monsieur. Non, non, non.
2: Ah bah si.
4: Ah non.
2: Ah bah si.
4: Arrêtez de me dire si, je vous dis que non. Nous, on n'a pas reçu d'argent, on n'a rien.
2: Alors attendez, voilà. Je fais un télépaiement téléphonique.
4: Arrêtez là. Hein.
2: Télépaiement envoyé.
4: Non, il n'y a pas de télépaiement. J'appelle ma responsable.
2: Dans ce cas, faut me rembourser moi.
4: Vous avez rien fait du tout, monsieur. Je dois pas vous rembourser.
2: Bah, vous venez d'encaisser mon télépaiement.
4: Mais je vais rien encaisser du tout. Qu'est-ce que vous racontez là? Arrêtez de dire des bêtises là.
2: Vous êtes en train de vous récupérer mon télépaiement?
4: N'importe quoi, mais qu'est-ce que raconte?
2: Oh bah alors celle-là, elle est raide quand même.
5: Bon, hein. Mais n'importe quoi, non, mais arrêtez tout de suite.
2: Bonjour monsieur.
5: C'est hors de question, je suis absolument pas d'accord.
2: Non, mais ce sont des étudiants, vous laisserez à 5-6 par chambre.
5: Ben non, c'est bon, on n'est pas au sous qui tient.
2: Vous inquiétez pas, je vous apporte des matelas en plus.
5: Mais je m'en fiche. Mais enfin, monsieur, où vous voyez que je vais aller mettre des matelas dans mes chambres et tout comme ça? Ils ont qu'à dormir ailleurs, je m'en fiche, mais pas chez moi.
2: Ah bah oui, mais enfin, ils m'ont payé pour dormir chez vous,
5: et
2: déjà.
5: Je m'en fiche, monsieur, enfin, c'est bon. Moi, pour moi, c'est non, ok?
2: Bon. Alors, passez-moi le responsable.
5: Non, mais c'est moi le responsable, monsieur. C'est moi la patronne.
2: Écoutez, monsieur.
5: Non, mais moi, c'est madame. Vous êtes bouché ou quoi?
2: Ah, pas du tout, non, c'est monsieur Martin à l'appareil.
5: Non, mais ça va pas ici.
6: Oui, allô?
2: Ah, la patronne.
6: Ah, non, je fais pas d'étudiant, j'en veux pas, moi. J'ai même pas été prévenu.
2: Bah, qu'est-ce que je fais, là?
6: Non, mais attendez, c'est pas la peine qu'ils viennent, j'en veux pas.
2: Ah, bah, si.
6: Non.
2: Si.
6: Non.
2: Et si?
6: Non, j'en veux pas. De toute façon, s'ils viennent, je dis que c'est bon.
2: Ah, bah, faudra les rembourser dans ce cas.
6: Non, mais je vais porter plainte.
2: C'est moi qui porte plainte pour non-honorificatisme de réservation.
6: Eh ben, vous porterez plainte aussi. Appelez la gendarmerie.
2: Ne quittez pas, je vais les mettre en double appel, comme ça on leur parle ensemble.
6: Super.
2: Oui, allô?
6: Vous êtes qui à l'appareil?
2: Gendarmerie, bonjour.
6: Et vous êtes la gendarmerie de quel endroit?
2: De Martinville.
6: Et Martinville, ça se trouve à quel endroit?
2: Alors, Martinville, bah, c'est en Martigny.
6: C'est vous qui êtes en train de faire la voix du gendarme?
2: Pas du tout.
6: Si.
2: C'est pas moi?
6: Si, c'est vous.
2: Ah, bah attendez, non, je vous repasse le monsieur. Tut.
6: Ah, ouais, d'accord, ouais, tut. Ouais, vous faites tut au téléphone.
2: J'ai pas fait tut.
6: C'est vous qui avez fait tut.
2: Tut. Ah non?
6: Ouais, c'est vous, ouais. Mais je vais aller à la gendarmerie.
2: Ah, bah je vous les repasse. Tut. Oui, allô?
6: Ah, c'est bon, c'est vous.
2: Non, c'est le gendarme à l'appareil.
6: Non, je vais aller déposer une plainte parce que j'en ai marre.
2: Ah, bah attendez, tut. Oui, c'est à nouveau, monsieur Martin.
6: Non.
2: Bah si, tut. C'est monsieur Martin.
6: Non, vous me foutez la paix.
2: Tut.
6: Est-ce que c'est clair?
2: Tut. Ah, attendez, il y a mon associé qui me rappelle.
6: Vous me prenez pour un gros nul ou quoi?
2: Ah, bah écoutez, si vous le prenez comme ça, je préfère raccrocher. Tut.
6: Ouais, d'accord.
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7: Autoroute Information, bonjour.
8: Bonjour, madame.
7: Ah, bah, tiens. Vous ne quittez pas un instant.
8: Ben non. Ça fait du bruit par où ça passe, ça, dis donc.
7: Allô?
8: Oui, ben, ça fait du bruit chez vous.
7: Oui.
8: Hey. Bonjour, madame.
7: Bonjour, monsieur.
8: Monsieur Ledoux à l'appareil.
7: Oui.
8: Vous êtes bien le centre d'information sur les autoroutes?
7: Oui, monsieur.
8: Bien, je pars en vacances en Espagne, là.
7: Oui.
8: Avec ma femme, mon petit neveu Georges et mon chien.
7: Oui.
8: Voilà. Ben oui, mais alors, on a un problème, on est en train de charger la voiture et tout. Enfin, on a déjà fait quelques kilomètres, mais on est en train de changer les valises de place, parce qu'avec le Kléber, les valises, elles n'ont plus de place dans le coffre, vous voyez?
7: Ah oui, d'accord.
8: Alors, donc, on a des problèmes, quoi, évidemment. Alors, on voudrait savoir s'il y avait une forêt sur le bord de la route qui mène en Espagne.
7: Une forêt, hein?
8: Oui.
7: À quel niveau?
8: Oh ben, pas trop loin, quoi. C'est parce que ma femme n'arrive pas à dormir avec le clébard qui aboie tout le temps parce qu'il étouffe dans le coffre, quoi.
7: Ouais.
8: Alors, on se disait qu'on pouvait peut-être... Enfin, juste pendant un mois, quoi. Laisser le chien, dans la forêt, au bord de la route, pour qu'on puisse le reprendre après, vous voyez, quoi.
7: Ah non, mais si vous n'allez pas abandonner votre chien pendant un mois...
8: Trois semaines et demie.
7: Trois semaines et demie dans la forêt, vous voulez abandonner votre chien?
8: Non, pas abandonner. C'est-à-dire qu'on pensait que, vous voyez, en plus, les forêts dans le sud de la France, c'est dangereux.
7: Oui.
8: En été, il y a des incendies de forêt.
7: Oui.
8: Alors justement, nous, l'opticien, il pourrait peut-être vous aider dans la lutte contre les incendies de forêt, parce qu'il passe son temps à pisser sur les arbres. Vous voyez ?
7: Mais comment il va vivre pendant 3 semaines ?
8: Mais il peut surveiller les arbres, il peut protéger les champignons, quoi.
7: Mais vous, non, mais vous pouvez pas faire ça.
8: Mais bon, on rentrera au bout de 3 semaines, alors. Vous savez, les chiens, ils font ami-ami avec les écureuils, ils ont chacun une truffe, ils se frottent la truffe, ils aiment bien ça, les chiens. Les écureuils, ils leur apportent des glands.
7: Les écureuils, ils leur apportent des glands aux chiens ?
8: Ah bah bien sûr, madame.
7: Mais c'est pas possible, monsieur, ses amis, les écureuils, ils vont pas le nourrir.
8: Si.
7: Ils vont pas le nourrir assez, c'est pas avec des glands qu'il va se nourrir.
8: Mais si, le chien, ça mange n'importe quoi.
7: Mais non, dans une SPA... À la SPA, il va être nourri normalement.
8: Mais nous, on l'a entraîné à bouffer des glands depuis 3 semaines, et ben il se porte bien.
7: Votre chien, il va pas rester pendant 3 semaines au même endroit. Hein.
8: Mais on va l'attacher à l'arbre.
7: Ah bah oui, bah c'est très malin. Hein. Mais il va être malheureux, le chien va pas pouvoir bouger, vous rendez pas compte.
8: Mais il aime bien pas bouger, c'est un feignant, c'est un gros feignant, ce chien-là. Je vous dis, il fait rien.
9: Allô ?
8: Oui.
9: Mais monsieur, excusez-moi, mais vous êtes sûr que vous êtes très normal ?
8: Madame, je vous...
9: Non, mais je me permets de vous demander ça, monsieur, parce que là, vraiment... D'abord, est-ce que vous savez où vous êtes, ici ?
8: Je pense que je suis chez des gens sympathiques.
9: C'est-à-dire ?
8: Honnêtes, plaisants, que j'aurais bien aimé rencontrer dans ma vie, avec qui j'aurais aimé me lier d'amitié, pourquoi pas ?
9: Non, mais monsieur, vous vous rendez compte de ce que vous dites ? Est-ce que vous avez déjà vu... Je sais pas qui vous êtes, qu'est-ce que vous faites dans la vie, monsieur.
8: Monsieur Bernard Ledoux, retraité des PTT.
9: Je suis bien heureuse de le savoir. Alors, dans les PTT, on est comme ça ?
8: Comment ça, on est comme ça ?
9: Écoutez, monsieur, vous avez pris un chien. Moi, je sais pas, j'ai 4 chiens, monsieur. Et croyez-moi, je pars aussi en vacances, quand ça m'arrive de temps en temps, et je laisse pas mes chiens au bord d'une forêt, hein.
8: Mais je veux pas les laisser au bord de la forêt.
9: Non, vous voulez l'attacher à un arbre, alors c'est encore pire.
8: Mais oui, mais je veux pas le laisser au bord de la forêt. S'il faut le mettre au milieu de la forêt, je l'attache au milieu de la forêt.
9: Non, mais enfin, monsieur, mais il mangera comment, votre chien ? Vous rêvez ou quoi ?
8: J'ai expliqué à la dame que les écureuils leur apportent des glands.
9: Non, mais vous plaisantez,
8: mais
9: un
8: non.
9: Chien, ça mange des glands. Moi, mes chiens, ils mangent de la viande, monsieur.
8: Moi, ça fait 3 semaines qu'on entraîne. Mon chien a bouffé des glands.
9: Vous l'entraînez à manger des glands. Vous en mangez, vous, des glands ?
8: Et j'ai essayé.
9: Oui, et c'est bon ?
8: Ben écoutez, à mon avis, c'est bon pour le chien.
9: Ah, c'est bon pour le chien, ça, bien sûr. Mais pourquoi pas ? C'est peut-être bon pour les écureuils, mais ça m'étonnerait que ce soit bon pour un chien. Monsieur.
8: Eh ben, il en bouffe. Hein.
9: Il en bouffe.
8: Eh ben, d'ailleurs, on a déjà une cargaison. En plus, le temps que... Mais oui, parce qu'on a pensé à tout. Le temps que les écureuils fassent ami-ami avec lui, on va lui mettre un petit panier à côté de sa laisse, puisqu'on va le mettre avec la laisse à l'arbre.
9: C'est ça, oui.
8: Alors, vous êtes un ami des chiens.
9: Ah oui, monsieur, oui.
8: Alors, à quel arbre croyez-vous qui sera le mieux ? Un sapin, un hêtre ou un bouleau ?
9: Non, mais monsieur, est-ce que vous plaisantez là où...
8: On part dans une demi-heure, madame.
9: On part dans une demi-heure. Bon, mais écoutez-moi, d'abord, premièrement, si vous avez un problème, c'est à la SPA qu'il faut vous adresser, à la Société Protectrice des Animaux, et non pas à un service autoroute.
8: Mais ils n'en veulent pas de mon chien à la SPA.
9: Comment ça, ils n'en veulent pas de votre chien ? Ça m'étonnerait. À la SPA, on accepte les chiens.
8: Non, la dame m'a dit qu'ils n'en voulaient pas.
9: Et pour quelle raison ?
8: Parce que c'est un éjaculateur précoce.
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10: Allô ?
2: Oui, bonjour monsieur, c'est bien le PMU ?
10: Oui.
2: Je vous appelle parce que c'est la journée mondiale des statistiques aujourd'hui.
10: Oui.
2: Donc du coup, je vais vous donner quelques statistiques qui peuvent intéresser les parieurs chez vous.
10: Oui.
2: Alors, 17%.
10: 17% de statistiques de quoi ?
2: 17%.
10: J'ai rien compris à ce que vous me dites là. Et j'ai déjà des clients à
2: faire. 48 pour 1000.
10: Et après ?
2: 85,4%.
10: 85,4.
2: 65%.
10: Vous pouvez faire vite là parce que j'ai des clients moi.
2: Je sais plus où j'en étais du coup.
10: À 65.
2: Bon, on reprend. 17%.
10: Non, mais on a déjà fait, on s'est arrêté à 65% là. Il y en a encore pour longtemps là.
2: Ah bah j'en ai encore quelques pages, oui.
10: Oh non, mais vous rigolez, hein, c'est quoi cette plaisanterie ?
2: Bah excusez-moi de faire mon métier.
10: Bah excusez-moi, mais nous on n'a pas que ça à faire quoi, de recopier des chiffres qui vont me servir certainement jamais à rien.
2: Alors, 33, je vous l'avais donné ?
10: Moi j'ai des gens à m'occuper, j'ai des clients à servir.
2: Non, c'est pas grave, ça me dérange pas. Ça,
10: vous prenez tout mon temps là. Je peux pas continuer avec vous, monsieur. Je suis pas du tout intéressée par ce que vous me chantez là.
2: Bah, vous êtes abonné.
10: Moi, je me suis jamais abonné pour faire un abonnement de je ne sais trop quoi.
2: Ah bah oui, mais alors pourquoi dans ce cas vous me prenez mes statistiques ?
10: Parce que vous me dites, il faut que je les prenne. Non mais.
2: Excusez-moi, donc... si vous êtes pas abonné, ça veut dire que du coup vous avez usurpé mes statistiques là.
10: Ah bah écoutez, moi j'y peux rien. J'ai pas fait d'abonnement, j'ai rien payé, j'ai rien demandé.
2: Ah bah
10: demandé.
2: Bon. Martin, on a une fraudeuse là. Allô ?
11: Oui, allô ?
2: Ah bah c'est madame maintenant.
11: Bah,
2: j'étais avec l'autre monsieur là.
11: Avec l'autre monsieur. Non mais attendez là, je pense que là vous êtes dans un délire pas possible monsieur. Vous sortez de où vous ?
2: Comme c'est la journée mondiale des statistiques, moi je donne de la statistique, voyez ?
11: Bah attendez là, c'est de l'arnaque là, grosse, pure et simple. Alors maintenant, je vais appeler la gendarmerie, on va demander si vraiment vous êtes partie d'une société, comme vous dites là, de...
2: Statistiqueur.
11: Voilà, statistique, ouais.
2: Statistiquement, comme vous dites.
11: Non, non, c'est moi qui parle maintenant.
2: Non mais non.
11: Oui mais non, mais si. Donc maintenant vous allez arrêter de me casser les burnes.
2: Non mais moi j'ai quand même donné des statistiques, vous voyez.
11: De quoi ? C'est les numéros que vous avez donnés là ?
2: Bah oui.
11: Ouais, ouais, ouais. Vos statistiques, vous savez où je les mets ?
2: J'imagine que vous les mettez à disposition de vos parieurs, mais alors justement...
11: Non, mais vous me prenez vraiment pour un débile ou quoi, là ? Vous êtes où, là, exactement, monsieur ?
2: Je suis, écoutez, je suis à 200 mètres à peu près de...
11: Vous êtes à 200 mètres de chez moi ?
2: Ouais, ouais, ouais.
11: Bah, venez me voir, on va en parler entre quatre yeux. Venez tout de suite, là.
2: Ah bah, je vais récupérer mes statistiques, surtout, vous allez me les rendre, hein.
11: Bah, venez tout de suite.
2: Là, j'arrive, là, je suis devant, là.
11: Vous êtes où, là ? Je viens de sortir, et puis je vous aurais vu, je vous assure que là, je vous aurais fait rentrer tout de suite, là.
2: Ah bah, je peux pas rentrer, là, je suis dans ma voiture, je vais pas rentrer la voiture dans...
11: Venez, venez tout de suite. Venez tout de suite, hein. Si vous êtes pas là, moi, je vous mets un truc, un scud, mais alors, vous savez pas savoir ce que ça veut dire.
2: Ah bah, non, je sais pas ce que ça veut dire.
11: Viens me voir, peut-être, viens me voir.
2: Ah bah, statistiquement, on avait une chance sur de se tutoyer à la fin de cet appel.
11: Ouais, ouais, bah, tu viens me voir tout de suite.
2: Ah bah, moi, ça me dérange pas, si tu veux.
11: Bon, alors, c'est bon, les gendarmes, ils sont sur le coup, là.
2: Ah, si, je vous vois, vous êtes devant, là.
11: Vous me voyez, je suis devant, là, ouais.
2: Là, je suis là, vous me voyez, là?
11: Ah bah, c'est le monsieur qui téléphone, là. Allez, t'arrêtes de me raconter des conneries, toi.
2: Excusez-moi, vous parliez à quelqu'un qui était au téléphone, là?
11: Ouais, ouais.
2: C'était pas moi.
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13: Oui.
14: Bonjour madame, c'est le tribunal de Nancy à l'appareil.
13: Oui, bonjour.
14: Dites-moi, vous connaissez votre voisin qui habite au 1 rue de l'église, monsieur Jacob Delamolle ?
13: Il est militaire ?
14: Oui.
13: Il vient d'arriver à la Neuville.
14: Ah voilà, c'est ça.
13: Ouais.
14: Vous le connaissez ?
13: Non.
14: Bon, il a été condamné par nous-mêmes, le tribunal de Nancy, oui, à un travail d'utilité publique.
13: Oui.
14: Vous connaissez, je pense.
13: Oui.
14: C'est-à-dire que pour ne pas aller en prison...
13: Il doit faire du travail gratuitement.
14: Voilà. Donc, il viendra tous les matins chez les habitants de la rue de l'église,
13: oui,
14: pour tirer leur chasse d'eau.
13: Ah bon ?
14: Alors, nous vous demandons de ne pas tirer la chasse d'eau une fois que vous irez aux toilettes.
13: D'accord.
14: Voilà. Donc, à quelle heure allez-vous aux toilettes ?
13: Oh, bah 7h du matin.
14: 7h, donc il se rendra chez vous à 7h10.
13: D'accord.
14: Hein, tous les matins. Et donc, il tirera votre chasse d'eau après que vous soyez allé aux toilettes.
13: D'accord.
14: Surtout, ne tirez pas la chasse d'eau, parce que si vous tirez la chasse d'eau vous-même, il ira en prison, hein ?
13: Oui, bien sûr.
14: Vous comprenez, hein ?
13: J'ai compris. Je vais mettre un papier dans les WC.
14: Et vous pensez que ça suffira pour...
13: Y a mon mari avec moi, donc...
14: À quelle heure va-t-il aux toilettes, lui ?
13: Ah, lui, il y va bien avant moi.
14: Ah,
13: alors. C'est moi qui vais la dernière.
14: D'accord, donc on peut le faire venir à 5 heures, hein ?
13: Oh, ben, on n'est pas levé à 5 heures.
14: Oui, mais au moins comme ça.
13: Si, ah oui.
14: S'il vient à 5 heures, au moins on est sûr qu'il est sur place.
13: Ah, d'accord. 6h30 alors.
14: 6h30, c'est bien ?
13: Oui.
14: Comme ça, donc.
13: 6h30, oui, ça sera bon.
14: Comme ça, à 6h30, il vous accompagne aux toilettes.
13: Mmh.
14: Hein, il reste à côté de vous.
13: Ah d'accord, il sera à côté de moi.
14: Ah bah oui, madame.
13: Ah bon, d'accord.
14: Ah mais je vous rassure, avec les gendarmes, on ne va pas le laisser tout seul à côté de vous, évidemment.
13: Mmh.
14: Il y aura, évidemment, dans vos toilettes, il y aura les deux gendarmes. Hein.
13: Oui, d'accord.
14: Et lui donc, monsieur Jacob Delamolle. Est-ce qu'il y a assez de place pour quatre dans les toilettes ?
13: Ah ben, il est en profondeur. Hein.
14: Le
13: WC est en profondeur parce qu'il y a un escalier escamotable qui descend dans les WC.
14: D'accord. Donc, comment ils vont se mettre ? Comment ils vont se disposer à côté de vous quand vous...
13: Eh ben, deux de chaque côté du mur.
14: Comment ?
13: Deux de chaque côté du mur.
14: D'accord. Et vous ?
13: Eh ben, au milieu. Au fond, au milieu.
14: D'accord.
13: C'est rectangulaire, hein, de toute manière.
14: Je note... Et est-ce que vous avez des pinces à linge ?
13: Oui.
14: Est-ce que ça vous embêterait de leur en mettre sur le nez ? Parce que ça, les gendarmes...
13: Une pince à linge sur le nez ?
14: Ouais, vous imaginez quand même pas qu'on va laisser deux gendarmes à côté de vous pendant que...
13: Bah, j'en ai des pinces à linge, c'est dans mon linge. Hein.
14: D'accord. Et est-ce que ça vous embête de leur mettre sur le nez ou...
13: Bah, je peux leur donner.
14: Bon, bah, écoutez, c'est gentil. C'est très gentil. Et une fois par semaine, est-ce qu'on peut vous demander un petit service supplémentaire ?
13: Oui, si c'est possible.
14: Merci. En fait, vous savez, une fois par semaine, les gens qui sont soumis à des travaux d'utilité publique ont le droit de voir leur famille. Mmh. Est-ce que c'est possible, en plus des deux gendarmes, qu'ils reçoivent à ce moment-là dans vos toilettes en même temps leur famille ?
13: Ah non.
14: Ça vous embête ?
13: Oui.
14: Pourquoi ? Vous êtes pudique ?
13: Bah, pas plus que ça, mais enfin, déjà des gendarmes, ça fait quand même beaucoup de monde quand même. Hein.
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12: L'assurance maladie, bonjour.
15: Assurance maladie, bonjour.
2: Oui, bonjour monsieur. Je vous appelle parce que je suis en arrêt maladie en ce moment.
15: Oui.
2: Et on m'a dit qu'il y a un docteur qui pouvait passer chez moi.
15: Alors, c'est pas un docteur, hein, ça sera un inspecteur qui peut effectivement contrôler que vous êtes bien chez vous.
2: Alors, justement, le commissaire que vous m'envoyez, est-ce que ce serait possible qu'il passe plutôt à une autre adresse qui est le lieu où je travaille en ce moment ?
15: Après, c'est aléatoire les visites.
2: Aléatoire ?
15: Aléatoire.
2: Il faut aléatoire.
15: Non, alors, attendez. C'est aléatoire, il n'y a pas forcément.
2: Je suis avec l'assurance maladie, là, il faut que j'aille à Toire ou je ne sais quoi.
15: Ah non, mais, non, monsieur.
2: Toire, elle m'a dit à Toire.
15: Non, pas du tout, c'est pas ce que je viens de vous dire, monsieur. Allô ?
2: Je suis en ligne avec elle, là.
15: Monsieur ?
2: Oui, allô ?
15: Allô, monsieur ?
2: Je viens de regarder. Regardez, là, la ville de Toire.
15: Non, mais monsieur, je vous ai pas dit d'aléatoire. Je vous ai dit aléatoire.
2: Voilà, eh bien, on est bien d'accord.
15: Non.
2: Donc, le problème, si vous voulez, c'est que j'ai regardé. J'ai 300 km pour aléatoire.
15: Je vous parle pas d'aléatoire, monsieur.
2: Bon, bah, écoutez, passez-moi un responsable, s'il vous plaît.
15: Et vous allez pas... Oui, bonjour monsieur.
2: Oui, ah, bonjour monsieur, vous êtes le responsable ?
15: Oui.
2: Comme j'expliquais à votre collègue...
15: À ce moment-là, sur votre arrêt de travail, vous mettez une autre adresse monsieur à ce moment-là.
2: Donc je mets l'adresse où je travaille au black en ce moment en fait.
15: Oui voilà, par contre bon, si c'est du black monsieur et que vous êtes contrôlé par un inspecteur, monsieur, vous risquerez d'avoir de grosses sanctions. Hein.
2: Ah parce que vous avez quelque chose contre les blacks ?
15: Non, pas contre les blacks. Contre
2: excusez-moi, vous vous rendez compte de ce que vous dites ?
15: Non, j'ai pas dit contre les blacks monsieur.
2: Ah, non mais je suis mais... aplatifié là, je suis complètement...
15: Monsieur, allons, j'ai pas dit que j'étais contre les noirs, j'ai dit...
2: Alors je vois pas pourquoi ce serait pas légal de travailler si on est noir.
15: Non. Bah,
2: écoutez, passez-moi un responsable de responsable.
15: D'accord.
2: Un sur-responsable.
15: D'accord. Bah, juste...
16: Oui.
2: Oui, bah, bonjour madame. Excusez-moi, mais il y a un gros problème avec vos sous-responsables.
16: Non, mais monsieur, ça n'a rien à voir. On vous parle de travail au noir.
2: Ah, bah, vous aussi.
16: Pardon ? Comment ça, moi aussi ?
2: Excusez-moi, mais enfin, votre collègue m'a fait aussi des allusions.
16: Non, mais monsieur, c'est une expression pour dire un travail non déclaré.
2: Comme quoi, les blacks n'auraient pas le droit de travailler, en fait. Alors, ça, c'est.
16: Non, attendez, monsieur. C'est une ineptie, monsieur. On va calmer le jeu. Quelle était votre question vis-à-vis de ça, monsieur ?
2: La personne donc, que j'ai eu au début me disait que pour les contrôles, c'était aléatoire.
16: Oui.
2: Je veux bien aléatoire, mais c'est en Poitou-Charentes.
16: Non, mais qui vous dit que vous allez aléatoire ? Monsieur.
2: Votre collègue m'a dit.
16: Non, aléatoire.
2: Non, je n'irai pas.
16: Non, aléatoire, le mot.
2: Non, mais allez-y vous-même.
16: Non, mais monsieur.
2: Monsieur.
16: Monsieur.
2: Monsieur.
16: Monsieur.
2: Monsieur.
16: Monsieur.
2: Madame.
16: Monsieur.
2: Monsieur.
16: Monsieur.
2: Monsieur.
16: Monsieur.
2: Monsieur.
16: Non, mais aléatoire, c'est le. Écoutez-moi, aléatoire.
2: Bon, alors dans ce cas, est-ce que vous pourriez vous déplacer ?
16: Oui, oui, je vais me déplacer, je vais vous contrôler, monsieur, et puis on va en discuter ensemble.
2: Dans ce cas, est-ce que vous pouvez passer à Rire et Chanson ?
16: En plus, je l'écoute souvent, mais là, franchement...
2: On se retrouve à toi.
16: On se retrouve à toi, avec
2: okay,
16: plaisir.
2: C'est ouais. Cool.
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17: Bonjour.
18: Oui, bonjour, c'est bien le bar.
17: Oui.
18: Oui, bonjour madame, monsieur de la place à l'appareil, directeur de l'école Saint-Véron.
17: Oui.
18: Aujourd'hui, c'est la journée de prévention de l'alcoolisme dans les écoles. Nous sommes réunis dans la salle de classe avec les élèves.
17: Oui.
18: Voilà, donc les élèves vous écoutent, ils vous disent bonjour. Je ne sais pas si vous les entendez.
17: Je les ai entendus, oui.
18: Les enfants, nous sommes avec une dame qui donne donc de l'alcool à ses clients. C'est ses clients qu'on appelle des alcooliques.
17: Ah bah oui. Hein.
18: C'est la bonne réponse. Il y a un élève, oui Jean-Pierre. Jean-Pierre nous demande si vous vous sentez responsable des multiples cirrhoses.
17: On ne peut pas être responsable parce que j'estime que chaque être humain est responsable de sa personnalité.
18: Et en l'occurrence de son foie.
17: Et en l'occurrence de son foie.
18: Donc vous faites souffler évidemment dans le ballon avant de...
17: On ne fait pas souffler, vous savez, il y a des signes. Hein.
18: Ah alors, voilà, les enfants, c'est ce que je vous expliquais tout à l'heure. Les signes précurseurs avant-coureurs de l'état alcoolique. Quels sont-ils par l'ordre d'apparition sur le visage ?
17: La rougeur, déjà, du visage, les yeux troubles, le tremblement des mains.
18: Ah, il y a Simone, oui, Simone. Oui, il y a la petite Simone qui dit que son père, c'est comme ça aussi qu'elle reconnaît son père le soir quand il rentre à la maison.
17: Vous savez, il y a des personnes qui sont alcooliques à très faible niveau, c'est-à-dire dès qu'ils boivent deux verres, ils sont sous. J'estime que vraiment l'alcoolisme, c'est celui qui boit chez lui et en cachette. Et voilà. Qui après va dans les bars, bien sûr, pour se finir. Hein.
18: Voilà. Se finir en beauté ou se finir en...
17: Oh, généralement, vous savez, c'est pas bien beau, quelqu'un qui est rond.
18: Oui, comment on pourrait le qualifier ?
17: D'épave.
18: Une épave. C'est comme ça que Didier voit d'ailleurs son père. Et le père de Didier, vous le connaissez peut-être, il vient souvent chez vous, dit le petit... Oui, tu vas souvent dans ce parrain. Et il rentre toujours sous.
17: Il vient souvent chez moi.
18: Oui.
17: Il rentre toujours sous.
18: Oui, c'est ça Didier.
17: Alors, je ne sais pas qui est son papa.
18: C'est un monsieur qui est assez rouge du visage.
17: Ah, je ne pense pas le connaître. Hein.
18: Oui, on dit qu'il tremble un peu.
17: Il tremble. Et qu'est-ce qu'il fait son papa comme métier?
18: Il est chauffeur de taxi.
17: Ah.
18: Voilà. Alors, les enfants, est-ce que vous avez d'autres questions à poser à madame?
17: Mais si vous saviez que dans les grandes surfaces, de voir les jeunes acheter ce qu'on peut voir acheter, c'est atroce.
18: Oui, c'est ce que disait le petit Bernard. Il disait que son cousin avait acheté dans une grande surface un survêtement atroce. C'est vrai, vous avez raison, madame.
17: Ben oui.
18: C'est moche. C'est moche, un survêtement moche.
17: Et c'est pas beau.
18: Et c'est pas beau.
17: Non.
18: Bleu en bas, bleu fluo et rose en haut. Pour un garçon, c'est...
17: C'est moche, hein. Disons que ça se demandait...
18: S'il n'avait pas bu avant.
17: Un haut de survêtement rose, ça donne déjà l'idée que le gamin veut...
18: Veut boire.
17: Voilà. Et il boira.
18: À quelle heure
17: Comment?
18: À quelle heure a-t-il déjà bu, d'après vous
17: Oh, vous savez, il y en a qui boivent à toute heure. Hein.
18: Voilà. Donc, madame, d'après vous, non au survêtement rose.
17: Et vraiment non. Non au survêtement rose.
18: Pourquoi?
17: Parce que c'est une ligne qui peut prouver que l'enfant a envie de boire. Et qu'il a bu peut-être déjà.
18: À quoi reconnaît-on, madame, un enfant qui a bu 4 litres de vin rouge cul sec?
17: Bah, il titube, déjà.
18: Non, puis surtout, qu'est-ce qu'il a sur lui?
17: Un survêtement rose.
18: Avec des poils ou sans poils?
17: Ah non, il n'y a pas de poils. Non.
18: Voilà, les enfants vous applaudissent. Je ne sais pas si vous les entendez.
17: Oui, je les entends, en effet. Merci, les enfants. Ah oui, ça fait plaisir, hein? Ça fait énormément plaisir, monsieur. Eh bien, écoutez, je vous remercie. Je remercie énormément les enfants. Merci, les enfants.
18: Madame, madame, figurez-vous que parmi tous ceux qui vous applaudissent, il y en a un qui a un survêtement rose.
17: Eh bien, d'après moi, il faut qu'ils disent non à tout ça.
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19: Allô?
2: Bonjour monsieur, c'est bien le salon de coiffure?
19: Oui, c'est moi-même.
2: Monsieur Martin, à l'appareil?
19: Oui.
2: À ce qu'on m'a dit, vous utilisez le motif pour votre salon?
19: Le motif? Quel motif?
2: Non, le mot TIF, T-I-F.
19: Oui?
2: Eh oui, et ça, vous m'en avez pas averti.
19: Je vous ai pas averti.
2: Bah parce que je viens d'ouvrir le même salon pas loin de chez vous et j'ai le même nom.
19: Pardon?
2: Eh oui, ce qui veut dire que vous utilisez mon nom.
19: Attendez, ça fait 32 ans monsieur que je suis installé, donc que j'utilise pas votre nom.
2: Non, mais c'est pas grave, il suffit que vous changez de nom.
19: Ah bah non, je changerai pas de nom monsieur.
2: Si, alors j'ai regardé, vous pouvez vous appeler Capillarité Coiffure.
19: Capillarité Coiffure.
2: Ouais, ça personne n'utilise, donc je me suis permis de vous faire une demande d'échangisme de nom.
19: Non, rien du tout monsieur. Vous allez pas changer mon nom à mon insu. C'est nouveau. Ça.
2: Oui, et ce qui va être nouveau aussi, c'est votre enseigne. Parce que bonne nouvelle, je vous en ai fait une.
19: Mais je ne veux pas d'enseigne, monsieur. Je veux rien du tout.
2: D'ailleurs, est-ce que vous pourriez déjà démonter votre enseigne actuelle?
19: Mais vous êtes pas net.
2: Comment ça pas net? Je suis flou.
20: Oh là là là là, vous êtes qui, vous?
2: Ah, bonjour monsieur. Monsieur Martin à l'appareil.
20: Mais moi, j'ai rien demandé, moi. Pourquoi que vous me changeriez mon nom?
2: Pourquoi que? Parce que j'ouvre un salon avec le même nom que le vôtre, donc forcément, faut bien en changer un.
20: Oh bah, non, mais puis quoi encore?
2: Puis quoi encore que, comme j'expliquais, je vais vous changer votre enseigne.
20: Moi, j'ai rien demandé qu'on pose une enseigne, moi. Mais qu'est-ce que c'est que ce truc-là?
2: Bah, une enseigne, c'est le panneau, vous savez, qu'on met au-dessus de la porte.
20: Non, mais vous comprenez rien ou quoi? Pourquoi vous voulez me foutre un panneau? J'ai besoin de rien, moi.
2: Bah, parce que sinon, on aura le même nom.
20: Non, mais vous...
2: En plus, l'enseigne, elle est prête. J'ai fait marquer Capillarité Coiffure, Mécanique Générale.
20: Mais je fais pas de Mécanique Générale. Non, mais il n'y a pas de garage ici.
2: Pour le moment, mais grâce à la nouvelle enseigne, vous pourrez faire coiffure et garage.
20: Mais vous comprenez pas. Je suis une dame qui n'a jamais eu de garage.
2: Ouais, mais au moins, ça évite que vous preniez le nom de mon nouveau salon de coiffure.
20: Non, mais c'est moi qui l'avais en premier à l'époque. On passait par je sais plus quel organisme, la CIE, donc je sais plus.
2: Bon, là, vous inventez.
20: Non, j'invente pas.
2: Bon, attendez. Vous me dites que vous faites partie de la CIA?
20: Non, pas la CIA.
2: Je m'excuse, mais CIA, c'est des espions américains.
20: Oui, bah, je sais.
2: Alors, pourquoi il y aurait des espions américains dans votre salon de coiffure?
20: Mais non, je vous parle pas de ça, c'est parce que ma langue a furché.
2: Le coup de la langue qui a furché, comme par hasard.
20: Non.
2: Vous me dites que vous êtes à la CIA, moi je connais au FBI, je sais comment ça se passe.
20: Non, je vous ai jamais dit ça, j'ai jamais dit CIA.
2: Ah tiens, et là ce serait pas un espion américain que j'entendrais derrière.
20: Oui, c'est ça, un espion américain, oui.
2: Eh ben voilà, je le savais.
20: Non, vous comprenez rien.
2: Si, j'ai très bien compris, vous travaillez undercover.
1: Si, allô.
2: Eh bonjour monsieur, ou devrais-je dire hello Mr. The American Spy.
1: Bon, ça va pas, non, vous rigolez.
2: Ah, vous croyez que c'est mon genre.
1: Bah, et pourquoi vous me faites changer de nom.
2: Oh là, vous suivez pas, pour qu'on n'ait pas le même. En plus, moi j'ai rien à voir avec les Américains.
1: Il est con.
2: Vous avez dit que j'étais con.
1: Ah bah, un petit peu, oui.
2: Tout ça parce que je refuse d'être associé à la CIA qui visiblement finance votre établissement en sous-marin. Vraiment, je vois pas.
1: C'est une blague.
2: Alors oui, it's a blague.
1: Oui.
2: Ah, au parleur. Donc c'est une blague au téléphone, ça pourrait passer où?
1: Sur une radio.
2: Bien, et laquelle?
1: Le rire, là, rire, je sais plus comment ça s'appelle. Rire et chanson.
2: Ah bah merci à l'espionne américaine qui a soufflé.
1: Merci.
21: Bonne journée.
1: Et bah très bonne journée à vous.
2: Eh bah très bonne journée à vous aussi, monsieur madame.
21: Au revoir,
1: monsieur madame. Au revoir, rire et chanson.
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22: Allô?
23: Oui, bonjour madame.
22: Oui, bonjour.
23: Je ne vous dérange pas?
22: Non.
23: Très bien. Je suis bien au Bois Rue?
22: Oui.
23: Vous êtes le responsable de l'établissement?
22: Je suis la femme du responsable.
23: D'accord. En fait, je suis de Trésor Public.
22: Oui.
23: Et je voudrais votre avis et savoir ce que vous en pensez. Oui. À savoir, est-ce que ça vous embêterait si on faisait un petit examen en fait de votre comptabilité, c'est-à-dire ce qu'on appelle un contrôle fiscal. Maintenant, dites-moi vraiment toute sincérité, si vous n'avez pas envie, vous n'avez pas envie, puis c'est tout.
22: C'est-à-dire que, honnêtement, moi, je suis mal placée pour vous dire si j'ai envie ou si j'ai pas envie, c'est pas moi qui m'en occupe, donc...
23: Parce que je vous avoue que si on commence, il y en a pour un an. Hein.
22: Ah non, c'est trop long, oui.
23: Hein. Oui, oui, ouais. Puis c'est assez fatigant, parce qu'on vous demande quand même de retrouver toutes vos pièces comptables.
22: Et ça, c'est pas obligatoire.
23: Moi, personnellement, si vous voulez, j'ai beaucoup de travail.
22: Oui.
23: Et je vous avoue que si je devais contrôler tout le monde, je n'en sortirais pas.
22: D'accord.
23: Voilà. D'accord. Donc, je sais que normalement, on devrait jeter un œil sur votre comptabilité, mais honnêtement, je m'en sens pas trop le courage.
22: Oui.
23: Tout ce que je souhaite, c'est justement éviter ça, quoi.
22: Oui, je comprends bien, oui.
23: Et c'est pour ça que je vous demande votre avis à vous, si vous souhaitez ou pas.
22: Ben, honnêtement, si c'est pas obligatoire et qu'on peut l'éviter,
23: oui.
22: C'est vrai que bon, ça fait gagner un peu de temps, quoi.
23: Ben voilà. Puis en plus, vous êtes à combien de kilomètres de Brive?
22: 60.
23: Ah ouais, ça fait trop loin, quoi. Pour moi, aller tous les jours chez vous pendant un an...
22: Oui. Ça fait de la route, hein.
23: Ben oui.
22: Oui.
23: Mais bon, moi, à partir du moment où on me dit qu'on n'en a pas envie, je...
22: Ouais, honnêtement, je parle pour mon mari, mais je pense pas que...
23: Ouais, puis pour trouver quoi à l'arrivée, des clopinettes.
22: Oui, voilà.
23: Si ça vous embête pas...
22: Ah non, ça m'embête pas que vous en fassiez pas du tout, hein. Ça m'embête pas.
23: D'accord.
22: Hein.
23: C'est vrai, vous êtes sûr, hein,
22: parce... Ah oui, non, je suis sûr, oui.
23: Je veux absolument pas abuser, hein.
22: Non, mais je suis sûr. Hein.
23: Bon.
22: Non.
23: Alors, je vais vous passer mon chef de service.
22: Oui.
23: Et vous allez lui dire que votre mari a la grippe.
22: Ah non, je peux pas dire ça.
23: Bah, c'est la seule solution.
22: Je peux pas dire que mon mari a la grippe, il n'a pas.
23: Bah oui, mais.
22: Vous lui dites, vous, mon mari a la grippe.
23: Bon, attendez, je lui dis. Hein.
22: Hein.
23: Je vais demander. Oui, on a Karl, oui. Mais moi, ça m'embête d'y aller parce que le monsieur a la grippe. Vous êtes sûr, hein, madame, je crois. Hein.
22: Oui.
23: Il a la grippe. Merci. Allô?
22: Oui.
23: Bonjour, madame.
22: Bonjour.
23: Alors, votre mari a la grippe?
22: Oui.
23: Depuis combien de jours?
22: 3 jours.
23: Oh, mon Dieu.
22: Il n'y a pas le typhus, il a la grippe.
23: Ah oui, alors, c'est embêtant parce qu'on avait pensé aller vous voir pour un petit examen de la comptabilité.
22: Oui.
23: Mais évidemment, là, on ne peut pas prendre ce risque.
22: Ah non.
23: Donc, on préfère, si ça ne vous dérange pas, oublier le contrôle fiscal.
22: Mmh.
23: Est-ce que ça ne vous dérange pas?
22: Pas du tout.
23: Honnêtement, si vous préférez en avoir un, nous, il n'y a pas de problème, mais avec la grippe, c'est compliqué.
22: Très.
23: Est-ce que ça vous embête si on oublie?
22: Non, pas du tout.
23: Vous êtes certaine?
22: Oui, certaine.
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8: Allô, monsieur le curé?
24: Oui.
8: Bonjour, monsieur le curé. Excusez-moi de vous déranger, c'est Bernadette Loudou à l'appareil.
24: Oui.
8: Oui, je vous appelle parce que je suis une vieille dame que vous connaissez pas. mais j'étais à pendant la guerre, voyez-vous, et jusqu'à la libération. Je vous appelle pour avoir une dernière confession, si c'était possible.
16: Oui.
8: Voilà. Vous savez que le général Patton, le général américain, était passé par...
16: Mais non.
8: C'est là que je l'ai connu.
16: Oui.
8: Et j'ai eu une histoire d'amour avec lui.
16: Oui.
8: Et je ne l'ai jamais dit à mon fils.
16: Ah.
8: J'aurais souhaité, si c'était possible, monsieur le curé, que vous en informassiez mon fils.
16: Et votre fils, c'est...
8: Bernard.
16: Oui.
8: Et le fils du général Patton. Je vous le passe, c'est Bernard. Bernard.
18: Qu'est-ce qu'il y a ?
16: Allô ?
8: Monsieur, quelqu'un veut te parler, mon fils.
18: Merci, oui. Allô ?
16: Allô ?
18: Oui.
16: Ici, c'est monsieur le curé de...
18: Bonjour, mon père.
16: Bon, eh bien, vous me voyez en conversation avec vous, d'une façon tout à fait impromptue et inopinée, là.
18: Oui. Ben oui, je ne... Ma mère vient de me passer le téléphone.
16: Oui, alors... voyons, elle est âgée, votre maman.
18: Oui.
16: Bon. Alors, elle me charge de vous dire une chose qu'elle ne vous a jamais dite.
18: Ah.
16: Ah. Elle me dit que le général Patton serait passé par au moment de la guerre.
18: Oui, oui, oui, je sais, je suis étudiant en histoire, oui.
16: Bon. Et alors, c'est cette chose délicate qu'elle ne vous a jamais dit, elle me demande de vous le dire. Vous me voyez bien embarrassé, elle aurait eu une aventure avec lui.
18: Oui, mais ça, bon, je sais que beaucoup de femmes françaises ont connu des soldats américains.
16: Hein. Bon, mais d'accord, bon, vous le savez maintenant. Hein. Alors, c'est pour vous informer que vous êtes son fils.
18: Oui, je sais, je suis le fils de ma mère, ça je savais.
16: Du général Patton aussi.
18: Pardon ?
16: Oui.
18: Je suis le fils du général Patton ?
16: Oui.
18: Papa ! Tu savais que j'étais le fils du général Patton ?
16: Ah bon, alors... En
8: fait... Il fallait pas le dire. Hein ? Qu'est-ce que c'est que cette histoire ? Allô ?
16: Allô, oui.
8: Oui, bonjour, monsieur.
16: Oui.
8: Qu'est-ce qui se passe ?
16: Bon, mais écoutez, moi, je suis...
8: Mais qu'est-ce que c'est ?
16: Allô ?
8: Mais je ne te l'avais jamais dit. Mais je me suis marié avec ma femme en 40.
16: Eh oui, mais écoutez, moi... Elle me téléphone et elle me demande d'avertir votre fils de cette histoire-là.
8: Ah ben, bah dites-moi, moi...
16: Mais moi, je n'en sais pas plus.
8: C'est incroyable. Là, j'avoue que je tombe des nues.
16: Écoutez, moi...
8: J'ai toujours été... Et alors, vous voyez comme la vie est curieuse, mon père.
16: Oui, oui.
8: J'ai toujours été convaincu que c'était mon fils.
16: Eh bien, écoutez, moi, je n'en sais pas plus.
8: Mais c'est vrai. Je trouvais qu'il ne me ressemblait pas tellement, remarqué. Oui. Mais c'est très curieux. Il lui ressemble. Ah ben, bah ça, tu es le fils de Patton, dites-moi. Ça, c'était pas tant.
16: Oui, ben...
8: Ma femme m'a trompé, elle m'a trompé. Bon, mais c'est quand même avec le général Patton, c'est pas n'importe qui.
16: Eh oui.
8: Eh ben, c'est bien qu'il le sache, parce que fils du général Patton, oui, c'est quand même autre chose que moi. Hein,
16: oui,
8: moi.
16: D'accord. Mais j'ai l'impression que c'est quelque chose qui lui pesait fort.
8: Ah, ben oui, il était drôlement costaud, hein.
16: Non, c'est pas ça. Bon, mais ça y est, j'ai fait la commission.
8: Ça fait du bien, non ?
16: Oui.
8: Hein ?
16: Oui.
8: Parce que moi, je suis bloqué depuis ce matin, je suis constipé, ça passe pas.
16: Non, eh bien d'accord. J'ai accompli ce qu'on m'a demandé de faire.
8: Hein. Oh, c'est formidable.
16: Voilà.
8: Vive la France.
16: Merci.
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4: Oui, allô.
5: Bonjour madame, c'est bien la boucherie ?
4: Oui.
5: Monsieur Martin à l'appareil, association pour la protection des steaks végétalifiés en milieu commercial.
4: Oui.
5: Je vous appelle rapport au changement d'appellation pour les steaks, vous devez être au courant ?
4: Non, pas du tout.
5: Ah, parce qu'on n'avait plus le droit de dire steak végétal quand un steak contenait pas de viande.
4: Ben oui.
5: Mais ça a rechangé.
4: D'accord.
5: Donc maintenant, il faut préciser que vos steaks sont des steaks non végétaux.
4: Mais il n'y a que du steak haché qu'on fait, nous, à la demande.
5: Voilà, le steak haché, il faut marquer, attention, steak haché non végétal ne contient que de l'animal.
4: Et on va arriver à faire quoi ? Sur le steak, il va falloir marquer aussi anglais non végétal ?
5: Par exemple, oui, bravo.
4: Bavette à l'oyau non végétal, c'est ça ?
5: Voilà, vous avez compris, tout ce qui est viande non végétalifiée doit être signalé au client.
4: C'est qui a inventé ça ?
5: C'est le ministre Martin, le nouveau ministre délégué à la viande et aux charcuteries.
4: Ils sont bons quand même.
5: Ah oui, ça je suis d'accord, parce qu'avant le client il pouvait se faire avoir. Il pensait acheter un steak végétal parce qu'il n'était pas marqué steak non végétal.
4: Non mais s'il y a une boucherie, il va pas manger des steaks végétaux. Hein.
5: Alors si, maintenant c'est possible. Il suffit dans votre mix de steak haché de rajouter un mix de steak végétal et vous remixez le double mix.
4: On va pas s'amuser à mixer dans notre mixage du mixage du végétal, non?
2: Bah si, c'est exactement ça.
4: Mais mes clients vont me dire, mais t'es fou, mais tu es un fou.
2: Ah, mais vos clients, vous leur dites pas.
4: Hein? Mais vous plaisantez ou quoi?
2: Bon, bien sûr.
4: Mentir à un client?
2: Non, c'est pas vraiment mentir.
4: Si, c'est mentir. Ah, si, je suis désolé, monsieur, c'est mentir.
2: Oh non, c'est un petit enjolivage.
4: Ben si, monsieur, c'est mentir, je suis désolé.
2: En plus, il y aura quand même de la vraie viande dans vos steaks végétaux, non végétaux. Si vous rajoutez 50% de salade dans la viande que vous avez déjà...
4: Non, je mettrai pas de salade dans mon steak haché que je paye une blende.
2: Justement, l'avantage, c'est qu'il vous revient deux fois moins cher.
4: Ouais, mais quand vous allez manger au restaurant, vous demandez un steak végétal avec de la salade?
2: Ah oui, bien sûr, je ne mange que du steak végétal, non végétal.
4: Mais vous êtes qui pour me dire qu'est-ce que je dois faire?
2: Je suis monsieur Martin, chef de l'association pour la protection des steaks.
4: Monsieur Martin, là, ils ont qu'à envoyer un papier, là, dans les boucheries.
2: Envoyer de la purée, mais oui, très bonne idée.
4: Non, pas de la purée, envoyer des papiers.
2: Non, parce qu'effectivement, vous pouvez remplacer la salade par de la purée de légumes.
4: La quoi?
2: De la purée de légumes.
4: Mais rien du tout.
2: Mais si, en plus, vous avez de la chance, il se trouve que justement, je vous ai réservé un stock de purée.
4: Mais vous êtes commercial de qui?
2: Oh ben, c'est dingue que vous disiez ça, parce que justement, il se trouve que je suis aussi commercial pour les purées de légumes Martin.
4: Et voilà, mais alors les purées légumes Martin, donc vous êtes commercial, vous êtes vendeur de purée, quoi, en fait, c'est ça?
2: C'est ça, je suis puriste, comme on dit dans le métier.
4: Donc, gardez votre purée, on se débrouillerait très bien avec notre viande sans la purée.
2: Bon, moi je dis ça pour vous aider, hein.
4: Oui, mais bien sûr, oui, bien sûr. Alors écoutez-moi bien, monsieur.
2: Bon, et puis au passage, c'est vrai que ça me permet d'écouler du stock.
4: Pour vendre votre purée, en fait. Ouais, d'accord.
2: Eh ben voilà, on est super d'accord, ouais.
4: Non, vous êtes heureux. Je ne veux pas faire d'affaires avec vous. Vous comprenez ça ou pas?
2: Ah oui, mais qu'est-ce que je fais de votre purée?
4: Il y a plein de boucheries partout dans le monde.
2: Ça, c'est pas faux.
4: Appelez les autres, vendez votre purée, ok?
2: Ouais, mais le problème, c'est la facture.
4: Pardon?
2: Bah, comme j'ai mis votre nom dessus.
4: Ne me dites pas que vous avez fait une facture, mais vous êtes.
2: Oh, si, je vous rassure, je vous ai fait ça réglo. J'ai tout mis à votre nom.
4: La facture, mais vous plaisantez, monsieur. Vous voulez quoi? Que je paye quoi? De la purée? Votre facture que vous avez fait, là, moi, j'irai signer, monsieur, d'accord? J'ai 57 balles, vous n'êtes pas pour être idiot, on est d'accord?
2: Bah, je crois qu'on est super d'accord.
4: Et qu'est-ce que vous faites alors?
2: Bah, là, j'en étais à vous vendre de la purée de légumes pour mettre dans vos steaks.
4: Mais vous êtes un idiot, excusez-moi.
2: Oh, mais je vous en prie.
4: Non, mais franchement, vous êtes un fou, là, excusez-moi.
2: Non, vous excusez pas, j'ai l'habitude.
4: Donc vous raccrochez de suite, raccrochez de suite.
2: Oh non, vous d'abord.
4: Stop, on arrête tout, là.
2: Bon, on compte jusqu'à 3 et on raccroche ensemble.
4: Mais non!
2: Attention, 1... Bah, j'ai pas dit 3.
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9: Allô?
21: Allô?
9: Oui?
21: Allô, madame Braco?
9: Pardon? Je pense que vous faites erreur, monsieur.
21: Attends, je suis pas sur Plouer, là?
9: Pas du tout.
21: Ah ben, on est où, là, alors?
9: Pour quelle raison vous voulez savoir ça?
21: C'est une base militaire, madame. C'est très important, parce qu'on nous a indiqué votre numéro pour une position pour atterrir. On est en parachute, actuellement. Est-ce que
9: on est sur l'an.
21: Attendez, bougez pas, parce que là, on est en chute libre à 850 mètres.
9: Ah bah alors là, dites donc.
21: Attends, redonnez-moi la position, s'il vous plaît. Allô, PC. Alors, ne quittez pas, madame, ne quittez pas. Merci beaucoup, ne quittez pas.
9: Je vous en prie.
21: PC, oui, 23. Redonnez-moi la position, s'il vous plaît. Affirmatif. 5 sur 5. Bon, la réception est bonne. Alors écoutez, on va se poser. Est-ce que c'est un terrain à côté de chez vous
9: Oui, justement. C'est ce que j'allais vous dire. Il y a un champ qui n'est pas très loin de chez moi. Il y a un petit aéroclub.
21: Ouais, c'est ça. Bah, c'est pour ça qu'ils nous ont donné cette position. Le seul problème, c'est que moi, je suis à 850 mètres au-dessus d'une maison.
9: Alors... Ah oui, bah, ça c'est un peu... parce que même moi, je ne vous vois pas. Alors...
21: Ouais, bah, à 850 mètres, vous ne pouvez pas me voir.
9: Ouais,
21: le seul problème que j'ai, si vous voulez, c'est que moi, il me faut... comme là, j'ai une courroie qui est rompue, j'ai un problème de courroie, il faut que je puisse atterrir. Est-ce que vous avez une cheminée? Quelque chose comme ça?
9: Non, pas du tout. C'est un toit mansardé. Je ne vois pas comment vous pouvez atterrir sur le toit. Vous voyez pas le terrain du tout?
21: Je vois le terrain, mais je suis en chute libre.
9: Ah oui, d'accord.
21: Le parachute ne s'est pas ouvert, si vous voulez.
9: Ah oui, d'accord.
21: Et là, je suis à 650 mètres et là, il va falloir que je trouve un point d'urgence parce que là, j'atterris, je crois que c'est une maison que je vois là.
9: Ouais.
21: Est-ce que vous avez la possibilité d'ouvrir une fenêtre? À ce moment-là, je vais voir ce que je peux faire.
9: Ouvrir une fenêtre?
21: Ouais, une fenêtre, ouais, s'il vous plaît.
9: Il y en a une qui est ouverte.
21: Ouais, mais elle est pas assez grande, celle-là.
9: Bah, écoutez, c'est la fenêtre que j'ai.
21: Vous êtes devant la fenêtre, là?
9: Attendez deux secondes. C'est la taille des fenêtres ici, partout dans la maison, alors...
21: Ouais.
9: Moi, je ne sais pas comment je peux faire.
21: Ouais, je vais essayer de... Comme je suis en chute libre, je peux peut-être essayer tête en avant, mais bon...
9: Je vois pas comment je peux vous aider, là. Il n'y a pas de place, parce que là, c'est dans la chambre... Et il y a juste à côté le lit. Hein.
21: Ouais, c'est ça. Est-ce que vous auriez une bassine d'eau, genre cocotte minute, une chose comme ça, que je puisse atterrir au moins, que l'eau amortisse ma chute avec les pieds? Parce que je voudrais pas exploser votre toit quand même.
9: Une bassine d'eau?
23: Ouais. Je rentre par
7: attendez,
23: la fenêtre.
7: Attendez, je suis pas sur le toit, là. Vous allez rentrer dans la chambre avec vos pieds, c'est ça?
23: Oui, voilà. Oui, oui, mais je les essuierai à pied après. Vous inquiétez pas, hein, je suis pas...
7: Je suis pas inquiète, mais attendez, vous êtes en chute libre et vous dites ne pas m'inquiéter. Attendez. Une bassine avec de l'eau.
23: Oui, s'il vous plaît.
7: Vous chutez dans combien de temps, là?
23: Là, on est à 400 mètres à peu près.
7: Et vous vous rendez compte l'état de la maison quand vous chutez à l'intérieur?
23: Si la fenêtre est bien ouverte et qu'il y a la bassine avec
7: Elle n'est pas bien ouverte, la fenêtre, justement. C'est qu'un seul côté de la fenêtre qui est ouvert.
23: Ça va, je passe par là, je passerai. Vous inquiétez pas, je suis commando. Hein,
7: Là, c'est un peu quand même risqué ce que vous faites là.
23: J'en suis à 187 missions, alors vous inquiétez pas.
7: Et vous avez l'habitude de chuter dans les maisons?
23: Oui, madame.
7: Non, mais attendez, là j'hallucine un petit peu. Vous pouvez pas atterrir dans le balcon, par exemple? Parce que j'ai un balcon de l'autre côté. Est-ce que vous le voyez?
23: Ouais, c'est... Oui, un petit balcon, là.
7: Un petit balcon, voilà.
23: Voilà, c'est ça. Alors, est-ce que vous pouvez mettre la bassine là? Ou un seau d'eau, enfin, vous voyez, quelque chose que je puisse...
7: Oui, un seau d'eau, mais il est tout petit, le seau d'eau, hein, écoutez.
23: Mais est-ce que je rentre un pied dedans, au moins un pied, l'autre, je
7: un
23: peux
7: un seul
23: le...
7: pied, oui, ouais, ça c'est... Oui, bon. À mon avis, oui, je ne sais pas la taille de vos pieds, mais...
23: 43. 43. Là, je suis à 180 mètres. Tout va bien.
7: Je remplis le seau d'eau.
23: De l'eau tiède, si vous avez, plutôt, parce que c'est en suspension.
7: De l'eau tiède. Oui.
23: 130 mètres, chers auditeurs. 120, chères auditrices.
7: Voilà.
23: Voilà. Alors, vous êtes où que je puisse poser le pied dans le seau, madame, en atterrissant?
7: Je suis dans le balcon.
23: Bon.
7: Et j'ai une robe rouge.
23: D'accord.
7: Je pense que vous ne pouvez pas la louper, ça.
23: Non. Non, mais c'est bizarre parce que... Attendez, vous avez posé le seau, là?
7: Il est rouge aussi.
23: Oui, alors mettez-le un petit peu à distance de vous, quand même, pour que je puisse juste atterrir sur un pied en chute libre, hein, dans le seau.
7: Ben écoutez, le balcon, il est tout petit, je vous préviens d'avance. Hein.
23: Oui. Attention. Ben, vous n'avez pas une robe rouge? Allô, je vois une dame avec une robe bleue. Vous m'entendez, madame?
7: Je vous entends très bien, monsieur.
23: Allô, Surlan?
7: Oui.
23: Allô?
7: Oui. Allô? Monsieur?
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7: Oui.
2: Bonjour, monsieur, c'est bien le bar?
7: Oui.
2: Oui, bonjour, c'est Elise Moon à l'appareil.
7: Oui, alors?
2: Ah non, bah, je vous ai eu, c'est pas vraiment Elise Moon.
7: Je vois même pas lequel que c'est en artiste, alors vous voyez.
2: Oui, bah, je comprends que vous soyez impressionné. Je vous rassure, c'est pas le vrai Elise Moon, hein.
7: Oui, mais c'est qui, là?
2: Moi, je suis l'imitationneur d'Elise Moon.
7: Ah, d'accord, oui.
2: Vous voyez?
7: Non.
2: Comme vous vous êtes inscrite pour avoir de l'imitationnage au téléphone.
7: Attendez, moi, je suis pas inscrite pour
2: Ah, bah, c'est un service que vous avez payé par téléphone, qui a déjà été.
7: Non, pas du tout, j'ai rien payé par téléphone, moi, hein. Mais vous rendez compte, mais de quel droit ils se permettent? Je sais même pas qui c'est, l'individu.
2: Bah, Elise Moon.
7: Oui, bah, je veux bien, mais moi, je regarde la télé une heure le soir, alors vous rendez compte?
2: Donc, qu'est-ce que je peux vous faire? Le conseil municipal, si vous voulez.
7: Bah, vous vous foutez de ma gueule ou quoi, là? J'ai rien payé, moi, je sais ce que je dis, quand même.
2: Non, mais dis donc, Jean-Louis, faudrait que moi, à te calmer un petit peu.
7: Oui, mais moi, je m'en fous de ça, moi.
2: Vous reconnaissez le sketch?
7: Ah non, pas du tout. D'ailleurs, j'aime pas trop ces artistes-là, de sous de la gueule de tout le monde, donc voilà. Quoi,
2: ah, bah, ça, si ça tenait qu'à moi, je ferais quelqu'un d'autre, hein. Mais bon, vous savez, ça, on me l'a imposé, donc j'ai pas le choix.
7: Non, mais moi, je vais sûrement faire le hall, là, hein. Il y a déjà assez de conneries de téléphone comme ça qu'il faut décrocher et qu'il n'y a personne au bout. C'est pas normal qu'ils se servent sur notre compte.
2: Non, mais enfin, vous voyez, c'est que 25 euros par mois.
7: Donc, que 25 euros, c'est pas 25 euros répétés par mois, ça fait combien à la fin de l'année?
2: Alors, ça dépend. Avec les taxes ou pas?
7: Bah, oui, bah, je m'en fous, les taxes ou pas les taxes. Moi, ce n'est pas pour payer 25 euros tous les mois.
2: Je vous rassure, 25 euros, c'est hors taxe, donc ça fait 47.
7: Non, de toute façon, moi, ça paraît sur la facture. Je peux vous dire que j'appelle directement là-bas. Je vois pas pourquoi l'autorisation de se servir sur notre compte.
2: Bah, comme c'est un service d'imitationnage, ils font de l'imitation de signature, ils font de l'imitation d'artiste.
7: Ah, bah, oui, bah, c'est pas normal.
2: Bah, si, en tant que.
7: Non, c'est pas normal. Bah, dans ces conditions-là, demain, ils vont nous prendre 50 euros.
2: Alors, avec les taxes, on est plus sur 70, en fait.
7: Alors là, je peux vous dire que ça va pas se passer comme ça, hein.
2: Sinon, vous pouvez le faire annuler, hein.
7: Ah, bah, je vais le faire annuler, oui.
2: Vous me demandez officiellement une procédure d'annulification?
7: Ah, bah, tout à fait. Je demande d'annuler ça, oui.
2: Excusez-moi, si vous dites pas annulification, je ne peux pas annulifier, hein.
7: Bah, je demande à l'annulation. Enfin bref, vous comprenez très bien ce que je veux dire, d'annuler, quoi.
2: Non, je comprends pas.
7: Ah oui, bah d'accord. Bah, je peux vous dire que quand je vais avoir la facture la prochaine, ils entendront parler de moi. Hein.
2: Alors, si ça vous arrange, je peux vous envoyer une imitation de facture.
7: Oh non, c'est
11: quoi. Alors, on est emmerdé tous les jours par des coups de téléphone et quand un emmerdement en plus.
2: Allez, je vous fais Danny Boone. Hey, bonjour, c'est Danny Boone à l'appareil.
11: Non, bah, c'est pas mieux, je le connais pas plus.
2: Attendez, excusez-moi, c'est pas le vrai Danny Boone, hein.
11: Non, bah, je sais.
2: Dans ce cas, je vais vous faire Gad Elmaleh.
11: Bah, c'est pas mieux, je le connais pas, ces gens.
2: Bah, Gad Elmaleh.
11: Non, mais ouais.
2: Hey, bonjour, c'est Gad Elmaleh.
11: Mais j'aime pas tous ces trucs-là, donc je les regarde pas.
2: Non, mais vous avez reconnu la voix quand même.
11: Non, pas du tout.
2: Bon, attendez.
11: Si vous, c'est votre travail d'amuser le peuple, eh bah, tant mieux pour vous, mais moi, ça m'arrange pas.
2: Bah, c'est un peu ça, oui, mais enfin
11: bon. Vous croyez que vous allez être accepté partout? Eh bah, je doute, hein. Vous comprenez pas que vous nous emmerdez, là? Excusez-moi du mot, hein.
2: Ah, bah, excusez-moi d'essayer de vous faire rire.
11: Mais non, mais je m'en fous.
2: Du coup, pour la nullification, vous confirmez donc?
11: Ah, oui, tout à fait.
2: Alors, je tape le code procédure.
11: Oui, tout. Non, mais là, vous êtes en train de vous moquer de moi.
2: Excusez-moi, mais alors là, c'est... on annule ou on annule pas? Parce que là, je.
11: Mais oui, vous annulez, mais vous êtes en train de faire tout comme si vous faisiez quelque chose.
2: Ah, bah, écoutez, je suis en train d'annulifier. Je relance la nullification.
11: C'est vous qui le faites, alors, donc, y a rien de prévu.
2: Ah, bah, excusez-moi de faire mon métier.
11: Non, vous faites pas votre métier, vous emmerdez le peuple, là.
2: Ah, bah, c'est ce que je disais. Alors, on y retourne.
11: Non. Mais non. Non, allez, hop.
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14: Oui, allô?
24: Oui, bonjour madame.
14: Bonjour monsieur.
24: C'est Cher FM, la radio à l'appareil.
14: Oui.
24: Vous êtes madame Denise?
14: Oui.
24: Eh bien madame, ça tombe bien.
14: Parce que?
24: Eh bien nous sommes Cher FM, la radio. C'est super Gérard de la place à l'appareil.
14: Ah non, je connais pas.
24: C'est moi. Voilà. Ah bon? Et vous êtes en direct sur Cher FM. Bonjour Denise, puisque c'est votre prénom, je vois.
14: Ben oui.
24: Voilà, alors qu'est-ce que ça vous fait?
14: Bah écoutez, je sais pas parce que je...
24: Vous êtes très émue?
14: Voilà. Alors je peux pas répondre, je sais pas ce que vous voulez me demander.
24: Bah écoutez, c'est notre grand jeu concours, vous le savez. Aujourd'hui, nous sommes solidaires d'une association, il s'agit des manchots du département. Vous le savez que notre département compte beaucoup de manchots, je pense que vous êtes au courant.
14: Des manchots?
24: Des manchots des deux bras, oui, des personnes qui sont privées de l'usage.
14: Oui, mais enfin, sur la région, certainement, je...
24: Non, pas sur Saint-Amand, hein, sur le département. Hein.
14: Le département, oui.
24: Ouais, un peu partout, Vierzon, jusqu'à Vierzon, de nombreux manchots, des deux bras, et donc c'est avec eux que nous lançons notre grand jeu concours. Alors Denise, nous allons vous demander de faire un petit effort pour notre concours.
14: Oui, je vous écoute.
24: Nous allons raccrocher, vous allez être rappelé.
14: Oui.
24: Et vous allez imaginer pendant 10 secondes que vous êtes manchot, c'est-à-dire que vous n'avez pas de bras.
14: Oui.
24: Vous allez décrocher le téléphone.
14: Et comment faire?
24: Sans les bras.
14: Voilà.
24: Et vous allez pouvoir illustrer en direct à l'antenne de Cher FM les difficultés qu'éprouvent les manchots à décrocher le téléphone chez eux.
14: Oui.
24: Sans leurs bras.
14: Oui, ben je vous comprends.
24: Hein? Mmh. Et donc je pense que vous pouvez réaliser cet exploit en vous aidant évidemment de tout ce que comporte le visage, c'est-à-dire les yeux et la bouche.
14: Oui. Hein? Alors sans les bras, il faut que je décroche mon téléphone.
24: Absolument, madame.
14: Bon, j'ai une amie qui est là, et bien elle va le vérifier.
24: Elle ne peut pas.
14: Elle ne peut pas me servir de témoin.
24: Si, mais elle ne peut pas vous aider. Hein.
14: Ah oui, d'accord, monsieur, je vous comprends.
24: D'accord.
14: Oui. D'accord.
24: Alors attention, Denise, est-ce que vous êtes prête?
14: Oui, d'accord, alors je raccroche.
24: Attention.
14: Oui.
24: C'est parti.
14: C'est pas facile, il va tomber.
24: Denise doit avoir le téléphone dans la bouche. Denise, vous m'entendez?
14: Oui.
24: Oui, le téléphone, vous l'avez où, là?
14: Dans la bouche.
24: Comment, dans la?
14: Dans la bouche.
24: Dans la bouche.
14: Ouais.
24: Et vous m'entendez par où?
14: Par maman.
24: Vous m'entendez par maman, hein?
14: Comme les chiens, hein?
24: D'accord. Vous voyez un peu le calvaire qu'endurent les manchots des deux bras dans le département? Comment?
14: Oui,
24: c'est
14: ça, hein.
24: Oui.
14: C'est ça.
24: Oui. D'accord. Qu'est-ce que vous pouvez dire aux manchots des deux bras qui ne peuvent pas nous écouter malheureusement puisque vous le savez, comme ils n'ont pas de bras, ils n'ont pas pu allumer le poste.
14: C'est ça, moi. Ah ben, c'est
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1: Oui.
2: Bonjour monsieur, c'est bien la boulangerie ?
1: Oui, bonjour monsieur.
2: J'organise une soirée d'humorisme à côté. Je vous ai désigné comme sponsor officiel du spectacle.
1: Ah bah non, mais nous ça marche pas comme ça.
2: J'ai fait des affiches où j'ai mis le nom de la boulangerie et je voulais savoir si l'imprimanteur vous avait déjà envoyé sa facture.
1: Bah non, mais vous rigolez ou quoi ? Vous nous avez jamais demandé comme sponsor officiel pour votre, je sais pas quoi, votre soirée là.
2: Je vais venir là.
1: Non, c'est pas peine de venir, c'est non.
2: Bah si, je vous apporte.
1: Non, parce que c'est pas possible.
2: Ah bah moi j'ai mon beau-frère qui était passé chez vous.
1: Qui c'est qui votre beau-frère ?
2: Monsieur Martin, c'est lui qui a eu l'idée, il a dit on va les mettre en sponsor.
1: Je ne veux pas entendre parler de vous.
2: Bah, c'est-à-dire qu'en tant que partenaire, il va falloir quand même... Ah, allô ?
15: Ouais.
2: Ah, bonjour madame.
15: Non, c'est pas une dame, c'est un monsieur.
2: Bon, admettons.
15: C'est un monsieur qui est là.
2: Si vous le dites.
15: Alors, je suis le dirigeant de l'entreprise. Vous êtes qui, vous ?
2: Monsieur Martin, si vous voulez, j'organise donc ce spectacle d'humorisme.
15: Qui vous a autorisé à me mettre comme sponsor ? Vous dites ça, tiens, vous envoyez la facture à un tel ?
2: Bah oui, parce que comme il y a votre nom sur l'affiche, vous voyez...
15: C'est... Mais j'ai rien demandé, moi.
2: Oh bah ça, si on change d'avis, maintenant...
15: Quoi ? Eh, c'est moi qui t'ai demandé quelque chose ?
2: Bah c'est votre collègue là qui a validé, oui.
15: Mon collègue qui a validé, non mais n'importe quoi. Eh, il y a qu'un dirigeant chez moi, ok ? Donc c'est moi qui valide, ok ?
2: Ok, alors profitez-en aussi pour valider la facture de l'imprimanteur.
15: Bien sûr, c'est pas moi qui vais la payer. Alors vous me donnez votre nom, vous me donnez le nom de votre boîte qui organise de la merde, puis on va voir ça avec les flics.
2: Oh bah bravo les gros mots, excusez-moi. Oh,
15: bravo les gros mots.
2: Oh.
15: C'est qui organise l'événement ?
2: Bah c'est moi.
15: Ah ouais ? Vous avez demandé à qui pour que je fasse sponsor ? À personne ?
2: C'est un accord de tacitisme, comme on dit, c'est-à-dire que c'est...
15: Oh bien sûr. C'est un accord tacite.
2: Ah bah voilà, alors on veut être trop gentil.
15: Ah vous êtes trop gentil.
2: On les porte à bout de bras, on leur fait marcher le petit commerce.
15: Oui, bien sûr.
2: Excusez-moi, mais moi je...

0: En plus, deux places.
1: Les deux places, vous les collez dans le cul, il y a encore de la place.
0: Ah, ça commence à faire beaucoup.
1: Et ton imprimeur, tu te le fous dans le cul aussi, mon pote.
0: Ah non, là, sincèrement, je pense que ça va être un problème.
1: Mais c'est toi qui as un problème.
0: Ah bah, c'est bien ce que je dis. D'ailleurs, j'ai mon beau-frère qui est d'accord. Il me dit que ça va...
1: C'est le beau-frère. Eh, hey, beau-frère, passe la vaseline.
0: Écoutez, madame, je veux bien être souple.
1: Tu es un mec, moi. Tu veux que j'aille à la gendarmerie, il est ouverte à cette heure-là.
0: Ah bah, je voulais pas, c'est les gendarmes.
1: Ah bah, vas-y, passez-moi. Ils appellent en privé, les flics.
0: Je les transfère, je les mets en double appel, ne quittez pas.
1: Ouais, bah, vas-y, appelle.
0: Alors, allons-y.
1: Ouais, tu te fous de ma gueule.
0: Pas du tout. Oui, allô?
1: Salut, beau-frère.
0: Ah non, c'est pas mon beau-frère, je suis l'adjudant-chef Martin.
1: Bah oui, oh tiens, encore un Martin. Ah, c'est en famille, vous êtes con ou quoi? Adjudant-chef Martin, c'est monsieur Martin qui vient de m'appeler.
0: Ah non, alors ça, sacrée coïncidence. Hein.
1: Ah, c'est bien, c'est quelle brigade?
0: C'est la brigade de Martinville.
1: De Martinville.
0: Bien sûr.
1: Ouais, à Martinville.
0: Mais oui.
1: La brigade de gendarmerie, c'est Martinville.
0: Bah absolument.
1: Ah, bah bien sûr. Allez, va te faire...
0: Hop, on a dit pas de gros mots.
1: Pas de gros mots, je t'emmerde, connard.
0: Ah bah ça, c'est encore un gros mot.
1: Mytho.
0: Ah bah là, c'est mieux.
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3: Cabinet docteur, bonjour.
4: Allô, c'est le docteur.
3: C'est la secrétaire. Bonjour, madame.
4: Bonjour, madame. C'est le gynécologue.
3: Oui.
4: Ah, bonjour. Je vous appelle parce que ça faisait longtemps que j'avais pas appelé un gynécologue, mais là, je crois que il faut que je consulte.
3: Je n'ai pas de rendez-vous, madame, avant fin juin.
4: Oh, ben oui, ça va aller, alors.
3: Jeudi le 12 juin, 9h20.
4: Oh, écoutez, je vais essayer, oui, à ce moment-là.
3: Votre nom, c'est madame?
4: Alors, madame Le Duret.
3: L-E?
4: Oui, plus loin, D-U-R-E-T.
3: Oui.
4: Mais vous pensez que le docteur va pouvoir s'occuper de moi?
3: Elle est gynécologue, donc elle s'occupera de vous, il n'y a pas de problème.
4: Oh oui, parce que j'étais en voiture, là, voyez.
3: Mm-hmm.
4: Et puis j'ai pris un autostoppeur, là, sur le bord de la route à Chitilgem.
3: Oui.
4: Et il me regardait bizarrement et il m'a dit que j'avais une mycose.
3: L'autostoppeur vous a dit que vous aviez une mycose?
4: Oui.
3: Mais comment il sait que vous aviez une mycose, l'autostoppeur?
4: Il est étudiant en médecine.
3: Mais donc vous lui avez parlé de votre cas?
4: Non, pas du tout, non, je lui disais rien, on parlait de la pluie et du beau temps.
3: Mais si vous lui avez pas parlé de votre état de santé?
4: Oui.
3: Comment il peut savoir que vous avez une mycose?
4: Ben ça, je sais pas, je me suis arrêtée sur le bord de la route, voyez.
3: Mm-hmm.
4: Puis j'ai regardé dans le rétroviseur.
3: D'accord.
4: Et effectivement, il y a quelque chose, voyez-vous, de pas net.
3: Chez le jeune homme?
4: Non.
3: Chez vous?
4: Oui.
3: Mais vous avez où la mycose?
4: Ben, c'est délicat de dire ça au téléphone.
3: Oui, je comprends.
4: Je préfère vous passer le jeune à l'étudiant, il va vous dire. Le gynécologue.
5: Merci. Allô?
3: Oui, bonjour.
5: Bonjour. Bernard Toulier, l'appareil.
3: Oui.
5: Oui, c'est moi qui ai détecté...
3: Mais vous l'avez ausculté?
5: Ah non, pas du tout. Moi, je suis étudiant en mathématiques et je sais qu'il y a 47% des femmes qui ont des mycoses, hein, qui ne le savent pas.
3: Mais donc, elle vous a dit ce qu'elle avait?
5: Non, pas du tout.
3: Mais comment vous savez que c'est une mycose si elle vous a pas dit ce qu'elle a?
5: Parce qu'il y a 47% des femmes qui ont une mycose, donc j'en ai déduit qu'elle avait une chance sur deux, donc on s'est arrêté sur le bord de la route, elle a regardé dans le rétroviseur, elle a vu qu'effectivement, voilà quoi.
3: D'accord.
5: Je suis quand même pas mauvais, hein.
3: Oui, je comprends.
5: C'est pas un diagnostic, hein, c'est juste les mathématiques.
3: Mm-hmm.
5: Je vous la repasse.
3: Merci.
4: Allô?
3: Oui?
4: Je préfère vraiment la soigner avant le mariage. Hein, parce que c'est un jeune quand même, je voudrais pas le décevoir.
3: Mais vous allez vous marier?
4: Ben oui, on s'est rencontrés sur le bord de la route, c'est une belle histoire de champignons. Mais de champignons magiques.
3: Ben je vous souhaite beaucoup de chance et de bonheur, madame Le Duret.
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1: Oui.
0: Bonjour madame, c'est bien le magasin de motos et scooters?
1: Oui.
0: Monsieur Martin à l'appareil, société Martin Parking.
1: Mmh.
0: Vous avez des véhicules qui sont stationnés dehors?
1: Des véhicules qui sont stationnés dehors?
0: Oui, des deux roues, oui.
1: Ah non, pourquoi?
0: Parce qu'on va venir pour faire le marquage payant.
1: Le marquage payant? Marquage payant pourquoi?
0: Bah, pour les deux roues.
1: Les stationnements payants pour les deux roues, où ça?
0: Devant le magasin.
1: Mais...
0: Ah! Il y a une mobylette derrière.
1: Mais donc c'est-à-dire que si les clients ils viennent chez moi, qui veulent stationner leur véhicule sur le trottoir, ils vont devoir payer?
0: Ça dépend du véhicule. Les voitures pourront se mettre gratuitement sur votre trottoir. En revanche, oui, c'est payant pour les motos.
1: Ben non! Mais moi je paye rien, monsieur.
0: Vous inquiétez pas, je vous compte un forfait.
1: Mais vous avez rien à me compter du tout, monsieur.
0: Ah oui, mais comment vous faites avec vos véhicules?
1: Mais les véhicules, je les rentre chez moi. Ben pourquoi je vais les payer, mais que j'ai pas de véhicule dehors? Je mets jamais de véhicule dehors, monsieur.
0: Eh ben maintenant vous pourrez.
1: Ben je le mettrai pas. Mais vous êtes malin, pourquoi vous? Qu'est-ce que je vais aller payer pour quelque chose que je n'utilise pas, monsieur?
0: Pardon, mais quand vous recevez des motos, elles arrivent bien par quelque part.
1: Non, mais attendez. Mais le véhicule, le camion de livraison, il arrive, il se met sur la route, il décharge, je rentre le véhicule tout de suite, monsieur.
0: Hop, attendez, on reprend. Le camion, il arrive.
1: Non, mais le camion de livraison, il arrive.
0: Ok, ensuite.
1: Il décharge,
0: Top, attendez, il paye son parking, le camion ?
1: Mais il n'y a pas de stationnement.
0: Ah, ok, donc je rajoute un stationnement camion.
1: Non.

0: Non, vous n'avez rien rajouté du tout, moi je paye rien du tout, de toute manière, je vous le dis.
1: Oui, bah vous dites au chauffeur de payer sa place.
0: Le stationnement est gratuit dans la rue, alors je vois pas pourquoi vous allez me faire payer.
1: Justement, oui, comme c'est gratuit pour les voitures, on se rattrape sur les deux roues et les livreurs.
0: Bah qu'est-ce que c'est que cette histoire ?
1: Cela dit, vous n'êtes pas obligé de vous garer devant, puisque je vous ai attribué un parking privé qui se trouve à peine à 10 km.
0: Non mais t'es malade, toi, quoi, une dizaine de kilomètres ? Mais t'es pas arrêté la bignasse là-haut, hein ?
1: Pardon, quelle feignasse ?
0: Il faut arrêter la bibine, je dis. Qu'est-ce que je vais aller foutre des véhicules à 10 km de chez moi ?
1: Alors non, vous n'aurez pas à les mettre vous-même, puisque je vous ai recruté un moturier.
0: Non mais ça va pas, non ?
1: Non mais vous allez voir, c'est comme un voiturier, mais pour les motos, un moturier. Donc il les embarque.
0: Non mais tu dis mais rien du tout, monsieur. Moi les véhicules, je les rentre chez moi, qu'est-ce que je vais aller payer un parking à 10 km ? Non, mais...
1: C'est vrai qu'à partir du moment où vous payez un parking à 10 km, comme vous dites, autant en profiter.
0: Mais je vais rien payer du tout !
1: Je m'excuse, mais je vais pas bosser gratos non plus.
0: Est-ce que je vous ai demandé quelque chose ? Est-ce que j'ai signé un bon de commande pour avoir un parking ? Non !
1: Non, mais est-ce qu'on en a vraiment besoin ?
0: Bon, ça suffit. Maintenant, vous arrêtez.
1: Vous savez quoi ? On dit top là et c'est bon, on n'en parle plus.
0: Adieu ?
1: Oui, allô ?
0: Oui, bah je t'ai dit adieu.
1: Ok, donc je prends ce adieu pour un oui ?
0: Non. N-O-N.
1: Ah.
0: Tu comprends ou pas ? Ou faut que j'appelle le javanais pour te le dire en javanais ?
1: Alors oui, passez-moi le javanais parce que là, on sait pas si c'est oui ou si c'est non.
0: Ah, écoute, tu dois rien comprendre du tout.
1: Ah, j'avoue que je suis en perplexitude. Donc au final, quoi, c'est oui ?
0: Non. T'arrêtes de m'emmerder au téléphone. Si t'as des couilles, tu m'appelles pas en privé.
1: Pas de problème, je déprivatise ma ligne. Ah ! Eh ben, elle m'a mis en attente.
0: Qu'est-ce qu'il me raconte ?
1: Ah, oh, c'est pas de bol, hein. Je sens qu'elle allait dire oui en plus.
0: Il comprend rien, lui ou quoi,
1: lui ? Lui, il comprend que vous risquez de rater une super affaire.
0: Bah ouais, t'as raison, tu vas venir prendre un coup de fusil entre les deux yeux, toi.
1: Alors, malheureusement, je suis allergique au coup de fusil entre les yeux.
0: Adieu !
1: Bon, je prends ça pour un oui.
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3: Allô ?
4: Oui ?
3: Bonjour, ma fille. Le père Lafesse à l'appareil, de la paroisse de mes deux. Je voudrais un renseignement. C'est bien la caisse du crédit municipal de...
4: Oui, ne quittez pas.
3: J'entends mal, ma fille.
4: J'écoute.
3: Oui, bonjour, ma fille.
4: Bon,
3: c'est bien...
4: Monsieur Dimunch, que vous arrive-t-il ?
3: Comment ?
4: Monsieur Dimunch ?
3: Ben non, pourquoi vous me demandez ça ?
4: C'est pas Monsieur Dimunch ?
3: Si, c'est le prix.
4: Oh, ben dis donc, vous êtes un vrai plaisantin, vous.
3: Ben oui.
4: Qu'est-ce qui vous arrive, Monsieur Dimunch ?
3: Ben, des problèmes d'argent.
4: C'est vrai, à ce point-là ?
3: Oui.
4: D'accord. Oh, je pense qu'il n'y a pas de problème, Monsieur Dimunch, vous pouvez venir. Vous viendrez quand, demain ?
3: Oui.
4: Oui, ben, sans problème.
3: 20 000 ?
4: Ah, 20 000, non, hein, je pense pas, hein, pas 20 000. Attendez, parce que je vais remettre des formulaires à ma collègue, deux secondes. Bon, alors, Monsieur Dimunch.
3: Oui.
4: Vous voyez, vous avez été reconnu plus ou moins. Hein. Il y a ma collègue qui a dit au standard, il a déconné, il a dit que c'était la paroisse de mes deux.
3: Ah oui.
4: Vous avez dit ça ?
3: Ben oui, parce que...
4: Ah bah ça a jasé, hein. Elle l'a répété à tout le monde, hein, qu'il y avait le curé de la paroisse de mes deux qui avait demandé la caissière. Hein.
3: What not that's it.
4: Ah bah ça va jaser, hein.
3: C'est pas vrai.
4: Non mais elle m'a dit...
3: Elle a cru.
4: Il a dû boire un coup aujourd'hui, ça c'est sûr. Elle me l'a dit. Elle...
3: Quoi, vous voulez dire que je suis sous ?
4: Ah bah elle, d'après sa déduction, c'est ça, hein.
3: Oh la garce.
4: Ah bah elle a mangé le morceau, hein, ça c'est sûr, hein.
3: Mais que je vous dise tout de suite.
4: Oui.
3: Je lui ai dit... Je voudrais parler à ma maîtresse. Et elle m'a passé tout de suite à vous.
4: Ah bah dis donc, bah ça va. Moi j'ai une bonne réputation. Hein. Si je comprends bien au crédit, elle aurait pu
3: Après,
4: vous passer à un autre poste. Hein.
3: Non, mais elle m'a passé à vous.
4: Bah arrêtez, monsieur Dimunch. Ça va être la vraie... Ça va jaser à tous les étages, jusqu'au troisième étage. Et le troisième étage, c'est la direction, c'est le patron. Hein. Moi, je ferai comme si de rien n'était. Hein. Bah, je tiens à vous le signaler. Hein. Bah, je suis pas dans vos combines, hein, parce que alors là... Vous n'avez pas eu peur qu'elle vous raccroche au nez, parce que vous savez, hein, ma collègue, celle-là, elle n'a pas l'air commode. Hein.
3: Et...
4: Il suffit qu'on plaisante un peu, elle raccroche, hein, elle se dit c'est une plaisanterie, je passe pas au service.
3: Alors vous savez quoi ? Moi je me dis, celle-là, elle est bouchée du cul.
4: Ah oui, elle est un peu coincée. Non mais c'est vrai, en fait, c'est une femme de militaire, mais vous savez, elle doit le mener à la baguette. Hein.
3: Vous croyez ?
4: Ah ça, j'en suis sûre. Hein. Le pauvre, je le plains, parce que franchement, déjà ici, au crédit, il faut se la farcir, alors...
3: Et on peut parler ?
4: Oui, allez-y, va.
3: Elle n'a pas la voix à sucer de la glace, hein ?
4: Ça, je veux bien vous le croire, hein.
3: Mais vous savez quoi ?
4: Oui.
3: Elle a la tête à péter plus haut que son cul.
4: Ah, mais alors là, vous n'avez pas tout à fait tort, parce qu'elle est de petite taille, alors donc...
3: On dirait une autriche.
4: Oui, tout à fait.
3: Quand elle se baisse pour ramasser une pièce de 20 centimes.
4: Ah oui, tout à fait. Enfin, bref.
3: Mais
4: faut pas être trop médisant non plus, et si je suis sur écoute, monsieur Dimunch, ça y est, hein. Ça va créer des années ou ça même du crédit.
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5: Bonjour.
1: Bonjour monsieur, c'est bien ici que vous faites des dégustations vente de vin ?
5: Oui.
1: Monsieur Martin à l'appareil, les viticulturistes Martin ?
5: Oui.
1: Je vais vous apporter mes bouteilles parce que j'organise une dégustation vente chez vous.
5: Vous organisez une dégustation chez nous ?
1: Ouais, parce que moi j'ai récupéré un lot de rosé grec.
5: Oui.
1: Et comme je savais pas où le vendre, je me suis dit autant faire ça chez un professionnel.
5: Et vous avez vu ça avec qui ?
1: Bah avec moi-même.
5: Attendez, bougez pas, attendez.
1: Oui.
5: Allô ?
1: Ah, mais il n'y a plus personne.
5: Allô ?
1: Oui, vous m'avez mis en attente, là je vous entends plus.
6: Vous avez mis en attente ? Non.
1: Ah si ?
6: Ah bon ?
1: Bah oui, sinon je vous entendrais, et là je vous entends pas.
6: Bah non, je l'ai pas mis. Oui, allô ?
1: Ah, vous êtes revenu.
5: Oui, bah moi j'étais toujours là, je vous entendais, hein.
1: Ok, donc en fait, vous m'avez mis en muet pour que moi je vous entende plus.
5: Non, je vous avais mis en haut-parleur, je pense que c'est vous qui m'aviez mis en muet.
1: Ah ! D'accord, c'est moi qui dois vous mettre en muet pour vous entendre, logique.
6: Non, mais c'est moi. Mais non.
1: Alors attendez, j'appuie sur le bouton. Allô ?
5: Oui ?
1: Eh ben voilà, ils m'ont remis en attente.
5: Mais non, c'est vous !
1: C'est dingue, ça, cette mode de mettre les gens en attente sans la moindre vergogne.
5: Non, on a rien fait, monsieur. Ils ne m'entendent pas.
6: Oui, je sais.
1: Bon, je rappuie sur le bouton. Allô ?
5: Oui, allô ?
1: Ouais, bah ça marche pas votre truc, vous m'avez encore mis en attente.
5: Bah c'est vous, hein, quand vous nous mettez en muet...
1: Alors attendez, muet c'est le bouton avec le petit téléphone barré, c'est ça ?
5: Oui, mais quand vous appuyez...
1: Ok, donc bougez pas, j'appuie dessus.
5: Mais non, appuyez pas dessus, vous avez pu nous entendre.
1: Allô ?
5: Oui ?
1: Eh ben je vous entends plus.
5: Oui.
1: Incroyable, hein, c'est vraiment pas professionnel. On essaye d'appeler une société sérieuse et ils font rien qu'à vous mettre en attente.
6: Non.
1: Bon, je rappuie. Allô ?
5: Oui, allô ?
1: Oui, pardon, mais si vous me mettez en attente chaque fois que j'appuie sur un bouton, je vais jamais pouvoir vous parler.
5: Nous, on touche absolument rien.
1: Oh là là, qu'est-ce qui se passe ?
5: On n'attend du tout, monsieur.
1: Ah bah maintenant, il y a une double ligne téléphoniste en plus.
5: Ah non, mais non.
1: Ah si, j'ai très bien entendu, il y a une deuxième personne avec nous sur la ligne.
5: Oui, mais c'est moi qui suis aussi au bureau. J'ai juste mis un haut-parleur pour que ma collègue entende.
1: Une collègue ? Ah bah tiens, qu'est-ce que je disais ?
6: Bah, parce qu'on est deux au bureau, je vois pas le problème.
1: Ok, donc en tout, vous êtes trois.
6: Non, là, on est que deux, nous.
1: Oui, plus le collègue que vous avez rajouté en double ligne, ça fait trois.
6: Eh bah, mais, non, mais on est sur haut-parleur.
1: Ah, maintenant, faut que je mette le haut-parleur en plus. Alors, attendez, bougez pas.
6: Mais touchez rien, monsieur, on vous entend.
1: Le haut-parleur, on est d'accord, c'est aussi le bouton avec le téléphone barré.
6: Mais non, c'est pas le téléphone barré, non, c'est un petit haut-parleur avec un petit téléphone vert.
1: Attendez, j'appuie sur le petit téléphone barré.
6: Mais non.
1: Bah voilà, j'en étais sûr, comme par hasard, ils m'ont remis en attente. Bon, je rappuie. Allô ?
6: Mais, enfin, bref.
1: Alors, je ne sais pas ce que vous fabriquez avec vos téléphones, mais ça ne marche pas du tout, hein.
6: Ben, là, je vais vous passer mon fils, parce que...
1: Oh non, bah passez-moi plutôt le patron.
6: Moi, mon fils, c'est le patron, donc je vais vous passer le patron.
1: Ah d'accord, dans ce cas, passez-moi plutôt monsieur mon fils.
7: Mais... Allô ?
1: Bonjour madame, on devait me passer monsieur mon fils.
7: Bah non, c'est pas une madame, là.
1: Admettons, monsieur Martin à l'appareil. Pardon, mais vos collègues...
7: Martin de Rire et Chanson, ou pas ?
1: Ouh, attendez, on ne se serait pas croisé à Martinville.
7: Ah, c'est pour ça, ici, putain, c'est l'autre con.
1: Ah oui, ça c'est moi, ouais, je confirme.
7: Ah, puis vous êtes bien tombé avec ma mère, hein.
1: Ah bah, remerciez-la de ma part, je pense que tout le monde en a bien profité.
7: Parfait.
1: Bonne journée, au revoir madame, mon fils.
7: Ouais, bah, au revoir madame. Allez.
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9: Allô ?
10: Oui, bonjour madame.
9: Bonjour monsieur.
10: Je suis bien chez monsieur...
9: Oui, monsieur. Oui,
10: bonjour, madame. Est-ce qu'il est là ?
9: Non, monsieur. Il ne rentrera même pas pour ce midi.
10: Ah, c'est dommage. Vous êtes sa secrétaire ?
9: Oui, monsieur.
10: Je suis le docteur Givaro, madame.
9: Oui.
10: Et j'avais un rendez-vous téléphonique avec lui vers 12h. Peut-être qu'il ne l'a pas noté.
9: Ça m'étonnerait bien.
10: Bon, je vous explique, madame.
9: Oui.
10: Je travaille dans la réduction dentine, c'est-à-dire que nous faisons de la réduction de tête. Hein, c'est notre spécialité. Ça vient d'Amazonie, madame. Hein.
9: Oui.
10: Et monsieur... était très intéressé par nos travaux puisque nous faisons collection de têtes que nous réduisons.
9: Oui.
10: Et vous savez que bon, nous cherchons avidement au nom de la science des gens qui font don de leur corps à la science.
9: Bien sûr.
10: Et donc votre patron avait souhaité laisser faire don de son corps à la science et à notre spécialité.
9: Oui.
10: Donc j'aurais pris je devais prendre le papier qui m'autorisait à prélever sa tête en cas d'accident.
9: Bien. Écoutez, il a vos coordonnées.
10: Oui, il les a. Ah ben bien sûr, oui. Simplement, est-ce que vous pouvez le préciser ? Il m'avait demandé quelques détails quant à l'opération.
9: Oui.
10: Est-ce que vous avez de quoi noter ?
9: Oui, monsieur.
10: D'accord. Voilà, donc, alors, une fois que les papiers sont en règle.
9: Oui.
10: Donc, nous réduisons, donc réduction de la tête dans de la chaux vive. Après, on la malaxe.
9: Oui.
10: On en fait donc une boulette que l'on pétrit bien. Qu'on introduit donc dans la sarbacane.
9: Dans une serbacane.
10: Non, la sarbacane, hein, vous savez, c'est ce long tuyau.
9: Oui, on On l'a introduit dans la serbacane.
10: Donc, et hop. Alors, donc après, donc, c'est les trois opérations de hop, les trois opérations indiennes, et hop, et hop, et hop. Donc, c'est la formule qui nous a demandé, le rituel indien.
9: Puis, et comment ça s'écrit, Cyptil ?
10: Comment ?
9: Comment ça s'écrit-il ?
10: Hop, et hop, et hop. Vous l'écrivez comme ça se prononce, puisqu'il n'y a pas de traduction. Hein.
9: Et hop, et hop, et hop. Alors, je fais ET plus loin, HOP.
10: HOP trois fois.
9: Bon.
10: Donc, on gobe tout ça. Donc, la pâte réduite, la boulette.
9: Oui.
10: Et hop, encore une fois, donc, il l'a dans le baba. C'est exactement la traduction.
9: Donc, écoutez, pour ne pas faire trop de sottises. Donc, oui. Le prélèvement de la tête.
10: Oui.
9: Mise en chaux vive.
10: Réduction.
9: Réduction de la tête.
10: Oui.
9: En chaux vive.
10: Oui.
9: Malaxage.
10: Oui.
9: Une boulette bien pétrie.
10: Oui.
9: Introduite dans la serbacane.
10: Oui.
9: Et hop, hop, hop.
10: Oui.
9: Le tout est gobé.
10: Oui.
9: Hop.
10: Oui.
9: Et dans le baba.
10: Voilà. Je vous remercie.
9: J'espère... Mais y a-t-il un papier spécial, s'il vous plaît ?
10: Ah oui, ben, il va falloir qu'il signe la décharge. Donc la décharge, alors il aura la décharge demain.
9: Oui.
10: Il la signe tout de suite et il me la renvoie à mon cabinet.
9: Bon, c'est entendu.
10: Je vous remercie, madame.
9: Je vous en prie, docteur.
10: Vous avez bien noté mon nom ?
9: Docteur Jivaro.
10: Jivaro, voilà.
9: J-I-V-A-2-0.
10: Vous lui transmettrez ça à quelle heure, madame ?
9: Dès qu'il arrive, je présume vers 14h30, 15h, monsieur.
10: Je vous remercie, madame, de votre diligence et de votre célérité.
9: Je vous en prie, docteur.
10: Au revoir, madame.
9: Au revoir, docteur.
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11: La mairie vous souhaite la bienvenue.
12: Oui ?
1: Oui, bonjour, monsieur, c'est bien la mairie ?
12: Oui.
1: Voilà, je vous appelle parce que je suis prestigiditateur.
12: Oui.
1: Et je fais de la prestigiditation en entreprise.
12: Oui.
1: C'est-à-dire que je propose de me déplacer, par exemple, de venir dans la mairie pour vous faire un spectacle pour occuper votre journée.
12: Ah bon ?
1: Oui, oui, oui. J'ai mon beau-frère, en fait, qui travaille dans l'administration, qui m'a dit que bon, bah, c'était un peu long, quoi.
12: Donc, c'était un peu long.
1: Bah, la journée, c'est-à-dire qu'on ne savait pas toujours quoi faire, etc. Donc, ça permet de.
12: Ah, bah, dis donc, ça n'est certainement pas le cas.
1: Oui, je sais, oui, c'est ça, on ne sait pas quoi faire. Donc, du coup.
12: Non, ce n'est certainement pas ça.
1: C'est ce qu'il me disait, oui, c'est qu'on passe des journées, des fois, on regarde un peu l'horloge tournée. Donc, moi, mon but.
12: Non. Bon, ben, au revoir, monsieur, si vous ne voulez pas comprendre.
1: Non, mais pas du tout.
12: Oui, non, mais je ne peux pas, je vous dis qu'on n'est pas intéressé.
1: Non, mais est-ce que je peux vous faire une démonstration, si vous voulez, même à distance? Prenez un chiffre
12: Non. Allô ?
1: Oui, bonjour monsieur. Comme j'ai expliqué à votre collègue, je suis prestigiditateur en entreprise.
12: La proposition est à faire par mail, monsieur. Vous avez de quoi noter ?
1: Je vous écoute.
12: Alors c'est mairie.
1: Oui.
12: Tiré du 6.
1: Tiré du 6. 6 en toutes lettres. S-I-X.
12: Non, le tiré du 6 au-dessus du 6, là.
1: Tiré T-I-R.
12: Non, le tiré, le tiré.
1: Oui, bah tiré T-I-R-E.
12: Mais non, faut pas marquer tiré.
1: Bah vous me dites tiré.
12: Le tiré du 6 en dessous de la.
1: Alors attendez, parce que j'en suis à tiré. Du, D-U, donc oui.
12: Non, c'est ce que je vous expliquais. Tiré, faut pas l'écrire, c'est le tiré.
1: Le tiré ou tiré, parce que là c'est pas pareil.
12: Mais non, je vous demande pas d'écrire le tiré ni du tiré. Je vous dis que c'est le tiré qui gagne sur la touche. Mais non, c'est pas tiré. Quand vous avez votre clavier.
1: Oui.
12: Vous avez la touche 6.
1: Alors j'appuie sur la touche 6.
12: Mais non, vous appuyez pas sur la touche 6.
1: Bah j'ai un 6.
12: Mais vous le mettez en minuscule aussi.
1: 6 en minuscule. Alors S.
12: Mais non, faut pas écrire 6.
1: Ah bah excusez-moi, mais là, faudrait.
12: Mais non, mais excusez-moi, je suis pas toute seule et je comprends très bien ce que je veux dire. En fait, je vous demande de faire un tiré.
1: Excusez-moi, vous êtes sûr que vous connaissez l'adresse ? Je peux peut-être avoir quelqu'un qui.
12: Bon, attendez, je vais vous passer quelqu'un puisque je connais pas l'adresse.
1: Ah merci.
11: Pour une permanence administrative.
12: Allô ?
1: Oui, bonjour, monsieur Martin, prestigitateur. Je ne sais pas si on vous a expliqué.
12: Oui,
1: vous
12: êtes... pour l'adresse, email ?
1: Vous êtes monsieur le maire ?
12: Ah non, je suis sa collègue.
1: Peut-être qu'avant l'adresse, je peux déjà vous faire une petite démonstration.
12: Démonstration de quoi ?
1: Vous avez un jeu de cartes avec vous ou pas ?
12: Vous fichez de nous, là, ou quoi ? Ben, j'ai pas de jeu de cartes, voyons.
1: Ah.
12: Ben, à mon avis, ça va pas le faire. Hein,
1: est-ce que je peux parler avec monsieur le maire ?
11: Le maire vous reçoit tous les mardis.
12: Je vais vous passer monsieur le maire.
1: Hein ? Ah ben, merci.
13: Allô ?
1: Oui, bonjour madame, je demandais le...
13: C'est monsieur, c'est pas grave.
1: Je vous appelle parce que je suis prestigitateur et je...
13: Attendez, ça ne m'intéresse pas votre spectacle pour le conseil municipal.
1: Je vais compter jusqu'à 3 et à 3 vous serez en plein hypnotisme et vous allez raccrocher.
13: Non, écoutez, je n'ai pas le temps...
1: Attention, 1.
13: Bon, écoutez...
1: À 3, vous raccrocherez.
13: Je n'ai pas le temps de passer mon temps avec ça.
1: Attention, 2.
13: Non, je préviens les gendarmes.
1: N'ayez pas peur, hein, c'est pas...
13: Ça, rien... J'ai pas peur de...
1: Attention, donc, 3.
13: Voilà, allez...
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14: Allô ?
10: Bonjour monsieur, c'est le conseil général à Paris. Vous habitez bien Niederhansen ?
14: Oui.
10: Très bien. Vous savez qu'aujourd'hui, c'est la journée de l'Angleterre dans la région.
14: Oui.
10: Et le Conseil général offre gratuitement à tous les habitants de plusieurs communes de la région un cours d'anglais. Et donc, il s'agit de retenir une seule phrase qui va vous servir à vous faire comprendre des anglais et à comprendre l'anglais. Est-ce que vous parlez l'anglais?
14: Non, pas du tout.
10: Très bien. Alors, vous avez un stylo?
14: Ouais, allez-y.
10: Donc, la première phrase pour aujourd'hui qu'il va vous falloir apprendre, hein, c'est donc « I fuck you », comme la fac, hein, « I fuck you », bullshit. Dans quelques instants, vous serez appelé par un anglais. Il vous dira donc « hello ». Et quoi qu'il se passe, monsieur, vous lui dites invariablement « I fuck you, bullshit ».
14: I fuck you, bullshit. Bullshit.
10: Bull, comme une boule.
14: Oui.
10: Bullshit. Nous sommes d'accord?
14: Mm-hmm.
10: Voilà. Merci, monsieur.
14: Merci. Au revoir.
10: Au revoir.
14: Allô?
15: Hello.
14: I fuck you, bullshit.
15: Yes. Do you fuck me in the ass?
14: I fuck you, bullshit.
15: Yes, correct. Votre accent est bon, monsieur.
14: Merci.
15: No, you say, vous dites...
14: I fuck you, bullshit.
15: C'est parfait.
14: I fuck you, bullshit.
15: Perfect.
14: I fuck you, bullshit.
15: Je vous remercie, monsieur.
14: I fuck you, bullshit.
15: En vous disant que vous avez un accent parfait.
14: I fuck you, bullshit.
15: Sorry.
14: Bon, je vous laisse, monsieur, j'ai autre chose à faire. Hein. Allez, au revoir.
15: Ah non, en anglais.
14: I fuck you, bullshit.
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16: Allô?
1: Bonjour monsieur, c'est bien le centre auto?
16: Oui.
1: J'ai acheté de l'huile chez vous, elle est pas bonne?
16: Elle est pas bonne.
1: Ah, vous êtes déjà au courant?
16: Mais je sais même pas ce que c'est comme huile.
1: Mais si, c'est celle dans un bidon en plastique.
16: Toutes les huiles, elles sont en bidon plastique, monsieur.
1: Ah, bah le mien, il a un bouchon.
16: Mais c'est quoi le problème?
1: Bah le problème, c'est le docteur.
16: Le docteur?
1: Oui, il m'a dit que votre huile n'était pas comestible.
16: Le docteur, il a dit qu'elle était pas comestible.
1: Ah oui, il a été catégorique. Elle est pas du tout adaptée à la cuisson.
16: Pour la cuisson, mais vous c'est quoi le délire là, monsieur? On fait pas cuire de l'huile de moteur? Hein.
1: Non, on chauffait. J'ai voulu faire des frites avec, donc j'ai rempli
16: monsieur,
1: la...
16: Monsieur, vous êtes dans un centre auto.
17: Un garage.
16: Donc on vend pas d'huile.
1: Ah bah si. Non seulement vous m'avez vendu de l'huile, mais en plus elle a bousillé ma friteuse.
16: Non.
18: Allô?
1: Bonjour madame.
18: Oui, bonjour monsieur.
1: J'ai donc votre huile qui est pas bonne.
18: Comment ça, elle est pas bonne?
1: Oui, on est bien d'accord.
18: Donc comment ça, elle est pas bonne, l'huile?
1: Non seulement elle est pas bonne, mais en plus elle m'a ruiné ma friteuse.
18: Non mais vous êtes dans un garage, monsieur, là.
1: Non, pas du tout, je suis chez moi, à Martinville.
18: Non mais monsieur, attendez, je vous arrête, vous êtes dans un garage, là.
1: Absolument pas, non, je suis dans mon salon, je sais
18: monsieur,
1: quand même.
18: Monsieur, je suis un garage, je vends pas d'huile.
1: Pardon, mais votre collègue a reconnu que vous vendez de l'huile en bidon.
18: Mais monsieur, c'est un bidon d'huile voiture, vous me parlez?
1: Oui, sûrement, oui.
18: Pour cuisiner?
1: Ah bah alors surtout pas, justement.
18: Mais monsieur, je vends pas d'huile de cuisine, je vends pas d'huile pour friture, je vends de l'huile pour le moteur.
1: Merci, mais vous m'auriez dit que votre huile était incomestible un peu plus tôt, on n'en serait pas là.
18: Monsieur, vous avez un problème. Écoutez, vous avez un souci. C'est marqué de l'huile moteur sur un bidon. Vous m'achetez de l'huile pour faire de la friture, mais vous êtes pas bien, monsieur. Vous avez un souci.
1: Ah oui, j'ai un souci parce que la friteuse en pétant, elle m'a mis de l'huile.
18: Non, mais monsieur, non, monsieur. Bon, écoutez, vous avez un problème.
1: Ah oui, j'ai un problème parce que maintenant tous les murs de la cuisine sont frits.
18: Non, non, mais attendez.
1: Eh ouais, maintenant va falloir tout défriter.
18: Venez avec le bidon et on va en parler face à face. Venez.
1: Très bien, je rapporte le bidon, la friteuse et j'ai le devis pour défriter les murs aussi.
18: Ouais, ouais, ouais, c'est ça, ouais.
1: Ah, mais bien sûr.
18: Mais bien sûr, mais bien sûr.
1: Mais bien sûr, bien sûr.
18: Mais bien sûr. Foutez-moi de ma gueule en plus.
1: Alors, sans vouloir me foutre de notre gueule.
18: J'ai rien compris.
1: Ah, une autre madame.
18: C'est pas madame, c'est monsieur, mais c'est pas grave, c'est pareil.
1: Oui, si vous voulez.
18: Déjà, ça se boit pas de l'huile.
1: Oui, parce que visiblement, c'est de l'huile périmagée.
18: Mais comment vous savez que l'huile, elle peut être périmagée?
1: Bah, j'ai quand même des indices. Entre la friteuse qui saute et les murs qui sont tout frités.
18: C'est la première fois que j'entends ça.
1: Pardon, mais il y a un problème.
18: C'est la première fois que j'entends ça. T'as dû entendre, toi?
1: Ah, et puis attendez, il y a le chat aussi. Quand la friteuse a sauté, pam, il s'est retrouvé collé au plafond.
18: Et là, je vais passer à la télé, là.
1: Ah oui, alors retournez-vous.
18: Ouais.
1: Vous voyez la caméra?
18: Ouais.
1: Faites coucou.
18: Ouais. Bonjour.
1: Dites bonjour, madame.
18: Bonjour, madame.
1: Bonjour, madame. Je suis sur Rire et Chanson.
18: Je suis sur Rire et Chanson. Je m'appelle Coco. Je suis un blaireau. Je me suis fait baiser.
1: Eh ben moi c'est Martin, je suis trop con, enchanté.
18: Ah ça me paraissait bizarre, de l'huile périmagée. Alors là, eh ben écoutez, c'est super, passez boire un café, on sera toujours content de vous voir.
1: Ok, bah je viendrai avec le vinaigre, comme ça on pourra faire une sauce.
18: Ok, pas de problème, allez, bonne journée à vous.
1: Eh ben salut Coco. Oh,
18: salut.
1: Et je dirais même pour la dernière fois de la saison, au revoir madame.
18: Au revoir madame.
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17: J'écoute, oui.
10: Oui, bonjour, madame.
17: Bonjour.
10: C'est la fleuriste ?
17: Oui.
10: Oui, bonjour, madame de la place, chef des services de la voirie à la mairie.
17: Oui.
10: Dites-moi, madame, on a eu des petits problèmes encore samedi avec le stationnement automobile devant votre magasin de fleurs. Ben, il y a eu des contraventions et des gens qui sont garés en double fil.
17: Oui.
10: Donc, on a décidé à la voirie ce matin de vous mettre des bites.
17: De mettre quoi ?
10: On va vous mettre des bites. Mmh. Vous voyez ce que c'est comme. Ce sont des tubes.
17: Bon.
10: Alors, on va en mettre donc devant chez vous, de part et d'autre, à gauche et à droite, mmh. et sur le devant. Alors, combien voulez-vous qu'on vous mette de bites ?
17: J'en sais rien, monsieur, moi.
10: Ben, attendez,
17: c'est. Une femme.
10: Comment ?
17: J'ai dit, je suis une femme, j'y connais rien.
10: Ah, madame, attendez, excusez-moi, les femmes connaissent les bites quand même. Attendez, c'est quoi cette histoire-là ?
17: Non, mais je veux dire par là que, bon, si vous les mettez à combien de distance ?
10: Environ 2 mètres.
17: Ah, voilà, c'est ça qu'il faut me dire. Eh ben, 2, ça me suffit, moi.
10: 2, ça vous suffit ? Attendez, je réfléchis, je regarde le plan. Je vais vous mettre une bite devant.
17: Oui.
10: Qui rentre et qui sort.
17: Oui, ben, faut pas, vous ne me la mettez pas devant, vous me la mettez juste au côté.
10: Bon. La bite pourra rentrer donc dans vous quoi hein,
17: oui.
10: et sortir de vous également.
17: Voilà.
10: Ça vous va ça hein?
17: Ah ben là ça me va.
10: Et vous réglez
17: pour... ben, ça me va parfaitement parce que ce qu'il y a c'est que des fois moi je peux pas sortir.
10: Non mais là vous inquiétez pas c'est la bite qui rentrera.
17: Ouais.
10: Vous voyez?
17: Ouais non mais j'ai compris.
10: Alors derrière je vous mets une autre bite.
17: Ouais.
10: Je vous mets une bite derrière également. Est-ce que ça va?
17: Attendez, vous me laissez réfléchir parce que là vous m'avez pris drôlement sur le vif. Hein.
10: Ah, vous savez, quand on met une bite devant, une bite derrière, il faut agir vite. Hein.
17: Ben justement.
10: C'est pour votre bien, madame.
17: Alors, à partir du coin, si vous m'en mettez juste une là, est-ce que ça va ?
10: Ouais, ça va. Je vous en mets une au coin qui vous prendra un peu de biais, voyez ?
17: Oui, une qui prendra sur le biais.
10: Voilà.
17: Je ne pense pas qu'il faut m'en mettre une autre, je ne crois pas.
10: Si.
17: Bon, ben vous la mettez. Ben alors, une aux deux extrémités. Mais pas deux d'affilée.
10: Qui rentre et qui sort, on est d'accord ?
17: Vous me la mettez juste au coin ?
10: Je vous la mets dans le fond.
17: Ouais.
10: Ça vous va, ça ?
17: Bah, de toute façon, je suis bien obligé de m'y plier, hein.
10: Mais vous inquiétez pas, hein, madame, c'est de la bonne bite, hein, c'est pas... on n'a pas parlé de la taille. Est-ce que vous voulez des grosses ou des moyennes ?
17: Oh, alors ne me demandez pas ça, moi je connais rien du tout.
10: Est-ce que vous préférez une grosse bite devant et une moyenne derrière, ou une grosse bite derrière et une moyenne bite devant ?
17: Et vous en mettez devant tout le monde, comme ça ?
10: Devant et derrière, oui.
17: Moi, je ne sais pas quoi vous dire.
10: Alors, devant, qu'est-ce que je vous mets ? Une grosse bite ou une bite moyenne ?
17: Mais devant, vous mettez la grosse.
10: Je vous mets quoi ?
17: Devant, une grosse.
10: Une grosse bite devant et derrière ?
17: Mettez les deux pareil et puis c'est tout. Oh là là, je...
10: Écoutez, c'est très curieux dans cette ville parce que toutes les femmes ont commandé 2 grosses bites.
17: Ah, les femmes, elles sont ce qu'elles sont, puis moi aussi. Hein.
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19: Oui, allô, bonjour.
1: Bonjour madame, c'est bien le vendeur de caravanes et camping-cars ?
19: Monsieur.
1: Si vous voulez.
19: Oui.
1: Monsieur Martin, cabinet Martin Immobilier.
19: Oui, bonjour.
1: Je gère la vieille maison, là, juste derrière chez vous.
19: Ouais.
1: Et je voulais virer mes locataires.
19: Oui.
1: Mais avec leurs histoires de travaux hibernatoires, je peux pas.
19: Oui.
1: Donc je vais les mettre chez vous.
19: Attendez, je vous suis pas. Vous voulez les mettre chez nous, pourquoi ?
1: Bah, pour plus les avoir chez moi.
19: Ah, je fais pas d'hébergement, moi. Je suis concessionnaire de camping-cars et caravanes.
1: Eh oui, et dans vos caravanes, là, il y a du monde ou pas ?
19: Ah non, du tout.
1: Eh ben voilà, vu que c'est libre.
19: Ah bah, si c'est libre, vous l'achetez et vous logez vos clients dedans.
1: Ah non, mais vu que reste sur place, on va pas tout compliquer.
19: Non, monsieur, attendez. Vous m'achetez une caravane et la caravane, elle part de chez nous.
1: Oui, ah bah si vous préférez, vous nous la sortez juste devant chez vous.
19: Par contre, c'est un achat.
1: Alors non, moi je voyais plutôt ça comme un prêt, à la limite une location.
19: Mais... Ah non, moi je prête pas de caravane comme ça. Ça coûte 18 000 euros.
1: Alors attendez, 18 euros.
19: 18 000.
1: Donc pour un mois, mettons, ça ferait à peu près 600 euros.
19: Non, monsieur, 18.
1: Hein. Oui, bah vous faites 18 fois 30.
19: 1000.
1: Ah, c'est passé à 1000 euros, comme ça.
19: 18 000.
1: Non, mais vous vous rendez compte pour une location ?
19: Je vends la caravane.
1: Alors, moi, je voulais bien vous la prendre quand vous la proposiez à 18 euros, mais là...
19: Non, je vous ai jamais dit 18 euros.
1: Bon, si on arrondit à 20 balles...
19: Je suis pas l'armée du salut, monsieur. Il y a aucune caravane qui part si j'ai pas un chèque de 18 000. Je fais pas de location, c'est de la vente.
1: Ok, écoutez, je vais déjà leur dire de venir déposer leurs affaires parce qu'ils ont pas mal de matos à déménager.
19: Ah, monsieur, attention, il y a personne qui vient ici, vous me déposez aucun matériel. Moi, la caravane, déjà, elle est pas disponible tout de suite parce qu'il y a des papiers à faire.
1: Non, mais les papiers, on fera ça une autre fois.
19: Non.
1: Ou alors, on les fait pas, encore plus simple.
19: Non.
1: De toute façon, vu qu'ils resteront sur place.
19: Non, je suis pas un camping.
1: Ah, et si on fait un contrat d'achat contre achat ?
19: C'est-à-dire ?
1: C'est-à-dire qu'on vous file vos 18 000, on prend la caravane, et après vous nous rendez les 18 000.
19: Ah non, mais moi je la reprends pas, moi, la caravane.
1: Ah, mais si ça vous arrange, on la garde.
19: Ah non. Alors vous allez venir tout de suite, et puis on va s'expliquer tout de suite.
1: D'accord, je passe juste par la poste, parce qu'il faut que je valide le transfert d'adresse chez vous.
19: Ah non, vous me transférez rien du tout.
1: Ah, pour le courrier, c'est quand même plus pratique.
19: Bon, vous passez.
1: Et puis quand ils ont la famille qui vient les voir...
20: Allô, bonjour, monsieur.
1: Ah, c'est une autre dame.
20: Alors, je prends le relais. Qui est-ce qui a donné l'accord du transfert de courrier ?
1: C'est moi, je me suis auto-accordée pour les domicilifier chez vous.
20: Mais on est concessionnaire.
1: Vous inquiétez pas, la trêve hibernatoire, c'est que jusqu'au 31 mars. Donc après, vous pourrez faire les démarches.
21: Non, mais on ne vient pas du tout. Ils viennent même pas en concession.
20: Il n'y a personne qui peut venir loger ici.
21: Non,
1: excusez-moi, c'est le patron que j'entends derrière.
20: Bon, je vous la passe. Hein.
1: Merci, madame.
22: Oui, bonjour, monsieur.
1: Bonjour, monsieur. Pardon, mais je perds un temps fou avec vos subalternes.
22: Non, vous ne perdez pas de temps. J'ai écouté toute la conversation. Il est hors de question que vos clients que vous mettez dehors viennent sur notre site parce que c'est la trêve hivernale.
1: Non, mais j'ai fait le calcul. Au pire, vous les avez pour 3 ans.
22: Non, mais il n'y a pas de au pire, monsieur.
1: Et en plus, ils sont hyper sympas.
22: Ouais, ben c'est bien.
1: C'est vrai qu'ils picolent un peu, mais globalement, ils savent se tenir.
22: Je m'en fiche totalement.
1: Ah, en revanche, vous avez rien contre les animaux.
20: Allô?
1: Ah, ben c'est madame.
20: Oui, c'est de la part de qui?
1: Monsieur Martin, cabinet Martin Immobilier.
20: Monsieur Martin, c'est Rire et Chanson.
1: Ah!
20: Bah putain, je sens, quand même. Eh, hey, quand même, il y en a un qui se renseigne dans le bordel.
1: Ah bah heureusement que t'es là, on était parti pour 3 heures.
21: On a gagné quoi?
1: Bah le droit de passer à la radio.
20: Ah, c'est parti. Il appelle trop con de Martin, bah oui, forcément.
1: Eh ben au revoir, monsieur, dame, on va dire.
20: Bah ouais, du coup.
1: Bonne journée, mademoiselle.
20: Ouais, bonne journée.
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25: Oui, allô?
15: Allô, Henriette?
25: Ah non.
15: Oh bonjour, excusez-moi, je me suis trompé de numéro.
25: Vous demandez quoi, madame?
15: Ben, je voulais parler à ma cousine parce qu'on fait les mots croisés par téléphone toutes les deux.
25: Ah, d'accord. Vous êtes à Lauribois, madame?
15: C'est l'hôtel?
25: Oui.
15: Ben oui, je me suis trompé de numéro.
25: Oh, c'est pas grave, vous avez dû vous tromper dans un chiffre, il faut recommencer.
15: Ah oh, ben oui, mais je vais encore me tromper.
25: Oh, mais c'est pas grave, si ça ressonne ici, on vous dira,
15: c'est
25: madame.
15: C'est ma dernière ligne, vous savez, des mots croisés.
25: Oui.
15: Alors, il me demande, en 3 lettres.
25: Ah.
15: Ça commence par un C.
25: Oui.
15: Ensuite, il y a un O, et on me dit que c'est le mâle de la poule. C'est quoi la dernière lettre?
25: Un coq, il faut mettre un Q. Coq. C-O-Q.
15: Quelle lettre?
25: Un Q.
15: Ah, vraiment, vous pensez qu'à ça dans les hôtels, c'est lamentable.
25: Ah non.
15: Bah, la preuve, hein. C'est lamentable, madame, vous devriez avoir honte.
25: Mais c'est vous qui m'avez dit votre énigme, hein. Moi, je vous réponds, hein.
15: Oh oui, vous avez vu quelle lettre vous avez utilisée?
25: Ben, coq, ça s'écrit C-O-Q, hein, madame, je suis désolée, mais c'est comme ça.
15: C'est un hôtel de passe ou quoi?
25: Ah non, c'est pas encore un hôtel de passe, madame, non.
15: Lamentable.
25: Voilà. Allez, bonsoir, madame.
15: Bah, je vous dis pas au revoir.
25: Voilà, moi non plus. Au revoir, madame.
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27: Oui, bonjour.
1: Bonjour, monsieur. C'est bien le bureau de tabac?
27: Oui, tout à fait.
1: Je vais passer tout à l'heure. Je vais venir mettre un panneau sur votre vitrine.
27: Attendez. Vous n'avez pas de panneau à mettre?
1: Alors si, parce qu'en ce moment, je revends des actions de la Francisienne du jeu.
27: Ouais.
1: Et je fais une promo. Chaque fois qu'on m'achète une action, vous donnez un ticket à gratter en bonus.
27: Non, attendez. Vous décidez de mettre un panneau pour donner des tickets à gratter aux gens qui vous achètent des actions?
1: Voilà.
27: Attendez, les jeux à gratter, c'est pas gratuit.
1: Sauf ceux que vous offrez.
27: Bah, j'ai pas à offrir de jeux à gratter. Arrêtez un petit peu quand même. Qui est-ce qui me paye les jeux de la Française des Jeux?
1: Ah bah ça, vous vous débrouillez.
27: Bah oui, je vais donner des tickets sur mon compte perso et on va où?
1: Voilà, et bah c'est ça.
27: Rien du tout, monsieur, arrêtez.
1: Vous les payez pas les tickets de toute façon.
27: Mais vous rigolez ou quoi? Je les paye pas les tickets.
1: Vous voyez, vous reconnaissez que vous payez pas les tickets. Mais, en plus.
27: Bah si, je les paye les tickets. Arrêtez, je vais pas sortir des sous de ma poche. Et on va où? Attendez un petit peu.
28: Allô.
1: Oui, bonjour madame, comme j'expliquais.
28: Non, on met rien du tout à l'extérieur. Je suis propriétaire de ma façade, vous ne touchez pas ma façade.
1: Non, mais ce que je veux dire, c'est.
28: Il n'y a pas de nommé, c'est comme ça.
1: Non, mais ce que je veux dire.
28: Non, il n'y a pas de nommé, c'est. Il n'y a rien. Vous mettez rien sur la façade, c'est tout. C'est comme ça, c'est pas autrement.
1: Bah non, mais.
28: Il n'y a pas de nommé, c'est non.
1: Bah si.
28: Non, c'est non, c'est tout.
1: Bah si, mais.
28: Non, il n'y a pas de mais.
1: Non.
28: Si, moi je dis non.
1: Bah si.
28: Non, c'est pas. Il n'y a pas de si, c'est non.
1: Ah bah, excusez-moi, mais moi il faut bien que je le mette.
28: Excuse, depuis quand vous avez le droit de faire ce que vous voulez sur ma façade? Bah vous n'avez pas le droit, vous touchez pas. C'est non, vous mettez rien du tout.
1: Si.
28: Non, essayez, vous avez un avocat au cul. C'est ma propriété, c'est non.
1: Bah si.
28: Il n'y a pas de si, c'est ma façade, je fais ce que je veux. C'est non.
1: Sauf.
28: Quoi sauf? Il n'y a pas de sauf.
1: Sauf dehors.
28: Quoi dehors? Dehors, c'est ma propriété.
1: Ah aussi?
28: Bah bien sûr.
1: Non mais extérieur.
28: Extérieur, c'est quand même ma façade.
1: Bah c'est chez vous à l'intérieur, mais pas à l'extérieur que je sache.
28: Ah, à l'extérieur, c'est pas chez moi.
1: Bah non.
28: Ah bon? C'est nouveau ça.
1: Qui me dit que vous n'êtes pas en train de racheter l'extérieur parce que vous ne l'aviez pas?
28: Mais ça veut dire quoi racheter l'extérieur? Qui c'est qui parle de racheter l'extérieur?
1: Si moi je rachète 1 mètre de votre façade extérieure.
28: À qui vous rachetez sur ma façade?
1: Oh bah je ne sais pas, la mairie, n'importe qui, vous voyez.
28: Ah, c'est la mairie qui est propriétaire des façades.
1: Ah bah si c'est la mairie qui est propriétaire des façades.
28: Non, c'est vous qui dites que la mairie est la propriétaire de la façade. Je suis propriétaire de l'ensemble. Vous touchez à l'intérieur, à l'extérieur. extérieur, constat d'huissier et dommages et intérêts. C'est tout. Je ne donne pas l'accord.
1: Sauf ?
28: Il n'y a pas de sauf. C'est comme ça, c'est pas autrement. Vous ne touchez pas.
1: Alors, moi, j'ai un papier qui me dit que vous n'êtes pas propriétaire de l'extérieur. Hein.
28: Ah bon ? Et c'est quoi ce papier ?
1: C'est un papier officiel.
28: Oui, ça me fait rigoler. C'est quoi ce papier ? C'est pas un papier officiel.
1: Ah bah, c'est un papier que j'ai moi-même officialé. Donc.
28: Non ? Qu'est-ce que vous venez de dire là ?
1: Je dis que c'est un papier que j'ai moi-même officialé.
28: Ah, vous officiez vous-même les papiers ?
1: Bah oui.
28: C'est bien ça.
1: Avec l'aide de mon beau-frère qui est huissier justicier et qui va venir constater.
28: Ah, il vient constater ce qu'il veut, moi je ne donne pas d'accord.
1: Attendez, je vous le passe.
28: Ah bah oui.
1: Martin ! Oui, Martin ! Je te passe la dame qui va te donner son accord.
28: Non, je ne donne pas d'accord.
1: Allô ?
28: Oui.
1: Bonjour madame, maître Martin, huissier justicier.
28: Oui.
1: Mon beau-frère me fait donc constatager votre autorisation.
28: Non, je ne donne aucune autorisation. Le beau-frère, c'est un enculé.
1: Étant huissier, je constate que vous autorisez.
28: Que je ne l'autorise pas.
1: Oui, mais alors c'est plus pratique qu'on marque que vous autorisez.
28: Vous êtes con ou quoi ?
1: Oui, trop con même.
0: Ah mais non, mais monsieur, vous...
1: Eh, monsieur, bonjour.
0: Mais monsieur, on vous a pas donné d'accord à vous, à votre beau-frère, à votre grand-mère, à votre grand-père, à qui vous voulez.
1: Alors, excusez-moi, déjà, c'est pas monsieur, c'est maître, hein, puisque je suis maître Martin huissier.
0: Oui.
1: Oui, qui ? Oui, maître.
0: Mais oui, mais alors maître Martin, d'accord ?
1: D'accord, j'accepte.
0: Mais vous êtes huissier de où, monsieur ?
1: De Martinville, monsieur.
0: Vous appelez maître Martin, vous êtes huissier à Martinville.
1: Voilà.
0: Ouais, bah vous irez faire votre couillon à Martinville.
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4: Sportif, bonjour.
5: Oui, bonjour, c'est le bar des sportifs.
4: Oui.
5: Ça va ?
4: Oui.
5: Il est là, le poivreau, là, et il est en train de boire un coup au bar ou pas ?
4: Lequel ?
5: Lequel, le pire, quoi.
4: Je sais pas, ça dépend, il y en a beaucoup, hein. Oui ?
5: Le bar des sports ?
4: Oui.
5: Ouais, il est là, le poivreau, là, au bar. Il est arrivé, il est en train de boire son coup, non ?
4: Quel poivreau ? Parce que j'en ai plusieurs au bar, moi.
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4: Allô, oui ?
1: Oui, bonjour, monsieur, c'est bien la boucherie Chevaline ?
4: Oui.
1: Oui, je vous appelle pour un dépôt, s'il vous plaît.
4: Un dépôt de...
1: Pour vous déposer un poney.
4: Ah, pour... De... Ah !
1: Combien vous prenez pour un poney, d'habitude ?
4: Un poney ? Attendez.
6: Daniel !
7: Oui ?
6: Combien tu prends pour un poney ? Pour un poney, combien tu prends ? Un poney ! Mais je ne veux pas aller voir.
8: Allô, oui.
1: Oui, bonjour madame, excusez-moi. Comme j'expliquais à votre collègue, je vais passer pour un dépôt de poney et je voulais savoir quand je pouvais passer.
8: Un dépôt de poney ?
1: Voilà.
8: C'est un poney vivant ?
1: Ah bah oui, pour le moment.
8: De toute façon, le poney, nous, on ne peut pas vous le prendre hein, entier. Hein.
1: Vous pouvez en prendre un bout au moins ?
8: Comment un bout ? Mais non, mais de toute façon, il est vivant, vous me dites.
1: Oui.
8: Okay, vous verrez avec le patron, il vous arrangerait.
4: Il arrive.
8: Ah, il arrive, le patron.
1: Ah bah super. Hey,
8: Patrick ! Allô ?
1: Oui, bonjour madame. Comme j'expliquais à votre sous-fifre, je viens pour un dépôt de poney cet après-midi. Je voulais savoir comment on s'arrangeait.
8: Un dépôt de quoi ?
1: Un dépôt de poney.
8: De poney ?
1: Oui.
8: C'est quoi un dépôt de poney ?
1: Bah c'est comme un dépôt de cheval, mais en plus petit.
8: Mais qu'est-ce que vous voulez faire avec un poney ?
1: Ah bah moi rien, je vous le laisse, hein.
8: Oui, mais moi, j'ai pas le droit de vous le prendre, moi. Déjà, il faut que les papiers soient en règle, sinon vous n'avez pas le droit de l'abattre, hein.
1: Les papiers ?
8: Ah oui, bien sûr. Il y a toujours une carte, un certificat d'identité. C'est comme une carte grise de voiture, depuis la naissance de l'animal jusqu'à...
1: Ah bah écoutez, moi, si vous voulez, je vous trouve une carte grise de poney.
8: Une carte, oui, enfin bon.
1: Carte de séjour, carte de vitale de poney.
8: Mais j'en veux pas de votre poney, moi j'ai pas de bétailière, j'ai pas de machin, qu'est-ce que j'aime pas ça, moi. Je peux pas vous le prendre, hein, en plus il a pas les papiers.
1: Peut-être vous pouvez demander à madame, là, que j'ai eu juste avant, peut-être ça l'intéresse.
8: Oui, non, tu veux pas un poney, toi, non. Ils ont pas de jardin, alors qu'est-ce que vous voulez qu'ils aiment pas, c'est un poney.
1: Vous savez que ça soit un appartement, hein, les Américains, ils ont ça. Hein,
8: un appartement, oui. Non, mais vous rigolez ou quoi, non. C'est bon. Alors, bon. Moi, ça m'intéresse pas.
1: Bon,
8: voilà.
1: Imaginons. Demain matin, vous arrivez, hop, le poney est là.
8: Ouais, ben, il a pas intérêt d'être là demain matin, parce que moi, sinon, moi, je porte plainte à la gendarmerie, vous démerderez avec eux.
1: Bah, vous pouvez pas porter plainte contre un poney.
8: Écoutez, moi, j'en ai rien à foutre de votre poney, vous débrouillez avec, moi, j'en veux pas.
1: Bon, non, mais
8: ça va, j'ai autre chose à faire que vos histoires de poney, moi. Vous n'allez pas me prendre dans la tête tout après-midi pour un poney, que je sais pas d'où il sort, hein.
1: Bon, excusez-moi, dans ce cas.
8: Vous carrez dans l'oignon et vous me faites pas chier.
1: Non, mais ça, c'est facile, mais vous êtes capable de lui dire en face, ça ?
8: À qui ?
1: Au poney ?
8: Au poney, mais moi je m'en fous, moi, de votre poney, j'ai jamais vu, moi, votre poney.
1: Ah bah, bougez pas.
8: Avec un poney. C'est pas moi qui ai un problème avec un poney, moi.
1: Ah bah, attendez.
8: Moi, j'achète pas je prends pas des poneys, moi, que vous voulez ou tout comme ça. Ah bah, vous prenez pour qui, là ?
1: Attendez, je vous le passe.
8: Hein ?
1: Je vais vous le passer, on va voir si vous tenez le même discours.
8: À qui ?
1: Bah, le poney.
8: Le poney. Non, mais vous me passez un poney.
1: Allô ?
8: Non, mais sous de ma gueule, lui.
1: Allô ?
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23: Allô ?
5: Bonjour, monsieur.
23: Bonjour, monsieur.
5: Je suis bien à la boucherie ?
23: Oui, c'est l'employé, là.
5: Oui, très bien. Bonjour, monsieur Robert Ledoux, à l'appareil.
23: Oui ?
5: Excusez-moi de vous déranger. Je suis pêcheur, hein ?
23: Oui ?
5: Et je vous appelle parce que j'aurais voulu savoir si, dans votre boucherie, vous pourriez pas, de temps en temps, me mettre un peu d'asticot de côté.
23: Non. On n'a pas du tout ça.
5: Oh, ben, c'est pas ce qu'on m'a dit, hein ?
23: Ah bon ? Qui c'est qui vous a dit ça ?
5: Oh, ben, écoutez, ça m'embête, hein. C'est quelqu'un qui a vu des mouches qui passaient devant chez vous.
23: Ah bon ? Alors, vous voulez peut-être parler au patron ?
7: Parce que moi, je suis l'employé, là, vous...
5: Ben, je voudrais pas vous déranger, mais c'est juste pour vous m'en mettiez un peu de côté.
7: C'est un monsieur qui téléphone parce qu'on lui a dit qu'il y avait des mouches, puis de temps en temps, il y avait des asticots pour lui mettre des asticots de côté. Alors, on y a fait une farce, là.
9: Allô?
5: Bonjour, monsieur.
9: Bonjour, monsieur.
5: Monsieur Ledoux, à l'appareil.
9: Oui.
5: Excusez-moi, je vous appelle parce que je sais que vous êtes dans la boucherie, évidemment.
9: Oui.
5: Et on m'a dit que vous aviez des asticots. Et
9: j'ai des asticots. Ben, celui-là qui vous a dit ça, ben, je serais bien content de le connaître. Hein.
5: C'est l'autre boucherie, hein. Le boucher concurrent. C'est comment il s'appelle, un monsieur...
9: C'est lui qui vous a dit de venir chez nous pour des asticots?
5: Oui.
9: Ah oui. Eh bien, vous pourriez dire que c'est un beau con de ma part.
5: Ah ben, je crois que c'est lui.
9: Eh bien, il est gonflé, le mec, hein.
5: Attendez, vous permettez, je vais demander à mon petit-fils, hein.
9: Oui, oui, oui, oui. À quelle occasion il lui a dit ça?
5: Parce qu'il passait devant la rivière, il était en train de pêcher, puis là il s'est arrêté, il lui a dit, vous cherchez des asticots? Alors mon petit-fils lui a dit oui. Il a dit, ben, faut aller à la boucherie.
9: Elle est bonne, celle-là. Ben, c'est ce fumier de... Une belle ordure. Croyez-moi, quand il se pointera chez moi, il sera pas déçu du voyage. Ouais. Parce qu'il m'a déjà fait des saloperies pas mal. Ah, mais là, ça, là c'est une bonne, celle-là. Hein.
5: Attendez, vous quittez pas?
9: Oui, oui, oui, oui.
5: Mon petit-fils me dit qu'il avait une mauvaise haleine, le gars qui lui a dit ça.
9: Ah, ben c'est une barrique à deux pattes.
5: C'est une?
9: Une barrique à deux pattes, c'est un ivrogne fini.
5: Ah, ben voilà, c'est pour ça.
9: C'est un ivrogne. Vous pensez que je le connais, ce pistolet? Mais il m'en veut à mort, je sais pas pourquoi, j'en sais rien, je sais pas. Il me fait des.
5: Ah,
9: des,
5: ben non,
9: des
5: ah non.
9: Pas mal.
5: Non, il a, ah non, il vous en veut pas, parce qu'il a dit que c'était les meilleurs asticots de toute la vie.
9: Ah, ben bien sûr, mais envoyez un client. Vous parlez d'une réputation, monsieur, envoyez un gars chez Boucher pour des asticots, vous rigolez? Vous parlez d'une réputation?
5: Mais il a dit que c'est les meilleurs asticots de la ville.
9: Ah, ben bien sûr, les meilleurs asticots de la ville, bien sûr. Mais le meilleur camp, vous allez chez lui, vous le trouvez, hein? Ça, je vous le dis, hein.
5: Vous marquez, hé. Hey, je suis assez embêté. Parce que moi, j'ai transmis votre adresse, là, vous savez, au guide départemental de la pêche.
9: Oui.
5: Et ils ont mis un article.
9: Oui.
5: Alors, c'est marqué boucherie.
9: Oui.
5: Et en grand, c'est marqué les meilleurs asticots de toute la région.
9: Ben là, là, vous faites bien de me dire ça, monsieur.
5: Et en dessous, c'est marqué en petit. Et en plus, c'est gratuit, ils vous accueillent avec le sourire.
9: Et en plus, c'est gratuit, ils vous accueillent avec le sourire. Eh bien, je vous remercie beaucoup, monsieur. Là, vous avez bien fait de me téléphoner. Parce que je vais m'occuper de l'affaire. Et croyez-moi, je vais m'occuper de l'affaire. Hein.
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11: Oui.
1: Bonjour, monsieur. C'est bien l'auto-école?
11: Oui.
1: Monsieur Martin à l'appareil. Établissement Les Recyclageurs Martin. On est spécialisé dans le recyclage des appareils électroménagers.
11: Oui.
1: Là, j'ai récupéré un lot de moteurs d'aspirateur que j'ai remis à neuf.
11: Oui.
1: Donc, je vais vous les apporter. Comme ça, vous pourrez changer les moteurs de vos voitures.
11: Mais non, je change pas le... Attendez.
1: Mais si. Vous mettez les moteurs d'aspirateur qui sont électriques à la place des moteurs essence et ça vous fait des voitures électriques.
11: Je suis pas sûre du tout. Attendez. J'ai un monsieur pour changer le moteur pour passer de voiture essence en voiture électrique. Attention.
12: Oui, allô.
1: Bonjour madame, comme je disais, moi je vous ai retapé des moteurs d'aspirateur.
12: Les moteurs, attendez, pour que faire?
1: Bah pour mettre sur vos voitures à la place des moteurs essence, c'est ce que je disais.
12: Les moteurs de l'aspirateur va pouvoir faire fonctionner ma voiture.
1: Voilà, comme ça, plus besoin d'essence, il suffit de vous brancher sur une prise.
12: Mais non, mais je vais pas installer essence mes voitures.
1: Bah ça serait bien parce que moi je vous ai attribué un lot de moteurs en disant que vous passiez à l'électrique.
12: Ah bah non,
1: bah
12: me attribuer, mais je...
1: Bah si, parce que je touche du subventionnisme quand je refourgue des moteurs recyclés.
12: Ah bah moi c'est pas mon problème.
1: Oh non, mais vous inquiétez pas, je m'en occupe. Donc je mets que vous êtes d'accord.
11: Attendez.
1: Rebonjour monsieur, c'est bon, c'est réglé avec le patron, il est ok.
11: Mais non, il a dit qu'il le ferait pas.
1: Ah, bon bah c'est pas grave, vous savez quoi? On va dire qu'il a dit oui.
11: Non, on va pas dire qu'il a dit oui, puisqu'il a dit non.
1: Non mais on lui dit pas, moi je passe discrètement pour faire l'échange de moteur dans vos voitures, ni vu ni reconnu.
11: Non, même pas discrètement, puisque je vous dis qu'il veut pas.
1: Bah aussi bien, il s'en rendra même pas compte qu'il roule avec un moteur d'aspirateur.
11: Mais quand on va rendre la voiture auto-école,
1: ouais.
11: Puisque c'est une location, ils vont s'en rendre compte.
1: Bon, je pense pas qu'ils regardent le moteur quand même.
11: Ah si, ils font le tour de la voiture.
1: Alors je vous donne un truc, quand vous rendez la voiture, vous leur dites, pas besoin de regarder le moteur, il n'y a aucun problème. Et comme ça, ils regardent pas.
11: Ah bah si, ils vont regarder encore plus que normalement.
1: Sauf s'ils peuvent pas ouvrir le capot.
11: Mais pourquoi ils pourraient pas ouvrir le capot?
1: Parce que vous allez le souder avant de rapporter la voiture.
11: Mais non, parce qu'on va payer en plus pour qu'ils ouvrent le capot encore plus, puisqu'ils vont le forcer.
1: Bah sinon, vous le collez ou vous mettez du scotch?
11: Mais même, je ne veux pas que vous touchiez au moteur de la voiture.
1: Moi, je peux vous scotcher le capot si vous voulez.
11: Mais non!
1: Non, mais discrétos!
11: Non, même discrètement, je ne veux pas que vous le fassiez.
1: Oh, mais attendez, j'ai tout compris. En fait, il y a le patron à côté, donc vous pouvez pas vraiment me parler, c'est ça?
11: Non,
25: même pas. Le patron, c'est mon mari.
1: Eh oui, et vous voulez pas qu'il entende qu'on est en train de magouiller ses voitures, normal.
25: Non, on ne magouillera rien puisqu'on le fera pas.
1: Oui, oui, enfin, on se comprend.
25: Non, vous me comprenez pas, puisque vous me dites que vous voulez le faire quand même.
1: Non, mais quand vous me dites non, en vrai, c'est une façon de me dire oui, mais comme il écoute, vous voulez pas...
25: Non, N-O-N, je vous dis non.
1: C'est ça, comme il est à côté, vous pouvez pas me dire oui.
25: Non.
1: Ah bah voilà, j'ai compris.
25: Non.
1: On va faire un test. Dites-moi oui.
25: Non.
1: Ok, c'est ça. En fait, c'est un code pour me faire comprendre que vous êtes d'accord.
25: Non. Je vous ai dit non. Ça veut dire non. Vous êtes con, vous le faites exprès.
1: Les deux. Mais enfin, si vous m'expliquez pas votre code, je peux pas deviner.
25: Ah si, vous pouvez deviner. Quand je vous dis vous êtes con ou quoi, ça veut bien dire ce que je dis.
1: Ça d'accord, mais alors comment je touche mon subventionnisme si je change pas vos moteurs?
25: J'en ai rien à faire. On n'a jamais dit oui, puisque ça veut dire non, veut dire non.
1: Bah, sauf quand non veut dire oui. En fait, il y a une chance sur deux.
25: Non, vous êtes vraiment d'une connerie humaine. Pas possible.
1: Ah, mais attendez, en fait, quand vous me dites non, ça veut vraiment dire non.
25: Voilà, tout à fait.
1: Ah, bah, vous auriez pu me le dire plus tôt.
25: Oh, putain, mais...
1: Est-ce que je peux quand même marquer oui dans mon dossier?
25: Non.
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2: Allô?
10: Oui, bonjour, madame.
2: Oui?
10: Madame Huguette...
2: Oui?
10: Bonjour, madame, c'est la mairie à l'appareil.
2: Oui?
10: On vous appelle parce qu'on a une communication de la maison de retraite de Musillac. Je ne sais pas si vous la connaissez.
2: Non.
10: Parce que les pensionnaires chantent des petites chansons, vous savez, périodiquement. Toutes les semaines, ils ont des chansons et ils font entendre la chanson à la personne qui a le nom ou le prénom. Enfin, vous connaissez cette coutume, non, dans la région, je pense?
2: Pas du tout.
10: Ah bon? Bah écoutez, aujourd'hui, c'est une pensionnaire de Plomer qui est là. Hein, je vais vous la passer, hein?
2: Oui.
10: Voilà, tenez.
13: Allô?
2: Allô, oui, madame.
13: Bonjour, madame.
2: Oui, bonjour, madame.
13: Oh, vous vous appelez Huguette? Hein?
2: Oui, c'est ça.
13: Ah, ben oui. Vous savez, nous chantons, ça fait 7 ans que nous avons créé le club de chant. Et nous interprétons des chansons du tiroir. Vous connaissez, non?
2: Ah non, écoutez, je ne connaissais pas du tout.
13: Ce sont des hommages à ceux qui ont le nom ou le prénom. Et aujourd'hui, c'est une Huguette.
2: Ah, c'est pour ça que vous m'avez choisi?
13: Ben oui.
2: Eh ben écoutez, je vous remercie. Alors, vous allez me chanter quoi comme petite chanson?
13: Eh ben, ça s'appelle « Un jour, la petite Huguette ».
2: Ah, écoutez, je vais vous dire, je la connais, parce que quand j'ai des amis, ils me chantaient toujours ça, « Un jour, la petite Huguette », mais c'est tout ce que je connais.
13: Enfin, je vais vous la chanter.
2: Bon, merci beaucoup, madame. Alors, je vous écoute.
13: 1, 2, 3. Un jour, la petite Huguette, tripote-moi la bite avec les doigts. On va la chanter tous les deux.
2: Un jour,
13: la petite Huguette, tripote-moi,
2: je sais pas quoi.
13: La bite avec les doigts. Voilà, je vous écoute.
2: Un jour, la petite Huguette, tripote-moi la bite avec les doigts.
13: Un jour, la petite Huguette s'en allait dans les bois, s'en allait dans les bois. En chemin, elle rencontre...
2: Tripote-moi la bite avec les doigts.
13: En chemin, rencontre 3 étudiants en droit. 3 étudiants en droit. Voilà.
2: Eh bien, écoutez, je vous remercie. Ben, je vais vous laisser. Je vous souhaite une bonne soirée, madame.
13: Je vous remercie.
2: Merci beaucoup.
13: Et si vous voulez bien, je vais vous en sortir une autre. Vous connaissez Gudule?
2: Non.
13: Ah. C'est la grosse bite du Gudule. Oh non, oui. Je la prends assise, elle m'encule. Toutes les deux. Attention.
2: Ah non, je ne rechante plus.
13: Alors.
2: Ah non.
13: Attention.
2: C'est pas dans mon style.
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14: Bonjour.
1: Bah, comment ça? Allô?
14: Oui, allô?
1: Pardon, mais c'est qui?
14: C'est un salon de coiffure.
1: Ah, je crois pas, non? Je suis en train d'appeler chez moi sur mon numéro.
14: Ah bah non.
1: Ah bah si, c'est mon nouveau numéro, je viens de changer, je sais quand même.
14: Vous savez quoi? Vous venez dans le salon de coiffure qu'il y a sur la rue, mon numéro de téléphone est affiché dans la vitrine.
1: Ah oui, et moi là je suis au télécom parce que mon beau-frère travaille là-bas.
14: Oui.
1: Et il m'a installé ma nouvelle ligne.
14: Bah j'espère qu'il vous a pas branché sur la mienne.
1: Ah, bougez pas, je lui demande.
14: Je bouge pas.
1: Martin, ouais? J'essaye d'appeler chez moi et je tombe sur un monsieur qui est dans un salon de coiffure.
14: Non, c'est pas un monsieur, vous serez gentil, c'est madame.
1: Ah ok, allô?
14: Oui, donc c'est pas monsieur, moi c'est madame.
1: Oui, bah je sais, oui.
14: Parce que vous dites c'est un monsieur qui a décroché.
25: Non, non, c'est une dame.
1: Oh non, j'aurais jamais dit ça, je me trompe jamais.
25: D'accord. Bon, c'est tout ?
1: Non. En effet, mon beau-frère a bien fait le branchement sur votre ligne.
25: D'accord. Donc il va réparer ça tout de suite, le monsieur ?
1: Non, parce qu'il m'a expliqué, en me branchant sur une ligne existante, ça m'évite de payer un abonnement.
25: Non, mais attendez, mais vous m'appelez parce que vous pensez vous appeler, vous utilisez ma ligne et je dois fermer ma bouche ?
1: Oui, alors c'est un résumé un peu expéditif, mais grosso
25: ouais,
1: modo.
25: Ouais, bah moi je vous le dis, donc votre copain, là, il va changer la ligne, d'accord ?
1: Alors, c'est vrai qu'on est copains, mais c'est surtout mon beau-frère professionnel du télécommunicage.
25: Votre beau-frère, déjà, donc il va faire en sorte d'aller se brancher chez quelqu'un d'autre, mais pas sur moi.
1: Bon, attendez, je lui demande s'il a le temps de voir pour la déconnexion.
25: Mais il a intérêt de voir pour la déconnexion.
1: Martin, il faut déconnexionner. Oula, je vois bien, mais dis au monsieur qu'il y a du délai.
25: Ah non, il n'y a pas de délai, il se dépêche.
1: Bah, c'est-à-dire qu'il est en congé en ce moment, donc ça l'arrange.
25: Vous voulez que j'appelle France Télécom, Orange ? J'ai un numéro pro et croyez-moi qu'ils vont pas mettre longtemps à résoudre le problème. Hein. Je vais passer avant tout le monde et ils vont pas me faire attendre.
1: Oh bah, je n'en doute pas.
25: Et je pense que là, ça va pas être pareil pour votre beau-frère, d'accord ?
1: Pardon, mais ça, c'est un coup à que ça lui retombe dessus.
25: Ah bah ça, mais moi, j'en ai rien à faire que ça lui retombe dessus. Depuis quand on fait ce genre de truc ? Ah non, non, mais ça, je vous explique bien, mon petit monsieur. Hein.
1: Non, mais vous inquiétez pas, mon petit.
25: Non, c'est pas. Vous êtes.
1: Je résolutionne.
25: Le problème ah oui. Vite fait, là.
1: Dans ce cas, il lance un déconnectage.
25: Oui, oui, bah, il a intérêt qu'il fasse son boulot.
1: Et d'ici 3 ou 4 semaines, je devrais être déconnectionné.
25: Ah non ?
1: Non, mais en attendant, on va s'arranger.
28: Non, non, mais attends, je vous arrête tout de suite. En fait, moi, j'ai ma ligne téléphonique.
1: Bonjour, madame. Oui, mais c'est ce que je disais. On va s'arranger.
28: Mais n'importe quoi, mais monsieur, mais.
1: Non, mais vous inquiétez pas. De toute façon, quand quelqu'un nous appelle, ça sonne chez vous et chez moi en même temps.
28: Non, mais vous rendez pas compte. Tous mes appels qui vont sonner chez moi, ça va sonner chez vous. C'est n'importe quoi. Vous rendez compte de ce que vous dites, en fait ?
1: Bon, ça m'arrive.
28: Bah non, vous rendez pas compte. Votre beau-frère, il est pas de métier, c'est pas possible. Il est bête. Enfin, je sais pas.
1: Oh, je dirais plus qu'il est bricoleur.
28: Bah oui, voilà, c'est un vieux bricoleur.
15: Ah ouais, mais alors attendez.
1: Ah, que se passe-t-il ? Bonjour, monsieur.
15: Vous avez fait installer la fibre ?
1: Ah mais oui, comment vous savez ?
15: Bah parce que moi, ça m'est arrivé la même chose quand j'ai fait installer la fibre. Je me suis retrouvée avec le numéro de téléphone de quelqu'un d'autre, il a fallu que je les rappelle. C'est quand ils font les branchements dans les armoires, ils prennent n'importe quoi.
1: Oui, bah je sais, c'est ce que je disais, c'est exactement ce que vient de faire mon beau-frère. Il m'a branché sur votre ligne.
15: Ah bah vous allez...
1: Comme ça, moi, ça m'évite de payer un abonnement.
15: Ah bah, et vous croyez que moi, c'est pas payant ?
1: Si, mais mon beau-frère, il m'a dit que vous payez pareil, de toute façon.
15: Eh bah, vous pouvez me le passer, je lui dirai ma façon de penser.
1: Ah bah attendez, je vous le passe.
15: Bah oui.
1: Martin, le monsieur veut te parler. Allô ?
15: Oui.
1: Bonjour monsieur.
15: Non, c'est bonjour madame déjà.
1: Bon, si vous voulez.
15: Oui.
1: Alors, vous inquiétez pas pour votre double ligne, il suffit d'établir un planning de décrochage.
15: Non. Moi j'ai mon numéro de téléphone.
1: Voilà, mais comme ça sonne des deux côtés, on peut dire que lui il décroche le matin et vous l'après-midi.
15: Bah non.
1: Dans ce cas, vous décrochez l'après-midi et lui le matin.
15: Eh ben ni l'un ni l'autre, moi je décroche le matin et l'après-midi.
1: Ok, donc ça, on peut le faire un jour sur deux.
15: Bon, alors attendez, vous êtes où vous ?
1: Moi je suis à Martinville.
15: Martinville ?
1: Oui, capitale du Martinland.
15: Et Martinville, c'est où ?
1: Bah c'est vous voyez Bourg-sur-Martin ?
15: Non.
1: Si, quand vous êtes sur la route de Martin-Plage.
15: Non.
1: Non plus. En gros, c'est juste après Saint-Martin-le-Gueux, vous prenez direction Château-Martin.
15: Bon, arrêtez vos conneries.
1: Ah bah voilà, c'est juste avant d'arriver à la connerie sur Martin.
15: Vous foutez de ma gueule ?
1: Franchement.
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18: Allô ?
19: Oui, bonjour monsieur.
18: Oui, bonjour monsieur.
19: On vous entend très mal.
18: Ah tiens, c'est André Guingouin, ça non ?
19: Oui.
18: Ah bon, comment que ça va ?
19: Ça va et quoi ?
18: Oui, ça va.
19: Quoi de neuf ?
18: Oh, ben, pas grand-chose, tout va bien.
19: Bon.
18: Oui. Je t'appelle Sylvie ou Hervé, André ?
19: Hervé.
18: Oui, Hervé.
19: Oui.
18: Oui. Bon, conserve, hein.
19: Merci.
18: Hervé. On le trouve pas, André.
19: Oh, merde.
18: Hein ? Comment ?
19: Qu'est-ce ?
18: Allô ?
19: Oui ?
18: Oui. Non, Hervé, je sais pas où il est parti, je te dis.
19: Hervé est là ?
18: Oui, non, il n'est pas là.
19: Ah, ben, tu peux me le passer.
18: Oui, Hervé est allé faire un tour en vélo avec le petit.
19: Oui, tu peux me le passer.
18: Mais non, il n'est pas là.
19: Ah, c'est toi, Hervé.
18: Eh ben non, c'est Jean.
19: Ah, bonjour, Jean.
20: Bonjour.
19: Ça va ? Ça va. C'est pas reconnu. Comment ça va ?
20: Ça va.
19: Hervé est là ?
20: Non, il n'est pas là.
19: Où est-ce qu'il est là, encore parti faire du vélo ?
20: Faire du vélo, oui.
19: Avec le petit ?
20: Oui, voilà.
19: Bon.
20: Oui.
19: Tu peux me le passer ?
20: Il n'est pas là, Hervé.
19: Oh, c'est Hervé qui me fait une blague. Et Sylvie, est-ce qu'elle est là ?
20: Moi, je ne comprends rien du tout.
21: Sylvie, non, elle est partie se reposer.
19: Oh, c'est qui, là ? Ah, c'est Hervé.
21: Non.
19: C'est pas Hervé.
21: C'est pas Hervé.
19: Non, c'est qui ?
21: C'est sa mère.
19: Madame le...
21: Oui.
19: Bonjour, madame. Comment allez-vous ?
21: Je vais bien.
19: Bien.
21: C'est monsieur Guingouin, non, qui est à l'appareil, là ?
19: Oui.
21: Oui, je reconnais bien votre voix.
19: Ah, ben, voyez. Ça va bien ?
21: Oui, ça va très bien.
19: Bien. Alors,
21: mais vous n'avez pas eu Sylvie, là ?
19: Non.
21: Non ?
19: Mais non, j'ai demandé à parler à Hervé.
21: Hervé n'est pas là, Hervé, il est parti faire du vélo avec son petit-fils.
19: Ah ben là, vous allez pouvoir me le passer.
21: Eh bien non, je ne sais pas, il est parti dans la campagne.
19: Ah bon, je peux lui parler ?
21: Vous n'allez pas pouvoir parler parce qu'il est parti en vélo.
19: Jean ?
21: Non, son fils.
19: Qui ça ?
21: Hervé.
19: Ah bon, voilà. Ben je peux parler à Jean.
21: Oui, ben je sais pas, il n'est plus là maintenant.
19: Jean ?
21: Oui, il est parti avec Sylvie.
19: Non !
21: Si, si, il n'est plus là.
19: Est-ce que vous pouvez me le passer ?
21: Non, justement, il n'est
19: pas là. Je vais lui parler, ça va tomber très bien.
21: Tenez, voilà, juste Hervé qui arrive.
19: Ah bah tiens, très bien. C'est Hervé ?
0: Allô ?
19: Hervé ?
0: Oui ?
19: Comment ça va ?
0: Bonjour.
19: Ah, bah, t'étais allé faire du vélo avec le petit.
0: Hein?
19: T'étais allé faire du vélo avec le petit.
0: Ouais, je suis allé à Carboulet.
19: Ah, bon, d'accord. Quel temps il fait là-bas?
0: Oh, bah, il fait beau, hein?
19: Oui.
0: Ouais.
19: J'ai parlé à ton père.
0: Ouais.
19: J'ai eu ta mère.
0: Oui.
19: Puis je voulais t'avoir, mais bon.
0: Ben, voilà, je suis là.
19: Bon. Ça va?
0: Ça va.
19: Très bien, tu me passes le petit?
0: Boubou, viens prendre un papy. Gaëtan. Viens dire un mot, papy.
19: Allô? T'as fait du vélo? T'es pas tombé? Il n'est pas tombé?
0: Non.
19: Bon, il a été fier et droit?
0: Oui.
19: Comme son grand-père?
0: Oui.
19: Bon, ben ça va. Quoi de neuf sinon?
0: Ah, bah, on a commencé les préparatifs. On a acheté.
19: T'as intérêt, oui.
0: Acheter des bagues et tout l'attirail, quoi.
19: Combien t'as payé?
0: Oh, pas cher, on a acheté chez Leclerc. Hein.
19: Ah, bah, t'as intérêt, oui. Je veux quand même pas que tu dépenses trop, hein. Sinon, ça va?
0: Ouais.
19: Hervé?
0: Oui.
19: Tu peux me passer Hervé?
0: Bah, c'est Hervé, là.
19: Hervé!
0: Oui!
19: Comment tu vas, mon petit?
0: Ben, ça va!
19: T'as acheté des bagues?
0: Oui!
19: T'as laissé le clair?
0: Oui!
19: Bon. Quoi de neuf?
0: Ah, ben, quoi de neuf? La moitié de 18.
19: Sacré Hervé, ben. Ah, tu t'es bien de genre, toi?
0: Ben oui.
19: Tu peux me passer Hervé?
0: Hein? Ben. Mais c'est qui, là?
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4: Hello.
1: Bonjour monsieur, c'est bien le bureau de tabac?
4: Bonjour madame, c'est pas bonjour monsieur.
1: Ah non, moi je suis un monsieur, hein, excusez-moi.
4: Bah, vous me dites bonjour monsieur.
1: Oui, par politesse.
4: Non mais je suis une dame.
1: Admettons, c'est bien le bureau de tabac?
4: Oui.
1: Sur la monnaie que vous m'avez rendue, il y avait un faux billet. Donc, je vais vous le rapporter.
4: Ah bah moi je reprends pas. Ah ça c'est clair et net, hein.
1: Ah bah c'est clair et net que
4: vous avez... Vous allez comme pas revenir chez moi et me dire, bah tiens, je vous ai donné un faux billet.
1: Ah, vous reconnaissez en plus?
4: Bah je sais pas.
1: Bah vous venez de dire, je vous ai donné un faux billet.
4: N'importe quoi. C'est quoi ce
1: temps? Oh.
4: Allô?
1: Ah, c'est un autre monsieur.
4: Bah, attendez, qu'est-ce qui prouve qu'on vous l'a donné, nous?
1: La preuve, je l'ai, c'est que j'ai écrit votre adresse sur le billet.
4: Bah, non, attendez, parce que vous écrivez sur les billets, vous, l'adresse des gens où vous prenez les billets?
1: Bah oui, toujours. En plus, comme votre collègue a reconnu qu'elle m'avait fourgué...
4: Mais non, on reconnaît rien du tout.
1: C'est quand même bien votre adresse qui est marquée dessus.
4: Notre adresse dessus, mais n'importe quoi, c'est...
1: Ah bah oui, on est d'accord, c'est la preuve.
4: Mais non, c'est pas ça que je vous dis.
1: Bah enfin, excusez-moi, vous donnez des billets louches et après...
4: Mais
1: bon...
4: non, nous, on donne pas des billets louches. Passez, on verra.
1: Oui, puis le temps que j'arrive, vous aurez tout fait disparaître.
4: On aura fait quoi quand vous allez passer? Non, mais attendez.
1: Vous aurez planqué tous les faux billets.
4: On aura planqué tous les faux billets. Non, mais on a plein de faux billets dans notre caisse.
1: Oh, en plus.
4: Mais vous êtes grave dans votre tête, là.
1: Écoutez, je vais finir d'écrire l'attestation comme quoi vous reconnaissez avoir des faux billets dans votre caisse.
4: On n'a pas de faux billets dans notre caisse. Attendez, on a un crayon. Elle est en train de passer tous ses billets au crayon. Elle n'a pas de faux billets.
1: Oh là là, attendez. Qu'est-ce que vous êtes. Vous avez un crayon, un faux billet?
4: Bah oui.
1: Vous faites vous-même les billets, en fait.
4: Mais n'importe quoi. On fait nous-mêmes les billets.
1: Oh là là là là là.
4: Je vous dis qu'on est en train de passer un crayon sur tous les billets qu'il y a dans notre caisse pour voir si on en a des faux billets.
1: Oui, vous êtes en train de faire d'autres faux billets, en fait. C'est ça que vous êtes en train de dire.
4: Allô?
1: Et un autre monsieur.
4: Non, mais vous vous rendez compte de l'absurdité que vous me racontez, là?
1: Je m'excuse, mais je l'ai sous les yeux, là. Il s'agit d'un faux billet de 19 euros.
4: Oh, bah, 19 euros? Non, mais vous vous rendez compte de ce que vous me racontez, là? Je sais pas pourquoi j'aurais vous donné un billet de 19 euros. Comment je l'aurais fabriqué?
1: Vous me le changez contre, par exemple, un billet de 15, un billet de 4, vous voyez?
4: Je vous change rien du tout.
1: Si vous préférez, vous pouvez aussi me mettre un billet de 10 et un billet de 9 euros.
4: Non, mais arrêtez de me prendre pour une conne, parce que je vais appeler la gendarmerie, elle va venir en même temps, et puis on va voir si je m'amuse à donner aux gens des billets de 21 euros, 19 euros, 18 euros, bah, allez dire.
1: Ah, bah, écoutez, j'étais pas au courant pour vos billets de 21 et de 18.
4: Mais arrêtez de me prendre pour une conne aussi.
1: Non, alors le con, c'est moi, le trop con, tant qu'on
4: y est. Bah, vous me dites que je fais des billets de 19 euros. Bah oui, j'ai une machine, bah oui.
1: Là. Oh là là là là, bah, c'est encore pire que ce que j'imaginais.
4: Je suis là.
1: Ah, allô?
6: Oui, j'écoute, monsieur.
1: Ah, maintenant c'est madame.
6: Les conversations vont commencer à être enregistrées à partir de maintenant. Maintenant, ça passe sur une ligne auquel je suis sous surveillance. Il n'y a pas de souci, monsieur.
1: Ah, bah, attendez, j'active la ligne de surveillance également.
6: Oui, ouais, aussi, c'est fait, monsieur. Pas de souci, monsieur. Vous venez me voir, monsieur.
1: Attention, parce que sinon je vais venir.
6: Il n'y a pas de problème, au contraire.
1: N'insistez pas, parce que je serai capable de venir pour vous rapporter de billets.
6: Oui, mais il faut le faire. Pas de souci, je vous attends.
1: Ça, me le dites pas deux fois.
6: Je vous le dis deux fois ou trois fois, si vous voulez, venez avec. Moi, je vous le demande de venir.
1: Ah, parce que si ça continue, moi, je vais me déplacer.
6: On va se voir. Je vous attends.
1: Ah non, mais je vais me gêner, tiens.
6: Mais moi aussi, je vais me gêner.
1: Ouais. Eh, si vous m'attendez, je vais venir, hein.
6: Je vous attends.
1: Ah, bah, dans ce cas, j'espère que vous m'attendez.
6: Ah, je vous attends.
1: Non, mais vraiment.
6: Je suis ouvert, je vous attends, monsieur.
1: Et dites pas que je vous ai pas prévenu.
6: Venez tout de suite. Je suis prêt à vous accueillir, monsieur. Sans problème. Venez.
1: Non, parce que si je viens, c'est pas dans 3 heures, hein.
6: Venez tout de suite, monsieur.
1: Vous êtes sûr?
6: Je vous attends, vous inquiétez pas. Venez.
1: Ah non, mais je serai capable de venir tout de suite.
6: Voilà, c'est bien. À tout de suite.
1: Enfin, disons entre tout de suite et peut-être la semaine prochaine.
6: C'est bon.
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5: Oui, allô.
13: Allô.
5: Oui.
13: C'est vous qui vendez des croquettes.
5: Oui, c'est moi, oui.
13: À domicile.
5: Oui.
13: Pour les chiens.
5: Oui.
13: Alors, est-ce que vous pouvez venir nourrir mes chiens, s'il vous plaît?
5: Et vous avez quoi comme chien?
13: Ben, c'est 13 pitbulls. Moi, je les nourris plus, je rentre plus dans la cage. Hein. Je vous laisse faire ça. Hein.
5: Vous rentrez plus, mais qui c'est qui donne à manger aux animaux?
13: Ben, c'est vous.
5: C'est, comment dire, mais moi, je tiens pas à me faire manger non plus.
13: Ben, oui, mais il faut bien que quelqu'un le fasse, madame. Hein.
5: Ben oui, mais comment dire, avant, qui c'est qui leur donnait à manger?
13: Ben, il y en a eu deux successivement. Il y a eu M. Hervé Bellec qui est décédé suite à, ben, avec mes pitbulls, là.
5: Oui.
13: Et donc, lui, il s'est fait bouffer, il n'y a pas d'autre mot. Hein.
5: Oui.
13: Et le second, c'était M. Calvé.
5: Oui, oui, mais bon, je ne tiens pas à me faire bouffer non plus. S'il y en a un qui est mort, je suis désolée, monsieur, hein, mais je n'irai pas. Hein.
13: Monsieur Calvé aussi, il y en a deux qui sont morts, en fait.
5: Oui, ben non, je suis désolée, mais je n'irai pas. Hein. Je ne tiens pas à aller là-bas et me faire bouffer, quoi.
13: Non, mais je leur crierai de rester calme.
5: Oui.
13: Par la fenêtre, vous inquiétez pas. Je vais vous passer mon fils, hein.
5: Oui.
10: Merci, oui. Allô?
5: Oui.
10: Oui, bonjour, madame.
5: Oui, bonjour.
10: Je ne sais pas c'est à quel sujet mon père me passe, mais...
5: Alors, je ne sais pas, il m'a appelé pour savoir pour la nourriture pour les chiens.
10: Oui.
5: Oui, donc, comme il me dit, bon, c'est des pitbulls, il me dit, bon, il y a deux personnes précédentes qui se sont fait bouffer, quoi.
10: Oui, malheureusement, oui, on a déploré deux des...

0: Maintenant.
1: Oui.
0: C'est que moi, je fais des assurances vie.
1: Oui.
0: Donc, je voulais vous en proposer une.
1: Alors, allez, ouvrir je vous le dossier. Tout de suite. Au revoir, monsieur.
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5: Bonjour, monsieur, c'est bien la poissonnerie ?
4: Oui, c'est moi.
5: Monsieur Martin, à l'appareil, les chantiers Martin.
4: Ouais.
5: Je vais venir installer un portique détecteur de métaux dans le magasin.
4: Portique détecteur de métaux ?
5: Ouais, ça permettra à vos clients de voir s'il y a des métaux lourds dans leur poisson.
4: Comment que ça... C'est quoi que vous installez exactement ?
5: En fait, ce sont deux montants qu'on va bétonner dans le sol et le client passe au milieu en sortant.
4: Ah oui, c'est comme les antiboles, là.
5: Voilà, comme dans les supermarchés, mais là, c'est pour les poissons.
4: Et là, c'est pour détecter le poids des métaux dans les poissons, c'est ça ?
5: Ouais, chaque client qui sort est intégralement scanifié par le détecteur.
4: Du coup, ça sonne quand il y en a trop ?
5: Ouais, ça déclenche une sirène dans la poissonnerie.
4: D'accord.
5: Donc, s'il y a un client qui sonne...
6: Dis-moi, c'est pourquoi ?
5: Ah, c'est madame, bonjour.
6: Ouais, qu'est-ce qu'il y a ?
5: Vous savez, c'est rapport au portique anti-métaux lourds pour contrôler vos poissons.
6: Ok, d'accord.
5: Ah, donc vous êtes au courant ?
6: J'en ai entendu parler vite fait, quoi.
5: Oui, comme quoi vous devez scanner les clients qui sortent de la poissonnerie avec du poisson.
6: J'ai cru entendre un truc comme ça, je sais plus d'où, mais...
5: Oui, normal, on parle que de ça aux actualités, d'ailleurs. Donc, vous connaissez le principe, pas besoin de vous expliquer.
6: Ah non, moi je suis pas du tout au courant.
5: Ah d'accord, parce qu'il y a quand même un protocole.
6: Ouais.
5: C'est très simple, quand il y a un client qui sort, il passe par le portique.
6: Ok.
5: J'imagine que vous savez ce qu'il faut faire si ça sonne.
6: Non plus.
5: Ah je vous explique aussi. Si le portique sonne, c'est soit qu'il y a des métaux lourds dans le poisson du client,
6: okay.
5: Soit qu'il a des pièces de monnaie ou des clés dans la poche.
6: Ok.
5: Mais bon, pour pas prendre de risque, si ça sonne, de toute façon, vous remboursez le client.
6: Ok, ça marche.
5: Je précise, vu qu'il y a préjudice, évidemment, vous lui remboursez le double du prix qu'il a payé.
6: Ok, d'accord.
5: Ah super, on fait une petite répétition pour voir si vous avez bien suivi.
6: Ouais.
5: Alors, un client sort avec du poisson et un trousseau de clés dans la poche. Le portique sonne. Ça veut dire quoi ?
6: Bah, ça veut dire qu'il y a du métaux, quoi.
5: Exactement. Il y a du métaux. Bravo. Et donc ?
6: Bah, du coup, ils demandent le remboursement.
5: Très bien. Question surprise. Dans quel cas il y a remboursage ?
6: Bah, si ça sonne, quoi.
5: Correct. Et dans ce cas, vous devez faire quoi ?
6: Bah, faut le rembourser en double.
5: Parfait. Bah, écoutez, je valide le protocole de double remboursage.
6: Ah bah, non, moi, je valide rien. Moi, je peux pas valider. Je suis pas le patron, donc.
5: C'est pas grave. Je mets dans le dossier que vous êtes le patron.
6: Bah, non. Je peux pas.
5: Si. Comme ça, je peux venir direct installer le portique.
6: Ouais, mais non.
5: En plus, si je marque que c'est vous le patron, ça veut dire que le patron maintenant, c'est votre employé.
6: Comment ?
5: Bah oui, c'est logique. Si c'est vous le patron, l'autre, c'est l'employé.
6: Mais c'est pas moi le patron.
5: Mais si, comme vous êtes l'employé et que vous devenez patron, automatiquement le patron devient employé.
6: Oui, mais moi je suis employé, je suis pas le patron.
5: Alors, disons que vous passez employé-patron et que le patron devient patron-employé.
6: Oui, mais je...
5: En plus, sinon ça fait deux patrons, il peut pas y avoir deux patrons.
6: Oui, bah voilà, c'est ça que je vous dis.
5: On est d'accord, donc l'autre, forcément, il devient employé.
6: Mais non, c'est pas ça que je vous dis.
5: Oh là là, bon, on recommence.
6: Non mais, allô ?
5: Bonjour madame, j'étais avec l'autre patron pour installer les portiques.
7: Pour les métaux lourds qui sont dans les poissons.
5: C'est ça, oui, c'est pour voir s'il y a du métaux dans vos poissons.
7: Non, mais là, faut arrêter, merci.
5: Oh, bah, me remerciez pas, j'ai même pas encore fait l'installation.
7: Non, vous mettez rien sur le magasin, merci.
5: Oh, mais c'est moi qui vous remercie, je ne fais que mon boulot.
7: Non, on en a pas besoin, merci.
5: Bon, y a pas de quoi, vous savez vraiment, c'est pas grand chose.
7: Non, regardez, lâchez-nous, là, merci.
5: Ah non, mais franchement, de rien.
7: Mais moi, qu'est-ce que vous avez pas compris entre là, c'est bon, merci.
5: En revanche, pardon, mais j'ai pas trop le temps de taper la discute, désolé.
7: Vous êtes sérieux, là ?
5: Ah, très bonne question. Alors, ça dépend.
7: Non, mais je m'en bats les couilles.
5: Non. Alors ça, je vous le déconseille. J'ai essayé une fois, ça fait hyper mal.
7: Oh, putain.
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8: Oui ?
9: Allô ?
8: Oui,
9: salut ma grande, tu passes Jackie ?
8: Ah, Jackie n'est pas là.
9: Ah, où est-il encore ?
8: Il travaille.
9: Bah oui.
8: C'est de la part de qui ?
9: C'est Bernard, l'appareil.
8: Bernard.
9: Oui, Bernard Ledoux.
8: Bernard Ledoux ?
9: Oui.
8: Je suis désolée, je vois pas.
9: Bon, c'est pas grave. Ça oui. Va t'en venir. Je te passe sa marraine.
8: D'accord.
9: Tata. C'est qui, l'appareil ?
8: C'est la femme à Jackie.
9: Oui, mais son prénom ?
8: Reine.
9: Tata Germaine. C'est Reine, hein ?
10: Ah, merci. Allô ?
8: Oui ?
10: Bonjour, ma grande.
8: Ah oui, bonjour, tante.
10: Ça va bien ?
8: Ben, moi, ça va. Et vous ?
10: Mais ça va bien, enfin. T'as su ce qui m'était arrivé, j'imagine ?
8: Ben oui, bien sûr. Ça, malheureusement...
10: Ah, qu'est-ce que tu veux ?
8: Ah oui.
10: J'ai reçu ta petite carte.
8: La petite carte ?
10: Il y avait une petite carte, meilleur vœu de rétablissement.
8: Ah non.
10: Ah bon, tu m'as pas envoyé de carte ?
8: Non, je... Non.
10: Reine, elle ne m'a pas envoyé de carte.
8: Enfin, ben écoutez, je vais donner votre bonjour à Jackie.
10: Oui.
8: Hein ? Et puis je vous dis à la prochaine.
10: Eh ben, ce soir.
8: Parce que... Ah.
10: Oui, parce qu'on vient dîner chez vous ce soir.
8: Eh ben, c'est que ce soir, ça c'est embêtant, on n'est pas là.
10: Ah bon ?
8: Ben non, justement, on va prendre l'apéro, justement, là, dans le patelin à côté, chez des amis.
10: Chez qui vous allez ?
8: Oh là là, c'est chez la famille, vous les connaissez pas.
10: Comment qu'ils s'appellent, dis-moi ?
8: Vous les connaissez pas, ces gens-là.
10: Comment qu'ils s'appellent ?
8: Ils s'appellent l'évêque.
10: L'évêque.
8: Oui.
10: Oh, bah,

0: tu paries que je les connais?
1: Oh, ça m'étonnerait.
0: Ah,
1: hein.
0: Oh, bah si, alors. Ah, bah dis donc, à quelle heure vous y allez?
1: Bah écoutez, hein, nous, quand on va, on ne sait pas jamais à l'eau où on va et on ne sait jamais à l'eau où
0: oui,
1: on arrive.
0: Oui, mais enfin,
1: hein.
0: vers 7 heures.
1: Oh, ce sera peut-être plutôt après, hein.
0: Bernard, vers 7 heures, est-ce que tu penses qu'on peut aller chez l'évêque? Ben, Jackie et René, ils y vont pour l'apéritif, hein, tu vas
1: oui,
0: pour l'apéritif.
1: Ben, normalement, c'est pour l'apéritif, j'espère que ce sera seulement pour l'apéritif, hein.
0: Ah oui, parce que s'ils nous gardent à dîner, c'est embêtant, bon. Moi, j'aurais préféré vous voir, évidemment, chez vous, à la maison, hein.
1: Ben, oui, bien sûr, hein.
0: Mais écoute, tu sais ce qu'on fait?
1: Oui.
0: On va venir vous chercher, et comme ça, on ira avec vous chez eux.
1: Ben, si on est là.
0: Ma petite reine, pour être sûre de ne pas te rater, on va venir tout de suite pour te rendre une petite visite.
1: Ben, tout de suite, c'est que je vais m'en aller, c'est ça le problème.
0: Oh, ben, on est là dans 10 minutes, nous, hein.
1: Ouf, je me sens que ça fait quand même assez loin.
0: Oh oui, mais tu sais, c'est jamais assez loin quand on est de la famille, hein.
1: Ah oui, bien sûr.
0: Hein,
1: bien
0: il
1: sûr.
0: Est temps que la famille se retrouve.
1: Oui.
0: Surtout qu'on ne savait pas où dormir ce soir, figure-toi.
1: Ah bon?
0: Oui, alors ça tombe bien que tu sois là avec Jackie.
1: Ah ben, c'est que la place chez la maison dure, hein.
0: Comment?
1: C'est dur à la maison en ce moment pour avoir de la place, hein, pour dormir, hein, parce que j'ai la famille qui est là et tout ça.
0: Écoute,
1: hein,
0: moi...
1: si on se voit, tant mieux, si on se voit pas, ben, ça pour notre foi. Hein.
0: Reine, j'ai la très légère impression, mais tu vas me dire si je me trompe, hein. Moi ça m'étonnerait parce que je connais bien mon petit Jackie.
1: Oui.
0: J'ai la très petite impression
1: oui.
0: que tu veux pas me voir.
1: Ah non, pas du tout, au contraire, tante, je voudrais bien vous voir.
0: Ah, bon, quand même.
1: Ah oui, bien sûr.
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1: Allô?
3: Bonjour monsieur, c'est bien l'exploitation agricole?
1: Oui, pourquoi?
3: Monsieur Martin à l'appareil, la ferme Martin. C'est juste pour vous prévenir que j'installe des panneaux solaires chez moi, mais les papiers vont arriver chez vous parce que j'ai mis votre adresse.
1: Oh là là là là là là, qu'est-ce que c'est que cette histoire? Vous faites quoi?
3: Eh ben l'année dernière, j'ai installé des panneaux solaires chez moi.
1: Oui.
3: Donc, j'ai touché des subventions de l'État.
1: Mais si elle est chez vous, elle est pas chez nous.
3: Ça c'est pas faux, mais là je réinstalle des nouveaux panneaux et j'ai pas le droit de toucher deux fois les aides à la même adresse. Donc j'ai mis la vôtre.
1: Eh ben mais nous on s'en fout, c'est pas notre problème hein.
3: Bah si, parce qu'en déclarant mes nouveaux panneaux chez vous, ça passe tranquille.
1: Mais non, parce que nous on a un projet de photovoltaïque nous-mêmes, nous on va pas recevoir vos panneaux à vous, non?
3: Du photovoltaïque? Ah bah moi ça n'a rien à voir, je vous parle de panneaux solaires.
1: Oui, mais nous aussi, des panneaux solaires.
3: Oh, bah, comme par hasard.
1: Mais non, mais ça va pas, non? Mais vous marchez sur la tête, non?
3: Bah oui, mais vu que j'ai déjà mis votre nom sur tous les papiers, ça veut dire qu'il faudrait que je refasse tout.
1: Quoi? Mais vous n'allez pas mettre notre nom sans notre autorisation? De quel droit vous faites ça?
3: Ah bah un droit de l'usurpage des subventions étatiques.
1: Non, vous l'enlevez de notre nom. Non, mais qu'est-ce que c'est cette histoire?
3: Et si on dit que vous êtes une succursale de la ferme Martin?
1: Non, vous l'enlevez de notre nom, vers la gendarmerie, comme vous voulez.
3: Ah bah dans ce cas, je remets à mon nom. L'essentiel, c'est que ce soit à votre adresse, de toute façon.
1: Je vous dis, vous enlevez cette truc.
3: Bah cette truc, elle me ramène quand même 20 000 balles.
1: Non, vous l'enlevez de notre nom, je porte plainte.
3: En revanche, est-ce que vous pouvez parler un tout petit peu plus fort parce qu'on vous entend à peine?
1: Vous notre nom, je porte plainte. On vous connaît pas. Je vois pas pourquoi on vous arrangerait. Nous, on a un projet, je rentre pas dans votre magouille.
3: Ah non, mais vous, votre projet, vous le déclarez sur une autre adresse et hop, problème réglé.
1: Non, je ne rentre pas dans votre magouille.
3: Oh là là.
1: Vous ne mettez pas sur notre nom ou je porte plainte.
3: Ok, donc pas sur votre nom.
1: Ah, mais il vaut mieux. Hein. Il vaut mieux parce que je vais aller à la gendarmerie.
3: D'accord, mais alors je mets sur quel nom?
1: Attends, votre nom, c'est vous qui avez le projet, c'est pas nous.
3: Bon, c'est un peu nous deux quand même.
1: Mais c'est pas notre problème.
3: Bah oui, mais enfin, ça m'arrangerait que vous me finiez un nom sur le dossier, parce que je peux pas laisser vide.
1: Mais ça, je vais pas vous arranger, je vous connais pas. C'est pas plus difficile que ça. Vous trouvez un autre pigeon, mais pas nous.
3: Ah bah oui, passez-moi ce monsieur.
1: Non, vous trouvez un autre pigeon.
3: Si, passez-moi monsieur pigeon, je vais voir avec lui.
4: Bon, de quoi? Allô?
3: Bonjour, monsieur pigeon.
4: Non, mais vous partez où? Mettre l'adresse de quelqu'un, ça n'a rien demandé.
3: Ah non, mais alors, pardon, j'ai pas précisé. Vous craignez rien, parce que je vais vous installer des faux panneaux solaires sur votre toit.
4: Mais il n'y a pas de faux panneaux, ça part à la poubelle et vous ne mettrez pas des faux panneaux.
3: Ah non, mais c'est hyper simple. Je vous peins des faux panneaux sur le toit, comme ça, s'il y a un contrôle...
4: Non, je vous dis non. C'est non et c'est non.
3: Vous êtes sûr? Parce que votre collègue d'avant avait l'air d'accord quand même.
4: Non, mais vous faites... vous n'avez pas eu d'accord de notre marre. Non, mais je vous passe mon frangin, parce que là, ça finira mal.
3: Oh, mais allons-y. Merci, monsieur.
5: Allô?
3: Oui, bonjour, madame.
5: Non, mais vous n'allez pas faire de demande à notre nom. Vous commencez à nous casser les couilles.
3: Alors, pardon. Donc, déjà, c'est une autre dame, ok?
5: Une autre dame, ouais, non, même pas.
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7: Allô?
8: Oui, bonjour madame.
7: Oui?
8: C'est la comptabilité à l'appareil, la comptabilité de la mairie.
7: Oui, bonjour.
8: Monsieur Gendron à l'appareil.
7: Ah oui, monsieur.
8: Je vous appelle parce que, bon, les impôts locaux vont être fortement augmentés. Les frais de monsieur le maire ont augmenté cette année de manière considérable.
7: Ah, bon. Alors, c'est une très mauvaise nouvelle que vous m'annoncez, là. Hein?
8: Bah, vous savez, monsieur le maire a eu des frais. Il s'est rendu à plusieurs reprises à Paris. bon, on est en train d'éplucher sa comptabilité et on découvre des choses...
7: Ah bon ?
8: Oui.
7: Ah bon ? Mais c'est pas très réjouissant, là.
8: Les frais de bouche, oui.
7: Ah, en effet. Alors là oui, c'est tout de même un petit peu ennuyeux, là. Et alors, naturellement, c'est l'habitant qui va supporter.
8: Voilà.
7: Hein ? Voilà.
8: On ne peut pas faire autrement.
7: Ah oui, et alors, c'est de l'ordre de combien, cette augmentation ?
8: On est dans une fourchette qui va se situer du double au triple, hein.
7: C'est pas vrai ? Oh ! Au triple ?
8: Oui.
7: Une mauvaise gestion ?
8: Non, pas du tout, au contraire.
7: Pas du tout, ah bon ?
8: Vous savez, c'est très difficile pour les élus locaux de séjourner à Paris, seuls, dans les chambres d'hôtel.
7: Ah oui ?
8: Oui, bon, même si monsieur le maire est logé au Carlton...
7: Ah bon, alors oui, en effet, là, ce sont quand même des frais assez considérables, alors, en effet.
8: Bah, là, on est à 1800 euros la suite par nuit.
7: Oh, hein. Oh là là là là là là. Eh bien, dis donc, on ne se refuse rien, voilà. Hein. Mais là, vous ne faites pas une réunion un peu spéciale, non?
8: Si, c'est pour ça.
7: Comme ça.
8: On
7: hein
8: est en cellule de crise et c'est pour ça qu'on prévient tout le monde pour être sûr que...
7: Oui, eh bien, c'est simple. Hein. Il va falloir payer, c'est ça.
8: Hein. Sinon, il va en prison. Hein.
7: Ben, oui, mais écoutez, quand on fait des malversations, en général, ça peut s'appeler comme ça, je pense.
8: Ouais,
7: hein.
8: Enfin, les gens ont voté pour lui aussi, donc bon...
7: Oui, pas moi, parce que je ne suis pas d'ici. Hein.
8: Ah bon?
7: Ah ben non, hein, j'habite la Champagne. Moi, c'est une maison secondaire. Hein.
8: Bon. Là, il y a abus de confiance quand même, il y a abus de biens sociaux. Vous voyez, on a compté quand même hein, sur l'année, il y a 500 kilos de caviar, vous voyez un peu.
7: Oh non, mais c'est pas possible, écoutez, alors là, à ce moment-là,
8: voilà.
7: Mon Dieu.
8: On peut parler en toute confiance, je pense.
7: Ah mais tout à fait, tout à fait.
8: Si les habitants savaient que M. le maire avait eu recours à un réseau de prostitution internationale dans son hôtel à Paris...
7: Comment ? Qu'est-ce que vous êtes en train de me dire, là ? Alors, on ne peut plus faire confiance aux élus, maintenant, alors, hein ?
8: Bah, si, elles lui ont fait confiance, puisqu'il a payé Ruby
7: ben,
8: sur
7: Mais oui, mais là, quand ça arrive, non, la confiance...
8: Il y a 15 000 euros de prostitution par nuit.
7: Oh, non, mais écoutez, non, mais c'est impensable. Bon, enfin, c'est tout. Ce qu'il y a, c'est que, moi, en maison secondaire, alors là, hein...
8: Non, on espère que les habitants pourront conserver leur maison.
7: Comment ? Ah bon ?
8: En fait, vous, les habitants, hein,
7: oui.
8: Vous avez donc mangé cette année 400 kilos de caviar, beluga.
7: Oh bah oui, mais écoutez, alors à ce moment-là...
8: La note hein, pour la prostitution, rien que pour lui, hein,
7: mm-hmm.
8: 1 813 000 euros.
7: 1 813 000 euros. Oh, non mais c'est pas possible.
8: Bah oui, mais vous savez, il a un grand appétit, c'est comme tous les hommes de pouvoir, il faut qu'il se rassasie, bon...
7: Mon Dieu. Oh là là.
8: C'est pour ça que, si vous voulez, avec toutes ces femmes, il a eu besoin de beaucoup de cocaïne pour tenir le coup.
7: Ah bon, oui, parce qu'en plus, c'est toujours très onéreux, hein, je pense.
8: Ben, la cocaïne, oui.
7: Oui, enfin, j'en ai jamais abusé ni usé, hein, mais enfin, je pense que ça doit être ça. Hein. Mon Dieu, c'est effrayant. Hein.
8: Et sa défense est de dire qu'en fait, la cocaïne, c'était pour tous les habitants.
7: N'importe quoi. Là.
8: La prostitution, pareil.
7: Ah ben oui, alors non, mais vraiment, alors là, hein, où il est pas bien du tout dans sa tête, ou alors vraiment, hein, peut-être qu'il est bon à interner, là, non hein.
8: On va faire estimer le patrimoine de la commune,
7: hein, mm-hmm.
8: De tous les habitants.
7: Il y a pourtant une si belle petite commune hein, qui est vraiment bien... C'est vrai, c'est joli, là, maintenant. Hein.
8: Quand on pense qu'on va être obligé de raser tout ça...
7: Hein ? C'est pas vrai. Oh ah oui, non, mais vraiment, c'est quelque chose de désolant, hein, parce que, bon...
8: Tout le patrimoine va être vendu sur eBay, normalement.
7: Oui, mais enfin, nos maisons, non.
8: Faut être franc avec vous, on a déjà vendu l'église. Le cimetière est vendu aussi, il y a une option.
7: Oh
8: bon, enfin... Vous n'étiez pas obligé non plus de consommer toute cette cocaïne.
7: Hein ?
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9: Allô, oui ?
10: Oui, bonjour, monsieur, oui. C'est le centre équestre ?
9: Oui.
10: J'ai vu un article il n'y a pas longtemps, il disait comme quoi les écuries n'étaient pas soumises à la taxe d'habitation. Du coup, je me suis permis de déclarer aux impôts mon habitation comme une écurie qui vous appartient.
9: Oh, là, ça me plaît pas du tout, je m'excuse.
10: Bah parce que moi, du coup, vous voyez, ça me permet d'éviter de payer la taxe d'habitation.
9: Ah non, non, mais là, je suis pas d'accord du tout, vous êtes bien gentil, dès quel droit vous faites ça. De toute façon, si ça me revient, je porte plainte à la gendarmerie.
11: Oui, c'est un appel masqué en plus.
9: Ouais, alors appel masqué, ça va bien.
11: Allô ?
10: Allô ?
11: Allô ?
10: Ah, mais c'est pas le même...
11: Bah, vous pouvez pas faire ça.
9: Ah non.
10: Bah si, non, mais vous voyez, dans le sens...
11: Bah. Comment voulez-vous déclarer une écurie dans un appartement? Non, mais c'est pas possible, ça. Là, vous usurpez la, l'identité de quelqu'un, là.
10: Non, mais j'ai fait un papier. De toute façon, j'ai fait une attestation, je vous rassure. Hein.
11: De toute façon, moi, j'ai rien signé. Je suis pas au courant de rien.
10: Alors,
11: rien,
10: justement, hein. C'est pour ça qu'il faudrait que je puisse passer.
11: Ah non, je signe rien. Non, non, c'est net, c'est tout. C'est pas.
10: Vous, non, vous dites juste que vous êtes propriétaire de mon appartement écurie?
11: Ah, absolument pas. Je suis pas propriétaire de votre appartement que vous avez l'écurie. Comme... Non, bah, vous allez là. C'est quoi ça? Vous allez où, là? Mais c'est de la folie pure, là.
10: Bah, je vais où? C'est ce que je disais. Je peux venir chez vous. Comme ça, on signe ce papier.
11: Non, je ne signe rien.
10: Bah oui, parce que moi, après, s'il me demande des...
11: Ah bah, s'il vous demande des trucs, bah ça, c'est vous n'avez qu'à être en règle, hein. Faut être raisonnable. Moi, ça fait 50 ans que je suis dans les chevaux, et puis c'est la première fois que j'entends ça.
12: Mais c'est les gendarmes.
10: Alors, est-ce que ce serait possible, dans ce cas, que je passe juste par quelques photos?
11: Ah bah non, absolument pas, je vous interdis.
10: Non, mais vous me prenez en photo avec quelqu'un.
11: Non, je rentre pas dans ce genre-là.
10: Non, mais si vous me prenez en photo...
11: Non, monsieur, non. Point barre.
10: Non, mais si vous me prenez en photo avec quelque chose.
11: Non, je veux pas rentrer dans votre système. Ce sont mes chevaux, c'est privé, c'est tout.
10: Et dans ce cas, si vous venez avec un cheval, on peut prendre une photo du cheval dans mon appartement?
11: Non, c'est pas possible.
10: Non, mais l'ascenseur est grand, je suis au deuxième étage.
11: Non, mais vous vous rendez compte? Là, vous délirez complètement, monsieur.
10: Écoutez, je vous loue un poney 2 heures.
11: Non, il y a pas. Oui, bien sûr, non, je loue pas de poney.
10: Non, mais juste pour faire des photos.
11: Oui, bah je m'en fous, moi je m'en fous.
10: Alors, est-ce que vous auriez dans ce cas juste peut-être un déguisement de cheval?
13: Attendez.
10: Allô?
13: Non, mais vous croyez où? Attendez, vous prenez pour qui, là? Il n'y a pas à passer, vous allez vous faire recevoir, mais comme vous n'êtes jamais fait recevoir, monsieur, il est hors de question que je fasse une faute à cette station en disant que votre appartement sert d'écurie. Non, mais en plus, un appartement, quoi. Vous êtes tombé sur la tête ou quoi?
10: C'est juste du bon sens, dans le sens où, effectivement.
13: Ah oui, du bon sens, une écurie dans un appartement. Non, mais il est où le bon sens, là, monsieur? Non, il est hors de question que je déclare quelque chose qui est entièrement faux.
10: Et sans signer, juste mettre au moins un coup de tampon, peut-être?
13: Ah non, mais ça va pas, non? Je vous fais une petite fellation aussi?
10: Non.
13: Non, mais vous croyez où, monsieur? Non, mais vous êtes complètement barge, hein.
10: Et alors, si moi je me déguise en cheval?
13: Oui, non.
10: Vous,
13: mais...
10: ce que je vous demande juste, c'est de poser à côté, genre en train de me donner du foin?
13: Non, mais foutez de ma gueule.
10: Vous préférez une réponse franche?
11: Monsieur, au revoir, merci, au revoir.
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14: Allô, oui?
15: Oui, bonjour, madame.
14: Oui?
15: Oui, bonjour, c'est Nicolas Hulot à l'appareil. Vous connaissez l'émission Il est chaud et dessus?
14: Oui.
15: Très bien, vous nous avez déjà regardé. Vous connaissez alors la séquence frisson. D'accord. Nous sommes dans les canalisations d'eau de votre immeuble avec un caméraman et un ingénieur du son. Oui. Et alors le problème que nous avons, c'est que nous essayons de remonter à la surface tous les trois. Mais je ne sais pas si vous avez déjà vu vos canalisations d'eau.
14: Ah non, pas du tout.
15: Bien, disons que les parois sont plutôt rêches. Je voudrais savoir si pour cette séquence frisson, vous pourriez faire couler un peu d'eau avec du savon ou un liquide vaisselle qui nous permettrait de remonter plus facilement à la surface et de nous dégager de ce conduit.
14: Bon, bah écoutez, alors je vais aller à la cuisine.
15: Je vous remercie.
14: Je vais tout de suite et je ne raccroche pas.
15: Hein, ne raccrochez reviens. Pas, voilà, vous êtes gentil. Chers téléspectateurs, vous êtes au cœur de Il est choix et il chut. Et oui, c'est en effet la grande séquence frisson. Ah, séquence frisson avec Nicolas Hulot. Allô?
14: Voilà, j'ai fait couler avec de l'eau avec du produit de vaisselle.
15: Eh bien écoutez madame, je vois en effet l'eau qui arrive vers nous. Nous tentons effectivement de nous dégager, de remonter vers le conduit. Les parois semblent plus humides, je vous remercie beaucoup.
14: Est-ce que vous voulez que je remette encore?
15: Écoutez, dès que j'aurai raccroché, vous en remettrez un petit peu. Vous m'entendez là?
14: Oui, je vous entends très bien moi.
15: Ah, le signal est moins bon, je ne sais pas si vous m'entendez.
14: Oui, je vous entends très bien Nicolas Hulot.
15: Eh bien écoutez, je vous remercie car les parois sont humides et nous glissons le long des tuyaux de vos canalisations d'eau. Comment vous remercier?
14: Oh bah j'en sais rien.
15: Écoutez...
14: En venant me voir.
15: D'accord, bah écoutez, nous allons essayer d'arriver chez vous par vos WC. Hein, donc
14: comment vous allez passer par le petit trou des WC?
15: Non, mais on va juste vous faire un petit signe de la main, on ne pourra pas passer le corps. Hein.
14: Ah bon?
15: Et on continuera l'escalade jusqu'en haut, donc. Hein,
14: d'accord.
15: Pour la séquence frisson, donc vous nous regardez par les WC. Je vais essayer de sortir la main et de vous faire un petit bonjour. Avec la caméra, ce que vous pouvez faire, c'est nous faire un grand sourire à ce moment-là au-dessus de vos WC ou pas?
14: Oui, si vous voulez, mais dans combien de temps?
15: Écoutez, il nous faut à peu près une minute pour arriver jusqu'à vous.
14: D'accord.
15: À tout de suite.
14: À tout de suite. Allô?
0: Allô? Oui, bonjour madame, c'est votre voisin.
14: Oui?
0: Oui, juste à côté, là, l'immeuble à côté. Dites-moi, je comprends pas, j'étais au WC et j'ai vu une main qui se tendait.
14: Mais oui, c'est Nicolas Hulot.
0: C'est pas vrai. Il m'a donné un message pour vous avec un décalcomanie de l'émission Il est choix et il sue.
14: Mais vous êtes à côté?
0: Oui.
14: Attendez, je viens.
0: D'accord. Mais c'est qui, vous dites?
14: Nicolas Hulot.
0: Mais
14: qui fait l'émission Chouer?
0: Il est choix, il suit, c'est lui.
14: C'est lui.
0: C'est pas possible.
14: Oui, c'est une émission qui fait les frissons.
0: Ah, mais je suis passé dans la séquence frissons.
14: Ben oui.
0: Parce que j'étais juste assis sur mon trône et j'ai vu un bras qui se tendait. Vous vous rendez compte? Alors, qu'est-ce que je fais?
14: Ben, attendez, j'arrive.
0: Ça y est, il remonte. Attendez, il veut...
14: Allô?
0: Oui, il veut vous parler, je vous le passe.
14: Attendez.
15: Allô?
14: Allô?
15: Oui, c'est Nicolas.
14: Ben oui. Alors... J'attendais aux toilettes, mais moi, je savais pas que c'était à côté.
15: Écoutez, je me suis complètement trompé. J'espère que vous m'en voulez pas. Je suis sorti chez votre voisin. Écoutez, vous avez été formidable. Et j'espère que vous appréciez la séquence frisson.
14: Ah oui, toujours, bien
15: d'accord.
14: Sûr.
15: C'était Nicolas Hulot pour la séquence frisson. Bravo Nicolas, j'espère que j'étais bon.
14: Oui, très bon.
15: Et la semaine prochaine, ma chère Françoise, j'espère que vous nous regarderez.
14: J'espère aussi, oui.
15: Nous tenterons l'escalade du radiateur de ma voiture 4x4. C'était Nicolas Hulot. À bientôt.
14: À bientôt.
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12: Bonjour, vous êtes en relation avec le commissariat de police.
16: Bonjour.
10: Bonjour monsieur, c'est bien
16: madame.
10: Si vous voulez, c'est bien le commissariat.
16: C'est absolument.
10: Il faudrait me modifier un PV.
16: Une amende?
10: Voilà, oui, c'est ça.
16: Qu'est-ce qu'il y a comme erreur?
10: J'avais été contrôlé à 90 sur une route à 80.
16: Oui.
10: Et depuis, elle est revenue à 90. Donc du coup, c'est plus valable.
16: Ah si, c'est valable, parce que c'était au moment des faits.
10: Bah oui, mais à partir du moment où c'est vous qui vous êtes gouré.
16: On s'est gouré.
10: Bah oui.
16: Non, au moment des faits, c'était limité à 80, vous étiez en excès de vitesse.
10: Est-ce que vous seriez pas en train de me dire à demi-mot que vous vous êtes planté?
16: Non, je suis en train de vous dire à demi-mot que vous ne comprenez pas ce que je vous explique.
10: Ouais.
17: Hein? Non mais... Monsieur.
10: Ah, bonjour madame.
17: Alors, ça va être rapide. Vous roulez, c'est limité à 80.
10: C'était?
17: Non, mais c'est pas rétroactif, hein.
10: D'accord, donc vous me dites qu'il faudrait changer la date de l'amende pour
17: non,
10: pouvoir...
17: Mais attendez, je vous explique. Vous avez dépassé la limitation, vous êtes fait flasher, point. Et on change pas une date d'amende pour juste vous faire sauter une amende.
10: Ok, et si on change la date d'infraction, dans ce cas?
17: Mais on peut pas changer une date d'infraction, monsieur, vous croyez quoi? Qu'on va pour vos yeux, on va arriver? Ah oui, mais ça vous arrive? Eh ben, on va changer la date d'infraction de 15 jours pour vous faire sauter? Non, mais vous croyez où, là?
10: Bah, ce serait pratique.
17: Ouais, ce serait pratique, sauf qu'ici, on est en France et on respecte la loi.
10: Ah oui, non, mais ça me dérange pas, hein. Vous faites ce que...
18: Non, monsieur, écoutez-moi.
10: Et c'est monsieur, bonjour.
18: À la date de l'infraction, monsieur, vous en étiez encore à 80.
10: D'où l'idée de changer la date, d'accord.
18: Ah mais non, monsieur, on va pas la changer.
10: Bah, il faudrait, parce que sinon, effectivement, je me retrouverais à devoir payer...
18: Ah mais monsieur, vous êtes en infraction. On ne changera pas la date de l'infraction, monsieur.
10: Ah bah, je veux bien, mais on fait quoi?
18: Mais on ne changera pas la date, monsieur. Vous vous rendez compte? C'est hors la loi, ce que vous demandez.
10: Bah non, au contraire, c'est pour me permettre...
18: Non mais monsieur, la loi, c'est la loi.
10: Sinon, vous me refaites un nouveau PV, mais daté de maintenant.
18: Non, monsieur, mais non.
10: Non mais, vous voyez, si vous en faites un nouveau d'aujourd'hui...
18: Mais non, monsieur. L'infraction a été constatée à telle date, on ne peut pas revenir dessus.
10: Non mais si c'est un autre PV qui remplace celui d'avant.
18: Mais je ne peux pas, monsieur.
10: Bah pourquoi?
18: Mais c'est hors la loi.
10: Vous êtes sûr?
18: Eh ben oui, c'est interdit, monsieur. Vous avez été pris en infraction à telle date, on ne changera pas la date. Vous devez payer.
10: Oh là là là là, c'est vraiment pas pratique votre truc, hein.
18: Mais c'est pas une question d'être pratique. On va pas changer la date de l'infraction pour que vous ayez, pour pas vous verbaliser.
10: Et alors dans ce cas, si on change le nom?
18: Mais pourquoi vous voulez changer le nom?
10: Si on met un faux nom, moi ça me...
18: Mais je ne vais... Ah non, je ne mettrai... Non, mais vous vous rendez compte de ce que vous demandez? Pourquoi vous voulez pas que ce soit votre nom?
10: Bah pour que je paye pas.
18: Mais vous allez mettre qui?
10: Je pensais mettre mon beau-frère.
18: Eh ben votre beau-frère paiera.
10: Ah oui, bah très bien, tiens.
18: Mais il paiera.
10: Tant que je sais pas que ça vient de moi.
18: Non mais vous vous rendez compte de ce que vous faites là? Vous vous rendez compte?
10: Franchement, vous verriez comment il conduit.
18: Mais je ne... Alors, de toute façon, si vous nous déclarez que ce n'est pas vous qui conduisez, que c'est quelqu'un d'autre, on va entendre la personne.
10: Ah oui.
18: Eh oui, monsieur. Donc.
10: Donc, on en revient à la question. Comment on fait?
18: Mais on. Eh, bah vous payez, tout simplement. Vous payez.
10: Ou alors, je vous récupère le numéro de permis de mon beau-frère.
18: Mais non, monsieur, puisque votre beau-frère, on va l'entendre.
10: Ah bah non.
18: Ah bah si.
10: Je peux faire une déclaration pour lui.
18: Non, mais vous entendez, vous faites. Là, vous voulez faire un faux.
10: Non, pas du tout, non.
18: Faux et usage de faux.
10: Ah bah attendez, justement, il est à côté de moi, je l'avais pas vu. Je vous le passe.
18: Non mais.
10: Martin? Oui, Martin. Je te passe le policier. Allô?
18: Non mais vous vous foutez de moi en plus.
10: Pas du tout, je suis mon beau-frère et j'attestifie que c'est moi qui conduisais.
18: Mais bien sûr. Franchement, je pense que quand on recevra votre courrier, vous n'allez pas être déçu.
10: Ah bah merci.
18: Parce que franchement, vous nous demandez de faire des faux en écriture. Moi je travaille, c'est mon travail de respecter la loi.
10: Bah oui, mais alors si même la police respecte la loi...
18: Eh bah oui monsieur.
10: Alors là, vive la République, vive la France hein.
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20: Eh bien, bonjour.
21: Allô?
20: Oui.
21: Bonjour, monsieur.
20: Bonjour.
21: J'ai vu dans le bulletin téléphonique que vous faisiez des massages gratuits.
20: Des ramassages gratuits, hein.
21: Des massages, voilà, c'est ça, des massages gratuits.
20: Massages gratuits? Non, non, on fait des enlèvements gratuits à domicile, monsieur.
21: Ah, c'est à domicile?
20: Non, c'est si vous avez des meubles à donner, c'est Emmaüs.
21: De l'anus?
20: Non, non, des ramassages, on reprend des meubles, des vêtements et des choses comme ça.
21: Ah, sans les vêtements, bah oui, si c'est un massage, oui.
20: Non, monsieur, vous trompez d'adresse, là, je pense. Hein.
21: Les fesses.
20: Non, mais monsieur, vous trompez, on fait pas de massage, nous. Hein.
21: Comment?
20: On est Emmaüs, nous.
21: De l'anus.
20: Emmaüs.
21: Oui, j'ai compris, de l'anus.
20: Non, non,
21: comment?
20: Vous vous trompez de numéro.
21: Donc le dos.
20: Non, non, non, non.
21: Et l'anus.
20: Quoi? Eh, j'en peux plus, hein.
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1: Oui, bonjour.
10: Bonjour, monsieur, je suis bien chez le charcutier.
1: Oui.
10: J'ai eu un problème avec un vol au vent que j'ai acheté chez vous.
1: D'accord.
10: Il fonctionne pas.
1: Il fonctionne pas.
10: Oui.
1: Attendez, un vol au vent, vous appelez quoi à fonctionner?
10: Il vole pas.
1: Un vol au vent, ça vole pas déjà parce que c'est...
10: Ah bah ça oui, j'ai bien remarqué, oui.
1: Oui, mais attendez, un vol au vent, c'est pas défectueux, ça vole pas. Parce que qu'est-ce que vous dites voler?
10: Je me suis mis dehors.
1: Oui.
10: Il y avait du vent, ça soufflait bien. Je l'ai jeté en l'air et plof, le truc il est tombé, il s'est écrasé comme une bouse. Hein.
1: Ouais, mais bon, c'est pas pour faire voler.
10: Donc vous reconnaissez qu'il y a tromperie sur la marchanderie?
1: Non, sûrement pas, non.
10: Il y a un problème de conception, c'est que vous savez pas le faire ou...
1: Ah oui, non, mais c'est pas moi qui le fabrique. Hein.
10: Ah, c'est ça.
1: Nous, on fait la sauce, on fait tout, mais après, je ne sais pas.
10: D'accord.
1: Attendez.
10: Oui. Quelqu'un
1: au téléphone, il prend la tête avec un vol au vent et il dit, il y avait du vent, je l'ai fait décoller, il n'a pas décollé, il est tombé par terre.
19: Allô?
10: Ah, c'est pas le même monsieur?
19: Non, je suis une dame.
10: Non, je suis un monsieur. Ouais,
19: ah,
10: ça recommence.
19: Pardon.
10: C'est pas grave, ça arrive.
19: Qu'est-ce que vous appelez qui est défectueux?
10: Il ne vole absolument pas.
19: Vous foutez de ma gueule?
10: Ah, bah, je peux vous garantir, je vous ferai la démonstration.
19: Ouais, d'accord, bah, venez. On va rigoler 2 minutes.
10: Ah, bah, 2 minutes, alors, mais pas plus, hein.
19: D'accord.
10: Plus.
19: D'accord. C'est bien, on fait comme ça.
22: Passez-vous présenter.
19: Passez-vous présenter.
10: Ah, bah, volontiers, oui, je passerai.
19: Oui, et vous allez nous la faire comme ça pendant combien de temps? Parce que, excusez-moi, on a autre chose à foutre, d'accord?
10: Non, parce que, en fait.
23: Oui, allô?
10: Ah, bah, c'est une autre dame encore.
23: Mais vous n'avez rien à foutre, vous? Qu'est-ce que vous faites dans la vie?
10: Ce qu'il y a, c'est que, comme je disais, c'est que j'ai un autre problème avec du pâté de foie.
23: Ouais, mais moi, je n'ai rien à foutre.
10: Non, mais c'est pas ça.
23: Ouais, mais je n'ai rien à foutre. Venez vous expliquer en face de moi.
10: Là, je peux pas, je travaille.
23: Ah bon, vous travaillez? Bah non, parce que là, vous avez un sacré boulot. Hein.
10: Ouais, c'est un beau métier.
23: Passez votre temps au téléphone, excusez-moi. La France, elle est belle avec des gars comme vous. Hein.
10: Ah bah c'est mon travail, oui.
23: Bon, bah allez, je vous remercie.
10: Non, mais allô? Non, mais attendez.
23: Oh, bon, dommage, je vais rien non, parce que moi, j'ai pas le temps d'écouter des emmerdants comme vous.
10: Ah, parce que c'est la radio.
23: Eh, je vous avez que ça à foutre?
10: Bah oui, c'est professionnel, hein, en même temps, je travaille, là.
23: Ouais, vous travaillez, ouais. Vous avez payé à quoi faire?
10: Ah bah, à faire le con au téléphone.
23: Ah ouais?
10: Bah oui.
23: Ah bah putain, vous avez une sacrée place, vous.
10: Ah bah oui, j'avoue que je suis assez content, ouais. Donc, à votre avis, c'est qui?
23: C'est rien, vous.
10: C'est là?
23: C'est la quoi?
10: C'est la RA?
23: La radio, mes couilles, ouais.
10: C'est pas celle-là, non, c'est une autre. Celle-là, je la connais pas, mais je suis pas sûr.
23: C'est un gars qui m'a parlé de Rire et Chanson, c'est quand même beau, ça.
10: Qui c'est qui vous a parlé de Rire et Chanson?
23: Pourquoi c'est ça?
10: Mais qui c'est, un client chez vous?
23: Ouais.
10: C'est ça?
23: Quoi, c'est ça?
10: Ah bah, c'est Rire et Chanson?
23: Bah, ouais.
10: Mais alors, je vous assure.
23: Oh là là, d'accord. Ouais, c'est un client qui nous a parlé, ouais. Il dit, monsieur Martin, il dit, j'écoute, il dit, je connais, c'est un gars qui fait le con à la radio, c'est Rire et Chanson, donc voilà.
10: Bah, bonne journée.
23: Oui, vous aussi.
10: Et pour le pâté de foie?
23: Oh putain, on va recommencer avec le... C'est bon, on arrête là.
10: Non, mais je peux en avoir une fois?
23: Oh putain, il va recommencer, lui.
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24: Allô?
25: Oui, bonjour monsieur.
24: Bonjour monsieur.
25: France Télécom Arcachon à l'appareil.
24: Oui, oui.
25: Voilà, nous avons un petit problème de centrale.
24: Oui.
25: Avec un faisceau de ligne donc qui a été perturbé.
24: Oui.
25: Nous devons réparer.
24: Oui.
25: Vous allez recevoir pendant quelques minutes un certain nombre de communications téléphoniques en provenance d'Arcachon.
24: Oui.
25: Ces coups de fil ne vous sont pas adressés.
24: Oui.
25: Tout ce qu'on vous demande, c'est de relayer la sonnerie.
24: Oui.
25: C'est-à-dire que ça va sonner chez vous.
24: Oui.
25: Vous décrochez.
24: Oui.
25: Vous ne dites pas allô.
24: Non.
25: Vous ne vous présentez pas.
24: Oui.
25: Mais vous relayez la sonnerie.
24: Ça veut dire quoi?
25: Vous faites la sonnerie avec des fréquences vocales, les vôtres.
24: Oui.
25: C'est-à-dire que vous faites tout.
24: Ah ouais.
25: Tout.
24: Ouais, d'accord.
25: Hein?
24: Ouais, d'accord.
25: Jusqu'à ce que l'autre personne ait raccroché.
24: Bon, d'accord.
25: Nous sommes d'accord?
24: Oui.
25: Voilà, je vous remercie, monsieur.
24: Il y en a... j'accroche là.
25: Oui, il y en a pour quelques minutes. Hein.
24: Voilà, merci.
25: Merci, au revoir.
21: Je dois être sur le répondeur, là. Bon, ben, je vais laisser un message. Hélène, mon amour, je voulais te dire que je t'aime. Cette nuit a été pour moi une révélation. J'ai aimé tout ce que nous avons fait. J'ai aimé ton corps sur les draps de soie et de satin mélangés que j'ai acheté chez Tati. J'ai aimé tes cheveux, ta bouche, tes seins, ton ventre et tes longues jambes brillantes. J'aime tes fesses. J'aime tes cuisses blanches, longues et galbées. Et j'aime aussi celle de ta sœur, celle de ta mère. J'aime le corps de toutes les femmes de ta famille. Voilà, Hélène. J'espère que vous aurez ce message et qu'ensemble nous pourrons cette nuit, dans votre grand lit, poursuivre toutes nos cochonneries. J'espère vous entendre crier dans la nuit, mordre la descente de lit. Oh, mes cochonnes, comme je vous aime.
25: Allô?
3: Oui.
25: Oui, monsieur, c'est France Télécom, là.
3: Oui.
25: Ça y est, c'est fini, hein? Vous avez eu des appels?
3: Oui.
25: D'accord, hein?
3: Mais alors, attention, hein? C'était un peu cru.
25: Ah, c'était un peu cru?
3: Oh, oui, oui.
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4: Bonjour, bienvenue à la mairie de...
5: Oui.
10: Bonjour monsieur, c'est bien la mairie?
5: Oui.
10: Monsieur Martin, société Martin Paysagisme.
5: Oui.
10: Je vais vous déposer des feuilles mortes que j'ai ramassées pour mes clients.
5: Alors, c'est pas en mairie.
10: Ouh là là, comment ça c'est pas en mairie?
5: C'est le...
10: Rassurez-moi, c'est bien à la même adresse quand même.
5: Non, c'est pas la même adresse.
10: Oh là là là là, la boulette.
5: Ah oui, non, c'est pas du tout à l'adresse là.
10: Ah oui, parce que moi j'ai tout envoyé à l'hôtel de ville.
5: De quoi, des feuilles mortes?
10: Ouais, parce que j'ai 3 camions bennes qui sont pleins à ras-bord.
5: Mais ils pourront pas descendre des bennes.
10: Ah non, mais on vous laisse pas les bennes, on va juste décharger les 3 tonnes de feuilles qu'il y a dedans.
5: Non, mais vous allez pas nous déposer 3 tonnes de sacs mortes sur la place de la mairie.
10: Non, alors c'est pas sur la place, parce que si on les laisse en vrac dehors, tout va s'envoler.
5: Mais vous voulez les déposer où? On n'a pas de benne en mairie.
10: Non, mais on les met à l'intérieur, dans la mairie.
5: Des feuilles mortes de dehors, vous voulez mettre des feuilles mortes dans le hall de la mairie.
10: Voilà, on peut aussi en mettre dans les bureaux d'ailleurs.
5: Non, je vous passe le cabinet du maire, non.
10: Non, mais on va répartir, on en met un peu partout.
5: Ne quittez pas.
4: Veuillez patienter quelques instants, nous allons donner...
5: Allô?
10: Bonjour monsieur.
5: Bah, vous allez quand même pas mettre vos feuilles mortes dans les bureaux de la mairie.
10: Ok, donc on met tout à l'accueil.
5: Bah, l'accueil...
10: Mais, attendez, je confirme à mes collègues en walkie-talkie.
5: Bah non.
6: Appel général, je suis en ligne avec le monsieur de la mairie.
5: Bah,
6: finalement, on met tout à l'accueil.
5: Ben, pas du tout, monsieur.
10: Quoi, vous m'avez dit à l'accueil?
5: Mais non.
10: Bah.
5: Je dis, vous allez quand même pas décharger à l'accueil de la mairie.
10: Ah, donc on revient au bureau. Bah. Ok.
5: Oh là là là là.
6: Bon, bah, finalement, c'est pas à l'accueil. On décharge tout dans les bureaux.
5: Bah non.
6: Oui, le gars, c'est pas ce qu'il veut. Un coup, c'est l'accueil. Un coup, les bureaux.
5: Bah, il veut mettre les feuilles mortes dans les bureaux de la mairie.
10: Oui, ça y est, ça, c'est bon, j'ai prévenu.
5: Alors, attendez. Monsieur le maire est là, je vais vous le passer.
10: Merci, monsieur.
5: Je vais déposer ces feuilles mortes dans l'accueil ou les bureaux de la mairie.
8: Allô?
10: Bonjour, madame.
8: J'ai affaire à qui, là?
10: Vous avez affaire à monsieur Martin, responsable en chef principal des établissements Martin Paysagisme.
8: Mais vous êtes avec le maire de... Vous me déposez des feuilles, je comprends rien à ce que vous racontez. Vous êtes une entreprise d'où?
10: Ah non, je ne suis pas l'entreprise d'où, je suis l'entreprise
8: non,
10: Martin.
8: Non mais, vous me dites où est votre entreprise?
10: Ah, bah on est à Martinville.
8: Quelle adresse?
10: 1 rue Martin.
8: 1 rue Martin. C'est très bien, comme j'ai votre adresse, je saurai où vous envoyez les verbalisations.
10: Oh là là, et en plus je vous ai donné mon adresse.
8: Je m'excuse, hein. Si vous n'avez pas d'endroit à les déposer et que vous les déposez à la mairie, moi je vous signale que la police nationale sera là, hein. Je vous dis que vous serez verbalisé.
10: Oui, mais enfin pardon, ce sont vos feuilles quand même.
8: Ouais, bah, vos feuilles. Non mais qu'est-ce que c'est que ces raisonnements?
10: Bah ce sont les feuilles de la commune.
8: Bah, les feuilles de la commune.
10: Parfaitement, ouais.
8: Et moi, à ce moment-là, je vous interdis de venir sur le territoire de ma commune, hein. Qu'est-ce que vous venez foutre sur notre territoire?
10: Moi, je viens juste déposer les feuilles, après, je reste pas, hein.
8: Mais où c'est que vous allez déposer les feuilles?
10: Écoutez, on va faire simple. Je vous décharge les 3 bennes dans le hall, après,
8: non
10: vous
8: mais,
10: faites ce que vous
8: non
10: voulez.
8: Mais vous avez les pieds sur terre, monsieur?
10: Non, parce que là, je suis sur une chaise haute, donc j'ai les jambes qui pendent.
8: Non, mais amenez des feuilles. Vous allez amener combien de mètres cubes de feuilles?
10: Oh, bah, pas mal.
8: Non, mais quand vous me dites que vous allez amener des feuilles dans l'entrée de la mairie, vous allez amener 3 bennes, ça fait combien de mètres cubes? Comment les gens vont rentrer dans les services de l'état civil? Comment ils vont monter dans les services?
10: Alors ça...
8: Ah, vous en foutez?
10: Non, mais en tassant bien sur les côtés, on pourra vous faire un petit chemin. Il y aura toujours de quoi passer.
8: Non, bah, il y aura toujours de quoi passer. Non, mais de toute façon, les forces de l'ordre seront là et elles vous accueilleront dignement.
10: Ah, alors là, merci.
8: Hein?
10: Ah bah oui, accueil par les forces de l'ordre, ça c'est la classe.
8: Eh ben,
10: sans abuser, vous auriez pas une petite fanfare avec?
8: Vous le tournez rond, monsieur?
10: Non, mais parce que je me dis, quitte à faire une cérémonie d'accueil...
8: Non.
10: Mais si, mettons les petits plats dans les gros.
8: Non.
10: Eh, si je demande à ma belle-sœur, je peux nous avoir les majorettes de Martinville.
8: Vous foutez de la gueule du monde.
10: Franchement...
8: Au revoir.
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22: Allô?
25: Oui, bonjour madame.
22: Bonjour.
25: France Télécom à l'appareil. Bien, nous avons une bonne nouvelle parce que nous avons remarqué que vous ne consommiez pas beaucoup.
22: Oui.
25: Sur votre abonnement téléphonique, hein?
22: Non.
25: J'imagine que vous devez avoir des portables.
22: Oui.
25: Voilà. On manque de numéros dans le département. Et il y a donc de nouveaux abonnés qui, eux, ont besoin de téléphones fixes. Donc, on va vous couper le téléphone, là, tout à l'heure.
22: Oui, mais je voudrais conserver quand même mon téléphone.
0: Ah non, mais de toute façon, il vous sert à rien puisque vous avez un téléphone portable.
7: Si, moi je m'en sers quand on s'en sert quand même.
0: Oh, très peu, hein. On a regardé votre consommation, ça sert à rien, quoi, que vous utilisiez un téléphone fixe alors qu'il y a des gens.
7: Parce qu'on a changé il y a pas longtemps, parce qu'on a pris par internet, quoi.
0: Voilà, c'est ça. Mais si vous voulez, vous consommez pas, donc vous ne rapportez pas beaucoup. Vous voyez, alors que là, on a une personne qui a un cabinet médical qui a besoin d'un numéro, donc on va lui attribuer le vôtre.
7: Oui, mais bon, c'est normal, ça.
0: Ah oui, bien sûr.
7: Ce numéro, on m'appelle sous ce numéro, moi, alors.
0: Oui, mais vous rendez compte, un cabinet médical, lui, il va dépenser dans les 400 euros. Hein.
7: Oui, oui, bien sûr, oui, d'accord, oui, bon, je savais pas.
0: C'est tout bénef pour nous aussi, quoi. Il faut penser un peu à nous, quoi.
7: Oui, d'accord, donc ça va, je donne mon numéro d'internet, en fait.
0: Ah, mais il n'y aura plus de numéro d'internet.
7: Parce que
0: bah, si je vous coupe, on vous coupe l'abonnement téléphonique, madame, vous n'avez plus d'internet.
7: Mais disons, moi, si on m'appelle sous mon numéro, on m'appelle sur le fixe.
0: Bah là, on vous appellera plus, comme ça, vous aurez la paix, déjà, ne serait-ce que ça, hein. Parce que c'est quand même dérangeant quand on est chez soi, on aime bien être tranquille, puis là, d'un seul coup, le téléphone sonne et hop là.
7: Je parle quand même avec mon mari et mes enfants.
0: Ah oui, mais ce soir, c'est trop tard parce qu'on va couper dans une heure là.
7: Bah oui, mais bon, je voudrais quand même conserver mon numéro, tout le monde a mon numéro.
0: Mais attendez, madame, j'imagine que votre ligne téléphonique, c'est de votre ligne téléphonique que dépend Internet.
7: Mais non, mais moi, je conserve Internet parce que moi, j'ai pris en plus avec la télé et tout.
0: Qu'est-ce que vous voulez faire avec Internet, à votre âge?
7: Mais comment ça. Mais
0: si vous étiez jeune encore, bon, pour télécharger tout ça, je comprends, mais bon.
7: Je suis pas à la retraite, moi, attendez, j'ai que 40 ans.
0: Oui, mais voilà, 40 ans, vous appelez ça jeune.
7: Bah, mais pourquoi vous voulez, mais je comprends pas trop, là. Parce que bon. Moi, j'ai des enfants à la maison aussi, encore.
0: Eh ben, justement, ça sera l'occasion un peu de les sevrer. Comme ça, ils iront moins sur Internet, ils iront chez les amis ou à l'école, et puis voilà.
7: Mais moi, je suis pas... Non, mais moi, je conserve Internet.
0: Ah ben non.
7: Mais qu'est-ce que c'est que cette histoire, là?
0: Ah ben on peut pas faire autrement.
7: Mais moi je conserve Internet puisque j'ai la télé pris dessus et tout.
0: Ah ben en plus vous avez la télé en 2009, c'est quand même une drogue dure ça, madame. Vous, à votre âge, vous auriez dû comprendre ça depuis le temps, non?
7: Mais qu'est-ce que vous me racontez là?
0: Ben, le téléphone c'est une drogue, d'accord? Internet c'est une drogue, la télévision aussi. Là d'un seul coup, en vous coupant le numéro, vous allez être sevré, vous allez revivre, vous allez pouvoir aller vous promener, faire des voyages.
7: Mais pourquoi vous voulez me couper mon numéro de téléphone? J'en ai besoin. Mais qu'est-ce que c'est que ces histoires là?
0: Ben, madame, écoutez, tous les jours on a des gens comme
7: j'en
0: vous.
7: J'en ai besoin d'internet moi parce que je travaille dessus.
0: Oh madame, excusez-moi, mais là vous m'embêtez pour pas dire.
7: Mais prenez quelqu'un d'autre qui consomme pas beaucoup de téléphone.
0: Alors donnez-moi un nom de quelqu'un qui consomme.
7: Non, je vais pas vous donner de nom.
0: C'est mais si, comme ça. Attendez, moi je suis en week-end dans 5 minutes là. Alors vite fait, il faut que je trouve une ligne. Aidez-moi.
7: Oui, mais moi c'est pas mes affaires, moi c'est pas.
0: Ah tiens, il y a un salon de coiffure. Avenue Victor Hugo, vous connaissez lui?
7: Non.
0: Peut-être pas besoin du téléphone, lui, le coiffeur, si.
7: Bah moi je sais pas, je connais personne. Donc, moi ça me regarde pas, c'est pas à moi de vous dire, c'est à vous de voir.
0: Attendez, j'ai trouvé. La paroisse.
7: Bah voilà.
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13: Les dépannages, j'écoute.
15: Bonjour monsieur.
13: Bonjour monsieur.
15: C'est bien les DF dépannage?
13: Oui.
15: Oui, bonjour monsieur Robert Ledoux à l'appareil.
13: Oui.
15: Je vous appelle pour un petit dépannage hein, parce que j'ai un problème, figurez-vous. Je suis un peu bricoleur, comme on dit, quoi, hein?
13: Oui.
15: Alors, j'ai un peu bricolé le compteur d'électricité. Et je l'ai amené par un petit fil, comme vous connaissez, quoi, hein, sur le compteur de mon voisin de palier. Comme ça, que c'est qui paye, pour moi, l'électricité?
13: Vous êtes branché sur le compteur du voisin?
15: Voilà! Et c'est lui qui paye!
13: Mais c'est interdit, hein?
15: Comment ça?
13: Bah, allons!
15: Bah, dites-moi, moi, je consomme beaucoup, monsieur.
13: Ça n'a rien à voir, hein, monsieur.
15: Pourquoi?
13: C'est interdit, hein?
15: Ah bon?
13: Bah oui, votre voisin n'a rien à voir avec vous, hein.
15: Mais si, parce que lui, il n'en consomme pas.
13: Il n'a rien à voir, si lui, il s'en sert pas. Il est libre d'avoir du courant chez lui, mais vous n'avez pas le droit de vous brancher sur le compteur du voisin.
15: Mais il n'a rien dit.
13: Est-ce qu'il est au courant?
15: Ah bah non!
13: Ah bah non! Ah bah sûr, je m'en doute, hein.
15: On veut lui faire la surprise.
13: Bah évidemment, c'est lui qui va recevoir les factures.
15: Bah ça fait 2 ans déjà.
13: Mais écoutez-moi, moi je vois qu'une chose, c'est que vous volez du courant à un voisin.
15: Oh non, lui emprunte, c'est pas pareil.
13: Ah bon, et qu'on veut lui payer alors?
15: Ben, on lui a payé l'apéro il y a 3 ans.
13: Ben non, ça n'a aucun rapport, ça, monsieur.
15: Vous croyez?
13: Ah non, hein. Mais là, il y a viol de la loi, hein.
15: Vous croyez?
13: Ah ben sûr, hein.
15: Oh mon Dieu, vous me faites peur, là.
13: Ah non, non, moi je vous rassure tout de suite, hein.
15: Ah bon, si vous me rassurez, ça va mieux. Bon, alors je voudrais pas vous déranger longtemps parce que c'est lui qui paye le téléphone déjà. Parce
13: en
15: que...
13: plus! Eh ben, ça va, c'est complet.
15: On a mis le téléphone sur son... Vous voyez quoi, on a fait bifurquer avec les 2 petits fils, là.
13: Ouais.
15: Donc c'est lui qui paye le téléphone. Alors, faut pas que je fasse trop de factures.
13: Ouais.
21: Alors, mon dérangement vient du problème de gaz. Parce que je me suis branché sur son compteur à gaz.
13: En plus, eh ben voyons.
21: Mais pour le gaz, je suis quand même surpris, vu que je ne paye pas, de trouver l'abonnement que je devrais payer.
13: Mais si vous êtes branché sur son compteur à lui,
21: oui.
13: Compteur gaz,
21: oui.
13: Vous êtes branché comment?
21: Ben, on a fait... Vous savez que mon gendre, il est bricoleur, il a fait l'armée, hein?
13: Oui.
21: Et donc, il a fait un tuyau qui se divise en deux.
13: Oui, mais l'installation que votre beau-frère, votre beau-fils a fait, mettons...
21: Oui.
13: Il faut que nous, on la vérifie, si vous voulez. On ne l'a pas vérifié, cette installation.
21: Ah ben non, parce que quand vous venez vérifier, on l'enlève.
13: Ben, c'est pas possible.
21: Pourquoi?
13: Il y a danger, là.
21: Il y a danger qu'il s'en rende compte.
13: Ben, il y a danger qu'il y ait explosion, hein.
21: Ben, de toute façon, si ça explose, ça sera chez lui, hein.
13: Ben, ce n'est pas légal, ce truc-là, monsieur, mais rendez-vous compte de ce que vous faites.
21: Ben, moi, je proteste énergiquement contre le fait que je paye les deux abonnements.
13: Eh ben, donnez-moi votre adresse, je vous envoie quelqu'un, moi.
21: Oh, ben, c'est peut-être pas la peine, puisqu'on est juste à côté de chez vous.
13: Ah bon? Vous habitez dans le secteur de l'EDF?
21: Ben, oui. C'est-à-dire qu'on s'est un petit peu branché sur votre système électrique à vous, quoi.
13: Oh là là, mais vous allez loin, là, hein?
21: Vous croyez?
13: Ah oui, hein, monsieur.
21: Ben, remarquez, ça fait 5 ans... qu'on a piraté... Vous savez, on a une boîte aux lettres, nous, hein?
13: Oui.
21: Notre nom, c'est EDVI. E-D-F et avec un I à la fin.
13: Ouais.
21: Bon. Et donc, on est voisins de vous. Ce qui fait qu'il y a beaucoup, beaucoup de lettres qui arrivent. On n'a plus qu'à rajouter un I, voyez-vous?
13: Ouais.
21: Et hop, on encaisse les chèques pour vous.
13: Ouh là là là là. Ça va faire mal, hein, monsieur, hein? En plus, vous encaissez des chèques adressés à EDF. Mais là, vous voyez ce qui est gros, moi, je vous le dis, hein?
21: Oh, ben non!
13: Ah, ben si, hein?
21: Oh, ben non! Et on n'a récupéré que 8 millions de francs.
13: Ah, vous n'avez récupéré que 8 millions de francs?
21: En 2 ans.
13: En 2 ans, c'est déjà pas mal, hein?
21: Ben oui, on part au Bahamas, où c'est qu'on a acheté un terrain avec mon gendre.
13: Ah ben, vous partez au Bahamas, vous pouvez vous permettre, hein?
21: Vous pensez?
13: Ben, je pense bien, oui.
21: Alors, cet après-midi, on va prendre la voiture EDF, là, nous, hein?
13: Prenez la voiture EDF?
21: Oui, on vous la ramène à quelle heure?
13: Quelle voiture EDF?
21: Ben, les voitures de service.
13: Vous prenez une voiture de service, en plus?
21: Ben oui, on a des clés que mon fils, il a fait fabriquer.
13: Mais vous prenez pas des voitures EDF, quand même?
21: Mais on les ramène!
13: Mais il n'y a pas de les ramener! Mais c'est pas possible, hein, monsieur, hein?
21: Pourquoi?
13: Mais qu'est-ce que cette histoire? Non, mais c'est pas possible! Vous prenez nos voitures de service, vous trouvez nos chèques! Mais c'est fou, cette histoire!
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11: Oui?
10: Bonjour, madame, je suis bien à la ferme?
11: Oui?
10: Monsieur Martin à l'appareil, bureau d'analyse du méthane flatuliste.
11: Oui?
10: Je vais venir faire des mesures, justement, de méthane flatuliste, rapport à vos vaches.
11: Non, mais j'ai pas de vaches, hein. Je suis maraîcher.
10: Ah oui, mais alors comment je fais mes relevés, moi? Il vous faut des vaches?
11: Bah, vous faites pas de relevés de méthane, s'il y a pas de vaches. Je suis maraîcher, j'en ai rien à tirer des vaches, moi, j'en veux pas sur mon terrain.
10: C'est pas grave, vous savez quoi? Je vais passer quand même.
11: Ah bah, alors vous venez relever le méthane, si vous voulez, mais il y aura pas de méthane, puisqu'il y aura pas de vaches. C'est assez logique.
10: Mais si, justement, je vais vous apporter des vaches.
11: Mais m'apporter des vaches?
10: Bah oui, vous me dites qu'il vous en faut.
11: Mais je vous ai pas dit qu'il me fallait des vaches, mais qu'est-ce que c'est que cette histoire?
10: Non mais c'est bon, je veux bien vous dépanner en vache exceptionnellement.
11: Mais vous me dépannez en vache?
10: Oui justement, j'en ai quelques-unes avec moi, comme ça je viens avec.
12: Allô?
10: Ah, bonjour monsieur.
12: Mais qu'est-ce que vous me racontez? On est une exploitation légumière. Qu'est-ce que vous allez nous amener des vaches? Mais vous êtes pas bien.
10: Ah oui, mais s'il y a pas de vaches, je peux pas faire mes relevés.
12: Mais des relevés de quoi? Mais je vous comprends pas du tout.
10: Ce sont des relevés de flatulence bovine, ce qu'on appelle scientifiquement le Proutus vachus.
12: D'accord, mais sauf que nous on n'a pas de vaches, il y a pas de flatulence et vous allez relever quoi? Il y a rien.
10: Alors, rassurez-vous, pour les vaches, elles arrivent.
12: Mais comment qu'elles arrivent?
10: Bah comment qu'elles arrivent à pied? Je suis avec elles, on est en route pour chez vous.
12: Mais vous êtes complètement ni ou quoi?
10: C'est probable.
12: Allez, là qu'il y a des vaches, mais pas ici.
10: C'est ce que je fais, je vais là où qu'il y a les vaches.
12: Eh ben allez, là que vous avez des vaches, vous devez bien savoir.
10: Voilà, c'est-à-dire chez vous.
12: Mais non, mais vous êtes... Mais qu'est-ce que vous allez m'amener les vaches? Mais...
10: En plus, elles ont l'air très contentes.
12: Ah non, mais là, on est tombé sur la tête, là.
10: Ouh, on est contents.
12: Ça va vraiment pas, hein. Vous êtes vraiment pas bien.
10: Ah, je sais pas si vous les entendez, mais c'est la fête, hein.
12: Non, c'est une arnaque, tout ça.
10: Mais pas du tout, la preuve, j'ai un témoin.
12: Quel témoin?
10: Martinette, qui est avec moi.
12: Ouais,
10: je vous la passe.
12: Ouais.
10: Martinette, viens parler au monsieur.
12: Monsieur, c'est je suis en plus une dame, une femme. Non, mais vous êtes...
10: Je suis la vache Martinette.
12: Eh ben, dites donc, chapeau.
10: Merci.
12: Non, mais attendez, ça va vraiment pas. Hein.
10: Allô, c'est à nouveau monsieur Martin, pardon. Martinette est repartie broutée, elle m'a repassé le téléphone.
12: Non, mais vous vous entendez parler, là?
10: Alors, moi, 5 sur 5, et vous?
12: Ah non, mais j'ai jamais vu ça.
10: Alors, vous êtes pas le premier à me le dire, c'est vrai qu'on n'est pas habitué aux vaches qui parlent.
12: Non, c'est carrément se moquer de moi, là.
10: Ah bah attendez, je demande à Martinette.
12: Ah non.
10: Si, Martinette, est-ce que je me moque?
12: Ah non, mais là, on est tombé sur la tête.
10: Non. Ah, la preuve. preuve.
1: Allô.
10: Bonjour madame, c'est bon.
1: Quoi?
10: Je dis c'est bon, c'est vu avec vos collègues.
1: C'est quoi?
10: Vu que tout le monde insiste, je vous dépose les vaches.
1: Mais non, on n'a pas besoin de vaches, je suis maraîcher, je suis pas éleveur, donc arrêtez de me casser les couilles.
10: Oula, en revanche, attention les gros mots, parce qu'il y a toutes les vaches qui vous entendent.
1: Eh si, c'est comme ça, vous me cassez les pieds là. J'ai appelé les flics et puis c'est bon, ne m'emmerdez pas.
10: Pardon, mais votre collègue insiste lourdement pour que je lui prête mes vaches.
1: Mais c'est pas mon collègue, c'est ma mère, d'accord? Alors arrêtez de dire les conneries, il a pas demandé les vaches. Je vous dis que je suis maraîcher, donc vous ne me cassez pas les pieds.
10: D'accord, et donc mes vaches, vous les mettez où?
1: Mais je m'en fous, moi, vos vaches, j'en veux pas.
10: Ah, parce que je comptais sur vous pour les surveiller quelques jours.
1: J'appelle les flics.
10: Bonne idée, mais les flics, ils voudront jamais surveiller mes vaches.
1: Mais non, mes vaches.
10: Non, pas les flics. Ah, bah Martinette non plus pense que c'est pas une bonne idée.
1: C'est ça, casse-toi, couillon.
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14: Lingerie, bonjour.
21: Allô, c'est Lingerie.
14: Oui, c'est ça.
21: Et dites-moi, vous faites des bonnets profonds?
14: Oui, je fais jusqu'au 120H.
21: Si vous faites du bonnet profond, est-ce que vous faites du débile léger?
14: Du quoi?
21: Du débile léger.
14: Du pile léger?
21: Du débile léger.
14: Des piles léger,
21: oui.
14: Je sais pas ce que c'est.
21: Du débile léger. Vous faites du bonnet profond?
14: Oui.
21: Et vous faites du bonnet profond. Est-ce que vous faites du débile léger?
14: Du débile léger, ça veut dire quoi, ça?
21: Bah, c'est le contraire, du bonnet profond.
14: Alors là... C'est une marque ou c'est quoi?
21: Dans la vie, il y a deux formes de... Il y a le décoté, il y a le bonnet profond.
14: Oui.
21: Et puis quand c'est pas un bonnet profond, c'est un débile léger.
14: Alors ils me disent quand c'est pas un bonnet profond, c'est un bonnet débile léger. Je sais pas ce que c'est.
21: Est-ce que le monsieur qu'on entend, il connaît?
14: C'est pas un monsieur, c'est une madame.
21: Oui, non, mais l'autre derrière.
14: L'autre derrière, il y a personne l'autre derrière.
21: Dans la rue.
14: Dans la rue? Mais nous, on n'est pas dans la rue, on est dans le magasin.
21: Oui, vous, mais dans la rue, il y a quelqu'un qui marche là actuellement.
14: Oh, mais hey, vous commencez... excusez-nous.
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17: Oui.
10: Oui, bonjour madame, c'est bien le contrôle technique?
17: Oui.
10: Vous êtes contrôleuse technicienne vous-même?
17: Oui.
10: Oui, voilà, je vous appelle parce que je voulais me renseigner pour les histoires de pollution de voiture, là. J'ai entendu qu'ils voulaient mettre des normes en place.
17: Oui.
10: Vous savez, il y a des histoires de pastilles.
17: Non, on peut pas ça, nous.
10: Donc, vous me faites. Vous avez un papier?
17: Non, j'ai pas de papier. Je suis dans une voiture, là.
10: Ah, bah, regardez dans la boîte à gants, peut-être. Il y a peut-être des fois, il y a des papiers qui traînent dans les boîtes à gants.
17: Non, là, et celle-ci, il y a rien.
10: Et dans le vide-poche, sur le côté?
17: Non, il y a rien.
10: Bah, vous avez pas regardé?
17: Bah, si, hein, on contrôle tout. Hein.
10: Vous contrôlez les vide-poches aussi?
17: Les vide-poches, non.
10: Ah, bon, vous êtes côté passager ou conducteur?
17: Là, je suis côté mon conducteur.
10: Non.
17: Si.
10: C'est pas vrai.
17: Si.
10: Non.
17: Bon, pourquoi?
10: Klaxonner pour voir?
17: Ah bah, c'est pas de souci.
10: J'ai rien entendu. Allô?
17: Oui.
10: Oui, vous pouvez klaxonner pour voir?
17: Ah bah oui, je viens de le faire deux fois déjà.
10: Ah non.
17: Voilà.
10: Non, je disais, est-ce que vous pouvez klaxonner?
17: Je viens de le faire.
10: Donc vous êtes du coup, vous êtes côté passager en fait?
17: Bah non.
10: Bah, si vous étiez côté conducteur, vous pourriez klaxonner?
17: Bah, je klaxonne.
10: Ah bah non.
17: Je vais vous mettre le téléphone devant. Voilà.
10: Vous pouvez mettre le clignotant pour voir?
17: Voilà.
10: Ah bah je l'entends pas.
17: Ah bah ici on les entend pas fort là-dessus. Hein.
10: Ouais, donc il y a pas de clignotant, vous êtes en train de me flûter.
17: Mais, oh écoutez monsieur.
10: Non mais j'ai l'impression quoi, voilà.
17: Je vais mettre vers la centrale. Ça fait pas plus de bruit que ça. Hein.
10: C'est vous qui le faites à la bouche ça.
17: Bah non. Hein.
10: Bon si. Vous,
17: bon monsieur, franchement.
10: Oui.
17: Vous me dérangez.
10: Alors d'accord, alors dans ce cas.
17: Oui.
10: La portière est ouverte ou pas?
17: La portière, non, elle est fermée là.
10: Ouais, vous êtes pas dans la voiture en fait.
17: Oh, écoutez, vous me cassez les pieds là.
10: Bah non, mais j'ai l'impression que vous essayez de me balader là. Vous
17: pourquoi prenez... vous baladez?
10: J'entendrais la portière claquer si vous étiez dans la voiture.
17: Bah, allez, hop. Voilà.
10: Pardon?
17: Je viens de la faire claquer là.
10: Non.
17: Bon, monsieur.
10: Non, mais dans ce cas, vous avez des manches longues ou pas?
17: Oui.
10: Est-ce que vous pouvez peut-être écrire sur la manche? Vous me faites une attestation comme quoi ma voiture ne pollue pas, vous voyez? C'est
17: bah,
10: ça.
17: J'ai pas de stylo là sur moi.
10: Ah, parce que sinon on découpe un bout de manche, ça marche aussi, hein, c'est juste.
17: Mais non, on peut pas ça, monsieur.
10: Bah.
17: Mais non.
10: Bah, si.
17: Non.
10: Bah, si.
17: Mais je vous dis que non.
10: Bah, moi je vous dis que si.
17: Non.
10: Bah, si.
17: Moi, à partir du moment où je fais un contrôle,
10: ouais.
17: Même ne serait-ce de pollution, je suis obligé d'entrer une carte grise.
10: D'accord. Et une carte bleue, ça marche aussi ou pas?
17: Une carte bleue.
10: Bah, j'ai une carte bleue. Ça marche ça ou pas?
17: Bah, je sais pas, moi, il faut voir. Moi, je l'ai pas devant les yeux. Hein.
10: J'ai une carte vitale aussi. Bah, elle est verte.
17: Une carte vitale, une carte bleue, non, mais. Oui, une carte vitale, n'importe quoi, là.
10: Ah, bah, je ne sais pas, moi, vous me dites une carte grise, ça n'existe pas, la carte grise.
17: Ça n'existe pas, ah bon.
10: Bon, enfin, ça se saurait.
17: Bah, vous avez bien une fiche d'identification du véhicule.
10: C'est vous qui le dites?
17: Oh, écoutez, monsieur, franchement, vous m'énervez. Au revoir, monsieur.
10: Non, mais excusez-moi, allô?
17: Oui.
10: Vous êtes même pas au téléphone.
17: Oh, monsieur.
10: Non, mais vous me faites croire que vous êtes au téléphone?
17: Non.
10: Moi, je suis sûr que vous êtes même pas au téléphone.
17: Si.
10: Bah, raccrochez pour voir.
17: Ah.
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19: Allô?
20: Allô?
19: Oui?
20: Oui, bonjour madame.
19: Bonjour monsieur.
20: Je me permets de vous appeler, c'est un ami qui m'a donné votre numéro.
19: Oui?
20: Il m'a dit, tu ferais bien de les appeler, ils peuvent peut-être t'aider.
19: Qu'est-ce qui se passe monsieur?
20: Ah, bah ça va très bien, ça va très bien.
19: Ah bon, mais pourquoi votre ami vous a donné ce numéro de téléphone?
20: Comment vous avez deviné mon numéro de téléphone?
19: Ah, je ne l'ai pas deviné, monsieur, c'est vous qui m'avez téléphoné.
20: Mais vous m'avez appelé André.
19: Ah non, du tout.
20: Vous ne m'avez pas dit André.
19: Qui vous a conseillé de nous appeler exactement?
20: C'est un ami que je vais voir à peu près une fois par semaine.
19: Oui.
20: Mais c'est un ami bizarre, il faut que je le paye.
19: Ah, d'accord.
20: C'est un...
19: C'est un docteur?
20: Je ne sais pas, il me donne des petits machins à avaler pour manger.
19: Mm-hmm.
20: Mais attendez,
19: oui.
20: Mon ami, il est médecin.
19: Ben, je suppose qu'il vous donne des petites choses à manger.
20: Mais je suis un oiseau, madame. Il me donne des petites graines, moi.
19: Ah bon?
20: Ben oui, comme ça après...
19: Et pourquoi il vous a dit de nous appeler alors? Je comprends pas, puisque vous allez si bien.
20: Parce que ce soir, il m'a dit, ce soir, je peux pas vous faire la cuisine, quoi.
19: Il est dans un... Vous le voyez où exactement, cet ami?
20: Dans ma cage, madame.
19: Dans votre cage?
20: Oui.
19: Mais écoutez, je peux prendre votre adresse et votre nom et puis je vais vous envoyer quelqu'un qui va vous amener à manger pour ce soir.
20: Mais je peux venir vous voir si vous voulez.
19: Mais non, ça c'est pas possible.
20: Mais moi je suis un oiseau et je me déplace aussi chez les gens, mais ils ont fermé la cage ce matin.
19: Mais vous pouvez peut-être l'ouvrir pour si je vous envoie quelqu'un, vous ouvrez juste 5 minutes.
20: Oui, mais alors c'est un truc, alors attendez parce que...
19: Faites attention de ne pas vous échapper.
20: Non, non, le problème... Attendez, je vais essayer d'ouvrir la porte, quoi. Mais la cage, elle est bloquée. Hein.
19: Allô?
20: Je vais essayer, madame.
19: Pardon?
20: Je vais essayer d'ouvrir la porte.
19: Allez-y, essayez.
20: J'ai fermé! Ma cage est fermée!
19: Allô, monsieur, revenez, on va trouver une solution. On va appeler un serrurier. Allô?
20: Allô?
19: Oui, mais vous inquiétez pas, ça, une porte, ça s'ouvre toujours. S'il faut, on appellera un serrurier, on appellera quelqu'un comme ça qui est spécialiste pour ouvrir les portes.
20: Attendez, je m'envole, je change de branche.
19: Allô? Vous êtes sur une autre branche?
20: Allô?
19: Oui?
20: Je suis tout en haut de l'arbre.
19: C'est beau de là-haut.
20: Je trouve plus mon nid. Et qu'est-ce que je fais?
19: Ben écoutez, monsieur l'oiseau, on va vous aider, monsieur. Ne vous inquiétez surtout pas.
20: Et attendez.
19: Oui, il est où votre arbre?
20: Attendez, je vais essayer de m'envoler encore plus haut.
19: Oh là là. C'est peut-être pas la peine d'aller plus haut.
20: Attention, j'y vais.
19: Allô?
20: Oh mon Dieu. Allô?
19: Oui, vous me donnez votre nom et votre adresse, monsieur, d'accord? Et puis on va venir vous aider.
20: J'ai cassé mon bec.
19: Ben oui, justement, on va venir vous le réparer.
20: Oh, mon Dieu, j'ai cassé mon bec.
19: Bon.
20: Attends.
19: Comment vous vous appelez? Vous avez bien un nom.
20: Oui, qui c'est qui est là? Qui c'est qui a frappé? Ah, bonjour, Dumoulin.
19: Ah, là, quelqu'un.
20: Entrez.
19: André?
20: Je suis avec votre femme au téléphone, rentrez.
19: Allô, André?
20: C'est votre femme, je vais vous la passer.
19: Quand oui, passez-moi là.
25: La femme, qu'est-ce qu'elle fout là? Allô, Simone?
19: Non, non, c'est une erreur. Urgence psychiatrie à l'appareil. Est-ce que vous pouvez me donner le nom et le prénom de ce monsieur et son adresse? Je crois qu'il a besoin de soins.
25: Quel monsieur?
19: Le monsieur André?
25: Il n'y a pas de monsieur ici, madame.
19: Ah.
25: Il y a un oiseau.
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24: Bonjour.
10: Bonjour monsieur, c'est bien l'agence de voyage?
24: Oui, c'est bien ça.
10: Je vous appelle pour un remboursage, s'il vous plaît.
24: C'est-à-dire?
10: Ben pour un remboursage d'un billet d'avion d'un vol qui a été annulé.
24: Vous deviez partir quand?
10: En fait, j'avais l'intention de réserver un billet pour aujourd'hui et j'ai vu que ça allait être annulé.
24: Bah oui, mais si vous l'avez pas acheté, je vais pas vous rembourser quelque chose que vous n'avez pas acheté. N'importe quoi, on m'a jamais fait un truc comme ça. Hein. Bref, bon.
10: Non, mais c'est pas sorcier, vous voyez, vous me sortez le billet, comme ça vous pouvez me le rembourser.
24: Ah bah je vais vous demander de le payer déjà dans un premier temps.
10: Vous allez me faire payer un vol annulé?
24: Bah, Bah non. Qu'est-ce que vous allez faire avec ça?
10: Comme ça, je ne le paye pas et vous me faites le remboursage.
24: Ah bah non, c'est stupide. Hein. C'est complètement idiot ce que vous me demandez. Je suis désolée, mais moi, je ne marche pas dans la combine. Hein.
10: Et alors, dans ce cas, est-ce que vous pourriez... Ah, allô?
3: Oui.
10: Bonjour, monsieur.
3: Attendez, monsieur, il y a un problème, là. On ne peut plus rien faire.
10: Bah, vous pouvez me le rembourser, c'est ce que je disais, puisqu'il est annulé.
3: Non, je ne peux pas vous le rembourser, d'abord de une. C'est un remboursage du verbe rembourser.
10: Un remboursage du verbe rembourser, oui.
3: Français.
10: Je suis bien d'accord, oui.
3: Bon, bref.
10: Donc, pour mon remboursage que vous évoquiez à l'instant.
3: Ah non, on va pas vous rembourser. Enfin, ça me paraît logique. Non, c'est non.
10: Bah si.
3: Non.
10: Allô?
3: On va où là? On va pas vous rembourser un billet que vous avez pas acheté.
10: Au moins, vous me faites un bon ou un truc pour rembourser.
3: Je vais pas vous faire un bon alors que je vous ai pas envoyé quelque chose, enfin.
10: Oh!
3: Quoi, oh?
10: Ah bah, oh!
3: Je ferai pas d'attestation. Non, mais c'est hallucinant ça quand même.
10: Non, mais on peut faire comme si.
3: Quoi? On peut pas faire comme si, monsieur. Puis arrêtez de dire ce que j'ai pas dit parce que c'est bon là. Si je dois vous rembourser, je vous rembourserai, y a aucun problème.
10: Ah, bah nous
3: le
10: y
3: problème,
10: voilà. Donc...
3: Mais laissez-moi parler! Vous voulez pas me laisser parler en fait?
10: Bien sûr que si.
3: Bon, bah alors laissez-moi parler.
10: Bien sûr.
3: Alors...
10: Toujours est-il que vous devez quand même.
3: Non, mais me laissez pas parler en fait. Je peux terminer ou pas?
10: Ah, bah oui,
3: bon,
10: absolument.
3: Alors...
10: Mais c'est juste que je disais que.
3: Mais moi, je ne sais pas.
10: Allô?
3: Je ne sais pas. Vous m'entendez?
10: Non.
3: Vous m'entendez?
10: Non.
3: Là, vous m'entendez?
10: Oui.
3: Alors, je.
10: Ah non, je vous entends plus.
3: Là, vous m'entendez là?
10: Non.
3: Là.
10: Là, un peu mieux.
3: Alors, je ne sais pas.
10: Allô?
3: Oui, allô?
10: Mais je vous entends plus.
3: Allô? Vous m'entendez?
10: Allô?
3: Allô, vous m'entendez?
10: Non.
3: Bah alors, on va raccrocher si vous m'entendez pas.
10: Bah non, reprenez le téléphone.
3: Ah, bah comme par hasard, vous m'entendez là?
10: Non.
3: Non, mais vous me répondez?
10: Non.
3: Bon, écoutez.
10: À la limite, si vous pouvez pas me faire du liquide, moi, ça me dérange pas.
3: Non, mais vous comprenez pas, je peux pas vous donner d'argent.
10: Vous me faites un virement, je vous donne un RIB.
3: Je ne peux pas vous faire de virement ou vous donner de liquide.
10: Bon,
3: ce
10: alors.
3: C'est pas possible.
10: Écoutez, je vais prendre un chèque, exceptionnellement.
3: Non, mais vous écoutez pas, en fait. Je vais appeler mon directeur tout de suite.
10: Ah, bah passez-le moi.
3: Bah oui, voilà.
4: Allô?
10: Oui, bonjour madame.
4: Non, monsieur.
10: Pardon?
4: Alors attendez, vous avez pris votre billet chez nous?
10: Ah non, j'ai pas pris mon billet, mais j'avais l'intention de le prendre.
4: Attendez, est-ce que vous avez réservé votre billet chez nous à l'agence de voyage?
10: C'est ce que j'ai expliqué, j'en avais l'intention.
4: Non, et je vous pose une question, monsieur, c'est vous, c'est non. Avez-vous réservé, oui ou non, un billet d'avion, oui ou non?
10: J'y ai pensé, voyez.
4: Non, mais attendez, je vous demande pas si vous y avez pensé. Avez-vous réservé, oui ou non, votre billet chez nous?
10: J'y ai pensé sérieusement à acheter ce billet chez vous.
4: Et oui, vous l'avez réservé, ou non, vous n'avez pas de billet, et puis c'est tout.
10: Non, alors on n'avait pas compris. Dans l'intention, si vous voulez.
4: Je m'en fous. Vous n'avez rien acheté.
10: Ne me faites pas dire ce que je n'ai pas dit.
4: Bon, attendez. On va être clair, monsieur. Parce que moi, attendez. Il y a deux solutions. Vous avez pris un billet chez nous. Vous l'avez payé. On vous rembourse.
10: Ah, bah voilà, c'est cette solution pour me rembourser.
4: Oui, mais vous l'avez. Votre billet, bah.
10: Ah, bah je l'ai pas, mon billet.
4: Vous l'avez pas, pourquoi? Attendez, vous racontez quoi, là? Je suis oublié de vous rembourser un billet que vous n'avez pas payé.
10: Ah, bah quand même, vous avez compris.
4: Bon, bah écoutez, monsieur, allez.
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8: Conservation des cimetières, bonjour.
21: Oui, bonjour madame, c'est le cimetière là.
8: Oui.
21: Bonjour, dites-moi, je vous appelle parce que vous savez que la terre là, du cimetière, là, elle est bonne. Vous êtes
8: au
21: courant de ça.
8: Oui.
21: Donc moi, j'ai planté des carottes. Et le problème, c'est que je constate que ce n'est pas bien arrosé, par contre, le cimetière. Est-ce que ça serait possible d'arroser un peu?
8: Vous avez planté des carottes?
21: Oui.
8: Dans le cimetière?
21: Comment?
8: Mais vous avez planté vos carottes où?
21: Eh bien, à côté des tombes, là où la terre a été fraîchement remuée, quoi. Sauf que là, je ne les vois pas sortir et je pense que c'est un problème d'eau.
8: Bah, c'est-à-dire qu'on n'est pas habilité à arroser les carottes du cimetière, quoi.
21: Ah.
8: Ben non.
21: Parce que la seule solution que j'ai, c'est donc d'installer un arrosage automatique.
8: Mais je ne pense pas que vous ayez la possibilité de faire ce genre de choses.
21: Ah si, j'ai les moyens.
8: Oui, non, mais
21: parce que
8: je veux dire, il vous faudrait une autorisation particulière. Enfin,
21: bah, je vais pas demander aux morts, madame, excusez-moi.
8: Non, monsieur, non, mais bien sûr. Mais enfin, je veux dire qu'au cimetière, on plante pas a priori de carottes dans un terrain qui a été remué, voilà.
21: Bah si, ça pousse très bien, justement.
8: Mais ça, je vous dis pas le contraire.
21: Et voyez-vous, l'année dernière, j'avais planté du radis. Je sais pas si vous avez remarqué, non?
8: Nous, on n'en a pas entendu parler.
21: Voilà, bah, l'année dernière, j'ai quand même fait 16 kilos de radis. Hein.
8: 16 kilos de radis?
21: Bah oui. Sur 41 tombes.
8: Oui, non, mais là, on ne peut pas faire n'importe quoi, monsieur, dans le cimetière, quoi.
21: Comment ça?
8: Bah, je ne sais pas, moi. Est-ce qu'il me viendrait l'idée de me planter des carottes dans un cimetière?
21: Non, mais voilà. Attendez.
8: Vous prenez un arroseur. Bah, à la limite, vous plantez vos carottes, vous prenez le seau d'eau et puis vous arrosez, voilà.
21: Oui, mais bon, mon problème, c'est que maintenant, comme je suis en train d'investir, voyez-vous, sur les cimetières, parce que je me rends compte qu'en fait, je peux vraiment planter tout. Là, j'ai donc...
8: Je suis assez surprise quand même de la démarche.
21: Mais attendez, madame, il faut rentabiliser le cimetière. J'ai donc créé sur l'aile gauche, vous voyez l'aile gauche, non, de
8: cette... Est-ce que vous pouvez me donner le carré, enfin, où est-ce que vous avez...
21: Le premier à gauche, j'ai fait une bambouseraie. Donc les bambous vont sortir là bientôt.
0: Donc ça, je vais les vendre en pot.
8: Moi, ça me paraît extraordinaire, votre démarche, quand même.
0: Par contre, je voulais vous demander si vous m'autorisiez à placer mes panneaux pour la vente
8: sur la grille d'entrée. Tout de suite. Vous savez quand même que vous êtes au cimetière et de planter des carottes ou des bambous dans un cimetière et de vouloir les revendre pour...
0: Écoutez, si vous voulez voir l'état, puisque tout va sortir samedi, je fais un vin d'honneur dans le cimetière pour faire goûter justement ces carottes et tout ce qu'on a récolté dans le cimetière. Est-ce que je peux vous envoyer un carton d'invitation ?
8: Oui, non, mais monsieur...
0: La petite bambou là.
8: Vous savez quand même que vous êtes au cimetière et qu'on va pas... Et ben, monsieur souhaiterait installer... demander soit au gardien qu'il arrête les carottes.

0: Je vous invite à faire une demande. Par courrier, excusez-moi. C'est la première fois qu'on me demande ça.
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2: Commissaire, bonjour.
3: Oui, bonjour madame, c'est bien le commissariat.
2: Non, monsieur, si vous permettez.
3: Je vous en prie, oui.
2: Non, mais vous m'avez dit madame, donc je vous dis monsieur, moi.
3: Voilà, je suis le shérif de Nottingham. Je sais pas si on vous a parlé de moi.
2: Non, écoutez, je connais Robin Desbois, donc.
3: Oui, eh ben, je le cherche justement. Monsieur Desbois. Robin Desbois.
2: Monsieur Desbois ?
3: Oui, Robin de son prénom.
2: Non, ça ne me dit rien du tout, monsieur.
3: Ah, pourquoi vous me parliez de monsieur Desbois, alors ?
2: Je ne vous ai pas parlé de monsieur Desbois, parce que c'est vous qui avez... Vous vous présentez comme étant le shérif de Nottingham.
3: Voilà.
2: Le shérif de Nottingham faisant partie d'un roman ?
3: Ah non, ça je le saurais.
2: Non, vous ne connaissez pas, bon.
3: Bah, excusez-moi, mais enfin, je serai au courant quand même, quelqu'un qui s'appelle comme moi.
2: Bah, votre nom, c'est pas shérif de Nottingham, quand même.
3: De Nottingham, c'est mon nom, oui.
2: Ah bon ? Ouais. Ah bah, c'est pour ça que vous avez une plaisanterie, monsieur.
3: Ah bah, merci, ah bah, ça fait plaisir.
2: Bah non, bah écoutez.
3: Moi, on m'a signalé ce monsieur.
2: Ah, mais le on, monsieur, c'est impersonnel. Qui ?
3: J'ai des informateurs qui sont des proches de Marianne et de Petit Jean et qui m'ont dit que ouais. Robin était dans la région.
2: L'accès au fichier étant réservé à une certaine catégorie de personnel, je n'ai pas donné de renseignements par téléphone.
3: Ah bah si, non mais je peux vous montrer mon badge.
2: Un badge de quoi ?
3: De shérif.
2: Un badge de shérif ?
3: Bah oui.
2: Écoutez, en France, le terme de shérif n'existe pas.
3: Ah bah merci pour moi, excusez-moi.
2: Écoutez, monsieur, ah bah je vais vous passer ma collègue.
4: Bah non, mais je sais pas de quoi tu parles, mais...
3: Oui, bonjour monsieur, je suis le shérif de Nottingham, un collègue du
5: Parlement. Attends, crie pas parce que j'entends des gens rien.
3: Mais je ne crie pas.
5: Pourquoi non, tu me je parle à mon collègue de la police nationale.
3: Non mais excuse-moi, mais on se connaît, non ?
5: Mais monsieur, je ne m'adresse pas à vous, je m'adresse à mon collègue.
3: Ah pardon, parce que, parce que comme tu me tutoies, je me disais peut-être que c'était...
5: Non.
3: D'accord, ok.
5: J'entendais pas bien. Bon, alors là, ça y est, je suis tout oui.
3: Tu m'entends ?
5: Oui.
3: Je suis le shérif de Nottingham, on a dû te parler de moi ?
5: Non.
3: Non ? Ah ben, bah, je pensais, excuse-moi.
5: Non. J'ai mon collègue à côté de moi. Je peux vous le passer si vous voulez.
3: Oui, si tu veux, ouais.
5: Bah oui.
6: Oui.
3: Le shérif de Nottingham, on vous a prévenu mon appel.
6: Non, du tout.
3: Ah, je suis à la recherche d'un monsieur Desbois, Robin de son prénom.
6: Robin Desbois.
3: Ouais.
6: Et il reste sur le secteur de...
3: Alors habituellement, il est plutôt en Angleterre, là, justement, ouais. Parce que moi, je viens de la contrée de Sherwood.
6: Donc, vous avez dit Robin
3: Desbois, D-E-S-B-O-I-S.
6: Non, mais on ne connaît pas. Du tout.
3: Ça ne dit rien ?
6: Non.
3: Parfois, il se fait appeler, il a une sorte de pseudonyme, Monsieur Nude.
6: Nude ?
3: Prénom Robbie.
6: Oh non, du tout.
3: Parce que chez nous, en Angleterre, il se fait souvent appeler Robbie Nude. Mais
6: par chez nous, personnellement, ça ne nous dit rien du tout.
3: Parce que j'avais une idée de stratagème pour le faire sortir du bois, comme qui dirait.
6: C'est-à-dire ?
3: C'est-à-dire qu'il faudrait peut-être organiser une compétition de tir à l'arc, parce que je sais que lui en est particulièrement friand.
6: Ouais.
3: Comme ça l'inciterait à s'inscrire.
6: Mm-hmm.
3: Et comme il est très fort, forcément, il gagnerait, et là, on pourrait le confondre.
6: Ouais, je comprends.
3: Vous avez des arcs, sinon, ou pas ?
6: Bah nous ici on a rien, donc ça il faut voir directement.
3: Un truc avec des flèches, je sais pas, une arbalète, quelque chose.
6: Non plus. Attendez, bah je vous passe mon collègue, il va peut-être plus se renseigner.
3: Ah bah, merci.
7: Allô ?
3: Oui, écoute. Je me permets de... Je peux te tutoyer entre confrères ou...
7: Bah je sais pas, t'es qui ? Je suis le chef du bureau de police nationale.
3: D'accord, ouais. Moi j'opère en Angleterre, je suis le shérif de Nottingham.
7: Ah d'accord.
3: Et je suis à la recherche, comme j'expliquais à ta collègue, du sieur Robin Desbois, D-E-S.
7: Ouais, bon, t'arrêtes de te foutre de ma gueule, j'ai pas que ça qu'à faire, je suis en réunion, d'accord ?
3: Non mais j'ai pas que ça qu'à faire non plus, moi.
7: Ouais, moi non plus.
3: Non, moi d'abord. En revanche, je vous avais pas raccroché, là. Allô ?
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8: Allô ?
9: Allô ?
8: Oui ?
9: Bonjour madame.
8: Bonjour.
9: Oui, comment allez-vous ?
8: De qui s'agit-il, s'il vous plaît ?
9: Attendez, excusez-nous, madame, là, c'est le service téléphonique, là. Hein. On a des clients en attente, hein. On vous prend après. Hein.
8: Oui ?
9: Non, madame, c'est pas à vous qu'on parle, hein. Excusez-moi. Là, pour une seconde. Hein. Vous avez un problème en ce moment, madame, hein ?
8: De quoi s'agit-il ?
9: Oui, bah écoutez, on va essayer de faire au plus vite, hein, parce que là, j'ai des abonnés qui attendent. Allô ?
8: Oui, bonjour.
9: Bonjour, madame Picolet ?
8: Non, je suis la babysitter de madame Picolet.
9: Oui, vous ne quittez pas, madame, hein. Il y en a pour une seconde, hein.
8: Bon, alors écoutez, vous venez de m'appeler, alors dites-moi ce qu'il y a.
9: Très bien, madame, merci, au revoir.
8: Oh, c'est pas vrai.
9: Tu peux prendre, s'il te plaît, parce que je peux plus. Une madame Picolet.
10: Allô ?
8: Allô, bonjour.
10: Oui, bonjour.
8: C'est pas vrai.
10: Oh oui, il va falloir rappeler là, parce qu'on est débordé, hein. Merci. Allô ?
8: Oui.
10: Oui, je suis à vous, hein, excusez-moi, mais vous savez, il y a 50 lignes qui décrochent en même temps.
8: Oui, je comprends, mais enfin, appelez directement les personnes.
10: Ce soir, hein, il n'y aura pas de problème. Ben, je vous remercie de bien vouloir comprendre. Hein. Allô ? Allô ?
8: C'est à moi que vous adressez.
10: Ben oui, madame, mais il faut répondre quand on vous parle. Hein.
8: Mais écoutez, j'ai reçu vous appelez, vous vous adressez à d'autres personnes, moi j'attends bêtement au téléphone. Donc, oui. Si vous m'expliquez tout de même.

0: de me demander d'attendre.
1: 16h30, 16h40, hein, parce que là, on est débordé. Hein.
0: Oh, mais c'est pas vrai.
1: Allô ?
0: Oui, je suis la baby-store de l'Olympique Collet.
1: Oui, bonjour, monsieur.
0: Allô ?
1: D'accord. Pas de problème, merci. Allô ?
0: Allô, oui ?
1: Oui, bonjour, madame.
0: Bonjour, je suis la baby-sitter de Madame Picolet. Ça fait un moment que j'attends.
1: Oh, ça va pas durer. Non, je vous rassure. Hein. Merci, au revoir.
0: Mais,
1: Allô ?
0: Allô ?
1: Oui, bonjour, madame.
0: Bonjour, monsieur.
1: Oui, qui est appareil ?
0: La baby-sitter de Madame Picolet.
1: Ah, mais on est passé chez vous ce matin, hein ?
0: Vous êtes... Ah bon ?
1: Ah bah oui. Vous êtes Madame Muller ?
0: Non, absolument pas.
1: Oui. Oh. Bah, ça doit marcher, hein, Madame Muller, maintenant. Il n'y a pas de problème, hein. Allô ?
0: Allô ?
1: Oui, bonjour, madame.
0: Bonjour, monsieur.
1: À qui ai-je l'honneur ?
0: La baby-sitter de Madame Picolet.
1: Elle a arrêté ?
0: Pardon ? Arrêté quoi ?
1: D'accord, mais c'est mieux, hein. Merci.
0: Oh, c'est pas vrai.
1: Allô ?
0: S'il vous plaît, monsieur, est-ce que je pourrais savoir ce qui se passe ? Ça fait un moment que je prends votre téléphone bêtement.
1: Ok, on s'en occupe. Merci.
0: C'est pas vrai.
1: Allô ?
0: Allô, bonjour, monsieur.
1: Oui, bonjour, madame. C'est à quel sujet ?
0: C'est à quel sujet ? Ça fait un moment que j'attends au téléphone, j'aimerais savoir ce qui se passe.
1: Ben on va vous expliquer, c'est simple.
0: Alors je vous écoute.
1: Eh bien figurez-vous qu'il y a une panne depuis ce matin.
0: Mais une panne de quoi ?
1: Une panne de téléphone.
0: Il fonctionne mon téléphone.
1: Bon ben écoutez, on va faire le nécessaire.
0: C'est-à-dire ?
1: Très bien madame Houdin, merci. Oui, oh. Oui. Allô ?
0: Oui, bonjour monsieur.
1: Oui, bonjour madame, à qui est-ce l'honneur ?
0: À la babysitter de madame Picolet.
1: Ah vous êtes encore là vous ?
0: C'est pas vrai.
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3: Oui, allô ?
4: Oui, bonjour madame. C'est bien le cordonnier ?
3: Oui, c'est bien ça.
4: Je viens de me faire verbaliser par la police, là, parce que j'avais grillé un feu.
3: Oui.
4: J'ai fait établir le PV à votre adresse.
3: Comment ça se fait ? C'est vous qui avez grillé le feu ?
4: Oui, mais alors moi, j'avais pas mes papiers. C'est pour ça qu'ils m'ont dit, monsieur, il nous faut vos cordonniers. Donc, moi, je leur ai...
3: Monsieur, vous avez mal compris, c'est les coordonnées. C'est pas la même chose que cordonnier. Et de toute façon, moi, je veux rien savoir. Je vois même pas pourquoi vous m'appelez.
4: Bah, parce que j'imagine que vous avez un accord avec eux pour les amendes.
3: J'ai pas d'accord avec eux, moi, monsieur.
4: Vous leur dites que vous avez grillé un feu ?
3: Non, mais vous êtes pas bien ou quoi ?
4: Non, mais voyez-vous, c'est votre métier.
3: Moi, je suis cordonnier, monsieur, je répare les chaussures, j'ai rien à voir avec vous.
4: Bah, enfin, en tant que cordonniste, vous avez...
3: Mais ça va pas, non, mais où que c'est qu'on s'en va, là ? Ça va vraiment pas.
4: Ah bah, c'est eux qui m'ont demandé le cordonnier.
3: Vos coordonnées, pas vos cordonniers, vos coordonnées. Moi, mon métier, c'est cordonnier, d'accord ?
4: Votre métier, en tant que cordonniste, c'est quand même de fournir les cordonniers des autres.
3: Non, moi, j'ai rien à voir avec vous, c'est vous qui êtes dans la voiture, monsieur, vous avez qu'à venir au magasin, on va régler ça, on va aller au commissariat tous les deux.
4: Bah, attendez, bah, j'ai la police à côté, je vous les passe. Oui, allô ?
3: Oui, allô ?
4: Oui, bonjour madame, inspecteur Martin.
3: Oui ?
4: Alors, on nous a donné vos cordonniers.
3: Moi, j'ai rien à voir avec ça, monsieur.
4: Bah, on nous a donné vos cordonniers quand même.
3: Hein. J'ai rien à voir avec ça, monsieur, faut vous débrouiller avec la personne que vous avez arrêtée.
4: Alors, ne quittez pas. Oui, allô ?
3: Allô ?
4: Oui, excusez-moi, excusez-moi.
3: Monsieur ?
4: Oui.
3: Débrouillez-vous, démerdez-vous avec vos problèmes.
4: Ah, allô ?
5: Oui, bonjour.
4: Bonjour, madame. Comme j'expliquais.
5: Madame, non, monsieur.
4: Oui, bon, admettons.
5: Qu'est-ce que c'est que cette histoire ? Alors, c'est pas un cordonnier, c'est un cordonnier, c'est pas pareil.
4: Bah, cordonnier, oui, c'est un cordonnier,
5: non,
4: c'est ça.
5: Coordonnée.
4: Un coordonnier.
5: Comment ?
4: Coordonnier, oui, j'ai compris.
5: Non, pas un coordonnier.
4: Bah, un coordonnier.
5: Un coordonné.
4: Dien, donnier.
5: Non, ouais.
4: Coor, bon. Coordo.
5: Non,
4: cordo.
5: Bah, enfin...
6: Allô ?
4: Allô ?
6: Qu'est-ce qui se passe ? Pourquoi vous m'appelez, monsieur ?
4: Bah, alors, c'est ce que j'expliquais.
6: Alors, c'est vous qui conduisiez et vous donnez mon adresse. Non, mais on va où ? Mais vous assumez, monsieur ? Vous n'avez pas vos papiers, vous assumez, monsieur ?
4: Bah, parce qu'ils me l'ont demandé.
6: Ouais, bien sûr. Bah oui, j'ai un forfait chez la police.
4: Ah bon ?
6: Ouais, j'ai un forfait. Je reçois tous les amendes de tous les fraudeurs, là, sur la route. Alors, bah, c'est quoi vos coordonnées à vous, monsieur ?
4: Moi, je ne suis pas coordonnier, hein.
6: Vos coordonnées ?
4: Non, justement.
6: Vous m'avez pris pour un abruti ou quoi ?
4: Bah, excusez-moi, je vous demande juste de faire votre métier, vous voyez, c'est quand même
6: ouais,
4: pas...
6: Ouais, faire mon métier, bah bien sûr. Parce que je suis là pour payer les amendes des autres.
4: Bah, en tant que coordonnier, j'imagine que ça fait partie,
6: ouais,
4: effectivement...
6: Ouais, coordonnier, ouais, c'est ça. Moi, ça me dérange pas de vous payer votre amende, hein, mais je voudrais bien savoir à qui je la paye. Votre nom et votre prénom, monsieur ?
4: Bah, mettez monsieur Martin.
6: Monsieur Martin, c'est ça, ouais.
4: Comment ça, c'est ça ?
6: Oui, bah bien sûr.
4: Parfaitement, oui.
6: Monsieur Martin.
4: Mais tout à fait.
6: Monsieur Martin.
4: Je dirais même Martin, tiens, si...
6: C'est l'appel trop con ?
4: Bah oui.
6: Je juste de le comprendre. Ah non, mais ça m'énerve. Je vous écoute tout le temps, plus, et je me suis dit, il faut pas que je me fasse avoir. Ça y est.
4: Vous inquiétez pas, si j'ai besoin de vous rappeler, j'ai gardé vos coordonnées.
6: Ouais, c'est ça, ça marche, pas de soucis.
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8: Bonjour.
1: Oui, bonjour, monsieur.
8: Oui.
1: C'est le restaurant ?
8: C'est lui-même.
1: Oui, bonjour. Docteur de la place à l'appareil.
8: Oui, docteur, oui.
1: Je voudrais réserver pour deux personnes ce soir.
8: Deux personnes ce soir, à quelle heure ?
1: 20h15, 20h30.
8: 20h15, 20h30.
1: Mais est-ce que ce serait possible d'avoir un endroit un peu tranquille?
8: Vous serez tranquille, il y a toujours un écart de 3 mètres entre nos tables.
1: Ouais, parce que je serai accompagné par la femme d'une notaire. Enfin bon, je préfère vous dire comme ça, vous saurez. Je suis un vieil ami de Maître Ledoux que vous connaissez certainement.
8: Ah, peut-être, monsieur, mais enfin, nous, que vous soyez accompagné par une dame qui ne devrait pas l'être avec vous,
1: ouais, c'est
8: pas
1: enfin, bon.
8: Problème.
1: Monsieur. Non, bien sûr, mais j'aimerais bien, si vous voulez, enfin, elle surtout préférait que nous ne soyons pas vus, évidemment.
8: Mais si cette dame ne doit pas être vue et qu'elle est vue, moi je n'y suis pour rien, monsieur. Hein.
1: D'accord.
8: Bien, docteur.
1: Je vous remercie, à tout à l'heure.
8: D'accord, à tout à l'heure. Bonjour.
9: Oui, bonjour, monsieur. C'est le restaurant?
8: C'est le restaurant, monsieur.
9: Bien, je voudrais réserver pour 2 personnes, s'il vous plaît.
8: Pour quand?
9: Ce soir, si pour c'est ce possible.
8: Soir, oui, à quel nom, monsieur?
9: Maître Ledoux.
8: Maître Ledoux.
9: Notaire.
8: Non, Maître Ledoux.
9: Oui, notaire Maître... à Argentan. Oui, je suis déjà venu.
8: Oui, mais attendez pour le nombre de places.
9: Allô?
8: Allô, oui?
9: Oui.
8: Une seconde, monsieur Ledoux. Je viens de vérifier ces prix. C'est complet.
9: Ah bon?
8: Ah oui, je suis en train de regarder mon planning. C'est complet. J'aurai 1, 2, 3, 4, et la fois 8 ici, la fois 4 là, fois 3 là, une fois 2 ici. Non, monsieur, il me reste plus de table. C'est plus possible.
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10: Confiserie. Bonjour.
4: Oui, je suis bien à la confiserie.
10: Oui.
4: Bonjour, monsieur. Je vous appelle parce que j'ai un souci avec des marrons glacés.
10: Comment ça? Dites-moi.
4: Eh ben, ils sont pas glacés.
10: Les marrons glacés ne sont pas glacés.
4: Exactement.
10: Ah bah alors là, c'est la première fois que j'entends. Comment est le marron
4: Bah il a l'air très sucré, comme un marron, mais en brillant.
10: C'est un marron glacé, oui.
4: Ah bah non, il est pas froid, quoi.
10: Mais c'est jamais froid.
4: Bah glacé, pardon, oui.
10: Non mais monsieur, tous les glaçons sont comme ça.
4: Ah non, je suis désolé, moi les glaçons que j'ai eus n'étaient pas marrés.
10: C'est une blague, là.
4: Pardon?
10: Je vais essayer de vous passer ma direction un petit instant.
4: Oui, bah oui, parce qu'il y a un problème.
10: Oui,
4: bonjour monsieur.
10: Ce qu'on appelle marron glacé, en fait, c'est un glaçage de sucre glacé.
4: Voilà, vous avez déjà eu le problème apparemment?
10: Non, c'est pas un problème, c'est-à-dire que voilà. Quand on fait glacer...
4: Donc...
10: Non mais écoutez-moi, c'est à température ambiante un marron.
4: Moi j'ai essayé de les glacer du coup, enfin je les ai mis au congélateur pour...
10: Vous savez pas ce que c'est un marron glacé?
4: Bah j'ai tout de suite vu qu'il y avait un problème.
10: Mais c'est pas un problème, c'est simplement un marron qui a été confit dans du sucre.
4: Qui a été confit dans du sucre, puis...
10: Oui. Non, ça a été confit dans du sucre,
4: voilà.
10: Et ensuite,
4: puis,
10: on passe un sirop de sucre glacé.
4: Et après?
10: Et après quoi? Et après rien du tout, et après c'est mis.
4: Bah après, il faut le mettre au con...
10: Pas du tout! Mais pas du tout, ça n'a rien à voir, regardez la signification sur Wikipédia, c'est pas du tout froid, un marron glacé, c'est un glaçage, c'est pour ça qu'on dit glacé.
4: Mais il n'y a pas eu de... Non, il n'y a pas de glaçage, il n'y a même pas rafraîchissage, vous voyez, c'est dans le sens où...
10: Non, mais ne me dites pas, c'est moi qui l'ai fait le confisage.
4: Ah, excusez-moi, vous avez peut-être fait le confisage, mais vous n'avez pas fait le congélage ou je ne sais
10: pas. Non, ah ben non, puisque ça passe pas au congélateur.
4: Voilà.
10: Forcément non,
4: donc,
10: c'est pas
4: coup...
10: un marron qui est congelé, ça c'est sûr. C'est un marron qui a du sucre glace, c'est pour ça qu'on dit glacé, ça ne vient pas du glacé.
4: Bon, du coup,
10: froid.
4: Moi je les ai sortis ce matin pour les déglacer. Quand est-ce que je peux passer?
10: Mais vous avez passé, mais monsieur, on va vous trouver ridicule. C'est pas possible, ne passez pas. Faites-vous expliquer par votre beau-frère. On le passe pas au congélateur.
4: Écoutez, laissez la famille en dehors de ça, si je vous parle pas de...
10: Mais on vous les remboursera pas, hein. Ils sont glacés, vous pouvez porter...
4: Ah non, ils sont pas glacés.
10: Bon, écoutez, monsieur.
4: Ça arrive, hein, qu'on ait un petit problème.
10: On n'a pas de problème, monsieur. Alors écoutez, je vais pas me fatiguer avec vous. On n'a pas de problème, c'est vous qui avez un problème, c'est que vous ne savez pas ce que c'est un marron glacé.
4: Non, mais...
10: Donc vous ramenez vos boîtes et on verra quand vous serez là.
4: Non, mais si...
10: hein,
4: je demande pas.
10: Souci que ça.
4: Non, mais...
10: On en fait des tonnes de marrons glacés, donc je sais ce que c'est un marron glacé.
4: D'accord, mais juste si vous pouvez, dans ce cas, me les échanger contre dès qu'ils sont vraiment.
10: On n'en a pas, mais vous, c'est une plaisanterie ou quoi? Je vous dis que le marron glacé, c'est ce que vous avez, monsieur.
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11: Bienvenue.
12: Allô?
9: Allô?
12: Bonjour.
9: Bonjour, monsieur.
12: Oui, je vous écoute, monsieur.
9: Non, c'est madame à l'appareil.
12: Ah, veuillez me pardonner.
9: Écoute,
12: je vous écoute.
9: Je vous appelle parce que je crois que vous faites de la désinfection de gaines.
12: Oui, tout à fait. Oui.
9: Ah.
12: Et qu'est-ce que vous souhaitez exactement?
9: Je voudrais que vous désinfectiez ma gaine.
12: Mais c'est une gaine de...
9: De maintien.
12: De?
9: Une gaine de maintien.
12: Votre gaine de maintien?
9: Oui, ça fait 7 ans que je l'ai sur moi.
12: Une gaine de maintien?
9: Oui.
12: Oui, c'est un problème.
9: Qu'est-ce qui se passe, monsieur?
12: Vous pouvez me donner la dimension de la gaine?
9: La taille?
12: Oui.
9: 88.
12: C'est ça?
9: 88. Allô?
12: Oui.
9: Qu'est-ce qui se passe, monsieur?
12: Excusez-moi, c'est nerveux. C'est mon téléphone. Alors, pourriez me donner des précisions?
9: Ça me commence à me faire des croûtes.
12: Voilà, ouais.
9: Et ah c'est, ouais. C'est purulent au niveau de la chatte.
12: Pardon?
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11: Oui, allô?
4: Oui, bonjour monsieur, c'est bien La Poste?
11: Oui.
4: Je vous appelle parce que j'ai posté mon chat la semaine dernière et il n'est pas encore arrivé à destination, donc je voulais savoir si vous aviez un colis en instance.
11: Non, mais vous vous moquez de moi? Vous me dites que vous avez mis votre chat dans un carton?
4: Voilà, oui, pour l'envoyer, parce que c'était pour l'envoyer à mon beau-frère, parce que moi je partais en vacances.
11: Vous me dites que vous avez mis votre chat dans un carton?
4: Non, mais je l'ai emballé, hein, j'avais mis des trucs.
11: Un chat vivant?
4: Bah oui, j'allais pas mettre
11: Pardon, mais c'est du n'importe quoi de mettre un chat dans un carton pour l'envoyer par la poste.
4: Bah, comment voulez-vous? Il va pas voyager tout seul non plus.
11: Bon, bah écoutez, je vais. Donnez-moi votre nom, monsieur.
4: Alors, la mère, L-A-M-E-R.
11: Oui.
4: Prénom Michel.
11: Michel.
4: Oui.
11: Et apparemment, il n'y a pas de monsieur Lamar Michel ou je ne sais quoi.
4: La mère.
11: Lamar Michel qui a perdu son chat?
4: M-E, c'est un E.
11: La mère?
4: Oui.
11: La mère Michel?
4: Oui.
11: Bon, écoutez, vous entendrez que ça prête à confusion quand même, la mère Michel qui a perdu son chat.
4: Je vois pas pourquoi.
11: Vous connaissez pas la comptine, non? La mère Michel qui a perdu son chat.
4: Vous êtes au courant donc?
11: Au courant de quoi?
4: Bah, qu'il a perdu son chat.
11: Si vous, au moins, vous aviez le numéro, on pourrait peut-être faire un suivi de colis, mais là, j'en ai pas.
4: Attendez le papier.
11: Allez-y, donnez-moi le numéro.
4: Alors, 1,
11: oui.
4: 73.
11: C'est le numéro de quoi? Ça, c'est pas un numéro de colis, vous savez. Hein.
4: Ah, ça, c'est mon numéro de sécurité sociale.
11: Non, mais vous vous moquez de moi. Je vous ai pas demandé votre numéro de sécurité sociale. Je vous ai demandé votre numéro de suivi de colis pour le chat.
4: Dans le suivi pour le chat, où est-ce que je trouve ça, moi? Numéro de chat.
11: Quand vous avez mis votre chat dans votre boîte?
4: Oui.
11: Vous avez rempli un papier à la poste?
4: Oui.
11: Alors il est où ce papier?
4: Ah bah je l'ai jeté ça.
11: Ah bah bravo, c'est surtout ce qu'il faut pas faire.
4: Excusez-moi, mais vous me devez un chat dans l'histoire, hein?
11: Non, pas du tout.
4: Ah bah si, vous me devez un chat.
11: Oh, pas du tout.
4: Oula, pardon?
11: Pardon?
4: J'ai entendu miauler derrière vous, non?
11: Non mais ça va pas, non.
4: J'ai entendu miauler?
11: Non mais n'importe quoi, je suis tout seul dans mon bureau.
4: J'ai entendu miaou?
11: Oui, bah c'est ça.
4: Non mais excusez-moi, mais passez-moi mon chat tout de suite, s'il vous plaît.
11: Je n'ai pas votre chat, monsieur. Vous avez bien entendu? Au revoir, j'appelle la gendarmerie.
4: Moi d'abord.
11: Moi d'abord quoi?
4: Bah moi d'abord j'appelle la gendarmerie pour leur dire que vous avez un chat qui fait miaou.
11: C'est bon, vous me lâchez la grappe parce que vous commencez à me saouler.
4: Ah bah excusez-moi, mais enfin si vous buvez au travail en plus, ça ne me regarde pas, hein, c'est oh. Pas mon...
11: Ça suffit vos petites histoires. Hein.
4: Allô? Allô?
13: Allô?
4: Oui.
13: Enfin, je sais pas, c'est la loi, il y a personne qui met de chat dans un carton.
14: Et puis avec un week-end, il va pas manger pendant 3 jours, quoi.
13: Et ça fait 5 jours que vous avez un chat dans un carton.
4: Mais je lui avais mis des croquettes, hein.
13: Vous aviez mis des croquettes. Et c'était pour quelle adresse? Je vais essayer de voir si je peux pas appeler le facteur.
4: Alors, c'est au nom de monsieur Lamère.
13: Ouais.
4: Son prénom, c'est Michel.
13: Lamère Michel qui a perdu son chat. Vous êtes qui?
4: Ah bah, je suis le beau-frère de Lamère Michel qui a perdu son chat.
13: Le beau-frère.
4: Et sinon, c'était Rire et Chanson.
13: Ah, ah.
14: Voilà.
13: Ah, ça c'est cool. Eh ben, je suis rassurée en tout cas.
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15: Allô?
9: Allô? Bonjour madame.
15: Bonjour.
9: Madame Ledoux à l'appareil.
15: Oui, qui vous demandez madame?
9: Ben, je suis bien la SPA.
15: Mais non madame. Non, vous n'êtes pas la SPA, vous êtes à
9: Puget-Aignier. Oh, ben mince, qu'est-ce que je fais là? Alors, figurez-vous que je suis à Roquebière dans la forêt et je suis ornithologue. Vous savez, je m'occupe des nids d'oiseaux. Hmm? Et je voulais avoir un renseignement auprès de la SPA.
15: Moi, une fois, j'étais déléguée responsable, mais maintenant, je ne le fais plus.
9: À la SPA?
15: Oui.
9: Ah, ben vous pouvez, on ne sait jamais, peut-être que vous pouvez me donner un renseignement.
15: Téléphonez pas au vétérinaire.
9: Mais oui, mais je ne peux pas, mon téléphone ne marche pas. C'est un téléphone portatif. Et le problème, voyez-vous, c'est que je suis en train de surveiller un nid d'aigles royaux.
15: Oui.
9: Et alors, je suis à 2 mètres du nid des petits aigles. Mm. Et j'aurais voulu savoir si les aigles, les parents, étaient plus ou moins agressifs.
15: Ah, je sais pas. Ça, je sais pas du tout.
9: Aïe, aïe, aïe, parce que je sais pas si je peux rester en observation.
15: Oui, je comprends. Vous voulez pas vous faire attraper non plus.
9: Ben oui, parce que ce sont des aigles très solides. Ils peuvent embarquer un mouton dans les aigles.
15: Ben oui, alors oui.
9: C'est pour ça que je voulais avoir le renseignement. Attendez, parce que là, je vois, attendez. Ah, qu'est-ce que c'est? Oh là là. Allô?
15: Allô?
9: Aïe.
15: Allô?
9: Oh, il y a quelque chose qui m'arrive dans le dos, là. J'ai comme une pince dans le dos.
15: C'est l'aigle?
9: Ah!
15: Allô?
9: Oh mon Dieu! Je suis en train de décoller.
15: Comment?
9: Je suis en train de m'envoler dans les airs.
15: C'est un aigle qui vous a pris.
9: On est en train de voler au-dessus de la forêt.
15: Qu'est-ce que je dois faire?
9: Ça va très vite.
15: Parlez-moi tout le temps. Parlez.
9: Ici Madame Ledoux.
15: Oui, ici, madame.
9: Bonjour, madame.
15: Bonjour, madame. N'ayez pas peur, je reste avec vous.
9: Oh, mon Dieu.
15: Allô, je suis là.
9: Il a dû me prendre pour un lapin.
15: Je vous entends.
16: Je vais prendre le téléphone. Je vais le mettre au côté de ses oreilles, là.
15: Oui.
16: À côté de ses ouïes.
15: Oui.
16: Criez dedans, va voir.
15: Va coucher.
16: Allô.
15: Allô, va coucher. Allez, dors. C'est pas la peine, va coucher. Allô, madame Ledoux. Allô, allô, c'est pas la peine, il comprend pas.
16: Ah, allô. Il y a les trains qui se libèrent.
15: Comment? Il lâche.
16: Il commence à desserrer son étreinte.
15: Django. C'est pas un lapin. C'est madame Ledoux.
16: Allô.
15: Allô, n'ayez pas peur, je suis là.
16: Il me libère.
15: Vous tombez où? Allô. Allô. Allô. Allô, ici Puget Théniers.
9: Allô.
15: Allô, madame, ça va mieux?
9: Je ne suis pas un lapin.
15: Oui, il vous a lâché l'aigle.
9: Je suis madame Ledoux.
15: Oui, je sais. Vous m'avez téléphoné pour que je fasse peur à l'aigle.
9: Ah, c'est vous?
15: Oui, c'est moi.
9: Oh, bah, madame, comment vous remerciez? Vous m'avez sauvée.
15: Mais madame, c'est rien du tout. C'est une grande joie pour moi de rendre service.
9: Eh ben, on était à 400 mètres du sol.
15: Oh là là.
9: Il m'a regardé avec ses yeux et il m'a lâché.
15: Il nous a lâché. Pauvre femme.
9: Et je suis tombée la tête dans le sein.
15: Écoutez, madame, si vous avez l'occasion de passer à Puget, je vous embrasserai volontiers.
9: Oh, bah, c'est moi qui vais vous embrasser. Merci beaucoup.
15: Notre amour des animaux nous a sauvés.
9: Oh, bravo, madame.
15: Eh bien, j'ai fait peur à l'aigle, je suis contente de moi.
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17: Société de sécurité et gardiennage.
18: Bonjour.
4: Oui, bonjour monsieur, c'est bien la société de sécurité?
18: Oui.
4: J'ai vu que vous recherchiez des maîtres chiens cynophiles.
18: Oui, vous avez quelque chose pour noter?
4: Il faut que j'envoie un mail, c'est ça?
18: Oui, voilà. Alors, c'est secrétaire, tiré du milieu.
4: Tiré, T-I-R-E-T.
18: Non, un tiré quoi. Vous écrivez pas tiré, c'est le tiré du clavier.
4: Donc ça s'écrit?
18: Oui. C'est quoi votre adresse mail?
4: Moi, je suis au 17 rue de Paris.
18: Oui, mais j'ai besoin de votre adresse mail, pas votre adresse domicile.
4: Ah non, je n'ai pas d'ordinateur, non, non.
18: Ah oui, mais comment vous voulez m'envoyer un mail si vous n'avez pas d'ordinateur?
4: Bah, par la poste.
18: Mais vous pouvez pas envoyer un mail par la poste.
4: Bah alors, pourquoi vous me demandez de vous poster un mail?
18: Non, je vous demande pas de poster un mail. Bon, je vais vous donner l'adresse du bureau.
4: Donc je vais à la poste et je leur dis d'envoyer le mail à cette adresse.
18: Non, le mail, c'est quelque chose qui s'envoie d'Internet. Et un courrier, ça s'envoie avec une enveloppe postée chez nous.
4: Ou sur Internet.
18: Je vous demande de poster un courrier.
4: Par mail.
18: Je vous parle du courrier.
4: Ou alors, si je trouve un ordinateur, je vous envoie le courrier par l'ordinateur.
18: Voilà.
4: Avec le même timbre.
18: Oh, il m'a absolument énervé. L'autre, je lui dis de m'envoyer un mail, il me dit...
4: Allô?
18: Il n'y a pas de code postal pour l'adresse mail.
4: Je vous entends, hein.
18: Je lui dis, si vous savez la différence entre un mail et un courrier.
4: Allô?
18: Non, mais franchement, je vais donner des cours, moi. Il me posait des questions, mais je ne sais même pas où vous allez chercher.
4: Allô?
19: Oui, allô?
4: Ah, c'est pas la même personne?
19: Non, pas du tout.
4: Le monsieur avant, il me disait qu'il fallait que j'envoie mon CV.
19: Un monsieur, ah d'accord. Vous avez eu une dame déjà?
4: Du coup, je vous envoie le CV. Pour le cynophile, en fait, c'est pour bosser directement dans un cinéma.
19: Pardon, dans un cinéma? Pourquoi un cinéma? Vous avez vu où le cinéma?
4: Bah, cynophile, c'est quand on aime bien le cinéma.
19: Non, mais agent cynophile, cynophile, vous savez que c'est pour travailler avec des chiens?
4: Dans un cinéma?
19: Non.
4: Alors pourquoi cynophile? C'est ça qui est.
19: Non, mais vous. Non, bah, regardez sur Internet, je sais pas, regardez dans le dictionnaire, je sais pas, moi j'ai ma fille qui a 10 ans, c'est ce que c'est qu'un agent cynophile, monsieur. C'est pas pour travailler dans un cinéma, faut arrêter les bêtises, là.
4: Bah, enfin, excusez-moi, mais enfin, c'est quand même marqué cynophile sur votre agence.
19: Mais cynophile, monsieur, c'est agent cynophile, c'est agent maître chien.
4: Maître chien, où ça?
19: Y a pas de où ça?
4: Bah, si, c'est dans un cinéma, ouais, j'imagine. Allô?
20: Non, cynophile, c'est maître chien.
4: Bon, cynophile.
20: Non, mais c'est C-Y-N-O. C'est cyno, c'est tout ce qui est...
4: Parce que cinoma, oui, je vois, le festival de Cannes, tout ça, là.
20: Non, non, non. Avant, c'était cynophile, c'est maître chien.
4: Alors, moi, j'ai mon beau-frère qui, lui aussi, est maître chien.
20: Donc, il est cynophile.
4: Et bah non, il est pas du tout cynophile, parce qu'il déteste le cinéma.
20: Ça n'a rien à voir avec le cinéma. Cynophile, c'est quand on est maître chien.
4: Bah lui, il est maître chien, oui.
20: Donc, il est cynophile.
4: Bah non, puisqu'il n'aime pas le cinéma.
20: Ça n'a aucun rapport avec le cinéma.
4: On peut préférer les séries télé et être maître chien. Allô?
21: Oui.
4: Oui, ah bah c'est un autre monsieur, excusez-moi.
21: Non, mais c'est bon, c'est un gag pour la radio.
4: C'est pas une mauvaise idée. Alors, quelle radio ça pourrait être?
21: Oh, alors, comme ça, je pense à Rire et Chanson.
4: Ah bah, comme ça, vous avez trop raison.
21: C'est l'appel trop con de Martin.
4: Quelle culture, bravo.
21: Eh oui.
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22: Allô?
23: Allô?
22: C'est qui?
23: Oui, bonjour, madame Schneider?
22: Oui, c'est moi-même, oui.
23: Ah, bonjour, madame, c'est la préfecture à l'appareil.
22: Ah.
23: Alors, vous êtes madame Schneider...
22: Paulette.
23: Voilà, donc...
22: Oui.
23: Alors, la reine des paupiettes, je vais vous passer, monsieur le député, mais moi, je vais rester en ligne pour traduire, parce que lui, il parle pas alsacien.
22: Ah, mais je parle le français.
23: Oui, mais enfin, c'est approximatif, là. Alors, monsieur le député, nous avons donc madame... Merci.
0: Allô ?
22: Oui, bonjour, oui. Monsieur.
0: Bonjour, madame.
22: Oui.
0: Excusez-moi, je ne parle pas l'alsacien.
22: Oui, oui, j'entends votre accent, oui.
0: Voilà, ah, je ne comprends pas, là.
23: Madame dit qu'elle entend votre accent.
22: Mais comment ? Je ne sais pas le pourquoi de...
0: Attendez, je demande au traducteur, hein.
22: Oui.
23: Madame demande pourquoi on l'appelle, hein. C'est ça, madame, hein ?
22: Oui, c'est ça, oui. Oui, là, je suis un petit peu curieuse.
0: Elle est un peu curieuse.
22: Oui.
0: Ah, très bien, je comprends. J'espère que vous me comprenez, madame.
22: Mais oui, je vous comprends très bien.
0: Parce que vous qui parlez, vous parlez pas le français, j'imagine.
22: Mais si, je parle la plupart du temps le français.
0: Oui, si elle parle la plupart du temps le français. Enfin, vous le comprenez, vous le parlez pas.
22: Mais si que je parle le français, je parle avec vous le français.
0: Comment, vous pouvez répéter, j'ai pas compris. Là, vous parlez français, là ?
22: Oui.
0: Alors, madame, vous voulez comprendre le pourquoi de l'appel ?
22: Mais oui, c'est ça, c'est sûr.
0: Oui, ça, c'est sûr. Ah oui, ça, c'est sûr. Alors, nous sommes en pleine procédure pour la réforme des AX53, qui est donc la procédure TTP locale, hein, pour les fiches d'individualité.
22: Ah, ah bon ?
0: Vous comprenez le français, alors ?
22: Mais oui, que je comprends le français.
0: Mais oui, qu'elle comprend le français. Ah, bon.
22: Je peux vous dire que j'ai été la meilleure en français. À l'école.
0: Mais en deuxième langue, alors ?
22: Nous, on n'avait pas de deuxième langue.
0: Ah, ben je vous passe, monsieur le préfet.
22: Oui, parce que j'ai des trucs à faire, là.
0: Des trucs ?
22: Le repas.
0: C'est des saucisses, ou ?
22: Non, j'ai le repas.
0: Madame fait des trucs, c'est-à-dire, c'est... Des saucisses, non ?
22: Non, je ne fais pas des saucisses.
0: Des saucisses, c'est pas des trucs en allemand, si ?
22: Non.
0: Des trucs.
22: Non, les saucisses, c'est des saucisses, c'est pas des trucs, ça c'est...
0: Saucisses, c'est kartoffeln, je crois, hein ?
22: Non, ça c'est pommes de terre, patates.
0: Non, mais dites-moi, madame, pourquoi vous moquez de moi comme ça ?
22: Non, monsieur, non, j'oserais pas. Nous, on dit pommes de terre, mais le plus souvent, on dit patates, c'est...
0: Oui, c'est pas la peine de me le dire deux fois, hein ?
22: Mais c'est pas à vous, c'est la pomme de terre. Bon, écoutez, monsieur, je dois vous laisser maintenant.
0: Est-ce que vous avez eu le temps de faire vos saucisses ?
22: Mais non, je n'ai pas cuit des saucisses, non. Mais
0: les trucs, là, comme
22: aujourd'hui,
0: vous dites.
22: Aujourd'hui, c'était des lasagnes.
0: Comment ?
22: Des lasagnes.
0: Les lasagnes.
22: Lasagnes avec des pâtes et...
0: Des pâtes de canard ?
22: Non, écoutez, monsieur, non, je préfère raccrocher.
0: Alors, madame, là, si j'ai pas, on n'a pas compris.
22: Ça recommence.
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3: Bonjour.
4: Bonjour monsieur, c'est bien la SPA ?
3: Oui.
4: J'ai vu que les frais de livraison étaient offerts en ce moment pour la boutique solidaire.
3: Oui.
4: Donc, je voulais savoir comment faire pour le colis avec le chat.
3: Le chat ?
4: Oui, que je vous envoie dans le colis.
3: Mais vous avez envoyé un chat dans un colis ?
4: Voilà, donc je voulais voir pour les frais de livraison.
3: Alors bonjour monsieur, excusez-moi, donc j'ai écouté la conversation.
4: Bonjour monsieur.
3: Nous ne prenons pas les animaux par colissimo, par contre je peux vous garantir que si demain je reçois un chat dans un colis, ça va aller très très loin parce que ça c'est illégal ce que vous faites.
4: Ah non mais c'est pas mon chat hein.
3: Ah mais c'est pas grave, en fait peu importe à qui est le chat, c'est vous qui aurez la plainte parce que c'est vous qui l'envoyez comme ça.
4: Ah bah sympa.
5: Hello.
4: Bonjour madame.
5: Attendez, vous voulez dire que vous envoyez un chat par colissimo ?
4: Vous inquiétez pas, j'ai demandé le suivi de colis.
5: Ah mais faut pas faire ça avec un animal quand même monsieur. C'est complètement aberrant d'envoyer un chat par colis.
4: Oui mais j'allais pas le garder de toute façon donc.
5: Mais avant d'agir comme ça, faut nous appeler. Sinon faut appeler la mairie.
4: Ah bah la mairie ils font pas les colissimo. Hein.
5: Non mais c'est pas une histoire de colissimo. Le colis est envoyé là ?
4: Oui. Alors rassurez-vous, je viens de le déposer à la poste.
5: Ah non mais là faut retourner à la poste tout de suite. Hein. Vous allez avec le chat. À la mairie.
4: Bah non, il suffit que je change l'adresse sur le carton.
5: Ah non, mais non, là vous récupérez le carton.
4: Voilà, pour remettre une étiquette mairie.
5: Mais non, mais là, arrêtez d'envoyer un chat par colis.
4: Vous me dites qu'il faut l'envoyer à la mairie, moi je veux bien.
5: Mais le chat, oui, mais pas le colis.
4: Oui, mais le colis, il est autour du chat.
5: Non, mais vous avez pas de bon sens, c'est pas possible.
4: Bah si, j'envoie le chat, forcément, j'envoie le colis avec.
5: Mais qu'est-ce que vous avez mis un chat dans un colis ? Non, mais déjà, ça c'est.
4: Bah déjà, c'est pratique.
5: Oh, bah oui, c'est intelligent.
4: Aussi, oui, merci.
5: Non, mais là, maintenant, vous allez à la poste. Vous demandez à récupérer le carton avec le chat.
4: Ok, et ça je l'envoie où ?
5: Et vous envoie rien du tout ! C'est vous qui prenez le carton, vous dirigez vous-même avec le carton, avec le chat dedans, à la mairie !
4: Non mais en même temps, la poste, c'est leur métier !
5: Mais arrêtez avec la poste ! C'est un chat qui était errant, il va en fourrière.
4: Alors, errant, pas tout à fait, justement. Bah, c'est oui. Plutôt que j'ai ramassé le chat du voisin.
5: Oui, mais pourquoi vous avez ramassé le chat?
4: Bah, parce qu'il risquait de venir dans mon jardin.
5: Ah oui, donc c'est intelligent, ouais.
4: Eh oui, j'ai préféré anticiper.
5: Ah ouais, donc là, vous avez fait un vol, carrément.
4: Bon, un vol? Non, mais si vous êtes contre les chats, dites-le.
5: Ah ouais, c'est moi qui suis contre les chats. Ah, mais vous êtes un comique, monsieur, là.
4: Oh, j'aurais quand même pas cette prétention.
5: Bon, vous allez chez votre voisin, vous redonnez le chat, c'est tout.
4: D'accord, je dirais quand même que je l'ai retrouvé chez vous.
5: Bah non, vous direz rien du tout.
4: Bah hein. Si, parce que sinon, il va demander pourquoi j'ai son chat.
5: Bah parce que vous l'avez volé.
4: Non, à la limite.
5: Faut assumer, monsieur, je suis désolé.
4: Ça m'arrangerait qu'on dise que ce soit vous qui l'avez volé.
5: Ah, et oui, ça vous arrangerait, mais bon, là, c'est un vol. Hein.
4: Non, mais je dis que vous l'aviez emprunté. Et que vous
5: ah, êtes... non. Faut pas nous mêler à ça, monsieur. Hein.
4: Non, mais je dis que vous êtes trompé.
5: Non, y a pas de ça. Hein. Vous avez volé le chat, vous allez assumer. Vous allez chez le monsieur, vous lui rendez son chat.
4: Oui, enfin, on peut dire plutôt que j'ai retrouvé son chat chez
5: ah,
4: vous.
5: Ah, non, on peut rien dire du tout, mais assumez vos conneries.
4: Oui, non, mais mettez-vous à ma place, c'est quand même mon voisin.
5: Ah, bah oui, c'est votre voisin et vous avez volé son chat.
4: Bon, on dira que vous avez cru que c'était
5: ah,
4: un
5: chat. Non, on dira rien du tout.
4: Que vous avez cru que c'était un chat.
5: Non, vous allez chez le monsieur, vous lui rendez son chat.
4: Bon, s'il vient vous voir, vous lui direz.
5: Mais merde, on dira rien du tout. Vous allez assumer vos conneries, putain.
4: Vous savez quoi, dans ce cas, je vous le passe, il est à côté.
5: Non.
4: Bon, alors je vous passe le chat.
5: Non.
4: Ah si, j'insiste.
5: Mais non.
4: Martino!
1: Ah.
4: Allez, dis bonjour à la dame.
1: D'accord.
5: Putain, mais vous...
1: Bonjour madame.
5: Oh,
1: c'est
5: mais...
1: Martino, le chat.
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8: Dispensaire.
1: Allô.
8: Allô.
1: C'est le dispensaire pour les animaux.
8: Oui.
1: Bonjour, madame.
8: Bonjour.
1: Monsieur le baron Ledoux, j'habite boulevard Saint-Germain.
8: Oui.
1: Et j'ai un grand malheur avec mon perroquet.
8: Oui.
1: Oh mon Dieu, il est originaire de la Libye.
8: La Libye, oui.
1: Voilà. Et hier soir, à la télé, ils ont montré la guerre entre le Tchad et la Libye.
8: Oui.
1: Et mon perroquet, il était là, devant la télé.
8: Oui.
1: Et depuis, il n'arrête pas que de dire des bêtises, des cochonneries.
8: Ah bon?
1: Oui. Et je ne sais pas quoi faire, moi je
8: Qu'est-ce
1: sais...
8: Qu'est-ce qu'il raconte?
1: Oh, des cochonneries. Hein. Vous voulez que je vous le passe, vous allez voir.
8: Attends, oui.
1: Je vais approcher du téléphone. Attendez, je l'attrape, hein.
8: Oui.
1: Viens là, Coco. Allô?
8: Oui.
1: Voilà, là. Parle, Coco.
8: Coco? Il écoute, là?
1: Ça l'a pris! Ça l'a pris!
8: Coco? Bonjour, Coco.
1: Poufias!
8: Mais ça va pas?
1: Allô?
8: Oui?
1: Vous avez entendu?
8: Oui, j'ai entendu.
1: Alors, qu'est-ce que je fais, moi?
8: Alors, attendez. Ne quittez pas, s'il vous plaît, hein. Allô?
1: Oui.
8: Monsieur, alors, remettez votre perroquet à côté et faites-le parler.
1: Mais...
8: Le docteur écoute, hein.
1: Viens là, Coco. Ah. Coco, viens là.
8: Écoute, je suis bon de vous.
1: Coco! Allez, prie. Allô?
8: Oui?
1: Bon, ça y est, attendez, je mets la tête à côté de l'appareil. Allez-y.
8: Coco, bonjour.
1: Ça l'a pris.
8: Coco.
1: Ça l'a pris.
8: Mais tu m'avais pas dit ça tout à l'heure.
1: Pas vite. Allô?
8: Oui.
1: Oh, madame?
8: Oui.
1: Vous savez le chinois pour passer le thé?
8: Oui.
1: Le chinois, le petit filtre pour passer
8: oui.
1: le thé. Il l'a mis sur sa tête comme un casque.
8: Ah bon?
1: Oh non, Coco, reviens ici!
8: Écoutez, vous êtes où, monsieur?
1: Madame, il a une fourchette dans le bec, il vient vers moi!
8: Non, c'est pas vrai?
1: Non!
8: Monsieur! Olivier! Écoute, tu sais, il vient de me dire que son porquet, il a mis une fourchette dans le bec, il est venu vers lui, et après, j'entends plus rien. Mais j'entends plus rien, ça tombe, il a foutu un coup de fourchette! Allô?
1: Ça l'a pris!
8: Coco, t'exagères, hein? Qu'est-ce que t'as fait à ton maître?
1: Vive la Libye!
8: Mais t'es dingue! Pourquoi vive la Libye? Coco?
1: Kadhafi!
8: Mais qu'est-ce qu'il a, Kadhafi? Hein? Coco? Coco, t'as le combiné, là? Qu'est-ce que t'as fait à ton maître?
1: Ta gueule!
8: Quoi ta gueule? Je t'en prie, hein. Je peux te dire ta gueule aussi, moi.
1: Ta gueule, ça l'a pris!
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10: Oui.
4: Bonjour monsieur, c'est bien le supermarché ?
10: Tout à fait.
4: Monsieur Martin à l'appareil, société Martin Shopping.
10: Attendez, établissement Martin Shopping, ça te dit quelque chose ?
4: Bah oui, ça me dit quelque chose, c'est ma société.
10: Non, non, mais je parle à ma collègue, monsieur. Bah,
4: pourquoi vous demandez à votre collègue si je connais ma société ?
10: Non, je disais à ma collègue si ça lui disait quelque chose.
4: Évidemment que ça me dit quelque chose, c'est moi qui montais cette boîte.
10: Non, je parle pas de votre société, je suis en train d'expliquer à ma collègue.
4: Ah d'accord, eh ben dites-lui que oui, je connais Martin Shopping.
10: Bah, je vais vous la passer, ça ira mieux.
4: Merci monsieur.
11: L'espace service, bonjour.
4: Bonjour monsieur.
11: Je suis une dame.
4: Ah bon ?
11: Oui, quel est votre souci monsieur ? Ma collègue n'a pas compris votre demande.
4: Non, non, il n'y a pas de souci, c'est juste pour vous prévenir. J'ai monté un site de courses express en ligne.
11: Oui.
4: Mais comme j'ai pas de local, j'ai mis votre adresse pour que les gens viennent chercher leurs courses directement chez vous.
11: Non, non, non, non, non, on peut pas fonctionner comme ça.
4: Non, mais vous aurez juste à réceptionner mes produits et à les mettre en sac.
11: Non, non, non, non, non, non, non, on va rien mettre du tout en sac monsieur.
4: Bah si, parce que je suis passé ce matin dans le magasin, il y a largement la place de tout stocker.
11: Non, non, vous ne pouvez pas décider de venir déposer des articles dans le magasin parce que vous avez vu à un endroit de la place.
4: Bah de la place, j'en ai justement fait dans le frigo des yaourts.
11: Non mais y a pas, vous n'avez pas à faire de place monsieur. Oh, c'est quoi, c'est une caméra cachée, c'est vidéo gaz ou quoi?
4: Oui bah allons-y, ça l'appelle trop con.
11: Vous n'avez pas à venir en magasin faire de la place dans nos frigos pour venir installer vos produits monsieur. Ça ne se fait pas monsieur.
4: Ah, vous verrez, c'est un peu serré mais tout rentre.
11: Mais non mais j'ai pas besoin de voir, ça ne se fait pas.
4: Ah oui, alors j'ai vidé tout un frigo pour rien quoi.
11: Et qui vous a donné l'autorisation de vider un frigo? Vous les avez mis où les articles?
4: Alors pour les yaourts, il y avait de la place en charcuterie.
11: Mais c'est n'importe quoi, monsieur.
4: Et la charcuterie qui rentrait plus, je l'ai mise avec les boissons fraîches.
11: Ouais, mais on ne fait pas ça.
4: Ah oui, mais sinon, il faut que vous remboursiez mes clients.
11: Ah non, non, non, non.
4: Ah si, si, si, vu que c'est vous qui annulez.
11: Mais monsieur, je n'annule rien du tout, puisqu'il n'y a
4: pas de... donc on confirme.
11: Non, non, non, on n'annule rien du tout.
4: Bah oui, si on n'annule pas, c'est qu'on confirme.
11: Non.
4: Donc on annule.
11: Bon, ça c'est fait, monsieur.
4: En attendant, je vais venir.
11: En attendant, vous venez pas.
4: Bah si, parce qu'il faut quand même que je mette mes trucs en rayon.
10: Appelle-moi la sécurité ou un truc comme ça.
11: Ouais. Vous savez quoi? Je vais vous transférer à mon service sécurité.
4: Ah, très bien.
11: Ouais, et je pense pas qu'il sera d'accord que vous veniez apporter des produits. Hein.
4: Non, mais je dirais que c'est vu avec vous. Vous
11: avez... Non, non, non, non, vous n'avez rien à dire du tout. Je n'ai rien vu avec vous.
4: Bon, bah passez-le moi.
11: Bah oui, mais c'est moi.
12: Non, mais on va où là?
4: Bonjour madame.
12: Non, mais attendez, je sais quoi de cette histoire là? Mais de quoi vous vous permettez? Moi, les gens qui viennent chez moi, ils font des courses pour le magasin.
4: Oui, bah mon livreur va vous déposer mes courses pour votre magasin.
12: Non, mais c'est même pas la peine, je veux même pas de ça dans le magasin.
4: Ok, dans ce cas, plan B, on va sortir un de vos frigos sur le parking.
12: Non, mais vous voulez pas rénover le magasin non plus, vous allez où là? Vous avez craqué ou quoi là? Envoyez-le, votre chauffeur, je vais le mettre dehors.
4: Ah oui, parfait, moi j'envoie le chauffeur, vous vous mettez le frigo dehors.
12: Non, mais y a rien du tout, je sors à rien, viens tout de suite, viens.
4: Alors, là, tout de suite...
12: Si, vas-y, viens, je suis là, viens, vas-y, vas-y, dépêche-toi, dépêche-toi.
4: Ok, bah si tu peux commencer déjà l'installation sur le parking.
12: Mais j'ai rien à installer, mais t'es à la masse ou quoi toi?
4: Oui, alors pardon, excuse, mais si on s'installe...
12: Pas pardon, excuse, je t'emmerde.
4: Alors si, excuse, mais je te propose un business clé en main.
12: Mais moi, un, je t'emmerde, d'accord?
4: D'accord. Et deux?
12: Et de deux, ici, je suis chez moi, je fais ce que je veux, je te dis que tes produits vont pas rentrer, mon gars.
4: Ok. Et de trois?
12: On sait même pas d'où tu sors, trou du cul.
4: Trou du cul, super. Et de quatre?
12: Non, mais espèce de guignol, va.
4: Guignol en quatre, parfait. Et de cinq?
12: Ça que ça va foutre.
4: Alors oui. Et de six?
12: Vas-y, viens, t'étais à côté, t'es venu ce matin, viens, espèce de rigolo.
4: Ah bah super, j'arrive.
12: Ouais, ouais, ouais, ouais.
4: Et de sept, on dit quoi? Bisous.
12: Voilà, vas-y, dépêche-toi, dépêche-toi, viens, dépêche-toi.
4: Et de huit?
12: Non, non, non, non, non.
4: Ah bah y a pas de huit.
12: Non, mais.
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25: Allô?
9: Oui, bonjour madame.
25: Bonjour.
9: C'est la mairie.
25: Oui.
9: Ah bonjour, je vous appelle. Je suis la nouvelle femme de ménage de monsieur le maire.
25: Oui.
9: Et je suis en train de faire le linge là. Je voudrais savoir où il met ses produits.
25: La femme de ménage de monsieur le maire?
9: Oui.
25: Ah bah écoutez, là je peux pas vous dire. Monsieur le maire n'est pas en mairie alors, je peux pas vous dire.
9: Si jamais il vous appelait.
25: Oui.
9: Pouvez-vous lui transmettre le message?
25: Oui.
9: Hein, qu'il appelle donc Mireille.
25: Oui.
9: Chez lui, à la maison.
25: Mm-hmm.
9: Et lui, pour lui dire où sont les produits, parce que là, je suis en train de faire le linge.
25: Oui.
9: Il y a des taches dans les slips que j'arrive pas à rattraper.
25: Bon, bon, mais écoutez, moi, je vous laisserai la commission.
9: La grosse, c'est pas la peine, parce qu'il l'a déjà faite. Hein.
25: Pardon?
9: Il l'a déjà faite.
25: Il a déjà fait quoi?
9: La commission.
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25: Oui, allô?
4: Bonjour monsieur, c'est bien la boulangerie?
25: Oui, bonjour.
4: Monsieur Martin à l'appareil, bureau départemental de l'amélioration du manger.
25: Oui.
4: Je vais venir vous installer des aimants magnétiques à l'entrée de la boulangerie.
25: Des aimants magnétiques?
4: C'est ça, c'est un système pour détecter s'il y a du métal dans votre pain.
25: Bon, on n'était pas au courant.
4: C'est normal, c'est parce que c'est un dispositif qu'on est en train de tester.
25: D'accord.
4: Si vous passez avec du pain métallifié, hop, il est directement aimanté par les aimants magnétiques.
25: D'accord.
4: En revanche, il faut pas qu'il y ait de métal à l'intérieur. Donc par exemple, vous avez pas de bijoux.
25: Ah si, ah oui. Bah oui, j'ai des bijoux, oui.
4: Ah bah ça c'est pas possible. Tout ce qui est métal dans la boulangerie, il faut que ça dégage.
25: Bah oui, mais toute ma vitrine en pâtisserie, on a lu.
4: Oh là, bah oui, ça l'a lu, il faut retirer.
25: Mais je peux pas, c'est toute ma vitrine en fait qui est comme ça.
4: Oh, bah vous la changez.
7: Bah oui, mais je vais pas changer ma vitrine pour un dispositif que je ne suis même pas au courant, en fait.
4: Bah, que vous n'êtes pas au courant, mais que vous me dites que vous avez des vitres en aluminium, pardon.
7: Mais c'est pas les vitres, c'est les montants de ma vitrine, en fait.
4: Ah, donc les vitres, elles sont pas en alu.
7: Bah non, les vitres, elles sont en vitre.
4: Oh, bah alors vous pouvez les garder.
7: Bah oui, en fait, c'est juste le montant, en fait, de ma vitrine, en fait.
4: Bah oui, c'est ça, on va juste retirer les montants sur vos vitres.
7: Mais je peux pas enlever les montants, c'est ce qui maintient toute ma vitrine.
4: Eh bah vous pouvez colmater avec vos gâteaux.
7: Bah, mais je ne peux pas.
4: Bah si vous poussez les pâtisseries contre la vitre, ça devrait tenir.
7: Bah non, attendez, je vous passe monsieur parce que je comprends absolument rien du tout.
4: Bon, pourtant c'est clair.
13: Oui, allô.
4: Bonjour madame.
13: Oui, c'est monsieur.
4: Admettons, donc on va venir retirer les montants de vos vitrines.
13: Oui, pas bien. Bon, on démonte tout le magasin pendant que vous êtes.
4: Non, uniquement ce qui est en métal.
13: Ah bah tout le magasin est en métal. J'ai du métal partout. J'ai de la caisse, j'ai de l'inox.
4: Pour la caisse, vous inquiétez pas, je vais passer vous apporter une caisse en plastique.
13: Non, mais j'ai pas besoin que vous veniez.
4: Bah si, déjà pour installer les aimants magnétiques.
13: Mais quel aimant magnétique? Je suis le patron de la boulangerie, je ne suis pas au courant de votre truc.
4: C'est ce que j'expliquais, c'est un dispositif pour repérer quand il y a du métal dans vos pains.
13: Bah non, bah pas chez moi.
4: Ah bah si, chez vous.
13: J'ai pas besoin de votre société qui vient aimanter mon pain pour retirer le pain quand il y a des morceaux de métal.
4: Ah oui, alors comment vous faites quand vous avez des morceaux de métal dans votre pain?
13: Mais il y a beaucoup. Pourquoi il y aurait des morceaux de métal dans le pain?
4: Oh bah ça, j'en sais rien, ils l'ont dit aux informations à la télé.
13: Ah oui, mais si vous écoutez toutes les informations, elles racontent des conneries.
4: Bon, et puis je vous cache pas que ça me permet de toucher des subventions aussi.
13: Ah oui, c'est bien parce que vous touchez les subventions et donc vous êtes payé sur mon dos. C'est vous qui gagnez de l'argent et moi j'ai rien.
4: Voilà, en gros c'est ça.
13: Ah oui, d'accord.
4: Très bien, donc marché conclu.
13: Non mais qu'est-ce que vous comprenez pas comme quoi ça ne m'intéresse pas?
4: Bah je comprends que si vous me dites ça, c'est parce que vous êtes en train d'hésiter.
13: Non mais je n'hésite pas du tout, ça ne m'intéresse absolument pas.
4: Oh mais attendez, bien sûr, c'est une technique de négociage, je vous vois venir.
13: Ah oui, bah vous êtes très mauvais en négociation parce que moi franchement vous êtes tombé sur la mauvaise personne.
4: Bon allez, vous savez quoi, je vous fais
13: 10%. 10% de quoi? Vous laissez 10% de quoi?
4: Bah 10% du prix.
13: Du prix de quoi?
4: Des aimants magnétiques.
13: Ah parce que en plus c'est payant.
4: Ah oui, la pose est offerte, mais on va pas vous offrir les aimants, faut pas abuser.
13: Alors vous gagnez de l'argent et faut que je vous paye en plus pour installer des aimants chez moi que j'ai pas besoin.
4: Voilà, vous avez tout compris. Donc marché conclu.
13: Vous foutez un petit peu de moi là, non?
4: Franchement.
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17: Allô?
9: Allô, bonjour madame.
17: Bonjour.
9: C'est la société protectrice des animaux.
17: Oui, bonjour madame.
9: Ah, bonjour. Dites-moi, je viens d'avoir un petit accident de voiture.
17: Oui.
9: Mon véhicule est un peu endommagé, moi je suis indemne, mais je crois que j'ai renversé une vache et je voulais savoir ce qu'il fallait que je fasse. Parce que c'est la première fois que mon mari est mort, voyez-vous, il y a 2 semaines.
17: Voilà.
9: C'est la première fois que je prenais la voiture.
17: Oui.
9: Et bon, je suis sorti de la route et j'ai pris par les champs, quoi.
17: Oui.
9: Parce que je voyais.
17: Et la vache, elle est abîmée?
9: Comment?
17: La vache.
9: Oui.
17: Elle est abîmée?
9: Abîmée, ça se trouve où, ça?
17: Non, est-ce qu'elle est abîmée? Est-ce qu'elle est morte?
9: Ou elle est sur le flanc. Et vous savez, il y a sa corne qui a crevé le pneu, quand même, hein.
17: Oui, elle est choquée, là. Elle est peut-être pas morte. Il faut que vous voyiez la gendarmerie, hein.
9: Ben là, je regarde, je la vois pas.
17: Ben, vous pouvez pas la voir. Il faut lui téléphoner à la gendarmerie.
9: Mais je vais me faire gronder. Parce que j'ai pas mon permis de conduire, c'est ça.
17: Oh, bonne mère.
9: Oh oui, j'ai confondu, vous savez, les freins et l'accélérateur.
17: Oh là là. Et vous pouvez pas bouger la voiture.
9: Ben, je vais essayer, mais le problème, c'est que si je bouge la voiture, la vache, elle va venir avec.
17: Pourquoi? Parce qu'elle elle est coincée avec la voiture?
9: Elle a sa corne dans le pneu.
17: Oh! Et vous avez personne autour?
9: Attendez, je regarde. Hein. Il y a un monsieur, mais il est loin.
17: Eh ben, il faut lui faire signe. Hein.
9: Comment?
17: Parce qu'il faut couper le pneu pour pouvoir libérer la vache. Hein.
9: Comment je peux faire signe? Je lève la main?
17: Oui.
9: Je dois monter sur le capot?
17: Ah ben non, vous allez tomber, alors.
9: Oh mon Dieu! Oh mon Dieu, ça bouge!
17: Mais non, vous allez tomber!
9: Oh!
17: Allô? Allô, vous êtes tombé?
9: Oh, je suis tombé!
17: Ah ben voilà!
9: Je me suis coincé sous la vache!
17: Oh, bonne mère!
9: Ah, je crois qu'il y a le monsieur qui arrive!
17: Ah bon? Ben il va vous aider!
24: Oh là, ben, qu'est-ce qui se passe là?
17: Oh là là là là là là!
24: Allô?
17: Oui, monsieur, je suis la Société protectrice des animaux de La Rochelle. Cette dame vient de me téléphoner.
24: Quelle dame? Il n'y a personne, madame. Il y a une voiture et il y a une vache qui est coincée.
17: Eh bien, la dame, elle est sous la voiture, regardez.
24: Sous la voiture?
17: Sous la voiture ou je sais pas quoi.
24: Attendez, je regarde. Non, sous la voiture, il n'y a personne. Hein.
17: Eh bien, elle n'est pas sous la vache, non?
24: Ouais, mais attendez, comment voulez-vous que je soulève la vache? Parce que la vache, elle a sa corne qui est dans le pneu, en plus.
17: Il faudrait couper le pneu pour libérer la vache. Mais la dame, elle était là, la dame. Elle est coincée.
24: Attendez, on dirait une jambe qui dépasse sous la vache.
17: Ah ben voilà.
1: Au secours !
17: Au secours, oui.
24: Je soulève la patte de la vache, mais dites donc, c'est lourd, hein ?
17: Oh là là !
24: Oh là là ! Aidez-moi, madame, s'il vous plaît.
17: Oui.
24: Si vous pouvez me soutenir, madame, parce que c'est très lourd, là.
17: Écoutez, moi, je peux téléphoner à la gendarmerie, si vous voulez.
24: Non, monsieur gendarme, ça va, mais... Oh. Moi, je vais dire Oïs, si vous pouvez m'aider avec Oïs, ça va m'aider.
17: Oïs ! Oïs !
24: Oh.
17: Allez, ouf !
24: Oh.
17: Allez, fort !
24: Oh.
17: Allez !
24: Ouf.
17: Soulevez !
24: Oh.
17: Oh là là là là !
24: Oh.
17: Allez, hop !
24: Oh.
17: Est-ce que vous la voyez ?
24: Je vois sa jambe.
17: Oh là là, elle va être étouffée.
1: Au secours, j'étouffe !
24: J'entends sa voix !
17: Oui, vous entendez sa voix. Est-ce que vous allez pouvoir la soulever ?
24: Oh, je soulève encore la vache ! Oh.
17: Attrapez pas de hernie, hein ?
24: Oh.
17: Allez, du courage !
24: Ça y est, je la tiens !
17: Ah, vous la tenez !
24: Attendez, je
17: la
24: soulève pas les jambes !
17: Bon !
1: Oh mon Dieu !
17: Oh là là là là là là !
1: Oh mon Dieu, je respire !
17: Ouais, elle respire, bon !
1: Oh.
17: Alors, monsieur, maintenant, je vais vous expliquer ce qu'elle m'a dit.
24: Mais comment vous avez fait pour...
17: Alors, monsieur le gendarme...
24: Comment vous avez fait pour renverser une vache ou...
1: Eh bien, voilà, je roulais sur la route et je déteste les vaches. Il y en a une qui m'a coupé la route. Et donc, au moment où elle me coupait la route, j'étais en ligne avec la dame de la SPA. Et donc, la dame de la SPA m'a dit, il faut lui rentrer dedans, il n'y a pas de souci, il faut lui rentrer dedans.
17: Ah non.
1: Alors, j'ai foncé dans la vache.
17: Oh non.
1: Ensuite, la dame m'a dit, montez sur le capot.
17: Oh là là.
1: Pour faire signe aux gendarmes.
17: Je lui ai défendu de monter sur le capot. J'ai dit, madame, vous allez tomber. Alors, c'est pas possible, ça. Hein.
24: Bon, en même temps, attendez.
17: Mais elle a pas de permis, hein, cette dame.
24: La vache est toujours vivante, en plus.
17: Ben, si elle a la corne de prise, elle peut pas se libérer, la vache.
24: Attendez, je fais marche arrière avec la voiture.
17: Oh non, mais ça va pas dans sa tête, cette femme. Pensez que je lui ai pas dit de monter sur un capot. Allons.
24: Oh, la vache se libère.
17: Bon.
24: Et la vache repart, elle nous fait un petit signe de la tête amical.
17: Voilà, c'est une belle histoire.
24: La vache a une larme à l'œil.
17: Ah oui, ça m'étonne pas.
24: Elle me reconnaît,
17: parce
24: on
17: qu'elle
24: dirait.
17: Elle doit être contente. Et vous pourrez aller lui dire bonjour de temps en temps, elle va vous reconnaître.
24: Pâquerette,
17: voilà. Je cherchais, il faut lui mettre une pâquerette à l'oreille.
24: Je prends la pâquerette, je lui mets sur l'oreille.
17: Voilà.
24: Ouais, oui, c'est vrai qu'elle est jolie. Mais elle me reconnaît, elle me regarde, hein. Je suis son sauveur.
17: Oui, mais je suis sûre qu'elle doit vous bénir, là. C'est magique, ça.
1: Et moi, je fais quoi maintenant dans cette histoire ?
24: Eh ben, vous me suivez, parce que sans permis de conduire, là, ça va barder pour vous.
1: Oh ben non.
17: Elle a peur.
24: Vous croyez ?
17: Oui. Elle a très peur, mais je crois qu'elle a perdu un peu la tête, cette dame.
24: Vous avez quel âge, madame ?
1: 103 ans.
17: Combien ?
24: Elle a 103 ans.
17: 103 ans. 103 ans sans permis. Et elle emboutit une vache. Et un gendarme la libère. Écoutez. Et comme je vais expliquer ça ? Oh là là, c'est...
24: Vous savez ce que je crois qu'ils vont vous dire ? Ils vont vous dire que c'était une blague pour la radio Rire et Chanson.
17: Vous êtes comment vous appelez ?
24: Jean-Yves Lafesse.
17: Oh, c'est pas vrai. Dites-moi Jean-Yves Lafesse, vous m'avez regardé un jour à votre radio, hein ? Je m'en souviens.
24: Quoi, c'est la deuxième fois ?
17: C'est la deuxième fois. C'est pas possible.
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18: Oui, allô ?
4: Bonjour, monsieur, c'est bien l'entreprise de maçonnerie ?
18: Ouais.
4: Monsieur Martin à l'appareil, c'est pour vous signaler que je vous ai déclaré garderie d'enfants.
18: Ouais, mais c'est pas possible, je fais pas de garderie.
4: Comme moi, j'avais pas de local et qu'il y a beaucoup de demandes en ce moment, je me suis dit que j'allais mettre les gamins chez vous.
18: Ouais, mais non, mais moi, il y a hors de question que je m'amuse à ça, quoi. Je suis pas nounou, hein.
4: Justement, ça, si on vous demande, faudra déclarer que vous êtes pédicuriste agrégifié pour la petite enfance.
18: Bah, non, c'est pas possible. Faites attention parce que moi, je vais porter plainte, hein.
4: Pardon, mais je vous ai pris tous les engagements pour que vous puissiez accueillir les enfants.
18: Bah, je n'accueille pas les enfants, il n'y a jamais été question de ça. Vous jouez à quoi, là ? Trouver des nourrices ?
4: En plus, c'est tout bénef pour vous, profitez-en, hein, si vous avez des petits boulots à leur faire faire des petits trucs.
18: Oui, bien sûr, ouais, c'est ça.
4: Vous voyez, vous leur faites faire un peu de ciment, un peu de béton.
18: Oui, bien sûr, ouais.
4: Bah oui, vous leur faites monter des placos.
18: Non, je ne pense pas, non.
4: En plus, j'ai prévenu les parents, ils sont d'accord pour les activités manuelles.
18: Oui, les parents sont d'accord, mais moi je suis pas d'accord, donc c'est tout.
4: Oui, mais enfin ça rendrait service.
18: Ah oui, bien sûr, donc allez hop et
4: hop. Allez hop, je vous dépose les petits.
18: Non mais ça va aller là, ça veut dire quoi ça? Ils peuvent arriver, ils vont être très bien reçus, je peux vous le dire.
4: Eh ben voilà, on devient raisonnable, merci.
18: Mais non, ça suffit, parce que là ça va très mal se passer. Il y a hors de question qu'il y ait qui que ce soit qui vienne chez moi.
4: Bon, écoutez, moi je dis aux parents que c'est bon en tout cas.
18: Non, vous pouvez dire ce que vous voulez, c'est hors de question. Et s'il y a un parent qui arrive, je vais avec la personne à la gendarmerie.
4: Excusez-moi, mais pour quelqu'un qui travaille dans une garderie, vous me faites pas l'air
18: très... Je suis pas une garderie.
4: Bah si, maintenant si.
18: Parce non, que... je ne suis pas une garderie, alors faites attention à vous.
4: Bah moi je vous ai déclaré comme garderiste.
18: Ah oui, et depuis quand?
4: Bah là, depuis là, c'est
18: et
4: en train
18: de... Et vous avez déclaré ça où?
4: Eh bah j'ai mis ça sur les pages jaunes, j'ai rajouté à votre activité.
18: Mais bien sûr. Donc là, maintenant, je vais aller porter plainte auprès aussi des pages jaunes qui n'ont pas à faire quoi que ce soit avec vous.
4: Non, mais je vous ai inscrit dans le bottin sous la rubrique garderie maçonnerie.
18: Non.
4: Si.
18: Faites attention à vous. Là, ça commence vraiment à bien faire. Là, maintenant, je porte plainte.
4: Non, mais vous allez pas porter plainte contre des enfants.
0: Allô?
4: Ah, c'est madame.
0: Non, monsieur.
4: Bon, admettons.
0: Non, mais vous voulez qu'on garde des enfants alors qu'on est une entreprise de maçonnerie?
4: Ah, bah voilà, celle-là, elle a compris. Enfin.
0: Non, mais...
4: Donc, je vous ai déclaré garderiste temporaire.
0: Vous m'avez déclaré garderie temporaire. Vous êtes complètement zinzin, ma parole.
4: Non, c'est pas monsieur Zinzin, c'est monsieur Martin à l'appareil.
0: Et comment vous pouvez vous permettre de me déclarer comme étant garderie temporaire? Attendez, je suis en train de mourir de rire là.
4: Super, comme ça on est deux.
0: Non, mais ça va pas, non. Mais vous êtes complètement abruti, mon pauvre monsieur.
4: Alors, je dirais surtout trop con.
0: Comme si que je vais garder vos gosses.
4: Bah, comme si que bien sûr, oui.
0: Non, mais ça va pas, non.
4: Comme si que c'est clair que oui.
0: Et vous êtes qui?
4: Monsieur Martin.
0: Monsieur Martin de où?
4: De Martinville.
0: De Martinville. Et comme si vous allez me déposer des enfants.
4: Comme si que c'est exactement ça, oui.
0: Je te démerde avec tes gosses, non, n'importe quoi.
4: Ah non, mais c'est pas les miens, c'est comme si que ce sont ceux qu'on me paye pour que vous les gardiez.
0: Bon, écoutez, monsieur, on va faire simple.
4: Non, mais écoutez, madame.
0: Monsieur.
4: Ah, bah, décidément, pas de bol.
0: On va faire très simple.
4: Mais oui, on va faire simple. Je vous dépose les enfants, vous les rangez dans un coin, on n'en parle plus.
0: Non, mais ça va pas, non.
4: Ou alors, vous leur faites un petit enclos en parpaing.
0: Mais non, mais vous êtes complètement zinzin, ma parole.
4: Non, c'est toujours monsieur Martin, mais monsieur Zinzin n'est pas loin.
0: Je vous ai rien demandé, moi.
4: En quelque sorte, si, puisque vous me l'avez pas interdit non plus, vous voyez.
0: Ça va pas, non, mais t'es complètement zinzin.
4: Non, je vous dis que non. En revanche, il est à côté de moi, je peux vous le passer.
0: Attends,
4: monsieur Zinzin. Oui, monsieur Martin.
0: C'est où? Donne-moi ton adresse, je viens de trouver.
4: Non, mais alors t'inquiète, moi je te les dépose les enfants, c'est ce que je te dis.
0: Ouais, c'est ça, dépose-les, c'est ça. Ouais.
4: Ah bah tout de même, bon j'arrive.
0: Bah méfiez-vous parce que vous allez attendre un coup de fusil dans le cul.
4: Oula, oh pardon, j'ai cru que vous disiez que vous vouliez mettre un coup de fusil
0: ouais,
4: dans...
0: Ouais, bah t'as bien compris mon gars.
4: Non mais je rêve, vous êtes en train de me draguer?
0: Non mais ça va pas, non.
4: Non mais pardon madame, mais j'ai déjà quelqu'un.
0: Bon allez, au revoir.
4: Bisous quand même.
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20: Oui, allô?
21: Oui, allô?
20: Bonjour.
21: Oui, bonjour. C'est service informatique de la mairie à l'appareil. C'est au salon de coiffure?
20: Oui.
21: Dites-moi, on a des documents à vous faire parvenir. On aurait besoin de votre adresse email.
20: On n'a pas de... Pour l'instant, on n'est pas...
21: Attendez.
20: Enfin, ça sera bientôt fait.
21: Attendez. Vous n'avez pas de modem
20: Ah non, pas du tout.
21: Ni à 56 000 bits ou même pas de KRM 65 000?
20: Ah non.
21: C'est pas vrai. Eh les gars, je suis avec le salon de coiffure. Ouais, ils n'ont pas de madame, ils n'ont pas d'email. C'est pas vrai.
20: Ben si.
21: Attendez, je vous passe le chef de service, il est mort. Qu'est-ce que c'est que ce travail? Allô?
20: Allô?
21: Oui.
20: Oui, bonjour monsieur.
21: Bonjour monsieur. Qu'est-ce qu'on me dit là? Vous n'avez pas de madame?
20: Ben non. Pas. Pourquoi vous rigolez?
21: Vous n'avez pas d'email?
20: Mais non.
21: Mais c'est pas vrai ça.
20: Pourquoi?
21: Mais alors, vous pouvez pas nous envoyer un email?
20: Mais non. Non mais attendez là, à qui j'ai affaire là?
21: C'est le service informatique de la mairie, monsieur.
20: Mais peut-être oui, mais moi, je suis désolé, mais je suis pas relié à Internet, moi. Qu'est-ce que vous me dites là?
21: Mais c'est pas vrai.
20: Mais pourquoi? Mais si c'est vrai, monsieur. Bon, écoutez, qu'est-ce que vous voulez exactement?
21: Mais on a besoin de votre adresse email.
20: Mais on n'en a pas, monsieur. Bon, écoutez, moi j'ai autre chose à faire. Écoutez, qu'est-ce que vous voulez exactement?
21: Bon, c'est pas grave. Donnez-nous le nom de votre serveur.
20: Mais on n'a pas de serveur.
21: Hey, mais votre provider.
20: Mais on n'a rien de tout ça. Mais... Bon, ok, d'accord. Moi, c'est pas ça à faire, hein. Ok, voilà.
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3: papeterie, bonjour.
4: Bonjour monsieur, c'est bien la papeterie?
3: Non, c'est bonjour madame.
4: Ah oui, si vous voulez.
3: Oui.
4: Monsieur Martin à l'appareil, les journaux Martin.
3: Oui.
4: Je vais monter un stand de presse devant chez vous.
3: Mais on fait pas de presse, nous.
4: Oui, bah justement, ça va vous permettre de complémentarifier votre offre.
3: Mais oui, mais attendez.
4: Oui.
3: Il faut demander peut-être la permission à notre propriétaire. On s'installe pas comme ça devant notre magasin.
4: Ah oui, vous voulez dire que ce serait mieux qu'on se mette dedans?
3: Mais non.
4: Bah si, dedans, oui, très bonne idée.
3: Non, devant, je parle. Attendez, je vous le passe.
4: Merci monsieur.
3: Mais non, mais...
5: Hello.
4: Bonjour madame, on devait me passer le responsable.
5: Oui, c'est moi-même, oui, j'ai une voix d'homme, merci.
4: Oh mais je vous en prie, donc comme je disais, je vais venir installer...
5: Non mais vous, personne ne s'installera devant le magasin.
4: Non, ça j'ai vu avec votre collègue, il proposait que je m'installe dedans.
5: Dedans quoi?
4: Bah dedans le magasin.
5: Mais vous, il n'y a rien dedans, il n'y a personne qui s'installera dans la papeterie.
4: Pas dedans, ok.
5: Ni dedans, ni devant, rien. Là, ok, d'accord.
4: Non, en plus, vous pourrez récupérer mes vieux journaux.
5: Mais non, là, je ne vends pas de presse, je vends de la fourniture de bureau. Qu'est-ce que vous voulez que je fasse de vos trucs, moi?
4: Bah, mes journaux invendus, je vous les refile.
5: Eh, vous là dans votre tête ou quoi? Je vous dis, j'en veux pas de vos bazars. Je vends du papier, je vends pas de presse.
4: Ah ben alors raison de plus, je vends que de la presse en papier.
5: Qu'est-ce que je... Ton bordel.
4: Non mais, allô?
3: Oui.
4: Rebonjour monsieur, votre collègue me dit comme vous. Hein.
3: C'est pas mon collègue, c'est mon patron, mais vous ne ferez rien. Oh.
4: Non mais ça j'ai compris, apparemment vous préférez tous les deux que je sois à l'extérieur, pas de problème.
3: Mais vous ne... Mais on ne vous veut ni dedans ni dehors.
4: Ah, ça a encore changé.
3: Non.
6: Attention, je vais voir ici.
4: Pardon, mais moi le patron vient d'insister pour que je me mette dedans.
3: Mais non, le patron vous a jamais dit, j'étais à côté de lui, vous a jamais dit dedans. Vous n'avez rien à faire là, c'est tout, point barre.
4: Et si je viens que le lundi?
3: Non.
4: Ou sinon le mardi?
3: Jamais.
4: Mercredi?
3: Jamais.
4: Jeudi?
3: Ni lundi, ni mardi, ni mercredi, ni jeudi, ni vendredi, ni samedi, ni dimanche. Il n'y aura personne chez nous, c'est propriété privée, point.
4: Ouais, mais enfin c'est pas privé le dimanche quand même.
3: Mais si c'est privé.
4: Ah, même le dimanche?
3: Mais même le dimanche.
4: Ah ouais, d'accord.
3: Ah, mais vous avez du mal de comprendre.
4: Oh bah excusez-moi, je fais ce que je peux.
3: Bah quoi, excusez-moi, ça fait 20 fois qu'on vous le dit. Non.
4: Ouais, enfin c'était pas un non très clair non plus.
3: Ah bah si, c'est très clair pour nous, c'est non. N-O-N, non.
4: D'accord, donc pas dedans, pas devant. En fait.
3: Non!
4: Eh ben voilà, suffisait de le dire. Donc on va se mettre derrière.
3: Mais pas derrière non plus! Enfin, non mais n'importe quoi ou quoi!
4: Ah, derrière non plus!
3: Mais vous faites exprès. Non! Vous venez pas ici!
4: Bon, écoutez, c'est pas grave, on se mettra à côté.
3: Mais à côté de où? Il n'y a pas de place!
4: D'accord! Dans ce cas, vous compliquez pas, on va se mettre dessous.
3: Mais dessous?
4: Oui, sous le magasin.
3: Mais.
4: On creuse une mini boutique.
3: Mais on ne veut pas! Mais enfin, mais vous comprenez rien ou quoi?
4: Eh, hey, vous me verrez même pas, ce sera comme si j'étais à la cave.
3: Mais il n'est pas bien, lui, mais je sais pas du tout.
5: Monsieur, attention, donnez-moi votre nom.
4: Monsieur Martin.
5: Monsieur Martin, quel est votre numéro de téléphone?
4: Alors, malheureusement, je n'ai pas le téléphone.
5: Vous êtes qui, là? Vous êtes complètement cinglé, vous? Vous êtes complètement à la masse, hein?
4: Non, c'est que je préfère pas avoir le téléphone, parce que sinon, on se fait appeler en permanence par des vendeurs de journaux qui veulent creuser des cas.
5: Non, mais je vais aller vous installer. Hey, moi, je vais aller... Vous habitez où? Parce que moi, je vais venir m'installer chez vous, puis je vais vendre quelque chose, hein?
4: Ok, d'accord. Donc, vous vouliez faire un échange? Bah, fallait le dire.
5: Mais
4: vous,
5: hey.
4: Écoutez, moi, je suis à Martinville, donc je vous attends soit dedans, soit devant, soit dessous.
5: Vous êtes neuneux ou quoi, là?
4: Ah, pas du tout, non, je suis au téléphone. Et vous?
5: Eh, mais vous êtes bête ou quoi?
4: D'ailleurs, je précise que je ne suis pas dedans le téléphone, comme on pourrait croire,
5: bon,
4: mais devant le téléphone.
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23: Centre de recrutement de l'armée de l'air, bonjour.
26: Bonjour, madame, je suis au centre de recrutement...
23: De l'armée de terre.
26: Oui, c'est ça. Adjudant-chef Le Duret à la retraite.
23: Bonjour, chef.
26: Vous avez quel grade?
23: J'ai grade de brigadier chef.
26: Ça va?
23: Oui, ça va bien.
26: Bon, pas trop.
23: Merci.
26: Pas trop dur avec le soleil?
23: Ça va, c'est des températures appréciables pour l'instant.
26: Oui, moi je me souviens dans mon bureau, j'avais du mal à dormir.
23: Mmh.
26: Tellement il faisait chaud à cette époque-là.
23: Ah bon, eh bien.
26: Pas vous?
23: Pour l'instant, ça va.
26: Bon, parlons peu, mais parlons bien. Depuis que je suis à la retraite, comme je suis un passionné de l'histoire de l'armée, évidemment, hein,
23: oui.
26: Je collectionne tout ce qui est militaire.
23: Oui.
26: Et là, j'aurais aimé savoir si vous pouviez m'aider, en fait, pour avoir le slip du colonel. Parce que je n'en ai pas. C'est une pièce assez rare.
23: Le quoi?
26: Le slip du colonel.
23: Ah non, mais je sais. Non, mais franchement, je. Non, comment voulez-vous que j'arrive à avoir un slip d'un colonel?
26: Ben, vous êtes une femme, vous pouvez.
23: Ah ben non, non, mais...
26: Je vous donne la pièce. Hein.
23: Ben oui, mais je vous dis, là, moi, je pourrais le faire pour vous, hein. Faudrait appeler dans un régiment. Les chefs de corps, ils sont dans les régiments.
26: Mais s'il y a un colonel qui passe, est-ce que vous pouvez essayer, au moins?
23: Non, non, c'est pas mon travail de demander un sous-vêtement à mon chef de corps. Qu'est-ce qu'il va penser de moi? Il va croire que je veux coucher avec lui.
26: Mais non.
23: Ben si.
26: Alors attendez, écoutez, pour le slip du colonel, vous pouvez rien faire.
23: Non.
26: Bon. Et éventuellement,
23: oui.
26: Je cherche le soutien-gorge de la standardiste.
23: Monsieur.
26: J'en ferai don après au patrimoine du ministère.
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6: Oui, allô ?
4: Oui, bonjour madame. C'est bien le bar ?
6: Ah non, c'est pas là, c'est une maison particulière.
4: Bah attendez, voilà. Excusez-moi, je vais vérifier mon numéro parce que là je pense que vous êtes trompé.
6: Ah non, c'est vous, merci.
4: Je rappelle.
6: Oui, allô ?
4: Oui, allô ?
6: Oui, c'est une maison particulière, je vous ai dit.
4: Ah bah non ?
6: C'est pas un bar.
4: Bah j'ai fait bis.
6: Et attendez, je sais où j'habite quand même, non ? Ça fait 3 ans qu'il n'y a plus de bar. Donc réfléchissez, je vous dis que c'est une maison particulière. Voilà, c'est tout, au revoir.
4: Je rappelle.
6: Oui, allô ?
4: Oui, bah, excusez-moi, mais c'est la même personne, c'est donc bien que c'est...
6: C'est toujours le même numéro, je vous dis que c'est pas un bar.
4: Ah bah oui, non mais excusez-moi, parce que...
6: Ah bah, mais voilà, changez votre numéro, c'est pas un bar.
4: J'ai fait bis, donc c'est bien la preuve que si je fais bis...
6: Arrêtez de faire bis, c'est tout.
4: Donc, bah, je vais le rappeler.
6: Oui, allô ?
4: Oui, excusez-moi.
6: Oui, vous comprenez, c'est pas un bar.
4: Non mais c'est pas logique, si c'est pas le bar, pourquoi...
6: Bon, tu me fais pas chier, c'est pas un bar.
4: Non mais... Okay. Non mais...
6: Pas un bar, allez.
4: Je rappelle...
6: Oh putain!
4: Non mais excusez-moi, parce que dans ce cas.
6: Changez votre numéro, c'est tout!
4: Non mais j'ai vérifié dans le bottin.
6: Et vous me faites pas chier, c'est une maison particulière! Voilà! C'est tout!
4: Eh ben dans le bottin, c'est marqué que c'est un bar, hein!
6: Eh ben ils sont gourés! Arrêtez de m'appeler toutes les 2 minutes!
4: Bon, donc je le rappelle.
6: Oui, allô?
4: Oui, moi c'était juste pour parler à quelqu'un qui fait partie du bar que je vous appelais, hein, c'est pas.
6: Ah mais il va être bon celui-là en plus, hein!
4: Pardon?
6: Non mais je vous dis que c'est plus un bar depuis 3 ans!
4: Non mais ça...

0: si je veux venir boire un coup avec mon beau-frère.
1: Tu comprends pas ce que je dis ou quoi? Tu parles pas français?
0: Non, mais j'ai compris, mais ce que je voulais savoir.
1: Alors, est-ce que je parle français? Je sais que c'est plus un bar depuis 3 ans. C'est clair?
0: Ça, j'ai bien compris.
1: Alors?
0: Alors, du coup, ce que je voulais savoir, c'est est-ce que vous serez quand même ouvert pendant les fêtes ou pas?
1: C'est plus un bar. C'est plus un bar!
0: Oui, non, mais ça ne répond pas à ma question, excusez-moi.
1: Bah, si, ça répond à ta question. C'est plus un commerce. Ça te va? Trop du cul.
0: Ah non, madame, moi, c'est Martin.
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3: Allô?
4: J'écoute.
3: C'est le docteur?
4: Oui.
3: Bonjour docteur, excusez-moi de vous déranger. Madame Ledoux à l'appareil.
4: Oui.
3: Je ne consulte pas, là, c'est pas pour moi, hein, c'est pour mon petit-fils.
4: Oui.
3: Il est arrivé à la maison hier soir, ses parents sont partis, en week-end, voyez-vous, oui. en vacances. Hein. Et alors je vous appelle parce que j'en ai la garde et je lui ai fait prendre un bain, là, ce matin.
4: Oui.
3: Il est sorti du bain avec... La zigounette, quoi, hein, le zizi, tout droit, tout dur.
4: Ah oui, ah, si c'est que ça, oh, ben, madame, vous inquiétez pas. Ben. Il a quel âge?
3: Oh, écoutez, je vais vous le passer, hein. Je préfère, ça va me rassurer.
4: Il a quel âge?
3: Bernard, c'est le docteur, là.
5: Docteur?
4: Oui.
5: Allô?
4: Oui.
5: Oui, bonjour, docteur.
4: Bonjour, monsieur, oui.
5: Excusez-moi de vous déranger, ma grand-mère me passe l'appareil.
4: Oui.
5: Qu'est-ce qui se passe? C'est à quel sujet?
4: Ben, je sais pas, on me téléphone, moi. Mais je suis le docteur, moi. On me demande, on me pose une question, alors j'attends, moi.
5: Attendez, je suis pas au courant, là. Ma grand-mère me tend le combiné. Qu'est-ce qui se passe
4: Ben, je sais pas. Il y a un enfant chez vous?
5: Ah non, enfin, je suis le petit-fils. Hein.
4: Vous avez quel âge?
5: J'ai 36 ans.
4: Et alors, qu'est-ce qu'elle me parle d'un enfant qui a pris son bain et puis il avait la zigounette toute raide? J'ai dit, c'est normal.
5: Ah, attendez, je vous la repasse, alors. Oui, ok, je comprends, hein. Je comprends
4: moi,
5: mieux.
4: Je comprends bien, moi, monsieur, je suis là comme un couillon, là, moi.
5: Attendez, je vous la repasse, je préfère ça parce que... Allez, voilà, mamie. Le docteur va t'expliquer.
3: Merci. Allô?
4: Oui. Qu'est-ce qui se passe, madame?
3: Ben, vous l'avez eu au téléphone?
4: Ben oui, mais...
3: Ben, c'est lui qui a eu la zigounette toute...
4: Mais c'est normal, madame, à 36 ans.
3: Ah bon?
4: Ben, écoutez, madame, un homme. C'est un homme?
3: Oui. Parce que moi, j'étais inquiète, évidemment.
4: Ben, madame, vous avez quel âge, madame?
3: 82 ans.
4: 82. Alors, vous avez tout oublié dans la vie? C'est bien, c'est normal, hein.
3: Est-ce que je le mets au lit avec un bouillon?
4: Mais madame, il va pas mettre au lit avec un bouillon parce qu'il a la zigounette qui est raide. Madame...
3: Mais qu'est-ce que je lui donne, alors?
4: Mais rien du tout, madame.
3: Mais je peux pas le laisser comme ça, son âge. C'est mon petit-fils, hein.
4: Oui, ben il est normal, madame, petit-fils.
3: Parce que moi, je me disais peut-être qu'il fallait couper.
4: Mais non, on coupe rien, madame.
3: Où sont les ciseaux?
5: Attends, mamie, là, oh.
3: Faites-le couper.
5: Allô?
4: Oui.
5: C'est vous qui lui avez dit ça, non?
4: Mais je suis pas dingue. Non, je suis pas fou. Je lui dis que c'est normal et puis que c'est tout à fait logique et puis que...
5: Mamie, lâche les ciseaux!
4: Attention, elle débloque complètement, là.
5: Qu'est-ce que tu fais avec les ciseaux, là?
4: Elle veut vous couper le zizi.
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7: Allô?
0: Bonjour, monsieur, c'est bien l'agence de voyage?
7: Oui.
0: Monsieur Martin à l'appareil, le relais Martin.
7: Le relais Martin? C'est pourquoi?
0: J'ai une réservation à votre nom.
7: Et on a réservé quoi?
0: Bah, pour le dîner, ce soir, une table pour 12.
7: Ah, c'est un restaurant! Personne n'a réservé un restaurant!
4: Bah, non.
7: Non, c'est pas chez nous, hein.
0: Alors, si, justement, c'est chez vous.
7: Mais nous n'avons pas fait de réservation!
0: Non, c'est nous qui avons fait la réservation, mais à votre nom.
7: Ah?
0: Ouais, c'est une idée du patron. On fait des fausses réservations, mais avec des vrais noms.
7: Qu'est-ce que c'est que ça?
0: Comme ça, on fait croire que la salle est pleine et ça nous remonte dans les classements internet.
7: D'accord.
0: En revanche, soyez pas surpris, il y a des frais si vous réservez sans vous présenter, évidemment.
7: Bah, vous rigolez, monsieur. Pourquoi vous voulez que je paye un truc que j'ai jamais demandé à personne?
0: Bah, c'est la règle, hein. Ceux qui se présentent pas sans annuler, forcément.
7: Non, mais vous me dites que c'est votre direction qui crée pour remplir la carte, je sais pas quoi, j'ai rien compris.
0: Pour remplir la salle, oui, je trouve que c'est une super idée du patron, d'ailleurs.
7: Bah, alors, bah, vous allez voir votre direction et puis vous leur dites de m'appeler.
0: D'accord, mais qui a la direction? Parce qu'il y a le responsable Martin, il y a le patron Martin, il y a le chef Martin.
7: Ah, bah, je m'en fous, moi, je connais pas tout votre personnel, donc vous l'appelez, vous lui dites, bah, écoute, t'as fait une connerie.
0: Ah, bah, tiens, il y a justement le chef Martin qui est là.
7: Appelez le chef Martin, vous lui dites d'appeler madame.
0: Non, attendez, je vous le passe.
7: Voilà.
0: Chef Martin?
8: C'est quoi ce délire là? Non, mais.
0: J'ai le monsieur qui a fait la réservation.
8: Le monsieur qui a fait la réservation.
0: Devinez quoi? Il a changé d'avis.
8: Non, mais c'est quoi cette connerie? J'ai changé d'avis apparemment.
0: Oui, allô?
8: Oui, bonjour.
0: Bonjour monsieur, chef Martin à l'appareil. Vous voulez me parler?
8: Bah, écoutez, je sais pas, mais. Attendez, je vais vous passer.
9: Non, mais c'est moi la gérante.
0: Eh ben, bonjour monsieur, chef Martin à l'appareil.
9: Je sais pas qui c'est que vous essayez d'appeler, mais ce n'est pas nous.
0: Ah si, c'est vous. Je vous ai fait moi-même la réservation. Attendez. Au nom de monsieur Martineau.
9: Il n'y a pas de monsieur Martineau chez nous.
0: Comment ça? C'est pas vous, Martineau?
9: Non.
0: D'accord. Eh ben, passez-moi Martineau.
9: Vous êtes buté. Il n'y a pas de Martineau chez nous.
0: Ah, mais attendez. Je crois qu'en fait, il n'y a pas de monsieur Martineau chez vous.
9: C'est ce que

0: foutu à vous dire.
1: C'est pas grave, donnez-moi votre nom, comme ça je vais vous faire un compte à la place de celui de Martino.
0: Mais je ne veux pas de compte chez vous.
1: Bah si, parce que sinon vous pourrez pas nous mettre le petit commentaire 5 étoiles sur internet.
0: Non mais c'est n'importe quoi chez vous, si je mets un commentaire ça va être tout sauf ça.
1: Non mais vous compliquez pas, vous mettez c'est super,
0: non.
1: Les Martins sont des gens très sympas.
2: Non mais on est dans quel monde?
1: Ah, bah c'est madame.
2: Non, monsieur, que ce soit clair net, à cette heure-ci vous êtes en train de me dire qu'il y a quelqu'un qui à l'heure d'aujourd'hui va m'envoyer les factures parce qu'on n'est pas venu.
1: Voilà, pour résumer, au jour de cette heure-ci, on est d'accord.
2: On a des services juridiques du top de top de top, bah qui surtout qu'ils essayent.
1: Non mais vous inquiétez pas, j'annule Martino.
2: Non mais je m'en fous, je suis pas monsieur Martino, vous voulez me réserver.
1: Non mais Martino, je vous donne sa place.
2: Non mais je m'en fous de sa place. Allô?
1: Ah, Martino.
2: Ah, on n'a pas de Martino ici, nous. Hein.
1: Toujours pas. Bon, bah, chef Martin à l'appareil.
2: Ouais, je m'en branle. Moi, je suis chef aussi, je suis chef de mon truc, moi aussi.
1: Ah,
2: c'est pareil.
1: Super, on va enfin pouvoir se parler entre chefs.
2: Bah voilà, entre chefs, on va se parler. Donc, tu m'envoies une facture. Si tu m'envoies une facture, je viendrai voir ta gueule. Tu comprends? Tu vois ce que je dis? T'as compris?
1: Bah pardon, chef, mais non, c'est pas très clair.
2: Sinon, tu sais où se trouve le tribunal de commerce, non?
1: Ah bah oui, parce que j'ai mon avocat qui est justement à côté de moi.
2: Donc, il n'y a aucun souci, il suffira après d'aller voir le tribunal de commerce pour aller s'expliquer devant le juge.
1: Ah bah attendez, si vous voulez, je vous passe direct mon avocat.
2: Ça me dérange pas, moi.
1: Ok, bougez pas. Maître Martin.
2: Ouais.
1: Bonjour, Maître Martin à l'appareil.
2: C'est la même voix que l'autre, hein, de toute façon.
1: Ah, pas du tout.
2: C'est le même mec qui parle.
1: Non, c'est pas moi.
2: Et puis on va raccrocher parce que ça commence à me casser les bonbons. Donc, voilà.
1: Ah bah ça tombe bien parce que j'ai justement le bonbonnier Martin à côté de moi. Là, coup de bol.
2: Ah, bien sûr. Ouais,
1: attendez, je vous le passe.
2: Oh, c'est pas la peine.
1: Si, il va pouvoir vous aider en plus.
2: Ouais, c'est ça, ouais.
1: Pardon, mais pour réparer les bonbons cassés, vous trouverez pas mieux.
2: C'est un gag ou quoi?
1: Oh bah vous savez quoi, je dirais oui.
2: Ah.
1: Je dirais même que vous passez à la
2: radio. Non.
1: Ah si, à la radio.
2: Ah.
1: Ah, je l'ai entendu.
2: Vous voulez la chanson, vous pensez?
1: Ah bah, je pense même que je confirme. Donc je compte sur vous, on se voit ce soir au Relais Martin.
2: Voilà, sans problème.
1: Parfait. Salut Martino.
2: Au revoir.
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5: Allô?
6: Oui, bonjour madame.
5: Bonjour.
6: Madame Latruffe?
5: Oui.
6: Oui, bonjour, c'est la mairie à l'appareil.
5: Oui.
6: Le service de l'état civil.
5: Oui.
6: Je disais à monsieur le maire qu'il y avait une madame Latruffe qui habitait au 6 rue Grange.
5: Oui, c'est moi.
6: Voilà, et monsieur le maire ne voulait pas me croire.
5: Et alors?
6: Bah parce que, vous savez, monsieur le maire a beaucoup de travail, il est toujours sous pression. Alors on essaie toujours de le faire un peu rire.
5: Hein. Ah bon?
6: Évidemment, quand il a su qu'il y avait une madame Latruffe, ça lui a fait du bien parce qu'il riait, mais aux anges. On aurait dit un bébé.
5: Ah bon?
6: Voilà, je vais vous le passer. Monsieur le maire, c'est madame Latruffe. Oh, mais non, ça n'est pas possible. Ça n'existe pas. Allô?
5: Allô, bonjour monsieur le maire.
6: Bonjour madame. Je ne vous dérange pas?
5: Non, du tout.
6: Alors, comment vous appelez-vous?
5: Je m'appelle madame Latruffe. L-A-T-R-U-2-F-E. Mais ça vous fait rire?
6: Il est plié de rire.
5: Oui.
6: Il est en train de s'étouffer, là.
5: Ah bon, il s'étouffe?
6: Arrêtez, monsieur le maire.
5: Bon,
6: monsieur
5: allez.
6: Le maire, attention, monsieur le maire, parce que là, vous allez vous faire mal.
5: Allô?
6: Il a fait un malaise.
5: Hein? Il a fait un malaise?
6: Il a fait un malaise à cause de vous, madame.
5: Comment?
6: Il a fait un malaise à cause de vous.
5: Ah oh ben, je m'en fous, moi, qu'il ait fait un malaise. Pour savoir comment je m'appelle, bon ben, je m'appelle madame Latruffe. Et c'est tout, hein.
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5: Oui.
7: Oui, bonjour monsieur. Je vous appelle parce que j'ai vu que vous aviez passé l'annonce comme quoi vous recherchez une coiffeuse.
5: Oui.
7: Bah, je voulais vous proposer de prendre l'affaire en main puisque je suis moi-même détective privé donc je peux m'occuper de cette affaire.
5: Oui, on cherche
7: voilà.
5: Une coiffeuse.
7: C'est une personne qui a disparu depuis combien de temps?
5: Alors, je vais vous passer par responsable.
7: Allô?
5: Mais qu'est-ce que vous recherchez en fait?
7: Comme j'expliquais, c'est au sujet de cette coiffeuse qui a disparu. Comment elle s'appelle?
5: Mais on l'a jamais connue en fait, la fille.
7: Alors, est-ce que je pourrais avoir quelqu'un qui l'a connue, cette fille?
5: Mais vous connaissez pas quand on recrute une personne? C'est une employée.
7: Cette employée, est-ce qu'elle fréquentait des bars particuliers où elle avait ses habitudes, par exemple?
5: Ah bon, on sait pas.
7: Bar, je mis non.
5: Non, mais il comprend rien en fait.
7: Allô?
8: Oui.
7: Oui, bonjour monsieur.
8: Mais on recrute, on embauche, on cherche une coiffeuse qui pourrait.
7: J'ai compris que vous cherchez cette coiffeuse. Alors déjà, je vais prendre son identité.
8: Mais vous êtes recruteur?
7: Je suis détective privé.
8: Mais on n'a pas besoin d'un détective privé.
7: Vous avez signalé à la police déjà peut-être?
8: Mais non. Mais on n'a signalé rien, on a fait une offre.
7: Ah bah écoutez, j'ai l'annonce, recherche coiffeuse.
8: Mais oui, mais recherche coiffeuse, ça veut dire
7: voilà.
8: Qu'on embauche.
7: Donc cette personne-là.
8: Un CDI.
7: Est-ce que vous auriez un effet personnel peut-être à elle?
8: Non, mais on cherche quelqu'un qui travaillerait pour nous. On peut prendre madame X ou madame Y, peu importe, il faut qu'elle ait sa
7: alors,
8: coiffure. Et voilà.
7: Excusez-moi, cette madame X, elle a un nom, j'imagine.
8: Mais vous vivez en France, vous savez comment ça fonctionne. Quand on cherche
7: excusez-moi,
8: quelqu'un.
7: Excusez-moi, mais ça, oui, vous n'allez pas m'apprendre comment chercher quelqu'un, c'est mon métier de, je vous dis, ça fait 25 ans.
8: Mais je ne recherche personne exactement,
7: détective.
8: Je cherche quelqu'un qui pourrait travailler pour moi.
7: Donc, excusez-moi, parce qu'on va prendre les choses un petit peu.
8: Non, mais on va arrêter là, monsieur, j'ai pas le temps, je suis à mon poste de travail là.
7: Oui, non, mais je comprends. C'est quelqu'un que vous connaissiez personnellement?
8: Mais non, je cherche une coiffeuse.
7: Vous ne la connaissez pas.
8: C'est une offre d'emploi.
7: Est-ce qu'il y aurait une personne?
8: Oh.
7: Allô?
8: On ne souhaite pas travailler avec vous, monsieur. On a une offre d'emploi, les gens postulent avec un CV.
7: Alors, je peux vous faire parvenir un CV si vous voulez, ou ce que je disais, mon book...
8: Par votre CV.
7: Vous n'avez jamais fait appel à quelqu'un comme moi, j'imagine.
8: Ah si, si, si, on avait perdu notre chien Toby et un détective nous l'a retrouvé.
7: Alors attendez, Toby, qui a disparu également.
8: Oui, oui.
7: Allô?
8: Oui, allô?
7: Oui, vous pleurez?
8: Non, je pleure pas du tout, monsieur.
7: Excusez-moi, j'ai abordé un sujet sensible.
8: Excusez-moi, mais...
7: Vous voulez que je vous laisse un petit peu de temps pour vous recueillir?
8: Non, ça va aller. Non, Toby a été retrouvé, tout va bien.
7: Il y a quelqu'un qui fait pression?
8: Non, il n'y a personne qui fait pression.
7: Excusez-moi, je vais vous poser des questions. Vous allez me répondre juste par monsieur, oui ou par non. Est-ce que vous pouvez parler librement?
8: Oui, je peux parler librement.
7: Est-ce que quelqu'un nous écoute?
8: Non.
7: Même si on est à la radio?
8: Non, je suis désolée, non, mais il n'y a même pas la radio.
7: Ah, mais si, on est à la radio.
8: Et on est sur quelle station?
7: Alors, bah, vous de mener l'enquête.
8: Je sais pas, Énergie.
7: Non.
8: Top musique.
7: Non. Et une radio avec beaucoup d'humour.
8: Sylvie, une radio avec beaucoup d'humour.
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8: Bravo Sylvie.
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10: Allô?
6: Bonjour madame.
10: Bonjour monsieur.
6: Je suis bien à l'école de...
10: Oui.
6: Eh bien, vous êtes la directrice, peut-être?
10: Non, je ne suis pas la directrice. Il n'y a pas d'école après-midi.
6: Ah, alors là, il y a un problème. C'est l'inspection d'académie. Nous sommes à la commission d'attribution des budgets pour l'école cette année.
10: Oui.
6: Je vous explique ce qui va se passer. Monsieur l'inspecteur qui attribue les budgets va donc décerner des enveloppes.
10: Oui.
6: On attribue de l'argent supplémentaire à chaque école.
10: Oui.
6: En disant à cet inspecteur qui vient de Paris que nous avons dans le département des écoles de sous-doués et de surdoués. Donc il faut les encourager financièrement, quoi.
10: Hein. Oui.
6: Donc on va vous présenter comme étant un élève, si vous ne voyez pas d'inconvénient, de cette école. Et vous répondez comme vous pouvez. Et,
10: Je vais essayer de vous aider du mieux que je peux.
6: Voilà, on a dit que vous étiez une école de sous-doué.
10: Oui. Hein.
6: Il va vous prendre, essayer de rajeunir votre voix. Hein. Inspecteur, nous avons donc l'école de sous-doué et nous avons une élève que vous pouvez interroger. Hein. Merci. Allô?
10: Oui?
6: Bonjour.
10: Bonjour.
6: Comment t'appelles-tu?
10: Brigitte.
6: Ah, c'est un joli prénom.
10: Oui.
6: Quel âge as-tu?
10: 10 ans.
6: Bien. Tu es en quelle classe, Brigitte?
10: Je sais plus.
6: En maternelle. En maternelle?
10: Oui.
6: À 10 ans, tu es en maternelle, hein?
10: Oui.
6: C'est bien. Alors, peux-tu me dire qui était Charlemagne?
10: Je m'en rappelle plus.
6: Votre voix?
10: Je ne sais plus.
6: Charlemagne? C'est celui qui a inventé.
10: C'est celui qui a inventé l'école.
6: Tu es sûr?
10: Oui.
6: Oui, qui?
10: Oui, monsieur.
6: L'inspecteur.
10: Oui, monsieur l'inspecteur. De l'académie.
6: De Paris. Bien, c'est bien, Brigitte. Tu es bonne en histoire, alors, hein?
10: Un peu.
6: Voilà. Alors, et en sport, tu aimes bien le sport?
10: Un petit peu.
6: Votre voix.
10: Oui, un petit peu.
6: Voilà. Alors, tu vas me faire une galipette avant, pendant que je vais prendre mon dossier.
10: Oui.
6: Merci. Allô?
10: Oui.
6: Comment ça se passe?
10: Je suis un peu perdu quand même, hein.
6: Non, ça se passe bien. Vous saviez qui était Charlemagne, de toute façon.
10: Oui. Mais quand même, c'est pas évident, hein, de...
6: Il revient, là. Qu'est-ce qu'il vous a demandé?
10: De faire une galipette en avant.
6: Vous pouvez la faire ou pas?
10: Oui, mais de toute façon, il verra rien.
6: Si, justement, il a une sacrée oreille, et tout à l'heure, il y a des élèves qui ont essayé d'en faire une fausse à Pernon, il a trouvé. Vous pouvez la faire ou pas?
10: Oh non, je pourrais pas la faire, hein. Je vais me casser la figure. Hein.
6: Est-ce que vous pouvez au moins essayer?
10: Vous me demandez beaucoup de choses, là.
6: C'est pour votre école, hein.
10: Enfin, je vais essayer, mais... Voilà, merci.
6: Allô?
10: Oui?
6: Brigitte?
10: Oui?
6: Bon, alors, tu es prête pour la galipette en avant?
10: Oui.
6: Alors, dans quelle position es-tu?
10: Eh ben, je me suis mis à quatre pattes.
6: Votre voix.
10: Je me suis mis à quatre pattes.
6: Bien. Alors vas-y, Brigitte. Et tu me décris ce que tu fais, hein?
10: Je mets ma tête par terre, en avant. Et puis... Mais j'arrive pas avec le téléphone.
6: Comment?
10: J'arrive pas.
6: Faites un effort.
11: Je peux pas.
6: Qu'est-ce qui passe pas?
11: Oh, écoutez, je peux pas, hein. Je peux plus continuer.
6: Allez doucement. Dites que vous l'avez faite.
11: Ça y est. Je l'ai faite.
12: Oh, la menteuse. T'as pas réussi, hein?
11: J'ai mal à ma tête.
12: Comment?
11: J'ai fait mal à ma tête.
12: J'entends pas bien.
11: J'ai fait mal à ma tête.
12: Bon, alors arrête là. Effectivement, c'est une école de sous-doués, hein? Bien. Alors, on arrête le sport. Brigitte, tu vas me donner une récitation.
11: Je sais pas.
6: Vous n'avez qu'à chanter. Chantez ce que vous pouvez.

0: Bien. Alors, Brigitte, ben, je crois que je vais donner une enveloppe à ton école. Qu'est-ce qu'on dit?
1: Merci, monsieur l'inspecteur de l'Académie de Paris.
0: Ah, mais moi, je ne suis pas inspecteur d'Académie, moi. Hein? Je fais des canulars téléphoniques sur la radio.
1: C'est pas vrai.
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1: Oui.
3: Bonjour monsieur, c'est bien la brasserie ?
1: C'est pourquoi ?
3: J'ai mangé une omelette chez vous la semaine dernière.
1: Oui.
3: Et alors, apparemment, dans votre omelette, il y avait de l'œuf. Parce que moi, je fais de l'allergisme à l'œuf.
1: Vous êtes allergique à l'œuf et vous avez mangé une omelette.
3: Voilà.
1: Mais monsieur, quand on fait une omelette, automatiquement, il y a des œufs, monsieur.
3: Ah ah, donc on avoue ?
1: On avoue quoi ? On avoue rien du tout.
4: On avoue rien du tout.
1: Faut arrêter, monsieur.
4: Tu fais quoi avec une omelette avec des œufs ? On peut pas faire une omelette sans œufs ?
1: Non, laissez-moi parler.
4: Allô ?
3: Ah, c'est madame.
4: Ça, c'est pas une omelette sans œufs. C'est marqué sur la carte. Une omelette, c'est des œufs.
3: Alors, écoutez, excusez-moi, je note. Le suspect reconnaît...
4: Ah, non, mais il y a toujours des œufs.
3: Non, mais c'est bien. Déjà, vous reconnaissez vos torts.
4: C'est, ah non, c'est déjà... pas encore. Sur ma carte, c'est marqué omelette. Une omelette à base d'œufs.
3: Ah, bah ça, je pouvais pas le savoir.
4: Vous prenez le dictionnaire ou cherchez l'omelette. Omelette, c'est à base d'œufs.
3: Alors, attendez, j'ouvre le dictionnaire. Spécialité à base de légumes et de produits laitiers.
4: Non, ah, c'est pas une omelette. À part si vous êtes végétarien... C'est une omelette végétarienne.
3: Ah, donc c'était une omelette végétarienne avec des œufs que vous m'avez servi.
4: Non, moi je suis pas végétarien.
3: Parce que moi je suis allergique aux végétariens aussi.
4: Ah oui, mais vous ne me l'avez pas dit.
3: Donc vous m'avez vendu une omelette végétarienne avec des œufs.
4: Non, j'ai pas dit végétarien, je vous ai dit. Nous c'est marqué sur la carte omelette jambon, c'est à base d'œufs.
3: Alors attendez, parce que moi vous m'avez fait une omelette jambon végétarienne.
4: Non, moi c'est pas marqué végétarien.
3: Donc en plus c'est pas marqué discrètement, vous en profitez pour filer des œufs.
4: Non, excusez-moi, je vous explique. C'est pas marqué omelette végétarien.
3: Non, mais c'est ça, c'est que vous marquez pas végétarien, mais votre omelette au jambon est végétarienne en vrai.
4: Non, il est pas. J'ai jamais dit que je faisais de produits végétariens.
3: Non, mais je comprends, c'est que vous avez mis des œufs végétariens, et du coup,
4: non,
3: moi, ça m'a.
4: Non, je fais des œufs normaux.
3: C'est des œufs normaux, vous êtes sûr?
4: Oui.
3: Jurez-moi que c'est pas des œufs végétariens.
4: Non, ah bah non, je peux vous le prouver, si on veut pas sûr, c'est des œufs normaux.
3: Dites, je jure que c'est des œufs normaux.
4: Oui, c'est des œufs normaux.
3: Vous avez pas dit je jure?
4: Bah, j'ai pas dit je veux dire. Bah, je le jure, oh.
3: Bah, je vois le truc, on essaye de contourner, non, mais ça, c'est.
4: Non, je te le tourne pas. Écoutez.
3: Ah bah, enfin, excusez-moi, moi j'avais demandé une omelette au jambon sans porc en plus.
4: Bah, alors, une omelette jambon sans porc ? Déjà, du jambon, c'est du porc.
3: Comment ? En plus, vous m'avez mis du porc ?
4: Bah, le jambon, c'est quoi pour vous ?
3: Bah, c'est un légume.
4: Non, du jambon, c'est du porc, monsieur. Lisez bien vos livres de cuisine, c'est tout.
3: Ah bah, excusez-moi, mais moi je supporte pas le végétarien, mais je supporte quand même les légumes comme le jambon. Et effectivement.
4: Non, y a pas de légumes jambon, ça n'existe pas.
3: Oui, parce que vous mettez du porc à la place.
4: Bah, moi, une omelette jambon, c'est une omelette jambon.
3: Oui, parce que vous remplacez le jambon par du porc.
4: Non, j'ai jamais remplacé. Ça a toujours été, moi j'ai fait de l'école hôtelière, une omelette jambon, c'est une omelette avec du jambon. Je suis désolé.
3: Toujours est-il que du coup j'ai dû aller voir mon docteur.
4: Ouais, bien alors, moi je suis pas responsable, mais bon.
3: Comme vous reconnaissez que vous êtes coupable.
4: Non, je suis pas coupable. Je fais des omelettes à base de jambon, du fromage.
3: Parce que j'avais pris jambon fromage, effectivement, maintenant que vous m'en parlez. Moi je suis allergique au lait aussi.
4: Ah bah oui, mais.
3: Apparemment, dans votre fromage, il y aurait eu du lait.
4: Du fromage, vous avez vu du fromage sans lait, vous.
3: Ah bah oui.
4: Alors vous, il faut plus rien manger, voilà.
3: Donc du coup, j'ai mon beau-frère qui est avocat.
4: Ouais, bah c'est bien, bah vous lui dites.
3: Bah non, c'est pas ça, c'est qu'il faudrait que vous appeliez mon beau-frère.
4: Bon, j'appelle rien, monsieur.
3: Je peux pas lui parler parce qu'il est avocat et je suis allergique aux fruits aussi.
4: Bah ouais, bah c'est bien, c'est un avocat, bah comme ça vous êtes allergique aux avocats. Bah moi je suis allergique aux connards comme vous, monsieur. Au revoir.
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6: Oui, bonjour.
7: Oui, bonjour.
6: Bonjour.
7: C'est le centre de yoga.
6: Oui, absolument.
7: Ah oui, bonjour, parce que j'ai un ami qui m'a conseillé de m'adresser à vous. Paraît-il que je suis trop stressé, que ça me ferait du bien le yoga pour me relaxer. Donc je voulais savoir comment ça se passait, en fait.
6: Alors, oui, en fait, nous, ce qu'on propose aux personnes qui, comme vous, veulent découvrir ce qu'on fait, de venir à...
7: Parce que le yoga, ça, en fait, c'est vraiment fait pour se décontracter, c'est ça, pour déstresser.
6: Après, ça dépend, parce que
7: mon problème, c'est que...
6: Bah,
7: si je dois voir un médecin généraliste avant, quoi, vous voyez, c'est...
6: Ah non, alors attention,
7: parce que c'est ça que je dois savoir, voilà.
6: Oui, attendez, je vous explique.
7: Là, je suis en parfaite santé, hein, mais...
6: Je vais vous dire
7: quelque chose, quand même. Tout le monde me dit qu'il faut que j'apprenne à me décontracter.
6: Alors écoutez, moi, ce que je vous propose, c'est de venir...
7: C'est combien d'heures par semaine, tout d'abord?
6: Alors attendez, monsieur, parce que vous me coupez beaucoup la parole, du coup, j'ai pas le temps de beaucoup vous expliquer
7: excusez-moi.
6: Le contenu de nos activités.
7: Je suis désolé.
6: Voilà, pas de problème.
7: Excusez-moi, vraiment, vous savez, on est un peu stressé.
6: Ouais.
7: Excusez-moi.
6: Je vous en prie.
7: Je fais attention.
6: Alors en fait, moi ce que je vous propose, c'est pour que vous rencontriez l'une
7: Vous m'avez
6: des
7: dit combien d'heures par semaine déjà? J'ai pas noté, pardon.
6: Ah ben je ne vous ai pas répondu parce qu'en fait c'est très variable d'une personne à une autre. Voilà, donc écoutez, moi ce que je vous propose, c'est de venir.
7: Il faut une tenue, non, je crois, hein.
6: Non. Mais monsieur, vous ne me laissez pas parler, donc en fait, je n'ai pas le temps de vous expliquer comment on fonctionne ni ce qu'on fait. Alors, j'entends bien que vous pouvez avoir beaucoup de questions, mais en fait, comme je n'ai pas le temps
7: d'élaborer ma réponse... Je vous écoute, pardon, excusez-moi.
6: Voilà, excusez-moi de vous recouper encore une fois, mais... Donc, moi, ce que je vous propose...
7: C'est pour ça que mes amis...
6: Oui, d'ailleurs, vous continuez à me couper, monsieur, donc je suis désolé, mais je ne vais pas pouvoir continuer la discussion très longtemps avec vous si vous me coupez chaque fois que j'essaie de vous répondre.
7: Pardonnez-moi, mais je vous trouve un peu mou. Et
6: un peu mou.
7: Peut-être que vous devriez vous mettre au patin à roulettes.
6: D'accord, mais écoutez, monsieur,
7: vous
6: je pense que...
7: Vous m'avez toujours pas répondu pour la tenue, hein.
6: Mais non, parce que je n'ai pas le temps de vous répondre, donc il n'y a pas de tenue particulière.
7: Ah, d'accord, donc je vous écoute alors, parce que j'avais pas compris ça.
6: Donc, ce que je vous propose, c'est de venir pour une présentation de nos activités. Et là, à ce moment-là, donc il y aurait d'autres personnes qui viendraient pour la première fois.
7: Ah, qui ça?
6: Ah ben, des personnes comme vous qui veulent se renseigner sur le yoga, en fait.
7: Je les connais, non?
6: Ah ben, je ne sais pas, je ne pense pas. Ce sont des personnes qui appellent comme vous, hein, donc...
7: Bien, peut-être que je connais.
6: Donc, voilà ce que je peux vous proposer.
7: Alors, la finalité, finalement, de vos exercices, ça consiste en quoi?
6: La finalité de toute méditation a pour but de mieux se connaître et de vivre mieux avec soi-même, donc c'est simplement...
7: C'est un peu comme là où j'étais avant.
6: Donc, voilà.
7: J'étais avant dans un club de philatélie et c'était la même devise, en fait. L'idée, c'était qu'à travers les timbres, on arrive à se connaître.
6: Oui. Ben oui, certainement.
7: Par exemple, on avait des timbres du Second Empire.
6: Excusez-moi, monsieur, je vais prendre votre nom.
7: Je peux vous dire qu'à partir du Second Empire, par exemple, on a réussi à remonter quand même l'arbre généalogique des adhérents. Hein.
6: D'accord.
7: Ça a commencé par monsieur Cuvillard. Je ne sais pas si vous le connaissez.
6: Est-ce que je peux prendre votre nom, monsieur? Parce qu'en fait, je ne vais pas pouvoir échanger très longtemps avec vous parce que j'ai d'autres activités.
7: Bien sûr. Donc, le nom du monsieur, en l'occurrence, c'était Cuvillard. René, je ne sais pas si vous le connaissez.
6: Non.
7: Q-U-E-V-I-2-L-A-R-T.
6: D'accord.
7: René.
6: D'accord.
7: Eh bien, il était lui, donc, le fils de Cuvillard Raymond.
6: Ouh là là là, d'accord.
7: Ah. Vous avez un problème.
6: Non, je pense que c'est vous qui avez plus un problème que moi, il me semble.
7: Ah non.
6: Bon.
7: Vous êtes sûr que c'est bon pour la santé, le yoga, parce que...
6: Ben, pas dans tous les cas.
7: L'ambulance, c'est les pompiers qui viennent vous soigner ou...
6: Ouais, d'accord, au revoir, monsieur.
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5: Allô?
8: Bonjour madame, c'est bien le garage?
5: Oui, bonjour.
8: Monsieur Martin à l'appareil, établissement Les Fritures Martin. On est spécialiste en fritures restauratoires.
5: Peut-être ça me parle pas, mais dites-moi.
8: Vu qu'on doit compostager tous les trucs alimentaires maintenant, je vais vous déposer mes vieilles huiles de friture.
5: Attendez, vous voulez faire quoi, me déposer de l'huile de friture?
8: C'est ça, je vais vous déposer des bidons.
5: Oui, mais qu'est-ce que vous voulez que j'en fasse? Je les mettrai où, moi?
8: Oh bah, vous les mettez où vous voulez, hein. Vous pouvez même vous en servir d'ailleurs.
5: Je vous dis que je ne prendrai pas l'huile, c'est pas peine d'insister.
8: Alors, je suis pas du genre à insister, mais...
9: Ouais.
8: Ah, allô?
9: Mais qu'est-ce que vous voulez que j'en fasse, moi, de votre huile usagée?
8: Bonjour madame, alors par exemple, vous pouvez la mettre dans le gasoil.
9: Mais dans le gasoil, mais sûrement.
8: Bah oui, il paraît que tous les garages ils font ça, ils coupent le gasoil à l'huile de friture.
9: Mais bien sûr.
8: Sinon, si vous préférez la jeter avec les vôtres, c'est comme vous voulez, hein.
9: Mais c'est que moi je la paye l'huile pour qu'on me la récupère.
8: Ah oui, non mais on s'est pas compris. Moi la mienne, je vous la dépose gratuitement.
9: Non mais attendez. Vous me la donnez gratuitement.
8: Voilà, je vous demande même pas d'argent à la place.
9: Non mais.
8: Rien du tout. Walou,
9: mais...
8: que dalle.
9: Mais...
8: Pas de frais cachés, pas de crédit conso, je donne. Gratos.
9: Non, vous me la donnez gratuitement, mais moi je paye.
8: Pardon, mais si vous payez pour acheter de l'huile usagée, à mon avis, vous vous faites avoir.
9: Non, je les achète pas, moi, ils me les achètent.
8: Ah, donc vous leur vendez?
9: Non.
8: Bah, si vous les achetez.
9: Non.
8: Enfin, vu que ça vous fait gagner de l'argent, au final, c'est tout bénef.
9: Mais vous comprenez rien, je vous dis pas que je gagne de l'argent, j'en perds.
8: Ah, dans ce cas, un conseil, vendez l'huile plus chère.
9: Non, mais.
8: Bah si.
9: Non.
8: Mais si, vous augmentez le prix au litre.
9: Non, mais vous faites ce que vous voulez de votre huile usagée.
8: Mon huile, c'est surtout la vôtre maintenant.
9: Pourquoi c'est mon huile, mais vous plaisantez, moi je n'accepte pas que vous mettiez de l'huile chez moi. Point.
8: En plus, comme c'est de l'alimentaire, vous pouvez tout à fait vous en resservir.
9: Mais je ne vais pas m'en resservir, qu'est-ce que vous voulez que j'en fasse de votre huile alimentaire, mais...
8: Bah vous pouvez faire des frites, tout simplement.
9: Non.
8: Bon, vous allez pas me dire que vous aimez pas les frites.
9: Non.
8: Vous savez quoi? Je vous rajoute des patates.
9: Mais vous plaisantez.
8: Bah bien sûr.
10: Oui, allô?
8: Eh ben bonjour monsieur.
10: Mais on veut pas de l'huile de friture.
8: Non mais c'est vu avec la patronne. Je vous apporte des patates en plus, comme ça vous pourrez faire des frites. Mais que se passe-t-il?
10: Monsieur Martin?
8: Tout à fait, enchanté.
10: Et je vous ai grillé.
8: Comment ça, c'est qui?
10: Ben, c'est Martin de Rire et Chanson.
8: Ah bah oui, c'est ça, bravo, bienvenue dans l'appel trop con, jeune homme.
10: Merci, madame.
8: Et mes amitiés au patron?
10: C'est mon père. Ah là, il est rentré, il était fumant, ça.
8: Ah bah dites-lui qu'il peut se faire des frites, ça va le détendre.
10: Mais en plus, il connaît. Et...
8: Il connaît en plus?
10: Ah mais oui.
8: Oh bah encore mieux, comme quoi personne n'est à l'abri. Bon, bah, je vous laisse respirer.
10: Bonne journée.
8: Vous aussi, merci et au revoir, monsieur.
10: Au revoir, madame.
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11: La poste de Brive, madame Primo, j'écoute.
7: Oui, bonjour, madame. C'est la poste de Brive.
11: Oui.
7: Oui, bonjour. Je ne sais pas si vous m'entendez bien parce que j'ai un téléphone portatif.
11: Non, c'est bon. Bon. C'est bon.
7: Je vous appelle, je suis étudiant à l'IUT de gestion.
11: Oui.
7: Et on est en examen, alors j'ai pris un téléphone portatif.
11: Mmh.
7: Voilà, on me pose une question sur le courrier et l'entreprise.
11: Oui.
7: Et la question, il me reste 5 minutes pour rendre, oui, rendre la copie. La question, c'est quel est le tarif à 5 francs près d'un paquet pesant 1 kilo destination New York?
11: Là, là, attendez, je prends mon tarif tout de suite.
12: Posez les copies sur le bureau.
11: Oh mince.
12: Et vous sortez calmement. De la place, c'est quoi ce téléphone, là?
7: Ben, je suis avec ma mère, là. Allô?
11: Oui,
7: je
11: oui.
7: Je me suis repéré.
11: Oui, j'ai entendu. Bon, oui, mais écoutez, voilà, je peux pas vous le donner.
12: Téléphone? Allô?
11: Oui.
12: Bonjour, madame.
11: Bonjour, madame, monsieur.
12: Madame de la place.
11: Oui.
12: Vous êtes la maman de Jean-Baptiste.
11: Bien sûr, bien sûr.
12: Ah, c'est un bon élève, hein?
11: Ah ben, j'espère, hein.
12: Mais vous savez quand même qu'il est en examen aujourd'hui.
11: Ben, je voulais savoir comment ça se passait, je pensais que c'était terminé.
12: Ah, non.
11: Ah, alors, excusez-moi d'avoir dérangé, hein.
7: Vous avez appelé votre mère, pourquoi, Jean-Baptiste? Ben, c'est-à-dire que c'est à propos de tonton Lulu, hein, qui peut pas venir, c'est ça,
11: Oui, oui, oui.
7: Samedi?
11: Oui.
7: Allô?
11: Oui.
7: Qu'est-ce qui est arrivé à votre oncle? C'est pas grave?
11: Non, c'est une petite intervention chirurgicale.
7: Ah, il a été opéré?
11: Oui.
7: De quoi?
11: Il a été opéré de la prostate.
7: Ah, ben je comprends mieux, Jean-Baptiste, vous auriez pu me l'expliquer. Ben oui, mais c'était pas facile, quoi, hein, maman?
11: Ben oui.
7: Et alors, les nouvelles, alors, comment il va?
11: Ben écoute, ça s'est bien passé, on attend qu'il se réveille, là, maintenant.
7: Allô?
11: Oui.
7: Il est à l'hôpital?
11: Oui, l'hôpital de Brive, oui.
7: Ah, bon, il est dans quel service?
11: Ben, dans le service d'opération pour la prostate, je sais pas le service, vous savez, on a attendu toute la matinée.
7: Ah oui, évidemment, vous devez être sous le choc.
11: Un petit peu, oui.
7: Oui. Et c'est un monsieur de la place aussi, son nom, alors?
11: Oui, oui, c'est ça, de la place.
7: Lucien, alors, puisqu'il parle de tonton Lulu.
11: Voilà.
7: Ah, d'accord.
11: Voilà.
7: Parce que j'ai un ami qui opère à l'hôpital, justement. Attendez. Ah. Si vous voulez, ne quittez pas, hein. Je vais prendre mon téléphone aussi, je vais essayer de vous donner des nouvelles plus fraîches.
11: Ah.
7: Allô?
11: Oui.
7: Il part à son bureau.
11: Ah oui.
7: Allez donc, je vous remercie parce que... vous avez été formidable, hein. Cette histoire de tonton Lulu, moi j'étais mal. J'ai trouvé que ça.
11: C'est n'importe quoi, hein.
12: Allô?
11: Oui.
12: Oui, excusez-moi. Bon, alors, j'ai appelé mon ami à l'hôpital.
11: Oui.
12: Il ne connaît pas de Lucien de la place, hein?
11: Comment ça, il ne connaît pas de Lucien de la place?
12: Il n'y a pas de Lucien de la place au service de chirurgie.
11: Oh, bah alors là, ça c'est un peu fort, ça. Écoutez, il vient de se faire opérer ce matin, je rêve pas, quand même.
12: Au service du professeur?
11: Bah écoutez, moi, j'ai pas retenu le nom du professeur, hein. J'ai aucune mémoire pour les noms, en plus.
12: Attendez, hein.
7: Oh là là là là là.
11: C'est ce bazar.
7: Il est en train d'appeler l'hôpital. Apparemment, il a un collègue qui est professeur en chirurgie.
11: Ah ouais, bah il tombe mal parce que moi, les professeurs, les machins, les trucs, je les connais pas du tout. Hein.
12: Allô?
11: Oui?
12: Bon, je viens de rappeler.
11: Oui?
12: Alors, il y a un Lucien de la place.
11: Ah.
12: Oui, mais alors, madame, excusez-moi, Jean-Baptiste, c'est peut-être pas la circonstance. Hein. Il n'est pas en service de chirurgie.
11: Ah, il est... Ah bon?
12: Il a été transféré, madame, excusez-moi, à l'Institut médico-légal ce matin.
11: Oui.
7: Non, c'est pas vrai.
11: Eh oui. Qu'est-ce que tu veux? Je voulais pas te le dire, hein.
7: Pas tonton Lulu.
11: Eh ben oui, mais mon petit...
7: Maman.
11: Oui. Écoute, on se retrouve pour manger à midi. On va manger à midi et puis on en parlera. Tu sais, c'est pas grave.
12: Je suis désolée, madame.
11: Ben oui, mais... Oui, mais enfin, vous auriez pu attendre pour lui dire, quoi. Il est en plein examen, là.
12: Tonton Lulu.
11: Oh, mais mon petit, t'as vu pas dans tous ces états, tu sais.
12: Ah non, là, c'est bon, le doyen, là, c'est Robert Ledoux.
11: Voilà. Bon, mais écoutez, monsieur, excusez-nous notre émotion, mais je vais récupérer mon fils, hein.
12: Bien, bah, madame, je vous remercie, je vous le repasse.
11: Voilà, excusez-nous, hein.
7: Allô, maman?
11: Oui, ça va?
7: Tu m'entends, maman?
11: Oui.
7: On a échappé belle. Surtout que c'était une blague pour la radio.
11: Oh l'horreur!
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13: Bonjour.
8: Bonjour monsieur, c'est bien le bar PMU?
13: Oui, c'est ça.
8: Monsieur Martin, à l'appareil.
13: Oui.
8: J'ai fait un loto chez vous l'autre jour.
13: Ouais.
8: Mais comment on fait pour encaisser les gains quand on joue sans ticket?
13: Quand quoi? Quand vous avez pas de ticket?
8: Bah non, rapport à la nouvelle loi, il faut plus prendre les tickets.
13: Mais bien sûr que si.
8: Ah non, ils ont dit aux actualités que les tickets, il fallait plus les imprimer.
13: Mais bien sûr que si. Vous faites un loto, un canot, un euro million, on n'a pas le choix que de lui donner son ticket.
8: Oui, mais maintenant on choisit si on le prend ou si on le prend pas.
13: Mais non, on n'a pas le choix.
14: Oui, les tickets de caisse, pas les tickets de loto.
8: Oula, allô?
14: Oui.
8: Ah bah il y a une double voix.
14: Oui.
8: Ah, c'est une autre dame.
14: Si vous faites un loto, vous avez automatiquement votre ticket.
8: Alors bonjour, mais non.
14: Automatiquement, quand vous faites un loto.
8: Oui, automatiquement.
14: On vous donne le récépissé, automatiquement.
8: D'accord, mais ça je le prends pas.
14: Bah si.
8: Mais non, c'est interdit.
14: Non, attendez. Si vous prenez pas votre récépissé de loto, automatiquement on vous le donnera.
8: Bah aussi bien, automatiquement cette fois-ci, vous me l'avez automatiquement pas donné.
14: Automatiquement ils vous l'ont donné parce que c'est ce récépissé là.
8: Oui.
14: Voilà, donc il va sortir automatiquement, il va vous être demandé pour toucher vos gains.
8: Mais ça c'est automatiquement.
14: Automatiquement, vous passez vos tickets, vous donnez vos tickets.
8: Mais automatiquement.
14: Ok,
8: mais après je peux jeter le petit récépissé.
14: Eh ben non, pas le petit récépissé.
8: C'est pas grave, je vais repasser et vous me réimprimentez le petit récépissé.
14: Eh ben si vous l'avez pas, moi je vais pas vous le réimprimer. Comment vous voulez que je le fasse?
8: Bah mes numéros, ils sont enregistrés dans l'ordinateur du loto.
14: Ah non, attention, ça c'est envoyé directement sur un gros ordinateur où c'est géré à la Française des Jeux à Vitrolles, d'accord?
8: Eh ben ce gros ordinateur, vous fouillez dedans et vous allez forcément retrouver mon ticket.
14: Mais je ne peux pas.
8: Bah vous êtes obligé.
14: Non.
8: Ah si le client demande son ticket, vous êtes obligé de me l'imprimer.
14: On ne peut pas.
8: Ah oui, donc refus d'imprimantage. Super.
14: Mais alors, vous êtes bête ou vous êtes pas bête?
8: Oh, alors ça, vous dire en deux secondes.
14: Mais vous êtes vraiment idiot. Y a rien à faire. Vous êtes vraiment un idiot.
8: Vous savez quoi? Je passe, vous me remboursez, on en parle plus.
14: Non, mais je ne vous rembourse rien du tout.
8: À part mon ticket.
14: Non, mais vous...
15: Oui, allô?
8: Ah, bah, bonjour, madame.
15: Vous avez fait quand le jeu?
8: Oh, je sais pas, il y a peut-être 15 jours.
15: FDJ, vous faites votre ticket, vous prenez votre ticket, vous partez avec, vous faites valider. Maintenant, vous voulez que je réimprime d'un jeu d'il y a 15 jours?
8: Oui, sinon vous me réimprimentez la feuille de jeu.
15: Vous faites un jeu, vous prenez pas le ticket, vous voulez que je réimprime. C'est un ticket gagnant de quoi?
8: C'est un loto. Donc, ce qu'on va faire, c'est que je vais rejouer les mêmes numéros.
15: Mais j'ai pas la main, je peux pas refaire le jeu, moi, c'est pas possible.
8: Non, moi, je refais le jeu, vous changez juste la date.
15: Mais vous pouvez pas, si vous le faites aujourd'hui, c'est un jeu d'aujourd'hui, c'est pas le jeu d'il y a 15 jours. Ça sort automatiquement de la machine.
8: Oui, mais si après, automatiquement, on raye et on change la date.
15: Mais je peux pas changer la date, c'est imprimé directement avec la machine. Je peux pas vous mettre un coup de crayon dessus, moi. J'ai pas la main dessus, monsieur, c'est pas un ordinateur comme chez vous, vous changez les dates.
8: Dans ce cas, on fait croire à la machine qu'on est il y a 15 jours.
15: Mais c'est lunaire, votre truc, là. Vous pouvez pas changer les dates, qu'est-ce que vous racontez?
8: Mais si, on va carrément, nous, revenir 2 semaines en arrière.
15: Mais vous parlez de quoi, là?
8: Je vous parle d'un voyage spatio-temporaliste, tout simplement.
15: Mais vous êtes pas en train de essayer de m'arnaquer la gueule, là?
8: Ah, pas du tout. Nous allons revenir dans le passé grâce à cette liaison téléphoniste.
15: Mais
8: Mais ne bougez pas, c'est parti.
15: Allez, au revoir monsieur, parce que là, j'ai du boulot.
8: Allô, bonjour madame, monsieur Martin à l'appareil, c'est bien le PMU?
15: Qu'est-ce que vous racontez?
8: Oh, vous avez vu? On vient de remonter 3 minutes dans le temps.
15: Hein?
8: Eh non, mais c'est déjà pas mal.
15: Allez, arrêtez de me saouler.
8: Ah, parce qu'on peut même plus saouler les gens dans les bars.
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18: Oui, allô?
19: Oui, madame Dion.
18: Oui?
19: Oui, bonjour, c'est la Poste, appareil.
18: Oui, bonjour.
19: Bonjour. Dites-moi, nous vous informons que à partir de ce jour, nous ne passons plus vous délivrer le courrier.
18: Ah bon? Pourquoi?
19: Bah, écoutez, madame, j'en ai parlé avec mes collègues, avec nos collègues facteurs et le receveur. Ça fait combien de temps qu'on vous délivre le courrier à cette adresse?
18: Mais j'en sais rien, pourquoi?
19: Mais ça fait des dizaines d'années, vous êtes d'accord avec moi?
18: Oui, oui.
19: Est-ce que vous nous avez déjà payé un verre, madame? Un verre de blanc, un verre de rouge?
18: Mais à qui?
19: Mais au facteur? Jamais.
18: Oui, mais est-ce que tout le monde doit payer un verre au facteur?
19: Mais pas tous les jours, mais au moins une fois. Hein, vous pourriez quand même, madame, avoir la gentillesse d'ouvrir une bouteille de vin, même si ça vous... Hein, même si
18: mais j'ai... attendez, mais j'ai pas le temps, moi, les 3/4 du temps, quand les facteurs passent, moi, je suis au magasin.
19: Et
18: mais...
19: alors? Le facteur, il est sur sa tournée, lui?
18: Mais est-ce que dans toutes les maisons, on lui sert un verre à boire?
19: Ah oui, madame.
18: Partout où il passe?
19: Mais bien sûr.
18: Non mais attendez, est-ce que ma voisine la coiffeuse lui paye un verre à boire?
19: Oui.
18: Est-ce que ma voisine la boulangère lui paye un verre à boire?
19: Oui.
18: Non mais j'y crois pas. Oui?
19: Oui, mais pas tous les matins.
18: Non mais même pas tous les matins.
19: Mais vous n'avez jamais ouvert une bouteille?
18: Non mais j'y crois pas. Que vous allez refuser de me livrer le courrier parce que je paye pas un coup à boire au facteur?
19: Oui.
18: Moi je ne savais pas qu'il fallait de temps en temps, tous les jours je proposerai à la factrice de boire un verre, voilà.
19: D'accord.
18: Voilà.
19: Bon, donc...
18: Et comme ça, vous me livrerez le courrier.
19: Non, mais c'est juste une forme de courtoisie, quand même. Hein.
18: Non, mais attendez. Mais là, vous êtes qui, vous?
19: Moi, je suis Monsieur Lamolle.
18: Monsieur Lamolle.
19: Je suis en charge des relations extérieures avec le public. Donc,
7: Je peux assurer ma factrice que à partir d'aujourd'hui, elle pourra...
18: C'est votre factrice qui s'est plainte, en fait.
7: Oui.
18: Oui, bon, d'accord. Alors moi, j'aurais aussi des choses à dire, hein, parce que j'ai jamais entendu, j'ai jamais vu ça, parce qu'on ne paie pas un coup à boire à la factrice ou au facteur, qu'on ne va plus nous livrer le courrier. Mais de quel droit vous feriez ça?
7: Bon, écoutez.
18: C'est ça que je ne comprends pas.
7: Ce que je vous propose, c'est de trouver un arrangement. Vous savez ce qu'elle boit, la factrice, déjà ou pas?
18: Ben non, mais j'en sais rien. Mais écoutez, à chaque fois, moi, j'ai du monde au magasin. Bon. Elle arrive, elle pose le courrier.
7: Alors, notre factrice, elle est au whisky glace.
18: Alors, le matin, à 9h ou 9h30, il va falloir que je lui paye un whisky glace.
7: Voilà.
18: C'est ça?
7: Oui, madame.
18: Écoutez, monsieur Lamolle, ou Lamotte, vous m'avez dit.
7: Oui.
18: Là, je ne comprends plus. Là, vraiment, c'est vous qui appartenez au PTT qui me demandez de servir un verre d'alcool à la factrice?
7: Oui.
18: Mais à moi spécialement, est-ce qu'elle en demande aux autres? Alors là,
7: oui.
18: Non, moi, j'avoue.
7: Oui, oui, bien sûr. Mais même à l'école maternelle. Hein.
18: Et vous acceptez ça et vous trouvez que c'est normal?
7: Et l'essentiel, c'est le résultat. Il faut que le courrier soit délivré, et voilà. Alors, elle n'ose pas vous en demander deux.
18: Pardon? Non, franchement, alors là, non. Là, non, c'est pas possible.
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20: Patricia, bonjour.
21: Allô?
20: Oui.
21: Oui, bonjour, madame. C'est la société Intérim?
20: Oui.
21: Bonjour, je vous appelle parce que je cherche un job.
20: Oui.
21: Et je voudrais savoir si vous aviez un job à me proposer.
20: En quoi?
21: N'importe quelle dimension.
20: Quelle est votre qualification?
21: Ben, disons que ça fait longtemps que j'ai pas eu de job.
20: Ah. Vous êtes inscrit chez nous?
21: Mais pourquoi faire ça?
20: Pourquoi faire? Pour pouvoir vous vendre.
21: Mais moi, je veux pas de travail, je cherche un job.
20: Et vous cherchez quoi?
21: Un job?
20: Oui, j'ai bien compris.
21: Ah. C'est pas un travail.
20: Et c'est quoi alors?
21: Ben, un job. Un zobby.
20: Oui, mais ça veut dire quoi?
21: Et quand même, vous êtes une femme, vous savez ce que c'est qu'un job.
20: Mais si je vous pose la question, c'est que je sais pas.
21: Un job, une tobby. Une tobby, vous voyez ce que c'est?
20: Non. Et c'est parce qu'il a des problèmes de ce côté-là qu'il se permet d'en parler comme ça.
21: Comment?
20: Ça, c'est ma collègue qui vous parle. Oui, bonjour monsieur.
21: Bonjour madame.
20: Ben écoutez, je ne sais pas ce que vous lui dites, mais apparemment, moi j'ai mis le haut-parleur à partir d'un moment où vous lui parlez de votre organe sexuel. Donc écoutez, je ne sais pas exactement ce que vous recherchez en appelant chez nous. Nous sommes une agence de travail temporaire, si vous êtes quelqu'un de sérieux et motivé.
21: Mais madame, oui.
20: D'accord.
21: Je cherche un job.
20: D'accord. Eh bien, écoutez, dans ce cas-là, vous venez vous inscrire.
21: Mais pour faire quoi?
20: Eh bien, pour qu'on vous fasse travailler, monsieur. Il faut.
21: Mais je ne veux pas travailler, madame. Je cherche un job.
20: Ben alors, expliquez-moi ce que vous recherchez, parce que là, je ne vois pas du tout. Moi, dans mon...
21: Un job. Une bite.
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22: Allô?
3: Bonjour, monsieur. C'est bien la station-service?
22: Oui, bonjour.
3: C'est rapport à un problème tarificatif au niveau de l'essence?
22: Oui.
3: Je suis venu faire le plein chez vous.
22: Oui.
3: Donc j'ai payé pour un plein.
22: Oui.
3: Mais j'avais déjà la moitié de mon réservoir qui était plein. Donc j'aurais dû payer que la moitié.
22: Vous avez payé comment?
3: Comment?
22: Non, vous avez payé comment? Par carte bancaire? Par chèque? Vous avez payé comment?
3: Comment?
22: Vous avez payé comment?
3: Comment ça, comment?
22: Votre essence, vous l'avez payé comment?
3: Comment?
22: Vous avez payé comment? Par carte? Par chèque? Par comment?
3: Comment ça, par comment?
22: Vous n'avez pas payé?
3: Si, ah bah si, j'ai payé.
22: Comment?
3: Comment ça, comment?
22: Vous foutez de moi ou quoi là?
3: Comment?
22: Je vous demande si vous avez payé en carte bancaire?
3: Non.
22: En chèque?
3: Non.
22: Ou en espèces?
3: Oui, en espèces, oui.
22: Ah ben voilà, c'est ce que je vous demande.
3: Ah bah oui, mais soyez clair, parce que là vous.
22: Vous aviez pris combien?
3: 20 litres, donc c'est une trentaine d'euros à peu près.
22: Vous me dites 30 euros, vous en avez pour 30 euros.
3: Oui.
22: Je vais vous donner la moitié, je vais vous redonner 15. Hein.
3: Oui, mais alors avec la différence de prix, ça fait 30.
22: Ah bah attendez, mais moi le prix est le prix. Attendez, vous plaisantez là, ça va pas, non?
3: Mettons que j'ai pris le double, comme ça vous me remboursez la moitié, ça fait.
22: Non,
3: il faut quand même que je récupère mes 60 euros.
22: Non, mais vous n'allez pas récupérer 60 euros, vous plaisantez là.
3: Comment?
22: Non, mais attendez, vous avez pris votre carburant à 1,50€, je vais vous rembourser. Non, mais vous allez où là? C'est la première fois, moi ça fait 20 ans que je suis là, c'est la première fois que ça arrive. Non, mais attendez, vous plaisantez là. Amenez-moi votre ticket, on verra.
3: Attendez, hein. Je vais demander à mon beau-frère qu'il refasse un ticket dans ce cas.
22: Mais c'est qui votre beau-frère là?
3: Monsieur Martin.
22: Quel monsieur Martin?
3: Mon beau-frère.
22: Eh ben, vous avez qu'à venir avec lui, on va voir ça.
3: Lui est étiquettiste, si vous voulez, donc il a une caisse, il peut refaire les tickets.
22: Ah oui, non, je veux pas de trafic comme ça, moi je veux mon ticket qui m'appartient à moi. Hein. Moi, si le ticket n'est pas intitulé Station Totale, moi je prends pas votre ticket.
3: Hein. Alors attendez, je vais lui dire de marquer Station.
22: Non, il a rien à marquer du tout. Moi, je veux le ticket que moi je vous ai fait.
3: Je le préviens. Martin, oui, tu peux me faire un ticket de caisse, bien sûr.
22: Non, non, non, non, non, moi je veux le ticket que vous avez fait, que moi j'ai fait.
3: Le monsieur demande le ticket que tu as fait, pas de problème.
22: Ah non, non, non, non, non, moi je veux pas un ticket manuel, hein.
3: Tu mets 120 euros, merci, de rien.
22: Ah non, non, mais non, vous allez pas m'embobiner comme ça, hein.
0: Non, mais on va appeler à la
22: non, non, mais vous allez où, là?
1: Ah non, non, non, non, attention, attendez.
3: Pop, pop, pop, pop,
1: attendez, pop, pop. On va tout prendre à zéro. Monsieur Martin.
3: Bonjour, madame.
1: Ouais, vous allez, s'il vous plaît.
3: Non, non, parce que j'ai eu votre complice, là, déjà.
1: Non, non, non, c'est pas ma complice, c'est ma femme. Mais expliquez-moi, vous avez pris l'essence chez nous.
3: Ah, bah donc vous vous souvenez, en plus.
1: Ah non, vous attention.
3: Je vois le truc, vous êtes en train d'essayer de gagner du temps pour falsifier les livres de compte.
1: Non, mais vous prenez pour qui, là? Vous parlez à qui, là?
3: Non, non, mais je sens qu'il y a falsificatisme.
1: Mais qu'est-ce que, mais dis quoi encore? J'ai rien à rembourser, moi. Qu'est-ce que c'est, quoi, cette histoire, là?
3: C'est du mathématisme, hein. Si 30, c'est un demi-plein, 30 fois 2 égale un plein égale combien?
1: Ah bah, 30 fois 2, je sais rien, moi.
3: Ah bah, ça fait 60.
1: Qu'est-ce que vous me dites que je vous dois 60 euros, là? On a mis 30 euros, je vous dois un demi-plein, mais qu'est-ce que c'est que ce bazar-là? Je vais voir ça avec vous, vous allez venir me voir, vous allez voir ça chez
3: oui,
1: moi.
3: Oui, oui, puis je vais venir, vous aurez fermé la station, comme par hasard, je vois le truc.
1: Non, non, non, je vois le truc. Vous venez, vous allez m'expliquer ce qui s'est passé exactement.
3: Ah bah, ce qui se passe, c'est que vous me devez 120 euros.
1: Je vous dois 120 euros.
3: J'en ai fait plusieurs des pleins.
1: Allez, allez.
3: Donc, j'arrondis à 2753,50 €.
1: Ouais, non, non, c'est bon. Allez, vous passez me voir et on va discuter.
3: Plus les taxes, ça nous amène à 47 042.
1: Mais c'est n'importe quoi, vous êtes en train d'inventer n'importe quoi, là.
3: Plus la préjudiciation.
1: Oui, oui, c'est bon, c'est bon, c'est bon.
3: Ça fait 1 047 743,25 €.
1: Arrêtez.
3: Non, parce que j'ai pas fini. Plus les frais d'avocatisme.
1: N'importe quoi. Allez, au revoir.
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23: Oui, allô?
19: Oui, bonjour, monsieur.
23: Bonjour, monsieur.
19: C'est bien au magasin de vêtements pour hommes.
23: Oui?
19: Monsieur Delaplay à l'appareil. C'est le secrétaire général de la FNEF, Fédération Nationale d'Exhibitionnisme à la Française. Je vous passe, monsieur le président.
23: Oui?
19: Merci. Allô?
23: Oui, allô?
19: Bonjour, monsieur.
23: Bonjour, monsieur.
19: Monsieur Le Duret à l'appareil, président de la FNEF, Fédération Nationale d'Exhibitionnisme à la Française. Alors, nous avons notre grand championnat, vous savez, la poule finale. Vous avez vu les affiches en ville, non?
23: Non, j'ai pas pu voir.
19: Ah, bon. Nous avons la finale, donc, dimanche, en poulain, hein, éliminatoire pour les phases finales, donc, de National. Donc, tous les exhibitionnistes qui viennent dimanche ont besoin d'avoir, et c'est obligatoire, hein, une gabardine standard. Qu'est-ce que vous avez à leur proposer? Parce qu'il nous en faut une bonne vingtaine.
23: Eh bien, moi, ce que je vais vous proposer, c'est de rappeler demain matin. Vous aurez le responsable du magasin et non, il sera c'est... en mesure de vous dire.
19: Mais déjà, qu'est-ce que vous avez comme couleur, vous, déjà, à nous proposer?
23: Gabardine, vous appelez ça la veste ou la veste un peu plus longue?
19: Ah, c'est plus long, il faut pas qu'on voit le bas-ventre, hein, évidemment. Hein. Vous connaissez un peu notre spécialité, les exhibitionnistes. Hein. Nous avons besoin de gabardines, évidemment, qui vont presque jusqu'aux genoux. Donc, il faudrait qu'on puisse déboutonner, voyez-vous, la gabardine en 3 secondes chrono, hein, ouvrir la braguette, sortir notre engin, refermer, avant que la police, évidemment... Donc, c'est de la gabardine très souple, hein, non irritable, avec des tissus non synthétiques. Hein.
23: Ça, je vais pas avoir. Même en commande, ce sera toujours en polyester, ce sera toujours du synthétique.
19: Ah oui, mais si ça vient en contact de notre sexe, avec la peau du gland, on va faire des allergies, hein.
23: Écoutez, moi, ce que je vous propose, c'est de me rappeler demain le responsable du magasin. Il sera plus apte à vous dire ce qu'il peut avoir et lui sera capable de vous dire au niveau des prix.
19: Oui, parce que si on en prend 20, j'imagine qu'on peut avoir une petite réduction.
23: Oui, il y aura une réduction, ça c'est sûr.
19: En contrepartie, je vous garantis, hein, vous pouvez noter, tous les exhibitionnistes auront, hein, nous accrocherons sur notre sexe un petit panneau vêtements avec votre adresse pour vous faire de la publicité.
23: Ben écoutez, vous rappelez demain matin et puis lui, il essaiera de voir ce qu'il peut faire.
19: Vous avez noté?
23: Oui.
19: Je vous écoute.
23: Je peux pas trop le dire en magasin, ça se fait pas trop, il y a des clients.
19: Bah, et alors?
23: Je dirais que comment vous accrocherez une pancarte sur votre sexe pour montrer vêtements pour faire de la pub.
19: C'est pas un beau geste, ça?
23: Ah si, c'est un beau geste.
19: Bah alors, qu'est-ce qu'on dit?
23: Merci.
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23: Oui, allô?
3: Bonjour madame, c'est bien à la station-service?
23: Oui, vous êtes bien à la station-service.
3: J'offre des pleins d'essence gratuits chez vous. Est-ce que je peux vous filer la liste des gens?
23: Oui, par mail.
3: Ah, parfait. Alors je note.
23: Alors c'est Total, tout collé en petit.
3: Tout collé, alors attendez. Tout TOUT, j'imagine?
23: Non, non, non, pas collé. Hein. Pas quand je dis tout collé, c'est...
3: Tout TOUT, oui, non, ça, on est d'accord.
23: Non, il n'y a pas de tout.
3: Quand ça y est, pas
23: c'est
3: de tout.
23: Total.
3: Ah, Total.
23: Mais non, Total, pas Total.
3: T-O-U.
23: Total, Total.
3: Total.
23: Non, T-O. Oui. T-A-L.
3: Alors, Tatal, T-A.
23: T-O, pas T-A.
3: T-A-T-O.
23: Oh,
4: Total, total.
3: Si vous changez tout le temps, excusez-moi.
4: Mais non, quand je vous dis total, T-O-T-A-L.
3: T-A-T-O-L, ça fait Tatol.
4: Non, T-O, pas T-A.
3: Ah bah donc Tatol, T-A.
4: Mais non, pas Tatol.
3: Bah, T-A-T-O-L, ça fait Tatol.
4: Total, total, station total, total, total.
3: Alors, T-A-L-T-O, ça fait Talto.
4: Ça fait pas Talto, non.
3: Bah, T-A-L-T-O.
4: Total, station total. Total, total, total comme total, pas tatal, pas total.
3: Oh, c'est pas facile votre truc, hein.
4: T-O, d'accord, on est bon là.
3: T-O, total.
4: Non, pas T-O-T-O, non. T-O-T-A-L.
3: Et le tout, alors, je le mets où?
4: Et le tout, vous le mettez dans la poche, vous l'enlevez.
3: Ah, je le retire donc.
4: Vous le retirez, c'est total.
3: Total, et je le remets après.
4: Non, vous le remettez pas.
3: Excusez-moi, il n'y a pas quelqu'un qui connaîtrait mieux l'adresse?
4: Ah, je vais essayer avec quelqu'un d'autre pour voir.
3: Non, mais Internet, c'est pas votre truc, ça arrive.
5: Oui, bonjour.
3: Oui, ah, bonjour monsieur, excusez-moi, j'étais avec votre collègue là qui se souvient plus de l'adresse, visiblement.
5: Oui. Je vous le dicte, tout en minuscule.
3: Donc alors, oui. Tout en...
5: Mais il ne faut pas écrire total.
3: Ah, faut pas écrire total.
5: Il faut écrire juste total.
3: Juste total, alors, J,
5: voilà.
3: U.
5: Non, alors...
3: C'est juste avant ou c'est juste après?
5: Mais vous comprenez pas ce que je vous dis. Il ne faut pas mettre juste total, arrobase.
3: A, R.
5: Mais vous faites exprès, on n'écrit pas un arrobase. C'est une touche sur le clavier de l'ordinateur.
3: Bon, écoutez, on va faire simple. Je vous envoie mes clients, vous leur faites le plein gratuit, on n'en parle plus.
5: Mais vous leur faites le plein gratuit, mais du coup, vous devez nous payer.
3: Bah non, puisqu'il est gratuit.
5: Non, mais on leur fera pas le plein gratuit, c'est sûr.
3: Bon, ça va, il y a juste une vingtaine de personnes.
5: Ah, et vingtaine, vous imaginez s'ils mettent tous 50 euros?
3: Bah, 20 fois 50, ça fait 100 euros.
5: Oui, oui, mais vous allez venir nous les payer, les 100 euros. 20 fois 50...
3: égale 100.
5: Ça fait 1000 euros.
3: Vous êtes sûr?
5: Je vais faire la calculette.
3: Ok, donc on part pour 1000 euros.
5: Ah ben oui, ben c'est super simple. Et vous en sortez, on offre 1000 euros d'essence à des clients qu'on n'a jamais vus, et vous en sortez sans les payer.
3: On est d'accord?
5: Ah ben non, on n'est pas d'accord du tout. 1000 euros à 20 personnes, mais vous vous rendez compte de ce que c'est?
3: Alors là, ça fait 20 000 dans ce cas.
5: Ah, mais je vais vous passer le responsable.
6: Oui, allô?
3: Bonjour madame.
6: Et qui vous êtes?
3: Monsieur Martin, je suis locationneur de voiture.
6: Oui.
3: Et j'offre à mes bons clients un plein gratuit chez vous.
6: Mais depuis quand je vais faire des pleins gratuits, monsieur? Mais d'où vous sortez ça, hein?
3: Bah, c'est ce que je vous dis, c'est une idée que j'ai eue, parce que je me suis dit, tiens, ça va faire venir du monde.
6: Non, mais vous croyez que je vais faire sortir du carburant comme ça, pour le plaisir?
3: Bon, enfin, c'est quand même pas compliqué.
6: Mais monsieur, il prévient du carburant, il faut me payer. Qui me paye, hein?
3: Excusez-moi, mais enfin, quand c'est gratuit, on va pas payer un truc gratuit.
6: Non, mais moi, je suis la tête, hein. Vous offrez des pleins gratuits, vous?
3: Alors, si vous voulez, je peux faire un geste. Vous, je peux vous mettre sur la liste.
6: Non, mais je m'en fous, monsieur.
3: Je vous mets deux pleins gratuits.
6: Ah, parce que vous voulez me faire un cadeau de plein gratuit en plus?
3: Non, mais ça me fait plaisir, écoutez.
6: Non, moi, je ne suis pas sur la liste. Il est fou, ce type. Il est fou. Mais vous êtes malade.
3: Je dirais plutôt commerçant, mais enfin...
6: Oui, vous êtes commerçant. Oui.
3: En échange, je peux vous faire passer.
6: Passer quoi?
3: À la radio.
6: Eh, ouais.
3: Mais question, laquelle?
6: Ah, franchement, je rirai chez ça.
3: Ben oui, bravo.
6: Qu'est-ce que j'ai gagné? Un plein gratuit?
3: Eh ben, exactement.
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24: Allô, j'écoute.
25: Oui, bonjour madame.
24: Bonjour monsieur.
25: Je suis bien au domicile du docteur... Il est gastro quelque chose, je crois. Hein.
24: Ah oui, il est gastro quelque chose, comme vous
25: bon,
24: dites.
25: Je voudrais un rendez-vous, c'est possible. Il est là, non?
24: Non, il n'est pas là tout de suite. Il sera là tout à l'heure. Alors le problème, monsieur, c'est que... comme il s'en va demain, pour une dizaine de jours...
25: Oh là là.
24: Et oui, c'est ça le problème. Écoutez, c'est comme vous voulez, monsieur. Je peux éventuellement encore de vous donner un rendez-vous entre deux personnes si vous tenez absolument à venir. Enfin, bon, je vous ai prévenu, monsieur, vous ne tomberez pas de haut si je vous dis que vous êtes adressé à un professeur et non pas à un gastro-entérologue de quartier.
25: C'est-à-dire, ça coûte combien?
24: C'est-à-dire, la consultation est de 650.
25: Pardon?
24: 650.
25: C'est pas vrai.
24: Mais si, c'est vrai. Bien. Bon, je vous ai tout expliqué, monsieur.
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27: Bonjour.
3: Bonjour monsieur, c'est bien le petit supermarché?
27: Oui, c'est madame.
3: Comment ça?
27: Non, vous m'avez dit bonjour monsieur.
3: Ah, pas
27: je
3: du
27: suis
3: tout.
27: Une madame. Ah bon, pardon.
3: Oh non, non, non. Je me serais rendu compte quand même. Non, non.
27: Excusez-moi, j'ai mal entendu alors.
3: C'est pas grave, ça arrive. Monsieur Martin à l'appareil.
27: Oui.
3: Établissement Martin Office.
27: Oui.
3: Vous savez, on s'occupe de tout ce qui est matériel bureautistique.
27: Oui, oui, oui, tout à fait.
3: Vous connaissez la maison?
27: Tout à fait.
3: Bien sûr. Je vous appelle rapport à la disparition des tickets de caisse.
27: Oui.
3: On vous a commandé des nouvelles caisses enregistreuses pour remplacer les vôtres.
27: D'accord.
3: Comme elles sont équipées Wi-Fi, les tickets sont directement télétransmissibles conditionnés chez moi.
27: Oui.
3: Et je peux vous les imprimer si besoin.
27: Attendez, je comprends pas. Vous les imprimez, mais ils sortent où? Ils sortent pas chez moi?
3: Non, s'ils vous font un ticket, vous me passez un coup de fil et je vous l'imprimante.
27: Comment je fais, moi? Parce que j'ai des clients qui veulent leur ticket, je vais pas vous appeler à chaque fois.
3: Dans ce cas, vous m'envoyez vos clients pour qu'ils viennent chercher leur ticket chez moi.
27: Non, mais pour un ticket de caisse, il faut aller les chercher.
3: Bah oui, comme ça, ça évite de gâcher du papier.
27: Vous êtes où?
3: Moi, je suis à Martinville, mais la plateforme d'imprimantage se trouve dans le Pas-de-Calais.
27: Non, enfin, moi, je suis en Creuse, mais on va pas monter dans le Pas-de-Calais pour un ticket de caisse. Le client, il le veut tout de suite, son ticket.
3: Ah, mais il peut venir la chercher tout de suite.
27: Non, mais dans le Pas-de-Calais, on est en Creuse.
3: Oui.
27: Bah, il doit y avoir 600 km.
3: Bah, ça me laisse le temps d'imprimer le ticket de caisse.
27: Non, mais vous rendez pas compte.
2: Mais c'est quoi le délire?
3: Ah, allô?
2: Non, mais vous êtes où, là?
3: Bonjour, monsieur. Donc, comme je disais, moi, je suis à Martinville.
2: Je comprends pas ce que vous dites, moi. Attends, attendez. Expliquez-moi, on fait comment?
3: Oh là là, je vous entends plus.
2: Vous m'entendez ou pas?
3: Non.
2: Ah, là, vous m'entendez?
3: Non, toujours pas.
2: Non. Là, vous m'entendez?
3: Ah, allô?
2: Oui.
3: Ah bah non, je vous entends toujours pas.
2: Et moi, et là, vous m'entendez?
3: Bah déjà, vous m'entendez?
2: Oui.
3: Et bah moi, je vous entends pas.
2: Ah, et vous pouvez pas me rappeler?
3: Bah non, comme je vous entends pas, comment voulez-vous que je vous rappelle?
2: Oh mince.
3: Bah mince, oui, comme vous dites.
2: Ah mince, que je comprends pas. Là, vous m'entendez quand je parle?
3: Non.
2: Non?
3: Ah non, mais pas du tout.
2: Bah, si vous me répondez, c'est que vous m'entendez.
3: Ah bah ça y est, oui, c'est revenu. Allô?
2: Oui.
3: Oui, alors surtout, vous ne touchez plus à rien. Hein.
2: Ah d'accord.
3: Donc, je vais vous mettre les nouvelles caisses.
2: Vous allez donc commander les nouvelles caisses?
3: Voilà, mais d'abord, il faut qu'on embarque vos vieilles caisses.
2: Vous allez faire ça quand?
3: Bah maintenant.
2: Maintenant là? Vous avez combien de temps pour faire ça?
3: Pour embarquer vos caisses, bah, y en a pour 5 minutes.
2: Non, mais pour mettre les autres en route.
3: Bah les autres, elles seront livrées sous 8 à 10 jours ouvragés. Donc,
2: non,
3: il
2: mais
3: faut...
2: attendez, si vous prenez nos caisses. Comment on fait pour encaisser?
3: On va vous laisser des petits calepins.
2: Ah, carrément?
3: Voilà, comme ça, vous n'aurez plus qu'à prendre un crayon, mais, vous notez les additions dedans.
2: Non, mais attendez, mais vous croyez quoi? On va pas pouvoir, on a de la clientèle constamment. Comment on fait?
3: En attendant, ce serait sympa si vous pouviez déjà me sortir vos caisses sur le trottoir, comme ça on perd pas de temps.
2: Je peux pas sortir mes caisses, monsieur! Attendez, je vous passe mon mari.
3: Merci, monsieur.
10: Oui.
3: Bonjour Madame Marie, pourrais-je parler au responsable?
10: C'est moi le responsable.
3: Ah, super, parce que votre collègue ne comprend rien.
10: C'est pas mon collègue, c'est ma femme.
3: Oui, bon, on peut être collègue et femme.
10: Ouais, mais de toute façon, on a une société qui s'occupe de notre caisse.
3: Non, alors plus maintenant, vu que je vous remets aux nouvelles normes.
10: Mais on s'en fout des nouvelles
3: et
10: normes.
3: Et puis pour tout vous dire, en plus, j'ai déjà revendu vos vieilles caisses.
10: Ah, vous avez déjà vendu?
3: Ouais, j'ai un collègue à vous qui me les rachète.
10: Non, j'appelle les flics.
3: Oh, bah, allez-y, mon beau frère est commissaire.
10: Eh ben, si votre frère est commissaire.
3: Ben, parfaitement, mon frère aussi. Et en plus, il est à côté de moi.
10: Oui.
3: Et je vais même vous le passer.
10: Ouais.
3: Commissaire Martin, je te passe la dame. Oui, allô?
10: Oui.
3: Commissaire Martin à l'appareil, on voulait me parler?
10: Mais je vous connais pas, monsieur.
3: Alors, pardon, mais on dérange le commissaire Martin alors que j'étais en pleine enquête.
10: Je m'en fous du commissaire Martin, moi, je connais pas le commissaire Martin.
3: Ah, mais c'est moi, merci, bravo le respect de l'uniformitude.
10: Non, mais vous arrêtez de me casser les pieds, j'ai pas que ça à faire, monsieur.
3: Bon, écoute, Coco, moi, je suis en pleine filature.
10: Écoute, pardon, vous me tutoyez en plus?
3: Oh, pardon, déformation professionnelle.
10: Non, mais vous prenez pour qui, là?
3: Non, mais c'est une technique d'interrogatoire pour déstabiliser les suspects.
10: Non, mais n'importe quoi.
3: Bref, on y retourne. Alors, t'étais où la nuit du 17 au 23 août?
10: On s'en fout.
3: Alors, je note. Le suspect s'en fout.
10: Mais vous rigolez ou quoi?
3: Oh, mais bien sûr.
10: Hein?
3: Et je rajoute, le suspect dit...
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12: Oui?
13: Allô?
12: Oui?
13: Bonjour, madame.
12: Bonjour, madame, mais je sais pas qui vous êtes.
13: Madame Lamolle.
12: Je vous connais pas.
13: J'habite au 17.
12: Ah, oui? Vous êtes la dame qui devait venir?
13: Oui.
12: Ah oui, ben je savais pas que vous étiez arrivé.
13: Oui, alors je vais venir.
12: Ah oh ben si vous voulez.
13: D'autant plus que j'ai un petit service à vous demander si ça vous dérange pas.
12: Dites-moi.
13: J'étais à la kermesse, vous savez, dimanche là.
12: Oui.
13: Et figurez-vous que j'ai gagné un cochon.
12: Un cochon?
13: Oui.
12: Vivant?
13: Oui.
12: Oh, il est gros?
13: 80 kilos.
12: Oh, ça va remplir votre congélette.
13: oui. Mais le problème que j'ai, en fait, c'est que je veux pas le tuer chez moi. Et donc, je vais vous l'amener.
12: Mais qu'est-ce que vous voulez que j'en fasse?
13: Vous allez me donner la main pour le tuer.
12: Non, mais moi, je n'en veux pas. Je n'ai pas de place pour le mettre.
13: Non, mais c'est pas pour le garder, c'est pour le tuer.
12: Eh ben oui, mais moi, je peux pas. Je m'en vais demain matin.
13: Non, mais on le tue maintenant.
12: Hein?
13: On va le tuer maintenant chez vous.
12: Ah non!
13: Mais j'ai un marteau.
12: J'avais un marteau, mais moi, ça m'intéresse pas, madame. Je peux pas vous le pendre.
13: Ah non, mais on va pas le pendre. On va l'assommer avec le marteau, puis on va le découper. J'ai les couteaux, j'ai tout.
12: Oh, mais non, mais adressez-vous à un boucher ou à quelqu'un que...
13: Attendez, j'ai ouvert un livre où est-ce qu'ils expliquent bien comment qu'on va le tuer toutes les deux.
12: Oh, mais moi, je le tue pas, hein. J'ai jamais tué de cochon, c'est pas aujourd'hui que je vais commencer.
13: C'est moi qui vais le tuer, puis vous lui tiendrez les pattes arrière.
12: Mais moi, c'est moi, je ne vous ouvrirai pas. Je n'en veux pas.
13: Mais écoutez, madame, je vais quand même pas tuer un cochon chez moi. C'est pour ça que je voudrais que ça soit chez vous.
12: Mais non!
7: Oui.
25: Oui, bonjour madame.
7: Bonjour monsieur.
25: C'est le serrurier là de la place parce que j'ai eu un coup de fil d'une dame qui m'a dit qu'il fallait ouvrir la porte chez vous demain matin parce qu'il paraît qu'elle doit venir tuer le cochon chez vous.
7: Mais justement, mais écoutez, je l'ai envoyé promener. Moi, demain matin, je serai partie de tout bonheur et je m'en vais pour une semaine.
25: Voilà.
7: Ah non, non, non, non, non,
25: et donc,
7: non,
25: il paraît qu'il faut... Vous avez demandé que je vienne ouvrir votre porte pour tuer le cochon chez vous pendant que vous êtes absente.
7: Non, mais vous vous rendez compte, monsieur, si vous êtes censé pour deux sous, vous devez bien vous rendre compte qu'elle est folle.
25: Ah ben, j'ai jamais vu ça encore, hein.
7: Vous, ah ben, moi non plus, c'est la première fois. Et j'ai une amie qui est là, et elle en est ébasourdie aussi, hein.
25: Ah oui.
7: Vous vous rendez pas compte? Faire ouvrir la porte chez quelqu'un pour ramener des bêtes pour les tuer? Non, mais... Il faut être complètement malade, hein.
25: Attendez.
7: Ben non, mais écoutez-moi, monsieur, je m'en vais à Lourdes, je vous dis bien où. Mais je veux pas qu'on vienne prendre ma maison pour en faire un abattoir.
25: Oui, ben ouais. Attendez, on va l'appeler, j'ai son numéro, quittez pas, hein.
7: Ben donnez-moi-le, parce qu'elle est sûrement pas dans l'annuaire.
13: Allô?
25: Oui, madame Lamolle?
13: Oui.
25: Oui, dites-moi, là, je suis en ligne avec madame Quentin.
13: Ah, ben. C'est la dame pour demain matin.
7: Mais je ne connais pas cette dame.
13: Je l'ai prévenue hein, que j'amenais un cochon. Pour en faire du boudin, la saucisse...
7: Mais je m'en fous, vous faites du, ce que vous voudrez. Non, mais vous figurez pas que dès que j'aurai tourné les talons, vous allez faire un abattoir chez moi. Non, mais les malades, ça soigne, hein, madame.
13: Oh, bah, dites-moi, je ne suis pas malade au point d'aller jusqu'à Lourdes. Hein,
7: mais
13: moi.
7: Je ne suis pas malade non plus, mais c'est la 14e fois que j'y vais quand même.
13: Vous allez à Lourdes?
7: Oui.
13: Eh bien, vous allez voir, il va y avoir un miracle à votre retour.
7: Ah ben non, moi, écoutez, je ne marche pas. Moi, je porte plainte à la gendarmerie.
13: Quand vous viendrez, vous trouverez du saucisson et du pâté dans votre frigo.
7: Mais je ne me fiche de votre élevage. Je n'en veux pas. Vous êtes tombé sur la tête, c'est pas possible.
13: Alors, les cochons, on fera rapide.
7: Je ne veux pas de cochons chez moi. J'aime pas le cochon. Je suis musulmane.
13: Quelle menteuse! Menteuse!
7: Écoutez, on va pas en passer l'après-midi là-dessus.
25: Attendez.
13: Vous dites bien que vous allez à Lourdes demain.
7: Oui, j'y vais demain.
13: Et vous dites que vous êtes musulmane.
7: Et alors?
13: C'est un mensonge.
7: Ah oh, ben ça, moi, ça ne vous regarde pas.
13: Bon, écoutez, j'ai un marché à vous proposer.
7: Je n'y a pas de marché qui tienne. Vous me foutez la paix.
13: Attendez.
7: Mais je m'en fous.
13: Alors, je vous explique. Pendant que vous faites votre pèlerinage à Lourdes, eh bien, moi, si vous me laissez tuer le cochon chez vous,
7: mais vous m'emmerdez à la fin.
13: Je refais toutes vos peintures en rouge.
7: Hein?
13: Comme ça, on ne verra pas les taches de sang du cochon.
7: Mais vous êtes complètement ravagée, ma pauvre femme. Bon enfermé.
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14: Allô, oui?
3: Bonjour monsieur, c'est bien la boulangerie?
14: Bonjour monsieur, oui, vous êtes à la boulangerie.
3: Mon fils est venu acheter une galette des rois chez vous et je pense qu'il s'est fait arnaquifier.
14: Ah bon, pourquoi?
3: Le problème, c'est la couronne.
14: Pourquoi?
3: Ah bah parce que c'est une fausse.
14: Mais oui, bien sûr. Vous avez déjà vu une vraie couronne avec des diamants et puis des rubis et des saphirs dessus?
3: Bien sûr, oui, à la télé, on en voit très souvent.
14: Mais faut pas rêver non plus, hein. Elles sont en carton, c'est tout. Vous n'avez jamais acheté, vous n'avez jamais vu alors?
3: Bien sûr que je n'ai acheté, je ne me suis fait pas.
14: Alors
3: attendez, je suis dans le dictionnaire là. Donc couronne, assemblage de métal précieux ou semi-précieux.
14: La définition du dictionnaire, là ce qu'il dit au propos de la couronne. Est-ce que vous êtes d'accord avec moi? On donne pas de vraie couronne avec de l'or et puis des diamants et tout bazar. Franchement.
3: Voilà, c'est ça. De l'or et des. C'est ça, de
14: oui,
3: l'or et des.
14: Bien sûr, vous rêvez là, monsieur.
3: Je vois bien que vous parlez avec des complices qui.
14: Avec des complices? Ah, c'est des clients, c'est des complices.
3: Toujours est-il que. Donc, moi je vais passer.
14: Mais ça sera pareil, j'ai que cela.
3: Ah non, mais je vois clair dans votre jeu. Le temps que j'arrive, vous allez planquer toutes les vraies couronnes
14: et oui,
3: vous.
14: Oui, bien sûr, je vais planquer toutes les vraies couronnes.
3: Voilà.
14: Pour vous faire soigner là, monsieur, hein.
3: On profite de l'innocence d'un pauvre enfant.
14: Innocence d'un pauvre enfant. Mais monsieur, allons, vous redescendez sur terre là.
3: Ah bah excusez-moi, mais enfin vous rendez compte, il a pas 3 ans là, le pauvre.
14: Non, mais vous êtes pas bien. C'est bien ce que je dis. Ouais, excusez-moi, maintenant j'ai mon four qui sonne.
3: Vous sifflez?
14: Comment?
3: Vous sifflez là?
14: Non, c'est mon four.
3: Vous essayez de me siffler?
14: Non, mais ça va pas, je siffle maintenant. Écoutez, excusez-moi, c'est mon four qui m'attend.
3: Non, mais
14: je vais brûler ce qu'il y a dedans.
15: Oui, allô?
3: Oui, bonjour madame. On vous a expliqué?
15: Non, mais vous devez rigoler ou quoi, là? Vous achetez une galette à 12 euros, puis on vous fait une couronne à 100 euros, vous avez ça va aussi.
3: La couronne à 100 euros, c'est parce que j'ai eu la fève aussi, hein.
15: Mais vous devez rêver ou pas, c'est pas possible.
3: Oui, c'est-à-dire quand il y a un enfant, vous dites, tiens, hop, celui-là, on va l'arnaquifier.
15: Dites pas n'importe quoi, c'est bon,
3: Hein?
15: Ouais, hein?
3: Ouais. Non, mais excusez-moi, vous me devez 100 euros quand même, hein, comme vous disiez.
15: Oui, bien sûr. Ouais, bah oui, bien sûr. Ben, hey, tu veux t'asseoir sur tes 100 euros, gros, y a pas de problème, hein.
3: Ah, vous voyez que c'est mes 100 euros.

0: ben je vais vous rapporter la couronne, vous allez voir que c'est du carton, hein.
1: Ah bah oui, la couronne, je vais jamais dire. Allez voir un psychiatre.
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3: Allô, oui.
4: Oui, Mike.
3: Oui.
4: Je m'en veux pas te parler parce que j'ai un herpès sur la bouche.
3: Tu dis?
4: Attends, c'est bien Mike.
3: Bah oui.
4: Bah Mike, alors que...
3: C'est pas Jack Starling.
4: Voilà.
3: Ah, bah dis donc, bah, dis, ça fait des ans, je crois que t'étais mort, moi.
4: Mais tu te souviens de moi?
3: Bah, t'étais bien Jack Starling.
4: Bah, oui, Mike.
3: Bah évidemment, je me souviens de toi, comment je t'aurais oublié, tu rigoles ou quoi? Qu'est-ce que tu deviens?
4: Toujours dans le jazz?
3: Bah oui.
4: On va voir, quel instrument je jouais?
3: Du piano.
4: Et comment je jouais? Comme un...
3: Comme un dieu.
4: Ouais, ah. T'as pas oublié, hein?
3: Bah dis, merde, on a quand même joué ensemble, non?
4: Ouais, c'est... salut, salut Mike.
3: Salut.
4: C'est Jack. Ça va, sacré Mike. Ça fait plaisir de t'entendre.
3: Ah oui, bien sûr, ouais.
4: Bon, alors, let's jazz?
3: Let's jazz. Yeah, always, man.
4: Mike, t'es prêt?
3: Ouais.
4: 3, 4, et 3, 4.
5: Oh,
4: vas-y, je t'écoute, je suis avec toi, Mike. Oh, oh,
5: Rip to be. J'avale mon coup. Dis, tu m'appelles pour que je chante dans le téléphone à 3h de l'après-midi, toi?
4: Rip to be abedobedoura. Hey Mac?
3: Ouais.
4: Ça fait du bien, hein?
3: Ça dégage. Mais je vois toujours pas qui tu es, hein?
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6: Coiffure esthétique, bonjour.
0: Bonjour monsieur, c'est bien le salon de beauté?
6: Oui, tout à fait.
0: Monsieur Martin à l'appareil, bureau de recensage pour la taxe sur le renouvellement nationalistique.
6: Ouais.
0: C'était pour savoir, vous êtes bien de nationalité française?
6: Oui.
0: Ok, parce que je suis en train de voir si vous devez payer la taxe sur le renouvellement de nationalité. Vous avez dû en entendre parler?
6: Bah non, c'est quoi la taxe?
0: C'est la taxe de renouvellement nationalistique. Chaque année, il faut maintenant payer pour renouveler sa nationalité française.
6: D'accord, mais depuis combien de temps on renouvelle la...
0: Ah mais c'est tout nouveau. C'est le gouvernement qui vient de le voter pour récupérer des sous pour le budget.
6: Ah, d'accord.
0: Donc, si vous voulez garder votre nationalité, il faut payer 100 euros.
6: Mais si on l'a de naissance, on la garde pas?
0: Bah non, plus maintenant, grâce à la taxe nationalistique.
6: C'est ce que vous venez de m'expliquer, en fait. De cette année, on peut pas garder la nationalité française. On la paye.
0: Voilà, de cette année, vous avez tout compris.
6: Oh là là. Je suis née en France, je travaille en France, je paye mes impôts en France, et je dois encore payer pour justifier que je sois française.
0: Alors, vous êtes pas obligé de payer les 100 euros. Mais dans ce cas, évidemment, vous perdez la nationalité.
6: Bah, vous me dites, si je la paye pas, je suis pas reconnue française.
0: Oh bah, ça me semble normal.
6: Oui, mais du coup, j'ai quoi comme nationalité?
0: Eh bien, dans ce cas, c'est à vous de reprendre une autre nationalité.
6: Eh ben, je fais comment? Personne veut de moi, je suis française.
0: Par exemple, si vous voulez que je vous nationalifie bulgare ou slovaque, je peux vous remplir le dossier.
6: Oui, mais je suis pas bulgare et je suis pas slovaque. Pour avoir la nationalité, faut parler la langue.
0: Non, mais vous avez pas besoin de parler couramment non plus. Il faut juste connaître 2-3 expressions.
6: Je parle pas slovaque, je vous dis.
0: Et en plus, la nationalité slovaquaise, au lieu de vous coûter 100 balles, vous la touchez à 20 euros.
6: Ah oh ouais, bah en même temps, personne veut être slovaque.
0: Allez, pour le même prix, je vous fais même le passeport.
6: Je veux pas de passeport, je suis française avec un passeport française.
0: Oui, bah moi je vous aide gentiment à pas payer les 100 balles de taxes nationalistiques.
6: Oui, mais à ce moment-là, faut choisir une autre nationalité alors que je suis française.

0: Bon, allez, je vous lance une demande de nationalité slovaquaise, vous pourrez changer après.
1: Est-ce que je peux parler à votre responsable? Tout de suite.
0: Ok, je vous le passe tout de suite. Oui, allô, bonjour monsieur.
1: Oui, bonjour.
0: Donc, je vois que vous êtes de nationalité slovaquaise, c'est bien ça?
1: Alors, je suis pas du tout slovaque.
0: Ah, parce que vous avez fait une demande pour changer de nationalité avec l'autre monsieur Martin, apparemment.
1: J'ai rien changé du tout, c'est pour ça que je demande à vous parler. Je souhaite tout annuler ce qu'il a fait.
0: Pas de problème. Tuit. Voilà, j'annule tout.
1: Bon, bah voilà, bah...
0: Et c'est bon. Vous êtes à nouveau bulgare.
1: Oh, je suis pas du tout bulgare.
0: Ah, bulgare, ça va pas non plus.
1: Non, je suis française.
0: Alors, je peux vous remettre français, mais dans ce cas, c'est un transférage.
1: Histoire de fou.
0: Donc, la taxe nationalistique passe à 200 euros.
2: C'est bien la première fois que j'entends ça.
0: Oh, bah attendez, c'est pas fini. Bonjour, monsieur.
2: Alors, déjà, je suis une dame.
0: Voilà, si vous voulez.
2: Je vais payer pour être française.
0: C'est ça, il faut renouveler tous les ans.
2: Je suis née française, sur le sol français, et je dois payer parce que je suis née sur le sol français. Génial.
0: Bah, c'est pour le budget. Je sais pas si vous avez suivi aux actualités.
2: Non, j'ai rien suivi du tout. Je vous explique. Je suis partie en vacances en Angleterre et je viens de rentrer.
0: Ah, donc vous n'êtes pas français?
2: Bah, si, je suis française.
0: Bah, non, vous venez de me dire que vous étiez anglais.
2: Non, je suis allée en vacances en Angleterre.
0: Ah, ouais, sans changer de nationalité.
2: Bah, ouais, bah... Alors, j'ai peut-être pas le cerveau bien en place, mais vous non plus, hein.
0: Bon, après, c'est une petite taxe qui va quand même permettre de bien redresser l'économie.
2: Ah ouais, on paye encore en plus. Ah, moi, je suis commerçante, mais je paye pas assez.
0: Ça va, vous payez que 100 euros.
2: Bah non.
0: Enfin, que 100 euros par mois, pour être précis.
2: Que 100 euros par mois?
0: Oula, pardon, je vous ai dit par mois.
2: Bah oui.
0: Oh bah, excusez-moi, non, c'est par semaine.
2: Foutage de gueule, là.
0: Ah bah là, total foutage de gueule.
2: Franchement, foutage de gueule.
0: Ah mais franchement, foutagisme de gueule ultime.
2: Bon, bonne journée, au revoir.
0: Bon, merci monsieur, bisous.
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5: Hello.
6: Oui, bonjour madame.
5: Oui.
6: Vous êtes bien madame?
5: Oui.
6: Oui, bonjour madame, c'est la CFLP à l'appareil. Ravalement d'immeubles, nous venons de la part de la mairie. Vous savez qu'on va faire le ravalement.
5: Oui.
6: Donc un ouvrier va venir cet après-midi.
5: Bon.
6: Hein, je suis monsieur Sanfranc, je vais vous passer monsieur Lapipe qui est le conducteur des travaux qui va vous expliquer ce qu'on attend de vous. Hein.
5: Attendez, je m'excuse là, mais vous êtes qui là?
6: Monsieur Sanfranc, hein?
5: Oui.
6: Voilà, donc je vous passe monsieur Lapipe qui va vous expliquer. Hein.
5: D'accord, très bien.
7: Oui, merci. Allô?
5: Oui, bonjour monsieur.
7: Bonjour madame, monsieur Lapipe à l'appareil. Oui. Donc vous allez avoir un ouvrier cet après-midi qui va vous expliquer un peu les travaux.
5: D'accord.
7: Donc, on va mettre un panneau sur la façade de l'immeuble.
5: Oui.
7: Donc, pour indiquer la nature des travaux.
5: Oui.
7: Donc, ça va être marqué, ici, on ravale.
5: Oui.
7: 100 francs la pipe.
5: Ici, on ravale.
7: 100 francs la pipe, c'est le nom des associés, donc, qui conduisent les travaux.
5: D'accord.
7: Mais ce qu'on voudrait, si c'était possible, c'était que, comme on va être pressé, là, est-ce que vous pouvez déjà mettre un bout de papier, quand même, sur la façade, donc, extérieure de votre habitation.
5: Oui.
7: Indiquant la nature des travaux.
5: Ici, on ravale.
7: Ici, on ravale, et dessous, le nom du chantier. Hein,
5: d'accord.
7: Et la date d'aujourd'hui.
5: OK.
7: Redisez-moi que je sois d'accord, au moins.
5: Alors, attendez, 100 francs la pipe. Ici, on ravale.
7: Oui.
5: 100 francs la pipe. Et en dessous, il faut mettre la date.
7: Oui, parce qu'on ne peut pas vous laisser le choix dans la date, madame.
5: Ben, on va voir ça tout de suite, hein.
7: Très bien, bonjour, merci,
5: voilà,
7: madame.
5: Voilà, je vous en prie.
7: Au revoir, madame.
5: Au revoir, monsieur.
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8: Allô?
0: Bonjour monsieur, c'est bien l'exploitation agricole?
8: Oui.
0: Je me suis permis de faire croire aux impôts que vous dissimulez des revenus.
8: Bah non, mais dans quel but vous faites ça?
0: Bah ça me permet de toucher une prime pour délationnisme.
8: Puis que nous, un jour, on va se faire contrôler, c'est nous qui vont se faire toper.
0: Bah c'est ça, c'est vous qui vont se faire toper parce que vous allez faire semblant de faire une fraude.
8: Ah bah non, pas d'accord, hein.
0: Pourquoi?
8: Ah bah, vous prenez vos responsabilités.
0: Ah bah, je les ai prises en vous délationnant.
8: Ah bah, c'est un peu facile ça. On va aller à la police et puis c'est tout.
0: Ah bah non, ce qu'il faudrait, c'est que vous faites semblant de fraudifier.
8: Mais on va rien fraudifier du tout. Agriculteur, on a déjà zéro pointé. Alors c'est nous qui vont être pénalisés parce que monsieur il veut pas payer des surprimes.
0: Ah non, c'est pas ça, c'est que moi je vais la toucher la surprime.
8: Ben justement, vous allez la toucher puis nous on va payer parce que nous on a soi-disant fraudé. Mais vous trouvez ça normal vous, bien sûr. On est dans une société de nos droits, oui.
0: Non mais après ce sera amorti, j'imagine, dans vos frais.
8: Amorti de quoi? Vous êtes pas gonflé.
0: Bah non, parce que vous voyez.
8: Ah bah non. Ah bah les agriculteurs ils fraudent. Ah bah oui, c'est bien connu. Bah oui.
0: Vous, ça vous coûte rien, vous voyez.
8: Mais ça nous coûte rien, vous en savez rien du tout. Moi je vous connais même pas.
0: Moi j'ai dit que vous aviez planqué 2 millions en fait, en liquide.
8: Ah bah oui, qui dit plus est 2 millions, c'est rien. Hein.
0: Bah quand même, 2 millions, c'est peut-être un détail pour vous, mais pour moi ça veut dire beaucoup.
8: Non mais pour nous, 2 millions, vous vous rendez compte?
0: Moi je me rends compte que quand même, pour moi c'est une certaine somme.
8: Mais hein. Est-ce que vous écoutez que nous on
0: non
8: a...
0: mais ce que je veux dire, c'est que moi 2 millions, je les ai pas tous les jours,
8: mais
0: vous voyez.
8: Personne les a tous les jours, non mais 2 millions d'euros, non mais vous vous rendez pas compte?
0: Donc ce qu'il faudrait, c'est dissimuler un peu de liquide chez
8: non,
0: vous.
8: Non, on ne dissimule rien, nous, on n'est pas des fraudeurs, on n'est pas des voleurs.
0: Non mais vous faites juste semblant.
9: Attendez monsieur.
0: Ah bah une autre balle.
9: Là il y a quand même quelque chose qui est grave. Quand même. Vous occupez pas, vous prenez un nom comme ça au hasard et puis pour toucher une prime derrière, c'est quand même grave là votre truc, je pense.
0: Grave non, je dirais que c'est du débrouillardisme.
9: Bah oui, attendez, mais tout le monde fait pareil, personne payera d'impôts à ce moment-là. Mais dissimulez, mais attendez, mais moi j'ai pas envie d'aller en prison pour vous quand même.
0: Ah non, alors normalement vous allez pas en prison.
9: Ah non, mais attendez, mais vous êtes grave là quand même. Non, attendez, moi j'appelle mon. mon collègue, il va venir, on va être tous les deux là.
10: Qu'est-ce que c'est que cette connerie ?
0: Bonjour madame.
10: Non, je suis.
9: Ah, c'est le collègue ?
10: Je veux pas perdre mon temps avec vous, hein ?
0: Non, mais c'est vite fait. Vous planquez 2 millions chez vous ?
10: Vous me prenez pour un rigolo, quoi ? Je parle pas de 3 semaines, non ? Non, mais vous prenez pour qui, là ? Allez, dégagez.
0: Non, mais vous, ça vous coûte rien du tout ?
10: Mais, vous vous faites pas chier, d'accord ? Est-ce que c'est clair ?
0: Non.
10: Est-ce que c'est clair ?
0: Bah non, c'est pas super clair.
10: Mais vous avez compris ou quoi ?
0: Bah j'ai compris que c'est pas hyper clair quand même.
10: Non, mais je crois que vous avez pas compris. Alors dégagez, d'accord ? Parce que alors là, je vais me fâcher, ok ?
0: Ce serait dommage, vu qu'on est associés dans cette combine tous les deux.
10: Combine, mais je m'en fous de la combine, je vais pas te vous chercher. Hein, j'ai du boulot, je suis professionnel. Alors venez pas m'emmerder, d'accord ?
0: Je vous rappelle plus tard quand même ?
10: Ne rappelez pas, hein.
0: Non, mais.
10: Ne rappelez pas, ok ?
0: On peut dire dans une demi-heure.
10: Ne rappelez pas ! Parce que je vais te faire une tête au carré, moi, tu vas voir. Ok ? Parce que si je m'occupe de ton cas, tu vas voir.
0: Dans ce cas, on dit dans une heure ?
10: Non, c'est pas. Espèce de tête de nœud, va.
0: Ok, donc évidemment, je le rappelle immédiatement.
10: Oui, allô, là.
0: Oui, bonjour madame. Je vous rappelle comme convenu.
10: Vous rigolez ou quoi ? Vous avez rien compris ?
0: Vous venez de rappeler.
10: Bon, espèce de pollueur. Tu n'as pas marre d'être con ?
0: Ah, ça, je pouvais garantir que ça fait des années que j'ai commencé. Je vais pas arrêter d'être con aujourd'hui, hein, ça, c'est sûr.
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11: Bienvenue. Est-ce qu'il est Louise ? Bonjour.
12: Oui, bonjour madame. Je suis bien l'office de tourisme de Sarzeau.
11: Oui.
12: C'est en Bretagne, hein ?
11: Oui, tout à fait.
12: Oui, c'est ça. Je compte passer un week-end prochainement avec ma femme et mes enfants, ma famille.
11: Oui.
12: Je souhaiterais avant toute chose de connaître la liste des vaccins obligatoires avant de quitter Paris.
11: Pour la Bretagne ?
12: Oui.
11: Il n'y a, aucun vaccin obligatoire, monsieur.
12: Pardon ?
11: Ben non.
12: Il n'y a plus la lèpre ?
11: Ah non, du tout.
12: La peste ?
11: Ben non plus, monsieur. Enfin, il n'y a pas de vaccin obligatoire pour venir en Bretagne, non.
12: Je note, vous permettez ?
11: Oui.
12: Le choléra ?
11: Non, rien. Je vous dis, oui, vous n'avez aucun vaccin.
12: Restons sérieux, madame. Je tiens à prévenir quand même mes enfants et éviter le pire. Hein, la Bretagne, je sais que c'est une région très reculée. Je crois que vous êtes complètement à l'ouest de la France. Hein, c'est bien ça.
11: Oui, mais on est quand même dans un pays civilisé. On n'a pas de soucis particuliers. non, du tout. Hein.
12: Je note. Alors, la tuberculose.
11: Moi, j'en ai pas entendu parler non plus, non, mais enfin...
12: Le typhus.
11: Typhus, je sais pas.
12: Ah, donc vous avez le typhus également en Bretagne.
11: Je sais pas s'il y a du typhus en Bretagne, mais enfin...
12: Bon, il va falloir que j'amène mes enfants à l'Institut Pasteur et nous verrons après, ils vont me donner la liste, j'imagine.
11: Oui, voilà, si vous voulez. Enfin, moi, je vis ici depuis 44 ans maintenant et j'ai jamais entendu parler de peste ni de choléra en Bretagne. Hein.
12: D'accord. Actuellement, vous êtes il n'y a pas de guerre
11: En Bretagne ?
12: Oui.
11: Ah non, du tout.
12: D'accord. Donc, pour le moment, c'est relativement calme.
11: Non, bah écoutez, je pense que ça commence à devenir un peu ridicule quand même.
12: Pardon ?
11: Parce que pourquoi voulez-vous qu'on ait la peste de choléra, le choléra et une guerre civile en Bretagne ?
12: Non, je vous demande au chapitre des informations. Hein. Dites-moi, comment fait-on pour circuler ?
11: Eh bien, comme tout le monde, en voiture.
12: Ah, il y a des routes ?
11: Il y a des routes.
12: Pour se laver, est-ce qu'il faut aller au puits ?
11: Non, vous avez des salles de bain avec l'eau courante.
12: L'eau est potable ?
11: Certains endroits, oui.
12: Non, parce qu'il n'y a pas de robinet, c'est ça ?
11: Bah si, vous avez des robinets, bien sûr. Bon, écoutez, je m'excuse, mais là, il faut que je raccroche, parce que j'ai vraiment beaucoup de monde à l'accueil qui attend. À bientôt,
12: j'ai juste une dernière question.
11: Oui.
12: Comment se fait-il que vous ayez le téléphone ?
11: Ah, ça, je ne sais pas, mais j'aimerais bien ne pas l'avoir aujourd'hui. Au revoir, monsieur.
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13: Oui.
0: Bonjour monsieur, c'est bien la boucherie charcutiste ?
13: Ouais.
0: J'organise une opération commerciale chez vous. Je vais venir mettre des bidons de désherbant dans vos vitrines de viande.
13: Dans la vitrine ? Au niveau sanitaire, non. Moi, je peux pas mettre des bidons de plastique ou quoi que ce soit dans ma vitrine, monsieur.
0: Ah, mais ça craint rien, c'est du glyphosate.
13: Je ne vous certifie pas, parce qu'on travaille en famille, je ne vous certifie pas que mon frère acceptera que vous mettiez des bidons de glyphosate dans notre comptoir de boucherie.
0: Ah, mais ce que je veux dire, vous voyez, moi, mon but, c'est de dire à vos clients, prenez du glyphosate plutôt que de la viande, puisque c'est moins dangereux.
13: D'accord. Comme ça, après, les gens n'achètent plus notre viande.
0: Comment ça ?
13: Si votre glyphosate est meilleur que ma viande.
0: Bah, c'est pas moi qui l'ai inventé,
13: oui,
0: ça.
13: Oui, moi, excusez-moi, moi, c'est mon métier.
0: Votre viande, elle est propre, quand même, rassurez-moi.
13: Oui, bah oui, bien sûr.
0: Bon, bah, dans ce cas, il n'y a pas de souci. Top là, c'est validé.
13: Non, je ne valide pas. Je ne valide pas que vous mettez votre produit dans mon comptoir.
0: Si.
14: C'est l'animation commerciale pour vendre du désherbant ici aussi.
0: Allô ?
15: Oui.
0: Bonjour, madame.
15: Attendez, moi, je vais pas mettre ça en vente chez moi. Il n'y a pas de souci.
0: Ah, bah, c'est moi qui le vends. Non, vous inquiétez pas, je m'occupe des ventes.
15: Monsieur,
0: moi.
15: Je ne vous dis non. C'est tout. Point barre, monsieur.
0: Ah, bah, moi, je ne vous dis oui, puisque j'ai prévu quand même déjà de m'installer chez
16: vous. Ah bon ? Vous installez rien du tout, monsieur. Je vous garantis, vous n'installerez rien chez moi.
0: Écoutez, je veux bien qu'on fasse moitié-moitié sur la vitrine, à la limite.
16: Non, monsieur, il n'y a pas de place. Vous croyez que vous allez rentrer chez moi et installer ce que vous voulez ? Moi, je vous ai dit non, c'est tout, monsieur.
0: J'ai quand même fait faire une enseigne, en plus. Oui, boucherie des herbistes.
16: Boucherie des herbistes, c'est du n'importe quoi, là.
0: Ou, attendez, est-ce que vous seriez pas en train d'essayer de me doubler, par hasard ?
16: Vous doublez.
0: Je vais passer, comme par hasard, vous aurez votre propre stand de glyphosate à côté de la viande.
16: Mais
0: vous allez vous récupérer tout le business.
16: Mais quel business, monsieur ? Je suis boucher traiteur, je suis pas dans l'agricole, je suis pas dans rien, monsieur.
0: Vous me piquez mon activité de désherbiste ?
16: Je vous pique votre activité de désherbiste. Mais monsieur, vous êtes drogué, vous êtes shooté, vous êtes bourré. Je ne vends rien, je vends de la viande et des plats traiteurs, monsieur. Point
0: barre. Et du gly ?
16: Et du glyphosate.
0: Ah, en plus on a vous. Ah,
16: en plus on a vous, vous voyez, complètement fêlé, ce monsieur. Eh, monsieur, vous êtes bouché.
0: Non, alors ça, n'inversons pas les rôles, s'il vous plaît.
16: Voilà, on n'inverse pas les rôles. Donc vous allez m'arrêter de m'emmerder, monsieur.
0: Ah, oh, bah ça va être ma faute.
16: Vous voyez, complètement cinglé, ce mec-là.
0: Ah, merci bien, tiens, passez-moi le responsable, ça va être vite réglé.
17: C'est moi le responsable des blaireaux.
0: Ah, bonjour madame.
17: Non, vous foutez de ma gueule ou quoi ?
0: Alors, c'est pas le genre de la maison,
17: vous foutez de ma gueule ou pas ? Vous êtes dans mon commerce, vous croyez que vous allez venir vendre vos produits dans mon commerce ?
0: C'est une opération promotionnelle, vous, ça vous fait de la bonne pub ?
17: Je m'en fous, attendez, vous vous incrustez comme ça dans les commerçants sans demander leur accord.
0: Alors, avant de m'incruster dans le commerçant, je vais déjà m'incruster dans le commerce. Je dépose les produits demain matin.
17: Je m'en fous de vos produits, vous allez être dans mon commerce, que je n'en foutais de vos produits.
0: Ah, mais c'est du glyphosate label rouge, attention, hein, c'est quand même du premium supérieur.
17: Mais tu comprends rien, toi ?
0: Bah, j'ai très bien compris. Vous êtes jaloux parce que
17: je vends. Qu'est-ce que tu vas venir vendre tes produits dans ma boucherie ? Non, mais t'es fou, quoi.
0: Surtout, excusez-moi de vous valorifier.
17: Non, mais t'as rien compris, mais c'est pas possible, t'es con. Hein.
0: Bon, j'aurais dit trop con.
17: Mais enfin, tu crois que j'ai que ça qu'à foutre, en fait, toi, dans ma boutique ?
0: Alors, si en plus vous avez que ça qu'à foutre, avouez que ça tombe bien.
17: Du boulot, moi, je suis pas content de me prendre les couilles au téléphone, mon gars.
0: Oui, bah, ça aussi, je m'excuse, mais mine de rien, c'est du boulot.
17: Non, mais moi, je t'excuse pas. C'est quoi, mon gars ? Tu vas rester chez toi demain, ou si tu viens, tu vas repartir, mec, un grand coup de pied dans le cul, ça va te faire tout drôle.
0: Bon, bah, je vais réfléchir un peu quand même.
17: Ouais, salut.
0: Salut, et bisous.
17: Ouais, tu feras un bisou à ta femme aussi.
0: Ah, bah, elle est à côté, je peux vous la passer ?
17: Ah, ouais.
0: Martine ? Oui, Martin ?
17: Ouais.
0: Il y a la dame de la boucherie qui veut te faire un bisou.
17: Non, déjà, c'est monsieur, c'est pas madame.
0: Allô ?
17: Guignol.
0: Je suis Martine Martin.
17: Ah, pff, mais c'est quoi de ce guignol ?
0: Bisous ?
17: Ouais, bisous, ouais.
0: Ah, bisous.
17: Mais t'es con, tu.
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19: Allô ?
6: Madame Nic.
19: Oui ?
6: Ah, très bien. Bonjour, madame. C'est la mairie à l'appareil des services.
19: Qui ça ?
6: La mairie.
19: La mairie ?
6: Oui.
19: Pourquoi ?
6: Pour le dossier administratif B354, parce que nous avons.
19: Comment ?
6: Vous m'entendez là ?
19: Vous, écoutez, je n'entends pas très bien.
6: Est-ce que vous avez écrit à la mairie ces jours-ci ?
19: Faut que j'aille à la mairie ?
6: Non. Est-ce que vous avez écrit à la mairie ?
19: J'ai rien écrit à la mairie, moi.
6: Ah, ben voilà. Alors, il y a un petit problème. Je vais vous passer monsieur le maire, madame. Hein ?
19: Vous passerez ?
6: Non.
19: Comment ?
6: Je vais vous passer monsieur le maire. Hein ?
19: Bon, d'accord.
6: Monsieur le maire.
19: Quand, aujourd'hui ?
6: Merci. Allô ?
19: Bon, d'accord.
6: Allô ?
19: Merci.
6: Allô ?
19: Parce que vous savez, moi, j'entends pas bien.
6: Allô ?
19: Alors, c'est pour ça que...
6: Allô ?
19: Allô ?
6: Allô ?
19: Oui. C'est pour ça que je vous fais répéter.
6: Oui, bonjour, madame. C'est monsieur le maire à l'appareil.
19: Qui c'est qui est à l'appareil ?
6: Monsieur le maire à l'appareil.
19: Comment ?
6: Monsieur le maire.
19: Enfin, vous me le direz.
6: Non.
19: Vous me le direz en venant.
6: Non, je suis monsieur le maire.
19: Voilà.
6: Non, le maire, allô ?
19: À tout à l'heure ?
6: Non, attendez. C'est le maire à l'appareil.
19: Comment ?
6: Le maire. Vous savez, le maire de la ville.
19: Oh, c'est malheureux d'être sourd. Hein.
6: Oui, mais je ne suis pas sourd.
19: Hein ? Vous n'êtes pas sûr ?
6: Non. Je suis pas sourd.
19: Ben oui, c'est moi qui suis sourde.
6: Ah bon ?
19: Alors, si j'ai un appareil, mais je suis obligée de l'enlever pour téléphoner.
6: Ah oui.
19: Alors,
6: Bon.
19: C'est comme si j'avais rien.
6: Oui.
19: Voilà. Dites-moi. Bon, ben alors, je vais peut-être vous voir tout à l'heure.
6: Comment ?
19: Bon, au revoir.
6: Non, allô,
19: oui.
6: Allô.
19: Allô ?
6: Oui, vous m'attendez ?
19: Comment ?
6: Vous m'attendez ?
19: Mais qu'est-ce que c'est ? C'est quelque chose que vous me donnez ?
6: Oui, non, c'est, je suis monsieur le maire.
19: Comment ?
6: Je suis monsieur le maire.
19: Vous êtes le maire ?
6: Voilà.
19: Ah, je suis contente que vous me le disiez parce que je me demandais qui c'était qui pouvait sonner à la porte ou des trucs comme ça. Hein.
6: Ah, mais personne ne voulait venir.
19: Alors, faudrait demander peut-être au gardien.
6: Oui.
19: Vous voulez que je vous donne leur numéro au téléphone ?
6: Non.
19: Bon, d'accord. Bon, ben, je vous remercie.
6: Oui, je vous en prie.
19: Au revoir.
6: Allô ? Allô ?
19: Allô ?
6: Oui. Vous m'attendez ?
19: Hein ?
6: C'est pas la mairie, là. Hein.
19: Ah, c'est pas la mairie ?
6: Non.
19: C'est qui ?
6: C'est la radio.
19: La radio ?
6: Oui.
19: Alors, qu'est-ce qu'elle veut, la radio ?
6: C'était une blague.
19: Comment ?
6: Une blague.
19: Une place ?
6: Non, une blague.
19: Mais j'ai pas de place, moi.
6: Non,
18: une blague.
19: Écoutez, je comprends rien. Non, c'est téléphonez au gardien, vous verrez.
18: Non, non, c'était une blague, une histoire drôle.
19: Je commence à croire que c'est une farce.
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21: Allô.
0: Bonjour monsieur, c'est bien la mairie.
21: Oui.
0: Je voulais déclarer des enfants.
21: Qu'est-ce que vous entendez par déclarer des enfants?
0: Parce que j'ai vu que pour les impôts, plus on avait d'enfants, moins on payait en fait.
21: Bah, vous avez des enfants que vous voulez reconnaître?
0: Je les ai pas vraiment, mais c'est juste rapport aux impôts en fait.
21: Attendez, ça veut dire que vous voulez faire défaut. C'est pas moral ce que vous dites là. On fait pas n'importe quoi quand même, hein, monsieur. Hein.
0: Non mais vous voyez, c'est juste...
21: Attendez, je vous passe ma collègue des naissances, inquiétez pas.
0: Hein. Ah merci.
22: Oui, bonjour, monsieur.
0: Oui, bonjour, monsieur.
22: Non, c'est madame.
0: Comme
22: là.
0: Je voyais avec votre collègue, ce serait pour déclarer des enfants.
22: Oui, mais attendez, monsieur. Vous êtes le père de ces enfants?
0: Entre nous, non, pas vraiment, mais...
22: Alors, vous allez reconnaître des enfants de n'importe qui, comme ça?
0: Bon, on va faire comme si c'était les miens, évidemment, oui.
22: Bah, si vous faites une reconnaissance mensongère...
0: Vous dites que je suis un mensongeur.
22: Non, je n'ai pas dit ça, monsieur.
0: Je peux venir avec une photo, si vous voulez, où on me voit avec des enfants, voyez
22: que
0: je
22: mais il n'y a pas de photo à venir avec des enfants. Vous connaissez la maman, vous connaissez le nom des enfants, les dates de naissance?
0: Non, mais alors je vais trouver une mère, je viendrai avec une... Donc il faut que je prenne une femme aussi.
22: Faut que vous preniez une femme aussi, n'importe quelle femme?
0: D'accord, n'importe quelle femme, ok.
22: Non mais c'est vous qui me dites ça, monsieur?
0: Bah vous me dites n'importe quelle femme.
22: Vous me dites, je ramène n'importe quelle femme, je vous dis, ça ne peut être que la mère d'un enfant.
0: Eh ben on dira que c'est la mère des enfants, très bien.
22: On dira que c'est la mère des enfants.
0: Voilà, c'est vous qui le dites, hein.
22: Mais non, c'est pas moi qui le dites. En plus, vous me reprenez sur les mots, je pense qu'il y a un petit souci, monsieur.
0: Je vais passer.
22: Ah bon? Moi, je vais en référer avant que vous ne passez, hein. Je vais voir le maire, moi. Parce que là, c'est très grave ce que vous me dites. Si vous voulez vous occuper d'enfants.
0: Parce que le truc, c'est que c'est pas vraiment des enfants, en fait.
22: C'est pas des enfants, c'est quoi, alors?
0: En fait, ce sont des personnes de petite taille, si vous voulez. Ils veulent bien se déguiser en enfants pour venir avec moi.
22: Là, il y a un problème.
0: Bon, hein. Vous pouvez quand même noter les noms, déjà?
22: Je ne note rien du tout, ni les noms de quoi que ce soit.
0: Bah, les noms de mes sept nains, quand même.
22: Le nom de vos sept nains. Moi, je vais voir quelqu'un, je vais voir un responsable, hein.
0: Ah, bah, passez-le moi.
22: Oh.
0: Allô?
22: Pardon?
0: Pardon?
22: Vous voulez inventer des enfants, quoi?
0: Bah, alors, c'est ce que j'expliquais.
22: Pour les impôts.
0: Non, mais oui et non, parce que dans le sens où moi, j'ai des amis de petite taille qui vont m'accompagner.
22: Mais monsieur, vous êtes raisonnable.
0: Non, mais moi, je viens avec les sept nains, vous voyez.
22: Comment voulez-vous qu'on reconnaisse des personnes que vous allez déguiser pour faire passer pour vos enfants, pour vous payer moins d'impôts? Vous imaginez un petit peu où on s'en va?
0: Parce que eux, ils vont m'appeler papa.
22: Mais qui vous appelle papa, ça c'est pas mon problème. Vous me parlez que vous allez venir avec cette nain.
0: Alors, je vous aurais pas dit que c'était des nains, vous auriez pas...
22: Vous en avez peut-être trop dit, vous seriez venu avec des faux papiers et qu'on n'aurait rien vu peut-être. Mais monsieur, je vous aurais demandé des papiers. Les nains ont des cartes d'identité à eux, donc c'est pas bon.
0: Ça dépend pas tous. Hachoum, Grincheux et Simplet en ont une, mais prof a perdu la sienne, donc il faudra peut-être lui refaire.
22: Attendez, Hachoum, prof a perdu sa carte d'identité.
0: Non, Hachoum a la sienne, mais prof
22: a... Hachoum a la sienne.
0: Ouais.
22: Bon, monsieur...
0: Donc je viens avec les sept.
22: Non. Voilà, vous venez avec les sept nains.
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23: Oui.
18: Allô?
23: Oui.
18: C'est la mairie de Sarthe.
23: La mairie de où?
18: De Sarthe.
23: De Sarthe? Ah non. Vous faites une erreur.
18: Ah! C'est qui ton petit bon, toi?
23: Ben non, vous vous trompez de numéro.
18: Ben tiens, c'est toi qui te trompes d'interlocuteur,
23: ben
18: dis donc.
23: Ben tiens, ben alors qu'est-ce que tu veux, alors?
18: Oh ben dans ta gueule, hein?
23: Ah bon?
18: Ben dis donc, mal élevé.
23: Oh.
18: Pourquoi tu me parles comme ça?
23: Mais parce que tu te trompes de numéro, mon grand.
18: Ah, mon gars, dis donc, t'es pas obligé de me parler comme ça, tu sais.
23: Eh ben si, parce que c'est vrai.
18: Ben non, c'est pas vrai.
23: Mais je te dis que si, moi, j'ai fait une erreur.
18: Mais pas du tout, j'ai jamais fait d'erreur dans ma vie.
23: Ah oui, ben la preuve.
18: Ben la preuve que, eh, dis donc, toi t'es bien la mairie de Sarthe, hein.
23: Mais pas du tout.
18: Oh ben tiens, t'as la gueule à ça, mon con, hein.
23: Ah oui, mon con, ben ton con toi-même, hein.
18: Eh, dis donc, ton con toi-même, c'est toi le con.
23: Eh, tu veux refaire le numéro?
18: Oui, tiens, je le refais, tu vas voir, ça tombe sur toi. Et
23: d'accord, je coupe et tu refais le numéro,
18: tu
23: hein.
18: Tu vas voir, mon con.
23: Allez, mon con.
18: Tu vas voir, du con.
23: Je raccroche et tu vas recommencer le numéro.
18: Eh, tu vas voir ta gueule, bon Dieu. Hein?
23: Mais ta gueule aussi à toi. Tu vas voir.
18: Ah, tu vas voir, tu vas ramasser dans ton cul, oui.
23: Ouais, tu vas voir ton cul toi-même.
18: Toi, ta gueule, ton cul, hein.
23: Pauvre con, va.
18: Oh, ta gueule. Et ton cul, hein.
23: Oui, oui.
18: Ouais, tu vois ta gueule.
23: D'abord, c'est où que ça se trouve, Sarthe?
18: Dans ton cul.
23: Alors, raccroche.
18: Eh, hey, je raccroche et tu vas ta gueule.
23: D'accord.
18: Allez, salut du con.
23: Avec plaisir. Allô?
18: Eh ben, tiens, tu vois.
23: Eh ben, tu vois, tu t'es trompé de numéro.
18: Mais t'es con ou quoi?
23: Eh ben, bon, faut démerder. Toi, tu commences par me faire chier.
18: Oh, ta gueule, hein.
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24: Allô? Oui?
0: Bonjour, monsieur. C'est bien la boulangerie?
24: Oui, bonjour.
0: C'est pour un remboursage. Je voulais savoir quand je pouvais passer.
24: À quoi? Vous parlez de remboursage, c'est quoi?
0: J'ai trouvé des croissants moins chers chez un de vos concurrents. Donc, c'était pour rembourser la différence.
24: Ah, je ne fais pas cette opération-là.
0: Bah, écoutez, il le disait à la radio, que boulanger rembourse la différence.
24: Non, non, non, non, non. non. Le boulanger, c'est peut-être voilà. L'entreprise boulanger.
0: Oui, bah vous êtes une entreprise de boulangerie.
24: Non.
0: Ah, bah tiens, vous n'êtes plus boulanger.
24: Ah, il m'énerve celui-là, c'est pas possible.
0: Non, mais enfin, excusez-moi, mais là c'est un petit peu gros quand même, vous essayez de me faire croire que vous n'êtes plus boulanger.
24: Non, vous nous racontez n'importe quoi déjà.
0: Donc vous n'êtes pas boulanger.
24: C'est pas possible. Des gens comme ça, c'est pas possible.
0: Allô ?
24: Croissant au moins cher ailleurs, on les rembourse.
0: Allô ?
24: Allô ?
0: Oui, bonjour monsieur.
24: Eh ben boulanger, c'est pas les marques Darty, machin et tout ça ? Ça, c'est la marque boulanger, ça. Je suis désolée, ça ne fonctionne pas comme ça dans les petits commerces. Hein.
0: Je suis désolée, mais.
24: Non, merci. Non, il est hors de question.
0: Vous l'avez dit à la radio en plus, hein ?
24: Non, je suis désolée, on n'est même pas passé à la radio aujourd'hui, alors.
0: Oh, bah bien sûr, bah tiens.
24: Je sais, c'est moi qui réponds au téléphone et mon mari n'était pas là ce matin.
0: Comme par hasard, votre mari s'est absenté au moment du passage à la radio.
24: Il livrait la maison de retraite.
0: Je pense qu'il n'était pas là parce qu'il était à la radio en train de dire boulanger rembourse.
24: Mais mon mari n'a pas de téléphone, il a même pas de portable.
0: Oui, bah parce qu'il l'a coupé pour être à la radio, pour pas que ça fasse.
24: Mais non, il n'a pas de portable, mon mari. Ça existe des gens qui n'ont pas de portable. Mon mari en fait partie.
0: C'est pour ça, comme il n'a pas de téléphone, il est obligé d'aller jusqu'à la radio pour le dire directement dans le
24: mais
0: micro.
24: Mais non, il a autre chose à faire que de courir jusqu'à la radio. Qu'est-ce que vous croyez? On bosse, nous.
0: Alors dans ce cas, il y a publicité mensongiste, hein, dans le sens.
24: Eh bien, c'est bon, hein.
1: Oui, bonjour.
0: Ah, bonjour madame.
1: Surtout ne revenez pas, ça sera très bien comme ça.
0: Non mais à partir du moment où vous dites que vous remboursez la différence, vous voyez.
1: Mais non, j'ai rien dit de ça, moi je rembourse pas la différence.
0: C'est ah bah vous la remboursez plus.
1: Mais vous rigolez non? Qui fait ça?
0: C'est mon beau-frère qui m'a dit qu'il l'avait entendu lui aussi.
1: Ah,
0: en plus.
1: Ton beau-frère a entendu que ceci, que cela. Mais bonhomme, mais faut te réveiller, hein, prendre les infos par toi-même et puis.
0: Non mais je crois que je comprends.
1: Tu comprends quoi? Tu comprends rien du tout, mon grand.
0: Non mais vous n'êtes pas vraiment boulanger en fait, c'est ça le.
1: Ah, je suis pas vraiment boulanger. Ah ouais, bah bien sûr. Bah viens voir dans mon labo là.
0: Non mais je.
1: Bah si, t'as de la gueule mais t'as pas de couilles.
0: Ah bah je vais venir, oui, bien sûr, oui.
1: Ah mais viens, et tout de suite parce que là je suis bien, là je suis chaud, comme il faut.
0: Non mais excusez-moi, mais vous faites une publicité mensongiste.
1: Non! C'est pas nous qui faisons cette pub. Putain, vous êtes des tocards, c'est pas possible d'avoir ça. C'est que les oreilles, c'est comme le cul, ça se lave.
0: Pardon, je ne comprends pas. Vous me dites les orteils, c'est...
1: Mais vous allez arrêter un peu, ouais.
0: Non, mais excusez-moi, mais alors qu'est-ce que vous dites sur mes orteils, déjà?
1: Non, c'est toi qui est ridicule. Je viens de t'expliquer trois fois ce que...
0: On est bien d'accord que c'est vous qui avez parlé de mes doigts de pied.
1: Non, pas du tout. Ouais, pas du tout. Retourne pour les choses, hein. Dis donc, il est grand temps de consulter un ORL, hein.
0: Une tourterelle? Et pourquoi j'irai voir une tourterelle?
1: Ça y est, à l'hôpital, ça, c'est pas possible. Tu comprends rien de ce qu'on me dit.
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2: Aérospatiale, bonjour.
18: Bonjour madame, c'est bien l'aérospatiale?
2: Oui monsieur.
18: Je voudrais la direction.
2: Ah je suis désolée, là actuellement ils sont peut-être au repas, le secrétaire également, ils pouvaient essayer de rappeler un peu plus tard.
18: Non madame, c'est urgent.
2: Oui.
18: Est-ce que vous pouvez leur transmettre un message? Je retourne à mes observations pendant ce temps-là, moi. Il faut que je retourne voir l'évolution du phénomène constaté.
2: Ah. Ouais. Et on vous a dit de contacter une personne particulièrement
18: pour ça?
2: On
18: m'a dit d'appeler la direction dès qu'il se passerait quelque chose. Donc, vous avez de quoi noter?
2: Oui.
18: Alors, je suis monsieur Robert Ledoux.
2: Oui.
18: Et donc, j'ai un télescope, hein. Je travaille à mon compte. J'observe depuis 2 jours la Lune.
2: Oui.
18: Et on m'a demandé de faire mon rapport, hein. Je suis expert, hein.
2: Oui.
18: Voilà ce qui se passe, madame. D'après mes observations de cette nuit, vous savez que la Lune est de plus en plus visible.
2: Oui.
18: Parce qu'on est en période de pleine Lune, hein. Mm-hmm. Il y a une agitation. Donc, j'ai observé une matière qui était donc à la base d'un cratère alors qu'elle n'y figurait pas la semaine dernière. J'ai fait un grossissement au 1/500 millième. Mes observations sont formelles, madame. On a chié sur la Lune.
2: On a chié sur la Lune?
18: Oui, madame.
2: Donc, ça prouverait qu'actuellement, il y a quand même quelqu'un.
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5: Bonjour.
0: Oui, bonjour monsieur. Je vous appelle parce que je cherchais un chien.
5: Oui.
0: Je cherche un modèle qui plaît aux femmes en fait.
5: Un modèle qui plaît aux femmes.
0: Exactement.
5: C'est pour un cadeau?
0: Non, c'est pour trouver une femme.
5: Ah, pour trouver une femme?
0: Oui, oui, oui.
5: Ouais.
0: Ce sera un chien de drague, quoi.
5: Ah oui, un chien de drague.
0: Voilà.
5: Bah là, comme ça, je peux pas trop vous aider.
0: Je sais pas quel est le modèle que vous fourguez bien aux femmes en général.
5: Il y a pas de modèle, hein, c'est conçu prédestiné.
0: Une marque qui marche bien, vous voyez, une marque de chien qui fonctionne.
5: On n'est pas dans un film ou dans une publicité, là, hein, de trouver le chien parfait pour draguer les femmes de l'extérieur. Même si vous trouvez la femme de votre vie, voilà, le chien il sera toujours là, quoi. Donc.
0: Non. Alors en revanche, non, je compte garder surtout la femme, en fait.
5: Donc vous trouvez la femme, mais vous séparez du chien après.
0: Voilà, oui. Ce serait pour une adoption pour la journée, je pense à peu près.
5: Une adoption pour une journée.
0: Alors après, je peux pas vous dire en combien de temps je vais choper, hein. Ça se trouve, je vais devoir le garder la semaine, hein. Mais
5: on fait pas des prêts de chiens.
0: Ah.
5: Ah bah non, hein. Non.
0: Allez
5: dans un magasin de jouets, acheter une peluche, ça sera bien plus simple, hein.
0: Oui, non, mais vous imaginez si je traîne une peluche en laisse, je vais avoir l'air d'un con.
5: Ah bah ça après c'est votre problème, hein.
0: Vous n'auriez pas un déguisement de chien par hasard?
5: Non.
0: Parce que juste un déguisement de chien ou une peau de chien, si je mets un enfant ou un nain à l'intérieur, à la limite, ça peut faire l'affaire, je me disais.
5: C'est pas aujourd'hui que
4: vous allez trouver l'amour. Hein. Bon. Désolée. Hein.
7: Et vous avez un chien ou pas?
4: Ah bah ça vous regarde pas.
7: Non mais ça me donne un indice, vous voyez.
4: Dans ces cas-là, vaut mieux pas adopter tout court. Hein. Inscrivez-vous sur internet, je sais pas.
7: Mais justement, c'est pas pour ça. Il y a une application qui permet de rencontrer quand on a un chien.
4: Non mais je comprends bien. Hein, je voilà. Vous avez un chien, j'ai un chien, allez hop, on se rencontre, mais les chiens ne peuvent pas.
7: Alors, excusez-moi. Là. Pardon, là vous vous emballez un petit peu, je crois.
4: Je m'emballe un petit peu. Extra.
7: Non, mais parce que vous me proposez une rencontre, mais enfin de.
4: Ah non, mais je vous propose rien du tout.
7: Ah bah. Vous venez quand même de me dire, vous avez un chien, j'ai un chien, on se rencontre.
4: Non, c'est le principe de votre fameuse application, des fameuses rencontres pour célibataires ayant des animaux de compagnie.
7: Voilà, c'est ça. Donc, voilà.
4: Après,
7: à la limite.
4: Si votre chien s'entend pas avec mon chien, comment qu'on fait?
7: Ah bah, on les rend.
4: On les rend, bah, bien sûr.
7: On peut peut-être déjà prendre un café, effectivement.
4: Mais bien sûr, oui. Ma collègue est là aussi, elle vous entend. Hein. Non, ah. C'est le comble. Alors là, cet appel-là, franchement, c'est la première fois qu'on nous fait.
7: Elle veut venir?
8: Venez, monsieur, venez voir un.
4: Elle aussi a un chien.
7: Ah bah, on se fait un truc à trois?
4: Ah bah voilà, venez.
7: Moi, je passe dans la journée.
4: Ouais.
7: Et vous passez aussi dans la journée, mais sur Rire et Chanson.
4: D'accord. Allez, au revoir.
7: Et bisous.
4: Bisous.
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20: Floral, bonjour.
25: Allô?
20: Oui.
25: C'est le fleuriste?
20: Oui.
25: Bonjour. Est-ce que vous faites les livraisons de fleurs?
20: Oui. Je vais vous passer la fleuriste.
25: Merci.
26: Oui.
25: Bonjour.
26: Bonjour, monsieur.
25: Je voudrais livrer 10 roses rouges, s'il vous plaît.
26: Oui. Quand?
25: Le plus vite possible, en fait.
26: Alors, attendez, je vais regarder s'il m'en reste là. On a un fournisseur demain. Là, il n'y en a plus.
25: Demain, vous pouvez.
26: Si vous voulez attendre demain?
25: Oui, je peux attendre demain, oui.
26: Ouais, d'accord. Alors, 10 roses.
25: Rouge.
26: Ok. Alors, le message?
25: Mon amour.
26: Oui.
25: Je t'aime.
26: Ouais.
25: Je n'ose pas te le dire en face. Parce que, comme tu le sais, je souffre toujours.
26: Je souffre.
25: Toujours.
26: Toujours.
25: De ma vésicule biliaire.
26: Biliaire.
25: Qui me donne une mauvaise haleine.
26: Une mauvaise haleine.
25: Voilà.
26: Alors, je vais prendre vos coordonnées. Vous êtes monsieur?
25: Gendarme, G-E-N-D-A-R.
26: G-E-N-D-A-R. R. Votre numéro de téléphone?
25: 02 97.
26: Donc, à livrer. À madame?
25: Oui.
26: Alors, son nom?
25: À mon aimé.
26: Pardon?
25: Mon aimé, quoi. Elle comprendra.
26: Non, vous ne voulez pas nous donner son nom?
25: Non, je préfère éviter les drames.
26: D'accord, ok. Alors, l'adresse, c'est?
25: 10. Rue.
26: Oui.
25: C'est à Questembert. Hein.
26: Oui, mais par contre, oui, au 10 rue, il y a plusieurs, il y a 3 locations. Chez qui on va livrer?
25: Les fleuristes.
26: Hein? Pardon?
25: Vous avez bien compris que c'était pour vous, non?
26: Hein? Moi?
25: Ah oui.
26: Oui, mais on est plusieurs employés, hein.
25: Oui, mais je reconnais votre voix quand même. Je suis déjà venu prendre des fleurs pour ma mère, alors.
26: Ah, d'accord, ok. Ah, mais je suis mariée, monsieur.
25: Oui, mais c'est pas forcément un problème.
26: Ah, non, mais vous êtes très gentil, mais je peux pas accepter.
25: Oh, je vous en prie.
26: ouais, ok. Et je vois plus qui vous êtes.
25: Le monsieur qui a une mauvaise haleine.
26: Monsieur qui a une mauvaise haleine.
25: Je viens toujours vous voir avec la main devant la bouche.
26: Ouais. Mais excusez-moi, j'arrive pas.
25: Vous n'êtes pas disponible parce que vous êtes mariée, c'est ça?
26: Ah non, mais moi j'aime mon mari et puis voilà.
25: Mais alors est-ce
26: que. Je peux pas donner mon amour à tout le monde.
25: Il y en a une autre, non, qui serait pas mariée?
26: Ah, il y a une autre qui. Oui, ma collègue. Ah non, elle a un ami aussi, ma collègue.
25: Oui, mais elle n'est pas mariée.
26: est-ce que vous voulez vraiment vous caser?
25: J'adore les fleurs et. Quand
26: vous, vous adorez les fleuristes aussi, quoi.
25: Bah, c'est-à-dire que si je suis dans un environnement qui est peuplé de fleurs, on sent moins mon haleine.
26: Ah.
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26: Oui.
28: Oui, bonjour madame.
26: Bonjour.
28: Je suis bien à l'école.
26: Oui.
28: Oui, bonjour madame. Monsieur de la place à l'appareil inspection d'académie.
6: Est-ce qu'on peut avoir la direction ?
26: C'est moi.
6: Ah, bah très bien, bonjour. Un inspecteur d'académie est venu vous voir, je ne sais pas si vous l'avez vu.
26: Non, je ne l'ai pas vu.
6: Il n'est pas arrivé encore. Est-ce que s'il arrive, vous pouvez lui demander de nous rappeler d'urgence à Toulouse ?
26: Qui rappelle ?
6: Qui rappelle, absolument. Monsieur de la place à l'inspection d'académie. Hein.
26: Oui.
6: Alors, l'inspecteur d'académie s'appelle monsieur Moncu. Oui. M-O-N-C-U-L.
26: Oui. D'accord.
6: Ah, attendez, parce que.
10: Il est arrivé, non ?
6: Bah non, apparemment, il n'est pas arrivé.
10: Allô ?
26: Oui ?
10: Bonjour, madame.
26: Bonjour, monsieur.
10: Vous l'avez vu, non ?
26: Mais.
10: Vous l'avez vu ?
26: Mais qui ?
10: Moncu.
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11: Hello.
0: Bonjour madame, c'est bien le bar ?
11: Oui.
0: Monsieur Martin à l'appareil, les enseigneurs Martin.
11: Oui.
0: Je vais vous poser une nouvelle enseigne.
11: Qu'est-ce que c'est que cette enseigne là ?
0: C'est que moi, en tant qu'enseigneur, je fabrique des enseignes pour les magasins.
11: Oui.
0: Et là, on a un barbier, un barbeur, qui nous a fait une commande.
11: Mmh.
0: Mais problème, à l'atelier, on a mélangé barbier et barbeur, et au final, sur l'enseigne, il y a marqué barbière.
11: Oui.
0: Et je me suis dit, vu que vous êtes un bar et que vous vendez de la bière, je vous pose l'enseigne barbière.
11: Et combien ça coûte ça ?
0: Ah bah c'est là que c'est top. Ça va rien vous coûter parce que vous allez vous faire rembourser par votre assurance.
11: Non mais j'ai pas d'assurance. C'est quoi cette histoire ?
0: Ah oui, mais si vous êtes pas assuré aussi.
11: Bien sûr que je suis assuré, mais pas pour les trucs que j'ai pas commandés.
0: Ah mais vous inquiétez pas, moi je vous facture l'enseigne, comme ça vous avez plus qu'à déclarer à l'assurance que vous l'avez pété en la faisant tomber par exemple.
11: Non mais vous rigolez ou quoi ?
0: Bien sûr.
11: J'ai pas passé de commande, vous voulez me poser un truc et que je me fasse rembourser par mon assurance après, mais c'est n'importe quoi votre truc.
0: Bah pardon, c'est une idée de mon patron. Il m'a dit, il suffit de trouver un pigeon pour lui refourguer l'enseigne.
11: Bah, votre patron, je l'emmerde, voilà, c'est clair ça.
0: Ouais, alors mon patron m'avait prévenu qu'il y aurait peut-être des gros mots aussi.
11: Oui, bah votre patron, vous lui dites qu'il m'appelle directement ou qu'il vienne me voir, je vais me faire un plaisir de le recevoir.
0: Ah bah ça tombe bien, il est juste à côté. Vous voulez que je vous le passe ?
11: Ouais, passez-moi le patron, ouais.
0: Monsieur Martin, je vous passe la dame du bar. Oui, allô ?
11: Oui, bonjour.
0: Bonjour, madame.
11: Non, c'est monsieur.
0: Si vous voulez.
11: Ah ouais ?
0: Monsieur Martin, le patron à l'appareil.
11: Non, mais franchement, cherchez d'autres pigeons, comme me le disait votre collègue, là.
0: Ah, j'en déduis que c'est vous qui récupérez l'enseigne barbière.
11: Mais absolument pas, je suis pas au courant de votre truc, là.
0: Oh, pourtant, le secrétaire Martin, avec qui vous étiez à l'instant, me dit que vous êtes d'accord. Ah oui, elle est d'accord.
11: Non, mais d'accord de quoi ? C'est du grand n'importe quoi. Le mec, il appelle il y a 30 secondes en me disant qu'il vient poser une enseigne chez moi, que je suis pas au courant. Il me dit que j'ai donné mon accord. Mais c'est quoi cette arnaque ?
0: Arnaque, non, c'est juste une petite combine. Je sais pas si vous avez expliqué pour l'assurance.
11: Non, mais il m'a expliqué, je m'en fous de votre explication. Il me dit qu'il me pose un truc, faut que j'appelle mon assurance pour me faire rembourser d'un truc qui est tombé.
0: C'est ça, vous allez dire que vous avez pété l'enseigne en essayant de la bricoler.
11: Mais ça va pas bien dans votre tête là. C'est quoi votre numéro de téléphone ?
0: Alors, nous n'avons pas le téléphone malheureusement.
11: Vous n'avez pas de téléphone, vous m'appelez, vous n'avez pas de téléphone.
0: Bah non, c'est parce qu'on est une société moderne.
11: Ah oui, c'était moderne, vous êtes des arnaqueurs, oui, c'est tout ce que vous êtes.
0: Pas du tout, non, c'est parce qu'on fonctionne exclusivement par fax.
11: C'est grand n'importe quoi votre histoire là. Je vais quand même signaler votre appel à la gendarmerie.
0: Oh bah ça je peux le faire, vous embêtez pas.
11: D'ailleurs, vous voulez un gendarme, j'en ai un juste à côté de moi là.
0: Non.
11: Mais bien sûr que si.
0: Bon. Il est pas gendarme.
11: Il est pas gendarme ?
0: Bah non, s'il y avait un gendarme, j'aurais entendu un pimpon de gendarme.
11: Ah tiens, mais je vous le passe.
0: Oh bah oui.
11: Tiens, j'allais trouver au téléphone. Allô ?
0: Ah bah voilà, le vieux coup de la même personne qui change même pas de voix.
11: Vas-y, parle en même temps. Qu'est-ce qu'il dit le monsieur là ?
12: Oui, on y est deux.
11: Mais c'est vraiment des escrocs, les mecs, il a même pas le numéro de téléphone, sans déconner.
0: Le mec vous entend, hein ? Allô ?
11: Oui.
0: Ouais, donc c'est bon, je pense qu'on s'est mis d'accord sur tout.
11: Non mais je me suis mis d'accord de rien du tout, vous vous asseyez dessus, je veux pas de votre truc. C'est pas possible, ça, vous êtes con ou quoi ?
0: Ah bah oui, ou alors j'aurais mal compris un truc, mais ça m'étonnerait.
11: Ah oui, vous avez très mal compris. Franchement, vous comprenez rien. Je peux vous dire que si jamais il y en a un qui se pointe sur ma vitrine et puis qui commence à me poser un truc, il va dégager rapidos.
0: Ah bah voilà, là j'ai compris. Vous voulez bien que quelqu'un se pointe, mais seulement s'il vient rapidos.
11: Je vous ai rien demandé, je vous ai pas demandé que ça se pointe.
0: Bah vous me dites qu'il vous faut quelqu'un en rapidos. Moi je peux vous passer en formule rapidos, mais c'est plus cher.
11: Même pas s'ils sont en rapidos, je n'en veux pas.
0: Ah mais si vous en voulez pas, il suffit de dire non, hein. C'est pas compliqué.
11: Je vous ai dit non, vous êtes con ou quoi ? Vous avez pas de téléphone, vous avez pas de mémoire non plus.
0: Ah bah je peux vous dire que moi, si c'est non, c'est non, hein. Y a pas à discuter.
11: Mais c'est non, mais c'est un non, mais.
0: Après, vous avez le droit de changer d'avis.
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13: Mairie de Tahan, bonjour.
6: Allô ?
13: Oui, bonjour
6: oui,
13: monsieur.
6: Bonjour madame. Je suis bien à la mairie.
13: Oui, vous êtes à la mairie de Tahan-les-Vosges.
6: Voilà, c'est ça.
13: Mm-hmm.
6: C'est ce qu'on m'avait dit en fait. Hein, parce
13: oui,
6: que...
13: c'est...
6: non, c'est...
13: Oui, la mairie que vous voulez ?
6: Ben, non. En fait, pas tout à fait.
13: Ah bon, ben alors.
6: Voilà. Mmh. Je suis bien à la mairie de Tahan-les-Vosges.
13: Oui, de Tahan-les-Vosges.
6: Ah, c'est ça. D'accord. Très bien.
13: Oui, alors.
6: Oui, parce qu'on m'avait donné votre numéro, vous savez.
13: Mmh. Donc, vous voulez quoi, monsieur ?
6: La personne à qui j'ai demandé, justement, au préalable, si je pouvais vous joindre, m'a donné votre numéro de téléphone.
13: Oui, ben oui, donc vous êtes à la mairie. Donc, vous voulez quel service ?
6: Ah oui, c'est normal, parce qu'on m'a donné votre numéro de
13: oui,
6: téléphone.
13: Oui, ben oui, d'accord, mais je voudrais bien savoir ce que vous voulez.
6: Voilà. En fait, savoir si la mairie est ouverte actuellement.
13: Oui, elle est ouverte jusqu'à 18h.
6: Ah bon, vous êtes sûr ?
13: Je suis sûr. Pourquoi ?
6: Ben, parce que je veux pas venir et puis qu'elle soit fermée. Hein.
13: Ah ben oui, pourquoi je suis sûr ? Je travaille à la mairie, je sais que les bureaux sont ouverts jusqu'à 18h.
6: Ah mais vous y êtes là ?
13: Eh ben oui, je suis au standard.
6: Ah,
13: Ben oui, je comprends pas trop ce que vous voulez.
18: Parce qu'on m'a donné votre numéro de téléphone.
13: Eh ben oui, j'ai bien compris. On vous a donné notre numéro de téléphone. 39...
18: Ah non, pas le mien, hein, le vôtre.
13: Oui, ben oui, j'ai bien compris. Vous êtes à la mairie.
18: D'accord.
13: Voilà, hein, donc vous pouvez venir avant 18h.
18: Jusqu'à quelle heure?
13: Jusqu'à 18h.
18: Ah, pas plus.
13: Écoutez, je vous entends mal, je raccroche.
18: Je vous entends, madame. Allô?
13: Méritant, bonjour.
18: Ah, oui, parce qu'on a été coupé.
13: Attendez, là, je reprends le standard, là. C'est pourquoi, monsieur?
18: C'est pour savoir si je suis où, là?
13: Bah, méritant les Vosges, monsieur.
18: Ah, c'est pas vous que j'ai eu tout de suite, là?
13: Non.
18: Ah, d'accord. Tant les Vosges.
13: Voilà, tant les Vosges.
18: Ah, c'est Tahan ou Tahan?
13: Mais vous n'êtes pas de Tahan?
18: Ah bah, pas du tout, non.
13: Vous appelez d'où, là?
18: La préfecture, Saint-Dié.
13: Ah bon?
18: Vous comprenez?
13: Oui, je comprends bien, oui.
18: Ah, d'accord, oui, parce que juste avant, la dame que j'avais avant, elle n'était pas... Elle comprenait pas du tout.
13: Ah bon? Alors, vous voulez quoi, là? Simplement les renseignements? Vous êtes bien à la ville de Tahan-les-Vosges?
18: Oui, c'est ça. Ça existe depuis longtemps?
13: Quoi?
18: Les Vosges.
13: Ah bah, bien sûr, oui.
18: Ah, d'accord.
13: Oui, parce qu'il y a Tahan dans le Calvados, mais Tahan tout seul. Hein, c'est dans le 14, mais c'est une autre commune.
18: Tahan-les-Calvados. Ah oui, mais c'est pas ça. Moi, j'ai demandé Tahan-les-Vosges.
13: Oui, bah, vous êtes bien Tahan-les-Vosges.
18: Bah, vous venez de me dire que...
13: Il existe un autre Tahan tout seul, puisque vous me dites que les Vosges, est-ce que ça fait longtemps que ça existe? Oui, je vous ai répondu. Et Tahan tout seul, sans les Vosges à la suite, c'est dans le Calvados.
18: Oula, attendez, j'ai pas compris. Je suis stagiaire, je débarque de l'ENA et de Sciences Po, donc j'ai besoin de comprendre. Alors,
13: et vous voulez comprendre quoi, monsieur?
18: Tahan. À quoi ça correspond et surtout à quoi ça sert?
13: Tahan-les-Vosges, à quoi ça correspond et à quoi ça sert?
18: À quoi ça sert, oui.
13: Bah, c'est une ville, hein, comme Épinal, comme Saint-Dié, comme c'est une ville.
18: Oui, mais elle sert à quoi, madame?
13: Qui?
18: Bah, votre ville.
13: Elle sert à quoi, notre ville? Qu'est-ce que vous entendez par ce qu'elle sert à quoi?
18: Est-ce que vous pouvez me passer la précédente standardiste? Parce que j'ai l'impression que vous ne comprenez pas...
13: Bah, il faut dire que c'est difficile à vous comprendre, monsieur. Hein.
18: Comment?
13: Je ne sais pas ce que vous voulez. Vous me demandez le Tahan-les-Vosges, qu'est-ce que c'est? Bah, c'est une ville. Hein. Moi, je ne peux pas vous dire autre chose. Hein.
18: Ah, je ne vous ai pas demandé ça.
13: Écoutez, je vais vous passer la directrice générale.
18: Non, je vous ai demandé à quoi ça servait.
12: Allô?
18: Oui, bonjour, madame.
12: Bonjour, monsieur.
18: Bernard Lamolle, je suis l'assistant de monsieur le préfet. Je viens d'être nommé à Saint-Dié, je sors de l'ENA.
12: Oui.
18: Et je travaille sur un plan de réforme des standards de mairie actuellement.
12: Oui.
18: Et donc j'ai appelé votre standard, je suis tombé sur deux standardistes. Et effectivement, il est urgent de réformer ça, hein. Si je peux me permettre, hein.
12: Oui, alors quel est le but de votre appel, là?
18: De vérifier les compétences de chacun au standard, hein.
12: D'accord.
18: Alors madame, vous êtes bien sûr temps, vous aussi?
12: Tahan-les-Vosges.
18: Donc c'est une ville.
12: Oui.
18: Et à quoi ça sert, madame?
12: Une ville? Eh bien, être administré tous ses habitants.
18: Une ville, ça sert à administrer les habitants. Non, ça c'est la mairie, madame. La ville. À quoi sert votre ville?
12: Ben, à quoi ma ville, elle sert? À plein de choses.
18: Oui. Combien de choses? À peu près, hein. À 100 près.
12: À 100 près?
18: Oui, madame.
12: Ben,
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14: Oui, allô?
0: Bonjour, monsieur, c'est bien l'Institut de beauté?
14: Oui, c'est bien ça.
0: Monsieur Martin, à l'appareil, je suis en train d'ouvrir moi aussi un institut de beauté juste à côté de chez vous et je me suis rendu compte qu'on avait le même nom de boutique.
14: Ouais, et alors?
0: Et alors, c'est pas grave, il suffit que vous changiez le nom de votre magasin.
14: Pardon?
0: Je disais, on va changer le nom de votre magasin, comme ça, pas de problème.
14: Pardon?
0: Excusez-moi, vous avez peut-être un problème de réseau.
14: Et pourquoi moi, je changerais de nom et vous pas?
0: Bah, parce que ça m'arrange.
14: Vous imaginez au sens inverse? Vous seriez enchanté?
0: Alors, oui, effectivement, je suis encore en chantier, mais on va bientôt ouvrir.
14: Non, est-ce que vous seriez enchanté?
0: Disons que je suis plutôt en finition, parce que là, le chantier, il est quasiment bouclé.
14: Je vous parle pas de chantier, je vous parle de enchanté.
0: Ah, d'accord, oui, mais enfin, si vous articulagez pas non plus.
14: Mais vous, enfin, je sais pas, mais vous, enfin, vous êtes dans une autre planète ou quoi?
0: Non, je suis à Martinville pour le moment, mais je vais passer parce que vous avez une enseigne avec le nom de l'institut.
14: Oui, j'ai une enseigne.
0: Super, comme ça, celle-là, je la récupère pour la mettre sur mon institut de beauté.
14: Mais vous vous moquez de moi?
0: Pardon ?
14: Mais là, c'est un gag.
0: Ah bah comme vous dites.
14: C'est un gag.
0: Ah bah oui, c'est un gag.
14: Mais c'est un gag.
0: Ah mais complètement.
14: C'est un gag.
0: Ah non, mais c'est un énorme gag.
14: Je vais quand même pas vous donner mon ancienne que j'ai payée.
0: Oh bah si vous voulez, je vous fais une reprise, il faut voir ce qu'elle vaut à l'Argus.
14: Mais je ne vous la revendrai pas, monsieur, c'est mon nom, c'est mon enseigne.
0: Non mais je vous en mets une nouvelle à la place.
14: Mais je n'en veux pas de votre nouvelle.
0: Et en plus, on a déjà mis votre nouveau nom dessus parce qu'on l'a choisi pour vous.
14: Et alors, dites-moi le nom que vous allez me donner.
0: Oui, c'est Festif. Je précise, Festif en deux mots.
14: Ah non, alors là...
0: Mais si, comme ça, vous avez à la fois le côté fesse pour l'épilation et tif pour les soins de la tête.
14: Je ne veux pas de mot festif.
0: Sinon, on peut aussi considérer que festif, c'est une référence au poil de fesse. Bon, simple suggestion, hein, après vous faites...
15: Oui.
0: Ah, bonjour monsieur, comme j'ai expliqué...
15: Et du coup, vous allez... Non, attendez, vous allez vous installer où?
0: Juste à côté, on est le bâtiment en face, en fait.
15: Donc du coup, vous êtes en train de me dire que vous allez ouvrir une société donc à côté de chez moi, avec du coup le même nom que moi, et vous n'avez pas vu qu'il y avait un autre institut qui s'appelle...
0: Oui, alors j'avoue, j'ai pas fait gaffe, mais bon, c'est pas grave.
15: Vous avez... C'est pas grave, vous pouvez brûler, monsieur, c'est pas grave.
0: Bah oui, puisque maintenant, vous êtes l'institut festif.
15: Non, non, monsieur, je suis pas l'institut festif.
0: Mais si, ça j'ai vu avec le patron, juste avant.
15: Vous avez rien vu du tout avec le patron.
0: Bah, le monsieur que je viens d'avoir.
15: Alors déjà, c'était une femme qui a décroché, c'est pas un homme.
0: Ah, bah voilà, encore des faux patrons.
15: Allô?
0: Ah, enfin, bonjour, monsieur le patron.
15: Mais, et en quoi vous avez le droit de changer mon nom d'entreprise?
0: Bah, parce que sinon, déjà, moi, ça me fait des concurrents, pardon.
15: Ah bah non, mais attendez.
0: Et puis, si c'est pour me piquer toute ma clientèle...
15: Ah, vous êtes un petit comique, vous.
0: Oui, c'est pas faux.
15: Bah, changez de ville, allez vous installer ailleurs.
0: Alors, ça m'arrange pas. En revanche, vous pourriez déménager, c'est vrai?
15: Non, mais monsieur, mais vous rigolez ou quoi?
0: Ah bah, comme dirait l'autre, non, mais c'est un gag.
15: Non, mais moi, je vais déménager.
0: Ah, bah, super.
15: Non, mais
0: je savais même pas. Dans ce cas, problème réglé.
15: Non, mais vous foutez de ma gueule, là. C'est une caméra cachée, je sais pas.
0: Oh, bravo. C'est en effet une caméra cachée. J'imagine que vous avez repéré déjà quelques caméras.
15: Non, mais...
0: Eh ben, il y en a 47 qui sont dissimulées autour de vous dans l'institut.
15: Non, mais alors, là, j'y crois pas, quoi.
0: Ah oui, c'est dingue. Et vous savez quoi? Je vous attends. Je suis devant la porte de l'institut. Venez me rejoindre. Vous allez encore avoir une surprise.
15: C'est quand même incroyable, ça.
0: Ah ben, c'est 2 mois de boulot pour tout installer. Hein.
15: Monsieur, vous n'êtes pas devant chez moi.
0: Bah, vous êtes où, là?
15: Bah, je suis devant je suis dans mon magasin.
0: Ah oui, mais là, vous êtes à l'ancienne adresse.
15: Comment?
0: Eh oui, surprise, je vous attends à votre nouvelle adresse.
15: Bien sûr, ouais, c'est ça, ouais.
0: Tenez-vous bien, je vous ai trouvé un hangar à Martinville. Vous avez 4 500 m².
15: Mais vous vous foutez de moi, monsieur?
0: Franchement.
15: Bon, monsieur, ça suffit.
0: Bon, alors, si on dit que c'est Rire et Chanson?
15: Bah, bien sûr, oui, Rire et Chanson, oui.
0: Non, mais vraiment?
15: Bon, maintenant, ça suffit.
0: Non, mais c'est vrai.
15: Au revoir.
0: Non, mais allô?
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17: Allô?
19: Monsieur?
17: Oui, monsieur.
19: Oui, bonjour, monsieur. Excusez-moi de vous déranger, c'est votre voisin à l'appareil.
17: Bonjour, monsieur.
19: Bonjour, vous allez bien?
17: Mon voisin?
19: Oui, j'habite en face de chez vous. Mais pas dans le même immeuble, hein, de l'autre côté.
17: Ah, au premier?
19: Voilà. Dites-moi, je vous appelle parce que j'ai un petit problème. Enfin bon, ça peut s'arranger. Je suis turfiste. Un après-midi, je vais jouer aux courses.
17: Oui.
19: Donc, je suis équipé de jumelles, évidemment. Bon.
17: Oui.
19: Le soir, voilà, je vous précise que j'ai une vue sur votre fenêtre.
17: Ah.
19: Voilà.
17: Oui.
19: Et donc, bon, je voudrais vous savoir. Enfin, bon, ça peut peut-être vous arranger. J'aime bien regarder ce qui se passe par ma fenêtre avec mes jumelles. Et en particulier, j'aime bien voir les gens un peu déshabillés, quoi. Hein.
17: Ouais.
19: Bon, je suis un peu de tempérament voyeur. Bon, est-ce que vous accepteriez entre 22h et 22h15 de vous exhiber pour moi?
17: Non, mais vous n'êtes pas bien, non?
19: Non, attendez, je suis prêt à vous dédommager. 200
17: francs. Non, mais ça va pas, vous êtes un vicieux.
19: Non, pas du tout.
17: Ça va comme ça. Non,
19: attendez,
17: hein.
19: Monsieur, je suis prêt à vous dédommager.
17: Mais il n'y a pas de dédommagement, vous nous foutez la paix et puis c'est tout.
19: Non, mais vous-même, hein, pas vous seul.
17: Oui.
19: Oui, monsieur, excusez-moi, c'est mal entendu, ça a été coupé.
17: Oui.
19: Bon, est-ce que vous accepterez pour 200 francs quand même de...
17: Non, écoutez, vous êtes l'ancien prothèse, là?
19: Oui.
17: L'ancien ou un qui vient comme ça de temps en temps?
19: C'est moi qui viens de temps en temps.
17: Ah, vous venez de temps en temps. Bah, c'est vous qui pissiez à la fenêtre, là, au lavabo hier.
19: Oui, c'est vrai.
17: Ouais, bah, vous êtes un beau salaud. Alors, comptez pas sur nous, hein.
19: Non, mais attendez.
17: Salut.
19: Attendez, je nettoie.
17: Allô?
19: Oui, bonjour, monsieur l'inspecteur Ledoux, commissaire central du 17e arrondissement.
17: Pardon?
19: Nous sommes les centrales écoute téléphonique. Dites-moi, monsieur, vous venez de recevoir plusieurs appels que nous avons mis sur table d'écoute d'un individu qui vous demandait de vous exhiber.
17: Oui.
19: C'est celui qui, je crois, il a uriné l'autre jour, il paraît dans l'immeuble.
17: C'est ça, oui.
19: Bon, vous l'avez
17: dit. C'est au premier sur le bâtiment du devant.
19: Voilà, c'est lui-même.
17: Oui.
19: Donc, alors, vous l'avez déjà vu?
17: Bah, je l'ai vu par inadvertance hier.
19: Bah, nous voudrions le coincer, figurez-vous.
17: Oui.
19: Bon, alors, ce soir, Nous allons donc venir et mettre en place tout ce que nous, pour le confondre, donc des appareils de prise de vue, hein, à visée infrarouge.
17: Oui, mais vous les mettez où ?
19: Eh bien justement, on va les mettre à un endroit où on peut le voir avec ses jumelles.
17: Oui.
19: Ce qu'il faudrait.
17: Oui.
19: C'est que vous vous mettiez à votre fenêtre ce soir.
17: Oui.
19: Et pour qu'on puisse le coincer.
17: Oui.
19: Vers 22h.
17: Oui, mais pas à poil quand même.
19: Mais si, monsieur.
17: Ah non, non, non.
19: Ben oui, mais il faut qu'on le coince.
17: Oui, d'accord.
19: Voilà, il faut que vous ayez l'air d'être à poil, quoi.
17: Ah, oui.
19: Comment on peut faire ça ?
17: Bah, je peux me mettre en pyjama ou en slip au besoin.
19: Voilà.
17: Hein ?
19: Mettez-vous en slip à partir de 22h.
17: Oui.
19: Et il faudrait qu'ils puissent croire que vous êtes nu.
17: Oh, bah alors là, vous savez, on peut mettre un slip blanc, c'est tout.
19: Bon, mettez un slip comme ça se verra pas la nuit, avec quelque chose qui dépasserait, quoi. Qu'est-ce qu'on pourrait mettre ?
17: Là, vous allez un peu fort.
19: Ben oui, mais il faut qu'on le coince, il faut qu'on ait les preuves. Hein.
17: Oui, oui.
19: Il faut qu'il puisse être réellement en train de vous photographier avec ses jumelles.
17: Oui, oui, d'accord.
19: Alors, qu'est-ce que vous pourriez avoir qui dépasserait un...
17: Ben, je sais pas, moi.
19: Un bout de bois ?
17: Oh, si vous voulez.
19: Qu'est-ce que vous pourriez avoir ?
17: Ben, je sais pas, moi. Attendez, ben... On a une banane, là.
19: Bon, ben, écoutez
17: un
19: ça.
17: Un fruit.
19: Oui, un banane. Une banane.
17: Oui.
19: Bon.
17: Dans le slip.
19: Bah évidemment, monsieur. Alors, à 22h précise.
17: À 22h, d'accord.
19: Avec la banane.
17: Oui.
19: Dans le slip.
17: D'accord.
19: Merci de votre collaboration.
17: Mais je vous en prie.
19: Au revoir, monsieur.
17: Au revoir, monsieur.
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1: Allô ?
7: Allô, bonjour monsieur, c'est bien la droguerie ?
1: Oui.
7: Je vous appelle parce que après les opérations anti-drogue qui ont été menées ces derniers jours en France,
1: oui.
7: Je lance moi-même une opération anti-droguerie.
1: Ben écoutez, j'ai un client, hein, alors j'ai pas le temps.
7: Il vient acheter de la drogue ?
1: Et qu'est-ce que vous me racontez là ?
7: Ben, il faudrait arrêter de vendre de la drogue parce que c'est pas légal, monsieur.
1: Et je ne vends pas de la drogue, monsieur, c'est une droguerie.
7: Bah, droguerie.
1: Oui, bah, ça va, hein. Je ne vends pas de drogue, monsieur. Je vends des produits de nettoyage et de peinture. Regardez dans le dictionnaire, hein, vous allez comprendre, hein.
7: Ah, bah, j'ai très bien compris, oui. Je sais très bien ce qui se passe.
1: Bon, bah, alors.
7: Non, bah, c'est ça, c'est qu'après les jeunes, ils viennent chez vous, ils achètent leur.
1: Je ne vends pas de drogue, monsieur. Je ne vends rien aux jeunes.
7: Oui, enfin, aux jeunes ou aux autres, hein, de toute façon.
1: Bah, n'importe qui, monsieur.
7: Voilà, le
1: problème. Alors, je vous dis que j'ai un client.
7: Parce que là, vous continuez à vendre.
1: C'est illégal, j'entends rien.
2: Allô ?
7: Oui, excusez-moi, comme j'expliquais, on lance des opérations anti-droguerie là pour aider les jeunes à sortir de ça.
2: Je vends pas, non. Vous n'êtes pas bien dans votre tête ?
7: Bon.
2: Je vends pas de drogue, monsieur. Enfin, qu'est-ce que vous racontez ?
7: Est-ce que je peux avoir un responsable ?
2: Qu'est-ce que ça veut dire, ça ?
5: Ouais. Mais vous êtes en train de vous amuser ou de m'amuser, là ?
7: Ah, mais c'est ce que j'expliquais. Le fait de vendre de la drogue étant totalement illicite.
5: Qu'est-ce que ça peut vous foutre, ça ? Vous croyez que j'ai rien à faire ? Qui vous êtes, déjà ?
7: C'est pas que vous ayez rien à faire. Je suis bien conscient que vous avez un petit business.
5: Allez, dépêchez-vous, monsieur. J'ai pas de temps à perdre avec vos conneries, là. Allez.
7: Je suis bien conscient que vous avez un petit business, mais il faudrait l'arrêter.
5: Ouais, bah allez vous faire voir ailleurs. Hein.
7: Non, ce que je veux dire, c'est qu'on peut pas vendre de la chenouf en tout impunisme. Vous comprenez bien, c'est.
5: Ah, allô.
7: Oui, c'est plus la même dame, ça.
5: Non, elle est occupée. Là. Pas de sac à faire. Hein.
7: Ah, mais moi non plus, j'ai pas de sac à faire. Ça faisait longtemps.
5: Allô.
7: Oui. Alors, je sais plus avec qui je suis là, du coup.
5: Ouais, c'est quand un autre. Oui, allez-y.
7: Ah, bah c'est ça. Bah, vous êtes combien de dealers là dans la boutique
5: Non, mais vous foutez de ma gueule ou quoi, là, monsieur là.
7: Ah, bah excusez-moi, mais enfin, j'essaye juste de faire en sorte que les jeunes puissent se sortir de ces saletés.
5: Ici, il y a des drogueries, il y a des certaines années qu'il existe des drogueries. On vend pas de drogue ici. On a autre chose à faire, monsieur.
7: Ouais.
5: On a un métier ici.
7: Bah, justement, c'est un métier qui est pas très légal, justement.
5: Et qu'est-ce que ça peut vous foutre qu'il soit légal ou qu'il soit pas légal ? Qu'est-ce que je vends ? Je vends des produits de droguerie, des produits d'entretien.
7: Donc
5: entre ça, et... non mais vous foutez de ma gueule, là.
7: Donc,
5: ou quoi ?
7: Donc vous me dites que vous êtes pour la drogue.
5: Mais vous foutez de ma gueule, les pauvres cons, va.
7: Non mais c'est ça. Vous me dites que vous êtes pour la drogue.
5: Bonjour monsieur.
7: Ah ben c'est reparti. Bonjour madame.
5: Vous avez au moins regardé dans le dictionnaire ce que ça voulait dire droguerie.
7: Alors attendez, je regarde. Droguerie, le lieu où les drogueurs vendent de la chenouf illégale.
5: Non, vous dites que je vends des produits illégaux.
7: Oui, des produits illégaux, parfaitement. C'est ce qu'ils disent dans les journaux, d'ailleurs.
5: Et vous êtes déjà allé dans une droguerie ?
7: Non, moi, c'est pas ma cam, hein, excusez-moi.
5: Ah, bah alors, qu'est-ce qu'on vend dans une droguerie, monsieur ?
7: Non, mais moi, si vous voulez, je ne touche
5: qu'est-ce
7: pas
5: à ça. Qu'est-ce qu'on vend dans une droguerie, monsieur ?
7: Non, mais moi, je ne touche pas à ça.
5: Qu'est-ce qu'on vend dans une droguerie, monsieur ?
7: Oui, je sais pas. Bah,
5: vous savez même pas.
7: Bah, si, je sais. Ouais.
5: Bah, non, vous savez pas.
7: Bah, si.
5: Vous avez jamais mis les pieds.
7: Bah, si, c'est Bakchich et compagnie, là.
5: Ah, Bakchich, bah, c'est ça, vous avez raison, monsieur.
7: Bah oui.
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8: Accueil service funéraire, bonjour.
21: Bonjour, monsieur.
8: Bonjour.
21: Je suis bien aux pompes funèbres ?
8: Oui, tout à fait, monsieur.
21: Oh, bah dites-moi, il y a du bruit chez vous. Hein.
8: Oui, effectivement, c'est l'heure du repas.
21: Ah, ouais, oui.
8: C'est pour ça.
21: Ah oui, j'entends ça. Bah dites-moi, c'est la bonne ambiance, hein.
8: Voilà, allez-y. Oui.
21: Ça fait du bien, hein.
8: Oui, de souffler un petit peu de temps en temps.
21: Ah, oh, bah oui, vous êtes à table, hein, on boit un petit verre pour se détendre, hein.
8: Tout à fait, oui.
21: Ouais. Bon, écoutez, ma femme vient de mourir.
8: Comment ?
18: Ma femme vient de mourir, il y a une heure, là.
4: Alors, ah, d'accord.
18: Mais bon, vous êtes tout prêts. Oh là, dis-moi, ça, alors, c'est une mobilette, ça.
4: Je vais prendre... Ah, attendez, je vais aller chercher mon papier, je vais me mettre de l'autre côté.
18: Oui, pas isolé. De problème, vous inquiétez pas, voilà. C'est la fête.
4: Vous êtes à quel endroit, monsieur?
18: Alors, moi, je suis au 2 avenue Maréchal Leclerc. Mais enfin, là, je vais boire un petit verre quand même, parce que... Quelle heure est-il, là?
4: Il est midi, va.
18: Oh, bah, dites-moi, c'est l'heure de manger, de casser la croûte, quand même.
4: Vous êtes monsieur?
18: Alors, le tour.
4: D'accord. Et votre épouse est décédée à quel endroit?
18: Oh, bah, elle est décédée dans la chambre, hein.
4: À votre domicile?
18: Sur son lit, oui, oui, pas de problème, on est en rez-de-chaussée. Hein. Pour vous, c'est tranquille, je crois.
4: Alors, vous êtes à quel endroit?
18: Alors, nous sommes au 2 avenue Maréchal Leclerc.
4: D'accord.
18: Mais je vous embête, vous êtes en train de casser la croûte, vous avez autre chose à faire, là, quand même.
4: Non, mais je suis permanent, vous inquiétez pas.
18: Oui, bon, enfin, bon, vous étiez en train de manger, là.
4: Donc, c'est madame Letour, comment?
18: Je suis désolé. Marie-Josée.
4: Marie-Josée, d'accord.
18: Comme la chanson, vous connaissez, non?
4: Non.
18: Marie-Josée est mal chaussée.
4: Elle avait quel âge?
18: Elle enlèvera ses chaussons, on verra bien tous ces morpions. Hey, hop, Marie-Josée, vous connaissez pas ça?
4: J'aimerais mieux vous occuper de votre épouse, si vous voulez.
18: Ah bah oui.
4: Vous allez rester à votre domicile, là, ou vous allez peut-être partir?
18: Je sais pas, parce que il y a quand même une odeur qui me dérange. Hein. Est-ce qu'il faut que j'ouvre la fenêtre, d'abord?
4: Non, justement, faut éviter.
18: Ah bon, pourquoi?
4: Bah pour éviter de favoriser la décomposition.
18: Ah bah attendez. Oh bah mince alors. Elle s'est levée, dites-moi. Elle n'était pas morte.
9: Non, je me reposais.
4: Oh, oui, mais bon, c'est bizarre.
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20: Vous êtes en communication avec la gendarmerie nationale. Veuillez...
22: Gendarmerie.
7: Bonjour madame, c'est bien la gendarmerie?
22: Oui.
7: J'ai vu la pub dans le journal pour devenir gendarme.
22: Ouais.
7: Du coup, je voulais savoir si c'était possible avant la fin du mois.
22: Avant la fin du mois, devenir gendarme?
7: Ouais, parce que c'est assez pressé là en fait.
22: Oh non, non, c'est pas possible ce que vous me dites là.
7: Si vous déclarez que comme quoi je suis en stage chez vous par exemple.
22: Okay. Vous me dites quoi là monsieur? On peut pas faire des choses comme ça monsieur, vous parlez à la gendarmerie, on est gendarme là, attention, hein. On fait pas de faux nous. Hein.
7: Non mais si vous voulez, le truc c'est que moi ça m'arrange pas de...
22: Ben, ça vous arrange ou que ça vous arrange pas, c'est comme ça, c'est pas autrement. Déjà vous faites un faux quand vous faites ça.
7: Bah oui, mais enfin, vous voyez, c'est...
23: Oui, bonjour.
7: Ah, bonjour, madame.
23: Oui, c'est un monsieur.
7: Voilà, alors je sais pas si votre collègue vous a expliqué.
23: Oui, monsieur, j'avais pas l'impression que vos questions soient un petit peu hors sujet, là. Vous demandez, en attendant, je vais vous faire un petit statut, moi, gendarme. Non, mais vous plaisantez ou quoi?
7: Oui, non, mais ce que je veux dire, c'est que moi, ça m'arrangerait, si vous voulez.
23: Non, mais c'est pas... Monsieur, vous pouvez pas avoir le statut, on n'est pas à la NPE, c'est un concours. C'est quoi cette affaire, là?
7: Non, mais
23: vous
7: alors...
23: Je pas non plus que je vous fasse un papier en disant, bah, tiens, ce monsieur est gendarme, c'est bon, ou il va être gendarme un jour. Non, mais on va où, là? Qu'est-ce que c'est que ce délire, là?
7: Vous mettez pas gendarme dans ce cas, mais je sais, apprenti.
23: Oui, bien sûr, ouais, vous avez vu, c'est marqué aussi SNCF à l'entrée. Là.
7: Dans ce cas, est-ce que je peux passer peut-être à la gendarmerie?
23: Ouais, enfin, si vous passez et que vous n'avez rien compris, je pense que moi, ça va pas passer.
7: Bah, c'est parce que, comme je vais être gendarme...
23: Comme vous allez être gendarme, parce que vous savez déjà que vous allez avoir un concours.
7: Bah oui, enfin, je pense que c'est...
23: Ah ouais? En plus, vous êtes en train de m'expliquer que vous voulez faire un faux, etc., etc. Non, mais vous avez totalement raison, là, on est sur la bonne voie. Là.
7: Non, mais ce que je veux dire, c'est que...
23: Non, mais vous êtes en train de m'expliquer que vous faites un faux, et en plus, vous m'annoncez que vous êtes gendarme. Mais vous respectez, monsieur, la base pour être gendarme, c'est déjà de commencer par respecter la loi.
7: Non, mais on peut discuter entre collègues.
23: Ouais, non, monsieur, là, on va arrêter le délire. Vous vous présentez à la gendarmerie et on verra le problème à ce moment-là.
7: Non, mais excusez-moi, non, mais je veux dire de collègue à collègue. On peut peut-être...
24: Bonjour, oui.
7: Ah ben, encore une autre dame, bonjour.
24: Non, c'est monsieur déjà.
7: Voilà, comme j'expliquais à votre collègue, j'aurais besoin assez rapidement de devenir gendarme.
24: Non, mais je vais pas faire une attestation, monsieur, alors que vous n'êtes pas gendarme. Vous comprenez bien quand même.
7: Non, mais comme quoi je vais être gendarme, vous dites.
24: Mais vous n'avez même pas réussi le concours. J'ai pas fait un papier alors que vous n'avez pas réussi le concours.
7: Bah, à la limite, vous n'êtes pas forcément censé être au courant pour le concours que je.
24: Non, mais monsieur, je peux pas vous faire une attestation pour dire que vous allez devenir gendarme. Vous ne l'êtes pas, vous n'êtes même pas inscrit pour le concours, monsieur. C'est pourquoi vous voulez un papier alors?
7: Moi, j'ai mon beau-frère qui s'est fait flasher.
24: Oui.
7: Et je lui ai dit, bah écoute, mec, c'est moi qui étais au volant. Comme je vais être gendarme, je me débrouillerai, je le ferai sauter.
24: Ah alors... Non, mais vous croyez qu'on fait sauter les amendes comme ça? Vous avez qu'à faire le papier comme quoi c'était vous qui conduisez, l'amende vous la payez, vous assumez les points, hein?
7: Ah bah non, en tant que gendarme.
24: En tant que gendarme. Non, mais monsieur, j'ai autre chose à faire que vous parler avec vous, d'accord?
7: Non, mais ce que je veux dire, c'est que dans ce cas, comment je fais pour ce PV? Parce que du coup, lui, il a marqué.
24: Mais ce PV, vous l'assumez, monsieur? Vous dites que c'est vous qui conduisez, vous assumez les points, vous payez l'amende?
7: Ah bah non.
24: Ah bah non.
7: Bah pas en tant que gendarme.
24: Moi, je paye mes amendes comme tout le monde et je suis gendarme.
7: Ah bah du coup, vous voulez pas prendre celle de mon beau-frère?
24: Non, mais vous rigolez, j'espère, là, monsieur, quand vous dites ça.
7: Ça veut dire non?
24: Allez.
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25: Allô?
18: Bonjour, monsieur.
25: Bonjour, monsieur.
18: Madame Ledoux, à l'appareil.
25: Oui.
18: Vous êtes détective?
25: Oui.
18: Ah, très bien. Bonjour, je suis Madame Ledoux, la femme de monsieur Robert Ledoux, de l'Académie française.
25: Oui.
18: Vous devez connaître mon mari.
25: J'avoue que non, madame. Je ne sais pas. Excusez-moi.
18: Voilà. Je vous en prie. Je vous appelle parce que mon mari est accusé d'avoir provoqué un accident de voiture le 3 février à 15h, à Angers. Mm-hmm. Or, le 3 février à 15h, mon mari ne pouvait pas être dans sa voiture car il était aux putes.
3: Il était où, vous me disiez ?
18: Aux putes.
3: Aux putes, c'est... Attendez, aux putes, j'ai le trou de mémoire encore là. Ça se trouve...
18: Comment ?
3: C'est où ?
18: Ah ben, je ne sais pas, vous savez, c'est... Il m'a dit, je pars aux putes. Il a emprunté...

0: prétend qu'il était dans sa voiture avec une dame. Mm-hmm. Alors, comment voulez-vous qu'il soit avec une femme dans sa voiture alors qu'il est aux putes ?
1: Aux putes. Mm-hmm. Aux putes.
0: J'ai confiance en mon mari. S'il me dit qu'il va aux putes, il va aux putes. Hein. Vous comprenez ? Alors, écoutez, monsieur, je vais être franche avec vous. Je vous propose d'aller aux putes avec mon mari.
1: Je pense que c'est ça qu'il faut faire.
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3: Bonjour.
4: Bonjour monsieur, c'est bien la mairie ?
3: Oui, mais je ne suis pas un monsieur.
4: Oh, si vous voulez, oui.
3: Oui.
4: Monsieur Martin à l'appareil, les compagnons chauffistes de Martinville.
3: Oui.
4: On va remplacer vos chauffages, donc est-ce que je peux venir embarquer les anciens maintenant ?
3: Mais vous venez d'où ? Qui vous a commandé de venir ?
4: Ah, c'est moi, je me suis auto-commandé.
3: Ça m'étonnerait.
4: Si, en tant que chef chauffiste de ma propre entreprise de chauffisme, j'ai le droit.
3: Mais je ne crois pas, vous n'avez pas l'autorisation du maire.
4: Alors pardon, mais le maire, il n'est pas chef chauffiste, donc je vois pas ce qu'il viendrait faire dans cette affaire.
3: C'est quand même le maire qui commande dans sa mairie.
4: Ah oui, si vous le prenez comme ça, ok, bah on fera les papiers plus tard.
3: C'est même pas la peine de vous déplacer.
4: Bah si, je peux pas vous démonter en télétravail.
3: Oui, alors, j'avoue que cette façon de faire est un peu bizarre quand même. Venir prendre le chauffage...
4: Vous savez quoi, vous compliquez pas. Je vais dire que la mairie s'est portée volontaire pour un changement chauffiste.
3: Non. La mairie, elle est pas volontaire parce que vous l'avez décidé. Moi, il faut voir ça avec le maire. Vous pouvez rappeler demain matin, à 9h, il sera à la mairie.
4: 9h du matin ?
3: Ouais.
4: Oula, doucement, on travaille pas si tôt.
3: Alors là, c'est quoi cette entreprise qui, à 9h du matin, ne travaille pas ?
4: Bah, vous iriez travailler à 9h, vous ?
3: Ben oui, moi, je travaille à 9h du matin, oui.
4: Non.
3: Ah bah si, moi j'embauche à 8h du matin.
4: 8h du matin ? Je savais même pas que c'était légal.
3: Ouais.
4: Non mais dites au maire que je passerai dans l'après-midi.
3: Ah mais non, lui il travaille aussi, figurez-vous. Dans ces cas-là, rappelez mardi vers 14h.
4: Oula, 14h ?
3: Oui, vous travaillez pas non plus.
4: Bah c'est pas ça, c'est qu'on embauche à midi, mais après il y a l'apéro ou le déjeuner, la pause sieste. On est plutôt opérationnel entre 16 et 17h, disons.
3: Entreprise.
4: Bah je l'ai dit, c'est les compagnons chauffistes de Martinville.
5: Bonjour.
4: Ah, bonjour monsieur. Sinon, on peut aussi démonter les chauffages en soirée parce qu'il me reste des créneaux noctambules.
5: Non, mais vous démontez pas les chauffages. Pourquoi ? Je comprends pas là.
4: Bah c'est simple. C'est parce que une fois que je vous ai démonté vos radiateurs, vous en avez plus, donc il vous en faut des nouveaux et moi je vous les installe.
5: Mais ce ne sont pas des radiateurs que nous avons.
4: Oh bah peu importe.
5: Mais peu importe.
4: Bah ouais, vous avez quoi en chauffage ?
5: Bah ce sont des plafonds rayonnants.
4: Ah bah encore mieux. Dans ce cas, je vais venir vous démonter les plafonds.
5: Pourquoi vous voulez démonter les plafonds ?
4: Bah pour embarquer les rayonnages chauffants qui sont dedans. Est-ce qu'il faut vous les remettre les plafonds après ou pas ?
6: Qu'est-ce que c'est que ça ? Thomas, tu peux
4: venir ? Oula, alors pardon, je vous entends comme si vous étiez au cabinet d'un coup.
6: C'est qui le haut-parleur ?
4: Ah bah c'est le même son qu'au cabinet.
6: On peut démonter notre système
4: Non mais les plafonds, il y a moyen qu'on les remonte après si vous demandez.
6: Mais...
4: En plus les nouveaux chauffages, on les reçoit que dans 6 mois, donc c'est plus pratique si vous avez un plafond.
6: D'accord, et en attendant, on chauffe comment l'hiver ?
4: Alors justement, il faut plus chauffer l'hiver.
6: Pardon ?
4: Ouais, moi je vous installe un modèle qui ne chauffe que l'été, ce qui est beaucoup plus économique. Ah, qu'est-ce qu'elle dit, la dame, derrière ?
6: Madame, c'est un monsieur.
7: Ah bah oui.
4: Ah bah en tout cas, vous pouvez lui dire qu'elle a raison.
7: Ah, c'est Martin. D'accord.
4: Tout à fait, bienvenue dans l'appel trop con. Bonne journée, au revoir, monsieur, dame.
6: Au revoir, madame. Franchement, je me suis...
7: Démonter ton système de chauffage.
6: Oui, quand dans 6 mois,
4: Pardon ? Je veux pas vous déranger, mais enfin, je suis toujours là, hein. Oui, alors il est encore là parce que quand on se met en main libre, il faut appuyer sur le bouton pour raccrocher. Sinon, ça ne raccroche pas.
6: Ça nous a rappelé notre journée. Hein.
4: Bon, qu'est-ce qu'on fait ? On se dit au revoir pour de vrai.
6: Au revoir, madame. Oh bordel ! Non, mais Martin, il est mort de rire.
4: Ouais, et puis Martin, il est toujours là.
7: Non.
4: Faites gaffe parce qu'après, je vous facture des heures sup.
6: Oui, oh merde.
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9: Allô ?
10: Oui, bonjour madame, c'est bien la maison de retraite.
9: On n'est pas une maison de retraite, c'est des appartements.
10: Oui, mais enfin bon.
9: Oui.
10: Bonjour madame, c'est France 3 région.
9: D'accord.
10: Voilà.
9: C'est France 3. Oui.
10: Nous vous appelons dans le cadre d'un reportage que nous faisons, une enquête concernant les traitements infligés aux personnes âgées dans les maisons de retraite.
9: Mmh.
10: Et votre établissement a été cité à de nombreuses reprises.
9: Bah, bien sûr.
10: Voilà. Vous savez pourquoi, je pense. Hein.
9: Oui.
10: Donc, nous voudrions avoir vos réactions, votre réaction, parce qu'il apparaît donc en troisième position. Hein.
9: Ah ouais, quand même.
10: Voilà, oui. Alors, meilleur lieu de détention. Vous êtes en troisième position, c'est pas mal.
9: D'accord, ah ouais, c'est pas mal.
10: C'est pas mal. Hein. Donc, privation, vous êtes en seconde position.
9: D'accord.
10: Ce qui est aussi, je pense, assez honorable dans le classement. Hein. Supplice, séquestration donc des personnes âgées, vous êtes simplement en cinquième position.
9: Ben...
10: Vous pensez que vous pouvez faire mieux dans les...

0: Dans les prochains mois ou...
1: Ah mais c'est certain.
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3: Bonjour et bienvenue chez... Le traiteur événementiel. Vous cherchez un traiteur créatif et à l'écoute de vos envies ?
4: Allô ?
5: Allô, bonjour madame. Je vous appelle parce que j'aurais besoin de travailler chez vous.
4: Travailler chez nous ?
5: Oui.
4: Oui, mais monsieur, voilà. Je vous arrête tout de suite. Nous n'avons pas recruté, on n'a pas l'intention d'embaucher non plus.
5: Moi, c'est pas grave, c'est surtout pour les papiers qu'il me faudrait ça par rapport à Pôle emploi.
4: Ah oui ?
5: Il faut que je puisse justifier de 6 mois de travail pour toucher le chômage après.
4: Une attestation comme quoi vous avez travaillé 6 mois ici ?
5: Eh ben exactement.
4: Vous vous rendez compte de ce que vous demandez là ? C'est... Non, on n'est plus comme ça, mais on peut plus travailler comme ça, maintenant c'est fini ça. On est descendu au moins de 2 là.
5: Non mais vous me faites juste des fiches de paye.
4: Il faut vous faire des fiches de paye, vous plaisantez là.
5: Non mais juste 6 mois de fiches de paye.
4: Ça marche pas comme ça monsieur, c'est impossible, j'ai jamais entendu ça.
5: Enfin excusez-moi mais...
4: Ça suffit comme ça.
5: Non mais
4: sinon ça va aller mal hein.
5: Alors juste, je n'insiste pas.
4: Mais c'est nouveau ça maintenant? Vous avez vu jouer ça où vous?
5: Allô?
6: Bah, enfin écoutez, non, dites restez un petit peu dans le sens hein.
5: Dans le sens de...
6: Vous voulez des fiches de paye alors que vous n'avez pas travaillé? Vous déclarez un employeur qui n'a jamais été un employeur?
5: Voilà, vous avez compris. Donc du coup...
6: Mais enfin, écoutez...
5: Oui, je vous écoute.
6: Enfin, restez correct. Vous déclarez à Pôle emploi que vous avez travaillé ici.
5: Voilà.
6: Et puis vous n'avez jamais travaillé ici, puis vous voulez qu'on vous donne un salaire peut-être encore.
5: Non, mais même le SMIC, hein, je ne suis pas...
6: Mais c'est n'importe quoi. Enfin, écoutez, vous êtes malhonnête.
5: Bah non, je suis bricoleur.
6: Non.
5: Si ça vous embête de la remplir, moi je peux le faire.
6: Maintenant vous allez remplir une fiche de salaire à notre nom.
5: Non mais juste vous signez en bas et puis vous mettez...
6: Certainement vous signez en bas, mais dites, nous sommes des adultes, hein, monsieur.
5: Oui, ah bah j'espère bien.
6: J'ai jamais... Enfin, écoutez, vous rêvez, non? Je ne peux pas faire un faux.
5: Non mais c'est ce que je dis, moi je le fais.
4: Allô?
5: Oui, allô?
4: Écoutez monsieur, je préviens la gendarmerie tout de suite.
5: Ah non, moi d'abord.
4: Je préviens la gendarmerie.
5: Non, c'est moi.
4: Oui, non mais c'est bon, je préviens la gendarmerie. Je vais composer le 17, monsieur.
5: Ah bah je fais le 17 avant vous.
4: Bon, ça va bien, écoutez, c'est bon. Hein. Oui. Terminé.
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7: L'office de tourisme de Concarneau, bonjour.
8: Oui, bonjour collègue. Excusez-moi madame, mais je suis l'office de tourisme de Paris 8.
7: Ah, d'accord.
8: Voilà.
7: Oui.
8: C'est l'office de tourisme de Concarneau.
7: Tout à fait, oui.
8: Écoutez, je vous appelle parce qu'on a un petit problème avec une dame là.
7: Ah.
8: Qui va vous poser des problèmes si elle vient chez vous.
7: C'est... Ah bon.
8: Ouais, j'ai dans mon bureau une dame qui veut partir à Concarneau en vacances du 14 juillet au 15 août.
7: 14 juillet au 15 août, oui.
8: L'année dernière, on l'a envoyée à Saint-Tropez.
7: Oui.
8: Il y a eu plein de problèmes.
7: Oui.
8: Ça nous est retombé dessus parce que, bon, c'est une dame qui a un comportement plutôt spécial en vacances.
7: Oui, je vois le genre, oui.
8: Voilà, donc je vais vous la passer.
7: Oui.
8: Mais si je peux me permettre de vous donner un conseil utile.
7: Oui.
8: Faites attention à ce que vous lui dites.
7: Oui, tout à fait.
8: C'est-à-dire que j'avertis à chaque fois qu'elle vient à notre office de tourisme et j'avertis les stations.
7: Oui.
8: Et je leur explique que c'est peut-être pas la peine de vanter les mérites de la station, au contraire, quoi.
7: Ah bon, c'est à ce point.
8: Ah bah oui.
7: Ah oui.
8: Parce que vous êtes un port charmant.
7: Oui, tout à fait. Hein. Elle a des choses à voir, elle a des fêtes l'été en plus.
8: Eh ben là, vous n'avez pas intérêt à lui dire ça, quoi.
7: Oui.
8: Vous permettez, je vais vous la passer. Hein.
7: Vaut mieux, mais attendez.
8: Allez, je vous passe l'office de tourisme de Concarneau.
9: Merci. Allô?
7: Oui, bonjour.
9: Bonjour, madame. C'est l'office de tourisme de Concarneau.
7: Oui, tout à fait.
9: Ah, très bien. Je viens vous voir du 14 juillet au 15 août.
7: Oui.
9: Hein? On m'a dit que c'était très beau chez vous.
7: Ah, bah ça dépend. S'il a le temps qu'il est avec nous, oui. Autrement, donc, ça dépend, hein, parce que la Bretagne est réputée pour la pluie.
9: Ah bon?
7: Ah oui, parce que l'été dernier, on a eu un temps détestable.
9: Ah bon? Oui, mais au moins, on m'a dit qu'il n'y avait pas de moustiques.
7: Comment?
9: Il n'y a pas de moustiques.
7: Ah si, il y a des moustiques, hein. Surtout en temps orageux.
9: Mais c'est embêtant parce que moi j'aurais bien voulu aller sur la plage, voyez-vous, au bord de l'eau. Hein.
7: Vous avez entendu ça où?
9: Que?
7: Qu'il y avait des plages à Concarneau.
9: Ah bah je sais pas, je sais plus qui m'a dit ça. Pourquoi il n'y en a pas?
7: Ah non. Il n'y a pas de mer à Concarneau.
9: Ah c'est pas au bord de la mer?
7: Ah pas vraiment, non.
9: Ah mais vous êtes où alors? Oh ben, qu'est-ce qu'on m'a dit?
7: Peut-être que vous confondez avec une autre ville, peut-être.
9: Mais vous êtes où en Bretagne, alors?
7: On n'est pas très loin de la mer, mais on n'est pas au bord de la mer.
9: Mais la route, ça doit aller vite, non? Il n'y a pas d'embouteillage.
7: Vous avez une voiture?
9: Oui.
7: À l'été, je vous assure qu'elle a beaucoup d'embouteillage. Hein.
9: Oh ben mince, alors.
7: Parce qu'à Concarneau, je vous assure que pour pouvoir se garer, ce n'est pas évident. Hein.
9: Oh ben mince. Est-ce qu'il y a des hommes?
7: Comment?
9: Des hommes, j'aime beaucoup la chair fraîche.
7: Ah, vous aimez la chair fraîche, donc c'est plutôt les jeunes que vous recherchez alors?
9: Voilà.
7: Non. C'est plutôt des vieux, hein. Parce que vous savez, Concarneau, c'est pas une ville de jeunes, hein. À Concarneau, il y a énormément de maisons de retraite. Et comme généralement, ils n'ont pas vraiment le droit de sortir. Hein.
9: Mais ça m'intéresse quand même parce que je ne connais pas votre ville et on m'a dit que l'air était très sain.
7: Ah non, pas du tout. On a des usines et je vous assure qu'on se bat parce que vraiment, ça sent pas très bon.
9: Ah bon ?
7: Non.
9: Bah mince alors.
7: Ah oui. Vous savez, avec le temps qu'on a, hein, parce que c'est pas beau du tout, plus les mauvaises odeurs, hein. Allô ?
9: Mais il pleut ?
7: Comment ? Ah oui, il pleut, oui, il pleut.
9: Mais en ce moment-là, ils ont annoncé qu'il y avait du beau temps sur la Bretagne.
7: C'est faux. Il pleut.
9: Il va pas pleuvoir tout l'été, quand même.
7: Ben, ça fait 2 ans qu'on a un été pourri.
9: Ah ben, il y a peut-être une chance cette année.
7: Ça, je sais pas, parce que vu comment c'est parti, ça fait 2 ans, donc on dit jamais 203. Hein. Étant donné qu'on n'a pas du tout de beau temps actuellement, hein, on a des orages, de la pluie, des tempêtes de grêle, c'est pas la joie.
9: Mais Concarneau, c'est bien Concarneau en Bretagne.
7: Pas vraiment, madame, hein.
9: Ah bon ?
7: Non, ça n'est pas vraiment partie de la Bretagne.
9: C'est où ?
7: C'est juste à la limite.
9: Mais c'est où alors ?
7: En Lorraine, madame.
9: Où ça ?
7: En Lorraine.
9: Ah ! Concarneau, c'est en Lorraine ?
7: Oui.
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1: Bonjour.
5: Bonjour madame, je suis bien chez l'électricien.
1: Patientez quelques instants, s'il vous plaît, merci.
5: Hop. Oui, bah d'accord.
1: Au plaisir, merci à vous. Oui, allô ?
5: Oh là là, je suis tombé sur le répondeur, ça y est.
1: Non, c'est pas le répondeur, c'est moi-même, j'étais en train de finir avec un client.
5: Mais si, ça c'est une machine qui parle.
1: Non, c'est pas une machine, monsieur.
5: Bon, je reconnais, c'est les fausses voix d'ordinateur.
1: Non, mais monsieur, vous parlez à un être humain, là, hein ? Parlez pas à un ordinateur, hein ?
5: Oh bah si, vous êtes clairement un ordinateur.
1: Du tout, monsieur.
5: Oh bah si.
1: Du tout, allez-y, demandez-moi ce que vous voulez.
5: D'accord, ordinateur, passe-moi une vraie personne.
1: Mais monsieur, vous avez une vraie personne au téléphone, monsieur ?
5: Oui, bien sûr.
1: Oui, bien sûr.
5: Bon. Ordinateur, j'insiste.
10: Oui, allô, vous m'entendez ?
5: Ah, il y a un deuxième répondeur.
10: Non, mais vous n'êtes pas sur le répondeur. Hein.
5: Ah, là, c'est une vraie personne.
10: Oui, c'est une vraie personne, oui, c'est pas un répondeur. Hein.
5: Non, mais je demande, parce que comme c'est votre ordinateur d'intelligence artificielle qui a décroché...
10: Oui, bah c'était mon associé.
5: Ah, ok, en fait, vous avez un associé robot.
10: C'est un vrai associé. On a juste un répondeur qui vous dit de rappeler tel ou tel numéro en cas d'urgence, laisser un message.
5: Oh là là, et bah ça recommence, voilà, le répondeur s'est remis en marche.
10: Non, c'est juste moi qui me suis présenté, bonjour, vous êtes bien...
5: Ah bah voilà, je suis en train de me faire avoir. Depuis tout à l'heure, je parle à une intelligence artificielle.
10: Oh là, mais non, je vous dis, je suis électricien.
5: Ou bien, vous êtes surtout la machine qui est programmée pour dire qu'elle est électricien.
10: Bah, vous voyez bien que vous avez quelqu'un de correct en face de vous, non ? C'est pas un répondeur...
5: Bon, on peut être correct et intelligence artificielle.
10: Mais qu'est-ce que vous voulez mon numéro de portable ? Je vous le donne.
5: Oui, vous allez me donner le numéro d'un téléphone artificiel. Qui va probablement aboutir à une messagerie artificielle.
10: Ouais, mais c'est quand même incroyable d'avoir affaire à des gens comme ça qui comprennent pas le français, hein.
5: Alors, peut-être que je comprenne pas le français, mais moi, au moins, je suis une vraie personne.
10: Je vous dis que je suis pas quelqu'un de virtuel. Y a quoi de pas clair là-dedans ?
5: Bah, c'est exactement ce que me dirait un robot.
10: Ben, rappelez, vous avez tombé sur le...
5: Sur la vraie personne, d'accord.
10: Non, pas sur la vraie personne, vous êtes sur la vraie personne.
5: Bon, admettons que je suis sur la vraie personne. Écoutez, je connais du monde chez Martin Télécom, je vais faire une demande pour retirer votre répondeur.
10: Mais il n'y a pas enlevé le répondeur. Ça fait 15 ans que l'entreprise est comme ça. Qu'est-ce que vous me racontez qu'il y a un truc artificiel qui reprend le relais ?
5: Bah ouais, méfiez-vous, parce que si ça se trouve, l'intelligence artificielle, elle est en train de piquer tous vos clients et hop, elle les envoie en Chine.
10: Mais qu'est-ce que vous me racontez que les clients auraient été récupérés en Chine ? Vous laissez un message, le client il part en Chine ?
5: Ah bah oui, mon beau-frère, il a fait comme vous. Il faisait répondre ChatGPT à sa place. Et puis, en 2 mois, il s'est fait piquer tous ses clients.
10: Oui, mais votre beau-frère, qu'il se fasse bouffer par un truc artificiel, ça, je m'en fous.
5: En plus, il avait aussi installé l'intelligence artificielle dans sa maison. Eh ben, en 6 mois, il s'est fait mettre à la porte de chez lui.
10: Bah, 6 mois à la porte, qu'est-ce que je voulais que je vous dise ?
5: Ah, bah ouais, maintenant, c'est ChatGPT qui vit dans sa maison avec sa femme Martine et tous les gosses.
10: Qu'est-ce que vous me racontez ?
5: Eh oui, c'est le grand remplaçage. Les robots vont nous prendre toutes nos places.
10: Oui, sauf que nous, on n'a pas de truc artificiel. Je vous dis, c'est mon associé.
5: Ouais, et qui vous dit que votre associé, c'est pas un associé virtuel.
10: Et qui me dit que mon associé, il est pas virtuel, hein.
5: Et comment vous le savez ?
10: Il est un peu plus gros que moi, il boit de l'alcool, il mange.
5: Comme
10: il...
5: par hasard, pardon, mais est-ce que vous avez la preuve qu'il picole vraiment ?
10: J'ai la preuve. Bah, donnez-moi votre numéro de téléphone, je vais vous envoyer une photo avec.
5: Je suis désolé pour vous, mais je pense que vous êtes en train de vous faire doubler par un faux associé robot d'intelligence artificielle.
10: C'est incroyable, ça ou quoi ?
5: Comment ça, c'est incroyable ?
10: De me les briser au téléphone, rien compris.
5: Bah, malheureusement, c'est beaucoup plus répandu qu'on le croit. Si vous saviez le nombre d'associés robots chinois virtuels qu'on trouve en France.
10: Mais vous...
5: Ah non, mais ils sont partout.
10: Vous êtes con, hein.
5: Alors, peut-être que je suis con.
10: Bah oui.
5: Ou peut-être que depuis le début, vous parlez à une connerie artificielle. Eh oui, madame, je suis la première connerie artificielle en ligne.
10: Bon, au revoir.
5: Ah non, mais essayez, posez-moi n'importe quelle question, je ne connais aucune réponse.
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12: Allô ?
9: Allô? Oui, bonjour, madame.
11: Bonjour.
9: Je suis à l'animalerie, là.
11: Oui.
9: Oui, bonjour. Je souhaiterais savoir si vous aviez des muselières.
11: Oui.
9: Mais alors, est-ce que ce sont des petites muselières ou est-ce qu'il y en a des plus grandes?
11: Il y en a de toutes les tailles, monsieur.
9: La largeur de la muselière, ça fait combien?
11: Le problème, c'est que il y en a toutes les dimensions, monsieur. Il y en a pour gros chiens, il y en a pour petits chiens, il y en a pour...
9: C'est pas pour chiens.
11: C'est pour quoi?
9: C'est pour ma femme, qui m'emmerde. Il n'y a pas d'autre mot, excusez-moi. Hein. Et je voudrais bien qu'elle ferme sa gueule.
11: Ouais, mais là, vous n'allez pas pouvoir y mettre une muselière, monsieur.
9: Pourquoi?
11: C'est pour les chiens, c'est pas pour...
9: C'est pour ça que je vous appelle. Si je mets une muselière, elle va la fermer.
11: Non, mais vous allez pas, je vous assure, vous allez pas pouvoir lui mettre son menton dedans.
9: Pourquoi?
11: Parce que là, si vous voulez, c'est le nez. Donc vous, comment vous allez faire pour le mettre au niveau de sa bouche?
9: Est-ce que ça vous embêterait d'essayer? Juste pour me dire, et comme ça, je passe à prendre tout de suite.
11: Faudrait venir voir, ça dépend ce qu'elle fait comme dimension. Moi, je peux pas enfiler,
9: Ma femme, envisage 37 de haut, 14 de large.
11: 37 de haut.
9: Oui, vous pouvez essayer sur vous pour voir si ça rentre ou pas.
11: Ah non, je peux pas. Non.
9: Bon, est-ce que je peux venir avec ma femme?
11: Bien sûr que vous pouvez venir avec votre femme.
9: Et on pourra essayer.
11: On peut essayer, mais pourquoi vous voulez la faire taire?
9: Attendez, tu vas venir avec moi, on va aller au... La dame est très gentille et elle m'a dit qu'on allait faire un essai. Un essai de quoi? Je te la passe, madame. Allô?
11: Allô, madame?
9: Oui, bonjour, madame.
11: Oui.
9: Alors, mon mari me dit qu'il faut que je vienne avec lui pour essayer je sais pas quoi.
11: Votre mari veut vous mettre une muselière.
9: Ah oui?
11: Pour vous faire taire, en fait.
9: Et ça marche, ça?
11: Écoutez, moi, je pense pas. Je vois pas du tout comment vous allez faire pour enfiler ça. Hein.
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12: Oui, bonjour.
13: Bonjour, monsieur, c'est bien le garage?
12: Oui.
13: Monsieur Martin, à l'appareil?
12: Oui.
13: Je suis passé chez vous pour acheter du liquide de refroidissement?
12: Oui.
13: Eh ben, il a tourné, hein, il est pas bon. Vous avez dû avoir des retours de produits dans tous les sens?
12: Absolument pas. T'as pas eu souci avec le liquide de refroidissement?
13: Si, c'est pour ça que je t'appelle, justement, c'est ce que je te disais.
12: Non, mais je demandais au mécano s'il avait eu des retours.
13: Ah, d'accord. Eh ben, dites-lui que pour le café, déjà, ça marche pas du tout.
12: C'est quoi votre souci exactement?
13: C'est que j'ai mis du liquide de refroidissement dans mon café pour le refroidir.
12: Alors, attendez.
13: Alors, je vous le dis franchement, vu l'odeur, j'ai même pas bu le café.
12: Là, il y a un problème quelque part.
13: Ah oui, déjà, il y a un problème pour le café, ça, je vous le confirme.
14: Pour le café.
13: Ah, il y a une dame derrière.
12: Oui, j'ai le mécano qui est à côté de moi, donc.
13: Pas selon moi.
14: Ça me servit pour le café.
13: J'ai essayé de m'en servir pour le café.
12: Attendez.
14: Oui, bonjour.
13: Bonjour, madame.
14: Non, monsieur.
13: Possible.
14: Attendez. C'est quoi le problème avec le liquide de refroidissement?
13: Alors, il refroidit très mal parce que j'ai dû en mettre plein dans mon pot de café avant que ça refroidisse le café.
14: Mais quel pot de café?
13: Le pot de café de la cafetière que je fais chez moi.
14: Mais vous mettez quand même pas du liquide de refroidissement dans votre flotte?
13: Non, quand même pas. Non, je le verse dans le café une fois qu'il est chaud.
14: Quelle idée de mettre du liquide de refroidissement dans du café?
13: Pour refroidir mon café.
14: Mais c'est du liquide de refroidissement.
13: Soi-disant de refroidissement, parce que c'est ce que je vous dis, il refroidit pas du tout le café.
14: Vous êtes con pour mettre du liquide de refroidissement dans un café?
13: Oui, je vous raconte pas l'odeur. Vu ce que ça sentait, le café, j'ai tout jeté.
14: C'est normal qu'il sente, c'est fait pour mettre dans... Ça refroidit pas, c'est pas pour mettre dans le café, c'est pour...
13: Je m'excuse, mais après j'ai essayé d'en mettre dans ma soupe, pareil, ça refroidit hyper mal la soupe.
14: Non mais liquide de refroidissement, c'est pas parce que c'est marqué liquide de refroidissement sur le récipient que c'est pour mettre de refroidir du café ou de la soupe. Attends, vous sortez de où là?
13: Pardon, mais si dessus il y a écrit liquide de refroidissage, c'est bien que ça doit refroidifier.
14: Non, ça dit c'est pas refroidissement, c'est liquide de refroidissement.
13: Oui, si vous voulez, en tout cas je vous rapporte votre liquide refroidiste parce qu'il
14: mais
13: faut...
14: Mais ramenez quoi? Vous démerdez avec le truc, c'est faux de con vous quand même.
13: C'est pas faux.
14: Vous sortez de Ramnel ou quoi? Vous êtes cinglé ou quoi? Vous mettez du liquide de refroidissement dans du café et de la soupe?
13: Oui, alors après j'ai essayé dans un grog. Je me suis dit ça va peut-être masquer l'odeur.
14: Vous êtes pas fini là. Et c'est pour mettre dans le lit.
13: Dans les boissons chaudes, ça j'ai bien compris.
14: Mais pas du tout. Mais vous êtes fou quoi.
13: À tout hasard, votre liquide, vous l'achetez pas sur un site chinois? Non, pardon, je demande parce qu'aux actualités, ils disent que c'est pas cher, mais que parfois c'est du produit frelaté.
14: Mais pas du tout, mais vous êtes pas fini vous. Sérieux.
13: En tout cas, il marche pas, ça là-dessus, y a pas de doute.
14: Mais y a pas question de marcher, c'est pas pour mettre dans l'alimentation, c'est pour mettre dans l'automobile, bordel de merde.
13: J'ai pas besoin de refroidissement dans l'automobile, j'ai déjà la clim.
14: Mais c'est pas possible, vous êtes cinglé ou quoi?
13: Je m'excuse, mais alors le refroidisseur qui refroidit pas, il faut m'expliquer. Hein.
14: Oui, je discute pas avec les imbéciles, moi. C'est...
13: Ah zut, je crois que c'est trop tard.
14: Mais va te faire foutre.
13: On me demande souvent, mais non, je ne joue pas au foot.
14: Allez, va te faire foutre.
13: Non, mais pas la peine d'insister, je suis nul en sport.
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15: Mairie de... Bonjour.
9: Allô, c'est la mairie.
15: Oui.
9: Oui, bonjour, madame.
15: Bonjour.
9: Madame Ledoux, à l'appareil.
15: Pardon, madame Ledoux.
9: Oui, excusez-moi, je suis la grand-mère de mon petit-fils.
15: Oui.
9: Et je suis en train de lui donner à manger, là, mais c'est pas facile, hein.
15: Ah oui.
9: Vous savez, il a 18 mois, hein.
15: Ah oui.
9: Il a intérêt à manger, hein, parce que sinon, vous savez, moi, je lui fais peur. Je lui dis, s'il mange pas, c'est monsieur le maire qui va le faire manger. Et on sait pas pourquoi avec mon fils, mais ça lui fait peur et d'un seul coup, il mange.
15: Ah, bah ça va alors.
9: Ah oui.
15: Quand on trouve un moyen, c'est bien.
9: Oui, mais alors là, aujourd'hui, hein, depuis midi, j'essaie de le faire manger sa purée de carottes, il n'y a rien à faire.
15: Ah, oui. Il fait un caprice.
9: Oh, il fait un caprice, oui, alors là... C'est pas facile, hein?
15: Ah non.
9: Hein, vous travaillez à la mairie, vous?
15: Oui.
9: Ah ben justement, tiens, attendez, je vais brancher l'amplificateur, vous allez pouvoir m'aider. Hein? Voilà.
15: Oh, il est pas gentil, hein?
9: Si tu veux pas manger celle-là, c'est monsieur le maire qui va te donner à manger avec ses doigts jaunes.
15: Ah ouais.
9: Eh ben, il veut pas, hein?
15: Ah ouais, ben je l'ai entendu.
9: Écoute, la dame, c'est une fée, la dame. La dame, elle est très gentille, hein, madame la fée.
15: Ah oui, mais il faut manger, hein, sinon oui. C'est monsieur le maire qui va venir.
9: Voilà, puis monsieur le maire avec ses doigts tout jaunes.
15: Ah oui.
9: Puis qu'est-ce qu'il va lui montrer, monsieur le maire, s'il ne mange pas, le petit Pierre?
15: Oh, il va lui montrer son gros nez poilu.
9: Écoute, Pierre.
15: Ah oui, Pierre, il faut manger, hein, sinon monsieur le maire, il va venir te donner à manger, hein. Puis il va te montrer son gros nez tout poilu si tu ne manges pas. Il est un petit peu chagrinou, non? J'ai entendu un petit peu ronchonner.
9: Oui.
15: Alors, petit Pierre, il faut manger, hein? Bien, moi, je vais prévenir monsieur le maire. Attention, hein, je travaille à la mairie, je vais prévenir monsieur le maire, hein? Puis il va venir, hein, il va venir chez toi. Ah, il faut manger, hein?
9: Il va venir te montrer ses dents, hein, madame?
15: Ah oui, c'est vrai, hein?
9: Puis comment elles sont, ses dents?
15: Oh, elles sont pas belles, elles sont toutes jaunes.
9: Et elles sont toutes creuses aussi.
15: Ah ouais, puis toutes crochues. Il est là en plus.
9: Oui.
15: Il est à côté de moi.
9: Oh, il est à côté de vous.
15: Waouh.
9: Ah oui. Son haleine, hein, quand il ouvre la bouche, monsieur le maire.
15: Oh là là. Ça sent pas bon, puis on a peur. Waouh, pas bon.
9: Et puis quand on enlève ses cheveux.
15: Oh, ben il n'y a plus rien.
9: Le maire, Pierre, si tu manges pas.
15: Ah, hein? il va lui parler, hein.
9: Oui, et puis.
15: Ah oui, hein.
9: Il va lui montrer son mouchoir.
15: Ah oui.
9: Et puis qu'est-ce qu'il y a dans son mouchoir?
15: Oh, c'est des grosses bébêtes.
9: C'est des bébêtes comment?
15: Oh là là, elles sont énormes.
9: Il va te montrer sa femme, monsieur le maire. Hein? Et comment elle est, hein, madame?
15: Ah, c'est une sorcière.
9: C'est une sorcière, oui. Elle n'est pas belle.
15: Oh non, mon Dieu.
9: Elle est moche comment?
15: Oh là, elle a un gros nez, puis elle a un gros bouton dessus.
9: Hein, voilà, Pierre, t'as entendu? Alors là, il commence à manger. Hein?
15: Oui.
9: Et puis, attention, parce que monsieur le maire, hein, si t'es pas gentil, Pierre, et si tu manges pas, il va te montrer sa queue, hein, madame?
15: Ah oui, oh là là.
9: C'est une... Elle est énorme, hein, madame?
15: Ah oui.
9: Elle est comment, sa queue?
15: Elle est grande, et puis il y a plein de piquants dessus.
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17: Oui, bonjour.
5: Oui, bonjour, monsieur. C'est bien ici, le vendeur de vin?
17: Oui, nous sommes bien vendeurs de vin.
5: J'ai acheté du Beaujolais chez vous.
17: Oui.
5: Et alors, je me suis rendu compte, en plus, que c'était du périmé que vous m'avez vendu.
17: Alors, le vin se périme jamais.
5: Ah bah, je peux vous assurer qu'il y a la date dessus. Il y a écrit 2015. On est quand même en 2016.
17: Mais il est pas périmé. Vous pouvez acheter du Bordeaux 2012 maintenant.
5: 2012, vous vous rendez compte? Je vais être malade.
17: Mais pas du tout. On vous a pas vendu du Beaujolais Village 2015.
5: Ah, si. Oh
17: oui, si. Non, oui, on vous a pas vendu du Beaujolais Village 2015 pour nous débarrasser de nos stocks.
5: Pour vous débarrasser de votre stock, en plus.
17: Mais non.
5: Ça, c'est incroyable.
17: Non, si je vous ai vendu du 2015...
5: Là, d'un coup, ça devient du conditionnel.
17: Non, je vous ai vendu du 2015, mais c'est pas pour se débarrasser de nos stocks.
5: Écoutez, vous avez déjà reconnu vos torts.
17: Mais j'ai aucun tort. Vous pouvez en trouver du 2013, du 2010.
5: Ah bah, vous vous rendez compte, 2010?
17: Mais c'est pas périmé du 2010 en Bordeaux.
5: Je suis désolé, mais une fois, j'ai mangé un yaourt qui avait 6 mois.
17: Mais c'est pas pareil, un yaourt.
5: Bon, moi, je vais vous rapporter les bouteilles.
17: Eh ben, ramenez-nous les bouteilles.
18: Oui, allô?
5: Bonjour, madame.
18: Non, monsieur, du vin rouge périmé?
5: Ah bah, c'est ce que je disais, oui, bien sûr.
18: Ça se périme pas, du vin, monsieur. J'ai jamais vu du vin périmé, moi.
5: Ah bah, je vais vous le montrer, puisque je vais vous le rapporter.
18: Eh ben, rapportez les bouteilles, mais vous allez voir.
5: Non, mais si vous trouvez des pigeons qui achètent du vin périmé, moi, c'est... D'accord, mais...
18: C'est pas périmé, on n'a jamais périmé du vin, monsieur.
5: Ah, vous le périmez vous-même, en plus?
18: Non, on n'a jamais périmé du vin.
5: Donc, quelqu'un l'a périmé pour vous?
18: Comment ça?
5: Bah, si c'est pas vous qui le périmez, c'est bien que quelqu'un l'a périmé pour vous, puisque mon vin est périmé.
18: C'est pas vrai. Moi, j'ai jamais entendu dire que du vin était périmé. Il est bouchonné ou il est pas bon, mais j'ai du périmé jamais.
5: Alors, moi, je l'ai débouchonné, justement, pour le boire. Heureusement que j'ai gardé les bouteilles, c'est marqué dessus 2015.
18: Tiens. Là, je l'ai du chardonnay, là-dessus, c'est marqué 2015, c'est pas périmé.
5: Ah, donc vous avez aussi du vieux chardonnay.
18: 2012, hein. Les endanges tardives, 2012, c'est pas périmé.
5: Ah, bah, tardive, effectivement, il est un petit peu trop tard, 2012, hein. Je pense que
18: c'est. Mais non, mais c'est pas vrai, mais où c'est que vous avez vu ça, vous?
5: Non, mais je pense que tout ça, faut le mettre. Faut foutre ça à la benne, hein. À la limite, je peux passer, j'ai mon beau-frère, si vous voulez.
18: Mettre à la benne? Non, mais vous rigolez? J'ai tout le magasin à foutre à la poubelle, alors tous les vins qui sont là, c'est bon à mettre à la poubelle?
5: Ah, bah, dites donc, heureusement que j'appelle, parce que sinon vous en seriez pas rendu compte.
18: Mais alors là, c'est n'importe quoi, monsieur.
5: Vous vous rendez compte, si je vous avais pas appelé, vous auriez continué à vendre de la marchandise comme
18: ça?
5: Ah,
18: mais je vais vendre la marchandise que j'ai en rayon, je vais pas l'enlever.
5: Ah, bravo!
18: Ah, bah oui, bravo! C'est pas possible de voir ça. C'est la première fois qu'on me paye le coup. Depuis 20 ans que je suis dans le métier, c'est la première fois qu'on me paye le coup. Hein. C'est la date de fabrication, c'est l'année qu'il a été sorti du tonneau.
5: Bah, c'est l'année qu'il devrait être sorti du magasin, oui, c'est ça, oui, qu'il devrait
18: non,
5: être.
18: Non. Mais vous y connaissez rien du tout, en même.
5: Du coup, moi, je vous rapporte les deux bouteilles vides que j'ai. Est-ce que je vous mets les bouchons avec ou pas?
18: Les bouchons, je m'en fous.
5: Comment
18: j'ai
5: ça?
18: Vous l'avez bu?
5: Bah oui, je l'ai bu, oui.
18: Vous l'avez tout bu?
5: Bah oui, parce que je voulais être sûr
18: il
5: qu'il.
18: Il était pas bon?
5: Bah, moyen. Hein.
18: Ouais, moyen, ouais. J'avais tout bu et maintenant vous voulez que je vous rembourse? Non, mais arrêtez. C'est, ramenez-moi les bouteilles et ça va bien. Hein.
5: Ah bah, c'est-à-dire que bien sûr que oui.
18: Oui, je vais vous les rembourser. Ça, j'ai jamais entendu ça.
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16: Oui, allô?
9: Allô, monsieur Noir?
16: Oui.
9: Vous êtes bien, dites-moi bonjour. Vous êtes bien 34 de la rue, vous?
16: Oui.
9: Ah, parce que moi, je suis au 15.
16: Oui.
9: Et voilà. Et je me permets de vous appeler parce que je viens d'avoir une portée de chats. J'en ai eu 7 des chatons. Oui. J'ai pas le courage d'aller les noyer, voyez-vous. Et je voulais savoir si vous, qui êtes mon voisin, vous pourriez aller les noyer vous-même cet après-midi.
16: Ah, en fin de soirée. Je suis pris cet après-midi.
9: Ah. Oh, c'est gentil. En fin de soirée, vers quelle heure?
16: Oh, 6h30 par là.
9: D'accord.
16: Oui.
9: Bon, il y en a 7.
16: Ah, bon Dieu.
9: Oui, ça fait trop pour moi.
16: Ah non. Puis des chats, bon, bah, il faut les nourrir. Hein.
9: Oui, c'est
16: vous
9: ça.
16: Vous êtes au numéro 15?
9: Oui, voilà.
16: Quel nom c'est, sans curieux?
9: Alors, Madame Lamolle.
16: Madame?
9: Lamolle.
16: Vous êtes en face chez Mimil, là, non?
9: Oui, comment? Exactement.
16: Ah, c'est la grande maison.
9: Voilà.
16: Oui. Vous avez votre petit-fils avec vous?
9: Exactement.
16: Ah, d'accord, madame.
9: Voilà.
16: Bon, ben, je sonnerai, puis, ben, on les noiera, hein. Parce que...
9: Oui, je peux pas.
16: Ça serait des lapins encore, ça irait?
9: Oui, on pourrait les revendre à la boucherie ou...
16: Oui, non, mais on ferait du pâté de lapin.
9: Ah, ben, attendez, parce que ça tombe bien. Mon fils, il a un lapin, et il m'a mordu.
16: Ah, oui.
9: Est-ce que ça vous embêterait également de pour le lapin?
16: Qu'est?
9: Mon fils.
16: Oui.
9: Il a un lapin.
16: Oui.
9: Et le lapin, il s'appelle Sam.
16: Oui.
9: Et il m'a mordu.
16: Ah bon?
9: Oui, il m'a mordu.
16: Ah oui.
9: Est-ce que ça vous embêterait
16: de
9: vous en occuper?
16: Oh ben je verrai ça en passant ce soir. Hein?
9: Vous pouvez vous en occuper du lapin ou pas?
16: Oui.
9: Ah, c'est vrai?
16: Oui.
9: Et là, vous ferez du pâté ou?
16: Ah, ben, on achète un peu de cochon, puis on mélange, on fait du pâté de... Vous voyez, il est gros?
9: Oui, quand même.
16: Ah, oui. Bon, ben, on fait comme ça, madame? Oui.
9: Et éventuellement, c'est vous qui allez lui tordre le cou ou c'est moi qui le fais? C'est plutôt vous?
16: Non, mais on les saigne, un lapin.
9: Ah, vous croyez?
16: Ah, ben, si, il faut le saigner. Une bête, ça saigne.
9: Ah, mais il faut
16: ça,
9: pas...
16: c'est pas... La viande, elle n'est pas bonne.
9: Ah, je ne lui tords pas le cou en vous attendant?
16: Non. Ah non. Bon, on reparlera ça tout à l'heure. Oui.
9: Vous savez, pour vous remercier,
16: oui.
9: Hein, si ça ne vous embête pas, parce que je suis une dame honnête.
16: Oui.
9: Vous savez, je ne suis pas slave, mais oui. je suis honnête quand même, parce qu'on dit toujours les slaves honnêtes.
16: Oui, non, mais je vous écoute, là, oui.
9: Vous savez, les slaves honnêtes.
16: Oui. Ah.
9: Je vous ferai une petite gâterie.
16: D'accord. Bon.
9: Ça vous embête pas?
16: Non. Bon, à ce soir, madame.
9: Attendez, et mon voisin, vous le connaissez, Mimile?
16: Oui, Mimile, oui.
9: Il est un peu...
16: Oh, il est un peu zozo, hein.
9: Voilà. Est-ce que ça vous embêterait de m'en débarrasser?
16: De vous débarrasser de...
9: Du voisin. Est-ce que ça vous embêterait de noyer avec les chats?
16: Ah, non.
9: Mais pourquoi?
16: Ah bah non, je le connais depuis longtemps. Il faut le laisser comme il est, hein, ce pauvre. 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
19: Bonjour.
5: Oui, bonjour madame, c'est bien ici pour les billets d'avion?
19: Oui, vous cherchez qui, monsieur?
5: C'est rapport à une erreur qui a été commise par vos services, en fait.
19: C'est-à-dire?
5: C'est-à-dire que on m'a reproché de vouloir prendre l'avion sans avoir mon billet.
19: Alors, vous l'avez acheté ou votre billet, monsieur?
5: Ah ben non, je ne l'ai pas acheté.
19: Alors là, je comprends pas. On vous a reproché de vouloir prendre l'avion sans billet d'avion, c'est
5: voilà,
19: ça?
5: Voilà, exactement.
19: Bah, il faut acheter un billet d'avion, monsieur, dans ce cas-là.
5: Bah oui, non, mais pas là. Parce que moi, on m'a dit qu'il y avait la grève des contrôleurs aériens.
19: Si vous prenez pas de billet, dans ce cas, vous pouvez pas non plus partir, monsieur.
5: À partir du moment où il n'y a pas les contrôleurs, je vais pas me faire contrôler.
19: Contrôleur aérien.
5: Oui, voilà, donc je vais pas me faire contrôler dans l'avion.
19: Voilà, c'est pas un train, monsieur. Il n'y a pas un contrôleur qui passe et qui vous composte votre billet, un avion. Un contrôleur aérien, c'est de la personne qui travaille dans la tour de contrôle. Donc, en aucun cas, il vous contrôle dans l'avion, monsieur.
5: Bah non, puisqu'il est en grève.
19: Non, du tout.
5: Ce qu'il faudrait, c'est que vous me fassiez une sorte de laissez-passer ou un truc.
19: Mais pourquoi faire, monsieur? Moi, je fais pas de papier. Là, à ce niveau-là, moi, j'ai pas d'informations à vous donner.
5: Rapport, hein?
19: Un rapport à partir ou à ne pas partir, monsieur.
5: Mais oui, mais concernant?
19: Rien, monsieur.
20: Oui.
5: Allô?
21: Oui, bonjour.
5: Ah, c'est pas le même monsieur. Bonjour monsieur, excusez-moi.
21: Alors déjà, je suis une demoiselle et personne ne m'a rien expliqué du tout.
5: Ah, c'est parce que en fait, on me dit que j'aurais besoin d'un billet d'avion pour prendre l'avion.
21: Oui, c'est mieux pour prendre l'avion, c'est mieux de prendre un billet d'avion.
5: Bah, sauf mercredi.
21: Et pourquoi?
5: Bah, parce qu'aujourd'hui, il y a la grève des contrôleurs.
21: Et donc, vous voulez pas acheter le billet d'avion parce qu'il y a la grève des contrôleurs?
5: S'il y a la grève des contrôleurs, je vais pas me faire contrôler. Donc, je vois pas pourquoi je prendrais un billet.
21: C'est la grève des contrôleurs aériens, rien à voir voilà. Avec les contrôles, hein. Donc, j'ai autre chose à faire, hein.
5: Non, bah, alors, vous n'avez pas compris.
21: Les passagers sont censés avoir des billets. Sans billets, vous ne passez pas le contrôle qui, lui, ne fera pas grève demain.
5: Bah, le contrôle, vous me dites qu'ils sont en grève?
21: Les contrôleurs aériens.
5: Bon, vous pouvez me passer un responsable contrôle? Allô?
22: Oui, bonjour, monsieur.
5: Oui, bonjour, monsieur.
22: Oui, vous partez où, monsieur?
5: Ça, peu importe.
22: Non, pas peu importe.
5: Oui, mais il ne va pas y avoir de contrôle, c'est ce que je disais.
22: Bah, c'est vous qui n'êtes pas logique. Si vous voulez partir, mais que vous ne voulez pas acheter de billet, je ne comprends pas votre question, en fait.
5: Bah, parce que ça ne sert à rien d'avoir un billet si je sais déjà que je ne vais pas me faire contrôlifier. Vous voyez?
22: Bah, vous restez chez vous.
5: Ouais, mais le billet, ce serait pour le montrer à qui? Au con.
22: Bah, dites-moi.
5: Bah, au contrôleur.
22: Parce que pour vous, les contrôleurs aériens, ils sont où?
5: Bah, dans les avions, c'est le gars qui contrôle le ticket dans l'avion, j'imagine.
22: Pas du tout, non, il n'y a pas de contrôle.
5: Allô?
22: Vous prenez pas le train, monsieur, vous prenez un avion.
5: Bon, c'est pareil, sauf qu'il y a des ailes, hein. Excusez-moi, là, vous chipotez.
22: Non, je ne chipote pas, non, il n'y a pas de contrôleur dans les avions.
5: Donc, du coup, j'ai pas besoin de billets, c'est bien ce que je disais.
22: Écoutez, si vous prenez l'avion demain pour partir sur notre compagnie, je peux vous faire le contrôle surprise.
5: Ah bah, allez-y.
22: Pas de souci. C'est du 2 ans de non, je vous attends demain sur le vol. Ça marche? Ça départ à 14h15.
5: Arrêtez, ça me gêne.
22: Vous devriez appeler, je sais pas, une radio, une télé, ou je sais pas, mais franchement, c'est trop fort.
5: Ah bah, bravo. Là, c'est vous qui appelez une radio, hein, c'est pas moi.
22: Non, ça s'appelle pas une radio.
5: Ah bah, non, c'est pardon, c'est une radio qui vous appelle, excusez-moi. Ouais.
22: Et c'est qui?
5: Ah bah, devinez.
22: Je devine, j'en sais rien, moi. Je sais pas.
5: De toute façon, je vous rassure, il n'y a rien à gagner.
22: En plus, ça n'a aucun intérêt alors.
5: Ah bah, merci.
22: Je sais pas, rire et chanson.
5: Bah voilà, oh, bah, du premier coup.
22: Non.
5: Si.
22: Je vous crois pas.
5: Bah, juré.
22: Non, je vous crois pas, non.
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23: Oui, Serge, j'écoute.
24: Oui, salut collègue.
23: Paris, oui.
24: Non, justement, on a pris une ligne dérivée, là.
23: Ah bon?
24: C'est le commissariat d'Agen.
23: Oui.
24: Je suis bien au commissariat de...
23: Ouais.
24: D'accord, dis-moi, on vient d'avoir une visite. On a une visite de inspection des services, là.
23: Ouais.
24: C'est pour ça que je t'appelle par une ligne de Paris.
23: D'accord.
24: Ils sont arrivés, ils ont fait souffler tout le monde dans le ballon.
23: Ouais.
24: Et ils ont fouillé tous les placards, y compris les placards perso.
23: Ok, donc ils viendraient peut-être après, quoi.
24: Ah ben, ils sont en route pour... Ils font tout le tour du département. Nous, ils nous ont piqué toutes nos bouteilles.
23: D'accord, bon, ben, tu fais bien de le dire parce que...
24: Ah oui, t'as un blâme s'ils trouvent une canette de bière.
23: Ok, d'accord. Bon, ben, écoute, on voit ça de suite, hein. Je te remercie.
24: Ben,
23: c'est
24: écoute,
23: qui, là?
24: Pignon.
23: Pignon.
24: P-I-N-O-N.
23: Et Jean-Michel est au courant?
24: Oui, bah, tu parles.
23: Ouais.
24: Attends, tu quittes pas une seconde?
23: Ouais.
24: Je vais voir s'il est là, hein. Quitte pas, je reviens.
25: Il y a l'IGPN qui arrive. Ils viennent d'aller à Jean, ils ont tout piqué dans les placards, les bouteilles, les machins, ils ont tout fait souffler tout le monde dans le ballon. Il a pris une ligne dérivée. Parce que je dis, c'est Paris, mais non, c'est à Jean, mais j'ai pris une ligne dérivée pour pas. Vous avez rien dans vos placards? Putain, faut que j'aille voir, moi je crois que j'ai. Non, mais c'est vrai, en plus. Mais non, mais tout le monde en a. Et surtout, vide les placards, il y a l'IGPN qui arrive. Je te promets, j'ai agent là, c'est le syndicat, ils viennent d'aller, t'en parles pas à lui là-bas, ils viennent de descendre à Agen, ils ont fait souffler tout le monde dans le ballon, ils ont vidé tous les placards perso, le placard machin, il faut enlever toutes les bouteilles qui ont un blâme, une canette de bière, un blâme. Et il faut absolument virer toutes les bouteilles qu'on a dans le... Si, le placard perso. Écoute, je te jure, c'était de mon fils. Il m'a dit, tu préviens tous les collègues s'ils ont des bouteilles dans les placards et tout, qu'ils virent ça, parce que... Non, mais nous, il faut qu'on vire... Il faut que tu le mettes dans la voiture, tu prends dans la voiture, tu le mets chez toi. Dans la boîte, chez toi. Non, mais vous mettez tout dans un sac. Non, mais appelle-le, parce qu'ils vont pas tarder. Ils sont en route, là. Ils sont en route. Non, pas chez elle, comme une ADS. Mais non, mais chez Michel. Essaye de trouver déjà un carton ou une poche pour commencer à... Non, mais ils sont sur la route, hein. Elle me dit, démerdez-vous, hein. Christian, t'as rien dans ton placard?
0: Moi, je mets dans mon sac, hein. Ah ouais, d'accord.
25: Ou dans ta... dans ta bagnole. Ou dans la mienne. Moi, je te file les clés de ma voiture, tu fous dans la mienne, je m'en fous. Ouais, à la limite, c'est encore mieux.
24: Ok, allô?
3: Oui.
24: C'est bon, ça y est. Vous avez du pot, hein. Ils sont partis sur Paris.
3: Bah alors j'annule tout alors.
24: Ah, parce que t'avais commencé déjà?
3: Bah ouais, moi j'ai déjà prévenu mon collègue. Bon, ok. D'accord, je te remercie quand même, hein.
24: Ah bah oui, tu peux respirer.
3: Ouais.
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4: Oui, allô?
6: Bonjour monsieur, c'est bien l'entreprise de plomberie chauffagisme?
4: Oui.
6: Monsieur Martin à l'appareil, service technologique de Martin Télécom.
4: Oui.
6: On nous a signalé que vous avez des problèmes sur votre ligne téléphoniste.
4: Alors je suis pas au courant mon pauvre monsieur.
6: Apparemment il y a des clients qui vous appellent et d'un coup vous les entendez plus.
4: Moi j'ai rien remarqué.
6: À ce qu'on m'a dit, parfois en pleine conversation, les gens sont en train de vous...
4: Eh ben moi je vous entends plus là.
6: Eh ben voilà, je lui parle, il m'entend plus.
4: Ça y est, je suis revenu là.
6: Ah, donc il y a vraiment un problème auditionnel.
4: Voilà, c'est la première fois que ça m'arrive.
6: Ah bah pile quand j'appelle en plus. Eh franchement c'est dingue.
4: Non mais c'est pour ça, franchement, là je me suis dit c'est une blague.
6: Ah non mais on dirait un canular. Et ça vous l'avez jamais fait.
4: Attendez, je demande à ma collègue. Est-ce que t'as eu des gens au téléphone? Eux t'entendaient mais pas toi.
8: Oui.
6: Bonjour monsieur.
8: Mais
6: oui.
8: Attendez, je comprends pas. Je sais pas, on a des problèmes de ligne?
6: Oui, bah ça je sais, j'ai constaté avec votre collègue.
8: Non, attendez, ça va être dur, hein. J'étais pas au courant qu'on a des problèmes de ligne avec la ligne téléphonique?
6: Avec la ligne téléphoniste, oui, ça on est bien d'accord.
8: Non, mais vous comprenez rien, c'est pas possible.
6: Je comprends parfaitement que vous avez des problèmes, mais...
8: Je suis en train de vous demander, on a des problèmes, je n'étais pas au courant qu'on a des problèmes de ligne téléphonique.
6: Ce que je comprends pas, c'est pourquoi vous me dites que vous êtes pas au courant et qu'en même temps vous me dites qu'il y a des problèmes.
8: Oh putain!
6: Bah oui, c'est pas logique.
8: Je vous ai pas dit qu'on avait des problèmes, je vous dis que je ne suis pas au courant qu'on a des problèmes de ligne téléphonique.
6: Ah bah j'ai constaté à l'instant.
8: On a eu hier un souci, oui, avec un client, ça a grésillé à mort, il a été...
6: Ah bah c'est ça!
8: Donc ça, oui.
6: Et ça a grésillé à mort, non?
8: Oui.
6: Ouais, et je parie que c'est arrivé hier, non?
8: Ouais, ça c'est arrivé hier ou avant-hier.
6: Ah bah voilà, je crois que c'était hier ou avant-hier, non?
8: Oui, oui.
6: Bah c'est
8: oui.
6: Ça, bah c'est exactement pour ça que je vous appelais.
8: Ah ok, là je comprends.
6: Donc je vais effectuer un télédiagnostic sur votre ligne, surtout vous ne raccrochez pas parce que...
8: Bah là, je n'entends plus.
6: Me confirmer que tout est clair pour vous.
8: Ah bah non, ça a coupé, je vous entendais plus.
6: Oh là là, ça recommence.
8: Effectivement, j'ai des problèmes de ligne.
6: Ah bah j'ai le résultat du télédiagnostic.
8: Oui.
6: Et non, aucun problème sur votre ligne.
8: Oui, mais je n'entendais pas.
6: Eh oui, donc pardon, mais je crois que ça vient de vous.
8: Est-ce que c'est mon téléphone ou mes oreilles?
6: Ah bah oui, si vous avez des problèmes d'oreilles, évidemment.
8: Mais non, mais je vous demande...
6: Et vous avez de la chance parce qu'il se trouve que justement, je vends aussi des sonotophones.
8: Non mais qu'est-ce que vous me faites là?
6: Bah là, je vais vous téléremplir votre dossier pour la sécu.
8: Non mais qu'est-ce que vous me parlez de la sécu là? Qu'est-ce que vous me parlez de mes oreilles là? Eh mais vous comprenez pas. C'est une blague.
6: Oh bah oui, bien sûr, c'est une blague.
8: C'est une caméra cachée.
6: Alors presque, mais il n'y a pas de caméra.
8: Allô?
6: Ah, bah un autre monsieur.
8: Oui.
6: Bah, écoutez, j'entends qu'il y a du client derrière. Je vous mets des sonotophones pour toute l'équipe.
8: Bah vous inquiétez pas, j'ai prévenu tout le monde.
6: Ah merci monsieur.
25: Non mais c'est une vanne, non?
8: Eh, je suis à la radio à mon avis.
6: Oh pardon, je voulais pas vous déranger, je savais pas.
8: Non mais c'est vous êtes à la radio.
6: Ah oui, moi je suis à la radio, oui c'est vrai.
8: Comment ça vous êtes à la radio? À la radio où?
6: Bah là je suis dans mon studio de Martinville.
8: Non mais vous êtes en train de vous foutre de moi là.
6: Je dirais un peu oui, un peu non.
8: C'est Rire et Chanson?
6: Comment ça, c'est Rire et Chanson? Qui c'est qui a soufflé, passez-le moi?
8: Ah, bah, c'est mon mari, c'est vrai? Non, mais sans rire!
6: Ah, bah, même en se marrant, hein, si, c'est Rire et Chanson!
8: Non! J'étais en train de me dire, mais qu'est-ce qu'il me raconte?
25: Mais qu'est-ce qu'il me
8: C'est la radio!
6: Eh, d'ailleurs, passez-moi, madame Marie!
8: C'est mon mari!
6: Oui, oui, c'est ça, oui.
8: Vous passez mon mari!
20: Allô?
6: Bonjour, madame Marie!
20: Ouais, madame Marie! C'est Martin!
6: Enchanté, oui, bienvenue à Martinville!
20: Oui, Martinville, on connaît, hein!
6: Ah, bah, merci! Et bonne journée, madame!
20: Oui, au revoir, madame! Hein,
8: au revoir!
6: Oui, bah au revoir messieurs aussi, oui.
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26: Allô?
27: Oh non, t'es du allô?
26: Allô?
27: Oui, c'est la SPA?
26: Oui.
27: Ah bonjour, dites-moi, j'ai roulé sur un lapin là. Enfin, j'ai pas fait exprès, hein. J'étais sur la route et j'ai écrasé un lapin, quoi.
26: Oui.
27: Il est encore vivant. Je suis désolé, mais je voudrais savoir comment il faut faire, en fait.
1: Oui, ben, je ne peux pas vous dire. Moi, nous, on ne prend pas les lapins. On prend que les chiens.
27: Oui, non, mais je voulais vous demander comment il faut faire.
1: Il est blessé?
27: Oui, un peu, oui.
1: Vous le mettez dans une cage et puis quand il est rétabli, vous le relâchez.
27: Ah, c'est pas ça que je vous demandais. Non, en fait, je voulais vous demander comment on fait pour le préparer. C'est pour le manger, en fait.
1: Ah, d'accord. Bon, ça, vous demandez à un cuisinier, hein.
27: Mais vous savez pas comment faire un lapin, non?
1: Ah bah si, très bien, mais là, comme ça, par téléphone...
27: Attendez, j'ai un stylo.
1: Oh bah non, là, je regrette, hein, je n'ai pas le temps, monsieur. Appelez-moi plus tard.
27: Comment on fait ça?
1: Comment on fait? Il faut le dépecer, déjà, d'une part.
27: Et puis après?
1: Eh ben après, le découper, le retire.
27: Oui, et on lui coupe la tête ou pas?
1: Ah oui.
27: C'est avec un marteau ou avec un couteau?
1: Ah, je ne sais pas, vous demandez à un boucher. Moi, je ne suis pas boucher de nature, hein. Vous le dépecez... Et vous le découpez.
27: En rondins?
1: Non, pas aux oignons. Vous coupez les cuisses d'abord et après le tronc. Et vous préparez ça avec du beurre et des oignons.
27: Du beurre?
1: Voilà.
27: Des oignons?
1: Oui.
27: Des oignons, c'est ça?
1: Oui, des oignons, oui.
27: D'accord. Et, voilà. Et pour les rats, c'est pareil ou pas?
1: Ah ben non, les rats, on les détruit. Hein, ça.
27: Dites-moi... Je suis bien à la SPA, là, hein?
1: Oui, oui.
27: D'accord. À vous me rassurer.
1: Voilà.
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1: Oui.
7: Bonjour, monsieur, c'est bien la boulangerie?
1: Oui, tout à fait.
7: Monsieur Martin, agence Martin pour le climat?
1: Oui.
7: Je vous ai déclaré boulangerie climatiste.
1: D'accord.
7: C'est-à-dire qu'on va vous retirer le bac poubelle standard parce que vous n'en aurez plus besoin.
1: Ah, c'est par rapport aux poubelles?
7: Oui, c'est rapport aux déchets alimentaires.
1: Ok, d'accord.
7: On va bien sûr appliquer la méthode réduire, réutilifier, recyclager.
1: Tout à fait.
7: Donc à partir de maintenant, tous vos déchets alimentaires, vous les réutilifiez pour les recyclager.
1: Sous quelle forme, en fait, je comprends pas.
7: Par exemple, le pain de la veille, hop, vous le recyclagez en pain du jour.
1: Ah non, mais on fait pas ce principe-là, hein. On remet pas du pain de la veille en vente, en fait.
7: Non, mais je vous donne le truc. Vous le mouillez un peu, vous le passez au micro-ondes. Même un pain qui a 3-4 jours, il ressort comme neuf.
1: D'accord, mais...
7: En revanche, après, faut le vendre vite parce que ça tient pas très longtemps.
1: Hein. Pour des trucs climatiques pour les déchets.
7: Ah, allô?
1: Mon mari est juste à côté de moi.
7: Ah, et ben dites-lui qu'en plus, ça lui fera moins de boulot.
1: Et du coup, monsieur dit que pour le vieux pain, on peut le réhumidifier, on le remet au micro-ondes, on peut le vendre.
7: Voilà, c'est ça. Et ça reste entre nous, hein, vous inquiétez pas.
1: Ah, mais c'est un pas, ça reste entre nous, c'est que je le ferai pas, en fait.
7: Ah non, mais j'irai pas dire à tout le monde que vous réchauffez du vieux pain mouillé au micro-ondes.
1: Bah, surtout quand on le fait pas, quoi.
7: Enfin, surtout que vous le faites pas encore.
1: Et qu'est-ce que vous faites de l'autre, des autres choses alimentaires, alors?
7: Ah, bah, vous réutilisez, pareil.
1: D'accord.
7: Par exemple, un croissant.
1: Oui.
7: Vous avez un vieux croissant. Hop, vous rajoutez du chocolat. Mais... Et bah, ça vous fait un pain au chocolat.
1: Donc, le pain, je le réhumidifie et le croissant, je remets une barre de chocolat et je le revends, quoi.
7: Ouais, voilà.
1: Ah ouais, non, mais,
7: D'ailleurs, je vous donne une petite astuce. Le croissant, quand vous avez mis le chocolat
1: non,
7: dedans.
1: Non, mais je m'en fiche, mais non, mais je veux pas vos astuces, en fait.
7: Non, mais c'est un petit plus. Vous le recuisez juste un tout petit peu.
1: Mais vous êtes pas dans le domaine de l'alimentaire, vous êtes...
7: Ah, si. J'ai un doctorat d'alimentariste climatiseur. Pourquoi?
1: Parce que, en fait, vous avez l'hygiène qui vient là-dessus. En fait, vous faites dégommer, quoi. Vous fermez votre entreprise, quoi.
7: Oh, bah, ça m'étonnerait.
1: Ah, bah, c'est illégal de faire ça.
7: Alors, oui, c'est vrai, mais en même temps, c'est pour le climat.
1: Non, mais à un moment donné, on prend pas les gens pour des imbéciles. Le climat, ça, je suis d'accord. Je vous rejoins ça là-dessus. À un moment donné, moi, je vais pas vendre de la poudre aux yeux.
7: Oh là là, vous m'avez dit quoi, là? De la poudre d'œuf?
1: De la poudre aux yeux.
7: Aïe, aïe, aïe, là, je crois qu'on a un problème.
1: Hein. Non, c'est une expression. Je vais pas vendre de la poudre aux yeux. C'est une expression, en fait.
7: Oui, mais je pensais que vous utilisiez des œufs frais.
1: Mais je vous dis pas que je vends des œufs en poudre. Je vous dis que je vais pas vendre de la poudre aux yeux. Aux yeux. C'est une expression, en fait.
7: Parce que pour fabriquer l'œuf en poudre, qu'est-ce qui se passe?
10: Oh là là là.
7: Eh ben, on doit desséchagifier l'œuf pendant des heures.
1: Mais je vous dis qu'on n'utilise pas des œufs en poudre.
7: Ah, eh ben, très bien, continuez.
1: Mais vous êtes bouseur ou quoi?
7: Comment, pardon?
1: Mais vous êtes bouseur? Je vous dis que je n'utilise pas des œufs en poudre.
7: Pardon, monsieur, je suis peut-être bouseur, mais je suis là pour vous aider à recyclager.
1: Oh là là là, non. Bon, excusez-moi, là, j'ai du travail.
7: Non, mais le tout, quand vous revendez les vieux trucs, c'est de pas le dire.
1: Non, mais c'est pas le dire, mais moi, je tiens un commerce, même. Je vais pas aller intoxiquer les gens ou leur mentir.
7: Ah, en parlant d'intoxifier, vos bacs poubelles, ils sont en plastique.
1: Oui, pourquoi c'est pas bien non plus? Il faut des poubelles papier, quoi.
7: Exactement, oui. Donc, on va vous les changer contre des bacs en papier.
1: Non, non, non, vous touchez pas à mes poubelles, hein.
7: On a un modèle en origami.
1: Non, non, non, sans déconner, vous touchez pas à mes bacs de poubelles.
10: Attends, excusez-moi, là, je vous comprends pas, là.
7: Ah, bonjour, madame.
10: Attendez, mais vous me débarrassez de quoi et pourquoi?
7: Eh ben, de vos vieux bacs plastiques contre nos nouveaux bacs origami.
10: Ouais,
11: Ouais, et vous me prenez pour un jambon, là?
6: Non, pas du tout, je touche pas à votre jambon. Je prends juste vos poubelles.
11: Non, mais vous êtes en plein délire.
6: Mais non, c'est ce que j'expliquais au monsieur. Vous recyclagez, réutilisez les matières alimentaires qui vous ont passé.
11: Oui, bien sûr, mais j'ai aucune matière alimentaire, mon pauvre ami.
6: Super, je suppose que je prends ça pour un oui.
11: Ah, mais vous pouvez venir les chercher si vous voulez, y a aucun souci.
6: Fantastique, à tout à l'heure.
11: Mais par contre, le mec qui vient me chercher des bacs, attention, il peut finir dedans.
6: Hop, hop, hop, pas possible, je ne suis absolument pas recyclable.
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12: Campus?
24: Ah, mais il va pas décrocher, c'est imbécile de moniteur d'auto-école.
12: Mais allons, eh ben c'est gentil, ah, ça fait un moment que je réponds.
24: Ah, le feignant, il est encore parti s'arsouiller au café d'ivrogne, allô?
12: Vous êtes con ou quoi?
24: Allô?
12: Oui, j'écoute.
24: Allô?
12: Oui, j'écoute.
24: Il va pas décrocher l'ivrogne.
12: Ton connard, ça va pas, non?
24: Ah, le feignant.
12: Oui.
24: Allô?
12: J'écoute, oui.
24: Et dis donc, le feignant, là, quand tu seras sorti des toilettes où t'es en train de vomir ta bile, là, tu décrocheras le téléphone?
12: Dis donc, un petit peu connard, hein, ça commence à bien faire maintenant, espèce d'enfoiré.
24: Et tous les moniteurs des taux écoles, tous des poivrons, mais alors celui-là, il est con comme un balai, il va pas décrocher.
12: Écoutez, vous êtes con ou quoi?
24: Allô?
12: Hein?
24: Y a quelqu'un?
12: Non, y a personne, connard.
24: Ah, ça y est, je vous entends, bonjour madame.
12: Oui, bonjour monsieur.
24: Ah, bonjour madame, c'est le moniteur de ton école.
12: Écoutez, pourquoi vous m'insultez comme ça?
24: Comment?
12: Ça va pas, non? D'insulter les gens comme ça.
24: Non, mais dites donc, eh oh, je vous ai pas insulté, moi.
12: Oui, ben connard, va.
24: Et dis donc, eh oh, oh, oh, oh, j'appelle pour prendre des cours de ton école.
12: Oui, ça suffit maintenant avec vos conneries.
24: Mais je crois qu'il y a une erreur, madame, vous confondez.
12: Oui, oui, je confonds, mais mes fêtes, je confonds.
24: Écoutez, j'étais en train d'appeler à un auto-école.
12: Oui, et qu'est-ce que vous voulez, finalement?
24: Je vous appelle parce qu'on vient de me retirer mon permis.
12: Oh, eh ben écoutez, c'est pas la peine d'appeler, hein, espèce de connard.
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13: Bonjour.
6: Bonjour monsieur, c'est bien la jardinerie?
13: Oui, c'est ça.
6: Monsieur Martin, Société Martin Entretien?
13: Oui.
6: On nous a signalé la présence de végétaux devant chez vous, donc on va venir vous en débarrasser avant qu'il y en ait partout.
13: Des végétaux? Mais des végétaux de quoi?
6: Des végétaux de fleurs apparemment, qui sont juste devant votre vitrine.
13: Pardon?
6: Oui, et des pots aussi, donc on va tout virer.
13: Mais non, ça c'est des plantes qu'on vend.
6: Ah, parce que moi j'ai prévu de désherbifier.
13: Mais non, mais qu'est-ce que vous voulez désherber? Je comprends rien du tout.
6: Bah, les plantes qui poussent devant votre magasin.
13: Mais oui, mais c'est nos plantes!
14: Ça rase rien du tout.
6: Ah, c'est le patron que j'entends derrière?
13: Non, rien. Compris ou quoi?
14: Vous comprenez rien.
6: Oh, j'ai très bien compris. On essaye de faire barrage patroniste.
13: Non, oui, mais c'est.
6: Ouais, c'est moi ce monsieur.
13: Et vous êtes tordu, monsieur, ou quoi?
6: Donc là, c'est le.
13: C'est une autre personne.
6: D'accord, bonjour monsieur. Vous inquiétez pas, je m'occupe de virer toutes les plantes.
13: Mais nous, il n'y a rien à s'occuper.
6: Bah si, il faut que je me s'occupe de vous désherbager.
13: Ah, certainement pas, vous ne mettez pas les pieds ici.
6: Ah oui, puis après, ça va pousser partout. Je vais avoir les voisins sur le dos.
13: Mais non, ça pousse pas, monsieur. C'est des plantes, des décompositions qu'on met dehors.
6: Ah, bah alors, les trucs en décomposition, je vais vous les compostifier.
13: Mais alors, non, ici, il n'y a rien en décomposition. Vous comprenez le français? Il y a des plantes en exposition qui sont à vendre pour des clients.
6: Ouais, mais vous n'allez pas leur vendre ceux qui sont en décomposition?
13: Il n'y en a pas!
6: D'accord, bon, bah, je prendrai déjà.
13: Il n'y a rien à prendre, vous pointez pas le bout de votre nez.
6: Pardon, mais je ne vais pas vous désherbiser à distance non plus.
13: Mais vous avez rien désherbé, vous savez même pas de quoi vous parlez. C'est des plantes dans des coupes de plantes, c'est pas en pleine terre.
6: Bon, sinon, je vous dépose des bidons de glyphosate.
13: Certainement pas!
6: Vous n'aurez plus qu'à arroser vos plantes avec.
13: Bon, moi, j'appelle les flics. Allez, j'appelle les flics.
6: Oh, bah, tiens, hop! Moi, j'appelle les flics.
13: Oui, appelez-les, ouais, aucun souci.
6: Ah, mais bougez pas, je compose le numéro du commissariat des flics de Martinville.
13: Ah ouais, c'est ça. Il a
6: peu
13: les flics.
6: Oui, je suis en train de composer la ligne directe des flics.
15: Non, attendez.
6: Bonjour madame, pardon, mais moi on m'a signalé qu'il y avait des plantes chez vous.
15: Écoutez, c'est quand même clair ce bordel. Ou vous comprenez que dalle?
6: Je peux dire les deux?
15: Non, pas du tout.
6: Ah, alors là c'est pas facile.
15: Putain, mais il est con ce mec ou quoi?
6: Oh bah oui, il est con, allons-y.
15: Ah, c'est terrible.
6: Non mais vous savez quoi, je suis même trop con.
15: Ouais, c'est ce qu'on dit.
6: Oh merci, bah tiens, allons-y jusqu'au bout, c'est même la radio qui vous appelle.
15: Ouais, c'est quelle radio?
6: Attendez, je me souviens plus du nom de ma radio.
15: Ah non. Je suis de la radio, mais je sais plus, je bosse.
6: Connaissez-moi, vous savez, monsieur, madame, tout ça, rire.
15: Rire et chanson.
6: Ah, bah j'allais le dire, voilà, c'est ça, c'est moi.
15: Eh, non, mais pas du tout.
14: Il y a un mec qui se fait appeler monsieur Martin pour énerver les gens, mais ça doit.
6: Comment ça? Attendez, vous êtes avec monsieur Martin?
15: Non, c'est pas monsieur Martin qui est derrière moi, c'est la patronne du magasin qui est derrière moi.
6: Je connais hyper bien monsieur Martin, je suis son beau-frère.
14: Bah enfin, quand même.
6: Oh, je l'ai entendu.
15: Bah oui, bah elle est là. Bah...
6: Oh, je reconnais la voix quand même, le gars de Martinville.
15: Le gars de.
14: Mais enfin, quand même.
6: Ah, et là, c'était pas lui peut-être.
14: Non mais ça va.
6: Ah, qu'est-ce que je disais? Monsieur Martin.
5: Pardon?
6: Oh si, t'es le gars de la radio.
5: Non mais c'est bon, hein? Ah, c'est bon.
6: Ah, attends, t'es en train de me faire Martine Martin?
5: Non.
6: Si, si, si. Ah, ça je sais aussi, ça c'est Martino Martin, le beau-frère pétoman.
5: Mais vous êtes con, quoi.
9: Mais il est fou, j'hésite.
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5: Allô?
16: Oui, bonjour madame.
5: Bonjour.
16: Madame de Guérand?
5: Oui.
16: Vous êtes bien au Petit Moulin?
5: Oui.
16: C'est l'observatoire de Brest à l'appareil.
5: Oui.
16: Nous avons observé un astéroïde qui arrive à grande vitesse. Alors, c'est un petit astéroïde, hein?
5: Ah oui.
16: Vous comprenez les comètes?
5: Oui, oui, d'accord.
16: Il faut éviter que cet astéroïde tombe chez vous.
5: Ah, oh là là. Et qu'est-ce qu'il faut faire?
16: Alors, est-ce que votre téléphone va jusqu'à la fenêtre?
5: Oui, un peu. Oui, oui, quand même. Oui, approche. Si je peux quand même, avec mon fil, approcher d'une fenêtre, oui.
16: Voilà. Est-ce que vous avez un drap d'oreiller ou quelque chose comme ça, un drapeau blanc, à portée de la main?
5: Oui, c'est un torchon, quoi. Hein.
16: Alors, vous allez ouvrir la fenêtre, s'il vous plaît.
5: Faut que je fasse maintenant?
16: Oui.
5: Bon. Oh là là. Bon, ça y est.
16: D'accord. Est-ce que vous auriez quelque chose, une poêle ou quelque chose, vous savez, qu'on pourrait utiliser comme une raquette de tennis?
5: Une poêle?
16: Oui.
5: Ah, si, oui.
16: Voilà. Alors, vous allez en prendre une, s'il vous plaît, assez vite.
5: Et je prends ma poêle et puis...
16: Donc, ce qu'on va faire maintenant...
5: Oui, mais attendez, moi, de ma main gauche, j'ai mon téléphone, et puis alors, si je ne vais pas pouvoir tenir ma poêle et puis mon...
16: Alors, vous êtes face au ciel, vous êtes orienté vers le ciel?
5: Oui.
16: Donc, vous allez agiter le drapeau blanc déjà.
5: Oui.
16: Et donc, si jamais cette comète était habitée, même par des civilisations microscopiques, elles connaissent le code du drapeau blanc et elles savent donc que c'est un signe de paix. Hein.
5: Ah, oui.
16: Alors, qu'est-ce que vous faites exactement, là?
5: Eh ben, il est au-dessus de ma tête et je l'agite, quoi.
16: Vers où?
5: Ben, vers le ciel.
16: Tout le monde est en place maintenant. Nous vérifions tout de suite si la comète est habitée. Trace de vie. Mettez en place les traducteurs synthétiques. Vous m'entendez?
5: Oui, oui, je vous entends.
16: Les habitants de cette comète vous voient et ils voient que vous êtes en paix.
5: Bon.
16: Donc, apparemment, elle ne s'écrase pas du tout. Mais alors, par contre, elle a besoin... d'un effet rétro pour repartir d'où elle vient.
5: Oui.
16: Est-ce que vous pouvez les aider?
5: Ouais, qu'est-ce qu'il faut faire?
16: Vous avez votre poêle?
5: Ah oui, j'ai la poêle, oui.
16: C'est une poêle à frire?
5: Oui.
16: Alors?
5: Mais elle est en téfal, ça fait rien?
16: Attendez, on leur demande. Hein. Alors, je mets en place le traducteur, madame. Hein.
5: Oui.
16: Demandez-leur bien si ce sont des extraterrestres. Hein.
5: Oui.
17: Psst, psst. Allô, la Terre?
16: Psst, psst.
5: Oui. Est-ce que vous êtes bien des extraterrestres?
17: Allô?
5: Allô?
17: Bonjour, madame.
5: Bonjour.
17: Nous venons d'une lointaine planète, vous m'entendez?
5: Oui. Bon, j'ai une poêle dans ma main, mais elle est en téfal, est-ce que c'est bien?
17: Le téfal? De quoi s'agit-il?
5: Ben, une poêle que quand on fait cuire quelque chose, ça ne colle pas.
17: Pouvez-vous traduire faire cuire?
5: Faire cuire des œufs ou de la viande.
17: Très bien. Nous avez la possibilité de nous renvoyer dans l'espace intergalactique?
5: Oui, donc je vous fais voir ma poêle.
17: Nous l'observons.
5: Vous la voyez?
17: C'est du téfal.
5: Bon.
17: C'est parfait pour nous.
5: Bon, alors, qu'est-ce que c'est bon? Allô?
16: Allô?
5: Oui?
16: Qu'est-ce qu'ils disent?
5: Ben, ils disent qu'ils voient ma poêle, quoi.
16: Ouais.
5: C'est parfait pour nous, qu'ils ont dit.
16: Ah oui, parce que c'est une...
5: Parce que c'est une poêle téfal.
17: Allô, la Terre?
5: Oui.
17: Nous allons approcher maintenant à grande vitesse de la Terre.
5: Oui.
17: Vous pourrez nous renvoyer de là d'où nous venons avec votre poêle.
5: Oui. Elle est au-dessus de ma tête.
17: Savez-vous faire un smash?
5: Qu'est-ce que c'est que ça?
17: Avez-vous déjà joué au tennis?
5: Jamais.
17: Saurez-vous taper dans notre astéroïde?
5: Ben, qu'est-ce qu'il faut faire pour ça?
17: Vous allez lancer maintenant la poêle au moment de l'impact dans notre astéroïde.
5: Mais comment que je fais? Je la lance comment, ma poêle?
17: Vous évitez de la lancer dans le carreau. Vous la lancez au-dessus de votre tête, mais pas sur votre tête.
5: Ah ben non, je m'en doute, oui. Alors, je la lance, mais je la lance où, ma poêle?
16: Allô?
5: Allô?
16: Vous m'entendez, madame?
5: Oui.
16: Oui, c'est observatoire. Vous êtes toujours en ligne avec les extraterrestres, là?
5: Ils disent qu'il faut que je lance ma poêle au-dessus de ma tête.
16: Faites attention, hein.
5: Ben oui, oui, mais ils m'ont bien dit de prendre. Ben oui, faites attention. Mais où faut que je t'achète dans? Moi, je suis là sur des.
17: Allô, la Terrienne.
5: Oui, bon. Alors oui, vous m'avez dit de lancer ma poêle comme une balle de tennis.
17: Vous allez tenir votre poêle Au moment de l'impact, vous lancerez la poêle dans notre astéroïde et nous pourrons repartir à 2 milliards de kilomètres.
5: Mais où je la lance n'importe où.
17: Impact 3 secondes.
5: Oui, d'accord, oui.
17: Impact 2 secondes.
5: Oui.
17: Impact 1 seconde. Lancé.
5: Ça y est, c'est fait.
17: Raté.
5: Oh, c'est raté. Allô?
17: Vous nous entendez, madame?
5: Oui.
17: Alors?
5: Ils me disent que j'ai lancé ma poêle et c'est raté. Qu'est-ce qu'il faut que je fasse, alors?
17: Alors, à ce moment-là, ce qu'il faut, c'est la relancer quand ils vont vous le dire.
5: Ah oui? Mais la lancer, mais où? La lancer à combien, alors?
17: À 1 milliard 750 millions de kilomètres.
5: Ah oui, mais je comprends plus rien. Où voulez-vous que moi, j'ai, devant, là, j'ai des rosiers, là, j'ai un parterre, là, alors.
17: Ah oui, mais il faut sauver la Terre, madame, hein?
5: Ben oui. Bon, alors, vous me remettez en main. Oui.
17: Allô, la Terre?
5: Oui. Bon, alors comment faut que je fasse maintenant?
17: Vous devez nous renvoyer à 2 milliards de kilomètres, avez-vous bien compris?
5: Bon, alors je recommence à la lancer.
17: Attention, vous êtes prête?
5: Oui, alors je lance ma poêle le plus loin possible.
17: Impact 3 secondes.
5: Oh.
17: Impact 2 secondes.
5: Je lance.
17: Maintenant. Smash.
5: Ça y est. Allô?
17: Allô?
5: Allô?
17: Il s'éloigne.
5: Ah bon, ben ça y est.
17: Voilà, vous avez renvoyé, madame, l'astéroïde dans l'espace.
5: Ça y est.
17: Vous l'avez renvoyé à 3 milliards de kilomètres, vous avez sauvé le cosmos.
5: Bon, eh ben dis donc. Mais j'ai... Moi, vous savez...
17: Bravo, madame.
5: Ah bon?
17: Oh, vous avez fait quelque chose de formidable.
5: C'est vrai?
17: Oui, bravo.
5: Mais je croyais que c'était une blague au départ. Eh ben, je suis contente de moi.
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0: Bonjour.
6: Bonjour monsieur, je suis bien au garage.
0: Oui, tout à fait.
6: Monsieur Martin, à l'appareil.
0: Oui.
6: J'ai eu un petit souci avec ma voiture.
0: Qu'est-ce qui vous arrive?
6: Bah, aux actualités, ils ont dit qu'il y avait plein de bagnoles qui se faisaient rappeler parce qu'elles seraient pas résistantes aux incendies. Je sais pas si vous avez suivi.
0: Oui, bien sûr.
6: Donc moi, j'ai voulu tester ma voiture pour voir si elle résistait aux incendies.
0: D'accord.
6: Et il se trouve que pas du tout.
0: Ah bon? Qu'est-ce que vous avez fait?
6: Ce que j'ai fait, c'est que j'ai pris un chalumeau.
0: Oui.
6: Je sais pas si vous voyez ce que c'est un truc qui envoie des flammes à 3000 degrés.
0: Oui.
6: Voilà. Donc j'ai mis un bon coup de chalumeau sur ma portière passager.
0: Ah oui, vous auriez pas dû.
6: Bah oui, mais sinon je pouvais pas savoir si ma voiture était sensible aux incendies ou pas.
0: Ah.
6: Eh oui, rapport à ce qu'il disait pour les voitures défectueuses, vous comprenez, il fallait que je vérifie.
0: Eh oui, j'ai bien compris ce que vous avez fait, l'essai que vous avez fait avec le chalumeau. Et par rapport à ce qu'on a entendu à la télé, que les voitures étaient rapatriées.
6: Exactement, mais avant de repétrifier ma voiture, il fallait que je sache si elle était défectueuse.
0: Ah oui, voilà, d'accord, ok.
6: Donc forcément, qu'est-ce que je fais? Je prends un chalumeau.
0: Oui, je comprends.
6: Eh ben, ma portière ne résiste pas du tout, elle est toute cramée.
0: Ah merde.
6: Eh ouais, puis c'est pas tout. J'ai voulu vérifier si l'intérieur de la voiture était défectueux aussi ou pas.
0: Oui.
6: Donc, j'ai visé la banquette arrière, pim, pareil, j'ai mis un grand coup de machin, là.
0: Chalumeau, oui.
6: Voilà. Eh ben, devinez quoi, je vous le donne dans le mille.
0: Ça a cramé.
6: Eh ben, voilà, la banquette, elle a cramé aussi.
0: Merde.
6: Eh ben oui, et puis c'est pas tout, parce qu'apparemment, l'assurance ne rembourse pas si on met soi-même des coups de chalumeau sur sa voiture.
0: Bah oui, je me doute.
6: Donc, je leur ai dit que je vous avais déposé ma voiture chez vous pour une vidange.
0: Oui.
6: Et que c'est vous qui me l'avez rendue toute cramée.
0: Ben oui, mais le problème, c'est qu'ils risquent de demander aussi la facture de la vidange. Nous, on n'a pas.
6: Alors, vous inquiétez pas, puisque justement, j'ai fait une facture à votre nom pour une vidange et deux coups de chalumeau.
0: Non, mais on fait pas des trucs comme ça. Vous rendez compte?
6: Bah, je préfère, comme ça, au moins, on est réglo.
0: Ben, attendez, je vous passe mon patron, ne quittez pas.
6: Merci, monsieur.
9: Ouais.
6: Ouais, bonjour, madame. Apparemment, il faut que je voie avec vous pour ma voiture cramée.
9: Elle est cramée?
6: Oui, c'est ce que je disais. J'ai voulu tester moi-même si elle résistait aux incendies.
9: Ouais.
6: Mais si je dis que c'est moi qui ai fait le test, l'assurance, elle va pas me rembourser.
9: Bah, faut pas leur dire ça.
6: Bah oui, mais enfin, ça se voit qu'elle est cramée.
9: Bah, il faut leur dire que ça commence à cramer, c'est tout. Faut leur dire non, j'ai rien fait. Ça retourne à la concession. C'est eux qui se débrouillent.
6: Non, alors j'ai fait plus simple. J'ai déclaré que c'est vous qui m'avez cramé la voiture à coups de chalumeau.
9: Ah non.
6: Bah si, je me suis dit, si ça vient d'un professionnel de l'automobilisme.
9: Non, je te le dis, moi tu peux pas m'accuser d'avoir fait un test. Les experts, ils vont m'en foutre plein la gueule.
6: Mais si, toi tu dis que tu vidangeais ma voiture avec ton chalumeau pour faire un test.
9: Non, j'ai pas touché la voiture.
6: Bon, dans ce cas, on dit que je t'avais laissé la bagnole pour une simple vidange.
9: Non, je...
6: Mais si, et tu dis que pendant ce temps, tu jouais machinalement avec ton chalumeau.
9: Mais mon garçon, tu te rends compte de ce que t'es en train de me demander, là? Moi, j'ai jamais vu ça. Quelqu'un qui est en train de me dire que j'ai fait ça, que je l'ai pas fait.
6: D'accord, et si dans ce cas, je te dis de dire que t'as pas fait ça, est-ce que tu te dis que tu peux dire que tu l'as fait?
9: Mais c'est incroyable, quand même.
18: Attends. Allô?
6: Ah, c'est une autre dame.
18: C'est une autre dame, d'accord.
6: Donc, comme j'expliquais.
18: Tu connais, monsieur Martin?
6: Oui, bah moi aussi je connais, c'est moi.
18: C'est Rire et Chanson.
6: Ah, bravo! Eh ben, bienvenue à la radio.
3: T'es un enfoiré quand même.
6: Merci, madame.
3: Tu veux le passer à la radio?
6: Ah ben, on va passer tous ensemble à la radio, je te confirme. Ah oui, ça soulage, hein.
4: C'est l'appel trop con de monsieur Martin.
3: D'accord.
6: Eh ben voilà, la jeune femme derrière a tout dit.
3: Et c'est mon neveu qui t'a grillé. J'ai jamais vu ça de ma vie.
6: Bon, bah, t'inquiète, je range mon chalumeau.
3: Merci Martin de m'avoir rassuré.
6: Ah, mais avec plaisir. Au revoir, madame.
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19: Oui, refuge à quoi puis-je, bonjour.
27: Bonjour madame, c'est la Société Protectrice des Animaux. Oui.

0: vous avez un piranha solitaire, c'est qu'il n'est pas dangereux.
1: Mais en attendant, je me demandais si je pouvais laisser le petit caniche à côté du bocal où il y a le piranha.
0: Vaut mieux se méfier quand même.
1: Non, mais le vétérinaire doit venir là pour qu'il vienne s'occuper de son alimentation.
0: Oui.
1: Je vais laisser le numéro auquel le vétérinaire y rentre et puis qu'il ne me trouve pas.
0: Ouais.
1: Si jamais il appelle, hein, vous lui dites que je reviens dans 2 minutes.
0: D'accord.
1: Je vous remercie, monsieur.
0: Au revoir.
1: Au revoir, monsieur.
2: Bonjour.
3: Oui, bonjour madame, c'est le refuge de la SP1.
2: Oui, monsieur.
3: Oui, bonjour madame, je suis le docteur de la place vétérinaire à Hayange.
2: Oui.
3: Excusez-moi de vous déranger, je viens d'arriver chez une dame chez qui j'avais rendez-vous.
2: Oui, la dame, elle vient juste de partir, elle a dit qu'elle revient dans 2 minutes.
3: Madame Ledoux.
2: Oui, c'est au sujet du piranha.
3: Bah, attendez, il y a un petit problème justement, je me permets de vous appeler parce qu'il y a un bocal hein, sur la table de la salle à manger où
2: oui.
3: est le téléphone.
2: Oui.
3: Et à côté du bocal, je ne sais pas ce qui se passe, mais il y a une carcasse de chien encore fumante.
2: Mais c'était un caniche.
3: Pardon, madame ?
2: C'était un caniche qui était à côté.
3: Ah, il n'y a plus rien là-dessus, hein, le
2: jeudi. Ben oui, je sais, c'est que ça, les piranhas. Hein. Rien de temps, ils vous ont mangé une bête, hein.
3: Il y a encore la laisse autour du cou de l'animal.
2: Oh, mon Dieu.
3: Attendez, bougez pas, hein, je vais voir, attendez, hein.
2: Faites attention.
3: Comment ?
2: Pas qu'il vous mord, hein.
3: Oh, ben, je suis trop gros pour lui, quand même, hein.
2: Mais dès qu'il sent une goutte de sang, c'est fini, hein.
3: Aïe !
2: Ben oui, ben alors faites attention.
3: Mon Dieu, il est en train de me bouffer le bras !
2: Ouais, il a pas bouffé le bras du vétérinaire.
3: Il m'a bouffé le bras.
2: Il a bouffé le bras, mais oui, mais qu'est-ce que tu veux que je fasse?
3: Aïe, aïe, aïe, aïe, aïe, aïe, aïe, aïe.
2: Ah, je devais pas.
1: Mais qu'est-ce qui se passe ici?
2: Allô?
1: Qui c'est qui a l'appareil?
2: Mais le refuge.
1: Mais qu'est-ce que vous faites là, vous? Mais qu'est-ce qu'il y a dans le bocal, là?
2: C'est le bras du vétérinaire.
1: Pardon, madame?
2: C'est le bras du vétérinaire.
1: Oh, ben zut alors!
2: Mais madame, vous comprenez pas, il a mordu le vétérinaire! Il a. Où est le vétérinaire?
1: Ben j'en sais rien, il y a un bras dans le bocal, puis il n'y a plus que la carcasse de Toto!
2: Et le piranha, il est où?
1: Attendez, je vais le regarder.
2: Mais non, enlevez-vous, pas qu'il vous mord!
1: Oh, ben mince, il y a mon postiche qui est tombé dans le bocal, dites-moi!
2: N'allez pas le chercher!
1: Il est en train de bouffer ma perruque!
2: Ben laissez-le!
1: Oh, ben non, ça va pas, ça! Il est en train de bouffer ma perruque!
2: Mais c'est pas grave, où vous habitez?
1: Ah ben, le vétérinaire qui sort du placard. Bonjour, monsieur.
2: Passez-moi le.
1: Ben, il vous manque un bras.
2: Ben oui, madame.
3: Ben oui, c'est votre piranha, là.
2: Allô?
3: Excusez-moi, madame, je peux pas tenir le... Attendez, si vous pouvez me mettre le...
2: Mais c'est... Vous êtes sans bras, là.
3: Oh ben, ça va, il me l'a coupé net, hein.
2: Oh.
3: Mais moi, je suis droitier, donc ça va, hein.
2: Ben écoutez, vous avez du courage, monsieur. Moi, je vous le dis, hein. Faut la tuer, la bête, là. Vous avez vu le dégât qu'il fait?
3: Qu'est-ce qui s'est passé, madame, là? Vos cheveux?
2: C'est une perruque.
3: Comment?
2: C'est une perruque.
3: Mais où est-ce qu'elle est, sa perruque?
2: C'est le piranha qui l'a mangé.
3: Pardon, madame?
2: C'est le piranha qui l'a mangé.
1: Docteur, si on l'envoyait au refuge...
2: Ça va pas, non?
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5: Oui.
6: Oui, bonjour monsieur, c'est bien la poste?
5: Oui.
6: Je vous appelle parce que je reçois depuis quelque temps des colis qui me sont pas adressés.
5: On vous distribue des colis qui sont pas pour vous.
6: Voilà.
5: Ouais.
6: Comme moi j'en ai pas besoin, je voudrais les revendre en fait. Donc, je voulais savoir s'il serait possible que je vienne mettre un petit stand devant le bureau de poste.
5: Ah non, il est pas possible de mettre un stand devant le bureau de poste, c'est certain.
6: Non mais vous voyez, juste mes 2 tréteaux, une planche et puis comme ça je...
5: Il n'est pas possible de venir mettre une planche et un tréteau devant la poste.
6: 2 tréteaux parce que sinon la planche elle tient pas, donc je pensais en mettre 2.
5: Non, non. Vous voulez venir vendre les appareils que vous recevez, donc il y a...
6: Ouais, mais enfin bon, c'est fait.
5: Non, il n'y a pas de ouais, mais enfin bon.
6: Allô?
7: Oui, vous appelez comment? Votre nom, s'il vous plaît.
6: Pour?
7: Mais ma foi, vous m'appelez, vous voulez revendre les colis que vous avez eus parce que le facteur s'est trompé?
6: Voilà, c'est ce que je disais. Le plus simple, c'est que je vienne, je pose 2 tréteaux, une planche devant le bureau de poste.
7: Oui, ben voyons.
6: Et comme ça, les gens qui viennent vous voir au guichet, vous les renvoyez vers moi et moi, je leur vends des trucs.
7: Ma foi, le facteur s'est trompé, ça arrive à tout le monde de faire des
6: erreurs. Oui, ben voilà, oui, non, je le reproche pas, hein.
7: Ben oui, vous le reprochez pas, mais ça, les colis, les trucs qui vous appartiennent pas, vous voulez les revendre?
6: Faites ça dans un esprit de Noël, moi, ce que je vous demande.
7: C'est bientôt Noël, mais vous êtes malhonnête.
6: Mais non, mais
7: vous croyez que j'ai que ça à faire?
6: Est-ce que dans ce cas, je peux parler à un responsable?
7: Allô.
6: Ah, bonjour madame.
8: Oui, c'est monsieur.
6: Oui, admettons. Comme j'expliquais à votre collègue, j'ai des colis à revendre.
8: Oh là, oh là, oh là.
6: Voilà.
8: Oh là. Mais c'est quoi ce délire là? Mais vous fumez quoi vous?
6: Non mais vous voyez, dans le sens où...
8: Non, mais vous fumez quoi, vous? Mais c'est quoi ce truc-là? Vous avez reçu des objets?
6: Joannière voulait récupérer la combine.
8: Mais je veux rien récupérer du tout, mais mon pauvre monsieur, ça fait 40 ans que je distribue des choses, mais vous vous rendez même pas compte de ce que vous dites. Mais vous êtes complètement abruti.

0: Bah, c'est la meilleure.
1: Mais vous me donnez votre nom, votre adresse, et puis je fais des recherches. Voulez la revendre devant le bureau de poste, vous vous rendez même pas compte de ce que vous dites. Vous êtes levé à quelle heure, vous, monsieur, ce matin? Non, mais on va où, là? Bah, bien sûr.
0: Oui, allô?
1: Oui, mais je vous écoute. Oui.
0: Ce que je veux dire, c'est que...
1: Ce que je veux dire par là, c'est que si vous avez des choses qui vous appartiennent pas, vous les refusez, puis c'est tout.
0: Je peux en placer une?
1: Mais non.
0: Ah si?
1: Mais non, parce que vous êtes complètement malhonnête, mon pauvre monsieur.
0: Non, mais allô?
1: Mais vous êtes malhonnête, là, à ce point-là.
0: Vous m'entendez?
1: Mais oui, je vous entends, je vous écoute.
0: Du coup, si pour le stand, parce que vous m'avez pas dit.
2: Pour le stand, vous allez vous le carrer ou...
0: Ah bah non.
2: Eh bien sûr.
0: Parce que, à la limite, si vous voulez, on peut trouver un arrangement. Moi,
1: mais il n'y a pas d'arrangement à trouver, mon pauvre monsieur.
0: Vous voulez pas une télé?
2: Qu'est-ce que vous voulez que je foute de votre télé?
0: Vous savez quoi?
2: Oui.
0: Je pense que vous êtes jaloux, hein.
2: Je suis jaloux de rien du tout,
0: moi aussi, vous êtes jaloux. Vous êtes jaloux parce que j'ai eu de la chance, je comprends.
2: Mais non, qu'est-ce que j'en ai à foutre? Là, je vais mettre mon manteau, je descends à la gendarmerie et on va remonter jusqu'à vous.
0: Dans ce cas, est-ce que vous pouvez leur demander s'ils n'ont pas besoin soit de télé, soit de matériel IFI?
2: Mais les gendarmes, ils vont se foutre de vous, mon pauvre monsieur. Je sais pas d'où vous sortez.
0: Moi, c'est, je fais ça pour rendre service, vous voyez.
2: Non, vous faites ça parce que vous êtes malhonnête.
0: Ah, bah, c'est celui qui dit qui est.
2: Oui, ça, c'est vous êtes mignon. Je m'en vais porter plainte pour vol de courrier.
0: Moi d'abord.
2: Oui, bien sûr.
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5: Allô?
6: Allô?
5: Oui.
6: Oui, bonjour. C'est Anne-Marie?
5: Oui.
6: Anne-Marie, tu peux baisser ta télé, là, j'entends rien.
5: Qu'est-ce que c'est?
6: Merci, Anne-Marie. Au revoir.
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7: Allô?
0: Allô, oui, bonjour, madame.
7: Non, bonjour, monsieur.
0: Je suis à la boucherie?
7: Oui.
0: Voilà, je vous appelle parce que j'ai un problème de travail dominicaliste à vous signaler.
7: Un problème syndicaliste?
0: Non, dominicaliste.
7: C'est-à-dire?
0: Bah, le travail du dimanche.
7: Oui.
0: Alors, je suis venu ce dimanche.
7: C'était fermé dimanche.
0: Voilà.
7: Après-midi?
0: Oui.
7: Je suis fermé dimanche après-midi.
0: Ah oui, mais enfin, aux infos, ils disent que maintenant, les magasins, ils sont ouverts le dimanche.
7: Ah ouais, c'est les infos qu'ils disent, mais on n'est pas forcé, obligé d'ouvrir le dimanche après-midi. Hein.
0: Parce que moi, du coup, moi, je me suis déplacé.
7: Oui.
0: Et bon, ça m'a fait des frais d'essence, forcément.
7: Bon, attendez, si tout le monde me fait ça tous les dimanches après-midi, autant que je ferme mes portes tout de suite, quoi.
0: J'ai quand même eu 120 euros d'essence.
7: 120 euros? Vous venez d'où, là? Pour 120 euros?
0: Vous êtes dans le... vers le nord, c'est ça, par là-bas, là?
7: Bah oui, vous venez d'où?
0: Là, moi, je suis sur Marseille, moi.
7: Non, mais attendez, vous êtes déplacé exprès, venez en voir.
0: Vous savez que ça fait plus de 800 bornes, hein?
7: Non, mais il y a plus que 800 bornes, vous voyez, vous êtes même pas au courant parce qu'il y a 1200 km.
0: C'est ça, il y a 1200 km, donc vous vous rendez compte?
7: Non, mais oui, vous le savez pas, vous me dites 800 bornes.
0: En fait, je suis parti de Marseille, j'ai fait 400 km.
7: Oui, non, mais attendez, mais moi, je vous ai pas obligé de venir chez moi déjà d'une.
0: Ah, mais parce que j'ai dormi en route, du coup, j'ai aussi la facture d'hôtel.
7: Ah, puis après, il y a la facture d'hôtel, là, puis donc. Bah, venez me voir, vous allez voir, on va voir ça.
0: Voilà, alors de préférence en liquide dans ce cas?
7: Non, bah, laissez tomber, là, attendez, oui. J'en ai rien à foutre, moi, je vous ai pas demandé de venir chez moi déjà d'une.
0: Oui, mais si vous voulez, vous m'avez pas appelé pour me dire.
7: Est-ce que je vous connais déjà à la base?
0: Non, mais vous auriez pu trouver mon numéro dans les pages jaunes.
7: Attendez. Est-ce que je savais que vous alliez venir?
0: Non, mais vous auriez pu avoir une intuition comme quoi il y a un client de Marseille qui allait faire 1200 bornes.
7: Ah, bah attendez, vous fichez de moi là.
0: Non, mais vous auriez pu.
7: Tournez mon téléphone pour me bouffer des. Non, allez. Allô?
0: Ah, c'est pas la même dame?
7: Non, mais là, en fait, je vous rappelle un truc à la con, soit disant qu'il a pas le droit de fermer le dimanche. Il est assez drôle, c'est lui le patron, non? Depuis tout à l'heure, vous arrêtez pas venir à Marseille, nanana.
0: Excusez-moi, si vous aimez pas les Marseillais, c'est pas ma faute non plus. Hein, mais
7: j'ai jamais dit que j'aimais pas les Marseillais, enfin, ouais, bref.
0: Ah, bah excusez-moi, mais ça, c'est. Moi, vous me dites Marseille, nanana.
7: De quoi Marseille, nanana? J'ai rien dit sur Marseille.
0: Ah, bah vous avez dit Marseille, nanana?
7: Bah j'ai dit Marseille, nanana. Bah oui, mais je m'en fous que vous soyez de Marseille, c'est tout. Je dis juste qu'il a le droit de faire ce qu'il veut, non?
0: Ouais, mais dans ce cas, on dit pas Marseille, nanana.
7: Bah, Marseille, nanana, je m'en fous de Marseille.
0: Ah, vous l'avez redit?
7: Non, mais tu veux que j'aille.
0: Excusez-moi, mais dans ce cas, nanana vous-même, hein?
7: Là, c'est bon, vous avez fini, là, on appelle les flics, là, vous commencez à nous saouler.
8: Ouais, non, bah allez, c'est bon, allez, laissez tomber. Vous me donnez votre numéro ou alors je raccroche?
0: Ah, bah alors, je peux vous donner mon numéro?
8: Allez-y.
0: Le 12?
8: Le 12. Le 12, vous l'avez trouvé où, celui-là? Vous l'avez trouvé où, le 12?
0: Bon, je sais pas, j'ai dit comme ça, le 12, c'est une sorte d'inspiration.
8: Non, bah attendez, vous me prenez pour un pion, non? C'est ce qu'on va faire, bah, je vais me renseigner auprès de la gendarmerie, voir si je suis en tort ou quoi que ce soit, parce que là, ça, votre truc, ça me tient pas debout pour moi.
0: Ah, bah écoutez, moi, j'ai la facture de l'hôtel.
8: Ouais, non, mais attendez, c'est vraiment.
0: Allô? Vous n'avez pas raccroché. Il appelle la police. Oui, police nationale.
9: Oui, bonjour, ici c'est la boucherie.
0: Oui, bonjour, bonjour madame.
9: J'appelle parce que là on me harcèle au téléphone là.
0: Ah, qu'est-ce qui se passe?
9: On m'annonce que le gouvernement a dit qu'il fallait ouvrir le dimanche.
0: Oui, absolument, oui.
9: Et puis j'étais fermé, donc le gars il va se rembourser des frais. Parce qu'il est soi-disant qu'il est venu de Marseille, il avait des frais de déplacement, l'hôtel, donc il me réclame 120 euros en liquide.
0: Bah, Marseille c'est 1200 bornes, hein. C'est-à-dire que si on fait 400 bornes qu'on dort à l'hôtel et qu'après on fait 800 bornes, vous vous rendez compte ce que ça fait?
9: Ouais, non mais là je suis à la gendarmerie de où là?
0: Là vous êtes à la gendarmerie de Montpellier.
9: Hein? Montpellier, non, c'est quoi le même bonhomme? Ouais, non, bon, allez, c'est bon, regarde.
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10: Mairie de Loire-Boulès, bonjour.
11: Allô, c'est le commissariat.
10: Non, c'est la mairie.
11: Oh mon Dieu, j'ai fait une erreur, madame. Mais vous pouvez peut-être m'aider.
10: Oui.
11: Madame Lamolle, à l'appareil, rue du Rhin, j'habite là.
10: Oui.
11: Parce que j'ai fait un pas en arrière dans l'escalier parce que j'avais fait tomber quelque chose de mon sac. Et en reculant, je me suis assis en tombant sur le facteur, le monsieur de petite taille, là, vous savez.
10: Je connais pas.
11: Vous connaissez pas le facteur? Attendez, parce que il est coincé. Je suis assis sur lui, puis il est coincé. Et attendez, je vais essayer d'approcher le téléphone de sa bouche, parce que... Attendez.
10: Mais il est coincé où?
12: Allô?
10: Oui.
12: Allô?
10: Bonjour.
12: Oui, bonjour, Gaspillard, l'appareil. Vous m'entendez, là?
10: Oui.
12: La dame, elle est quand même âgée, et elle est assise sur moi, là, sur mon nez. Et je suis coincé avec mon nez, qui est donc mal placé, quoi, on va dire, hein, sous la robe de madame.
10: Et vous ne pouvez pas vous relever?
12: Ah, bah, j'ai mon nez qui est coincé dans le postérieur de madame, avec tout le respect que je lui dois, mais là, je sais pas quoi faire, hein.
10: Ah mince, c'est où? Vous êtes où?
12: Ah ben là, ben c'est son postérieur, quoi, dans l'arrêt des fesses, quoi.
10: Non, mais je veux dire où? C'est à quelle adresse?
12: Eh ben, c'est rue du Rhin.
10: Mais quel numéro?
12: Ah, au 33.
10: 33, oh, rue du Rhin.
12: Elle a des flatulences, en plus.
10: Aïe, aïe, aïe. Écoutez, j'appelle tout de suite les pompiers, que quelqu'un vienne très, très vite.
12: Oh non, n'appelez pas les pompiers, parce que c'est embarrassant pour moi, hein.
10: Nous, on peut pas envoyer quelqu'un d'autre. Qui c'est que vous voulez que j'envoie?
12: Non, mais si vous pouvez me dire comment je peux faire pour sortir de là, parce que la dame, comme je vous ai dit, avec la chaleur, là, j'ai rien contre les dames, hein.
10: Mais
12: avec la chaleur, ça cocotte, hein, quand même, là-dedans, hein.
10: Mais écoutez, quelqu'un doit venir vous dégager.
12: Et je peux vous passer la dame? Vous pouvez lui demander si elle peut contrôler un peu ses flatulences, si c'est possible, hein,
10: Mais ça, moi, je peux pas le lui dire, vous
12: attendez.
10: Rendez compte?
12: Ben, si, vous pouvez lui dire. Attendez, je vous la passe, hein.
10: Il veut que moi je lui dise à la dame qu'elle contrôle ses
11: flammes. Allô?
10: Oui.
11: Oui.
10: Écoutez, j'appelle tout de suite les pompiers, on vient vous dégager, hein.
11: N'appelez pas les pompiers parce que je veux pas qu'on me voie comme ça, j'ai un certain âge, hein.
10: Elle veut pas qu'on la voie comme ça. Mais qu'est-ce que vous voulez qu'on fasse alors?
11: Attendez, je vous passe le facteur.
10: Mais
12: allô?
10: Oui.
12: Oh non, hein, non, il faut lui dire quand même parce que c'est insupportable. Hein.
10: Mais monsieur.
12: Oh, attendez. Levez-vous, madame, comme ça. Attendez, elle se lève un peu. Ça y est, j'arrive. Attendez. Oh, ça y est. Vous m'entendez?
10: Oui.
12: Il est sorti. Je vous le passe. Allô?
10: C'est bon, vous êtes dégagé?
12: Oh oui, vous savez pas d'où je sors, là. Oh là. Attendez, j'ai un truc sur le nez. Qu'est-ce que c'est que ça? Oh, ben, un supposé. J'ai un suppositoire sur le nez?
10: Non.
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13: Oui, bonjour.
14: Bonjour, monsieur. Je suis bien chez le serruriste?
13: Non, on dit serrurier, monsieur.
14: Vous êtes sûr?
13: Ah, certaine.
14: Ce serait pour un ouvertisme de porte, s'il vous plaît.
13: Une ouverture de porte?
14: Ah, une ouverture.
13: Oui. Vous habitez où?
14: Non, c'est pas chez moi, ce serait chez mon beau-frère, en fait. Ce serait pour me faire ouvrir la porte de chez mon beau-frère.
13: Votre beau-frère, qu'est-ce qu'il a? Il a perdu ses clés? Qu'est-ce qui se passe?
14: Non, lui, il est en vacances en ce moment.
13: D'accord.
14: Moi, j'aurais besoin de récupérer quelques trucs chez lui, et c'est pour ça qu'il faudrait m'ouvrir.
13: Moi, il faut que ce soit votre beau-frère qui me donne l'autorisation d'ouvrir sa maison.
14: Eh bien, il vous la donne.
15: Je donne l'autorisation.
14: Je sais pas si vous avez entendu.
13: Bah, c'est la même voix, monsieur, que vous venez de me faire, là.
14: Ah non, c'est mon beau-frère.
13: Non, mais attendez, il faut arrêter, là. Il faut pas prendre les gens pour des singes, hein. C'est vous qui venez de le dire.
14: Mais j'ai rien dit.
13: Bon, non. C'est votre voix qui a répété, monsieur. Hors la loi, monsieur.
14: Bah, enfin, je rentre, j'en ai pour 5 minutes, je ressors, on referme, c'est fini, hein.
13: Attendez, alors, vous allez vous vouloir rentrer chez moi? Vous allez me demander d'ouvrir la maison de chez moi?
14: Excusez-moi.
13: Quoi?
14: Vous êtes mon beau-frère?
13: Non.
14: Ah, alors voilà.
13: Ridicule.
14: Oula, je vous entends mal.
13: La loi ne nous autorise pas à ouvrir les portes.
14: Bon, et dans ce cas, est-ce que vous ouvrez les portes-fenêtres?
13: Non, mais vous moquez de moi?
14: Non, mais comme c'est un rez-de-chaussée qui donne...
13: Vous savez quoi? Vous n'êtes pas chez le serruriste, donc là, ça commence à m'énerver.
14: Excusez-moi, mais enfin, si vous refusez de faire votre métier... Là,
13: non,
16: vous savez quoi? On va venir ouvrir...
14: Allô?
16: Oui, allô? Je suis le responsable. Alors, j'écoute depuis tout à l'heure. Vous savez ce qu'on va faire? Eh ben, on va venir ouvrir avec le commissariat.
14: Ah bah non, mais vous n'avez rien compris.
16: Si.
14: Mais non, faut que ça reste discret, justement, parce que si vous mettez les flics dans l'histoire...
16: Il n'y a pas de discrétion, moi.
14: Et dans ce cas, est-ce que je pourrais juste passer...
16: Et pourquoi vous voulez passer chez moi?
14: Parce que dans ce cas, je vous emprunte un passe-partout, un truc...
16: Mais monsieur, mais vous êtes... mais vous voulez venir à mon bureau pour m'emprunter un outil pour ouvrir la porte.
14: Voilà.
16: Mais ça veut dire que je suis complice avec vous, monsieur.
14: Non, vous dites que vous avez pas fait gaffe.
16: Mais monsieur, mais pour ouvrir la porte, il nous faut un justificatif avec votre pièce d'identité comme quoi vous êtes bien le propriétaire.
14: D'accord. Est-ce que je peux vous faire ça avec un autre nom que le mien?
16: Mais vous foutez de moi ou quoi?
14: Non, mais je demande ça parce que, histoire qu'on se mette d'accord, vous voyez.
16: Et vous êtes né comme ça ou vous êtes devenu comme ça?
14: Comment?
16: Bah, bête.
14: Je dirais pas bête, je dirais débrouillard, vous voyez.
16: Non, bête, monsieur.
14: Bricoleur.
16: Non, pas bricoleur, bête, et puis vous savez quoi? Moi, je vais me déplacer là-bas pour ouvrir la porte, mais en présence du commissariat. Là, on va moins rigoler.
14: Bah oui, ça c'est sûr qu'on va moins rigoler s'il y a la police, parce que comment vous voulez que je sorte des affaires s'il y a la...
16: Mais vous avez pas à sortir des affaires d'une maison qui vous appartient pas, monsieur. Attendez, vous voyez pas les questions que vous me posez, là?
14: Non, mais je passe.
16: Vous venez dans mon magasin, je vous sors à coups de pied en cul, moi.
14: Ah bah non.
16: Si.
14: Bah non.
16: Et si.
14: Et alors, dans ce cas, est-ce qu'on peut se retrouver peut-être devant le magasin, je préférerais?
16: Mais même devant le magasin, je vous mets mon pied au cul, monsieur.
14: Ouais, et derrière le magasin, alors?
16: Oh là là.
13: Allô? Depuis tout à l'heure, il fout de ma gueule!
14: Vous n'avez pas raccroché, hein?
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17: Allô?
18: Allô?
17: Oui?
18: Oui, bonjour monsieur, c'est bien la poste de...
17: Oui.
18: Oui, bonjour. Du nom de la place, l'appareil, gendarmerie.
17: Oui, bonjour.
18: Robinson. Nous venons d'intercepter le chef d'une bande, hein.
17: Oui.
18: C'est-à-dire ces trois dames d'une soixantaine d'années.
17: Oui.
18: De forte corpulence qui ont semé un peu le bazar dans la région. Oui, dans la région.
17: Ah bon, d'accord.
18: Je vous explique ce qu'elles font, hein. Elles sont spécialisées dans le viol des receveurs de poste.
17: Ah.
18: Donc on vient d'intercepter leur chef, Mademoiselle Ledoux, 61 ans, 98 kilos. Oui.
17: Dites donc.
18: Et elle s'attaque au receveur. Hein.
17: Est-ce que je peux aviser ma guichetière là, tout de suite?
18: Oui. Elle est à côté de vous là?
17: Oui. Oui, il y a trois dames, dont une vient d'être interceptée à la gendarmerie. Ces femmes sont spécialisées dans le viol des receveurs. Elles sont plus que deux, hein, de forte corpulence. T'en as une très forte. Attachée les cheveux, attachée derrière, très forte. Oui, alors tu ne vas pas, hein, là-bas.
18: Il y en a une là.
17: Elle a une dame qui lui a demandé d'aller lui faire voir pour le Minitel.
18: Attendez, elle est où là?
17: Elle est au guichet.
18: Alors écoutez-moi, de toute façon elles ne sont pas dangereuses. Elles se jettent sur l'homme simplement. Elles le font tomber parce qu'elles sont très corpulentes.
17: Oui.
18: Profitant de leur poids, elles vous entraînent par terre.
17: Oui.
18: Et là, il y en a une qui vous tient pendant que l'autre se laisse tomber sur vous.
17: Oui.
18: Et donc vous viole. Hein.
17: D'accord.
18: Alors ce qu'on va faire, hein, vous allez la faire venir à côté de vous au téléphone. Oui. Elle est toute seule, l'autre n'est pas là encore.
17: Il y en a qu'une. Il y en a qu'une, oui.
18: Bon, alors c'est elle.
17: Oui.
18: Alors je vais vous passer Mademoiselle Ledoux.
17: Oui.
18: Hein, qui va vous expliquer quoi faire. Hein.
17: Oui.
11: Merci. Allô?
17: Oui.
11: Bonjour monsieur.
17: Oui, bonjour madame.
11: Mademoiselle Ledoux à l'appareil.
17: Oui.
11: Alors là vous êtes dans l'embarras, je crois, d'après ce qu'on me dit.
17: Oui.
11: Alors vous lui dites que Mademoiselle Ledoux est à l'appareil et qu'elle vous demande de ne pas vous violer.
17: Oui. Madame? S'il vous plaît, si vous voulez venir la voir. Alors, j'ai Mademoiselle Ledoux, là, qui est au bout du fil. Hein? Vous connaissez Mademoiselle Ledoux?
11: Elle va dire non.
17: Alors, elle me demande de ne pas me violer. Hein? Vous comprenez ce que je vous dis, là, oui? Bon, alors, moi, je ne suis pas d'accord, hein, avec pour ce que vous êtes venu faire. Hein? Elle ne comprend pas, elle dit...
11: Ah oui, c'est une grande comédienne.
17: Oui. Est-ce que vous êtes venu ici pour me violer? Non. Ben, vous en êtes sûr, oui? Oui. Et vous êtes venu ici pour quoi faire? Oui. Comment? Vous avez téléphoné au docteur Dumas. Et vous êtes... Comment vous vous appelez, vous? Madame? J'entends pas. Attendez, vous voulez me faire voir votre carnet de chèque?
18: Comment s'appelle-t-elle?
17: Alors, madame...
11: Ah bah, c'est pas elle, alors.
17: Comment?
11: Ah bah, c'est une erreur.
17: Vous la connaissez pas?
11: Est-ce que vous pouvez vous excuser auprès d'elle? Parce que je voudrais entendre ça.
17: Oui, bah, je vais m'excuser, oui.
18: Attendez, allô?
17: Oui.
18: Rapprochez-la de vous, hein.
17: Oui. Alors, écoutez, madame, je suis là en contact avec la gendarmerie qui recherche une personne qui correspondait à votre signalement.
19: Attends.
17: Hein? Et bon, il y a eu donc un malentendu, hein. Alors, mais vous pouvez pas lui expliquer, là, vous ?
18: Non, parce qu'on est en train d'auditionner Madame Ledoux en même temps, si vous pouvez lui...
17: Bon, alors, on croyait que vous étiez une personne qui était spécialisée, si vous voulez, dans le viol des receveurs.
15: Là, je comprends pas du tout, hein.
17: On s'excuse, tout le monde s'excuse.
15: Là, vous vous trompez beaucoup.
17: Eh ben oui, mais c'est pour ça, c'est...
15: Alors là, moi, je suis rentrée simplement parce qu'il n'y avait pas de cabine dehors avec des pièges. Je suis simplement rentrée pour téléphoner, voilà. C'est tout.
17: Alors, on s'excuse beaucoup. Hein.
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19: Bonjour.
14: Bonjour monsieur, c'est bien le magasin de meubles de bureau?
19: Oui.
14: Monsieur Martin, les livraisons Martin?
19: Oui.
14: J'ai un petit souci avec votre commande.
19: Vous livrez quoi?
14: Alors justement, en principe, je devais vous livrer des chaises.
19: Oui.
14: Mais je me suis gouré à l'entrepôt et je vous ai mis des chèvres.
19: Des chèvres?
14: Ouais, il y a une trentaine de bestioles, donc faudrait les réceptionner.
19: Mais moi, je veux pas de chèvres, on veut pas de chèvres ici.
14: Bah, c'est-à-dire que ce serait plus simple pour moi si vous les gardez, parce que
19: on
14: sinon...
19: On a rien pour des chèvres, nous, c'est un bâtiment avec des bureaux, on va pas mettre des chèvres à l'intérieur.
14: Mais si, il suffit de leur prévoir un coin avec un peu de fourrage à chèvres.
19: Non, on prévoit rien du tout. Vous ne ramenez pas vos chèvres ici.
14: Pardon, mais selon mon bon de commande, déjà ce sont vos chèvres.
19: Je m'en fous, vous ramenez pas de chèvres tout court. C'est vous qui vous débrouillez de renvoyer à l'expéditeur, nous on n'en veut pas.
14: Alors non, justement, le retour c'est à vous de le prendre en charge.
19: Retour c'est à nous, c'est quoi ça?
14: C'est-à-dire que dans ce cas, c'est à vous de renvoyer les marchandises.
19: Mais... Bah non.
14: Bah si.
20: Oui, bonjour.
14: Ah, bonjour madame.
20: Non mais attendez, je vois pourquoi on nous livrera des chaises.
14: C'est ce que j'ai expliqué, normalement, je devais vous livrer 30 chaises.
20: 30 chaises?
14: Voilà, des chaises de bureau.
20: Ah, t'es mieux là.
14: Ouais, sauf que moi j'ai mal compris.
20: Ouais.
14: Résultat, je vous livre 30 chèvres.
20: Ah oui, mais nous, qu'est-ce qu'on va en faire des chèvres?
14: Alors, il faudra juste les stocker en attendant de pouvoir les renvoyer.
20: Mais on peut pas stocker des chèvres.
14: Mais... Ah non, mais attention, ce sont des chèvres que j'ai récupérées dans un cirque. Elles sont dressées, elles arrivent à faire des pyramides humaines en chèvres.
20: Mais même dressées, même en or, même en... On les prendra pas, monsieur.
14: Non, mais parce que vous les mettez dans un coin, vous leur dites de se mettre en pyramide.
20: On peut pas. Avec les clients, les biquettes, ils vont se balader dans tout le magasin, ils vont être, on n'a pas d'enclos, on n'a rien de tout ça, nous, ici.
14: Bon, sinon, vous avez bien une arrière-boutique, une réserve ou une cour, je sais pas.
20: Il y a quoi, il y a même pas un mètre carré de pelouse, tu vois, derrière les bâtiments, c'est tout, il y a rien d'autre.
14: Ah, bah, vous avez de la pelouse, parfait.
20: Mais non, mais c'est...
14: Non, mais fallait le dire, vous avez une prairie, vous le dites même pas.
20: Mais oui, mais non, c'est pas une prairie, c'est juste derrière les bâtiments.
14: Moi, ce sera très bien, vous leur installez juste un point d'eau, quelques mangeoires.
20: Mais on n'a pas besoin de faire tout ça, vu qu'on n'est pas concerné par les animaux.
14: Non, mais de toute façon, elles vont repartir rapidement, les chèvres.
20: Ah, bah oui, ça, c'est clair et net.
14: Bah oui, faudra juste les garder quelques semaines, le temps que je vous envoie le bon de retournage et la facture.
15: Pourquoi ça?
21: On va les mettre tous les chèvres.
14: Ah.
15: Pourquoi on mettrait des chèvres?
14: Il y a quelqu'un d'autre, non?
15: C'est quoi ça? Mais non, écoutez, là, je comprends pas.
14: Eh ben, bonjour, monsieur.
15: J'ai jamais commandé de chèvres, là. C'est ce que vous voulez qu'on fasse avec des chèvres? Surtout, non.
14: Oh, ben, vous pouvez faire plein de trucs avec des chèvres. Vous pouvez récupérer le lait pour faire du fromage.
15: Vous allez les traire? Vous allez venir les traire?
14: Oh non, vous pouvez le faire vous-même. Il suffit de mettre votre magasin aux normes agriculturistes.
15: Vous croyez que je vais traire et que je vais remettre les bâtiments de mise aux normes ou quoi que ce soit? On n'a rien pour traire, nous. Vous annulez tout. De toute façon, il n'est pas question que j'ai des chèvres. J'en veux pas.
14: Alors, annuler, je peux pas parce que j'ai un bon de livraison avec déjà une signature de chèvre dessus.
15: Vous avez un bon de livraison avec une signature de chèvre?
14: Bah oui, c'est bien le problème.
15: Ah bah, vous avez un bon de livraison qui a été signé, vous me dites, par une chèvre.
14: Oui.
15: Signé par qui?
14: Bah par une de vos chèvres, Martinette.
15: Par une chèvre?
14: Ouais, Martinette, c'est la chef des chèvres.
15: Non mais signé par une chèvre, là vous foutez de moi, là, c'est pas possible.
14: Ah bah attendez, elle a bossé dans un cirque, elle sait quand même écrire son nom.
15: Ah bon?
14: Bah oui.
15: Bah oui.
14: Ah bah attendez, je crois qu'elle veut vous dire un truc.
15: Oui.
14: Bougez pas, je vous la passe. Mais bonjour monsieur, c'est Martinette.
15: Vous foutez de ma gueule, là.
14: Merci de nous accueillir chez vous.
15: Ah oui, vous foutez de ma gueule.
14: Mais vous croyez?
15: Bon, allez, au revoir, monsieur.
14: Mais non, c'est madame.
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22: Allô?
18: Oui, bonjour monsieur.
22: Bonjour.
18: Oui, bonjour, dites-moi, on voudrait vous demander un petit service. C'est la gendarmerie nationale à appareil, antenne Saint-Brieuc, PTR 33, Dudan 2 chaussée à l'appareil.
22: Oui.
18: Est-ce que vous êtes sorti aujourd'hui en voiture?
22: Ah, en voiture, non.
18: Non? Parce que
22: en vélo, je viens d'arriver de vélo, là.
18: Ah, vélo. Bon, je vous explique. Hein, c'est on a une antenne sur la route de Saint-Brieuc. On a mis avec un radar semi-fixe. Donc, on est posé là avec éthylomètre. Et comme vous le savez, on a des quotas. Nous, on est obligé d'avoir tant d'excès de vitesse, l'alcoolémie. Enfin, vous voyez. Et il nous manque 3 cas d'alcoolémie au volant ou... ivresse sur la voie publique pour pouvoir retourner à Saint-Brieuc et partir en week-end, quoi. Hein.
22: Oui.
18: Est-ce que ça vous embêterait de prendre votre vélo ou votre voiture éventuellement après avoir bu quelques verres?
22: Ah non, ça m'intéresse pas de boire des verres, moi.
18: Non, mais attendez, il y aura pas de suite, hein. C'est-à-dire que... Non, mais je vous explique comment on procède.
22: C'est pas mon genre, non.
18: On vous offre donc le très beau, je sais pas si vous le connaissez, le porte-clés de la gendarmerie nationale.
22: Oui.
18: Qui est en argent massif, hein.
22: Oui, enfin
18: bon. Et on vous retire le procès verbal, hein.
22: Vous êtes en train de faire faire des tests pour éviter que les gens boivent, et puis là, vous proposez à certains de boire. Alors là,
1: bon, la lutte contre l'alcool, c'est un prétexte. Oui. Nous, ce qui nous intéresse, c'est de remplir les quotas.
22: Bah, vous savez, vous pouvez en avoir plusieurs ici ce soir, vous en aurez. Hein.
1: Bah oui, mais justement, c'est ça notre problème, c'est qu'on aimerait rentrer à 15h. On a notre collègue qui se marie ce soir, et donc on aimerait bien, si vous voulez, boire un petit verre avec lui avant, quoi.
22: Oui, bah.
1: Et attendez, que je sois très simple avec vous, on sait très bien que si on reste, on va en attraper. Par contre, si on reste pas, ceux qui auront trop bu pourront en toute impunité être au volant et continuer à rouler et continuer à boire. Nous, on sera plus là, donc ils seront tranquilles. Il faut penser à eux aussi, quand même. C'est un devoir de citoyenneté. Hein.
22: Oh, c'est pas une question de citoyenneté. Hein. Moi, je n'ai pas du tout l'intention de boire, c'est tout.
1: Trois verres.
22: Ah hein, non, mais même trois verres.
1: Bon.
22: Non.
1: Vous me disiez qu'on pouvait en intercepter, là
22: Sans doute, oui, je suppose. Moi, je fais pas les bistrots. Hein, oui.
1: Bah, c'est qui, alors? Donnez-moi...
22: Moi, je n'ai pas le nom des gars. Vous faites à l'entrée de la sortie, si vous voulez, des bistrots, vous verrez bien.
1: Non, mais vous les connaissez.
22: Pas spécialement.
1: Non, pas spécialement, mais un petit peu.
22: Comme ça, peut-être, mais encore, non.
1: Non, bon, alors, simplement les initiales, et puis c'est bon.
22: Non, vous n'aurez rien, je ne fais pas de la délation.
1: Il y en a un qu'on ne peut pas rater, hein, on m'a dit, comment il s'appelle déjà, Calnet Rouge, un peu, là.
22: Un Calnet Rouge?
1: Ouais.
22: C'est le choix.
1: Voilà.
22: Le barbu ivrogne, voilà. Déterré, là.
1: Merci.
22: Parce que lui, à 7h le matin, s'il se lève à cette heure-là, il peut être bourré. Hein.
1: Ouais,
22: pas lui, c'est un cochon. Lui. C'est encore pas pareil. Celui-là, vous pouvez y aller.
1: Ouais.
22: Là, vous pouvez le trouver à n'importe quelle heure de la journée. Lui, il est beurré. Alors, de toute façon. Enfin, il conduit pas.
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14: Bonjour monsieur,
5: non, c'est madame.
14: Je demandais le fromagiste.
5: Oui, je vous écoute.
14: J'ai un problème, c'est que j'ai acheté un camembert chez vous.
5: Au revoir monsieur.
14: Pourquoi vous me dites au revoir?
5: Non, je dis au revoir à un client, je suis en train de travailler monsieur. Alors allez-y, venez-en au fait.
14: Donc j'ai acheté un camembert chez vous.
5: Oui.
14: Je crois que c'est un faux.
5: Faux camembert.
14: Absolument.
5: Un faux camembert, alors c'est la première fois qu'on me dit ça. Qu'est-ce que vous appelez faux?
14: Parce que moi j'ai vu mon beau-frère, parce que lui il a travaillé dans le fromagisme. Donc...
5: Ah bah alors si votre beau-frère c'est mieux que les professionnels, c'est encore bien.
14: Bah oui, je pense.
5: De toute façon monsieur, moi je vais vous dire, je vais être très clair, je ne peux pas reprendre quelque chose qui est sorti du magasin.
14: Ah bah oui, mais à partir du moment où c'est un faux, vous voyez, c'est quand même...
5: Mais c'est pas un faux. Bah, arrêtez d'être stupide, on dit pas des énormités pareilles. Un faux, c'est une insulte. Qu'est-ce que vous appelez un faux?
14: Il m'a dit que c'était une croûte fleurie.
5: Oui, d'accord.
14: Bah excusez-moi, mais la croûte elle est pas fleurie du tout, hein.
5: Vous commencez sérieusement à m'ennuyer.
14: Ah bah non, mais alors excusez-moi, il y a quand même trompisme sur la marchandise.
5: Non, attendez, vous avez du mal à comprendre, hein. Si votre beau-frère c'est mieux que tout le monde, fallait voir avec votre beau-frère à ce moment-là.
14: C'est ce que j'ai fait justement, il est venu aujourd'hui.
5: Bon, écoutez monsieur, votre beau-frère, il faut qu'il dise qu'il est compétent,
14: Comment ça compétent? Ah, vous le traitez en plus?
5: Bah, non, je dis il est compétent.
14: Ah, bravo.
5: Il est compétent, vous connaissez la langue française, vous savez ce que
14: oui,
5: ça veut dire?
14: Oui, enfin je me permets pas d'insulter quand même les gens que
5: je
14: connais.
5: J'insulte pas, je vous dis il est compétent.
14: Oh, et vous recommencez.
5: Compétent, c'est
14: oh
5: ça. Arrêtez, parce que moi, je dépose plainte contre vous.
14: Ah, ben c'est moi
5: parce
14: qui...
5: Parce que vous n'êtes pas en numéro secret, je l'ai, votre numéro.
14: Ah, ben d'accord, moi aussi, j'ai mon numéro.
5: Ok, alors ça suffit maintenant.
14: Donc, je porte plainte pour insultisme.
5: Mais, bah alors, attendez, monsieur.
23: Allô?
14: Ah, bonjour, madame.
23: Est-ce que vous savez déjà ce que c'est qu'une fleur sur un fromage?
14: Qui me dit que c'est pas vous qui vous mettez les fleurs de côté, vous voyez?
23: Les fleurs de côté, non, mais monsieur, il y a peut-être la tige avec la fleur aussi.
14: Ah, ben non, il y a rien, justement.
23: Ben non, mais monsieur, vous êtes en train de me parler de choses que vous ne savez pas. Des conneries comme ça, je suis désolé, monsieur, mais j'allais vous acheter une fleur et puis vous la coller sur le fromage, puis comme ça, je vais dire, tiens, tenez, vous avez un camembert avec une fleur dessus. Non, mais c'est du n'importe quoi ce que vous êtes en train de me raconter.
14: Ce serait peut-être une initiative, effectivement.
23: Oui, bien sûr. Vous savez même pas ce que c'est qu'une fleur sur un fromage. Il n'y a jamais eu de fleur sur un fromage, monsieur. Dans ces cas-là, je fais une vidéo gag et puis je gagne 10 000 francs en envoyant la télé. Et puis tout le monde va bien rigoler.
14: Excusez-moi, mais 10 000 francs et vidéo gag, je crois que vous vivez en 1995.
23: Ah, parce qu'en plus, venir me dire que sur un camembert, il y a des pétales, je suis désolé, mais,
14: ah, mais
23: j'ai jamais vu ça encore.
14: Il n'y en a pas, justement.
23: Non, mais monsieur, est-ce que vous vous écoutez parler?
14: Non, mais excusez-moi.
24: Oui, écoutez, monsieur.
14: Ah, bonjour, monsieur. Voilà, j'ai expliqué au fromagiste.
24: Un fromagiste, bah, écoutez, monsieur, vous avez l'air vraiment de vous y connaître parce que le mot fromagiste n'existe pas et vos conneries, ça va bien 5 minutes. Qu'est-ce que vous avez acheté comme camembert? Dites-moi la marque.
14: J'en ai eu deux. Le camembert italien, là, que vous m'avez vendu.
24: Italien? Mais monsieur, les camemberts italiens, ça n'existe pas.
14: C'est un camembert Lusconi.
24: Ah, bah écoutez, monsieur, c'est pas de chez moi parce que c'est quelque chose que je ne sais pas.
14: Camembert Lusconi, c'est pas vous?
24: Ah non, monsieur.
14: Et j'en ai un deuxième, c'est un camembert Solone, donc qui visiblement lui est espagnol.
24: Je n'en vends pas. Vous pouvez retourner tout mon magasin, je n'en vends pas.
14: Et j'ai pris celui qui sent le couscous, là, le camembert berbère.
24: Ah, bah oui, non, mais monsieur, ça fait 38 ans que je suis commerçante. Des cons, j'en ai connu. Camembert berbère, je suis pas plus con qu'une autre, hein, j'ai compris l'allusion.
14: Pourtant, c'était subtil.
24: Vous commencez à me gonfler un petit peu, monsieur. J'ai relevé votre numéro, je vous fous les flics aux fesses, moi.
14: Non, mais moi aussi, j'ai relevé mon numéro et c'est pas une raison pour me foutre les flics aux fesses, comme
24: vous dites.
14: De
24: toute façon, vous savez, monsieur, moi, ça fait 38 ans que je suis commerçante. Alors, les petits cons, excusez-moi, j'en ai soupé.
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26: Fédération.
27: Oui, bonjour, monsieur. C'est quelle fédération?
26: Du bâtiment.
27: Ah, d'accord.
0: Dites-moi, monsieur, c'est le baron de la Florana, l'appareil. Cuir ?
6: Allô ?
0: Oui, je vous pose une question.
6: Oui ?
0: Cuir ?
6: Mais quoi, cuir ?
0: Vous êtes cuir vous-même, non ?
6: Ah, vous voulez la fédération des cuirs et peaux, c'est ça ?
0: Non, je prospecte, disons que je recherche des gens qui seraient cuir.
6: Ah, je ne vous comprends pas, je suis désolé. Qu'est-ce que vous entendez par la cuir ?
0: Est-ce que vous êtes cuir ?
6: Non, je ne crois pas, non.
0: Vous êtes sûr ?
6: Ah, je ne sais pas.
0: Bon, attendez, bougez pas, je vous passe le responsable.
1: Allô ?
6: Oui, bonjour, monsieur.
1: Oui, bonjour, monsieur. C'est la fédération ?
6: Oui.
1: Cuir ?
6: Ah non, vous êtes à la fédération du bâtiment, là.
1: Non, mais... vous ?
6: Quoi, moi ?
1: Cuir ?
6: Non.
1: Sûr ?
6: Non.
1: Doute ?
6: Oui.
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7: Oui, bonjour.
14: Oui, bonjour, madame, excusez-moi de me déranger.
7: Monsieur.
14: Oui.
7: Oui, bonjour, oui. Monsieur. Je suis monsieur.
14: Oui, bonjour, madame. C'est ce que je vous ai dit, bonjour. Hein.
7: Monsieur, j'ai dit,
14: oui.
7: Pas madame.
14: Oui, oui.
7: Ah, vous dites bonjour, madame, trois fois, là. J'ai dit, c'est monsieur.
14: Oui, bah, c'est ce que j'ai dit, oui.
7: Pas du tout. Vous avez dit trois fois, madame. Vous vous rendez même pas compte.
14: Ah, bah, c'est, écoutez, si vous le dites, peu importe. C'est bien ici pour réserver les courses?
7: Oui.
14: D'accord. Moi, ce serait pour la troisième course à Longchamp, le 3 attelé. Et je voudrais jouer le 3, le 7 et le 2.
7: Il y a un problème, là, monsieur.
14: Ah, il y a un nom partant ?
7: Où est-ce que vous croyez que vous êtes, là ?
14: Bah, c'est vous qui me l'avez dit pour les courses.
7: Vous êtes chez un taxi, là ?
14: Oui, pour un pari, c'est bien ce que je disais. Donc, du coup...
7: Un taxi ? Oh ! Vous êtes chez un taxi ?
14: Oui, je me tue à vous le dire, pour un pari. Donc, du coup...
7: Oh ! Vous êtes chez un taxi ?
14: Non, mais...
7: Taxi, voiture, taxi, conduire, taxi, T-A-X-I, taxi.
14: Je pense jouer le 3 en... Je peux jouer placé ?
7: Putain, mais vous écoutez ou quoi, là, bordel ?
14: Non, mais c'est...
7: Vous êtes chez un taxi, pas dans un PMU ?
14: Alors, excusez-moi, c'est pour ça que j'appelle un PMU, effectivement, c'est ce que je vous...
7: Vous êtes taré ou quoi, là ?
14: Pardon ?
7: Vous êtes chez un taxi.
14: Voilà, parce que moi, je vous appelle pour du chevalisme, de l'hippiquisme, enfin, du turfisme.
7: Eh, vous êtes malade ou quoi, là ?
14: Ben, non, mais...
7: Taxi.
14: Non, mais j'ai compris.
7: Je suis un taxi, c'est pas un PMU. Eh, vous êtes taré, là.
14: Ah bah, excusez-moi, mais enfin, juste, je veux vous faire bosser un petit peu, et c'est comme ça que je suis reçu.
7: Vous voulez me faire bosser ?
14: Bah oui, moi, quand même, j'apporte de l'eau à votre moulin, dans le sens où je vais parier, donc je vais mettre de l'argent.
7: Vous allez parier sur quoi ?
14: Alors, il me faudrait le 3, le 7...
7: Oh, vous êtes malade, là ? Vous êtes parié ? Vous savez ce que je suis, là ? Un taxi, c'est une voiture qui conduit des clients.
14: Oui, oui, bah, je sais ce que je...
7: À un point B.
14: Excusez-moi, je sais quand même ce que c'est qu'un taxi, hein, mais je
7: vois pas... Bah, pourquoi faire vous parler de course de chevaux, là ? Ça n'a rien à voir.
14: C'est ce que je disais, ça n'a rien à voir, là, vous me racontez des histoires de taxi. Excusez-moi, mais enfin, ça ne m'intéresse pas spécialement.
7: Mais justement, je vous assure un taxi, pas un PMU, c'est ça que je vais
14: faire à tout à l'heure. D'accord, alors, vous faites pas les courses chevalines ?
7: Ouais, c'est ce que je me suis à vous dire, là, depuis je sais pas combien de temps, là.
14: Ah, bah, il fallait le dire, excusez-moi, mais je peux pas deviner.
7: C'est un taxi, c'est pas un PMU.
14: D'accord.
7: Okay.
14: Bon, alors, et un loto ? Je peux vous prendre un loto, quand même ?
7: Faut arrêter, là, je sais pas si vous fumez ou quoi, mais bon,
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8: Oui, la gare de Monaco.
1: Allô ?
8: Oui ?
1: Oui, bonjour, monsieur,
8: bonjour.
1: C'est la gare de Monaco ?
8: Oui.
1: Oui, je voudrais le bureau des appels en gare.
8: Des appels en gare, oui, c'est ici.
1: Ah, très bien. Bonjour, monsieur.
8: Bonjour.
1: La DST, l'appareil, Division de Surveillance du Territoire. Dites-moi, nous avons un agent qui est actuellement dans votre gare.
8: Oui.
1: Il faudrait faire un appel en gare pour qu'il puisse rejoindre sa base. Hein.
8: Alors, c'est à quel nom ?
1: Alors, bah, c'est un agent, hein, c'est donc confidentiel. Hein.
8: Oui.
1: Je vous passe le patron. Hein.
8: Oui.
1: Donc, colonel, nous avons la gare.
8: Oui, mais c'est pour faire un appel.
9: Très bien, je vous remercie. Allô ?
8: Oui, bonjour, monsieur.
9: Voilà,
8: oui.
9: Donc c'est assez urgent. Hein.
8: Oui.
9: Alors, c'est un message codé. Alors, c'est message personnel.
8: Oui, alors, message personnel.
9: La mienne.
8: Comment ?
9: La mienne.
8: La mienne ?
9: Oui.
8: La mienne.
9: Est plus grosse que la vôtre.
8: Que la vôtre ? Voilà, c'est tout ?
9: Voilà, alors je patiente. Je vais attendre le message. Hein.
8: Oui, d'accord. Message personnel, message personnel. La mienne est plus grosse que la vôtre. La mienne est plus grosse que la vôtre. Voilà. On patiente, hein.
12: Des conneries comme ça à Monaco.
8: Ah bah tiens.
12: Monsieur de garde à Monaco, bonjour. Qu'est-ce que c'est ce travail ?
9: Oui, bonjour monsieur.
12: Vous me faites dire des grossièretés là au micro, là ? Non mais ça va pas ?
9: Oui, c'est un DST à l'appareil.
12: Oui, oui, alors garde à Monaco, on fait pas des trucs pareils, hein ?
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10: Oui, allô.
14: Bonjour madame, c'est bien la boucherie?
10: Oui.
14: Monsieur Martin à l'appareil, bureau anti-caniculeur de la mairie de Martinville.
10: Oui.
14: Je vous appelle parce qu'on déclenche le plan anti-caniculeur pour les commerces alimentaires.
10: Ouais.
14: Vous avez dû recevoir notre courrier d'ailleurs, vous êtes sûrement au courant.
10: Ouais, mais là en fin de compte, c'est mon père le patron, les gens en vacances, donc moi j'ai pas fait gaffe au courrier en fin de compte.
14: Ah bah en fin de compte, je vous explique.
10: Ouais.
14: C'est qu'en fin de compte, pour éviter de se faire trop caniculer,
10: oui,
14: vous pourrez en fin de compte mettre la clim dans le magasin uniquement entre 23h et 6h du matin.
10: Ah, puis la journée, on va pas avoir de la mettre.
14: Non, sinon ça provoque des chocs thermistes. Donc vous la mettez que la nuit.
10: Oui.
14: Le matin, vous la coupez, et à partir de ce moment-là, vous n'ouvrez plus la porte d'entrée jusqu'à 23h.
10: Les clients, ils rentrent, monsieur, c'est une boucherie, c'est un magasin.
14: Ah, vous avez des clients? Ils rentrent par où?
10: Bah, par la porte.
14: Ah bah non, pas possible, sinon ça fait rentrer du chaud.
10: Bah, je vais pas les faire passer par la fenêtre. Hein.
14: Bah non, s'ils passent par la fenêtre, c'est pareil.
10: Bah, vous êtes pas bien, monsieur, vous rendez compte de ce que vous dites?
14: Ouais, plus ou moins.
10: Les groupes des frigos sont dans le magasin. Moi, la clim, je suis obligé de la laisser, la journée, j'ai pas le choix.
14: Ah, parce que vous avez des frigos en plus?
10: Oui.
14: Ah oui, donc les frigos, vous avez le droit de les laisser tourner en journée, mais à maximum 5 degrés en dessous de la température extérieure.
10: Donc, il faut laisser les frigos à 35.
14: Ouais, c'est ça, entre 35 et 40, idéalement.
10: 35, on va pas mettre les frigos à 35 degrés, monsieur.
14: Bah si, comme ça, votre viande est au frigo, mais à température ambiante.
10: Et puis, on met tout à la poubelle, comme ça.
14: Mais non, vous la vendez comme ça.
10: Oh là là, c'est bon.
14: Non, mais il suffit que vous déclariez que c'est de la viande semi-fraîche.
10: Bah ouais, c'est bien, ça, les frigos, faut les mettre à 35 degrés, Fredo.
11: D'accord, ouais.
14: Et bonjour madame.
11: Ouais, je suis pas madame, c'est monsieur déjà.
14: Admettons.
11: C'est qui l'appareil?
14: C'est monsieur Martin du bureau anti-caniculeur de la mairie de Martinville. Donc comme je disais à l'autre dame, on lance des mesures pour ne pas se faire caniculer.
11: Bah moi j'ai pas de problème de froid. Hein.
14: Ah bah si, apparemment vos frigos ils sont pas à température ambiante.
11: Bah ils sont à température, ça régule tout seul. Je vais pas éteindre mes chambres froides, ma viande je la mets où moi?
14: Oh non, je vous demande pas d'éteindre vos chambres froides.
11: Ah bah voilà.
14: Enfin non, je me permettrai pas, vous rendez compte?
11: Ah bien sûr, bah heureusement.
14: Mais bon, je vais quand même faire un petit réglage.
11: Bah tout va bien, tout est réglé.
14: Ouais. Ouais, mais apparemment c'est très mal réglé, donc je vais vous plafonner vos chambres froides.
11: Mais plafonner à quoi les chambres froides?
14: Eh ben pour limiter le surconsommage en période caniculeuse, vous avez le droit de frigorifier jusqu'à 5 degrés en dessous de la température de dehors, c'est ce que je
11: mais
14: disais.
11: Mais 5 degrés, mais ma viande, mais avec les températures...
14: C'est ce que j'expliquais, elle sera quand même semi-fraîche.
11: 5 degrés dehors, il fait 35 degrés. Mes chambres froides, je vais mettre à combien de degrés?
14: Pour 35 dehors, moi je vous recommande de mettre les chambres froides entre 30 et 35 degrés.
11: Ah bah, si vous avez une chambre froide à 35 degrés, changez de métier, je vous le dis.
14: Oh bah pardon de vous faire économiser de l'énergie en plus.
11: Mais 30-35 avec de la viande fraîche, la viande elle va être cuite, non?
14: Mais non, si vous gardez le magasin à 30 degrés, la viande elle est tiède mais elle ne cuit pas, en principe.
11: Mais 30 degrés, il n'y a pas de 30 degrés dans ma boucherie.
14: Pas encore, mais je suis sur le dossier, vous inquiétez pas, je m'en occupe.
11: Qu'est-ce que vous allez faire vous par téléphone? Rien.
14: Non, alors je passerai ce soir parce que là je préfère rester dans mon bureau climatifié à la mairie.
11: Bah restez dans vos bureaux, vous êtes bien climatisé chez vous. Hein.
14: Bah oui, mais justement, si on remonte pas la température chez vous, on n'aura plus le droit de la baisser chez nous.
11: Hein?
14: Ouais, parce que nous on met la clim à 19 degrés toute la journée dans la mairie. Donc si vous faites pas un effort pour équilibrer, merci l'empreinte carbone de la commune.
11: Là je vais dire, tu me regardes plus, tu veux tout lire mon numéro, ok?
14: Pardon, mais je sais pas si t'as déjà essayé de faire la sieste dans un bureau où il fait plus de 20 degrés.
11: Allez,
14: ouais, hey, si tu veux venir faire une petite sieste à la mairie, en revanche, y a pas de problème.
11: Ferme ta gueule.
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16: Oui, allô?
17: Monsieur Ro.
16: Oui, lui-même.
17: Bonjour, monsieur Robert Lamolle à l'appareil.
16: Oui.
17: On ne se connaît pas, monsieur, mais...
16: Je pense pas, non?
17: Non, on se connaît pas. J'habite à Périgueux.
16: Oui?
17: Je suis venu en voiture l'autre jour, je passais et je vous ai vu.
16: Ah bon? Oui, bah.
17: Monsieur Ro.
16: Oui?
17: Mon cœur s'est mis à battre comme il n'avait jamais battu.
16: Ah bon?
17: Oui. Je sais que ça ne se fait pas, mais moi, à mon âge...
16: Mais quel âge avez-vous?
17: 89 ans. Mais il n'est jamais trop tard. Vous savez, quand on aime, on ne compte pas.
16: Oui.
17: Est-ce que ça vous embêterait si je passais vous voir, vous prendre en voiture et partir avec moi en week-end vendredi?
16: Pourquoi faire?
17: Je vous amène à Venise.
16: Non, merci, ça ne m'intéresse pas, non, du tout.
17: Attendez. Ne refusez pas ma proposition. Ne me déchirez pas le cœur. Ces moments trop poignants peuvent me blesser à jamais.
16: Pour oui, mais...
17: Je peux vous appeler Robert.
16: Ah, bien sûr, si vous voulez, ça ne me dérange pas. Hein.
17: Écoutez, Robert.
16: Mais comment vous avez eu mon nom?
17: J'ai demandé, mais qui est ce bel homme? Et on m'a dit, ben, c'est monsieur Rousseau.
16: Mais vous savez où j'habite?
17: Oui, bien sûr. Je vous ai fait suivre depuis un détective privé sur vos talents.
16: Ah.
17: Il est mes oreilles et quelque part un peu l'expression de mon cœur, Robert. Je ne dors plus, Robert.
16: Prendre des cachets, alors, peut-être, pour dormir.
17: Non, Robert, on ne peut rien faire contre le mal de cœur, vous le savez. Attendez, vous permettez.
16: Je vous en prie.
17: Le facteur qui m'amène à recommander, je reviens tout de suite, je suis à vous.
16: Oui. Monique.
19: Oui.
16: Tu es là, t'écoutes?
17: Allô?
4: Allô?
17: Excusez-moi, mon petit Robert, mais...
4: Je vous en prie.
17: Écoutez, mon petit Robert, est-ce que ça ennuierait votre femme si je vous invitais avec moi à partir vendredi à Venise?
15: Quittez ce mec.
4: Non, je peux pas. Non, du tout, non.
17: Mais pourquoi?
4: Parce que j'ai pas envie, puis si je vous connais pas, puis je peux pas partir à Venise, moi.
17: C'était un week-end romantique auquel je vous conviais. Robert.
4: Oui.
17: Mon ordonnance passera cet après-midi vous livrer une bague.
4: Je veux pas de bague du tout. Non, écoutez, on va arrêter cette communication. Hein.
17: Robert.
4: Non, je m'intéresse pas. Pas du tout, alors. Écoutez,
17: attendez.
4: Bonsoir, monsieur, et bonne continuation.
17: Attendez, Robert. Écoutez-moi bien.
4: Oui.
17: Si vous venez avec moi à Venise, vendredi,
4: oui,
17: nous pouvons passer la soirée de dimanche en amoureux à Paris.
4: Bon, écoutez, au revoir et à bientôt.
15: Allô?
17: Robert? Ah non.
15: Non, écoutez, je suis Madame Rose. Hein. Moi, mon mari, laissez-le tranquille. On n'a rien à faire avec vous, on ne vous connaît pas.
17: Écoutez, madame.
15: Oui, mais il n'y a pas d'écouter.
17: Je ne veux pas parler aux femmes, je parle à votre mari.
15: Oui, mais ce n'a pas d'importance. Mon mari ne veut pas parler avec vous.
17: Vous n'avez pas brisé le cœur d'un homme.
15: Mais le cœur, s'il est brisé, mon mari, ça ne lui brise pas le cœur. Si votre cœur est brisé, allez voir quelqu'un d'autre. Mais écoutez,
17: madame,
15: non, mais qu'est-ce que c'est cette histoire? Qu'est-ce que c'est cette comédie? Mais alors, vous perdez la tête, non?
17: Mais je suis amoureux de votre mari.
15: Eh ben, si vous êtes amoureux de mon mari, mon mari vous connaît pas, il n'est pas amoureux de vous. Et puis, il n'a pas envie d'être amoureux d'un homme, non? Mais ça va pas, non? Qu'est-ce que c'est que cette histoire? Alors, non, mais vous tombez de quoi?
17: S'il vous plaît, madame, j'ai 89 ans.
15: Eh ben, si vous avez 89 ans, ça suffit. Si c'est maintenant que vous êtes amoureux de mon mari, il vous a jamais vu, il vous connaît pas. Je comprends
17: justement.
15: Pas comment. Eh ben, justement, comment voulez-vous qu'il soit amoureux de vous?
17: Mais pas simplement en prenant le train de nuit avec moi pour Venise.
15: Venise, il n'a rien à foutre de Venise. Venise, il n'en a rien à faire de Venise. Qu'est-ce que vous voulez qu'il aille faire à Venise? Avec un homme de 89 ans, non, mais ça va pas. Et qu'est-ce que vous voulez qu'il fasse avec vous et les amoureux à Paris? Non, mais il y a quelque chose qui ne tourne pas rond chez vous. Non, mais alors, écoutez, non, vous n'avez pas besoin de mon mari, non? Enfin.
17: Si, je l'aime.
15: Mais non, allez boire ailleurs. Hein.
17: Oui, dîner avec votre mari en tête-à-tête aux chandelles ce soir.
15: Mais non, il n'a pas dîner en tête-à-tête avec vous. Non, mais il n'a rien à faire avec... Et ce sera encore une fille de 20 ans, d'accord, mais avec un bonhomme de 89 ans qui n'en a rien à faire devant vous.
17: Je viendrai avec ma secrétaire qui a 20 ans.
15: Oh, ben la secrétaire, elle n'a qu'à se débrouiller avec vous. Il n'a pas besoin de votre secrétaire. Il trouvera ailleurs. Et il a sa femme, il a des enfants. Il n'a pas besoin de vous, non, mais...
17: J'ai un diamant pour lui.
15: Ah ben le diamant, vous le donnez à votre secrétaire.
17: Je l'ai fait tailler pour lui,
15: son
17: doigt.
15: Si vous l'avez fait tailler, ben oui, il n'en veut pas des diamants. Qu'est-ce qu'il en a à foutre d'un diamant? Alors non, Mehdi. Oh, ben, alors, ça va pas, non? Qu'est-ce que c'est cette histoire-là? Mais enfin...
17: Est-ce qu'il a des préservatifs?
15: Mais le préservatif, il n'a pas besoin de préservatif, non? Avec un homme comme vous, non, mais ça va pas.
17: Je ne veux pas faire d'enfant avec votre mari.
15: Mais je comprends qu'il ne veut pas... De toute façon, avec mon mari, il aura du mal à faire des enfants, hein. Mais c'est pas vrai, vous êtes complètement barjot, c'est pas possible.
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18: Allô? Oui.
14: Oui, bonjour monsieur. Je suis bien en bas.
18: Madame, je suis une femme, merci.
14: Oui, bon, si vous voulez, admettons.
18: Bonjour monsieur, tu sais.
14: Comment ça, tu sais? Ah, on se tutoie.
18: On se tutoie. Non, je parle à ma sœur à côté. Mais vous êtes qui?
14: Monsieur Martin, je suis le fondationneur du mouvement des Tabliers Bleus.
18: Peut-être, ça me dit quelque chose.
14: On est pour l'abolification des taxes sur les consommations dans les bars.
18: Au revoir.
14: Comment ça, au revoir?
18: Je suis en train de travailler, monsieur. Vous appelez dans un bureau de tabac.
14: Oui, mais enfin, c'est pas une raison pour me dire au revoir.
18: Mais je suis en train de vendre des cigarettes en même temps, monsieur. Donc je suis avec des clients, c'est pour ça que je peux pas.
14: Ah, bah faites comme si j'étais pas là, faut pas se gêner.
18: Mais qu'est-ce qu'il a, monsieur? Mais vous êtes qui? Bon, vous savez quoi? Vous êtes avec la patronne, voilà, vous venez...
14: Oui, enfin, vous êtes soi-disant la patronne.
18: Je suis soi-disant la patronne, maintenant. Attendez, je vous passe ma sœur, parce que là, je peux pas, moi. Allô?
14: Oui, allô?
18: Oui.
14: Oui, excusez-moi, j'avais un monsieur, là, qui soi-disant...
18: Non, il n'y a pas de monsieur, c'est ma sœur que vous aviez. Donc déjà, vous êtes qui?
14: Monsieur Martin, donc moi, c'est ce que j'ai expliqué. Je représente l'association des Tabliers Bleus.
18: Des Tabliers Bleus. Après les gilets jaunes et les foulards rouges, maintenant, c'est les Tabliers Bleus.
14: Exactement, oui, voilà, c'est ce que j'essayais d'expliquer à l'autre, là.
18: L'autre, déjà, elle a un prénom, c'est ma
5: sœur, c'est la responsable du bar. Donc nous, on a autre chose à foutre que de vous entendre avec vos tabliers bleus, là, vos trucs, vos conneries, et de parler comme ça de ma sœur.
14: Bref, j'ai annoncé sur Internet comme quoi j'organise un rassemblement dans votre bar.
19: Vous avez annoncé sur Internet que vous faisiez un rassemblement chez moi sans me demander à moi, c'est mon établissement ?
14: C'est ça. Alors tant que j'y suis, je vais venir pour vous coller quelques affiches aussi.
19: Vous prenez des décisions à la place des patrons, là, ça va pas du tout. Et en plus de ça, vous manquez de respect. Donc,
14: oh bah tiens, c'est moi, la meilleure. Alors tiens, c'est l'autre qui me dit que je lui manque de respect.
19: C'est l'autre qui me dit maintenant, c'est ma sœur maintenant, alors qu'elle vient de me dire que vous veniez de m'appeler l'autre. On est deux sœurs, deux patronnes, deux associées.
14: Oh, bah, soi-disant.
19: Soi-disant. Mais vous allez vous calmer, monsieur Martin.
14: Non mais excusez-moi, comme vous, en tant que patron de bar, vous ne payez pas de taxes et pas d'alcool.
19: On ne paye pas de taxes en tant que patron de bar et on ne paye pas d'alcool.
14: Voilà.
19: Et l'URSSAF, ça te parle ? Je sais pas, c'est...
14: Non, mais est-ce que c'est une raison pour faire payer les clients d'un truc que vous ne déboursifiez pas ?
19: Les gilets jaunes, si tu veux, il n'y a pas de souci, mais t'as rien inventé. Tes tabliers rouges, tes machins, tes trucs, maintenant tu retires tes trucs sur Facebook, mais maintenant c'est hors de question. On vous accueillera même pas.
14: Non mais, s'il te plaît.
19: Quoi, s'il te plaît ? Tu me tutoies pas déjà ? Si moi je te tutoie, c'est parce que tu m'as manqué de respect.
14: Ah bah excuse.
19: Non mais excuse, non, je t'excuse pas, parce que tu t'es pas réglo. Alors arrête de raconter des conneries, que les bars ils payent pas d'alcool, ils payent pas de TVA. Non mais où t'envoles, toi ?
14: Entre nous, on sait bien que tu payes pas les boissons, je veux dire.
19: Entre nous, tu sais bien que je paye pas les boissons. Je vais te sortir toutes mes factures de livraison. Si je les paye pas, franchement, je suis encore plus riche que Macron. Donc alors vas-y, maintenant je t'écoute. Qu'est-ce que tu veux faire avec ton truc la mercredi ?
14: Alors, ce que j'ai fait, c'est que j'ai annoncé comme quoi il y avait consommation gratuite sur la journée de mercredi.
19: Il y avait consommation gratuite au bar. Il a annoncé ça sur Facebook, le mec.
14: Voilà.
19: Eh mais t'es un skate à toi tout seul, toi. Et t'y crois ?
14: Ça me semble la moindre des choses, hein, si
19: ça
14: on veut.
19: Ça te semble la moindre des choses. Non mais attends. Non mais il est en train de faire des trucs sur le commerce. Il va raconter n'importe quoi. C'est quoi ? T'annules tout de suite ton truc sur Facebook. Tu le retires tout de suite. Tes affiches, tu te les cares bien au cul.
14: Alors non, parce que c'est quand même du 1 mètre sur 2.
19: Oh là là, il faut que là, c'est à marquer dans les annales. Hein.
14: Excusez-moi, mais encore une fois, je vous demandais de laisser mes annales tranquilles.
19: Au bout d'un moment, tu me prends pour une conne, donc c'est
14: bon. Ah bah voilà, bah l'autre qui recommence.
19: Alors l'autre, elle t'emmerde.
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21: Allô ?
1: Oui, bonjour monsieur. Monsieur...
21: Oui.
1: Oui, bonjour, c'est la mairie à l'appareil.
21: Oui.
1: La délégation du commerce international. Mais je vous entends mal, c'est la télévision qui est si forte, hein ?
21: Oui, ça va.
1: C'est la télévision qu'on entend ?
21: Ah ben, je mets les informations.
1: Écoutez, monsieur, on vous appelle parce que les gens trouvent que vous écoutez la télévision trop fort.
21: Ah ben, et pourtant, je mets doucement, je ne vois pas qui se plaint.
1: Tout le monde, hein ? Là, vous l'écoutez doucement, là.
21: Oui, voilà.
1: Vous pouvez la mettre un peu plus fort, s'il vous plaît ?
21: N'inquiétez pas.
1: S'il vous plaît, oui. Encore plus fort. Allô ?
21: Voilà, c'est plus fort. Je suis à fond, là.
1: Vous êtes à fond ?
21: Oui.
1: Bon, je vous passe, monsieur le maire. Hein ? Merci. Allô ?
21: Oui.
1: Bonjour, monsieur.
21: Bonjour.
1: Monsieur le maire, l'appareil.
21: Comment ?
1: On va vous demander... de laisser la télévision très très fort.
21: Ah ben oui, mais là je peux pas plus. Hein.
1: Vous pouvez absolument pas mettre plus fort.
21: Comment ?
1: Vous pouvez pas mettre plus fort là ?
21: Non, je peux pas, je suis à fond là. Alors vous voyez que je peux pas dépasser le son.
1: Alors, vous m'entendez là ?
21: Comment ?
1: Est-ce que vous pouvez aller chercher votre voisin ?
21: Et pourquoi faire ?
1: Vous lui dites que c'est le maire qui veut lui parler. Laissez bien la télévision comme c'est, à fond, hein.
21: Comment ?
1: Laissez bien la télévision très fort et allez chercher votre voisin.
21: Voilà, et le voisin, pourquoi faire ?
1: Parce que je veux lui demander quelque chose.
21: Attendez, je vais voir s'il est là.
1: Merci, monsieur.
22: Monsieur, bonjour. Regardez tout de suite, comme d'habitude, les prévisions météo de Catherine Laborde. Quelques flocons encore cet après-midi.
1: Ah. Allô.
21: Allô.
1: Oui, bonjour monsieur.
21: Bonjour.
1: De la place, attaché culturel à la mairie.
21: Oui.
1: Nous sommes avec monsieur le maire. Vous pouvez demander à monsieur Casamata, s'il vous plaît, de remettre le son de la télévision à fond comme il l'avait auparavant.
21: Ah, parce qu'il a baissé.
1: Oui.
21: Bah écoutez, nous, moi j'habite juste à côté. Hein. J'ai le mur qui vraiment donne à côté dans la pièce.
1: Oui.
21: Bon, oui, ça arrive qu'on entende un peu la télé, mais enfin, c'est pas...
1: Bon, parce qu'il vient de nous expliquer qu'il était obligé de le mettre très fort parce qu'il vous entendait la nuit, vous voyez ce que je veux dire, pousser des cris, etc.
21: Ah non, ça m'étonnerait parce qu'à côté, c'est notre salon, on dort pas à côté, donc...
1: Bah, c'est ce qu'il nous dit, hein.
21: Ah bon ?
1: Est-ce que vous pouvez lui demander gentiment, bien entendu, de faire une expérience là, de mettre sa télévision à fond ?
21: Oui.
0: Vous pouvez mettre à fond la télévision pour voir ?
2: C'est à fond.
0: Là, c'est à fond. Vous nous entendez pas, vous ? Vous nous entendez la nuit ou des fois ou... Quand il y a des matchs de foot ou quoi vous... Non.
2: Bon, il n'entend rien, monsieur.
1: Bon, alors écoutez, je vais vous demander de faire un effort pour qu'il vous entende. Je vais vous expliquer pourquoi. C'est parce que, bon, on peut parler franchement.
2: Là, je vous écoute.
1: Il voudrait bien profiter de la nuit, ce que, bon, vous voyez ce que je veux dire, quoi.
2: Oui, d'accord. Mais écoutez, enfin, même s'il nous entendait, ça serait pas possible, parce que nous, on, à côté, c'est un salon. Il y a même,
1: vous pouvez pas faire ça dans le salon.
2: Il y a eu une cloison, c'est vrai que c'est notre salon de l'autre côté. Mais nous, on dort dans la chambre qui est à l'autre bout de l'appartement.
1: Et vous pouvez pas
2: même
1: le faire.
2: Si on vous avait décrit la nuit, ce serait dans notre chambre. Donc.
1: Est-ce que vous pouvez pas le faire dans votre salon ?
2: Oh, ça peut arriver, mais enfin, c'est rare, quoi.
1: Mais là, il faudrait le faire pour lui.
2: Mais je comprends pas le but de votre démarche, en fait.
1: Il nous a demandé s'il pouvait vous entendre la nuit avec votre femme.
2: Attendez, non mais. Attendez, là, je comprends pas bien.
1: Bah, demandez-lui, il va vous expliquer. C'est nous appeler pour ça, nous.
2: Ah, il vous a appelé pour ça ?
1: Bah oui.
2: Ah, bah écoutez, je sais pas quoi vous dire. Moi, je veux pas. Si vous voulez, je vais faire une vidéo. À ce moment-là, je vais la donner à monsieur, mais.
1: Non, mais faut pas, peut-être pas exagérer, on vous demande pas. Non.
2: Ah. Bah écoutez, je sais pas. Monsieur, vous voulez nous entendre la nuit avec ma femme ?
6: Non,
2: mais non, alors après, ça y est,
6: moi,
2: pas de quoi.
6: Allô ?
1: Allô ?
6: Oh là là, mais qu'est-ce que c'est cette histoire aujourd'hui ?
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7: Oui, bonjour.
14: Bonjour madame, c'est bien le centre auto ?
7: Oui, tout à fait.
14: Monsieur Martin, j'ai acheté chez vous un spray anti-pluie.
7: D'accord.
14: Et alors, une catastrophe, ça m'a tout bousillé.
7: Vous avez bien suivi le mode d'emploi ?
14: Oui, il y a écrit pu le vérifier, donc j'ai pu le vérifier.
7: D'accord, ouais, non, mais des fois qu'il faudrait faire quelque chose avant, une mettre de l'eau, je sais pas.
14: Bon. Ah, bah ça, on me l'avait pas dit.
7: Non, mais je sais pas, je vous demande, je ne sais pas.
14: Ah non, mais je comprends, mais personne m'a dit qu'il fallait mettre de l'eau pour empêcher la pluie de mouiller.
7: Non, mais je ne sais pas, monsieur, s'il faut mettre de l'eau, je vous demande.
14: Et ouais, résultat, j'ai pas mis d'eau, donc c'est mouillé.
7: Non, je ne sais pas, monsieur.
14: Oh.
7: Non, mais...
14: Et puis le pire, c'est que mon chien a très mal supporté le produit, il fait de l'allergisme.
7: J'ai pas tout compris, là.
14: Parce que moi, j'ai pchité mon chien pour le protéger de la pluie.
7: D'accord.
14: Résultat, j'ai dû l'emmener chez le vétérinaire, mais bon, ça, j'ai une facture que je vais vous donner.
7: Une facture pour une facture de quoi ? Pour régler les soins vétérinaires ?
14: Ah oui, parce que mon chien n'a plus un seul poil, il est complètement chauve.
7: Bon, attendez, restez en ligne, s'il vous plaît, monsieur.
14: Merci, madame.
7: Oui, allô ?
14: Bonjour, madame, j'ai donc un gros problème.
23: Ça, c'est pour... Non, mais c'est parce que c'est un produit pour les vitres de voiture, pas pour les chiens.
14: Ah, bah ça, je vous confirme que c'est pas un anti-pluie pour les chiens, parce que le mien, il a perdu tous ses poils.
23: Bah, et pourquoi vous avez mis ça sur votre chien ?
14: C'est ce que je disais, pour le protéger de la pluie.
23: Oui, mais c'est pas fait pour les poils.
14: Ah, bah le problème, c'est surtout que les poils, il y en a plus.
23: Oui, mais il y en a plus, mais c'est normal qu'il y en a plus.
14: Voilà. Donc résultat, j'ai pris contact avec une clinique esthétique pour chiens, mais bon, c'est pas donné.
23: Bah, sans moi, nous, on n'y peut rien, personne ne vous paye votre frais d'entretien pour votre chien.
14: Pardon, mais là, on parle pas de frais d'entretien, on parle plutôt de recarrosserie totale.
23: Ah oui, mais moi...
14: Eh oui, faut lui faire des implants, vous savez combien ça coûte la greffe de poils de chien ?
23: Bah, non, la greffe de poils, mais c'est pas nous qui avons mis le produit sur votre chien, si.
14: Alors, en quelque sorte, si.
23: Bah non.
14: C'est pas grave, du moment que vous me signez la déclaration.
23: Pour
14: dire que c'est votre faute si j'ai un chien chauve.
23: Mais dans aucun cas, je suis responsable de la perte de poils de votre chien.
14: Vous inquiétez pas, c'est juste pour votre assurance, comme ça, c'est eux qui payent.
23: L'assurance de quoi, monsieur, c'est pas nous qui avons mis le produit sur votre chien, c'est vous.
14: Et si on dit que vous m'avez incité ?
23: Incité à rien du tout, monsieur.
14: On dit que vous avez fait un clin d'œil à mon chien quand je suis venu.
24: Oui, allô ?
14: Ah, une troisième madame, bonjour.
24: Nous, on vend des produits pour automobiles. Alors, on vend pas de produits pour animaux.
14: Aussi. Alors, je m'excuse, mais j'ai vu votre pub partout. À chaque fois, il y a un chat.
24: Bah, la pub avec le chat.
14: Ah ah ! Ah oui, non, mais là, j'ai la preuve.
24: On répare les véhicules. On ne fait pas ni d'entretien de chiens, ni d'animaux. La pub que vous avez avec le chat, c'est des mascottes.
14: Oui, c'est de la publicité mensongiste. Ça, j'ai bien compris.
24: Mais bien sûr que non, c'est pas de la pub mensongiste, monsieur.
14: Bon, vous savez quoi ? On va régler ça à l'amiable.
24: Je peux rien faire pour vous, monsieur.
14: Si, on oublie l'assurance. C'est vous qui allez faire les implants.
24: Ah non, je pourrais rien faire.
14: Vous avez déjà fait de la graisse de poils sur un chien ?
24: La graisse de poils ?
14: Oui, comme ça, je vous dépose mon chien, vous lui recollez des poils et hop, on n'en parle plus.
24: Non, voilà.
14: Bon, attendez, je vous le passe, vous verrez ça avec lui.
24: Non, mais...
14: Rex Martin !
24: Attendez.
14: Rex, viens là, il y a la dame qui veut te parler. Allô ?
24: Oui ?
14: Bonjour, mais... c'est le chien Rex Martin.
24: Ah, d'accord.
14: Ouf, enchanté, docteur.
24: Non, mais c'est un sketch.
14: Mais alors, qui ferait un scotch aussi con ?
24: Par la radio, je vois pas.
14: Ah bah justement, c'est la radio, ça alors ?
24: Ah bon ?
14: Eh oui, et laquelle ?
24: Ah, c'est Rire et Chanson.
14: Mais bravo, gagné !
24: Le chef de tenue, il était pas content quand même.
14: Bon bah, rassurez-le, et dites-lui que je peux lui greffer des poils de Rex que j'ai en trop.
24: Si vous voulez.
14: Eh bah, au revoir madame !
24: Merci, au revoir.
14: Au revoir qui ?
24: Au revoir Rire et Chanson.
14: J'aurais préféré au revoir madame, mais j'accepte.
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26: Allô ?
1: Oui, bonjour madame.
26: Bonjour.
1: Vous êtes bien madame ?
26: Oui.
1: Bonjour madame. le centre d'observation spatiale français à l'appareil en Guyane. Vous nous entendez bien ?
3: Oui, très bien.
1: Nous vous appelons. Est-ce que vous avez un jardin ?
3: Pourquoi ?
1: Parce que figurez-vous que vous êtes situé à 186 de latitude et 33 de longitude, à la perpendiculaire de l'orbite actuellement d'un satellite français. Donc nous allons vous demander, le toit est en quoi ?
3: Attendez là.
1: Oui, allô ? Oui, bonjour monsieur.
8: Ouais.
1: Monsieur.
8: Ouais.
1: Oui, bonjour. Quelle est la nature du toit de votre habitation ?
8: Pourquoi ? Qu'est-ce qui se passe ?
1: C'est l'Agence spatiale européenne qui vous appelle.
8: Ouais, bah ouais. Et vous êtes basé où, là ?
1: Nous sommes en Guyane, à Kourou.
8: Ah, d'accord, ok, ouais.
1: Bon, nous ouvrons dans quelques minutes le SAS contenant les déjections des trois spationautes qui sont actuellement en orbite géostationnaire. Et vous êtes situé à 114 de longitude sur 176 de latitude.
8: Ouais, donc,
1: ça va être pile à la perpendiculaire de chez vous. Si vous êtes bien, monsieur...
8: Ouais, tout à fait.
1: C'est
8: ouais.
1: Ça. Donc, la fosse sceptique du satellite va s'ouvrir et 3 tonnes de déjection, ce qui correspond à une année, vont être projetées, si vous voulez, traverser l'atmosphère et risquent de tomber à proximité de chez vous.
8: Ouais.
1: En particulier, normalement, si tous nos calculs sont exacts, sur votre toit.
8: Ouais.
1: Alors, on a besoin de connaître la nature de votre toit.
8: C'est un toit avec des tuiles, hein.
1: D'accord, donc ça devrait résister.
8: Mais j'espère, parce que sinon ça...
1: Donc, on va prendre des dispositions. Tout d'abord, je vais vous demander si vous avez une cheminée.
8: Attendez, bon moi je peux pas monter dans ma cheminée. Hein. Elle non. est à 15 mètres. Hein.
1: Non, vous montez pas, mais au sol, vous mettez un sac plastique à l'intérieur de votre cheminée, un grand sac poubelle si vous avez. Hein.
8: Mais ça doit tomber à quelle heure ça ?
1: 14h18, dans 3 minutes.
8: Bon écoutez, dans ce cas-là, ok, je vais le faire. Je vais le faire.
1: Alors, on patiente avec vous, monsieur.
8: Attendez, il faut peut-être que je rentre les voitures aussi. Hein.
1: Vous avez 3 minutes, vous n'avez pas le temps de rentrer les voitures.
8: Ah si, de toute façon, j'ai une bagnole neuve, je vais la rentrer.
1: Non mais monsieur, vous n'avez pas le temps de rentrer votre voiture. Les kilos d'excréments de ces astronautes vont vous tomber sur le toit, vous n'avez pas le temps de rentrer votre voiture. Le plus important, c'est véritablement, monsieur, de mettre un sac poubelle à l'intérieur de votre cheminée. Parce que si ça passe par la cheminée, vous allez être envahi par les excréments. Hein, donc... Déployez juste un sac poubelle à l'intérieur de la cheminée, s'il vous plaît.
8: Non, mais j'en ai 3. Hein.
1: Bon, vous inversez les turbos. Vous mettez en double propulsion les paraflex latéraux. Allô ?
8: On va voir, là.
1: Bien, alors...
8: Mais vous pouvez pas larguer ça au niveau de la mer ?
1: Attendez, monsieur, excusez-moi d'être vulgaire, hein, mais c'est quand même de la merde. On va pas balancer de la merde dans la mer.
8: Ouais, mais bon, vous me la balancez à la limite chez moi, quoi.
1: Non, mais monsieur, vous, c'est pas grave, parce que vous pouvez nettoyer, mais la mer, ça pollue.
8: Non, moi, je nettoie rien du tout, c'est vous qui allez nettoyer.
1: Pardon ?
8: C'est vous qui allez nettoyer, moi, je nettoie rien du tout, hein.
1: On est en Guyane.
8: Mais je m'en fous, c'est vous qui allez nettoyer.
1: Je dirais aux spationautes de venir nettoyer, mais...
8: Non, mais je m'en fous.
1: Ah ouais, mais ils seront pas sur Terre avant maintenant une semaine, hein.
8: Et c'est vous qui allez nettoyer, ça je vous prie de croire.
1: Allô ? Vous m'entendez là ?
8: Oui, je vous entends.
1: J'entends un moteur.
8: Je suis en train de rentrer la voiture dans le garage. C'est tout, hein. J'ai une bagnole neuve et je voudrais pas qu'elle traîne quelque chose, hein.
1: Ouais, mais monsieur, il est 14h17 là, hein. Il va falloir faire vite.
8: Non, mais j'en ai rien à foutre. Mais j'ai rentré la bagnole de toute façon. Celle-là, je l'ai rentrée parce que bon, elle est neuve, hein.
1: Vous vous rendez compte, 3 tonnes de merde et...
8: Et après ? Moi, je suis dans la merde aussi, après.
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9: Bonjour.
10: Bonjour monsieur, c'est bien le bureau de tabac ?
9: Oui.
10: Monsieur Martin, à l'appareil, les tabagistes de Martinville.
9: Oui.
10: J'ai une livraison de cigares qui va arriver chez vous.
9: Une livraison de cigares, pourquoi elle arriverait chez nous ?
10: Parce que comme on récupère vos cigarettes, à la place on vous met des cigares.
9: Pourquoi vous les récupérez nos cigarettes ? C'est quoi ça ?
10: Oh bon, vous avez pas entendu aux informations ?
9: Bah non, pas du tout.
10: Ils ont dit que les ventes de cigarettes étaient en baisse, mais que la vente de cigares, elle, est en hausse.
9: Oui.
10: Donc je remplace toutes vos cigarettes par des cigares, comme ça vous vendez plus.
9: Est-ce qu'il y a une demande qui a été faite pour ça ?
10: Ah oui, il y a une demande des Espagnols, parce que eux c'est le contraire, ils vendent plus de cigarettes que de cigares. Donc ça les arrange de faire l'échange avec vous.
9: Ah oui, non mais ça j'ai bien compris. Ce que je vous demande, c'est est-ce que l'autorisation a été demandée à mon patron ?
10: Oh non, pas du tout.
9: Ah bah voilà, il faudrait peut-être le contacter et lui demander son avis quand même.
10: Non, je pense pas, vu que c'est juste un échange de marchandises.
9: Bah non, je vous assure que non, il n'y a pas d'échange...
10: Si, j'ai tout calé. Les Espagnols arrivent, ils vous livrent leurs cigares et ils repartent avec vos cigarettes.
9: Mais peu importe, moi je vends plus de cigarettes que de cigares, donc je vois pas pourquoi ils vous échangeraient des cigarettes contre des cigares.
10: Bah déjà parce que moi je touche 10% sur le business.
9: Oui, mais ça c'est pas mon problème, j'ai envie de vous dire. Moi mes cigarettes, je les vends, vos cigares, je les vendrai pas.
10: Mais si, ici il suffit de les vendre à la place de vos cigarettes.
9: Et donc mes clients qui veulent leurs cigarettes, non, je vais leur dire non, je vous vends des cigares à la place des cigares des Espagnols parce qu'ils les vendent pas.
10: Bah oui, tout simplement.
9: Mais
4: mais c'est pas possible, vous êtes très très con, c'est incroyable.
10: Non mais alors, vous inquiétez pas, j'ai tout prévu.
4: Ah non, ce qui m'inquiète, c'est à quel point vous êtes très très con.
10: Ah ça c'est marrant, vous êtes pas le premier à me le dire.
4: Non mais là, c'est en fait, ce que vous me racontez, c'est absolument n'importe quoi, c'est impossible en fait. Vous allez m'envoyer des cigares à la place des cigarettes, en plus c'est des trucs espagnols que je peux pas afficher dans mon linéaire en fait.
10: Alors ça c'est prévu aussi, les cigares espagnols, vous les remettez dans des paquets de cigarettes français.
4: Mais ça va pas mieux hein.
10: Mais si, comme ça, hop, ni vu ni connu, vous êtes dans les clous.
4: Ben oui. Non mais bah, excusez-moi, mais vous vous rendez compte de ce que vous me dites? Au final, on est dans les clous, oui, bien sûr, on va receler les paquets, tout ce qui s'ensuit.
10: Ah bah si, en plus, vous pouvez faire le recelage des paquets, ah oui, c'est super.
4: D'accord, alors vous allez m'expliquer autre chose. Si les douanes viennent de faire un contrôle, on fait comment? Ils vérifient les paquets, on fait comment?
10: S'il y a les douanes qui vérifient les paquets, vous êtes tranquille, vu que ce sont des paquets français.
4: D'accord, s'ils veulent les ouvrir et les tester comme l'alcool, on fait comment?
10: Eh bah vous leur dites, si vous voulez ouvrir, il faut payer d'abord.
4: Les douanes, je vais leur dire, il faut payer d'abord?
10: Bah ouais, au prix du paquet de clopes, ils vont pas prendre le risque.
4: Non mais. Mais vous vous rendez compte de la connerie que vous êtes en train de me dire ou pas?
10: Bah pardon, vous avez déjà essayé de taxer de l'argent, hein, douanier?
4: Non mais peu importe, je m'en fous en fait.

0: pour 3 euros, si vous me racontez.
1: Ah non, attendez, justement, je vous ai fait un business planning.
0: Mais j'en ai rien à péter.
1: Eh, hey, si vous écoulez un camion de cigares espagnols par semaine...
0: Mais votre camion de cigares, vous savez où vous le mettez?
1: Oui, oh bah, je vois très bien, je suppose qu'il faut que je passe par derrière.
0: Non, mais
1: vous inquiétez pas, j'ai l'habitude.
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3: Unicis, bonjour.
4: Oui, bonjour madame, c'est l'agence matrimoniale?
3: Oui, tout à fait.
4: Oui, bonjour madame, je voudrais le service après-vente de l'agence matrimoniale, s'il vous plaît.
3: Vous êtes monsieur?
4: Robert Ledoux.
3: Eh bien, c'est le service après-vente, c'est madame...
4: Ah, écoutez madame, je suis désolé, j'ai acheté une femme chez vous il y a quelque temps. Je ne suis pas du tout content de ses performances au lit et je voudrais savoir si on peut la changer.
3: Bah de toute façon, nous, on ne sait pas les performances au lit des gens. Hein. Ça, c'est rentre dans des détails intimes qu'on ne peut pas savoir. Hein.
4: Bah écoutez, madame, vous me vendez une femme. Vous savez quand même, vous avez fait un dossier, vous avez affiché, vous connaissez ses performances.
3: Ah bah, tout à fait, bon, mais nous ne connaissons pas au niveau sexuel. Nous n'allons pas jusque-là. Hein.
4: Écoutez, madame...
3: Nous ne demandons pas jusque-là des détails. Hein.
4: Enfin, quand même, madame, vous vendez un produit... Il faut quand même...
3: On vend pas un produit quand même. On n'est pas des bêtes. On est quand même une personne. On est quand même quelqu'un.
4: Mais madame,
3: Vous entendez causer là? Moi, je ne sais pas, mais vous avez une drôle de façon de parler des femmes, hein.
4: Mais madame, c'est moi le cochon de client. J'ai acheté une bonne femme chez vous.
3: Ma vie.
4: Ce produit-là arrive chez moi, s'installe, bon. Et hop, je l'essaye, normal. Dès le début, je me dis, tiens, elle est pas... Je me dis, ça va peut-être venir. Vous savez, c'est comme les voitures font un rodage, quoi. Hein, vous comprenez, hein. Mais maintenant, ça fait quand même un certain temps. Ses capacités, ses performances sont très limitées.
3: Écoutez, quand même, c'est des détails intimes qu'on n'a pas le droit de demander.
4: Mais enfin, madame, quand...
3: C'est une personne, enfin.
4: Mais enfin, quand même, quand un garagiste voit une voiture, il sait très bien...
3: Ah ben, c'est quand même... Entre une voiture et une femme, il y a quand même une différence, monsieur.
4: Mais madame, c'est vous qui l'avez vendue. C'est vous, le garage.
3: Oh bah dites donc, vous nous considérez vraiment bizarrement, vous, hein. Vous avez une drôle de manière de parler des femmes, hein.
4: Bah c'est vous qui les vendez, les femmes, c'est pas moi.
3: On les vend pas.
4: Oh, j'ai payé.
3: Mais la dame aussi a payé pour vous rencontrer, de toute façon, on les vend pas.
4: Écoutez, madame.
3: Enfin.
4: Moi, j'avais fait un plan d'épargne pour acheter une grosse. Mais enfin, attendez, si j'avais vu que le modèle que j'ai choisi ne fonctionnait qu'à l'horizontale, j'aurais pas pris.
3: Bah écoutez, je comprends pas votre mentalité, hein. La personne est comme elle est, point final.
4: Madame, c'est quand même pas comme quand on va voir des prostituées. Une prostituée, ça coûte 500 balles. Là, ça m'a coûté 10 000 balles.
3: Ah, vous nous traitez comme des moins que rien et tout. Alors là, j'arrive pas à vous comprendre, hein.
4: Si vous me changez pas la bonne femme que j'ai en ce moment contre une autre, neuve et plus performante, alors là, je porte plainte.
3: Bah, de toute façon, porter plainte, pourquoi?
4: C'est un modèle usé.
3: Ah, pas du tout.
4: Oh, bah, dites donc, hein, c'est pas vous qui l'avez dans votre plumard, hein.
3: Non, mais vous entendez parler, vous parlez d'une dame, vous la parlez comme une voiture.
4: Mais madame, il y a de très belles voitures. Arrêtez de dire du mal des voitures, enfin, quand même, c'est scandaleux, ça.
3: Une femme, c'est quand même pas une voiture, il y a une différence, je regrette.
4: Eh ben, il y a des voitures qui valent bien des occasions de bonnes femmes, comme celle que vous m'avez vendue.
3: De toute façon, on n'est pas un concessionnaire de voitures, monsieur.
4: Attendez, je comprends pas, là, c'est pas le garage habite.
3: Ah, vous êtes pas du tout au garage habite, je regrette. Vous êtes dans une agence matrimoniale.
4: Bah, une agence matrimoniale, c'est un garage habite.
3: Mais dites donc, qu'est-ce que vous êtes vulgaire?
4: Oh
3: bah écoutez, vous entendez causer un garage habite. Non, mais qu'est-ce que c'est que ça? Moi, je n'ai jamais entendu ce terme-là. Moi, je regrette, vous me choquez énormément.
4: Je me fais refiler une occasion pourrie, lamentable, pour 10 000 balles. Hein, une nana qui tient pas la route. Et c'est moi qui... Ah non, mais attendez.
3: Ah là, vous êtes d'une vulgarité pas possible.
4: Vous faites quoi ce soir, madame?
3: Comment? Mais vous me prenez pour qui? Écoutez, moi, je vais porter plainte contre vous.
4: Bah, écoutez, vous n'avez pas porté plainte contre monsieur le préfet de région?
3: Parce que vous êtes pressé?
4: Oui, madame.
3: Eh ben, dites donc, bonjour le langage pour un pressé, hein.
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5: Matériaux, bonjour.
6: Oui, bonjour, monsieur. C'est bien le magasin de matériaux de construction?
5: Oui, bien sûr.
6: J'ai acheté du plâtre chez vous.
5: Oui.
6: Et apparemment, il n'est pas en conformitude.
5: Il n'est pas quoi?
6: Il n'est pas en conformitude.
5: Excusez-moi, j'ai pas compris, là.
6: Je suis avec mon beau-frère, là, qui s'était fait mal au poignet. On a appelé le docteur qui nous a dit qu'il fallait passer le voir pour qu'il puisse plâtrer.
5: Oui.
6: Donc, moi, j'avais acheté du plâtre chez vous.
5: Attendez, nous, on vend du plâtre de construction. C'est pas du plâtre.
6: Ah, c'est pas du plâtre.
5: Bah, attendez, si, c'est du plâtre pour.
6: Ah ah!
5: Non mais vous rigolez là? Si vous avez été chez le docteur, vous devez aller à l'hôpital pour vous faire plâtrer et non pour venir acheter du plâtre chez nous.
6: J'ai dit que je voulais du plâtre, alors après vous me dites c'est pas du plâtre, on vend pas de plâtre.
5: Mais j'ai pas dit ça du tout. J'ai dit monsieur, on ne vend pas du plâtre pour mettre...
6: Ah!
5: Non, attendez, vous avez pas écouté la fin de ma phrase. J'ai dit je ne comprends pas pourquoi on peut venir acheter du plâtre chez nous de construction pour mettre sur des poignets ou pour mettre sur une jambe cassée, n'importe quoi, enfin je sais pas, là c'est vraiment hallucinant quoi.
6: En plus, moi j'ai eu une surfacturation du docteur qui a dû péter le truc qu'on avait fait.
5: Attendez, là,
7: je comprends pas là. Ça, c'est votre problème, monsieur, c'est pas le mien. Je sais pas, mais bon, c'est la première fois que ça nous arrive une chose comme ça.

0: Vous allez voir mon magasinier qui vous dira, bah monsieur, gardez votre plate, on peut rien faire, et puis c'est tout.
1: Bah écoutez, dans ce cas, je vais voir avec votre magasiniste, comme vous dites.
0: Oui, oui, avec lui, il n'y a pas de problème.
1: Merci, monsieur.
2: Oui,
1: oui, bonjour madame.
2: Ouais, mais c'est pas des plates pour faire ça, monsieur. C'est des plates pour se mettre sur les murs.
1: Sur les mains, oui, c'est ça. Lui, c'était le poignet. Donc, si vous me dites sur les mains, c'est sur le poignet,
2: non,
1: c'est,
2: mais sur,
1: c'est pareil.
2: Sur les murs, pas sur les mains. C'est pour faire reboucher des saignées, tous ces trucs-là. Mais
1: alors, non, pour... lui ne saignait pas. C'est-à-dire
2: mais
1: que c'était.
2: Un saignée dans les murs, pour reboucher une saignée.
1: Comme un pansement, vous voulez dire?
2: Non, dans une habitation, on parle pas sur un corps humain. Le plat, vous avez pris quoi, 25 kilos ou 5 kilos?
1: Mon beau-frère a des articulations assez épaisses. J'ai pris 25 kilos, je me suis dit, c'est plus sûr.
2: Ah, vous avez pris 25 kilos?
1: J'ai mis les 25 kilos de plâtre autour du poignet.
2: Je revends à un client.
1: Bah non, mais vous mettez un bout de scotch dessus et puis après, ni vu ni connu.
2: Ah non, c'est comme si vous l'avez utilisé. C'est ouvert, c'est tout.
1: Comment ça,
2: c'est
1: ouvert? Non, alors je me suis trompé, mettons que je me suis trompé. Il est fermé.
2: Ah non, non, bah alors arrêtez de dire n'importe quoi, monsieur.
1: Comment, pardon?
2: J'ai arrêté de dire n'importe quoi, c'est tout. Attends, il faut
1: ah non, non, pardon, alors vous avez du mal comprendre. Non, pas du tout.
2: Non, mais là vous, je sais pas, mais là, il y a un truc qui va pas, là.
1: Je vais prendre votre nom quand même pour leur dire que vous m'avez dit que c'était OK.
2: Ah non, j'ai rien dit du tout, monsieur. On fait rien du tout.
1: Vous venez pas de me dire, on reprend le sac, on vous paye le docteur.
2: Non, je vous ai rien dit du tout, monsieur. Non.
1: Ah ben c'est ce que j'ai entendu, excusez-moi.
2: Non.
1: Ah ben j'ai un témoin, j'ai mon beau-frère à côté qui a entendu la même chose.
2: Non, j'ai rien dit du tout.
1: Alors passez-moi la direction.
2: Je vous passe.
1: Ah ben merci.
3: Vous avez acheté du plâtre chez moi.
1: Ah bah c'est une autre dame.
3: Hein?
1: Bonjour madame.
3: Hein? Pourquoi madame? C'est Rire et Chanson ou quoi?
1: Ah oui madame, c'est Rire et Chanson.
3: Hein? C'est Rire et Chanson?
1: Oui madame, c'est l'appel trop con.
3: Bah bravo.
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6: Bonjour, Camping La Pénéreuse.
7: Ah bonjour, c'est le camping?
6: Oui.
7: Ah bonjour madame. Ça va, il fait beau?
6: Oui, il fait beau.
7: Ah, c'est merveilleux. Dites-moi, vous savez, ça va être nos 70 ans de mariage avec ma femme?
6: Oui.
7: Alors, on voudrait réserver donc deux chambres du 14 juillet au 15 août.
6: Je fais pas les chambres, c'est un camping.
7: Oui, deux chambres avec vue sur mer, s'il vous plaît.
6: Non, c'est pas possible. Nous sommes un camping, ce n'est pas un hôtel, nous sommes un camping.
7: Non, nous voulons pas la vue sur le camping, non.
6: Je sais, mais...
7: On veut la vue sur mer.
6: Nous sommes 45 kilomètres de la mer, d'ici.
7: Voilà.
6: Nous sommes un camping.
7: Dites-moi, vous avez un accent du sud, vous, hein?
6: Oui, mais ça, c'est un camping.
7: Ah, vous êtes chinoise?
6: Non, monsieur.
7: Madame Ping, vous dites?
6: Non, camping.
7: Parce que c'est très difficile de trouver de la place dans les hôtels en ce moment. Hein.
6: Oui, mais je ne suis pas un hôtel. Vous avez trompé le numéro, monsieur.
7: Oui.
6: Vous l'avez appelé un camping.
7: Oui, madame Ping, j'ai bien compris.
6: Vous avez une autre personne à côté de vous?
7: Oui.
6: Je peux parler avec lui?
7: Oui, je vais vous la passer. C'est ma femme. Hein.
6: D'accord.
7: Bien. Je suis avec l'hôtel. Une dame très gentille, elle a un accent chinois, elle s'appelle Madame Ping. Merci. Allô?
6: Oui, madame.
7: Bonjour, madame. Madame Ping, c'est ça?
6: Non, ce n'est pas Madame Ping, c'est votre mari qui l'avait trompé.
7: Mais pas du tout.
6: Oui, monsieur.
7: Non, mais je ne t'ai jamais trompé. Allô?
6: Nous sommes en camping, un terrain de camping.
7: Allô, Madame Ping?
6: Non, madame. Nous sommes en camping, un terrain de camping. Je loue pas les chambres.
7: C'est très bien.
6: Et nous sommes loin de la mer.
7: C'est ça qu'il nous faut.
6: Oui, mais vous voulez une chambre?
7: Oh non, on veut pas une chambre, bien sûr que non.
6: D'accord.
7: On en veut deux.
6: Aïe, aïe, aïe.
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8: Bonjour.
1: Ah, bonjour madame. Je suis bien chez le pizzaïoliste.
8: Pardon?
1: Le marchand de pizza, le pizzaïoliste.
8: Oui.
1: Je suis passé chez vous la semaine dernière pour prendre des pizzas emportées.
8: Oui.
1: J'avais demandé des tomates fraîches.
8: Oui.
1: Et alors, elles étaient pas fraîches?
8: Ah, nos tomates sont toujours fraîches.
1: Ah, bah, je peux vous garantir que quand je suis arrivé chez moi, elles étaient à la température de la pizza. Enfin, elles étaient chaudes, quoi.
8: Bah oui, bah, ils sont mis sur les pizzas et ils sont cuites au four.
1: Voilà, donc elles sont chaudes.
8: Bah, des tomates fraîches, c'est des tomates fraîches.
1: Ah, bah non?
8: Bah, si, une tomate fraîche qui passe au four, c'est une tomate fraîche.
1: Ah, bah non, puisqu'elle était chaude.
8: Bah, c'est une tomate fraîche, une tomate chaude.
1: Bah non, une tomate chaude, c'est une tomate qui n'est plus fraîche.
8: Bah, jamais au four, c'est des pizzas, c'est chaud.
1: Donc vous reconnaissez que vos tomates fraîches, vous les servez chaudes?
8: Bah, ils sont sur les pizzas, ils sont chaudes.
1: Voilà, on est d'accord.
8: Voilà.
1: Comme il y a eu trompisme sur la marchandise.
8: Ah, non, il y a pas de tromperie, c'est marqué tomate fraîche. Une tomate fraîche, c'est pas une tomate froide.
1: Ah, bah oui, mais une tomate fraîche, c'est pas une tomate chaude non plus.
8: Bah, si.
1: Bah, non.
8: Bah, si, point barre.
1: Bah, non.
8: Bah, si, c'est fraîche.
1: Bon, je veux bien négocier à tomate tiède.
8: Eh bah, alors, c'est quoi des tomates fraîches? C'est quoi des tomates fraîches?
1: Elles devraient être entre 5 et 15 degrés, j'imagine.
8: Non, c'est des tomates fraîches.
1: Ah bah non.
8: Mais si, c'est des tomates fraîches. Ah bah même si vous les mettez au four, ils sont fraîches.
1: Ah non, ils sont pas fraîches.
8: Mais si.
1: Ils sont tièdes.
8: Mais oui, bah ils sont tièdes ou froides ou chaudes, je m'en fous. Je vous dis que la tomate, elle est fraîche. Vous savez ce que c'est, froid?
1: Bah oui, je sais bien.
8: Non, bah non, vous savez pas. Parce que votre cerveau, il arrive pas jusque-là à comprendre. Une tomate froide et une tomate chaude, ils sont fraîches. C'est des tomates fraîches.
1: Ah bah ils sont pas fraîches.
8: Si, bah ils sont sur la pizza. C'est pizza, c'est quoi? C'est froid ou c'est chaud une pizza? C'est froid. C'est chaud. Et bah alors? Alors si vous l'avez mangé en salade, elle est fraîche, et puis si vous la mettez au four, elle est plus fraîche, votre tomate.
1: Ah bah on est d'accord.
8: Ah bah c'est carrément débile, hein. Parce qu'une tomate fraîche, c'est une tomate fraîche. Hein.
1: Ah bien, alors pourquoi vous la mettez au four, si dans ce cas vous dites qu'elle est plus fraîche après?
8: C'est des tomates, on va les mettre où les tomates, vous voulez que je les mette où? Je peux même pas les mettre sur les pizzas, parce que si je la passe sur la pizza, elle va être chaude. Alors monsieur, ça va pas lui plaire. Bah non, c'est des tomates fraîches et tout, point barre.
1: Non mais reconnaissez que vous avez tenté...
8: Mais je reconnais rien du tout, je vous dis simplement ce qui est.
1: Non mais vous avez tenté un coup en essayant de me fourguer.
8: Non, il y a pas de tenter de coup, vous avez qu'à venir ce soir, vous allez voir. Si je tente des coups, je ne tente de coups à personne. Par contre, des trous du cul qui viennent me chercher, là, à discuter sur la tomate, elle est chaude, l'autre, elle est pas cuite, l'autre, elle est machin. Eh, hein? Le cerveau, ton petit cerveau, là, il... Venez me voir ce soir, venez me voir.
1: Non, mais alors, je viendrai avec la facture des pizzas.
8: Ouais, mais remboursement, il y en aura pas.
1: Comment ça, il n'y en aura pas?
8: Ah non, il n'y en aura pas.
1: Ah bah si?
8: Ah bah non.
1: Non, mais acceptez de vous être trompé, vous voyez, c'est
8: ben
1: pas...
8: Mais non, je les mets sur vos pizzas, je les cuis comment?
1: Bah, je sais pas, vous avez peut-être un four qui ne cuit pas la tomate, vous voyez.
8: N'importe quoi, vous avez vu ça où?
1: Bah moi je suis pas pizzaïoliste, hein, je peux pas non plus.
8: C'est pas compliqué, vous me parlez des tomates froides. Vos pizzas actuellement, là, elles sont comment? Elles sont froides. La tomate, elle est comment dessus? Elle est froide. Et ben voilà, vous lavez votre tomate froide. Qu'est-ce que vous venez me faire chier maintenant?
1: Vous reconnaissez donc, avant elle était chaude.
8: Mais je vous ai pas... Ben tout à fait.
1: Ah.
8: D'après votre réflexion à la con.
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10: Allô?
11: Oui, bonjour madame, c'est l'université?
10: Oui.
11: D'accord, bon, l'inspecteur de la place des renseignements généraux à l'appareil.
10: Oui.
11: On vient d'apprendre dans un rapport que les lycéens voulaient vous prendre cet après-midi.
10: Ah.
11: Par derrière.
10: Ah.
11: Ouais, ainsi que la Sorbonne.
10: D'accord.
11: Donc ils vont être à environ, d'après nos chiffres, 150 000. Et ça, c'est les chiffres de la préfecture.
10: Oui.
11: Alors on sait qu'ils veulent vous prendre par derrière, hein.
10: Oui.
11: 150 000, ça fait quand même beaucoup.
10: Oui.
11: C'est énorme.
10: Ben bah, oui, surtout qu'il y en a déjà du monde à l'intérieur.
11: Ah bon? Combien?
10: Je sais pas, les chiffres exacts, je ne sais pas.
11: Eh ben, ça va faire mal.
10: En plus, oui.
11: Bah, écoutez, madame, je vous souhaite une bonne journée.
10: Oui, ben bah, merci.
11: Je crois qu'elle va pas être mauvaise.
10: Oui, je crois aussi. Je vous remercie.
11: Et puis, je vous souhaite bien du courage, parce que 150 000...
10: Bah oui, on va essayer d'assurer.
11: Bah, je vous remercie.
10: De rien, au revoir
11: madame.
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12: Oui.
1: Bonjour monsieur, je suis bien chez l'agriculteur.
12: Oui.
1: Monsieur Martin, à l'appareil, je vous appelle parce que comme moi j'étais en retard pour ma déclaration d'impôt.
12: Oui.
1: Pour éviter d'avoir à payer des pénalités, je me suis permis de dire que j'avais déménagé et que j'habitais maintenant chez vous.
12: Non, ça va pas du tout ça monsieur.
1: Ah si, alors vous inquiétez pas, je m'occupe de tout.
12: Non, je marche pas du tout dans les... Non.
1: Je vais quand même passer parce qu'il faudrait me rajouter sur votre déclaration.
12: Non monsieur, je ne veux pas. Je ne vois pas pourquoi vous seriez sur ma déclaration. Mais moi elle était faite même par ma comptable. Non.
1: C'est
12: moi,
1: pas
12: je...
1: grave. Vous dites que votre comptable a fait une fausse déclaration, comme ça vous me rajoutez sur la deuxième qu'on va faire ensemble.
12: Mais non, je ne vous rajouterai pas, monsieur. Je vois pas pourquoi.
1: Parce que, pour tout vous dire, j'ai déclaré que vous étiez mes parents. Comme ça, vous me mettez en enfant supplémentaire.
12: Ben, j'ai pas d'enfant supplémentaire. Non.
1: Ah bah si, maintenant il y a moi.
12: Mais non, mais on fait pas ça, et c'est non. Je préviens la gendarmerie tout de suite, monsieur, de ce que vous faites.
1: Non mais, il suffit que vous fassiez une reconnaissance de paternité.
12: Mais ça va pas, non. C'est pas possible, ces choses-là, monsieur. Je ne veux rien entendre.
1: Ah oui, mais enfin, je me suis rattaché à votre famille. Je vais pas rechanger de parents.
12: Mais ça va pas. On dit pas qu'on est rattaché à quelqu'un sans demander quand même.
1: Non, mais vous direz que vous avez oublié un de vos enfants.
12: Non, je ne dirai rien du tout. J'ai appelé les impôts tout de suite.
1: Ah, justement, les impôts. J'ai fait le calcul avec eux. Ça vous coûtera maximum 2000 balles en plus. Donc
12: mais
1: vraiment...
12: Non, mais ça va pas. C'est de l'escroquerie pure et simple. Hein.
1: Non, mais je peux déjà vous rembourser dans les 25 euros. Je peux vous faire un chèque si vous
12: mais
1: voulez.
12: Mais non, je n'en veux pas. Et arrêtez, vous simagrez comme ça. Non, mais...
13: Vous avez bientôt fini, lui, là?
1: Ah, allô?
13: Qu'est-ce que vous racontez? Qu'est-ce que c'est que...
1: C'est un autre monsieur, donc?
13: Qu'est-ce que c'est que ces conneries-là? Non, mais vous plaisantez ou quoi?
1: Oui, bien sûr, c'est ce que j'expliquais à votre collègue. Il suffit de dire que je suis un fils oublié.
13: Non, mais c'est non. C'est même pas la peine.
1: Ah, bah si.
13: Bah non, il n'y a pas de bêtise. Qu'est-ce que c'est que c'est... Vous avez bientôt fini, là?
1: Non, mais si, par exemple, on dit que je vivais en Amérique, mais que je viens de rentrer pour retrouver mes vrais parents...
13: Non, arrêtez vos conneries. Non, mais qu'est-ce que c'est que ces conneries-là? Moi, je porte plainte, hein.
1: Contre votre propre famille? Ah, bah bravo.
13: Je passe mon mari, non, mais qu'est-ce que c'est que ces conneries-là? Je vous passe mon mari.
9: Non, faut que je retrouve du fond.
13: Parce que elle m'a dit son adresse, mon mari demande votre nom, votre prénom, l'adresse et tout.
1: Alors, mon nom, monsieur Martin, l'adresse, c'est la vôtre, puisque j'habite chez vous.
14: Ah non, mais qu'est-ce que ce maïgouille là, vous?
1: Bonjour madame.
14: Oula, qu'est-ce que c'est que votre travail là?
1: Eh bien, c'est très simple, c'est que moi, en déclarant que je fais partie de votre foyer, ça m'évite.
14: Non. Vous ne faites pas partie de mon foyer. Qu'est-ce que c'est que tout ça?
1: Ben si, parce que si on considère que je suis le fils américain, The American Fils.
14: Non, mais qu'est-ce que c'est que votre travail là? Donc vous allez me donner vos coordonnées et moi je vais à la gendarmerie et je vais faire une
1: déclaration de paternité. Ben, parfait.
14: Là, vous rigolez ou quoi? Non. Qu'est-ce que c'est que ce travail là?
1: D'ailleurs, vous pouvez m'appeler fiston, si vous préférez.
14: Non, qu'est-ce que c'est que tout ça?
1: Il
14: n'y a rien de quoi? Non mais, vous rigolez ou quoi, non?
1: Il n'y a rien de sorcier, vous voyez, c'est moi...
14: Il n'y a rien de sorcier de quoi? Vous habitez pas chez moi, vous avez pas la bonne adresse.
1: Alors justement, au cas où il y aurait un contrôle, moi je vais vous laisser une valise.
14: Non mais n'importe quoi, vous.
1: Non mais, juste quelques affaires personnelles, une paire de slips, trois chaussettes...
14: Non, vous rigolez. Mais vous venez dans l'après-midi et puis on va s'arranger, là.
1: Ah bah très bien.
14: Bon, ok, je m'occupe de votre coq.
1: Super, à tout à l'heure.
15: Venez, on vous accueillera avec le fusil.
1: Oui, bisous aussi, tata.
14: Ça va claquer.
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16: Allô?
7: Allô?
16: Bonjour,
7: comment ça va?
16: Ça va.
7: Bon, je suis en route là, je suis déjà parti. Donc j'arrive. Tu me dis ce qu'il faut que je prenne donc pour le dîner?
16: Pour le dîner? Qui que ça qui vient?
7: Ben, c'est Robert Lamolle.
16: Robert, je connais pas.
7: Ça fait 3 semaines qu'on correspond sur Internet.
16: Ah.
7: Et tu m'as dit que ce soir, enfin, je pouvais venir te voir et que nos vœux allaient se réaliser.
16: Parce que je me rappelle peut-être pas ou je ne sais pas.
7: Hier soir, tu m'as écrit donc sur Internet, dans notre site de rencontre.
16: Ah, c'est pas moi, alors.
7: Ah, si.
16: Ah, non, moi, j'ai pas de ça.
7: T'as pas de ça quoi?
16: Des machins d'Internet, comme vous dites, un truc...
7: T'as pas d'Ethernet?
16: Non, j'ai pas ces trucs-là.
7: Tu sais que moi, j'en ai eu partout dans mes poutres. Moi, j'ai eu d'Ethernet partout dans mes poutres. Ça m'a coûté cher, ça bouffe le bois, ces saloperies-là. Ça fait des copeaux, après ça fait de la poussière, dis donc.
16: Ah bon?
7: Je suis parti de Colmar ce matin.
16: De Colmar? Dites donc, je connais pas.
7: De Colmar en voiture, en Alsace.
16: En Alsace?
7: J'ai pris la route ce matin à 5 heures d'Alsace.
16: Oh!
7: Et là, je suis là dans une heure à peu près.
16: Ah bon? une belle surprise alors, voyez,
7: Ça va faire une belle surprise puisque tu m'as dit enfin que tu étais prête à me recevoir, qu'on allait pouvoir dîner ensemble et que tu m'hébergeais et qu'on verrait bien après.
16: Houhou! Qu'est-ce que c'est que ça?
7: J'ai reçu ça avec ton adresse.
16: Ça c'est quelqu'un qui fait un tour alors, je sais pas.
7: Non. Tu m'as même dit qu'il fallait que je passe par la pharmacie et tout ça sur la route.
16: J'ai jamais parlé de ça. Je m'excuse, ça, jamais j'ai parlé de pharmacie, de tout ça,
7: qu'est-ce que je fais? Faut que je fasse marche arrière, alors?
16: Je ne sais pas. Je vous verrai bien quand vous arriverez.
7: Donc on peut se voir.
16: Alors, vous pouvez me dire, mais je ne sais pas qui vous êtes.
7: C'est pas grave, on fera comme si on se connaissait.
16: C'est pas grave,
7: Alors, qu'est-ce que je prends pour le dîner?
16: Je mettrai un pot-au-feu, tant pis, j'ai fait des petits pot-au-feu, mais tant pis.
7: Très bien. Alors un pot-au-feu, je vais passer prendre du vin là, c'est un bon caviste.
16: Comme vous voulez.
7: Voilà.
16: On va vous voir tout à l'heure, alors si c'est ça, si vous arrivez.
7: Après on ira au lit, puis on verra bien ce qui se passe,
16: Je vous connais pas, mais on verra bien, vous connaissez, je sais pas qui c'est.
7: Dis-moi, est-ce qu'il faut que je prenne des draps?
16: Mais des draps pour quoi faire?
7: Pour niquer.
16: C'est une sacrée surprise,
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17: Oui, bonjour.
1: Bonjour, monsieur, c'est bien le bar?
17: Oui.
1: Monsieur Martin, à l'appareil, je suis passé boire des coups la semaine dernière.
17: Oui.
1: Donc, faudrait me faire un attestage comme quoi vous m'avez empêché de travailler.
17: Mais vous êtes passé la semaine dernière?
1: Vous vous souvenez de moi en plus?
17: Mais non.
1: Parce que moi, je suis chauffeur, donc normalement, je dois pas picoler.
17: Attendez, de quoi vous parlez, là?
1: Comment ça va? Allô?
17: Oui, bonjour.
1: Pardon, vous me dites bonjour parce que c'est plus la même personne, c'est ça?
17: Si, c'est la même personne.
1: D'accord. Bonjour, monsieur, je suis passé chez vous la semaine dernière.
17: Oui, et
1: le problème, c'est que j'ai fait une prise de sang pour la médecine du travail, ils ont vu que je picolais, donc j'ai dit que c'était à cause de vous.
17: En gros,
1: j'ai dit que pour me faire une blague, vous m'avez mis de l'alcool dans le sang, mais sans me le dire.
17: Sûrement, oui.
1: Comment ça, sûrement?
17: Mais non, mais je...
1: Oh là là, qu'est-ce que vous me dites?
17: Non, alors...
1: Mais vous trouvez ça normal?
17: Ah non, je trouve pas ça normal, non, non.
1: Bah pardon, mais si vous alcoolifiez vos clients...
17: Moi, je suis que... Je...
1: Non, mais reconnaissez que c'est incroyable.
17: Alors, c'est que moi...
1: Moi, je dis ça comme ça...
17: Non, mais laissez-moi parler.
1: Ah, mais je vous en prie.
17: Moi, je ne sais pas qui...
1: Cela vous... dit, mais... si je peux me permettre...
17: Non, mais donc, je n'étais point ici...
1: Vous n'étiez point ici, comme par hasard.
17: Mais comme par hasard, non.
1: Non, en vrai, vous vous souvenez de moi.
17: Non, je peux pas vous souvenir de vous, j'étais pas là.
1: Cela dit, si vous me souvenez pas, c'est pas grave.
17: Non, mais c'est pas vous qui décidez. Vous voyez avec mon patron, vous, c'est pas...
1: Pas besoin, j'ai déjà préparé une déclaration commune pour couvrir tout le monde.
17: Non, mais vous avez pas préparé de déclaration.
1: Si, comme quoi que vous attestifiez que vous m'avez fait une blague.
17: Mais je vous ai pas fait de blague, qu'est-ce que vous me racontez, là?
1: Alors,
17: et la blague de quoi?
1: Comme ils ont trouvé de l'alcool dans le sang, j'ai dit que vous m'avez fait une piqûre d'alcool.
17: Non, mais vous êtes un grand malade, mon pauvre monsieur.
1: Au contraire, vous craignez rien parce que j'ai déclaré que vous êtes un bar infirmerie.
17: Non, non, mais...
18: Allô?
1: Ah, c'est madame.
18: Non, mais vous rigolez?
1: Oui, évidemment.
18: Vous rigolez? Et la licence? On va pas trinquer?
1: Pardon, mais enfin, si on peut pas trinquer dans un bar...
18: Ça, on viendra pas en compte, hein. Ça, c'est certain.
1: Vous inquiétez pas, vous craignez rien, parce que j'ai déclaré que vous êtes barman infirmier.
18: Barman infirmier?
1: Bah ouais.
18: Ah non, non, non, mais...
1: Comme ça, vous avez le droit de servir de l'alcool et de faire des piqûres.
18: Ah non, mais on n'a pas le droit de faire piqûres. Mais vous avez raconté de la dope, monsieur, là.
1: Ouais, j'ai un peu enjolivé, mais bon.
18: Bah, attendez, on est un bar, on n'est pas infirmier. Ça, il est hors de question qu'on signe ça, hein. Je vous le dis. Un bar infirmier, non.
1: Non, mais comme ça, s'il y a un contrôle, vous mettez une blouse, vous êtes couvert.
18: Ça va rien servir, on n'est pas un bar infirmier.
1: Vous inquiétez pas, je sais de quoi je parle, parce que je suis chauffeur, mais je suis aussi avocat. Je suis chauffeur-avocat.
18: Oui, vous êtes chauffeur-avocat, bah, arrêtez le chauffeur, faites que de l'avocat maintenant.
1: Ah, mais bien sûr, j'ai même mon beau-frère à côté qui peut témoigner.
18: Eh ben alors, moi le mien, il est chef de la PJ. Alors on va lui faire monter demain matin et on va regarder ça de plus près.
1: Ouais, bah moi mon beau-frère, il est juge policier, je vous ferai dire.
18: Ah bah y a pas de problème.
1: D'ailleurs, je vous le passe.
18: Ah non, mais y a pas de passé.
19: Martin, y a la dame qui veut te parler, elle dit que t'es
18: non,
19: pas...
18: Non, non, mais je raccroche, monsieur, j'ai autre chose à faire.
1: Allô?
18: Oui.
1: Bonjour madame, monsieur Martin à l'appareil.
18: Non, c'est pas madame, c'est monsieur, excusez-moi.
1: Je suis le beau-frère juge policier.
18: Oui, le juge policier, y a pas de problème.
1: Donc moi, je vais vous certifier bar infirmerie.
18: Oui, non mais c'est pareil. Il s'est fait arrêter, c'est qu'il y a un problème. Que ça soit vous ou votre beau-frère, on n'est pas un bar infirmier, on est un bar.
1: Oui, mais parce que moi j'ai ma mère, elle est serveuse doctoresse.
18: Ouais.
1: Donc, je vais vous la passer, elle va vous expliquer.
18: Ouais, non mais on va pas passer toute la famille, je vous dis.
1: Bougez pas, maman Martin, ouais. Je te passe la dame.
18: Non, mais...
1: Allô?
18: Oui.
1: Salut, c'est maman Martin.
18: Comment?
1: Bah c'est maman Martin, tu voulais me parler mon petit?
18: Non, passe-moi.
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20: Allô?
21: Oui, ne quittez pas monsieur, hein, c'est la station d'épuration à l'appareil, ne quittez pas. Hein. Merci. Allô?
20: Oui.
21: Oui, bonjour, je voudrais parler à monsieur
20: Il est pas là, il travaille ce matin.
21: Ah, pardon, vous êtes son fils?
20: Oui, je suis sa maman, hein.
21: Ah, pardon, bonjour madame. Vous
20: bonjour
21: avez...
20: monsieur.
21: Excusez-moi, je...
20: Ben, c'est pas grave, hein.
21: Je suis l'ingénieur de la place à la station d'épuration à Fontenay, là.
20: Oui.
21: On a eu des petits problèmes ce matin, on se demande si c'est pas les prémices du bug. Vous savez que les stations d'épuration, c'est régi par ordinateur.
20: Oui.
21: Et donc on fait un contrôle parce que il y a des... Apparemment, on aurait... C'est pas grave, mais on vérifie quand même. Est-ce que vous avez bu de l'eau potable?
20: Bah écoutez, nous, l'eau, c'est l'eau du puits.
21: Ah, et on va faire un petit... Vous n'avez rien sorti? Vous n'avez pas eu des picotements? Rien du tout? C'est pas grave, hein, je vous rassure tout de suite, mais on vérifie quand même. Hein. Bon, est-ce que vous avez un thermomètre?
20: Un thermomètre...
21: Pour prendre la température, hein, pas...
20: Oui, oui. Ah oui, d'accord, oui, je comprenais pas, oui.
21: Voilà, il faudra en prendre un, s'il vous plaît, on va vérifier ensemble. On fait ça sur tous les habitants de la ville aujourd'hui. Hein.
20: Il faut que je prenne un thermomètre, puisque je prenne la température, c'est ça?
21: Voilà, on va voir ça tout de suite ensemble. Hein.
20: D'accord, mais écoutez, attendez une seconde, je vais y aller.
21: Merci, madame. Voilà, donc, à tous et toutes qui nous écoutez, vous faites la même chose, vous prenez un thermomètre, et vous allez faire scrupuleusement ce que nous allons vous demander, puis appeler le standard de la radio. C'est délicat, mais c'est pas grave.
20: Oui?
21: Allô?
20: Oui?
21: Ah, vous avez le thermomètre, madame?
20: Oui, oui.
21: Très bien, donc vous allez prendre votre température.
20: Oui?
21: Vous me dites quand vous avez introduit le thermomètre. Hein.
20: Ça y est, c'est fait.
21: Vous l'avez où, là?
20: À l'anus.
21: D'accord. Et on attend une petite minute.
20: Oui.
21: J'espère que ça se passe bien. Pas de difficultés pour l'introduction?
20: Non, non.
21: Parce que nous avons une plainte d'une dame du quartier, là.
20: Ah bon?
21: Elle nous a dit qu'elle avait un anus donc avec qui faisait donc à peu près 50 centimes.
20: Mmh.
21: Et que là, depuis ce matin, elle était à 5 francs. Donc on lui a dit que c'était pas la peine de faire d'histoire pour 4 francs 50, bien entendu. Hein. Mmh. C'est normal, hein, mais vous savez, il y a des gens qui se plaignent tout le temps. Hein.
20: Oui, oui.
21: Je vous dirai quand le sortir. Hein.
20: Oui.
21: Ça se passe bien?
20: Oui, oui.
21: Oui, ben, vous avez l'habitude?
20: Oh oui.
21: je parlais de la température.
20: Non, mais...
21: Bien.
0: peux l'enlever, là, non ?
21: Deux secondes encore.
0: Oui.
21: Pour le plaisir.
0: D'accord.
21: Voilà, vous pouvez l'enlever.
0: 37-1.
21: Ah. Vous êtes 37-1 dans les fesses, là ?
0: Oui.
21: Ben, y a des dames à qui ça ferait plaisir, hein ?
0: Je sais pas. Ben, on sait jamais, hein.
21: Est-ce que vous pouvez recommencer ?
0: Ben, écoutez, je vais le faire, oui.
21: Ben, je vous remercie. Ça fait du bien, non ?
0: Ça fait pas de mal, de toute façon.
21: Heureusement qu'on n'est que tous les deux, hein, au téléphone, vous imaginez, hein ?
0: Oui, c'est vrai.
21: Vous imaginez qu'il y a des centaines de milliers de personnes qui nous entendent. Ça serait quand même plus délicat, hein ?
0: Tout à fait.
21: Par exemple, si on était sur une radio.
0: Mais...
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22: Bonjour.
1: Bonjour madame, c'est bien la cave coopératiste ?
22: Oui, c'est ça, mais c'est monsieur.
1: Oui, c'est ce que je disais. Monsieur Martin à l'appareil, de la Tombola Martin.
22: Oui.
1: Vous connaissez la Tombola Martin ?
22: Je vais pas vous mentir, non, je l'ai pas en tête.
1: Bon,
22: là.
1: La Tombola Martin, vous savez, avec la petite chanson ?
22: Bah non, je suis désolé, moi je connais
1: Tombola
22: pas.
1: Tombola Martin, Tombola Martin,
22: bah, je ne vois pas.
1: Tu la connais forcément.
22: Non, je sais pas.
1: Tombola Martin, Tombola Martin.
22: Non, j'ai jamais entendu, je
1: sinon
22: sais pas.
1: Sinon tu passes pour un gland. Bah, Tombola Martin.
22: Monsieur, écoutez-moi, je connais pas la Tombola Martin.
1: C'est pas grave, ça arrive à tout le monde, je vous explique.
22: Ouais.
1: On est une Tombola sur Internet. Et aujourd'hui, on a fait gagner des bons d'achat dans votre enseigne.
22: Mais ça, ça a été vu avec mon patron.
1: Non, pas du tout.
22: Bah, je pourrais pas les accepter, hein.
1: Et pourquoi ?
22: Je peux pas me permettre, s'il n'est pas au courant, d'accepter un bon.
1: Ah, bah dans ce cas, à la place, vous donnez de l'argent.
22: Mais non, je vais pas faire ça.
1: Mais si, moi j'ai offert des bons de 100€. Donc quand vous avez un gagnant qui vient, hop, vous lui filez 100 balles.
22: Mon patron n'est pas au courant. Je vais pas prendre dans la caisse 100€ donné à vos clients.
1: Non, mais vous le faites discrétos, le patron ne saura pas.
22: Non, mais vous, excusez-moi, monsieur, vous comprenez. Enfin, vous entendez ce que vous dites ? Le patron ne saura pas, du coup on s'en fout. Mais je peux pas faire ça, monsieur, c'est un...
1: Ah bah ça, je vous le fais pas dire, je suis bien d'accord.
22: Bon, pourquoi vous me dites de faire ça, monsieur, si vous êtes d'accord avec moi que c'est pas faisable ?
1: Ah non, je suis d'accord avec vous que le patron ne saura pas et que donc on s'en...
22: Bien sûr que non, monsieur, je peux pas me permettre de sortir de l'argent et pas le dire à mon patron.
1: Ça va, vous allez pas me dire qu'il fait les comptes non plus.
22: Mon patron ne fait pas les comptes.
1: Ah bah on est bien d'accord.
22: Monsieur, vous dites que mon patron fait pas les comptes, vous me demandez de sortir de l'argent de la caisse.
1: Chut, pas trop fort, on va se faire griller.
22: Oui, bonjour.
1: Ah, bonjour madame.
22: Moi, je donne rien du tout.
1: Si, en tant que donationneur officiel de la Tombola Martin.
22: Ah, mais moi, je participe pas à ce truc-là, moi, je m'en fous, moi. Moi, ils auront rien.
1: Ah oui, mais ça, fallait l'indiquer sur le site de la Tombola Martin.
22: Pourquoi vous voulez que j'aille sur le site de la Tombola Martin ? Qu'est-ce que je vais aller faire là-dessus ?
1: Eh ben, faut que vous y allez pour vous inscrire sur la liste des non-donateurs.
22: On peut pas s'inscrire pour dire non. Vous avez joué ça.
1: Alors, je l'ai vu jouer ça sur le site de la Tombola Martin.
22: Mais moi, j'en ai rien à faire de la page Tombola Martin. Pourquoi vous voulez que j'y aille faire un truc de n'importe quoi ? Pourquoi je voulais que j'y aille ?
1: Si vous y allez sur le site internet, vous allez pouvoir vous inscrire pour pas donner des bons cadeaux.
22: Et pourquoi vous y allez sur internet ?
1: Bah, c'est ce que je vous dis. Je veux que vous y allez pour vous inscrire.
22: Bah non, ça n'a rien à foutre de ça. C'est vous qui faites ça. Moi, je connais personne, je fais rien.
1: Vous connaissez quand même la Tombola Martin.
22: Mais je m'en fous de la Tombola Martin. Qu'est-ce que j'en ai à foutre ?
1: Monsieur, Tombola Martin, Tombola Martin.
22: Ça n'a rien à foutre de ça.
1: Je suis sûr que t'en as quelque chose à foutre.
22: Hein ?
1: Tombola Martin, Tombola Martin.
23: Allô ?
1: Ah, c'est monsieur.
23: Non, c'est madame.
1: Admettons.
23: Bah, alors, c'est quoi cette arnaque ? On n'est même pas au courant que la Tombola Martin existe.
1: Comment ça, vous ne connaissez pas la Tombola Martin ?
23: Mais je ne la connais pas. Vous pouvez me dire Martin Durand, Dupont, Ducon, si vous voulez.
1: Ah non, d'accord. En fait, vous confondez avec nos collègues de la Tombola Ducon.
23: Non.
1: Mais si, eux, c'est Tombola Ducon.
23: Attendez, on s'en fout de la Tombola Martin. Elle peut s'appeler aussi Tombola de merde, on s'en fout.
1: Bah non, vous imaginez ? Tombola de merde, Tombola de merde.
23: On s'en fout du nom de la Tombola. Je ne vais pas, moi, assister à une Tombola auquel je n'adhère pas du tout.
1: Bon, écoutez, vous voyez avec les gagnants.
23: Vous voulez vos gagnants.
1: Je m'excuse, on leur a filé des bons de 100 balles, c'est pas
23: non,
1: pour...
23: Non, mais qui est un con, donc qui est on ?
1: Ah bah c'est moi le con, merci beaucoup.
23: Excusez-moi, quand on dit on a forcément l'accord de la tierce personne, point.
1: Oui, eh bien j'ai l'accord de mon chef, Monsieur Martin de la Tombola Martin.
23: Mais c'est qui ce Monsieur Martin de la Tombola Martin ?
1: Ah bah je vous le présente tout de suite.
23: Eh bah allez chercher.
1: Non, alors je vais vous le présenter en chanson.
23: Je m'en fous, monsieur.
1: Qui est Monsieur Martin ? C'est le grand patron.
23: Alors...
1: Le chef de tous les Martins.
23: Tombola Martin.
1: Où je rêve ou vous essayez de piquer mon boulot, là ?
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25: La fourrière, bonjour.
21: Oui, bonjour. Je suis bien à la SP1.
25: À la fourrière pour animaux. Je vous écoute, monsieur.
21: Vous m'entendez bien, parce que je suis avec
25: je vous entends très bien. Ouais.
21: Je suis avec mon portable. Alors on se promène là sur le lac.
25: Oui.
21: Et il y a un type qui est en train de pêcher. Et apparemment, il pêche le brochet. Il appâte le brochet avec des chinchillas. Vous voyez les
25: hein petits...
21: Ouais, des chinchillas.
25: Alors, moi, dans un premier temps, d'abord, j'appellerai la police, monsieur.
21: Mm-hmm.
25: Je n'ai pas le numéro par là-bas, mais vous faites le 17. Hein.
21: Ouais, parce que là, je suis pas loin de lui, là, et...
25: Ah bah non, c'est inadmissible. Oui, vous avez raison, il faut faire quelque chose, hein, monsieur.
2: Et c'est surtout que ça fait trois chinchillas qu'il met au bout de sa
25: canne.
2: Vivants
25: ou morts ?
2: Ah non, non, ils sont vivants, hein.
25: Hein ? Non, mais appelez la police tout de suite. Laissez-moi vos coordonnées, monsieur.
2: Alors, 0800.
25: Et vous êtes monsieur ?
2: Derval.
25: Bon, bah écoutez, je vous rappelle, moi.
2: Merci.
25: À tout à l'heure.
2: Tout à l'heure. Allô ?
3: Oui, monsieur Derval ?
2: Oui, bonjour.
3: Oui, c'est le refuge de Guérande.
2: Ah, vous êtes... Attendez, je parle doucement parce que je suis pas loin du gars, là.
3: D'accord, ok.
2: Bon, on vous a raconté ce qui se passe, non ?
3: Oui.
2: Il a déjà accroché sept chinchillas.
3: Et avec des chinchillas vivants ?
2: Avec des chinchillas vivants.
3: Il est taré, lui.
2: Le mieux, parce que sinon je vais plus avoir de batterie. Nous, on a aussi de la route à faire, puisqu'on rentre sur Paris.
3: D'accord.
2: Je vais vous le passer, hein.
3: D'accord, très bien, passez-le-moi.
2: Excusez-moi, il y a quelqu'un qui veut vous parler, là. Qui est-ce qui veut me parler ? Allô ?
3: Oui, bonjour, monsieur.
2: Oui ?
3: C'est la Société Protectrice des Animaux.
2: Ah oui, bonjour.
3: Je voudrais savoir, vous êtes en train de pêcher des brochets avec des chinchillas vivants ?
2: Oui.
3: Oui, et c'est autorisé par la loi, ça ?
2: Ah, je ne sais pas du tout ça, mais je ne me suis pas renseigné, hein.
3: Parce que c'est pas tout à fait normal, ça, hein.
2: C'est-à-dire c'est...
3: Bah, on ne pêche pas avec des animaux comme ça, vivants.
2: Ah, mais je vous rassure, malheureusement, j'ai pas sorti un brochet. Les chinchillas, je ne sais pas pourquoi, ils croquent dedans les brochets, mais ils les bouffent. Mais par contre, je n'ai pas fait un seul brochet ce matin. Hein.
3: Ah, mais ce n'est pas pour les brochets que je m'inquiète.
2: Ah bon ?
3: C'est pour les chinchillas, monsieur, enfin.
2: C'est-à-dire ?
3: Mais on ne noie pas comme ça des chinchillas vivants ?
2: Mais ils ne sont pas noyés, ils sont bouffés par le brochet.
3: Mais quand même, vous ne vous rendez pas compte ?
2: Bah, ça fait 17 ans que je pêche comme ça, et de temps en temps, je fais un brochet avec.
3: Vous n'avez aucune morale là-dessus ? Mais c'est quand même inadmissible de voir ça.
2: Je ne sais pas pourquoi vous utilisez des grands mots comme inadmissible. C'est mon fils qui m'envoie les chinchillas par la poste. C'est très bien, ils font des petits trous et l'animal, il souffre pas.
3: Non, mais il souffre pas. Mais quand il est plongé dans l'eau, dévoré par les brochets, vous ne croyez pas qu'il souffre ? Je ne savais même pas que ça pouvait exister, une chose pareille.
2: Un brochet ?
3: Non, un chinchilla bouffé par un brochet au bout d'une ligne. Vous vous rendez compte ? Le chinchilla, c'est un animal de compagnie.
2: Mais madame, enfin, je vais à la pêche avec lui, donc c'est un animal de compagnie. Il me tient compagnie pendant que je pêche.
3: Mais c'est inadmissible, monsieur. On ne pêche pas avec des animaux vivants comme ça.
2: Mais bien sûr que si.
3: Vous aimez les animaux ?
2: Ben, j'aime les brochets, oui.
3: Mais on ne jette pas des animaux vivants comme ça. Mais je trouve ça... Je comprends pas que ça ne vous pose aucun problème.
2: Ben, ça m'en pose. J'en ai pas à ramener un seul de brochet.
3: Ah ben... Oui, ça vous en pose parce que vous allez rentrer bredouille, mais...
2: De toute façon, c'est nul, le chinchilla, hein. Je vous rassure. Hein.
3: C'est nul.
2: Ben oui, ça marche pas comme appât, ça. J'ai pas ramené un brochet depuis une semaine, alors.
3: Je vous demande pas si c'est un bon appât. Je vous demande juste d'arrêter de donner des chinchillas à des brochets.
2: J'en ai donné 86, là, depuis demain.
3: Mon Dieu.
2: Qu'est-ce qui se passe ? Qu'est-ce qui vous arrive ?
3: 86 chinchillas ? En plus, c'est un animal qui est assez difficile à bien manipuler et tout. C'est un animal fragile, un
2: c'est
3: animal
2: vrai.
3: Peureux.
2: C'est vrai, j'ai beaucoup de mal à l'accrocher à l'hameçon, ça c'est vrai. À chaque fois, je perds au moins 10 minutes.
3: Parce que c'est pas fait pour être accroché au bout d'un hameçon. C'est comme si tout le monde a des chats comme animal de compagnie. On mettait des chatons au bout de l'hameçon pour nourrir le brochet.
2: Non, je vais pas mettre un chat au bout de l'hameçon.
3: C'est la même chose, monsieur.
2: Un chat, mais non, madame, mettez-vous. Le chat, il va casser le fil. C'est trop lourd, enfin, pour le...
3: Mais je vous parle de moralité, dans l'esprit, de faire mal à l'animal.
2: C'est logique. Il y a une chaîne alimentaire. Hein.
3: Oui.
2: Le brochet bouffe du chinchilla.
3: Ouais.
2: Moi, je bouffe le brochet. Voilà.
3: Oui, d'accord. Sauf que le chinchilla, il vient pas naturellement dans l'eau. Hein.
2: Si.
3: Ah non, il vient pas naturellement. Il est pas né au bord du lac et il plonge tout seul dans l'eau pour se faire bouffer par un brochet. Vous le mettez au bout d'une ligne.
2: Ça donne au brochet un petit goût très relevé. Vous dites ça parce que vous n'avez
3: c'est
2: jamais...
3: C'est horrible de me dire ça.
2: Comment ? Vous n'avez jamais goûté, madame, un brochet nourri au chinchilla. Vous ne diriez pas ça.
3: Mais monsieur, le chinchilla n'est pas une nourriture. Le chinchilla est un animal.
2: Ah, quand même, il parfume le brochet agréablement. Hein. Vous n'aimez peut-être pas manger, c'est ça ?
3: Si, j'aime manger, monsieur, mais là, je crois qu'on va arrêter notre discussion ici parce que vous n'avez l'air de rien comprendre. Un animal n'est pas fait pour nourrir un autre animal jeté au bout d'une ligne, monsieur. Je suis désolée. Au revoir, monsieur.
2: Attendez, il y a le monsieur qui veut vous parler. Elle n'est pas d'accord, la dame. Hein. Allô ?
3: Oui. Heureusement que j'étais assise, parce que je crois que je serais tombée sur le cul, là.
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6: Allô ?
8: Allô ?
6: Oui ?
8: Bonjour, madame.
6: Bonjour, monsieur.
8: Comité d'entreprise des PTT à l'appareil.
6: Oui ?
21: Nous faisons un petit pot aujourd'hui pour la mise à la retraite d'un ami qui travaille au PTT.
8: Oui.
21: Alors le problème, c'est qu'on avait invité un dresseur d'animaux, Monsieur Robert Ledoux, qui est venu dresser, faire un numéro de dressage de rats. Et le problème, c'est que la bête est partie dans le standard téléphonique et qu'apparemment, d'après nos recherches, elle serait dans votre coin.
8: Ah bon ?
21: Oui. Est-ce que vous voyez le câble de votre téléphone, là ?
8: Oui.
21: Il n'y a aucun endroit où il serait plus gros ?
8: Bah non, je ne remarque rien qui est anormal, en tout cas.
21: Monsieur Ledoux, vous permettez, je vais vous passer le dresseur. Hein ?
8: Oui.
9: Très bien, je vous remercie. Allô ?
8: Allô, monsieur ?
9: Bonjour, madame.
8: Bonjour, monsieur.
9: Monsieur Robert Ledoux à l'appareil, dresseur pour rats pour le comité d'entreprise du PTT. Oui, alors, est-ce que vous avez entendu un petit bruit très, très aigu ?
8: Bah, non, je remarque rien. Qu'est-ce que j'ai déjà dit au monsieur ? Je ne remarque rien d'anormal. Ah, il y a un petit sifflement, là.
9: Ah.
8: Oui, il y a un sifflement, oui.
9: Oui, oui, bah c'est lui, hein.
8: Deux fois, ça, la première fois très fort, la deuxième fois, voyez. Oh oui, là, c'est beaucoup, hein. Voilà, ouais. Oui, oui.
9: Bon, alors attendez. Donc ça veut dire qu'il est dans votre combiné téléphonique. Essayez de regarder dans les petits trous de, normalement liés dans votre combiné. Vous avez des petits trous, là ?
8: Oui, oui, il y a des... Oui, vous savez que je parle, il y a des petits trous.
9: Voilà.
8: Mais je vois pas grand-chose, hein ?
9: C'est un rat tout gris, hein ? Avec des tout petits yeux rouges. S'il a les yeux rouges...
8: Ah, c'est... oui, ben, je vois deux petits points rouges à travers mon truc, là.
9: Attendez, vous le voyez, là ?
8: Mais je sais pas, je vois deux petits points très brillants.
9: Oui, ben c'est ses yeux.
8: Très brillant.
9: Eh ben, il est dans votre téléphone. Il doit être mort de peur, hein.
8: Ben oui, c'est ce que je compte aussi, parce que...
9: Essayez de le rassurer.
8: Oui, n'aie pas peur, on va venir te chercher.
9: Il s'appelle Amadou.
8: N'aie pas peur, hein.
9: Est-ce que vous avez un petit bout de fromage, peut-être, pour lui ?
8: Oui, mais ça pourra passer à travers votre...
9: Ah oui, ça va passer.
8: Ces petits trous, là, minus ?
9: Oui.
8: Ben, je lui mets peut-être un peu de râpé, c'est ce qui est peut-être plus facile.
9: Voilà.
8: Ouais.
9: Et chers auditeurs, nous sommes donc avec une auditrice de Belfort qui va nourrir mon rat avec donc du fromage râpé et elle va le mettre dans les petits trous du téléphone. Allô ?
8: Oui, allô, je suis en train d'essayer d'y mettre des petits bouts de fromage.
9: Oui, on entend ça.
8: Ça va à travers d'un combiné, c'est pas facile à donner quelque chose.
9: Oui. Vas-y, Amadou, tu peux le manger. Vas-y, mon petit.
8: Allez, mange. Hein? Sois rassurée, je suis en train de te donner à manger. Hein? Tu es gentil, hein? Oui, tu es rassurée, ça va? Ça va? Oui. Oh, il me parle, là.
9: Il a l'air content ou pas?
8: Oh, bah, je sais pas, monsieur. Il fait des petits sifflements aigus, hein? Je connais pas leur langage, hein? Oh, mais oui. Tu en veux encore? Tu en veux encore? Oui? Eh ben, je t'en donne. Eh ben, prends. Oui, t'as l'air bien malheureux, hein.
9: Allez, maintenant, viens. Reviens au standard du téléphone.
8: Va faire ton maître au standard. Allez, va vite. Ben, bien sûr, il t'attend. Allez, ben, va.
9: Ah, ça y est.
8: Il est revenu.
9: T'as bien mangé? Qu'est-ce que tu as mangé?
8: Il a mangé que du râpé. Il est content, là.
9: Il est content, oui.
8: Ah, ben, c'est bien.
9: Je vais vous le passer, il va vous remercier.
8: Oh, ben, de rien.
9: Viens là, mon petit, viens. Dis merci à la dame.
8: Ben, je suis bien content, je suis très touchée. Ben, merci. Oh, ben, t'as une bonne bête. Oui, t'es très gentil et très poli.
9: À qui vous dites ça?
8: Ben, au
10: revoir. 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
11: Allô.
12: Bonjour madame, c'est bien la casse auto ?
11: Oui, bonjour.
12: Monsieur Martin à l'appareil, les chantiers Martin ?
11: Oui.
12: Je vais attaquer les travaux chez vous, donc je viendrai creuser le trou ce soir.
11: Bon, à mon avis, vous êtes trompé, hein.
12: Ah, attendez, je vérifie mon dossier.
11: Oui.
12: Vous êtes bien rue Victor Hugo ?
11: Oui.
12: C'est ça, à Martinville.
11: Ah non, là vous êtes...
12: Comment ça, vous n'êtes pas de Martinville ?
11: Ah non.
12: Alors attendez. Ah oui, allô ?
11: Oui, oui.
12: Vous allez rire, c'est moi, je me suis trompé de ville.
11: Ah oui, ben, je me doute. Hein.
12: Bah oui, le client, il a la même adresse que vous, mais à Martinville.
11: Ben, y a pas de souci. Hein.
12: Non, non, aucun souci. En revanche, je vais quand même faire un trou chez vous.
11: Et vous voulez faire un trou pour faire quoi ?
12: Alors, à la base, c'est pour rajouter une cave sous le magasin.
11: Mais vous allez faire un trou chez moi ou dans quoi ? Pourquoi faire ?
12: Bah, je fais un trou chez vous dans le sol, environ 4 mètres sur 3.
11: Non, mais vous viendrez pas faire un trou. Moi, j'ai pas besoin de trou, moi.
12: Bah oui, mais vu que je me suis trompé sur ma déclaration de chantier, maintenant, je suis obligé de le faire chez vous.
11: Bah, faites un trou dans votre jardin, puis vous dites que c'est chez moi.
12: Oh, bah bravo, fraudulation à l'assurance.
11: Ben oui, mais vous fraudez quand même. Qu'est-ce que moi, j'ai rien à voir de chez vous, moi. Moi, je vous ai rien demandé, moi.
12: Oui, mais bon, ça arrive de se tromper, hein.
11: Ben dans ce cas, alors vous faites un devis que vous allez bouler ma maison, puis vous venez la bouler quand même par rapport à l'assurance.
12: Alors, moi, je fais pas le boulage de maison, mais il se trouve que justement, mon beau-frère est bouliste.
11: Non, mais c'est quoi ça?
12: Un bouliste, c'est celui qui boule les maisons.
11: Non, mais vous êtes un peu fou, non?
12: D'ailleurs, c'est quoi au sol? C'est une dalle?
11: Mais c'est une dalle de quoi? Mais qu'est-ce que ça vous regarde?
12: Bah, parce que comme c'est vous qui allez reboucher le trou, je peux vous donner des conseils.
11: Ah ouais, vous venez, vous faites un trou et après moi je le rebouche.
12: Voilà, c'est ça.
11: C'est ça?
12: Oui, parce que moi j'avais juste prévu de faire le creusage.
11: Ah, mais je vais pas faire un trou pour le reboucher.
12: Non, alors on inverse pas les rôles, c'est moi qui creuse. En revanche, vous, pour le rebouchage, vous pouvez regarder un tuto, vous verrez, c'est hyper facile.
11: Mais qu'est-ce que je m'en fous, moi, de votre tuto? Votre trou, vous le gardez, hein?
12: Bon, bah sinon, moi je veux bien vous boucher le trou.
11: Mais moi je veux rien vous faire de trou et de reboucher. Qu'est-ce que vous me faites chier à la fin?
12: Ah, bah faudrait savoir, on rebouche ou on rebouche pas?
11: Non, je veux que vous faites rien du tout.
12: D'accord, donc je note que je fête pas la reboucheur du trou.
11: Mais j'ai pas de trou à reboucher, moi.
12: Ok, dans ce cas, vous allez me faire une contre-déclaration à l'assurance.
11: J'ai jamais fait de déclaration pour l'assurance, moi.
12: Bon, moi, je dis ça, c'est pour éviter de vous facturer le rebouchage.
11: Mais vous êtes pas bien dans votre tête. Vous facturerez rien du tout.
12: Pardon, mais à partir du moment où vous voulez que je bosse pour vous...
11: Mais qui c'est qui vous a dit que vous allez bosser pour moi? Je vous ai pas demandé de faire un trou, moi.
12: Ah non, mais le trou est offert. Vous ne payez que la rebouchette.
11: Non, mais vous avez bu, vous avez fumé ou quoi?
12: Ah, certainement pas. Jamais avant de creuser, merci.
11: Ah ouais, d'accord.
7: Vous cherchez quel site déjà?
12: Ah, c'est le patron que j'entends derrière.
11: La patronne?
12: Oui, bah passez-le moi.
7: Oui, bonjour.
12: Oui, bonjour monsieur.
7: Déjà, qui c'est qui vous envoie déjà?
12: Déjà, c'est ce que je disais à la dame avant vous. Déjà, je me suis trompé. Normalement, c'était à Martinville, mon chantier.
7: Ah bah, faut appeler à Martinville.
13: Il doit aller faire son trou.
12: Ah ouais, mais alors, faudrait que je refasse les papiers.
13: Oui, mais ça, c'est votre problème.
7: Bah oui, nous, ça nous regarde pas. Vous allez faire le trou à Martinville, là où c'est que vous devez aller, et puis point barre. Hein.
12: Bah, plutôt point virgule, parce que là, pardon, mais je suis obligé.
11: Mais t'es obligé de rien du tout. Tu fais pas de trou chez moi, et on en reste là.
12: Ah, rebonjour madame. Non, mais c'est bon. Je sais ce qu'on va faire.
11: De quoi?
12: Je fais le trou chez vous, mais au lieu de le reboucher, vous le faites livrer à Martinville.
11: Mais vous n'allez pas venir chez moi.
12: Mais si, comme ça, il faut juste s'organiser pour le transport du trou.
11: Mais rien du tout.
12: Et ça tombe bien parce que justement, il se trouve que mon beau-frère est transporteur troutier.
11: Salut.
12: Ah bah, comme on dit dans le métier, à tout à l'heure.
11: Non, mais il est en riz, celui-là. Ouais.
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16: Allô?
17: Oui, bonjour madame.
16: Bonjour.
17: C'est l'école de danse?
16: Oui, tout à fait.
17: Monsieur Ledu à l'appareil.
16: Oui.
17: Dites-moi, j'étais à un mariage la samedi.
16: Oui.
17: Et il y a une nouvelle danse là qui a l'air très, très intéressante. Où j'ai appris plein de choses et mon petit cousin qui a ramené ça de Paris.
16: Oui.
17: J'en ai parlé à mon club de boulisme là.
16: Oui.
17: Et tous ceux qui, comme moi, pratiquent les boules.
16: Oui.
17: Ça les intéresse cette danse.
16: Ah d'accord. C'est quoi comme danse?
17: La zézette.
16: Ah, je connais pas.
17: Ben, la danseuse, elle a la zigounette du monsieur à la main.
16: Oui.
17: Et elle tourne comme ça, vous voyez. Hop, hop, hop. Et donc le monsieur, lui, se laisse faire. Il est mené par la... Par, comment on appelle ça? Sa zézette, quoi. Sa zigounette, quoi.
16: Ouais, mais bon...
17: Oh, ben, vous savez...
16: Bon,
17: Oh, mais on est 12, hein.
16: Ouais, mais ça fait rien.
17: Non, mais... On
16: c'est
17: est
16: pas
17: motivé.
16: Trop...
17: On est motivé. On est motivé.
16: Oui, oui, mais peut-être, mais moi, c'est pas trop ma tasse de thé, ça. Hein.
17: Je vous rassure, non. On a déjà acheté donc, les chaussons de danse et puis la tenue de danseur.
16: Ouais,
17: et donc, il n'y a pas de braguette, de trucs comme ça. C'est tout de suite la zigounette, la zézette.
16: Ah, d'accord.
17: Hop, on la sort.
16: Non, non, c'est pas trop mon truc, ça. Hein. Moi, j'apprends pas tous ces trucs-là, hein. Je suis désolée. Hein.
17: Comment?
16: Ah non, ouais mais là c'est pas un truc qui m'intéresse. Je vous dis franchement, ça, c'est pas des trucs qui m'intéressent. Hein. Montrer les zézettes, c'est pas trop mon truc, hein. Allô?
17: Mais madame, je comprends pas, je croyais que vous étiez professeur de danse.
16: Professeur de danse, c'est pas pour montrer les zézettes, hein?
17: Mais non, mais il s'agit pas de montrer...
16: Ah oui, parce que là, si c'est pour montrer la zézette, c'est pas... je peux vous dire tout de suite que c'est non, hein?
17: Mais c'est pas pour la montrer, c'est pour la tenir, pour la danse, voyez? C'est pas tout à fait pareil, c'est
16: oui,
17: pas...
16: Oui, mais même si vous la sortez pour la tenir, c'est pas pareil, quand même.
17: Bah c'est ça qu'on fait.
16: Ah oui, bah alors je suis désolée, non, c'est non, hein?
17: Attendez, il y a le président du club de boules qui est là.
16: Non, non, mais c'est non, hein. C'est pas la peine, n'insistez pas.
26: Allô?
16: Allô?
26: Bonjour, madame.
16: Oui, bonjour, monsieur.
26: Bonjour, madame, monsieur le baron de la Florana, là, à l'appareil.
16: Oui.
26: Juste une petite question qui me taraude d'esprit.
16: Oui.
26: Pouvez-vous me dire exactement ce qu'il y a de choquant à enseigner à 12 boulistes la zézette dans un club de boules?
16: Ah non, non, vous m'excuserez, là, je suis désolée, là, c'est non, hein. Moi, je vais pas m'amuser à faire des danses avec, à montrer que le mec monte sa zézette et puis la nana la tienne, je suis désolée.
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0: police, bonjour.
12: Bonjour monsieur, c'est bien la police ?
0: Oui, moi c'est madame,
12: oui.
0: Je vous écoute.
12: Je vous appelle parce que je voudrais signaler un excès de vitesse.
0: C'est-à-dire ?
12: C'est-à-dire une voiture qui roule trop vite.
0: D'accord, ne quittez pas.
12: Ah merci.
5: Allô ?
12: Oui, c'était pour signaler un excès de vitesse, comme j'expliquais à l'autre monsieur.
5: Oui.
12: Une voiture qui roulait un peu vite ce matin. Donc, comme moi-même j'étais en voiture, je l'ai prise en filature. Et effectivement, on était à 65 en ville.
5: Donc vous aussi ?
12: Non, bah ça compte pas.
5: Ah, vous ça compte pas ?
12: Bah non.
5: Bah si.
12: Bah non.
5: Bah si.
12: Non.
5: Bah si.
12: Bah non.
5: Ah, bien sûr que oui.
12: Bah non.
5: Bah si. Vous vous rendez pas compte. Donc s'il y a quelqu'un qui grille le feu rouge devant vous, vous le grillez aussi. Vous n'êtes pas assermenté, vous comprenez pas.
12: Dans ce cas, est-ce que je peux voir avec, je sais pas, le responsable ?
5: Je pense que la personne aura encore moins de patience que moi, puis je vous raccrocherai au nez.
12: Moi je peux. Allô ?
15: Bonjour monsieur. Allô monsieur.
12: Oui, bonjour monsieur, vous êtes le responsable ?
15: Non, c'était une dame, c'est pas grave.
12: Mais sinon.
15: Vous avez été témoin de quelqu'un qui a fait un excès de vitesse, c'est ça ?
12: Bah oui, c'est ça, c'est-à-dire que moi j'ai pris en filature cette voiture qui roulait un peu vite.
15: Mmh.
12: On m'avait dit qu'il fallait la plaque dans ces cas-là.
15: Ouais.
12: Je l'ai suivi jusqu'à ce qu'il se gare, donc j'ai pu démonter la plaque.
15: Vous avez démonté la plaque du véhicule ?
12: Bah oui.
15: C'est un délit, ça monsieur, vous avez pas le droit de faire ça. Hein.
12: Bah et on m'a dit qu'il fallait la plaque pour le.
15: Mais non, mais donner la plaque, mais donner voilà. La plaque, c'est une expression. Quand on dit aux gens de donner la plaque, on vous demande de nous donner verbalement, pas de démonter la plaque et de nous l'amener.
12: Sinon, je peux pas vous la donner.
15: Mais non, mais. C'est quoi votre nom, monsieur ?
12: Martin.
15: Votre prénom, c'est quoi ?
12: Martin.
15: Oui, mais Martin comment ?
12: Martin.
15: Martin, Martin.
12: Oui.
15: Martin, votre nom et Martin, votre prénom.
12: Voilà, c'est ça.
15: Vous appelez monsieur Martin, Martin.
12: Bah oui, bah, excusez-moi. Ah,
15: quoi, ça,
12: allô ?
18: Oui, monsieur.
12: Oui, bonjour, madame.
18: Vous avez fait quoi ?
12: Bah, c'est ce que je disais à l'autre monsieur. J'ai démonté la plaque, là, pour pouvoir vous la donner.
18: Vous avez démonté la plaque ?
12: Bah oui, puisqu'il faut que je la donne.
18: Bah, venez me voir, monsieur, je vais vous mettre en garde à vue pour des faits de vol.
12: Ah bah, quoi ?
18: Mais qu'est-ce qui vous autorise à retirer une plaque d'immatriculation sur un véhicule ?
12: Je veux dire, je vous dépanne, vous voyez, dans le sens où je vous rends service.
18: Là, on tombe dans une aberration, dans des exagérations. Non,
12: mais alors, moi, j'ai cette plaque, là, donc je vous la dépose.
18: Ah bah non, mais moi, j'ai rien à en faire, monsieur. Moi, je vous dis, si vous m'amenez la plaque, je vous mets en garde à vue pour le vol de la plaque d'immatriculation que vous avez dérobée sur un véhicule qui vous appartient pas.
12: Non, mais enfin, excusez-moi quand même d'être un petit peu citoyen.
18: Oui, bien sûr, vous êtes fonctionnaire de police, monsieur. Il y a quelque chose qui vous autorise à subtiliser une plaque d'immatriculation sur un véhicule ?
12: Bah, c'est-à-dire que quand
18: vous êtes habilité à constater des infractions, monsieur ?
12: Bah, c'est-à-dire que comme on me dit qu'il faut que je prenne la plaque, moi, je ne fais qu'obéir, si vous voulez, aux ordres.
18: Qui vous a dit ça, monsieur ? Qui ? Donnez-moi un nom. Non, mais.
12: Bah, vous-même, vous m'avez confirmé qu'il fallait prendre la plaque quand il y avait.
18: Bon, écoutez, monsieur, là, vous êtes hors cadre, hors sujet. Je vous dis que vous êtes en infraction, vous n'avez rien à faire à notre niveau.
12: Mais non, mais vous n'avez pas compris. C'est que...
18: Non, mais j'ai pas à vous comprendre, monsieur. Votre dialogue, il est complètement insensé dépourvu de tout intérêt.
12: Non, mais dans ce cas, si je vous dépose la plaque anonymement...
18: Je fais identifier votre numéro, monsieur, et je vous dresse une procédure.
12: Non, je mettrai un masque, je mettrai quelque chose, vous voyez, comme ça, vous ne saurez pas que c'est moi.
18: Non, mais c'est une plaisanterie, là, monsieur.
12: Non, mais enfin, excusez-moi, mais je fais quand même un petit peu votre boulot, déjà. Et alors, en plus...
18: Venez me voir, je vais vous expliquer comment je le fais, mon travail, moi, monsieur.
12: Ah, bah, c'est très gentil, merci.
18: Au revoir, monsieur.
12: À tout de suite.
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22: Fédération Internationale des Bourses, je vous écoute.
27: Bonjour, madame.
22: Bonjour, monsieur.
27: Les Bourses de Valeurs.
22: Fédération Internationale des Bourses de Valeurs, c'est ici.
27: Très bien, madame. Je suis Camille Deledoux et j'aurais aimé savoir comment me fédérer.
22: Alors là, je pense que vous faites une erreur, monsieur, parce que Fédération Internationale des Bourses de Valeurs, nos membres ne sont que des bourses.
27: Vous pouvez me répéter ?
22: Nos membres ne sont que des bourses.
27: Oui, c'est plusieurs bourses.
22: Mais ce ne sont que des bourses qui adhèrent à la Fédération.
27: D'accord, donc ces bourses adhèrent. D'accord, je comprends bien. Hmm. Mais ce sont en même temps des membres. Hein.
22: Ils sont membres ou certaines, quand c'est une deuxième bourse qui est dans un pays, quand il y a deux bourses, la première est membre, la deuxième est associée.
27: Donc la deuxième bourse est associée aux membres.
22: Oui.
27: Eh bien, je vous remercie, madame.
22: Il n'y a pas de quoi.
27: Au revoir, madame.
22: Au revoir, monsieur.
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28: Allô.
12: Bonjour monsieur, je suis bien chez le fleuriste.
28: Oui, c'est ça, oui.
12: Monsieur Martin, à l'appareil.
28: Oui.
12: J'ai eu un petit souci dans les transports en commun, donc vu que ça vous concerne, je voulais vous prévenir.
28: C'est-à-dire, pourquoi ?
12: Parce que je me suis fait contrôler dans le tram et j'avais pas de ticket, donc j'ai été obligé de donner votre nom.
28: Pourquoi mon nom ?
12: Parce que j'ai donné votre adresse.
28: Oui, mais pourquoi vous avez donné mon nom et mon adresse ?
12: Parce que maintenant, les contrôleurs dans les transports en commun, ils vérifient que l'adresse et le nom correspondent, donc j'avais pas le choix.
28: Moi, je vais pas payer un PV que j'ai pas à payer.
12: Ah non, vous allez pas payer, vous inquiétez pas, j'ai une combine.
28: Attends.
12: Ah ?
28: Oui.
12: J'ai l'impression qu'il y a un parasitage, j'entends une dame derrière.
28: Non mais pardon, je peux pas entendre ce qu'il me dit.
12: Ah, vous ne m'entendez pas ?
28: Oui, si, je vous entends là, oui.
12: Attendez, je m'éloigne du combiné. Là, vous m'entendez mieux, j'imagine ?
28: Non mais attendez. Attends, mais ça, c'est n'importe quoi. Non mais...
12: Ah bon, allez, ça part en festival.
28: Tu peux arrêter de parler, j'entends.
1: m'entends pas.
12: Pardon, mais si j'arrête de parler, forcément, vous allez pas m'entendre.
1: Non, c'est que je lui dis de se taire,
12: oui.
1: Que je puisse...
12: Enfin, si je me tais, c'est ce que je disais, je peux pas vous expliquer ma combine.
1: Mais c'est pas vous, je dis de vous taire. Je vais pas payer un PV que j'étais pas dans le train, déjà, ni quoi que ce soit, non.
12: Et non, pas besoin de payer un PV que vous êtes pas dans le tram, puisque je vais vous faire une lettre pour témoigner que vous étiez pas dans le tram.
1: Ah non, moi je suis...
12: Si, je vais dire qu'à ce moment-là, je vous aidais à vendre des fleurs sur le marché de Martinville.
1: Non, vous pouvez pas m'aider à vendre des fleurs.
12: Bon, sinon, autre solution, vous changez de nom, tout simplement.
1: Non, mais je change de nom, mais j'ai mon nom, je peux pas changer de nom quand même.
12: Mais si vous changez d'identité, le PV sera plus à votre nom, problème réglé.
1: Non, mais moi je vais pas changer d'identité, c'est quoi cette histoire? Mais vous m'appelez, mais vous...
12: En plus, ça vous permet de donner peinard à votre ancien nom, si jamais vous vous faites encore choper dans le tram.
1: Non, mais moi je prends pas, je vais pas régler un PV que j'étais pas dans nom.
12: Non, encore une fois, vous inquiétez pas, je maîtrise totalement la situation. Ah bah ça recommence. Pardon, c'est la patronne que j'entends derrière, non?
2: Ah mais monsieur, là, vous êtes en train de me dire que vous faites des fraudes dans les transports en commun et vous mettez le nom de la fleuriste alors que vous êtes un homme. Mais c'est quoi ce non-sens, ça? Vous êtes en train de me parler de quoi?
12: Bonjour madame, vous inquiétez pas, je parle pas de vous, je parle du monsieur que j'avais juste avant vous.
2: Ah mais vous êtes en train de délirer, monsieur, là, vous...
12: Oui, mais c'est pas ma faute, c'est ce que je disais, c'est à cause du nouveau dispositif anti-fraudage.
2: Vas-y, viens.
12: Non mais t'inquiète.
2: Non mais moi tu devrais t'inquiéter parce que je vais te refaire toutes les dents, toi.
12: Alors, merci pour la proposition, mais ce que je veux dire, c'est, t'inquiète, t'auras pas à payer le PV.
2: Bah, j'espère.
12: Bah oui, parce que, je vais témoigner comme quoi on était ensemble ce jour-là, c'est ce que je disais.
2: Non, on était pas ensemble. Elle, c'est une femme, elle était pas dans le transport. On sait pas, c'est quoi, t'es qui, toi, espèce de gros mytho pour raconter des conneries comme ça?
12: Alors, je suis monsieur Martin.
2: Eh, mais ferme ta gueule!
12: Ah bah oui, mais tu demandes aussi.
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4: Cabinet, bonjour. Veuillez patienter, votre appel va être pris en compte. Cabinet, bonjour.
6: Oui, bonjour madame, excusez-moi. Est-ce que vous pouvez remettre la musique, s'il vous plaît? Parce que je fais de la batterie et je suis en train de travailler sur le tempo de la musique d'attente. Est-ce que vous pouvez me remettre, s'il vous plaît? Merci.
4: Je comprends pas ce que vous me dites, là.
6: C'est le professeur de musique, là, de batterie.
4: Oui.
6: Et j'ai un élève, je me suis dit, tiens, ça, c'est une excellente musique d'accompagnement. Donc, si vous n'y voyez pas d'inconvénient, comme je suis avec un élève, là, je sais pas si vous entendez, qui est en train de travailler sa batterie. Est-ce que vous pourriez me remettre la musique d'attente, s'il vous plaît?
4: Non, au niveau de notre poste, on peut pas. Donc, non, la seule chose qu'il faut que vous fassiez, c'est... ce serait de rappeler. Je pense pas que... Non, je suis en train de regarder. Je pense pas. La seule chose que je peux faire, c'est si je vous mets en attente, mais...
6: Ouais, voilà, c'est ça avec la musique. Parce que là, il est bien dans le rythme. Il a gardé le rythme, il faut surtout...
4: Oui, mais si je vous mets en attente, c'est que si je vous passe sur un autre poste, donc ça va sonner sur un autre poste.
6: C'est comment l'air, déjà, là? Parce que là, il est en train de perdre le rythme, mon élève, et là, c'est embêtant.
4: Bah, moi, en plus, je la connais pas, parce que bon, comme...
6: Ça fait... Ta-ba-la-pa-pa.
4: Ouais, ça se peut, je vous dis, moi, je l'écoute jamais, puisque...
6: Ta-ba-la-pa-pa.
4: Oui.
6: Ta-ba-la-pa-pa. C'est ça, non?
4: Oui, mais je dis, ça se peut, mais je peux pas vous... Ta-ba-la-pa-pa. Puis bon, là, je suis sur un dossier, faut que je le termine avant de partir, donc j'ai pas tellement de temps.
6: Ah oui, c'est les impôts en ce moment.
4: Oui, voilà, c'est pour ça.
6: Ta-ba-la-pa-pa.
4: Voilà. Bonne journée, au revoir. Allô?
6: Si vous pouvez remettre la musique, s'il vous plaît.
4: Je sais pas, vous venez d'avoir ma collègue, elle vous a dit qu'elle savait pas comment faire, donc...
6: Continuez à se battre, il faut garder le rythme, il y a plus...
4: Ouais, mais vous allez pas nous appeler comme ça tout le temps, parce que on est un cabinet d'expertise comptable, vous allez nous bloquer notre ligne, là.
6: Ouais, mais madame, moi, mon problème, c'est que j'ai des cours jusqu'à 18h, hein.
4: Oh, vous allez pas appeler jusqu'à 18h, j'espère.
6: Vous vous raccrochez, et je vais rappeler moi pour avoir la musique.
4: Bah ça va, vous gênez pas surtout, hein. Vous bloquez la ligne d'un professionnel et puis ça vous paraît tout à fait normal. Et c'est quoi ces manières?
6: Vous n'aimez pas la musique peut-être, hein?
4: Bah si, j'aime la musique, mais vous allez pas nous bloquer notre activité parce que vous avez décidé de vous utiliser notre musique. C'est grave, ça.
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7: Bonjour.
12: Bonjour monsieur, c'est bien la boucherie ?
7: Oui.
12: Monsieur Martin, à l'appareil, j'ai fait un dossier comme quoi j'ai fait un stage rémunérifié pendant 2 ans chez vous. Il faudrait me le valider.
7: Moi, je prends pas de responsabilité, je suis qu'une salariée. Hein.
12: C'est pas grave, parce que pour vous dire franchement, j'ai pas fait de stage en fait.
7: Ah, ok.
12: C'est juste une combine pour pouvoir récupérer les sous.
7: Ah ouais.
12: Et ouais, donc voilà, je passe et vous me mettez un coup de tampon.
7: Ah, non, moi c'est pas de tout ça.
12: Vous savez quoi ? Je vais mettre que vous êtes mon chef de stage.
7: Vous voyez avec le patron, s'il me dit que moi je suis chef de stage, qui me donne l'accord, je dis ok.
12: Bah, si vous voulez pas être chef de stage, je peux aussi vous mettre sous chef de stage.
7: Eh ben non, chef ou sous-chef.
12: Et si je vous mets chouchou-chef ?
7: Non, rien du tout.
12: Ou entre les deux, sur-chou-chef.
8: Oui, bonjour monsieur.
12: Bonjour monsieur.
8: Non madame, là c'est madame là.
12: Si vous voulez.
8: Vous êtes déclaré que vous étiez en stage ici 2 ans pour faire quoi ?
12: Oh bah j'ai dit que c'était pour vous donner des conseils sur votre métier et vous aider à restructurer un peu le magasin.
8: Ah, d'accord, ok, restructurer.
12: Voilà, et pour le rémunérage, j'ai mis le minimum, hein, c'est 4 euros et quelques par heure.
8: Je sais pas.
12: Ah bah moi je sais, j'ai calculé.
8: Ouais mais bon.
12: Donc sur 2 ans, ça vous fait 16 800 euros.
8: Non mais vous êtes tombé sur la tête, hein. Comme si je vais vous donner 16 000 euros comme ça quoi.
12: Ah oui non mais attendez, tout le monde est gagnant puisque après je vous redonne 2 000 euros.
8: 2 000 et puis j'en aurais eu quand même pour 14 000 euros alors que vous êtes jamais venu mettre un pied dans la boucherie.
12: Non quoi. Mais c'est prévu, les 14 800 qui restent, vous allez les faire passer en note de frais.
8: Non mais vous avez beau faire des notes de frais, je vais pas rien signer.
12: Moi je vous ai préparé des factures de resto, j'en ai fait 10 à 1 480 euros.
8: Non mais non, ça marche pas comme ça. On dirait que vous êtes le patron puis il gère tout quoi. Ouais, là, restructurer la boucherie, donc tout va bien. Hein.
12: Voilà, je gère.
8: Alors là, j'en ai mangé assez. Hein.
12: Vous dites que j'étais en téléstage.
8: Non mais, où est-ce que vous avez vu ça ? Pas de téléstage, non mais vous imaginez.
12: Bah, les télétravailleurs font du télétravail, je vois pas pourquoi les stagiaires pourraient pas faire du téléstage.
8: Non mais j'ai jamais vu ça.
12: En plus, j'ai précisé que j'attendais un enfant et que j'étais en congé maternité, donc vraiment rien à craindre.
8: Mais j'en ai rien à tirer, puis au moins vous avez des enfants.
12: Moi non, mais mon beau-frère en a.
8: Beau-frère qui a des enfants.
12: Ouais, comme ça il peut m'en prêter s'il y a un contrôle. Vous voyez, tout est calé.
8: Bah ouais, bah je vais pas vous donner 16 000 euros comme ça, vous déclarez, puis vous êtes en congé de paternité, vous avez pas d'enfants, c'est mon beau-frère.
12: Non, alors attention, j'ai pas dit paternité, j'ai dit que j'étais en congé maternité.
8: Maternité, ouais.
12: Oui, parce que ça me permet de gratter plus de jours.
8: Ah, bon alors encore mieux.
12: Bah oui, comme ça vous avez plus qu'à me filer les 16 000.
8: Non
12: mais je suis pas pressé, je peux passer demain si vous préférez.
8: Oh, laisse-moi. Vous avez déclaré que vous étiez en stage chez moi.
12: Et c'est madame, bonjour et merci pour le résumé, c'est tout à fait ça.
8: Non, moi je prends personne.
12: Mais vous inquiétez pas, c'est fait, ça y est.
8: Ah ben c'est fait, mais non mais vous rigolez ou quoi là ?
12: Ah bien sûr, oui.
8: Ah ouais, donc vous avez fait des papiers, vous avez signé à ma place et puis tout quoi.
12: Bah c'est quand même beaucoup plus simple.
8: Ah ouais.
12: Voilà, donc pour les 16 000 euros.
8: 16 000 ?
12: Ouais, enfin 16 800, mais je peux faire un effort.
8: Ah ouais, non mais...
12: Ah bah ouais, non, là, si.
8: Non, mais attendez, vous croyez qu'on rémunère comme ça sans avoir personne ?
12: Oui, d'ailleurs, c'est le principe du téléstage.
8: Ah, vous croyez qu'on fait un truc comme ça, vous ?
12: Ah, et bah si vous faites un truc comme ça, oui, c'est parfait, super.
8: Non, vous croyez ?
12: Tant qu'on y est, il faudra qu'on voit aussi pour mes frais.
8: Non, attendez, vous rigolez ou quoi, là ?
12: Ah bah toujours, oui.
8: Vous prenez pour un con, quoi, là.
12: Ah bah ça, c'est la meilleure, parce que justement, le con, c'est moi.
8: Quoi, c'est la meilleure ? Non, mais venez, on va s'expliquer un peu, là.
12: Eh, en même temps, au bout de 2 ans de téléstage, c'est normal que j'ai des frais.
8: T'as fait 2 ans de téléstage, on a jamais eu de dossier ni rien. Non, mais attends, tu rigoles ou quoi ?
12: Ah, mais le dossier, je te l'apporte, t'inquiète.
8: Non, t'inquiète.
12: En revanche, on n'a pas vu pour mes paniers repas.
8: Quoi ?
12: Ben, pour les paniers repas, parce que...
8: Tu vas en avoir des paniers repas.
12: Super, je passe les chercher avec les 16 000 balles.
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10: Allô ?
27: Oui, bonjour, monsieur. L'inspection d'académie à l'appareil.
10: Oui.
27: Nous sommes bien à l'école privée de garçons.
10: Oui.
27: Ah, très bien. Je vais vous passer l'inspecteur d'académie. Hein.
10: Si.
27: Inspecteur. Il y a 2 communications pour vous. Il y a l'école privée de garçons et votre neveu. Mon neveu. Laissez-moi tout seul. Hein. Refermez la porte, merci. Mon neveu et l'école. Très bien. Je vous remercie. Allô ?
10: Allô, oui.
27: Mais t'es fou de m'appeler, là.
10: Excusez-moi.
27: Tu veux que j'ai des histoires ou quoi ?
10: Excusez-moi, je ne suis pas votre neveu, monsieur. Je suis l'école privée de garçons, hein. Oui. Excusez-moi, monsieur l'inspecteur.
27: Bon, dis-moi, très rapidement, ce soir, je ne peux pas venir te chercher.
10: Non.
27: Attends, je prends... Ne quitte pas, je prends mon calepin.
10: Excusez-moi, monsieur l'inspecteur. Je suis désolé, vous me prenez pour votre neveu et je suis le directeur de l'école privée, monsieur l'inspecteur.
27: Alors, écoute bien jusqu'au bout ce que je vais te dire, parce que je ne veux pas que l'autre entende. Imagine le scandale si ça savait.
10: Mais oui, mais excusez-moi, monsieur l'inspecteur, je suis désolé. S'il vous plaît, hein, ne continuez pas, je ne suis pas votre neveu, monsieur l'inspecteur.
27: Écoute-moi bien, je suis sur une autre ligne, il faut que je parle avec le directeur d'une école privée.
10: Ben oui, je suis le directeur de l'école privée, monsieur l'inspecteur.
27: On m'a mis en dédoublement d'appel, surtout ne dis rien, je ne peux pas t'entendre. Écoute bien, ce que je vais dire avant, écoute bien, surtout ne dis rien. Ma femme a trouvé un caleçon qui ne m'appartenait pas dans ma voiture. Tu as dû l'oublier par mégarde. Alors écoute, il faut que
11: je ne sais pas comment on va régler ça. Attends, quitte pas. Je prends l'autre ligne, une seconde. Allô?
10: Allô, monsieur l'inspecteur?
11: Oui, monsieur. Bonjour, monsieur. C'est bien l'école?
10: Excusez-moi, monsieur l'inspecteur, mais...
11: Comment ça, Patrick? Tu n'es pas sur l'autre ligne?
10: Non, je suis...
11: Tu es Patrick, alors qui est de l'autre côté?
10: Alors,
11: ça fait 2 minutes que je suis en ligne avec quelqu'un. Attends,
10: oui.
11: Ne quitte pas, Patrick, hein, ne quitte pas. Allô?
10: Allô, oui, monsieur l'inspecteur.
11: Oh, merde.
10: Oui, mais non, ça n'est pas grave, hein. Écoutez, je garderai ça pour moi, mais j'ai beau vous appeler, vous supplier de ne pas continuer, et puis vous ne m'écoutez pas. Hein, je ne sais pas, vous êtes ennuyé, mais je ne peux pas vous...
11: Oh, merde.
10: Non, mais ça n'est pas grave, monsieur l'inspecteur, je vous en prie. Hein.
11: Oh, quelle catastrophe.
10: Mais non, monsieur l'inspecteur, je vous assure que je suis désolé, hein.
11: Oh, c'est ma carrière qui s'enfuit.
10: Mais non, absolument pas. Je garderai totalement ça pour moi. Je vous assure que je suis très ennuyé, là.
11: C'est en toute humilité que je vous demande pardon.
10: Oui, mais je vous en prie, monsieur l'inspecteur. Mais ça y est, c'est effacé, c'est oublié.
11: Je me mets à genoux, je bats ma coule.
10: Mais ça n'est pas grave, monsieur l'inspecteur. Je vous assure que ça n'est pas grave.
11: Patrick, je suis un homme fini.

0: demande maintenant ?
1: Eh ben, moi, je vous dis non.
0: Bon, et si on dit que je vous ai demandé avant ?
1: Vous m'aurez demandé avant, c'était non.
0: Ah oui, parce que le problème, c'est que moi, j'ai supposé que c'était oui, j'ai déjà rempli les papiers.
1: Bah, attendez, mais vous faites n'importe quoi, vous.
0: Eh oui !
1: Vous allez vous faire voir avec votre piscine, ça n'a rien à cirer.
0: Oh, bah, merci le solidarisme.
1: Mais non, mais,
0: Bah non, mais,
1: Il se fout de moi, quoi.
0: Ah bah, manquerait plus que ça.
1: Mais il est pour rien, lui.
0: Eh, il vous entend, hein ?
2: Monsieur, vous êtes dans un garage automobile. Je vois pas le rapport avec une piscine. Là.
0: Alors, bonjour, monsieur. Monsieur Martin à l'appareil. Le rapport.
2: Mais je suis pas monsieur Martin.
0: Ah non, vu que monsieur Martin, c'est moi.
2: Ah, pardon. J'avais du mal.
0: Ah, parce que vous aussi, vous vous appelez Martin.
2: Non.
0: Non, parce que c'est rare que je tombe sur d'autres Martin.
2: Non, mais je suis pas madame Martin.
0: En même temps, je reconnaissais pas la voix de madame Martin.
2: Non, mais
0: dites-moi un truc pour voir.
2: Bah, non, je suis pas madame Martin.
0: Ah, bah non, c'est pas vous, effectivement. Enfin, ça aurait pu être possible.
2: Ça aurait pu être possible, mais c'est pas le cas.
0: C'est marrant quand même. Imaginez, je tombe sur un autre Martin.
2: Mais vous me parlez de piscine, là.
0: Oui, enfin, j'essaye de vous expliquer, mais bon, vous me coupez tout le temps.
2: Oh, putain.
0: Allô ?
2: Oui ?
0: Oui, donc je vais vous déposer les papiers.
2: Mais les papiers de quoi ?
0: Oh là là, vous avez pas suivi. Les papiers de ma piscine.
2: Mais bon sang, je ne suis pas une entreprise de piscine.
0: Ah bah oui, je sais ça.
2: Mais pourquoi vous me parlez d'une piscine, alors ?
0: Bah, parce que moi, j'en construis une chez moi.
2: Mais c'est pas mon problème, monsieur, vous êtes dans un garage automobile.
0: Je sais, puisque c'est votre adresse que j'ai déclarée pour ma piscine, c'est ce que je disais.
2: Ah oui, vous avez mis l'adresse du garage pour faire construire votre piscine.
0: Voilà, c'est tout.
2: Alors, attendez, c'est faux et usage de faux pour une entreprise.
0: Ah oui, alors ça c'est pas faux.
2: Ah bah...
0: Mais, en contrepartie, je veux bien qu'on partage.
2: Mais on partage quoi, la piscine ?
0: Non, les frais pour les travaux.
2: Les frais pour les travaux ? Mais quels travaux ?
0: Bah, les travaux de la piscine.
2: Mais nous, on compte pas construire de piscine, là, mais... À un moment donné...
0: Non, la piscine que je fais chez moi. Si vous voulez, on fait 50-50 sur les travaux.
2: Mais on va quand même pas vous payer la moitié de votre piscine, elle est pas mal celle-là.
0: Bah officiellement, elle est quand même à votre adresse.
2: Ah bah oui, bien sûr, tant qu'à faire. Non mais, c'est vous qui allez nous payer.
0: Oh là là là là, pardon, mais je crois que vous compliquez tout là.
2: Non, c'est vous qui compliquez tout, monsieur. Vous êtes dans une entreprise, vous n'avez pas le droit d'utiliser cette adresse, même si vous, ça vous arrange au niveau du PLU.
0: Ah bah voilà, c'est ce que je disais, vous compliquez. En plus, je n'ai rien à voir avec votre PMU.
2: Le PLU, c'est un plan d'utilisation des terrains.
0: Oh non, c'est un bar où on joue au 421 en pariant sur des chevaux.
2: Non, pas le PMU, le PLU.
0: Ah ouais, non, en fait, vous mélangez tout.
2: Non, c'est vous qui mélangez tout, monsieur, et ça commence sérieusement à me gonfler.
0: Et allez, tu vas voir que ça va être de ma faute.
2: Sérieux,
0: moi, je demande juste un petit service.
2: Mais on s'en fout, on est une entreprise.
0: Oui, bah alors, disons un petit service professionnel.
2: Sérieux, là ?
0: Quoi ? Il y a un truc que j'ai pas compris ?
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5: Coiffure, bonjour.
6: Oui, bonjour, monsieur. C'est le salon de coiffure.
5: Oui.
6: Dites-moi, est-ce que vous faites des permanentes ?
5: Oui.
6: Des balayages, là aussi ?
5: Oui.
6: Ah, vous faites des balayages ?
5: Également, oui.
6: Parce que je suis juste à côté de vous, là, au 5, moi.
5: Oui.
6: Vous êtes au 3.
5: Oui, c'est ça.
6: Si vous faites des balayages, vous pouvez pas venir devant chez moi.
5: Hein? Venir devant chez vous ?
6: Parce qu'il y a un chien qui a fait une grosse merde devant la maison.
5: Ah non, je suis désolé, je suis tout seul cet après-midi.
6: Vous venez de me dire que vous faisiez des balayages.
5: Mais c'est un salon de coiffure ici.
6: Mais oui, mais
5: je
6: ça...
5: Je suis tout seul cet après-midi.
6: Mais vous venez maintenant.
5: Mais enfin, c'est pas mon travail, je vais quand même pas aller balayer devant votre porte.
6: Mais monsieur, il y a une merde de chien qui trône devant l'entrée.
5: Bon, écoutez, je suis désolé, mais je ne peux pas.
6: Écoutez, nous, on a une raclette, si ça peut vous aider.
5: Non, j'ai du travail.
6: J'appelle la police.
5: Et c'est ça. Coiffure, bonjour.
7: Oui, bonjour, monsieur. Adjudant de la place Gendarmerie Nationale.
5: Oui.
7: C'est le salon de coiffure qui se trouve aux 3 rues du Port.
5: Oui, c'est cela.
7: Oui, bonjour, on vient d'être appelé par monsieur Ledoux, qui se trouve être votre voisin situé au 5.
5: Oui, il m'a appelé pour aller balayer devant la porte.
7: Il paraît que vous avez un chien et que ce chien aurait fait un étron juste devant la porte, empêchant ce monsieur et sa femme de sortir de chez eux.
5: Oui, il m'a demandé d'aller balayer. Seulement, je ne peux pas cet après-midi, je suis tout seul.
7: Mais je comprends, mais bon, ces deux personnes sont âgées, elles doivent aller, elles ont des rendez-vous à des clubs d'anciens, donc...
5: Oui.
7: Je leur dis de vous rappeler, hein.
5: Oui.
7: Merci.
5: Au revoir. Coiffure, bonjour.
6: Oui, c'est encore nous.
5: J'arrive, hein.
6: Ah, vous voulez bien le faire ?
5: Ben oui, j'ai pas le choix, la gendarmerie vient d'appeler, donc j'arrive.
6: Ah ben écoutez, c'est gentil. Ils vous ont dit aussi pour le petit service en plus, non ?
5: Quel service en plus ? Écoutez, je suis tout seul.
6: Non, mais il y en a pour 2 minutes, c'est pour la vaisselle.
5: La vaisselle ?
6: Oui.
5: Non, mais c'est une plaisanterie ou quoi ?
6: Pardon ?
5: Mais on est un salon de coiffure, pourquoi j'irai faire la vaisselle ? Je vais aller voir la mère de chien, c'est déjà très gentil de ma part.
6: Voilà.
5: Attendez, moi je suis coiffeur, je fais pas la vaisselle des voisins, j'en ai rien à faire moi.

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2: Oui, allô ?
3: Bonjour monsieur, c'est bien le chocolateur ?
2: Oui.
3: Je tiens à signaler un anomalisme dans vos chocolats.
2: C'est-à-dire ?
3: C'est-à-dire qu'apparemment, dans certains chocolats, il y a de l'alcool.
2: Mais il y a toujours de l'alcool dans certains chocolats.
3: Ah bah oui, vous me le dites maintenant, mais merci, moi ça m'a fait des frais.
2: Bah, ça vous a fait des frais ? Des frais de quoi ?
3: Alors, des frais pour le dépanneur qui a emporté ma voiture immobilisée.
2: Pour quelle raison il vous a emmené votre voiture au dépanneur ? Quel rapport avec moi, avec mes chocolats, que votre voiture soit immobilisée ?
3: Eh bah parce que si vous voulez, quand je me suis fait contrôler par les gendarmes, qu'ils ont vu que j'étais positif.
2: Monsieur, c'est aromatisé à l'alcool, vous ne pouvez pas être sous avec un chocolat, c'est incroyable.
3: Hein. Oui, alors j'en ai peut-être mangé deux, c'est vrai.
2: Mais je suis pas responsable de votre alcoolémie si vous mangez des chocolats alcoolisés.
3: Ah bah si.
2: N'importe quoi, monsieur, on n'a jamais entendu un truc pareil.
3: Vous me faites picoler en douce, peut-être.
2: Ah bah bien sûr, je ne vous fais pas picoler en douce. Écoutez, arrêtez votre délire. Hein. Je transmets à l'avocate et on se retrouvera en tribunal s'il le faut.
3: Très bien.
2: Et le tribunal va rire de ce que vous dites, monsieur, attention.
3: Hein. Ah bah j'espère qu'il sera pas le seul.
4: Allô.
3: Ah, bonjour madame.
4: Pour rien du tout de votre histoire, monsieur.
3: Comme par hasard.
4: Bah non, non, là vous me dites que vous avez acheté des bonbons de chocolat. Il y avait de l'alcool dedans, vous êtes fait choper par les flics, vous avez une amende, c'est ça?
3: Ah, bah pour quelqu'un qui comprend pas.
4: Ah non, non.
3: Ah si, si.
4: Simplement en mangeant des chocolats, vous avez fait virer le liquidotest.
3: J'ai soufflé dans le liquidotest, ils m'ont dit vous êtes positif.
4: Et ils vous ont piqué votre bagnole.
3: Eh bah c'est ça. Heureusement, j'ai fait toutes les factures à votre nom.
4: Ah oui, bien sûr, carrément, ouais, bien sûr. Les bonbons de chocolat que je vends, c'est des bonbons de chocolat que je vends aussi à la mairie.
3: Oui, bah on les connaît à la mairie, hein. C'est pas les derniers à lever le coude.
4: Non, mais c'est pas pour eux, c'est pour offrir aux personnes âgées.
3: Chez moi, ça n'excuse pas que vous me mettiez de l'alcool en douce.
4: Je mets de l'alcool en douce.
3: Ah, vous reconnaissez ?
4: J'ai jamais dit ça. Qui c'est qui vous a dit que j'avais...
3: Oui, on est en train de changer de version.
4: Non, la version ne change rien, mais si vous avez mangé 20 chocolats, vous pouvez pas virer le truc, parce qu'il y a pas non plus un verre d'alcool dans chaque chocolat, il faut arrêter de dire des conneries.
3: En effet, il y avait pas le verre, en revanche, il y avait l'alcool.
4: Même s'il y avait de l'alcool dedans, il y a pas un verre de chocolat dedans, mais...
3: Attendez, vous me dites qu'il n'y a pas un verre de chocolat dans vos chocolats.
4: Un verre de chocolat dans mon chocolat, ça veut dire quoi ça ?
3: Bah, je sais pas, vous me dites qu'il y a pas un verre de chocolat. S'il n'y a pas un verre de chocolat, c'est peut-être parce qu'il y a déjà un verre d'alcool.
4: Non, j'ai dit...
3: D'ailleurs, s'il y a un verre d'alcool, ça explique qu'il n'y ait plus la place pour le verre du chocolat.
4: Pardon ?
3: Bah oui, parce que ça ferait deux verres, celui d'alcool plus celui de chocolat, pour un seul chocolat. Parce que
4: mais
3: s'il y avait deux...
4: Bon, bah écoutez, je vais raccrocher parce que ça commence franchement à me gonfler.
3: On remplace le verre chocolaté par un verre alcoolifié, hop, et c'est le client qui trinque.
4: Mais qu'est-ce qu'il a ? Mais hey, faut arrêter de boire, monsieur, hein, parce que là, ça va pas du tout, là.
3: Ah bah j'essaye d'arrêter de boire, mais avec vos chocolats, vous croyez que c'est facile ?
4: Ah ouais, c'est ça, ouais. Non, mais faut arrêter de dire n'importe quoi. Donc d'un côté comme de l'autre, vous passez quand vous voulez.
3: Ah bah écoutez, je vais venir, oui. Faudra juste me payer le taxi vu qu'ils m'ont sauté le permis.
4: Certainement que je vais vous payer le taxi, vous avez raison.
3: Sinon, ça va être vite vu. Je vous envoie le commissaire Martin.
4: Ouais, bah qu'il vienne, le commissaire, y a pas de problème.
3: Ah bah tiens, bah je peux vous le passer.
4: Ouais, bah allez-y.
3: Ne quittez pas. Allô ?
4: Allô ?
3: Bonjour madame, commissaire Martin.
4: Oui ?
3: J'ai monsieur Martin là qui me signale comme quoi que vous avez reconnu.
4: J'ai reconnu quoi ?
3: Que vous avez alcoolifié ces chocolats.
4: Non, j'ai jamais dit ça, mais c'est lui qui...
3: Donc, si je calcule le préjudice...
4: Il n'y a pas du tout de préjudice, monsieur, parce que j'ai
3: pas... Ah bah, il y a le préjudice de l'alcoolification involontaire.
4: Oui, bien sûr, moi je suis un escroc, c'est normal, ouais. Faites venir une brigade, faites venir ce que vous voulez, il n'y a pas de souci. À ce moment-là, il faut me prévenir, parce que je vais faire venir un huissier en même temps. Il va pouvoir prendre des échantillons.
3: Oula, alors attention, je préviens les experts Martinville.
4: Mais vous êtes de où, vous ? Vous êtes de Martinville, c'est ça ?
3: Absolument, oui, commissaire Martin, brigade chocolatiste.
4: Ouais, c'est ça, ouais.
3: Je suis assisté de l'inspecteur Martin, du groupe de répression alcoolifiste.
4: Ouais, c'est ça, ouais, bien sûr, ouais.
3: Lui-même assisté du brigadier Martin, de la section d'intervention des Martins.
4: Ouais, c'est ça, arrêtez vos conneries, vous faites chier.
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2: C'est Harry, bonjour.
5: Oui, bonjour madame.
2: Oui, bonjour.
5: C'est bien le centre antithermite.
2: Enfin, c'est le centre régional d'isolation, oui.
5: Oh, vous pouvez peut-être m'aider parce que là, tout mon bois est attaqué actuellement par les termites.
2: Oui.
5: Et c'est horrible, évidemment, donc tout s'écroule autour de moi, voyez-vous. Et j'aimerais être tranquille.
2: Oui.
5: Et
2: vous êtes de quel secteur ?
5: Alors, vous voyez le cimetière ?
2: Oui, dans quelle ville ?
5: Ah ben, je suis à Aurillac.
2: Oui.
5: Et donc, tout le bois qui est autour de moi commence à s'écrouler. Et...
2: Oula.
5: Ah oui. Oui, là, je suis sur la terre, là, bientôt, là. Ça continue non, comme ça.
2: Quand même pas si vite.
5: Ah ben si, vous savez, il y a quoi ? Il y a 2 centimètres entre le bois et la terre.
2: Bon, alors, on va noter les coordonnées, puis comme ça, le technicien vous rappellera rapidement pour voir qu'est-ce qu'il peut faire, déjà, hein ?
5: Oui.
2: Alors, vous me donnez vos coordonnées ?
5: Alors, donc, monsieur... Bernard Lamolle, L-A-M-O-L.
2: L-A-M-O-L.
5: Oui.
2: Alors l'adresse, bien sûr.
5: Alors, donc, Bernard Lamolle, 1921-2009. Hein. Et donc, je suis au cimetière.
2: Pardon ? Vous êtes au cimetière ?
5: Oui.
2: Vous habitez dans le cimetière ?
5: Oui, absolument.
2: Mais...
5: Allée B.
2: Attendez, vous habitez dans le cimetière ? Et vous avez des termites?
5: Oui.
2: C'est une maison qui est dans le cimetière?
5: Non.
2: Oui, alors c'est quoi? Vous habitez dans quoi?
5: Je suis donc Allée B, parcelle 34, et vous me trouvez facilement, il y a mon nom sur la plaque, de toute façon.
2: C'est pas possible.
5: Pardon?
2: Je dis que c'est bizarre parce que on peut pas venir traiter. C'est un caveau, alors qu'est-ce que c'est, une tombe?
5: Non, il n'y a pas de tombe, c'est juste le cercueil.
2: Non, mais le cercueil, il est enterré.
5: Oui.
2: Donc on pourra pas aller traiter, nous.
5: Pourquoi?
2: Parce que déjà, il faudrait. Je sais pas, tout déterrer. Mais si vous êtes dans le cercueil, excusez-moi, mais c'est bizarre. Comment vous pouvez m'appeler alors?
5: Mais parce que ils m'ont laissé mon téléphone.
2: C'est pas possible.
5: Ben oui. Mais comme je suis mort il y a 15 jours, mon abonnement est encore valable.
2: Écoutez, je voulais vous aider, mais là, je crois que je ne pourrais pas vous aider. Si vous êtes mort, que vous m'appelez du cercueil avec votre portable, je ne sais pas qu'est-ce que je peux faire pour vous, moi.
5: Mais madame, mon abonnement est encore valable. C'est pour ça que je vous demande de venir vite avant qu'on me le coupe. Hein. Écoutez, madame,
2: oui.
5: C'est pas drôle hein, ce que je vis. Hein.
2: Oui. Et alors, vous voyez de votre... Excusez-moi, mais à l'intérieur, vous voyez les termites, vous?
5: Mais je peux pas les voir dans le noir. Ah oui, mais c'est pas drôle, hein.
2: Ouh là là, c'est pas possible. Alors, vous êtes qui, finalement?
5: Bernard Lamolle, 1921-2009.
2: Oui. Oh, oui.
5: Oui, attendez, quittez pas.
2: Oui.
5: Je vous passe ma mère. Allô?
2: Allô?
5: Bonjour, madame.
2: Bonjour.
5: Madame Lafesse, Jean-Yves, à l'appareil.
2: Ah, voilà. Bon.
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1: Bonjour.
3: Bonjour, monsieur. C'est le salon de coiffure, c'est ça?
1: Oui.
3: C'était pour vous prévenir. Comme c'est compliqué de se faire ouvrir une ligne fixe, je me suis branché sur votre ligne téléphonique.
1: Comment c'est possible, ça, de se brancher sur la ligne de quelqu'un d'autre?
3: C'est mon beau-frère qui s'est occupé de tout le branchage, parce qu'il travaille dans le télécommunisme depuis des années.
1: C'est légal, votre truc, ou pas? Parce que nous, on n'a pas de forfait illimité.
3: Il faudrait peut-être changer, dans ce cas, la formule, parce que...
1: Non. Je vois pourquoi on va changer notre forfait, alors que tout se passe bien.
3: Comme moi, je reçois aussi vos appels, vous voyez.
1: Non, mais c'est quoi ce bazar, là? C'est n'importe quoi. Recevoir nos appels. Vous allez pas gérer nos rendez-vous, quand même.
3: Moi, je veux bien prendre vos rendez-vous, comme vous le proposez.
1: Non, stop. On arrête là. C'est n'importe quoi, ça.
3: Allô?
6: Oui, c'est quoi ce bazar là?
3: Bonjour monsieur.
6: Moi j'ai eu un appel tout à l'heure, là, il n'y a pas très longtemps. Ça a sonné aussi chez vous.
3: Voilà, ça a sonné. Alors j'ai voulu décrocher, mais vous avez décroché avant moi.
6: Ça, c'est pas normal.
3: C'était pour vous l'appel ou c'était...
6: C'était pour nous, mais...
3: Non, parce que si vous décrochez mes appels, effectivement...
6: Non, mais attendez, ils vont rien comprendre là, nos clients.
3: Non, mais je leur dis qu'ils se sont trompés, ils rappelleront.
6: Non, mais ça va pas du tout, ça.
3: Dans ce cas, vous dites à vos clientes de laisser sonner un coup, de raccrocher et de rappeler tout de suite. Comme ça, moi je sais.
6: Non, mais on est à salon de coiffure, nous ici. On va pas dire à toutes nos clientes, appeler un appel et tout ça. Non, c'est pas normal.
3: Excusez-moi de vous rendre service quand même.
6: Pardon, vous nous rendez service?
3: Je vous les prends, vos rendez-vous, si c'est ça qui vous...
6: Mais ça va pas, non? Vous rigolez là ou quoi? Nos clients, c'est nos clientes, non? Vous n'allez pas prendre nos rendez-vous, non?
3: Bah, s'ils m'appellent.
6: Ah bah non, mais les clients vont plus rien comprendre, là on perd des clients.
3: On dit que le premier qui décroche prend le rendez-vous pour l'autre.
6: Non. Alors là, ça, c'est pas normal.
3: Si ça vous embête, vous pouvez peut-être ouvrir une deuxième ligne.
6: Ah non, mais vous rigolez là? C'est à vous de changer votre bazar.
3: Oh bah pourquoi?
6: Bah parce que vous débrouillez.
3: Mon beau-frère, il peut vous rebrancher sur une autre ligne.
6: Non, je suis désolée.
3: Mais il vous le fait gratos, ça.
6: Non.
3: Comme
6: non.
3: Ça, moi, j'aurai votre numéro. Vous en aurez un autre.
6: Vous, on garde notre numéro.
3: Parce que
6: terminé.
3: Là, il peut vous mettre.
6: Non, vous m'écoutez, d'accord?
3: Sinon, ce qu'on peut faire, les jours impairs, ça sonne chez vous. Et les
6: non,
3: jours...
6: mais ça va. Mais vous rigolez, là, monsieur, là. Non, mais ça va pas, là.
3: Mais vous voyez, comme ça, on fait un jour sur deux.
6: Non, c'est non. Franchement, vous commencez à me saouler. Votre beau-frère, là, franchement, non. C'est zéro.
3: Comment ça, c'est zéro?
6: Non, mais attendez, là. Vous voulez en plus qu'on change de numéro de téléphone? Nous, on a toutes nos plaquettes, nos numéros de fait, dans l'année et tout. sûr. Les premiers sont les premiers.
3: Alors oui, mais les deuxièmes sont quand même les deuxièmes.
6: Ah non, non.
3: Ah bah si.
6: Mais là, je sais. Là, attention, arrêtez, parce que là, ça va, c'est pas aller loin.
3: Non, mais il va vous mettre sur un 0,8.
6: Mais arrêtez là.
3: Alors, ça sera légèrement surtaxé.
6: Non, je suis désolée, c'est non. C'est non et c'est non. Et pourquoi nous, on changerait notre numéro de téléphone et pas vous?
3: Bah parce que c'est pas moi qui vais payer un numéro surtaxé quand même.
6: Non, eh ben, vous rigolez là. C'est chez nous là.
3: Vous le faites payer à vos clients, vous voyez, c'est pas.
6: C'est non. Attendez, on est deux associés, hein.
3: C'est un peu comme si on était trois maintenant, puisque vous pouvez me considérer.
6: Ah, non.
3: Ah oh, oui, bah alors si vous voulez rien aussi.
6: Arrêtez.
3: Ah, vous avez entendu?
6: Oui, qu'est-ce qu'il y a?
3: Nous avons un double appel. Ne quittez pas.
6: Mais c'est quoi ce truc là?
3: Ah, justement, c'est un client qui voudrait prendre rendez-vous.
6: Non mais arrêtez, le client nous appelle directement.
3: Mais je l'ai en ligne là,
6: Non, c'est la personne m'appelle directement. Non mais c'est quoi ce bazar là?
7: Non mais attendez.
3: Ah, bah, un autre monsieur, vous êtes l'associé?
7: Oui, alors vous êtes monsieur comment?
3: Monsieur Martin.
7: Oh, c'est bon, c'est encore une blague à la con.
3: Non, pas du tout.
7: Monsieur Martin, c'est rire et chanson. Alors vos conneries, c'est bon.
3: Merci monsieur.
7: Bande de cons.
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9: Mairie de Notre-Dieu ?
10: Oui, bonjour monsieur.
11: C'est oui, la bonjour, mairie ?
9: Monsieur. Oui monsieur.
10: Oui, bonjour monsieur. Robert Ledoux à l'appareil, champion du monde de coup de fil le plus court. Alors ça fait combien de... Ah, ben là je crois que j'ai gagné.
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12: Oui.
3: Bonjour monsieur, c'est bien le magasin de vêtements?
12: Oui.
3: Monsieur Martin à l'appareil, service de garantie de l'économie et du gaspillage, le SGEG.
12: Oui.
3: Ah, vous connaissez déjà le SGEG?
12: Non.
3: Vous avez dû recevoir notre courrier?
12: Bah non, ça me parle pas, c'est un courrier postal.
3: Exactement, oui, c'est une brochure qu'on a envoyée à tous les commerçants de France pour leur expliquer les économies de papier.
12: Ah. Oui.
3: Vous savez, rapport aux nouvelles normes.
12: Les nouvelles normes, ouais.
3: Donc à partir de maintenant, pour réduire encore plus la consommation, quand un client demande son ticket, vous lui donnez que la moitié du ticket.
12: Eh ben là, je vois pas comment on peut faire une moitié de ticket.
3: Eh ben vous le déchirez en deux, tout simplement.
12: Mais je peux pas donner un deux. Enfin, en haut, il y a le nom de l'entreprise et en bas, il y a le montant.
3: Ah non, mais le client, il peut choisir la moitié qu'il veut. S'il veut le bas, vous lui donnez le bas, peu importe.
12: Ben oui, mais le haut, je le jette.
3: Ah ben non, le haut, vous le gardez puisque vous allez le réutiliser pour refaire un autre demi-ticket.
12: Mais je peux pas, moi, j'ai un rouleau.
3: Justement. Vous gardez tous les demi-tickets.
12: Oui.
3: Après, vous les scotchez tous ensemble. Et hop, un rouleau presque neuf.
12: Mais le scotcher avec un...
3: Bah, le scotcher avec du scotch.
12: Bah oui, mais du scotch dans ma machine, ça passe pas.
3: Ah.
13: Oui, bonjour.
3: Bonjour, monsieur. Vous êtes sans doute le responsable.
13: Oui.
3: Monsieur Martin, du SGEG.
13: Alors, ça me dit rien, mais dites-moi.
3: Ah, vous non plus, vous ne connaissez pas le SGEG?
13: Pas du tout.
3: Bah, on est chargé d'applicationner les nouvelles normes d'économie de tickets de caisse.
13: Oui.
3: Donc, comme j'expliquais, maintenant, vous filez que des demi-tickets.
13: Ça veut dire que la caissière, pendant 2 heures, elle va se faire chier à faire des rouleaux de caisse.
3: Exactement. Comme ça, après, vous le retournez et vous pouvez imprimer sur l'autre face.
13: Ouais, mais vous vous rendez compte, le temps à refaire un rouleau, à rescotcher tous les bouts de papier ensemble. Et puis, en plus, il n'y a qu'une face, nous, sur nos rouleaux. Il n'y a pas deux faces. La face derrière, elle est imprimée.
3: C'est quoi? C'est de l'imprimante thermique?
13: Bah sûrement, mais il y a déjà des trucs décrits derrière.
3: Non, parce que je vous explique, la thermique, elle imprimante en chauffant le papier.
13: Oui, oui, non mais ça je suis au courant.
3: Donc, si vous mettez les demi-tickets au congélateur, ça va les effacer.
13: Vous êtes sérieux?
3: Comment, pardon?
13: Vous êtes sérieux?
3: Attendez, vous êtes en train de me demander si le SGEG est sérieux?
13: Ah mais si, mais bien sûr, mais moi je vais pas faire ce que vous êtes en train de dire.
3: Non, pas vous, vous déléguez.
13: Il y a aucun commerçant qui va vous dire oui, j'ai que ça à faire de ma journée de refaire un rouleau de caisse avec 15 000 bouts de tickets.
3: Je vous rassure, on a calculé que déjà avec 7 000 bouts de scotch et 7 000 demi-tickets, vous pouvez refaire un petit rouleau.
13: Et le gâchis de scotch, on en parle ou pas?
3: Ah ça c'est pas grave, nous on est là pour économiser le papier, donc le scotch ça nous regarde pas.
13: Donc en fait on économise du papier pour niquer du scotch.
3: Voilà, comme on dit dans le milieu, on ken du chosco.
13: Vous pensez que c'est mieux pour la planète?
3: Non, entre nous évidemment que c'est bien pire.
13: Ah quand même, merci.
3: Ah oui, bien sûr, mais l'essentiel c'est qu'on pourra dire qu'on a divisé par deux votre consommation de papier.
13: Moi je le ferai pas, je vous dis que je le ferai pas.
3: Ah non, mais pas vous, vous demandez un sous-fifre.
13: Non, mais il y a pas de sous-fifre chez moi en fait.
3: Alors j'ai justement mon beau-frère qui a une agence d'intérimaire sous-fifre.
13: Mais non.
3: Si, je lui demandais de vous trouver quelqu'un.
13: Mais je vais pas embaucher quelqu'un pour faire ça, c'est hors de question.
3: Mais si, vous récupérez un sous-fifre scotcheur en intérim.
13: Non, mais non, bien sûr que...
3: Oh, ça vous coûtera pas grand-chose.
13: Mais bien sûr que si, ça va me coûter une personne. Vous êtes sérieux, le SMIC ça coûte cher.
3: Alors le SMIC, je sais pas, mais pour un sous-fifre scotcheur, le tarif de base c'est 30 000 par mois.
13: Mais non, mais arrêtez de rire, vous plaisantez j'espère.
3: Franchement.
13: Franchement.
3: Alors oui, franchement, oui.
13: Mais vous êtes qui du coup?
3: Eh ben c'est Rire et Chanson, bienvenue. Et merci.
13: Je vous en prie. Bonne journée.
3: Bonne journée. Au revoir, monsieur.
13: Merci. Au revoir, madame.
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14: Allô, la maison de Tora, bonjour.
10: Bonjour, madame. Je suis bien aux pompes funèbres.
14: Oui.
10: Oui, bonjour. Je voudrais parler à madame Josette Thomas.
14: C'est moi.
10: Eh bien, bonjour, madame, et bravo, c'est l'état civil de la mairie à l'appareil.
14: Oui.
10: Je suis le nouveau stagiaire, en fait,
8: De l'état civil.
5: Oui, exactement.
8: Vous êtes avec Madame Mathieu, alors.
5: Exactement.
8: Ah, d'accord, j'ai tout obligé. Bon. Voilà. Alors, dites-moi tout.
5: Eh ben, écoutez, on est très heureux de ce qui vous arrive aujourd'hui. Forcément, c'est la fête. Malheureusement, Madame Mathieu, elle n'est pas là. J'ai oublié de lui dire que ce qui vous arrivait.
8: Qu'est-ce qui m'arrive?
5: Comment ça, qu'est-ce qui vous arrive?
8: Ben, j'en sais rien.
5: Ben, attendez, Madame Josette Thomas.
8: Oui.
5: Pompe funèbre.
8: Oui.
5: Aujourd'hui.
8: Oui.
5: C'est votre anniversaire.
8: Mon anniversaire.
5: Et
8: ma,
5: oui.
8: Ma foi, non.
5: Mais si.
8: Non.
5: Et si.
8: Non.
5: Et aujourd'hui, vous êtes devenue la doyenne de la ville.
8: Hein? Vous rigolez ou quoi?
5: Attendez.
8: Non, non.
5: Madame, vous êtes...
8: C'est pas mon anniversaire. Je connais ma date de naissance. C'est pas mon anniversaire.
5: Vous êtes née le 17 septembre.
8: Non.
5: 1905.
8: Non.
5: Ah si?
8: Ah bah non. C'est pas moi.
5: Ben si.
8: Non.
5: Vous avez exactement aujourd'hui 104 ans.
8: Non. Mais enfin, écoutez, je sais quand même quand est-ce que je suis née. Allez, merci, au revoir.
15: Ah oui.
16: Allô?
15: Oui.
16: Bonjour, monsieur.
15: Bonjour, madame.
16: C'est madame Thierry à l'appareil.
15: Oui.
16: Je voudrais parler à madame Josette. Toi.
15: Vous êtes Annie?
16: Oui.
15: Oui. Alors, je vous parle, Josette. Hein.
8: Allô?
16: Félicitations.
8: Pourquoi?
16: Ben, il paraît que vous êtes la doyenne.
8: Bon, ça va pas, non? C'est des conneries, tout ça.
16: Ah ben, j'étais à la mairie.
8: Non, non, non, non, non, c'est des conneries.
16: Ils ont dit que vous aviez 104 ans.
8: Oh, ben, ils disent n'importe quoi.
16: Non, c'est vrai. Alors, ils vont venir vous féliciter avec...
8: Eh ben, qu'ils viennent, je les attends.
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18: Bonjour.
3: Bonjour monsieur, c'est bien le fromager?
18: Oui.
3: Monsieur Martin à l'appareil, comité directionnel des boîtes à lettres postales.
18: Oui.
3: Vous avez dû en entendre parler aux actualités, la poste retire plein de grosses boîtes à lettres jaunes, celles qui sont dans les rues.
18: Ah oui.
3: Donc, pour que les gens puissent quand même poster leur courrier, moi j'ai récupéré les grosses boîtes.
18: Oui.
3: Et je vais en installer dans votre magasin, puisque je vous ai déclaré fromager postier.
18: Mais voyons.
3: Oui, non mais je vous rassure tout de suite, vous, tout ce que vous aurez à faire, c'est distribuer le courrier.
18: Mais je ne veux pas distribuer le courrier.
3: Pas de problème, dans ce cas je vous installe à l'accueil, au guichet Chrono Simon.
18: Non, non mais attendez là, vous me parlez comme si c'était de la qui?
3: Comment ça, à qui? Bah à vous.
18: Non, à qui? Ah, c'est...
3: Bah oui, à vous. À qui voulez-vous que je parle?
18: Non, comme si c'était sûr que vous alliez me mettre la boîte dans le magasin.
3: Ok, donc pour la boîte dans le magasin, c'est sûr.
18: Voilà.
3: Voilà, donc je valide l'installation. Parfait.
18: Non, non, non, non, non, non.
3: Comment ça, non? Vous m'avez dit
18: non,
3: que...
18: Non, vous êtes en train de me dire des choses comme si je vous avais dit oui, oui, on le fait.
3: Ok. Ok.
18: Voilà.
3: Oui, oui, on le fait. Donc, je revalide l'installation.
18: Mais non.
3: Bah, vous me dites oui, oui, on le fait.
18: Mais non.
3: Bah, si, vous avez dit oui, oui, on le fait. Vrai ou pas?
18: Oui, mais...
3: Voilà. Donc, moi, qu'est-ce que je fais?
19: Oui, allô?
3: Bonjour, madame. C'est avec vous que je vois pour l'installation du point postalier?
19: Moi, je suis pas au courant du tout. Et puis...
3: Bah, moi, je vous le dis.
19: Non, non, mais je sais que vous me le dites. Attendez, je ne veux pas de boîte aux lettres ou quoi que ce soit chez moi. D'accord?
3: Alors, sinon, je peux vous mettre des gros sacs.
19: Rien du tout.
3: Après, c'est vous qui voyez, hein. C'est vous qui distribuez le courrier, mais bon.
19: Ah bon? Moi, je prends ma voiture et je vais distribuer.
3: Ah, vous avez une voiture? Super. Donc, je vous bascule direct sur l'international.
19: Ah non, je n'ai pas accepté, moi.
3: Bon. Comment ça, vous n'avez pas accepté?
19: Mais si, je viens de vous dire que j'aurais rien accepté du tout.
3: Ah bah, pourquoi vous me proposez de le faire en voiture, dans ce cas?
19: Non, arrêtez de dire n'importe quoi, j'ai jamais dit ça, d'accord?
3: Bah non, alors là, carrément pas d'accord.
19: Alors là par contre, là...
3: Oui, alors là, faudrait savoir, parce que bon...
19: Et là, vous me dites que j'ai dit oui, puis quoi encore? Vous avez entendu quand que je vous ai dit oui? Quand?
3: Bah, à l'instant, vous m'avez dit, je prends ma voiture et je vais distribuer.
19: Non, j'ai dit comme ça que si je prenais ça, il faudrait que je distribue avec ma voiture. Je vous ai posé la question.
3: D'accord, et moi, je vous pose la réponse que oui, effectivement, c'est mieux si vous êtes en voiture pour livrer le courrier.
19: Vous passez cet après-midi?
3: Avec plaisir, comme ça je vous déposerai des sacs de courrier et je vous apporterai aussi les bordereaux.
19: Non, mais je ne veux rien du tout.
3: Ah si, il vous faut des bordereaux.
19: Mais putain, mais vous êtes bouché ou quoi? Je ne veux pas.
3: Pardon, mais si vous avez un client qui veut envoyer un Chrono Simo ou un colis posto, vous faites comment sans les bordereaux?
19: Je m'en fous, je ne veux pas, vous me mettez même pas dans votre liste, c'est non.
3: Non mais imaginons, je suis un client, j'arrive chez vous, bonjour madame la fromagère postière, je voudrais un colis posto, comment on fait?
19: Mais purée, mais vous êtes...
3: Eh ben voilà, vous avez pas les bordereaux, on est bloqué.
19: Je vous ai dit non, je ne veux pas faire la poste.
3: Ah, et puis il faut voir pour l'installation du guichet aussi, on en a pas parlé de ça.
19: Je vous ai dit non, je ne veux pas.
3: Oui, après ça on connaît, il y a des noms qui veulent dire oui.
19: J'ai dit non, c'est non, et c'est non, et c'est non. Voilà, ça fait 5 fois.
3: Ah oui, mais comme dit le proverbe, non 5 fois ne veut pas dire non.
19: Je vous ai dit non 6 fois.
3: Ouais, bah 6 fois ça compte pas non plus, je crois.
19: Je vous dis non.
3: Ouais, mais combien de fois?
19: 7 fois que je vous dis non.
3: Et voilà, parce que moi pour annuler, j'ai besoin au minimum de 94 noms.
19: Vous foutez de ma gueule là en plus.
3: Oh, j'ai une idée. Si on jouait ça à ni non ni non, c'est comme un ni oui ni non.
19: Non, non, non, non, non et non.
3: Ah bah perdu.
19: Bon.
17: 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Allô?
20: Oui.
17: Bonjour, monsieur.
20: Bonjour, monsieur.
17: C'est bien l'Office togolais des phosphates, hein?
20: Oh, l'Office, ça a cessé d'exister depuis longtemps, hein?
17: Ça n'est plus l'Office togolais des phosphates?
20: Oui, ici, ça a devenu service de presse du Togo, hein, depuis.
17: Ah, ben voilà. D'accord. Ben écoutez, nous avons une commande de 150 tonnes de bicarbonate de potassium.
20: Vous appelez l'ambassade?
17: Non, non, mais c'est pour vous.
20: Pour le service de presse?
17: Oui, absolument.
20: Ah bon?
17: Il y a 150 tonnes de bicarbonate de potassium pour le service de presse. Et c'est offert donc par le général Yadema.
20: Ah, c'est ça.
17: Le président de la République.
20: Oui, quand même, oui.
17: Pour la bonne année.
20: Ah bon?
17: Alors, est-ce qu'on peut vous les livrer maintenant?
20: Oui. Une seconde, là, viens rapidement, là. Bicarbonate de potassium est offert au service de presse.
17: Oui. Bon. Ça fait donc 8 camions.
20: 8 camions?
17: Ah ben oui, il y a 150 tonnes. Hein.
20: Mais, il a la lettre du téléphone. Et ils sont en route?
17: Ils sont en route, ils arrivent dans un quart d'heure chez vous.
20: Bon, parce que, bon, nous, on est un service de presse, on est deux seulement ici. Personne ne nous a dit qu'il y a quelque chose comme ça.
17: Est-ce que vous pouvez les aider à décharger
20: Nous-mêmes les aider à décharger. Il dit, ça fait. Vous avez dit combien de camions?
17: 8.
20: Mais on ne peut pas. Où est-ce qu'on va les entreposer, tout ça? Mais qu'est-ce que ça signifie?
17: Ben, vous les mettez dans la rue. Ils sont sur des palettes de 5 tonnes.
20: Mais 5 tonnes? Mais on ne comprend rien. Moi, mon second est en train de rire, parce que là, on tombe de nu, là.
17: Il y a 30 palettes de 5 tonnes. Il faut les aider à décharger et les mettre devant la rue.
20: Ah
17: ben, ils ont des pelles, ils vont vous donner des pelles, hein.
20: Mais on ne comprend pas.
17: Non, mais vous inquiétez.
20: Je vous passe, moi, second. Allô?
17: Allô?
20: Bonjour, monsieur.
17: Bonjour, monsieur.
20: Vous nous excuserez d'être, disons, insistant, parce que si là où vous êtes, un bon matin, on vous dit qu'on vous livre une marchandise de 5 tonnes...
17: 150 tonnes, hein.
20: De 150 tonnes, dont vous n'êtes pas du tout informé, je crois que vous réagiriez exactement comme nous.
17: Je pense également.
20: C'est ça. 150 tonnes de quoi, s'il vous plaît?
17: C'est du bicarbonate de potassium.
20: Mais nous ne sommes pas une usine. Ici, c'est un bureau. 150 tonnes de bicarbonate de potassium, bon, ben... On ne saura même pas où mettre ça d'abord.
17: Alors, il y a une consigne, hein?
20: Oui.
17: C'est indiqué, donc, sur la commande, il faut absolument les rentrer dans le bureau.
20: Mais on dirait que vous connaissez nos bureaux.
17: Ah non, je ne connais pas, non.
20: Même 2 kilos ne resteraient pas dans notre bureau.
17: Bon, écoutez, pourrais-je me permettre de vous redemander votre collègue?
20: Oui, je vous le passe.
17: Je vous remercie.
20: Ouais. Allô?
17: Oui, c'est avec vous que j'étais en ligne tout à l'heure.
20: Oui, oui.
17: Bah, qu'est-ce que vous avez contre le bicarbonate de potassium?
20: On n'a rien contre. Nous sommes des journalistes. Nous, on n'utilise pas du bicarbonate de potassium. Nous sommes des journalistes de la presse. On n'a rien. Nous sommes un bureau. On ne peut pas.
17: Bon, écoutez, je vais demander à mes chauffeurs de vous donner un coup de main pour les mettre, les 150 tonnes de bicarbonate de potassium, sur le toit de l'immeuble. Ça vous va, ça?
20: On ne peut pas grimper sous le toit de l'immeuble. Nous avons au moins, je crois, 7 ou 8 étages.
17: Oui.
20: Mais ce n'est pas possible.
17: Pourquoi?
20: Qui va le faire? Nous, journalistes?
17: Ben, avec les voisins. Vous avez des voisins, ils vont vous donner un coup de main.
20: Mais comment vous parlez de la France comme moi? Mais comment? On va appeler qui, moi? Mais ce n'est pas possible, monsieur. Je m'excuse, hein.
17: Bon, ben écoutez.
20: Je m'excuse.
17: Je vous remercie.
20: Oui.
17: Est-ce que je peux me permettre de vous soulager?
20: Oui.
17: Nous n'allons pas vraiment vous livrer 150 tonnes de bicarbonate de potassium.
20: Oui.
17: Vous savez pourquoi?
20: Non.
17: Parce que c'était une plaisanterie pour la radio.
20: Ah, c'est ça. Et ensuite...
21: C'était un jeu?
20: Oui.
17: Oui.
20: Bon, je vous passe mon second.
21: Allô?
17: Oui, bonjour.
21: Mais dis donc, je me suis dit maintenant une histoire de fou. Alors, ça, comment ça va?
17: Ça va bien.
21: Mais vous nous avez eu, vraiment?
17: Oui, mais je vous ai soulagé.
21: La prochaine fois, je serai plus malin. Mais c'est pas possible.
17: Si.
21: Mettez-vous à notre place. 15 tonnes, mais c'est ahurissant. Mais c'est pas possible.
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22: Bonjour.
3: Bonjour monsieur, c'est ici le poulailler, là, des œufs?
22: Oui.
3: Je vous avais acheté des œufs il y a quelque temps.
22: Des quoi?
3: Des œufs?
1: Des œufs de poule?
3: Oui, c'est ce que je dis. J'ai acheté 48 œufs de poule.
1: Ouais.
3: Comme ils marchent pas, moi je vais vous les rapporter.
1: Bah, je comprends pas. Ça marche pas, meuf. Mais vous les avez achetés quand, les œufs?
3: Bah, ça fait à peu près 6 mois.
1: Du coup, ils sont périmés.
3: Ah, je confirme. Sur 48 œufs, pas un seul poussin qui est sorti.
1: Non, mais moi je vends pas des œufs à couver, moi.
3: Oui, non, mais ils sont défectueux.
1: Non, ils sont pas défectueux, monsieur. Je ne vends pas des œufs de ponte.
3: Ah, bah non, oui. Je sais bien, oui. C'est pas des œufs de ponte, puisque c'est des œufs de poule.
1: Mais non.
3: Ah, mais si.
1: Non. Ce que vous dites, c'est absolument pas cohérent.
3: Donc, je prends ma calculette.
1: Mais non, mais.
3: Vous me devez.
1: Je vous dois rien du tout. Vous ne m'avez pas demandé pour faire des poules.
3: Bah, excusez-moi, je sais quand même que la poule, elle sort bien de l'œuf.
1: Non, mais, hé, monsieur, une vache, s'il n'y a pas de taureau, elle fera pas de veau, hein.
3: Excusez-moi si je vous la prends, mais les vaches ne font pas d'œufs, hein.
1: Non, mais ils font des veaux.
3: Vous me parlez d'œufs de vache.
1: Bon,
3: je ne parle pas d'œufs de vache.
1: Ah, non, vous comprenez pas.
3: C'est quand même moi qui me fais avoir dans l'histoire.
1: Non, pas du tout. C'est vous qui n'avez pas compris comment fonctionnait un œuf de poule.
3: Bon, voyons.
1: Non, ça commence à se bien faire.
3: Bon, passez-moi le responsable.
1: Parce... Bien sûr.
3: Merci, monsieur.
1: Allez.
2: Oui.
3: Oui, ah, bonjour, madame.
2: Moi, vous êtes.
3: Je suis chez moi. Pourquoi je.
2: Ah, non, mais je. C'est de la part de qui?
3: Monsieur Martin, donc, comme je disais, pas un œuf qui a marché.
2: Ah, mais non, attendez. Il n'y en a pas un qui a marché.
3: Pas un poussin, pas une poule, pas un poulet,
2: non,
3: rien.
2: Non, vous êtes. Alors, non, mais donc là, vous n'aurez jamais de petits.
3: Donc, on est d'accord sur la défectuosité.
2: Mais non, mais c'est pas défectueux, non, mais.
3: Et puis en plus, il y a l'odeur, hein. Je peux vous dire que ça commence à coincer.
2: Mais non, mais si vous avez les œufs depuis 6 mois, vous m'étonnez, les œufs sont pourris. Non, mais attendez.
3: Ah, bah, faut pas s'étonner si vous me vendez des œufs pourris.
2: Non, parce que monsieur m'a acheté des œufs, soi-disant qu'on a vendu des œufs pour avoir des petits. Mais ça fait 30 ans que je suis dans le métier, c'est la première fois qu'on me fait ça. Je peux vous en remettre 48, vous pouvez les mettre en couvert.
3: Oh non, merci, je veux pas me faire avoir deux fois non plus.
2: Vous avez du mal à comprendre quand.
3: Oh, bah non, mais j'ai très bien compris.
2: Les œufs, moi je les vends 4 euros le plateau, vous n'aurez pas de poule.
3: Alors, attendez, je recalcule ce qui vous fait donc.
2: Mais, je sors 20 000 œufs tous les jours.
3: 20 000 œufs.
2: Oh non.
3: Soit
2: non.
3: Un poussin.
2: Rien du tout.
3: Par œuf.
2: Mais
3: donc, financièrement, ça fait.
2: Ah bah non, financièrement, vous n'aurez rien du tout. Il y a 48 œufs.
3: 48 fois.
2: Mais qu'est-ce que j'en ai à foutre de 48 œufs? C'est 5 balles. C'est pas le problème.
3: Ah, 10 euros la poule.
2: Mais
3: soit
2: non,
3: 48.
2: Arrêtez. Vous venez me voir, c'est pas plus simple.
3: Égal.
2: Mais ne cherchez pas à faire des comptes.
3: 480 euros.
2: Mais non, c'est fou. Non, mais je crois que je vais éclore là parce que je vais finir par être exécrable.
3: Alors, vous n'allez rien éclore du tout parce qu'il va falloir me rembourser mes 480 balles.
2: Et vous me réclamez 480 balles, non, mais c'est le monde à l'envers.
3: Et ne me parlez pas d'eau verte, s'il vous plaît.
2: Vous venez me voir au boulailler et on s'explique parce que là, il faut arrêter de vous masturber un peu, là, je crois. Hein. Je vous remplacerai pas les œufs, ça, c'est sûr.
3: Ah, bah, vous me mettez des poules.
2: Non, mais vous rigolez, quoi. Non, mais c'est.
3: Excusez-moi, vous me devez quand même 48 poules.
2: Mais je vois rien, je vous dois. Mais je vous ai pas vendu de poules.
3: Bah, vous m'avez vendu des œufs à poules, donc forcément.
2: Non, j'ai vendu des œufs de poules.
3: Donc des œufs à poules qui n'ont pas fait de poules. Donc forcément.
2: Mais vous avez fumé la moquette ou quoi ce matin, hein? Non, mais c'est incroyable de voir ça.
3: Ah, je suis bien d'accord. On se prétend pouliste.
2: Non, mais vous rigolez, quoi.
3: Oh oui, bien sûr.
2: Mais non, mais quoi, pour moi, ça s'arrête là.
3: Je m'excuse, mais j'ai quand même couvé vos œufs pendant 6 mois.
2: Je pense qu'on va arrêter là parce que je vais vous envoyer chier.
3: Alors, je préférerais me faire envoyer pondre. Au moins, non, ça.
2: Vous prenez les gens pour des cons.
3: Ah non, le con, c'est moi. Le trop con, d'ailleurs.
2: Ah oui, bah ça m'étonne pas. Je crois qu'il faut continuer, hein.
3: Ah, mais avec plaisir. Merci, madame.
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4: Allô?
16: Oui, bonjour, madame Ledoux à l'appareil.
4: Oui.
16: C'est le DFGDF.
4: Oui.
16: Je vous appelle parce que je suis témoin d'un phénomène physique inclassable. Vous savez, le passage des ovnis la semaine dernière nous a laissé un peu sans dessus dessous. Eh bien, depuis chez moi, j'ai observé un phénomène très lumineux et je ne sais pas s'il s'agit d'un extraterrestre.
4: Une petite question indiscrète, madame. Vous avez quel âge, là, s'il vous plaît?
16: 69 ans.
4: 69 ans.
16: L'extraterrestre a un corps de 10 cm à peu près, opaque, voyez-vous. Et alors, il y a une queue au bout qui fait le tour de mon mur et qui se termine par une espèce de petite touche blanche. Et dès que j'appuie dessus, ça fait de la lumière partout dans la pièce.
4: Et alors, qu'est-ce qui se passe quand vous appuyez sur la touche blanche?
16: Ben, il y a une lumière incroyable qui inonde ma pièce.
4: Et ça s'était déjà produit avant, madame?
16: Oui.
4: Mais quand la dernière fois, quand c'est arrivé, qu'est-ce que vous avez fait?
16: J'ai appuyé sur la touche blanche.
4: Et alors?
16: Eh bien, la lumière a disparu.
4: Et là, que maintenant vous avez appuyé sur la touche blanche, qu'est-ce qui s'est passé?
16: La lumière est revenue.
4: La lumière incroyable est revenue?
16: Ah oui.
4: Et vous en avez parlé à qui alors, madame, en dehors de nous?
16: Et à ma voisine.
4: Et qu'est-ce qu'elle a dit?
16: Elle a dit qu'elle en avait un chez elle aussi.
4: Ah oui?
16: Oui. Comment dire? Vous savez, ça fait un peu comme une petite boule, quoi, vous voyez? Et puis il est tatoué.
4: Ah bon?
16: Il a un nom.
4: Il s'appelle comment?
16: Il s'appelle Krypton 75.
4: Ouais, Krypton 75, oui, je vois tout à fait ce que c'est, oui.
16: Qu'est-ce que c'est? C'est de quelle planète?
4: Krypton, c'est au-dessus du troisième système solaire, là, madame. Hein, à quelques centaines de millions d'années-lumière de nous, mais enfin, vous savez, C'est un type d'extraterrestre, effectivement, qui est assez connu quand même malgré tout. Ce sont des extraterrestres pacifiques, hein, madame.
16: Je peux vous dire quelque chose, mais je parle doucement parce que je voudrais pas les alerter.
4: Non, mais vous pouvez parler, hein. Je pense que de ce côté-là, ils sont pas très émotifs. Ils supportent pas mal de choses, vous savez.
16: Il a fait des petits.
4: Il a fait des petits?
16: Oui, quand j'ouvre la porte de mon réfrigérateur.
4: Oui.
16: Il y en a un aussi. Et il fait que de me regarder.
4: Ouais, mais enfin, tant qu'il vous regarde, mais moi, je vous dis, c'est une race assez pacifique d'extraterrestres. À mon avis, vous n'aurez pas de problème, hein. Vous savez, on peut pas leur faire grand-chose. On n'a jamais essayé de les détruire, hein. Il vaut peut-être mieux pas non plus, hein.
16: Mais je sais ce que je vais faire. Je vais profiter que celui-ci soit disparu ou endormi.
4: Non, non, mais n'y touchez pas, madame.
16: Je vais le tuer, celui-là, pour voir ce que vont faire les autres.
4: Ah non, non, non, non, non, il faut pas faire ça, madame.
16: Attendez, bougez pas, je prends le cendrier.
4: Non, non, ne faites pas ça. Ne faites pas ça. Allô, laissez-le vivre, madame.
16: Allô? Je l'ai zigouillé.
4: Ah ben, il fallait pas faire ça, madame.
16: Maintenant, je vais m'occuper de la petite famille.
4: Mais non, écoute. Faut pas faire ça. Allô, madame?
16: Il y en a un au-dessus de mon lit.
4: Non, non, mais il faut pas les assassiner, madame. Ils y sont pour rien, là. Ils ont rien fait de spécial, hein. Arrêtez ce massacre, là. Ça sert à rien, là.
16: Je vais dégommer celui qui est dans mes toilettes.
4: Ah non, non, non, non, non. Arrêtez, madame, allons.
16: Il en reste deux.
4: Il en reste deux, ouais, mais non, mais vous allez pas faire ça à tous les extraterrestres qui sont chez vous, là. Je vous ai dit que c'était des pacifiques, madame.
16: Je vais me gêner.
4: Ah bon?
16: Bougez pas, je vais dégommer celui du couloir, puis après la porte d'entrée, il n'y en aura plus.
4: Ouais, mais vous allez vous faire mal, là, madame, si vous continuez comme ça, là, hein?
16: Il est allumé.
4: Allumé?
16: C'est le plus dangereux.
4: Ah non, c'est pas le plus dangereux, madame.
16: Les autres étaient éteints.
4: Ah oui?
16: Attention, j'y vais! Ça y est.
4: Et le disjoncteur n'a pas sauté, là?
16: Oh là là! Il y a la grosse bête noire, là, qui est à côté de la porte d'entrée.
4: Là, il faut pas y toucher, hein, madame.
16: Elle est pas contente, hein.
4: Non, non, mais il faut pas y toucher, là, madame. Dites-moi, là, vous êtes chez vous cet après-midi?
16: Il y a leur espèce de vaisseau spatial noir à côté de la porte d'entrée.
4: Ah non, non, non, non, non, ils ont pas vaisseau spatial. Les vaisseaux spatials sont repartis la semaine passée, là. On les a vus à la télévision, là.
16: L'espèce d'ovni, là, vous savez...
4: Ah non, non, non, vous trompez, là. C'est pas un vaisseau spatial, ça, madame.
16: Madame, celui-là, je vais me le faire aussi.
4: Ah non, non, non, non, non, non, non, non, non. Allô?
16: Attention. C'est parti, au nom de la patrie, j'y vais.
4: Ah non, non, non, mais il faut arrêter, madame, arrêtez de taper, là. Allô?
16: Le vaisseau est résistant. Il se défend, il fait de la fumée.
4: Alors, c'est pas un vaisseau, là, c'est le disjoncteur, madame, il faut arrêter de le taper, ça appartient à EDF, ça, madame, vous vous trompez, là.
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6: Allô?
3: Bonjour, madame, c'est bien le restaurant?
6: Ouais.
3: Monsieur Martin, à l'appareil, ce serait pour réserver pour les repas gratuits.
6: Mais quel repas gratuit?
3: Bah, ils l'ont dit à la radio, du 1er au 15 juin, au resto, il y a un repas acheté, un repas offert.
6: Bah non, on fait payer le repas au prix normal.
3: Ah ouais, donc là, si on vient manger chez vous, on paye?
6: Bah bien sûr, ouais.
3: Oulolo.
6: Bah oulolo, c'est comme ça, le resto. Y a pas une loi qui dit qu'on doit forcément, du 1er au 15, vous faire moitié prix, hein?
3: Ah bah, je crois que si.
6: Mais non.
3: En plus, on est venu déjeuner chez vous, c'était il y a 4 mois, on était 4, on avait payé les 4 repas.
6: Bah ouais, normal.
3: Ce qui veut dire que là, si on revient à 4, on paye pas.
6: Et pourquoi?
3: Parce qu'on avait déjà payé 4 repas la dernière fois. Donc
6: et
3: là...
6: alors, enfin, mais on va se calmer là, 2 secondes. Ça veut pas dire que si vous avez bouffé là il y a 4 mois, on va vous faire 4 repas gratuits. Hein.
3: Ah ouais, donc on a payé 4 repas en trop, quoi.
6: Mais vous n'avez rien payé en trop. Arrêtez de rêver, là.
3: Bah si, parce que si on
6: écoutez-moi
3: a...
6: Écoutez-moi 2 secondes. C'est pas rétroactif sur ce que vous avez mangé il y a 4 mois, monsieur.
3: Voilà, bah ça, si vous me l'aviez dit il y a 4 mois, j'aurais compris.
6: Mais personne n'était au courant il y a 4 mois qu'il allait y avoir ça.
3: Non, mais parce que là, si j'avais su, je vous aurais payé que la moitié il y a 4 mois.
6: Mais qu'est-ce que vous me racontez? Bon, vas-y, c'est bon là.
3: Bah vous comprenez, vu qu'il y a un HP.
6: Non, je comprends pas.
3: Ah, bah alors, prenez une calculette, je vais vous expliquer.
6: Mais y a pas à prendre de calculette, vas-y.
3: Mais si, non, vous faites 4 divisé par 2.
6: Mais on s'en fout de votre 4 divisé par 2.
3: Bon bah, je vous le donne, ça fait 2.
6: Oh, on va arrêter là. Vous avez qu'à venir voir les patrons, ils vont vous l'expliquer.
3: Non, vous savez quoi, on va faire simple. Vous me remboursez les 4 repas.
6: Oula.
7: Ah. Bah, allô?
3: Bonjour, monsieur.
7: Bah, je vous rembourse rien du tout, enfin, je suis pas l'armée du salut, hein.
3: Ah, bah oui, mais il fallait prévenir, parce
7: que... Il fallait prévenir, mais c'est n'importe quoi, enfin.
3: Bah oui, mais enfin, vous inquiétez pas, je vais passer pour le remboursage.
7: Bah, le remboursage, oui, le remboursage, déjà. On dit pas ça, le remboursage. C'est pas français.
3: Si, le remboursage, c'est quand on rend l'argent.
7: Oui, non, le remboursage, c'est quand on rend l'argent. Non, le remboursage, ça n'existe pas. C'est le remboursement. Voilà.
3: Bah, non.
7: Donc, déjà, quand vous apprendrez à parler, et puis...
3: Je m'excuse, mais remboursement, je crois pas, hein.
7: Bah, remboursement, je crois pas, non, mais.
3: Bah, ma grand-mère est prof de français, donc je sais.
7: Votre grand-mère est prof de français, bah, vous devriez retourner la voir.
3: Je peux pas, elle est en cours, là.
7: Bon.
3: Ou alors, vous me faites un reconnaissage de dette alimentaire.
22: Non, mais ne comptez pas ce que je vous rembourse, hein.
3: Et bonjour, madame.
22: Alors, c'est pas bonjour, madame, bonjour, monsieur.
3: Admettons.
22: Bon, attendez, monsieur. Vous êtes venu manger quand? Il y a 4 mois.
3: On est d'accord.
22: Vous êtes venu manger, vous avez payé 4 repas.
3: Voilà, donc cela, il faut les rembourser.
22: Mais je ne vais pas vous rembourser des repas que vous avez pas pris.
3: Ah si, il y a 4 mois, on les a pris, des repas.
22: Oui, mais vous avez mangé, monsieur.
3: Ouais, mais comme vous nous avez pas prévenu que vous feriez pas les repas gratuits 4 mois plus tard.
22: Mais monsieur, je n'ai pas à vous dire que je fais des repas gratuits.
3: Bah non, au contraire. Vous auriez dû me dire que vous faisiez pas les repas gratuits.
22: Et à qui vous avez parlé en payant la condition que vous alliez revenir pour manger gratuitement.
3: Oh bah à personne.
22: Ah mais à personne.
3: Bah oui, ça me semblait logique qu'on allait revenir.
22: Et alors, ben on va pas vous rembourser 4 repas.
3: Non, d'ailleurs, ça fait 8 repas en tout.
22: Mais quoi, 8 repas?
3: Bah les 4 achetés, plus les 4 non offerts.
22: Bon, je vous passe mon épouse parce que je... voilà.
3: D'accord, donc ça c'est le monsieur que j'avais avant, c'est ça?
9: Oui.
3: Ah bah rebonjour monsieur.
9: Vous avez un papier, vous avez quelque chose qui prouve que vous avez des repas gratuits?
3: Oui.
9: Non. Oui, alors venez avec votre papier comme quoi vous avez des repas gratuits.
3: Donc je marque quoi? Je marque 4 repas gratuits.
9: Ah non, non, vous marquez rien du tout. Vous venez avec un papier qui prouve...
3: Non, mais je vous le fais le papier, dites-moi ce qu'il faut écrire.
9: Ah ben vous pouvez le faire, mais si c'est pas nous qui l'avons fait, qu'on prenez bien monsieur, qu'on s'en fout.
3: Ah, alors dans ce cas, vous prenez un papier et moi je vous dis ce qu'il faut écrire.
9: Non mais...
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11: Allô?
12: Oui, bonjour madame.
11: Bonjour.
12: Je suis au rayon tapette à souris.
11: Oui.
12: Ah, très bien, je vais vous demander un renseignement, s'il vous plaît.
11: Oui.
12: Nous avons un problème avec notre voisin qui est agriculteur et qui a des bêtes.
11: Et, oui.
12: Bon, hier matin, on a eu encore 17 poules qui sont venues picorer dans notre jardin, qui ont rayé la carrosserie de notre voiture, enfin, vous voyez, bon... Et on se demandait s'il y avait des... Comment on appelle ça? Des tapettes à poules.
11: Des tapettes à poules?
12: Oui.
11: Oh là, non. Non, je vais pas voir ça, mais c'est quoi votre bête, là, qui vient vous rayer votre voiture et tout ça?
12: Ben, ce sont des poules du voisin, on est en guerre avec lui.
11: Ah d'accord, ok. Non, moi je vois bien les pièges à loups.
12: Qu'est-ce que c'est que ça?
11: C'est des gros pièges de crocodiles qu'on met, et puis ça se referme quand il y a quelque chose qui marche dessus. C'est interdit à la vente, mais il y a moyen d'en trouver encore. Ou alors je vous emmène ma chienne, elle va vous faire un carnage.
12: Oui, mais en attendant, j'ai peur parce que le voisin est tellement abruti qu'il va lui tirer dessus, votre chienne. Alors, je préfère éviter ça.
11: Elle en a pour 5 minutes, elle vous fait le tri là-dedans.
12: Les tapettes à souris, c'est trop petit pour...
11: C'est trop petit.
12: Mais les tapettes à rats...
11: Les tapettes à rats, c'est possible, oui.
12: Parce que si on met du grain dans la tapette à rats...
11: Ah bah oui, si ça va couper net.
12: Ça va couper, ça.
11: Oui.
12: Ce matin, ça me grattait, je me réveille, j'avais une poule sur le lit.
11: Oh la vache.
12: Non, une poule. Parce que des vaches, on va en parler après.
11: Ah d'accord.
12: Oui.
11: Ok.
12: Voilà.
11: Pour vendredi, je pourrais vous avoir ça, monsieur.
12: Bah. Et alors, comme on est en guerre avec ce monsieur, il fait des vaches aussi, lui.
11: Oui.
12: Et on trouve les vaches dans notre cour.
11: Oui.
12: Est-ce qu'il y aurait des tapettes à vaches?
11: Non, il n'y a pas de tapettes à vaches. Ça n'existe pas.
12: Il y a une tronçonneuse, vous vendez ça?
11: Ouais, mais on va pas tronçonner la vache quand même. Ce serait un peu gore, hein.
12: Comment?
11: C'est un peu dégoûtant de tuer une vache à la tronçonneuse, non?
12: Oh mince, alors comment je peux faire? Il y a sûrement une autre solution.
11: Vous la saoulez? Vous la saoulez, votre vache?
12: C'est-à-dire?
11: Bah, vous mettez un seau d'alcool ou je sais pas, pour qu'elle vienne boire dedans ou je sais pas.
12: Mais si je mets de l'alcool, qu'est-ce qui va se passer?
11: Bah, elle va être bourrée.
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23: Bonjour, lycée Alphonse II.
24: Bonjour.
3: Bonjour madame, c'est bien le lycée?
24: Oui.
3: On m'a dit que l'éducation nationale recrutait en ce moment des enseignants.
24: Oui.
3: J'ai appris que vous n'aviez pas de professeur de port, du coup je voulais postuler.
24: De professeur de port?
3: De port.
24: De port?
3: Oui.
24: De port?
3: Oui.
24: De port?
3: De port, bah comme sport, mais port l'animal.
24: Qu'est-ce que vous entendez par professeur de port, monsieur?
3: Professeur de port, c'est-à-dire que j'enseigne la charcuterie.
24: On recrutera pas de professeur de port ici, monsieur.
3: Et pourquoi donc?
24: Je peux vous... parce que c'est un lycée...
3: Bah, c'est un lycée, d'accord, mais je vois pas de quel droit vous interdiriez à vos élèves la culture porcine.
24: Bah écoutez, pour que je vous passe à la secrétaire de direction.
3: Ah bah écoutez, passez-la moi.
24: Bah oui.
23: Ne quittez pas, nous allons donner suite à votre...
25: Oui, bonjour.
3: Oui, bonjour monsieur. Je suis professeur de port et je voulais postuler dans votre établissement parce que j'ai vu que l'éducation nationale recrute.
25: J'ai pas de proviseur adjoint. La proviseur adjoint n'est pas là aujourd'hui.
3: Il n'y a pas le proviseur adjoint?
25: Non, enfin, elle n'est pas là. Elle n'est pas là aujourd'hui.
3: Parce que, alors, dans ce cas, moi, j'ai mon beau-frère qui, lui, est professeur adjoint, justement, comme vous dites. Si vous cherchez effectivement un professeur adjoint, je peux vous le passer.
25: Un proviseur adjoint.
3: Martha?
25: La proviseur adjoint.
3: Il cherche un professeur adjoint, là, justement.
25: Non, monsieur. C'est pas ce que j'ai dit du tout.
3: La dame a un poste.
25: Non, du tout, monsieur.
3: Viens voir, je te la passe. Martha?
25: Non, mais attendez, monsieur. Vous plaisantez, là, ou quoi?
3: Oui, allô?
25: Oui, monsieur.
3: Oui, bonjour, je suis mon beau-frère, le professeur adjoint.
25: Non, mais pas du tout. Attendez, monsieur, ça va pas, ça.
3: C'est vous qui cherchez le professeur adjoint?
25: Non, monsieur, je ne cherche pas de professeur adjoint. Je ne peux pas vous mettre en relation avec la proviseur adjointe.
3: Ah, vous n'avez pas de proviseur adjointe, d'accord, excusez-moi.
25: Non, mais aujourd'hui seulement, monsieur.
3: Martha!
25: Bon, écoutez, monsieur, vous... Non,
3: tu t'es gouré, hein?
25: Je ne cherche rien. Écoutez ce que je dis, je répète une dernière fois.
3: Tu t'es planté, c'est pas ça, hein?
25: Alors... monsieur, attendez, monsieur...
3: Bah attendez, parce que j'ai mon cousin.
25: Non, mais votre cousin, je...
3: Martha !
25: Franchement, je peux rien faire.
3: Martha! Non, non, non, il va vous dire, il est proviseur.
25: Non, je ne cherche pas de proviseur adjoint non plus.
3: Martha, viens voir!
25: N'écoutez pas ce que je dis.
3: Oui, bonjour alors, monsieur, je suis mon cousin, le proviseur adjoint.
25: Non, alors attendez.
3: Oui.
25: Je ne répéterai plus.
3: Non, mais...
25: On n'a pas besoin de proviseur adjoint, monsieur. Je pense que c'est la même personne, hein. C'est la même personne qui me parle.
3: Ah, c'est pas moi, non, non.
25: Si, si, oh, si, si, c'est vous.
3: Non, ah non, c'est pas moi, non, non, non, non, non.
25: Votre Martha n'existe pas, je pense pas.
3: excusez-moi, étant proviseur adjoint, je suis quand même votre supérieur.
25: Oh,
3: ouais. Ah ben non, mais excusez-moi. Allô ?
5: Oui, allô ? Bonjour, monsieur.
3: Oui, bonjour, monsieur.
5: Proviseur adjoint. Moi, je reprends la main, monsieur.
3: Ah, parce qu'on m'a dit que vous n'étiez pas là.
5: Non, votre profil ne correspond pas à l'établissement.
3: Comment vous pouvez me voir de profil par téléphone ?
5: Alors,
3: je pense que vous bluffez.
5: Oui, oui, d'accord.
3: Allô ?
5: C'est pas une radio, ça ?
3: Je crois que vous n'avez pas très très bien raccroché, hein.
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8: Allô ?
25: Oui ?
8: Oui, bonjour madame.
25: Bonjour monsieur.
8: Madame Marfort.
25: Oui.
8: Madame Marfort, ça va bien ? Ça va fort, hein ?
25: Ça va fort.
8: Ça va fort, très bien. Bonjour madame, gendarmerie nationale, pareil. Adjudant de la place. Ah là, ça va moins fort là, hein ?
25: Oui, non, j'écoute, j'écoute. Hein.
8: Ouais, ouais, ouais, ouais. Ah là, là, ça va moins fort là.
25: Qu'est-ce qui vous amène ?
8: Bah, en général, c'est mon adjudant chef, c'est lui qui me conduit. Pourquoi me demander ça ?
25: Ah bon ?
8: Bah, je comprends pas.
25: Moi non plus.
8: Bon, madame,
25: oui.
8: Votre véhicule
25: oui.
8: est de quel type ?
25: Je n'en sais rien. Je n'y connais rien.
8: Non, mais est-ce que, attendez, c'est simple, est-ce que c'est un type 4 roues ou un type 2 roues ?
25: Je ne peux pas vous dire, c'est peut-être un type 4 roues.
8: Hein. Donc, votre voiture a 4 roues, nous sommes d'accord ?
25: Oui, elles ont toutes 4 roues.
8: Pardon, madame ?
25: Elles ont toutes 4 roues, mais je ne sais pas dans quel type qu'elle est.
8: Bon, écoutez, madame, si vous commencez à vous moquer...
25: Non, j'écoute, j'écoute.
8: D'un gendarmerie nationale...
25: Je suis vieille. Hein.
8: Mais non.
25: Oh là là.
8: Mais c'est dans la tête, vous rigolez, c'est ça qui compte. Vous êtes très bien dans votre tête.
25: Je vais bientôt partir pour le grand voyage.
8: Oh, bah vous n'avez pas l'air d'y danser. Moi, je peux vous dire à la voix.
25: Oh oui, mais ça ne durera pas.
8: Mais si.
25: Non.
8: Écoutez-moi, vous m'entendez ?
25: Oui, j'écoute.
8: Vous m'entendez ? Vous n'entendez que le son de ma voix, madame.
25: Oui.
8: Est-ce que vous êtes prête pour le grand voyage ?
25: Oui, prête.
8: Bien.
25: Voilà.
8: Eh bien, madame, la gendarmerie nationale vous souhaite une bonne route.
25: Voilà, je vous remercie.
8: Et si vous voyez l'adjoint-chef Charrier qui nous a quittés malheureusement lors d'un accident de voiture il y a 3 ans, il est encore bourré, vous pouvez le saluer de notre part ?
25: Oui, oui, entendu. Je ferai votre commission.
8: Vous avez noté son nom ?
25: Eh bien, je vais marquer tout de suite avec mon crayon.
8: Voilà, adjoint-chef.
25: Oui ?
8: Charrier.
25: Charrier.
8: Oui.
25: Bon, j'inscris tout de suite.
8: Voilà.
25: Et si je le vois, je vais lui donner le bonjour de votre part.
8: Voilà.
25: Hein ? Entendu.
8: Merci à vous.
25: Oui, au revoir.
8: Au revoir.
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13: Bonjour, vous êtes bien en communication avec l'hôtel de police de...
14: Oui.
3: Bonjour madame, c'est bien la police ?
14: Oui.
3: C'est un problème pour un alcotest, j'ai été contrôlé positif à l'alcotest.
14: Oui.
3: Et en fait, je pense que c'était pas dû à l'alcool, mais à une allergie à l'eau.
14: Une allergie à l'eau ?
3: Oui, rapport avec que j'avais bu de l'alcool, mais la veille du contrôle.
14: Oui.
3: Et que le jour où on m'a contrôlé, j'avais bu que de l'eau.
14: Comment ça, l'éthylotest aurait réagi par rapport à une allergie à l'eau ? Vous avez bu la veille ? Quittez-moi.
3: Merci.
15: Oui, allô ?
3: Oui, allô ?
15: Oui, bonjour, monsieur.
3: Oui, bonjour, madame.
15: Bah, vous êtes peut-être allergique à l'eau, monsieur.
3: Ah.
15: Mais ce que je veux dire, c'est que quand vous soufflez dans un éthylomètre, le taux qu'il donne, c'est de l'alcool, c'est pas de l'eau.
3: Bah, moi, j'ai l'impression qu'il m'a sorti un taux d'eau, hein, parce que...
15: Ah non, il vous a pas sorti un taux d'eau, non ? Non, non.
3: C'était un taux d'eau ?
15: Non, du tout. C'est pas un taux d'eau. Vous aviez un taux de combien ?
3: En taux d'eau, vous voulez dire ?
15: Non, pas en taux d'eau, monsieur, en taux d'alcool. Je vous dis que c'est pas de l'eau.
3: J'avais forcément un taux d'eau, puisque justement...
15: Bon, vous avez soufflé à combien ? Un taux d'eau, allez, on va parler d'eau, alors.
3: En taux d'eau, j'étais à 1 gramme.
15: Vous faites un courrier, si vous voulez, en marquant que vous êtes allergique à l'eau et que l'appareil a donné un taux d'eau.
3: Ok.
15: Bon, monsieur, que... j'arrête là, j'ai autre chose à faire.
3: Ah, oh bah, passez-moi le patron.
15: Bah, vous allez l'avoir.
14: Non, monsieur. Vous avez bu hier soir et puis l'alcool est monté en crescendo et...
3: Une cruche d'eau.
14: C'est quoi ?
3: Vous m'avez dit une cruche d'eau ?
14: Non, j'ai pas dit... Non, j'ai pas dit que la doux... J'ai dit que c'est monté crescendo.
3: Donc en fait, ce que vous me dites, c'est que j'aurais pas dû boire cette cruche d'eau le matin.
14: Non, mais l'eau, monsieur, il n'y a rien à faire de l'eau, monsieur.
3: Quand vous dites une cruche, c'est quoi ? C'est genre un litre ?
14: Attendez, je vous passe une collègue.
3: Ah.
26: Oui, allô ?
3: Oui, bonjour, monsieur.
26: Crescendo, pas une cruche d'eau. Vous avez soufflé positif à l'alcool ?
3: Non, c'est ce que je vais expliquer. J'ai soufflé positif à l'eau, je pense.
26: Non, mais monsieur, c'est impossible. Réfléchissez franchement. Est-ce que l'eau est de l'alcool. Non.
3: Ah bah non, ah bah on est d'accord.
26: Mais non, mais monsieur, je suis en train de vous expliquer, monsieur, que si vous avez soufflé dans l'appareil, c'est impossible que ça mesure l'eau, d'accord ?
3: Dans ce cas, je passe, comme ça...
26: Pour faire quoi, monsieur ?
3: Bah pour que vous me passiez un papier pour que je puisse conduire en attendant de récupérer.
26: Là, ça commence à monter.
3: Alors, attendez, je vais pas vous faire monter crescendo.
26: Monsieur.
3: Oui. Allô ?
1: Oui, allô ?
3: Ah, bonjour madame.
1: Vous appelez pour ?
3: Corriger, parce
1: corriger.
3: Que...
1: Corriger ?
3: Non, mais dans le sens où au moins que vous reconnaissiez l'erreur.
1: Ben non, moi je reconnais rien du tout, monsieur, il faut faire un écrit.
3: Et alors, effectivement, si vous me faites un écrit, c'est encore mieux, oui, comme vous proposez.
1: Non, pas moi, non, certainement pas, non.
3: Bah si, vous me faites un papier comme quoi il y a une défectuosité sur l'alcotex qui mesure...
1: Y a quoi ?
3: Bah une défectuosité.
1: Bah comment je peux le savoir, moi ?
3: Ah bah parce que je vous le dis, que moi ça m'a mesuré...
1: Ah, parce que vous êtes spécialiste, monsieur.
3: C'est juste de la logique, hein, dans le sens où...
1: La logique de quoi ? Vous avez été contrôlé positif.
3: Oui, mais positif à l'eau, je pense.
1: Positif à l'eau. Vous faites un écrit, vous expliquez ça.
3: Faites-le vous, plutôt.
1: Non, certainement pas. C'est pas à moi de le faire.
3: Bah, je vous propose. Moi, je peux vous...
1: Non, vous me proposez pas. Vous me donnez des instructions, limite, là.
3: Bon, bah, dans ce cas, ce que vous faites...
1: Vous me dites pas ce que j'ai à faire.
3: Bon, je vous suggère.
1: Mais, non.
3: Non, mais je vous explique juste ce qu'il faut faire.
1: Il faut que quoi? Non, mais vous vous prenez pour qui, monsieur? Qui vous êtes pour me donner des instructions?
3: Bah, je vous propose.
1: Ah, monsieur, là, vous devenez un petit peu compliqué, là, hein. Ça relève d'une pathologie, monsieur.
3: Alors, peut-être.
1: Peut-être, bah oui.
3: Non, mais peut-être que je suis allergique à l'eau, effectivement. Et
1: d'accord,
3: que c'est ça...
1: eh ben, parfait. Bah, responsable, mais pas coupable. Et puis, vous avez été saoulé à l'insu de votre plein gré, comme les sportifs.
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10: Allô ?
8: Bonjour, madame.
10: Bonjour, monsieur.
8: Vous êtes bien au 14, hein ?
10: Oui.
8: Dites-moi, madame, on voudrait vous informer, là, c'est la gendarmerie à l'appareil, là.
10: Oui.
8: On nous a signalé dans votre secteur des témoins de Jéhovah.
10: Ah, je ne les ai pas vus, moi.
8: Non, ils sont maintenant plus malins qu'avant.
10: Ah bon ?
8: Ouais, ils téléphonent d'abord.
10: Ah, très bien, oui.
8: Est-ce qu'ils vous ont appelé ?
10: Non, ils m'ont pas appelé, moi.
8: S'ils vous appellent, madame, on vous demande de faire durer la conversation. On vous a mise sur table d'écoute.
10: Oui.
8: Pour nous permettre à nous... de localiser l'appel pour pouvoir les intercepter.
10: Ah bon, très bien, monsieur.
8: Alors, pour avoir un rendez-vous avec vous...
10: Oui.
8: Ils ne disent évidemment pas qu'ils sont témoins de
10: oui,
8: Jéhovah.
10: Oui, très bien, monsieur. Oui, oui, ben, c'est entendu comme ça, alors.
8: Oui, allô ?
10: Oui.
8: On me signale qu'ils sont en train de vous appeler.
10: Ah, ben attendez, je vais...
8: Alors,
10: je vais
8: raccrochez vite. Oui, oui, oui.
10: Allô ?
17: Oui, bonjour, madame.
10: Bonjour, monsieur.
17: La maison GG Ova, l'appareil.
10: Oui.
17: Vous connaissez Gérard Ova ?
10: Oh, pas beaucoup, mais bon.
17: Les machines agricoles.
10: Et qu'est-ce que vous voulez, alors ?
17: Eh bien, figurez-vous que les machines agricoles GG Ova ont lancé une nouvelle machine agricole, alors on voulait savoir si ça vous intéressait d'en voir une chez vous.
10: Écoutez, pas pour le moment, non. Qu'est-ce que vous me proposez d'autre ? Rien ?
8: Allô, madame ?
10: Allô ?
8: Oui, c'est la gendarmerie à l'appareil.
10: Ouais.
8: Si, il faut dire oui, comme ça ils vont venir, on va les intercepter,
10: ah
8: bien
10: bon.
8: Sûr. Oh, il nous faut 20 minutes. Hein.
10: Oui ? Allô ?
17: Allô ?
10: Oui ?
17: Oui, hein, je vous entendais plus d'un seul coup.
10: D'un seul coup, moi non plus.
17: Ouais.
10: Alors, qu'est-ce que vous m'avez proposé, vous m'avez dit ?
17: Alors, on voudrait venir vous présenter notre dernière machine agricole.
10: Ah bon ? Et quel jour vous voulez venir ?
17: Est-ce qu'on peut venir maintenant ?
10: Écoutez, mettez 20 bonnes minutes, monsieur, avant, hein.
17: D'accord. Alors, voyez-vous, c'est une moissonneuse-batteuse.
10: Mmh.
17: Vous voyez ?
10: Mmh.
17: Est-ce que ça rentre par votre porte d'entrée ?
10: Non.
17: Allô ?
10: Allô ?
17: Dites-leur que s'il faut faire des travaux, agrandir, il n'y a pas de problème.
10: Hein. Ah bon ? Allô ?
17: Allô ?
10: Oui ?
17: Je vous entendais plus.
10: Écoutez, remarquez, si vous me proposez ça, on peut agrandir, faire quelque chose, hein.
17: C'est-à-dire qu'on pourrait éventuellement casser un mur et monter le plafond ?
10: Oui, bien sûr.
17: Ah, et donc ainsi on pourrait rentrer la moissonneuse-batteuse chez vous ?
10: Je pense, oui, monsieur.
17: Très bien. Dans ces cas-là, est-ce que ça vous intéresserait ? Écoutez bien ce que je vais vous proposer parce que vous avez une tête sympathique.
10: Ah bon ?
17: C'est l'offre exceptionnelle de chez GG Ova en ce moment.
10: Ah bon ?
17: Nous vous proposons, madame, tenez-vous bien.
10: Mmh.
17: Trois.
10: Oui.
17: Moissonneuse, batteuse.
10: Oui.
17: Pour le prix de deux.
10: D'accord. Mais vous venez, on installe ça un peu partout, hein, dans la maison, hein.
17: Est-ce que ça vous intéresse ?
10: Ben, ça m'intéresse, oui, bien sûr.
17: Ah, mais vous avez de la place.
10: Ah ben, j'ai de la place, oui.
17: Alors, où est-ce qu'on pourrait mettre la première moissonneuse, batteuse ?
10: Alors, oh merde. Dans ma chambre, dans ma cuisine, hein, et dans mon salon.
17: Mais est-ce que vous aurez le temps de faire tous les travaux en 20 minutes.
10: Oh, ben oui, monsieur, je pense qu'en 20 minutes...
8: Allô ?
10: Oui.
8: Dites-lui que il y a toute l'équipe qui est là, qui est déjà en train de casser les murs.
10: Ah bon ?
8: Et vous pouvez même lui dire, mais vous n'entendez pas les bruits de chantier, puis c'est vous qui faites des bruits du chantier.
10: Ah bon ?
8: On a presque localisé.
10: Allô ?
17: Le problème que je me demande, moi, c'est est-ce que vous pensez que vous n'aurez pas le temps en un quart d'heure, 20 minutes de tout
10: casser ? Oui, mais monsieur, ils sont déjà en train de tout casser dans la maison.
17: C'est-à-dire ?
10: Eh ben oui, ben ils font du bruit, hein, vous entendez pas? Ils sont en tout cassés.
17: Non, j'entends pas.
10: Ah, vous entendez pas? Oh ben mince alors.
17: Ah mais qu'est-ce qui casse là?
10: Eh ben ils sont, vous m'avez dit qu'il fallait que j'ai la moissonneuse batteuse. Alors ils sont en train de tout démolir par l'intérieur.
17: Ah voilà.
10: Ah voilà, c'est ça.
17: Et pour les plafonds?
10: Et les plafonds aussi, ils sont au plafond. Ils sont tout en train de casser là en ce moment, hein?
17: Et dites-moi, parce que la moissonneuse batteuse là,
10: oui.
17: Pour votre chambre là,
10: oui.
17: Est-ce qu'elle rentre dans votre chambre?
10: Oh bien sûr qu'elle rentre dans ma chambre. Ben, et comment? Une fois que c'est cassé, elle...
17: Parce que ça fait quand même 8 mètres sur 6 mètres, hein?
10: Oh, ben, on peut, monsieur, mais écoutez, puisqu'ils sont en train de tout casser en bas.
17: Alors, on va faire un geste commercial. En plus des 3 moissonneuses batteuses, on vous offre aussi un tracteur.
10: Hein? Un tracteur aussi?
17: Est-ce qu'on peut le mettre dans vos ouatères?
10: Oh, ben, bien sûr, parce qu'ils sont en train de tout casser. Alors, si vous me proposez tous les produits agricoles...
17: Mais ils sont en train de tout casser, j'entends rien.
10: Ah, oh, ben, pourtant, ça a tapé assez fort. Ils peuvent pas être toujours en train de taper. Hein? Allô?
17: Oui, c'est la gendarmerie. On est sur eux, là, dans 1 minute 30.
10: Ah, bon.
17: Alors, expliquez-moi, parce qu'on entendait du bruit.
10: Oui, c'est nous qu'on tapait.
17: Vous, c'est-à-dire, vous êtes avec qui?
10: Avec ma belle-sœur. C'est que Jéhovah, ils sont passés pour nous vendre, ils veulent me vendre 3 moissonneuses batteuses. Alors, est-ce que vous pouvez les rentrer? Ah, mais j'ai dit, bien sûr que je peux les rentrer. Ah, mais comment vous allez faire? Mais j'ai dit, les gens sont tout en train de casser en ce moment.
2: Et qu'est-ce qu'on fait s'ils viennent?
10: Ah, ben, s'ils viennent, les gendarmes seront là pour le cueillir, hein?
17: Oui, bonjour, monsieur, police, c'est la gendarmerie nationale.
10: Ah.
17: Oh, mince! Vous êtes intercepté. Oh, ben non, on avait une affaire, on allait livrer 3 moissonneuses batteuses.
10: Non.
17: Allô?
10: Oui.
17: Ça y est, on est arrivé.
10: Oh.
17: Je ne sais pas si vous avez entendu.
10: Oui, j'ai entendu.
17: On les a attrapés.
10: Bon, très bien, monsieur. J'aime autant que ça se passe comme ça, hein.
17: Qu'est-ce qu'on dit à la gendarmerie?
10: Merci, monsieur gendarme.
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4: Oui, bonjour.
3: Bonjour, monsieur, c'est bien la société comptable?
4: Oui.
3: Monsieur Martin, à l'appareil, commission pour la déplastification gouvernementale?
4: Oui.
3: Est-ce que je peux passer demain? Il faut que je change vos téléphones.
4: Non, mais alors, attendez, vous êtes notre fournisseur d'accès? Vous êtes qui?
3: Comment ça, taxé? Ah non, je veux pas vous taxer.
4: Non, vous êtes notre fournisseur...
3: Non, il n'y a aucune taxe, c'est gratos.
4: Non, vous êtes notre...
3: Oui, non, mais je sais, je vous ai dit déplastification gouvernementale, donc tout de suite, gouvernement, vous vous dites taxe.
4: Non, c'est pas...
3: Vous dites, ça y est, il va me demander de l'argent.
4: Vous êtes...
3: Il va me coller des impôts.
4: Non, c'est pas ce que je vous...
3: Non, mais rassurez-vous. Pas de ça chez moi.
4: Non, pas du tout. C'est parce que
3: je vous garantis zéro
4: non,
3: taxe.
4: Non, mais c'est pas ce que je vous ai demandé.
3: Pas de TVA. Ah, elle a raccroché. Bah, je la rappelle tout de suite.
4: Allô.
3: Oui, rebonjour, c'est Monsieur Martin. Vous inquiétez pas, il y a rien à payer.
4: C'est pas ce que je vous ai demandé. Qui vous êtes, vous?
3: Moi, je m'occupe de la déplastification parce que le gouvernement s'est engagé à ce qu'on utilise moins de plastique dans les entreprises.
4: D'accord.
3: Donc, à la place de votre matériel téléphoniste en plastique, je vous mets la même chose, mais en éco-recyclagé.
4: Vous mettez quoi à la place de mon matériel?
3: Ce sont des téléphones, mais fabriqués avec des métaux lourds recyclagés.
4: Qu'est-ce qui fait votre téléphone?
3: Bah, il téléphone quand on fait un numéro.
4: Oui, non, mais moi, j'ai un gros téléphone fixe avec plein de programmes.
3: Bon, alors là, il n'y a pas les programmes. En revanche, vous allez contente parce que c'est aussi un très gros téléphone. D'ailleurs, il faut l'installer directement au sol.
4: Donc je pose mon téléphone au sol, c'est ça?
3: Ouais, parce qu'il est à base de plomb et d'amiante, donc il pèse dans les 60 kilos. Si vous le mettez sur le bureau, ça va tout vous péter.
4: Et je réponds comment alors? Je réponds de par terre.
3: Voilà, avec le haut-parleur.
4: Avec le haut-parleur?
3: Bah oui, vous décrochez avec le pied et vous parlez un peu fort.
4: Pardon?
3: Bah c'est ce qu'on appelle le mode pied libre. C'est comme main libre, mais avec les pieds.
4: Non monsieur, je peux pas.
3: Ah, et puis il faudra aussi qu'on voit pour les ordinateurs après.
4: Les ordinateurs?
3: Oui, vous savez, les grosses machines à écrire électroniques.
4: Il faut changer les ordinateurs aussi?
3: Non, ça je me permettrai pas. Je vais juste récupérer les touches en plastique sur les claviers.
4: Alors attendez, mais c'est une obligation?
3: Ah non, pas du tout. C'est surtout que ça m'arrange. Donc je mets que vous êtes OK, comme ça je passe.
4: Je ne suis pas OK, faut que je voie avec le responsable.
3: Ah.
4: Attendez.
13: Votre correspondant vous a mis en attente?
16: Monsieur, bonjour.
3: Madame, bonjour.
16: Non, c'est pas madame, c'est monsieur, directement. Qu'est-ce qui vous...
3: Bah, je voulais parler au responsable.
16: Eh bien, vous êtes avec lui, monsieur.
3: Absolument pas, non. Je suis tout seul dans mon bureau. Je peux vous garantir que votre responsable n'est pas avec moi.
16: Non, mais vous êtes pas avec mon responsable. C'est vous qui m'appelez, monsieur.
3: Oui, alors ça, je sais.
16: Voilà, vous êtes avec monsieur...
3: Non, pardon, mais comment voulez-vous que je sois avec votre patron, puisque je suis actuellement seul?
16: Mais non, vous êtes avec moi en ligne, monsieur.
3: Oula, ouais, pas clair.
16: Bon, alors, essayez de vous réveiller et vous me rappelez, hein.
3: Non, mais de toute façon, je vais passer, il faut que je récupère vos téléphones.
16: Bon, mais alors, écoutez-moi, je vous donne aucun téléphone.
3: Non, mais juste ceux qui contiennent du plastique.
16: Oh, mais monsieur, ils sont tous en plastique, qu'est-ce que vous nous chauffez, là?
3: Bon, bah écoutez, je vais tous les prendre, c'est pas grave.
16: Non, vous prenez rien du tout.
3: Bah si.
16: Et moi, je vous dis non, essayez de venir et de les prendre quand je suis là, vous allez voir, ça va être tout drôle.
3: Ah, bah si on peut rigoler, en plus, avec plaisir.
16: Mais pour le moment, moment, il n'est pas question que vous preniez mes téléphones, monsieur. Je sais pas d'où vous avez sorti ça.
3: C'est vous, vous m'avez demandé de venir les chercher, et qu'en plus on allait rigoler.
16: Non, moi je viens de rien de vous demander, monsieur.
3: Oh, l'autre, hein.
16: C'est à moi que tu dis l'autre. Dis-moi, Pedro.
3: Bah, je ne suis pas Pedro, mais...
16: À qui t'as dit l'autre?
3: C'est un collègue, il passait justement là.
16: Ah ouais, un collègue qui partait, il vaut mieux, ouais. Parce que moi, je suis pas l'autre, hein.
3: Ah bah, je sais, l'autre, c'est mon collègue, c'est son nom, il s'appelle monsieur l'autre.
16: Ouais, arrêtez de me prendre pour un con.
3: Ah non, ça c'est moi.
16: Arrêtez de me prendre pour un con.
3: Ah bah, attendez, je vous le passe.
16: Non, moi je
3: monsieur
16: pas...
3: l'autre, je vous passe la dame. Oui, allô?
16: Oui.
3: Bonjour madame, monsieur l'autre à l'appareil, que se passe-t-il?
16: J'ai un charlot là qui est au téléphone,
3: ouais.
16: Qui veut venir m'enlever les téléphones parce qu'ils sont en plastique.
3: Ah ouais, vous avez encore des téléphones en plastique, vous?
16: Allez, c'est bon, merci.
3: Je vous repasse monsieur Martin.
16: J'ai autre chose à faire, monsieur.
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6: Gendarmerie, bonjour.
8: Oui, bonjour monsieur, c'est la gendarmerie?
6: Oui, c'est bien la gendarmerie, monsieur.
8: Oui, je vous entends mal parce que je suis le téléphone de la voiture, là.
6: Oui.
8: Bon, dites-moi, je suis le chauffeur.

0: C'est bien le mot, je crois, hein, pour
1: oui,
0: donner ça.
1: Oui.
0: Est-ce que vous pouvez nous expliquer comment faire? Parce qu'il ne l'a jamais fait.
1: Il faut prendre un tuyau, mettre dans le réservoir de la voiture.
0: Attendez, parce qu'on est juste à côté, là. Là. Tu prends le... Oui, Bernard, voilà. Quelle longueur, le tuyau?
1: Une longueur de quoi que ça plonge à l'intérieur du réservoir pour pouvoir ressortir après, le une longueur assez, assez grande. Hein.
0: Ah, ça fait 80, ça doit aller, non?
1: 80 cm, oui, ça devrait aller, oui.
0: Ah, vas-y, tu peux.
1: Les gens font, ils aspirent l'essence, puis après, ça coule.
0: Aspire bien fort, Bernard.
1: Puis après, l'essence, ça devrait arriver après.
0: J'aspire, d'un seul coup, l'essence arrive. Voilà, ça y est, ça arrive. Alors là, il met où, là? Voilà, ça coule, là. Oui, ça coule.
1: Ça coule, bah, faut mettre dans votre réservoir. Et
0: voilà, tu peux verser. Bah, tu prends le maximum, évidemment. On peut faire le plein.
1: Oui, oui, vous pouvez faire le plein, jusqu'à temps qu'il n'y ait plus d'essence dans le réservoir que vous siphonnez.
0: Voilà, c'est le plein. On a de la chance, il n'y a personne à côté.
1: Il n'y a personne aux alentours, c'est une... Elle se trouve où, cette voiture, monsieur le député?
0: Voilà, très bien.
1: Elle se trouve où, exactement, la voiture?
0: Nous sommes à 3 km après Livaro.
1: Parce qu'il faudra quand même laisser un petit mot sur le pare-brise, comme quoi vous avez...
0: Oh là, allô?
1: Oui.
0: Il y a un type qui arrive en courant, là.
1: Ouais. C'est parce qu'il y a une personne qui a dû voir que vous êtes en train de siphonner.
0: Bien, non, dépêche-toi. Dépêche-toi, il y a le gars qui arrive là-bas.
1: Peut-être le propriétaire de la voiture ou quelqu'un.
2: Oui, bonjour monsieur. Alors, mais ça va pas dans là-haut, c'est ma bagnole ça.
0: Ah oui, monsieur, excusez-moi, mais je suis le député de la circonscription.
2: Ah ouais, moi j'en ai rien à faire, moi monsieur.
0: C'est la gendarmerie qui nous a dit qu'on pouvait siphonner.
1: Non, mais moi je suis.
2: La gendarmerie, ça m'étonnerait. Allô?
1: Allô?
2: Oui, bonjour monsieur.
1: Oui.
2: Je sais pas qui j'ai l'honneur au téléphone là.
1: Oui, bah, là, vous êtes à la gendarmerie.
2: Non mais attendez, c'est une plaisanterie là, je suis avec un gars qui est en train de siphonner ma bagnole là.
1: Oui. D'après cette personne, c'est un député.
2: Oui, alors?
1: En principe, il n'aurait pas dû avoir le droit de siphonner.
2: Attendez, vous êtes vraiment gendarme, monsieur?
1: Oui, mais je...
2: Attendez, c'est vous qui avez donné autorisation au député de...
1: Bah, il m'a demandé comment qu'il fallait faire, donc j'ai expliqué comment qu'on pouvait faire, mais j'ai pas dit qu'il avait le droit de le faire.
2: Gendarme, je suis monsieur le sous-préfet.
1: Oui, monsieur le sous-préfet.
2: Et j'ai un député de circonscription qui pompe ma voiture. Et tout ça, aidé, je crois, par la gendarmerie nationale.
1: Non, mais...
2: C'est pas normal, quand même.
1: Non.
2: Bon. Alors, je vous repasse, monsieur le député, je vais tout de suite régler ça avec son chauffeur.
1: Oui.
0: Merci. Allô?
1: Allô, monsieur le sous-préfet?
2: Non, c'est le député. Là.
1: Non, monsieur le député, oui.
2: On est dans la...
1: Oui, et puis, pas vous, moi aussi, je suis plus...
2: Hein?
1: Moi aussi.
2: Ben non, c'est moi qui suis mal.
1: Oui, non, mais pour moi, c'est encore plus grave.
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4: Oui, bonjour.
5: Oui, bonjour madame. C'est bien le magasin de meubles?
4: Oui.
5: On a choisi votre établissement pour devenir le nouveau siège du Parti des Républicains.
4: Vous voulez vous installer dans mon magasin?
5: Voilà, c'est ça, absolument.
4: Pour faire quoi?
5: Alors, bah, on aura des réunions des membres du parti deux fois par semaine.
4: Bah, on peut pas faire votre activité et pendant que moi je travaille avec des clients.
5: Non, bah, à la limite, vous vous mettez sur le côté le temps.
4: Donc je déménage pendant que vous travaillez.
5: Ah, bah, c'est très gentil, merci de votre compréhension.
4: Non, mais monsieur, ça va pas le faire. Mais imaginez, quand vous faites une réunion, vous venez à combien?
5: Alors, justement, vous avez combien de sièges en stock? Parce qu'il faudrait qu'on puisse...
4: Mais monsieur, je suis un magasin. C'est comme si vous allez dans un magasin de literie. Vous n'allez pas faire dormir les gens dans les lits.
5: Alors non, on n'a pas besoin de lits. Pardon, vous n'avez pas compris. Nous, c'est les sièges.
4: Mais j'ai bien compris. Mais j'ai des clients dans mon magasin. Ça veut dire que j'arrête mon activité.
5: Voilà, c'est parfait.
4: Non, mais vous n'avez pas l'accord quand même de mon directeur général.
5: Si vous voulez, on s'est mis d'accord entre nous, dans le sens où on a voté. Et à la majorité, c'est vous qui avez été élu.
4: Oui. Mais oui, j'ai pas le choix.
5: Vous m'avez pas dit, en stock, vous avez combien de sièges?
4: Je vais vous donner un numéro de téléphone, vous allez téléphoner à un responsable juste au-dessus de moi.
5: Ah, il y a un responsable au-dessus de vous?
4: Ah bah oui, non, moi je suis juste le directeur du magasin.
5: Ah oui, oh là là!
4: Ah oui, moi je suis que le sous-fifre, hein, si vous voulez.
5: Vous auriez pu me le dire tout de suite, excusez-moi, mais là j'ai perdu un temps fou.
4: Ah bah carrément, vous avez perdu un temps fou.
5: Bon, et vous pouvez pas me le passer?
6: Oui, bonjour.
5: Ah, vous êtes le patron du patron?
6: Attendez, je comprends pas, là. C'est un parti politique, ça?
5: Ah bah oui.
6: Mais qu'est-ce qu'on vient faire là-dedans, nous?
5: Étant donné que vous avez une certaine surface et qu'en plus vous avez pas mal de sièges pour accueillir
6: les... Mais monsieur, vous allez pas passer du tout, mais qu'est-ce que c'est que ce qu'il y a de cette affaire-là?
5: Bah, c'est-à-dire qu'il faut au moins que je mette des banderoles, vous voyez, pour annoncer l'ouverture du siège.
6: Donnez-moi votre nom, votre numéro de téléphone.
5: Alors, monsieur Martin?
6: Un numéro de téléphone.
5: Mais attendez, parce que, en fait, je vais passer, c'est plus simple, c'est ce que je vous disais.
6: Non, vous n'allez pas passer du tout.
5: Je peux être là dans quoi? Dans une vingtaine de minutes, si vous voulez?
6: Non, je ne veux voir personne. Ici, c'est un endroit privé, monsieur. Vous n'allez pas à venir chez moi comme ça. D'accord?
5: Moi, j'aurais besoin d'un petit coup de main juste pour mettre les banderoles. Est-ce que, éventuellement, vous pourriez...
6: Non! Je crois que je vais appeler la gendarmerie, là.
5: Non, mais allô?
6: Il n'en est pas question.
5: Je vous entends, hein?
6: Que les républicains. Vous êtes allé ici pour faire quoi? Un meeting, en fait.
5: Vous n'avez pas raccroché? Bah, ça faisait longtemps.
6: Je
4: vous voulez, je vous donne un autre numéro.
5: Ah, c'est à nouveau le subalterne.
4: Ah, bah tout à fait. Vous pouvez téléphoner au 06.

0: Alors, 06.
1: 71. 71.
0: Oui, 11.
1: Non, 06.
0: Non, mais ça, je l'ai. 60. 11.
1: Non, ben recommencez, vous barrez ce numéro.
0: Alors, je barre. Alors, 06.
1: 06, 71.
0: 60.
1: Non.
0: Bah, enfin, excusez-moi, 06.
1: Bah, vous met, bah, 06, 71, 33.
0: Alors, 30.
1: Non, 33.
0: Il y a un chiffre en trop, là, excusez-moi.
1: Bah, c'est, bah, vous en rajoutez vous-même.
0: Non, mais ça fait 06.
1: Je vais les dire un l'un après l'autre. 0.
0: Alors, 0.
1: 6.
0: 6.
1: 3.
0: Non, vous m'avez dit 30.
1: Non, j'ai dit 3.
0: Ah bah vous m'aviez dit 30 au coup d'avant. Bah,
1: 06.
0: Bah 06, 30.
1: 33.
0: Donc ça fait 30 et 3, déjà il y a 5 chiffres.
1: Bah vous savez pas recopier un numéro ?
0: Excusez-moi, vous d'abord. Hein. Dans ce cas, je vous donne mon numéro, on va voir si vous savez le recopier.
1: Oui, bien sûr, je vais savoir le recopier.
0: Bah c'est vous qui me dites.
1: Allez.
0: 06.
1: 06.
0: 06.
1: 06.
0: 06.
1: 06.
0: 06, 06, 06, 06, 06, 06, 06.
1: Non mais vous me...
0: Ah, vous voyez, vous n'arrivez pas à le noter non plus.
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4: Oui, allô ?
5: Oui, bonjour madame.
4: Oui, bonjour.
5: Je suis chez monsieur...
4: Oui, c'est ça.
5: Vous êtes éleveur de volailles, c'est bien ça ?
4: Oui.
5: C'est France Télécom, madame, à l'appareil.
4: Oui.
5: Pour vous signaler qu'en raison d'une surcharge de réseau dans la région... Nous allons délester certains numéros, leur attribuer un code. C'est-à-dire que quand vous voudrez utiliser le téléphone à partir de maintenant, il vous faudra composer un code que je vais vous donner tout de suite si vous avez de quoi noter.
4: Attendez, je regarde.
5: Alors.
4: Oui, alors vous me donnez le code, oui.
5: Quand vous voudrez téléphoner à partir de maintenant, vous composerez ce code.
4: Oui.
5: Avant de faire le numéro de votre correspondant, hein.
4: Ah, avant le correspondant, oui.
5: Et ensuite, vous raccrochez, vous décrochez à nouveau et là, vous faites le numéro de votre correspondant.
4: D'accord.
5: C'est simple comme tout, vous inquiétez pas, c'est simplement un code. Alors je vous le donne, hein ?
4: Oui.
5: 1.
4: Oui.
5: 5.
4: 5.
5: 43.
4: 43.
5: 26.
4: 26.
5: 9.
4: 9.
5: 7.
4: 7.
5: 18.
4: 18.
5: 42.
4: 42.
5: 121.
4: Combien ?
5: 121.
4: Oui.
5: 547.
4: Il va falloir composer ce numéro à chaque fois qu'on veut appeler quelqu'un ?
5: 619.
4: Oui.
5: 0, 1 et 3.
4: Ah, ouais.
5: Alors, on vérifie si vous voulez bien qu'il n'y ait pas d'erreur, hein. Alors, je vous écoute.
4: 1, 58, 4, 32, 691, 7, 18, 42, 121, 547,
5: 54,
4: 54,
5: 7,
4: oui, 7,
5: 3,
4: 313, 619, 0, 13.
5: D'accord. Alors ça c'est bon, ça c'est quand vous voulez décrocher.
4: Oui.
5: D'accord. Maintenant, quand vous recevez un appel.
4: Et qu'est-ce qu'il faudra qu'on fasse? Qu'on décroche?
5: Oui.
4: Qu'on fasse le code et qu'on revienne?
5: Oui, mais je vous rassure tout de suite, ce n'est pas le même code. Hein.
4: Oui, pas si long, j'espère.
5: Non, parce que c'est en lettres et pas en chiffres.
4: Oui.
5: Alors, Z.
4: Oui.
5: M.
4: M.
5: Y.
4: Y.
5: W.
4: W.
5: B.
4: B.
5: C.
4: D.
5: Non, B comme Bernard.
4: Oui, B.
5: R.
4: R.
5: S.
4: S.
5: A.
4: Oui, A.
5: Encore un A.
4: Deux A, oui, A.
5: B.
4: B.
5: B comme Bernard.
4: B, oui.
5: Non, B.
4: D.
5: Non, B.
4: B, oui, B.
5: Non, D.
4: Bernard, c'est un B.
5: Non, parce que vous avez dit D.
4: Non, B, B, B.
5: Non, B.
4: Oui, bon, enfin bref, B, oui.
5: B, voilà, D. T, A, Z.
4: Oui, A.
5: Non.
4: T, A.
5: T, non, D.
4: Oui,
5: D.
4: D.
5: A, B, T, B, A.
4: A, B, D, T, A.
5: T, A, A, B, T.
4: Oui.
5: D, T, A, T, B.
4: Oui, A, non. B.
5: Oui, non.
4: T.
5: Non. Oui, T.
4: T, A.
5: T, B, A.
4: Oui.
5: B, T, A, B, P, T, T, A, B, T,
4: mais
5: B.
4: Vous croyez qu'on va avoir le temps de faire tous ces chiffres et ces numéros, là, avant de téléphoner?
5: Je prends bien le temps de vous les donner, madame.
4: Oui, oui, d'accord.
5: Ah, bon. Alors, A, T, B, T, B, A.
4: Attendez, B, oh là, attendez, moi j'en suis plus là.
5: Hein. Oh là là, pourtant c'est simple.
4: A, B,
5: T, B, A,
4: T, A,
5: P, T, B.
4: Non, mais je comprends rien à ce que vous me racontez là.
5: Ben c'est simple, je vais vous les donner en chiffres, ça sera plus simple.
4: Oui, parce que, de toute façon, oui, parce qu'en plus il y a des chiffres W, X, Y, Z pour le même chiffre.
5: Voilà, exact.
4: Alors.
5: Oui, mais ça c'est pour les impulsions.
4: Oui, vous donnez-moi des chiffres alors.
5: Alors, A.
4: Combien?
5: A.
4: A. Non, dis-le. A.
5: 1, non, 1.
4: Oui, 1.
5: 1. 1, A, B, T, A.
4: Oh, je comprends rien. Allô?
5: Oui, bonjour, monsieur.
6: Ouais, rien, il nous fait chier.
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6: Bonjour.
0: Bonjour monsieur, c'est bien l'animalerie ?
6: Oui, vous voulez quoi ?
0: Parce que j'ai ma voisine, la mère Michel, qui a perdu son chat et je pense que c'est vous qui l'avez récupéré.
6: Oui, ben, je vais vous passer le rayon. Ne quittez pas. Tu es au courant d'un chat qui a été récupéré ? Oui, bonjour.
0: Bonjour monsieur.
6: On parle d'un chat perdu ?
0: Oui, ah donc vous l'avez récupéré, bah super.
6: Non, mais on n'a pas de chat monsieur. Vous l'avez vu où ? Dehors ?
0: Alors oui, je l'ai vu dehors, mais on va dire à la proprio qu'il était à l'intérieur, comme
6: non,
0: ça.
6: Non, on va pas dire qu'il était dans notre magasin, non, on va pas dire ça, non. Vous l'avez vu dehors ? Vous l'avez vu dehors ?
0: Ah bah je me suis trompé, je l'ai
6: vu. Non, vous vous êtes pas trompé, non, vous êtes pas trompé.
0: Je vous ai dit dehors ?
6: Non, non, arrêtez, me prenez pas pour une idiote. Hein.
0: Il me semble que j'ai dit dedans, hein.
6: Non, vous avez pas vu le chat dans notre magasin.
0: Ah bah non, possible. Mais c'est ma langue à fourcher parce que.
6: Oui, c'est ça, c'est votre langue à fourcher, oui, bien sûr. Non.
0: Ouh, mais attendez, je comprends ce que vous êtes en train de faire.
6: Pardon ?
0: Vous êtes en train de me doubler sur la récompense, oui ?
6: Mais je veux pas vous doubler sur la récompense, je m'en fous de votre récompense.
0: Oh, double.
6: Non, mais n'importe quoi, mais passez en magasin, monsieur, et venez vérifier par vous-même que le chat, il est pas ici.
0: Ah oh, bah oui, je vais arriver, vous aurez planqué le chat, bah ça, évidemment.
6: Non, mais n'importe quoi.
0: Jurez que vous avez pas le chat ?
6: Bah je vous jure que j'ai pas le chat, monsieur. Qu'il soit noir, blanc, roux, ou je sais pas, je l'ai pas.
0: Noir, blanc, roux, ah bah voilà.
6: Mais j'en sais rien. Comment il est votre chat mais...
0: Vous venez de faire sa description exacte.
6: Eh ben c'est le pur hasard, je suis désolée, mais si la récompense elle vous passe sous le nez, c'est pas mon problème. Non mais vous êtes sérieux?
0: Dans ce cas, vous allez me la rembourser parce
6: mais
0: que...
6: Mais ça va pas ou quoi? Je vais vous rembourser quoi?
0: Parce que si c'est vous qui vous gardez le chat, c'est normal.
6: Mais
0: que...
6: je garde pas de chat.
0: Osez me dire, je n'ai pas braqué le chat.
6: Non, j'ai pas braqué le chat.
0: Oh, qu'est-ce que j'entends derrière là?
6: Ça vous fait... C'est un bip de caisse, monsieur.
0: Ah non, c'est un chat.
6: Non, c'est pas un chat, c'est un bip de caisse.
0: Une caisse qui fait miaou.
6: C'est pas une caisse qui fait miaou, c'est une caisse qui fait bip.
0: Alors c'est peut-être un chat qui fait bip dans ce cas.
6: Non, c'est pas un chat qui fait bip, non, c'est une caisse, monsieur.
0: Mais qu'est-ce qu'il y a dans la caisse ?
6: Mais ça va pas ou quoi ? Mais vous êtes franchement.
0: Oui, non, mais c'est ça. Vous avez planqué le chat dans la caisse ?
6: Oui, c'est ça. J'ai planqué le chat dans la caisse.
0: Ah,
6: oui.
0: Bah, bravo.
6: Oui. Allez. Pardon ?
0: Ah. Un autre monsieur.
7: D'ailleurs, je n'ai qu'un chien, j'ai une cliente, j'ai un chien.
0: Enfin, j'ai entendu miaou quand même, hein, c'est
7: mais
0: ce
7: non,
0: que
7: y
0: je
7: dis. Non, il n'y a pas de miaou. Vous avez entendu miaou ? Non. J'ai la cliente comme témoin, c'est un chien ou un chat ?
8: C'est ton chien, elle ?
0: Ah, ben je l'entends encore là.
7: Monsieur, mais il n'y a pas de chat, qu'est-ce que vous voulez que je vous dise ?
0: Juste que vous me disiez où vous l'avez mis dans ce cas, parce que
7: je ne l'ai pas mis, je n'ai pas pris de chat du tout. Je suis avec une cliente en train d'essayer un harnais à son chien qui joue par terre avec des jouets qui font poète-poète.
0: Excusez-moi, mais un chien qui fait miaou, ça s'appelle un chat.
7: C'est pas un chien qui fait miaou, monsieur, c'est le jouet qui fait poète-poète. Écoutez. Voilà.
0: Ça, c'est un chat.
7: C'est pas un chat, c'est un jouet.
0: Ouh là là, attendez, je sais quand même reconnaître
7: un... Attendez, monsieur. C'est un chat, ça ?
0: Ah, bah oui.
8: Un chat ou c'est un chulou ?
7: Oui, oui.
0: Eh bah, je l'entends encore derrière vous.
7: Mais non, c'est un monsieur, c'est mon mari qui
0: parle. Ouh, bah, passez-le moi, parce que là, j'ai l'impression
8: comment ?
0: Que... Ah bah, le voilà.
8: Oui, bonjour.
0: Vous êtes le chat ?
8: Ouais, je suis le chat, ouais. Ça fait bien, regarde, miaou. Je vous répète, je suis castré, par contre. Hein.
0: Ah bah, ça, j'avais pas vu.
8: Oui, c'est bon, je vous ai reconnu. Je vous entends à la radio.
0: Ah bah, vraiment, pas du tout ?
8: Si, c'est Martin, t'inquiète, je
0: Ah bah, non, je ne sais pas du tout de qui vous parlez.
8: Oui, c'est bon, Martin. Bravo, ouais, tu viens rigoler tous les matins quand je vais au magasin. Continue comme ça.
0: Donc, c'est Martin, mais c'est quelle radio, d'ailleurs ?
8: Ah bah, écoute, tu sais, Rire et Chanson.
0: Ah bah, voilà.
8: Bah, t'avais 30 ans, 40 ans que j'écoute, t'étais pas né. Les radios étaient pas libres, j'écoutais déjà celui qui l'a créé. Comment il s'appelait, l'autre con, là
0: Ah, c'est moi le con, hein.
8: Oui, c'est toi le con, d'accord.
0: Et toutes mes excuses à madame, hein, au passage.
8: Ah, mais c'est... T'inquiète pas, c'est ma bonne femme, c'est mon chameau.
0: Sympa.
8: Ah bah, en connerie, toujours le premier, mon capitaine.
0: Bon, bah, la bise au chameau, alors, hein.
8: Ok, à la chatte, au chameau. Attends, je fais un coup de chatte.
0: Bravo, très jolie chatte.
8: Enfoiré.
0: Ah bah, merci pour tout et bonne journée.
8: Ok, salut Martin.
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9: Bienvenue.
5: Allô ? Oui, bonjour monsieur.
9: Bonjour monsieur.
5: Monsieur Connard Michel.
9: Oui.
5: Très bien. C'est la préfecture à l'appareil.
9: Oui.
5: L'Association nationale des gens qui ont un nom prohibitif.
9: À quoi ?
5: Un nom prohibitif.
9: Ah bon ?
5: Alors, je vous donne votre nouveau nom, monsieur Connard.
9: Parce que j'ai un nom à caractère prohibitif.
5: Ah non, c'est pas ce que je voulais dire, monsieur Connard. Hein, attendez. Je prends la liste, vous passez, s'il vous plaît, l'autorisation de monsieur Connard. Merci. Vous vous appelez dorénavant monsieur Martin.
9: Je suis monsieur Martin à partir d'aujourd'hui.
5: Monsieur Martin Michel.
9: Monsieur Martin Michel. On va dire donc.
5: Voilà.
9: Vous me demandez de changer de nom qui est de père en fils pendant des générations et vous me demandez de m'appeler monsieur Martin aujourd'hui ?
5: Votre père était un connard aussi ?
9: Bah évidemment, mon père, mon grand-père est de génération en génération.
5: Tous des connards ?
9: Depuis X générations. Moi, j'ai pas du tout envie de changer de nom, hein, monsieur, je vous préviens tout de suite. Hein. Je garde mon nom de naissance, mais dans le secteur, il n'y a pas que moi qui s'appelle Connard. Mais pourquoi Connard ? Faudrait que je change de nom et pourquoi que monsieur Lafeuille, il garderait son nom ?
5: Vous avez 12 jours, hein ?
9: Comment ?
5: 12 jours, monsieur. Hein,
9: 12 c'est... jours ? J'ai 12 jours pour changer de nom ? Vous nous apprenez ça, il est midi et quart. Vous me dites que dans 12 jours, je m'appelle Martin.
5: Ah, attendez, il n'est pas midi et quart, monsieur Connard. Il est midi 20, monsieur Martin.
9: Hein. Bah, enfin, monsieur, c'est incroyable, ça. J'ai jamais fait de demande pour changer de nom, monsieur.
5: Ah, c'est pas vous, monsieur. Hein. C'est
9: mais
5: un monsieur...
9: Pas, mais qui c'est chargé de me changer de nom.
10: Attendez, je vais vous dire tout de suite, passez-moi le dossier.
9: Ah bah, j'ai un dossier en plus.
10: Un monsieur Lafeuille de Moncey-en-Belin.
9: Monsieur Lafeuille de Moncey-en-Belin qui me dit de changer de nom. Ah, c'est incroyable ça. Et pourquoi qu'il s'appellera pas Connard, lui, ce monsieur Lafeuille, là?
10: Attendez,
9: c'est pas vrai, ça. Et j'ai 50 ans, là, et je vais changer de nom, alors que toute ma génération de famille s'appelle Connard depuis des générations. Mais je comprends rien.
10: Mais je vois, monsieur Connard, excusez-moi, il n'y a pas qu'un connard qui s'appelle Martin, hein, il y en a trois.
9: On est trois en tout qui changent de nom.
10: Là. Oui.
9: Ah, dis donc, ça, c'est pas vrai.
10: On va, attendez, parce que vous me dites qu'il y a un problème dans le dossier.
9: C'est... Ah oui, il y a un léger problème, là.
10: Monsieur, là, vous me passez les coordonnées de monsieur Lafeuille. On va appeler monsieur Lafeuille. Vous quittez pas, on va faire une conférence à trois, hein.
9: Je préfère encore m'appeler Connard que de m'appeler Martin, hein.
11: Allô?
9: Oui.
11: Allô?
9: Oui, monsieur, oui. Monsieur Lafeuille.
11: Non? Oui, bonjour, monsieur.
9: Oui, bonjour, monsieur.
10: Monsieur Lafeuille.
11: Oui, bonjour, monsieur.
10: Oui, dites-moi, monsieur Lafeuille, la préfecture, là, pareil, l'Association nationale des gens qui ont un nom prohibitif. Nous venons d'appeler monsieur Connard ce matin.
11: Oui.
9: Ah, dis donc.
11: Allô?
9: Oui, monsieur Lafeuille.
11: Oui, bonjour, monsieur.
9: Oui, c'est monsieur Connard.
11: Oui.
9: Vous permettez de faire la demande à ma place à la préfecture de façon à ce que je change de nom et sans m'avertir du jour au lendemain, comme ça. Non, mais vous pourrez me dire aussi, pendant que vous y êtes, je suis marié, j'ai 5 enfants. Vous pouvez me dire aujourd'hui pour demain, vous allez vous marier ou quoi? Qu'est-ce que ça veut dire, ça?
11: Mais vous êtes monsieur Connard, celui de alors?
9: Oui, oui, oui, oui.
11: Ah, ben oui, parce que vous m'appelez pour me remercier.
9: Hein? Je vous appelle pour vous remercier.
11: C'est ça, non?
9: Ah, non! Oh là là! Non, non, je voudrais voir Claire. Claire,
11: ah, elle n'est pas là, hein? Elle n'est pas là.
9: Non! Non, mais...
11: Ma femme est absente, hein?
9: Non, je veux pas parler à Claire. Je voudrais voir Claire dans
11: elle n'est pas là!
9: Ouais, mais il est chaud en plus. Non, je veux pas voir Claire. Ah, mais c'est pas vrai.
11: Allô?
9: Mais qu'est-ce que c'est, ce charlot, là? Oui, monsieur Lafeuille.
11: Oui, allô?
9: Oui.
11: C'est monsieur Connard?
9: Oui.
11: Ah, monsieur Connard, je vous entends. Vous m'appelez pour me remercier et vous voulez que je vous passe ma femme?
9: Non, non, non.
11: Claire?
9: Non, je vous appelle pas pour vous remercier. Je m'appelle parce que dans 2 jours, je change de nom. Et alors, comment je vais faire, moi? Mais moi, j'ai jamais demandé à changer de nom. Ben vous vous rendez compte?
11: Oui, ça y est, je prends mes papiers. Voilà, j'ai demandé que vous vous appeliez monsieur Martin.
9: Non, non, non.
11: Si, si, si, ah si.
9: Non.
11: Ben je vous remercie de me...
9: Non, je vous remercie pas du tout. Vous changez mon nom, mais qu'est-ce que c'est que ça? C'est pas possible, ça.
11: Monsieur Martin?
9: Non, je suis monsieur Connard.
11: Je vous entends pas bien, monsieur Martin.
9: Je ne suis pas monsieur Martin.
11: Attendez, je remets mon sonotone.
9: Aïe, c'est pas vrai, ça.
11: Je remets mon sonotone.
9: Non, c'est pas vrai, ça.
11: Je vous passe Claire, hein, vous vouliez lui parler.
9: Claire? Mais non, mais je veux pas parler à Claire, moi. Qu'est-ce que vous voulez que je dise à Claire? Moi, j'ai rien à foutre.
11: Allô, oui.
9: Ouais.
11: Allô?
9: Oui, allô, allô. Oh là là. C'est... Madame Lafeuille?
11: Oui, c'est qui à l'appareil? C'est monsieur Martin.
9: C'est monsieur Connard de...
11: Monsieur voilà. Martin.
9: Non, je suis pas monsieur Martin. Je...
11: Allô, monsieur Martin?
9: Non, je suis monsieur Connard.
11: Ah, monsieur Connard, il dit, il y en a encore, je croyais que tu les avais tous changés.
9: Parce que vous voulez tous changer les connards. Mais dites donc, vous allez avoir des problèmes, hein. Mais c'est dingue, ça.
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12: Garage, bonjour.
0: Bonjour, monsieur, je suis bien au garage.
12: Oui, c'est ça, et c'est une dame, mais bon, c'est pas grave.
0: Oui, oh, bah, comme vous voulez.
12: Bah, alors dites-moi, monsieur, ce serait pourquoi?
0: Monsieur Martin, Société Martin Télécom, service des divertissements artistiques.
12: Ouais, ouais.
0: Je suis le sosie vocal officiel des Inconnus.
12: Oh.
0: Et vous êtes inscrit pour que je vous rejoue chaque jour un sketch des Inconnus par téléphone.
12: Mais non, mais monsieur, vous devez vous tromper de numéro, je pense.
0: Hein. Impossible, l'ordinateur me dit que la demande a été faite sur cette ligne.
12: Ah, ça m'étonnerait, monsieur.
0: Ah, bah si.
12: Ah, bah non.
0: Donc aujourd'hui, le sketch des chasseurs.
12: Oui, non, mais ça ne nous intéresse pas, monsieur.
0: Ah, oui, mais si vous changez d'avis juste au moment de la presta.
12: Bah, c'est pas je change, monsieur, puisque je n'étais pas au courant.
0: Oh là là, bah alors c'est qui s'occupe de cette ligne?
12: Bah, c'est moi qui ai toujours qui...
0: Ah, c'est vous qui avez activé la demande de sketch, d'accord?
12: J'ai absolument pas activé rien du tout, monsieur.
0: Vous venez de me dire, c'est moi.
12: Non, mais c'est moi qui ai toujours ce téléphone en main. Je suis la responsable du garage, je sais très bien, quoi.
0: Ouais, bah c'est louche quand même. Je serais vous, je surveillerais un petit peu parce
12: oui,
0: que.
12: Oui, bah oui, on va interroger tout le personnel pour savoir si quelqu'un s'est amusé avec notre ligne, ouais, monsieur, on a que ça à faire, en fait.
0: Ah, ok, donc vous soupçonnez déjà quelqu'un?
12: Mais absolument pas, monsieur, arrêtez là. Vous êtes agaçant. Écoutez, ça ne nous intéresse
0: sinon,
12: pas.
0: Sinon, à la place place des inconnus, je peux vous mettre du Popek, de la blague de Toto.
12: Vous ne me mettez rien du tout, monsieur, ça ne m'intéresse pas.
0: Bah si, parce que là, c'est soit je remplace, soit j'annule, de toute façon.
12: Bah, vous annulez, tout simplement, monsieur.
0: Ah oui, pas de problème, moi je disais ça pour vous éviter les frais d'annulage, mais après...
12: Ah bah, il n'y a aucun frais à avoir, monsieur, je vous ai signé quelque chose.
0: Oui, alors justement, pour annuler, il faut signer un bon d'annulage, parce que
12: mais
0: sinon...
12: Mais je vais pas vous signer l'annulation, parce que j'ai rien demandé, monsieur.
0: Ah, donc vous n'annulez plus.
12: Oh la vache.
0: Bah oui, il faudrait savoir, parce que là...
12: Oh la vache.
0: Donc quoi, c'est oui.
12: Donc non, ça ne nous intéresse pas, on n'a rien demandé.
0: Bon, vous faites quand même les chasseurs.
12: Pardon ?
0: Le sketch des chasseurs, vu que vous payez, autant que vous le fasse.
12: Non, non.
0: Alors, le chasseur...
12: Oh non, non, non, non, non, non, non.
0: Il y a
12: non,
0: le bon chasseur, bon. Il tire...
12: Mais c'est quoi ce bordel ?
0: Non, mais il faut que je vous dise qui parle à chaque fois, c'est plus clair.
12: Non, non.
0: Allez, on y retourne.
12: Ça va aller.
0: Didier Bourdon. Alors, il y a le bon chasseur, il y a le mauvais chasseur.
12: Vous allez me faire craquer. Non, c'est bon. Non,
0: Bernard
12: non.
0: Campan ?
12: Oui, ok. Alors.
0: Ah oui, alors c'est vrai qu'il y a le bon chasseur.
12: Ah, non, mais non, mais...
0: Pascal Légitimus. Oui, oui, il y a le bon chasseur.
12: Enfin, mais je paye pas pour ça, moi. Hein. Même si c'est un de mes gars, enfin, franchement, on paye pas pour ça. C'est vraiment de la merde, quoi, votre truc.
0: Alors, certes, c'est une réinterprétation. Enfin, pardon, je suis le seul sosie vocal de Didier, Bernard et Pascal.
12: Vous allez faire une grande carrière, monsieur.
0: Merci. D'ailleurs, je peux aussi vous faire Bernard Légitimus.
12: Non, mais on va peut-être arrêter maintenant, monsieur. Hein?
0: Si, si, c'est un mix des deux. Écoutez.
12: Ok, vous n'avez pas de
0: problème. Agent de la paix avant tout, mais c'est Marie-Thérèse.
12: Oh, doux seigneur. C'est quelqu'un qui est en train de me faire une blague, c'est pas possible.
0: Alors si, c'est complètement possible.
12: Ah la vache.
0: Donc on ne se connaît pas.
12: Ouais, ok.
0: Hmm? Parce qu'en fait, c'est la radio.
12: Oh wow.
0: Et oui, mais laquelle ?
12: Oh, c'est Rire et Chanson.
0: Bravo, ah bah, du premier coup, champion.
12: Catastrophe. Bon bah j'aurais passé un super bon moment, finalement, ça détend. Hein.
0: Super. Et dans ce cas, je vous rappelle tous les jours et je vous refais le même sketch.
12: Ah ouais, non, non, ne devenez pas mon pire cauchemar, hein, s'il vous plaît. Hein.
0: Bon, bah bonne journée.
12: Et ben voilà.
0: Et au revoir, monsieur.
12: Et bah écoutez, au revoir, mademoiselle. Au plaisir.
0: Ah, au plaisir, donc je vous rappelle.
12: Ah non, non, mais bon, pas au plaisir, en fait. Hein.
0: D'accord. Bon bah à demain.
12: Ah non.
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15: Allô, taxi, bonjour.
16: Allô ?
15: Oui, allô ?
16: Oui, bonjour, c'est le taxi ?
15: Oui.
16: Oh, dites-moi, vous pouvez venir me chercher ? Je suis monsieur Lamolle.
15: Il faut venir vous chercher où ?
16: Alors là, je suis chez la Georgette.
15: La Georgette qui ?
16: Ben, je sais pas qui c'est, moi c'est la dame que j'ai rencontrée hier soir, on l'appelle la Georgette.
15: Ah, et puis elle habite où, cette Georgette ?
16: À Lèves.
15: Elle habite à Lèves, la Georgette.
16: Oui, c'est tout ce dont je me souviens.
15: Et c'est quoi son nom de famille, vous savez pas ?
16: Ah non, puis là, je peux... Là, elle est tellement saoule que je peux pas la réveiller. Alors, ça fait un quart d'heure.
15: Ah, et puis vous êtes où, Alec ? Vous savez pas ?
16: Ben non, c'est une maison un peu isolée.
15: Une maison un peu isolée ?
16: C'est pour m'amener chez moi à la guiche.
15: Ben moi, je veux bien venir vous chercher, mais il faut plus d'explications que ça.
16: Je voulais que je vous la décrive.
15: Ben non, moi, je voudrais savoir où c'est que vous êtes. Qu'est-ce qu'il y a autour de chez vous, là ?
16: Il y a un champ, là. Enfin, moi, je suis chez elle, hein.
15: Oui, oui, ben, qu'est-ce qu'il y a là-bas, autour ?
16: Il y a un champ, il y a un enclos, là. Il y a la route devant, là, pas loin.
15: Ouais.
16: C'est une dame. Attendez, je vais... Attendez.
15: Vous avez pas un papier d'identité ? Vous avez rien ?
16: Vous réveillez, là. Oh, je dois partir, moi. Faut que j'ai votre adresse.
15: T'as le temps d'aller à la guiche ?
16: Réveillez-vous.
15: Oui, bon. Il est avec une femme qui est bourrée, il sait pas comment elle s'appelle.
16: Et réveillez-vous, là.
15: Vous en avez au moins pour 60-70 euros, hein, monsieur ?
16: Moi, c'est pas un problème, hein. J'ai fait des économies de prostituée cette nuit, je peux me payer ça. Hein.
15: Ah bon ? Bah ouais, mais moi, il me faut une adresse. Elle a pas un sac à main ? Elle a pas une adresse ? Regardez voir dans son sac à main.
16: Oh non, j'ai jamais fait ça, hein.
15: Secouez-la !
16: Ah, c'est une bonne idée, je vais la secouer, oui.
15: Allez, pas lui faire du mal.
16: Allez, réveille-toi, réveille-toi.
15: Ça marche ?
16: Réveille-toi, bon Dieu, allez.
15: Elle bouge pas ?
16: Ah, mon Dieu! Allô?
15: Oui, oui, je vous entends, mais elle est réveillée, là?
16: Elle commence à bouger!
15: Ah, ça y est, ça fait de l'effet?
16: Ah, mon Dieu! Ben alors, la Georgette, attendez, je vais vous la passer.
15: Où c'est qu'elle habite?
16: Je vous la passe, hein?
15: Ouais!
16: Ben, dis donc, t'aurais pu te réveiller avant, j'ai... Attends, j'ai... Allô?
15: Oui, bonjour, madame!
16: Oui, bonjour, madame!
15: Ben, dites donc, monsieur, vous vous foutez de moi ou quoi, là?
16: Comment?
15: Vous êtes le monsieur, vous n'êtes pas la dame, là.
16: Ah, pas du tout.
15: C'est elle qui parle ?
16: Ben oui, c'est elle, hein. C'est pas moi, hein. Moi je suis à côté d'elle. Hein.
15: Ouais, ouais, non, mais ça va pas, là, je reconnais votre voix, vous la transformez en femme, là.
16: Ah, oui.
15: Ouais, vous êtes qui ?
10: C'est Jean-Yves Lafesse de la radio Rire et Chanson, l'appareil.
15: Oh putain, vous êtes con, hein.
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0: Oui, bonjour madame. Je suis bien.
14: Monsieur.
0: Je suis bien en bar tabac.
14: Oui.
0: Je vous appelle parce que je sais pas si vous avez vu ce sondage comme quoi les jeunes collégiens boivent de moins en moins et fument de moins en moins.
14: Non.
0: Donc je me dis, il faudrait qu'on trouve des moyens d'inciter les jeunes à se remettre à boire et à fumer.
14: Bah comment ça, ça va pas, non?
0: Bah c'est derrière que si nous on montre pas l'exemple, après ils vont pas s'y mettre tout seuls, quoi.
14: On a rien à foutre de votre discours là. C'est n'importe quoi là. Attendez, on va pas faire boire les jeunes.
0: Bah c'est ce qu'il faudrait parce que sinon.
14: N'importe quoi. Non mais là je suis dans un délire là. C'est pas possible.
17: Je suis la patronne. Vous savez que dans un bar, on peut pas servir des personnes mineures en alcool.
0: D'accord, parce que moi dans ce cas, j'ai mon beau-frère qui est falsificatiste.
17: Oui.
0: Donc lui, il peut faire des cartes d'identité avec un âge majorifié, par exemple.
17: Bah, si vous faites faire des fausses cartes d'identité pour des mineurs, c'est grave.
0: Ouais, non, mais comme ça, vous êtes tranquille.
17: Non, même pas.
0: Bah, si le jeune, il a 12 ans, par exemple,
17: oui,
0: voyez, mais
17: oui,
0: qui vous montre une carte qui dit qu'il a 42 ans.
17: Oui, bien sûr, mais entre un jeune qui a 12 ans et une photo d'une carte d'identité qui a 42 ans, il y a un problème. Je vais peut-être m'en rendre compte, quand même. Peut-être pas me prendre pour une abruti non plus.
0: Non, mais il faut y mettre un peu du vôtre aussi, vous voyez, il faut un petit... Allô?
14: Oui.
0: Oui, bonjour madame.
14: Non, c'est toujours monsieur.
0: Ah pardon, d'accord.
14: Bah alors là, dans des faux papiers, moi je porte plainte, attendez, c'est pas normal.
0: Comment ça vous portez plainte?
14: Bah on n'a pas le droit de vendre à des mineurs.
0: Bah vous allez pas porter plainte contre vous-même?
14: Bah j'ai une personne du service juridique qui écoute ma conversation là et qui est pas d'accord du tout.
0: Du service juridique du bar?
14: Oui.
0: Ah bah peut-être que je peux voir avec lui alors.
14: Bah je vous la passe.
0: Ah bah merci.
18: Bonjour monsieur.
0: Oui, bonjour monsieur.
18: Monsieur, je travaille dans un service juridique. Je regrette infiniment. Ici, il est strictement hors de question d'inciter qui que ce soit, hein, à boire ou à fumer. Vous êtes d'accord?
0: Non, mais là, on parle juste des 10-15 ans.
18: Justement, monsieur, c'est encore pire. Mais vous êtes. Et ça va pas? Vous vous rendez compte de vos propos?
0: Non, mais c'est juste une façon de relancer un peu le commerce aussi.
18: Monsieur, vous pouvez pas relancer un commerce en étant en contravention avec la loi.
0: Non, mais si, parce que dans le sens où le gamin de 12 ans qui vient picoler au bar.
18: Je n'en veux pas dans ce bar. Enfin, vous êtes complètement siffoté. Vous êtes en train d'inciter les gens à boire.
0: Bah oui, bah il faut bien
18: qu'on... Enfin, que ça veut dire?
0: Non, mais alors, quand je dis les enfants, je dis pas nos enfants à nous. Hein.
18: C'est encore pire, même si c'est pas les nôtres. J'ose espérer, monsieur, que cette conversation est enregistrée par qui que ce soit.
0: Ah bah, je vous rassure, moi, j'enregistre cette conversation.
18: Enfin, ça va pas.
0: Non, mais après, il faudra pas se plaindre, effectivement, si notre jeunesse n'est pas alcoolique. Hein.
18: Il est strictement hors de question de déroger à la loi. On est bien d'accord?
0: Roger, quel Roger?
18: Roger, vous connaissez pas le français?
0: Je ne sais pas pourquoi vous me parlez de ce monsieur Roger, parce que je...
18: Mais c'est pas monsieur Roger, c'est le verbe déroger, monsieur.
0: Monsieur Roger.
18: Déroger.
0: Je ne connais pas de Roger.
18: Mais ça va pas, hein. Allô, si vous vous déplacez, vous me dites quand, et moi j'appelle la gendarmerie en même temps. Ils vous emmèneront au poste.
0: Hein. Bah pourquoi ils m'emmèneraient à la poste?
18: Non. Au poste de gendarmerie.
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19: Allô?
20: Oui, allô?
19: Oui, bonjour.
20: Bonjour.
19: Adjudant de la place gendarmerie nationale, pareil.
20: Oui, d'accord.
19: Oui, d'accord, qui?
20: Monsieur Toulis.
19: D'accord. Très bien.
20: Monsieur Toulis Bernard.
19: Oui, Bernard, hein, B-E-R-N-A-R-D.
20: D'accord, oui.
19: C'est-à-dire B-E-R.
20: Comme Bernard, N-A-R-D.
19: Non, D.
20: Hein?
19: D.
20: Non, D.
19: D.
20: Bah si je vous dis que c'est un D que mon prénom y porte, c'est que je sais quand même écrire mon prénom quand même.
19: Attends.
20: C'est pas un T, c'est un D.
19: B-E-R...
20: N-A-R-D.
19: N-A-R-T.
20: Bah moi je vous dis que mon prénom c'est B-E-R-N-A-R-D.
19: En deux mots?
20: Non, en un seul mot.
19: Attendez, moi je suis adjudant quand même, je connais, hein.
20: Et moi, je suis peut-être que c'est un citoyen, mais je sais écrire mon prénom quand même.
19: Alors, Bernard, c'est pas votre prénom?
20: Bernard, si, c'est mon prénom, mais ça s'écrit pas comme vous me le prononcez. Ça s'écrit B-E-R-N-A-R-T.
19: Ah, il y a un T, voilà.
20: Un D. Un D.
19: D comme Théodore, hein?
20: Non, D comme démuni.
19: Comme des menuisiers?
20: Démuni, pas des menuisiers, démuni.
19: Démuni.
20: Voilà.
19: Démuni. D-E-S?
20: Oui, mais enfin, c'est à quel sujet, là, s'il vous plaît?
19: Je vous passe au capitaine, hein?
20: D'accord.
19: Au capitaine, on a le citoyen. Termar, c'est ça votre prénom?
20: Non, Bernard.
19: Alors, excusez-moi, capitaine Ledoux à l'appareil.
20: Oui, bonjour, monsieur.
19: Bonjour, monsieur. Monsieur?
20: Bernard, Toulis, Bernard.
19: Alors, Bernard, Toulis, Bernard.
20: Bernard, oui, voilà.
19: Deux fois Bernard.
20: Mais non, Toulis, Bernard. Toulis, T-H-O-U-L-I-2-S-E. Bernard, B-E-R-N-A-R-D.
19: T-E-A?
20: Oh là là là là là là. B-E-R-N-A-R-D.
19: T?
20: Non, D.
19: B.
20: D. D.
1: B comme Bernard.
20: Oui, Bernard. B-E-R-N-A-R-B. Non, D.
1: D. André.
20: Non, un D, comme démuni ou autre chose.
1: Démenuisier.
20: Voilà, comme démuni, oui.
1: Alors, monsieur Toulis.
20: Oui.
1: Termer.
20: Bernard.
1: T-S-E-R-M-A-R-P.
20: Oh là là là là là là. B-E-R.
1: V comme Vincent.
20: B comme, comme blouson. E comme Émilie. R
1: attendez,
20: comme Rémi.
1: Doucement. Vous portez plainte parce que le blouson de Toulis Émilie.
20: J'ai pas de plainte de portail. Moi, j'ai pas eu de blouson de volet.
1: Non, le blouson de votre fille Émilie.
20: J'ai pas de fille non plus. Ma fille, elle s'appelle Fabienne. Elle s'appelle pas Émilie. Puis elle habite à Poitiers.
1: Bah, attendez, on va tout reprendre. Hein.
20: Ah bah oui, ça je veux bien parce que jusqu'à maintenant, je comprends rien du tout à votre histoire là. Hein.
1: Alors, monsieur Toulis.
20: Voilà.
1: Vermert.
20: Bernard, B-E-R-N-A-R-D.
1: R-T ?
20: R-D.
1: Écoutez, on va vous appeler Nanar, hein.
20: Voilà, ben si vous voulez. Alors, je comprendrai mieux, d'accord.
1: Monsieur Toulos Vermeer, porte plainte pour le vol du blouson de sa fille, Émilie, que vous auriez dérobé à Poitiers. Vous auriez des remords, c'est ça ?
20: Mais j'ai rien dérobé.
1: Allez le chercher, une fourgonnette.
20: Mais qui c'est qui est au bout du fil,
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21: Entreprise
22: là,
21: bonjour.
22: Oui, bonjour monsieur, je voudrais parler au directeur de l'entreprise.
21: Ah, il
22: n'est
21: pas là.
22: Ah, bon écoutez, c'est monsieur Delaplace, l'appareil. Vous pouvez laisser un message ?
21: Oui. Alors monsieur Delaplace ?
22: Oui, c'est la banque du sperme à Clermont-Ferrand, hein ?
21: Oui.
22: Alors son compte en banque à la banque du sperme est à découvert, il est dans le rouge.
21: Mm-hmm.
22: Je lui ai signalé, il n'y a pas de réponse.
21: Mm-hmm.
22: Hein, je vais passer madame Germaine Ledoux qui est responsable du compte de votre patron.
21: Oui.
23: Merci, monsieur le directeur. Allô ?
21: Allô ?
23: Bonjour, monsieur.
21: Oui, bonjour.
23: Voilà, alors, vous signalez à monsieur...
21: Oui ?
23: Hein, que je lui ai déjà envoyé deux lettres,
21: hein ?
23: Qui n'a pas répondu. Alors, sur son compte en banque du sperme, hein ? Donc, sperme en paillettes, il a découvert de 2 centilitres,
21: oui.
23: Et sperme en bulle de 1 centilitre et demi. Il faudrait oui. qu'il passe cet après-midi.
21: Ça, il est pas là de la journée, je vous le dis tout de suite.
23: Ah oui, mais ça ne va pas.
21: Hein. Eh ben oui, mais il est à Lyon, je peux pas le faire revenir de Lyon, moi.
23: Ah oui, mais moi je vais fermer son compte. Hein. Moi je ne peux pas laisser un compte débiteur à la banque du sperme, monsieur.
21: Eh ben, peut-être bien, mais il n'est pas là.
23: Bon, écoutez, est-ce que vous pouvez vous-même recouvrir son découvert ?
21: Ben oui, mais je vois pas comment je pourrais faire, hein.
23: Ben c'est très simple, je vais venir vous voir.
21: Mais moi, je suis pas là, je m'en vais chez Michelin, j'ai rendez-vous. Hein.
23: Bon, vous avez chez Michelin les pneus, là ?
21: Eh oui.
23: Bon, ben, je vais vous rejoindre là-bas.
21: Ah, mais je vais pas chez... Vous allez pas venir chez Michelin avec moi, quand même, oh ?
23: Pourquoi ?
21: Ben, dites donc, et...
23: Mais monsieur, c'est la banque du sperme, le compte en banque de votre patron est dans le rouge.
21: Mais, vous faites marrer, vous, mais s'il est dans le rouge, moi, j'y peux rien.
23: Mais si vous éprouvez quelque chose, monsieur...
21: Qu'est-ce que j'y peux ?
23: Je viens vous voir avec une éprouvette.
21: Oui.
23: Et vous donnez donc du sperme en paillettes.
21: Moi, je peux pas faire pour lui, hein.
23: Pourquoi ?
21: Parce que moi, je suis moi. Lui, c'est lui. Hein ? Ce que je peux vous promettre, c'est de lui faire la commission. En point, c'est tout.
23: Bon, alors,
21: au final, on n'en parle plus.
23: Alors, donc, vous lui faites la commission. Vous lui dites que pour le club de couture...
21: Oui ?
23: Il y a 5 dames qui attendent 2 centilitres de sperme en paillettes...
21: Oui ?
23: Et 1 centilitre, donc, de sperme en bulle. Est-ce qu'il peut éventuellement le faire cette nuit ?
21: Mais je ne le verrai pas aujourd'hui, moi.
23: Bon, alors, monsieur, il faut bien qu'on s'arrange. Vous pouvez bien le faire pour lui.
21: Non.
23: Mais pourquoi ?
21: Mais parce que moi j'ai dit non, c'est tout. Je voulais pas m'embêter avec ça quand même.
23: Monsieur le directeur, on va être obligé de fermer le compte de monsieur... Parce que son employé refuse.
21: Ah ben c'est sûr que je refuse, c'est pas parce que c'est mon patron, hein.
22: Donnez-moi ça. Allô ?
21: Allô, oui ?
22: Oui, monsieur, de la place à Paris.
21: Oui, non, mais moi je marche pas dans ces combines, hein. Je veux bien faire les commissions, mon patron, tout ce qu'on veut, mais je veux pas prendre sa place. Ça, faut pas y compter, hein.
22: Monsieur, écoutez.
21: Non, je n'écoute rien du tout.
22: Je vous envoie une infirmière diplômée.
21: J'ai dit non.
22: Il y en a pour 5 minutes.
21: Mais comment il faut vous le dire ?
22: Je vous en prie, écoutez, c'est la moindre des choses.
21: J'ai dit non.
22: Monsieur, écoutez-moi, s'il vous plaît. Vous avez le club de couture.
21: Mais pour qu'est-ce que ça me regarde, le club de couture, moi ?
22: Parce que ce sont 3 dames qui sont dans le besoin et...
21: Mais vous êtes terrible, vous. Pourquoi j'irai donner à sa place, moi ? Mon patron n'est pas là, moi je peux pas le remplacer, c'est tout.
22: Mais si, vous pouvez.
21: Non, je ne peux pas.
22: Pourquoi ?
21: Parce que je vous dis que je ne peux pas, c'est tout. Ah, mais alors ?
22: Monsieur, je vous envoie les huissiers qui vont opérer immédiatement une saisie de 2 centilitres de sperme à paillettes.
21: À qui ?
22: À vous ?
21: Et tu as mon cul, oui.
22: Attendez, permettez une seconde. Vous envoyez deux huissiers, hein. Vous envoyez Maître Jackie Gallois et donc sa femme. Vous les envoyez chez Michelin. Ils vont faire une saisie de 200
3: titres. Chez Michelin? Pourquoi chez Michelin?
22: Bah, parce que vous y allez.
3: Ah non, je regrette. M'envoyer des personnes chez Michelin parce que je vous garantis que ça ira mal, hein.
22: Écoutez, monsieur, votre compte est en rouge.
3: Mais vous faites marrer, c'est pas le mien, le compte. Envoyez un huissier, faites ce que vous voulez, j'en ai rien à branler, moi.
22: Ah bah si, justement.
3: Mais bon sang, qu'est-ce que c'est ce bordel, là? Prenez-les n'importe qui, mais moi je vais pas.
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4: Bonjour.
0: Bonjour, monsieur, c'est bien la boulangerie?
4: Oui.
0: Oui, voilà, je vous appelle parce que j'ai acheté chez vous un œuf en chocolat, surprise.
4: Oui.
0: Il y a un problème.
4: C'est-à-dire?
0: J'ai mordu dedans et dedans, il y a une boule en plastique.
4: Mais tout œuf Kinder Surprise a une boule en plastique à l'intérieur?
0: Ah bah il a une boule, oui, ça je vous confirme qu'il a une boule, oui.
4: Le problème c'est que c'est pas nous qui les faisons.
0: Rendez-vous compte que vous pourriez vendre ça à des enfants?
4: Mais on en vend à des enfants, il y a
0: jamais... Bravo, bah évidemment.
4: Mais c'est fait pour les enfants et tout le monde.
0: Bon, moi je vais appeler mon beau-frère, il est avocat, il va me conseiller.
4: Oui, au pire, oui, mais ramenez-nous pour qu'on puisse faire quelque chose.
0: Vous voulez faire disparaître l'épreuve?
4: Pas du tout.
0: Non, mais je vois le genre.
4: Mais il y a pas de genre, monsieur, je vais pas acheter votre boule alors que dans tous nos œufs.
0: Je suis sûr que vous allez acheter ma boule.
4: Mais je vous la rends votre boule, comme vous dites, pour pas faire disparaître l'épreuve.
0: Non, c'est ça, je vais arriver, je vais vous montrer ma boule et hop, vous allez la prendre, vous allez la jeter.
4: Mais quand même, vous nous prenez pour qui, monsieur?
0: Bah, pour des jeteurs de boules.
4: Pour des jeteurs de boules?
0: Ah bah oui.
4: Eh ben écoutez, je vous attends au magasin avec votre.
0: Oui, non, mais c'est ça. Après, on va me séquestrer.
4: On va vous séquestrer. Ben là, ça part très loin, monsieur, quand même. C'est notre genre en plus. Bah voyons.
0: On peut se rencontrer en terrain neutre dans ce cas.
4: C'est-à-dire?
0: Bah chez mon beau-frère.
4: Et pourquoi chez votre beau-frère?
0: Comme je connais pas vos intentions et que je me méfie quand même un petit peu et que cette histoire de vous voulez me prendre la boule.
4: Là, je suis en caméra cachée, là. C'est juste pas possible.
0: Écoutez, je vous donne l'adresse de mon beau-frère à la limite.
4: Mais de toute façon, je ne me rendrai pas chez votre beau-frère, monsieur. Je n'ai rien à faire là-bas.
0: Non, mais vous pouvez venir accompagner, hein. Y a pas de
4: soucis. Même accompagné, je n'ai rien à faire là-bas.
0: Bah, prenez un témoin au moins, comme ça.
4: Je m'en fiche du témoin. Je n'ai rien à faire chez votre beau-frère qui est avocat.
0: Alors, dans ce cas, j'ai un autre beau-frère, si vous voulez, qui lui est chocolatiste.
4: Eh ben, c'est tout. Vous me racontez la vie de votre famille.
0: Non, mais je comprends que vous soyez gêné parce que j'ai.
4: Je suis pas gêné du tout. Devant moi, il y a cinq clients. Pour eux, dans un œuf Kinder, il y a une boule en plastique avec une surprise.
0: Vous avez des complices, d'accord, j'ai bien compris.
4: Des complices? Non, monsieur, moi j'arrête la discussion.
0: Non, mais.
4: Désolée.
0: Est-ce que je pourrais avoir le responsable, s'il vous plaît?
4: Bien sûr, je vais vous le passer avec plaisir, monsieur.
0: Ah, bah merci.
6: Je veux parler à un responsable. Oui?
0: Oui, bonjour, monsieur.
6: Oui, je comprends pas. Dans un œuf surprise, il y a toujours, hein, à l'intérieur, il y a une boule en plastique avec un cadeau. Hein.
0: Ah, donc vous avez déjà eu le problème?
6: Non, mais je vois pas où est-ce qu'il y a eu le problème.
0: Soi-disant.
6: Bah, quoi, soi-disant? Bah non, hein. Benoît, un œuf Kinder, il y a toujours une boule jaune au milieu. Vous pouvez venir à la boulangerie, hein.
0: Non, mais ça sent le piège, là.
6: Ah non, bah, je vais pas vous piéger, monsieur. Pourquoi voulez-vous que je vous piège? Vous habitez où? Je vais aller chez vous, si vous voulez.
0: Ah bah voilà, est-ce qu'on peut se retrouver chez mon beau-frère qui est avocat?
6: Où?
0: Il est sur la 5e avenue.
6: Où ça aussi? 5e avenue de quelle ville?
0: De Manhattan, pardon.
6: C'est où ça, Manhattan?
0: Manhattan? C'est au centre de New York.
6: New York? Mais vous êtes dans le Pas-de-Calais, en France?
0: Oui, et alors?
6: Bah, je vais pas aller à New York.
0: Et pourquoi?
6: Le trajet, qui c'est qui va me payer le train?
0: Le train pour New York, il va vous coûter...
6: Après que vous êtes dans le Pas-de-Calais, venez dans le Pas-de-Calais, parce que je vais pas aller à New York pour un œuf Kinder, hein.
0: Ah, c'est ça, donc on évite les responsabilités.
6: Vous vous rendez compte, monsieur?
0: Quoi donc?
6: Je vais faire le déplacement à New York.
7: 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T'as une connerie,
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7: On
13: rapproche, hein. 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
24: France Finition, bonjour.
22: Bonjour, madame, je suis au magasin de couture.
24: Oui.
22: C'est le professeur Chéroux à l'appareil du CHU.
24: Oui.
22: Dites-moi, est-ce que vous faites des retouches?
24: Sur quoi, monsieur?
22: Là, il s'agit juste de faire un ourlet, en fait, parce que c'est un patient qui souffre donc d'une hypercroissance, vous voyez, de la peau, ça arrive, hein. C'est un problème qu'ont souvent les hommes, je sais pas si vous avez déjà remarqué ça, ils ont souvent trop de peau sous les testicules.
24: Oui, j'ai eu l'occasion de voir quand même, oui.
22: Il a 8 à 10 centimètres de trop sur les testicules, on voudrait faire un ourlet.
24: Faire où ça? Sur le patient?
22: Oui.
24: Bah attendez, là, vous êtes pas au bon numéro, monsieur.
22: Mais je croyais que vous étiez un atelier de couture.
24: Bah, écoutez, moi, j'ai jamais fait ça.
22: Bah, c'est rien du tout, moi, je suis avec vous, je vous montre, c'est très simple. Hein.
24: Mm-hmm.
22: On prend la peau des testicules qu'on tend, on la plie en deux, on fait juste un ourlet.
24: Ah.
22: C'est une machine industrielle que vous avez ou c'est une...
24: Bah, on est équipé en machine industrielle, oui.
22: Ouais, bah, c'est ça, bah, y a aucun souci.
24: Mais comment vous passez ça sur la machine? Bah, c'est ça que je vois pas du tout, là.
22: Quand vous avez un tissu,
24: oui.
22: Vous le tendez.
24: Oui, on le tend, oui.
22: Vous le tendez. Bon, là, c'est la même chose. On tend la peau qu'il a en trop, en dessous des testicules. On la tend.
24: Mais non, mais ça peut pas passer sur la machine, techniquement, c'est pas possible.
22: Ah, si, madame, si.
24: Pourquoi vous faites ça à la machine à coudre? Pourquoi vous faites pas ça des points?
22: Parce que c'est plus régulier. Vous posez la peau des testicules donc du patient, vous tirez dessus, vous, hein, pour l'amener sous votre aiguille, et puis paf, vous enclenchez, et l'ourlet se fait comme ça.
24: Oui, mais sur une piqueuse plate, je vois pas, moi, passer le patient sous ma machine.
22: Comment ça? Je pense que vous savez comment on manipule des testicules.
24: Oui.
22: Bon, ça vous posera pas de problème, quand même.
24: Non.
22: Voilà.
24: Je pense pas.
5: Donc, nous, on tend la peau des testicules. Vous, vous rabattez son sexe vers le haut pour quand même pas...
24: Oui, hein, quand même.
5: Et pendant que vous tenez le sexe dans la main, vous piquez avec la plate.
24: Bon, bah, m'écoutez, si vous le dites, hein. Moi, je veux bien.
5: Eh ben voilà.
24: Si vraiment vous êtes embêté, vous n'avez personne d'autre, pourquoi pas? Ah, mais je vais être quand même novice dans l'affaire, hein. Je vous l'annonce, hein.
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8: Bonjour.
0: Bonjour monsieur, je voulais le plombier s'il vous plaît.
8: C'est à quel sujet ?
0: C'est pour un problème de robinet, j'aurais besoin d'aide.
8: Pourquoi ? Ou juste ?
0: C'est pour mon fils en fait qui a eu ce problème de robinet. Il est en quatrième au collège Kevin Robespierre, je sais pas si vous connaissez.
8: Oui, fin de nom, oui.
0: Oui, oui, mais c'est à côté du lycée Michael Walter, vous voyez ?
8: Oui.
0: Oui. Je peux déjà vous donner peut-être l'énoncé du problème ?
8: Ah oui, je vous écoute.
0: Donc sachant que le jeune Miguel veut prendre un bain avec sa collègue Raphaël et qu'il doit pour cela remplir une baignoire de 300 litres. Sachant
8: mais que c'est le... quoi au juste là que vous êtes en train de me dire ?
0: Je disais donc et sachant que Fabien ne s'est pas lavé depuis 3 mois, qu'il dégage par conséquent
8: non, une odeur... Cela, vous êtes en train de m'énoncer un problème...
0: Considérant que tout chat occupe un volume de 3 litres dans la baignoire...
8: Si c'est pour m'énoncer un problème scolaire, je ne pourrais pas vous aider.
0: Bah, c'est un problème de robinet.
8: Non, mais c'est quoi le souci que vous avez ?
0: En fait, il faut savoir combien de temps ils vont réussir à passer ensemble dans la baignoire.
8: Non, attendez, on est plombier à domicile, nous, hein ?
0: Oui, bah, si vous voulez venir...
8: Non, attendez, là, vous me parlez d'un problème de mathématiques. Je ne peux pas vous aider là-dessus, mon technicien non plus.
0: Il s'y connaît pas en plomberie ?
8: Si. Ici qu'on a un plomberie, monsieur. Il ne peut pas aider votre fils sur un problème scolaire en mathématiques, monsieur.
0: Non mais, excusez-moi, je ne vois pas l'intérêt d'avoir un technicien en plomberie qui ne s'y connaît pas en plomberie, comme vous me dites.
8: Non mais, attendez, ne quittez pas.
9: Allô ?
0: Oui, bonjour madame, je demandais le plombier, on m'a dit qu'on passait le...
9: Bonjour monsieur de ce bâtiment.
0: Non, c'est Martin à l'appareil, je m'appelle Martin.
9: Oui, moi je suis monsieur de ce bâtiment.
0: Ouais, je crois que vous me confondez avec quelqu'un d'autre, parce que je ne suis pas du tout ce monsieur.
9: Là vous êtes aux établissements de ce bâtiment.
0: Ah non, pas du tout, je suis actuellement à mon domicile.
9: Non mais, vous m'appelez, je me présente, monsieur de ce bâtiment.
0: Ah bah c'est la meilleure ça.
9: Pas du tout.
0: Vous n'allez pas m'apprendre qui je suis quand même.
9: Bon,
0: alors, oublions ça.
9: Très bien.
0: Donc vous êtes...
9: Là vous êtes... Maintenant, vous m'expliquez vos besoins.
0: C'est un problème, en fait. C'est mon fils qui a un problème de robinet.
9: Oui.
0: Alors, donc, sachant que le jeune Miguel veut prendre un bain avec sa collègue Raphaël et qu'il doit pour cela remplir une baignoire, de 300 litres.
9: Voilà, attendez.
0: Sachant que le robinet d'eau chaude est activé par Fabien, qui a tourné le robinet dans le mauvais sens.
9: On arrête. C'est pas la peine. J'ai pas le temps de calculer les calculs d'eau par rapport à un robinet qui a été inversé ou pas, monsieur.
0: Bon, et sinon, tant que je vous tiens, pour le tiercé du jour, vous n'auriez pas un tuyau à me filer?
9: Monsieur,
0: tuyau, non, je me dis.
9: Ça, c'est une bonne blague. Elle est de très mauvais goût. Je vous remercie.
0: Non, mais rien à voir. Je souffre d'insomnie.
9: Mais.
0: Et je voudrais retrouver un sommeil de plomb.
9: C'est de très très mauvais goût.
0: Bon, bah, j'ai plus de vanne.
9: Ah non, attendez.
0: Vanne, robinet.
9: Allez, au revoir.
0: Ah, bah, au revoir, madame.
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11: Allô.
23: Allô, c'est l'électroménager.
11: L'électroménager ? Non.
23: Oh, madame, ne quittez pas parce que j'ai fait une bêtise. Vous m'entendez ?
11: Oui.
23: Je suis tombé dans ma machine à laver, vous m'entendez ?
11: Vous êtes tombé dans votre machine à laver ?
23: Oui.
11: Qui est-ce
23: qui
11: au téléphone ? C'est une dame qui est tombée à sa machine à laver, une très grande machine à laver.
12: Allô ?
23: Allô, c'est le magasin d'électroménager.
12: Non.
23: Oh, madame, vous pouvez peut-être m'aider. Bonjour, madame. Vous m'entendez bien ?
12: Oui.
23: J'habite au 3 rue Romain Rolland.
12: Oui.
23: Je suis une dame âgée.
12: Oui.
23: Je suis montée ce matin, là, tout à l'heure, il y a une heure, sur une chaise. Pour attraper un paquet de lessive, vous savez, ce qui était sur une étagère.
12: Oui.
23: Et je suis tombée dans la machine à laver.
12: Oui.
23: Et heureusement, j'ai mon téléphone portable dans la poche de ma blouse.
12: Oui.
23: Et là, je vous appelle parce que je suis coincée dans la machine à laver et la porte s'est fermée.
12: Et comment vous respirez, là ?
23: Ben, ça va, et je respire parce que je pense que l'air passe à travers les joints en caoutchouc, hein. Il y a 3 boutons à l'intérieur de la machine.
12: Oui, non, mais moi, qu'est-ce qu'il y a de marqué ?
23: Alors, c'est marqué, il y a un bouton bleu, un bouton jaune, un bouton rouge. Et c'est marqué « Open »,« Exit » et « On ». Lequel j'appuie ?
12: C'est que je ne sais pas, moi, parce que...
23: Attendez,
12: bon, surtout pas sur « On », mais...
23: « On », vous m'avez dit ?
12: Non.
23: Ça y est !
12: Non.
23: Oh !
12: Non !
23: Allô !
12: Non, surtout pas, n'appuyez pas sur On, je vous ai dit.
23: La machine tourne.
12: Je vous ai dit de pas appuyer sur On.
23: Oh
12: je vous ai dit de pas appuyer sur On.
23: Oh
12: je vous ai dit de pas appuyer sur On.
23: Oh oh,
12: entends ça, elle crie au téléphone, elle appuie sur On, la machine tourne. N'appuyez pas, surtout pas sur On.
23: Vous m'entendez ?
12: N'appuyez surtout pas sur On, je vous ai dit. Écoutez. Attendez, je m'habille, je vais voir le réparateur et on vient vous voir.
10: Je suis en train de tourner à toute vitesse.
12: Oh, je suis en train de tourner à toute vitesse, mais qu'est-ce que c'est que ça? J'arrive, je vais voir le réparateur.
10: Non, attendez, je suis en train de tourner à toute vitesse et c'est très désagréable.
12: Oh, mais écoutez, mais qu'est-ce que c'est que ça? C'est une histoire de fou, ça. Je sais où est le réparateur, je perds pas de temps.
10: Écoutez-moi, allô, ça s'arrête.
12: Écoutez.
10: Allez, ça s'arrête.
12: Ça s'arrête, je vais voir le réparateur.
10: Non, mais arrêtez, ça y est, ça s'arrête, c'est bon.
12: Bon, mais je vais voir le réparateur.
10: Ah, oh, bah y a mon mari qui arrive.
12: Mais son mari vient d'arriver.
10: Qu'est-ce que tu fais là-dedans, toi?
12: Mais qu'est-ce que...

0: Vous êtes là, monsieur?
1: Allô?
0: Oui.
1: Bonjour, madame, excusez-moi, je prends le téléphone parce qu'il y a ma femme qui est toute retournée, ses cheveux qui sont complètement retournés, elle sort de la machine à laver.
0: Oui, elle m'a téléphoné, je ne sais pas comment elle a atterri chez moi, comme quoi elle était tombée dans la machine à laver. Elle est sortie?
1: Elle est en train de sortir, mais elle a un caleçon sur le nez.
0: Elle a un caleçon sur le nez?
1: Ben oui, comment ça se fait?
0: Mais écoutez, je sais pas, mais c'est une histoire de fou, ça!
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3: Garage, bonjour.
4: Bonjour, monsieur. Je vous appelle parce que y a un problème avec la voiture. C'est celle de ma femme.
3: D'accord.
4: Les clignotants, au lieu que l'ampoule reste allumée, elle s'allume, elle s'éteint, elle s'allume, elle s'éteint.
3: Les quatre clignotants?
4: Oui, les quatre clignotent.
3: Les quatre clignotent, ça clignote, ça fait éteint, allumé, éteint, allumé, éteint,
4: voilà,
3: allumé.
4: Voilà, c'est allumé. Ça. Vous avez déjà eu la panne, donc.
3: Mais ça, c'est normal que ça fasse ça. Le but du warning, ça reste pas allumé.
4: Pardon, excusez-moi, je parlais pas du parking, je parlais des feux de détresse.
3: Ouais, les warnings.
4: Non, pas le parking.
3: C'est pas un feu de parking. P-A-R-Q-I-N-G, je vous ai dit, feu
4: oui,
3: de
4: alors,
3: warning.
4: On est d'accord,
3: c'est pas un feu. W-A-R-A-N-I-N-G. Donc un feu de warning.
4: Un feu de warning.
3: Voilà, c'est un feu de détresse.
4: Excusez-moi, mais est-ce qu'il serait possible de parler à un mécaniste?
3: D'accord, ok, inquiétez pas.
4: Merci.
5: Nous nous efforçons d'écourter agréablement votre attente.
3: Ah, allô?
4: Oui, allô? Bonjour, monsieur.
3: Oui, monsieur. On va vous prendre tout de suite en communication. Moi, c'est une dame, hein.
6: Allô?
4: Oui, bonjour madame.
6: Non, je vous écoute.
4: Ah, alors c'est...
6: Un clignotant, c'est normal, il s'allume et il s'éteint. C'est normal, autrement, ça ne serait pas un clignotant.
4: Voilà, donc vous reconnaissez la panne, donc du coup, je voulais savoir comment vous...
6: Quelle panne?
4: Eh ben, le fait que ça reste pas allumé.
6: Attendez, c'est un gag ou pas? On n'est pas en Belgique ici. Un clignotant, ça clignote.
4: Alors, est-ce que vous confondez pas avec les feux de parking?
6: Les feux de parking, ça reste fixe.
3: Les feux de warning, avec un W.
6: Attendez,
3: Allô?
4: Oui, ah bah c'est...
3: Alors, qu'est-ce que vous souhaitez faire avec votre épouse? Il faut qu'elle passe avec votre son.
4: D'accord, ok. Alors, en revanche, j'ai pas compris. Vous me disiez ce que je veux faire avec ma femme.
3: Je vous ai pas demandé ce que vous voulez faire avec votre femme.
4: Bah, si, vous venez de me dire qu'est-ce que vous voulez faire avec votre femme.
3: Bah, vous faites des choses quand même avec votre femme.
4: Bah oui, mais enfin, ça ne regarde
3: bon,
4: pas
3: c'est
4: nous.
3: Rassurant. Bon, on peut en revenir à votre auto?
4: Bah, écoutez, si vous voulez, on peut parler de ma femme aussi, hein, c'est comme vous voulez, mais enfin, je...
3: Oh, bah... Je sais pas, moi, que vous ayez des choses très importantes à me raconter sur votre épouse, mais bon.
4: Oui, il lui arrive de clignoter aussi.
3: Ouais. Bon, au moins, elle est éclairée.
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7: Bonjour, vous êtes bien à Électricité.
8: Électricité dépanneur, bonjour.
1: Bonjour, monsieur. C'est le couvent des Dominicaines Notre-Dame de Clarté à l'appareil.
8: Oui.
1: Ben, la Clarté, on n'en a plus.
8: À l'heure actuelle, vous êtes sans courant?
1: Oui, parce qu'on a eu un petit problème avec une sœur cette nuit.
8: Oui.
1: Qui a un appareil là qui est moderne, elle nous a dit, vous savez.
8: Alors, il ressemble à quoi cet appareil, que je comprenne?
1: Alors, ça ressemble à un suppositoire géant.
8: Un suppositoire géant?
1: Enfin, ça fait quoi? 25
8: cm. 25 cm. Et quelle épaisseur?
1: Ben, c'est un cylindre, en fait, hein. Un gros cylindre.
8: Un gros cylindre qui ressemble à un support?
1: Oui.
8: Et ça sert à quoi? Ça, c'est pour la lumière? Ça sert à quoi?
1: Ben, il y a une prise au bout. Attendez, ça sert à quoi, ça, Sir Claude? Elle me dit, pour rompre la solitude des femmes. Je ne sais pas plus.
8: Pour rompre la solitude des femmes? Je ne vois pas.
1: Mais je ne sais pas non plus. Qu'est-ce que vous faites avec ça? C'est quoi? C'est de la lumière? Non? Pour réchauffer le quoi?
8: Ah, pour réchauffer l'eau, peut-être.
1: Pour réchauffer l'eau, non? Non, c'est pas... Ça réchauffe, mais pas l'eau. Mais elle
8: ah,
1: a...
8: Ça réchauffe, mais pas l'eau.
1: Elle a l'air de... Je sais pas, l'air de cacher quelque chose. Vous voulez que je vous la passe, peut-être?
8: Ah oui, passez-moi là, s'il vous plaît, oui, volontiers.
1: Merci. Allô?
8: Oui, bonjour.
1: Oui, bonjour, monsieur.
8: Oui, en quoi puis-je vous aider, madame?
1: C'est l'appareil, moi, que j'ai branché, qui a tout fait sauter.
8: Ah, d'accord. Mais c'est peut-être parce que vous aviez un court-circuit. Vous l'avez essayé avant, et il fonctionnait?
1: Ah, oh là, oui, il fonctionnait même très bien.
8: D'accord.
1: C'est un vibromasseur.
8: C'est pour les sœurs? Et...
1: C'est pour les sœurs. Parfois, ça peut être pour les frères aussi.
8: Ah, c'est pour les frères aussi.
1: Enfin, un peu moins. Ça, c'est pour les sœurs, puisque ça s'appelle... Attendez, je vous permettez, je retrouve la boîte.
8: Je vous en prie, madame. Mademoiselle, madame, ma sœur. Je vous en prie, ma sœur.
1: Oui, vibro, ma sœur, ça s'appelle.
8: Vibro, ma sœur. Ah. Ça doit être... C'est peut-être un objet de culte, c'est peut-être religieux.
1: Oui, c'est un objet de cul, c'est marqué dessus.
8: Objet de cul. De...
1: Alors, attendez, je regarde. Hein.
8: Oui.
1: V-I-B-R-O.
8: B-R-O, oui.
1: Trait d'union, ma sœur.
8: Ma sœur.
1: Mais il y a une faute d'orthographe parce que ma sœur, ça s'écrit M-A, plus loin, S-O-U-E-U-R.
8: Ça doit venir de Chine, sûrement, non? C'est pour ça qu'il doit y avoir une faute d'orthographe.
1: Alors, on branche la prise électrique dans le secteur.
8: Oui, c'est pas à pile, ça fonctionne directement sur le secteur.
1: Oui, et déjà, ça rompt la solitude de la prise qui était toute seule.
8: Ça alimente l'appareil. Excusez-moi, vous êtes sûr que c'est cet appareil qui vous a fait disjoncter?
1: Ah ben oui, je suis sûr que ça m'a fait disjoncter, moi. J'ai vu des choses que j'avais jamais vues de ma vie.
8: Ça a fait des éclairs, ça a fait quoi?
1: Des tremblements, et puis des petites secousses, et puis ensuite des grandes secousses, c'était... Oh oui, mon Dieu, mon Dieu, mon Dieu.
8: D'accord. Est-ce que vous pourriez me passer la mère supérieure, parce que je pense que nous avons un petit souci, et peut-être qu'elle, elle pourra me répondre.
1: Oui, je vais la chercher, vous permettez, parce qu'elle est dans la cellule à côté.
8: Je vous en prie.
1: Je reviens.
8: Mais excusez-moi, ma sœur.
1: Merci. Allô?
8: Oui.
1: Le problème, c'est qu'on vient de découvrir ce que c'était que le vibromasseur.
8: D'accord. Mais bon, laissons le vibromasseur là où il est, ce n'est pas un problème. Alors, pour revenir à notre panne première.
1: Attendez, la sœur. Ça y est, elle a retiré la prise. Et le disjoncteur marche.
8: Et le disjoncteur fonctionne.
1: Elle a retrouvé le jus.
8: Ben non, puisque vous avez retiré la prise.
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10: Oui, bonjour.
4: Bonjour madame, c'est bien le garage ?
10: Oui.
4: J'ai un gars qui va venir acheter ma voiture chez vous tout à l'heure, donc je voulais savoir quand je pouvais venir la garer sur votre parking.
10: Et vous êtes qui, sans indiscrétion ?
4: Sans indiscrétion, je suis un particulier, mais j'ai fait une petite annonce pour dire que la voiture était vendue par le garage.
10: Attendez, vous rigolez là, non ? Je vends mes voitures, de quel droit je vais vendre votre véhicule ? Je comprends
4: du
10: pas.
4: Du droit qu'en tant que voituriste, c'est votre métier de vendre la voiture.
10: Je suis pas un dépôt vente, hein, monsieur.
4: Vous vendez des voitures ou vous vendez pas des voitures ?
10: Non, mais je vais pas m'occuper de votre vente, monsieur, vous croyez que j'ai que ça à faire ?
4: Oui.
10: Comment ?
4: Non, je dis oui, je pense.
10: J'ai pas compris.
4: Alors, je peux aussi vous le dire en anglais. Yes, you have que ça à faire.
10: Allô?
4: Ah, bah, c'est une autre dame.
10: Attendez, monsieur, c'est pas moi qui vends la voiture.
4: Ce serait mieux si c'était vous, quand même, effectivement.
10: Non, est-ce que je la vends ou pas?
4: Bah, ça m'arrangerait, oui.
10: Non, moi, monsieur, je la vends pas.
4: S'il vous plaît, quand même.
10: Non, y a pas s'il vous plaît, je ne vous connais pas, monsieur. Vous n'êtes pas client chez moi.
4: Alors, non, je peux pas être client parce que j'ai déclaré que je bossais dans le garage.
10: Non, c'est n'importe quoi, là. Vous dites n'importe quoi, là.
4: Non, mais ça, on le sait, nous, si vous voulez. Mais pour l'acheteur,
10: c'est... Ah oui, monsieur. J'ai pas de voiture à vendre, que je ne connais pas des clients, ni quoi que ce soit, monsieur. Attendez, à ce moment-là, vous me donnez votre nom et votre numéro de téléphone.
4: Alors, monsieur Martin.
10: D'accord, donnez-moi votre prénom aussi, monsieur.
4: Martin.
10: Allez, votre prénom.
4: Martin.
10: Martin et Martin.
4: Absolument.
10: Ouais, mais attendez, monsieur. Ça, j'ai jamais entendu parler de ça, monsieur Martin et Martin. Hein.
4: Eh ben, peut-être parce que c'est la première fois que je vous appelle.
10: Non, monsieur, écoutez, moi, ça vaut. Votre téléphone, monsieur. Donnez-moi votre téléphone.
4: Ah, ben, je peux pas vous le donner.
10: Et pourquoi?
4: Bah, parce que je m'en sers actuellement pour vous appeler.
10: Oui, bien sûr.
4: Ah, bah oui.
10: D'accord. Et c'est tout, monsieur. J'ai plus rien à faire avec vous, je vous remercie.
4: Plus rien, vous oubliez pas un truc?
10: Attendez, monsieur.
4: Non, parce qu'on a quand même un business à finir ensemble.
10: Attendez.
4: Ah, bah, j'attends.
11: Vente de véhicules toutes marques, neuf et occasion.
12: Oui, allô?
4: Bonjour, madame. On devait passer la responsable?
12: C'est monsieur. Je participe pas à ce genre de choses. Vous me demandez de mentir à quelqu'un en disant que c'est une voiture qui vient de chez moi. Je ne peux pas me permettre, je suis commerçant.
4: Oui, alors il y a ça aussi, c'est que j'ai dit à mon acheteur que j'avais racheté le garage il y a 2 ans.
12: Ah oui, bien sûr, ouais.
4: Comme ça, on dit que vous bossez pour moi, c'est plus simple pour tout le monde.
12: C'est pas bête non plus.
4: Merci. Plutôt que monsieur Martin, appelez-moi patron, ça fera plus sérieux pour le vendeur.
12: Oh, elle est trop forte celle-là.
4: Bah, excusez-moi d'être un petit peu créatiste. Hein.
12: Ah ben là, pour être créatif, vous êtes vraiment très créatif.
4: Donc,
12: quoi.
4: Dans un souci de crédibilisme, ce serait d'ailleurs bien que j'ai un bureau à mon nom aussi.
12: Vous voulez que je vous mette aussi ma femme à disposition, non, peut-être?
4: Vous êtes sérieux, là?
12: Ouais, bien sûr, oui, tout à fait.
4: Écoutez,
12: sûr.
4: Pour votre femme, ça me gêne un petit peu, mais...
12: Ouais, moi aussi, ouais.
13: D'accord.
12: Elle dit qu'elle est pas d'accord.
4: Ou attendez, je vous vois venir, vous voulez négocier?
12: Non, du tout.
4: On essaye de se gratter une petite commission?
12: Non, allez...
4: Je vais venir pour que vous me présentiez un peu à mon personnel, quand même.
12: Ah, si vous voulez.
4: Ou alors, c'est vous qui passez.
12: Non, moi, je pourrais pas.
4: Ah, si, vous passez, je vous assure.
12: Ah bon?
4: Vous passez où?
12: Je sais pas.
4: À la...
12: Ah, dites-moi.
4: À la...
12: À la radio.
4: À la radio, bravo, mais laquelle?
12: Alors, qu'est-ce qu'on va dire?
13: 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Fun.
4: Non, oui, non, oui, non, non, oui.
12: Rire et chanson.
4: Oui, bravo.
12: Ah, c'est trop fort, j'ai jamais rien entendu de tel. Mais ça fait du bien, ça fait du bien de rigoler et franchement, c'est bien.
4: Bon, bah, je vous souhaite une bonne journée.
12: Merci.
4: Merci qui?
12: Merci, patron.
4: Ah, bien. Au revoir.
12: Bonne journée à vous.
4: Merci, vous aussi.
14: Ah, trop fort. Trop fort.
4: En revanche, vous devriez raccrocher à un moment.
14: Ah, oui. Le bouton rouge.
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16: Bonjour.
1: Allô, c'est le cabinet vétérinaire.
16: Oui, bonjour
9: madame.
1: Bonjour, madame. Je vous appelle parce que mon mari a bouffé ma chatte.
9: Qui c'est qui a mangé votre chatte?
1: Mon mari.
9: Comment ça a mangé votre chatte?
1: Il l'a mangée cette nuit. J'ai rien pu faire, j'étais pas d'accord, mais j'ai pas pu l'empêcher.
9: Il a mangé votre chatte?
1: Oui.
9: Et comment il a mangé?
1: Goulûment, sans l'ombre d'un remords.
9: Il reste des morceaux?
1: Oh, il reste pas grand-chose, il reste juste une touffe de poils, quoi.
9: Qu'est-ce qu'il a pris à votre mari de manger votre chatte?
1: C'est pas la première fois, hein.
9: C'est pas la première fois?
1: Non.
16: Allô, oui?
1: Allô?
16: Oui, bonjour.
1: Allô?
16: Oui, bonjour, madame.
1: Bonjour, madame, vous êtes le vétérinaire?
16: Oui.
1: Mon mari a bouffé ma chatte.
16: Mais il n'est pas bien, votre mari?
1: Ben voilà, c'est pour ça. Il l'a mangé hier soir.
16: Il est suivi, votre mari, par un médecin?
1: Derrière le bill, actuellement? Non, il n'y a personne. Hein.
16: Ah non, mais votre mari, il y a d'habitude, il y a un médecin qui le soigne, ou pas?
1: Non.
16: Non, il faudrait peut-être qu'il y ait un médecin qui le soigne, parce que c'est pas normal, hein.
1: Qu'est-ce que je peux faire?
16: Pour votre chat, vous avez un jardin, ou pas?
1: Oui.
16: Vous pouvez enterrer ce qui reste, si vous voulez.
1: La queue dépasse encore.
16: Mais qui dépasse d'où?
1: De la chatte.
16: Et le reste, il est...
1: Il l'a
16: avalé?
1: Oui, là, oui.
16: Bon, mais ce qui reste de la chatte, soit vous l'enterrez dans votre jardin, soit vous nous l'emmenez, on le fera incinérer.
1: Mais dites-moi, docteur.
16: Oui.
1: Si j'enterre ma chatte.
16: Oui.
1: Elle va pas se faire bouffer par des vers de terre?
16: C'est un petit peu, si.
1: Mais ça va pas faire mal?
16: Absolument pas, puisqu'elle est morte, madame.
1: Ah non, elle est pas morte, hein.
16: Mais s'il reste que la queue?
1: Non, mais c'est la queue de mon mari qui dépasse.
16: La queue de votre mari dépasse de votre chatte?
1: Mais oui.
16: Vous êtes sûr que vous allez bien?
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17: Bonjour.
4: Oui, bonjour monsieur, c'est bien la charcuterie?
17: Oui.
4: Je vous appelle parce qu'on m'a dit que vous vendiez du jambon fumé.
17: On a du jambon fumé, du jambon de Savoie fumé, bien sûr.
4: Parce que moi, j'ai ma femme qui est passée et elle m'a dit qu'il n'y avait pas les avertissements pour les mineurs.
17: Pour les mineurs?
4: Oui, bah du genre jambon fumé nuit gravement à la santé.
17: Regardez, j'ai l'étiquette dessus, je vais vous le faire voir.
4: Ah bah je la vois pas.
17: Mais comment voulez-vous que je vous le fasse voir?
4: Bah je sais pas, vous m'avez dit que vous allez me faire voir.
17: Non mais moi, je vais faire voir, je vous le lis, moi je peux pas vous...
4: Est-ce qu'il y a écrit que les mineurs ne doivent pas fumer?
17: Ah mais c'est pas à nous qu'on le fume, c'est à nous. Hein.
4: C'est pas vous qu'on le fume, mais vos clients, ils le fument quand ils l'achètent. Ils fument du jambon.
17: Mais ils peuvent fumer du jambon?
4: Ah bah bien sûr.
17: Oui, moi je savais pas qu'on fumait du jambon comme du tabac. Hein.
4: Ah bah on roule une tranche.
17: Ah bon?
4: Et puis on la fume quoi.
17: Et puis ça brûle.
4: Bon, vous vendez du jambon fumé, vous fumez pas
17: mais
4: de jambon?
17: Non, nous on fume pas de jambon. Vous m'avez appris quelque chose parce que je savais pas que si on vendait du jambon à des mineurs, qu'ils pouvaient le fumer.
4: Ah bah bien sûr, c'est comme le saumon. Hein.
17: D'accord.
4: Parce qu'après c'est l'escalade. Hein.
17: Oui, oui.
4: Mais... Ça commence par du jambon, après c'est la cigarette, après c'est la drogue.
17: Mais je savais pas. Je vends pas de drogue. Hein. Dans une charcuterie, on vend pas de drogue. Hein.
4: D'accord.
17: Bah, s'il faudrait qu'on vende de la drogue et puis des cigarettes, ce serait triste. Hein. Voilà. Je vais leur dire à tout le monde quoi. Hein.
4: Est-ce que je pourrais peut-être parler à un responsable pour voir.
17: Voilà.
18: Oui, bonjour monsieur.
4: Oui, bonjour monsieur.
18: J'ai mes clients depuis 43 ans.
4: Vous avez un client qui a 43 ans?
18: Mais non, ça fait 43 ans que je suis là, monsieur.
4: Comment s'appelle ce monsieur de 43 ans?
18: Mais non, je n'ai pas dit que j'avais un client de 43 ans.
4: Ah, donc on change la version, d'accord.
18: Mais non, mais monsieur, dans toute la France, on vend des jambons fumés. Hein.
4: Ah bah voilà, donc on accuse les collègues en plus.
18: Mais non, mais monsieur.
4: Vous avez reconnu quand même...
18: Non, mais qu'est-ce que c'est que cette merde encore?
4: Je vous
18: Allô,
4: entends
18: bonjour monsieur, déjà tu me dis...
4: Allô?
18: Alors on n'a pas le droit de vendre des jambons fumés aux mineurs. Moins de 18 ans.
4: Je vous entends toujours, hein?
18: Alors, je suis monsieur Martin.
4: Je suis toujours là, allô?
18: Ah non, c'est toi le téléphone, là?
4: Non, il est là, le téléphone. Allô?
19: Allô, oui.
4: Oui, bonjour madame.
19: Mais c'est la première fois qu'on me fait tour, là.
4: Ah bah, excusez-moi, mais enfin, ça me semble quand même incroyable que vous puissiez vendre comme ça en toute légalitude du jambon fumé.
19: Il y a quelque chose qui va pas très bien chez vous. Un truc comme ça, je préfère avoir la personne en face de moi.
4: Quelle personne?
19: Bah, la vôtre.
4: Oui, mais enfin, excusez-moi, mais là déjà, entre le.
19: Non, mais dans ces cas-là, vous venez en face de moi, puis après on discute.
4: Ah bah là, on est un peu en face à face au téléphone, c'est quand même un
19: non,
4: petit
19: non,
4: peu.
19: Non, non, non, il n'y a pas de face à face au téléphone.
4: Ouais, c'est en quelque sorte.
19: Non.
4: Bah, vous êtes face à votre téléphone?
19: Oui.
4: Moi aussi.
19: Bah, qu'est-ce que ça peut me foutre?
4: Comment ça, qu'est-ce que ça peut vous foutre?
19: Attendez, moi j'ai des clients là qui attendent, j'ai pas de temps à passer à ça. Si vous voulez discuter avec moi, vous venez ici à ma boutique et on va voir.
4: Ah bah j'y suis, je suis derrière vous.
19: Rentrez.
4: Ah je suis rentré.
19: Ah bon?
4: Vous me voyez pas?
19: Non.
4: Alors attendez, je ressors. Vous m'avez vu sortir?
19: Non.
4: Bon alors je re-rentre.
19: Ouais.
4: Là vous me voyez entrer?
19: Bon, j'ai pas de temps à perdre, moi j'ai des clients. Au revoir monsieur.
18: Oh, de l'air.
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20: Mairie de Venem?
1: Allô, c'est la mairie.
20: Oui.
1: Oui, bonjour, madame.
20: Bonjour.
1: Excusez-moi de vous déranger.
20: Oh, je vous en prie.
1: Madame Ledoux à l'appareil.

0: qui n'a pas de pantalon. Alors attendez, je vais faire le numéro, ne quittez pas.
1: Oui, allô?
2: Allô?
1: Oui, bonjour, madame qui est à l'appareil.
2: Oui, vous êtes monsieur Ledoux?
1: Oui.
2: Oui, j'ai votre femme souhaiterait que vous rentriez chez vous.
1: Qu'est-ce qui se passe?
2: Je sais pas, elle me téléphone en me disant que vous êtes sorti sans pantalon.
1: Attendez, madame. Vous appelez sur le portable de monsieur le préfet de région. Je suis en réunion avec mon administration et je dois rentrer chez moi mettre un pantalon.
2: Bah, je comprends pas. Il y a une dame qui m'a téléphoné mais qui m'a transféré sur votre numéro.
1: Attendez, je peux parler. C'est monsieur le maire qui est derrière?
2: C'est monsieur... Attendez, je vous le passe.
3: Oui, monsieur, excusez. Bon, je pense qu'on peut s'excuser, mais j'étais à côté donc de la secrétaire de mairie qui téléphonait avec une dame qui a transféré donc l'appel et elle retombe sur vous. Alors, je pense que c'est une plaisanterie qui est tout à fait regrettable.
1: Non, mais attendez.
3: Oui.
1: Vous rendez compte à qui vous parlez, quand même.
3: Mais, écoutez, monsieur le préfet, ne le prenez pas comme ça. Moi, je suis conseiller municipal à Venelle.
1: Oui.
3: C'est une histoire complètement abracadabrante. Cette dame téléphonait à la secrétaire de mairie pour dire qu'il fallait qu'elle rappelle son mari qui était sorti sans pantalon. Voilà. C'est complètement idiot.
1: Vous permettez une seconde? Je vais mettre l'amplificateur pour que...
3: Oui, oh, bah, de toute façon, parce je pense que ça... pas que ça va intéresser beaucoup de monde.
1: Oh, mais... je pense que si.
3: Oh, ben bah, vous savez, mais c'est plutôt comique, je dirais.
1: Oui,
3: hein.
1: Ben moi, ça me dérange. Hein.
3: Oui, non, mais j'entends bien, monsieur. Bon,
1: attendez.
3: Écoutez.
1: Attendez, vous permettez.
3: Oui.
1: Voilà. Alors, écoutez, nous sommes avec la mairie de Venelle qui vient de me demander de rentrer chez moi pour mettre un pantalon. C'est bien ça, monsieur?
3: Monsieur le préfet, est-ce que je peux me permettre de vous faire comprendre que nous avons eu votre numéro de téléphone?
1: J'ai bien un pantalon,
3: suite,
1: monsieur.
3: À la suite, écoutez-moi.
1: Allô?
3: Oui?
1: Oui, bonjour, monsieur.
3: Oui, je vous reçois très bien.
1: Je suis l'assistant de monsieur le préfet.
3: Oui.
1: Je peux vous assurer que monsieur le préfet a bel et bien un pantalon, hein?
3: Non, mais attendez, monsieur, mais attendez. Comprenez bien
1: qu'est-ce que c'est
3: vous
1: que cette
3: explique.
1: Histoire?
3: Sincèrement, c'est tout à fait, je dirais, c'est dramatico-comique, en quelque sorte, parce que...
1: Comique?
3: Sérieusement, non, mais attendez, pour nous... Je peux vous dire que c'est quand même un peu dramatique, parce qu'on se trouve avec le préfet de région, mais nous n'y sommes pour rien.
1: Bah.
3: Hein. Alors, la seule chose que je peux vous dire, personnellement, en mon nom, mais aussi au nom de la secrétaire de mairie, c'est qu'on est vraiment navré de vous avoir embêté, mais croyez-moi que pour nous, c'est pas mieux.
1: Bah.
3: Voilà.
1: Eh bien, écoutez, hein, je vous remercie. J'ai compris. Transmettez mes voeux à votre secrétaire.
3: Je vous remercie d'avoir
1: compris. Je reprends ma conversation, je vous rassure. J'ai bel et bien un pantalon sur moi ce matin.
3: J'en ai jamais douté, de toute évidence. Mais c'est vraiment abracadabrant, quand même. Hein.
1: Bon, transmettez mes amitiés au maire de Venelle, que je ne connais pas, d'ailleurs.
3: Eh bien, écoutez, je vous remercie, je le lui transmettrai. Au revoir, monsieur le préfet.
1: Au revoir, monsieur.
3: Et bonne journée.
1: Je vous en prie. Au revoir.
3: Allô, oui.
0: Allô.
3: Oui.
0: Bonjour, monsieur.
3: Oui, bonjour, madame.
0: Madame Ledoux, à l'appareil.
3: C'est madame Ledoux, oui.
0: Oui.
3: Bon, alors, je vous écoute.
0: Ben, écoutez, on fait des plaisanteries avec des amis et c'est mon anniversaire aujourd'hui.
3: Oui.
0: Et je vous ai transféré.
3: Oui, sur... vous m'avez transféré le préfet de région. Je vous remercie, c'est très gentil de votre part.
0: Comment ça a marché?
3: Ben, le préfet de région, c'était super, hein, entre nous, soit dit. Hein.
0: Ah.
3: Ah oui, oui, très bien. Non, mais il était très content. Il nous a dit que son pantalon il était bien sur ses fesses, si j'ose dire. Voilà, ça vous fait rire.
0: Attendez, je vais informer mes amis.
3: Oui, eh bien, informez-les.
0: Ça a marché. Ils ont eu le préfet.
3: Oui.
0: Et le préfet s'est amusé.
3: Mais enfin, c'est une plaisanterie qui est un peu forte, quand même. Hein.
1: Oui.
3: On l'a vraiment dérangé en pleine... Il a mis le haut-parleur... Et ensuite, il a passé son secrétaire et puis il a terminé en nous souhaitant effectivement une bonne journée.
0: Attendez, quittez pas. Appelle-le la préfecture et puis on va faire un transfert d'appel.
3: Ah non, plus maintenant, hein. Arrêtez, non. Ne faites plus de transfert d'appel maintenant. Hein.
0: Monsieur le préfet, oui, bonjour.
3: Ah bon?
0: Voilà, je vous appelle. C'est la mairie de Venelle, à l'appareil.
3: Ah non, recommencez pas.
0: Il paraît que vous avez fait caca dans votre pantalon.
3: Ah non, là, vous exagérez. Hein.
0: Il a raccroché, t'es furieux.
3: Bah oui, je me doute. Non, là, vous exagérez. Hein. Allez, je vous souhaite un bon anniversaire.
0: Au revoir, monsieur.
3: Et au revoir. Oui, mairie de Venelle, j'écoute.
1: Oui, la préfecture apparaît. Je vous passe, monsieur le préfet.
3: Ah oui, je vous remercie.
1: Merci.
3: Monsieur le préfet.
1: Oui, monsieur, excusez-moi.
3: Oui.
1: J'ai fait quoi exactement dans mon pantalon?
3: Bon, alors, écoutez, j'ai réussi... à avoir, parce qu'il a la personne qui fait les plaisanteries...
1: Vous venez de m'appeler à l'instant.
3: Non, c'est pas moi, monsieur, c'est lui.
1: Vous m'avez dit, j'ai fait...
3: caca dans votre pantalon.
1: Oui, et vous le redites.
3: Ben oui, ben bien évidemment, je le redis, puisque je l'ai entendu.
1: Non, mais attendez.
3: Écoutez, moi, alors là, j'arrête, hein. Ça fait fort, hein.
1: Parce que non seulement, monsieur, évidemment, en préfecture, j'ai un pantalon.
3: Oui, mais attendez, mais je le sais, j'ai bien compris.
1: Et
3: vous
1: en plus...
3: avez un pantalon et vous n'avez pas fait caca dans votre pantalon. Ça, j'en ai jamais douté, croyez-moi.

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1: Bonjour.
2: Bonjour monsieur, c'est bien l'hôtel ?
1: Oui.
2: Je viens de lancer une agence matrimonialiste sur internet.
1: Mm-hmm.
2: Et alors, comme je n'ai pas de ligne professionnelle, je me suis permis de mettre le numéro de l'hôtel sur le site.
1: Mais vous croyez que j'ai que ça à faire, monsieur ? Mais il n'est pas question que vous utilisez notre numéro de téléphone. Trouvez quelqu'un d'autre, trouvez un autre pigeon.
2: Ah bah oui, mais j'ai mis le vôtre, je ne vais pas tout rechanger alors que les gens...
1: Ah ben vous avez intérêt, monsieur, de tout rechanger, parce que vous avez fait ça sans mon autorisation, alors ça ne va pas se passer comme ça.
2: Oui, oui, c'est ça. Et puis vous allez me piquer l'idée, je vois le truc. Quand je vais passer, hop, ce sera devenu un hôtel agence matrimonialiste.
1: Non mais c'est un débile.
2: Et il vous entend, hein?
1: Non mais...
2: Allô?
1: C'est une agence matrimoniale, mais il n'a pas de numéro de téléphone. Donc, il a mis notre numéro de téléphone.
2: Allô?
1: Yes?
2: Ah bah tiens, c'est bien ma veine, un espagnol. No parlito españolo, hein?
1: No español, English.
2: Oui, no español, voilà. Can I speak the responsable, please?
1: Yes, it's me. Me responsable.
2: Oui, le responsable, s'il vous plaît. Je patiente.
1: It's me.
2: Le responsable.
1: It's me, moi.
2: Oh, c'est dingue, ça. El Bosso.
1: Mais vous êtes con ou quoi?
2: Ah oui, mais il me parle en espagnol encore.
1: Là, vous comprenez le français ou pas?
2: Je ne comprends pas l'espagnolique, hein, c'est ce que je vous dis.
1: Mais je parle français, connard.
2: Vous comprendre?
3: Oui, allô?
2: Oui, ah ben voilà.
3: Oui, vous allez nous emmerder comme ça pendant combien de temps?
2: Excusez-moi, mais enfin, on me passe quelqu'un qui me parlait en espagnol que je ne comprends pas du tout.
3: Non, écoutez, monsieur, moi, votre agence matrimoniale à deux balles, là, vous prenez un abonnement téléphonique, mais vous arrêtez de nous emmerder, quoi.
2: Ah bah non.
3: Non, mais vous rêvez, vous êtes tombé sur la tête, vous êtes malade, là, faut vous faire soigner, hein. Faut vous faire soigner, vous prenez notre numéro de quel droit, là?
2: Bah, parce qu'il fallait bien que je donne un numéro professionnel, moi.
3: Mais vous croyez qu'on voit un numéro professionnel comme ça sans demander l'autorisation à la personne concernée? Et vous vivez sur quelle planète, là?
2: Non, mais c'est ce que je vous dis, moi, j'ai que mon perso, c'est ce que j'expliquais.
3: Eh ben, mettez votre perso.
2: Ah bah non.
3: J'ai créé une ligne professionnelle à ce moment-là. Moi, je ne suis pas associé avec vous.
2: Non, mais je vois le truc. C'est-à-dire que vous allez me récupérer l'idée et puis vous
3: mais
2: allez...
3: Mais qu'est-ce que j'en ai à foutre de votre idée? J'ai un hôtel restaurant, j'ai pas une agence de matrimonial. Qu'est-ce que j'en ai à foutre, moi, de ça?
2: Je vais passer dans une semaine et comme par hasard, ce sera devenu un hôtel restaurant matrimonial. Je vois le truc.
3: Oui, c'est ça, bien sûr. Un bar à pute aussi, tant que vous y êtes.
2: Oh.
3: Non, mais arrête.
2: Oh bah bravo.
3: J'ai pas une lanterne rouge devant la porte, hein.
2: Non, mais je comprends mieux, je comprends mieux.
3: Vous comprenez rien du tout.
2: Non, mais je vois le truc.
3: Oui, vous voyez le truc. Ben, à mon avis, vous voyez pas grand chose, hein.
2: Non, mais moi je vais passer.
4: Oui, non, mais vous rêvez ou quoi?
2: Ah, c'est une autre dame?
4: Oui, bah alors, vous mettez votre numéro, puis vous.
2: Ah, bah non, vous vous rendez compte? Si je mets mon numéro à moi, les gens vont m'appeler tout le temps.
4: Ben alors, j'en ai rien à foutre.
2: Ah, bah ils vont m'appeler toutes les 5 minutes après.
4: Eh ben, c'est quand même le but, non?
2: Vous êtes jaloux?
4: De quoi?
2: Non, bah, vous êtes jaloux parce que j'ai eu l'idée avant vous et que vous vous dites, tiens, il va.
4: Oui, ben j'ai autre chose à foutre ailleurs.
2: Et moi je vais passer parce que là.
4: Mais essayez donc de passer, vous allez vraiment vous faire recevoir.
2: Ah, bah c'est très gentil, oui, c'est tout.
4: Oui, que... je vous attends, venez.
2: Écoutez, alors moi je vais venir. Alors en revanche,
4: oui.
2: Je vais pas pouvoir passer maintenant.
4: Il vaudrait mieux, oui.
2: Comment ça, il vaudrait mieux?
4: Bah oui, non, évitez de passer parce que sinon.
2: Oh bah faudrait savoir.
4: Oui, non, mais arrêtez votre délire là.
2: Bah c'est pas ça, c'est que moi j'avais prévu de venir refaire la déco chez vous là pour mon agence.
1: Je vous appelle les flics, ok?
2: Ah, bah tiens, revoilà l'hispaniste. Je comprends toujours pas votre langage, hein.
1: Ta gueule, connard!
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6: Bonjour.
7: Allô?
6: Oui.
7: Oui, bonjour, c'est le gardien du cimetière, là, monsieur Durier.
6: Oui.
7: Je vous appelle, c'est bien le magasin de pêche, là?
6: Non.
7: Comment ça?
6: Non, c'est pas un magasin, on est grossiste, on livre les magasins.
7: Ah oui, d'accord, ben justement, ça peut vous intéresser. Dites-nous, au cimetière, vous savez, on a beaucoup, beaucoup d'asticots.
6: Oui.
7: Est-ce que vous seriez intéressé?
6: Ben non, parce que nous, c'est de l'asticot dégraissé qu'on achète.
7: Non, mais le nôtre, il est bien nourri, hein, il est tout frais, hein. L'asticot de cimetière, il n'y a pas meilleur, hein, pour la pêche, hein.
6: Oui, mais il est dégraissé, il passe dans des tamis.
7: Ben évidemment, l'asticot de cimetière est nourri avec la plus riche des nourritures, vous le savez bien.
6: Oui, je sais bien, mais il faut qu'il soit dégraissé, nettoyé.
7: C'est fait, on le fait avec application, croyez-nous, on est pêcheurs nous-mêmes, hein, donc
6: bon.
7: On connaît. Vous savez, je peux vous donner un secret, je vous demande simplement de ne pas le répéter.
6: Oui.
7: Ça fait maintenant 15 ans que j'appâte à l'asticot de cimetière.
6: Ouais.
7: Chaque année, je gagne 5 ou 6 concours de pêche, et dont 2 au niveau national.
6: Vous êtes gardien de quel cimetière?
7: Ben, à Aubais, hein.
6: D'accord. Et vous savez produire combien de quantités?
7: Oh ben là, actuellement, on fait du 50 kilos au jour.
6: Ouais.
7: On est au creux de la vague, là, parce qu'avec les grosses chaleurs, l'asticot, vous savez, il n'aime pas trop ça.
6: Ouais. Donc et à quel prix vous le vendez?
7: Alors, nous, par nuit, on fait en moyenne 50 kilos. Ça nous prend environ 5 heures, parce qu'il faut déterrer celui qui a été enterré dans la journée,
6: ouais.
7: Aller chasser au-dessous, parce que les asticots, ils viennent, évidemment, ils sont appâtés. C'est là qu'ils arrivent, sur les dernières tombes. Donc, on passe environ 5 heures pour 50 kilos.
6: Ouais.
7: On est deux dessus, les deux gardiens du cimetière. Ça nous fait donc une heure par kilo, c'est-à-dire une heure, on fait 10 kilos par heure.
6: D'accord.
7: Après, on les dégraisse.
6: Ouais.
7: Encore une heure, à peu près, deux heures, quoi. Est-ce que 2 euros le kilo, ça vous irait?
6: Je pense que ça doit aller. Faut que je regarde, parce que moi, je l'achète au litre. J'achète pas au kilo, j'achète au litre. Il faut que je pèse un litre. Et vous faites des factures ou vous faites des factures?
7: Ah ben non, attendez.
6: C'est sans facture. Ah ben non, mais il faut que je sache.
7: Nous, on est gardien de cimetière, on n'est pas...
6: Et il est, c'est tout du blanc, vous le colorez pas, vous le vendez blanc.
7: Oui, on le vend. Il est blanc, on le vend blanc.
6: D'accord.
7: Ce qu'on fait souvent, c'est qu'on les colorie en jaune.
6: D'accord.
7: C'est-à-dire qu'on pisse dessus.
6: Oui.
7: Après les avoir bien dégraissés, on se met à deux au-dessus de la bassine et on pisse dessus. On les laisse 10 minutes dans la pisse, quoi, hein. Et quand ils sortent, ils sont colorés. Alors là, je peux vous dire, mais n'importe quel poisson qui passe, il y va.
6: J'avais jamais entendu de ma vie qu'on colorait de l'asticot avec de la pisse, hein, je sais pas, mais... Bon, faut que je regarde mon prix d'achat d'habitude.
7: Attendez, moi je vous rappelle quand même le prix. Pour moi, en ce qui me concerne, asticot naturel, 2 euros le kilo.
6: Ouais.
7: Asticot naturel à la pisse, 2,50 euros. Avec ça, on gagne tous les concours.
6: D'accord.
7: Mais qu'est-ce qu'on fait des 50 kilos là, qu'on a là, pour aujourd'hui?
6: Ah bah là, pour aujourd'hui, moi je peux rien faire, hein, je suis toute seule, c'est pas moi qui décide. Hein.
7: Est-ce que vous voulez que je vous les amène pour que vous fassiez un essai gratuitement?
6: Bah je peux pas, mes chambres froides elles sont pleines, j'ai été livrée cette nuit.
7: Non mais nous on vous les dépose, vous inquiétez pas, en plus on les a fait à la pisse, alors ils vont être parfaits. Voilà, on vous les amène, c'est des 50 kilos à la pisse, c'est dans 10 litres de pisse.
6: Non mais j'en veux pas aujourd'hui.
7: C'est parti? Ouais, tu leur fais cadeau, hein. Non, non, il n'y a pas d'argent, là. C'est pour, justement, pour qu'ils essayent.
6: Ouais, non, mais je veux pas ça aujourd'hui,
7: c'est
6: hein.
7: C'est pas grave si la pisse est chaude. Les asticots sont toujours vivants, oui, je sais.
6: Non, mais votre truc coloré à la pisse, ça m'intéresse pas. 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
8: Cité scolaire, bonjour.
2: Bonjour, monsieur. C'est bien le lycée?
8: Oui, tout à fait, monsieur.
2: J'ai besoin que vous certifiez que j'ai bien été prof de sport chez vous il y a quelques temps. Parce que moi, j'ai fait un dossier pour toucher le chômagisme.
8: Pour le lycée ou pour le collège, monsieur?
2: Oh, bon, comme ça vous arrange, hein, ça, après, je suis pas regardant.
8: Oui, mais vous êtes qui, monsieur?
2: Alors, c'est au nom de monsieur Martin.
8: Moi, je vous connais pas, hein.
2: Ah non, mais j'ai jamais été prof de PS.
8: Moi, je réponds pas à ce genre d'appel, monsieur Martin, j'ai pas le droit. C'est mon poste qui saute, là, si vous me demandez un truc comme ça. Au début, j'aurais mouillé ma chemise. Près de la retraite, je m'écrase un peu et je me fais toute petite.
2: Comment ça, mouiller votre chemise? Vous êtes en train de
8: dire,
2: Excusez-moi, pardon, vous êtes en train de me faire une proposition
8: Non, pas du tout, monsieur.
2: Ouh là là.
8: Non, non, pas du tout.
2: Ah non, non, mais je vois. Ah oui, non, mais c'est
8: non,
2: ça.
8: Non, c'est pas ce que je vous disais.
2: C'est un peu osé, c'est un petit peu olé olé, je trouve.
8: Bah écoutez, vous m'envoyez désolé si vous me trouvez olé olé sur ce.
2: Ah non, non, mais enfin, excusez-moi, je le prends pas mal, mais enfin, je suis déjà engagé, vous voyez.
8: Ah oui, non, mais non, non, mais je vous propose pas ça non plus.
2: Non, mais je sens que vous êtes déçu.
8: Je ne sais pas ce que c'est que cette histoire-là, monsieur, mais...
2: Bon, écoutez, malheureusement, pour moi, ce ne sera pas possible qu'il se passe quoi que ce soit entre nous.
8: Voilà, bah tant pis pour moi.
2: Dans ce cas, il faudrait que je joue avec qui, alors?
8: Ne quittez pas, je vais vous passer quelqu'un.
2: Ah.
9: Oui, bonjour.
2: Oui, ah, bonjour, madame.
9: C'est monsieur, mais bon.
2: J'ai déclaré comme quoi j'étais un ancien prof de sport de chez vous.
9: Ah non, mais monsieur, non, non. Mais vous n'avez pas été enseignant chez nous. Bon, pourquoi je vous dirais que vous avez été enseignant chez nous si vous ne l'avez pas été? Moi, je n'ai pas à mentir. Nous, on n'est pas des fraudeurs chez nous.
2: En revanche, est-ce que je peux vous enregistrer? Comme ça, vous dites que je suis prof de sport.
9: Non, il est hors de question. Mais on ne va pas couvrir des fraudes. Pour toucher du chômage, vous serez prêt à frauder. Moi, ce que je vais faire, je vais vous passer à la directrice.
10: Allô?
2: Oui, bonjour monsieur, voilà. Comme j'expliquais à vos
10: bonjour
2: collègues.
10: Alors, là c'est madame, ouais.
2: Oui. Il faudrait juste que vous confirmiez que j'ai été prof de sport chez vous.
10: Alors, quelle année?
2: Bah, je sais pas, mettez,
10: Ah bah non, c'est pas mettez. Vous avez été prof de sport chez nous quand? Vous savez quand est-ce que vous avez travaillé quand même?
2: Jusqu'au mois dernier, j'ai mis.
10: Mais ça va pas.
2: Comment?
10: Bah, je dis ça va pas. Depuis que je suis directrice de l'établissement, j'ai encore jamais embauché un monsieur Martin en tant que prof de sport.
2: Vous n'avez pas compris. Je vous demande pas de m'engager vraiment.
10: Mais encore heureux.
2: Juste de me licencier.
10: Mais je ne vais pas licencier quelqu'un que je n'ai jamais employé.
2: Eh bah pourquoi?
10: Mais ça va pas.
2: Bah, c'est pas sorcier, vous voyez.
10: Mais il est hors de question que j'aille faire défaut.
2: Bon, défaut, si vous voulez. Alors moi, je peux vous faire le papier.
10: Parce... Non, non, non, non, non, non, non.
2: Ah bah, il faudrait le dire quand même, parce que...
10: Mais le dire, je vais quand même pas dire que j'ai licencié un enseignant qui n'a pas travaillé chez moi.
2: Bah, c'est-à-dire que moi, ça m'arrangerait, dans le sens où quand même...
10: Mais vous débarquez d'où ça, vous? Vous allez quand même pas me dire que je vais aller dire au rectorat d'académie que j'ai licencié un professeur de sport qui n'a jamais travaillé chez moi.
2: Voilà, alors non, il faut pas dire qu'il n'a jamais travaillé chez vous, parce que sinon, effectivement, ils vont se douter qu'il y a une supercherie.
10: Non mais, enfin, quand même! Mais vous habitez où, monsieur?
2: Mais...
10: Non, non, je n'irai pas faire de faux. Vous n'êtes jamais venu dans cet établissement.
2: Alors, justement, moi, je vais passer.
10: Passer où?
2: Bah, au lycée.
10: Quoi faire?
2: Pour mon dossier, je me disais, je vais me prendre des photos avec...
10: Hors de question, sinon j'appelle la gendarmerie.
2: Non mais...
10: C'est clair?
2: Non mais, on se fait juste un selfie, vous voyez...
10: Je vais appeler la gendarmerie.
2: Bah moi d'abord.
10: Très bien. Et dites-leur qu'on vous a interdit de venir faire des selfies dans l'établissement. Non mais...
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11: Alors à samedi, oui. Allô, oui.
12: Oui, bonjour madame. Bonjour. C'est bien la poissonnerie?
11: Oui, monsieur.
12: Oui, bonjour. C'est le service vétérinaire gynécologique de Deauville à l'appareil.
11: service vétérinaire gynécologique de Deauville, oui.
12: Oui, je vous appelle pour savoir si vous avez des moules en ce moment en vente.
11: Oui.
12: Est-ce que vous pouvez prendre une moule, s'il vous plaît? Et je vais vous demander une petite observation, simplement.
11: D'accord, quittez pas.
12: Voilà, en attendant, chers auditeurs, vous...
11: Oui, alors je la tiens, oui.
12: Voilà, vous la tenez, vous tenez. Alors, vous avez une moule, là? D'accord. J'aimerais bien que vous ouvriez cette moule.
11: Oui, attendez, quittez pas.
12: Si vous pouvez ouvrir votre moule, madame. Si vous pouvez...
11: Merde, il en fait exprès ou quoi?
12: Est-ce que vous pouvez ouvrir votre moule, s'il vous plaît?
11: Oui, c'est ce que je suis en train de faire. Allez.
12: Bon. Est-ce qu'elle vous paraît fraîche?
11: Ah oui, et puis elle est belle, elle est bien rosée, elle est bien pleine et bien rosée.
12: Votre moule est pleine et...
11: Elle est rosée.
12: Elle est rosée.
11: Oui.
12: Quand vous la touchez, est-ce qu'elle se rétracte?
11: Ah oui, sans problème.
12: D'accord. Votre moule, donc, se rétracte dès que vous la touchez, hein?
11: Ben, elle se rétracte et puis après elle se remet dans le bon sens.
12: Elle s'ouvre, hein, de toute façon.
11: Oui, c'est ça, tout à fait.
12: D'accord. De quelle couleur est-elle à l'intérieur, votre moule?
11: Elle est un petit peu jaune rosée, quoi. Mais elle est bonne, hein.
12: Est-ce que vous pouvez mettre un doigt dans votre moule?
11: Oui. Alors, qu'est-ce qui se passe?
12: Alors, comment réagit-elle?
11: Ben, elle bouge.
12: D'accord. Vous touillez un peu, non?
11: Non, pas spécialement.
12: Essayez de voir un peu en frottant, un peu à l'intérieur.
11: Oui, ben elle bouge.
12: D'accord. Mettez deux doigts maintenant. Qu'est-ce qui se passe?
11: Ben, je l'écrase, là.
12: Ah, vous écrasez votre moule avec deux doigts?
11: Ben oui.
12: D'accord. Et trois doigts, est-ce que ça passe ou pas?
11: On peut pas, elle est trop petite.
12: Donc votre moule, c'est une petite moule, en fait. Hein.
11: Ben oui, c'est une petite moule qui fait quoi? 3,5 cm, 4 cm? 3,5.
12: Ça fait petit, hein?
11: Ben, c'est pas une très grosse moule, hein. La longueur réglementaire, je crois que c'est 4 cm, alors elle fait pas plus, hein.
12: Ouais. Votre moule n'est pas facile d'accès.
11: Non.
12: D'accord. Vous m'avez dit qu'elle était poilue?
11: Non. Elle est propre.
12: Les consommateurs de votre moule sont contents d'elle ou pas, en général?
11: Bah, on n'a jamais eu à se plaindre.
12: D'accord. Au niveau de la raie, maintenant, on a vu la moule. On a vu votre moule, hein. Au niveau de votre raie.
11: La raie?
12: Oui. Est-ce que vous pouvez toucher votre raie?
11: La raie, eh ben, oui, elle est rugueuse.
12: Votre raie est rugueuse, hein. Donc, je ne peux pas mettre trois doigts dans votre moule parce qu'elle est trop petite. Et votre raie est...
11: Rugueuse. Elle est même, comment on dit là, il y a de la glu dessus là.
12: Il y a de la glu dans votre raie?
11: Non, sur la peau de la raie. Il y a de la glu dessus là, que, du truc...
12: Ouais, mais je veux pas savoir, oui, de collant, oui. Je veux pas savoir où vous avez passé la nuit, madame, hein.
11: Non, mais vous parlez de marchandises ou vous parlez de moi là? Parce que vous avez l'air de vous foutre de la gueule du monde là.
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13: Allô?
2: Bonjour monsieur, c'est bien la station service?
13: Oui, bonjour madame.
2: Écoutez, si ça vous fait plaisir. J'ai un problème avec votre éthanol E85.
13: Dites-moi.
2: J'ai fait le plein avec, ça marche pas.
13: Alors ça marche pas.
2: Dans le sens où ça m'a tout encrassé mon moteur.
13: Oui.
2: Donc je suis chez le garagiste qui m'a changé les filtres et tout le bazar.
13: Oui.
2: Et il me faudrait votre nom pour qu'il puisse vous envoyer la facture.
13: Vous voulez que moi je règle vos réparations?
2: Voilà, c'est ça.
13: Non mais attendez, c'est vous qui avez demandé le carburant, on est bien d'accord.
2: Oui, mais parce que je pensais qu'il marchait.
13: Pardon? C'est vous qui vous trompez de carburant et c'est moi qui devrais payer votre facture?
2: Non mais. Votre carburant étant défectueux.
13: Mais c'est pas mon carburant qui est défectueux, c'est vous.
2: Comment ça? Vous dites que moi je suis défectueux?
13: Non mais vous écoutez pas ce que je vous dis, je vous ai jamais dit que vous étiez défectueux. Vous allez m'écouter, c'est vous qui vous êtes trompé de carburant, oh!
2: Ah oui, alors ça pour traiter les gens de défectueux, ça y va, et puis après...
13: Non, c'est vous! J'avais des témoins à côté de moi, jeune homme,
2: Moi aussi? Moi j'ai le garagiste qui est à côté de moi.
13: Oui, ben non, non.
2: Excusez-moi, je lui demande quand même.
13: Mais que vous lui demandez quoi? Il était pas à côté de moi, votre mécano! Comment il le sait que je vous ai insulté?
2: Pardon?
13: Non mais je te jure, il doit se droguer.
14: Mais qu'il vient, parce que moi je vais l'attendre. Il s'invente des insultes, il se les garde.
2: Allô?
15: Oui, bonjour, je suis l'adjoint.
2: Oui, bonjour madame.
15: Comment ça, ça marche pas?
2: Ah bah vous êtes au courant en plus, très bien.
15: Comment ça, ça marche pas?
2: Donc je note, reconnais que ça ne marche pas.
15: Je vous pose la question, pourquoi ça marche pas? Je vous ai pas dit que je confirmais que ça marchait pas. Pour mettre de l'éthanol du E85, monsieur, il faut être équipé. Vous mettez de l'eau, vous mettez de l'huile de friture aussi, vous avez envie. Hein. Non mais attendez.
2: Comme vous m'avez vendu cette essence frelatée.
15: Mais comment ça, on vous a vendu frelatée? C'est pas à nous de régler votre facture parce que vous êtes trompé de carburant, monsieur, attendez.
2: Oh bah tiens.
15: Bah tiens. Quoi, bah tiens? Attendez, faites pas le malin. Hein. Venez en station, on va vous expliquer mieux.
2: Oui. Non, puis je vais arriver, vous aurez tout fermé.
15: Tout fermé de quoi? On est ouvert 24h sur 24.
2: Non, mais c'était que vous allez changer la pompe, vous allez mettre le...
15: Mais rien du tout. La cuve, c'est une cuve de 30 000. Le carburant, il fonctionne très bien.
2: Oui.
15: Oui, bah n'importe quoi.
2: Non, mais jurez-le.
15: De quoi jurez-le? Mais bien sûr que je le jure. Vous savez ce que c'est l'éthanol? C'est de l'alcool de bête rave et de tournesol.
2: C'est de la contrebande, quoi. C'est ça que vous êtes en train de me dire.
15: La contrebande. Mais renseignez-vous, monsieur. Attendez. Mais vous croyez où, là?
2: Ça, je vais le dire à mon garagiste parce qu'il va quand même rigoler. Hein. Le gars fait de l'essence de contrebande?
15: Mais n'importe quoi, monsieur. Venez en station.
2: Non, alors il met de l'essence de moutarde.
15: Est-ce que j'ai dit de la moutarde? Mais vous foutez de ma gueule. Donnez-moi le garagiste au téléphone, abruti.
2: Il y a la dame de la station qui veut vous parler. Oui, allô?
15: Oui, bonjour.
2: Bonjour, madame.
15: Déjà, c'est pas une dame, hein. C'est quoi ce client que vous avez là? La facture, il se la garde, il se la carre.
2: Oui, non, enfin, excusez-moi, vous lui vendez de l'essence de moutarde.
15: C'est pas de l'essence de moutarde, arrêtez. C'est de l'éthanol. De l'éthanol. Vous savez ce que c'est de l'éthanol? Amenez-nous les douanes, amenez-nous les flics. Venez en station, renseignez-vous et nous cassez plus les couilles.
2: Ah non, mais excusez-moi, mais contrebandisme d'huile de moutarde.
16: Là... Bonjour, je suis la responsable, moi.
2: Eh ben, bonjour, monsieur.
16: C'est pas de l'essence de moutarde, c'est pas de la moutarde, le 85.
2: Ah ben, on est bien d'accord, donc c'est que vous l'avez coupée à la moutarde.
16: Mais elle est pas coupée à la moutarde.
2: Vous vous rendez compte que là, s'il y a les douanes qui débarquent.
16: Mais faites envoyer, mais envoyez qui vous voulez, les douanes, moi je suis en règle. Vous voyez bien que le mec, il a voulu mettre le prix.
2: Moi j'ai un gendarme qui est là, justement. Qui
16: eh ben, passé... mais faites-le venir.
2: Ah, mais
16: faites-le
2: je vous le passe.
16: Venir. Non, non, vous me passez plus personne.
2: Ah, mais j'insiste, monsieur le gendarme. Oui.
16: Je n'ai pas le temps, mon monsieur.
2: Il y a le monsieur de la station qui veut vous parler. D'accord, passez-le moi.
16: C'est truc de fou, ça. Oh.
2: Allô?
16: Oui, allô.
2: Bonjour, monsieur. Caporal Colonel Martin, à l'appareil.
16: Oui.
2: On me signale à l'instant que vous contrebandez de l'essence de moutarde.
16: Oui, bien sûr, c'est ça. La moutarde, elle montonnée. Il y a les cornichons, on a des navets, on peut faire un pot-au-feu même avec. Il m'a gonflé.
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18: Presbytère de Mouillan, bonjour.
19: Allô, c'est le presbytère.
18: Oui.
19: Ah, oh, bonjour ma fille.
18: Oui, je voudrais... bonjour. D'habitude, il n'y a personne, hein?
19: Oui.
18: L'après-midi, il n'y a jamais personne.
19: Oui, vous êtes en train de faire la chose avec monsieur le curé.
18: Non, non, je suis en réunion.
19: Ah,
18: pardon. Oui, c'était pourquoi, madame?
19: Je voudrais parler à monsieur le curé.
18: Il n'est pas là.
19: Oh mon Dieu, j'avais...
18: Je peux lui donner, laisser un message.
19: Oh oui, j'avais un service à lui demander de toute urgence.
18: C'est de la part de qui?
19: C'est de la part de Su.
18: De qui?
19: Madame Su.
18: Madame Su?
19: Oui.
18: Et Madame Su, S-U-E?
19: Oui, comme, oui. Comme la transpiration.
18: Comme Eugène Su.
19: Le gros camionneur, là, qui,
18: non, non,
19: qui
18: non,
19: transpire.
18: Non, c'est un
19: là,
18: écrivain.
19: Là. Ah.
18: Bon, qu'est-ce que vous vouliez?
19: Entre femmes, on peut peut-être parler de ça, parce qu'on va se comprendre. C'est une affaire de moule.
18: De quoi?
19: De moule.
18: De moule?
19: Oui, je suis en train de cuisiner des moules.
18: Oui.
19: Et je n'ai plus de vin blanc.
18: Ah, mon Dieu!
19: Et voilà, c'est pour ça que je pensais que monsieur le curé...
18: Ah oui, non, non, non, non, je regrette, hein.
19: Il peut pas me dépanner.
18: Non, non, on peut pas vous donner. Vous demandez à une voisine d'aller vous chercher.
19: Elle est pas là, alors que vous en avez du vin de messe.
18: Non, non, non, je ne peux pas, madame. Je regrette.
19: Si moi je passe, est-ce que je peux prendre un tiers de bouteille de vin blanc?
18: Non, non, non, l'église est fermée.
19: Oh, ben je vais être obligée d'appeler quelqu'un.
18: Oui, vous appelez quelqu'un.
19: Un serrurier? Pour ouvrir l'église?
18: Ah non, non, non, non.
19: Mais si.
18: Pas question.
19: Mais pourquoi?
18: Allez, bonne soirée, madame.
20: Allô?
21: Allô, c'est le presbytère?
20: Oui.
21: Oui, bonjour, c'est les serruriers d'épanage à Bénodet.
20: Oui.
21: Oui, on nous a demandé d'intervenir, une dame qui vient de nous appeler. On doit ouvrir la porte de l'église, apparemment elle serait fermée, elle nous dit.
20: Alors, écoutez, on vient d'avoir un coup de fil de cette dame qui cherche à avoir du vin blanc... pour faire des moules, écoutez-moi bien, hein. Et elle s'est dit qu'elle aurait pu avoir des vins blancs de l'église, du vin de messe.
21: Ah.
20: Et elle nous a téléphoné pour nous dire, eh ben écoutez, vous allez me chercher du vin blanc à la sacristie. On lui a dit, on n'est pas fait pour ça, hein, et tout ça. Et surtout que l'église est fermée. Elle a dit, mais je vais appeler un serrurier pour qu'il vous ouvre l'église. Vous vous rendez pas compte de l'affaire, cette personne, vous êtes complètement dérangée, hein, à mon avis.
21: Oui, le problème, c'est qu'elle nous a payé par carte bleue, prélèvement bancaire, au téléphone.
20: Mais oui, mais nous, on la connaît pas, cette personne.
21: Eh ouais, je comprends, mais en même temps, nous, on nous a payé l'ouverture de la porte, alors...
20: Mais l'église, la sacristie n'a pas été ouverte du tout, on a les clés, on peut l'ouvrir.
21: Ah bah, vous pouvez nous ouvrir à ce moment-là, et on lui prend sa bouteille, on lui amène, et puis voilà.
20: Mais pas du tout. On va pas vous donner du vin de messe pour pouvoir faire des moules. Mais cette dame n'a rien à voir avec l'église.
21: Attendez, on va l'appeler. Bougez pas. Moi, j'ai un dédoublement d'appel. Vous avez ça, vous, sur votre téléphone, là, non?
20: Non.
21: Attendez, je fais son numéro, puisqu'elle nous l'a laissé. Ne quittez pas. Hein.
19: Allô?
20: Oui?
21: Allô, oui?
20: Oui?
19: Oui, je vous entends, c'est les serruriers, ça y est, vous avez la bouteille.
20: Mais non, madame, écoutez-moi, hein, je ne vois pas pourquoi on irait vous donner du vin de messe pour faire vos moules marinières. Hein.
19: Parce que j'en ai plus, monsieur le curé.
20: Mais on n'est pas là pour ça.
21: Allô?
20: Oui?
21: Alors, écoutez, je vais la rembourser et puis c'est tout. Hein.
20: Ah ben, vous vous débrouillez avec elle, hein.
19: Mais, et mes moules.
20: Au revoir.
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17: Bonjour.
2: Bonjour monsieur, c'est bien le dépôt vente de meubles ?
17: Oui.
2: Monsieur Martin à l'appareil, les assurances Martin.
17: Oui.
2: J'ai un client que j'assure et qui a eu un dégât des eaux dans son dépôt vente.
17: Oui.
2: Donc pendant les travaux chez lui, on va l'installer chez vous.
17: Attendez, là je vous suis pas du tout là. Vous voulez installer quelqu'un dans mes locaux ?
2: Ah bah si, vous suivez très bien, c'est exactement
17: mais
2: ça.
17: Je comprends pas là, pourquoi moi je devrais recevoir quelqu'un dans mes locaux ?
2: Parce que dans son contrat d'assurance,
17: ouais,
2: je lui ai mis qu'il pouvait exercer son activité professionnaliste dans un local équivalent en cas de dégâts des eaux.
17: Ouais, bien sûr. Enfin des locaux vides, pas des locaux pleins, monsieur. Et pas chez quelqu'un.
2: Non, mais on va s'arranger. On partagera le magasin moitié-moitié.
17: Mais je peux pas, monsieur.
2: Enfin... Bah, merci, mais je me suis engagé auprès de mon client.
17: Bah, vous vous êtes engagé, monsieur. Moi, j'ai rien à voir avec cette histoire.
2: En plus, sur son site, on a déjà marqué qu'il s'installait chez vous.
17: Bah, vous annoncez sur son site qu'il va être chez nous.
2: Ah, bah, ça, c'est les assurances Martin. Hein. Donc, hop, hop, hop, on avance.
17: Bah, vous avancez, ok, monsieur, mais renseignez-vous avant.
2: Ah, bah, on n'a pas le temps puisqu'on avance. Nous, on travaille à l'américaine. Hein. C'est une réponse, une question.
17: Enfin, moi, les Américains, monsieur, ça me regarde pas. Moi, je travaille à la française.
2: Vous inquiétez pas, je vous ai trouvé un autre truc.
17: Mais vous pouvez rien trouvé, monsieur, je ne peux recevoir personne.
2: Mais si, au lieu de faire moitié-moitié dans l'espace, on fait moitié-moitié dans le temps.
17: Bah,
2: par exemple, il prend 2 jours, après vous la prenez 2 jours, il la reprend 2 jours, et ainsi de suite.
17: Bah oui, vous me dites ce que je fais de mes meubles.
2: Alors ça, vous avez du bol, j'ai déjà repéré un hangar vide que vous pouvez louer juste à côté de chez vous.
17: Non mais ça va, non mais monsieur, vous vous entendez parler, c'est du grand n'importe quoi, c'est du délire.
2: Mais non, on travaille à l'américaine, je vous dis. J'ai contacté le proprio pour dire que vous êtes intéressé, je vous ai même un peu négocié le prix.
17: Bah bien sûr. Alors excusez-moi, mais je suis dans mes locaux.
2: Ouais.
17: Vous allez me trouver un local, je vais payer un loyer pour pouvoir débarrasser mes meubles pendant 2 jours pour que ce monsieur occupe mon local.
2: Exactement.
17: Et 2 jours plus tard, il va vider ses affaires, on va aller rechercher les miens.
2: Les tiens, oui.
17: Enfin, les miennes et remettre...
2: Et ainsi de suite, voilà, très très belle remise en situation, bravo.
17: Mais bien sûr.
2: Parfait, donc je rappelle le gars du hangar.
17: Non, mais... C'est n'importe quoi.
22: Allô.
2: Et c'est madame, bonjour.
22: Moi, j'ai rien loué du tout. Vous imaginez, tout est dans le magasin.
2: Oui, mais vous échangerez le contenu du magasin tous les 2 jours, c'est ce que je disais.
22: Enfin, comment... C'est pas possible. Enfin, je sais pas, moi. Il y a un problème, là.
2: Non, je crois pas.
22: Mais si, enfin... Je vais tout même pas foutre mon magasin en l'air pour vous faire plaisir.
2: Mais non, puisqu'on stocke vos meubles dans le hangar que vous allez louer à côté.
23: Allô ?
2: Eh ben bonjour monsieur.
23: Pourquoi je louerais un hangar ? J'ai pas besoin de louer quoi que ce soit.
2: Bah parce que dans le hangar, vous pourrez déménager et reménager tous les 2 jours vos meubles et ceux de mon client.
23: Non, on ne déménage pas, on ne réemménage pas. Non mais vous comprenez pas en fait.
2: Non mais si vous préférez, on peut aussi aller visiter le hangar ensemble.
23: Non, on n'ira pas visiter le hangar de quoi que ce soit, non. Le monsieur au téléphone ne comprend rien du tout.
2: Alors pardon, mais le monsieur vous entend, hein.
23: Oui, bah c'est pour ça que j'ai...
2: Et j'ai très bien compris.
23: Mais vous comprenez pas, non?
2: Bah si, vous essayez de me doubler.
23: Pardon?
2: Bah vous faites celui qui est pas intéressé pour négocier le hangar.
23: Mais non.
2: Jurez-le.
23: Non.
2: Ah tiens, tiens, comme par hasard.
23: Pardon?
2: Vous allez me faire le vieux coup du doublage sur le hangar.
23: Non, mais j'ai...
2: Oh bah je le vois venir gros comme le hangar.
23: Mais...
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24: Bonjour.
19: Oui, bonjour madame.
24: Bonjour monsieur.
19: C'est l'agence de tourisme.
24: Oui monsieur.
19: Ah, bonjour, madame Ledoux à l'appareil.
24: Oui, qu'est-ce que je peux vous faire pour vous rendre service madame ?
19: J'aurais voulu un billet de train.
24: Oui.
19: Pour Avranches, Lourdes.
24: Alors attendez, je note.
19: Mais vous avez de quoi noter ?
24: À quelle date vous auriez voulu madame ?
19: Oh ben vous avez l'air plaisant, vous avez l'air de vous distraire et de vous amuser.
24: Bah tant qu'à faire pour travailler, autant travailler dans la bonne humeur, hein.
19: Oui, parce que vous savez, moi à mon âge, hein, j'ai peu l'occasion de rire.
24: Vous regardez par là, dans la rue, il y a plein d'occasions de rire, vous savez.
19: Je ne peux pas sortir, monsieur, je suis handicapé à 85%.
24: Bah vous regardez par la fenêtre.
19: Je suis non-voyante.
24: Ah, excusez-moi madame, je vous m'excuser. Alors, vous êtes non-voyante ? Handicapé à 85%.
19: Oui.
24: Et vous aimeriez partir d'Avranches pour aller à Lourdes.
19: Voilà.
24: C'est ça, madame.
19: Évidemment, en place handicapée, avec les réductions, pour l'aller.
24: Oui.
19: Et pour le retour, par contre, Lourdes-Avranches.
24: Oui.
19: Non handicapé, quoi.
24: Monsieur, vous croyez au miracle.
19: Pardon, monsieur.
24: Excusez-moi. Alors... À quelle date vous auriez aimé, madame ?
19: Écoutez, j'aimerais partir début juillet.
24: Début juillet.
19: Monsieur, c'est ma dernière chance, hein ?
24: Air-sense.
19: Ma dernière chance.
24: Ah, votre dernière chance. Excusez-moi, j'avais pas compris. Bon, alors, à l'aller, c'est la place handicapée, et au retour, bien sûr, tarif plein, c'est ça ?
19: Voilà.
24: D'accord. Ah oui, vous m'avez pas dit la date du retour.
19: Vous savez, un miracle, on ne peut pas savoir. Hein.
24: En fait, vous attendrez là-bas.
19: Oui.
24: Et si ça prend longtemps?
19: Mais qu'est-ce que vous voulez que je fasse?
24: Des distractions à Lourdes, il n'y en a pas beaucoup. Hein.
19: Ah, monsieur, vous savez, à mon âge, qu'est-ce que vous voulez que je fasse comme distraction?
24: Je sais pas, moi, le bridge, les cartes...
19: Je suis non-voyante.
24: Ah oui, c'est vrai. Ouais. Le cinéma, il n'y en a pas à Lourdes. Hein.
19: Je suis non-voyante.
24: Ah ben, oui, je sais pas, je peux pas vous dire. Je vois pas, en fait, je vois
19: oui,
24: pas.
19: Oui, moi non plus. Non. Comment?
24: Non, excusez-moi. Oh, ben, décidément.
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1: Oui, bonjour.
2: Bonjour, monsieur, c'est bien le lycée?
1: Oui.
2: Monsieur Martin à l'appareil, les cours correspondentiels Martin?
1: Oui.
2: Je fais des cours à domicile et cette année, j'ai proposé une formule tout compris avec passage du bac à domicile.
1: Ouais.
2: Donc, il faut que je vous dépose les copies de mes élèves.
1: C'est les copies?
2: Bah, ce sont les copies de leurs épreuves du bac, mais qu'ils ont faites chez eux.
1: Ah ouais?
2: Et ouais, donc ça reste entre nous, mais normalement, ils devaient passer leur bac au lycée.
1: Ah ouais, d'accord.
2: Et ouais, donc vous allez récupérer les copies de mes clients.
1: Ah.
2: Et vous allez discrètement les envoyer avec les autres copies du bac.
1: Ah, je sais, mais moi, je sais pas si je peux faire ça.
2: Mais si, vous dites que c'est une pile qui est restée à l'accueil et que vous venez de les retrouver.
1: Bah, ça va être embêtant parce qu'ils vont me dire, tiens, il y a des copies qui sont restées à l'accueil.
2: Bah oui, mais moi, les élèves, ils me payent pour pouvoir passer le bac chez eux, ils me filent 100 balles par épreuve.
1: Ah ouais, c'est bien, oui, je sais.
2: Comment ça, vous savez? Ah, vous aussi, vous vendez des épreuves?
1: Non, je sais pas, non, c'est vous qui me dites ça, j'en sais rien, moi.
2: Ah, non, mais pardon, j'ai compris. Vous me demandez un petit bifton?
1: Non, sûrement pas.
2: Ouais. Je peux vous laisser un petit billet de 5 pour chaque copie passée.
1: Non.
2: Oh si.
1: Non.
2: Oh bah si, vous faites quand même une partie du boulot.
1: Non, je peux pas.
2: Allez, un petit billet de 10 balles alors.
1: Non, je les prends pas.
2: 15 balles alors, un billet de 15 balles.
1: Non, monsieur, je prends pas les copies ici, là, c'est impossible.
2: Bon, vous savez quoi? Dites-moi votre chiffre.
1: Non, je dis rien du tout. Faut que je demande la permission avant.
2: Ah bah oui, c'est vrai, il suffit de demander la permission, évidemment. Il faut demander à qui?
1: Bah, la principale adjointe.
2: Ah bah, passez-moi la principale adjointe.
1: Ouais, je vais voir, mais là...
2: Merci, monsieur.
0: Ne quittez pas, nous allons vous répondre.
2: Eh, c'est normal.
3: Oui, allô?
2: Bonjour, monsieur. Votre collègue me dit qu'il faut voir avec vous pour déposer des copies du bac supplémentaires.
3: On ne nous a jamais informé que quelqu'un de l'extérieur devait nous déposer des copies?
2: Bah si, moi je vous informationne, justement, je vais vous déposer mes copies.
3: Ah mais c'est pas possible?
2: Mais si, suffit de dire que vous avez oublié de les envoyer.
3: Ah mais non, ça ne fonctionne pas comme ça, c'est pas un oubli de notre côté.
2: En vrai non, mais officiellement, si vous dites que c'est un oubli...
3: Non, officiellement ça ne fonctionne pas comme ça. On ne peut pas se permettre de scanner des copies qui ne nous ont pas été données à la base. Nous on a un certain nombre de candidats qui nous sont donnés, on ne peut pas ajouter d'autres personnes.
2: Eh bah dans ce cas, il suffit de retirer des copies à vous, puis de rajouter les miennes.
3: Ah non, on peut pas ne pas scanner nos copies.
2: Bah si, puisqu'à la place, vous scannez mes copies, donc au final, ça vous en fait autant.
3: Mais nos élèves ont tous passé les épreuves, on peut pas ne pas scanner les copies de nos élèves.
2: Non mais pas tous, vous en virez quelques-uns.
3: Ah oui, et puis nos élèves, comme ça, ils ont pas leurs copies.
2: Non mais vous prenez que les nuls, comme ça, vous risquez rien.
3: On ne peut pas faire comme ça, monsieur.
2: Ah oui, et alors comment on fait?
3: Eh bah, fallait pas vous avancer sur le fait que vous pouvez passer leurs épreuves à domicile.
2: Bon bah, vous compliquez pas, je vais passer, je les ferai moi-même, les scans.
3: Non, vous ne passez pas, ce n'est pas possible, monsieur. Vous entendez quand même, ce n'est pas réalisable. Nous ne pouvons pas scanner vos copies. Point. Ça s'arrête là.
2: Sauf si on dit que vous m'avez recruté en tant qu'agent scanneriste.
3: Non, il n'y a pas de magouille à faire. C'est comme ça, c'est pas autrement.
2: Bah oui, mais c'est pas pratique.
3: Non, ce n'est pas pratique. C'est quelque chose de légal, monsieur. On est sur un examen national.
2: Après, vous n'allez pas me dire qu'il compte non plus à la copie près.
3: Mais si.
2: Bon, s'il y en a 50 de plus, 50 de moins, il doit y avoir des quotas, ça passe.
3: Mais monsieur, vous vous rendez compte quand même? Les élèves, là, normalement, doivent passer dans un centre d'examen.
2: Ah oui, non, mais vous déclarez que mes élèves vont passer le bac chez vous. Évidemment.
3: Et au niveau de la fraude, on fait comment? Ils l'ont passé à domicile, c'est juste pas possible de faire comme ça.
2: Ah oui, non mais ça reste entre nous, on s'arrange.
3: Non, ça sert à rien de négocier, de toute façon, les copies, on ne les prendra pas.
2: Attention, je sais pas si votre collègue vous a précisé, mais il y a quand même un billet de 15 balles en jeu.
3: Non mais
2: si vous prenez l'échec, je peux monter à 20 euros.
3: Non, c'est bon.
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4: Allô?
5: Oui, bonjour madame, c'est la Société Protectrice des Animaux à l'appareil.
4: Oui.
5: Dites-moi, est-ce qu'on peut savoir ce que vous faisiez cette nuit?
4: Ah, j'étais chez moi, monsieur. J'étais dans mon lit.
5: Vous n'êtes pas sorti?
4: Ah non, pourquoi? Qu'est-ce qui vous arrive?
5: Ben écoutez, on a une plainte là, hein, sur un animal. Vous voyez, monsieur...
4: Oui.
5: Il a une poule, ce monsieur.
4: Il a une poule?
5: Oui.
4: Oui.
5: Et elle a été sodomisée. Violé par quelqu'un qui est venu avec un balai.
4: Un viol sur une poule?
5: Oui, avec un balai.
4: Ah ben alors, écoutez, je ne veux pas être méchante, mais faire ça à une poule, il faut quand même être pas vicieux, mais méchant.
5: Un peu vicieux, quand même.
4: Un peu sur les bords.
5: Et alors, figurez-vous qu'il y a une dame qui prétend vous avoir vu cette nuit rentrer chez vous à 3h10 ce matin, un balai à la main.
4: Oh.
5: Est-ce que vous avez un balai?
4: Un balai long, oui.
5: Un balai long?
4: Oui.
5: Voilà.
4: C'est avec un balai comme ça?
5: Oui.
4: Avec le manche?
5: Oui.
4: Eh ben, moi, je peux vous dire que c'est ni mon mari ni moi, pour la bonne raison que nous étions dans notre lit.
5: Alors attendez.
4: Ah non, écoutez, je vous assure que ça m'horrifie.
5: Ceci dit, madame, quand vous voyez un œuf, la taille d'un œuf.
4: Oui.
5: On peut comprendre que le balai passe hein, par le.
4: Oui, mais c'est pas la même chose, monsieur. Parce que je trouve qu'une poule, si elle fait un œuf, il s'ouvre tout seul en sortant l'œuf. Que si c'est quelqu'un avec un pied de balai, il force automatiquement et ça esquinte la poule.
5: Ben là, ça l'a esquinté.
4: Alors, je peux vous affirmer, monsieur, que je ne sais pas qui c'est cette dame qui a pu m'accuser, mais c'est une chose que je ne ferai jamais de mal à un animal.
5: Même avec un balai.
4: Pas plus qu'avec un balai, qu'avec un petit bouchon.
5: Pas plus avec un balai qu'un tire-bouchon?
4: Ah non, oh, bah, mais ça va pas, non? Pourquoi un tire-bouchon, mais ça va encore autre chose?
5: Parce que ça a été fait.
4: Avec un tire-bouchon?
5: Oui, sur un canard.
4: Oh mon Dieu, ben moi je l'ai pas vu, j'ai pourtant le journal tous les jours, mais je l'ai pas vu. Oh mon Dieu.
5: Figurez-vous que ils ont violé un canard avec un...
4: Un tire-bouchon. Ah ben je ne sais pas dans quel état il doit être la nuitée de canard. Hein.
5: Et le tire-bouchon ne fonctionne plus non plus.
4: M'en doute.
5: Alors je repense, pardonnez-moi, je reviens sur la poule parce
4: oui,
5: que...
4: Oui, bien sûr.
5: En fait, ça a été assez atroce pour la pauvre bête parce que...
4: Non, sûrement.
5: Quand la dame lui a mis le balai... Là, l'œuf qui était en train de se former dans le croupion de la poule
4: oui.
5: A été poussé.
4: Oh là là.
5: Et elle l'a sorti par le bec.
4: Oh mon Dieu, la pauvre bête.
5: Le pauvre bec, c'est au masculin.
4: La pauvre bête, je
5: ah
4: dis.
5: Ah oui, pardon, oui. Parce que
4: ah non.
5: Le bec, c'est au masculin.
4: Mmh.
5: Et donc le bec a tenu, c'est ouvert. Et ben figurez-vous que la poule n'a pas lâché l'œuf.
4: Ah ben dis donc. Oui, alors là, on peut dire que c'est une martyre.
5: Vous vous rendez compte qu'un poussin va venir de cet œuf? Et qu'il ne saura jamais ce que sa mère a enduré.
4: Ah bah non, sûrement.
5: Pour qu'il vienne à la vie.
4: Je comprends pas, moi les gens peuvent faire du mal aux animaux.
5: Ce matin, dans notre département, 97 viols de poules depuis vendredi dernier.
4: Depuis vendredi dernier? Toujours avec un balai?
5: Toujours.
4: Mais les gens vicieux comme ça, ils font ça que la nuit. Hein.
5: Les vicieux du balai et les vicieux du tire-bouchon.
4: Parce que, bon, ils vont aller un jour, les gens vont les voir.
5: Bon, qu'est-ce qu'il y a de pire? Celui qui fait ça avec un balai à une poule ou celui qui fait ça avec un tire-bouchon à un canard?
4: Oh, ni l'un ni l'autre n'est bon. Hein. Mais j'ai peur qu'avec le tire-bouchon qui a un bout qui pique, ça doit courir de pire. Hein.
5: Vous croyez?
4: Ah, je crois, oui.
5: Oui, parce que...
4: Avec un tire-bouchon, il y a quand même le bout de la vis qui est quand même pointu.
5: Oui.
4: Pour rentrer dans le bouchon, comment voulez-vous qu'il serait autrement? Ça passerait pas.
5: Oui.
4: Alors, vous vous rendez compte que d'aller dans le croupion d'un canard, aussi bien que dans le cul d'une poule? Non, non.
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6: Commissaire de bonjour.
2: Bonjour, monsieur, excusez-moi de vous déranger.
6: Madame.
2: Non, c'est monsieur.
6: Non, moi, c'est madame.
2: Bref.
6: Oui, bon, allez-y, je vous écoute.
2: J'aurais besoin d'un mot, s'il vous plaît.
6: Un mot pour quoi?
2: Pour mon travail.
6: C'est par rapport à quoi? Parce
2: alors, que... en fait, je devais rentrer hier de vacances.
6: Oui.
2: Et je suis arrivé qu'aujourd'hui, du coup, mon patron forcément usait la gueule, alors je lui ai dit que j'avais été convoqué à la police.
6: Mais vous êtes venu dans nos services ou pas?
2: Bon, admettons.
6: Non, il n'y a pas de admettons. Moi, je ne fais pas de mots. Déjà, je ne suis pas ni votre mère ni votre père, donc on ne fait pas de mots comme ça. Et si vous n'avez pas été dans nos services, je ne peux pas mentir et puis vous faire un mot comme quoi vous étiez chez nous.
2: Bah, si vous voulez, moi j'ai écrit déjà un truc, vous avez juste à recopier.
6: Ah oui, mais même recopier ou pas recopier, je ne vais pas me mettre en porte-à-faux pour vous faire plaisir, monsieur.
2: Mais non, mais si, en admettant que j'étais chez vous.
6: Mais oui. En admettant, mais vous ne l'étiez pas.
2: Ah ben, si, j'y étais en fait.
6: Vous vous foutez de moi ou quoi?
2: Ah non, bah, je...
6: Oui, bon, dans ce cas-là, vous me donnez le nom de la personne qui vous a reçu?
2: Ah, bah, c'était une personne en costume de policier.
6: D'accord, déjà, c'est pas un costume, c'est une tenue.
2: Oui, voilà.
6: Et vous avez été reçu dans nos services, pourquoi?
2: Parce que...
6: Non, mais arrêtez de me prendre pour une idiote, vous savez même pas par qui vous avez été reçu.
2: Bien sûr que si.
6: Au début, vous me dites
2: c'était,
6: non.
2: C'était un Michel.
6: Non du tout, je ne connais pas de Michel ici, c'est bizarre.
2: Jean-Pierre, Jean quelque chose, Jean-Pierre ou Jean-Paul, non?
6: Vous commencez à me gaver là, donc je vous dis si vous arrivez à me donner le nom de la personne qui vous a convoqué ce matin,
2: voilà, c'est ça, qui s'appelle donc.
6: Mais je peux pas vous donner de nom si je sais pas qui vous a convoqué.
2: Bah le monsieur là.
6: Bon, écoutez, j'ai pas que ça à faire, au revoir.
2: Non mais hey, c'est pas grave, entre nous.
6: Vous commencez vraiment à me saouler là. D'accord.
2: Ah bah bravo.
6: Oui, bah oui, bravo.
2: Non mais juste.
6: On ne fait pas de mots, on n'est pas à l'école, donc arrêtez de nous casser la tête.
2: Alors, cher monsieur Thibault, cher.
6: Vous foutez de ma gueule ou quoi?
2: Pardon. Allô.
7: Oui, commandant.
2: Oui, bonjour.
7: Vous n'avez pas été convoqué.
2: Bah, disons que.
7: Donc, vous demandez qu'on fasse un faux document.
2: Excusez-moi, est-ce que je crois que vous n'avez pas bien compris, en fait?
7: Si, j'ai très bien compris, monsieur. Vous demandez au service de police, vous faites un document disant que vous avez été convoqué par les services de police, alors que c'est pas vrai.
2: Ah, bah, vous avez compris, alors.
7: Voilà, non, j'ai compris, vous savez. Voilà.
2: Alors, cher monsieur.
7: Alors, attendez, monsieur, on va pas perdre son temps. D'accord?
2: Cher monsieur.
7: Il y a deux façons de faire. Ou vous comprenez qu'on fait pas ce genre de choses-là, ou vous comprenez pas, et on va vous faire une procédure pour appel téléphonique malveillant, et pour demande de corruption.
2: Corruption ?
7: Voilà, demande de faux et usage de faux.
2: Bah, je vous ai même pas proposé. Ah, c'est ça.
7: C'est vous... clair ou pas, monsieur ?
2: Vous voulez un truc en échange ?
7: Non, monsieur, on va pas discuter. La collègue a autre chose à faire qu'à répondre au téléphone.
2: Oui, non, mais on peut faire ça. Moi, je m'en fous, je peux faire ça avec vous, c'est pas gênant.
7: Non, moi, j'ai rien à faire avec vous, monsieur.
2: Non, mais vous aimez... enfin, je sais pas, vous aimez le rosé ou pas ?
7: Je comprends pas, là, monsieur. Soyez plus clair.
2: Je disais, je peux vous faire livrer deux bouteilles de rosé.
7: Ouais, c'est ce qu'on appelle la corruption, monsieur. Ah, non, d'accord ? C'est pas la peine de me livrer du rosé ou quoi que ce soit d'autre.
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8: Allô ?
9: Oui, bonjour, je suis mis au cabinet médical du docteur...
8: Oui, bonjour, oui. Monsieur.
9: C'est le docteur lui-même ?
8: Oui.
9: Vous êtes bien gastro-entérologue ?
8: Oui.
9: Oui, très bien, bonjour docteur, c'est le service de France Télécom à l'appareil, le 14. Oui, docteur, nous vous informons qu'à partir de 15h, vous allez hériter d'un nouveau système téléphonique de France Télécom, un nouveau service qui s'appelle la sonnerie personnalisée. Je ne sais pas si vous êtes au courant de ça.
8: Non, pas du tout.
9: Toutes les professions indépendantes de la région vont avoir une sonnerie qui indiquera, par une illustration sonore, la profession que vous avez.
8: Oui.
9: C'est-à-dire qu'évidemment, on saura si vous êtes médecin, on saura si vous êtes agriculteur.
8: Ah bon ?
9: Voilà.
8: Mais ça consiste en quoi alors ?
9: Ben, les gens qui vous appellent entendront une sonnerie téléphonique, une illustration sonore. Et donc, ils sauront que vous êtes bien de médecin, gastro-entérologue, puisque les...
8: Mais comment ils sauront, eux, que ça correspond à la truc gastro-entérologue ?
9: Ah bah, vous voulez que je vous fasse entendre ?
8: Ouais.
9: Je vais vous faire entendre. Tu me bascules la cartouche. Je vais vous faire entendre déjà agriculteur. Vous allez voir, la 14. Éleveur-agriculteur. Ouais, vas-y. Je vous fais entendre la cassette, hein.
8: Oui.
9: Pour les agriculteurs, voilà ce que maintenant les gens entendent quand ils appellent un agriculteur, hein. Merci. Allô ?
8: Oui.
9: Vous avez entendu, non ?
8: Oui, c'est parfaitement ridicule. Et quand on appelle un gastro-entérologue, qu'est-ce que ça donne ?
9: Attendez, je vais vous faire entendre. Hein.
8: Oui, faites-moi entendre.
9: Je vous préviens, nous, on n'est pas responsable de ça, ça a été fait à Paris. Hein.
8: Oui, oui.
9: Tu me charges ? Gastro.
8: Ouais ? Ah ben, c'est pas possible.
9: Comment ?
8: Ce sont des rots qu'on entend.
9: Oui, absolument.
8: Bah, on entend quelqu'un qui rote, alors...
9: Bah oui, mais c'est ce qu'il y a pour gastro-entérologie.
8: Oui. Oui, bah c'est lamentable. Je n'ose pas imaginer ce qu'il y a pour le gynécologue, hein ?
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10: Allô ?
2: Bonjour monsieur, je suis bien chez le serruriste ?
10: Oui, bonjour monsieur.
2: C'était juste pour vous prévenir que je me suis domicilifié chez vous.
10: Pourquoi vous vous déclarez chez nous ?
2: Un rapport que j'ai des petits soucis avec la brigade financiériste, et comme ils veulent me perquisitionnifier, je me suis dit, autant qu'ils fassent ça chez vous.
10: Mais vous vous débrouillez, c'est hors de question, c'est quoi ces conneries ? C'est la première fois que je vois ça, quoi.
2: Non, mais... excusez-moi, c'est juste un côté pratique, vous voyez, moi ça m'évite...
10: Bah, côté pratique, puis nous on aura des soucis, non mais c'est quoi ces bêtises ? Non mais arrêtez, quoi.
2: Bon, des soucis, non, ils viennent, ils fouillent, ils vous embarquent les ordis, les fichiers, et puis après...
10: Non mais attendez, nous on a autre chose à foutre, on a du boulot. Vous venir au bureau, nous prendre les ordis et tout.
2: L'avantage pour vous, c'est que s'ils pètent la porte en arrivant, vous, ça vous change rien, vous êtes serruriste. Donc...
10: Non mais c'est pas le problème, n'importe quoi. Non mais sérieux, vous débloquez complet, hein. Faut arrêter. Hein.
2: Je vais venir prendre des photos quand même de moi devant l'entreprise.
10: Mais non, vous ne prenez rien du tout, pas de photos, rien.
2: Est-ce que je peux juste vous déposer dans ce cas une ou deux tenues de rechange ?
10: Mais depuis quand on fait des trucs comme ça ? Mais démerdez-vous avec vos problèmes, on a rien à voir avec vous.
2: J'ai préparé une petite étiquette, serruriste Martin, que je vais coller sur la boîte aux lettres à la place de votre nom.
10: Mais je m'en fous, vous ne collez rien sur notre boîte aux lettres. Vous arrêtez tout de suite vos conneries. Eh, ça va là-haut ? Si vous avez des soucis, vous vous démerdez.
2: C'est ce que j'ai fait, je me suis démerdé en donnant vos coordonnées.
10: Non mais attendez, non mais vous êtes pas bien. Non mais n'importe quoi, c'est la première fois que je vois ça.
2: Ben, ce qui m'embête, c'est que j'ai aussi prévu des prospectus.
10: Oh là, putain, mais c'est pas vrai. Vous avez fait des prospectus, des étiquettes. Eh, attends, c'est pas des solutions ça ?
2: Ah bah pour moi si.
10: Ah oui, et puis c'est nous qui aurons les problèmes, non mais...
2: Bah voilà, c'est vous qui aurons les problèmes.
10: Non mais vous êtes... Oh là, vous allez voir. Pardon ?
2: Ah, un autre monsieur.
10: Mais non mais moi je suis pas d'accord, moi je veux pas. Non mais de quel droit vous faites ça ? Choisissez quelqu'un d'autre.
2: Bah c'est ce que je disais, parce que sinon s'ils viennent chez moi, qu'est-ce que je fais ?
10: Je m'en fous, moi, c'est votre vie, c'est votre problème, c'est pas le mien.
2: Bah c'est-à-dire que c'est un peu le vôtre maintenant, mais enfin vous inquiétez pas,
10: bon,
2: c'est juste...
10: Bon, quel honneur que c'est mon problème, non mais c'est...
2: En l'honneur que je vais vous déposer mes documents, que vous allez mettre un peu partout dans votre tiroir.
10: Même pas en rêve, je vais mettre des documents à vous dans mes tiroirs. Mais et vous êtes dingue ou quoi là ? Je vais passer chez Rire et Chanson là, mais c'est même
2: pas... Ah bah
10: pas...
2: tiens, ce serait une idée ça, oui, pourquoi pas.
10: Mais vous êtes qui vous ? C'est comment votre nom ?
2: Monsieur Martin, donc...
10: Et votre prénom c'est quoi ?
2: Martin.
10: Non mais le Martin, j'ai compris ça. Le prénom, c'est comment ?
2: Martin.
10: Non, ça c'est le nom de famille.
2: Oui.
10: Votre prénom ?
2: Martin.
10: Bon, votre nom de famille c'est Martin.
2: Voilà.
10: Ah, j'ai bien compris.
2: Oui.
10: Vous avez bien un petit prénom.
2: Oui, ah oui, oui.
10: Alors c'est quoi ?
2: Bah c'est Martin.
10: Non, ça c'est le nom de famille. Quand vous êtes né, vos parents vous ont donné un petit prénom.
2: Ah oui.
10: Et c'est quoi ?
2: Bah c'est Martin.
10: Monsieur Martin, Martin.
2: Bah oui, c'est ça, oui.
10: C'est cool, vous avez le même nom de famille que le même prénom.
2: Ah bah ça c'est dingue, c'est vrai, j'avais pas fait gaffe.
10: Il se fout de ma gueule. J'y crois pas.
2: Ah bah alors là, vous m'apprenez un truc.
10: Ouais, le truc de fou.
11: sinon, vous habitez où, vous, aux Caraïbes?
2: Ah non, non, non, je suis à Martinville, moi.
11: Oh putain. Monsieur Martin, qui s'appelle Martin, à Martinville. Sinon, à part ça, vous avez rien d'autre à faire dans la vie?
2: Alors si, j'ai un truc à vous annoncer. Vous savez quoi?
11: Non.
2: Ah bah, un truc que vous avez dit vous-même il y a quelques secondes.
11: De quoi, dites-moi?
2: Que vous êtes sûr?
11: Rire et chanson?
2: Ouais.
11: Non, la blague, n'importe quoi.
2: Bah, bien sûr que si.
11: Non, c'est pas vrai.
2: Je vous jure.
11: Ah non, c'est pas possible.
2: Ah si?
11: Non, mais la honte. Et si c'est la honte? Bon, eh ben, on verra si c'est bien vrai.
2: Ah bah
11: parce
2: oui.
11: Que Martin à Martinville. Je vous laisse parce que je me sens engueuler. Allez, bisous, hein, monsieur Martin.
2: Ah bah, bisous.
11: À plus.
2: Au revoir, monsieur.
11: Au revoir.
12: Merde alors. 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
14: Allô.
15: Allô.
14: Allô.
15: Allô.
14: Oui.
15: Allô.
14: Allô.
15: Ah, oh, il n'entend rien ce qu'on a.
14: Comment?
15: Allô.
14: Oui.
15: Hop, hop, hop, il devient de plus en plus sourd, hein.
14: Je vous entends, moi, hein.
15: Allô?
14: Allô?
15: Allô?
14: Oui?
15: Oui, il n'entend rien, oui, il est sourd, hein.
14: Comment?
15: Allô?
14: Allô?
15: Oh, c'est une catastrophe, c'est de pire en pire. Allô? On voudrait parler à Gérard Quin.
14: C'est lui-même.
15: Allô?
14: C'est lui-même.
15: Oh, mais on entend un pauvre mec ivre mort qui gueule, là, mais on ne sait pas ce qu'il dit, alors...
14: Oh, le pauvre mec, soyez poli, monsieur. Vous êtes un... Non, mais où vous allez? Vous vous sentez plus, mec?
15: Allô, c'est la préfecture, l'appareil.
14: Ah. Ah, oui. Oui?
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25: Bonjour.
2: Bonjour monsieur, c'est bien le magasin de vêtements?
25: Oui.
2: Monsieur Martin à l'appareil, chef régionaliste de la plateforme March In, vous devez connaître?
25: Ouais, non, je connais pas.
2: Bah, on vend des vêtements pas chers sur internet, c'est tout fabriqué en Chine.
25: Mmh.
2: Et bonne nouvelle, je vous ai inscrit pour faire une collabo entre votre marque et mon site chinois.
25: Une collaboration?
2: C'est ça, dans le milieu des influenceurs, on dit une collabo.
25: Oui, mais il faut que les produits correspondent parce que moi je vends pas des produits chinois.
2: Vous inquiétez pas pour ça, je vais venir prendre en photo tous vos modèles, comme ça je vous refais les mêmes.
25: Bah, vous allez refaire quoi les mêmes? J'ai pas envie de vendre des contrefaçon.
2: Oh, c'est pas vraiment du contrefaçonnage, on refait juste les mêmes modèles avec le même logo.
25: Ah bah non, c'est pas de la contrefaçon, vous refaites la même chose avec la marque écrite dessus.
2: Ouais, mais vous y gagnez grave parce que c'est 47 fois moins cher.
25: Mais y a pas à gagner, vous rendez compte? C'est de la copie, c'est honteux.
2: Non, c'est pas honteux, c'est chinois. Et peut-être un peu nord-coréen aussi, mais bon, ça je suis pas sûr.
25: Mais en plus, vous savez même pas de quoi vous parlez.
2: Eh, vous avez qu'à faire moitié-moitié dans la boutique. Vous vendez moitié marque française, moitié marque française de Chine.
25: Mais non, j'ai pas envie, écoutez. J'explique comment moi, que je vends des faux dans ma boutique.
2: Ah bah non, faut pas leur dire, parce que là...
25: Bah, faut pas leur dire, mais vous croyez quoi? Ça se passe pas comme ça dans le commerce. Ils viennent nous voir, les commerciaux. Moi, je suis carré.
2: Alors, quand il y a un commerciaux de votre marque qui vient dans le magasin,
25: oui.
2: Vous mettez les vrais vêtements sur le dessus de la pile, et en dessous, vous bourrez tous les vêtements chinois.
25: Mais je mets rien que je ne trouve pas sur les réseaux des choses qui nous associent, parce que ça va pas le faire du tout.
2: Ah, parce que je vous ai pas parlé des bons d'achat encore.
25: Des bons d'achat de quoi?
2: Bah, j'ai mis en vente des bons d'achat sur le site March In. Comme ça, les gens peuvent venir les dépenser chez vous.
25: Il est hors de question. Moi, je vous dis non tout de suite.
2: Ah, parce que je vous cache pas que j'en ai déjà vendu un petit paquet.
25: Bah oui, mais je m'en fous.
2: Non, mais si vous avez des clients March In, vous prenez les bons cadeaux et après on vous les échange en dollars chinois.
25: Échanger des bons d'achat en dollars chinois?
2: C'est ça. Ensuite, vous nous envoyez les dollars chinois en Chine.
25: Encore moins.
2: Et quand on a reçu les dollars chinois, on vous renvoie la moitié en euros français.
25: Mais encore moins, pas question.
2: Non, mais vu qu'on est en collabo tous les deux, tout ce que vous avez à faire.
25: Y a rien à faire, je vous demande de pas me faire de collab.
2: Ah ouais, bah dites-le aux Chinois, tiens, qu'on annule la collabo.
25: Je sais même pas d'où vous sortez, vous vous présentez comme un plouc.
2: Non, malheureusement, monsieur Plouc est en RTT. C'est moi qui le remplace.
25: Le site, je sais pas ce que c'est, je veux pas être associé à des trucs chinois.
2: Bah, le site, je vous ai dit, c'est March In.
25: Oui, bah oui.
2: Sans me vanter, c'est moi qui ai trouvé le nom. Moitié Martin, moitié Chine.
25: C'est nul.
2: Quoi, c'est nul?
25: Bah oui, oui, excusez-moi, c'est nul.
2: Oh, vous seriez pas un peu jaloux, vous?
25: Mais.
2: Vous voulez me piquer le nom?
26: Allô?
2: Bonjour monsieur, vous êtes le patron?
26: Oui, mais moi je me travaille pas avec Chine monsieur.
2: Ah non, c'est pas Chine, c'est March In.
26: C'est quoi?
2: En fait c'est comme Chine mais en moins bonne qualité et avec des prix plus chers.
26: Ça m'intéresse pas.
2: Bah pardon mais ça va vous ramener un paquet de clients chinois.
26: Non non, ça va me faire fuir ma clientèle, c'est non.
2: Non mais vous inquiétez pas, j'ai dit aux clients chinois de venir discrètement chez vous, comme ça ils feront pas fuir les autres.
26: Non non non non, y a pas de discrètement ni rien, c'est non.
2: Si si, je leur ai demandé de parler sans accent chinois quand ils sont dans la boutique.
26: Non, pas de chinois.
2: Ah ouais, mais si je dis ça au patron.
26: Oui non non non mais vous m'envoyez votre responsable à la boutique, je veux voir monsieur en face.
2: Alors, monsieur en face n'est pas là non plus, mais je peux vous passer mon autre responsable, monsieur Martin.
26: Je vous en prie, monsieur, oui.
2: Quittez pas. Monsieur Martin, je vous passe le patron de la boutique. Oui, allô?
26: Oui.
2: Bonjour, monsieur. Monsieur Martin à l'appareil, je suis le patron chinois.
26: Oui, bonjour, monsieur.
2: Vous étiez avec mon sous-fifre, monsieur Martin.
26: Oui.
2: Qui me confirme que vous êtes OK sur la collabo.
26: Non.
2: Comment ça, non? Monsieur Martin?
26: Non, ça m'intéresse pas.
2: Ouais, c'est bon, ils sont très intéressés.
26: Non.
2: Si. En plus, le monsieur accepte les dollars chinois.
26: Non, monsieur.
2: Ah, bah c'est super. Au nom de toute la chinoisie, je vous dis merci.
26: Sinon, tout ce qui est Chine, chinois, tout, c'est niette.
2: Ah, bah non, c'est niette, c'est russe.
26: Au revoir.
2: Non, en chinois, ça se dit non.
26: Au revoir.
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13: Allô?
15: Oui, bonjour madame. Madame Prout?
13: Oui.
15: Oui, bonjour madame. Les services de la voirie à la mairie.
13: La voirie, oui.
15: Oui, dites-moi madame Prout, les services de la voirie me signalent une odeur en provenance du 17.
13: Une odeur?
15: Oui, madame Prout, est-ce que vous avez senti quelque chose, vous?
13: Bah non.
15: Ah.
13: Qu'est-ce qui vous signale ça?
15: Les services de la voirie, je vais vous passer les ouvriers, vous allez voir avec eux, hein.
13: Ouais.
15: Ouais, je suis avec madame Prout, là.
13: Ouais.
15: Oui, non, mais elle sent rien, elle. Non.
13: Pas du tout, moi je suis chez moi, j'ai aucune odeur.
15: Madame Prout n'a pas d'odeur, là.
13: C'est le service de la voirie.
15: Allô?
13: Allô, qui est-ce?
15: Je suis avec les ouvriers, ils me disent qu'il y a une odeur chez vous, madame Prout. Hein.
13: Ils sont où, eux?
15: Ouais, ils sont dans les canalisations de madame Prout.
13: Ah bah ça, c'est pas possible.
15: Ah bah si.
13: Parce que nous, c'est une maison particulière.
15: Mais vous avez une canalisation, madame.
13: Ah oui, mais alors ils sont dans la rue.
15: Ah non, attendez, on va faire les essais. Est-ce que vous pouvez me dire si vous sentez quelque chose, madame Prout?
13: Ah bah à l'intérieur, non. Hein, Claude?
15: Non, je suis avec madame Prout, elle me dit qu'elle est sans rien.
13: Attendez, je vais faire toutes les pièces, mais quittez pas. Hein.
15: Mais souvent, on s'habitue. Hein. Oui, c'est ça. C'est ça, le doux, oui. Je vais vous passer, madame Prout. Vous allez voir avec elle.
13: Allô?
15: Oui?
13: Le gaz, je ne sens pas le gaz à l'intérieur.
15: Je vais vous passer les ouvriers, vous allez leur dire que votre gaz ne sent pas, madame Prout. Hein.
13: Oui, je sais que ça a une fuite...
19: Allô?
13: Allô, j'écoute.
19: C'est madame Prout.
13: Oui?
19: Oui, bonjour, madame. Est-ce que votre gaz sent, madame Prout?
13: Non, moi, chez moi, il ne sent pas.
19: Bon, mais vous avez pété quelque chose ou pas?
13: J'ai rien pété du tout.
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17: Bonjour.
2: Bonjour monsieur, c'est bien le bureau de tabac?
17: Oui, mais c'est madame.
2: Si vous voulez. J'ai eu un PV de stationnement qui a été majoragé parce que je l'ai pas payé.
17: Oui.
2: Pour éviter les complications, j'ai dit que je l'avais payé chez vous et que c'est vous qui avez pas transmis.
17: Non, mais monsieur.
2: Monsieur?
17: Vous n'avez pas à dire qu'on n'a pas transmis.
2: Bah si.
17: Eh ben non monsieur.
2: Si, parce que comme ça évite que ça me retombe dessus.
17: C'est un petit problème. Vous avez fait un paiement avec la machine.
2: Alors non, en vrai j'ai juste oublié de payer.
17: Non mais attendez monsieur. Non mais il doit le faire exprès, c'est pas possible.
2: Il le fait peut-être exprès, mais il vous fait dire qu'il vous entend.
17: Non, mais je m'en fous, monsieur, parce que là, ça craint.
2: Mais non, on va juste dire que c'est votre faute.
18: Comment ça, notre faute?
2: Ah, bonjour, monsieur.
18: Je comprends pas, là, c'est quoi cette histoire?
2: Bah, vous dites que votre machine a bugué.
18: Ah non, pas du tout, plaisantez ou quoi?
2: Oui, bien sûr.
18: Il n'y a aucune faute de notre part. Vous êtes venu en retard, ne mettez pas la faute sur nous. Je suis pas d'accord, vous plaisantez ou quoi?
2: Oui, absolument.
18: C'est pas mon problème, ça vous vous rendez compte ce que vous êtes en train de me dire?
2: Si, maintenant c'est votre problème, parce que comme on considère que vous avez foiré.
18: Ah, mais j'ai pas foiré du tout, attendez, non, vous plaisantez ou quoi?
2: Alors, pour la troisième fois, je vais vous dire
18: vous
2: oui.
18: Vous savez quoi, vos histoires, vous démerdez, hein, c'est bon, attendez.
2: Oui, je me débrouille, aucun souci. Je signale votre foirage. Ensuite.
18: Il n'y a pas eu de foirage, mais vous arrêtez un peu de dire n'importe quoi. Vous n'avez pas payé votre PV à temps et vous mettez la faute sur nous parce que c'est la machine qui l'a pas remonté à temps.
2: Voilà, bah on va dire ça, très bien.
18: Ah ben non, on dit rien du tout. Vous plaisantez ou quoi?
2: Oui, quatrième fois. Donc on va dire que la machine souffre de déblocage.
18: Mais non, mais la machine, elle remonte le PV le jour même. Vous plaisantez ou quoi?
2: Ah mais oui, cinq
18: mais
2: fois.
18: Vous me mettez dans vos embrouilles là. C'est vous qui me mettez dans la merde en disant que ma machine remonte pas à temps.
2: Ah, on est d'accord. La machine remonte pas à temps.
18: Ma machine remonte à temps, ça se fait automatiquement. Il est où le justificatif? Vous l'avez?
2: Justement, je vais passer pour que vous m'en fassiez un.
18: Ah non, pas du tout, vous plaisantez ou quoi?
2: Alors, pour la sixième fois, je vous confirme...
18: Mais je peux rien vous faire, moi.
2: Si, il faudrait me justificater.
18: Non, je justifie rien du tout. Vous êtes venu en retard, c'est pas de ma faute si vous payez vos PV en retard. Qu'est-ce que vous me racontez, là? C'est quoi cette histoire?
2: Ce qu'on va faire, c'est que vous allez me justificater de la semaine dernière.
18: Je vous justifie rien du tout.
2: Et si?
18: Non, vous payez vos PV en retard et c'est de ma faute. Non, mais ça va pas, non, mais où ça s'est vu, ça?
2: Bah, ça s'est vu chez moi, du côté de Martinville.
18: Ah ouais, mais vous vous foutez pas dans vos embrouilles.
2: Moi, je passe.
18: Mais...
2: Vous me faites le justificatisme.
18: Non, je peux pas vous faire de justificatif, mais vous plaisantez ou quoi?
2: Mais bien sûr, septième fois. Écoutez, je vais préparer le justificatif moi-même.
18: Non, vous préparez rien du tout. Vous savez quoi? Vous passez pas, vous débrouillez avec votre merde.
2: Ah bah non, c'est pas ma mère qui va me faire le papier.
18: Non, mais ça va pas, non, de me foutre dans vos histoires à la con, là.
2: Alors, je dirais plus appel trop con que histoire à la
18: allez,
2: con.
18: C'est bon, vous savez quoi? Vous m'avez gonflé, allez.
2: Bon. Bon, mais ça va.
26: Quoi, ça va? Quoi, ça va? Plaisanter ou quoi?
2: Bien sûr que oui, 9e fois. Et puis en plus, ça va juste vous coûter 2 points et 335 euros. Donc,
26: eh ben, fallait le payer, votre PV, pour 2 points et 335 euros. Qu'est-ce que vous m'emmerdez, là? Non, mais ça va pas, non? Plaisanter ou quoi?
2: Pour la 10e fois, oui, absolument.
26: Vous ne me faites rien du tout. Passez au magasin, venez.
2: Oui, oui, alors je viens comme ça, je vous apporte.
26: Non, mais c'est bon.
2: Ah, bonjour madame.
1: Tu me fais rigoler là, mon pote là. Ça va. Tu peux raccrocher là et tu me cherches pas trop là. Tu comprends là
2: ? Oui. Eh ben, je vais passer directement. T'as raison, c'est plus simple.
1: Tu sais où je suis là? Mais tu viens me voir et tu me fais pas chier. Hein, tes histoires, j'en ai rien à branler. Tu me fais pas chier ou tu viens me voir. Tu me le dis de vive voix, mon pote. Tu comprends?
2: Ah, merci mon pote. Ça fait plaisir d'avoir enfin quelqu'un qui a envie de m'aider.
1: Ok, allez, ciao.
2: Bisous. Bah, à tout de suite, mon pote.
1: Mais oh, qu'est-ce que c'est, cette merde.
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16: Allô, oui, merci.
2: Allô.
16: De me laisser votre message.
2: Allô.
16: Le bip sonore. À bientôt. Allô, oui.
2: Allô.
16: Oui, qui est à l'appareil?
2: Oui, bonjour monsieur, c'est la mairie à l'appareil.
16: La mairie?
2: Oui, le service d'état civil.
16: Oui.
2: Bon, dites-moi, nous avons eu un problème informatique. Tous les noms propres de la ville, des habitants de la ville, ont subi malheureusement un petit problème, ce qu'on appelle un virus informatique.
16: Oui.
2: Votre nom, il y aura une faute d'orthographe. Pendant un mois, tous vos papiers qui vont arriver, comme les impôts et tout ça, il y aura une faute d'orthographe.
16: Oui.
2: Mais vous n'en tenez pas compte.
16: Moi, c'est Monsieur Lair, donc Lair, L-A-I-R.
2: Voilà, mais là, il y aura un Q devant.
16: Pardon? Un quoi donc, hein?
2: Un Q, la lettre Q.
16: Ah bon?
2: Pendant un mois, ils ont mis un Q devant.
16: Oui.
2: Vous, vous allez avoir le Q à l'air.
16: D'accord. Bon, bah, de toute façon, je pense que le facteur et tout ça sera informé.
2: Oui.
16: D'accord.
2: Voilà. C'est malheureux, mais c'est comme ça.
16: Bon, ça y est, j'ai compris. Ça y est, ok.
2: Merci.
16: Merci.
2: Au revoir.
16: Au revoir. Allô, oui?
20: Oui, bonjour, monsieur.
16: Bonjour, monsieur.
20: Adjudant Ledoux à l'appareil. On vient de recevoir une information écrite nous disant qu'il paraît que vous aviez le cul à l'air.
16: Oui.
20: Qu'est-ce que c'est que cette histoire?
16: Qui, vous?
20: Gendarmerie.
16: Ah, la gendarmerie. On vient de me téléphoner il y a quelques instants, justement de la mairie, venant de me signaler que, justement, c'est une erreur d'informatique pour m'expliquer la raison pour laquelle il y a un Q devant mon nom.
20: Nous, on a reçu une information nous disant que vous aviez le Q à l'air.
16: Oui. Ah ben, je vous dis, il faut voir. On m'a expliqué que c'était une erreur d'informatique.
20: Oui. Ben voyons.
16: Écoutez,
20: monsieur, vous vous promenez le cul à l'air et vous me dites que c'est une erreur d'informatique.
16: Ah ben écoutez, c'est ce qu'on vient de me dire.
20: Oh.
16: C'est vraiment n'importe quoi, mais qu'est-ce que vous voulez que j'y fasse, moi?
20: Vous vous promenez pas le cul à l'air.
16: Ben non, écoutez.
20: Parce que la seule recommandation qu'on peut vous faire, évidemment, hein, si vous vous promenez le cul à l'air, nous on vous demande juste de mettre un slip, hein.
16: Pardon?
20: Vous mettez un slip, hein?
16: Je suis habillé normalement comme tout le monde. Et je ne me promène jamais nu.
20: Vous vous promenez jamais nu, poil au cul, à l'air.
16: Je pense que c'est que cette histoire de fou, là. C'est une erreur d'informatique. Je m'appelle toujours L-A-I-R, point.
20: Bah, je ne...
16: C'est pas parce qu'il y a une erreur d'informatique qu'il y a un cul devant mon nom. Et que je me balade à poil.
20: Excusez-nous, monsieur.
16: Merde, alors.
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21: Bonjour.
2: Bonjour monsieur, c'est bien le bar?
21: Oui.
2: Monsieur Martin à l'appareil, société Les Martinettes Électriques.
21: Oui.
2: On va installer des bornes de recharge devant votre établissement pour nos martinettes, qui sont les nouvelles générations de trottinettes.
21: Oui.
2: Donc, est-ce que vous vendez de l'alcool par hasard?
21: Bah, dans un bar, on vend de l'alcool monsieur.
2: D'accord, donc ça il faudrait arrêter parce que sinon on pourra pas installer nos martinettes.
21: Vous allez installer un truc et on va plus vendre d'alcool, non mais,
2: vous inquiétez pas, je me suis engagé pour vous à ne plus servir de boissons alcoolifiées.
21: Vous êtes engagé pour nous comme quoi on servait plus l'alcool, non mais c'est pas...
2: Ah oui, parce que ça évite que les conducteurs de martinettes picolent avant de prendre la route.
21: Il y a un monsieur qui m'appelle en disant qu'il va mettre une borne électrique et qu'on doit arrêter de servir de l'alcool. Allô?
2: Bonjour monsieur.
21: On vend de l'alcool, hein, monsieur. Je ne veux pas non plus vendre de bière par rapport à des bornes.
2: Non, mais les bières, vous pouvez les remplacer discrètement par des bières sans alcool.
21: Non, mais attendez, il ne faut pas prendre les gens pour des cons, hein, monsieur. Une personne qui veut une lèpre, je ne vais pas lui donner une lèpre sans alcool. Hein, vous allez où?
2: Bon, moi je note déjà que la patronne est d'accord.
21: Non, mais moi je ne suis pas la patronne, monsieur, je suis l'employé.
2: C'est vous qui le dites.
21: Attendez, mais prenez un coup ce truc au téléphone, non, parce qu'il m'énerve le bonhomme. Il paraît qu'on peut pas vendre. D'alcool.
22: Oui, bonjour monsieur.
2: Oui, bonjour madame.
22: Alors, je vous arrête tout de suite. Moi, je vendrai de l'alcool.
2: Eh, ça va vous ramener du monde en plus.
22: J'aurai
3: rien à foutre, j'ai du monde, je suis déjà plein. Vous croyez où ? Il y a hors de question que je ferme de vendre de l'alcool pour vous, monsieur.
2: Mais non, vous fermez pas. C'est ce que je disais. Il suffit que vous remplaciez l'alcool par du sans-alcool, ni vu ni connu. Et
3: mais
2: là...
3: bien sûr que non, monsieur. C'est interdit par la loi. J'ai hors de question que je fasse ça pour quelqu'un que je ne connais pas.
2: Non, mais comptez sur moi, ça restera entre nous.
3: Bah, ça restera rien entre nous du tout, monsieur. On se connaît pas.
2: Ah non, mais je vais pas vous balancer. Je
3: C'est pas une question de balancer ou pas. Je vais pas mettre mon commerce en péril pour quelqu'un comme vous, monsieur.
2: Ah oui, et c'est maintenant que vous me le dites.
3: Mais vous êtes pas venu vers moi, monsieur.
2: Bah oui, mais enfin vous non plus, vous n'êtes pas venu vers moi, pardon.
3: Mais moi, j'ai pas à venir vers vous. C'est vous qui proposez.
2: En plus, on s'occupe de tout. On a même fait les démarches pour l'électricité là, pour votre compteur.
3: Pour l'électricité.
2: Oui, mon beau-frère est sur le coup. Vous inquiétez pas.
4: C'est qui prend le téléphone?
2: Ah, papa. C'est reparti.
4: C'est trop bien. Ils vont nous mettre des bornes pour les trottinettes dangereuses. Et puis, on peut pas vendre d'alcool. Je dis, vous allez où, vous?
2: Allô?
4: Allô? Ne quittez pas, je passe sur...
2: Merci, monsieur.
5: Allô?
2: Ah, une autre patronne.
5: Non, il y en a quatre patrons, c'est moi.
2: Enfin, vous, plus celui que j'avais juste avant.
5: Bah, c'était une dame.
2: Ah, donc c'est avec qui que je vois pour le contrat EDF?
5: Mais EDF, y'a rien à voir avec lui, frère. Vous êtes...
2: Oula, pardon, frère, mais si.
5: Non, mais attendez, on va aller au ralenti, je comprends pas.
2: Oui, bah, j'ai l'impression qu'on consomme pas que de l'électricité.
5: Bah, allez-y,
2: Oui, oh, bah, c'est simple, il suffit de ne plus vendre d'alcool.
5: Quoi, pas vendre d'alcool, je comprends pas trop ce que... Je comprends pas ce que vous êtes en train de me dire. Vous savez que j'ai une licence 4.
2: Oh oui, là, je vous crois sur parole.
5: Non, mais vous voulez...

0: vos trottinettes, vous les installez
1: Bah, après l'apéro, si ça vous va.
0: Bah, écoutez, vous m'excusez, j'ai un métier, hein. Je vais vous raccrocher, puis si vous avez besoin de boire, venez me boire, vous verrez.
1: Comment ça, si j'ai besoin de boire?
0: Non, si vous voulez me boire.
1: Pourquoi vous voulez me faire boire?
0: Me boire.
1: Alors, c'est gentil, mais perso, j'essaye d'arrêter. Ah, alors j'ai pas tout compris ce qu'elle a dit, mais dites à Madame Moncu que je l'embrasse.
0: Non mais
2: c'est pas bien.
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4: Allô?
5: Allô, oui, bonsoir madame.
4: Bonsoir madame.
5: C'est madame...
4: Oui,
5: ah, bonsoir,
4: la femme à Pierre.
5: C'est la femme à Pierre, comment qu'il va mon petit sou?
4: Il est parti en installation, c'est pourquoi?
5: Il est toujours dépanneur télé.
4: Ah oui.
5: Bon, ben écoutez, est-ce qu'il peut passer alors?
4: Oui, ben vous allez me dire votre nom, s'il vous plaît.
5: Voilà, madame Ledoux.
4: Ledoux.
5: Germaine.
4: Germaine.
5: À Gredizan.
4: À Gredizan.
5: Oui.
4: Bon, parce que vous avez plus de télé du tout.
5: Non.
4: Bon.
5: J'en ai plus du tout, hein, de télé. Hein.
4: Oui.
5: Il n'est plus là, le poste. Hein.
4: Ah, vous ne l'avez pas?
5: Ben, je ne le vois plus, c'est ça le problème. Je ne le trouve plus. J'ai regardé la télé hier soir et ce matin, plus de poste.
4: On vous a volé?
5: Vous croyez?
4: Ben, et si vous me dites que vous avez plus de poste?
5: Oui.
4: Et c'est plutôt les gendarmes qu'il faut appeler.
5: Ben oui, je les ai appelés.
4: Vous avez appelé les gendarmes?
5: Oui, il n'y avait personne, là.
4: Puis vous les avez pas rappelés de nouveau?
5: Attendez, vous permettez?
4: Oui.
5: Je vais les appeler avec mon poste?
4: Oui.
5: Comme j'ai un dédoublement d'appel?
4: Ah, voilà.
5: C'est peut-être vous qui allez les avoir, hein?
4: Voilà.
5: Quittez pas.
4: Non, je raccroche pas.
6: Gendarmerie de Dole, j'écoute.
4: Bonjour, monsieur.
6: Oui, bonjour, madame.
4: Je suis madame... On tient un magasin de télévision.
6: C'est bien, oui.
4: Et je ne sais pas ce qui... Et vous êtes les gendarmes de Dole?
6: Oui, la brigade, oui.
4: Bon, voilà. Il y a une dame qui nous téléphone. C'est madame Ledoux de Gredizan. Alors, cette dame, elle nous téléphone. Elle dit, écoutez, je voudrais bien voir votre mari. Ben, je dis, oui, mais pourquoi? Ben, elle dit, hier soir, j'ai regardé ma télé. Et ce matin, en me levant, j'ai plus de télé.
6: Oui.
4: Ah, ben, j'ai dit, appelez les gendarmes. Bon, elle me dit, je les ai appelés, ça n'a pas répondu.
6: Ah bah oui, parce que nous sommes en alerte générale.
4: Oui.
6: Est-ce que je peux compter sur votre discrétion?
4: Oui, oui.
6: Les radars de l'aviation ont signalé la présence d'extraterrestres au-dessus d'une petite ville qui s'appelle Gredizan.
4: Eh ben oui, puis cette dame, elle est là. Elle habite à Gredizan.
6: Ah, c'est pas possible, madame. On a fait évacuer tout le monde ce matin, c'est impossible qu'il reste quelqu'un.
4: Bah, elle me dit que si. Madame Ledoux, Germaine...
6: À Gredizan?
4: Ben oui, oui.
6: Attendez, quittez pas, hein.
4: Oui.
6: Allô, où est la brigade, là? Dis-moi, on me signale qu'il y aura encore quelqu'un là sur Gredizan. Vous avez tout le monde est rassemblé là. Il manque une dame.
4: Ah.
6: Madame Ledoux. Allô?
4: Oui.
6: C'est pas Madame Ledoux par hasard?
4: Si, je vous dis Madame Ledoux Germaine à Gredizan.
6: Écoutez, madame, c'est la seule personne qui manque à l'appel. On a fait évacuer tout le village. Vous savez ce que c'est que des ovnis?
4: Bah oui, moi j'y crois pas, mais enfin.
6: Si, madame, il y a deux ovnis, absolument. Ah. Mais ce que je vous dis, c'est confidentiel défense.
4: Oui.
6: Surtout,
4: oui.
6: Ça reste entre nous. Hein.
4: Oui.
6: Les extraterrestres sont posés cette nuit sur Gredizan.
4: Oui.
6: Et ils ont, pour le moment, ils se sont attaqués à toutes les lignes électriques. Ils dévorent l'acier.
4: Oh là là.
6: Ils se nourrissent avec de l'acier. Ils ont mangé des antennes de télé sur les toits des maisons. Et ils dévorent des télévisions.
4: Ben oui, parce qu'il me dit. Et madame, je vous assure qu'hier soir, j'ai regardé ma télé. Ce matin, je me lève pour mettre ma télé. Plus de télévision.
6: Bon, ok, donc c'est ça. Bon, alors ça veut dire qu'elle a des extraterrestres chez elle, madame.
4: Oh là là.
6: Écoutez,
4: essayez d'aller la sauver, cette pauvre femme.
6: Troisième brigade, vous foncez sur Gredizan. Vous allez chez Madame Ledoux, vous la récupérez. Bon, madame, est-ce que vous pouvez lui expliquer la situation, sans lui faire peur, évidemment? Nous, on arrive.
4: Bon, ben, je vais essayer.
6: Essayez d'en savoir un peu plus, on reste en liaison avec vous, madame. Hein.
4: Bien, très bien. Allô?
5: Allô?
4: Bon, vous êtes toute seule chez vous?
5: Oh là là, oui, enfin, écoutez, j'ai l'impression qu'il se passe quelque chose de bizarre. Hein. Je suis sortie, là, je suis regardée sur le toit, il n'y a plus d'antenne de télé.
4: Écoutez, n'ayez pas peur. De toute façon, hein, vous restez chez vous, ne vous en faites pas. Allô?
5: Il y a une espèce de grosse grenouille verte qui rentre chez moi.
4: Oui, eh bien, écoutez...
5: Il y a une énorme grenouille verte qui rentre chez moi.
4: Oui.
5: Et qui est en train de manger ma machine à laver.
4: Oui, ça fait rien. N'ayez pas peur.
5: Lâchez ça.
4: Laissez-la.
5: Lâchez ça.

0: répondez-moi.
1: Attendez, je vais chercher mon balai.
0: Non, répondez-moi.
1: Oh, mon Dieu.
0: Allô? Madame Ledoux.
1: Oui.
0: Madame Ledoux.
1: Oui.
0: Écoutez-moi. Vous ne risquez rien. Ne bougez pas. Restez au téléphone.
1: Il y a une deuxième grenouille verte.
0: Ça fait rien. Écoutez-moi.
1: Ils sont en train de manger ma voiture.
0: Mais ça fait rien. Laissez-les faire. C'est des extraterrestres. Ils ne vous feront pas de mal à vous. Vous m'entendez?
1: C'est quoi?
0: Des extraterrestres. C'est des êtres. C'est une sorte d'être humain, mais ils mangent que de la ferraille. Ils veulent pas vous faire de mal. Les touchez pas, ces bêtes-là. Les touchez pas. Restez au téléphone. Je vous tiens au téléphone pour vous tenir compagnie. Vous m'entendez?
1: Oh, mon Dieu!
0: Vous m'entendez, Madame Ledoux?
1: Ils sont en train de manger la poubelle.
0: Mais ça fait rien.
1: Oh,
0: mais
1: mon
0: n'ayez
1: Dieu.
0: Pas peur.
1: Non, mais j'ai pas peur.
0: Bon, les gendarmes, ils sont en conversation avec nous. Madame Ledoux.
1: Mais c'est pas vrai, hein.
0: Madame Ledoux.
1: Ils sont gonflés, ils sont
0: oui.
1: en train de bouffer tout, hein.
0: Écoutez,
1: non,
0: écoutez.
1: Mon cesse-linge, vous savez.
0: Oui, Madame Ledoux.
1: Oui.
0: Écoutez-moi.
1: Mais qu'est-ce que c'est que ces grenouilles?
0: Écoutez-moi voir.
1: Qu'est-ce que c'est que ces grenouilles-là?
0: Ben, c'est des extraterrestres, ils sont très gentils avec les humains. Vous n'avez pas des bottes de conserve?
1: Ah.
0: Ils mangent tout ce qui est en acier, en ferraille. Ils mangent tout ça. Donnez-leur des boîtes de conserve. Ils vont être contents.
1: Vous croyez?
0: Oui. Parlez-leur. Vous leur dites que vous allez leur donner des boîtes de conserve. Vous verrez, ils seront contents.
1: Bonjour, messieurs. Je leur dis messieurs ou...
0: Oui, si vous voulez.
1: Bonjour, messieurs.
0: Je vais vous donner des boîtes de conserve.
1: Ils me parlent.
0: Oui, parce qu'ils sont contents. Donnez-leur à manger quelque chose.
1: Vous avez faim?
0: Ben, voilà, ils ont faim. Ils veulent manger. Donnez-leur à manger.
1: Qu'est-ce qui vous ferait plaisir?
0: Ben, donnez-leur des boîtes de conserve. Des petits pois, des haricots, des tout ce que vous avez.
1: Ils me tendent la main.
0: Eh ben, donnez-leur.
1: Ils sont contents.
0: Ils sont contents.
1: Ils sont en train de la gober.
0: Oui. Vous avez rien d'autre à leur donner?
1: Il a fait un rot.
0: Voilà, j'ai entendu. Vous n'avez pas une casserole sous la main, une petite casserole?
1: Ah oui.
0: Donnez-leur une casserole, ils seront contents.
1: Tenez.
0: Voilà, ils sont heureux.
1: Il l'a gobé.
0: Eh mais ils sont contents. Vous allez voir, tout va s'arranger.
1: Vous voulez une deuxième, non?
0: Ben, donnez-leur une deuxième casserole.
1: Une casserole pour Tata Suzanne.
0: Voilà.
1: Bop. Une casserole pour Tonton Lulu.
0: Bop. Voilà. Et puis autrement, ben ma foi, il faut leur causer qu'ils sont gentils. Dites-leur qu'ils sont gentils.
1: Vous êtes gentils.
0: Ah, ils sont gentils.
1: Bop. Bop.
0: Voilà. Écoutez. Ah. Allez chez le voisin. Dites-leur d'aller chez le voisin.
1: Vous pouvez aller chez le voisin.
0: Il y a du matériel à manger.
2: On a déjà tout mangé chez le voisin.
1: Il m'a parlé.
0: Vous avez déjà tout mangé? Oh, ben la dame, elle est bien gentille avec vous.
1: Ah.
0: Essayez, elle va vous redonner encore une casserole si elle a.
1: Je vous les passe, hein.
2: Allô?
3: Oui, bonjour, madame.
0: Bonjour, monsieur.
3: Bob, premier à l'appareil, je suis le chef de la planète Acier.
0: Ah, eh bien, enchanté de faire votre connaissance et puis de pouvoir bavarder avec vous, parce que vous parlez très bien le français.
3: On a des convertisseurs de langage.
0: Ah, c'est pour ça que vous parlez si bien le français.
3: Nous arrivons de 353 milliards de kilomètres.
0: Ah.
3: Nous vivons sur une planète en acier.
0: Oui.
3: Et malheureusement, comme nous mangeons de l'acier, nous avons fini de manger notre planète.
0: Et puis vous n'avez plus rien.
3: Ben, on est tombé.
0: Ah, vous êtes tombé.
3: Nous
0: Et
3: avons...
0: puis vous êtes nombreux?
3: Ah oui, nous sommes 43 milliards 756 millions.
0: Oh, ben
3: nous, nous sommes en train d'envahir la planète Terre, évidemment.
0: Oui.
3: Vous voyez, et le problème, c'est quand on est arrivé ici, on a mangé nos ovnis.
0: Ah, puis vous ne pouvez plus repartir à nulle part.
3: Voilà.
0: Ah, j'ai bien compris ce que vous me dites maintenant. Oui, mais enfin, C'est sûr que vous avez faim, mais vous mangez souvent.
3: Nous mangeons tout le temps.
0: Ah, vous mangez tout le temps.
1: Il est en train de becquer le téléphone, là.
0: Ah ben, mangez pas le téléphone, on pourra plus causer. Vous avez pas une casserole, Madame Ledoux?
1: Ah oui, je vais en chercher une autre.
0: Donnez-lui une autre. Monsieur?
3: C'est bon, le téléphone, hein?
0: Oui, mais laissez-le qu'on puisse causer. On pourra plus causer après. Voilà.
3: Merci, madame.
0: Voilà, elle est bien aimable, cette dame.
3: Ah, la poignée de la casserole est en plastique, Madame Ledoux.
0: Ah ben oui, mais nous, chez nous, sur notre planète, les queues de casserole, c'est en plastique.
3: Comment?
0: Chez nous, en France, sur la planète France. Vous comprenez?
3: Oui.
0: Bon, les queues de casserole, elles sont en plastique.
3: Ben pourquoi faire?
0: Pour pouvoir l'empoigner, parce que nous, nos casseroles, on les mange pas. On fait cuire de la marchandise dedans.
3: Cuire?
0: Oui, cuire.
3: Et vous faites cuire sur quoi?
0: Une cuisinière.
3: Ah, la cuisinière, c'est en métal?
0: C'est de la fonte.
3: Ah, ben, je vais aller goûter ça.
1: Ah, ben non, laissez-moi ma cuisinière quand même.
0: Non, Madame Ledoux.
1: Oui.
0: Laissez-les faire. Ils ont faim, ils ont plus rien chez eux. Ils ont plus rien du tout à manger.
1: Mais d'où c'est qu'ils viennent?
0: Je ne sais pas, d'une planète, dans le ciel. Allô, les gendarmes?
3: Oui, d'accord. Allô?
0: Allô?
3: Gendarmerie, oui.
0: Vous avez entendu?
3: Non.
0: Bon, il y a une grosse grenouille. Pour elle, elle c'est une grosse grenouille. Elle lui a mangé sa machine à laver. Elle a plus d'antenne de télé. Elle me raconte des choses, c'est abominable. Moi, je peux pas, comment faire?
3: Ce sont les extraterrestres, madame.
0: Oui, ils m'ont parlé.
3: Ah, vous les avez eus?
0: Ah, oui. Le monsieur, enfin, moi, je l'ai appelé monsieur, il m'a dit bonjour, madame. Tout ça, il parle très bien. Il voulait manger le téléphone. Je dis, ne nous mangez pas le téléphone. C'est bon pourtant le téléphone. Mais je dis, laissez-nous le téléphone qu'on puisse vous parler. Moi, je dis, je suis enchantée de vous connaître. On pourra plus parler si vous mangez le téléphone. Bon, ben, il est encore bien obéi. Mais ils sont des millions et des millions qui ont atterri sur la France. Et puis, de toute façon, ils vont tout détruire partout.
3: Oh, merde.
0: Je suis assise. Je serai debout. Je me dirais, c'est une histoire à pas tenir debout.
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5: Allô?
6: Oui, bonjour, monsieur. C'est bien l'élevage de volailles?
5: Oui, c'est pourquoi?
6: Parce que j'ai acheté un poulet fermier.
5: Oui.
6: Et alors, c'est un poulet, mais il n'est pas fermier, apparemment.
5: Et comment vous savez ça?
6: Bah, parce que je l'ai mis dans le jardin.
5: Oui.
6: Et il ne fait rien.
5: Il ne fait rien?
6: Bah, rien. Il ne jardine pas.
5: Mais si, c'est un poulet fermier.
6: Je peux vous garantir qu'il ne fait aucun travail de la ferme, chez moi, là.
5: Ouais, c'est bizarre.
6: Parce que je lui ai acheté un petit râteau, vous voyez.
5: Oui, je comprends, pour désherber dans le jardin.
6: Bah, qu'il nous fasse un peu des travaux, vous voyez, dans le jardin.
5: Oui, je comprends très bien.
6: Et alors, il ne fait rien.
5: Ben oui, c'est un monsieur de la ville, venu chercher un coup à poulet.
7: Monsieur.
5: Écoutez, je vous passe mon ami.
7: Oui, allô.
6: Oui, bonjour madame, excusez-moi. Le poulet que vous nous avez vendu, il n'est pas fermier, hein?
7: Bah écoutez, moi j'ai que ça. Alors donc, je peux pas vous dire, hein?
6: Ceux qui sont fermiers, ils savent au moins planter des légumes, arroser un petit peu le jardin ou des trucs comme ça, non?
7: Et qui est-ce qui. Les poulets, ça peut arroser le jardin, hein?
6: Excusez-moi, mais enfin, s'ils sont même pas fichus d'arroser le jardin, je vois pas comment vous pouvez prétendre qu'ils sont fermiers.
7: Non, mais je crois que là, un poulet qui va arroser, il va pas arroser un poulet. Je crois qu'il y a de la,
6: Vous reconnaissez donc que c'est pas un fermier?
7: Bah, un fermier, c'est un homme, hein, c'est pas un poulet. Il y a un arnaque, là, qu'on me fait.
6: Ouais, donc je me suis fait arnaquifier, on m'a vendu un poulet qui n'est pas fermier.
7: Bah oui, parce que vous me parlez qu'il va arroser le jardin, un poulet, il va pas arroser le jardin quand même. Qu'est-ce qu'il va faire un poulet?
6: Alors attention, moi, un poulet, je parle d'un poulet fermier.
7: Bah oui, mais un poulet fermier n'arrose pas le jardin.
6: À partir du moment où il est pas capable de fermifier mon jardin, si vous voulez, je vais vous rapporter le poulet.
7: Parce ah non, mais moi, j'en veux pas, de toute façon. C'est pas votre
6: coup. Allô?
8: J'écoute.
6: Bonjour monsieur.
8: Mais c'est que vous me racontez, il est pas fermier.
6: Ah bah ça je peux vous garantir que oui, moi je l'ai mis dans le jardin, il n'a rien fait.
8: Bah ouais, mais c'est ce que je vous dis, pourquoi? Qu'est-ce que vous comptiez faire avec votre poulet? Vous êtes un rigolo ou quoi?
6: Pardon?
8: Je vous êtes un rigolo ou quoi?
6: Bah vous d'abord, excusez-moi, mais enfin...
8: Ouais mais je parce que les gens savent pas s'enfermer, de leur volaille, ils savent pas.
6: Je suis sûr qu'il a même pas son CAP d'agriculteur ou quoi que ce soit.
8: Bah un poulet, il n'y a pas de CAP monsieur.
6: Donc on est bien d'accord, il n'a pas fait ses études d'agriculturisme.
8: Oui
6: pas...
8: mais monsieur, il s'agit de votre histoire d'un homme ou d'une volaille? Qu'est-ce que vous voulez au juste? De la volaille à manger ou quoi?
6: Bah, c'est un poulet agriculteur, c'est un poulet qui...
8: Ouais, et bah qu'est-ce que vous voulez? Manger du poulet ou quoi?
6: Non, moi je voudrais juste un poulet qui puisse s'occuper de planter les légumes et d'arroser le jardin, c'est ce que j'expliquais.
8: Parce que moi j'appelle la gendarmerie si vous m'importunez comme ça.
6: Alors, si je peux me permettre, vous voudrez mieux appeler la police parce
8: quoi
6: que pour régler un problème de poulet, à mon avis, ils seront plus...
8: Dites, monsieur, vous vous moquez de moi ou quoi?
6: Ah bah pas du tout.
8: Eh bah c'est tout.
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10: Appuie Finance, bonjour.
3: Oui, bonjour, madame.
9: Bonjour, monsieur.
3: C'est bien la société Abus Finance?
9: Oui.
3: Oui. Je me permets de vous appeler car je souhaiterais que vous me remboursiez.
9: Quoi, monsieur?
3: Samedi dernier, j'ai joué au loto, votre adresse et votre numéro de téléphone, et j'ai perdu. J'avais joué quand même 37,50 €.
9: Attendez, mais de quoi me parlez-vous? Nous sommes une société de gestion de patrimoine.
3: Oui.
9: Pas de loto.
3: Bah, écoutez, madame, votre numéro de téléphone, c'est bien le 05?
9: Oui.
3: Bah, j'ai joué cette combinaison loto et j'ai perdu, donc je souhaiterais que vous me remboursiez les... Bah oui.
9: Mais je vois pas à quel titre, monsieur.
3: Mais madame, j'ai perdu à cause de vous. Vous êtes bien un organisme de finance.
9: Non, mais attendez, mais nous ne sommes pas une société de loto.
3: Non, mais alors, mais j'ai perdu.
9: Vous jouez le numéro qui vous convient, monsieur, au loto.
3: Bah, cela, ça me convenait pas, apparemment, hein.
9: Attendez.
3: C'est un abus de confiance. Mais... Moi, je veux que vous me remboursiez.
9: Je ne vois pas à quel titre, monsieur.
3: Vous me faites perdre 37,50 €.
9: Parce que vous avez joué, aléatoire, un numéro qui est le nôtre.
3: Rien à voir. J'ai fait confiance.
9: Et alors?
3: Eh ben, alors, j'ai perdu, donc vous devez me rembourser. Vous roulez sur l'or
9: et... Mais enfin, monsieur, mais à quel titre?
3: Mais au titre du perdant. Vous m'avez fait perdre 37,50 €. Ça représente peut-être rien pour vous, parce que vous, vous nagez.
9: C'est pas ce que j'ai dit, monsieur. Ce que je veux dire, c'est que votre demande est complètement inepte.
3: Vous n'allez pas me faire perdre de l'argent au téléphone, en plus.
9: Écoutez, monsieur, donnez-moi votre numéro de téléphone et le gérant vous rappellera.
3: Ah, allez. Quand même. 37,50 €.
9: Votre numéro de téléphone, s'il vous plaît.
3: 37,50 €. Et vous avez intérêt à m'envoyer le mandat demain, sinon moi, j'appelle la police, hein.
9: Je ne comprends pas ce que vous me dites.
3: Madame, quand on avance des chiffres...
9: Mais on n'avance rien du tout.
3: Oh.
9: Je ne vous ai rien avancé comme chiffre. Enfin, je ne comprends pas l'objet de votre appel. Vous n'êtes pas client chez nous. Vous ne nous avez confié aucun argent, aucun portefeuille et rien du tout.
3: 37
9: et vous
3: euros.
9: Me demandez de rembourser 37,50 € parce que vous avez joué notre numéro de téléphone au loto.
3: Et que j'ai perdu.
9: Mais monsieur, vous auriez joué votre date de naissance.
3: J'aurais gagné.
9: Mais... Eh bien alors, pourquoi ne l'avez-vous pas joué?
3: Parce que je vous ai fait confiance.
9: Mais monsieur, nous sommes une société de gestion de patrimoine.
3: Voilà. Alors, vous avez géré mes 37,50 €.
9: Mais pas du tout.
3: Oh. Qu'est-ce que c'est que cette histoire? C'est une histoire de perdant, hein. Comme la société nous en fournit beaucoup en ce moment.
9: Mais qu'est-ce que... Non, mais...
3: Vraiment, la finance en ce moment est responsable de tous les maux, à commencer par le mien.
9: Non mais, monsieur...
3: Vous êtes capable de gérer mon patrimoine ou non?
9: Vous nous avez rien confié, enfin.
3: Je vous ai confié 37,50 €. Sur la foi de votre bon numéro de téléphone.
9: Mais enfin, hein? Eh bien, vous êtes au bon numéro de téléphone, je vous le confirme.
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10: Bonjour et bienvenue au centre hospitalier. Si vous souhaitez contacter un patient hospitalisé, veuillez raccrocher. Sinon, veuillez patienter.
11: Oui, je vous écoute.
6: Oui, bonjour monsieur. Je voudrais prendre rendez-vous pour mon ordinateur et moi-même, s'il vous plaît.
11: Attendez, un instant. Hein.
6: Merci.
11: Écoutez, ma collègue vous écoute aussi. Alors, vous voulez quoi exactement?
6: Bonjour docteur, mon ordinateur a un virus informatique,
11: oui.
6: Vous voyez? Et comme moi, je me sers de l'ordinateur, j'ai probablement été contaminé.
11: Vous voulez un médecin, hein, c'est ça?
6: Oui, bah oui.
11: C'est pour vous le médecin, vous êtes contaminé par l'ordinateur, c'est bien ça?
6: Exactement, oui.
11: Comme symptôme, vous avez quoi?
6: J'ai tendance à bugger assez facilement, j'ai remarqué.
11: Ne quittez pas, je vous passe quelqu'un.
6: Merci.
12: Bonjour.
6: Bonjour monsieur, je voudrais prendre rendez-vous parce que j'ai peut-être eu un virus informatique.
12: Ah, informatique,
6: voilà.
12: D'accord. Bah, écoutez, je vais vous passer.
6: Bah oui, vous voyez, parce que alors maintenant, je mets des gants pour taper au clavier.
12: Oui.
6: Mais est-ce que c'est suffisant pour me protéger du virus informatique?
12: Écoutez, moi, je sais pas, je vous passe les rendez-vous. Ne quittez pas.
10: Nous nous efforçons d'écourter agréablement votre attente.
13: Oui, les consultations externes.
6: Bonjour, monsieur.
13: C'est madame.
6: Non, c'est monsieur, non.
13: Non, mais là, je vous appelle c'est bonjour, parce que... monsieur, vous me dites droit,
6: oui,
13: je vous dis
6: bonjour. Bah oui, bonjour.
13: Oui.
6: Voilà, je vous appelle parce que j'ai peur que mon ordinateur m'ait refilé un virus informatique.
13: Que votre ordinateur vous ait refilé un virus?
6: Voilà.
13: Pourquoi votre ordinateur a la grippe?
6: Ah ben je sais pas ce qu'il a. Je sais que c'est un virus, mais je sais pas lequel.
13: Ouais, mais enfin, les virus, c'est une contamination d'humain à humain. Vous serrez la main de quelqu'un, vous allez aux toilettes avec quelqu'un qui est contaminé.
6: Non, je vais pas aux toilettes avec des gens que je...
13: Non, mais vous pouvez très bien, même en famille, je veux dire, moi voilà, aujourd'hui.
6: Bah, je vais pas aux toilettes en famille, je vois pas le rapport.
13: Vous n'allez pas aux toilettes en famille, monsieur. Bah. Voilà. Vous n'allez pas attraper le virus de votre ordinateur, monsieur. Je ne pense pas.
6: Je préfère passer quand même parce que c'est...
13: Bah, là, c'est votre médecin traitant, monsieur. Faut voir votre médecin traitant. Ici, c'est des spécialistes, des gastro-entérologues, pneumologues, cardiologues.
6: Virusologue, vous avez pas?
13: Des virusologues, non, monsieur. On me l'a jamais faite, monsieur, celle-ci, hein, là, jamais.
6: Bah, enfin, c'est un virus.
13: Vous me dites que vous n'allez déjà pas en toilette en famille. Sinon, après, vous passez par les urgences avec votre ordinateur, monsieur.
6: Vous me confirmez que la grippe, donc, peut m'être transmise par mon ordinateur?
13: Je connais pas tous les fils de la médecine, mais c'est la première fois, hein, monsieur. C'est franchement la première fois.
6: Si je passe en milieu d'après-midi?
13: Attendez, parce que là, moi, je vais vous passer quelqu'un qui s'y connaît.
6: D'accord.
13: Patientez un instant.
6: Oui.
13: la cadre.
10: Si vous souhaitez contacter un patient hospitalisé, veuillez raccrocher.
14: Oui, bonjour.
6: Oui, bonjour monsieur, excusez-moi. Vous êtes l'infirmier ?
14: L'infirmière.
6: J'ai peut-être été contaminé par un virus informatique.
14: Non mais... mais monsieur, vous ne pouvez pas attraper de virus informatique, enfin. Est-ce que vous avez des symptômes ?
6: Parfois, je parle en minuscule et d'un coup, je me mets à parler en majuscule. Allô ?
14: Je pense que vous pouvez reprendre votre vie en minuscule.
6: Quand je dis en minuscule, ça n'a rien de physique, hein, c'est juste...
14: Bon, en tout cas, vous aurez égayé mon après-midi. Hein. Bon, bon après-midi.
6: Eh ben, bisous.
14: Non, non, non.
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16: Allô.
1: Allô.
16: Oui.
1: Monsieur.
16: Oui, bonjour, madame Moisan.
1: Ah, comment ça va?
16: Ça va bien, et vous?
1: Ça va bien. Et vous?
16: Moi, ça va, très bien. Quand on est en congé, ça va toujours.
1: Vous êtes engorgé?
16: En congé, en vacances.
1: Mais d'où ça, vous êtes engorgé?
16: Pas engorgé, en vacances.
1: Ah, ça y est, vous êtes en congé.
16: Voilà.
1: Ah, c'est bien. Après, c'est les vacances?
16: Non, après Jean-Marc.
1: Qu'est-ce qu'il a, Jean-Marc?
16: Jean-Marc? Mais non, j'ai pas dit Jean-Marc.
1: Attendez, je remets mon appareil.
16: Ah bah,
1: allô.
16: Ouais, allô, madame Moisan.
1: Oui.
16: Vous m'entendez mieux, là?
1: Ah, ça y est.
16: Vous m'entendez mieux?
1: J'ai mis l'appareil.
16: Bon, bah, c'est bien.
1: Ça marche.
16: Bon.
1: Alors, ça se passe bien?
16: Très bien.
1: Qu'est-ce que vous avez fait?
16: On a été à Dunkerque.
1: Oh, les pauvres.
16: Hein?
1: Qu'est-ce qui s'est passé? Un accident?
16: Non, non, non, non, pas du tout. Je vous disais... qu'on est allé à Dunkerque.
1: Comment?
16: On est allé. Qu'est-ce que c'est qui siffle comme ça?
1: Il n'y a rien qui siffle.
16: On a été à Dunkerque chez ma mère.
1: Votre mère? C'est pas grave?
16: Non.
1: Oh, je vais appeler tout de suite alors.
16: Non, non.
1: Mon Dieu, qu'est-ce qu'elle a?
16: Rien.
1: Un rein?
16: Non, elle a rien. Tout va bien.
1: Oh, la pauvre!
16: Elle est beurrée. Tiens, prends là, j'ai mon machin sur le gaz.
17: Mais non, il est pas dessus. Le
1: beurre, il va... Allô?
17: Oui? Allô, c'est Annie?
1: Ah!
17: Oui?
1: Bonjour, Annie.
17: Bonjour, madame Moisan.
1: Comment ça va?
17: Ça va bien.
1: Pour votre belle-maman, j'ai su.
17: Oh, mais vous vous trompez, madame Moisan.
1: La pauvre.
17: Vous vous trompez.
1: Le nez aussi.
17: Non! Vous vous trompez.
1: Ils l'ont opérée.
17: Non, il n'y a pas de problème.
1: Elle était blême.
17: Non.
1: Ben, il y a de quoi.
17: Ne vous inquiétez pas.
1: Mais elle est dans le commun.
17: Mais non, tout va bien, madame Moisan.
1: Comment?
17: Tout va bien.
1: Oui, j'ai compris, les reins.
17: Non, il n'y a pas eu d'accident.
1: Oui, je sais.
17: Ah bon?
1: Les dents.
17: Non.
1: Les dents aussi.
17: Non, madame Moisan, non, non, tout va bien.
1: Oui, je sais, en plus des reins.
17: Oh.
1: S'il faut une greffe.
17: Non, il faut pas de greffe.
1: Pour ses reins.
17: Non, il faut pas de greffe pour ses reins.
1: Écoutez, je vais lui faire envoyer des fleurs. Elle est à quel hôpital?
17: Mais non, madame Moisan. Oh, c'est épouvantable.
1: Qu'est-ce qu'il lui en fait?
17: Rien, il n'y a personne de malade.
1: Un don d'organe?
17: Non, il n'y a pas... Il n'y a pas eu de don d'organe. Il n'y a pas eu de don d'organe, non. Oh, c'est affreux, hein. C'est vraiment pénible.
1: Oui, je comprends que vous pleuriez.
17: Mais non, ça va. C'est terrible. Ça va durer combien de temps?
1: Comment?
17: Ça va durer combien de temps?
1: Elle en a plus pour longtemps.
17: Oui.
1: Hein?
17: Si.
1: La pauvre.
17: Mais pleurez pas.
1: Oh mon Dieu.
17: Ça devient catastrophique.
1: Je vais prévenir tout le monde, hein.
17: Oh, ben, ne prévenez personne.
1: Pour les prévenir pour l'enterrement.
17: Mais il n'y a pas d'enterrement.
1: C'est quand la cérémonie?
17: Mais elle n'est pas morte.
1: Je vais venir vous voir tout de suite. Comme ça, je vous aiderai pour la veillée.
17: Mais il n'y a pas de veillée, il n'y a personne de mort. Laissez-vous venir pour la veillée.
1: Je vais préparer des sandwichs.
17: Mais ne préparez pas de sandwichs.
1: J'imagine que vous n'avez pas la tête à ça.
17: C'est pas possible. Oh, c'est pas possible.
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11: Oui, allô, bonjour.
6: Bonjour, monsieur, c'est bien le magasin de linge de maison?
11: Ouais.
6: Monsieur Martin, à l'appareil, j'ai acheté une couverture chez vous.
11: Oui.
6: Et alors, elle ne marche pas du tout. Elle est totalement défectueuse.
11: C'est-à-dire que c'est quoi le défaut?
6: Bah, je devais refaire mon toit, donc j'ai mis votre couverture juste sous les tuiles.
11: Dans quel toit? Dans un toit de quoi, monsieur? Dans un toit de maison?
6: Ouais, parce que j'avais une fuite chez moi, et mon beau-frère m'a dit, ça vient de la toiture, il faut que tu changes la couverture.
11: Ah, bah, non. Bah, monsieur, enfin, on met pas un plaid d'une couverture qu'on met sur soi dans une toiture, monsieur. Qui va acheter un plaid pour mettre en dessous des tuiles?
6: Ah bah c'est sûr que je l'aurais pas acheté si vous preniez les clients.
11: Mais je vais pas prévenir le client. Si quand vous venez m'acheter un plaid, vous me dites je veux acheter une couverture pour mettre en dessous de mes tuiles.
6: Oui non, alors je vais pas préciser parce que ça tourne sous le sens.
11: Mais ça tourne sous le sens.
6: Bah oui, qui dit plaid dit couverture, qui dit couverture dit toit.
11: Quand vous me demandez une couverture, pour moi une couverture c'est pour mettre sur soi quand on a froid, c'est pas pour mettre dans un toit.
6: Alors pardon, mais si on peut la mettre sur soi, on peut la mettre sur toi.
11: Hein?
6: Ah bah logique.
11: Non mais on dirait que c'est les blagues comme à la radio là, tu vois.
6: Ah bah je crois que je vois, oui.
11: J'ai jamais vu ça de ma vie.
6: Pourtant il paraît qu'il y en a tous les jours.
18: Attendez monsieur, les couvertures en fait.
6: Ah bonjour, c'est un autre monsieur.
18: Nous on est dans le textile.
6: Quel taxi? Pourquoi vous êtes dans un taxi?
18: Dans le textile.
6: C'est quand même louche, un magasin de couvertures qui fait en même temps taxi.
18: Je veux pas taxi, textile. T-E-X-L.
6: Alors attendez, je note. T-E-X-L, donc les taxis textiles.
18: Textile, pas taxi.
6: Bon, admettons.
18: Oh, venez demain avec le truc parce que là...
6: Ah ouais? Et je viens comment?
18: Eh ben j'en sais rien, moi comment vous venez, mais nous on a...
6: Ah moi je sais, vous m'envoyez un de vos taxis.
18: Je vais pas envoyer taxi, je vais pas...
6: Non mais je vous paye la course.
18: Mais on fait pas taxi.
6: Oh là là.
18: On est dans le textile.
6: Bon, faudrait savoir, un coup c'est ci, un coup c'est ça.
18: Bon, vous passez demain parce que là ça commence à me saouler.
6: D'accord, et puis vous compliquez pas, envoyez-moi un de vos collègues taxi. Hein.
18: Mais on n'a pas de collègues, on a que des collègues, c'est des personnes, des vendeuses. Pourquoi ils vont avoir un taxi?
6: Bah parce que si vous êtes taxi, c'est logique que vos collègues ils soient aussi taxi.
18: On n'est pas taxi. On est dans le commerce, dans le textile.
6: Ah, est-ce qu'il vous reste des voitures à louer dans ce cas?
18: Prends-le parce qu'il me saoule.
7: Allô?
6: Bonjour madame.
7: Attendez.
6: J'étais en train de voir avec votre collègue pour réserver une course.
7: Une couverture monsieur, ça ne protège pas un toit.
6: Pardon, mais moi j'ai mon beau-frère qui est couvristeur, il m'a dit qu'il fallait changer la couverture.
7: Déjà même pour un toit, mais pas une couverture. Votre beau-frère c'est bricoleur.
6: Ah oui, d'ailleurs, il vous a fait votre devis.
7: Mais un devis de quoi?
6: Bah pour refaire mon toit parce que pardon, mais votre couverture, elle m'a tout moisifié.
7: Attendez, vous vous rendez compte de ce que vous me dites? Venez au magasin directement.
6: OK, comme ça je vous dépose mes vieilles tuiles moisies.
7: Non non, mais les tuiles, j'en veux pas de vos tuiles.
6: Bon, vu qu'elles vous sont facturées, autant que
7: mais elles me sont pas facturées monsieur, il y aura rien.
6: Si, alors justement, j'ai vu avec mon beau-frère Monsieur Martin, l'assureur.
7: Oui, dans votre tête, ouais.
6: Pas du tout. Il est à Martinville et il m'a dit qu'on pouvait faire passer ça sur votre assurance.
7: Oui, bah il va vous rire. Bah alors lui, alors franchement, si vous lui avez demandé conseil, qu'il vous a dit de revenir vers moi, alors lui, c'est des barres aussi. Il faut que je change de métier.
6: Pardon, mais il est à côté de moi. Hein.
7: Ah bah passez-le-moi.
6: Oh, mais avec plaisir, ne quittez pas. Martin, je te passe la dame, elle veut te parler. Oui, allô?
7: Bon, déjà, dites à monsieur d'arrêter de m'appeler madame parce que je vais finir par me fâcher.
6: Alors, attendez, moi, je suis monsieur Martin, l'assureur. Je reprends la conversation.
7: Ah, je sais pas, il dit c'est la dame, encore une fois. À un moment donné, j'ai une voix de femme.
6: J'ai pas suivi, mais si vous avez une voix de femme, ça me semble normal qu'il dise bonjour madame.
7: Mais...
6: Attendez, je vais lui demander quand même.
7: Mais qu'est-ce que...
6: Martin? Oui, Martin? La dame demande s'il a une voix de femme.
7: Stop, monsieur, vous avez la même voix que tout à l'heure.
6: Pardon. Alors, la même voix que qui? Parce que moi, je suis monsieur Martin, le couvreur.
7: Tout à l'heure, vous avez ma collègue, vous dites bonjour monsieur. Maintenant, vous m'avez moi, vous dites bonjour madame.
6: Ah non, d'accord. Vous confondez avec l'autre, monsieur Martin.
7: Oh, putain.
6: Quittez pas madame, je vous le repasse.
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19: Allô?
1: Oui, bonjour madame.
19: Bonjour.
1: Je suis bien la Fédération de football.
19: Oui monsieur.
1: Et je voudrais la personne qui s'occupe de l'arbitrage.
19: Ne quittez pas.
20: Allô?
1: Oui, bonjour monsieur.
20: Oui, allô, qu'est-ce qu'il y a pour votre service?
1: Bon, c'est un problème d'arbitrage.
20: Oui.
1: Je vous explique. Nous sommes d'un certain âge.
20: Oui.
1: Et nous jouons au football dans la cour de la maison de retraite.
20: Oui. Mais
1: quand je dis nous jouons au football, nous poussons la balle.
20: Oui, d'accord.
1: Avec les autres pensionnaires.
20: Oui.
1: Bon, il se trouve que dernièrement, on a eu un problème, un litige d'arbitrage. Parce que quand je dis nous, c'est-à-dire que je joue avec mon frère.
20: Oui.
1: Mais nous sommes bicéphales.
20: Ça veut dire quoi, ça?
1: Ça veut dire, monsieur, que nous sommes siamois.
20: Ah, vous êtes siamois.
1: Voilà. Donc, nous avons un seul tronc et il y a deux têtes sur notre corps.
20: D'accord.
1: Voilà. Bon, moi, je m'appelle Robert et mon frère s'appelle Marcel.
20: Oui.
2: Bonjour, monsieur.
20: Et vous jouez avec vos autres amis du...
2: Voilà. Bon, et alors, l'autre jour, nous jouons avec le même maillot.
20: Oui.
2: Nous avons le numéro 10. Nous comptons comme un seul joueur. Il y a un centre de l'ailier gauche. Et l'arbitre siffle hors-jeu, alors que moi, ma tête était derrière la ligne, et celle de mon frère, effectivement, dépassée.
20: Vous étiez hors-jeu, monsieur.
2: On était hors-jeu?
20: Oui, absolument. Sur la ligne, vous êtes hors-jeu. Et quelle que soit la partie de votre corps, par conséquent, dans le cas précis, où il y a deux têtes, si vous voulez, il suffit qu'une des deux têtes soit sur la ligne, soit de l'adversaire, soit légèrement en avant, donc là, il y a hors-jeu. Que vous ayez toute votre autre partie de votre corps, donc votre deuxième tête, elle, en position de jeu, non, vous êtes hors-jeu. Mais vous avez une partie de votre corps qui...
21: Ça, tu vois, ça, oui, je te l'avais dit. Le monsieur a raison, c'est bien ce que tout le monde t'a dit.
20: Oui, absolument.
2: Mais tu t'es dit que non, on n'est pas hors-jeu.
20: Si.
21: Mais, enfin, écoute, le monsieur, il a la fédération de football, et c'est bien ce qu'il dit, quand même.
2: Mais oui, je sais quand même aussi, ça fait longtemps que je joue au foot avant toi.
21: Dis donc, on a commencé ensemble, hein.
20: Que votre tête à vous soit derrière, il suffit de la tête de votre siamois.
2: Mais non, mais dis donc, mais tu commences à me les gonfler sérieusement, tu vas me laisser, non?
21: Fais attention, je te fous un coup de boule, moi. Et t'as entendu ce qu'il dit, monsieur, ou pas?
2: Allô?
20: Oui.
2: Je crois qu'il y a un problème, il n'est pas d'accord. Je vais vous le passer. Hein.
20: Vous passez-moi votre frère, Jumon. Votre frère, c'est moi.
21: Allô?
20: Oui, bonjour, monsieur.
21: Oui, bonjour, monsieur. Voilà.
20: Vous avez un seul maillot. À tous les deux, vous portez le numéro 10.
21: Oui, monsieur.
20: Par conséquent, vous n'êtes qu'un seul joueur, même si vous avez deux têtes.
21: Mais oui, mais ma tête était derrière.
20: Mais je m'en fiche que votre tête soit derrière. Mais,
21: tu vois,
20: reste
21: c'est
20: à savoir si c'est la spécifique des choses ou la tête.
21: Je te fous un coup de... Tu vas voir!
20: Bon, allez. Bon, ben, je crois que sur ces bonnes paroles, hein.
2: Alors, monsieur?
20: Oui.
2: Alors,
20: vous n'avez pas d'autre problème, non?
2: Bah, on était hors-jeu, alors.
20: Oui, vous étiez hors-jeu. Il y a une partie d'entre vous qui était hors-jeu, par conséquent, les deux étaient hors-jeu. Allez, bon courage et dormez bien.
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23: Oui.
6: Bonjour monsieur, c'est bien le garage Renault?
23: Oui, monsieur.
6: Je vous appelle parce que j'ai entendu aux informations, il disait que Renault devait rappeler pour des véhicules.
23: Oui.
6: Et vous m'avez pas rappelé?
23: Oui, mais...
6: Je vous laisse mon numéro.
23: Renault rappelle... Ah non, attends, rappeler. Rappeler, c'est pas un appel téléphonique.
6: Et quand est-ce que je vous laisse mon numéro, alors?
23: Mais non, rappeler, ça veut pas dire téléphone, monsieur.
6: Oh bah, excusez-moi, quand même, moi j'ai mon beau-frère qui est téléphoniste, il sait un petit peu ce que ça veut dire.
23: Non, rappeler, ça veut dire convoquer le client.
6: Donc il y a quoi? Il y a une sorte de tirage au sort et on rappelle que ceux qui...
23: Vous avez rien compris, hein, monsieur.
6: Parce que soi-disant, on fait gagner 15 000 personnes qui... Allô?
23: C'est pas que ça à faire, hein. C'est n'importe quoi. Allez-y, je vais prendre votre numéro, ça va vous faire plaisir. Allez-y, je vous écoute.
6: Alors, 06.
23: C'est pas que ça à faire, hein, je travaille, hein, monsieur.
6: Ah, bah moi aussi.
23: Ah, bah c'est très bien.
6: Alors,
23: allez-y.
6: 06 18.
23: Oui. 06 18, après j'ai pas entendu, monsieur.
6: Oui, 06 18.
23: Je vous entends pas, monsieur.
6: Ah, bah évidemment.
23: Non, bah allez-y, 06 18, après je comprends pas le chiffre. Hein.
6: Comme par hasard, oui.
23: Comme par hasard, oui.
6: Non, alors, 06.
23: 18.
6: 7.
23: Non, je ne vous entends pas, monsieur. Le troisième chiffre est inaudible.
6: Ah bah, ça va être ma faute.
23: Oui, ça va être de votre faute, tout à fait.
6: Bah, je sais pas, vous avez peut-être un problème sur votre portable.
23: Non, j'ai rien du tout, j'ai pas de problème, j'ai des problèmes qu'avec vous, monsieur.
6: Oh bah, évidemment. Alors, 06.
23: 18.
6: Bah, c'est...
23: Après, on n'entend plus rien, monsieur. Voilà.
6: Allô?
23: Il faut que je l'appelle, que je prenne son numéro. J'ai dit, monsieur, c'est pas comme ça que ça se passe.
6: Je suis toujours là, allô?
24: Oui.
6: Ah, bonjour, madame.
24: Non, monsieur.
6: Donc, je voulais vous laisser mon numéro.
24: Forcément, le véhicule vous appartient.
6: Quel véhicule?
24: Là, vous appelez parce que vous appelez parce que vous avez un véhicule Renault.
6: Ah non, pas du tout, non.
24: Pourquoi vous voulez me laisser votre numéro de téléphone si vous n'avez pas de véhicule Renault?
6: Pour en gagner un, puisqu'ils font gagner 15 000 véhicules.
24: Ah non, mais ils vont jamais faire gagner 15 000 véhicules. Bon, attendez, c'est une histoire de fou, là.
6: Ah bah alors, excusez-moi, mais
24: attendez, enfin... Attendez, stop, ce que je vais faire, je vais prendre vos coordonnées téléphoniques. Donnez-moi votre numéro.
6: Alors, comme je disais, 06.
24: Ouais.
6: 18.
24: Ouais.
6: Et... Deux.
24: 06 18, j'ai pas le reste à couper.
6: Ah bah ça recommence.
24: Ouais, alors attendez, je vais vous passer mon patron, ça va être plus simple. Hein.
25: Oui, allô?
6: Ah bah bonjour madame. Comme j'expliquais, en fait, moi je voulais juste m'inscrire pour le tirage au sort. Hein.
25: Ah écoutez, moi j'ai aucun retour ici, comme quoi il y a des tirages au sort, quoi.
6: Vous faites gagner 15 000 voitures?
25: Comment? On fait gagner 15 000 voitures.
6: Ça sent l'arnaque votre truc un petit peu quand même, non?
25: Bah la magouille, non, ça sent pour la...
6: Ça sent l'arnaque votre truc un petit peu quand même, non?
25: Bah la magouille, non, ça sent pour la magouille.
6: Ah j'ai pas dit magouille, c'est vous qui dites magouille, tiens.
25: De quoi, c'est nous qu'on magouille?
6: Non mais c'est vous qui avez dit magouille, là.
25: Vous avez pas dit magouille, donc je vais pas passer mon temps.
6: Ah bah vous avez dit magouille.
25: Écoutez, je vous ai pas dit magouille.
6: Vous m'avez dit magouille.
25: Non, j'ai pas dit magouille.
6: Ah vous avez dit magouille.
25: Non, j'ai pas dit magouille.
6: Ah bah bien sûr que vous m'avez dit magouille.
25: Non, je vous ai pas dit magouille.
6: Vous avez dit magouille.
25: Si vous auriez dit magouille, je vous l'aurais dit.
6: Ah bah oui, vous me l'avez dit, oui, magouille.
25: Y a pas de magouille.
6: Ah bien sûr, magouille, y a magouille.
25: Non, mais vous avez... Non, mais...
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0: Allô ?
3: Oui, bonjour, madame.
0: Bonjour, monsieur.
3: C'est l'élevage de porc ?
0: Disons qu'on était élevage de porc, on n'y est plus.
3: Bon, c'est la DAS DDE à l'appareil.
0: Oui.
3: Évidemment, tout ce qu'on va vous dire maintenant est confirmé.

0: présidentielle. Hein.
1: Oui, oui.
0: Voilà. On a un problème, c'est qu'on a enregistré après la grippe du cochon une nouvelle grippe qui s'appelle la grippe du sanglier, qui a été transmise au porc par les sangliers.
1: D'accord, mais nous, on n'a plus de cochons, ça fait 4 ans.
0: Ouais, et plus d'animaux ?
1: Ah bah, à part des canards, des poules, enfin...
0: Des canards ?
1: Canards, oui.
0: Les canards sont dans un enclos, madame ?
1: Oui, oui, oui.
0: Bon, on va vous demander de faire un effort très rapidement, parce que là, on a eu deux élevages de canards qui ont été visités par donc un sanglier porteur de la NP1, NP2,
1: oui.
0: Et qui a contaminé les canards.
1: Ah bon ?
0: Alors, je vais vous donner la liste des signes, si vous êtes connoté.
1: Oui, alors attendez, je tourne la feuille. Oui, allez-y.
0: Si le canard perd ses plumes.
1: Perte de plumes, quoi.
0: Et à la place, il y a des poils qui poussent.
1: Alors, pousse de poils.
0: Également, les défenses. C'est-à-dire que votre canard perd son bec. Donc, c'est le bec supérieur, la partie supérieure qui tombe en premier.
1: Oui, perte supérieure.
0: Du bec du canard.
1: D'accord.
0: Et ensuite, la partie inférieure du bec du canard qui tombe.
1: Ensuite, perte inférieure. D'accord.
0: Après les 48 heures, on a une évolution un peu symptomatique qui est plus importante. La pousse des défenses. Donc le canard perdant son bec, c'est un groin qui pousse.
1: Alors, perte du bec, alors attendez, pousse des défenses, pousse un groin.
0: Un groin, donc, comme un sanglier.
1: Un groin à la place du bec.
0: Alors le problème, c'est qu'il continue à cacaner, en fait. Il fait pas le cri du sanglier, il fait le cri du canard, du coin, coin, coin.
1: Oui, oui, d'accord. Ça devient inquiétant.
0: Eh ben oui. Mais alors, les défenses, attention, hein, de la taille des défenses du sanglier.
1: Purée, mais...
0: Vous imaginez ce que ça donne sur un canard ?
1: Oui, oui, alors, défense...
0: Et c'est entre 80 et 1,20 m de longueur.
1: D'accord.
0: À ce moment-là, le canard se gonfle jusqu'à atteindre la taille d'un sanglier de taille moyenne.
1: Le canard se gonfle, oui.
0: Ensuite, donc, ses deux pattes palmées tombent, et à les quatre pattes... qui donc commence à pousser.
1: Oui, enfin, comme le sanglier, quoi, oui.
0: Ça, c'est au bout de 72 heures.
1: Alors ça, c'est au bout de 72 heures. Alors, les deux pattes palmées tombent.
0: Toutes les 10 minutes, il y a une patte qui sort.
1: Toutes les 10 minutes, une patte...
0: C'est là qu'au bout de 96 heures, la transformation, la mutation du canard en sanglier est opérée et terminée.
1: Ah oui, la mutation du canard se passe en sanglier, quoi.
0: Et là, donc, le nouveau canard sanglier... s'en va maintenant contaminer d'autres canards à son tour.
1: Oui, oui, ben, ça je comprends. Mais enfin, le sanglier, il faudrait qu'il approche les canards, quoi.
0: Il les approche et donc la contamination se passe par sodomie.
1: Ah oui.
0: Et une fois que le sanglier a violé le canard, il gonfle,
1: oui.
0: Implose et donc il crève, quoi.
1: C'est vrai, en effet que...
0: Ah oui, attendez, quittez pas parce qu'on me signale le cas de M. Bourg-Saint-Agnan. Allô ?
1: Oui, oui, je connais, oui.
0: Ah mince, lui il a encore des cochons.
1: Lui il a encore des cochons.
0: Ouais, et ben il y a un de ces cochons qui s'est fait sodomiser par un sanglier.
1: Comment ? Oh ben alors là, qu'est-ce que ça va devenir si tout ?
0: Apparemment ça crée comme une espèce d'hippopotame.
1: Oh, ben alors ça c'est une bestiole qui serait à détruire quoi pratiquement.
0: On va bien vérifier avec vous, vous avez bien compris le processus pour pouvoir l'interrompre hein, si vous...
1: Qu'est-ce que j'ai marqué ? Ben, que les sangliers se promènent. Bon, ils cherchent à contaminer les canards, quoi.
0: Oui.
1: Et après, bon, ben, quand les canards sont contaminés, bon, il y a la perte de la plume, pousse des poils. Le bec supérieur tombe, après, c'est le bec inférieur. Et il pousse des défenses, comme pour le sanglier, quoi.
0: De quelle taille ?
1: 1,20 m. Et il y a la pousse d'un groin à la place du bec, inférieur et supérieur. Le canard se gonfle jusqu'à atteindre le volume d'un sanglier et le sanglier explose après, je crois. Hein, c'est ce que...
0: Voilà.
1: Bon, ben, si on voit une bestiole traîner autour, la chasse est pas ouverte, mais...
0: Si jamais vous voyez un sanglier qui est en train de sodomiser un de vos canards, surtout empêchez ça. Hein.
1: D'accord.
0: Quitte à le prendre, vous arrivez derrière lui et puis vous le tirez comme ça, quoi. Hein.
1: Oui, oui, oui.
0: Mais attention de ne pas vous faire sodomiser à votre tour, parce qu'alors là, vous seriez contaminé. Hein.
1: Ah, d'accord, parce que l'humain aussi.
0: Ah oui ?
1: D'accord, bon.
0: On a une dame, là, malheureusement, qui a attrapé ce virus et qui a été transformée en canard. Hein.
1: Ouh, ça vient inquiétant, ça.
0: Un canard d'1,20 m de haut.
1: Bon, d'accord, ça donne à réfléchir. 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
2: Allô ? Allô, bonjour madame, c'est bien l'élevage bovin ?
3: Oui.
2: Je vous appelle parce que je voulais savoir si parmi vos bêtes, il y avait des animaux syndiqués.
3: Des animaux comment ?
2: Syndiqués.
3: Syndiqués ?
2: Oui.
3: Vous foutez de moi, non ?
2: Pardon ?
3: Vous vous moquez de moi ? Comment ça, des animaux syndiqués ?
2: Oui, s'il vous plaît, oui.
3: Vous êtes ?
2: Je suis monsieur Martin, je suis le secrétaire général du syndicat des animaux pour la lutte ouvrière.
3: Le syndicat des animaux pour la lutte ouvrière ? C'est nouveau ça, non ?
2: Ah bah oui, c'est nouveau, bah c'est suite à la loi.
3: La loi.
2: Bah la loi pour les animaux d'élevage, considérés comme des êtres doués de sensibilité. Ça a été...
3: Donc du coup, vous allez venir, vous voulez que les vaches soient syndiquées, donc automatiquement, voilà. Vous allez leur demander une cotisation.
2: Exactement, oui, oui, mais c'est vous qui la réglez, évidemment, c'est
3: vous
2: pas
3: allez les vaches. Régler, vous rêvez là ou quoi ?
2: Pardon ?
3: Vous êtes en train de rêver là ?
2: Non, mais soyez raisonnable, c'est les vaches.
3: Bah c'est vous qui faut être raisonnable, long. Vous me demandez si ma vache elle est syndiquée, donc ça veut dire qu'il faut qu'elle paye une cotisation.
2: Alors,
3: il est hors de question que je paye quoi que ce soit, monsieur.
2: Pourquoi, dans ce cas, les animaux, qui sont des êtres humains comme vous et moi, n'auraient pas le droit eux aussi à leur syndicat ?
3: Si vous voulez prendre les considérations animales, monsieur. Vous venez demain à 5h du matin, c'est l'heure que je commence à travailler.
2: Alors oui, mais nous, au syndicat...
3: Alors après, à partir... ne dites pas que vous êtes à Paris, vous êtes ceci, vous êtes ça, j'en ai strictement rien à foutre.
2: Alors écoutez, dans ce cas, je passerai vers 10h.
3: Non, vous foutez littéralement de ma gueule, là.
2: Bah, excuse-moi, camarade, si je peux t'appeler camarade, mais...
3: Non, tu peux pas m'appeler camarade.
2: Alors, juste, est-ce qu'il y a des pauses qui sont prévues pour les animaux, au niveau des rythmes de travail?
3: Mais est-ce que vous vous rendez compte de ce que vous êtes en train de demander?
2: Non, mais je veux dire, au niveau des cadences...
3: Non, vous êtes en train de me demander si ma vache, elle fait une pause.
2: Oui,
3: non,
2: voilà.
3: Mais vous arrêtez vos conneries, ouais.
2: Non, mais moi, je suis pas agricologue, hein.
3: Mais faut y être, monsieur, avant de balancer des conneries comme vous êtes en train de faire.
2: Ce que je veux dire, c'est qu'il y a un moment où il faut quand même prévoir des temps de récupération.
3: Mais vous allez arrêter un peu vos conneries.
2: Non, mais je suis désolé.
3: C'est moi qui est désolé. Vous êtes en train de dire des conneries, là. Vous croyez que la vache est en train de courir toutes les journées, là, puis qu'on la traite, on n'arrête pas d'y tirer son lait, comme ça, 24 sur 24.
2: Ah, donc vous reconnaissez ?
3: De quoi que c'est ? C'est n'importe quoi ce que vous êtes en train de dire.
2: Enfin, vous dites, vous les faites courir.
3: Non, c'est ce que vous pensez qui se passe.
2: Vous les traitez pendant qu'elles courent ?
3: Non, mais. C'est ce que vous pensez qui se passe ?
2: Bah, c'est ce que vous me dites.
3: N'importe quoi. Vous êtes un vrai con, monsieur. Excusez-moi.
2: Oh, bah,
3: au revoir.
2: Mais oui, absolument.
3: Votre numéro de téléphone, monsieur.
2: Alors, excusez-moi. Est-ce que
3: vous. Donnez-moi votre numéro.
2: Mais juste pour savoir, est-ce que vous avez.
3: Non, donnez-moi votre numéro.
2: Oui, non, mais ça, il n'y a pas de souci. Mais.
3: Bah, alors faites-le alors.
2: Oui, bah, je le fais. Est-ce que vous avez une salle de repos qui est prévue ?
3: Faites-le. Moi, je vous pose une question, vous ne me répondez pas. Donc,
2: mais
3: je
2: vous ai répondu, je suis d'accord.
3: Alors, donnez-moi votre numéro.
2: Donc, ce que je demandais, c'est est-ce que.
3: Alors,
2: vous êtes...
3: c'est fini ou pas ? Non, ça vient.
2: Pardon ?
3: Donnez-moi votre numéro.
2: Alors, 1.
3: Ouais.
2: 71.
3: Oui.
2: 10.
3: Oui.
2: 48.
3: Oui.
2: 62.
3: Oui.
2: 051.
3: Il y en a trop, foutez de moi.
2: Comment ?
3: Il y a trop de numéros, foutez de moi.
2: Ah bah j'ai même pas fini, numéro de sécu, 082.
3: J'ai pas demandé votre numéro de sécu, j'ai demandé votre numéro de téléphone.
2: Bref.
3: Donnez-moi votre numéro de téléphone, les coordonnées de votre société, tout ce qui s'en suit. Vous êtes syndicat de quoi ?
2: Syndicat des animaux pour la lutte ouvrière, le salaud.
3: Des animaux pour la lutte ouvrière, non mais n'importe quoi. Vous êtes même pas fichu de traire une vache et vous êtes en train de ramener votre fraise.
2: Ah ben moi je suis pas trahiste, hein.
3: Eh ben, trahiste déjà ça se dit pas.
2: Bon, au syndicat on dit trahiste.
3: Ensuite, le numéro de téléphone de ce syndicat.
2: Ah, encore ?
3: Vous l'avez pas donné ?
2: Je vous ai pas dit.
3: Non.
2: Ah ben vous d'abord.
3: Vous foutez de moi, vous l'avez le mien.
2: Ah ben vous me l'avez pas donné.
3: Ah ouais, donc vous êtes pas plus syndicat que moi. Bon ben vous allez, écoutez, ça suffit. Au revoir.
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6: Allô ?
0: Alors je vous rappelle, chers auditeurs, que nous appelons deux personnes. Actuellement, nous sommes en train d'appeler Monsieur Villadar, Jean, ainsi que Monsieur Villosset Célestin à Le P. Alors attention, pour le moment, les deux téléphones sonnent dans le vide. Apparemment, il n'y a personne.
6: Mais si.
0: Vous connaissez bien la règle du jeu ?
6: Oui, mais moi je suis là, je vous entends.
0: Dès que le téléphone sera décroché, c'est le premier de ces deux auditeurs qui dira « mort aux vaches » deux fois qui aura gagné. Pour le moment, le téléphone sonne chez Monsieur Villadar. Apparemment, ça ne répond pas.
6: Mais si, je suis à l'écoute.
0: Chez Villosset, ce qu'il y a du nouveau ?
6: Oh, ben ça ne va pas votre histoire, moi je suis à l'écoute enfin.
0: On attend toujours que ça sonne.
6: Oh.
0: Dès que nous entendons mort aux vaches.
6: Ben je vous dis mort aux vaches moi.
0: Pour le moment.
6: Ah ben non, je coule pas, j'ai décroché, moi j'entends alors. Je sais que ça.
0: Toujours rien en régie ?
6: Mort aux vaches.
0: Encore 40 secondes.
6: Mais moi je vous dis mort aux vaches, hein. Moi ça c'est qu'ils ne m'entendent pas, on ne se comprend pas là. Je sais qu'ils coule pas.
0: Il y avait quand même un tracteur à gagner.
6: Oui.
0: Et nous n'entendons toujours pas.
6: Oh, mort aux vaches, mort aux vaches.
0: Attendez, nous entendons quelque chose.
6: Oui, mort aux vaches, mort aux vaches.
7: Allô ?
6: Oui ?
0: Ah, nous entendons quelqu'un, il y a quelqu'un. Monsieur Villosset ? Oh,
6: non, c'est Villalard.
7: Oui, c'est monsieur Villosset.
6: Oh non, c'est pas Villosset, c'est Villalard.
0: Oui, bonjour monsieur.
6: Vous êtes
0: donc en direct sur Radio 104.7 ?
6: Il y a 10 fois que je réponds, quand même.
0: Alors, est-ce que vous connaissez le mot de passe ?
7: Et quel mot de passe ?
6: Ah ah, mort aux vaches, mort aux vaches. Ah ah, moi je le sais.
0: Eh bien, attention, monsieur Villosev, vous avez écouté l'émission. C'est dommage, ça sonne toujours chez Villalarme, il n'y a personne qui répond.
6: Mais si je réponds ! Oh !
7: C'est le mot de passe d'hier ou le mot de passe d'aujourd'hui ?
6: Ah !
0: Ah, ben c'est le mot de passe, vous devez le connaître.
6: Ben c'est Morovache, voilà.
0: Qu'est-ce qu'on dit, monsieur Villosev, comme insulte aux policiers ?
6: Oh, non, c'est pas vrai, ça.
7: On dit qu'ils ont des cornes, je ne sais pas.
0: Non, pas du tout. Et ça sonne toujours chez Villalarme.
6: Oui, je réponds. Morovache.
7: CRSSS.
6: Oh là.
0: Pas du tout, ça n'est pas ça du tout. Et c'est dommage que ça ne réponde pas.
6: Mais si ça répond, Villalarme répond. Morovache. Tout de même. Qu'est-ce qui se passe, Jean ? Le téléphone n'est pas bien ou quoi ?
0: Monsieur Villosset, dernière réponse.
6: Oh non,
7: je ne sais pas, moi. Morovache.
0: Qu'est-ce que vous avez dit, là ?
6: Oui, il m'a entendu, c'est tout. Non.
7: Morovache.
6: Ben voilà, il m'a entendu.
0: Est-ce que vous êtes certain de votre réponse ?
6: Moi ? Monsieur Villalarme, ah oui.
0: Est-ce que vous en êtes sûr ?
6: Oui, ben absolument.
7: Oui. Ah oui, j'en suis certain.
6: C'est Morovache. Ben je ne le dis plus puisqu'il m'a pas entendu. Non.
0: Alors, attention.
6: Je comprends pas, moi, parce que c'est moi qui ai dit la première, hein, non.
7: Morovache,
0: vous avez gagné.
6: C'est moi qui ai dit la première réponse, hein, ce n'est pas juste. C'est pour ça que le monsieur vous a répondu, c'est parce qu'il m'a entendu.
0: Monsieur Villosset.
6: C'est moi qui ai dit la première.
0: Alors donc, monsieur Villosset a gagné un tracteur.
6: Je suis pas contente.
0: Et madame Villalarme a gagné un pins.
6: Ah oui, mais non, je me fous pas mal du pins, moi, je devais avoir gagné le tracteur, normalement, hein.
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8: Allô.
2: Bonjour monsieur, c'est bien l'agriculturiste ?
8: Ouais, je suis pas monsieur, je suis madame.
2: Admettons, je viens tout à l'heure pour installer un groupe électrogène chez vous.
8: Ah bah attendez, je vous passe la personne concernée.
2: Merci monsieur.
9: Allô.
2: Bonjour madame.
9: Pourquoi vous dites un groupe électrogène ? J'ai jamais acheté.
2: Oui, voilà, un groupe électrogène, on est d'accord, donc je valide.
9: Mais j'en ai pas besoin, je suis agriculteur, j'en ai déjà un. Mais vous êtes bouché ou quoi ?
2: Pas du tout, je suis électrogéniste. Et vu que vous n'avez plus de courant ?
9: Bah oui, qu'on a le courant.
2: Comment ça que vous avez le courant ? Mais... Vous êtes sûr ?
9: Non mais vous me prenez pour une pourquoi ? Pour un con ou quoi là ?
2: Alors non, le con c'est moi.
9: Non mais vous allez voir ça, là. Pointez-vous chez moi. Quand vous allez voir un lascar qui va descendre de la cour, vous avez plutôt intérêt à vous barrer. Hein. C'est moi qui vous le dis. Hein. Démerdez-vous avec votre brin.
2: Oui, bah, passez-moi ce monsieur votre brin. Je vais voir avec lui.
9: Il est taré, ni non.
8: Allô.
2: Bonjour, monsieur Vautbrun.
8: Non, mais vous rigolez ou quoi ? Vous nous prenez pour des débiles ou quoi ? On nous a fait aucune commande et on ne vient pas de vous confirmer par téléphone qu'on avait fait cette commande. Attendez, qu'est-ce que c'est que cette histoire ? Vous êtes qui, s'il vous plaît ?
2: Monsieur Martin, établissement Martin.
8: De où, s'il vous plaît ? Monsieur Martin, de où ?
2: De Martinville.
8: De Martinville. Bon, alors, et on vous aurait fait une commande par quel intermédiaire ?
2: Une commande par l'intermédiaire du téléphonisme.
8: Par téléphone, et on accepte par téléphone ?
2: Ah, je vois que la mémoire vous revient, tant mieux.
8: Vous rigolez ou quoi ? Et vous avez fait quand cette commande ?
2: Bah, à l'instant. Donc...
8: À l'instant, mais vous. Commande par téléphone et vous rigolez ou quoi ?
2: Dans ce cas, si vous annulez...
8: Je n'annule pas, nous n'avons effectué aucune commande.
2: Alors, ce serait plus pratique que vous reconnaissiez l'avoir faite...
8: Je ne reconnais rien du tout. Votre soi-disant commande, vous vous la mettez où vous voulez et je reste poli. J'ai horreur qu'on prenne les gens pour des débiles. Mais attendez.
9: Oui, allô ?
2: Bonjour madame.
9: J'ai pas besoin de groupe électrogène. Et en quel honneur vous faites ça pour moi ?
2: En l'honneur que ça me permet d'écouler mes stocks.
9: Mais bien sûr, et après c'est tout, vous voulez pas que je vous fasse un chèque pour votre déplacement aussi ? Non mais...
2: Alors, la livraison est incluse.
9: Ouais, bien sûr.
2: Cependant, il y a quand même des frais de déplacement.
9: Non mais vous foutez pas de ma gueule, monsieur. C'est pas la peine de faire un déplacement, je vous ai pas demandé de groupe électrogène, c'est pas la peine de m'emmener un groupe électrogène.
2: Ah bah oui, moi j'ai prévu le déplacement.
9: Bah ouais, mais vous avez bon prévoir un déplacement, je vous en ai pas demandé.
2: Ah bah si on en avait plus besoin, est-ce que c'est
9: marrant ? J'en ai jamais eu besoin, monsieur.
8: Ça doit mettre en place la gendarmerie.
2: Ah, j'ai entendu votre collègue derrière, il me confirme.
10: Allô ?
2: Et une autre dame ?
10: Elle n'a rien validé du tout.
8: Absolument rien.
2: Bah, celui que j'entends derrière, là.
10: C'est mon épouse qui est derrière.
2: Oui, bah, votre épouse, il a validé.
10: Non, elle n'a pas validé.
8: Oui, donne-moi le numéro,
10: maman. Il n'y a pas de numéro. Bon,
8: la gendarmerie va s'occuper. Raccroche.
10: Merci, au revoir. J'ai raccroché.
2: Ah non, je crois que vous n'avez pas raccroché.
8: Il doit y avoir quelque chose qui doit être piraté quelque part.
2: Non, allô, je vous entends toujours, hein.
10: Comment ?
2: Je dis que je vous entends toujours parce que vous n'avez pas raccroché.
10: Si, on a raccroché.
2: Ah non, vous n'avez pas... Ah non, je vous confirme, non.
10: Ah bah, pardon ? Qu'est-ce que vous aviez dit ?
2: Et une autre. Bonjour, madame.
10: Allons, moi, j'ai parlé à le groupe électrogène, monsieur. Arrêtez, oui. Allons.
2: Écoutez, vous savez quoi ? Si vous en prenez deux, je vous fais le troisième à moitié.
10: Non, vous n'avez pas à mettre deux ni quoi que ce soit. C'est quoi cette histoire ? Ni de un, ni de deux, ni de trois, c'est tout.
2: Trois ? Alors, je valide le troisième. Attendez, hop.
10: Quoi, le troisième ? Parce que ça va aller, oui. Allons.
2: Ça, alors, pourquoi vous m'en demandez trois si vous dites qu'après.
10: Mais j'ai pas dit que j'ai rien validé du tout.
2: Vous m'avez validé trois groupes, là.
10: Bah non, Que ce soit un, deux ou trois, j'en ai pas besoin. C'est
2: trois,
10: tout.
2: D'accord, trois, plus les trois.
10: Non, autres. J'en ai pas besoin, ça suffit.
2: Ah bah c'est pas ça, c'est que là, ça vous en fait six.
10: Je n'ai rien commandé du tout, monsieur, ça suffit, oui.
2: Bon bah, hey, vous savez quoi, on arrondit à 12.
10: Arrêtez.
2: Hey, je dis 12 derniers prix top, là.
10: Merde alors.
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5: Allô.
0: Oui, bonjour madame.
5: Bonjour monsieur.
0: Madame Cofteau.
5: Oui.
0: Bonjour madame et félicitations. Ici c'est Radio Drôme 91.3. Vous avez été sélectionnée pour soutenir aujourd'hui madame Le Duret. Est-ce que vous avez lu le journal? Est-ce que vous avez le journal devant vous?
5: Non, j'écoute tous les matins Radio Drôme, mais je n'ai pas le journal.
0: Eh bien, figurez-vous que madame Le Duret est entrée dans le livre, dans le Guinness Book des records, vous savez, le livre des records, hein.
5: Oui.
0: Parce qu'elle a la particularité de pouvoir gober 24 petits pois en moins de 2 minutes. Vous vous rendez compte? Et c'est extraordinaire. Donc, il y a 17 personnes qui sont actuellement avec nous au téléphone pour la soutenir et l'encourager, car elle va tenter en direct sur Radio Drôme ce matin de battre son record avec le soutien des habitants.
5: D'accord.
0: À chaque petit pois qu'elle va gober, nous vous demandons d'affirmer votre soutien haut et fort pour l'encourager à battre son record. Est-ce que vous êtes là tous à Loriol-sur-Drôme?
5: Oui.
0: Bravo, n'hésitez pas à crier, à l'encourager. Attention. Madame Le Duret.
11: Merci. Je tiens tout d'abord à dire bonjour à Loriol-sur-Drôme.
5: Bonjour, bonjour. Et bon courage.
0: Attention, le top chrono. 3, 2, 1, partez.
5: Bravo, bravo, bravo, bravo. Allez, courage, courage, courage, Madame Le Duret, courage.
0: 3, petit pois. 4.
5: Allez.
0: 5.
5: Courage, courage.
0: Allez, tout le monde est en forme, tout le monde l'encourage.
5: Ah oui, tout le monde, tout le monde. Allez-y, allez-y, allez-y.
0: 8.
5: Encouragez-la, encouragez-la. Allez, Germaine, allez, Germaine, allez.
0: Allez, Germaine,
5: allez, Germaine, allez. Allez, Germaine, allez. 13.
0: Ça va très vite.
5: Allez, Germaine, allez.
0: 18.
5: Germaine, allez, Germaine, allez.
0: 19.
5: Oh, ben dis, j'en ai marre,
11: hein. Là, je faiblis un peu.
5: Ah.
0: Apparemment, le petit pois ne passe pas. Attention, Germaine.
5: Bravo, Germaine. Bravo, bravo, bravo.
0: Aïe, aïe, aïe, qu'est-ce qui se passe?
5: Allez, allez, allez, allez, allez, allez, allez.
0: Mince, il y a un malaise. Excusez-nous, ne quittez pas. Hein.
5: Bravo, bravo, bravo.
0: Allô?
5: Oui?
0: Là, les ambulanciers se précipitent. Apparemment, il est en train de s'étouffer avec le petit pois.
5: Allez, Germaine. Bravo, bravo, bravo.
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12: Oui, bonjour.
2: Bonjour, monsieur, je suis bien chez le fleuriste.
12: Oui.
2: Ah, vous n'êtes pas sûr?
12: Oui, non, non, je me dis, tiens, c'est Martin, parce que vous me dites bonjour, monsieur, alors comme c'est madame, je me dis, tiens, c'est Martin.
2: Quel Martin?
12: Vous savez, la blague.
2: Alors, pardon, mais moi, les blagues...
12: Vous connaissez pas Martin?
2: Bah non, désolé, je connais pas tous les blaguistes, hein.
12: Bah, les trucs à la radio.
2: Comment ça, je suis à la radio?
12: Non, vous n'êtes pas à la radio, non.
2: Ah oui, parce que je me disais aussi, un fleuriste qui passe à la radio, c'est quand même...
12: Bon, c'était pourquoi, monsieur?
2: Oui, pardon. Monsieur Martin, société Martin Énergétisme, je vais venir mesurer vos vitres.
12: Mesurer les vitres?
2: Oui, parce qu'on installe des panneaux solaires à la place.
12: Oh, bah, je vais vous passer... Parce que je suis pas au courant, hein.
2: Oh bah merci monsieur.
12: Oui.
2: Et bonjour monsieur, comme je disais, on va remplacer vos vitrines par des panneaux solaires.
12: Mais c'est pour la boutique?
2: Oui, pour les vitrines qui donnent sur la rue.
12: Parce que moi je suis pas au courant.
2: Oh bah c'est bizarre parce que moi on m'avait dit que vous aviez l'électricité pourtant.
12: Mais si, on a l'électricité nous au magasin.
2: Bah pourquoi vous me dites que vous n'avez pas le courant?
12: Non, on n'est pas averti que vous venez.
2: Ah oui, non mais ça c'est normal, je préviens jamais.
12: Ah oui, mais non, moi on touche pas la boutique, c'est mon patron m'a pas donné l'accord.
2: Alors en attendant, est-ce que au moins vous pourriez déjà démonter les vitres qui donnent sur la rue?
12: Mais moi je peux pas démonter des vitres comme ça, c'est des vitrines pleines. Hein. Nous, le magasin, il vient d'être refait. En plus, c'est tout neuf.
2: Bon, bah, je note qu'on les démonte nous-mêmes.
13: Oui, bonjour.
2: Ah, c'est madame,
13: mais,
2: bonjour.
13: Mais d'où vous remontez des vitrines sans un accord du commerçant?
2: Ah non, les vitrines, on les remonte pas. On va juste les démonter.
13: Ah, mais il faudrait peut-être prendre contact avec nous.
2: Non, mais vous inquiétez pas. À la place des vitrines, je vous mets des panneaux solaires.
13: Oui, mais du coup, les panneaux solaires sont transparents, c'est de la vitre.
2: Ah non, pas du tout. Ce sont des panneaux solaires béton, ça vous protège de toutes les lumières naturelles.
13: Ah, bah non, et moi, je vends ma marchandise comment?
2: Eh ben, dans la boutique, je vous mets des lampadaires.
13: Non, mais. Je pense que vous avez pas bien compris.
2: Mais si, j'ai compris. Vous avez peur de pas avoir la lumière. Mais
13: je parle pas de lumière, je parle de vitrine.
2: Justement, vous aurez plus besoin de vitrine, puisque vous aurez des lampadaires alimentés par les panneaux solaires.
14: Ah non, mais vous ne touchez à rien du tout.
2: Et une autre dame?
14: Rien, vous ne démontez rien, je vous préviens.
2: Oh bah merci, alors on essaye de sauver la planète avec un peu d'écologisme.
14: Mais moi j'en ai rien à foutre, d'accord? Et puis après on va commencer à discuter.
2: Oui, bah j'ai l'impression qu'on a déjà bien avancé.
14: D'accord, donc maintenant vous arrêtez de me casser les couilles, d'accord?
2: Bah non.
14: Oui, vous arrêtez de me casser les couilles.
2: Bah non, enfin pas tout de suite, parce qu'il faut d'abord qu'on dévitrinifie votre magasin.
14: Vous amusez surtout pas à faire ça, vous allez avoir un gros souci, je vous préviens.
2: Oh non, mais vous inquiétez pas pour nous, on a des assurances.
15: Venez maintenant et voilà la société, on va appeler les gendarmes, on va se renseigner.
2: Ah, c'est le patron que j'entends derrière.
15: C'est la patronne, ouais.
2: Eh ben, passez-le moi.
15: Ouais. Oui, bonjour monsieur.
2: Bonjour monsieur.
15: Donnez-moi votre nom de la société et tout, mon frère est gendarme. Je vais me renseigner tout de suite.
2: Hein. Attendez, votre frère est gendarme ?
15: Oui, tout à fait.
2: Oh, ah, parce que moi, je suis avec mon beau-frère qui est gendarme lui aussi.
15: Ah, bah, ça tombe bien, monsieur. Ça tombe super bien.
2: Ah, bah, ça tombe super méga bien, ouais.
15: Ah, bah, oui.
2: Bah, oui, il est à côté de moi, il est là.
15: Bah, passez-moi votre beau-frère s'il est vraiment gendarme.
2: Ah, oui, alors attendez. Bonjour, je suis mon beau-frère, le gendarme Martin.
16: Oui, arrêtez vos bêtises.
17: Si j'étais vraiment gendarme,
2: je parlais... Bien sûr que je suis gendarme. Je suis même amiral gendarme, je vous ferai dire.
15: En plus, vous êtes sur écoute parce que le magasin est sur écoute.
2: Ah non, c'est pas vrai.
15: Ah ben ça, je vous garantis. On a les caméras et tout, donc là, vous êtes sur écoute, monsieur.
2: Comment ça, les caméras? Là, je suis filmé, là.
15: Ah oui, vous êtes filmé, monsieur.
2: Oh là là là là là là.
15: Ah ben...
2: En plus, tout à l'heure, je me suis mis le doigt dans le nez. La honte.
15: Écoutez, monsieur, parlez, vous êtes enregistré, allez-y.
2: Bon, je vous donne 5 euros et vous effacez la bande, ok?
15: Ah non, non, mais allez-y, parlez!
2: Oh là là, et en plus, je parle avec ma vraie voix, je vous donne mon vrai nom.
15: Ah ben, vous êtes pas trop intelligent, il me semble.
2: Oh zut, en plus, moi, je croyais que j'étais trop intelligent.
15: Ah oui, ben regardez, vous êtes écouté, là.
2: Oh là là, et remarquez, vous aussi, vous êtes écouté parce que vous passez à la radio.
15: Ouais, c'est ça, mon œil, ouais.
2: Oui, bon, c'est vrai que je suis pas super crédible, mais je vous jure.
18: N'importe quoi.
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20: Allô?
21: Oui, bonjour madame.
20: Bonjour monsieur.
21: C'est la comptabilité perverse à l'appareil, hein?
20: Oui.
21: Pour l'URSSAF. Est-ce qu'on peut avoir la taille de vos seins, madame, s'il vous plaît?
20: La taille de mes seins?
21: Bah oui, madame.
20: Bah, qu'est-ce que c'est que cette histoire?
21: Et c'est la comptabilité perverse, madame. Est-ce que vous voulez que je vous passe chef de service?
20: Écoutez, ça doit être du 85 ou 85, je crois.
21: 85, bonnet...
20: Petit.
21: Bonnet A?
20: Oui, sûrement.
21: D'accord. Je vous passe le chef de service, madame.
20: Merci.
21: Merci. Allô?
20: Allô?
21: Oui, bonjour, madame.
20: Bonjour, monsieur.
21: Monsieur Robert Ledoux, chef du service de la comptabilité perverse. Donc, 85 bonnets A, c'est ça?
20: Oui.
21: D'accord. La forme, est-ce qu'ils sont en poire, en pomme?
20: Ah non, c'est armature même, parce que j'ai pas beaucoup de poitrine.
21: Bah, 85, ça se tient quand même, hein, on va
20: oui,
21: dire.
20: Enfin.
21: Est-ce qu'ils sont agréables à toucher ou est-ce qu'ils sont trop mous, pour vous, hein?
20: Oh, ben, vous savez, les explications comme ça, moi, j'abandonne, hein.
21: Mais madame, c'est la comptabilité perverse de la mairie. Alors? Est-ce que vous diriez qu'ils sont plutôt mous ou durs?
20: Moyen.
21: Ni dur ni mou?
20: Voilà.
21: D'accord. Alors, tour de hanche.
20: Tour de hanche, 95.
21: 95, d'accord. Vous mettez une gaine de maintien?
20: Oui.
21: Gaine de maintien. La couleur chair?
20: Oui.
21: Très bien. Je récapitule, madame. Hein. Vous avez donc une poitrine de 85 bonnets A.
20: Oui.
21: Armature.
20: Oui.
21: Les seins ni trop mous, ni trop durs.
20: Non.
21: Vous portez une gaine?
20: Oui.
21: De couleur chair.
20: Voilà.
21: D'accord. Bon, à la comptabilité perverse, nous faisons des échanges d'informations. C'est-à-dire qu'à chaque fois qu'un habitant nous donne des informations comme celles que vous nous avez données sur votre poitrine, nous donnons une information sur nous-mêmes.
20: Oui, oui.
21: Voilà. Alors, je vais vous donner, madame, la taille de ma bite. Vous avez de quoi noter?
20: La taille de?
21: La taille de ma bite.
20: Ah ben,
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20: Allô?
2: Bonjour monsieur, je suis bien à l'exploitation agricole.
20: Oui.
2: Je vous appelle, est-ce que j'aurais besoin que vous me remplissiez un papier comme quoi vous m'avez licencié?
20: Attendez, mais qu'est-ce que vous racontez là?
2: Je disais, il faudrait me remplir un papier comme quoi vous m'avez licencié pour que je puisse toucher...
20: Mais on vous a licencié de quoi?
2: Ah bah de chez vous, comme ça me permet de toucher le chômage.
20: Mais vous avez jamais travaillé pour moi?
2: Ah bah non, bien sûr, mais enfin ce que vous voulez, moi j'ai dit à Pôle emploi que je travaillais chez vous quand même depuis quelques années, donc...
20: Non mais ça va pas la tête?
2: Bah, sinon, je touche pas le chômage, vous voyez.
20: Mais j'en ai rien à foutre, moi.
2: Oh, bah, merci.
20: Bah, moi, vous croyez que j'ai le touché, le chômage?
2: Ah, bah, moi, si vous voulez, je vous fais un papier aussi, hein, si c'est ça qui vous...
20: Non, mais vous êtes pas bien. Il y en a pas assez, des chômeurs?
2: Bah, justement, comme là, il y a à peu près 10%, je me suis dit, vous voyez, un de plus, un de moins, on n'est pas à ça près, quoi.
20: Non, donc... mais vous êtes pas bien? Ah, non, là, il en est pas question. Vous avez qu'à travailler, hein. Comme moi, je travaille.
2: Bah oui, mais enfin, c'est quand même plus simple de toucher juste le chômage, vous voyez.
20: Non, mais vous êtes pas bien? Bah, moi, je vais vous faire rattraper, hein.
2: Non, mais vous mettez que je suis agriculturiste chez
20: mais
2: vous.
20: Mais il n'y en est pas question. Vous êtes qui? Votre nom?
2: Monsieur Martin. Donc, vous mettez je sous-signé.
20: Non, je sous-signe rien du tout.
2: Ah, bah, faudrait que vous sous-signifiez quand même parce que.
20: Vous habitez où?
2: Je me suis domicilié chez vous, justement, vis-à-vis de Pôle emploi, c'était quand même beaucoup plus simple.
20: Non, mais ce n'est pas question que vous domiciliez chez moi.
2: Non, mais pas pour de vrai, hein, mais vous voyez, c'est-à-dire
20: mais
2: que.
20: Mais j'en ai rien à foutre.
2: À la limite, je peux passer, au moins.
20: Non, il n'est pas question que vous passiez.
2: Non, mais pour mes indemnités de licenciement.
20: Non, mais je vous dois rien.
2: Non, mais c'est plus crédible si vous me donnez des indemnités.
20: Mais je m'en fous. Donnez-moi votre numéro de téléphone.
2: Alors, moi, comme je suis domicilié chez vous, le mieux, c'est que je vous donne votre propre numéro de téléphone.
22: Allô?
2: Oui, bonjour madame, excusez-moi.
22: Oh, non, mais regardez, là, vous croyez quoi, vous? C'est de la fraude, ça.
2: Est-ce que je pourrais passer quand même pour toucher mon solde de tout compte?
22: Bah, non, N-O-N, c'est N-O-N, c'est trois lettres.
2: Comment ça, c'est O-N? Vous me traitez de con?
22: Non, j'ai pas dit con, j'ai dit non.
2: Bah, alors ça?
22: Oh, Moi, j'ai dit non, j'ai pas dit l'autre mot.
1: C'est moi, j'ai dit
2: con. Ah.
1: Allô?
2: Oui, bonjour, monsieur.
1: Je viens d'appeler la gendarmerie, je transmets votre numéro à la gendarmerie. Ça, c'est n'importe quoi. Moi, je comprends pourquoi on vous fait un truc que vous avez pas travaillé chez nous. Ça, c'est débile. C'est ce que j'ai expliqué à la gendarmerie. La gendarmerie appelle Pôle emploi, et puis vous allez avoir, un procès. Voilà.
2: Mais non, mais alors, je vous demande pas.
1: Ah, mais je veux pas le savoir, moi, c'est comme ça, et c'est tout. Vous avez qu'à chercher du boulot, et puis c'est tout, hein. Vous bougez le cul, et puis c'est tout, hein.
2: Ah, bah oui, mais non, s'il faut travailler, vous vous rendez compte.
1: Mais non, c'est pas la peine. Je vous dis, n'insistez pas, c'est pas

0: femme qui nous écoute, elle est juste derrière moi.
1: Ah non, mais c'est bon, non, c'est bon, c'est fait.
0: Ah ben moi aussi, moi, il vous écoute, là. Monsieur le gendarme, vous pouvez témoigner?
1: Non, mais vous foutez de moi, là.
2: Oui, je suis le gendarme, je vous écoute.
1: Ah ouais, vous foutez de moi, là. Il est con, celui-là.
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4: Allô?
5: Oui.
4: Bonjour, ma fille. Le père Lafesse à l'appareil, de la paroisse de Médeux. Je voudrais un renseignement. C'est bien la caisse du crédit municipal de...
5: Oui, ne quittez pas.
4: J'entends mal, ma fille.
5: J'écoute.
4: Oui, bonjour, ma fille.
5: Bonjour. C'est bien... Monsieur Dimunch, que vous arrive-t-il?
4: Comment?
5: Monsieur Dimunch?
4: Ben non, pourquoi vous me demandez ça?
5: C'est pas Monsieur Dimunch?
4: Si, c'est lui.
5: Oh, ben dis donc, vous êtes un vrai plaisantin, vous.
4: Ben oui.
5: Qu'est-ce qui vous arrive, Monsieur Dimunch?
4: Ben, des problèmes d'argent.
5: C'est vrai, à ce point-là?
4: Oui.
5: D'accord. Oh, je pense qu'il n'y a pas de problème, Monsieur Dimunch, vous pouvez venir. Vous viendrez quand, demain?
4: Oui.
5: Oui, ben sans problème.
4: 20 000?
5: Ah, 20 000, non, là, je pense pas, hein, pas 20 000. Attendez, parce que je dois remettre des formulaires à ma collègue, deux secondes. Bon, alors, Monsieur Dimunch.
4: Oui.
5: Vous voyez, vous avez été reconnu plus ou moins, hein. Il y a ma collègue qui a dit au standard, il a déconné, il a dit que c'était la paroisse de mes deux.
4: Ah oui.
5: Vous avez dit ça?
4: Ben oui, parce que...
5: Ah bah ça a jasé, hein. Elle l'a répété à tout le monde, hein, qu'il y avait le curé de la paroisse de mes deux qui avait demandé la caissière, hein.
4: Ouais, non, that's...
5: Ah elle... ça va jaser, hein.
4: C'est pas vrai.
5: Non, mais elle m'a dit...
4: Elle a cru.
5: Il a dû boire un coup aujourd'hui, ça c'est sûr. Elle me l'a dit. Elle...
4: Quoi, vous voulez dire que je suis sous?
5: Ah bah, elle, d'après sa déduction, c'est ça, hein.
4: Oh la garce.
5: Ah bah, elle a mangé le morceau, hein, ça c'est sûr, hein.
4: Mais que je vous dise tout de suite.
5: Oui.
4: Je lui ai dit, je voudrais parler à ma maîtresse. Et elle m'a passé tout de suite à vous.
5: Ah bah dis donc, bah ça va, moi j'ai une bonne réputation, hein, si je comprends bien au crédit. Elle aurait pu
4: après,
5: vous passer à un autre poste, hein.
4: Non, mais elle m'a passé à vous.
5: Bah arrêtez, monsieur Dimunch, ça va être la vraie, ça va jaser à tous les étages, jusqu'au troisième étage. Et le troisième étage, c'est la direction, c'est le patron. Moi je ferai comme si de rien n'était, hein. Moi je tiens à vous le signaler, hein. Moi je suis pas dans vos combines, hein, parce que alors là... Vous n'avez pas eu peur qu'elle vous raccroche au nez, parce que vous savez, hein, ma collègue, celle-là, elle n'a pas l'air commode. Hein. Il suffit qu'on plaisante un peu, elle raccroche, hein, elle se dit c'est une plaisanterie, je passe pas au service.
4: Alors vous savez quoi? Moi je me dis, celle-là, elle est bouchée du cul.
5: Ah oui, elle est un peu coincée. Non mais c'est vrai, en fait, c'est une femme de militaire, mais vous savez, elle doit le mener à la baguette. Hein.
4: Vous croyez?
5: Ah ça, j'en suis sûre. Hein. Le pauvre, je le plains, parce que franchement, déjà ici, au crédit, il faut se la farcir, alors...
4: Et on peut parler?
5: Oui, allez-y, va.
4: Elle n'a pas la voix à sucer de la glace, hein?
5: Ça, je veux bien vous le croire, hein.
4: Mais vous savez quoi?
5: Oui.
4: Elle a la tête à péter plus haut que son cul.
5: Ah, mais alors là, vous n'avez pas tout à fait tort, parce qu'elle est de petite taille, alors donc...
4: On dirait une autriche.
5: Oui, oui, tout à fait.
4: Quand elle se baisse pour ramasser une pièce de 20 centimes.
5: Ah oui, tout à fait. Enfin, bref.
4: Mais
5: faut pas être trop médisant non plus, et si je suis sur écoute, monsieur Dimune, ça y est, hein. Oui. Ça va créer des zizanies au sein même du crédit.
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6: Oui, bonjour.
0: Bonjour, monsieur, c'est bien le salon de toilettage?
6: Oui, mais c'est madame.
0: Comment ça?
6: Vous m'avez dit bonjour, monsieur.
0: Non, j'ai pas dit bonjour, monsieur.
6: Ah, vous m'avez dit monsieur.
0: Non.
6: Si?
0: Non.
6: Ah,
0: oui. Oh non, j'ai pas fait ça.
6: Ah,
0: oui. Oh, en plus, je vous jure, je me trompe jamais.
6: Vous êtes désolé.
0: Ah non, mais pardon, monsieur, hein, j'ai cru que vous étiez une dame.
6: Non, non, c'est en fait, je suis une dame, voilà.
0: Ah bon?
6: Je suis une dame.
0: Oh là, ok, d'accord. Bon, ben on reprend à zéro. Bonjour, monsieur.
6: Non, vous m'avez dit bonjour, monsieur.
0: Oh non, pas encore.
6: Bon, c'est pas grave.
0: On va pas y arriver, là, dis donc. Bon,
6: ben,
0: bonjour, monsieur, dame. Hein.
6: Oui, voilà, c'est
0: on
6: ça.
0: On va faire simple. Monsieur Martin, responsable de l'association Eco-Martin.
6: Oui, oui, oui, oui, oui.
0: On lance un plan anti-sécheresse d'hiver.
6: Oui.
0: Donc, pour l'eau, vous allez passer en heure creuse renforçagée.
6: Oui.
0: Vous aurez de l'eau pendant les heures pleines et vous n'en aurez pas pendant les heures creuses.
6: Ah bon?
0: Voilà, donc vos heures creuses, ce sera de 8h à 18h.
6: Ah oui?
0: Oui, mais vous aurez de l'eau toute la nuit.
6: Non, mais attendez, heure creuse le jour?
0: Oui, bonjour monsieur.
6: Enfin, c'est pas possible, je suis en salon de toilettage.
0: Vous inquiétez pas, c'est prévu.
6: D'accord.
0: On va vous donner des seaux que vous remplirez pendant la nuit.
6: D'accord.
0: Ensuite, vous les transférez dans des barriques.
6: Ok.
0: Vous voyez, quand il y a un seau plein, hop, vous le reversez.
6: Dans des barriques?
0: Voilà, et quand vous avez une barrique pleine, vous allez ensuite la reverser dans une citerne.
6: Mais j'avais jamais entendu parler de ça, en fait.
0: Non, mais rien de sorcier. Vous faites quoi la nuit?
6: Je dors.
0: Bah non, vous remplissez des seaux pour les reverser dans les barriques.
6: Donc je remplisse dans des seaux la nuit pour mettre dans les barriques, pour finir dans les citernes, pour...
0: Oui, alors, sinon, il y a une autre solution.
6: Ok.
0: Est-ce que vous utilisez de l'eau en poudre?
6: Non, J'utilise l'eau de la douche.
0: Ah oui, non mais là vous me parlez d'eau liquide. Moi je vous parle d'eau déshydratée.
6: Je comprends rien votre truc là, de l'eau déshydratée.
0: Alors le principe de l'eau déshydratée.

0: Raté, c'est qu'on retire l'eau contenue dans l'eau.
1: Oui, oui.
0: Et comme ça, on obtient de l'eau sèche.
1: Oui, d'accord. Et comment je fais pour laver des chiens avec de l'eau comme ça, là?
0: Ah, bah là, il faut rajouter de l'eau liquide, sinon l'eau sèche, elle reste sèche.
1: Oui, j'ai bien compris, mais si je rajoute de l'eau dans la poudre, comment je fais?
0: Alors, l'eau liquide, justement, vous la prenez dans votre citerne.
1: Oui, d'accord. Mais il y aura un tuyau dans la citerne? Il y aura quoi, en fait?
0: Non. Pour la citerne, on vous a prévu une moulinette. Vous connaissez le principe?
1: Non.
0: Disons que c'est une sorte de crémaillère rotative avec un système de poulies qui remonte un seau plein.
2: Oui, allô?
0: Bonjour, monsieur, vous êtes le responsable?
2: C'est la responsable.
0: Ah, bah si vous pouvez me la passer, s'il vous plaît.
2: Non, mais c'est moi-même. Non, mais je vais pas aller laver les chiens la nuit.
0: Eh oui, d'où l'intérêt de vous mettre une citerne.
2: Citerne? Mais enfin, mais l'eau va pas rester chaude dans une citerne. Les chiens, je les lave pas à l'eau froide.
0: Eh bah, vous réchauffez l'eau à l'avance, la nuit.
2: Ah bah oui, bien sûr. Ah bah oui, oui, oui, je vais m'amuser à chauffer l'eau.
0: Il suffit de prendre des seaux dans la citerne avec la moulinette, vous les reversez dans les barriques. En plus, on vous a mis des 300 litres.
2: Mais enfin, mais je vais pas mettre un baril de 300 litres à chauffer le matin avant de commencer ma journée.
0: Bah, la citerne, vous avez une 20 000 litres, hein, donc 300 litres, vous pourrez les moulinetter sans problème.
2: Mais non, mais je veux pas de citerne, moi. Je ne veux pas de citerne sur mon parking. Qu'est-ce que vous voulez que je fasse une citerne?
0: Ah, vous avez un parking?
2: Mais...
0: Ah bah c'est super ça, pourquoi vous l'avez pas dit plus tôt?
2: Non, mais moi je veux rien installer sur mon parking. En plus, ça va être un coût, la citerne, il faut que je l'achète.
0: Oh bah non, je vous ferai un tarif professionnel, bien sûr.
2: Ah bah oui, bien sûr, bah oui, oui bien sûr, ouais, ouais.
0: En revanche, est-ce que vous avez une pelle?
2: Bah pourquoi?
0: Bah parce qu'il faudrait commencer à creuser un trou dans le parking pour pouvoir enterrer la citerne.
2: C'est un canular?
0: Bah bien sûr que complètement.
2: Non.
0: Bah en fait si.
2: Eh mais vous m'avez énervé là.
0: Non, alors je vous rassure, tout va bien. Est-ce que vous savez qui est la boutique que vous avez au téléphone?
2: Ah bah c'est une radio.
0: Ah bah c'est une radio.
2: Ah oui.
0: Je dirais même la radio pour se marrer.
2: Rire et chansons.
0: Bah voilà, bravo.
2: Aïe aïe aïe. Bon bah bonne journée.
0: Bonne journée à vous et au revoir monsieur.
2: Oui, c'est ça. Au revoir.
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4: Allô?
5: Oui, bonjour madame.
4: Bonjour monsieur.
5: C'est l'école scolaire?
4: Oui, Notre-Dame.
5: Ah oui, c'est ça. Dites-moi, monsieur Lamolle à l'appareil, je vous appelle pour présenter mes excuses pour ce qui s'est passé hier à la sortie de l'école, là, sur le trottoir.
4: Ah, je suis pas au courant, moi, désolé.
5: On vous a pas dit?
4: Non.
5: Ah, je suis venu, comme je viens de temps en temps à la sortie des écoles pour sortir mon skeg.
4: Oui.
5: Et malheureusement, en exhibant mon sgeg, il y a mon pantalon qui a craqué. Et il y avait des nounous qui étaient devant, vous savez, comme tous les soirs.
4: Oui.
5: Et elles ont vu, je pense, mon postérieur, comme mon pantalon a craqué, quoi. Et je tenais à présenter mes excuses aux personnes de l'établissement, parce que franchement, j'y suis pour rien.
4: D'accord, ben je le ferai.
5: Hein? Si ça vous dérange pas, c'est pas la première fois que je viens exhiber mon sgeg à la sortie de l'école. C'est pas ça, c'est juste mon pantalon qui a craqué, voilà.
4: D'accord.
5: Demain soir, est-ce que je peux quand même venir représenter mon sgeg, si ça vous dérange pas, sans faire craquer mon pantalon, hein? J'aurais fait une retouche demain.
4: Ben, je pense que ça va être délicat, hein.
5: Pourquoi?
4: Ben, c'est quand même une école.
5: Oui. Non, mais mon pantalon, il va être refait, il va être cousu.
4: Oui, mais si votre pantalon est recousu, d'accord, mais votre sgeg, vous allez le sortir quand même.
5: Ben, évidemment.
4: Donc, il va y avoir le problème.
5: Pourquoi? Il n'y en a jamais eu.
4: Ben...
5: Les nounous, elles adorent, hein.
4: Ah, vous croyez?
5: Je viens vous le montrer, et puis vous jugerez sur place et vous me direz si je peux revenir.
4: Non, c'est pas la peine.
5: Ben, pourquoi?
4: Ben, parce que moi, j'ai autre chose à faire que de regarder les sgeg des hommes.
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6: Maison de presse, allez, bonjour.
7: Oui, bonjour monsieur, c'est bien la maison de presse. Je vous
6: Madame.
7: Appelle parce que... Non, c'est monsieur. Je vous appelle parce que, comme il y a la grève à la radio, là, j'ai pas pu avoir les informations. Donc, je voulais savoir un petit peu les gros titres aujourd'hui.
6: Bah, attendez, faut prendre les journaux. Puis
7: oui,
6: bah,
7: alors je vous écoute.
6: Ah non, mais j'ai pas eu le temps de vous lire les actualités ce matin, donc...
7: Non, mais juste deux secondes, hein, vous me faites ça vite fait.
6: Oui, mais j'ai pas le temps, là, j'ai plein de monde au magasin, j'ai pas que ça à faire. Non, mais attendez, je suis pas là pour donner ça par téléphone, moi on vient acheter les magazines, point barre.
7: Non, non, ah, mais non, c'est donc, pas moi, il faut juste la presse du jour, hein, je vous demande pas les magazines.
6: Non, mais je m'en fous, mais j'ai pas le temps, mais vous savez, vous vous rendez pas compte, enfin, si tout le monde fait ça autant, moi je passe ma matinée à donner les actualités par téléphone, hein.
7: En revanche, excusez-moi, je veux bien discuter deux secondes, mais j'ai un peu de boulot, donc si on pouvait...
6: Ça commence à bien faire.
7: Mais non, mais ce que je veux dire, c'est que moi, en plus, si on pouvait éviter d'y passer trois heures...
6: Je suis installée pour comme une maison de presse. Je suis pas installée comme une maison de communication par téléphone.
7: Oui, mais
6: donc
7: enfin...
6: vous venez acheter vos journaux si vous voulez, ou vous les achetez n'importe où.
7: Non, mais excusez-moi.
6: Et moi, j'ai pas le temps de vous communiquer les informations par téléphone.
7: Mais vous reconnaissez qu'il y a refus d'informatisme.
8: Pourquoi? C'est la part de qui, là?
7: Vous ne vous avez pas expliqué?
8: Non, j'arrive, là, je ne sais pas.
7: Excusez-moi, bonjour, madame.
8: Monsieur, déjà.
7: Oui, c'est monsieur à l'appareil, oui. Bonjour, madame. Comme j'ai expliqué à votre collègue, j'avais besoin juste, comme les radios sont en grève, du point de l'actualité.
8: Mais écoutez, vous venez chez nous, puis c'est tout, voilà.
7: Excusez-moi, chez vous, les journaux, ils sont payants?
8: Ah bah oui, monsieur.
7: Ah bah oui, voilà, c'est pour ça, je préfère que vous me le fassiez, parce que
8: ça va aller, non, mais...
7: Est-ce que vous voulez que je vous fasse les introductions?
8: Les introductions de quoi? quoi.
7: Comme dans les, à la radio quand ils font les informations.
8: On va pas discuter pendant 2 heures, vous saurez rien de ma part, puis c'est tout.
7: Oui, alors Michel, tout de suite le point sur le sport, s'il te plaît. Là, c'est à vous.
8: Oh, bah c'est bon, là, et votre truc, ça va. Et...
7: Bon, je le refais.
8: Non, bah c'est bon, là.
7: Je le refais. Attention, c'est... top.
8: Arrêtez.
7: Et tout de suite, nous retrouvons Bernard pour la page sport. Alors, Bernard, quoi de neuf dans l'actualité sportive?
8: J'en sais rien, puis je m'en fous.
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9: Allô.
10: Oui, bonjour monsieur.
9: Bonjour monsieur.
10: France Télécom Arcachon, à l'appareil.
9: Oui, oui.
10: Voilà, nous avons un petit problème de centrale.
9: Oui.
10: Avec un faisceau de ligne, donc, qui a été perturbé.
9: Oui.
10: Nous devons réparer.
9: Oui.
10: Vous allez recevoir pendant quelques minutes un certain nombre de communications téléphoniques en provenance d'Arcachon.
9: Oui.
10: Ces coups de fil ne vous sont pas adressés.
9: Oui.
10: Tout ce qu'on vous demande, c'est de relayer la sonnerie.
9: Oui.
10: C'est-à-dire que ça va sonner chez vous.
9: Oui.
10: Vous décrochez.
9: Oui.
10: Vous ne dites pas allô.
9: Non.
10: Vous ne vous présentez pas.
9: Oui.
10: Mais vous relayez la sonnerie.
9: Ça veut dire quoi?
10: Vous faites la sonnerie avec des fréquences vocales, les vôtres.
9: Oui.
10: C'est-à-dire que vous faites tout.
9: Ah ouais.
10: Tout.
9: Ouais, d'accord.
10: Hein?
9: Ouais, d'accord.
10: Jusqu'à ce que l'autre personne ait raccroché.
9: Bon, d'accord.
10: Nous sommes d'accord?
9: Oui.
10: Voilà, je vous remercie, monsieur.
9: Il y en a... j'accroche là.
10: Oui, il y en a pour quelques minutes. Hein.
9: Voilà, merci.
10: Merci, au revoir.
11: Je dois être sur le répondeur, là. Bon, ben, je vais laisser un message. Hélène, mon amour. Je voulais te dire que je t'aime. Cette nuit a été pour moi une révélation. J'ai aimé tout ce que nous avons fait. J'ai aimé ton corps sur les draps de soie et de satin mélangés que j'ai acheté chez Tati. J'ai aimé tes cheveux, ta bouche, tes seins, ton ventre et tes longues jambes brillantes. J'aime tes fesses. J'aime tes cuisses blanches, longues et galbées. Et j'aime aussi celles de ta sœur, celles de ta mère. J'aime le corps de toutes les femmes de ta famille. Voilà, Hélène. J'espère que vous aurez ce message et qu'ensemble nous pourrons cette nuit, dans votre grand lit, poursuivre toutes nos cochonneries. J'espère vous entendre crier dans la nuit, mordre la descente de lit. Oh, mes cochonnes, comme je vous aime.
10: Allô?
9: Oui.
10: Oui, monsieur, c'est France Télécom, là.
9: Oui.
10: Ça y est, c'est fini, hein? Vous avez eu des appels?
9: Oui.
10: D'accord, hein?
9: Mais alors, attention, hein? C'était un peu cru.
10: Ah, c'était un peu cru?
9: Oh, oui, oui.
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12: Oui, allô?
7: Bonjour, monsieur, je suis bien chez le serruriste.
12: Oui?
7: Monsieur Martin, à l'appareil, établissement d'Epan Martin.
12: Oui?
7: J'ai changé la serrure de la porte d'entrée d'un client, mais elle s'est pétée au bout de 3 jours.
12: Ouais.
7: Donc, comme je fais pas la prévente, je lui ai dit de voir avec vous.
12: Je comprends pas tout.
7: Il faut juste lui reposer une serrure neuve.
12: Ah oui, mais moi je vais lui facturer, monsieur.
7: Oula, lui facturer quoi?
12: Bah, la serrure que je vais changer.
7: Bah non, parce que moi je lui ai dit que c'était garanti.
12: Bah, je vais pas travailler pour rien. Si on va changer sa serrure, faut bien que je sois payé.
7: Oui, mais moi j'ai déjà fait payer une option garantie à mon client.
12: Ah ouais, bah oui, mais bon, ça c'est votre problème.
7: Dans ce cas, vous vous déplacez pas et je vous envoie mon client pour qu'il récupère une serrure neuve chez vous.
12: Et puis, je vais le faire payer, monsieur.
7: Ah, même si c'est lui qui vient.
12: Oh, bah, enfin.
7: Ok, dans ce cas, je viens, moi, chercher la serrure gratuite.
12: Non.
7: Et je m'occupe de la pose.
12: Ça m'empêche qu'il faut payer la serrure, monsieur.
7: Ah, même si c'est moi qui viens.
12: Oh, enfin.
7: Bon, enfin, moi, j'ai quand même vendu une option garantie à mon client.
12: Mais moi, c'est pas mon problème, moi. Il n'y a pas d'option chez le client. Je vais pas aller changer une serrure en option de garantie alors que je fais pas d'option de garantie.
7: Sauf si je télébascule l'option garantie à votre nom.
12: Non, il est hors de question que vous ne faites pas ça à mon nom.
7: Bon, mais enfin, ça m'arrange.
12: Non.
7: Mais enfin, oui, et comment je fais?
12: Bah, après, vous êtes dans le brun, voilà.
7: Comment ça, je suis brun? Bah, comment vous savez?
12: J'ai pas dit que vous étiez brun, je vous connais pas.
7: Pardon, mais si vous me connaissez pas, comment vous savez que je suis brun?
12: J'ai dit vous êtes dans le brun.
7: D'ailleurs, je dirais peut-être plus dans le châtain que dans le brun.
12: Bah, vous êtes dans la mouise parce que ça va plus.
13: Oui, alors...
7: Ah, c'est madame, bonjour.
13: On va récapituler là.
7: Avec plaisir.
13: Vous faites du dépannage.
7: Correct.
13: C'est vous qui avez changé la serrure.
7: Exactement, très bien.
13: Vous nous envoyez client.
7: On est d'accord, super.
13: Vous voulez qu'on fasse le SAV gratuit?
7: Alors là,
0: Bravo, vous avez hyper bien suivi.
13: Mais qu'est-ce qui paye alors si je dois remettre une nouvelle serrure?
0: Oh bah je sais pas, vous balancez le dossier à votre assurance.
13: Comment ça je balance ça à l'assurance?
0: Bah autant qu'il serve à quelque chose, au moins vu que vous avez une assurance.
13: Ouais, vu qu'il y a l'assurance, mais...
0: Bah oui, autant en profiter.
13: Bah oui.
0: Ah bah oui.
13: Ah bah oui.
0: Ah bah oui oui.
13: Ah bah oui, bah vous travaillez pour de l'argent et nous on travaille gratuit, tout va bien, y'a pas de problème.
0: Eh bah oui, tout va bien.
13: Mais vous me demandez de faire un SAV pour vous gratuitement, vous rêvez ou quoi là?
0: Eh bah non.
13: Alors vous savez ce que vous allez faire?
0: Je vous écoute.
13: Vous raccrochez, vous réfléchissez à ce que vous venez de dire, et puis bah si vous avez compris, bah vous me rappelez.
0: Bah non.
13: Bah si.
0: Bah non.
13: Bah si.
0: Bah non.
13: Bah si monsieur.
0: Bah non madame.
13: Bah si.
0: Non mais pas besoin, parce que j'ai déjà compris ce que vous voulez dire.
13: Hein?
0: Vous voulez qu'on s'arrange?
13: Non, on va pas s'arranger.
0: En fait, pour la garantie, le problème c'est que je travaille pas pour vous.
13: Bah bien sûr.
0: Non mais j'ai compris, vous voulez m'engager?
13: Non, on va s'arrêter.
0: Et je veux bien faire une période d'essai chez vous pour vous filer un petit coup de main.
13: Non.
0: En revanche, je voudrais mettre un truc genre directeur ou patron général.
13: Ah, en fait, c'est une caméra cachée en fait.
0: Comment ça, mais qu'est-ce que vous dites?
13: C'est une caméra cachée, c'est pas possible.
0: Ah oui, mais c'est dingue, on dirait même un canular.
13: Ouais, bien sûr, monsieur.
1: Mais vous n'êtes pas monsieur Martin de Rire et Chanson à tout hasard?
0: Alors, bonjour monsieur, figurez-vous qu'à tout
1: mais
0: hasard...
1: Mais surtout que c'est pas un monsieur, c'est une madame qui est au téléphone.
0: Ah bah la preuve, si j'étais monsieur Martin, je me tromperais certainement pas.
1: Bah justement.
0: Ah ouais, bien vu.
1: Bah ouais.
0: Et dans ce cas, bienvenue dans l'appel trop con. Et au revoir monsieur.
1: Au revoir monsieur.
0: Comment ça monsieur?
1: Ah oui, pardon madame.
0: Ah bah merci.
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14: Oui, allô?
15: Oui, bonjour.
14: Oui, c'est de la part de qui?
15: Oui, c'est ça.
14: C'est quoi ça?
15: Ah, madame de Tremble.
14: Attendez, je suis sa voisine. Je vous la passe, hein?
15: Non, c'est la voisine?
14: Oui. Ah, elle était dehors, là, tout de suite avec moi.
15: Ah, d'accord.
14: C'est quelqu'un.
16: Bon, allô?
14: Et puis je reviens, hein?
15: Oui,
16: allô?
15: Allô?
14: Je vous laisse, mémé.
16: Bonjour, vous avez demandé?
15: Oui, on doit la voisine.
16: Eh ben, ma voisine, elle vient de partir.
15: Vous pouvez la rattraper?
16: Ah, mais oui, bien sûr.
14: Maria?
17: Oui.
14: C'est pour vous.
17: C'est moi.
14: Oui, bonjour.
15: Ah oui, bonjour, madame. Vous m'entendez, là?
14: Je vous entends très bien, mais je suis vers ma voisine parce que je suis venue vers elle et puis c'est moi qui ai pris l'appel de chez elle.
15: Madame Dutremble, s'il vous plaît.
14: Oui, je vous la passe, alors.
15: Allô?
14: Déjà, vous me la passez, vous avez dit que vous vouliez, alors je vous passe madame Dutron.
16: Bon, qu'est-ce que c'est, monsieur, s'il vous plaît?
15: Vous êtes la voisine.
16: Oui.
15: On voudrait parler à madame Dutremble.
16: Eh ben, je suis madame Dutremble.
15: Ah, bonjour, madame Dutremble. Est-ce que votre voisine est là?
16: Elle est là, oui.
15: On peut lui parler, s'il vous plaît?
16: Eh ben, oui. Mais à quel honneur vous l'appelez chez moi?
15: C'est la mairie.
16: Ah, c'est la mairie.
14: Ah oui.
15: Allô?
14: Oui.
15: Est-ce que c'est la voisine?
14: Mais oui, je suis la voisine. Écoutez-moi, au revoir.
15: Parce que on vous a appelé chez vous, mais ça répond pas.
14: Ben, je vais y aller chez moi, alors on verra. Vous m'appelez.
15: Madame Dutremble, est-ce que vous m'entendez?
16: Comment?
15: Est-ce que vous pouvez nous passer madame Dutremble, s'il vous plaît?
16: Ben, je suis madame Dutremble.
15: Ah, bonjour. Rebonjour. Votre voisine est là?
16: Elle n'est plus là, non? Elle est partie chez elle.
15: Mais il fallait surtout pas qu'elle parte, puisqu'on a besoin de lui parler.
16: Eh ben écoutez, téléphonez-lui chez elle.
15: Est-ce que vous pouvez lui transmettre un message?
16: Oui.
15: Est-ce que vous pouvez lui demander, quand vous la voyez...
16: Mais je la verrai peut-être que demain, ou je sais pas quand.
15: Si la voisine voit madame Dutremble...
16: Je suis madame Dutremble.
15: Bon, alors écoutez, madame. Vous dites bien à votre voisine qu'on va l'appeler... pour qu'elle nous passe madame Dutremble. On a un message à lui passer.
16: Eh ben, passez-le, puisque je suis là.
15: Ah, ben alors, madame Dutremble, c'est très simple. Vous dites bien à votre voisine, quand vous la voyez, hein, qu'elle dise à madame Dutremble, c'est-à-dire vous-même, qu'on va l'appeler.
16: Bon, d'accord.
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19: Allô?
0: Bonjour madame, c'est bien la cordonnerie?
19: Bah oui, c'est moi.
0: Ah bah oui, c'est vous.
19: Ouais.
0: Monsieur Martin, à l'appareil, établissement La Chausserie Martin.
19: Hein?
0: J'ai un stock de semelles surpointurées à vous livrer.
19: Mais qui c'est qui m'envoie ça, monsieur? Moi, je vais rien commander, monsieur, c'est quoi?
0: Ce sont des semelles surpointurées, c'est-à-dire qu'on a marqué dessus des tailles plus grandes que leur vraie taille.
19: Je tombe des nus.
0: Ah, vous êtes ému.
19: Je tombe des nus.
0: Vous me trouvez nul?
19: Je tombe des nus.
0: Vous tombez tout nu?
19: Bah, je ne vois pas ce que c'est que ce colis, en fait.
0: Ah!
19: Voilà, tout simplement.
0: Bah, ce sont des semelles avec 4 pointures en plus. Par exemple, le 38, il est marqué 42.
19: Ouais, d'accord.
0: Le 40, il est marqué 44, etc.

0: sarbacane, hein, vous savez, c'est ce long tuyau.
1: Oui, on l'a introduit dans la sarbacane.
0: Donc, et hop, c'est les trois opérations de hop, les trois opérations indiennes, et hop, et hop, et hop, donc c'est la formule qui nous est demandée, le rituel indien.
1: Puis, et comment ça s'écrit, Cyril?
0: Comment
1: ça s'écrit-il?
0: Hop et hop et hop. Vous l'écrivez comme ça se prononce, puisqu'il n'y a pas de traduction. Hein.
1: Et hop et hop et hop. Alors je fais E-T plus loin, H-O-P.
0: H-O-P trois fois.
1: Bon.
0: Donc on gobe tout ça. Donc la pâte réduite, la boulette.
1: Oui.
0: Et hop, encore une fois. Donc il l'a dans le baba. C'est exactement la traduction.
1: Donc écoutez, ne pas faire trop de sottises. Donc, oui. Le prélèvement de la tête.
0: Oui.
1: Mise en chaux vive.
0: Réduction.
1: Réduction de la tête.
0: Oui.
1: En chaux vive.
0: Oui.
1: Malaxage.
0: Oui.
1: Une boulette bien pétrie.
0: Oui.
1: Introduite dans la sarbacane.
0: Oui.
1: Et hop, hop, hop.
0: Oui.
1: Le tout est gobé.
0: Oui.
1: Hop.
0: Oui.
1: Et dans le baba.
0: Voilà. Je vous remercie.
1: J'espère... Mais y a-t-il un papier spécial, s'il vous plaît?
0: Ah oui, ben, il va falloir qu'il signe la décharge. Donc, la décharge, alors, il aura la décharge demain.
1: Oui.
0: Il la signe tout de suite et il me la renvoie à mon cabinet.
1: Bon, c'est entendu.
0: Je vous remercie, madame.
1: Je vous en prie, docteur.
0: Vous avez bien noté mon nom?
1: Docteur Jivaro.
0: Jivaro, voilà.
1: J-I-V-A-2-0.
0: Vous lui transmettrez ça à quelle heure, madame?
1: Dès qu'il arrive, je présume vers 14h30, 15h, monsieur.
0: Je vous remercie, madame, de votre diligence et de votre célérité.
1: Je vous en prie, docteur.
0: Au revoir, madame.
1: Au revoir, docteur.
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3: Bonjour.
4: Bonjour monsieur, je suis bien au garage?
3: C'est madame, oui.
4: Admettons. Monsieur Martin à l'appareil, association Cyclo Martin.
3: Oui.
4: Je vais venir vous installer les protections pour la piste cyclable.
3: La piste cyclable, quelle piste cyclable? Je sais pas, on est pas au courant.
4: On va basculer votre rue en piste cyclabilisante, donc faut qu'on installe un bloc béton devant chez vous.
3: Oui, et il va être où le bloc béton?
4: Il sera devant la porte.
3: La porte de quoi?
4: Du garage.
3: Devant la porte du garage.
4: Voilà.
3: De notre garage.
4: Oui, c'est ça, oui.
3: Devant la porte du garage.
4: Oui, c'est exactement ça.
3: Et les voitures, on les passe comment?
4: Ah. Vous avez des voitures?
3: Non, mais on est un garage automobile. Faut réfléchir à deux fois, quoi.
4: Bon, bah, les voitures, faudrait les enlever vite fait.
3: Mais vous croyez qu'on a que ça à foutre au garage, quoi? Mais non, mais vous avez un pet au casque, vous, ou quoi? Un garage automobile, vous savez ce que c'est?
4: Et puis vos clients, ils peuvent toujours venir en vélo.
3: Oui, c'est ça. Nos clients viennent en vélo, surtout qu'ils amènent leur voiture à réparer, quoi. Non, mais vous êtes pas bien dans votre tête, vous.
4: En même temps, si leur voiture est en panne, ils seront bien contents de pouvoir venir en vélo.
3: Bah, vous amenez votre voiture à réparer, réfléchissez, vous n'allez pas venir à vélo.
4: Bah, si.
3: Mais réfléchissez quand même deux fois.
4: Ah, bah, je réfléchis une deuxième fois. Bah, si.
3: Et nous, les gars, quand ils vont faire les essais voitures, ils passent par où?
4: Par-dessus le bloc béton.
3: Par-dessus, en voiture?
4: Ouais, je vous installe une rampe.
3: Non, mais...
4: Avec un peu d'élan, hop, vous passez au-dessus du bloc béton.
3: Non, mais on passe par-dessus en voiture. Non, mais vous êtes grave.
4: Franchement, il suffit d'arriver bien lancé.
3: Non. Alors, attendez. Parce que là, c'est l'usine à gaz.
4: Bonjour, monsieur.
3: Vous voulez mettre toute la rue cyclable?
4: Oui, comme ça, vous pourrez venir en vélo, tranquille.
3: Mais moi, c'est pas... Arrêtez de me parler de vélo, moi, je suis réparateur voiture. On peut plus sortir ni rentrer de chez nous.
4: Si, vous pourrez rentrer et sortir en vélo.
3: Mais arrêtez de me parler de vélo, je suis pas en vélo, je suis en voiture.
4: Eh ben, vous laissez votre voiture dans la rue d'à côté et vous finissez en vélo.
3: Mais vous rigolez?
4: Bien sûr, en plus, le vélo, c'est très bon pour la circulation.
3: Non.
4: Ah, si?
3: Non, mais attendez. Allô?
4: Et un autre, bonjour, monsieur.
5: Mais devant l'entrée du garage, papa qui nous gêne. Pour rentrer dans notre garage, que les voitures, il faut qu'elles viennent chez nous quand même. C'est quoi votre truc là?
4: Notre truc, c'est un bloc de béton de 2 mètres de long, mais il ne fait que 60 cm en hauteur, donc vous pouvez l'enjamber sans problème.
5: Mais moi, je m'en fous de l'enjamber, c'est les voitures. Si elles peuvent pas venir chez nous, on fait comment pour travailler? Vous en avez de bonnes, vous? Je vois même pas comment il peut être votre bloc béton pour qu'on puisse passer dessus avec un véhicule.
4: Bah, c'est ce que je disais, le véhicule, il prend de l'élan, il passe à fond sur la rampe et il retombe de l'autre côté sur la piste cyclable.
5: Je sais pas si vous vous rendez compte, c'est la rue principale. Elle va pas passer en cyclable, c'est impossible.
4: Bah, c'est-à-dire que nous, comme on a dit que les commerçants de la rue avaient voté pour.
5: Mais on n'a jamais été mis au courant de ça.
4: Non, alors ça c'est vrai qu'on a un petit peu enjolivé la situation comme on
5: dit. Donnez-moi un numéro de téléphone là, parce que vous appelez, il n'y a pas de numéro de téléphone.
4: Bien sûr, vous voulez quoi comme téléphone?
5: Le vôtre là que...
4: Ah non, le mien il est déjà pris là, mais je peux vous donner celui de mon beau-frère si vous voulez.
5: Pourquoi vous voulez pas me donner le vôtre là?
4: Bah parce que le mien je m'en sers.
5: Et justement si on veut vous appeler, on est quand même...
4: Bah oui, mais je veux pas vous donner mon téléphone alors que j'en ai quand même besoin.
5: Mais pour qu'on puisse vous appeler.
4: Oui, mais alors comment vous m'appelez si c'est vous qui avez mon téléphone? Ça va sonner dans votre poche.
5: Mais vous dites n'importe quoi là.
4: Bah si, puisque si c'est vous qui avez mon téléphone. Et
5: mais quand on vous demande un numéro de téléphone...
4: Justement, si vous faites mon numéro, mais que c'est vous qui avez mon poste, ça va sonner chez vous.
5: Si je vous appelle sur votre numéro, ça va pas sonner chez moi, non?
4: Bah si, c'est vous qui avez mon téléphone.
5: Mais je vous demande pas de me donner votre téléphone, votre numéro de téléphone.
4: Ça, c'est incroyable, c'est pour moi, c'est un outil de travail.
5: Justement, pour vous appeler, comment les gens font? Vous donnez bien votre numéro de téléphone?
4: Non, on va faire plus simple. Je vous donne mon téléphone et je prends le vôtre à la place.
5: Non, pas question, non.
4: Mais si, comme ça, vous appelez sur votre numéro, mais c'est moi qui décroche.
5: Non.
4: Bah si,
5: non.
4: Bah si,
5: non.
4: Bah si,
5: non.
4: Bah si.
5: Vous rigolez.
4: Ou alors, alors, c'est moi qui m'appelle sur mon numéro, mais on le retransfère sur le vôtre.
5: Non, mais c'est des conneries que vous me racontez, là.
4: Tout à fait, oui, j'attends votre appel.

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3: Bienvenue.
4: Allô, oui.
5: Oui, bonjour, monsieur.
4: Oui, bonjour, monsieur.
5: Monsieur Robert Van Antuk, ambassadeur du Vietnam à Paris, de passage dans votre ville.
4: Oui.
5: J'aurais une nuit réservée ce soir au restaurant vietnamien.
4: Oui.
5: Pour 147 personnes.
4: J'ai pas la place, moi.
5: Bon, ben, est-ce que les gens peuvent se serrer un peu?
4: Ah oui, mais on peut monter à 80 personnes.
5: Oh non, ça va pas.
4: C'est pour quand, monsieur?
5: Alors, c'est pour ce soir.
4: Ce soir.
5: Alors, vous avez de quoi noter?
4: Oui, je note, oui.
5: Vous avez noté de quoi noter?
4: Oui, oui.
5: Passez-moi la liste.
4: Oui, mais monsieur, je vous dis, monsieur, je ne peux pas vous mettre, je n'ai pas la place.
5: Alors là, il y en a combien? J'essaie de réduire, monsieur, hein, mon cher
4: oui,
5: monsieur.
4: Oui, vous prenez deux restaurants, quoi.
5: Alors, on commence, hein. Famille récipient. Six personnes.
4: Récipient.
5: Six personnes.
4: Six personnes.
5: Famille Pudiglan. Trois personnes.
4: Pudiglan. Trois personnes. Récipient. Trois. Six personnes.
5: Famille. Non, c'est Récipiong.
4: Récipiong.
5: Trois personnes. Valise en carton.
4: Oui.
5: Six personnes.
4: Valise 100 personnes. Six personnes. 12 personnes. 17 personnes.
5: Qu'est-ce que vous avez? Récipiong.
4: Récipient, 6 personnes. Plus du gland, 3 personnes.
5: 3 personnes, c'est ça.
4: Récipient, 17 personnes.
5: Phonétiquement.
4: Oh, monsieur, je vous passe ma femme.
5: Non, attendez.
4: Oh, non, je comprends pas. Je comprends pas le vietnamien, je comprends pas.
6: Allô?
5: Oui.
6: Vous parlez le vietnamien?
5: Oh, pas du tout, non, je suis Berichong.
6: Ah, c'est papa qui parle le vietnamien?
5: Non.
6: Oui?
5: Non.
6: Oui.
5: Moi, je dis comme dang.
6: Oui.
5: Il n'est pas là, votre mari?
6: Oui, mais il ne comprend pas.
5: Non, mais il ne va plus noter les noms maintenant. On va noter les chiffres.
6: Noter les chiffres.
4: Allô?
5: Oui, on a fini. Hein? Vous avez noté?
4: Oui, j'ai noté, oui.
5: Je vous écoute.
4: Monsieur, je suis incapable de vous relire la liste, monsieur. Je ne peux pas. Ce n'est pas...
5: Je vous écoute.
4: Monsieur, je vais venir vous voir.
5: Monsieur, nous partons immédiatement.
4: Bon, j'ai une table de 6.
5: À quel nom?
4: À
5: quel nom?
4: Récipient.
5: Oui.
4: 6 personnes.
5: Récipient, 6 personnes.
4: Judith Gros, 3 personnes.
5: Oui. Celle-là, vous n'avez pas dû bien noter, parce que je ne vois pas ce que c'est, mon frère. Bon. Ensuite?
4: Brutus Neyland, 7 personnes.
5: Oui.
4: 23 personnes.
5: À quel nom?
4: Jus.
5: Quoi?
4: Jus.
5: Oh non, c'est pas ça.
4: 3 personnes.
5: À quel nom?
4: Pismi.
5: Pismi?
4: Oui.
5: C'est pas vietnamien, ça.
4: Ben non, je marquais comme ça.
5: Ah, c'est famille Pudiglan.
4: Pudiglan, voilà. 3 personnes.
5: Et de la bite?
4: Comment?
5: Et de la bite?
4: Oui.
5: 6 personnes.
4: Vous pouvez m'en donner d'autres? J'ai de la place, hein.
5: Famille McOy.
4: Oui.
5: Ça, c'est des Grecs.
4: Combien?
5: 17. Alors, on va reprendre, hein?
4: Oui.
5: Je vous écoute.
4: 6 personnes.
5: À quel nom?
4: Récipient.
5: Oui.
4: 3 personnes. Julie.
5: Oui.
4: 7 personnes. Brutus Nelly.
5: British Leyland.
4: Oui. 6 personnes. Migan.
5: Oui.
4: 6 personnes. Culabit.
5: Oui.
4: 17 personnes. Mec.
5: Mec quoi?
4: Ouille.
5: Non, c'est Vokouille.
4: Vokouille. Vokouille.
5: Vokouille?
4: Oui. Oh, monsieur, arrêtez, hein. Mes couilles.
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7: Oui, allô?
8: Bonjour, monsieur, c'est bien l'entreprise de travaux?
7: Oui, c'est ça.
8: Monsieur Martin à l'appareil, les négociationneurs Martin?
7: Oui.
8: J'ai des clients qui n'arrivent pas à trouver d'entreprise disponible, donc je vous ai booké quelques chantiers.
7: D'accord, sur quel secteur?
8: Bon, c'est essentiellement autour de Lisbonne.
7: au Portugal.
8: Ah, bah vous connaissez, super.
7: D'accord. Et nous, vous savez qu'on est dans le nord de la France.
8: Ouais, mais comme il n'y a aucun artisan disponible en ce moment au Portugal, je suis obligé de sélectionner un peu large.
7: Ouais, il y a juste un petit problème. Nous, on travaille dans un rayon de 5 à 10 km autour de chez nous.
8: Oui, bah ça vous permet d'élargir un peu votre périmètre.
7: Ouais, on a déjà du boulot, on est pris jusqu'à l'année prochaine.
8: Ah oui, mais alors comment on fait?
7: Mais vous, vous démerdez, monsieur.
8: Ouh, bah dans ce cas, c'est vous qui prévenez le client que vous annulez parce qu'il va faire.
7: Ah non, mais nous, on annule rien du tout, monsieur.
8: Bah pardon, si on dit qu'on fait un truc et qu'après on le fait plus.
7: Non, mais attendez, est-ce que nous, on a fait un devis à notre nom avec notre numéro de sirette ou quoi que ce soit à un client?
8: Ça, vous inquiétez pas, les devis, je les ai fait pour vous.
7: Ah, vous avez fait des devis à notre nom avec notre numéro de sirette?
8: Bah oui, comme ça on gagne du temps.
7: Donc ma garantie décennale et tout le bordel, on est d'accord?
8: On est d'accord, j'ai tout mis. D'ailleurs, il me faudrait votre assurance
7: top,
8: aussi.
7: Top. C'est un faux et usage de faux, y a pas de problème, monsieur.
8: Pas de problème, super. Puis c'est vrai que c'est quand même mieux qu'on mette tout à votre nom.
7: Non, mais c'est plus simple. Bah, vous savez quoi? Envoyez-moi tout ça. Maintenant, vous allez vous retrouver dans la merde. Vous voulez que je travaille au Portugal? Je vais aller au Portugal, je vais aller à Barbès, je vais aller n'importe où.
8: Alors, le chantier de Barbès, il faut que je vous en parle après. Là, déjà, on va faire Lisbonne.
7: Non, mais bien sûr, non, mais Lisbonne, je connais très bien. Ma fille est à Portimao, là, dans le sud.
8: Ah, bah, vous voyez, super. En plus, elle pourra vous aider sur les chantiers.
7: Ah, mais vous voyez, c'est génial.
8: Pour le logement sur place, je vous ai trouvé un petit studio.
7: Oui, bien sûr.
8: Donc, il faudrait que vous envoyiez un acompte maintenant pour le loyer.
7: Mais évidemment, vous voulez. Alors, vous m'envoyez votre trip, je vais vous faire un acompte de 10 000 euros pour le logement.
8: Parfait, donc ça déjà, je confirme.
7: Ouais, bah oui. Sinon, bah, écoutez, laissez tomber pour le logement, je me débrouillerai par moi-même. Il suffit d'aller à Costa de Paparic ou Schernek.
8: Ah bah non, Costa de Paparic chez Schernek, je connais très bien, c'est en Allemagne.
7: Ah non, pas du tout. C'est juste à côté de Lisbonne.
8: Oh bah je crois pas, non, mon beau-frère habite à Schernek.
7: Bah écoutez, vous savez quoi? Prenez votre téléphone, mettez Google.
8: Ouh bah merci, pas la peine de me dire des gros mots.
7: Je vous dis un gros mot parce que je vous dis que vous avez un problème avec Google.
8: Ah bah voilà, vous m'avez redit à.
7: Non, attendez.
8: Moi, sympa, je vous trouve un boulot, un logement.
7: Non, j'ai dit vous avez un problème avec Google, j'ai pas dit ta gueule.
8: Ah bah si, bah si.
7: Non, mais monsieur Martin, là par contre, je vais être clair, allez vous faire enlever.
8: Alors, juste avant ça, il faut aussi qu'on voit pour les transports sur place.
7: Non.
8: Moi, je vous ai trouvé une camionnette.
7: Allez vous faire enculer, monsieur non. Martin.
8: Allô?
7: Allez vous faire enculer, monsieur
8: allô
7: Martin. Allez vous faire.
8: C'est peut-être le moment où je vous dis que vous êtes à la radio. Allô?
7: C'est un canular.
8: Mais complètement, enchanté monsieur.
7: Non, mais dites pas que c'était pour rire et chanson, parce que...
8: Ah, bah qu'est-ce que je fais alors? Je vous le dis, je vous le dis pas?
7: Bah allez-y.
8: Bah alors je vous le dis, c'était pour rire et chanson.
7: Bah diffusez pas alors, à mon avis, parce que...
8: Alors, un, je vous rassure, je pense que je vais mettre des bips, et deux, merci pour ce moment.
7: On va de rien.
8: Et au revoir monsieur.
7: Au revoir madame.
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0: Allô?
5: Oui, bonjour madame.
0: Monsieur.
5: Je voudrais parler, s'il vous plaît, à la responsable de la cantine de l'établissement scolaire.
0: Oui, allez-y.
5: C'est le ministère de l'Environnement, l'appareil.
0: Oui.
5: Monsieur Lamolle, le directeur de l'antenne Nutrition Environnement Scolaire. Vous avez reçu, je pense, la directive 953-C1?
0: Non, je sais pas.
5: Bon, nous avons des problèmes écologiques, vous savez, en France actuellement, en particulier la forêt. Donc, trop d'arbres abattus dans le département. La cause principale, c'est une directive qui est environnementale qui a fait qu'on a réintroduit le castor dans le département. Vous êtes au courant de ça?
0: Non.
5: Bon, les castors, vous savez comment ils fonctionnent? Ils abattent des arbres pour construire des ponts et aménager.
0: Oui,
5: Donc, nous avons un grave problème environnemental et nous avons donc envisagé de réintroduire le castor dans les menus des cantines scolaires.
0: Oui.
5: Voilà. Est-ce que ça vous va une tonne dans un premier temps ou...
0: Alors là, je peux pas vous dire, monsieur. Ce qui serait mieux, hein, moi, ce que je peux...
5: Non, bon, parce que si on veut sauver des arbres, il faut qu'on fasse vite.
0: Oui,
5: faut...
0: non, mais je vous comprends, monsieur. Alors moi, ce que je vous conseille, parce que moi, je suis responsable de la cantine et tout, appelez carrément la mairesse qui va vous répondre.
5: C'est fait.
0: Alors, qu'est-ce que vous a dit la mairesse?
5: Alors, nous nous sommes mis d'accord, nous bénéficions de toute son aide. Simplement, maintenant, il faut qu'on voit avec vous. L'urgence, c'est de sauver des arbres, parce que sinon, on va avoir un vrai problème pulmonaire, on va dire, entre guillemets. Donc, en gros, il faudrait que vous puissiez, vous, écouler une tonne de viande de castor sous vide, mais le plus rapidement possible.
0: Alors là, je peux pas vous dire. Moi,
5: combien d'élèves vous avez?
0: Alors, nous avons entre 85 enfants et 90.
5: Ça leur ferait 560 grammes de castor par repas le midi.
0: Tous les jours?
5: Oui, absolument.
0: Oh.
5: C'est le thème de la campagne. Hein.
0: Oui.
5: Sauvons les arbres, abattons les castors.
0: Oui.
5: Bien compris. Alors, au ratio, je me suis trompé. Hein. C'est pas 460 grammes. Combien je vous ai dit 460 grammes de castor par jour par
0: Oui, c'est pour ça.
5: Oui, c'est un peu léger. Hein. C'est 773.
0: Et vous incorporez ça comment dans les...
5: Alors, hachis parmentier.
0: Ouais.
5: Pâtes.
0: Ouais.
5: Omelette.
0: Ah oui, oui, oui, d'accord. C'est-à-dire vous metteriez ça dans le hachis parmentier.
5: Voilà.
0: Vous feriez des beefsteaks comme des beefsteaks hachés style castor.
5: Oui.
0: Vous feriez aussi, attendez, je vous dis ce qu'on a, des petites boulettes.
5: Voilà, des boulettes de castor, oui.
0: Ouais.
5: Alors, on va faire le tableau si vous voulez bien. Vous avez de quoi noter ?
0: Ouais, allez-y. Alors pour le castor, hein, on a dit.
5: Alors, steak haché.
0: Oui, alors des steaks hachés.
5: De castor.
0: Oui.
5: Ensuite, hachis parmentier.
0: Alors, du hachis parmentier.
5: De castor.
0: Oui.
5: Ensuite, blanquette.
0: De la blanquette.
5: De castor. Là, ça va, c'est assez varié, non ?
0: Pour mon compte personnel, oui. Mais il en faut quand même du poisson. Hein.
5: De castor.
0: Le vendredi, on a des quenelles de veau.
5: Bon, ben là, facilement remplaçable par les quenelles de castor.
0: Oui.
5: Maintenant, le plus important, madame. Il faut donner envie aux enfants de manger du castor.
0: Oui, mais il faut
5: l'avouer. Donc, nous allons donc attribuer le collier de castor chaque fin de semaine. C'est-à-dire que l'enfant qui aura mangé le plus de castor se va remettre le collier de castor, donc constitué avec les dents du castor, comme les Indiens, vous voyez. Bon, maintenant, le plus important. Combien d'heures par semaine pouvez-vous consacrer à aller donc sur le terrain pour l'abattage des castors.
0: Ah non, non, ça nous, on n'a pas le temps. Hein.
5: Non, mais c'est le week-end. Hein.
0: Ah non, non, non. Ah,
5: attendez, madame,
0: non,
5: non. On fournit les fusils.
0: Ah non, non, non, non, non, non, non. Ça, c'est hors de question, monsieur. Moi, le week-end, je le garde pour moi.
5: Madame.
0: Non, non, non, non, non. Madame,
5: toute
0: non.
5: La tenue est fournie.
0: Non, non, non, non, non.
5: Les
0: non,
5: casquettes,
0: non.
5: Les bottes, le fusil.
0: Non, non, non, non, non. J'ai un mari qui est chasseur déjà.
5: Ah, ben voilà. Donc vous êtes deux, hein, à pouvoir chasser.
0: Non, non, non, non, non. Alors là, c'est pas la peine.
5: Et les instituteurs et tout le monde.
0: Non, non, monsieur, vous, écoutez, moi, je vous dis honnêtement.
5: Vous voulez rien faire pour sauver les armes ?
0: Non, non, non, non, non, non.
5: Attendez, madame,
0: Non, non, non, monsieur.
5: Mais pourquoi vous voulez pas aller chasser des
0: castors ? Non, non, non, non, non, monsieur, parce que oui. Ça t'intéresse d'aller à la chasse ? Non, non. Non, non, non, monsieur, non, non. Moi, c'est non. Ce qui concerne la chasse du castor, moi, mes week-ends, ils sont pris. Je vais pas m'amuser à aller avec un fusil, un machin.
5: Mais, madame, c'est juste de passer le week-end à tirer sur des castors, c'est pas méchant.
0: Non, non, non, non, non, non.
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3: Allô ?
8: Bonjour, monsieur, c'est bien le magasin de lingerie ?
3: Oui, monsieur.
8: Député Martin, à l'appareil de l'Assemblée nationale de Martinville.
3: Oui ?
8: J'ai acheté de la lingerie chez vous il y a quelques mois, mais je l'ai fait passer en note de frais.
3: Ah bon ?
8: Oui, mais là, comme ils contrôlent toutes les dépenses, j'ai refait une nouvelle facture pour remplacer la vôtre.
3: De quoi il s'agit là d'une facture, hein ?
8: Ouais, pour que ça passe en note de frais, plutôt que de la lingerie, j'ai dit que vous m'avez vendu des fournitures de bureau.
3: Oui, mais s'ils viennent contrôler...
8: Justement, j'ai mon beau-frère qui travaille chez Martin Fourniture, il va mettre le stock de son magasin chez vous.
3: Oh non, moi j'ai pas de large chez moi, hein ? Moi, il n'y a pas question. C'est pas, il fallait me contacter avant.
8: Mais c'est ce que je fais.
3: Ah, mais c'est trop tard. Je regrette, là. Non, non, non. Moi, dans mon magasin, pas question de fourniture de bureau ni quoi que ce soit. Je sais pas où je le mettrai.
8: Alors, j'ai mon beau-frère qui travaille à la menuiserie Martin qui va vous faire des étagères.
3: Ah non, mais dites, j'ai pas de place. Hein.
8: Mais si, puisque mon beau-frère qui travaille chez Martin Chantier va vous monter une cloison en placo au milieu du magasin.
3: Ah, au milieu du magasin.
8: Comme ça, il y aura une partie fourniture.
3: Mais j'ai pas de place, puisque vous êtes venu chez moi. Vous devez connaître le magasin.
8: Oui, alors, j'ai fait faire un plan par le cabinet Martin Architecte. Effectivement, ça empiètera un peu sur la rue, mais bon, ça
3: ah
8: c'est...
3: Ah non, non, non, non, non, non, non. Écoutez, je vais prévenir la gendarmerie, car quelque chose, c'est pas normal, là. Hein.
8: Ah bah non. Sinon, vous allez voir que je vais devoir rendre les slips que j'ai achetés chez vous.
3: Rapportez-moi les slips. Si vous l'avez pas mis, vous le rapportez.
8: Alors, disons que c'est pas moi qui les ai mis. Ils ont quand même été portés, oui, mais...
3: Ah ben, alors, qu'est-ce que c'est que cette histoire ? Ah non, non, non, non, non, là, c'est douche, hein.
8: Non, mais vous me demandez, je vous le dis.
3: Ah ben oui, mais si quelqu'un qui les a portés, je reprends pas quand même la marchandise qu'on a portée.
8: Bah, c'est pas moi qui les ai portés, c'est ce que je vous dis.
3: Ah ben, ah, mais c'est pas vous, alors qui c'est qui les a mis ?
8: Oh, je sais pas, moi, j'ai pas fait gaffe.
3: Vous n'avez pas regardé le pédigré de la personne. C'est pas moi qui...
8: Non, mais c'était des gens de passage, donc je connais pas non
3: ah
8: plus.
3: Ah non. Ah, mais si ce sont des gens de passage, alors non, non, non, là, c'est pas net, hein, votre histoire.
8: Pardon, mais s'il faut connaître les noms de tous les gens qui viennent porter des slips chez moi.
3: Bon, écoutez, j'ai deux personnes qui sont témoins de votre conversation.
8: Oh, bah, le coup des témoins, tiens.
3: Oui, il y a deux personnes qui entendent de la conversation.
8: On est non, il y a personne.
3: Ben, si, je voulais...
9: si, on est là.
8: Vous bluffez.
3: Non, non, non, non, non, non.
9: Oh, on est là, non, bluffe pas.
10: Deux personnes.
8: Non, mais c'est toujours le même monsieur qui parle.
3: Ah, écoutez, je regrette, nous sommes que des femmes, déjà. Alors, merci bien.
8: Oui, je vois, vous essayez de changer de voix, bien joué, mais pas à moi.
3: Oui, écoutez, allez vous promener, je vous préviens.
11: Allô?
8: Toujours le même monsieur, c'est bien ce que je disais.
11: Écoutez, monsieur, là, vous êtes en train de me prendre pour une grosse imbécile. Hein. Il n'y aura pas une fourniture de bureau dans le magasin. Maintenant, c'est clair, c'est bien, c'est pas clair, c'est pareil. Ok?
8: Ok. Du moment que vous notez fourniture sur la facture, moi, ça me va.
11: Mais je ne vends pas de fourniture de bureau. Je peux pas vous noter que je vous ai vendu des fournitures de bureau. Mais enfin.
8: Eh ben, dans ce cas, on coupe la poire en deux. Vous dites que vous m'avez vendu des slips de bureau.
11: Non, mais vous foutez de ma gueule, là. C'est un gag. C'est qui c'est qui me prend pour un con, là?
8: Hop, hop, hop. On n'inverse pas les rôles, s'il vous plaît.
11: Non, on inverse. Allez, stop.
8: Non, parce que le con dans l'histoire, c'est quand même moi.
11: C'est une blague, monsieur. Non, arrêtez, dites-moi que c'est une blague, j'en peux plus.
8: Ah, alors, je vais vous dire que c'est une blague, oui.
11: Vous me faites rire maintenant.
8: Et je vais même vous dire que c'est une blague qui passe à la...
11: À la radio.
8: Bravo, monsieur. Et quelle radio, alors?
11: À la radio...
8: Une où on aime bien se marrer.
11: Ah, rire et chanson.
8: Mais oui.
11: Allez, super, vous avez réussi. Franchement, bravo, excusez-moi, j'ai mis longtemps à me rendre compte.
8: Eh ben, bienvenue.
11: Eh ben, génial.
8: Eh, bonne journée, monsieur.
11: Merci, au revoir.
8: Au revoir qui?
11: Au revoir, monsieur.
8: Ah non, c'est madame.
11: Mais merde, au revoir, mademoiselle.
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12: Allô?
5: Oui, bonjour, monsieur, monsieur.
12: Non, mais je vais vous le penser tout de suite.
5: Non, bah attendez, monsieur, c'est Europe 1, l'appareil, la radio... Pour notre grand jeu, écoutez, de toute façon, ce qui compte, c'est que vous soyez là, puisque nous sommes là, hein.
12: Ah oui, mais on n'a rien écouté, alors.
5: Non, mais vous inquiétez pas, justement, ça va venir. Vous allez recevoir un appel téléphonique dans quelques instants. Le mot de passe, vous êtes connoté?
12: Oui.
5: Le mot de passe, va te faire voir chez les Grecs. Cette expression, monsieur, vous devrez la prononcer à votre prochain interlocuteur téléphonique.
12: Ouais, d'accord.
5: Nous sommes bien d'accord?
12: Va te faire voir chez les Grecs, ouais.
5: Très bien, monsieur. Alors donc, attention, vous allez être...
12: On n'a rien à perdre avec ça, là?
5: Ah ben, vous avez tout à gagner, vous voulez dire.
12: Et qu'est-ce qu'on gagne?
5: Ah ben, vous le découvrirez, monsieur, à l'annonce des résultats, hein. Alors attention, monsieur, je vais raccrocher. Dès que j'ai raccroché le prochain appel, c'est pour vous, et c'est donc le mot de passe. Attention.
12: Je raccroche, moi?
5: Nous raccrochons tout de suite, monsieur, en attendant le prochain appel. Hein. Merci, monsieur.
12: Allô?
13: Oui, bonjour, monsieur.
12: Oui?
13: Je suis bien au coué.
12: C'est bien ça, oui.
13: Ah, très bien.
12: Va te faire voir chez les Grecs.
13: Pardon, monsieur?
12: Va te faire voir chez les Grecs.
13: Oui, monsieur, je suis monsieur Robert Ledoux à l'appareil, direction des impôts de Rennes. Vous pouvez me redire ce que vous venez de me dire, là? Passez-moi le dossier. J'étais sur votre dossier, en plus. Hein.
12: Non.
13: Non, parce que ce monsieur vient de me dire, va te faire voir, je ne sais plus quoi.
12: Oui, chez les Grecs. Non, mais c'est-à-dire, attendez, je vais vous expliquer. On vient d'avoir un coup de téléphone.
13: Oui.
12: Et donc, cette personne m'a dit de... sitôt que il a raccroché lui et ils disent ils nous disent, c'est pour ça j'ai toujours peur à ces bêtises là parce qu'ils nous disent bon, vous allez prendre ce mot de passe et moi j'ai raccroché, qu'il a dit la personne qui était au bout et par rapport au prochain coup d'appel qu'il va y avoir, vous allez décrocher et vous allez dire le mot de passe, vous comprenez?
13: Pas du tout, monsieur, hein.
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14: Oui, bonjour.
8: Oui, bonjour, monsieur. C'est bien le supermarché?
14: Oui.
8: Je suis retombé là sur mon catalogue prix unique et les prix sont pas les mêmes que dans le magasin.
14: Bah, je vais voir, monsieur, selon le produit, en fait.
8: J'ai acheté des treats.
14: De quoi?
8: Des treats.
14: Aurore? Les prix. Oui, allô, bonjour.
8: Oui, bonjour, monsieur.
14: En fait, on voit pas du tout de quoi vous parlez. C'est dans quel rayon, monsieur?
8: Ils étaient à côté des Raiders.
14: Moi, je demande à ma collègue, monsieur.
8: Oui.
14: Les Raiders, ça dit quelque chose?
8: Il y avait les Yes aussi, vous savez, les petits gâteaux Yes qui étaient à côté.
14: Les gâteaux Yes.
8: Il y a le rayon où il y a le banga, vous voyez, toutes les boissons.
14: Où il y a le banga. On a beau chercher que ma collègue, on tourne autour du rayon.
8: Moi, vous me devez, j'ai fait le calcul, vous me devez 1,20 francs déjà. Hein.
14: Bah, 1 euro plutôt, parce qu'on n'est plus en francs, monsieur, on est en euros.
8: Alors sur le catalogue, c'est marqué 3,50 francs, vous voyez.
14: Il n'y a pas de francs, monsieur, on est tous en euros, il y a un moment, faut arrêter.
15: Votre ticket de caisse, c'est quelle enseigne?
8: Bah, Prise Unique.
14: Prise Unique, monsieur, n'existe plus.
8: J'ai vu la pub sur TV6 encore hier soir.
14: Non, mais je vous crois, monsieur, il n'y a pas de.
8: Ça continue, moi je vais partir chez Mammouth ou chez Félix Potin, hein. Ça après, faudra pas s'étonner. Hein.
14: Oui,
8: oui, bonjour, monsieur.
14: Vous passez à l'accueil.
8: Vous êtes où par rapport à la COP?
14: À la COP?
8: Bah, au point COP. Vous voyez, il y a le point COP qui est en face du Félix Potin.
14: Le point COP en face du Félix Potin. Je crois qu'on n'est pas dans la même région, dans le coup, alors.
8: Quand j'arrive, je passe devant le parking du supermarché Continent.
14: On n'est pas à Continent, monsieur. Vous êtes où, là? Vous êtes où?
8: Oh là, j'entends mal.
9: Oui.
8: Oui, bonjour monsieur.
9: On n'est plus prisonniers.
8: Bah, depuis quand?
9: Depuis à peu près 1999. Et je pense que... Excusez-moi, mais...
8: Vous faites toujours les jours prisus ou pas?
9: Non, oui. Non, non.
8: On oui,
9: fait
8: non
9: plus. Non, depuis qu'on est passé Monoprix, en fait, on a arrêté de faire les jours prisus.
8: D'accord. Parce que du coup, vous me devez 1,20 €.
9: Et votre ticket date de quand?
8: Du 17 octobre.
9: De quelle année?
8: 1995.
9: oui. Et vous voulez vous faire rembourser la différence entre le prix du paquet en 1995?
8: Voilà.
9: D'accord.
8: Vous avez un Minitel à côté de vous ou pas?
9: Le Minitel, vous connaissez Internet?
8: J'essaye tout de suite. 3615 Internet.
9: Non mais là vous êtes toujours sur le Minitel là.
8: Bah oui, je fais 3615.
9: Non, oui. Pas Minitel, Internet.
8: Je peux peut-être, vous avez peut-être un numéro de tatou ou tam-tam sur lequel je pourrais vous envoyer la référence de du ticket.
9: Non, non, je vraiment... Vous habitez loin? Je serais heureuse de vous voir. Je voudrais bien vous rencontrer.
10: Moi, je vais te passer en ascenseur, là.
8: Allô?
10: Dominique, j'ai un problème.
16: Allô? Bonjour.
8: Oui, bonjour, madame.
16: Non, mais les francs, monsieur, c'était il y a 20 ans.
8: Parce que je me souviens, j'ai donné une pièce de 10 francs, on m'a rendu une pièce de 5.
17: Je crois que c'est des 5 francs.
8: Vous croyez que c'est, pardon?
16: Vous êtes monsieur?
8: Monsieur Martin.
16: Ah oui, d'accord, c'est pour rire et chanson.
8: Voilà, merde.
17: Voilà. Ah, mais c'est vrai? Ah?
16: J'écoute tous les matins.
8: Ah, bah, continuez.
17: Rire et chanson, mais.
9: Ah oui?
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20: Allô?
21: Bonjour madame.
20: C'est le centre bouddhiste?
21: Oui.
20: Oh mon Dieu, je vous appelle parce que j'ai écrasé malencontreusement une petite fourmi.
21: Oh ben c'est pas grave, ça peut arriver, hein. C'était pas volontaire. Hein.
20: Bah non, mais quand même.
21: Non, mais vous en faites pas. Et faites de bons souhaits pour que tout aille bien pour cette fourmi dans ses prochaines vies. Hein.
20: J'ai essayé de la sauver. Je l'ai posé sur mon lit, là, sur l'oreiller.
21: Oui.
20: Et je la regardais s'agiter dans ses derniers instants. J'ai rien pu faire.
21: Mais c'est pas grave, madame. Vous en faites pas. Ça arrive tous les jours à des tas de gens. Ça fait partie de...
20: Mais enfin, pas à nous, les bouddhistes. Hein.
21: Bah, oui, mais de manière involontaire.
20: Hein. Alors, mon mari, lui, par contre, il a fait des choses pas bien aux animaux.
21: Hein. Bah, faut faire des prières pour lui.
20: Lui, c'est pas pareil. Il a eu, vous savez, des petites bêtes, là. Comment on appelle ça, là, qui grattent, là.
21: Des puces?
20: Enfin, je sais pas. Ça s'attrape dans un hôtel, il m'a dit.
21: Ah.
20: Des morpions.
21: Ah, d'accord.
20: Et alors, lui, il les a tués.
21: Ah, OK.
20: Mais il les a tués volontairement. Hein.
21: Ah, si vous faites des prières pour lui, tout ira bien. Hein.
20: Alors, c'est pour lui ou pour les morpions que je dois faire des prières?
21: Ah, pour les deux.
20: Ah, pour les deux. Et si c'était des réincarnés?
21: Ah bah ouais, mais on sait pas en quoi ils se sont réincarnés.
20: Ah, vous voulez dire que si ça se trouve, les morpions, ils se sont réincarnés en tigre ou...
21: Peut-être, ouais. C'est une possibilité, hein.
20: Et à son tour, le tigre, il va tuer d'autres animaux.
21: Ah bah, c'est le cycle infernal du samsara, ouais.
20: Mais le tigre, il tue pas les morpions, lui.
21: Non, non, non.
20: Moi, j'ai jamais vu de tigre tuer des morpions.
21: Donc, faut pas se faire du souci à ce moment-là. Faut continuer simplement à faire des prières, on sait...
20: Qu'est-ce que je fais de la petite fourmi?
21: La petite fourmi, vous la jetez dehors. Qu'est-ce que vous voulez en faire?
20: Je ne sais pas, il n'y a pas de rituel...
21: Vous récitez des mantras, vous lui soufflez dessus.
20: Oui, elle va s'envoler.
21: Ah non, mais vous la gardez dans votre main, vous lui soufflez dessus pour qu'elle ait une bonne renaissance.
20: Non, pas des lumes. Pas des lumes. Non, pas des lumes. Allô?
21: Oui.
20: Elle bouge.
21: Ah, ben elle est peut-être pas morte alors.
20: On n'est pas morte.
21: Ah, ben vous voyez, tout va bien.
20: Elle n'était pas morte. Je vais faire comme vous dites, il faut qu'elle continue son cycle, hein, c'est
21: voilà.
20: Ça? Donc il faut que je la tue alors, hein?
21: Non, non, non, vous la tuez pas.
20: Voilà, c'est fini. J'ai abrégé son cycle de souffrance.
21: Ah, bah, c'est... allez, c'était peut-être pas l'idéal, mais...
20: Ah, oh, bah, j'ai compris comment faire.
21: Non, non, non, non, vous faites pas ça. Dans le futur, vous les tuez pas, hein. C'est pas le...
20: Attendez, où
21: est-ce c'est pas ce qu'on cherche à faire.
20: Je vois une autre fourmi.
21: Pardon?
20: Voilà.
21: Ah.
20: Je suis en train de les tuer, comme vous m'avez dit.
21: Ah non, je vous ai pas dit ça, madame.
20: Il y en a deux qui sont mortes, là.
21: Non, alors donc, je vous répète... L'idée, c'est pas de les tuer. Vous les tuez pas. Vous comprenez?
20: Oui, j'ai compris. Trois!
21: Ouais, ben... Bon.
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6: Oui, allô.
18: Éric Antoine ?
6: Mm-hmm.
18: Oui, bonjour. Comme je présente en ce moment des sketchs à diverses productions, j'aurais besoin de témoignages de gens qui pourraient dire comme quoi on a bossé ensemble.
6: Mais d'abord, qui êtes-vous ?
18: Ah, je m'appelle Martin.
6: Martin. D'accord, mais on a bossé où ensemble alors ?
18: Non, évidemment, on n'a pas bossé ensemble. Mais en fait, le truc, c'est que moi, je me dis si je marque ça sur
6: sur un CV, ça va cartonner.
18: Bah, sur un CV, non, mais enfin sur un voilà.
6: Et comment vous avez récupéré mon numéro de téléphone ?
18: Par Franck.
6: Franck qui ?
18: Mon beau-frère. Voilà. Donc l'idée, on n'a pas besoin de se voir. Ce serait juste que vous me fassiez un petit mot, comme quoi on a écrit des trucs ensemble, voyez, ou des trucs comme ça, juste pour me crédibiliser en fait.
6: Bah, vous imaginez bien que malgré le fait que je sois un illusionniste et un escroc de métier, je ne peux pas faire une chose pareille. Je ne peux pas soutenir artistiquement quelqu'un que je ne connais pas sans l'avoir vu sur scène. C'est impossible.
18: Et ou juste un petit com, tu vois, un truc. Enfin, si je peux te tutoyer.
6: Tu peux. Il n'y a pas de souci. T'es suffisamment rigolo.
18: Comme quoi, bah voilà, tu me trouves très rigolo.
6: Alors, je te trouve très rigolo, mais je ne sais pas encore si c'est parce que tu l'as choisi ou si c'est malgré toi. C'est ça toute la difficulté de l'humour. C'est qu'il faut que ce soit un choix. En tout cas, malgré toi, tu es couillu et rigolo et t'as une nature très forte. Mais d'une manière ou d'une autre, je ne ferai pas ce mot.
18: Attends. Est-ce que je peux enregistrer ça et tu me le redis alors?
6: Mais tu es malin. Le mec est malin en plus.
18: Bah, attends.
6: On t'aurait dû tout enregistrer depuis le début.
18: Ah ouais, merde.
6: Rappelle-moi ton prénom.
18: Martin.
6: Martin, je suis obligé de te laisser. Ça va couper dans
18: Top.
6: Un instant.
18: Ça enregistre. Vas-y.
6: Voilà, cher Martin, c'est le coup de fil le plus étrange que j'ai eu de ma vie. En tout cas, tu as égayé ma journée et je te remercie pour ce moment.
18: Et on peut faire un échange, hein. Moi, si tu veux, je peux te filer d'autres numéros.
6: Ah, c'est cool. Oh, en plus, t'es généreux. Allez, mon Martin.
18: Ou je peux te faire passer sur Rire et Chanson.
6: Il est bon, le Martin. Tu diras aux gars qui t'ont filé mon numéro que c'est des enfoirés.
18: D'accord.
6: Et que je leur fais pipi dans la bouche.
18: D'accord.
6: Voilà, tu leur diras très clairement. Écoute... Mais en toute amitié.
18: Ben, bien sûr.
6: En toute amitié. Mais je te remercie, Martin. C'est cool. Tu m'as fait mal.
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22: Allô ?
20: Allô ?
22: Oui ?
20: Bonjour, monsieur.
22: Bonjour.
20: Bonjour. C'est madame Paljoie à l'appareil.
22: Hein ?
20: Comment allez-vous ?
22: Ça va.
20: Ça va, dites-moi, je suis un peu ennuyé de vous demander ça, mais je suis en train de faire mon loto, voyez-vous ?
22: Oui.
20: Et il me manque des chiffres, alors je voulais... quel âge vous avez, vous ?
22: 48.
20: Ça fait le 48, oui. Ça, c'est bon, ça rentre dans les 49 chiffres. Combien de dents qui vous restent ?
22: Deux.
20: Comment ça, deux ?
22: Combien de temps ?
20: De dents.
22: Oh, ben là, j'en sais rien, vous.
20: Si vous pouvez compter, c'est pour mon loto.
22: Bah, je sais pas, moi, combien, maintenant. 30.
20: Ah, vous avez compté ?
22: Oui.
20: 30 dents. Il y a votre dame à côté de vous ?
22: Oui.
20: Elle en a combien ?
22: Ben, elle a plus, elle.
20: Bon, bah, qu'est-ce qui est arrivé ? Elle a mangé des cailloux ? Qu'est-ce qu'elle a ?
22: Ben, dentier.
20: Un dentier. Ah, bah, combien il y a de dents dans le dentier ?
22: Bah, je sais pas,
20: À peu près. Vous pouvez pas l'enlever et compter, s'il vous plaît ?
22: Combien t'en as, toi ? T'en as combien, vous prenez 22 ?
20: C'est pour mon loto.
22: 12.
20: Vous avez enlevé le dentier ?
22: Oui, 12.
20: Mais comment vous avez compté ?
22: Ben, enlevé son dentier.
20: Oui.
22: 12 et 7.
20: C'est quoi, 7 ?
22: 12 plus 7.
20: Ah, 12 en bas et...
22: Voilà.
20: Ça fait donc le 12. Alors, attendez. Le 30, hein ? Le 12, le 7.
22: Voilà.
20: Bah, ça c'est bien. Et vous avez toujours vos deux bras, vous, oui ?
22: Malheureusement.
20: Oui. Alors, le 2... Voilà. En combien de temps vous avez fait l'amour cette nuit ?
22: Oh ben moi, je regarde pas, moi.
20: C'est pour mon loto.
22: Ben oui, mais je regarde pas, moi.
20: Ben, demandez à votre dame.
22: Ben, c'est pareil, elle regarde pas, moi, regarde pas.
20: Hein. Si, elle m'a dit, quand j'ai croisé, elle m'a dit, oh là là, je regarde toujours l'heure, j'ai hâte que ça se termine. Alors,
22: elle n'est pas là, elle est partie.
20: Ben, alors, dites-le-moi. 2 minutes, 5 minutes, 10 minutes.
22: Non, 5.
20: Combien ?
22: 5,
20: oui. 5 minutes, très bien. Vous avez combien de testicules ?
22: De quoi ?
20: De testicules.
22: Ben deux.
20: Deux, très bien. Combien de positions vous connaissez pour faire la chose, là ?
22: Ben moi, ça sert à rien, puis moi, je vais arrêter, parce que je travaille, hein.
20: C'est pour mon loto.
22: Ben oui, mais l'auto.
20: Le 69, non ?
22: Ça rentre pas l'auto, ça.
20: Le 69, non. Ah ben si, ça fait 6 et 9, 15.
22: Ben mettez le 15, alors.
20: Ben oui, voilà.
22: Il y a combien de numéros, déjà, là ?
5: Donc, 2, alors le 12, c'est... Oh là là, oui, très bien. Le 69...
22: Non, 69.
5: Oh, mais ça ne rentre pas, ça, hein?
22: Non, non.
5: Bon, ben écoutez, moi, je voulais vous remercier. Hein.
22: Bah, pas du tout.
5: Ah, si, si, si. Si, si, je voulais vous remercier, parce que là, maintenant, j'ai 5 chiffres. Ah, il m'en manque un.
22: Bon.
5: Je peux vous demander un dernier chiffre, parce qu'il m'en manque un, là.
22: Oui.
5: Votre... Combien mesure votre bite?
22: Quoi? Je sais dire.
5: Combien qu'elle mesure au repos et combien qu'elle mesure...
22: Bah, mon Dieu. Bah, il n'y a pas d'autres questions, hein?
5: Mais non, mais écoutez, quand même... Bah,
22: faut qu'on ne pas exagérer, là. N'importe quoi, là.
5: Non, mais c'est pour mon auto.
22: Ouais, vous l'auto.
5: Comment?
22: Voilà, que vous tenez, là, vous.
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7: Bonjour.
18: Oui, bonjour monsieur. C'est bien la brasserie?
7: Oui.
18: Je viens d'apprendre que les pourboires n'étaient pas obligatoires dans les restaurants, dans les bars.
7: Ah non, c'est pas obligatoire monsieur.
18: Ah bah oui, mais alors ça on me l'a pas dit quand j'en ai laissé.
7: On vous a pas forcé à laisser un pourboire monsieur. C'est encore mieux monsieur qu'on devrait vous dire que c'est pas obligatoire, c'est au bon vouloir de la personne.
18: Ah bah ça vous me l'avez pas dit justement. Donc il faudrait que je les récupère.
7: Première nouvelle, jamais vu ça. Attendez, je vous passe patron, quittez pas.
18: Bah oui, non mais vous voyez, ça me semble normal. Bah,
7: ouais, non mais je vous passe quelqu'un, vous. Monsieur est râle parce que.
23: Allô.
18: Oui, allô.
23: Bonjour, monsieur.
18: Oui, bonjour, madame. Voilà, comme j'expliquais à votre subalterne, j'ai laissé des pourboires plusieurs fois quand je suis venu cet été.
23: Oui.
18: Et alors, personne m'a dit que les pourboires, c'était pas obligatoire. Mais du coup, je vous ai laissé de l'argent illégalement, que je voudrais récupérer.
23: Mais monsieur, non, mais où est-ce que vous avez vu que les pourboires sont obligatoires, monsieur?
18: Ah, bah non. N'essayez pas de me flutifier. Justement, ils ne sont pas obligatoires.
23: Bah, justement, bah, si vous l'avez donné, monsieur, vous l'avez donné. Et déjà, quelle preuve que j'ai que vous avez. Mais écoutez, ça fait 25 ans que je suis dans le commerce, j'ai jamais entendu un truc pareil, monsieur.
18: Non, mais je comprends. C'est-à-dire que vous avez récupéré cet argent. Vous
23: ah bah dites... attendez monsieur, c'est quoi vos trucs monsieur, votre message là? Vous avez voulu mettre de l'argent, on vous l'a pas mis sous la force monsieur, on vous a pas menacé pour mettre de l'argent dans le tronc. Alors si un jour il y a quelqu'un qui donne un pourboire et que le serveur dit non, je veux pas de pourboire, vous me l'appelez monsieur celui. Hein.
18: Ah bah je vous appelle, oui, c'est pour ça que je vous appelle.
23: Ah non mais vous m'appelez celui qui refuse un pourboire.
18: Ah hein. Non mais je vous appelle, oui, je suis en train de vous appeler là.
23: Vous êtes qui monsieur déjà en fait? Vous, déjà vous appelez en cachet donc. Vous
18: monsieur êtes... Martin, ah bah je suis au travail, c'est pour ça que je suis revenu.
23: Ah vous êtes au travail donc vous.

0: Vous les récupérez, vous les pourboires que vous avez mis. Pourquoi que vous avez mis des pourboires et que vous voulez les récupérer?
1: Alors attendez, alors ne quittez pas, je les prends sur la deuxième ligne.
0: Sinon vous êtes équipé pour appeler les gendarmes et me les passer en plus.
1: Ah bah oui, ça je suis au travail, c'est ce que je vous dis. On a
0: vous êtes au travail, vous avez bien raison.
1: Quittez pas, j'active le transfert. Allô?
0: Allô?
1: Oui, gendarmerie.
0: Gendarmerie de où, monsieur?
1: De à côté.
0: D'à côté, hein? C'est nouveau, c'est le gendarmerie d'à côté.
1: Ah, bonne journée, juste derrière, oui.
0: J'ai pas de gendarmerie derrière chez moi, monsieur.
1: Ah, bah, donc on est devant.
0: Ah, vous êtes devant. Bon, écoutez, monsieur, j'ai fini de jouer avec ça. Passez pas, ça va mal terminer. Sauf que là, moi, je vais appeler les gendarmes, vous aurez les vrais gendarmes devant vous, monsieur.
1: Ah, bah, je vous les repasse, écoutez, alors, je vous les repasse.
0: Ah, ouais, les gendarmes d'à côté, les gendarmes d'être devant, c'est ça, ouais. Non, mais il est fou, ce matin.
1: Allô?
0: Oui.
1: Alors c'est la gendarmerie au fond à gauche.
0: Au fond à gauche.
1: Oui, vous voulez que je vous passe les collègues de la gendarmerie au fond à droite?
0: Bonne journée, au revoir.
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3: Allô?
4: Oui, bonjour madame.
3: Bonjour.
4: Madame Roa.
3: Oui.
4: France Culture, Munchausen à l'appareil, la radio donc de France Culture. Est-ce que vous avez un jardin, madame?
3: Oui.
4: Très bien. Nous essayons de sensibiliser les jeunes au problème des médias actuels qui dévalorisent complètement l'image des femmes. Vous savez, les jeunes animateurs des radios libres utilisent des mots qui sont vraiment dévalorisants pour les femmes.
3: Mais qu'est-ce que ça a à voir avec le jardin ?
4: Parce que figurez-vous que, par exemple, quand ils veulent parler des femmes, ils utilisent le mot « la touffe ».
3: Ouais.
4: Alors que les poètes, avant, et nous le savons bien sur France Culture, utilisaient le mot « jardin ».
3: Ouais.
4: Donc nous allons parler de votre touffe comme si vous nous parliez de votre jardin. Comment est votre jardin? C'est vous qui vous en occupez?
3: Ouais.
4: Qu'est-ce que vous mettez dans votre jardin?
3: Ben, je mets des légumes.
4: Et quelle sorte de légumes?
3: Tomates et haricots.
4: D'accord. Donc les haricots, ça pousse bien entendu, mais les tomates, est-ce que ça rentre les tomates?
3: Ben oui.
4: D'accord. Vous en mettez combien des tomates dans votre...
3: Oh là, je ne vais pas vous dire. Parce que l'année dernière, j'en ai mis une vingtaine et tout a pourri. Alors si vous pouvez me donner une recette pour qu'ils ne pourrissent pas...
4: D'accord. Donc les concombres.
3: Oui, concombres j'avais.
4: Ah, vous en mettez aussi dans votre touffe?
3: Oui.
4: Combien?
3: Deux.
4: En même temps?
3: Bon, à 8 jours d'intervalle. Mais bon, j'ai acheté les jeunes plants, hein.
4: Oui. Vous mettez des jeunes, vous?
3: Oui, que j'ai acheté, hein. J'ai pas mis de la semence.
4: Ah, pas de semences?
3: Mais pour les concombres, non.
4: On risque pas de se retrouver engrossé, hein. C'est ça l'idée, non?
3: Mais moi, pour le peu qu'il me faut, il m'en faut un pied ou deux, pas plus.
4: Ah, vous mettez les pieds aussi dans la touffe?
3: Ah ben, bien sûr.
4: Ah.
3: Mais où est-ce que vous voulez que je les mette?
4: Dans le potiron, non?
3: Quel potiron?
4: Non, je vous demandais des potirons.
3: Ah, des potirons, oui.
4: Vous avez mis des potirons?
3: Oui. Écoutez votre conversation, comment ça me prend les baskets, hein, ça me fatigue.
4: Bon, alors, juste pour conclure, sur France Culture, combien de potirons avez-vous mis dans votre touffe?
3: Deux ou trois. C'est pas les potirons, c'est les potimarrons.
4: Ah, mais les potimarrons, derrière ou devant?
3: Ça commence à être ridicule.
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5: Ensemble scolaire, bonjour.
1: Bonjour monsieur, c'est bien l'école primaire?
5: Oui, c'est ça monsieur.
1: Monsieur Martin à l'appareil, je vous appelle parce que je vais venir installer un fumoir là dans l'établissement.
5: Un quoi?
1: Un fumoir, vous savez, une cabine pour fumeurs.
5: Ouais mais attendez, là, c'est quoi ce truc? C'est prévu avec la directrice?
1: Ah non, absolument pas, non, c'est prévu avec ma directrice personnelle, madame Martin.
5: Non, attendez, c'est pas possible. En primaire, il y a personne qui fume.
1: Ah bah oui, parce qu'ils ont pas le fumoir.
5: Non, attendez.
6: C'est quoi ce bine?
7: Oui, bonjour.
1: Bonjour, monsieur, oui. Comme j'expliquais...
7: Monsieur, ça se passe pas comme ça. Vous pouvez pas venir installer une cabine comme ça si on n'a pas l'autorisation de personne.
1: Ah ben, moi, je vous la donne, l'autorisation. Je suis moi-même installationnaire.
7: Ah non, c'est pas de votre autorisation. J'ai l'autorisation de ma patronne.
1: Ok, alors, si ça vous rassure, admettons qu'elle vous l'a donnée.
7: Ah non, je peux pas admettre qu'elle me l'ait donnée, non.
1: Ah oui, mais moi, maintenant, j'ai tout le matos.
7: Bah ça, j'ai plus rien, monsieur. Si vous vous permettez de commander sans nous demander notre avis avant, attendez, je vous passe ma collègue.
1: Merci, monsieur.
7: Bonjour monsieur, excusez-moi, vous changez d'interlocuteur là.
1: Oui, bonjour monsieur.
7: Sachez que nous on est l'école primaire et on n'a pas de consigne comme quoi vous alliez venir installer une cabine fumeur.
1: Bah, il y a la cabine et puis il y a aussi les cigarettes qui vont avec parce que comme il y a un distributeur intégré dans le fumoir.
7: Mais monsieur, on est en primaire.
1: Et alors?
7: Mais il y a hors de question que j'accepte des cigarettes, monsieur, je peux pas faire ça.
1: Non mais vous aurez juste à remplir le distributeur de cigarettes dans la cour.
7: Donc là vous êtes en train de me dire que vous allez nous installer une cabine fumeur avec des cigarettes à disposition.
1: À disposition, mais payante, hein, faut pas exagérer non plus.
7: Alors écoutez, pour moi c'est inconsidérable qu'on fasse installer une cabine fumeur ici. Avec des élèves de primaire.
1: Bah, voilà. Et comment ils font pour fumer pour le moment, vos élèves?
7: Monsieur, nos élèves, ils sont en CM1, CM2 maximum.
1: Ça n'empêche pas de les respecter, comme tout le monde.
7: Monsieur, des CM1, CM2, ils ont quoi? Ils ont entre 10 et 12 ans, ils fument pas.
1: Bah, ils fument pas dans l'école parce qu'il n'y a pas de...
7: Monsieur, mais c'est pas possible.
1: Parce qu'il n'y a pas de cabine.
7: Bah non, mais même monsieur, nos enfants, ils ont entre 10 et 12 ans. Vous pensez bien qu'ils fument pas. Même s'ils fument, ils n'ont pas le droit de sortir de l'école.
1: D'où l'intérêt d'avoir le fumier.

0: Moire dans la cour.
1: Ça va pas être accepté, ma directrice va pas cautionner ça.
0: Oula, attendez, je vois ce que vous êtes, vous seriez pas en train d'essayer de négocier.
1: Ah non, moi je vous négocie rien du tout parce que je sais pertinemment qu'il y aura pas de fumoir ici.
0: Non, non, mais je vois, vous êtes en train de traiter avec la concurrence par derrière.
1: Je suis en train de traiter avec la concurrence. Écoutez, monsieur, avec tout le respect que je vous dois, moi j'ai pas de temps à perdre.
0: Non, non, non, non, mais je vois le truc. Je vais arriver, puis il y aura des Chinois en train d'installer un truc à ma place.
1: Mais oui, monsieur, peut-être des Japonais, des Chinois, et puis des Turcs tant qu'on y est.
0: Ah, voilà. Bah voilà.
1: Bah voilà, effectivement.
0: Bah les masques.
2: Oui, allô.
0: Oui, bonjour madame, excusez-moi de me passer la...
2: Donc c'est monsieur, le coordinateur de l'ensemble scolaire. Attendez, faites les choses à ma place.
0: Oui, oh bah me remerciez pas surtout.
2: Et ça vous inquiète pas d'installer une zone fumeur en école primaire? Mais on va où là?
0: Bah au moins les élèves qui fument pas n'auront pas à subir...
2: Parce que vous savez quel âge ils ont en école primaire?
0: Bon, je dirais quoi, 20-25 ans?
2: Vous êtes complètement à côté de la plaque.
0: Bon, disons 18-20.
2: Et avant 10 ans, vous laisseriez votre fils fumer avant 10 ans, monsieur?
0: Ah certainement pas, c'est pour ça que je lui interdis d'aller à l'école primaire.
2: Mais attendez.
0: Allô? Ah bah c'est reparti.
3: Oui.
0: Bonjour monsieur, on devait me passer la directrice peut-être.
3: Oui, mais moi je ne veux pas le savoir monsieur. Vous ne faites pas l'installation sans ordre de directrice.
0: Ah bah j'ai un ordre de ma directrice, madame Martin.
4: Oui, je suis là, oui.
3: Non.
0: Qui est avec moi? Oui, c'est madame Martin, je suis
3: moi,
0: là.
3: Moi votre direction, j'en ai rien à foutre. Puis je vous permets pas, je suis pas encore bleu.
0: Pardon, vous me traitez de bleu?
3: Non, c'est moi, je vous dis, je suis pas encore bleu.
0: Comment ça bleu?
3: Bah je suis pas débile, d'accord.
0: Ah bah je me fais traiter de bleu.
3: C'est pas vous que je traite de bleu monsieur.
0: Et puis d'abord, c'est celui qui dit bleu qui est bleu.
3: Puis bon, allez, hop.
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6: Oui, allô?
7: Allô?
6: Allô?
7: Bonjour, monsieur, c'est l'école d'accordéon?
6: Oui.
7: Ah, bonjour.
6: Bien ça. Bonjour,
7: excusez-moi
6: monsieur.
7: De vous déranger, monsieur Ledoux, à l'appareil.
6: Je vous en prie.
7: Je vous appelle d'une chambre où je suis dans une clinique.
6: Ah.
7: Et rien ne m'aurait fait plus plaisir en guise de dernière volonté.
6: Oui.
7: D'entendre un petit air d'accordéon.
6: Ah bon?
7: Si c'est possible.
6: Ah?
7: Avant que je parte.
6: Écoutez, monsieur, vous aimez l'accordéon à ce point, alors?
7: Oh, oui, j'en ai beaucoup joué.
6: Ah oui?
7: Ça m'aurait fait plaisir avant de partir.
6: Bon, écoutez, je fais le nécessaire. Attendez un petit instant, s'il vous plaît. Hein.
7: Merci, monsieur. Avant de partir, ça fait du bien un petit air d'accordéon. Vous comprenez?
6: Attendez, je vous fais attendre, là.
7: Merci, vous êtes gentil. Allô?
6: Allô?
7: Oui, merci, monsieur.
6: Alors attendez.
7: Ce sont mes dernières volontés avant de partir, monsieur.
6: Alors attendez. Je vais vous jouer le retour des hirondelles, hein?
7: Ah oui.
6: Si vous connaissez?
7: Oh!
6: D'accord. Alors ma femme va prendre le téléphone et moi je vais prendre l'accordéon. Attendez un instant.
8: Allô?
7: Bonjour, madame.
8: Voilà, il va commencer là.
7: Je m'assieds.
6: Je commence, hein?
7: Je vous écoute.

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1: Allô?
0: Bravo, monsieur.
1: Ça vous a fait plaisir?
0: Oh, mais vous pouvez pas savoir. Je ne m'attendais pas à ce que vous jouissiez de cette manière. Ce morceau est magnifique et vous êtes un grand accordéoniste.
1: Ah bien, je vous remercie, mais...
0: Je vous le dis du plus profond de mon cœur, monsieur Jacques.
1: Là, vous m'avez pris un peu de court, hein. J'étais vraiment à froid, là.
0: Non, non, je vous le dis, avant de partir, ça me fait toujours du bien. J'appelle les artistes au téléphone tous les matins, avant de partir, faire mes courses sur le marché.
1: Ah.
0: Et comme ça, je m'offre un petit concert privé.
1: Ah oui, oui. Mais donc, avant de partir, c'est sur le marché, parce que j'avais compris avant de partir, à cause d'une grave maladie, non?
0: À mourir, vous voulez dire?
1: Oui.
0: Non, non, je suis en pleine forme.
1: Ah, eh bien, je suis heureux d'avoir satisfait vos désirs.
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3: Oui?
4: Oui, bonjour monsieur, je suis bien chez le chaussuriste.
3: Magasin de chaussures.
4: Oui, voilà. Je vous appelle parce que j'avais acheté des chaussures pour ma fille chez vous.
3: Oui.
4: Et alors, elles sont trop petites.
3: Vous les avez achetées quand, monsieur?
4: Bah, c'était l'année dernière.
3: Ça fait un an que vous les avez achetés?
4: Oh oui, enfin peut-être 11 mois, hein. Je dis un an, c'est à peu près...
3: Non, c'est pas des échanges un an après, monsieur. Ça fait un an, pourquoi on est en tort? Je suis vraiment choquée.
4: Quand j'ai acheté les chaussures, personne m'a dit attention.
3: Ah, parce que vous saviez pas que les pieds grandissaient chez les enfants, en fait.
4: Si j'avais su, j'aurais peut-être pris un autre modèle.
3: Bah, attendez, monsieur, c'est un an après. Si je vous apprends que les pieds grandissent chez les enfants, où on va, quoi? On vit plus dans ces cas-là, on ferme. Si tous les clients sont comme vous, on ferme boutique. C'est impressionnant, sérieusement. Venez pas à la boutique.
4: Bon, écoutez, passez-moi le responsable.
5: Allô?
4: Bonjour monsieur, voilà,
5: bah
4: comme
5: non,
4: j'expliquais...
5: Bah, je reprends pas des chaussures qui sont trop petites, enfin bon, attendez, il n'y a pas de défaut sur vos chaussures?
4: Bah si, elles sont trop petites.
5: Oh bah attendez, un an après, vous allez vous rigoler ou quoi monsieur là?
4: Bon enfin, excusez-moi, mais enfin ça c'est quand même un petit peu facile de dire...
5: Si je reprends les chaussures à tout le monde parce que les enfants ont grandi, comment voulez-vous que je fasse? Écoutez, c'est n'importe quoi.
4: Bon enfin, excusez-moi, mais moi quand je les ai achetées, personne m'a averti en me disant attention...
5: Oh bah attendez monsieur, bah vous allez où là? Vous faites quel métier vous?
4: Moi je suis pas chaussuriste, hein, je suis pas...
5: Ah peut-être, mais bon, moi je vous vire les vêtements, dans ces cas-là je vais emmener ma robe chez le marchand parce que moi elle est trop... J'ai grossi, je rentre plus dedans, mais ça, vous avez vu ça où vous?
4: C'est pas ma faute si vous avez grossi, excusez-moi.
5: Ah. Bon, bah, écoutez, non, monsieur, j'ai fait 31 ans que je suis en métier, je vous comprends pas, je suis désolée.
4: Oui, oh, bah, je comprends que vous faites semblant de pas comprendre parce que vous, ça
5: ah,
4: vous
5: a... Ah, bah, non, bah, c'est en ces cas-là, votre fille, si elle grandit pas, moi, c'est, tout le monde grandit, ça s'est jamais vu, ça.
4: De toute façon, j'ai le ticket de caisse, hein, donc.
5: Oui, bah, c'est de l'année dernière, moi, je peux pas vous les reprendre, les usines, elles vont m'envoyer sur les roses, et puis moi, je vais pas, non, j'ai jamais vu ça.
4: Non, mais après, vous les revendez à quelqu'un d'autre, hein,
5: ah, ça. Bah, c'est non, pas... bah, elles sont d'occasion, bah, je vous revends une paire d'occasion, vous allez être content, vous.
4: Ah, vous, en plus, c'était des chaussures d'occasion?
5: Mais non, bah, les vôtres, si je vous les reprends, pourquoi?
4: Ah, bah, bravo.
5: Bah, attendez, n'importe quoi, j'ai jamais fait ça de ma vie.
4: Ah bah j'en apprends de belles, dites donc j'ai bien
5: ah
4: fait.
5: Ah bah attends, allez.
4: Ah bah je me fais un actifié.
5: Discute plus monsieur, vous revenez voir le magasin en face.
4: Bon, dans ce cas, vous savez quoi, on coupe la poire en deux, vous me changez au moins une chaussure.
5: Ah, écoutez monsieur, non, attendez, soyez honnête hein, quand même, hein, s'il vous plaît. J'ai jamais vu ça, allez.
4: Non mais comme ça, elle pourra au moins marcher à cloche-pied.
5: Oui, oui, oui, oui, c'est ça, moi aussi. Bah c'est pas possible.
4: Allô?
3: Oui, allô?
4: Ah, c'est à nouveau le monsieur du début.
3: Excusez-moi, mais alors là, c'est un canular.
4: Comment c'est un canular, mais absolument.
3: C'est qui du coup?
4: Alors oui, c'est qui à votre avis?
3: It West?
4: Non.
3: Alouette?
4: Non.
3: Sweet FM?
4: Non.
3: Oxygène?
4: Non mais là vous inventez des noms.
6: Mais continuez à le faire marcher, là il
3: Donnez-moi votre nom et votre prénom.
4: Alors, monsieur Martin.
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3: Rire et chanson.
4: Bravo! Ah bon, on vous l'a pas soufflé en plus?
3: Non, on me l'a pas soufflé. Super.
4: Alors félicitez votre collègue pour son très bon goût radiophonique.
3: J'ai entendu. C'est un très bon goût. Ouais, bah, elle est contente, hein. Elle saute de joie.
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7: Allô?
8: Oui, bonjour madame.
7: Bonjour.
8: Madame Latruffe?
7: Oui.
8: Oui, bonjour, c'est la mairie à l'appareil.
7: Oui.
8: Le service de l'état civil.
7: Oui.
8: Je disais à monsieur le maire qu'il y avait une madame Latruffe qui habitait au 6 rue Gange.
7: Oui, c'est moi.
8: Voilà, et monsieur le maire ne voulait pas me croire.
7: Et alors?
8: Bah parce que vous savez, monsieur le maire a beaucoup de travail, il est toujours sous pression. Alors on essaie toujours de le faire un peu rire.
7: Hein. Ah bon?
8: Évidemment, quand il a su qu'il y avait une madame Latruffe, ça lui a fait du bien parce qu'il riait, mais aux anges. On aurait dit un bébé.
7: Ah bon?
8: Bah, je vais vous le passer. Monsieur le maire, c'est madame Latruffe. Oh, mais non, ça n'est pas possible. Ça n'existe pas. Allô?
7: Allô, bonjour monsieur le maire.
8: Bonjour madame. Je ne vous dérange pas?
7: Non, non, du tout.
8: Alors, comment vous appelez-vous?
7: Je m'appelle Madame Latruffe. L-A-T-R-U-2-F-E. Mais ça vous fait rire?
8: Il est plié de rire.
7: Oui.
8: Il est en train de s'étouffer, là.
7: Ah bon, il s'étouffe?
8: Arrêtez, monsieur le maire.
7: Bon,
8: monsieur
7: allez.
8: Le maire, attention, attention, monsieur le maire, parce que là, vous allez vous faire mal.
7: Allô?
8: Il a fait un malaise.
7: Hein? Il a fait un malaise?
8: Il a fait un malaise à cause de vous, madame.
7: Comment?
8: Il a fait un malaise à cause de vous.
7: Ah ben, je m'en fous, moi, qu'il ait fait un malaise. Pour savoir comment je m'appelle, bon, ben, je m'appelle Madame Latruffe. Et c'est tout, hein.
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9: Garage, bonjour.
4: Bonjour, monsieur, je suis bien chez le concessionnaire.
9: Oui.
4: Monsieur Martin, à l'appareil, il faudrait dégager votre parking parce que j'ai des forains qui viennent assembler un manège et il leur faut de la place.
9: Ah non, mais ils peuvent pas assembler sur mon parking, hein, monsieur.
4: Alors dès que vous aurez bougé les voitures, il y aura assez de place.
9: Ah non, mais il n'y a pas à bouger les voitures, là, vous êtes chez nous.
4: Non, mais vous inquiétez pas, on reste déjà un mois pour commencer.
9: Ah non, après... non, mais il n'y a pas de un mois ni rien.
4: Alors si, parce que j'ai prévu d'installer.
9: Ah non, il n'y a rien de prévu et vous ne vous installez pas chez nous, d'accord?
4: Non, pas d'ac.
9: Bonjour.
4: Ah! Bonjour monsieur.
9: Je m'en fous, on a besoin de notre place. Il est hors de question que vous mettiez un manège.
4: Non, mais on va vous filer un coup de main pour bouger.
9: Non, vous venez pas nous donner un coup de main, ils ne vont pas arriver, ils ne vont même pas poser et rentrer chez nous.
4: Alors il vous dit que si, il arrive.
10: Monsieur.
4: Madame.
10: Oui, bah, bien sûr, vous allez foutre un manège chez moi, venez.
4: Ah, merci, enfin quelqu'un qui comprend, c'est quand même pas sorcier.
10: Non, mais j'en ai rien à foutre, moi, je veux pas de manège là. Et en quel honneur?
4: En l'honneur que ça nous arrange.
10: Mais où c'est que vous voulez les foutre? Il n'y a pas de place pour mettre de manège.
4: Si, j'ai mesuré, c'est juste, mais en serrant un peu ça. Ça passe.
10: Mais moi, j'ai besoin du parking. C'est mon parking pour mettre mes voitures des clients.
4: Non, mais ça, c'est prévu. Je vous ai réservé des places dans un parking public à quelques kilomètres.
10: Ouais, sur un parking public. Ben, venez toucher aux voitures, là, et je vous dis, vous allez repartir plus vite que vous êtes arrivé. D'accord?
4: Pardon? Mais moi, j'ai donné votre parole. Comme
10: mais j'en ai rien à foutre. Donner la parole. Moi, j'ai rien donné aucune parole. On m'a rien demandé.
4: Bah, je l'ai donné pour vous, oui.
10: C'est toi qui l'as donné. Bah, tu te démerdes.
4: Oui, je m'occupe de tout. T'inquiète.
11: Je savais qu'on est. Non, mais c'est quoi cette histoire-là?
4: Ah, allô?
11: Bonjour.
4: Une autre dame, bonjour.
11: Non, mais vous avez pas compris que je suis pas d'accord.
4: Ah, donc on n'est plus d'accord.
11: Non mais vous êtes malade ou quoi là? Je fais ce que je veux.
4: Ah oui, oh bah bravo.
11: Bah bravo, je suis chez moi quand même.
4: Ah bah merci, et le solidarisme dans tout ça?
11: Quel solidarisme?
4: Eh bah le traditionnel solidarisme entre forains et garageurs.
11: Ah bah c'est la meilleure, attendez, qu'est-ce que vous venez me casser les couilles là? Vous êtes tombé sur la tête, hein, monsieur.
4: Moi j'ai les gars qui sont en route, je leur ai donné...
11: Qu'est-ce que j'en ai à foutre moi qui sont en route? J'appelle les gendarmes et puis voilà.
4: Ah tiens, bah justement, je vais leur dire aux gendarmes. Refus d'hébergage de forains au motif de non-solidarisme des garageurs.
11: Mais je m'en fous.
4: Vous savez quoi? On va même leur dire ensemble.
11: Ah ben, y a pas de souci.
4: Je les mets en double appel, quittez pas.
11: Ah ben, allez-y.
4: Je compose le numéro.
11: Non, mais là, vous me faites du pipeau, là. Vous allez me mettre...
4: Comment ça? Allô, pardon?
11: Vous allez me mettre en ligne avec un de vos copains, là.
4: Oh, mais pas du tout.
11: Mais si, non, mais moi, j'appelle...
4: Attendez, ça décroche, je vous passe les gendarmes.
11: Non.
4: Allô? Bonjour, madame, brigadier chef colonel Martin à l'appareil.
11: Ouais, brigadier chef colonel, ça existe pas comme gradé.
4: Bon, on n'est pas très nombreux, c'est vrai.
11: Qu'est-ce que vous me racontez,
4: donc,
11: là?
4: Donc, moi, j'ai monsieur Martin à côté de moi qui me dit...
11: Ah, ben, vous avez le même nom que lui, c'est bizarre.
4: Coïncidence, j'avais pas remarqué, effectivement.
11: Ah, ouais. Et puis, vous avez la même voix, la même façon de parler.
4: Ah, non, pas du tout.
11: Ah, si.
4: Ah, non, écoutez, je vous le repasse.
11: Oui.
4: C'est Martin. Oui, brigadier colonel chef Martin. Je vous repasse la dame. Oui, allô?
11: Oui.
4: Bonjour, c'est monsieur Maretaigne à l'appareil. Vous entendez bien ce que je ne suis pas moi?
11: Là, vous commencez à me les gonfler, là.
4: Oui, collègue, on arrive pour faire du travail au propre et c'est comme
11: ça. Moi aussi, je vais faire propre. Je suis en train de préparer deux cartouches dans la douze.
4: Ouh, pardon, mais c'est pas super sympa.
11: Vous avez qu'à déjà pas mettre un appel masqué. Si vous avez des couilles, vous affichez votre numéro.
4: Oh là, ça c'est interdit, rapport au protocole sanitaire.
11: Ah, protocole sanitaire, ouais.
4: Tout à fait, je suis masqué, donc forcément, l'appel est masqué également.
11: Ouais, appel masqué, ouais. Mon cul, ouais.
4: Eh ben, ton cul, j'espère qu'il est masqué lui aussi.
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13: Allô?
8: Allô?
13: C'est l'ambassade du Japon, bonjour.
8: L'ambassade du Japon?
13: Oui.
8: Oui, bonjour, monsieur.
13: Bonjour. Mais maintenant, c'est fermé.
8: Il y a personne, là?
13: Il n'y a personne, oui.
8: Il n'y a personne là.
13: Oui. Après 15 heures, s'il vous plaît.
8: Vous croyez?
13: Hein?
8: Vous croyez?
13: Oui, non. Oui.
8: Pour le moment, là, il n'y a personne.
13: Oui. Il y a une personne au japonais.
8: C'est pas vrai.
13: Oui, je ne peux pas parler français, merci.
8: Ah bon?
13: Oui. Pardon, moi.
8: Alors,
13: après 15 heures. Non.
8: Non, c'est parce qu'on a trouvé un appareil de photo.
13: Appareil de photo?
8: Oui. Appareil de photo, clac-clac.
13: Clac-clac.
8: Clac-clac.
13: Clac-clac.
8: Clac-clac.
13: Clac-clac.
8: Clac-clac.
13: Hop là.
14: Clac, clac.
13: Ah ah.
14: Eh oui.
13: Ah ah. Non, bon trouvé pas. Mais après, à 15h.
14: À 15h?
13: Oui, s'il vous plaît. Merci, quoi.
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15: Bienvenue au service de santé au travail. Service de santé au travail.
4: Oui, bonjour monsieur. Bonjour. Je suis bien à la médecine du travail.
15: C'est bien ça monsieur, oui.
4: Voilà,
15: oui.
4: Je vous appelle parce que j'aurais besoin de prendre rendez-vous. J'ai des problèmes de perte de mémorification. J'oublie ce qui vient de se passer.
15: Oui. Quel est le médecin qui vous suit ici habituellement?
4: Alors ça, je l'ai noté sur l'ordinateur.
15: Ouais.
4: Allô?
15: Oui.
4: Oui, bonjour.
15: Oui.
4: Excusez-moi, qui est à l'appareil?
15: Alors c'est la médecine du travail monsieur.
4: Ah bonjour monsieur. Oui. Je vous appelle parce que j'aurais besoin de prendre rendez-vous.
15: Oui, vous cherchez sur votre ordinateur quel est le médecin du travail qui vous suit.
4: Allô?
15: Oui.
4: Oui, bonjour. Qui est à l'appareil?
15: Alors, monsieur, voilà, ça fait trois fois. C'est la médecine du travail. Alors,
4: ah,
15: monsieur...
4: bonjour. J'ai des problèmes, en fait, de mémorification.
15: Oui, vous venez de me le dire trois fois. Vous me dites que vous souhaitez un rendez-vous, vous ne savez pas pour quel médecin. Alors...
4: Si vous voulez, j'ai le nom du docteur qui me...
15: Oui, dites-moi.
4: Alors, attendez, il est sur l'ordinateur.
15: Alors,
4: excusez-moi, allô?
15: Oui.
4: Oui, bonjour, qui est à l'appareil?
15: Non, alors, vous m'avez médecine du travail et vous exposez votre problème.
4: Ah, médecine du travail, d'accord. Parce que justement, je voulais vous appeler.
15: Vous avez des pertes de mémoire, c'est ce que vous m'avez dit.
4: Ah bah ça, c'est dingue.
15: Non,
4: mais... En fait, c'est une sorte d'amnésisme.
15: Oui, ça fait cinq fois. Donc là,
4: je vous donne quand même le nom du docteur, peut-être.
15: Vous l'avez de suite, là.
4: Ah bah, je l'ai sur mon ordinateur.
15: Allez-y.
4: Allô?
15: Oui, monsieur.
4: Excusez-moi, qui est à l'appareil?
15: Voilà, ça fait cinq fois que vous me dites la même chose, là. On n'y arrive pas.
4: D'accord, mais ça ne me dit pas qui vous êtes?
15: C'est la médecine du travail, monsieur.
4: Ah, bonjour.
15: Non, mais alors là, non.
4: Excusez-moi, je suis où, là? Parce que moi, je voulais appeler la médecine du travail.
15: Vous y êtes à la médecine du travail, monsieur.
4: D'accord.
15: Ça fait six fois. Vous avez des pertes de mémoire,
4: monsieur. Ah bah c'est dingue, ça, comment
15: alors,
4: vous
15: attendez. Alors,
4: attendez. Allô?
16: Oui.
4: Bonjour, madame. Monsieur Martin, à l'appareil.
16: Je veux savoir votre date de naissance.
4: Oui, donc 6 octobre. Je suis monsieur Martin.
16: 6 octobre combien, monsieur?
4: M-A-R.
16: Non, monsieur. Vous me dites 6 octobre, mais je n'ai pas l'année.
4: Oui. Ah bah oui, parce que souvent, on met juste le truc, le mois.
16: Non. D'accord, mais pas juste le truc. Mais, si vous ne me donnez pas l'année, je peux pas savoir.
4: Oui, bah oui, bien sûr, oui.
16: Alors, 6 octobre.
4: Allô?
16: Non, monsieur. Donnez-moi votre date de naissance, monsieur.
4: Oula, excusez-moi, qui est à l'appareil?
15: Donnez-moi le nom du médecin que vous avez sur votre ordinateur, monsieur.
4: Bah comment vous savez qu'il est sur mon ordinateur?
15: Monsieur, ça fait la même demande.
4: Vous devez confondre, hein, je viens de vous appeler.
15: Non, je ne confonds pas du tout. Vous téléphonez pour avoir un rendez-vous avec un médecin.
4: Bah comment vous
15: et
4: savez
15: ensuite, vous...
4: Bah... Mais enfin, c'est dingue, ça.
15: Vous... Non, c'est pas dingue. Je vous demande si vous savez quel est le médecin qui vous suit.
4: Ah oui, bah oui, je vais regarder sur l'ordinateur.
15: Allez-y.
4: Allô?
15: Oui.
4: On se connaît?
15: Non, on se connaît pas.
4: Mais pourquoi vous m'appelez?
15: Je vous ai pas appelé. C'est vous qui appelez. Je suis désolée.
4: Parce qu'effectivement, j'ai des troubles de mémoire.
15: Bah oui, je sais, monsieur, je m'en rends compte. Hein.
4: Mais j'ai un docteur chez vous?
15: Oui, sur votre ordinateur. Dites-moi qui c'est.
4: Ah bah attendez, je vais regarder.
15: Oui.
4: Allô?
15: Oui.
4: Oui, bonjour monsieur.
15: Écoutez, je vais vous arrêter tout de suite. Hein. J'ai là aucun médecin, aucune secrétaire, parce qu'en fait tout le monde est en réunion.
4: Ah. Hein.
15: Donc je vais demander de rappeler la semaine prochaine, monsieur.
4: Ah donc c'est une réunion d'une semaine.
15: Monsieur.
4: Oui. Excusez-moi, monsieur, qui est à l'appareil?
15: Oh, allez vous faire voir. Oh.
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18: Allô?
8: Oui, bonjour. Madame Chézy?
18: Ça, oui.
8: Dites-moi, vous habitez bien à Péchaly, vous?
18: C'est ça, oui.
8: Vous avez un jardin ou pas?
18: Oui.
8: D'accord, donc vous êtes concerné. Écoutez, on a un petit souci avec un monsieur Lamolle, je ne sais pas si vous le connaissez, qui habite à une dizaine de kilomètres, là.
18: Moi, je ne le connais pas, non, précisément, mais peut-être mon mari.
8: Bon, il s'est endormi sur son tracteur laboureur, là.
18: Oui.
8: Et il traverse tous les villages, il est en route vers chez vous, il doit arriver dans quelques minutes. Et il s'est endormi au volant.
18: Ah bon?
8: Voilà, on vient de nous appeler. Ce qui fait qu'il traverse tous les jardins et qu'il laboure tous les jardins, il les traverse, il est en train de foutre en l'air tous les potagers, tout ce qui reste des jardins.
18: Ah bon?
8: Voilà, donc ce qu'on fait, c'est qu'on a mis sur place donc un standard avec 40 lignes pour vous. Alors, il faut que vous essayiez de le réveiller avec le téléphone parce que nous, on n'arrive pas en hélicoptère qui est au-dessus, mais l'hélicoptère empêche qu'il entende, vous voyez le...
18: Ah bon?
8: Voilà, donc ce qu'on va faire, on va vous faire basculer votre ligne. Et vous avez quelque chose qui pourrait faire du bruit au téléphone, non?
18: Je vois pas.
8: Qu'est-ce que vous auriez qui vous avec quoi vous pourriez faire du bruit là?
18: Je sais pas, moi, une marmite ou.
8: Oui, voilà, c'est ça. Prenez quelque chose comme ça avec une cuillère en bois.
18: Oui.
8: Hein, ne raccrochez surtout pas. Je vais vous faire basculer la ligne pour que vous l'ayez au téléphone. Donc, il va pas vous entendre au début, mais il faut que vous tapiez de très fort pour qu'il puisse vous écouter. Donc, chez vous, il y a Monsieur Boissy.
18: Oui.
8: Le Norvan, le Nord-Roc, tout ça.
18: Oui.
8: Bon, ils sont tous concernés. Tout le monde est là, en ligne avec vous. Il faut absolument l'empêcher. Sinon, il va foutre en l'air tous les jardins du coin. Hein.
18: D'accord.
8: Alors, attention, vous êtes prête?
18: Je frappe.
8: Allô? D'accord, ok. Bah, faites signe à monsieur. Ouais, tout le monde se met. D'accord, tout le monde est en place. Merci.
18: Je suis prête.
8: Ok. Allô?
18: Oui.
8: Oui, vous m'entendez?
18: Oui.
8: Alors, attention, faites basculer votre ligne, madame. Attention, prête?
18: Oui.

0: Monsieur ? Allô ? Réveillez-vous ! Réveillez-vous ! Réveillez-vous ! Réveillez-vous ! Réveillez-vous ! Réveillez-vous !
1: Allô ?
0: Allô ? Bonjour, monsieur.
1: Ah, mon Dieu.
0: Vous êtes réveillé ?
1: Oh, qu'est-ce que c'est que ce boucan-là ?
0: Vous êtes endormi sur votre tracteur. Il paraît que vous traversez tous les champs.
1: Il y a 40 personnes là qui m'appellent en même temps.
0: Oui, c'est pour vous réveiller.
1: Mais vous êtes tous complètement fous, quoi. Vous savez où vous êtes, là ?
0: Non.
1: Vous êtes à l'hôpital, là.
0: Ah bon ?
1: Je suis en réanimation.
0: Mais non, c'est parce que... Je sais pas, monsieur.
1: Oui.
0: Il m'a dit que c'était votre... Vous étiez endormi sur votre tracteur. Alors moi, je dis, faut le réveiller, ce brave homme, mais qu'il va traverser tous les champs, là.
1: Mais non, je me suis fait opérer ce matin de la prostate.
0: Ah, excusez-nous, hein, monsieur. De vous avoir dérangé.
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1: Allô, monsieur le curé.
4: Oui.
1: Bonjour, monsieur le curé. Excusez-moi de vous déranger, c'est Bernadette Loudoux à l'appareil.
4: Oui.
1: Oui, je vous appelle parce que je suis une vieille dame que vous connaissez pas. Mais j'étais à... pendant la guerre, voyez-vous. Oui. Et jusqu'à la libération. Je vous appelle pour avoir une dernière confession, si c'était possible.
4: Oui.
1: Voilà. Vous savez que le général Patton, le général américain, était passé par...
4: Mais non.
1: C'est là que je l'ai connu.
4: Oui.
1: Et j'ai eu une histoire d'amour avec lui.
4: Oui.
1: Et je ne l'ai jamais dit à mon fils.
4: Ah.
1: J'aurais souhaité, si c'était possible, monsieur le curé, que vous en informassiez mon fils.
4: Et votre fils, c'est...
1: Bernard.
4: Oui.
1: Et le fils du général Patton. Je vous le passe, c'est Bernard... Bernard.
5: Qu'est-ce qu'il y a ?
4: Allô ?
1: Monsieur, quelqu'un veut te parler, mon fils.
5: Merci, oui. Allô ?
4: Allô ?
5: Oui.
4: Ici, c'est monsieur le curé de...
5: Bonjour, mon père.
4: Bon, eh bien, vous me voyez en conversation avec vous, d'une façon tout à fait impromptue et inopinée, là.
5: Oui. Ben oui, ma mère vient de me passer le téléphone.
4: Oui, alors... voyons, elle est âgée, votre maman.
5: Oui.
4: Bon. Alors, elle me charge de vous dire une chose qu'elle ne vous a jamais dite.
5: Ah.
4: Elle me dit que le général Patton serait passé par au moment de la guerre.
5: Oui, je sais, je suis étudiant en histoire, oui.
4: Bon. Et alors, c'est cette chose délicate qu'elle ne vous a jamais dit, elle me demande de vous le dire. Vous me voyez bien embarrassé, elle aurait eu une aventure avec lui.
5: Oui, mais ça, bon, je sais que beaucoup de femmes françaises ont connu des soldats américains.
4: Hein. Non, mais d'accord, bon, vous le savez maintenant. Hein. Alors, c'est pour vous informer que vous êtes son fils.
5: Oui, je sais, je suis le fils de ma mère, ça je savais.
4: Du général Patton aussi.
5: Pardon ?
4: Oui.
5: Je suis le fils du général Patton ?
4: Oui.
5: Papa ! Tu savais que j'étais le fils du général Patton ?
4: Ah bon, alors...
1: Il fallait pas le dire. Hein ? Qu'est-ce que c'est que cette histoire ? Allô ?
4: Allô, oui.
1: Oui, bonjour, monsieur.
4: Oui.
1: Qu'est-ce qui se passe ?
4: Bon, mais écoutez, moi, je suis...
5: Mais qu'est-ce que c'est ?
4: Allô ?
1: Mais je te l'avais jamais dit. Mais je me suis marié avec ma femme en 40.
4: Et oui, mais écoutez, moi... Elle me téléphone et elle me demande d'avertir votre fils de cette histoire-là.
1: Ah bah dites-moi, moi...
4: Mais moi, j'en sais pas plus.
1: C'est incroyable. Là, j'avoue que je tombe des nues.
4: Et écoutez, moi...
1: J'ai toujours été... Et alors, vous voyez comme la vie est curieuse, mon père.
4: Oui.
1: J'ai toujours été convaincu que c'était mon fils.
4: Écoutez, moi, je n'en sais pas plus.
1: Mais c'est vrai. Je trouvais qu'il me ressemblait pas tellement, remarqué.
4: Oui.
1: Mais c'est très curieux. Il lui ressemble. Ah bah bon. Ça, tu es le fils de Patton, dites-moi. Ça, c'était pas tant.
4: Oui, ben...
1: Ma femme m'a trompé, elle m'a trompé. Bon, mais c'est quand même avec le général Patton, c'est pas n'importe qui.
4: Oui.
1: Eh bien, c'est bien qu'il le sache, parce que fils du général Patton, c'est quand même autre chose que moi. Hein,
4: oui,
1: moi.
4: D'accord. Mais j'ai l'impression que c'est quelque chose qui lui pesait fort.
1: Ah, ben oui, il était drôlement costaud. Hein.
4: Non, c'est pas ça. Bon, mais ça y est, j'ai fait la commission.
1: Ça fait du bien, non ?
4: Oui.
1: Hein?
4: Oui.
1: Parce que moi, je suis bloqué depuis ce matin, je suis constipé, ça passe pas.
4: Non, eh bien d'accord. J'ai accompli ce qu'on m'a demandé de faire.
1: Oh, c'est formidable.
4: Voilà.
1: Vive la France.
4: Merci.
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6: Bonjour.
7: Bonjour monsieur, c'est bien la supérette?
6: Oui.
7: Monsieur Martin, à l'appareil, j'ai acheté des couches bébés recyclables.
6: Oui.
7: Et je voulais savoir comment vous faites pour les changer une fois qu'on s'en est servi.
6: Ah mais je fais pas ça moi.
7: Non mais c'est des recyclables, donc vous devez les reprendre pour les changer contre des neuves.
6: Ah bah non, moi je vends pas de couches bébés.
7: Ah, vous n'en avez plus.
6: Mais c'est pas qu'on en a plus, on en fait pas.
7: Bah, écoutez, c'est pas grave, vous avez qu'à me les rembourser.
6: Mais je rembourse rien du tout.
7: Bah, vu que vous êtes en rupture.
6: Mais je suis pas en rupture.
7: Ah bah si vous étiez pas en rupture, vous en auriez.
6: Mais oui, mais non.
7: Mais oui, mais si, soit il y a rupture et il y en a pas, soit il y a pas rupture et il y en a.
6: Bah bien sûr que non.
7: Ah bah c'est du mathématisme.
6: Mais attendez.
8: Allô?
7: Ah, bah c'est une. Bonjour madame.
8: J'ai jamais eu de couche, moi.
7: Oula, qu'est-ce que vous me dites?
8: Qu'est-ce que je fasse avec des couches?
7: Alors, pardon, mais ça ne me regarde pas.
8: Mais.
7: Non, non, je vous demandais pas si vous, vous portiez des couches.
8: Ah non?
7: Après, bon, j'imagine que c'est une histoire de confort personnel.
8: Mon non, frère... je porte pas de couches non plus au niveau personnel, monsieur. Je suis encore. Ça va.
7: Ah, mais je ne juge pas.
8: Bah.
7: Du moment que vous me remboursez.
8: Ah, mais je vais pas vous rembourser, monsieur. Ça, c'est hors de question.
7: Pardon, mais je crois que légalement, c'est ce qui est prévu au niveau de la loi.
8: Mais ça va pas, non?
7: Parce que bon, c'est vrai, j'ai acheté des couches dans une autre supérette.
8: Bah, vous allez à la supérette que vous avez acheté.
7: Mais ils m'ont dit que c'est vous qui vous occupez du recyclage parce que eux, ça les arrange pas.
8: Mais ça va pas dans la nuit, vous avez vu la vierge?
7: Comment ça, j'ai bu de la bière?
8: Non, vous avez vu la vierge?
7: Ah, non, madame, je ne picole jamais avant d'appeler une supérette.
8: Non, mais je vous dis pas que vous picolez. Vous avez vu la vierge? Je dis pas la bière.
7: Non, aucune bière, pas la peine d'insister.
8: La vierge? Bah, t'es sourd en plus, mon pote, ou quoi?
7: Oui, mais alors, heureusement, j'arrive hyper bien à lire sur les lèvres au téléphone.
9: Bah. Oui, allô?
7: Et une autre dame, bonjour.
9: Moi, je vais pas vous reprendre des couches, que c'est pas moi qui a vendu, j'en vends pas.
7: Que c'est pas vous qui a vendu, mais qu'à l'autre supérette, ils m'ont dit que c'est vous qui fait l'échange.
9: Non, mais c'est qui? C'est où, la supérette où vous avez eu les couches?
7: C'est la supérette de Martinville, c'est mon beau-frère, monsieur Martin, qui la tient.
9: Mais il est complètement fanal, lui, ou quoi? Moi, je vais pas reprendre des couches que lui vous a vendu. Non, mais il est pas bien, ou quoi? Je rembourse rien du tout, je vous ai rien vendu, monsieur. Non, mais ça serait trop fort, ça. Vous allez voir votre beau-frère qui vous a vendu vos couches à Martinville, et puis il vous les rembourse.
7: Ah, bah, il peut plus, parce qu'on a mis votre nom sur son ticket de caisse.
9: Non. Vous allez voir si c'est mon nom qui est sur le ticket. Votre beau-frère, ça va coûter cher. Parce que de quel droit il met mon nom sur un ticket pour que je rembourse des couches que j'ai pas vendues? On fait pas rembourser des couches dans un autre magasin.
7: Sauf si on a un ticket rayé avec votre nom dessus à la place.
9: Mais non, mais alors pourquoi il a mis mon nom, ce monsieur-là, sur un ticket de caisse? Non, mais ça va pas, non?
7: Ah non, c'est moi qui ai mis votre nom. Je voulais pas embêter mon beau-frère avec ça.
9: Ah, d'accord. Donc c'est vous qui avez dit, il a une supérette à côté de chez moi. Venez me voir. Et puis on va s'expliquer. Et vous me ramenez votre ticket.
7: Ah, quand même?
9: Ok.
7: Pardon, mais j'avais jamais rencontré un vendeur de couches aussi récalcifiant.
9: Non, mais vous êtes pas bien ou quoi? J'en vends pas des couches!
7: Oui, bah déjà, un vendeur de couches qui vend pas de couches, c'est louche.
9: Mais venez me voir, on va s'expliquer tous les deux.
7: Bon, vous savez quoi? Vous me remboursez en liquide et puis on n'en parle plus.
9: Non, bah bien sûr, je vais vous rembourser des couches en liquide, mais vous essayez.
7: En plus, juste avant, j'avais le patron, il m'a dit.
9: C'est moi le patron, monsieur, vous êtes dans la merde là.
7: Oh, attendez, j'ai compris!
9: Pardon?
7: Bah j'ai compris, vous me faites un sketch.
9: Je fais rien du tout.
7: Mais si, vous faites des jeux de mots.
9: Je vous dis, arrêtez de me saouler sans déconner.
7: Ouais, payer des couches en liquide, suivi de.
9: Non, mais
7: vous êtes dans la merde, il y a un thème là.
9: Vous allez arrêter de me pomper le derche.
7: Ah bah tiens, derche, comme par hasard.
9: Mais bien sûr, non mais faut arrêter, monsieur.
7: Comment ça, faut uriner, monsieur?
9: Mais vous êtes cinglé ou quoi?
7: Alors pardon, mais je n'ai pas de couche, moi.
9: Allez hop.
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10: Bonjour.
11: Oui, allô, bonjour, c'est la SPA.
10: Non, on n'est pas SPA.
11: Ah.
10: On n'est pas SPA, on est un refuge animalier.
11: Ouais, le problème, c'est qu'on n'arrive pas à trouver. Il y a une urgence et j'arrive pas à trouver le numéro de la SPA. Peut-être que vous pouvez m'aider.
10: C'est par rapport à quoi?
11: On est à Biarritz, là. Moi, je suis en cure thalasso.
10: Ouais.
11: Et je vois une dame, là, on voit une dame parce que toute la plage est affolée. Au bout de la plage, là, vous voyez la grande plage, là, devant la thalasso à Biarritz, là.
10: Ouais.
11: Il y a une dame qui est en train de manger une mouette crue.
10: Pardon? Qu'est-ce que vous m'avez dit?
11: Une dame qui est en train de manger une mouette.
10: Bah,
11: si je vous le dis, c'est pour ça que j'appelle la Société Protectrice des Animaux, mais j'ai votre numéro par les renseignements téléphoniques. Alors.
10: Je vous donne le numéro de téléphone hein, qui s'occupe des oiseaux justement protégés.
11: Oui.
10: Le 06.
11: D'accord.
10: Voilà.
11: Parce que apparemment la mouette était encore vivante.
10: N'importe quoi.
11: Elle est en train de la.
10: Il faut appeler la police directement, oui.
11: Mais il y a deux policiers là. Hein. Imaginez la plage, tout le monde est à l'arrêt, elle est au bout de la plage.
10: C'est horrible.
11: Elle tient la mouette par les ailes. Tout le monde la regarde. Là, moi, je suis à peu près à 30 mètres d'elle, là, vous voyez.
10: Attendez, je me renseigne mon collègue.
11: J'ai donné à ma femme et elle a donné aux policiers qui sont en train d'appeler parce que
10: ouais.
11: Il y a une centaine de personnes qui reste à distance de cette dame, une vieille dame, une dame âgée, hein, qui brandit à bout de bras la mouette, je sais pas si vous imaginez.
10: Mais elle dérangeait cette dame ou quoi?
11: Non, non, apparemment elle est connue. Hein, et, non, non, c'est une grande, elle a une bijouterie, je crois, à Biarritz. Hein.
10: Elle a pété un plomb, c'est pas possible.
11: Hein. Elle la mange comme ça, vivante, et on entend la mouette qui laisse des barres, elle crie, enfin c'est horrible. Je sais pas si vous entendez les cris de la mouette, non?
10: Non, non, j'ai trop de bruit autour.
11: Attendez, je vais essayer d'approcher, hein, quittez pas. Hein.
10: Ah oui, j'entends. Hein. C'est hallucinant. Hein. La mouette, elle est encore vivante. Elle s'est fait bouffer par la femme.
12: Il ne pas arrêter la
10: mouette. Oui, une dame, oui, une dame. Il y a la mouette, non? Il y a Rick. Il y a les policiers déjà sur place.
12: Et alors, qu'est-ce
10: qu'ils
12: font, les flics?
10: Bah, apparemment, ils ne bougent pas, les flics.
12: Mais elle est une femme d'asile. Elle s'est sauvée d'asile.
10: Non, apparemment, elle est connue de certains... Une bijouterie, tout ça, là-bas.
12: Une bijouterie?
10: C'est hallucinant, hein. J'entends la mouette?
12: Non. Mais elle a...
10: Oui?
12: Mais attends, mais il y a personne qui bouge, mais ils sont...
11: Allô?
10: Oui?
11: Attendez, ce que je peux faire, peut-être, c'est passer le téléphone à la dame.
10: Enfin, ça, c'est pas pour autant que... Non, non, elle va pas...
11: Tenez, madame, il y a quelqu'un qui veut vous parler, là.
1: Allô?
10: Allô?
1: Oui?
10: Bonjour, madame.
1: Bonjour, monsieur.
10: Qu'est-ce que vous faites?
1: Je déjeune.
10: Vous déjeunez? Vous déjeunez quoi?
1: Comment?
10: Vous déjeunez quoi?
1: Une mouette. Une mouette fraîche, oui.
10: Fraîche? C'est connerie, c'est pas possible.
12: Parle, madame, là.
1: Excusez-moi, j'aime pas parler la bouche pleine. Hein.
13: Allô?
1: Oui, allô?
13: Oui, madame, il ne faut pas manger la mouette.
1: Ah oh bah c'est trop tard, hein.
13: C'est trop tard? Vous l'avez mangé, la mouette?
1: Oui, il reste que le bec.
13: Ah, il reste que le bec. Et les pattes, vous les avez mangées aussi?
1: Non, je vais me les garder pour me curer les oreilles.
13: Ah, vous allez garder les pattes pour me curer les oreilles? Ah, c'est pas possible!
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14: Bonjour.
7: Bonjour monsieur, c'est bien la papeterie?
14: Oui.
7: Je vous appelle parce que j'ai acheté chez vous il y a quelque temps un agenda qui est défectueux.
14: C'est-à-dire par rapport à...
7: Bah, par rapport au mois de février, puisqu'il présente 29 jours.
14: Il présente 29 jours.
7: Ah bah je vous assure, alors regardez, dimanche 28, je tourne la page, hop, lundi 29.
14: D'accord, du coup ça vous décale tout le reste.
7: Vous imaginez le temps que j'ai perdu pour barrer chaque date jusqu'à la fin de l'année pour remarquer la bonne date en dessous?
14: Ah oui, non, mais je me doute, hein, monsieur. On le fera remonter au fabricant, de toute façon, on vous le reprend, on le renvoie, hein, y a pas de souci sur ça.
7: Vous avez des agendas encore?
14: On en a encore quelques-uns, oui.
7: Juste si vous pouvez en prendre un pour vérifier qu'il n'y a pas encore le coup du 29 février.
14: Alors, je vais jusqu'au mois de février.
7: Voilà.
14: Et là, il va jusqu'au 29.
7: 29? Oh, mais il y a un problème, là, il y a un vrai problème, hein.
14: Quittez pas un instant, hein, monsieur.
7: Merci, bah oui.
14: Quittez pas. Il y a combien de jours au mois de février?
15: 29.
14: Ah, c'est combien?
15: 28.
14: Il a tout raturé, du coup, il dit que l'agenda est défectueux, alors qu'il ne l'est pas.
7: Allô?
16: Allô?
7: Oui.
16: Cette année, en février, il y a 29 jours, monsieur.
7: Non, mais c'est peut-être une technique de papieriste pour essayer de rajouter des pages
16: mais,
7: en 12.
16: Mais non, mais on ne rajoute pas de jours, monsieur, c'est fait comme ça.
7: Non, mais parce que je veux dire, à ce moment-là, on met un 32 mars.
16: Il n'y a pas d'erreur, monsieur, s'il vous plaît.
7: Ou alors, au moins, me rembourser la page, dans ce cas.
16: Mais je ne vais pas vous rembourser une page d'agenda, monsieur, ça n'existe pas. C'est...
7: Bah, à partir du moment où elle est défectueuse,
16: c'est
7: vous voyez,
16: c'est incroyable, monsieur, là, c'est incroyable.
7: Ah bah.
17: Franchement, monsieur, là, il n'y a aucun rapport, hein. Enfin, ça, tout le monde le sait, quoi. Il n'y a que vous qui ne le savez pas, quoi. Hein.
7: Comment?
17: Franchement, si on vous dit cela, monsieur, c'est pas pour rien. Enfin, c'est une amie bisextile, donc c'est comme ça.
7: Alors, excusez-moi, moi, je ne suis pas du tout bisextile. Et, enfin, je veux dire, vos orientations ne regardent que vous. Hein. Vous êtes bisextile.
17: Mais bisextile, c'est une année.
7: Excusez-moi, je n'ai rien contre les personnes bisextiles.
17: Bah, écoutez, monsieur, tapez bisextile sur Internet et puis vous allez voir tout à fait ce que ça veut
7: dire. Oui, bah, j'imagine sur quoi je vais tomber. Oh là là, ça va être beau
17: mais
7: à voir ça.
17: Imaginez sur quoi vous allez tomber, mais n'importe quoi, monsieur. Enfin, c'est quoi, y a rien de salace dans ce mot, quoi.
7: Hein. Oui, bah oui, bien sûr.
17: Franchement, je vois pas pourquoi je vous invente.
7: Non, mais c'est ça, vous essayez de me parler de trucs un petit peu coquins pour me...
17: Ah bah certainement pas, parce que c'est que vous savez pas du tout ce que ça veut dire, ce mot-là, pour me parler comme ça. Hein.
7: Bah, enfin, excusez-moi, vous m'engagez à aller voir des vidéos sur Internet.
17: Vidéos, je vous engage à faire... J'ai jamais parlé de ça, monsieur, attention, hein. J'ai jamais dit ça.
7: Oh bah, j'imagine très bien, en tapant
17: oui,
7: bisextile.
17: J'ai pas envie de vous parler plus longtemps.
7: Bon, passez-moi le responsable.
18: Écoutez, monsieur, on n'a rien à faire avec des clients comme vous. On n'est pas là pour parler de nos tendances sexuelles ou pas.
7: Alors, après que vous revendiquiez vos différences, c'est
18: mais
7: très bien.
18: Quelle différence?
7: Non, mais moi, je n'ai rien contre ces gens-là.
18: Mais maintenant, vous nous foutez la paix, monsieur, et renseignez-vous, vous manquez de culture générale.
7: Écoutez, à la limite, je peux vous passer mon beau-frère qui lui aussi a des tendances bisextiles et qui cherche à se mettre en couple.
18: Ouh là là, bon ben, oui, merci. Oh non.
17: Mais là,
14: c'est la radio, là. C'est possible, c'est la radio.
17: Pas possible.
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19: Allô ?
5: Oui, bonjour, monsieur.
19: Oui ?
5: Monsieur Gérard.
19: Oui ?
5: Oui, bonjour, c'est le service des tables d'écoute à l'appareil.
19: Oui ?
5: Vous connaissez le professeur Ledoux, monsieur dermatologue à Clermont-Ferrand, non ?
19: Dermatologue à Clermont-Ferrand ? Non, pas du tout.
5: Pas du tout, bon.
19: On n'a jamais eu à faire affaire avec ce monsieur-là.
5: Ce monsieur porte plainte parce qu'il a reçu un certain nombre de coups de fil dans lesquels on a pu entendre proférer des insultes. Oui, monsieur, je ne vais pas vous les énumérer, ni vous les citer. Le problème est que nous sommes remontés, évidemment, après enregistrement des appels, jusqu'à l'auteur de ces communications téléphoniques grossières.
19: Tiens.
5: Oui, elles proviennent du 73-35. C'est bien votre numéro ?
19: Ah, c'est bien mon numéro. Mais alors là, vous m'étonnez, parce que cette personne, moi, j'ai jamais eu affaire avec elle. Et je vois pas qui est-ce qui est un peu... On est des gens civilisés, ici.
5: Donc ça ne vient pas de chez vous, d'après vous.
19: Ah, je vous le garantis.
5: Bon, alors nous allons faire une vérification. Professeur Ledoux, prenez l'écouteur.
19: Oui.
5: Merci. Oui, alors cette personne dissimule donc sa voix dans un élément en coton. Après expertise de la bande 1935, nous sommes aperçus que cet élément en coton était un slip en coton, un slip banal, un slip, vous voyez ce que je veux dire. Et donc il met sa tête dans ce slip.
19: Ça relève, mais c'est invraisemblable.
5: Monsieur, est-ce que vous avez quelque chose en coton que vous pourriez mettre sur la tête pour que nous puissions vérifier que vous n'êtes pas l'auteur de ces plaisanteries?
19: Écoutez, là, tout de suite, vous me prenez à court, enfin, quand même. Bien sûr, si vous voulez. Bon,
5: je vous remercie, monsieur. Chers auditeurs, vous pouvez vous-même, chez vous, enfiler un slip en coton et vérifier que vous n'êtes pas l'auteur de cette plaisanterie. Merci.
19: Allô ?
5: Allô ?
19: Oui ?
5: Oui. Alors, qu'est-ce que vous avez, là ?
19: Ben, j'ai un slip en coton, si vous voulez, mais c'est ridicule.
5: Pardon, monsieur ?
20: Tu te soumets à l'esprit.
5: Écoutez, monsieur,
19: moi, je viens faire l'expérience. Qu'est-ce que vous voulez que je fasse avec ça?
5: Alors, vous avez un slip en coton. Vous l'enfilez sur votre tête comme une cagoule.
19: Oui.
5: De telle manière qu'il couvre votre bouche et qu'il vous arrive sous le menton. Ensuite, vous plaquez ce slip sur la bouche.
19: Oui, oui, voilà.
5: Vous l'avez, là?
19: Ah oui, ça y est.
5: Votre voix n'est pas changée.
19: Ah, écoutez, je regrette. Mon épouse vient de partir, elle l'a vue elle-même.
5: Elle est à côté, là? Vous pouvez la rappeler?
19: Tu peux venir?
20: Oui.
19: Bon, elle prétend que j'ai rien sur la tête. Alors, est-ce que t'es témoin que je me mets bien le truc sur la bouche?
20: Oui, oui.
19: Mais écoutez, venez constater vous-même. J'ai le slip sur la tête, et qui me couvre la bouche. Et je parle avec le slip sur la bouche, qui me colle sur la bouche.
5: Très bien. Alors, vous allez bien plaquer le slip sur la bouche.
19: Oui.
5: Le professeur Ledoux, dermatologue à Clermont, va donc vous entendre parler,
19: Oui.
5: Et vous allez parler normalement dès que je vous entendrai le signal sonore,
19: D'accord. Eh bien, je parle normalement et je dis que de chez moi, les gens sont toujours tenus correctement et n'ont jamais proféré d'insultes par téléphone.
21: Allô ?
19: Oui ?
21: Professeur Ledoux à l'appareil.
19: Oui ?
21: Personne chez vous n'a jamais parlé avec un slip sur la tête.
19: Absolument, je vous garantis. Nous ici, nous sommes une famille honorable.
21: Donc jamais vous n'avez parlé au téléphone avec un slip sur la tête.
19: Ah, je vous garantis.
21: Vous le jurez ?
19: Bah, sauf un instant.
21: Ah.
5: Oui, mais enfin là, vous lui avez demandé...
19: Vous venez de me demander de faire un enregistrement.
5: Oui, là, c'est pour l'enquête.
19: Pour l'enquête ?
21: Ah bah oui, quand même,
19: Mais qu'est-ce que c'est que cette histoire ? Écoutez, c'est invraisemblable.
5: Ou alors, c'était une blague peut-être de la part de ce professeur, ça m'étonnerait. Le professeur, non, professeur.
19: Écoutez, c'est pas le professeur qui peut faire...
21: Je suis diplômé ancien interné des hôpitaux de Paris.
19: Oui.
5: Et vous étiez interné où ça?
21: À Sainte-Anne, à l'hôpital psychiatrique.
19: Qui?
5: Comment, monsieur?
19: Pardon, je comprends pas.
21: J'ai été interné 3 ans à l'hôpital Sainte-Anne, ancien interné des hôpitaux de Paris.
19: Oui. Ah. Ah ben voilà. Ça complique l'affaire,
5: Et vous êtes qui, alors?
21: Ben, je fais des canulars, moi.
19: Écoutez...
5: Ah, ben, d'accord.
19: Ah, ben, voilà.
5: Alors là, monsieur... Excusez-nous, alors.
19: Oh, ben, je vous ai tout excusé, bien sûr.
5: Ah, ben, alors ça, on a été victimes d'un canular tous les deux.
19: Ben, j'ai compris. Ben, voilà.
21: Eh ben, je vous ai bien eu,
19: Ben, vous avez quand même pas réussi à me foutre un slip sur la tête,
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22: Oui.
7: Oui, bonjour monsieur. C'est bien le salon de coiffurage ?
22: Oui.
7: Je vais passer parce qu'il faut que je mette des petites affiches fermeture exceptionnelle du salon sur la vitrine.
22: Oh, quel honneur ! Je vous ai rien demandé, moi.
7: Non, c'est parce que j'ai ma femme qui voulait venir chez vous et comme moi je veux pas qu'elle se coupe les cheveux, je lui ai dit que c'était fermé.
22: Ah non, moi je veux pas de ça, elle est quand même libre de faire ce qu'elle veut, je pense.
7: Oui, enfin tant que c'est pas capillaire, oui, mais enfin là, si vous voulez, je vais quand même pas la laisser se couper les cheveux alors qu'elle m'a pas vraiment demandé la permission.
22: Bah parce qu'elle faut demander, elle est pas libre de sa tête ? C'est grave, ça.
7: Enfin, ça me semble normal.
22: Ah non, j'estime qu'elle est libre quand même de faire ce qu'elle veut de sa tête, Elle va pas se retrouver quand même ratiboisée comme un homme,
7: Ah, en plus.
22: Bah non.
7: Ah bah bravo, vous voulez la ratiboiser.
22: Non, je vous dis, je ne vais pas la ratiboiser, faites attention à ce que je vous dis.
7: Heureusement que j'ai dit que c'était fermé.
22: Ah non, je vous interdis ça,
7: Comment ça?
22: Bah quand même, je suis libre, Non, mais c'est quoi votre cirque, là?
7: Alors, c'est rien, c'est des affiches, il y a marqué fermeture.
22: Je vous dis que non.
7: Non, mais j'ai mis pour cause d'hygiène.
22: Je ne veux pas. Un point, c'est tout. Mais autre chose encore. C'est quoi ce cirque là?
7: Non mais alors attention, je fais pas ça à l'intérieur, je les colle sur la vitrine, vous voyez.
22: Mais je sais très bien, mais je ne veux pas. Non mais on met pas des papiers comme ça chez n'importe qui. Non mais pour qui vous prenez là?
7: Bah je suis quand même Monsieur Martin.
22: Oui mais qu'est-ce que ça peut faire, Martin ou Dupont? Moi qu'est-ce que ça voulait que ça me fasse? Moi je vous connais pas.
7: Comment ça Dupont?
22: Non Dupont. Non mais oh. Allez, faites attention, ouvrez vos oreilles.
7: Oh là là, en plus. Allô.
0: Vous êtes grave.
7: Ah, c'est un autre monsieur.
0: Alors là, on me l'avait pas fait. Non, mais vous vous rendez compte? Je vais quand même pas mettre des panneaux fermés parce que votre femme n'a pas le droit de venir chez vous dans le salon de coiffure.
7: Oui, vous avez compris, c'est exactement ça.
0: Mais c'est pas possible. Attendez, vous êtes pas tout seul dans votre tête, monsieur, c'est pas possible.
7: Non, non, mais j'ai tout imprimanté déjà, j'ai les feuilles.
0: Mais vous êtes pas bien, non? Non, mais vous êtes fou, monsieur. Votre femme, vous lui dites qu'elle vient pas se faire couper les cheveux, elle vient pas se faire couper les cheveux, point final.
7: Oh, bah vous la connaissez pas, hein?
0: Eh bah vous me donnez son nom et puis moi je la refuse à la porte et puis c'est tout.
7: Oui, oui, je vois le truc.
0: Comment?
7: C'est elle qui est derrière, non?
0: Mais vous êtes malade, monsieur, mais.
7: Ouh là là, Martine!
0: Ouh là là là là, bah là, attendez, vous avez un sérieux problème avec votre dame. Hein.
7: Ah, bah là oui, je crois qu'il y a effectivement un sérieux problème, c'est que vous êtes en train de la dissimulifier.
0: Je cache votre femme, non, mais.
7: Martine!
0: Et votre nom?
7: Martin.
0: Non, mais c'est quoi votre histoire, là? Alors, monsieur Martin, Martine, oui.
7: Oui,
0: non, mais...
7: ah bah passez-la moi.
0: Si elle était là, je vous l'aurais passé, je me ferais pas chier comme je suis en train de le faire tout de suite, hein.
7: Oui, oui, oui, ça sent la complicité à plein nez.
0: Oh, vous êtes grave, vous. Hein.
7: Martine!
0: Oh.
7: Martine, je sais que t'es là!
0: Oui.
7: Ah.
0: Non, mais vous êtes, non, mais ça va pas, non?
7: Martine, te voilà.
0: Et votre femme, elle est pas dans mon salon, mais vous êtes malade ou quoi?
7: Martine, qu'est-ce qui te prend, voyons?
0: Y a pas de Martine!
7: Enfin, Martine, c'est moi, c'est Martin!
0: Non, mais non, mais ça va pas ou quoi?
7: Non, mais,
0: Mais vous vous prenez pour qui?
7: Je me prends pour le mari de ma femme!
0: Mais c'est qui votre femme?
7: Mais c'est toi, Martine!
0: Martine qui? Martine quoi?
7: Martine Martin!
0: Bon, n'importe quoi, espèce de blaireau, va. Je suis en train de coiffer une dame, je suis en train de m'énerver.
7: Martine, voyons, tu n'as jamais coiffuré personne.
0: J'ai pas de Martine dans mon salon, d'accord?
7: Martine,
0: alors,
7: je te reconnais!
0: Soit vous venez tout de suite, que je vois la gueule que tu as, ou soit vous arrêtez de m'apporter ou j'appelle les flics.
7: Non, mais dis donc, Martine!
0: Mais Martine, pauvre con, y a pas de Martine!
7: Oh, okay, bah bravo, les gros mots, Martine, dis donc!
0: Ouais, bah Martine, c'est ce qu'elle dit, va te faire foutre.
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4: Groupe vétérinaire?
6: Oui, bonjour.
4: Bonjour.
6: C'est vétérinaire?
4: Oui.
6: Oui, bonjour, c'est Monsieur Lamolle à Paris.
4: Oui.
6: Dites-moi, je vous appelle parce que la chatte à ma femme, elle est quand même dans un triste état. Est-ce que vous pouvez vous en occuper?
4: Est-ce qu'on l'a déjà vue?
6: Non, c'est la première fois qu'elle consulte un vétérinaire.
4: Elle a quel âge, cette chatte-là?
6: Ben, elle a son âge, hein. Elle,
4: oui,
6: elle est comme ma femme, hein, 79.
4: Alors, merci. Alors, attendez.
6: Oh oui, elle est dans un triste état, la fois que vous la voyez. Hein. Toute boursouflée, je ne sais pas ce que je lui ai fait, mais bon.
4: C'est quand même bizarre qu'elle soit boursouflée comme ça. Elle est boursouflée partout?
6: Les lèvres, en fait. Hein,
4: les lèvres.
6: Les grandes lèvres et les petites lèvres aussi.
4: D'accord.
6: Et on dirait un peu comme un... Vous savez les dindons, là? On dirait un dindon.
4: Je vous mets 17h30 aujourd'hui.
6: Oui.
4: Hein? Alors, vous m'avez dit, vous êtes monsieur...
6: Alors, Lamolle.
4: L.
6: A-M-O-L. Bernard. C'est pour la chatte à ma femme.
4: Alors, Bernard. Alors, la chatte, elle s'appelle...
6: Comment ça, la chatte?
4: Elle a un nom, la chatte.
6: Ah ben, c'est Marianne, oui, c'est le... Enfin, c'est ma femme, hein.
4: Non, mais attendez... Vous êtes au groupe vétérinaire, là?
6: Ben oui, je sais bien, oui.
4: Mais vous me dites, je vous demande le prénom de votre chatte.
6: Ah, c'est pas la mienne, hein?
4: Non, mais je veux le prénom de la chatte.
6: Ben, c'est la chatte à ma femme. Ma femme s'appelle Marianne.
4: Oui, non, mais je veux le nom de l'animal. Je veux pas le prénom de votre dame.
6: Mais quel animal?
4: Ben, vous me dites que... Vous êtes au groupe vétérinaire, vous n'êtes pas au groupe médical.
6: Oui.
4: Vous voulez faire soigner qui? Votre femme ou le chat?
6: La chatte à ma femme.
4: Oui, non, mais même que ça soit la chatte à votre femme...
6: C'est sa chatte, son sexe.
4: Oh, c'est pas vrai. Non, mais attendez, vous vous foutez de moi ou quoi?
6: Pardon?
4: Vous êtes au groupe vétérinaire, vous n'êtes pas au groupe médical.
6: Oui.
4: Donc le groupe vétérinaire ne va pas soigner le sexe de votre femme.
6: Mais vous verriez l'état. Je vous ai dit qu'il ressemblait à un dindon maintenant.
4: Oui, non mais attendez. On est un groupe vétérinaire, on soigne des animaux.
6: Oui.
4: D'accord?
6: Oui.
4: Donc adressez-vous au groupe médical.
6: Ah mais on l'a appelé.
4: Oui.
6: Ils veulent pas s'en occuper.
4: Oui, mais bon, c'est pas nous qu'allons le faire non plus.
6: Ben ils nous ont dit que dans l'état dans lequel elle était, il fallait voir un vétérinaire.
4: Écoutez, Vous venez à 17h30, on verra avec le vétérinaire. Voilà.
6: Bon. Attendez, je vous passe ma femme. Parce que c'est plus simple avec ma femme, hein. C'est elle qui...
4: Non mais attends, mais je suis tombée sur quoi? Le sexe de ma femme.
6: Tiens, viens, il y a le docteur qui est là.
4: Attends, il est zinzin.
1: Allô?
4: Oui, bonjour.
1: Bonjour, mais c'est le docteur?
4: Non, c'est pas le docteur. Moi, je suis la secrétaire du groupe vétérinaire.
1: Ah.
4: On soigne les animaux, on ne soigne pas les humains.
6: Mais c'est pour ta chatte.
1: Je vais pas laisser le vétérinaire, quand même.
4: Bah non.
6: Mais si, ça coûte moins cher.
4: Ah bah d'accord. Alors là... Non, mais c'est pas possible.
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8: Garage, bonjour.
7: Bonjour monsieur, c'est bien le garage?
8: Oui, bonjour madame, pas bonjour monsieur.
7: Ah non, moi je suis un monsieur, faut pas se tromper.
8: Non mais vous m'avez dit bonjour monsieur.
7: Ah pas du tout.
8: Si vous m'avez dit bonjour monsieur.
7: Je pense pas, non.
8: Non, bonjour monsieur.
7: Bonjour monsieur. Donc je disais...
8: bonjour madame.
7: Comment ça?
8: Bonjour madame, vous me redites bonjour monsieur. Vous venez de me le redire à l'instant.
7: Oh, pardon monsieur, faut que je fasse gaffe, hein.
8: Oui, dites-moi.
7: Oui, c'est rapport que j'ai déclaré que vous avez bousillé mon moteur.
8: On a bousillé votre moteur, c'est-à-dire?
7: Ah, vous êtes au courant en plus?
8: Bah non.
7: Bah si.
8: Bah non, je suis pas au courant monsieur.
7: Bah, pourquoi vous me dites on a bousillé votre moteur?
8: Bah non, c'est vous qui m'en parlez monsieur.
7: Ah oui, c'est vrai.
8: Quel moteur qu'on a bousillé?
7: Celui de ma voiture, parce que votre garageur m'avait conseillé de mettre des nouvelles bougies.
8: Alors attendez, vous allez vous expliquer avec lui, quittez pas.
7: Merci monsieur.
8: Mais...
9: Allô?
7: Bonjour madame.
9: On a fait quoi sur la voiture?
7: Ah non rien, vous m'avez juste conseillé de changer les bougies, donc je l'ai fait moi-même, et maintenant c'est tout pété.
9: Ah oui? Donc on vous a dit de mettre des bougies, vous avez changé les bougies vous-même, et puis maintenant vous...
7: Bah oui, comme ça vous avez plus qu'à le faire passer sur l'assurance du garage.
9: Ah mais vous avez raison, c'est nickel. Bah vous êtes le roi du monde.
7: Merci, alors je sais pas si j'irai jusqu'à roi du monde.
9: Est-ce que vous avez un ordre de réparation de chez moi?
7: Alors ça, faudrait me le faire justement.
9: Ah mais l'ordre de réparation, je vais vous faire un ordre de réparation. Non mais...
7: Bah si, parce qu'il faut que je le mette dans mon dossier.
9: Vous rêvez, mais vous vous rendez compte de ce que vous dites?
7: Sinon vous m'en laissez un vide et puis je le remplis.
9: Je veux rien vous laisser du tout.
7: Je m'excuse, c'est quand même vous qui m'avez dit de changer les bougies.
9: Mais moi, je vous ai dit vous changez les bougies, mais c'est qui les a fait les bougies? C'est moi ou c'est vous?
7: Officiellement, c'est vous.
9: Officiellement, vous avez fait un papier avec une facture comment? Mais vous rêvez vous?
7: Oui, alors pour la facture, j'ai fait un petit montage sur internet avec votre logo.
9: Ah bah vous avez mis le logo, vous avez fait des montages et puis non mais vous êtes cinglé, c'est pas possible. Mais vous...
7: D'ailleurs, si l'assurance vous demande...
9: Mais elle peut m'appeler l'assurance.
7: Parfait, donc vous leur dites que vous m'avez mis des bougies.
9: Non, je ne dirais pas que j'ai mis de bougies, j'ai pas intervenu sur la voiture.
7: Oui, mais sur mes papiers, il y a écrit que vous avez intervenu...
9: Mais des papiers, mais j'en ai rien à... Mais vous avez compris ou pas? Mais vous avez un problème, c'est pas possible.
7: Bah oui, j'ai un problème, c'est qu'on me dit de mettre des bougies.
9: Mais putain, mais je suis pas intervenu sur la voiture. Je vous ai dit de mettre des bougies, je vous ai dit de sauter en zone, vous avez sauté en zone.
7: Oula, c'est pas net votre truc, hein.
9: Mais non, mais c'est vous qui êtes pas net, hein.
7: Ah bah tu vas voir que ça va être ma faute.
9: Mais c'est un truc de fou.
22: Bah non.
7: Ah, bonjour monsieur.
22: Comment vous avez pu aller sur internet et faire une facture avec nos... Non mais où c'est que vous avez vu ça monsieur?
7: Où c'est que j'ai vu ça sur internet? Il y a un tuto pour faire les fausses factures chez vous.
22: Un tuto qui explique comment faire une facture et en fait vous faites un faux là monsieur.
7: Oui mais j'aurais pas besoin de le faire si vous m'aviez pas dit pour les bougies.
22: Les bougies, mais sur quel moteur? Sur quelle voiture?
7: Bah la mienne.
22: Eh ben c'est quoi votre voiture? Je vous pose la question.
7: Alors là, aucune idée.
22: Ah vous savez pas ce que vous roulez?
7: Bah non, moi je suis dedans, de l'extérieur, on voit ce que c'est marqué dessus. Mais dedans...
22: Non
7: mais
22: attendez, vous savez pas ce que vous roulez comme voiture? C'est grave hein. Et qui c'est qui vous a fourni les bougies?
7: Je les ai achetées au supermarché, donc là aussi j'ai fait mettre la facture à votre nom.
22: Ah ben encore mieux, tiens. Alors moi, je vais acheter des bougies à Mammouth. Hein.
7: Ah oui, je vois, vous êtes anti-Mammouth.
22: Non, je suis pas anti-Mammouth, je suis pas anti ceci.
7: Bon, en attendant, les bougies chez Mammouth, c'est moi qui les ai payées, donc il faudrait me les rembourser.
22: Bien sûr, oui, on va vous rembourser les bougies que vous nous avez pas payées. Non, mais c'est ça.
7: Voilà, c'est exactement ça.
22: Non, mais je crois que vous rêvez là, monsieur. Là, moi, je me crois dans un film. Hein.
7: Bah voyons, pourquoi pas à la radio?
11: Ah ben non, ah ben sûrement pas, monsieur.
7: Eh bien, bonjour madame.
11: Ah ben, certainement pas, vous êtes en train de me demander de faire une fausse facture.
7: Non, je l'ai faite. Vous, il faut juste que vous la mettiez dans votre compta.
11: Mais je peux pas la mettre dans ma compta.
7: Dans ce cas, vous dites que l'ordinateur est pété.
11: Non, mais l'ordinateur, je ne veux pas dire que l'ordinateur est pété, monsieur.
7: Ah, alors il faudrait dire à la compta d'effacer pour pouvoir ensuite remettre.
11: Mais on veut pas dire à la compta d'effacer. C'est interdit. On ne peut pas toucher.
7: Vous inquiétez pas, moi j'ai un petit truc qu'on branche sur l'ordinateur.
11: Non, mais votre petit truc pour brancher sur l'ordinateur, je ne le ferai pas.
7: Bon, vous compliquez pas, je vais le faire.
11: Ah ben là, de toute façon, on porte plainte direct. Hein.
7: Oh ben c'est moi qui porte plainte.
11: Ah ben allez-y, portez plainte, monsieur.
7: Refus d'effacage de comptabilité, tiens. Hop là, déjà ça.
11: Refus des passages de comptabilité, vous voulez porter plainte pour ça?
7: Mais bien sûr.
11: Ah bah, vous, ah bah là.
7: Ah bah là, oui. Et tiens, et je rajoute, refus de trucs historiques d'ordinateur. Pim!
11: C'est impossible.
7: Oh, ça c'est un impossible qui veut dire possible.
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23: ELC, bonjour.
1: Bonjour, monsieur. Monsieur Robert Ledoux de Villers à l'appareil.
23: Oui.
1: C'est la chérie?
23: Oui.
1: Oui, très bien. Est-ce que je peux parler à un cher, s'il vous plaît?
23: Lequel?
1: Ben, n'importe lequel, c'est un problème d'affûtage. Hein.
23: Ah, un moment. Allô?
1: Oui, bonjour, monsieur.
23: Monsieur?
1: Monsieur Robert Ledoux de Villers à l'appareil.
23: Oui.
1: J'ai une scierie à Schafferhof, hein.
23: Oui.
1: Vous êtes sûr vous-même?
23: Oui.
1: Ah, très bien. Oui. Excusez-moi de vous déranger pendant votre travail. J'espère que vous n'étiez pas en train de chier, non?
10: Oui, qu'est-ce que, pour, où est le problème?
12: Eh ben, c'est un problème d'affûtage sur une lame.
10: Écoutez, je ne sais pas si vous vous adressez à la bonne adresse, là.
12: Comment ça se
10: Vous êtes un chef Orof?
12: Oui, mais c'est bien la scierie.
10: Oui, j'ai une scierie, oui, d'accord.
12: Bon, et vous êtes sûr, vous-même?
10: Oui.
12: Bon, ben,
10: mais vous avez des collègues autour de vous, là-bas, où... comment qu'il s'appelle, là?
12: Weber.
10: Weber, le B.I. Weber et tous ces gens-là.
12: Weber est pas là, il est congelé à pli, il est en train de chier. Il chie, il
10: est... Et vous avez le plus grand, notre président du syndicat, monsieur...
12: Mais c'est pas un chieur, lui.
10: Mais c'est quoi, alors? Il faut bien qu'il scie.
12: Ah bah oui, bien sûr.
10: Mais dites, moi c'est pareil, moi personnellement je ne scie pas, hein?
12: Vous êtes scieur?
10: Ben oui, mais... scieur, c'est-à-dire j'ai une scierie. Mais je ne scie pas, je n'ai jamais été derrière un châssis.
12: Ah, vous ne chiez pas vous-même?
10: Ah ben non.
12: Mais qui est-ce qui chie pour vous?
10: Ben, ce sont mes employés.
12: Ah, d'accord. Ah ben, c'est pas pareil.
10: Ah ben non.
12: Bon, est-ce que vous pouvez me passer quelqu'un qui est en train de chier, là, qui pourrait me donner le renseignement?
10: Ben écoutez, là, je regrette, parce que là, je ne peux pas l'appeler au téléphone, maintenant.
12: Qu'est-ce qu'ils font?
10: Ben, ils scient.
12: Ah là, ils sont en train de chier.
10: Eh ben oui.
12: Bon, écoutez, moi, je vais retourner chier, parce que j'ai du travail.
10: Oui, moi aussi.
12: Vous retournez chier, vous aussi?
10: Oh oui.
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13: Oui, allô?
7: Bonjour monsieur Martin à l'appareil, société Martin Recycleur.
13: Bonjour.
7: Je suis bien à la boulangerie?
13: Oui.
7: Je vous ai fait un dossier pour vous basculer en boulangerie éco-recycleuse.
13: Bah, on est une boulangerie, nous.
7: C'est ça, donc en tant qu'éco-recycleur, vous devrez garder tous vos produits invendus chaque jour.
13: Oui.
7: Et le vendredi, on recycle, vous ne vendez que vos invendus.
13: Ah non, mais c'est pas possible, on peut pas vendre des produits qu'on n'a pas vendus le lundi, le vendredi. Enfin, les baguettes de la veille...
7: Ah, mais ça, vous les recuisez.
13: Mais on peut pas recuire du pain qu'on a cuit. Non, mais dans une boulangerie, c'est vraiment un commerce avec des produits frais.
7: Dans ce cas, vous faites mieux que frais, vous faites ultra frais.
13: On peut pas.
7: Mais si, vous congelez tout.
13: Mais on va faire congeler des produits. Mais vous vous rendez compte de ce que vous me demandez de faire? Je mets tout au congèle et vendredi, c'est open bar.
7: Ah, pour le coup, ils seront vraiment frais vu que vous les sortirez du congélateur.
13: Non, mais vous vous rendez compte de ce que vous me dites? Ils seront vraiment frais parce qu'ils sortent du congélateur.
7: Comme ça, vous n'aurez pas besoin de dire aux clients que c'est pas du frais.
13: Mais on va pas prendre les gens pour des imbéciles, monsieur. Ils vont bien s'en rendre compte que c'est pas du jour. Allô, oui, bonjour.
7: Bonjour, monsieur. Comme je disais à votre sous-fifre.
13: Ah non, mais écoutez, de toute façon, moi, je ne suis pas la direction. La direction est absente.
7: Et donc, vous la remplacer.
13: Voilà.
7: Parfait, voilà, bah c'est bon pour moi.
13: Voilà.
7: Donc je note validé par le patron.
13: Enfin, il n'y a rien de validé, hein, parce que je ne me prononce pas, hein. On est bien d'accord. Hein.
7: Non, alors pardon, vous venez de me le valider, au contraire.
13: Pardon?
7: Bah, vous venez de me dire voilà. Donc...
13: Non. Je vous ai dit que je n'étais pas la responsable.
7: Oui, mais que en tant que sous-responsable intermédiaire.
13: Alors, attendez.
7: Mais que se passe-t-il?
13: Attendez, oui, la direction vient d'arriver, je vais vous la passer.
7: Non, expliquez-lui juste que vous avez.
13: Ah non, je vous la passe.
23: Allô?
7: Bonjour madame, on devait me passer la direction, s'il vous plaît.
23: Non, c'est monsieur.
7: Ah, c'est pas la direction.
23: Si, c'est la direction. J'ai rien validé du tout, moi.
7: Non, mais ça c'est bon, l'autre patron vient de le faire.
23: C'est moi le patron. Je vendrai pas du pain congelé de une semaine et des gâteaux.
7: Ah non, je vous demande pas de vendre du pain congelé.
23: Si, c'est ce que vous m'avez dit.
7: Mais non, parce qu'avant de le vendre, vous le redécongelez.
23: Non, mais. bien sûr, je vais pas envoyer le pain congelé au magasin. Non, mais vous me prenez pour un teubé ou quoi?
7: Je vais quand même vous installer des congélateurs supplémentaires.
23: Ouais, parce qu'en plus, vous insistez avec des congélateurs. Non, mais vous êtes sérieux?
7: Oh non, mais comme ça, vous pourrez stocker un maximum.
23: Ouais, bien sûr. Et puis je repasse au four, je fais du pré-cuit et puis je vends ça à Tata Win.
7: Donc je vais passer maintenant vous installer les congélos.
23: Non, mais vous êtes. Non, mais en plus, vous insistez pour m'installer des congélateurs.
7: Bah, c'est que sinon, j'ai pas ma prime, moi. Donc,
23: mais oui, j'en ai rien à foutre. Moi, vous n'ayez pas votre prime.
7: Ah, bah dans ce cas, c'est vous qui me devez ma prime.
23: Vous ne devez rien du tout.
7: Votre sous-patron me valide. Moi, je pensais qu'il était de bonne foi.
13: Eh.
7: Ah, bah tiens, justement, je parlais de vous.
13: Mais monsieur, vous nous prenez pour des abrutis ou quoi? Moi, j'ai rien validé du tout.
7: Oui, mais dites au moins à la direction que vous avez validé à leur place.
13: Mais non,
7: parce que sinon...
13: non, mais appelez-moi conne aussi. Non, mais monsieur.
7: Monsieur.
13: Mais vous vous rendez compte de ce que vous êtes en train de me dire? Vous me dites-lui au moins que moi, j'ai validé. Mais non, je n'ai pas validé.
7: Oula, moins fort, la direction va vous
13: mais
7: entendre.
13: Mais vous me prenez pour une abrutie. Il est à côté, alors donc comme ça, c'est très bien.
7: Oh, bravo. Et maintenant, comment je fais pour être crédible?
15: Arrête ton arnaque, là.
7: Ah, donc madame.
15: Ton arnaque, tu la gardes pour toi, d'accord?
7: Alors non.
15: D'accord?
7: Bah non.
15: J'ai été clair ou pas?
7: Moyen.
15: Allez, va te faire voir. Hein.
7: Alors, un peu plus clair, mais pas très articulé, si je peux me permettre.
15: Mais maintenant, t'arrêtes de nous faire chier.
7: Mieux, mais peut-être un peu hésitant, non?
15: Et je t'emmerde.
7: Ah, là, c'est clair. Très bien.
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24: La mascotte, bonjour.
25: C'est bien la crêperie?
24: Oui.
25: Oui, bonjour madame, monsieur le baron de la place à l'appareil.
24: Oui.
25: Je souhaiterais savoir s'il était possible de réserver pour ce soir.
24: Oui, pour combien de couverts?
25: Un.
24: Un?
25: Nous sommes un.
24: D'accord.
25: Nous voudrions dîner en tête à tête avec moi-même, mais pourriez-vous nous mettre deux couverts pour un, je vous prie?
24: Oui.
25: Et si cela ne vous dérange pas, nous serons nus.
24: Oui. C'est C'est quoi ce truc-là hein?
5: Ah d'accord, on fait des manières. Ah voilà, on n'aime pas les bourgeois.
24: Non, non, pas du tout, mais...
5: Eh ben voilà, c'est toujours pareil. Monsieur le baron a besoin d'arriver tout seul, de manger en tête-à-tête, à poil sur sa table, et voilà, on l'aime pas. C'est quoi ce truc-là, et comment, et pardon, et j'ai pas le droit de manger à poil. Je peux pas prendre une crêpe tout seul à poil. Pourquoi? Au nom de quoi? C'est quoi? Ça vous dérange pas?
24: Bah moi, personnellement, non, hein.
5: Bon bah alors, à 9h.
24: Bah je sais pas, c'est un petit peu... Attendez, je vais vous passer mon mari.
14: Allô?
5: Oui, bonjour, monsieur.
14: Bonjour.
5: Monsieur, c'est le responsable de la crêperie, je pense. Hein?
14: Oui, tout à fait, oui.
5: Oui, bonjour, monsieur le baron de la place à l'appareil.
14: Oui.
5: J'ai demandé à votre femme s'il était possible de réserver pour ce soir. Elle m'a dit oui. Je lui ai dit que nous serions un.
14: Oui.
5: Je lui ai demandé si je pouvais dîner en tête-à-tête avec moi-même, donc si je pouvais avoir 2 couverts pour un. Elle m'a toujours dit oui.
14: Oui.
5: Je lui ai dit que j'arriverais tout seul vers 21h. Ça ne l'a pas dérangé.
14: Oui.
5: Et je lui ai dit que je viendrais manger nu.
14: Oui.
5: Et ça, tout d'un seul coup, elle a pris la mouche et elle n'a plus voulu.
14: Oui.
5: Pourquoi donc?
14: Bah, parce que vous avez venir manger à poil à la maison.
5: Bah, écoutez, monsieur, quand même, je suis seul. Je peux faire ce que je veux, je ne dérangerai aucune personne à ma table.
14: Non, non, mais bien sûr, mais je suis tout à fait d'accord avec vous. Et puis, vos opinions, c'est pour vous.
5: Donc, je viendrai à 21h.
14: Ouais, mais pas à poil, bien sûr.
5: Ah, si, monsieur, aussi.
14: Non, non, bah, vous ne rentrerez pas, c'est tout.
5: Bah, attendez, je ne rentre pas à poil, comme vous dites, dans une crêperie. Non. Je rentre habillé, je me déshabille une fois que j'ai posé mes affaires.
14: Ah, ouais, d'accord. Ah, vous sortirez, c'est tout.
5: Bon, si par contre, est-ce que vous pourriez accepter que je vienne donc habillé, hein?
14: Oui, bien sûr, oui.
5: Mais que ensuite, quand je m'installe à ma table, je mange les crêpes nues, hein, mais avec... Je pourrais mettre une crêpe sur mon sexe.
14: Non, non, mais non, c'est pas possible, ça, monsieur.
5: Mais pourquoi?
14: Ah, mais je serais tout à fait d'accord de vous accueillir si tout le monde était à poil dans la... Même moi, le premier, si je peux me trouver un coin pour me mettre à poil... quand il fait beau ou un truc comme ça, je suis le premier à le faire. Mais bon, bah, devant les gens, non, j'évite, quoi.

0: tiens, c'est la meilleure. Disais,
1: c'est la meilleure. Mais est-ce que je vais creuser dans votre maison, moi? Mais attendez.
2: Encore une fois, que je sache, vous n'êtes pas archéologiste.
1: Non, mais vous non plus, vous n'êtes pas archéologue.
2: Ah non, moi je suis creusiste, moi, c'est pas pareil.
1: Oui, allez creuser ailleurs, mais pas chez moi. Non, mais attendez.
3: Oui, allô?
2: Bonjour, madame.
3: Moi, j'ai un béton lissé dans le garage.
2: Ah, c'est gentil de prévenir. Attendez, je le dis à l'équipe.
3: Ah non, c'est pas que vous avez.
2: Madame me dit que c'est du béton glissé dans le garage.
3: Non, non.
2: Faut prévoir une machine qui pète le béton glissé.
3: Ah non, mais vous avez pas y toucher, hein.
2: Non, mais rassurez-vous, on a un truc, là, une piqueuse pelleteuse qui fera l'affaire.
3: Mais moi, j'en ai rien à foutre que vous ayez un truc ou quoi. Vous avez pas défoncé mon garage. C'est mon outil de travail.
2: Oui, enfin, ça va. On va juste défoncer le béton glissé.
3: Eh
2: après...
3: ben, vous défoncez le garage, vous rachetez le garage et vous le défoncez. Comme ça, vous allez trouver des fouilles.
2: Écoutez, j'arrive.
3: Non, mais vous rendez pas compte. Vous foutez de notre gueule, quand même. Il a été construit il y a 6 ans, le garage.
2: Oui, j'ai peut-être temps, effectivement, de remettre un petit coup de frais. C'est l'occasion, vous voyez.
3: Ah ouais, vous allez voir si vous allez remettre un coup de frais. Vous allez remettre un coup de frais, un coup de botte dans le cul, ouais.
2: Excusez-moi de faire mon métier,
3: non.
2: Surtout.
4: C'est quoi votre truc, là?
2: Eh, Notre-Dame, j'étais avec le responsable.
4: Mais c'est moi-même.
2: Oui, c'est pas marqué dessus, excusez-moi.
4: Alors, ne vous présentez pas ici, on veut pas vous voir.
2: Non, mais on s'occupe de tout, c'est ce que je disais.
4: Qu'est-ce que vous me racontez? Je suis d'accord, vous en occupez.
2: Ah, vous êtes d'accord?
4: Non, je suis pas d'accord.
2: Attendez, je préviens le chef. Monsieur Martin. Oui, monsieur Martin.
4: Mais j'ai rien confirmé, là.
2: La dame du garage nous donne son accord.
4: Non, je suis pas quoi d'accord.
2: Oui, elle vient de valider.
4: Non, je n'ai rien validé du tout.
2: Ah, elle dit qu'elle est d'accord.
4: Mais non, de là, mais j'ai pas donné d'accord, merde.
2: Bon, enfin, vous venez de me dire
4: non,
2: que.
4: Non. Déjà, je ne suis pas informé, vous m'appelez, vous forcez avec un accord.
2: Vous me dites que vous êtes d'accord, moi je.
4: Non, j'ai pas donné d'accord.
2: Oh, tiens.
4: Je n'ai pas donné d'accord.
2: Oh là, il change d'avis.
4: Non.
2: Non, de là.
4: Vous vous présentez à 14h chez nous, je veux vous voir. Mais vous ne touchez à rien.
2: Ah, promis. Enfin, on touche à rien, à part le béton glissé.
4: Non, il n'y a rien du tout qui s'est à creuser. Je veux vous voir dans les bureaux à 14h ici.
2: Alors, on va pas péter dans les bureaux, on va péter de l'autre côté dalle.
4: Mais vous êtes infernal, mais vous comprenez rien.
2: Ah, j'ai très bien compris, oui.
4: Non.
2: Vous allez essayer de faire les fouilles vous-même, c'est ça?
4: Si je vous dis non, c'est non. Mais vous êtes.
2: Je vais arriver, il y aura déjà le trou et vous aurez fait les fouilles à ma place.
4: Non. Alors là, mais vous êtes d'où? De quelle entreprise vous êtes d'où? Vous êtes d'où?
2: Établissement Martin, donc nous c'est ce que.
4: Mais d'où?
2: De Martinville.
4: Martinville, d'où? Dans quel département?
2: Ah, c'est dans le département du Martin.
4: Dans le Martin. Mais chinois, votre truc là.
2: Comment ça, du chinois?
4: Dans le Martin.
2: Ah, vous confondez avec Martsing, la province du Martsing en Chine?
4: Mais non.
2: Écoutez,
4: mais...
2: vous avez de la chance. Il se trouve que justement, mon homologue chinois est à côté de moi.
4: Vous comprenez rien.
2: Je vous le passe.
3: Oh là.
2: Bonjour, monsieur Martin Tao à l'appareil. Ah, je ne connais pas ce dialecte.
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6: Pharmacie, bonjour.
7: Oui, bonjour madame, c'est la pharmacie.
6: Oui.
7: Oui, bonjour madame Le Dur, à l'appareil.
6: Oui.
7: Moi, j'ai fait la liste des courses, là, je dois aller faire mes courses. Mon mari il m'a rajouté de passer à la pharmacie, mais j'arrive pas à bien lire ce qu'il a écrit. Préserva, je sais pas quoi.
6: Préservision, c'est pour les yeux?
7: Non. Préservateur, préserva.
6: Oh. Préserva... Qu'est-ce que c'est que ça? Je connais pas.
7: Ou c'est un préservatif.
6: C'est pas préservision, plutôt?
7: Non, c'est préservatif.
6: Ah ben, oui. Alors... ce préservatif, là, c'est des préservatifs. C'est qui a marqué ça?
7: C'est mon mari, mais je sais pas ce que c'est. C'est un médicament.
6: Un médicament? Non, les préservatifs, c'est pour les rapports sexuels.
7: Comment?
6: C'est pour les rapports sexuels, les préservatifs.
7: Oh, mais il y a longtemps que je fais plus la chose, moi.
6: Mais je sais pas, qu'est-ce qu'il a voulu marquer, alors?
7: Je vais l'appeler, il a dû prendre son portable.
6: Oui, appelez-le, voyez avec lui, ouais.
7: Oui, merci, madame.
6: Je vous en prie. Au revoir.
7: Au revoir, madame.
8: Allô?
9: Allô?
8: Oui, bonjour.
9: Oui, bonjour, monsieur, c'est la pharmacie?
8: Oui.
9: Oui, bonjour, je pourrais avoir la personne qui vient d'avoir madame Le Dur au téléphone dans votre pharmacie?
8: Ah, non, je vous demande tout de suite.
9: Merci.
8: Il y a eu madame Le Dur ou madame Le Dur au téléphone?
6: Oui.
9: Oui, bonjour, madame.
6: Bonjour, monsieur.
9: Monsieur Le Dur à l'appareil.
6: Oui.
9: Oh là là, gros souci, là, ma femme vient de m'appeler pour me dire que vous l'avez eu au téléphone, elle vous a appelé, je crois.
6: Oui.
9: Et elle a vu pour les préservatifs, elle vous a appelé?
6: Oui, tout à fait.
9: Qu'est-ce que vous lui avez dit?
6: Je lui ai dit que c'était pour des rapports sexuels.
9: Oh mon Dieu.
6: Ah oui?
9: Oh là là.
6: Parce qu'elle a demandé pourquoi c'était.
9: Oui, mais alors là, ça va faire un drame, ça.
6: Ah ouais? Oui, je comprends bien, mais. Oh. Mais vous lui avez fait une liste pour qu'elle achète ça?
9: Non, j'ai rajouté juste ça dans sa liste des courses ce matin. Moi, je pensais pas que vous lui auriez dit, quoi. Moi, j'avais rajouté ça subrepticement, comme on dit, quoi. Hein.
6: Ah ouais, je suis désolée, mais...
9: Bon, écoutez, si elle vous rappelle,

0: Oui.
1: Pouvez-vous lui dire que je ne sais pas que c'est un médicament pour la prostate ou quelque chose comme ça?
0: D'accord.
1: Oh, vous êtes gentil, si vous
0: pouvez. Je vous en prie, non, mais c'est vrai que, bah ouais, c'est délicat, là.
1: Bah oui, parce que, bon, j'ai...
0: Ouais, non, mais je comprends bien, ouais. Je comprends bien.
1: Ça fait longtemps qu'on n'a plus de... Alors, il a fallu que je me débrouille avec quelqu'un d'autre, comme on dit, mais bon.
0: Ouais. Mais il faut, par contre, il faut lui donner quelque chose, ou...
1: Ah bah oui, j'ai besoin d'une grande boîte. C'est des boîtes de 20, je crois, ou 24, je sais pas.
0: Ouais, mais elle va regarder. Comment elle va certainement regarder sur la boîte.
1: Vous croyez?
0: Oh ouais. Là, je crois que c'est prendre des risques, hein, quand même.
1: Oh. Et si vous lui dites que c'est un somnifère?
0: Ouais, mais elle va regarder, non?
1: Non, mais oui, si elle regarde, vous lui dites que c'est qu'on se met ça sur le nez pour empêcher de ronfler.
0: Oh là là, oh, j'arriverai pas à mentir comme ça, monsieur. Hein.
1: Oh si, vous allez trouver sûrement.
0: Ben écoutez, je vais voir. Hein.
1: Merci beaucoup.
0: Ben oui, désolée hein, pour la gaffe, mais c'est vrai que là... Parce qu'elle n'arrivait pas à lire, en fait.
1: Ben oui, j'avais pas bien écrit intentionnellement.
0: Ouais.
1: Vous voyez?
0: Ben, j'espère qu'elle va pas lire. Si elle lit sur la boîte...
1: Ouais, mais elle a une vue très basse. Hein.
0: D'accord. Une boîte de 24 qu'il faut?
1: S'il vous plaît, oui.
0: D'accord.
1: Avec le petit réservoir.
0: Très bien, bon, ben on s'en occupe, on fait au mieux, alors,
1: oh,
0: monsieur.
1: Vous êtes gentil, merci beaucoup.
0: Merci. Au revoir.
1: Au revoir, madame.
0: Allô?
1: Allô?
0: Oui?
1: Oui, bonjour, c'est la pharmacie.
0: Oui, c'est la pharmacie, madame.
1: Ah, c'est vous que j'ai eu tout à l'heure?
0: Oui, madame Ledu.
1: Oui.
0: Oui, c'est moi que vous avez eu tout à l'heure, oui.
1: Alors,
0: vous avez eu votre mari au téléphone?
1: Oui.
0: Oui, alors et, dites-moi.
1: Ben, j'ai pas compris ce qu'il m'a dit.
0: Ah.
1: Mais il m'a dit de venir les prendre assez vite.
0: D'accord.
1: C'est quoi, alors? Vous avez trouvé ce que
0: ben,
1: c'est?
0: On va regarder, venez avec le papier, on arrivera à lire, nous.
1: Non, c'est des préservatifs, il m'a dit.
0: D'accord, je regarde. Je tape à mon ordinateur. D'accord.
1: Alors, qu'est-ce que c'est?
0: C'est un médicament pour la prostate. C'est pour sa prostate, à monsieur. C'est ça. On a trouvé, là.
1: Qu'est-ce qu'il a, mon mari, à sa prostate? Vous me faites peur.
0: Oh, mais non, vous inquiétez pas, c'est rien du tout, madame. Non, ne vous inquiétez pas. Il n'y a pas de souci, là.
1: Oh mon Dieu!
0: Non, ne vous inquiétez pas!
1: Mais alors, c'est quoi? C'est des dragées, des suppositoires, des cachets, c'est quoi?
0: C'est des comprimés!
1: Ça se met dans l'eau?
0: Oui, mais il se débrouillera, il connaît, je pense, hein!
1: C'est la première fois que je vois ça!
0: Ah ouais, d'accord! Non, mais je pense qu'il connaît, hein! Ah oui!
1: Les préservatifs, hein?
0: Oui, c'est ça, madame!
1: Ah bah attendez, j'ai le dictionnaire!
0: Oui, mais vous trouverez pas dans ce dictionnaire-là!
1: Alors, préservatifs! Préservatif masculin,
0: l'homme... Ah oui, mais ça, c'est ce que je vous ai dit tout à l'heure. Je me suis trompée, c'est pour les rapports sexuels. Ça n'a rien à voir.
1: Si c'est marqué langue vulgaire, capote anglaise, qu'est-ce que c'est que ça, une capote...
0: Non, mais c'est pas ça, madame.
1: C'est une maladie anglaise?
0: Non, pas du tout.
1: Oh, mon Dieu.
0: Mais non, ne vous inquiétez pas.
1: Pourtant, il n'a pas attrapé de maladie en Angleterre, il n'est jamais allé...
0: Non.
1: Oh, mon Dieu, mais oui, il a serré la main à un Anglais l'autre jour.
0: Mais non.
1: Si. Oh, mon Dieu!
0: Mais non, ne vous inquiétez pas, c'est rien du tout. Là, c'est ce que vous lisez, là, c'est dans le dictionnaire. Mais nous, on a un autre dictionnaire, c'est pour les médicaments. Ça n'a rien à voir.
1: Ah, bon, bah, vous me rassurez.
0: Ouais, non.
1: Parce que j'espère qu'il pourra continuer quand même à vivre.
0: Mais oui, mais bien sûr, non, mais il est pas
1: malade. À être heureux et à faire l'amour avec la concierge. Parce que ça lui fait du bien, vous savez.
0: Ah, bon. Ah, ah.
1: Je dis rien parce qu'il a un certain âge et il faut qu'il en profite. Vous pensez qu'il pourra continuer avec la concierge parce que c'est une belle histoire, leur histoire?
0: Ah, je ne sais pas.
1: J'espère simplement qu'il se protégera bien.
0: Oui, voilà. Oui. Ouais. Vous passez à la pharmacie tantôt et puis on vous donnera ça.
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3: Allô.
4: Bonjour madame, je suis bien à l'épicerie.
3: Bonjour madame, c'est bonjour monsieur. Déjà.
4: Oh si vous voulez.
3: Voilà.
4: Monsieur Martin à l'appareil, bureau des tests aquatiques de Martinville.
3: Ouais.
4: Je vais venir tester vos bouteilles d'eau minérale.
3: Ah oh, ben amusez-vous, oui.
4: Ah oh, ben je vais me gêner. Donc vous allez déjà ouvrir toutes les bouteilles d'eau qui sont dans le magasin.
3: Non, mais là j'ai pas le temps, j'ai du monde en caisse.
4: Ah parce que là vous êtes en caisse.
3: Voilà exactement.
4: Ok bah pas de problème, je vous envoie quelqu'un tout de suite qui va s'occuper de votre caisse à votre place.
3: De où vous allez vous occuper de ma caisse? De où je laisse quelqu'un toucher à ma caisse?
4: De où que ça vous libère et que ça vous laisse du temps pour le testage aquatique.
3: Non,
4: Mais
3: réfléchissez à ce que vous venez de me dire. De où je vous laisse? Je ne vous connais pas de Dieu et d'Adam. Je vais vous laisser ma caisse en main. Non mais
4: rassurez-vous, je vous envoie un caissier professionnel.
3: Il n'y a pas de caissier professionnel qui touche à ma caisse, monsieur. Venez me voir avec une carte et puis tout, puis on verra.
4: Comment ça, une carte?
3: Une carte comme quoi vous êtes bien homologué, comme quoi vous faites bien partie d'un truc de prélèvement des
4: autres. Non, le testage, je pratique juste en amateur. Je suis pas du tout homologué.
3: Mais j'en ai rien à foutre dans ce cas-là. Je pose un personne, monsieur.
4: Bah le truc, c'est que j'ai mis que vous étiez volontaire.
3: Non, mais c'est bon, j'ai pas le temps.
4: Mais si, vu qu'il y a le caissier de remplaçage.
3: Vous êtes qui?
4: Bonjour madame, monsieur Martin du bureau des tests aquatiques de Martinville.
3: Ouais, d'accord, ouais, ok.
4: Donc, comme je disais, vu que je viens tester vos eaux minérales.
3: Mais attendez, je suis obligé de le faire ou pas obligé de le faire là?
4: Bah, à partir du moment où vous êtes volontaire, oui, vous êtes obligé.
3: Ouais. Non, je suis pas volontaire, voilà.
4: Mais si?
3: Non, je suis pas volontaire, on est bien d'accord.
4: Ah zut, bah c'est trop tard parce que j'ai.
3: Non, mais trop tard, volontaire, non.
4: Allez. Non, mais parce que j'ai fait la croix dans la case volontaire.
3: Eh ben vous changez, vous faites ce que vous voulez, c'est vous qui avez mis la croix, c'est pas moi qui l'ai mis quelque part la croix, on est bien d'accord.
4: Oui, mais je peux plus effacer parce que j'ai mis la croix sur l'ordinateur, je peux pas gommer, je peux rien faire.
3: Bah, fallait pas le faire sur l'ordinateur. Qui c'est qui l'a fait sur l'ordinateur? C'est vous, donc on est bien d'accord. Arrêtez de raconter.
4: C'est ballot parce que vous m'auriez pas dit de le faire, en plus, je l'aurais pas fait.
3: Ah non, il y a personne qui vous a dit rien faire.
4: Bah si, quand vous avez pris le téléphone, vous avez dit ouais, ok, c'est bon.
3: Ah ouais, j'ai dit ok, c'est bon quand j'avais pris. Non, on a jamais dit ok, c'est bon. Eh, dis donc, t'es un peu charlatan, toi. T'es en train d'obliger les gens.
4: Moi, un charlataniste, tiens, ce sera la meilleure.
3: Non, mais c'est la meilleure, non, mais tu rigoles, non, bah, allez, c'est bon, tu me lâches tranquille, hein, c'est bon.
4: Non, allez. Mais avant de vous lâcher tranquille, rassurez-vous, vos bouteilles, on les ouvre pour le testage, mais après, on les referme.
3: Non, mais vous la refermez, moi, je n'ouvre pas de bouteille dans mon magasin.
4: Non, mais on a une technique, on chauffe le bouchon en plastique. C'est ce qu'on appelle dans le métier le coup du briquet.
3: Ah, qu'est-ce que vous me racontez là? Mais ça se fait pas ça. Mais n'importe quoi, on chauffe pas des bouchons. Mais on fait rien du tout, on n'ouvre rien.
4: Si, on les chauffe un peu au briquet, et dès que ça commence à fondre, on referme bien serré.
3: Non, là, c'est pas possible, on chauffe pas des bouteilles au briquet.
4: Mais si, comme ça, le bouchon, il recolle après.
3: Mais non, le bouchon, il recollera pas, on referme pas. Non, une bouteille, on l'ouvre pas, le client, il achète une bouteille fermée, puis c'est tout. Et moi, j'achèterai pas une. Vous lâcherez, vous, une bouteille qui a été refermée?
4: Ah, bah, si je le sais pas, oui, bien sûr, je l'achèterai.
3: Non, mais attendez, rigolez, non, mais je vais pas vendre des bouteilles ouvertes à des clients.
4: Non, mais attendez, bien sûr, mais enfin, on va les refermer au briquet, vous inquiétez pas.
3: Mais... c'est pas croyable. On ferme pas des bouteilles au briquet, ça n'existe pas.
4: Ah, et tant que j'y suis, il faut que je fasse le testage de vos bières aussi. Non mais là c'est très simple, c'est ce qu'on appelle le testage biérogustatif.
3: Non.
4: Si, je vais goûter moi-même chacune de vos bières et je vous dis celles qui sont bonnes.
3: Mais ça je le fais moi-même ça, vous inquiétez pas, tous les soirs à partir de 19h, les tests gustatifs des bières, je m'en occupe personnellement.
4: Faut pas se gêner, allez-y.
3: Ah ouais.
4: Non mais je veux dire, c'est quand même mon boulot, donc si c'est pour me piquer mes clients, merci.
3: Non, c'est pas possible, mais vous avez vraiment des clients, non mais c'est peut-être terrible.
4: Oh, ah bah mes clients sont jamais déçus, ça je peux vous garantir.
3: Allez, je vous laisse.
4: Alors, juste un dernier truc.
3: Non, voilà, c'est bon.
4: Vous êtes avec qui, là, au téléphone?
3: Je sais pas, si vous êtes un organisme.
4: Oui, eh ben, je me suis trompé, on n'est pas du tout un organisme.
3: Ouais, vous êtes quoi, alors?
4: Disons qu'on est plus spécialisé dans la musique et les blagues.
3: La musique et les blagues, c'est... Rire et chanson.
4: Eh ouais, bravo.
3: Non.
4: Ah bah si.
3: Je comprends mieux, là, parce que là... Bonne journée à Rire et chanson, alors.
4: Bonne journée et au revoir, madame.
3: Ouais, au revoir, madame.
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5: Allô,
1: Madame Briet.
5: Oui, qui est-ce?
1: Bonjour, je suis une de vos voisines, figurez-vous. J'habite au 2 de la rue, moi. Vous êtes au 12?
5: Oui.
1: Voilà, je voulais vous proposer un coup de main pour ce soir, pour vous aider à faire les gâteaux.
5: Un gâteau pour ce soir, pour quelle raison?
1: Avec les invités que vous allez avoir, là, ce qu'ils ont dit à la radio. On vient d'entendre votre nom et votre adresse à la radio.
5: Mon nom, mon adresse à la radio.
1: Ah, vous êtes pas au courant?
5: Pardon, pas du tout.
1: Eh bien, il y a une émission de petite annonce sur les Top 50 FM, là, vous savez, la radio libre, quoi. Et puis alors, ils ont dit qu'il y avait une fête chez vous. Ils ont même donné votre adresse. Moi, j'ai tendu l'oreille, j'ai entendu l'adresse, je me suis mis ça à côté de chez nous.
5: Et j'ai oui, rien entendu, moi.
1: Tous les gens qui partent pas en vacances et qui restent dans le 18e arrondissement, vous êtes invités, il y a une fête ce soir chez elles.
5: Il y a une fête ce soir chez moi?
1: Ah oui, c'est ce qu'ils ont dit, hein.
5: Oh, mais je ne reçois personne chez moi.
1: Et vous êtes pas au courant?
5: Je suis pas au courant.
1: Écoutez, je vais vous donner leur numéro de téléphone, puis dites-leur bien qu'ils ont dû faire une erreur. Hein.
5: Ils ont fait une erreur, oui.
1: 42.
5: Oui,
1: 51. Allez.
5: Bon, je vous remercie, madame.
1: Mais c'est normal si on ne s'aidait pas entre voisins.
5: Merci beaucoup.
1: Je vous en prie, madame.
5: Merci beaucoup, madame.
1: Au revoir, madame.
5: Au revoir.
6: Allô?
5: Allô, monsieur.
6: Oui, ne quittez pas, madame, parce que nous sommes à l'antenne. Hein.
5: Oui, mais...
6: Vous êtes bien, chers auditeurs, sur Top 50 FM, la radio qui en a, n'ayons pas peur de le dire. Et à l'instant, nous venons d'écouter donc Daniela. Oh, Daniela, comme c'était super, chanté par les sulfureux Elmer Footbeat. Je vous rappelle que pour Daniela, il reste 3 places pour tous les copains qui passent. En attendant, je vous rappelle nos 2 petites annonces de la matinée, donc qui courent depuis ce matin. La première, Jean-Pierre Bullock, il est super extra sympa comme mec. Vous allez voir, vous allez l'adorer. Il a 33 ans, les filles, il est célibataire et il voudrait rencontrer une jeune femme brilleuse pour faire la la mouette ensemble. Et la deuxième annonce, donc, je vous rappelle tout de suite la deuxième annonce. Une grande fête qui est offerte dans le 18e arrondissement avec madame Ginette Briet.
5: Bah oui, c'est moi.
6: Au 12 rue... Attendez, madame, on est à l'antenne. Au 12 rue... Cette dame fort sympathique, donc, vous pouvez l'appeler vous-même, chers auditeurs, au 42... Ce soir, donc, chez elle... Attention, à partir de 22h, une bouteille de champagne par personne, ça va être la fête. Je vous rappelle que l'orchestre donc de salsa de Patato Valdés, 30 musiciens de salsa chez madame Ginette Briet.
5: Et nous prenons tout... monsieur.
6: Attendez madame, vous permettez, nous prenons tout de suite notre débat avec donc notre auditrice. Allô, bonjour, comment t'appelles-tu?
5: Oui, mais moi je suis madame Briet.
6: Madame Briet.
5: Je veux personne chez moi.
6: Ah bah écoutez, c'est formidable madame, vous êtes donc
5: là. Mais je veux personne chez moi.
6: Chers auditeurs, écoutez,
5: mais
6: c'est
5: merveilleux. Je veux personne chez moi, monsieur, je reçois personne chez moi.
6: Chers auditeurs, chères auditrices, vous avez donc votre hôtesse ce qui vient de nous appeler. Elle doit certainement nous appeler pour donner le code d'entrée de l'immeuble.
5: Non, je ne
6: dois
5: rien du tout.
6: À vous tous, attendez, madame, on va parler après.
5: Non,
6: hein. Attendez. À tous les auditeurs et auditrices qui sont coincés dans les embouteillages donc de ces grandes routes de week-end et de vacances.
5: Bah oui, eh bien,
6: on va vous passer donc madame Briet tout de suite. Alors, madame Briet, je crois que votre prénom, si je ne me trompe pas, je vais même te tutoyer, c'est Ginette. Ginette, comment ça va?
5: Oui. Ça va mal, mais je veux personne chez moi.
6: Eh bien, écoute, j'ai une bonne nouvelle pour toi. Est-ce que tu sais combien...
5: Mais pourquoi vous tutoyez, monsieur?
6: Tu n'es pas une auditrice fidèle de la radio? Allez.
5: Bah, si, mais j'ai pas entendu, mais...
6: Eh ben, écoute,
5: c'est une dame qui m'a téléphoné de me dire que qu'elle est dimanche chez moi ce soir.
6: 400 personnes.
5: Mais 400 personnes, je vais les mettre.
6: Ah, pas ça. Attendez, déconnez surtout pas.
5: Déconnez, c'est pas moi.
6: Attendez, on prend l'antenne. Oh. Eh bien, jeune kid dynamique, jeune fille, t'es super extra comme nana. Je crois que je vais avoir une bonne nouvelle pour toi. Est-ce que tu sais combien d'appels téléphoniques on a eu? 400 auditeurs, auditrices qui viennent de nous dire à l'instant qu'ils venaient tous chez toi avec une bouteille de champagne. Est-ce que tu sais quel est l'orchestre qui va jouer chez toi ce soir?
5: Mais j'ai pas d'or.
6: Eh ben, c'est Carlos Patato Valdés avec ses 20 musiciens de salsa. Qu'est-ce qu'on dit?
5: Qu'est-ce qu'on dit, jeune kid? On dit merci. Je dis pas merci, je veux personne chez moi.
6: Et attends, j'ai une bonne nouvelle, figure-toi. Attends, c'est pas fini.
5: Arrêtez de me tutoyer, mon sang.
6: On te prête une sono de 2 x 4000 watts.
5: De quoi?
6: 2 x 4000 watts.
5: Mais non, j'ai pas de place chez moi.
6: Et attention,
5: ça va pas la tête, non.
6: Je vous rappelle.
5: Mais ils vont casser personne chez moi, je veux pas les mettre, voyons, qu'est-ce que c'est cette histoire de bêtise?
6: Ils vont danser.
5: Donc, vous dansez où?
6: Moi, je vous rappelle l'adresse, tout le monde sait Ginette
5: Briet. Non. Ne donnez plus mon adresse sur l'antenne.
6: 12 rue.
5: Arrêtez ces bêtises. Mais arrêtez ces bêtises.
6: Elle est cool, Ginette. Et c'est dans le 18e arrondissement.
5: Je suis pas cool, moi.
6: 42.
5: Non. 30... Ne donnez pas mon numéro de téléphone. Je veux personne chez moi. Ce soir, je m'en vais.
6: J'espère que ton appartement est grand, ma chérie.
5: Non, il n'est pas grand, mon appartement.
6: J'espère que ton appartement est assez grand pour contenir.
5: Non, mon appartement n'est pas grand.
6: Ginette.
5: Je veux personne chez moi.
6: Ginette, je te donne l'antenne.
5: Ginette, elle en a marre, Ginette.
6: Ginette, t'es géniale. Les 400 auditeurs donc sont...
5: Oh, j'en ai marre, vous connerie.
6: Allez, on t'embrasse très fort.
5: Oui,
6: allez. Salut, Ginette.
5: Salut.
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7: Oui, Roland McDan.
8: Oui.
7: Oui.
8: Monsieur, je ne réponds pas au numéro masqué.
7: Bah, c'est trop tard. En fait, je voulais juste.
8: Vous pouvez afficher votre numéro, puis après on verra.
7: Non, mais moi, en fait, je préfère appeler en masqué parce que sinon les gens ils voient mon numéro.
8: Non. Hein, c'est quoi? C'est de la part de qui?
7: Alors, j'aurais besoin du numéro de Patrick, en fait, Sébastien.
8: Vous êtes qui, monsieur?
7: Moi, je m'appelle Martin. En fait, je voulais lui présenter des blagues que j'écris.
8: Non, vous plaisantez ou quoi là? Non, mais c'est ça. Je vais vous donner le numéro de Patrick Sébastien. Je vous connais pas. Je vous donne le numéro de Patrick Sébastien.
7: Oui, s'il vous plaît.
8: Non, mais enfin, vous êtes cinglé. Allez, ça va.
7: Pardon, allô? Ah, là, il a raccroché, donc je le rappelle.
8: Oui.
7: Oui, non,
8: qu'est-ce qu'il y a?
7: Non, c'est parce que.
8: Monsieur, vous me foutez la paix.
7: Mais non,
8: je
7: mais.
8: Je ne vous connais pas.
7: Non, mais.
8: Je ne sais pas qui vous a donné ce numéro de téléphone. Mais... Maintenant, vous me foutez la paix.
7: Non, mais ce que je veux dire. Allô?
8: Quand on appelle quelqu'un d'abord, on se présente.
7: Oui, alors bonjour. C'est Martin.
8: Et on téléphone avec un numéro normal.
7: Mais je ne l'ai pas.
8: Maintenant, foutez-moi la paix.
7: Mais allô? Tu m'entends? Allô? Raccroché, donc je rappelle. Allô? Bon, c'est coupé, donc je rappelle. Voilà, c'est reparti.
8: Allô, oui.
7: Oui, mais excusez-moi parce que je crois que ça a coupé.
8: Oh putain.
7: Parce que à la limite, si vous me passez le numéro de mec, je dis que c'est pas vous. Voyez.
8: Au secours, putain. Je suis tombé sur la glu, là. Je sais pas.
7: Ou je dis que c'est quelqu'un d'autre qui me l'a donné. Je dis.
8: Non, mais là, il y a deux solutions là. Ou là, franchement, vous êtes vraiment très con. Hein,
7: Ouais, bah, merci.
8: Parce que là, je peux même pas imaginer que vous soyez. Vous êtes un personnage de fiction, ça peut pas exister. Vous avez pas une connerie pareille quand même sur vous. C'est pas, ça n'existe pas quoi. Ou alors, après il y a deux solutions. Il y en a plein. Attendez, il y a Rire et Chanson, il y a...
7: Mais oui, bravo.
8: Non.
7: Si, si.
8: Mais... Oh là là, oh, putain, vous êtes des gros cons. Hein. C'est
7: vraiment... ouais, bah, merci, je peux pas avoir meilleur compliment. Hein, là.
8: Continue comme ça. Continuez comme ça, les gars, vous allez voir. Ah, la vache. Eh ben, continuez à vous marrer comme ça, les gars. Faites bien chez les gens. Hein.
7: Et puis, j'arrête de t'appeler pour le moment.
8: S'il te plaît, oui. Je ne peux plus t'entendre, toi, pendant des années. Hein.
7: Ça marche.
8: Salut.
7: Ciao.
8: Salut, ciao.
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9: Allô?
10: Allô?
9: Oui.
10: Je suis bien à la quincaillerie?
9: Oui, bonjour.
10: Oui, bonjour. C'est la maison de retraite, hein, pareil. Et j'ai un patient en chambre 28 qui a besoin donc de quelque chose, qui vous téléphone. Mais je vais vous dire qu'il souffre de la maladie de Gilles de la Tourette. Vous connaissez?
9: J'ai entendu parler, je ne sais plus trop ce que c'est, mais j'en ai entendu parler, là, de la Tourette. Là.
10: Vous savez, ils ont des spasmes, c'est un, comme des tocs en fait. Et ils prononcent des mots malheureux un peu.
9: D'accord.
10: Voilà. Je vous le passe. Hein.
9: Ok, merci.
10: 28, Gisèle, 28.
1: Allô?
9: Oui, bonjour.
1: Ah, bonjour, c'est la quincaillerie?
9: Oui.
1: Ah, bonjour dans ton cul. C'est pour de la colle.
9: Qu'est-ce qu'il vous faut comme colle?
1: Est-ce que vous avez de la colle à bois dans ton cul?
9: Oui, c'est de la colle à bois. En tube ou en pot?
1: En pot, mais alors c'est pour quel bois dans ton cul?
9: Toutes sortes de bois.
1: Et sur des planches dans ton cul de balsa?
9: Ça va pour du balsa.
1: Pour faire des planeurs dans ton cul.
9: Oui, ça va pour faire des planeurs, oui.
1: Elle n'est pas trop épaisse dans ton cul.
9: Ah non, elle est assez fluide.
1: Alors oui, vous savez, on a besoin pour nos guides en balsa, pour le club de modélisme dans ton cul.
9: Oui.
1: On est donc 7
9: oui.
1: dans ta quéquette oui. à avoir donc un plan de modélisme pour des planeurs qui font 1m80
9: oui.
1: d'envergure.
9: Oui.
1: Donc, quelle quantité il nous faut dans ton cul, dans ton nez?
9: Eh ben, moi, je pense, nous, c'est des bidons de 250 grammes.
1: Des bidons?
9: Oui, c'est des petits flacons.
1: Des flacons dans ton cul?
9: Oui, de 250 grammes.
1: C'est coûte combien?
9: Attendez, je regarde.
1: Dans ton cul?
9: Oui. Le prix, c'est 4,30 €.
1: Et il en faut combien dans tes reins?
9: Oh, avec un, vous devez en avoir assez.
1: 15 dans ta chatte?
9: Ah non, un seul.
1: 4 dans ton cul?
9: Un seul.
1: Ah, un seul dans tes couilles?
9: Oui.
1: 3 dans ton cul?
9: Oui.
1: Bon, ben je vous passe le standardiste.
9: D'accord.
1: Dans tes couilles?
9: Oui, merci.
1: De rien dans tes seins?
9: Ah ben...
10: Allô? Allô, oui, c'est la
9: oui.
10: maison de retraite. Vous avez eu mon patient?
9: J'ai eu votre patient, et donc, j'ai un pot de colle, là, ça vaut 4,30 € ou 6,35 €. Je lui dis 4,30 €, mais il n'y aura que 6,35 €, parce que comme à chaque fois, il me répète toujours un peu des mots, donc...
10: Quel mot il vous a dit?
9: Souvent, il me disait dans ton cul, il disait trois mots, puis hop, dans ton cul. Vous voyez, ça fait souvent. Il a essayé de rimer, par exemple, comme il m'a dit dans ton nez, parce que j'avais dû dire quelque chose qui terminait par « et », vous voyez, il a fait le... vous voyez, comme si c'était pour que ça rime.
10: D'accord.
9: Et comme là, à la fin, je lui ai dit de rien, il m'a dit dans tes seins. Vous voyez? Et il m'a parlé du club de modélisme.
10: Oui.
9: Il a su me dire les dimensions, ça paraissait cohérent. Bah, sauf que de temps en temps, il répétait dans ton cul, ça c'est sûr. Il le disait entre les. Vous voyez?
10: D'accord.
9: Parce que bon, des fois, ça rimait pas forcément. Il y a à un moment donné, parce qu'il m'a dit dans ta quéquette, je crois, il m'a dit. Il devait y avoir un mot qui terminait par être, il m'a dit dans ta quéquette. Je m'en souviens bien maintenant.
10: Vous êtes sûr du...
9: Ah ben sûr. Hein. Ah, oui.
10: Attendez, je voudrais bien vérifier quand même.
9: Oui.
10: Trouvez un mot à être, ailette ou étiquette et on va voir.
9: Ah ben c'est peut-être avec étiquette.
10: Et réessayez, hein. Ouais, on va voir avec lui, hein. Attendez. Merci. Ça a sonné?
9: Oui, c'est moi. Je vous rappelle pour la colle. J'ai bien été voir sur l'étiquette. Et...
1: Dans ton cul?
9: Oui, et le prix était, sur l'étiquette, était de 6,35 €.
1: Dans ta quéquette?
9: Sur l'étiquette.
1: Dans ton cul?
9: Oui, et ben c'était 6,35 €.
1: Dans ta quéquette?
9: Oui.
1: Merci, dans ton cul.
9: Ben de rien. Repassez-moi le standardiste, alors.
1: Je te passe le docteur dans tes seins.
9: Oui, merci.
1: De rien, dans ton cul.
10: Allô?
9: Oui, allô?
10: Oui, docteur Bertoncu, à l'appareil, j'écoute.
9: Oui, ben ça a marché, hein, parce que là, il me l'a dit, les mourettes, il l'a bien dit, hein, deux fois il l'a dit dans TKKET, et quand je lui ai demandé de me repasser le standard 10, il m'a dit, ben je vous repasse le docteur dans tes seins. Et voilà, il m'a dit ça.
10: Jamais dans ton cul.
9: Ah si.
10: Ah.
9: Ah si, ça, il l'a dit plusieurs fois.
10: Donc
9: il l'a dit le plus, ça. J'ai dit, allô, il a dit, dans ton cul. Et puis, donc je lui ai dit, j'ai fait exprès, j'ai répété deux fois le mot étiquette, et deux fois il a dit le mot quéquette. Et à la fin, il m'a dit dans tes seins. Une fois dans ton cul, deux fois dans ta quéquette, et la troisième fois dans tes seins. J'ai du monde, là, je sors du magasin.
10: Mais vous êtes sorti du magasin, pourquoi donc?
9: Non, parce que j'avais des clientes à côté, alors quand elles m'entendent, elles comprennent pas.
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12: J'écoute, oui.
13: Oui, bonjour, madame.
12: Bonjour.
13: C'est la fleuriste?
12: Oui.
13: Oui, bonjour, madame, de la place, chef du service de la voirie à la mairie.
12: Oui.
13: Dites-moi, madame, on a eu des petits problèmes encore samedi avec le stationnement automobile devant votre magasin de fleurs.
12: Quel problème?
13: Ben, il y a eu des contraventions et des gens qui sont garés en double fil.
12: Oui.
13: Donc, on a décidé à la voirie ce matin de vous mettre des bites.
12: De mettre quoi?
13: On va vous mettre des bites. Vous voyez ce que c'est comme... ce sont des tubes...
12: Bon.
13: Alors, on va en mettre donc devant chez vous, de part et d'autre, à gauche et à droite, et sur le devant. Alors, combien voulez-vous qu'on vous mette de bites?
12: J'en sais rien, monsieur, moi.
13: Bah, attendez,
12: je suis une femme.
13: Comment?
12: J'ai dit, je suis une femme, j'y connais rien.
13: Oh, madame, attendez, excusez-moi, les femmes connaissent les bites quand même. Attendez, c'est quoi cette histoire-là?
12: Non, mais je veux dire par là que, bon, si vous en mettez, vous les mettez à combien de distance?
13: À environ 2 mètres.
12: Ah, voilà, c'est ça qu'il faut me dire. Eh ben, deux, ça me suffit, moi.
13: Deux, ça vous suffit? Attendez, je réfléchis, je regarde le plan. Je vais vous mettre une bite devant.
12: Oui.
13: Qui rentre et qui sort.
12: Oui, ben, faut pas, vous ne me la mettez pas devant, vous me la mettez juste au côté.
13: Bon. La bite pourra rentrer donc dans vous, quoi, hein,
12: oui.
13: Et sortir de vous également.
12: Voilà.
13: Ça vous va, ça?
12: Ah ben là, ça me va.
13: Et vous réglez
12: pour... ben, ça me va parfaitement, parce que s'il y a, c'est que des fois, moi, je peux pas sortir.
13: Non, mais là, vous inquiétez pas, c'est la bite qui rentrera.
12: Oui.
13: Vous voyez?
12: Oui, non, mais j'ai compris.
13: Alors, derrière, je vous mets une autre bite.
12: Oui.
13: Je vous mets une bite derrière également. Est-ce que ça, ça va?
12: Attendez, vous me laissez réfléchir, parce que là, vous m'avez pris drôlement sur le vif. Hein.
13: Ah, vous savez, quand on met une bite devant, une bite derrière, il faut agir vite. Hein.
12: Bah justement.
13: C'est pour votre bien, madame.
12: Alors, à partir du coin, si vous m'en mettez juste une là, est-ce que ça va?
13: Ouais, ça va. Je vous en mets une au coin qui vous prendra un peu de biais, vous voyez?
12: Oui, une qui prendra sur le biais.
13: Voilà.
12: Je ne pense pas qu'il faut m'en mettre une autre, je ne crois pas.
13: Si.
12: Bon, ben bah, vous la mettez. Bah, alors, une aux deux extrémités. Mais pas deux d'affilée.
13: Qui rentre et qui sort, on est d'accord?
12: Vous me la mettez juste au coin?
13: Je vous la mets dans le fond.
12: Ouais.
13: Ça vous va, ça?
12: Bah, de toute façon, je suis bien obligé de m'y plier, hein.
13: Mais vous inquiétez pas, hein, madame, c'est de la bonne bite, hein, c'est pas... on n'a pas parlé de la taille. Est-ce que vous voulez des grosses ou des moyennes?
12: Oh, alors ne me demandez pas ça, moi je connais rien du tout.
13: Est-ce que vous préférez une grosse bite devant et une moyenne derrière, ou une grosse bite derrière et une moyenne bite devant?
12: Et vous en mettez devant tout le monde, comme ça?
13: Devant et derrière, oui.
12: Moi, je sais pas quoi vous dire.
13: Alors, devant, qu'est-ce que je vous mets? Une grosse bite ou une bite moyenne?
12: Ben devant, vous mettez la grosse.
13: Je vous mets quoi?
12: Devant, une grosse.
13: Une grosse bite devant et derrière?
12: Mettez les deux pareils et puis c'est tout. Oh là là, je...
13: Écoutez, c'est très curieux dans cette ville parce que toutes les femmes ont commandé deux grosses bites.
12: Ah, les femmes, elles sont ce qu'elles sont, puis moi aussi, hein.
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14: Allô?
4: Bonjour monsieur, c'est bien le bar?
14: Oui.
4: Monsieur Martin à l'appareil, société Martin Événementialisme.
14: Ouais.
4: J'organise une fan zone VIP chez vous pour soutenir les Bleus pour la Coupe du Monde.
14: C'est pas chez nous monsieur, vous vous trompez là.
4: Si, c'est juste que j'avais oublié de vous prévenir, mais c'est chez vous.
14: Pardon?
4: Ouais, moi c'est mon boulot. En tant qu'événementialiste, j'organise des événements.
14: Mais vous voulez faire quoi en fait? Je comprends pas.
4: Alors en fait, je vends des places VIP directement sur mon site internet, comme ça vous vous occupez pas des réservations.
14: Et alors?
4: Et alors après, vous avez plus qu'à accueillir mes VIP.
14: Mais alors?
4: Bah, et alors, vous leur offrez les boissons. Parce que c'est inclus quand ils m'achètent la place.
14: Mais non, je vous dis que non.
4: Si, je vends des packs avec diffusion du match plus open bar.
14: Non, mais là, vous, concrètement, vous foutez de ma gueule.
4: Concrètement, c'est possible, mais enfin, je vois pas le problème.
14: Je suis pas au courant déjà d'une.
4: Ouais, de deux, je suis en train de vous l'expliquer, mais bon. Et de trois?
14: Et de trois, y a personne qui va avoir quoi que ce soit d'offert.
4: Bah, pardon, c'est la Coupe du Monde. Si vous faites pas un minimum d'efforts commercialistes.
14: Non, mais si, on en a rien à foutre. On s'en bat les couilles du foot, en fait.
4: En même temps, c'est pas plus mal, parce qu'avec le monde que je vous envoie, vous aurez pas trop le temps de regarder le match.
11: Allô.
4: Bonjour monsieur, comme je disais à votre collègue, vous inquiétez pas pour l'organisage, ça je m'en occupe.
11: Mais bien sûr.
4: Bah, bien sûr, c'est mon boulot.
11: Et du coup, vous décidez de venir, les gens s'inscrivent sur votre site et tout va bien, hein.
4: Eh ben voilà, on est d'accord, super.
11: Mais ça vous dérange pas, ça vous gêne pas?
4: Bah non, en plus votre collègue me disait que vous êtes très foot dans l'établissement.
11: Mais je m'en fous, j'en ai rien à foutre moi de votre Coupe du Monde, vous êtes tombé sur la tête. Hein.
4: Après, si vous voulez pas bosser, vous êtes pas obligé de venir non plus, je peux prévoir un extra à votre place.
11: Ah, mais attendez, mais c'est mon lieu de travail monsieur, c'est chez moi. Ici tu viens pas.
4: Bah si, je passe quand même pour installer la zone VIPs.
11: Mais j'en ai rien à foutre, tu vas le faire ailleurs.
4: Alors ça, ça m'arrange pas. En revanche, c'est ce que je disais, toi, si tu veux profiter de la soirée pour faire autre chose.
11: Non mais de toute façon, vous pouvez venir, j'en ai rien à foutre, on va bien vous accueillir tous ensemble.
4: Ah bah voilà, super.
11: Ouais, un bel accueil.
4: Et ça me rassure parce que j'avoue que je commençais à me demander si t'étais vraiment d'accord.
11: Ah mais je m'en... Mais...
15: Allô.
4: Bonjour madame.
15: Non, mais moi je veux rien, je comprends pas que tu m'appelles, je veux rien.
4: Eh, après si tu le fais pas pour toi, dis-toi que tu le fais pour la France.
15: Pardon?
4: Bah oui, on soutient notre équipe.
15: Mais nous on est contre la France. Et nous on est anti-français, hein. On est corse, on est pour le Sénégal.
4: Oula, pardon, t'as dit quoi?
15: On est pour le Sénégal.
4: Bah non, tu t'es gouré, parce que justement on joue contre le Sénégal.
15: Tu connais la Corse au moins, non? Tu sais où tu es?
4: Oui, je connais, mon beau-frère est marseillais, c'est pareil.
15: Et tu vas venir quand?
4: Oh bah je peux être là pour l'apéro.
15: Tu seras très bien reçu, viens.
4: Ouais, alors c'est gentil, mais je suis boulot, donc je traînerai pas trop.
15: Ah, boulot, d'accord.
4: Pour la déco, je prends des maillots. Est-ce que vous avez des drapeaux français?
16: Je connais les Corses.
4: Ah, il y a une autre dame derrière.
15: Non, mais attends, je te passe le serveur.
4: Bon, allons-y, merci madame.
16: Allô.
4: Bonjour madame, apparemment c'est vous le spécialiste foot de l'établissement.
16: Va caguer.
4: Oula, comment vous dites? Va caguer.
16: T'as compris ou pas?
4: Alors pardon, mais non, je ne connais pas ce joueur.
16: Oula.
4: Il joue dans quelle équipe, va caguer?
16: Bon, allez, va chier. Ouais.
4: Oh bah encore un joueur que je connais pas, c'est dingue.
16: Oh, top.
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17: Bonjour.
18: Oui, bonjour madame. Je suis bien au cabinet de voyance.
17: Oui, tout à fait.
18: Ah, très bien. Vous êtes donc des voyants, hein, c'est ça des...
17: Oui, je vous écoute.
18: Est-ce que vous voyez combien ça va me coûter à peu près?
17: Qu'est-ce qui va vous coûter quoi?
18: La voyance.
17: Ah ben ça dépend de vous, ça dépend de ce que vous souhaitez développer. C'était sur un domaine ou sur plusieurs domaines?
18: Oui, j'aimerais savoir combien ça va me coûter de rencontrer une voyante.
17: Non, mais vous souhaitez aborder un domaine ou plusieurs domaines. Le tarif varie en fonction. Si c'est juste le domaine sentimental, c'est 65 euros. Oui. Si c'est tous les domaines, c'est 89 euros.
18: 65 euros pour le domaine sentimental, mais vous plaisantez?
17: Non, je ne plaisante pas du tout.
18: Mais enfin, madame, c'est le tarif d'une pute.
17: Eh ben, allez voir une pute.
18: Ben, dites-moi, c'est moins cher en vrai, hein.
17: Oui, ben, allez voir une pute.
18: Excusez-moi, madame.
17: Non, mais les putes sont bien plus chères, monsieur.
18: Ah non, madame.
17: Ah, bah, vous prenez pas de la qualité alors. Mais là, comme c'est de la voyance de qualité, c'est les tarifs. Bon, on va parler de putes longtemps ou on raccroche?
18: Oui, mais enfin, comment pouvez-vous savoir que les putes que je vois soient pas de bonne qualité?
17: Parce qu'à ce prix-là, c'est pas de la qualité, c'est tout.
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20: Bonjour.
4: Bonjour monsieur, c'est bien la boucherie?
20: Oui.
4: On m'a signalé que vous vendez du hachis.
20: Bah oui, bah on vend toujours du hachis.
4: Ah bah bravo.
20: Pourquoi?
4: Bah parce que c'est parfaitement illégal.
20: Vendre du hachis, c'est pas illégal?
4: Ah bah bien sûr.
20: Mais vous êtes pas bien?
4: Bon, enfin, excusez-moi, j'ai vu un reportage à la télé où ils expliquent comment les jeunes, ils fument ça dans leurs cigarettes et compagnie.
20: Non, c'est du hachis, c'est pas du hachiche. Mais vous êtes pas bien, mais c'est pas possible, mais vous bah voilà, vous rendez compte qu'est-ce que vous dites?
4: Ah bah je me rends très bien compte que effectivement, vous êtes en illégalisme total.
20: Mais on ne peut pas vendre le drogue dans le boucherie.
4: Oh, alors là?
20: Alors là, ouais.
4: Alors là?
20: Ça, je ne sais pas si vous imaginez qu'est-ce que vous dites. Hein. Attendez, je vais vous passer, monsieur.
21: Allô?
4: Oui, allô?
21: Oui, bonjour, monsieur.
4: Oui, bonjour, madame. Excusez-moi, mais alors que...
21: Non, c'est monsieur.
4: Ah oui, non, j'ai dit madame.
21: Ouais, mais maintenant, c'est monsieur. Venez me voir de vive voix, on discute.
4: Vous voir de vive voix? Vous voulez pas non plus que je vous regarde de vive bouche?
21: Ah ben...
4: Non, mais parce que vous allez me traquenarder, je sais ce qui m'attend.
21: Bah, il n'y a rien qui vous attend, monsieur. Moi, je suis un professionnel, je suis boucher-charcutier. Vous venez en me racontant des conneries phénoménales.
4: C'est quand même vous qui vendez des matières stupéfiantes?
21: Ouais, et c'est quand même vous qui me faites perdre mon temps avec vos conneries.
4: Ah bah
21: quoi.
4: Celle-là, elle est raide quand même, c'est
21: monsieur,
4: quand même.
21: Monsieur, laissez-moi parler, s'il vous plaît. Si vous êtes assez abruti pour penser que du hachis correspond à du hachiche, excusez-moi, monsieur, mais allez vous faire interner.
4: Ah non, non, mais je vais vous envoyer sur tous les douanes ou je ne sais quoi,
21: mais
4: les gendarmes.
21: Envoyez ce que. Alors là, monsieur, mais envoyez-moi ce que vous voulez. L'armée de terre, les douanes, je m'en contrefous, monsieur, je suis dans les règles.
4: Oui, parce que vous êtes en train de cacher les stocks.
21: Ouais, mais bien sûr. Bah oui, je suis en train de tout fumer, même.
4: Bon, ah
21: bah oui, tant qu'à faire.
4: On passe aux aveux.
21: c'est qui l'appareil, là?
4: Et encore une autre dame, ah bah ça bosse.
21: Attendez, quel trafic?
4: Ah bah c'est ce que j'expliquais, comme quoi vous vendez des substances stupéfiantes à vos clients.
21: C'est quoi ce travail-là?
4: Ah bah c'est ce que j'allais vous dire.
21: Non.
4: Si.
21: Ouais mais attendez, là je comprends rien du tout. Des substances, c'est quoi?
4: Des produits stupéfiants.
21: Bah c'est quoi ce travail-là? C'est quoi ça? Qu'est-ce que vous appelez des produits stupéfiants?
4: Alors les produits stupéfiants, c'est en l'occurrence, c'est ce que j'expliquais, comme quoi vous avez vendu du hachis.
21: Moi je vends du hachis, c'est une drogue.
4: Ah voilà, bah c'est bien de le reconnaître.
21: Le hachis c'est une drogue, c'est
4: quoi? Ah oui, mais je sais, non mais vous allez pas m'apprendre, hein, j'ai vu.
21: Vous êtes n'importe quoi alors. Du hachis, de la drogue. Bah vous avez déjà vu ça où vous?
4: Ah bah chez vous.
21: Bah vous pouvez venir voir, il y a pas de problème, il y a aucun problème.
4: C'est ça, et puis vous avez planqué le matos pendant que j'arrive.
21: Ouais, bah, enfin bref, vous arrêtez 5 minutes. Hein.
4: Passez-moi le responsable parce que là s'il vous plaît, excusez-moi madame, mais je peux pas tolérer.
21: Non, c'est pas madame, c'est monsieur.
4: Ah bah alors passez-le moi le monsieur justement.
21: Oui, bah il est là en question le monsieur.
4: Oui, bah passez-le moi. Je vais lui dire que vous vendez des produits stupéfiants.
21: Bah je suis moi.
4: Comment ça vous êtes moi?
21: Bah il est là en question le monsieur.
4: Ah bah vous ne pouvez pas être moi puisque c'est moi qui suis moi.
21: Bah c'est moi en question le monsieur.
4: Les questions c'est moi qui les pose madame.
21: Bon écoutez, vous allez arrêter votre cirque.
4: Oh
21: hein, ça commence à bien faire là. Hein.
4: Excusez-moi, c'est quand même vous qui êtes dans l'illégalité.
21: Bah quelle illégalité là? Vous arrêtez 5 minutes. Là,
4: ah bah attendez, c'est quand même vous qui vendez du hachis, on est bien d'accord. Ah, allô?
0: Ah putain, ouais, c'est bon, je vous ai reconnu.
4: Ah non, c'est pas moi.
0: C'est monsieur Martin.
4: Ah merde.
0: Ah purée.
4: Purée, hachis, très bien, bravo, rebondi.
0: Ah salut Martin, ça va?
4: Et allez, une autre, ça s'arrête plus, c'est festival, hein. On sent la fin de l'année qui approche.
0: Ouais. Moi t'es grillé.
4: Non.
0: Si, t'es
4: non.
0: Grillé.
4: C'est pas
0: si.
4: Moi.
0: Comme une chipot, si.
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22: Allô, la façon, j'écoute.
23: Bonjour madame, c'est
22: bonjour.
23: Bien le reste.
22: Bonjour monsieur.
23: Bonjour madame. C'est bien le restaurant de la.
22: Oui monsieur.
23: Bonjour madame, la préfecture, l'appareil.
22: Oui.
23: Monsieur de la place directeur du cabinet de monsieur le préfet.
22: Oui.
23: Je vous passe monsieur le préfet, hein. Monsieur le préfet, le restaurant. Merci. Allô?
22: Allô?
23: Bonjour
22: oui,
23: madame.
22: Oui, bonjour monsieur.
23: Excusez-moi de vous déranger.
22: Oui.
23: Il ne fait pas bien beau dehors en ce moment?
22: Non, pas du tout, monsieur le préfet, mais, non?
23: Après cette magnifique été qu'on a reçue, dites-moi.
22: Oui, c'est vrai,
23: hein,
22: oui.
23: C'était pas vrai. Bon, alors, je vous appelle parce que j'ai l'intention, bien entendu, de venir dîner un de ces soirs. Ça.
22: Bien, monsieur.
23: Voilà. Le patron est là, non?
22: Ben, il est parti faire une course, là.
23: Ah.
22: Parce que vous auriez voulu quelque chose de spécial.
23: Vous êtes la patronne, non?
22: Oui, monsieur, ah. Oui.
23: Écoutez, je connais un peu votre mari, hein.
22: Ah oui?
23: Oui. Est-ce qu'on peut parler quand même en toute confidence?
22: Ah ben c'est sûr, monsieur. Voilà. Pas de problème.
23: Voilà. Je vous recommande la plus grande discrétion, madame. Hein.
22: Oui, monsieur. Bon. Oui, pas aucun problème.
23: Voilà. Ma femme va en Thalasso pendant une semaine la semaine prochaine.
22: Oui.
23: Je vais en profiter pour amener quelques amis dans votre bon restaurant.
22: Eh ben c'est gentil de penser à nous, monsieur.
23: Voilà.
22: C'est bien.
23: Nous allons être quatre, monsieur.
22: Oui.
23: Hein? Simplement, votre mari que j'ai eu au téléphone l'autre jour m'a dit que ça, c'était sans doute possible.
22: Ah oui?
23: Oui. Est-ce qu'il est possible de dîner?
22: Oui.
23: À quatre?
22: À quatre.
23: Hein? Mais avec des call girls sous la table.
22: Avec des?
23: Des call girls.
22: Oui.
23: Sous la table.
22: Quatre messieurs?
23: Oui.
22: Hein? Et puis quatre... quatre...
23: Des call girls.
22: Ah oui. Eh bien, de toute façon, vous... Enfin, j'ai pas l'habitude de servir du monde comme ça. Ça va pas choquer les autres personnes à côté?
23: Oh, ce sont des dames fort discrètes et de grande courtoisie.
22: Bah écoutez, parce que je voudrais pas qu'il y ait du monde à côté quand même, peut-être, non?
23: À quelle distance de votre sol tombe la nappe?
22: Ben, ça tombe pas très bas, hein, c'est ça. Je suis pas très, très bien placée pour faire ce genre de service, vous voyez, parce que d'abord, on n'a pas de moquette, on n'a que du carrelage.
23: C'est-à-dire?
22: On n'a que du carrelage, j'ai pas de tapis, j'ai rien, hein. C'est...
23: Oui.
22: Hein, par terre, ça va peut-être être ennuyeux pour être sous la table. Non, c'est... Parce que bon, si j'avais une moquette, des grandes nappes, des grandes... Puis en plus, j'ai du personnel jeune, tout ça, ça m'ennuie un peu de faire ce genre de service, hein, c'est...
23: Oui.
22: Hein, c'est...
23: Bah oui.
22: Ça m'ennuie de...
23: Bah oui.
22: De vous dire...
23: C'est dommage, c'était ma femme qui m'offrait ça pour mon cadeau d'anniversaire.
22: Mais bon, je suis mal placée pour vous recevoir dans ces... Comme
23: ça. Mais tournez-vous.
22: Pardon?
23: Tournez-vous.
22: Oui, bah ça sera pareil, hein.
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3: Oui, allô.
4: Bonjour monsieur, c'est pour la petite annonce sur internet, vend meuble TV.
3: Ah oui, mon meuble télé, oui, je le vends. Il est nickel, rien, il est pas abîmé du tout, quoi.
4: Et la télé, elle fonctionne bien?
3: Ah, la télé, c'est la mienne.
4: Parce que le meuble, c'est pas le vôtre. Donc vous me vendez un meuble qui n'est pas à vous?
3: Si, le meuble, il a, enfin, chez moi, j'ai mon meuble et ma télé.
4: Vous avez une facture ou pas?
3: Du meuble?
4: Non, de la télé.
3: Mais monsieur, j'ai la facture, j'ai le carton, ma télé, je l'ai acheté à boulanger.
4: Elle est à réparer, c'est ça? Il y a un truc qui marche pas?
3: Mais elle est pas à réparer, elle fonctionne, c'est à moi.
4: Bon, bah, si elle fonctionne, où est le problème?
3: Non, c'est ma télé à moi. Sur la photo, j'allais pas enlever ma télé du meuble pour faire la photo, donc je l'ai laissée.
4: Oui, maintenant, parce qu'en fait, vous auriez dû faire une photo du meuble tout seul.
3: Ah oui, peut-être.
4: Et une photo de la télé toute seule.
3: Mais la télé, je vais pas faire de photo. Moi, il y a des gens qui m'ont contacté déjà pour le meuble TV.
4: Ah, eux, ils prennent que le meuble?
3: Bah oui, puisque, bah.
4: Dans ce cas, il y a pas de problème. Si je peux vous prendre que la télé, c'est ce que je disais.
3: Mais elle est à moi, je vends que le meuble.
4: Que le meuble, vous le faites à combien?
3: Je le fais à 30 euros.
4: Et donc, c'est aussi cher que si on prend la télé avec, en fait.
3: Mais rendez-vous compte, monsieur, une TV plus un meuble à 30 euros, ça n'existe pas.
4: C'est pour ça que j'ai tout de suite compris qu'il y avait un truc louche, hein.
3: Non, mais il n'y a pas de truc louche, il n'y a rien. Vous en faites exprès, non?
4: Comment ça, j'en fais exprès?
3: Vous en faites exprès d'être bête.
4: Ah bah merci.
3: Bah vous êtes bête, alors dans ces cas-là, je mets une annonce sur le bon coin pour vendre ma télé et quand on m'appelle pour l'acheter, je dis non.
4: Ah bah pourquoi vous faites ça? Bah,
3: mais vous êtes débile ou quoi?
4: Vous me dites que vous mettez en vente votre télé et qu'en fait, vous voulez pas la vendre.
3: Mais non, c'est. Mais non, mais quel. Non, j'irai pas mettre ma télé en vente si je la vendais pas, vous comprenez rien. Vous la voyez sur la photo parce que c'est un meuble TV et que j'ai voulu montrer qu'on pose une télé dessus. Mais vous vous rendez compte, faut être bête pour croire qu'on peut avoir un écran plat à 30 euros, monsieur.
4: Moi, je vous paye en liquide, hein.
3: Ah, mais vous payez en liquide quoi? Le meuble?
4: Et là?
3: Mais la télé, je la vends pas, vous êtes bête ou quoi? Je m'en fous de payer en liquide, c'est ma télé, je viens de l'acheter, je vais pas vous la vendre.
4: Sur la photo, je vois qu'il y a une espèce de petit. C'est un vase qu'on voit à côté?
3: Oui, alors?
4: Moi, à la limite, le vase, je vous le laisse.
3: Mais je ne le vends pas, monsieur, vous n'allez pas m'acheter ma décoration quand même.
4: Excusez-moi, mais enfin, sur la photo, il y a la télé et à côté, il y a un vase.
3: Bah oui, bah ça, c'est chez moi, j'allais pas enlever toute ma décoration pour prendre la photo, monsieur.
4: Dans ce cas, si je vous propose 50 euros.
3: Mais monsieur, je vends le meuble, point barre.
4: Oui, ce que je vous propose, c'est de vous prendre la table basse avec. C'est bien une table basse qu'il y a, que je vois.
3: Mais je la vends pas, je vais pas vous la vendre. C'est comme si vous me disiez, bah, vous pouvez pas me vendre la machine à laver.
4: Ah, bah, vous me disiez qu'il y a votre machine à laver. Elle est à combien, votre machine à laver?
3: Vous êtes bête ou quoi? Je vous donne un exemple.
4: Non, mais moi, c'est simple. J'ai mon beau-frère qui travaille.
3: Bah, votre beau-frère, il va bien rigoler. Hein.
4: Ah, bah, il est à côté de moi, je peux vous le passer?
3: Allez-y, vous pouvez l'appeler.
4: Martin, c'est la dame qui vend la télé?
3: Mais monsieur, je ne la vends pas.
4: Bonjour monsieur, je suis mon beau-frère.
3: Non, mais déjà, vous avez la même voix, donc vous avez vraiment un problème psychologique. Faut vous faire soigner.
4: Bon, allez, 30 euros, je vous prends le meuble, les vases et le petit tableau qui est derrière.
3: Il est vraiment bête.
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5: Mairie de Plogastel.
6: Oui, bonjour. On pourrait parler au maire, s'il vous plaît, de la part du transport de SOIC à Paris.
5: Alors, madame le maire n'est pas en mairie.
6: Ah.
5: Oui.
6: On peut avoir son secrétariat, je vous prie.
5: Je vais vous passer à la secrétaire générale à ce moment-là.
6: Je vous remercie.
5: Allô?
6: Oui, bonjour madame.
5: Oui, bonjour monsieur.
6: Transport SOIC à Paris.
5: Oui.
6: On vous appelle parce qu'on avait une livraison à faire à la mairie de Plougastel de Houlas et il y a une erreur sur le bon de commande. Ils ont tiré Plougastel Saint-Germain.
5: Oui.
6: C'est bien votre mairie?
5: Oui, tout à fait. Vous êtes bien la mairie de Plougastel Saint-Germain.
6: Voilà. Et notre chauffeur va vous livrer et on reviendra chercher la marchandise demain matin à 9h pour l'acheminer sur Plougastel de Houlas.
5: Alors, qu'est-ce que c'est au niveau de taille?
6: Alors, ça représente, il y a 30 000 œufs durs. Hein.
5: Des œufs durs?
6: Oui, 30 000.
5: 30 000, mais c'est énorme.
6: Ça fait 200 mètres carrés au sol sur 1,60 mètre de haut.
5: 200 mètres carrés, mais je vois pas du tout, on va mettre ça.
6: C'est-à-dire?
5: Excusez-moi, je vous mets ce haut-parleur parce que comme j'ai un élu avec moi, j'essaye de voir quelle est la solution qu'on peut faire. Nous, le problème, c'est que la mairie, elle fait pas 200 mètres carrés, on pourra jamais stocker les œufs. C'est impossible.
6: Mais bonjour d'abord à l'élu qui est à côté de vous.
7: Oui, bonjour.
6: Allô?
7: Bonjour.
6: Oui, bonjour.
7: La destination de votre livraison, c'est Plougastel d'Aoulas.
6: Voilà. Donc, tout ce que vous avez à faire, en fait, c'est de récupérer les 30 000 œufs.
7: Oui, bah, mais on va les mettre où, c'est ça?
6: Comment?
7: Parce que nous, on n'a pas d'espace capable de recevoir en toute sécurité votre marchandise.
6: Mais à la mairie?
7: Non, Plougastel, c'est tout petit, monsieur.
6: Non, mais attendez, c'est juste le décharger, mettre les palettes à l'intérieur de la mairie, et demain matin.
7: Non, mais monsieur, on peut pas.
6: Non, mais attendez. Si vous déchargez, vous êtes combien à la mairie?
7: Mais non, mais.
24: Personnel féminin!
6: Comment?
7: Non, mais il n'y a que du personnel féminin à la mairie.
6: Mais ça, c'est pas grave.
24: Du quoi encore?
6: Bah, non, attendez, monsieur, mais attendez. Il y a 140 palettes. Vous n'allez pas me faire croire, vous êtes combien de bras là-bas?
24: Non.
6: Combien?
24: Deux.
6: Eh ben, à deux, vous prenez une palette, madame. Excusez-moi, mais alors ça, c'est trop facile.
24: J'en ai. Non, mais vous prenez pour qui?
7: Non, monsieur, on peut pas. Franchement, on peut pas. Non.
6: Excusez-moi, quand j'entends quand même une femme, je sais pas, excusez-moi, je vais essayer de vous prendre par les sentiments, mais je sais, vous aimez bien les animaux. Vous imaginez quand même qu'il y a eu 30 000 poules qui ont quand même pondu dans un effort collectif 30 000 œufs. Vous pouvez pas ignorer l'effort qu'ont fait toutes ces poules quand même. C'est un peu, excusez-moi, madame, puisque c'est madame qui dit qu'elle peut pas transporter des palettes. Je trouve ça un peu léger, hein. Non, mais pardonnez-moi, moi je dis ce que je pense, hein, je suis comme ça.
7: Ouais. Bon, mais non, mais les dames vont rien échanger du tout. Non, mais vous voyez pas un peu la situation. C'est pas Rungis ici, c'est Plougastel-Saint-Germain, c'est une petite commune. On n'a pas ce qu'il faut pour assurer le transvasement de votre matériel.
6: Mais là. Si vous êtes trois, vous avez dit, il y a deux femmes et vous.
7: On est trois. Non, on n'est pas trois.
6: Alors là, je comprends pas bien.
7: Ouais, je suis de permanence ici, moi. Je ne suis pas. On m'a pas demandé de décharger des œufs aujourd'hui, ni au personnel communal.
6: Ah bah attendez. Nous, excusez-moi. Attendez.
7: Tranquille, on nous dit il y a je sais pas combien d'œufs qui arrivent sur des palettes, mais on n'y est pas absolument pour rien en cette affaire, nous.
6: Bah un peu quand même, puisque.
7: Ah bon.
24: En quoi?
6: Bah attendez, madame, excusez-moi. D'abord, ça m'étonne d'entendre ça de la part d'une femme. Je vous rappelle quand même que la femme, c'est elle qui enfante. Si elle peut pas par solidarité avec les poules qui pondent, alors là. Où est-ce qu'on va?
24: Je suis responsable de la mairie et mon travail, ce n'est pas de m'occuper d'œufs, c'est de travailler.
7: Exactement, on a notre tour.
24: On a en mairie.
6: Oui, excusez-moi, madame, mais vous êtes une femme, madame.
24: J'en ai rien à faire, je suis une femme.
6: Ah bah si, vous avez dit que vous étiez une femme et que vous ne pouvez pas décharger des palettes, faut pas déconner, quoi.
7: Bah écoutez, moi je vous propose, il y a une gendarmerie, téléphonez à la gendarmerie.
6: Mais on les a déjà appelés.
7: Qu'est-ce qu'ils ont dit, eux?
6: Eux, ils veulent pas les décharger, eux.
24: Bah oui, ça va.
6: Bah non, mais parce qu'ils disent qu'ils sont gendarmes, qu'ils ont autre chose à faire, enfin bref.
7: Oui,
6: ça, je veux bien comprendre. Alors que nous, on vous donnera la pièce.
7: Bah, et les dames à travail, elles sont pas payées pour aller décharger des œufs dans un camion.
24: On n'a pas le droit.
6: Bah attendez, bon, alors, est-ce que vous pouvez au moins prendre les 3 tonnes de mayonnaise qui vont avec et les mettre au frais?
7: C'est des conneries.
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1: Leader de la vente de véhicules multimarque 9 et 4.
8: Bonjour, en quoi puis-je vous aider?
9: Bonjour monsieur, je suis bien chez le vendeur de voitures.
8: Non, excusez-moi, je suis une femme.
9: C'est pas grave, vous n'avez pas à vous excuser d'être une femme. Hein.
8: Pardon?
9: Je veux dire, on est dans une société où la parité prime, il n'y a pas de...
8: Non, mais c'est pas ça, mais excusez-moi, mais je suis une femme.
9: Oui, non, mais qu'une femme vende des voitures, ça ne me choque absolument pas. Si vous voulez, vous pourriez être mécanicienne, pilote d'avion.
8: Mais c'est pas le sujet, monsieur.
9: Non, mais je comprends votre combat, si vous voulez.
8: Mon combat, mais je combats rien, vous m'avez appelé monsieur.
9: Non, mais votre combat pour la reconnaissance de la féminité.
8: On a bien rigolé. Excusez-moi, vous m'appelez pourquoi?
9: Parce que j'ai vu votre pub comme quoi vous remboursez la différence si on trouve moins cher.
8: Ah, alors ne quittez pas s'il vous plaît.
1: Veuillez rester en ligne. Votre correct.
8: Oui, bonjour.
9: Ah, c'est un autre monsieur.
8: Non, c'est madame, mais vous êtes...
9: Comme j'expliquais, en fait, c'est parce que vous me devez 12 649 euros.
8: Alors pourquoi on vous devrait 12 000 euros?
9: Parce que j'ai vu une voiture sur votre site qui est à 13 000 et quelques.
8: Oui.
9: Et mon beau-frère, moi, me fait la même à 500 euros.
8: Il vous la fait à 500 euros et comme ça, nous, on vous fait la différence de 12 500.
9: Voilà.
8: Même si votre beau-frère est concessionnaire, c'est pas très rigolo.
9: Comment ça? Pardon, vous avez traité mon beau-frère de...
8: J'ai rien dit du tout sur votre beau-frère, monsieur.
9: Bah, vous l'avez traité de con, je ne sais quoi.
8: J'ai pas traité votre beau-frère de con, j'ai dit que votre frère est un concessionnaire.
9: Mais vous recommencez.
8: Concessionnaire, monsieur, pas...
9: Ah bah voilà.
8: Votre beau-frère était un con, j'ai dit même si votre beau-frère est concessionnaire.
9: C'est pas parce qu'il est garagiste que c'est un abruti, forcément, oui.
8: Mais j'ai pas dit que votre beau-frère était un abruti, monsieur, je l'ai pas traité de con. Excusez-moi, un concessionnaire, c'est pas un métier.
9: Bon, je ferme les yeux là-dessus.
8: Je peux patienter un instant, s'il vous plaît, monsieur, un instant.
1: Veuillez rester en ligne. Votre correspondant va...
8: Oui.
9: Allô?
8: Votre dossier va être rejeté, monsieur, vous vous doutez bien.
9: Mais pourquoi?
8: Monsieur, on va... C'est la première fois qu'on entend. Ah non, bah écoutez... N'importe quoi.
9: Je vous accuse de publicité mensongiste.
8: Moi, je demande qu'une chose, c'est vous éditer votre devis.
9: Ah bah, allez-y.
8: C'est ce que j'essaye de faire. Je vous l'envoie pas. Vous me faites rire. J'ai l'impression d'être dans une caméra cachée, là.
9: Ah bah, écoutez, alors, retournez-vous. Est-ce que vous voyez le miroir derrière vous?
8: Non, il n'y a pas de miroir.
9: Il y a une vitrine?
8: Non, il n'y a pas de vitrine.
9: Une vitre?
8: Non, du tout.
9: Un ordinateur?
8: Oui, il y a mon ordinateur.
9: Et sur votre ordinateur, il y a une webcam?
8: Oui.
9: Alors faites coucou à la webcam?
8: C'est n'importe quoi, sinon vous... Vous pigez combien de doigts?
9: Écoutez, on n'est pas assez intime pour ça, mon fils.
8: Bon, bah, il faudra dire ça à mon responsable.
9: C'est le moins. Allô?
10: Bonjour.
9: Ah, c'est pas la même dame?
10: Oui, c'est Rire et Chanson.
9: Oh merde, non!
10: Désolé, je vous regarde tous les matins, alors.
9: Ah, vous me regardez à la radio en plus, ça va, ça, c'est fantastique.
10: À demain matin, alors, à l'antenne.
9: Ça marche, à demain.
10: Ok.
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13: Allô, bonjour.
25: Bonjour, madame, c'est le docteur, le sexologue.
13: C'est la secrétaire du cabinet de sexologie, oui.
25: Mes respects du matin. Madame Ledoux à l'appareil, je vous explique. J'ai un problème de sexologie.
13: Oui.
25: C'est-à-dire qu'hier, je suis allé chez mon dentiste. Et j'ai découvert une parution médicale, un journal, dans lequel il était question de quelque chose de nouveau dans l'anatomie de nous, les femmes.
13: Oui.
25: C'est-à-dire, je crois que c'est quelque chose d'érogène, le point G.
13: Oui.
25: Est-ce que c'est vrai que ça existe, ça?
13: Absolument.
25: Ah bon?
13: C'est-à-dire que le point G, c'est le point de Grafenberg. G étant l'initiale de Grafenberg.
25: Oui.
11: Mais en fait, c'est pas un point, c'est un muscle qui s'appelle le fascia de Alban.
25: Oui.
11: Qui existe chez toutes les femmes.
25: Ah bon ?
11: Chez certaines, il est bien caché, mais il existe chez toutes les femmes.
25: Ah bah chez moi, il est bien caché parce que j'essaie de le trouver depuis une heure et je n'y arrive pas, docteur. Comment je fais ?
11: Écoutez, la meilleure façon de libérer le fascia de Alban, c'est de se mettre à quatre pattes. Parce que ça fait basculer l'utérus dans la bonne position.
25: Alors, je suis donc à quatre pattes sur la chaise, comme vous me l'avez dit.
11: Bien, écoutez, il s'agit d'introduire le pouce et il se trouve sur la face ventrale. Maintenant, il est bien évident qu'une zone érogène ne se manifeste que par l'excitation.
25: Docteur ?
11: Oui.
25: Je viens de basculer mon utérus, donc qu'est-ce que je fais maintenant ?
11: Écoutez, moi je vous ai donné toutes les indications que je connaissais pour y avoir accès. Après, moi je ne peux pas en faire davantage.
25: Bon, attendez, attendez, docteur. J'ai une revue cochonne devant moi.
11: Eh bien écoutez, essayez, je vous laisse faire ça.
25: Je vous rappelle...
11: Dans la solitude.
25: Et dites-moi, je vous le rappelle si je l'ai trouvé.
11: J'en serai ravie. Au revoir.
25: Au revoir.
11: Allô, bonjour.
12: Oui, bonjour, je suis Robert, le fils de Madame Ledoux, qui vous a appelé tout à l'heure pour le point G, vous vous souvenez ?
11: Oui, oui, absolument.
12: Alors, nous avons suivi ce que vous nous avez dit.
11: Oui.
12: Alors, bon, ben, moi, au niveau du pouce, ça m'a rien fait, mais alors, ma mère...
11: Elle...
12: Alors là, je dois vous dire que j'ai jamais imaginé une chose comme ça. Hein.
11: Elle l'a trouvée.
12: Ah oui, elle l'a trouvée.
11: Mais j'en suis ravie.
12: Mais alors, est-ce que c'est normal ? Elle dort, là, elle ronfle et tout, là.
11: Ben écoutez, après une grande satisfaction, le sommeil est réparateur, absolument.
12: D'accord. Dites-moi, moi, en tant qu'homme, point G, il n'y en a pas.
11: Mais vous, étant un homme, vous n'avez pas besoin de... Vous n'avez pas, disons... vous avez un pénis entier, alors que le fascia de l'Alban n'est qu'un résidu.
12: Oui, mais enfin,
11: est-ce que... Le corps érectile du pénis de l'homme.
12: Est-ce que les portes du pénis entier, c'est-à-dire, comme vous me dites que j'ai un pénis entier, est-ce que c'est facilement accessible ?
11: Un pénis entier, à mon avis, c'est tout à fait accessible avec une main formée de façon tout à fait normale avec 5 doigts, oui.
12: D'accord. Bon, ben écoutez...
11: Il n'y a pas de problème à ce niveau-là.
12: Attends. Ah ben, elle se réveille, attendez. Alors, attends. Allô, docteur ?
11: Oui.
12: Oui, elle veut vous parler, vous remercie. Je la passe.
25: Allô ?
11: Bonjour.
25: Je vous remercie, docteur.
11: Je suis ravie que vous l'ayez trouvé.
25: J'ai fait une grande découverte, une satisfaction. Je n'ai jamais éprouvé ça de ma vie.
11: J'en suis ravie.
25: Alors, je tiens à associer à mes remerciements à mon fils Robert, qui est à côté de moi, vous-même, docteur, ainsi que donc l'inventeur qui s'appelle Graffenberger.
11: Graffenberg, oui.
25: Graffenberg. Donc,
11: c'est pas un inventeur, hein ?
25: Enfin, le découvrateur.
11: Oui, oui, c'est ça.
25: Vous le remercierez pour moi.
11: Si... Il manque pas.
25: Il habite à Paris, non ?
11: Il est mort depuis longtemps.
25: Ah
11: j'en
25: bon.
11: Ai bien peur.
25: Et il en a découvert d'autres, des points comme ça ?
11: Non, non, il s'est contenté de celui-ci.
25: Ah bon.
11: Écoutez, je vais vous laisser, mais je suis ravie que vous l'ayez trouvé.
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15: Bonjour.
16: Bonjour madame, je suis bien chez le brasseur.
15: Oui.
16: Monsieur Martin à l'appareil, établissement Martin Boisson.
15: Martin Boisson.
16: Oui, on a un stock de canettes de bière périmée à vous livrer.
15: C'est Martin Boisson qui nous ramène des canettes périmées.
16: Exactement.
15: C'est quoi cette histoire ?
16: Cette histoire, c'est que comme on peut plus les vendre en canettes aux particuliers vu qu'elles sont périmées, on vous les revend à vous.
15: Ah ouais, bah non, nous on peut pas reprendre la marchandise comme ça, hein. On n'a pas le droit. Hein.
16: De toute façon, vous les revendez derrière, vous voyez, donc au final.
15: Ah non, nous on revend pas derrière de la marchandise des autres. Hein. Bon, comment je la refuse ? Au niveau des douanes, ça passe pas.
16: Ah mais ça, il suffit de changer les étiquettes.
15: Ah non, bah oui.
16: Eh ben oui, tout simplement.
15: Non, ça marche pas comme ça.
16: De toute façon, le transporteur est en route.
15: C'est qui le nom du transporteur ?
16: C'est mon beau-frère, Monsieur Martin, des établissements Martin Transport.
15: Monsieur Martin, c'est votre beau-frère ?
16: Bah oui. Oui, je confirme.
15: Vous êtes... Y a qui à côté de vous ?
16: Ah, ça c'est Monsieur Martin, c'est mon responsable.
15: Passez-le moi.
16: Et pourquoi ?
15: Parce que je veux lui parler.
16: Ah, d'accord. Monsieur Martin ! Oui, Monsieur Martin ! La dame veut vous parler !
15: La dame.
16: Bonjour madame, Monsieur Martin à l'appareil, le responsable de Monsieur Martin.
15: Vous êtes de où, vous ?
16: Je suis de Martinville.
15: Vous êtes de Martinville, et c'est se trouve où, Martinville ?
16: Oh, c'est entre Bourg-sur-Martin et Saint-Martin-les-Glandes.
15: Alors attendez, je vais taper sur internet. Alors, Martinville.
16: Ah, message de Monsieur Martin le chauffeur, vos bières arrivent.
15: Oh bah, c'est même pas question, nous les accepte pas.
16: C'est pas grave, je lui dis de vous les laisser devant la porte.
18: Oulala,
16: allô ?
18: Allô ?
16: Oui, bonjour monsieur.
18: Mais on fait pas des choses comme ça, on fabrique de la bière ici, c'est pas possible.
16: Eh bah, vous reversez les vieilles canettes dans vos fûts, c'est pas compliqué.
18: Mais non, on ne peut pas prendre des bières qui ne sont pas à nous pour les reverser dans des fûts.
16: Eh bah, vous remettez une nouvelle étiquette, ni vu ni connu.
18: Mais on ne peut pas remettre des étiquettes, on est contrôlé et puis c'est pas nos produits.
16: Bon, vous savez quoi, je m'en occupe. Je vous fais un devis étiquette tout de suite.
18: Mais je ne veux pas de devis étiquette.
16: Non mais comme ça, vous aurez plus qu'à les recoller sur les vieilles canettes.
18: Oh, non, n'importe quoi.
0: Allô?
16: Et c'est madame.
0: Ouais, bah ouais, puis on les met dans des fûts, puis on va les vendre aux gens, puis...
16: Ah, merci! Ah bah enfin un qui comprend!
0: Non mais non!
16: Ah tiens, justement, message des établissements, Martin étiquette, vos étiquettes sont prêtes!
0: Bah vous avez demandé l'autorisation à qui pour faire des étiquettes à notre nom?
16: Bah je viens de voir avec votre collègue à l'instant.
0: Alors, ma collègue, vous l'avez eu, elle vous a demandé de faire des étiquettes, vous avez déjà fait, bah punaise, impressionnant, vous êtes rapide.
16: Ah, nouveau message, les étiquettes sont collées, ça y est, on va pouvoir vous livrer vos bières.
0: Non mais vous déposez rien du tout.
16: Pardon, il y a quand même votre nom sur l'étiquette!
0: Bah mais c'est vous qui l'avez mis!
16: Oui, bah on dira que c'est vous, comme ça, ça reste entre nous.
0: Non, bah ça reste entre nous. On appelle qui de droit, hein, moi, je...
16: Ah tiens, ah bah passez-le-moi ce monsieur.
0: Qui ça?
16: Bah, monsieur Guy de droit.
0: Non, qui de droit?
16: Oui, et bah passez-le-moi ce Guy.
0: Mais non, je vous passe personne.
16: J'insiste, passez-moi monsieur de droit.
0: Non, mais lui, il n'existe pas, lui.
16: Oh tiens, il n'existe plus.
0: Mais non, mais...
16: Comme par hasard.
0: Il s'appelle pas Guy de droit, non.
17: Oui, monsieur Martin.
16: Ah, monsieur de droit.
17: Bah, je comprends pas que vous me livriez des bières alors que j'en fabrique moi-même.
16: Non, vous avez pas besoin d'en fabriquer puisqu'on vous en apporte.
17: Qu'est-ce que...
16: Donc, mon beau-frère est en route.
17: Et c'est monsieur Martin, c'est ça?
16: Absolument.
17: Ok. Et votre chef, c'est monsieur Martin aussi?
16: Ah, vous le connaissez?
17: Ah, très bien. J'écoute souvent. D'ailleurs, vous le saluerez.
16: Ah, mais je vous le passe. Monsieur Martin, il y a la dame qui veut vous parler. Bonjour, chef Martin à l'appareil.
17: Oui, oui, bonjour, monsieur Martin. Je viens d'avoir monsieur Martin.
16: Je vous passe ma femme, elle veut vous faire une bise.
17: D'accord, c'est parfait.
16: Martine, viens faire une bise à la dame. Bonjour, c'est Martine Martin.
17: Oui, bonjour, madame Martin. Bon, on vous attend avec plaisir.
16: Oh, bougez pas, il y a le petit qui veut vous faire coucou.
17: D'accord.
16: Le petit Martin. Je viens dire bonjour à la dame. Bonjour, madame, c'est le petit Martin.
17: Bonjour.
16: Ah, bah ça me fait plaisir de vous parler. Hein.
17: Moi aussi.
16: Ah, bah d'ailleurs, il y a tonton qui veut vous parler. Tonton Martin.
17: Oui.
16: Oui, bonjour, c'est tonton Martin.
17: Bonjour, tonton Martin.
16: Ça va?
17: Très, très bien.
16: Il y a justement tata Martine qui demandait de tes nouvelles.
17: Ok. Allez, bon courage à vous.
16: Ah, bah non, attends.
17: Oui.
16: Je te la passe. Tata Martine.
17: Au revoir.
16: Ah, bah non, attends, c'est tata Martine. Bonjour, ça va?
17: Au revoir, monsieur Martin.
16: Ah, attends, il y a aussi Rex Martin qui te dit bonjour. Bonjour.
17: À bientôt.
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21: Mairie Doudon, bonjour.
22: Allô?
21: Oui, bonjour.
22: Oui, bonjour madame. La mairie d'Erdeven dans le Morbihan.
21: Oui.
22: Je suis bien la mairie Doudon.
21: Oui.
22: D'accord, je vous passe monsieur le maire d'Erdeven. Hein. C'est le maire. Merci. Allô?
21: Oui, bonjour monsieur.
22: Bonjour madame. Je suis à la mairie de...
21: Oudon.
22: Oudon, oui. Ça se trouve où, ça, Oudon?
21: Bah, ou à côté d'Anceny.
22: D'accord. Alors on a besoin pour un dossier de renseignement. L'adresse de la salle polyvalente, c'est où, Oudon?
21: Ben, l'adresse, c'est rue de la Loire.
22: Alors, ça se trouve où, dans?
21: Il n'y a pas de numéro.
22: Alors, la salle des jeunes, c'est où, dans?
21: Rue du Chêne.
22: Oui, mais où?
21: Mais je comprends pas, là. Vous devez pas être dans la bonne commune. Vous appelez Oudon, donc c'est à Oudon, là, que la commune.
22: Ah, très bien. Alors, le stade du Chêne.
21: Oui.
22: C'est où, dans?
21: Rue du Chêne.
22: Rue du Chêne. Oudon?
21: Je comprends pas, là. Pourquoi vous me demandez à chaque fois Oudon?
22: Parce que je sais pas où c'est.
21: 44 521 Oudon, O-U-D-O-N.
22: À Oudon, hein?
21: Mairie Oudon, bonjour.
22: Oui, madame, c'est monsieur Cerbère. Je suis le directeur du cabinet du maire d'Erdeven. Écoutez, vous lui avez raccroché au nez.
21: Non, attendez, je viens de lui dire que tout se trouve sur la commune de Oudon. Et à chaque fois, il me demande Oudon.
22: Bah oui, mais c'est normal, madame, Oudon.
21: En Loire-Atlantique.
22: Oui, mais où donc?
21: Après Nantes.
22: Oh, passez-moi le dossier, merci. Allô?
21: Oui.
22: Excusez-moi. Alors, la salle de danse, s'il vous plaît.
21: Salle Jacques Demy.
22: D'accord. Où donc?
21: Square du Havre.
22: D'accord. Où donc?
21: Oui.
22: Oui, mais où donc?
21: Square du Havre. Où donc?
22: Ah, vous non plus, vous savez pas?
21: De quoi?
22: Où ça se trouve? Vous avez dit où donc?
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23: Bonjour, vous êtes bien à l'accueil de l'université?
21: Oui.
16: Oui, bonjour monsieur.
23: Oui.
16: C'est bien l'université?
23: Oui.
16: Oui, je vous appelle parce que j'ai vu qu'il fallait demander une bourse avant le 31 mai.
23: Je vous écoute, oui.
16: Donc je voudrais une bourse.
23: Vous avez de quoi noter? Vous faites le 01?
16: J'ai pas de quoi noter. Je n'ai pas de stylo.
23: Vous rappelez, puisque vous n'avez pas de stylo. Qu'est-ce que moi je peux faire?
16: Peut-être je peux passer vous emprunter un stylo.
23: Comment?
16: Je passe vous emprunter le stylo, comme ça je pourrais vous rappeler pour noter le numéro.
23: Mais vous êtes où?
16: Bah je suis là, je suis chez moi actuellement.
23: Et vous allez venir me prendre un stylo chez moi ici?
16: Voilà.
23: Je crois qu'on s'est pas compris là.
16: Comme ça ça me permet de, quand je vous rappellerai, de pouvoir noter le numéro que vous allez me donner.
23: D'accord.
16: On fait comme ça?
23: Ben venez alors, venez chercher le stylo.
16: D'accord, ok. Ou alors vous pouvez peut-être me les passer?
23: Oui, ce sont ceux qui s'occupent des bourses. Votre...
26: Bonjour.
9: Bonjour madame, c'est bien l'université ?
3: Non, je suis monsieur.
9: Oui, bonjour madame, je disais c'est bien l'université.
3: Je ne suis pas madame, je suis monsieur.
9: Oui, c'est ce que je disais, bonjour madame.
3: Oui,
9: oui. Ben, monsieur. Voilà, je vous appelle parce que j'ai entendu que pour les bourses, il fallait demander avant le 31 mai.
3: Oui, ah ben, n'inquiétez pas.
9: Donc là, je raccroche.
3: Ne quittez pas, j'essaie de vous transférer.
9: D'accord, mais je dois quitter.
3: Non, non.
9: C'est vous qui me rappelez ?
3: Non, ne quittez pas, j'essaie.
9: Je vous laisse mon numéro quand même pour que vous me rappeliez.
3: Ne quittez pas.
9: Je ne reste pas en ligne.
3: Ne quittez pas, monsieur.
9: Allô ?
3: Oui, ne quittez pas. Ne quittez pas.
9: Allô ?
3: Ne quittez pas, monsieur, ne quittez pas.
9: Et est-ce que je quitte ou pas ?
3: Non, ne quittez pas.
9: Je ne quitte pas ?
3: Oui.
4: Votre appel a été mis en attente. Merci de patienter.
5: Bonjour.
9: Oui, bonjour, je demandais le service des bourses.
5: C'est à quel sujet ?
9: Est-ce que je pourrais passer cet après-midi pour récupérer une bourse ?
5: Il ne faut pas passer récupérer une bourse. Vous êtes étudiant de Paris 2 ?
9: Comment ça, étudiant ?
5: Pour obtenir une bourse, il faut être étudiant.
9: Oui.
5: Non, c'est pas oui, je peux, c'est oui ou non. Vous êtes étudiant à l'université de Paris 2 ?
9: C'est possible. C'est
5: possible ?
9: Oui.
5: Écoutez, là, vous me faites perdre mon temps. Là.
9: Non, mais je suis étudiant à Paris 3.
5: À Paris 2 ?
9: À 2, oui.
5: Bon, alors quel est votre nom ?
9: Martin.
5: Alors le nom, votre nom de famille ?
9: Pourquoi ?
5: Mais pour vérifier si vous êtes bien.

0: Quand est-ce qu'il rentre dans ce cas?
1: Quand est-ce qu'il rentre?
0: Je vous demande quand Monsieur Crous revient en fait.
1: Quand Monsieur Crous revient?
0: Oui.
1: Attendez, je demande à mes collègues. Excusez-moi, vous savez quand Monsieur Crous revient? Oui, il revient quand? En septembre, on me répond. Alors n'hésitez pas à rappeler Monsieur Crous au mois de septembre.
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3: Bureau de poste Paris-Bichat, bonjour.
4: Bonjour monsieur, c'est le bureau de poste.
3: Oui, c'est le bureau de poste, oui.
4: Oui, bonjour, je voudrais un renseignement, s'il vous plaît. Je voudrais avoir le bureau des renseignements.
3: Oui, c'est moi-même.
4: Ah, bonjour monsieur. Je peux vous demander un renseignement?
3: Qu'est-ce que vous voulez comme renseignement?
4: Je voudrais le numéro de téléphone des renseignements de Paris-Bichat.
3: Vous y êtes au renseignement de Paris-Bichat?
4: Vous pensez que je peux leur demander un renseignement?
3: Mais, et pour leur demander quoi?
4: Un renseignement.
3: Non, mais je peux peut-être vous renseigner, moi.
4: Oui, voilà. Vous êtes des renseignements?
3: Oui, mais je peux. Tout dépend ce que vous allez me demander.
4: Le numéro de téléphone de Paris-Bichat.
3: Oui, mais. Bon, bah écoutez, c'est ici. Vous y êtes.
4: Ah, c'est
3: vous
4: ici.
3: Vous y êtes au renseignement de Paris-Bichat.
4: Et vous êtes quel bureau de poste?
3: Paris-Bichat.
4: Voilà, c'est ça. C'est celui-là que je veux.
3: Bon, eh ben le 46-06-71-50, celui que vous venez de faire.
4: Vous pensez qu'ils pourront me donner un renseignement?
3: Mais oui, bien sûr.
4: Ah bon, ben je vais les appeler alors.
3: Mais oui, si vous voulez.
4: Très bien, ben je vous remercie.
3: Je vous en prie. Bureau de poste Paris-Bichat, bonjour.
4: Bonjour monsieur. Je voudrais le numéro des renseignements de Paris-Bichat.
3: Oui, mais c'est le numéro que vous venez de faire.
4: Ah, ben tiens, je reconnais votre voix.
3: Oui.
4: Ah, ben vous êtes drôlement gentil. Vous m'avez donné le numéro de téléphone des renseignements de Paris-Bichat.
3: Oui. Et qu'est-ce que vous voulez savoir, alors?
4: Un renseignement.
3: Oui, demandez-moi.
4: Alors, je voudrais le numéro de téléphone de Paris-Bichat des renseignements de...
3: Mais il n'y a qu'un seul numéro de téléphone à Paris-Bichat.
4: Oui.
3: Le numéro que vous venez de composer.
4: Alors, je vais faire donc celui-là.
3: Mais vous venez de le faire. Vous tomberez sur moi.
4: Ah, ben je vais le faire tout de suite, alors.
3: Mais non, mais attendez. Bureau de poste Paris-Bichat, bonjour.
4: Bonjour, monsieur.
3: Bonjour, oui.
4: Ah, ben, je vous reconnais.
3: Oui, bon, et maintenant, vous allez téléphoner longtemps, comme ça, toute l'après-midi? Qu'est-ce que vous voulez savoir?
4: Je voudrais un renseignement.
3: Oui, mais je vous l'ai déjà donné.
4: Mais c'est votre numéro à vous?
3: Mais je viens de vous le donner.
4: Mais pourquoi vous me l'avez donné?
3: Mais parce que vous me l'avez demandé.
4: Mais non.
3: Mais si.
4: Mais pas du tout. Je voulais les renseignements de Paris-Bichat.
3: Eh ben, il n'y a qu'un seul numéro de téléphone à Paris-Bichat.
4: Ben, je vais les rappeler.
3: Mais non, vous allez tomber sur moi. Et après, vous allez me demander le numéro de renseignement de Paris-Bichat. Et je vais vous redonner le même numéro. Et on va continuer comme ça pendant 7 heures.
4: Mais pourquoi je tombe sur vous à chaque fois à l'heure?
3: Ben c'est normal, c'est moi qui peux vous renseigner.
4: Ah, c'est vous les renseignements de Paris-Bichat?
3: Oui.
4: Ah ben alors écoutez, ça tombe bien, je peux vous demander un renseignement.
3: Bien sûr.
4: Ah, ben j'avais pas compris, excusez-moi. Vous m'en voulez pas?
3: Non, pas du tout.
4: Bien, ben je voudrais s'il vous plaît le numéro de téléphone des renseignements de Paris-Bichat.
3: Je viens de vous le donner.
4: Je vous remercie, monsieur.
3: À votre service.
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6: Bonjour.
0: Bonjour monsieur, c'est bien l'épicerie?
6: Oui.
0: Monsieur Martin de l'association des généreux commerçants de Martinville.
6: Oui.
0: Bonne nouvelle, vous avez été sélectionné pour la journée de la générosité.
6: Oui.
0: Donc à partir d'aujourd'hui et pendant un mois, vous allez généreusement offrir la moitié de vos marchandises.
6: Les patrons, ils sont au courant?
0: Ah non, pas du tout.
6: D'accord, ouais. Bah, est-ce que...
7: D'accord, ouais. Validage par téléphone, enregistré sur l'ordinateur.
6: Monsieur.
0: Ah, allô?
6: Oui.
0: Oui, je vois sur mon ordinateur que vous avez donc donné votre accord.
6: Non, moi, j'ai pas donné mon accord, mais c'est moi, je suis que vendeur.
0: Ah oui, mais le problème, c'est que l'ordinateur l'a enregistré avec votre voix.
6: Ah bah non,
0: Et si, donc ça veut dire qu'il y a que vous qui pouvez annuler. Attendez, on va faire un truc.
6: Oui.
0: Vous allez reprendre le contrôle vocaliste de l'ordinateur en lui parlant.
6: Donc je dis annulation ordinateur.
0: Ah, bravo. Je vois que vous vous y connaissez.
6: Oui.
0: Alors attendez, je vous connecte, vous lui dites demande contrôle ordinateur et vous répétez ce qui vous dit. C'est bon pour vous?
6: Oui.
0: C'est parti.
7: Vous êtes connecté à l'ordi Martin.
6: Demande de contrôle ordinateur.
7: Merci monsieur. Demande acceptée. Dites validage.
6: Validage.
7: Du deuxième accord.
0: Oula, allô?
6: Oui.
0: Bah, pourquoi vous avez validé le deuxième accord?
6: Bah, vous me dites de répéter, je le répète, monsieur.
0: Ah oui, mais alors là, l'ordinateur vous a double validé.
6: Ah bah, moi, je suis désolée, mais c'est vous, hein. Je vous ai dit, moi, je suis que vendeur.
0: Ah oui, mais vous double validez, alors qu'est-ce qu'on fait maintenant?
6: Oui, bah, on va recommencer.
0: Bien, on recommence pour?
6: Bah, pour annuler.
0: Très bien, je vous reconnecte avec l'ordinateur.
7: Connexion.
6: Demande de contrôle ordinateur.
7: J'ai pas compris.
6: Demande de contrôle ordinateur.
7: Articulé.
6: Demande de contrôle ordinateur.
7: Bon, ça va. Dites validage.

0: validage.
1: Pour une troisième fois.
0: Pour une troisième fois.
2: Oh là là là, allô ?
0: Oui ?
2: Mais qu'est-ce que vous avez fait encore ?
0: Bah, monsieur, vous me dites de répéter ça, moi je répète ça, faut savoir ce que vous dites. Hein.
2: Bah, vous avez validé une troisième fois.
0: Bah non, mais là franchement c'est n'importe quoi. Hein.
2: Bah oui, parce que là vous êtes en triple validage maintenant. Oh là là là là.
0: C'est n'importe quoi, franchement.
2: Bon, on réessaye, cette fois-ci on se concentre.
3: Connexion.
0: Demande du contrôle ordinateur.
1: J'ai pas compris.
0: Demande du contrôle ordinateur.
1: Arrête de faire du bruit en même temps.
0: Demande de contrôle ordinateur.
1: C'est mieux, mais articule.
0: Demande de contrôle ordinateur.
1: J'ai dit articule.
0: Demande de contrôle ordinateur.
1: Ok, dites validage. Dites validage.
2: Allô, qu'est-ce qui se passe?
0: Bah, je valide plus, monsieur. À chaque fois, vous me dites, bah non, qu'est-ce que vous avez fait? Vous avez revalidé pour la troisième fois?
2: Bah non, qu'est-ce que vous avez fait? Vous avez validé pour la quatrième fois?
0: Vous faites n'importe quoi, vous me dites annuler, franchement, là, c'est une girouette.
2: Je sais pas qui est en train de girouetter, parce que...
4: Oui, allô?
2: Bonjour, madame.
4: Vous restez chez vous, j'en ai rien à foutre de votre journée de générosité.
2: Alors, rassurez-vous, j'ai pas eu le temps d'expliquer, mais au final, ça vous coûte rien, parce qu'on va vous équiper.
4: Mais dites-moi, qu'est-ce que je vous ai demandé? Je vous ai rien commandé.
2: Eh ben, on va installer une fausse caisse enregistreuse chez vous.
4: J'en ai rien à foutre.
2: Mais si, parce qu'elle double les prix de tous les articles. Donc au final, c'est le client qui paye double.
4: Je n'ai rien. Non, mais vous êtes complètement tombé sur la tête, hein. Ne vous pointez pas, je vous mets dehors.
2: Ah ouais? Et comment vous faites pour la journée de la générosité?
4: J'en ai rien à foutre de votre journée de générosité. Vous vous la mettez à votre cul et j'en ai rien à foutre.
2: Oh bah oui. Et alors qu'est-ce que je fais de la caisse enregistreuse?
4: J'en ai rien à foutre, vous la mettez à votre cul, votre caisse enregistreuse.
2: Mais bien sûr, parce qu'en plus, j'ai dû louer une camionnette pour la transporter. Alors qu'est-ce que je fais de la camionnette?
4: Con,
2: hein. Ah non, alors presque, moi c'est trop con.
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6: Allô, Diranger ?
7: Ouais, Diranger ?
6: Oui ?
7: Salut, comment tu vas ?
6: Ça va ? C'est Michel ?
7: Ouais.
6: Oui ?
7: Alors, quoi de neuf ?
6: Bah, ça va, tout. Pourquoi ?
7: Ah bah, je vous raconte, comment tu vas ?
6: Oui, bah moi ça va, oui. Et toi, ça va ?
7: Ouais.
6: Ouais, t'es où, à Paris ?
7: Ouais.
6: Ouais.
7: Ah, bon Dieu, Gérard.
6: Ouais.
7: Ah.
6: Comment?
7: Je dis bon Dieu, Gérard.
6: Ouais. Bon, je vais te laisser parce que j'ai quelqu'un à la maison, là.
7: Ah bon, t'as qui?
6: Bah, c'est un monsieur qui est venu vous m'aider tailler le Citroën.
7: Pourquoi tu veux tailler ta Citroën?
6: Non, c'est tailler le Citroën.
7: Bon, sinon?
6: Non, il n'y a rien de nouveau, c'est bon.
7: Ouais.
6: Bon, bah, je vais te laisser.
7: Ouais, moi aussi. Eh, dis-moi.
6: Oui.
7: Au fait, comment vont tes Citroën?
6: Ils vont bien.
7: Ah bon, pourquoi?
6: Ils sont taillés.
7: Ah, ils sont barrés, ouais. Ouais. Bah oui, ils sont partis.
6: Bon, bah, je vais te laisser, hein.
7: Ouais.
6: Allez.
7: Et dis-moi, tu m'as pas dit, en fait?
6: Oui.
7: De la voiture?
6: Oui.
7: Comment on va?
6: Ça va, pour l'instant.
7: Ouais, oui. Bah oui. T'as fait le contrôle technique, non?
6: Oui, oui, l'année dernière.
7: Et alors?
6: C'est bon.
7: Bon.
6: Bon, bah, je t'embrasse, hein.
7: Ouais. Allez. Eh?
6: Oui.
7: Le jardin?
6: Oh, bah, le jardin, ça pousse, oui.
7: Ah.
6: Ça a roulé parce qu'il n'y a plus aujourd'hui.
7: Bah oui, c'est ça, oui, il faisait beau dernièrement, ouais. Là, j'ai vu ça. Hein. Bon.
6: Allez, je t'embrasse.
7: Eh, hey, dis-moi.
6: Ouais.
7: Tu m'as pas dit, en fait, pour la météo?
6: La météo, bah, c'est, il pleut.
7: Ah oui, bah c'est ça.
6: Ouais. Bon, bah allez, je te laisse.
7: Attends, hey, dis-moi, Gérard.
6: Ouais.
7: Tu m'as pas dit?
6: Quoi?
7: Pour ton canapé?
6: Mon canapé.
7: Bah oui.
6: Oui.
7: Comment il va ton canapé?
6: Bah il va bien.
7: T'as refait un peu ou pas?
6: Comment?
7: Tu l'as refait?
6: Ah non, j'ai pas refait.
7: Ah bon?
6: Non.
7: Ah d'accord.
6: Bon, bah, je te laisse, hein.
7: Ouais, elle dit, hey.
6: Oui.
7: Au fait, attends. Hey. Oui. Et la machine à laver, comment elle va?
6: Oui, il va.
7: Ah bah d'accord, bon.
6: Bon, bah, je te laisse, hein.
7: Ouais, hey, dis-moi, hey, Gérard.
6: Oui.
7: Sinon?
6: Sinon, il n'y a rien.
7: Ah bon?
6: Oui.
7: Bon.
6: Bon, allez, salut.
7: Hé hey.
6: Oui.
7: Au fait?
6: Oui.
7: Le parasol?
6: Oui.
7: Comment il va?
6: Oui, il va.
7: Il va bien, oui?
6: Oui, il va bien. Bon, je te laisse, on attend.
7: Hé, hey, dis-moi.
6: Oui.
8: Avec qui au téléphone?
6: Michel.
7: Ah, c'est qui?
6: C'est Christiane.
7: Ah, et bah, tu le vois, comment il va?
6: Comment?
7: Christiane, ça va?
6: Oui, ça va, Christiane.
7: Tu lui fais une bise?
6: Comment?
7: Tu es dans le jardin, non?
6: Non, il n'est pas dans le jardin.
7: Ah bon, parce que... Avec la pluie...
6: Quand je vais te la passer un petit coup.
7: Ouais, un petit coup.
8: Michel. Mais quel Michel? Oh, Michel Beaugrand. Oh là là, c'est... Allô?
7: Salut, Christiane.
8: Michel.
7: Ouais. Ça va bien?
8: Bah, pas mal. Oui, mais mieux en ce moment.
7: Bah oui, avec la pluie.
8: Oui. Alors, bon.
7: Ouais.
8: Bon, ben, je vais vous laisser parce que...
7: Oh, excuse-moi, j'ai roté.
8: Quoi? Bon, ben, je raccroche, alors.
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3: La mercerie, bonjour.
2: Bonjour monsieur.
3: C'est madame, mais bon, c'est rien.
2: J'ai acheté de la laine chez vous.
3: Oui.
2: Pour me faire un tricot.
3: Oui.
2: Elle marche pas votre laine.
3: Comment ça, elle marche pas ma laine? Vous avez fait quoi exactement?
2: J'ai étalé la laine sur la table en faisant la forme du tricot. Après, j'ai bien mis de la colle partout.
3: La colle?
2: Bah, de la colle à tissu.
3: Mais non, mais de la laine, c'est pas fait pour être collée, monsieur. On la tricote avec des aiguilles à tricoter. Oh là là là là.
2: C'est pas ma faute si votre laine, donc, elle colle pas, vous voyez.
3: Voilà.
2: Ah, y a quelqu'un avec vous, non?
3: C'est le patron.
2: Ah bah, passez-le moi.
3: Voilà.
2: Merci monsieur.
9: Oui, allô.
2: Oui, bonjour madame, excusez-moi.
9: Mais pourquoi vous vouliez coller de la laine?
2: Bah, pour me faire le tricot.
9: Mais attendez, c'est surréaliste. Je n'ai jamais entendu quelqu'un qui fait un pull avec de la colle. Vous avez porté de la colle sur vous avec que de la laine.
2: Bah, j'ai pas pu puisque ça n'a pas tenu.
9: Ah, je me doute bien que vous avez pas pu, ça n'aurait jamais marché.
2: Ça m'a bousillé la table quand même dans l'histoire.
9: Est-ce que ma laine, quand vous l'avez posée sur votre table, a abîmé votre table?
2: Alors, je pense que oui parce que après quand j'ai levé, c'était rayé en dessous.
9: Allons, il suffit pas d'étaler de la laine sur une table et d'en coller la laine pour faire un
2: tricot. Pardon, qu'est-ce que vous dites? En quoi vous m'avez traité de quoi?
9: Non, je vous ai traité de rien. Je vous ai traité de rien. Mais je vous ai traité de rien.
2: Oh là là.
9: Mais oulala quoi? Je n'ai pas dit de gros mots. Je vous
2: oh
9: dis.
2: Oh bah si.
9: Et laissez-moi parler, hein.
2: Oh non, mais alors là.
9: Ça suffit maintenant. En coller, c'est un gros mot.
2: Oh là là.
9: En coller, c'est
2: oh
9: un gros mot.
2: Oh, arrêtez.
9: J'ai pas dit enculé, j'ai dit en coller.
2: Non.
9: En coller, la colle.
2: Vous-même.
9: Bon, en coller moi-même. Mais monsieur, c'est. Mais va non, c'est pas un gros mot.
2: Oh bah alors là.
9: Non, je vous épelle les lettres. Si vous pouvez écrire les lettres que je vous dis.
2: Oh non, mais vous allez me redire un gros mot.
9: Non, E-N-C-O.
2: E-N-C-U.
9: Non, c'est pas C-U, c'est O. Comme Olivier.
2: C'est Olivier.
9: Non, pas Olivier. E-N-C-O.
2: Alors, en colivier.
9: Non, pas en colivier, monsieur.
2: Bon.
9: C'est E-N.
2: Alors, C-E-N.
9: Non, pas C-E-N. On va pas y arriver. C'est que des lettres. Donc, c'est E.
2: C-E.
9: Non, pas C-E.
2: Ah bah, vous me dites C-E.
9: C'est, ça veut dire... Quand je vous dis C-E...
2: Bah, c'est la lettre C, oui, je sais. Vous me dites
9: non,
2: que c'est des lettres.
9: Non, je veux pas que vous écriviez un C, monsieur. C'est C apostrophe.
2: Alors, C-C.
9: Non, pas de C.
2: Ah bah, vous m'avez dit C-C.
9: Alors, E. N.
2: Ah bah donc on enlève le C.
9: Oui, on enlève le C, oui.
2: Alors, E, N.
9: C, O.
2: Oh non, ça recommence.
9: Non, ça recommence pas. Je vous demande d'aller voir sur Internet ce que veut dire ce
2: comment terme. Ça, d'aller me faire voir?
9: Non, pas d'aller vous faire voir.
2: Oh bah il manquait plus que ça, tiens ça.
9: Écrivez, s'il vous plaît. C, E, N.
2: Alors, C, E, N.
9: Non, c'est... c'est pas un C au début, c'est un E.
2: Bah vous m'avez dit un C.
9: Mais oui, mais dans une phrase, quand quelqu'un vous dit C, C, E, N.
2: Alors, C, C.
9: Non, c'est...
2: Deux C.
9: Commencez par la lettre E.
2: E.
9: N.
2: N.
9: C.
2: Non, ça recommence.
9: Non, ça recommence pas.
2: Si, ça
9: maintenant,
2: recommence.
9: Maintenant, vous écrivez.
2: Non, ça recommence.
9: Non, ça recommence pas. Maintenant, vous écrivez les lettres que je vous dis. Donc, on est arrivé à quoi, là? Quelle lettre?
2: Alors, C, C, E, N.
9: Non. Oh putain. E, N, C. Ensuite, la lettre O, monsieur. O.
2: Deux fois O.
9: En français, il n'y a jamais deux fois O.
2: Bah si, dans kangourou.
9: Kangourou, c'est un U, monsieur. C'est pas deux O, voyons. Allons.
2: Ah.
9: On en est arrivé à quelle lettre?
2: À kangourou.
9: Non, il n'y a pas de kangourou. Vous êtes arrivé à quelle lettre dans ce que je vous ai appelé?
2: C, E.
9: Oh là là là.
2: Oh là là là là là là.
9: Ouais.
2: Bon, vous avez de quoi noter?
9: Moi j'ai de quoi noter, ouais. Et vous m'appelez et je vais noter comme il faut, vous inquiétez pas.
2: Donc R.
9: R.
2: I.
9: Ouais.
2: R. E. Plus loin E. T.
9: Ouais.
2: Plus loin C. H.
9: Ah, N. S. O. N.
2: Bon, mettez un S tant que vous y êtes.
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2: Bravo!
9: J'ai mes collègues qui sont à côté qui rigolent. Bon, comme j'étais sympa, j'ai gagné quelque chose.
2: Je vous envoie un tube de colle à laine.
9: La colle à laine, ouais.
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6: Allô?
10: Oui.
6: Monsieur Gilbert?
10: Oui.
6: Bonjour, monsieur. Monsieur Robert Ledoux, à l'appareil.
10: Oui.
6: Vous habitez bien en 91, vous?
10: Oui.
6: Est-ce que vous connaissez mes parents, monsieur et madame Ledoux, qui habitent au 37 de la rue?
10: Écoutez, le nom ne me dit rien du tout.
6: Parce que je voulais vous demander un petit service maintenant. Évidemment, faut que vous me disiez si ça vous dérange, hein. J'aurais voulu, si c'était possible, que vous alliez les voir.
10: Oui.
6: Ah, vous êtes gentil. Parce que voilà, moi, je suis en prison. À la santé.
10: Oui.
6: Hein?
10: Ça fait combien de temps que vous êtes là?
6: En prison?
10: Oui.
6: Oh, ça fait maintenant 3 semaines.
10: Oui, d'accord.
6: Vous voyez? Et ils m'ont mis, vous savez, avec les putes. J'ai 3 putes dans ma cellule, vous voyez?
10: Oui, oui.
6: Et le problème, c'est que je n'ai plus d'argent. Parce que j'ai bien un chéquier, voyez-vous?
10: Oui.
6: Mais les filles, elles prennent pas les chèques.
10: Ah bon, d'accord.
6: Et je voulais savoir si mon papa ou ma maman pouvaient m'envoyer un mandat.
10: Et ils savent où vous êtes?
6: Pas tout à fait.
10: Ah, d'accord. Bien, écoutez... Bon, ben, écoutez, je vais faire le nécessaire pour aller les voir.
11: Ah bah attendez, vous quittez pas ?
10: Oui, oui.
11: Je vais essayer de vous les faire avoir au téléphone, parce qu'on a, vous savez, en prison, on a des bidouilles pour appeler au téléphone.
10: Ah là. Oui, d'accord.
11: Vous allez attendre une sonnerie, puis oui. Normalement, on va tomber chez eux.
10: Ah bon ?
11: Oui. Oui, allô ? Allô ?
10: Oui ?
11: Oui, bonjour, monsieur. Roger Ledoux, à l'appareil.
10: Oui, bonjour, monsieur.
11: Oui, c'est à quel sujet ?
10: Vous êtes bien le père de monsieur Ledoux ?
11: Robert, oui.
10: Robert.
11: C'est mon fils.
10: C'est votre fils. Justement, il vient de m'appeler, là.
11: Ah, comment va-t-il ?
10: Eh bien...
11: La santé, ça va ?
10: Ben, oui.
11: Bon.
10: Oui, parce qu'il est à la santé.
11: Comment ça, il est à la santé ?
10: Il est à la prison de la santé.
11: En prison ?
10: Oui.
11: Robert ?
10: Oui, et il est dans une chambre, il est dans une pièce avec trois putes.
11: Il y a des putes en prison, maintenant ?
10: Oui, il en a trois dans sa cellule. Et il n'a plus d'argent, il m'a téléphoné pour que je vous contacte, pour que si vous pouvez lui envoyer de l'argent.
11: Il a un chéquier, pourtant.
10: Il a un chéquier, mais il peut pas s'en servir.
11: Pourquoi ?
10: Parce que les putes, ils veulent pas prendre le chèque.
11: Ben, ils sont pas de la gueule.
10: Ah ben oui.
11: Il y a ma femme qui a l'écouteur.
10: Oui.
11: Elle voudrait vous poser une question, je peux vous la passer ?
10: Mais bien sûr.
11: Viens, Thérèse. Le monsieur, il a quelque chose à te dire qui va te faire plaisir.
10: Moi, je vous transmets ce qu'il m'a dit, hein.
11: Ah, c'est gentil, ça. Allô ?
10: Oui, bonjour, madame.
11: Bonjour, monsieur. Vous avez des nouvelles du petit ?
10: Voilà, il vient de me téléphoner, là.
11: Alors, où il est ?
10: Il est à la prison de la santé.
11: Ah, c'est bien. Il est avec des bons compagnons de cellule.
10: Ouais, des compagnons, des compagnes.
11: Comment ça ?
10: Il avait des putes.
11: Ah, bon ?
10: Oui.
11: Mais alors, pourquoi vous nous appelez à la maison ?
10: Eh bien, il veut que vous lui envoyiez de l'argent.
11: Ah, ben oui, mais pour faire quoi ?
10: Ben, pour les putes.
11: Ben, dites-moi, combien qu'on lui met, alors ?
10: Ah, ben, écoutez...
11: Si on lui met 1000 francs.
10: 1000 francs avec, hein ? 1000 balles, je ne sais pas, ça... Tout ça, ça dépend du tarif des putes, hein ? Je sais pas, j'y suis jamais allé, moi.
11: Où ça, monsieur ?
10: En prison.
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12: Oui, bonjour.
2: Oui, bonjour, monsieur. C'est bien la boulangerie ?
12: Ah, pas monsieur, c'est madame.
2: Ah, c'est pas la boulangerie, excusez-moi.
12: Oui, non, vous me dites bonjour, monsieur, c'est madame.
2: Oui, bah c'est bien ce que je disais, alors.
12: Non, vous avez rien compris. Vous me dites bonjour, monsieur, et je suis une dame, alors je vous explique, voilà.
2: Oui, allez-y. C'est rapport au bol d'or.
12: Oui.
2: Je suis passionné de moto et je cherchais un moyen de remercier les motards.
12: Oui.
2: Donc c'était pour vous prévenir. Je me suis permis de mettre l'adresse de votre boulangerie pour qu'ils puissent venir se faire offrir le petit déjeuner.
12: Vous me dites d'offrir le petit déjeuner.
2: Voilà, c'est ça.
12: Monsieur, comment je fais, là ?
2: Non, mais juste au motard, hein, je demande pas...
12: Non, mais juste au motard, mais vous comprenez pas. Je peux pas faire un crédit comme ça.
2: Comment ça, un crédit ?
12: Me dites d'offrir au motard. Si j'offre aux gens, je fais pas payer. Et qui c'est qui me paye ?
2: Bah, si vous offrez aux gens, non, vous faites pas payer, évidemment, oui, c'est...
12: Oui, mais il faut que vous me donniez de l'argent.
2: Bah, si je vous donne de l'argent, c'est pas offert.
12: Ah, mais moi, j'offre rien, monsieur.
2: Bon, bah, est-ce que je pourrais avoir le responsable dans ce cas-ci ? Allô ?
13: Oui, j'écoute.
2: Ah, allô ?
13: Oui, j'écoute.
2: Oui, bonjour. Oh là, vous m'entendez ?
13: Oui, je vous entends, oui.
2: Oui, allô ?
13: Ah oui, je vous entends.
2: Ah bon, d'accord. Non, mais j'étais pas sûr parce que je...
13: Purée, comment je fais ? Je parle déjà fort de nature et vous m'entendez pas. Alors,
2: ah bah moi, je vous entends, mais vous m'entendez pas, en fait, apparemment, c'est ça ?
13: Mais si, je vous entends.
2: Il ne m'entend pas.
13: Oui, j'écoute.
2: Oui, ah bah voilà. Donc, comme j'expliquais à votre collègue, ce serait pour offrir le petit déjeuner au motard.
13: Pour le bol d'or, oui, ça m'intéresse pas. Je ne donne rien du tout.
2: Ah bah oui, mais là, vous me le dites maintenant. Moi, j'ai déjà mis les petites affichettes.
13: Et mais que je m'en fous, moi, ma marquise, c'est à mon avis, alors...
2: C'est-à-dire que là, c'est quand même exceptionnel. Il y a eu le bol d'or, vous voyez,
13: en
2: c'est...
13: En plus, sur le bol d'or, au circuit, il y a tout un tas de marchands de frites et tout ça. Hein.
2: Ah, vous avez... Ah bah oui, faites-leur des frites. Dans ce cas, c'est une très bonne idée.
13: Ah, mais je fais pas... Je propose pas de faire de frites. Attention, hein.
2: Le monsieur propose de faire des frites pour tous les motards.
13: Mais non, je peux pas... Je vous ai parlé des frites. Je vous ai parlé des marchands de frites qu'il y avait sur le circuit. Je vous ai pas dit que je faisais des frites. Oh, mais vous commencez à me gonfler, hein. Oh.
2: Oui, allô ?
13: Oui.
2: Non, j'étais en train de dire qu'effectivement, c'était très gentil pour les frites.
13: Mais je ne fais pas de frites !
2: Alors, sans vouloir abuser, est-ce qu'une petite saucisse avec les frites, ce serait possible ou pas ?
13: Mais je ne fais pas de frites !
2: Oui, j'ai bien noté, non mais je l'ai rajouté, plus les frites, ça je l'ai marqué sur le...
13: Mais ça va pas la tête, non ? Eh, vous me faites chier.
2: Des beignets, vous dites ?
13: Je vous dis que je ne fais pas de frites, c'est compris ? Vous me faites chier !
2: Oui, des beignets, j'ai bien compris.
13: Oh, vous êtes buté ou quoi ? Je vais porter plainte, moi, si ça continue, parce que je ne veux plus vous entendre.
2: Et là, vous m'entendez ou pas ?
13: Ouais, mais je ne veux plus vous entendre.
2: Alors dans ce cas, je vais continuer à parler, mais vous ne m'entendez pas.
13: C'est terminé, vous me cassez les couilles !
2: Des chatouilles ? Comment ça, des chatouilles ?
13: Oui, bah si vous avez bien compris. Allez, au revoir.
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15: Allô ?
7: Oui, allô ?
15: Oui.
7: Oui, madame Pinon ?
15: Oui.
7: Bonjour, madame. C'est le comité d'entraide aux personnes. Parce que figurez-vous que nous avons reçu un appel ce matin de la part de votre correspondante anglaise.
15: Je n'ai pas de correspondante anglaise, monsieur.
7: Non, quand vous étiez petite.
15: Ah non.
7: Ah bah si.
15: Ah bah écoutez, monsieur, c'est une erreur. Hein.
7: Ah bah écoutez, non, c'est pas une erreur. Quand vous étiez à l'école.
15: Non.
7: Ah bah si, en CM2.
15: Ah non, monsieur.
7: Ah bah écoutez, elle vous a retrouvé, donc elle voulait vous écrire. Je vous la passe, hein.
15: Bah écoutez, je sais pas qui c'est. Hein.
16: Hello.
15: Allô.
16: Hello.
15: Oui.
16: Oh, Madame Lamalle à l'appareil.
15: Je ne vous connais pas, madame.
16: Oh, my God. Tu as oublié?
15: Écoutez, à quelle école vous étiez?
16: Ça fait 70 ans.
15: À quelle école vous étiez?
16: Ah ben, moi, j'étais à l'école en Angleterre. Je suis ta correspondante en Angleterre.
15: Mais non, madame.
16: Mais dis donc.
15: Oh, bah écoutez, mais madame, je sais quand même bien que je n'ai jamais fait d'anglais.
16: Ah, ça, que t'étais mauvaise, c'est vrai. Mais...
15: Non, je n'ai jamais fait d'anglais et je n'ai jamais été en Angleterre.
16: Mais bien sûr que t'es jamais venue, parce que ma famille voulait pas.
15: Oh,
16: tellement ton niveau...
15: C'est une histoire de fou.
16: Tellement ton niveau était bas.
15: Oh, mais c'est n'importe quoi.
16: Bah tiens, t'étais tellement paresseuse que tu foutais rien.
15: Oh, j'étais paresseuse, non. Mais qu'est-ce que c'est que cette histoire-là, madame? Et vous manquez de respect.
16: Oh, my God. Dis-moi, je t'appelle parce que je t'avais prêté 10 livres.
15: Oh, n'importe quoi.
16: Tu me les as jamais rendus.
15: Il m'a prêté 10 livres et je ne les ai jamais rendus.
16: Ah, bah oui, pour acheter de la drogue.
15: Pour acheter de la drogue, en plus?
16: Oui. Oui, alors, parce que tu as oublié que tu te droguais.
15: Jamais de la vie.
16: Oh, menteuse.
15: Jamais de la vie. Mais jamais.
16: Oh.
15: Je ne suis jamais droguée.
16: Oh, si, 3 fois.
15: Oh, mais c'est n'importe quoi!
16: La première fois, t'avais été malade et t'avais vomi, tout ça. J'avais été obligé de nettoyer avec la serpillière, t'as oublié.
15: Mais n'importe quoi!
16: Oh!
15: Ça a assez duré, hein?
7: Allô?
15: Oui.
7: Oui, bonjour, rebonjour. Hein,
15: mais ça a assez duré, cette plaisanterie-là.
7: Alors, qu'est-ce qui se passe?
15: Je ne me suis jamais drogué, hein, premièrement, jamais. Et puis, je ne connais pas cette personne-là. Vous faites erreur.
7: D'accord, donc c'est une erreur de sa part.
15: Oh bah écoutez, quand même, qu'est-ce que c'est que cette histoire? Puis je me suis droguée, qu'elle ramassait comment je vomissais. Mais qu'est-ce que c'est que cette histoire? Elle est pas bien, cette femme. C'est une malade. Moi, j'ai jamais eu de problème comme ça. Jamais.
7: Bon, attendez, je vais lui demander. Hein.
15: Mais vous êtes qui, vous, monsieur?
7: Le comité d'entraide aux personnes. Je vais lui demander comment elle a fait pour vous retrouver. Madame, oui, comment avez-vous fait pour retrouver... Ah, vous essayez comme ça avec tout le monde pour récupérer de l'argent?
15: Ah, exactement!
7: Ah oui, mais ça, madame, non, moi, je peux pas accepter ça, vous rendez compte?
15: Vous rendez compte un peu? Mais je savais bien que c'est de l'escroquerie, ça!
7: Parce que ça, c'est de l'escroquerie, madame. Hein.
15: C'est de l'escroquerie, ça, monsieur!
7: Eh oui, madame, alors attendez, parce que moi, je peux pas vous mettre en liaison avec des personnes si vous faites ça. Hein. Ça, il faut bien comprendre, c'est impossible.
15: Ah ben, sûrement pas, alors...
7: Non, mais qu'elle soit droguée ou alcoolique, madame, ça ne me regarde pas. L'alcool non plus, non.
15: Mais c'est pas vrai en plus, je ne la connais pas.
7: D'accord, bah, je veux plus entendre parler de vous madame, nous sommes d'accord, voilà, merci. Allô?
15: Allô?
7: Voilà, j'ai réglé le compte de la personne. Voilà, donc, alors, je vous envoie la facture. Hein.
15: Quelle facture?
7: Attendez madame, nous le comité d'entraide aux personnes, on résout les problèmes.
15: Ah bah non, moi je ne veux pas de facture, je n'ai rien, je ne connais rien. Ah bah je vous la paierai jamais.
7: Mais
15: hein.
7: Non, mais attendez, on vient de vous débarrasser d'une escroque.
15: Ah non, monsieur, non, ça c'est de l'escroquerie pure. Je porte plainte à la gendarmerie.
7: Attendez, nous travaillons dans la légalité, vous imaginez bien. Et en fait, on demande 20 euros pour vous débarrasser des escrocs. Non?
15: Non, il en est hors de question, monsieur. Vous m'envoyez 20 euros à des gens que je ne connais pas? Ah non, alors. Et puis, au revoir.
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15: Allô?
16: Allô?
15: Oui?
16: Anita?
15: Oui?
16: C'est Georgette.
15: Qui, Georgette?
16: Georgette Ledoux.
15: Ah, vous avez dû vous tromper, madame.
16: Ben, je ne suis pas chez Anita.
15: Oui?
16: Eh ben, alors, Anita, tu me reconnais pas?
15: Ben, non.
16: Mais tu m'as aidé à traverser la rue 2 fois, j'habite à côté.
15: Ah non, vous avez dû vous tromper. Hein.
16: Tu m'as jamais aidé à traverser la rue?
15: Ben non.
16: Enfoiré, va. Pourrais t'occuper de ton semblable, hein?
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18: Bonjour, vous avez demandé l'hôtel de police.
17: Bonjour.
2: Bonjour monsieur, je suis bien au commissariat ?
17: Oui, tout à fait.
2: J'ai arrêté un suspect qui téléphonait en voiture. Je voulais savoir quand je pouvais vous le convoquer.
17: Mais vous êtes pas policier.
2: Ah non, pas du tout. Moi j'ai mon beau-frère qui est policier si vous voulez, donc c'est un petit peu pareil.
17: C'est n'importe quoi monsieur. Vous êtes pas policier, vous vous permettez d'arrêter quelqu'un ?
2: Bah oui, parce qu'il contrevenait à la loi.
17: Ah non, mais monsieur, si vous voulez vous transformer en policier, vous passez le concours. Hein.
2: Ah bah oui, parce que le gars, je lui ai pris son permis et tout, donc...
17: Non mais franchement, c'est aberrant tout ce que vous dites.
2: Non mais je vous demande rien, à la limite, c'est vrai que si vous y aviez une petite prime, un truc, je serais pas contre, hein, mais...
17: Bah, et en plus, vous demandez une prime pour ça ?
2: Pas grand-chose, vous voyez, mais juste un truc symbolique.
17: Ah
2: voyez,
17: non, mais là, par contre, c'est vraiment n'importe quoi. Vous êtes pas policier, monsieur, c'est pas à vous de faire ce genre de choses.
2: Bah, je vous dis, c'est un petit peu comme si, parce que dans le sens où moi, comme j'ai mon beau-frère...
17: Mais votre beau-frère, c'est pas à vous, c'est même pas votre frère. Moi, mon frère et ma sœur, ils vont pas se faire passer pour des policiers sous prétexte que leur sœur, elle est policière. Vous êtes pas policier, vous n'avez pas l'uniforme, vous n'avez pas de carte.
2: Alors peut-être que vous pourriez me faire juste une carte temporaire, à la limite, pour...
17: Pas n'importe quoi.
2: Non, mais juste une pour la journée, vous voyez.
17: On ne vous fera pas de carte temporaire, non. Non, mais là, arrêtez, franchement, arrêtez. C'est n'importe quoi. Je vais vous passer mes chefs.
2: Ah, merci.
18: Allô ?
2: Oui, bonjour madame.
18: Non mais vous avez pas le droit de prendre les permis comme ça des gens, monsieur. Si moi je croise quelqu'un sur la route en train de téléphoner, je vais prendre le permis.
2: Oui, bah je comprends, oui,
18: non,
2: c'est
18: mais
2: pour ça.
18: Ça fait pas. En plus vous dites vous avez dit au monsieur que vous étiez policier ?
2: Bah j'ai dit que j'étais un petit peu de la maison quoi, j'ai dit.
18: Oui, un petit peu de la maison, oui. Oui, bien sûr. Oui. Non mais vous êtes pas de la maison.
2: Non mais j'ai pas précisé quelle maison, vous voyez, ça pouvait
18: oui,
2: être.
18: Mais oui, quelle maison, bien sûr, bien entendu. Non mais déjà vous lui rendez son permis déjà.
2: Ah oui, mais si je lui rends, il va pas vouloir venir.
18: Mais alors ?
2: Bah alors comment on fait pour le PV ?
18: Alors comment on fait pour le PV ? Mais monsieur, mais vous me dites que vous avez arrêté quelqu'un sur la route ?
2: Oui, mais alors moi si vous voulez, moi je l'ai pris en photo. Donc du coup vous avez la preuve.
18: Vous avez pas le droit de prendre en photo comme ça les gens dans la rue en plus.
2: Bah c'est à dire que j'étais en voiture, vous voyez. Donc j'ai pris mon téléphone, hop je l'ai doublé, hop je l'ai pris en photo pendant que je doublais.
18: Vous avez pris votre téléphone pour prendre en photo le monsieur. Donc vous étiez quand même au téléphone en train de doubler.
2: Oui, mais en mission.
18: Non mais en mission, mais vous avez pas de mission.
2: Bah dans le sens où je le faisais pour vous, vous voyez, je le faisais pour
18: bah,
2: vous.
18: Bah non, mais dans ce cas allez sur la route et faites la circulation aussi tant que vous y êtes.
2: Il me faudrait dans ce cas un modèle de PV, au moins que je lui mette l'amende.
18: Vous êtes monsieur ?
2: Monsieur Martin.
18: Martin, votre prénom ?
2: Martin.
18: Oui, votre nom de famille.
2: Martin.
18: Et votre prénom ?
2: Martin.
18: Vous êtes Martin Martin.
2: Voilà.
18: Monsieur. Oui, bonjour.
2: Oui, bonjour madame.
18: Moi, c'est vous que je voudrais convoquer au service, monsieur. Moi, je suis la partie adverse, je dépose plainte contre vous.
2: Ah oh bah tiens, c'est la meilleure, ça.
18: Ah oui, c'est la meilleure, monsieur, ouais. Je ne peux mettre un procès-verbal dans tous les cas que pour une chose que j'ai constatée.
2: Ah bah, je vais vous montrer la photo.
18: Que j'ai constatée, monsieur. Enfin, une photo que vous avez prise en temps réel, monsieur.
2: Bah, vous pouvez constater la photo
18: non,
2: en temps...
18: Non, je ne peux pas constater une photo.
2: Ah, mais lui, il le sait pas, si vous voulez, à la limite.
18: Non, enfin, monsieur, c'est soit je vais vous convoquer, vous, pour vous rappeler vos règles, soit la conversation va s'arrêter là.
2: Ah, alors je vais réfléchir.
18: Voilà.
2: Le choix est pas facile.
19: Mais quel abruti ce mec!
2: Allô?
19: Non, mais il est complètement con ce mec! C'est un truc de fou!
2: Vous avez mal raccroché!
19: Il prend un téléphone au volant, du coup j'ai
2: deux. Je vous entends, hein!
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21: Oui, allô?
22: Bonjour monsieur!
21: Bonjour!
22: Adjudant Lamolle à la retraite à l'appareil. Je suis à la pension éducation des chiens là.
21: Oui.
22: Je vous appelle parce que j'ai un berger allemand.
21: Oui.
22: Et je voudrais le faire éduquer.
21: Oui.
22: Pour qu'il puisse aller mordre les couilles de mon voisin, qui est un.
21: Ouais.
22: Un gros con, il n'y a pas d'autre mot, un con parmi les cons.
21: Oui.
22: Au royaume des cons, il sera le premier et le dernier.
21: Oui.
22: Et donc, voilà, ce type-là, je voudrais bien que mon chien il lui morde les couilles. Est-ce que c'est envisageable ?
21: Il a quel âge, votre chien ?
22: Il a 4 ans.
21: Et qu'est-ce qui se passe alors avec votre voisin ?
22: Si vous voulez, c'est un con, quoi. C'est-à-dire qu'il supporte pas que je fasse des exercices de tir, parce que, bon, je suis à la retraite, mais je m'entraîne encore, quand même. Hein.
21: Oui.
22: Au cas où la France serait envahie un jour, on ne sait jamais, vous savez, aujourd'hui, au train où ça va, on ne sait pas ce qui peut se produire, vous savez, dans le futur. Donc, j'ai converti mon jardin en petit champ de tir avec des murs et... des abris, et donc je fais des exercices de tir au PM, à la 12-7, en grenade à plâtre, grenade des offensives et des défensives, bien entendu. Et ça ne plaît pas à mon voisin, qui est un lâche, évidemment.
21: Ah oui.
22: Et donc, il m'emmerde. À chaque fois que je fais des exercices de tir, devinez ce qu'il fait.
21: Ben, je peux pas deviner, là. Je vais vous poser une colle, là.
22: Il arrose avec son tuyau d'arrosage de l'autre côté, et il m'asperge comme ça, alors que je suis en train de tirer, hein.
21: Ah oui.
22: Voilà. Donc, je voulais savoir si vous pouviez dresser mon chien, éventuellement, aller lui mordre les couilles.
21: Ah, ben ça, je peux pas, parce que j'ai plus le droit de faire mordre des chiens.
22: Écoutez, moi, je vous donne l'autorisation.
21: Ah, ben, oui.
22: J'ai le bras long.
21: Ah, carrément. Il vient vous voir, votre voisin, de temps en temps ?
22: Il met des pommes pourries dans ma boîte aux lettres. Parce qu'il arrive que quand on lance la grenade avec les copains le samedi soir, il y en a qui, évidemment, bon, ben, ça arrive, hein, quand même, il y en a qui vont péter de temps en temps sur son terrain. Mais pas. Non, mais ça. Non mais...
21: Écoutez, si vous lancez des grenades le samedi soir sur votre terrain, que non, non. Fou.
22: Non, non, on lance pas...
21: Je sais pas quel moment vous avez accepté ça. Hein,
22: non mais, on lance pas dans son jardin, lui.
21: Mais vous lancez dans votre jardin, oui, c'est vrai. Ouais,
22: mais il y en a parfois qui passent par-dessus le muret.
21: Ben, purée.
22: Voilà, donc ça arrive. Alors, on lui... Non mais on lui dit que c'est un accident.
21: Ah oui.
22: Ah quand même, on est pas mal élevé.
21: Mais moi, si vous lanciez des grenades à côté de chez moi, est-ce que vous croyez que je serais content, moi?
22: Ah non mais attendez, c'est pour la France. Hein.
21: Non mais écoutez, je sais pas.
22: Non, non mais bon, c'est vrai, bon, y a eu des petits incidents, mais rien du tout. Sa voiture qui était garée donc dans son jardin.
21: Ouais.
22: Enfin, quand on est un peu sérieux, on garde pas sa voiture dans un jardin. Bah oui, mais non, mais monsieur, mais ça peut arriver, mettez-vous à notre place. On a un exercice de tir. Mais non, mais on en tire 20 dans la cible. Bah forcément, sur les 20, il y en a une qui part, qui est un peu décadrée, ça, vous avez fait du tir, vous savez ce que c'est quand même.
21: Oui.
22: Bon, bah sa voiture a pris le mortier. Alors là. Mais non, mais c'est pas de notre faute, c'est un accident.
21: Et depuis, il n'est pas content.
22: Ah oui, il n'est pas content. Mais je ne me demandez pas pourquoi, je ne sais pas. Non, non, mais...
21: Vous imaginez, vous cassez ma voiture dans mon jardin?
22: Oui, mais attendez, il s'est vengé depuis.
21: Ah oui?
22: Mais il a pissé sur la voiture de ma femme.
21: Ah, mais rendez compte.
22: Non, mais vous savez pourquoi il a fait ça? Parce qu'on a bousillé ses chats. Mais non, mais... Non, mais attendez, monsieur, attendez. On a tiré sur ses chats. Il venait d'avoir une portée. Bon, mais moi, je le savais pas. On n'a pas fait exprès, nous, on tirait sur la cible. Bon. Et c'était un copain, vous savez, c'était le jour de son anniversaire. Et donc, on avait sorti le pastis, quoi, évidemment.
21: Vous avez tué la portée de chat?
22: Ben oui, les chats, ils meurent. D'accord, mais ouais. Il va pisser sur la voiture de ma femme. C'est pas ma femme qui a tiré.
21: Il va pisser sur la voiture de ma femme.
22: Voilà. Voyez, c'est ce comportement inadmissible qui fait que moi, je ne veux plus me laisser faire par un con pareil.
21: Ouais.
22: Et que je vous demande si...
21: Vous avez besoin d'un chien? Parce que vous n'êtes pas fermé.
22: Ben, je voudrais que mon chien puisse aller lui mordre directement les couilles pour qu'il comprenne une bonne fois pour...
21: Que les couilles?
22: Ben oui.
21: Non, c'est pas moi qui vais vous l'indiquer. J'aurais trop peur d'aller chez vous, moi.
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0: Oui.
2: Bonjour monsieur, c'est bien le marchand de fruits et légumes?
0: Oui, oui, oui.
2: Monsieur Martin, bureau de l'équilibrage alimentaire de Martinville.
0: Oui.
2: Je vous appelle rapport au nouveau dispositif pour aider les gens à mieux manger.
0: C'est quoi ce dispositif, monsieur?
2: Bah c'est le chèque sucre, vous êtes pas au courant?
0: Ah non, je suis pas au courant du tout, non?
2: Ah, bah je vous explique. Pour que les gens mangent plus de fruits et légumes,
0: oui.
2: Ils peuvent maintenant vous payer avec du sucre à la place de l'argent.
0: On va devoir récupérer du sucre à la place d'être payé.
2: Vous serez payé, mais en sucre.
0: Ah bah non, j'ai pas envie de faire ça.
2: En plus, vous y gagnez aussi, parce qu'avec le sucre que vous récupérez, vous pouvez faire des confitures.
0: Monsieur, on a notre travail, on va pas s'amuser à faire des confitures, on va pas s'amuser à payer en machin, on est en argent, un point c'est tout.
2: Alors disons plutôt un point virgule, parce que...
1: Et allô?
2: Eh bonjour madame.
1: Ça a l'air d'être une arnaque votre truc. Hein.
2: Oh bah direct, merci.
1: Les gens vont venir avec du sucre et vont m'échanger du sucre contre mes fruits et légumes, parce que c'est bien, parce qu'ils vont bien manger, d'accord?
2: Voilà, on est d'accord, très bien.
1: Ouais mais c'est quoi le but?
2: Le but c'est que les gens ont moins de sucre et plus de légumes.
1: Bah je suis perdant, t'es encore les commerçants qui triment quoi.
2: Oh bah non, vous prenez un kilo de sucre pour un kilo de légumes, vous pouvez facile vous faire dans les 500 kilos de sucre par jour.
1: Je trouve ça complètement con, je vous jure que...
2: Pardon, mais grâce au chèque sucre, vous allez vendre beaucoup plus de fruits et légumes.
1: Oui, mais je les vends contre de l'argent ou je les vends contre du sucre?
2: Bah, vous les vendez contre du sucre.
1: Mais mes fruits et légumes, moi, je les paye de base.
2: Eh ben, vous les payez aussi en sucre.
1: Je vais les payer en sucre. Vous croyez vraiment que vos fournisseurs, ils vont accepter du sucre?
2: Les fournisseurs, non, mais il suffit que vous alliez acheter chez un autre primeur.
1: Les achètes chez un autre primeur, je vais les payer deux fois plus cher.
2: Oui, mais après, vous multipliez votre prix à vous par 4.
1: Ah ouais, oh là là.
2: Mais ouais, au final, tout le monde y gagne.
1: Et du coup, je vais avec 300 kilos de sucre chez un autre primeur, il va accepter.
2: Ah bah, il est obligé.
1: Il est obligé.
2: Bah oui, grâce au chèque sucre.
1: Oh, putain. Oh là là, ça c'est quoi ce pays, franchement? On oblige les gens, quoi. Oh là là.
2: Bah oui, mais sinon personne veut jamais rien faire.
1: Ah ouais, non, mais de toute façon, je vais prendre aucun papier, je vous le dis direct. Hein. Quelqu'un qui arrive et me dit j'ai un chèque de sucre ou j'ai un truc du genre ou machin, je le prends même pas en fait.
2: Non, mais y a pas de papier, on a fait simple. Vous aurez juste à peser le sucre.
1: Ah ouais, non, mais vous en faites pas, de toute façon, je le prendrai pas donc.
2: Bah oui, mais vu qu'à partir de maintenant, vous ne prenez que les paiements en sucre.
1: Alors là, à partir de maintenant, je prends plus que les paiements en sucre et plus aucun paiement en argent.
2: Et oui, grâce au chèque sucre.
1: Oh là là là là.
2: Bah quoi? Oh là là là là.
1: Ah, c'est complètement con, je suis désolé.
2: Non mais je vous rassure, il y a une ruse, je vous explique.
1: D'accord, ok.
2: Le client vient, il prend ses légumes, il vous paye.
1: En sucre, ouais, du coup.
2: Voilà, et ensuite, vous lui revendez son sucre contre de l'argent.
1: C'est encore plus débile que vous venez de me dire, vous auriez même pas dû me le dire. Je suis désolé, mais c'est encore plus débile, sérieux.
2: Ah bah merci, j'ai bossé 10 ans sur ce projet.
1: Vous voulez vendre, mais je viens... Il va donner du sucre et après je vais devoir lui dire bon bah voilà, vous me rachetez mon sucre.
2: Oui, bah je vois pas le.
1: Le client va arriver, il va me dire bon bah voilà, c'est la journée du sucre, je vais vous acheter des produits contre du sucre. Ok, d'accord, vas-y, y a pas de souci.
2: Pardon, c'était la voix d'un client ça ?
1: Oui, c'était la voix d'un client.
2: Non, alors pas du tout, j'ai très bien reconnu, c'est vous qui avez fait une fausse voix de client.
1: Bah non, mais c'est juste parce que c'est absurde, du coup je prends une voix de débile.
2: Ouais, enfin c'est quand même vous qui vous êtes inscrit pour pouvoir être payé en sucre.
1: Non, pas du tout.
2: Comment ça pas du tout ? Vous êtes sur ma liste ?
1: L'entreprise que vous avez sur votre papier, c'est quoi ?
2: Fruits et légumes, Martin. Ne me dites pas que c'est pas vous, quand même.
1: Non, vous êtes au mauvais endroit.
2: Oh là là là là. Alors ça, c'est dingue, c'est pas vous du tout, en fait.
1: Je suis pas dans votre liste.
2: Malheureusement, non, mais je peux vous rajouter...
1: Alléluia !
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3: Allô ?
4: Allô ?
3: Oui ?
4: Oui, bonjour, madame.
3: Bonjour, monsieur.
4: Je me permets de vous appeler. C'est un ami qui m'a donné votre numéro.
3: Oui ?
4: Il m'a dit que tu ferais bien de les appeler, ils peuvent peut-être t'aider.
3: Qu'est-ce qui se passe, monsieur ?
4: Ah, bah ça va très bien, ça va très bien.
3: Ah bon, mais pourquoi votre ami vous a donné ce numéro de téléphone ?
4: Comment vous avez deviné mon numéro de téléphone ?
3: Ah, je ne l'ai pas deviné, monsieur, c'est vous qui m'avez téléphoné.
4: Mais vous m'avez appelé André.
3: Ah non, du tout.
4: Vous ne m'avez pas dit André.
3: Qui vous a conseillé de nous appeler exactement ?
4: C'est un ami que je vais voir à peu près une fois par semaine.
3: Oui ?
4: Mais c'est un ami bizarre, il faut que je le paye.
3: Ah, d'accord.
4: C'est un
3: docteur ?
4: Je sais pas, il me donne des petits machins à avaler pour manger.
3: Mm-hmm.
4: Mais attendez.
3: Oui.
4: Mon ami, il est médecin.
3: Ben, je suppose qu'il vous donne des petites choses à manger.
4: Mais je suis un oiseau, madame. Il me donne des petites graines, moi.
3: Ah bon ?
4: Ben oui, comme ça, après...
3: Et pourquoi il vous a dit de nous appeler, alors ? Je comprends pas, puisque vous allez si bien.
4: Parce que ce soir, il m'a dit, ce soir, je peux pas vous faire la cuisine, quoi.
3: Il est dans un... Vous voyez où exactement, cet ami ?
4: Dans ma cage, madame.
3: Dans votre cage ?
4: Oui.
3: Mais écoutez, je peux prendre votre adresse et votre nom, et puis je vais vous envoyer quelqu'un qui va vous amener à manger pour ce soir.
4: Mais je peux venir vous voir, si vous voulez.
3: Mais non, ça, c'est pas possible.
4: Mais moi, je suis un oiseau, et je me déplace aussi chez les gens, mais ils ont fermé la cage ce matin.
3: Mais vous pouvez peut-être l'ouvrir, pour si je vous envoie quelqu'un, vous ouvrez juste 5 minutes. Hein.
4: Oui, mais alors, c'est un truc, alors attendez, parce que...
3: Faites attention de ne pas vous échapper.
4: Non, non, ce que j'ai, le problème... Attendez, je vais essayer d'ouvrir la porte, quoi. Mais la cage, elle est bloquée. Hein.
3: Allô ?
4: Je vais essayer, madame.
3: Pardon ?
4: Je vais essayer d'ouvrir la porte.
3: Allez-y, essayez.
4: C'est fermé ! Ma cage est fermée !
3: Allô, monsieur, revenez, on va trouver une solution. On va appeler un serrurier. Allô ?
4: Allô ?
3: Oui, mais vous inquiétez pas, ça, une porte, ça s'ouvre toujours. S'il faut, on appellera un serrurier, on appellera quelqu'un comme ça qui est spécialiste pour ouvrir les portes.
4: Attendez, je m'envole, je change de branche.
3: Allô ? Vous êtes sur une autre branche ?
4: Allô ?
3: Oui ?
4: Je suis tout en haut de l'arbre.
3: C'est beau de là-haut.
4: Je trouve plus mon nid. Et qu'est-ce que je fais ?
3: Bah écoutez, monsieur l'oiseau, on va vous aider, monsieur. Ne vous inquiétez surtout pas.
4: Et attendez.
3: Oui, il est où votre arbre ?
4: Attendez, je vais essayer de m'envoler encore plus haut.
3: Oh là là. C'est peut-être pas la peine d'aller plus haut.
4: Attention, j'y vais.
3: Allô ?
4: Oh mon Dieu. Allô ?
3: Oui, vous me donnez votre nom et votre adresse, monsieur, d'accord ? Et puis on va venir vous aider.
4: J'ai cassé mon bec.
3: Ben oui, justement, on va venir vous le réparer.
4: Oh, mon Dieu, j'ai cassé mon bec.
3: Bon.
4: Attends.
3: Comment vous vous appelez ? Vous avez bien un nom.
4: Oui, qui c'est qui a ? Qui c'est qui a frappé ? Ah, bonjour, Dumoulin.
3: Ah, ben, quelqu'un, super.
4: Entrez.
3: André ?
4: Je suis avec votre femme au téléphone, rentrez.
3: Allô, André ?
4: C'est votre femme, je vais vous la passer.
3: Quand oui, même. Oui, passez-moi là.
8: La femme, qu'est-ce qu'elle fout là ? Allô, Simone ?
3: Non, non, c'est une erreur. Urgence psychiatrie à l'appareil. Est-ce que vous pouvez me donner le nom et le prénom de ce monsieur et son adresse ? Je crois qu'il a besoin de soins.
8: Quel monsieur ?
3: Le monsieur André ?
8: Il n'y a pas de monsieur ici, madame.
3: Ah.
8: Il y a un oiseau.
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6: Oui, bonjour.
2: Bonjour monsieur, c'est bien ici pour les camping-cars, caravane-cars, etc.
6: Oui.
2: J'organise une réunion de famille chez vous, en fait, à la fin du mois, sur votre terrain.
6: Mais on n'a pas d'emplacement, on vend les véhicules.
2: Non, mais alors c'est gentil, on est déjà équipés, c'est ce que je vous dis, nous on vient juste pour le week-end.
6: Mais vous venez pour le week-end pour faire quoi?
2: On fait un grand rassemblement, si vous voulez, comme on n'est pas tous...
6: Mais qu'est-ce que vous dites? Mais c'est... vous pouvez vous rendre sur Internet?
2: Bien sûr, oui.
6: Alors, vous tapez www.
2: Alors, attendez, W, donc D-O-U.
6: Oh non.
2: Pardon?
6: Non, vous allez sur Internet, donc www.
2: Alors, .point. Allô?
6: Oui.
2: Ah, un autre monsieur.
6: Monsieur.
2: Bah,
6: monsieur, vous êtes pas dans le camping, vous êtes trompé de numéro.
2: Ah non, là je suis chez moi, là je vous appelle de chez moi. Mais on va venir effectivement à votre camping comme...
6: Non, monsieur, vous téléphonez à un concessionnaire.
2: Bah, pourquoi vous voudriez que j'appelle un concessionnaire alors que je suis déjà en ligne avec le camping?
6: Monsieur? Non, mais monsieur, vous êtes pas dans un camping.
2: Non, c'est ce que je vous dis, je suis chez moi.
6: Oui, monsieur, mais je ne suis pas un camping.
2: Non, moi j'ai bien compris, c'est-à-dire parce que je vous ai dit réunion de famille, vous dites ça y est, ça sont des gens, des voyagistes.
6: Non,
2: des... Vous me prenez pour un voyagiste, c'est ça? Vous pensez qu'on est une famille?
6: Pardon,
2: de...
6: Pardon? Mais monsieur, non, mais là, vous me téléphonez.
2: Avec un téléphone, oui, je sais, mais...
6: Monsieur, excusez-moi, écoutez-moi 2 minutes.
2: Non, mais vous me mettez juste quelques locations de côté pour le week-end.
6: Mais monsieur, j'ai pas de location, moi.
2: D'accord, et comme vous n'avez pas de location, vous voudriez que je vous héberge sur les locations que je vais vous réserver?
6: Mais monsieur, excusez-moi, mais là, je vais commencer à monter parce que je n'ai pas de location.
2: Ah bah oui, vous allez me dire que c'est complet, ceci et cela.
6: Mais c'est pas possible. Venez samedi, vous allez voir qu'on...
2: Ah bah on sera tous là, oui.
6: Alors, attendez, monsieur...
2: Oui, bah, écoutez, passez-moi le directeur du camping.
6: Oui, je quittais pas.
2: Merci, monsieur.
9: Oui, allô, bonjour.
2: Bonjour, monsieur. Voilà, j'ai votre collègue qui refuse de nous louer des emplacements sous prétexte qu'on serait des...
9: Bien sûr que non. Vous avez vraiment l'esprit torturé, monsieur, parce que c'est pas du tout ça.
2: Non, mais parce que déjà, que vous sous-entendez qu'on est des...
9: J'ai rien sous-entendu, c'est vous qui me parlez de ça, monsieur.
2: Bah, c'est pas ça, c'est que si vous pensiez pas qu'on était des...
9: Mais ça n'a rien à voir.
2: Pour les autres, oui, et puis pour les...
9: Mais pas pour vous non plus, on n'a pas de...
2: On a des consignes, comme quoi...
9: Mais on n'a pas de consignes, c'est vous qui me le dites depuis tout à l'heure.
2: Vous sous-entendez qu'on est des...
9: Mais non, j'ai rien sous-entendu, monsieur. C'est vous qui sous-entendez que...
2: Que?
9: Je sais même pas ce que vous entendez.
2: Non mais je vois, vous vous dites, ceux-là ce sont des...
9: Bah, allez, dites-le moi monsieur, c'est vous qui avez un problème avec ça, c'est pas moi. Avec des, dites-moi le mot.
2: Bah ça me gêne, mais enfin c'est...
9: Eh ben alors pourquoi ça vous gêne?
2: Eh ben des campeurs.
9: Mais n'importe quoi monsieur.
11: Oui, allô?
2: Oui, bonjour madame.
11: Allez-y, recommencez là.
2: Oui, donc votre collègue a visiblement des consignes anti-campeuristes.
11: Et ça, c'est pas Rire et Chanson par hasard?
2: De qui parlez-vous?
11: Rire et Chanson.
2: Alors on m'a dit qu'ils étaient très drôles et très sympas, mais je les connais pas du tout.
11: Votre prénom c'est comment?
2: Jean-Yves Lafesse.
11: Ouais, c'est cela. Non, c'est je cherche Martin, c'est pas
2: oh,
11: ça?
2: Oh oui,
11: Martin.
2: Bravo.
11: Voilà, Martin. Eh bien Martin, bonne journée.
2: Eh ben bonne journée.
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23: Bonjour.
22: Oui, bonjour. Je voudrais parler à la patronne du salon de coiffure.
23: C'est vous. Moi-même.
22: Bonjour, madame Saméry, à l'appareil.
23: Oui, bonjour.
22: Pierre Brasier. Dites-moi, on vous appelle parce qu'on vient de recevoir un appel en urgence de la part du camp de naturistes du Cap d'Agde, qui est en, apparemment, ils ont besoin, très rapidement de culottes et de strings de femmes. Est-ce que vous avez des clientes qui pourraient, auprès de qui on pourrait collecter ces culottes?
23: Alors ça, je ne sais pas.
22: Est-ce que vous pourriez leur demander, et nos collecteurs passeraient le plus rapidement possible cet après-midi au salon, à ce moment-là, tout de suite, maintenant, vous avez une promesse de don à nous faire?
23: Je ne peux pas vous dire, hein. Oui, je vais bien poser la question. Mais...
22: Allez-y, allez leur demander, nous...
23: Ouais.
22: On patiente, hein.
23: Ils demandent des culottes, des trucs. Et voilà, dans tous les salons de coiffure. Là, pour l'instant, non, j'ai que 2 clientes et...
22: Ah, très bien, 2.
23: Non.
22: 2 promesses.
23: On n'a pas, non, j'ai rien, là.
22: Comment ça?
23: Écoutez, les clientes, elles sont là, elles n'ont pas leur...
22: Bah, écoutez, madame, vous pourriez montrer l'exemple, déjà.
23: Ah bon? Non, mais écoutez, là, j'ai pas de petite culotte à disposition, je suis désolée, hein.
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9: Allô?
2: Bonjour, monsieur, c'est bien le bureau de tabac?
9: Oui, bonjour.
2: Monsieur Martin, des pétroles de Martinville.
9: Oui.
2: Je viens installer une pompe à essence éphémère devant chez vous.
10: Vous voulez installer une pompe à essence éphémère?
2: Voilà, c'est un camion citerne qu'on va coller devant votre vitrine pour vendre des bidons d'essence.
10: Alors, devant chez nous, c'est très compliqué, les gens arrivent pas à se garer. Si en plus, vous nous mettez un camion citerne...
2: Ah non, mais j'ai prévu le personnel qui va avec.
10: Non.
2: Si, mon beau-frère est pompeur, vous inquiétez pas, il fera le service.
10: Non, si, monsieur, je vais pas vous laisser faire n'importe quoi. Je vais vous passer mon fils.
2: D'accord, alors dites-lui qu'on a annoncé la vente à partir d'aujourd'hui.
10: Vous l'avez annoncé?
2: Ah oui, comme ça on est sûr d'avoir du monde.
10: Je sais, alors c'est non et non et non et non.
2: En revanche, il y a des normes de sécurité, ça faudrait vous en occuper.
10: Je ne veux pas de sécurité, je ne veux pas de votre camion, c'est ça?
2: Non mais c'est juste qu'il faudrait que les gens évitent de fumer à moins de 500 mètres du tabac, rapport à l'essence.
10: Ils vont mettre un camion citerne pour vendre de l'essence devant chez nous?
12: Quoi? Qu'est-ce que vous allez mettre devant chez moi, là?
2: Bonjour madame.
12: Non, c'est monsieur là.
2: Si vous voulez.
12: Non, mais attendez, j'ai rien demandé moi. Pas de question. Vous irez vous mettre ailleurs.
2: Bah, je peux pas. J'ai annoncé que c'est vous qui faisiez la vente.
12: Non, mais attendez, mais vous allez annoncer que c'est moi qui faisais la vente. J'ai jamais annoncé que je faisais la vente parce que vous m'avez pas contacté avant. J'ai jamais été informé.
2: Ah, alors si, j'ai envoyé un fax à ce numéro.
12: Mais monsieur, j'ai pas de fax.
2: Ah oui, mais dans ce cas, fallait nous envoyer un refus par fax.
12: J'ai rien à refuser. Vous allez pas me saouler.
2: Bah voilà, on essaye d'être moderne. On envoie des fax.
12: De toute façon, ça sera vite réglé. Il y aura pas de camion citerne devant chez moi. J'ai rien signé. J'ai rien demandé.
2: Ça, c'est pas grave, vous signerez après, on aura qu'à antidatager les papiers.
12: Mais il n'y aura pas d'antidate, mais attendez là, vous comprenez pas ce que vous dites là?
2: Oh si, je comprends très bien, vous essayez de marchandager.
12: Non, il n'y a pas de marchandage, il n'y a rien du tout.
2: Bon, je peux vous faire un petit 10% sur les ventes de diesel.
12: Putain, mais vous comprenez rien, vous êtes bête ou quoi là?
2: Oh bah moi je suis sympa, je vous propose de croquer.
12: Non, il n'y a pas de question de sympa, vous allez vite dégager, il n'y aura rien devant chez moi. Puis il vaut mieux pas que vous veniez. Hein.
2: Bah si, parce que si on vient pas, qui c'est qui va servir l'essence?
12: Mais vous êtes con quoi?
2: Non mais pardon, vous avez déjà fait pompeur essence vous?
12: Mais vous êtes con quoi? Il n'y aura rien devant chez moi, vous pouvez venir n'importe quand, il n'y aura rien.
2: Ah bah évidemment qu'il n'y a rien puisque je suis pas encore arrivé. La citerne, vous l'aurez tout à l'heure.
12: Mais j'en veux pas, mais vous êtes bête ou quoi?
2: Ok, vous êtes dur en affaires. Allez, je vous fais 15% sur les ventes.
12: Non, ça va être vite réglé, votre arnaque. Il faut 15%, vous allez vous les mettre dans le cul, puis bien propos.
2: Bah non, pardon, mais on parle de 5000 litres d'essence.
12: Mais je m'embrouille de vos 5000 litres d'essence.
2: Bon, et si je dis 15% plus un plein offert?
12: Mais il est con, quoi.
23: C'est de la vente illicite que vous êtes en train de faire. Il n'y a que les pompes qui ont le droit de vendre.
2: Ah, c'est monsieur.
23: Écoutez, je vais vous déclarer aux gendarmes. Comme ça, vous allez vous régler le problème avec les gendarmes.
2: Oula, non, pas les gendarmes.
23: Ah bah, voilà.
2: Ah non, surtout pas.
23: Voilà.
2: Ah ouais, non, parce que sinon, je suis mal.
23: Oui, bonjour, ici, adjudant de la gendarmerie.
2: Oulala, qui est à l'appareil?
23: Adjudant de la gendarmerie.
2: Alors, ça, c'est dingue. J'étais en ligne avec les gens du tabac et paf, là, je me retrouve.
23: Ouais, voilà, justement, ici, c'est la gendarmerie nationale.
2: Ah, je vois. Vous avez téléinterceptifié mon appel?
23: Ah, oui.
2: Eh, bien sûr, le vieux coup du téléinterceptage.
23: Il y a l'adjudant de gendarmerie, c'est moi qui vous réponds.
2: Alors, mes hommages, monsieur l'adjudant.
23: Voilà, je vous écoute dans vos produits illicites.
2: Ah, je ne vois pas du tout de quoi vous parlez. Hein.
23: Je vous écoute dans vos produits illicites.
2: Non, alors je vous explique. La personne du bureau de tabac m'a appelé parce qu'elle insiste pour que je lui livre de l'essence.
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13: Sonia, bonjour.
14: Bonjour, madame. C'est les dépannages plomberies.
13: Oui.
14: Oui, bonjour, Madame Ledoux à l'appareil.
13: Oui.
14: Germaine, j'ai mon évier bouché.
13: Alors, Ledoux, c'est accroché ou pas?
14: L'évier?
13: Non, votre nom.
14: Ah, Ledoux, oui.
13: C'est accroché, hein?
14: Oui, c'est accroché. Alors, Parvis de la Défense.
13: Oui.
14: Tour Gentille.
13: Oui.
14: 43e étage.
13: 43e étage?
14: Ben oui.
13: Avec ascenseur, oui.
14: Sans ascenseur.
13: Non, vous rigolez là.
14: Non, je rigole pas. C'est sans ascenseur.
13: Attendez, hein. Bon, quittez pas, madame. Hein.
24: Allô?
14: Allô?
24: Oui.
14: Oui, bonjour, monsieur.
24: Bonjour. Où est votre problème?
14: Vous êtes qui?
24: Ben, le directeur technique.
14: Ah, d'accord. Ben, moi, j'ai pas de problème. Simplement, je vais savoir à quelle heure il venait.
24: Oui, mais c'est au 43e étage?
14: Oui, c'est ça.
24: Oui.
14: Sans ascenseur, oui.
24: Sans ascenseur?
14: Oui.
24: 43 étages sans ascenseur?
14: Oui.
24: Voilà.
14: Il n'y a pas de problème, il n'y a pas de problème.
24: Non, mais 43 étages, il faut les monter à pied, madame. Hein.
14: Mais moi, je le fais bien, monsieur.
24: Vous le faites bien?
14: Ben oui.
24: 43 étages à pied?
14: Ben évidemment, je fais mes courses une fois par semaine.
24: Et vous avez un évier bouché?
14: Oui.
24: Maintenant, pourquoi il n'y a pas d'ascenseur dans votre immeuble?
14: Non, c'était un immeuble fonctionnel.
24: Oui.
14: Et puis, les bureaux ont déménagé.
24: Oui.
14: Moi, j'étais la concierge et m'ont relogé là-haut.
24: Au 43e étage?
14: Voilà. Et ils ont muré l'ascenseur puisqu'il n'y a plus personne.
24: Et vous habitez dans un immeuble de 43 étages toute seule alors, madame?
14: Oui, il y a mon fils qui vient me voir tous les jours.
24: Et bon, t'as pris l'adresse de la dame là parce que... Oui, c'est... Alors l'évier, il est bouché. Moi, je vois un gars, hein, Lionel, tu veux bien monter 43 étages toi à pied? Bon, écoutez, moi, ce que je vais faire, c'est que je vais essayer de vous trouver quelqu'un qui veut bien monter 43 étages à pied.
14: Vous êtes gentil, monsieur.
24: Oui.
14: Alors c'est très simple, hein. Quand il arrive au 38e étage, il change d'escalier. Il prend l'escalier C, parce que l'escalier est muré, hein.
24: 38e étage, il faut changer l'escalier.
14: Oui.
24: Et prendre l'escalier C.
14: Voilà. Alors, avec l'escalier C, c'est un escalier qui descend jusqu'au 5e. Hein.
24: Et monter 5 étages?
14: Non, descendre.
24: Comment on descend jusqu'au 5e?
14: Oui, parce qu'ils ont muré après.
24: Oui, alors, il faut descendre jusqu'au 5e étage?
14: Voilà.
24: Une fois qu'on est monté au 38e?
14: Oui, c'est ça, mais c'est pas par le même escalier. Hein.
24: Non, non, mais attendez. On monte 38 étages.
14: Voilà.
24: Voilà. Et après, on descend.
14: Oui, jusqu'au 5e.
24: On descend jusqu'au 5e étage.
14: Oui, alors, faut pas qu'il se trompe parce que c'est dans le noir.
24: C'est dans le noir?
14: Ah oui, il n'y a pas de lumière. Hein.
24: Comment il n'y a pas de lumière? Là, c'est une galère, ça. Hein.
14: Mais moi, je le fais bien. Hein.
24: Oui, je sais, mais si vous avez des bons yeux, il faut que je trouve un plombier qui a des bons yeux. Hein. Vous savez, monter 38 étages dans le noir.
14: Oui, mais il peut compter dans sa tête. Hein. Moi, je compte.
24: Comment il va compter dans sa tête? Déjà, il faut qu'il y arrive. Hein. Il faut pas que je trouve un plombier cardiaque, moi. Hein. Vous vous rendez compte, 38 étages dans le noir? Non, mais moi, je vous tire mon chapeau, madame. Hein, vous êtes courageuse. Hein.
14: J'ai 73 ans.
24: 73 ans. Parce que à 73 ans, monter 43 étages, redescendre 38 et redescendre de... Attendez, il faut que je fasse le calcul, là. Il faut redescendre 33 et sans lumière. Oui. Et c'est vraiment noir, alors.
14: Ah oui, c'est noir.
24: C'est noir, il faut amener une lampe.
14: Non, il y a une rampe.
24: Il y a une rampe.
14: Oui, enfin, il y a une rampe, tous les étages impairs.
24: Putain, il faut que j'appelle Belmondo, moi, hein, ça irait plus vite avec un hélicoptère et qu'il me jette directement dans votre fenêtre. Mais alors, à chaque fois que vous montez 38, vous descendez 33 et vous remontez 40.
14: Voilà.
24: 43.
14: Oui, c'est ça.
24: Ça fait 80 étages dans tout ça.
14: 81.
24: 81. C'est pas possible. Mais c'est inhumain ce qu'ils vous font, là. Putain, vous vous rendez compte, c'est une après-midi qui est foutue pour un plombier. Et c'est vraiment bouché, votre levier. Hein.
14: Ah oui, il est bouché, il refoule. Hein.
24: Il refoule. Manqué, s'il n'y a pas de voisin, il peut refouler, hein, il n'y a pas de problème. Hein.
14: Ah oui, mais enfin, c'est pas...
24: Bon.
14: Alors, que je vous dise comment
24: oui.
14: faire quand il arrive.
24: Hein. Oui.
14: Quand il est en bas.
24: Oui.
14: Il y a un interphone.
24: Oui.
14: Il sonne et je descends lui ouvrir.
24: Vous descendez vous-même?
14: Oui, je vais descendre lui ouvrir.
24: On va pas vous faire descendre quand même qu'à 45 étages, 43 étages.
14: Mais
24: et remonter 81 à 73 ans pour lui ouvrir. Pourquoi il marche pas l'interphone?
14: Mais non.
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7: Oui.
2: Oui, bonjour monsieur, c'est bien la boulangerie-pâtisserie?
7: Oui.
2: Je vous appelle rapport à un problème de trompisme sur une marchandise achetée chez vous.
7: Comment?
2: Je vous appelle rapport à un trompisme sur une marchandise achetée chez vous, c'est ce que je disais.
7: Un quoi?
2: Un trompisme, vous êtes trompé.
7: Sur quoi?
2: On m'a vendu soi-disant un gâteau appelé le millefeuille.
7: Oui, un millefeuille, oui.
2: Voilà. Et alors, il y a, à tout casser, il y a une dizaine de feuilles, pas plus, hein.
7: Une dizaine de feuilles?
2: Ah oui.
7: Ça s'appelle un millefeuille, c'est...
2: Bah oui, on est bien d'accord, il y a un problème.
7: Parce que j'ai dit un millefeuille.
2: Ah bah, vous m'avez dit un millefeuille,
7: ah,
2: oui.
7: C'est le nom du gâteau, c'est comme ça.
2: Donc, comment vous comptez procéder?
7: Bah, je vais pas procéder, qu'est-ce que vous voulez que je fasse?
2: Ah bah si, vous allez procéder.
7: Bah non.
2: Ah bah si.
7: Non, je veux pas de réparation, j'ai vendu un millefeuille, voilà.
2: Ah bah non, vous avez vendu un dix-feuille, là, tout cassé. Hein.
7: Un dix-feuille.
2: Ouais.
7: C'est n'importe quoi.
2: Je peux venir cet après-midi?
7: Si vous voulez.
2: Alors, je viendrai accompagné d'un huissier qui pourra recompter les feuilles avec nous.
7: N'importe quoi.
2: Et vous pourrez constater de vous-même qu'il manque plus de 900 et quelques feuilles.
7: Ouais, bah je vais vous laisser, ça m'énerve ce truc-là. Bon,
2: ah, voilà. Je quitte pas.
7: Bah moi je raccroche, hein, j'ai pas le temps. Alors, j'ai plein de monde.
2: Allô?
7: Oui, j'ai plein de monde, j'ai pas le temps.
2: D'accord, je ne quitte pas.
7: Comment?
2: Bah je reste en ligne.
7: Oui, mais j'ai pas le temps, là, je vais...
2: Ah, d'accord, donc je patiente.
7: Non, bah rappelez plus tard.
2: Excusez-moi, allô?
7: Oui.
2: Est-ce que je peux avoir le chef des gâteaux dans ce cas, s'il vous plaît?
7: Oui.
15: Ah, allô?
2: Oui, c'est pas la même dame, ça.
15: Non, mais pourquoi vous appelez?
2: Ah, bah, c'est ce que j'expliquais. Il y a eu trompisme sur au niveau de la marchandise.
15: Il y a quoi?
2: Il y a eu trompisme. Ah, bah, non plus, vous ne.
15: Je sais pas, c'est quoi, pourquoi vous appelez le numéro masqué déjà?
2: Ah, bah, parce que je suis au boulot et c'est pas ma faute. Ça faut dire à mon patron, hein, qu'ils mettent des numéros normaux. Ça, je peux rien.
15: Ouais, bah, passez-moi votre patron.
2: Alors, vous voulez que je vous passe mon patron?
15: Ouais, bah, passez-moi votre patron.
2: Ah, bah, je vais vous le passer. De toute façon, il a vu le gâteau, lui aussi, hein. Il y a, à tout casser, il y a 10 feuilles dedans, il y a pas plus, hein.
15: C'est une connerie, là, j'espère.
2: Ah, bah, écoutez, vous allez les compter vous-même, hein.
15: C'est une expression,
2: B, là. Bah, excusez-moi, il n'y a pas mille feuilles, hein.
15: Et alors, c'est mille feuilles, c'est un truc comme ça, t'as cru que j'allais mettre mille feuilles ou quoi?
2: Bah, et non, alors, c'était la première fois.
15: La prochaine fois, je dirais 10 feuilles, c'est bon, pas?
2: Ah, bah, là, c'était. Là, ok.
15: Ouais, ok, ouais.
2: Là, si vous me vendez un 10 feuilles, effectivement, il n'y a pas de trompisme.
15: Ouais.
2: Toujours est-il que là, il faudrait quand même envisager réparationnisme.
15: Déjà, je comprends pourquoi t'as appelé un numéro masqué.
2: Bah, je vous ai dit, parce que je suis au boulot, c'est mon patron qui masque les numéros.
15: Vas-y, passe ton patron, le ZB. Passe ton patron.
2: On peut se tutoyer, alors. Ne quitte pas. Patron? Allô?
5: Allô?
2: Oui, que se passe-t-il?
5: Ouais, je sais pas ce qu'il a, il me dit, je sais pas quoi, tromperie ou je sais pas quoi par rapport à un gâteau à mille feuilles.
2: Ah, c'est vous, c'est vous qui vous êtes trompé sur le gâteau? Est-ce que je pourrais parler à votre patron, moi aussi?
5: C'est quand même la meilleure, vous dites à mille feuilles, j'en dois mettre un mille feuilles sur un mille feuilles.
2: Alors moi j'ai mon employé qui me dit qu'on lui a vendu un 10 feuilles à la place d'un mille feuilles, vous reconnaissez?
16: Vous savez quoi?
2: Ah,
16: Bonjour, vous venez avec ce que vous voulez, vous venez avec votre huissier, avec n'importe qui, moi c'est pas un problème.
2: Non mais excusez-moi, est-ce qu'il me manque 990 feuilles
16: Ah bah y a pas de souci, venez la chercher, je vais vous la donner, avec mon coup de pied au cul.
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18: Oui, Serge, j'écoute.
19: Oui, salut collègue.
18: Paris, oui.
19: Non, justement, on a pris une ligne dérivée là.
18: Ah bon?
19: C'est le commissariat d'Agen.
18: Oui.
19: Je suis bien au commissariat de...
18: Ouais.
19: D'accord, dis-moi, on vient d'avoir une visite... On a une visite de inspection des services, là.
18: Ouais.
19: C'est pour ça que je t'appelle par une ligne de Paris.
18: D'accord.
19: Ils sont arrivés, ils ont fait souffler tout le monde dans le ballon.
18: Ouais.
19: Et ils ont fouillé tous les placards, y compris les placards perso.
18: Ok, donc ils viendraient peut-être après, quoi.
19: Ah ben, ils sont en route pour... Ils font tout le tour du département. Nous, ils nous ont piqué toutes nos bouteilles.
18: D'accord, bon, ben, tu fais bien de le dire parce que...
19: Ah ouais, t'as un blâme s'ils trouvent une canette de bière.
18: Ok, d'accord. Bon, ben, écoute, on voit ça de suite, hein. Je te remercie.
19: Ben,
18: c'est
19: écoute,
18: qui, là?
19: Pignon.
18: Pignon.
19: P-I-N-O-N.
18: Et Jean-Michel est au courant?
19: Oui, bah tu parles.
18: Ouais.
19: Attends, tu quittes pas une seconde?
18: Ouais.
19: Je vais voir s'il est là, hein. Quitte D'accord. pas, je reviens.
25: Il y a l'IGPN qui arrive. Ils viennent d'aller à Jeun, ils ont tout piqué dans les placards, les bouteilles, les machins, ils ont tout fait souffler tout le monde dans le ballon. Il a pris une ligne dérivée. Parce que je dis, c'est Paris, mais non, c'est à Jeun, mais j'ai pris une ligne dérivée pour pas. Vous avez rien dans vos placards? Putain, faut que j'aille voir, moi je crois que j'ai. Non, mais c'est vrai, en plus. Mais non, mais tout le monde en a. Surtout, vide les placards, il y a l'IGPN qui arrive. Je te promets, j'ai agent là, c'est le syndicat, ils viennent d'aller, t'en parles pas à lui là-bas, ils viennent de descendre à Agen, ils ont fait souffler tout le monde dans le ballon, ils ont vidé tous les placards perso, le placard machin, il faut enlever toutes les bouteilles qui ont un blâme, une canette de bière, un blâme. Et il faut absolument virer toutes les bouteilles qu'on a dans le... Si, les placards perso. Écoute, je te jure, ça t'aide de mon fils. Il m'a dit, tu préviens tous les collègues s'ils ont des bouteilles dans les placards et tout, qu'ils virent ça, parce que... Non, mais nous, il faut qu'on vire... Il faut que tu le mettes dans la voiture, tu prends dans la voiture, tu le mets chez toi. Dans la boîte, dans chez toi. Non, mais vous mettez tout dans un sac. Non, non, mais appelle-le, parce qu'ils vont pas tarder. Ils sont en route, là. Ils sont en route. Non, pas chez elle, comme une ADS. Mais non, mais chez Michel. Essaye de trouver déjà un carton ou une poche pour commencer à... Non, mais ils sont sur la route, hein. Elle me dit, démerdez-vous, hein. Christian, t'as rien dans ton placard?
26: Moi, je mets dans mon sac, hein. Ah ouais,
25: d'accord. Ou dans ta bagnole. Ou dans la mienne. Moi, je te file les clés de ma voiture, tu fous dans la mienne, je m'en fous. Ouais, à la limite, c'est encore mieux.
19: Ok, allô?
26: Oui.
19: C'est bon, ça y est. Vous avez du pot, hein. Ils sont partis sur Paris.
26: Bah alors j'annule tout alors.
19: Ah parce que t'avais commencé déjà?
26: Bah ouais, moi j'ai déjà prévenu mon collègue. Bon ok, d'accord, je te remercie quand même, hein.
19: Ah bah oui, tu peux respirer.
26: Ouais.
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16: Allô?
2: Bonjour monsieur, je suis bien chez le glacier.
16: Oui.
2: À Marseille.
16: Oui.
2: C'était pour vous signaler un problème sur une de vos glaces.
16: Oui.
2: Le temps que je rentre chez moi, bah elle était toute fondue.
16: Après il faut la mettre au congélateur direct.
2: Bah moi j'ai pris le train jusqu'à Paris, il y en a 3h20 à peu près.
16: Ah non, jamais de la vie, on peut pas garder une glace 3h20 dans une boîte isotherme.
2: Ah oui, donc il y a un défaut de fabricage, c'est ça.
16: C'est pas un défaut de fabricage, en fait c'est une boîte isotherme.
2: Ce qui est, c'est qu'en plus j'ai ouvert la boîte régulièrement pour aérer, vous voyez, pour être
16: en
2: sûr
16: plus.
2: Que ça évite que ça se réchauffe trop, vous voyez, donc.
16: Ah non, mais pas du tout, là mais non, mais attendez, on aère pas un congélateur. Vous ouvrez la porte de votre congélateur pour aérer votre congélateur?
2: Bah quand je suis à la maison, oui.
16: Écoutez, c'est un peu du grand n'importe quoi. On peut pas partir à Paris avec une glace dans une boîte isotherme.
2: Donc du coup, si vous me la renvoyez, ça veut
16: dire... Bon, écoutez, de toute façon, on peut pas renvoyer une glace sur Paris. Arrêtez de dire n'importe quoi. Vous avez vu jouer qu'on envoyait des glaces comme ça. Vous verrez avec le responsable.
2: Ah bah je reste en ligne.
16: D'accord. Mais c'est moi la responsable, je suis la responsable. Monsieur.
2: Bonjour monsieur.
16: N'importe quelle glace que vous allez acheter en supermarché, monsieur, si vous la transportez 4 heures, elle va fondre. Hein.
2: Dans ce cas, qu'est-ce qui me dit que la glace n'était pas déjà fondue?
16: Non, mais vous comprenez pas du tout, monsieur. Si le client, il fait n'importe quoi avec le produit, moi ça je peux pas.
2: Ah bah voilà. Ça c'est moi qui fais n'importe quoi parce qu'on m'a mis de la glace fondue.
16: Mais on vous a pas mis de la glace fondue, monsieur.
2: Donc du coup, je vous donne mon adresse.
16: Mais je sais pas si vous
23: vous réfléchissez pas. Si je vous envoie un bac de glace, il va fondre pareil, monsieur.
2: Non, mais si vous me renvoyez de la glace fondue, forcément, ça va pas.
23: Mais monsieur, mais même si je vous renvoie pas de la glace fondue, monsieur, même si je vous renvoie un bac de glace.
2: Non, mais vous le mettez dans une boîte.
23: Mais réfléchissez, monsieur. Non, mais attends.
0: Oui, bonjour, je suis le mari, là, le responsable, le directeur de la boutique.
2: Oui, voilà. Comme votre subordonné, là, me disait qu'il y avait apparemment parfois des ventes de glace fondue.
0: Mais jamais elle a dit ça, mais vous dites n'importe quoi, monsieur. Écoutez, vous connaissez des gens autour de vous. Hein, dites-leur que vous avez pris des glaces pendant 4 heures. Et vous verrez leur réaction.
2: Ah, bah, moi, j'ai mon beau-frère qui me soutient totalement.
0: Ah, il vous soutient. Il vous dit que la glace tient pendant 4 heures.
2: Oui.
0: Bon, bah, écoutez.
2: Je vous le passe, il est à côté.
0: Très bien. Passez-moi-le, oui.
2: Ah, bah, je vous le passe. Voilà. Martin.
0: Il passe son beau-frère qui apparemment est du même avis, donc on va arriver.
2: Oui, allô?
0: Oui, bonjour monsieur, je suis oui. Le responsable de la boutique.
2: Donc vous avez vendu de la glace fondue
0: On a vendu de la glace qui était totalement en état, sauf que la personne l'a transportée pendant 4 heures.
2: Ah bah nous, à voilà. Paris, la glace, elle tient 4 heures. Hein.
0: 4 heures.
2: Voilà.
0: C'est comme quelqu'un qui prend un café pendant 4 heures et qui nous dit que le café est froid.
2: Vous me dites en fait que s'il avait pris de la glace au café, ça aurait tenu.
0: Mais non, pas de la glace au café, je dis un café dans un café, dans une tasse.
2: Il fallait prendre de la glace au café. Non. Allô?
1: Mais monsieur, toute personne ne sait qu'une glace aux 4 heures ne tient pas.
2: Ah ah! Donc vous reconnaissez? Moi, vous demandez de la glace qui fond.
1: Non, mais vous me demandez de la glace qui fond.
2: Madame?

0: quelque chose ?
1: Absolument pas.
0: Ça ne vous dit rien ?
1: Ah non, absolument pas, non, non. Hein.
0: Bon, parce que nous avons trouvé des photos de vous.
1: Ah bon ?
0: Oui.
1: Où ça ?
0: Dans sa cellule.
1: Pardon ?
0: Dans sa cellule. Sa cellule, c'est une chambre.
1: Bah, des photos de moi ?
0: Oui, ma fille.
1: Mais c'est n'importe quoi, mais...
0: Vous connaissez le frère Robert ou pas ?
1: Non, absolument pas. Je ne connais aucun frère. Je suis sidéré.
0: Parce que lui prétend qu'il vous connaît.
1: Robert, je ne connais pas.
0: Mais non, mais c'est un moine de chez nous, de l'abbaye.
1: Et alors, pourquoi il aurait fait des photos de moi ?
0: Vous savez, les moines, hein, ils vivent seuls.
1: Pardon ? Photos de moi ? Attendez, là. Ça va pas, non ?
0: Bon, en tout cas, il y a des photos de vous dans sa cellule, voilà.
1: Mais moi, je n'ai pas de photos. Je ne lui ai pas remis de photos. S'il a pris des photos, c'est un problème avec votre frère, je ne sais qui.
0: Oui, voilà, c'est ce que je vous dis.
1: C'est pas moi.
0: Non, mais je ne vous accuse pas, ma fille.
1: Attendez, ben, je vais passer à la gendarmerie, moi. Ça va pas rigoler, là.
0: Le frère est à côté de moi, il souhaiterait s'excuser.
1: Ah non, s'excuser, il n'y a pas d'excuse, moi. Je trouve ça trop grave, vous m'annoncez là.
0: Vous
1: non.
0: Pouvez lui accorder...
1: Je vais à la gendarmerie, je laisse passer comme ça.
0: Pardonnez-lui, ma...
1: Non, attendez.
0: Pardonnez-lui.
1: Oui, alors c'est quoi, là? Pardonnez-lui?
0: Oui.
1: Mais moi, vous m'appelez, là.
0: Oui.
1: Moi, j'ai rien demandé, vous lui trouvez... Vous vous arrangez entre vous, point barre.
0: Je souhaiterais simplement que vous lui accordiez déjà votre pardon pour que je puisse le renvoyer à ses tâches dans le jardin.
1: Il va être sanctionné, là?
0: Oui.
1: Oh mon Dieu, quel bazar.
0: Je vous le passe, hein. Merci, mon père. Allô?
1: Oui.
0: Je vous demande humblement à genoux votre pardon.
1: Ben.
0: Je regrette, hein, j'ai pris ces photos.
1: Non, mais bon, vous les avez toujours, là ?
0: Mais oui, mais en fait, je ne voulais pas du tout vous photographier. Je faisais des photos pour illustrer le journal de l'abbaye.
1: D'accord.
0: Et il se trouve que je vous ai prises. Bon, mais j'ai trouvé les photos très jolies, vous voyez ?
1: D'accord, peut-être, voilà. Oui, je ne sais pas.
0: Et donc, j'ai mis dans ma chambre, et là, on me fait un procès parce que...
1: D'accord.
0: Les photos d'une femme dans ma cellule, voilà.
1: Ah oui, je comprends mieux, là. D'accord. Je vous pardonne, il n'y a pas de souci. Hein.
0: Oh, écoutez.
1: Il n'y a pas de souci, il n'y a absolument pas de souci.
0: Oh,
1: hein.
0: Mon Dieu.
1: Ben oui, je vous soulage, quoi.
0: Oh, mon Dieu, comme vous me soulagez.
1: Ben oui, mais non, mais c'est tout à fait...
0: Vous m'avez bien soulagé les bourses pendant 4 jours.
1: Comment ?
0: Vous m'avez bien soulagé les bourses pendant 4 jours.
1: Oui, c'est ça, je vous soulage autre chose, là, j'ai compris maintenant. 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
2: Bonjour monsieur, c'est bien le magasin bio ?
3: Oui.
2: Je vous appelle parce que j'ai eu un contrôle positif au dopage en vélo.
3: Oui.
2: Donc, il faudrait me faire une attestation comme quoi vous m'avez vendu un produit dopifiant.
3: Je vois pas pourquoi je ferais une attestation dans ce sens. Je suis un magasin bio qui vend des produits naturels.
2: Bah parce que comme ça, vous déclarez que vous vendez aussi des produits naturistes de dopage ?
3: Non, pas du tout. C'est pas du dopage, rien du tout.
2: Si, parce que comme j'ai dit que vous étiez fourni par un laboratoire belge...
3: Non mais ça va pas la tête, non. Vous racontez n'importe quoi.
2: Non mais j'ai dit qu'il vous avait filé des échantillons.
3: Non.
2: Si.
3: Non.
2: Si.
3: Non.
2: Si.
3: Non.
2: Si.
3: Non.
2: Si.
3: Non mais
2: vous avez qu'à dire que c'est un truc que vous vendez au Black pour arrondir les fins de mois.
3: Ah oui, sûrement.
2: Bah oui, comme ça, moi je suis peinard.
3: Non mais je vous dis qu'il en est pas question. Vous êtes bouché ou quoi ?
2: Non, pas du tout. Je suis coureur cyclique.
3: Dites.
2: En plus, quand il me restait une boîte, je l'ai planquée dans votre magasin. Comme ça, s'il y a un contrôle, ce sera plus crédible.
3: Allô ?
2: Ah bonjour. Vous devez être
3: monsieur... Qu'est-ce que c'est comme produit que vous avez mis en magasin ?
2: C'est un truc que j'ai acheté en Belgique parce que c'est pas légal en France.
3: Ah mais vous mettez des produits dans mon magasin ?
2: Oui, comme ça, ça colle avec ce que j'ai déclaré.
3: Bah non, mais nous on vend pas de trucs illégaux, donc je vois pas pourquoi je cautionnerais un truc.
2: Officiellement, si. Vu que c'est ce que vous dites dans votre attestation.
3: Quelle attestation ?
2: Bah, l'attestation que j'ai fait en votre nom.
3: Mais ouais, mais je suis pas d'accord non plus. Bah, enfin.
2: Ah oui, mais alors là, merci, j'ai tout fait, je l'ai là.
4: Allô ?
2: Bonjour madame.
4: Vous croyez que je vais m'amuser à vous raconter des trucs pareils ?
2: Non, mais vous dites que c'est une contrebande belge que vous récupérez à la frontière ?
4: Bah, non, vous plaisantez.
2: Bah, pourquoi ?
4: Non, mais vous me dites, c'est un truc que j'ai eu en contrebande à la frontière belge. Mais moi, j'ai pas le droit de vendre des produits de contrebande.
2: Vous êtes sûr ?
4: Bah. Attendez.
2: Oui, bah c'est pas grave, vous direz que vous avez pas fait exprès.
4: Ah, bah attendez, moi, c'est mon magasin qui est responsable.
2: Ouais, voilà, bah très bien, bah mettez ça sur l'eau du magasin, oui, très bonne idée.
4: Mais non, mais c'est moi le magasin non plus. C'est moi le patron du magasin, c'est moi le gérant. C'est mon chiffre d'affaires qui part.
2: Vous le faites passer dans les frais, après, j'imagine, c'est un truc...
4: Non, bah vous croyez... Non.
2: À la limite, vous dites que vous dealez un peu des produits belges.
4: Bah oui, mais bien sûr, vous croyez que j'allais dire ça aux gens, que je deal des produits. Non, bah attendez.
2: Non, mais c'est rien, c'est juste un cocktail à base d'hormones de taureau et de phoque.
4: Ah, bah c'est quand même pas moi qui vais être responsable.
2: Bah, c'est-à-dire que je préfère quand même que ce soit vous qui preniez
4: compte. Non, je suis pas la corde, ça va pas du tout, hein.
2: Rassurez-vous, comme j'expliquais, il m'en restait, donc j'ai tout planqué dans le magasin.
4: Mais moi, j'en veux pas de votre cochonnerie.
2: Bah, si, parce que si jamais il y a une fouille, il faut bien.
4: Ah, mais non, bah, attendez, moi, il y a une fouille. Non, vous allez vous démerder avec votre saloperie, hein.
2: Oh, saloperie, non, quand on aime les animaux.
4: Mais vous venez de me dire que c'est un produit avec des hormones de taureau. J'ai pas ça du tout, moi,
2: Dans ce cas, ce que je vais faire, c'est que, parce que là, je dois retourner en Belgique.
4: Ouais.
2: Donc, je vais vous prendre un petit stock de, effectivement.
4: Non, j'en veux pas. Non, mais vous plaisantez. Je veux pas d'un stock de vos produits, s'ils sont interdits de vendre en France.
2: T'inquiète, le transport est pour moi, hein.
4: Mais je ne veux

0: pas du transport, je ne veux pas de votre produit. Vous n'allez pas me mettre un produit au cul que je ne veux pas. Attendez, vous allez où, là?
1: Alors, je vais d'abord en Belgique, et après, je viens vous déposer les hormones.
0: Mais j'en veux pas, moi, de vos hormones. Je ne vends pas de ces saloperies-là.
1: Parce que vous aimez pas les animaux.
0: J'ai pas dit que j'aimais pas les animaux. Vous démerdez, attendez, vous allez où?
1: Non, mais vous, c'est pas grave, voyez, au pire.
0: Ah, bah non, bah moi, c'est pas grave, vous en foutez complètement de ma gueule.
1: Ah, bah merci la solidarité, hein.
0: Bah, attendez, ça va pas aller comme ça, attendez. Moi, sinon, je fais descendre la gendarmerie, hein.
1: Ouh là là là là, très mauvaise idée. Si les gendarmes y viennent, ils vont se demander pourquoi vous vendez des hormones.
0: Je vends pas d'hormones.
1: Ah, vous n'en vendez plus?
0: Mais j'en ai jamais vendu. Vous êtes taré.
1: Alors non, je ne suis pas du tout à Ray, je suis à Martinville, madame.
0: Non, je n'ai jamais passé de commande.
1: Ah, mal raccroché.
2: En plein délire.
1: Je vous entends, hein.
2: Vous sortez d'un asile ou quoi?
1: Basile? Alors pardon, mais qui est ce monsieur Basile?
2: Ça suffit, hein.
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4: Interdit aux gens trop sérieux.
5: Oui, la poste, service distribution, je vous écoute.
6: Bonjour, monsieur.
5: Madame.
6: Madame Ledoux à l'appareil.
5: Oui.
6: Je voudrais des nouvelles de mon facteur.
5: De quel facteur?
6: Eh ben, je connais pas, moi. C'est
5: celui... Oui, mais moi, où est-ce que vous habitez? Je vous connais pas non plus, hein.
6: Non, rue de Valdois.
5: Rue de Valdois? Qui c'est qui fait la tournée, rue de Valdois? Oui. Oui, pourquoi? Qu'est-ce qui se passe, madame?
6: Ben, écoutez, il n'est pas passé, enfin...
5: Il n'est pas passé?
6: Si, il passe de plus en plus en retard.
5: Et il... Ben, écoutez, c'est qu'il a, il y a du travail sur sa tournée, et donc il va pas... À quelle heure il passe, habituellement?
6: Oh ben, il passe vers 9h, 9h30.
5: 9h, 9h30, puis il n'est pas passé aujourd'hui?
6: En général, il passe à 9h, 9h30, mais là, il passe de plus en plus en retard.
5: Il vient de plus en plus en retard? Ah bon, comment ça se fait?
6: Ah ben, ça ne s'en sert rien, moi.
5: Vous savez pas?
6: Je sais qu'il s'arrête chez ma fille tous les matins.
5: Ah, oui?
6: Qui habite deux numéros avant, hein.
5: Mm-hmm.
6: Mais avant, ça durait 5 minutes, là.
5: Oui.
6: Et puis maintenant, il vient une demi-heure en retard.
5: Ah bon? Il reste un peu plus tard chez votre fille, alors?
6: Oui.
5: Ah ouais? Et vous...
6: Oui. Il passe chez moi après être allé chez ma fille.
5: Ah ouais, d'accord.
6: À 9h30, il est chez ma fille.
5: Ouais.
6: Alors, je crois que ma fille lui donne des cours de Kama Sutra ou quelque chose comme ça. C'est une langue du oriental, m'a-t-il dit.
5: Ah bon?
6: Oui.
5: Alors là, excusez-moi, mais ça me surprend quand même qu'il prenne des cours sur sa tournée. C'est quand même pas normal, hein.
6: Mais c'est pour ça que je vous appelle.
5: Ben, on va surveiller on va le surveiller un peu et puis on va lui demander ce qui se passe, vraiment, et puis le surveiller.
6: Il arrive chez ma fille toujours juste après que son mari soit parti, hein, mon gendre, hein.
5: Oh là là, alors, bon, ah bon?
6: Oui, parce que ma fille m'a dit qu'il était très appliqué.
5: Pardon?
6: C'est très compliqué, hein, m'a-t-elle dit. Parce que il paraît qu'il faut être une fois à genoux, une fois accroupi. Oui, c'est ce que ma fille m'a dit.
5: Ouais, bon, ben écoutez, vraiment...
6: Qu'est-ce qui vous fait rire?
5: Excusez-moi, mais non, parce que... collègue...
6: C'est une nouvelle langue ou quoi? Allô?
5: Écoutez, madame, non, ce que je vais
6: qu'est-ce
5: faire...
6: Qu'est-ce qui se passe?
5: Non, mais, qu'est-ce, ce
6: non,
5: que
6: mais
5: je vais...
6: rassurez-moi.
5: Non, non, ce que je vais faire, on ira le suivre sur sa tournée pour voir si l'arrêt dure vraiment plus longtemps que de coutume, hein. C'est pas normal qu'il prenne des cours de langue sur sa tournée, hein.
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7: Fromagerie, bonjour.
1: Bonjour monsieur, c'est bien la fromagerie?
7: Non, c'est pas monsieur, c'est madame.
1: Admettons, monsieur Martin à l'appareil, comité pour les fumeurs de Martinville.
7: Oui.
1: Je vais passer tout à l'heure pour installer une cabine fumeuse dans le magasin.
7: Non mais moi je suis pas prévenue qu'il y a une intervention dans le magasin, donc...
1: Ah mais je vous le dis, il y a une intervention dans le magasin, on installe un coin fumeur dans la fromagerie.
7: Ben oui, mais il faut demander à mon patron.
1: Pas la peine, moi je suis mon propre patron, donc en tant que patron, je vous valide l'intervention.
7: Non, moi je suis employée, donc si vous faites une intervention... Il faut l'autorisation de mon patron.
1: Bah non, parce que sinon ça va faire deux patrons pour une décision.
7: Bah comment vous... Je comprends pas là.
1: Vu que moi je donne déjà une autorisation patronnière, on va pas en plus rajouter un deuxième patron.
7: Mais non, mais attendez, vous avez l'autorisation de qui?
1: Bah de moi-même.
7: Non mais...
1: Et en plus vous rendrez service à tous les fumeurs qui pourront venir chez vous pour s'engrayer une peinard.
7: Oui, bah ils vont pas venir engrayer une dans un magasin alimentaire, monsieur. J'ai du fromage et tout ça, donc c'est pas possible.
1: Justement, je me suis dit, avec l'odeur du fromage, vous sentirez sentirez même pas le tabac.
7: Mais monsieur, n'importe quoi.
1: Ah mais si, je vous assure, laissez traîner quelques minsters dans la boutique, vous serez tranquille.
7: Non mais n'importe quoi, je vous dis.
1: Bon, vous avez même pas essayé.
7: Non mais moi j'ai pas le temps là.
8: Oui, allô ?
1: Bonjour, madame.
8: Alors, c'est monsieur, moi, déjà ?
1: Alors, déjà, si vous voulez.
8: Oui, donc ?
1: Et donc, je voyais avec votre collègue pour l'installation de la cabine fumeuse que je dois mettre chez vous.
8: Attendez. De quoi vous me parlez ? Une cabine fumeuse ? Qu'est-ce que c'est que ça ?
1: Bah, c'est un mini-fumoir qu'on installe dans le magasin pour que les gens puissent venir fumer.
8: Mais moi, j'ai pas envie de cabine chez moi. Je suis une fromagerie, je suis un commerce de centre-ville. Les gens viennent chez moi, ils achètent du fromage, ils repartent, ils viennent pas fumer chez moi.
1: Justement, l'avantage, c'est que vous aurez vos clients, plus tous les fumeurs qui viennent juste pour griller une clope.
8: Mais je ne veux pas de fumeur chez moi. Je n'en veux pas, ok ?
1: Bah oui. Mais là, on va plus pouvoir fumer dans les lieux publics avec la nouvelle loi. Donc,
8: non, mais la loi, c'est interdit de fumer en lieu public. La loi ne m'impose pas une cabine chez moi.
1: D'accord. Alors moi, je veux bien ne pas mettre la cabine fumeuse.
8: Bon.
1: Mais après, faudra pas râler si ça sent la cigarette.
8: Mais...
1: Bah oui, si les gens fument et qu'il n'y a pas de cabine, là, même avec du clacos, forcément, ça va sentir.
8: Mais les gens ne fument pas... Putain.
1: Eh oui, alors que avec la cabine fumeuse, vous serez beaucoup plus tranquille.
8: Mais je ne... Bon.
1: Après, c'est que mon avis, hein.
9: Bonjour.
1: Ah, bonjour, une autre dame.
9: Non, mais je comprends pas votre démarche, monsieur. J'ai pas de cabine fumeuse, moi. Qui vous a demandé ça ?
1: Disons que c'est une initiative personnelle, mais que ça profite à tout le monde.
9: Ah non, du tout, certainement pas, non.
1: Bah si, comme je disais, ça vous ramène tous les fumeurs dans la fromagerie.
9: Non, du tout, ça me ramène rien du tout.
1: Ah bah en plus, vous avez du bol, j'ai un créneau qui vient de se libérer, je peux venir maintenant.
9: Non, mais ça m'intéresse pas du tout, venez pas.
1: Vous avez une clim ? Parce que j'aurais besoin de récupérer un tuyau.
9: Je vous dis, ne venez pas, ça ne m'intéresse pas. Vous m'appelez en secret, tout ça, non, vous allez me forcer un truc, vous ne venez pas.
1: Pardon, monsieur Nanana, mais est-ce que vous seriez pas en train de me dire ça pour négocier une deuxième cabine fumeuse ?
9: Non, vous ne venez pas. Je ne veux pas de cabine fumeur chez moi.
1: Oui, mais alors problème, je me suis déjà engagé avec le bureau de tabac pour un échange.
9: Mais moi, je m'en fous. Vous voyez avec votre bureau de tabac ou j'en sais rien. Lui, c'est un vendeur de tabac. Je suis un vendeur de fromage. Qu'est-ce que vous venez me prendre la tête avec ça, là ?
1: Justement, en contrepartie, le tabagiste veut bien installer une cabine fromagère dans son bureau de tabac.
9: Mais j'ai pas besoin.
1: Comme ça, si vous avez des clients qui veulent fumer du fromage, vous pouvez les envoyer au bureau de tabac.
9: Ouais, ok, super.
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10: Allô ?
6: Oui, bonjour madame.
10: Bonjour.
6: Je vous appelle, c'est bien les chauffages ?
10: Oui.
6: Dites-moi, je voudrais me faire ramener.
10: Oui.
6: C'est possible ?
10: Une cheminée de salon ?
6: Oh non, c'est moi-même.
10: Oui, mais vous voulez ramener votre cheminée de salon ?
6: Je voudrais me faire ramener moi.
10: Vous voulez-vous vous faire ramener ?
6: Oui, parce que j'ai ravalé beaucoup dans ma vie. Et là, je voudrais me faire ramener.
10: Ah non, mais là, je comprends pas ce que vous me demandez.
6: Mais je suis pas au ramenage, hein, chauffage.
10: Oui, mais nous faisons des ramenages de cheminées de salon ou de chaudière.
6: Ah, pas de dame.
10: Ah non, on ramène pas les dames, non.
6: Ah bon ? Il est pas là, le monsieur, qui fait le ramenage ?
10: Ah oui, mais nous ramonons les cheminées de salon. Donc
6: oui, mais il n'y a qu'à faire comme si j'avais une cheminée de salon.
10: Non, mais vous vous foutez du monde, là, ou quoi ?
6: Pardon ?
10: Et qu'est-ce que vous voulez vous faire ramoner ?
6: La chatte.
10: La chatte, ah ouais. Non, mais mon mari, il ramène que ma chatte.
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11: Allô ?
1: Bonjour monsieur, c'est bien le camping ?
11: Non, c'est madame et c'est pas un camping, c'est un gîte de groupe.
1: Et vous faites même pas un peu camping ?
11: Pas du tout.
1: Monsieur Martin à l'appareil, établissement Martin Home.
11: Ouais.
1: Comme je pensais que vous étiez camping, je vous ai précommandé des mobilhomes.
11: Ah.
1: Donc je vais vous les déposer tout à l'heure.
11: Hein, quoi ? Des mobilhomes à me déposer ?
1: C'est ça, parce qu'on fait une promo 20 mobilhomes achetés, 20 mobilhomes livrés en ce moment.
11: Mais attendez, je veux pas que vous m'installiez un mobilhome.
1: Comment ça un ? Non, j'ai dit 20 mobilhomes.
11: Non mais vous allez les déposer où ? Je n'ai pas de terrain.
1: Vous avez pas une cour ou une terrasse ?
11: Mais non, j'ai pas une cour pour poser 20 mobilhomes.
1: Après, vous pouvez aussi les empiler. Si vous faites 4 piles de 5...
11: Non, mais écoutez, je les ai pas commandés.
1: Non, mais je vous rassure, si vous les gardez pas, vous les payez pas. Vous avez juste à faire un retour marchandise et vous serez débarrassé.
11: Bah oui, c'est ça. Moi, je les garde, hein. Je vais pas m'occuper du retour. Hein.
1: Ah, vous les gardez. Très bon choix.
11: Mais...
1: Attendez, je préviens mon patron. Monsieur Martin ?
11: Allô ?
1: Le monsieur du gîte camping veut garder les 20 mobilhomes, finalement.
11: Hé, c'est moi qui vous parle, là. J'ai pas commandé 20 mobilhomes, je vais...
1: Pardon, j'essaye de parler à mon chef, donc si vous parlez en même temps, c'est pas pratique.
11: Mais
1: on va lui faire des piles, parce qu'il a pas de cours.
11: Eh oh, écoutez-moi.
1: Vous savez quoi, je vous le passe.
11: Non, je ne veux pas.
1: D'accord, ne quittez pas. Oui, allô ?
11: Allô ?
1: Bonjour monsieur, monsieur Martin le chef à l'appareil.
11: Non, je suis une dame d'abord.
1: Admettons.
11: Et c'est quoi cette discussion débile ? C'est quoi cette histoire où vous me livrez 20 mobilhomes ? Je vais faire quoi de 20 mobilhomes ?
1: 20 mobilhomes, donc vous me demandez l'offre 20 mobilhomes achetés, 20 mobilhomes livrés, c'est ça ?
11: Mais non, c'est vous qui venez de le dire.
1: Pas faux.
11: C'est quoi ces trucs ? C'est gratuit, c'est payant, c'est quoi ces machins ?
1: C'est gratuit si vous les gardez pas, mais comme mon collègue me dit que vous voulez les garder.
11: Mais non, je veux pas les garder.
1: Ouais, je vous cache pas que ça m'arrangerait parce que sinon il faut que je refasse un papier pour annuler.
11: Bah oui, bah j'ai pas commandé 20 mobilhomes, je vais pas réceptionner 20 mobilhomes. mobilhome.
1: Disons que niveau administratiste et comptabiliste, c'est plus pratique pour moi si vous les prenez.
11: Mais vous allez pas livrer quelque chose qu'on n'a pas commandé quand même. Qu'est-ce que vous voulez que j'en fasse?
1: Non mais dans ce cas, c'est ce que vous disiez monsieur Martin. Deuxième option, vous faites un retournage marchandise.
11: Mais je vais pas faire un retour de mobilhome que je n'ai jamais commandé. Je vais pas payer un retour alors que j'ai jamais commandé de mobilhome.
1: Ah non, pas besoin de payer. Vous pouvez nous les rapporter vous-même avec votre propre véhicule.
11: Non mais j'ai pas de véhicule pour transporter des mobilhomes. C'est quoi cette débilité là?
1: C'est de la cloison démontifiable. Donc si vous les mettez à plat, déjà vous gagnez beaucoup.
11: Mais dans ma Ford Fiesta, je vais mettre un mobilhome.
1: Ah oui, bon bah faudra peut-être faire quelques allers-retours.
11: Non mais c'est quoi cette histoire? Mais c'est du débile.
1: C'est vrai qu'on dirait carrément du débile.
11: Non mais c'est quoi cette débilité là? Oh, c'est n'importe quoi.
1: Vous savez quoi? Je vais vous mettre des caravanes à la place.
11: Ni de caravanes, ni de rien.
1: Bah les caravanes, c'est plus pratique. Vous pouvez les relier entre elles pour toutes les embarquer à la queue leu-leu.
11: Non mais c'est quoi cette discussion là? Il faut que je l'enregistre parce que dans un sketch, ça passe tout de suite. Hein.
1: Oh, ça c'est pas con.
11: C'est quoi cette discussion débile?
1: Ah bah oui, tiens, on pourrait appeler ça la discussion débile de monsieur Martin et on le passerait à la radio.
11: Oui, bien sûr.
1: Mais si, on balance ça sur Rire et Chanson, on balance sur les réseaux Martin Martin officiels.
11: Mais non, mais bon, alors point barre, stop.
1: Eh, hey, ça, comme disent les jeunes, c'est un bon gars.
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12: Société Générale, bonjour.
13: La Société Générale.
12: Oui, monsieur.
13: Oui, bonjour, monsieur. Ceci est un hold-up. Alors, vous êtes à la caisse, là?
12: Oui.
13: Bon.
12: Non, c'est pour moi.
13: Bon, allez à la caisse, s'il vous plaît. Vous y êtes?
12: Mais c'est pour moi qui suis dans la caisse.
13: Bon,
12: je pense qu'on écrit, moi.
13: Ok. Bon, pour rester discrètement, là. Vous êtes à l'entrée?
12: Non. Dans le guichet.
13: Bon. N'ayez pas peur, tout se passera bien. Restez calme, d'accord?
12: Oui.
13: Bon. Alors, vous allez sortir 20 000 francs liquides en coupure de 100 francs. Ok?
12: Oui.
13: Bon. Vous les mettez à droite en rentrant. Vous avez une poubelle? Discrètement, derrière tes personnes, je vous regarde. Qu'est-ce que vous êtes en train de faire?
12: J'ai la trouille.
13: Comment?
12: Je peux pas.
13: Pourquoi?
12: Je peux pas.
13: Pourquoi vous pouvez pas?
12: Parce que j'arrive pas.
13: Comment ça, vous n'arrivez pas?
12: Parce que j'arrive pas, je peux pas.
13: Pourquoi?
12: Parce que je tremble.
13: Calmez-vous, je vous ai dit que tout se passerait bien.
12: Attendez, prenez plutôt une personne, parce que moi je peux pas. Je vais vous passer une autre personne qui le fera, qui va le faire à ma place. Parce que moi, je peux pas.
13: Pourquoi vous pouvez pas?
12: Parce que je peux pas.
13: Mais vous avez peur?
12: Oui.
13: Et pourquoi?
12: Parce que... Attendez, je vous passe une personne.
13: Non, attendez, restez là, c'est vous
12: non,
13: que
12: non,
13: je veux.
12: Je vous passe une personne.
13: Allô?
14: Oui?
13: Oui, bonjour, monsieur.
14: Bonjour, monsieur.
13: Ceci est un hold-up. Je voudrais savoir pourquoi la première personne au téléphone vous a passé. Vous êtes le directeur de l'établissement?
14: Comment ça?
13: Vous êtes le directeur de la Société Générale?
14: Oui.
13: Ceci est un hold-up. Vous allez faire scrupuleusement ce que je vais vous dire. Vous n'alertez personne. Vous me suivez? Pas de panique, il n'y a rien à craindre, d'accord?
14: Oui.
13: Bon.
14: Oui.
13: Alors, vous allez me sortir 20 000 francs, coupure de 100 francs. Vous me suivez?
14: Oui.
13: Vous les allez les mettre dans la poubelle, à droite, en rentrant. Vous avez une poubelle?
14: Non, mais nous avons les services de sécurité, là. Comment voulez-vous que nous fassions?
13: Je vous demande, monsieur, de bien m'écouter. Vous mettez 20 000 francs en billets de 100 francs dans la poubelle cendrier. Et vous allez sortir cette poubelle cendrier dans 10 minutes. Attention, monsieur, car si vous ne faites pas scrupuleusement ce que je vous demande, je vais raccrocher. Vous me suivez?
14: Écoutez, je comprends pas très bien où vous voulez en venir, monsieur.
13: Ceci est un hold-up, monsieur.
14: Je comprends pas très bien. Écoutez, comprenez mon étonnement.
13: Quoi?
14: Vous me dites ceci est un hold-up, vous n'êtes pas là. Qu'est-ce que vous voulez qu'on fasse?
13: Je vous ai demandé de sortir 20 000 francs, coupure de 100 francs, de les mettre dans la cendrier et de les sortir.
14: Mais écoutez, c'est pas très sérieux. Si vous avez un problème d'argent, vous peut-être mieux que vous veniez nous voir et qu'on étudie avec vous le
13: monsieur,
14: problème.
13: Ceci est un hold-up. Attention, calmez-vous, restez calme. Repassez-moi le premier et faites scrupuleusement ce que je vous ai dit, autrement je raccroche le téléphone.
14: Là, j'avoue, je ne vous comprends pas.
13: Attention, je vais raccrocher.
14: Je vais vous passer une autre personne, si vous voulez.
12: Allô? Allô?
13: Ceci est un hold-up, ne bougez pas, ne paniquez pas, restez calme.
12: Oui.
13: Bon, c'est vous que j'ai vu en premier tout à l'heure?
12: Oui, c'est moi que vous avez vu.
13: Ça va mieux?
12: Oui, ça va mieux.
13: Bon, comment vous avez fait pour ne pas trembler?
12: Comment?
13: Je vous ai dit de ne pas paniquer, vous avez qu'à pas écouter.
12: Oui.
13: Vous faites exactement ce que je vous demande, d'accord? Comptez jusqu'à 10. Allez-y.
12: 1, 2, 3... Oui.
13: Levez le pied droit. C'est fait ?
12: Oui.
13: Posez-le.
12: Oui.
13: Ça va mieux ?
12: Oui.
13: Bon, ben, vous avez sorti l'argent ? Est-ce que l'argent est sorti ? Allô, est-ce que l'argent est sorti ? Attention, je vais raccrocher. Allô ? Allô ?
12: Allô ? Oui, mais il n'y a plus rien en caisse.
13: Comment ça, il n'y a plus rien en caisse ?
12: Bah non, les gens, il y a eu beaucoup de monde cet après-midi, les gens nous ont presque tous les validés.
13: Bon, ben, je vais vous prendre en otage, monsieur. Vous êtes pris en otage. 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
15: Oui,
16: bonjour monsieur. C'est bien le bar ?
15: Oui.
16: Je vous appelle rapport à ce qu'ils ont dit au gouvernement là qui voulait lutter contre l'alcoolification.
15: Je sais même pas, je suis même pas au courant.
16: Je me suis permis de vous commander des boissons sans alcool pour remplacer vos boissons avec alcool.
15: Ben, de quel droit enfin ?
16: Ah bah pour vous donner un coup de main rapport à la lutte contre l'alcoolification. Donc la commande elle est partie à votre nom.
15: Non mais attendez, c'est quoi ce délire là ? Mais moi non, j'en peux pas. On ne fait pas un truc comme ça sans parler aux commerçants avant.
16: Bah je suis en train de vous en parler.
15: Vous pouvez la garder votre commande, hein, bah, j'en veux
16: non,
15: pas.
16: Non mais
15: hein.
16: Ce qu'on va faire c'est que moi je suis avec mon beau-frère qui fait du grossisme de boissons sans alcool.
15: Non, je m'en fous, je n'en veux pas, ça ne m'intéresse pas. Vous pouvez vous la mettre où je pense.
16: Quand vous dites où je pense, j'imagine que vous avez une cave ou quelque chose comme ça.
15: On ne fait rien du tout, je ne prends pas de commande, je ne veux rien du tout.
16: Non mais ce que je veux dire c'est que déjà on va venir pour vider tout ce que vous avez en alcool.
15: Non, vous ne venez pas vider mon alcool.
16: À la limite pour pas gâcher si vous voulez on vous le boit.
15: Non, monsieur, je m'en fous, moi j'ai pas fait de commande.
16: Après vous pouvez re-remplir vos bouteilles d'alcool avec du faux alcool dedans.
15: Non mais vous rigolez ou pas ?
16: Non mais parce que comme ça, vos clients ils y verront que du feu, vous voyez ?
15: Mais non mais des vraies bouteilles d'alcool avec de la fausse alcool.
17: On va chercher la gendarmerie.
16: Vous voyez ce que je veux dire ? C'est tout bénef.
15: Non
16: hein.
15: Non, moi ça m'intéresse pas. Là vous commencez à me faire chier, d'accord ? Je n'ai pas l'intention de vider mes bouteilles et laissez-moi tranquille.
16: Ah non mais on vous demande pas de les boire, on va les boire pour vous, c'est ce que je disais.
17: C'est la fraude.
16: Ah, il y a un autre monsieur derrière. Allô ?
17: Non, non, mais vous passez rien du tout.
16: Ah voilà, oui, bonjour monsieur.
17: De où vous commandez quoi que ce soit de ma part ? Alors vous allez pas me faire chier avec vos conneries. Hein.
16: Mais non, mais ce que je veux dire, c'est que vous jetez vos trucs avec de l'alcool.
17: Non, je ne jetterai rien. Vous venez pas dans mon bar, vous me faites pas chier.
16: Ce que je veux dire, c'est que vous êtes pas obligé de dire aux clients que c'est du sans alcool, vous voyez ?
17: Non, mais je veux pas lutter contre l'alcoolisme.
16: Ah, vous êtes pour l'alcoolisme ?
17: Oui. Oui, je suis pour l'alcoolisme.
16: Ah, et ben fallait le dire. Dans ce cas, on va vous virer tous les trucs sans alcool.
17: Je vous ai dit non, je parle français quand même.
16: Non mais parce que si on vire les jus de fruits pour mettre de la picole à la place...
17: Je ne veux pas vous voir.
16: Non mais on les vide sur place si vous voulez même.
17: Mais je vous emmerde, c'est clair.
16: Non mais excusez-moi, on essaie de vous rendre service, vous voyez.
17: Vous me rendez pas service, j'ai un commerce qui marche très bien.
16: Non mais si on inverse...
17: Non, vous allez rien faire du tout parce que si je vous vois, je vous déglingue la gueule.
16: On met les alcools dans les jus de fruits et les jus de fruits dans les alcools.
17: Ouais, d'accord. Non mais sérieusement, c'est une blague, je passe à la radio, je sais pas.
16: Ah bah si, moi je sais que vous passez à la radio et vous savez laquelle ?
17: J'en sais rien, honnêtement j'en sais rien. Je sais pas, je vais dire... Radio 8 ?
16: Ah non.
17: Rire et chansons.
16: Oui, bah voilà.
17: Ah super. J'adore vous écouter quand je monte à Charleville et tout.
16: Vous allez pouvoir vous écouter vous-même cette fois-ci.
17: Ouais, bah ouais. Ah, c'est assez fantastique, là. J'avoue que je me suis bien fait avoir.
16: Bon, bah écoutez, je vous envoie tous les auditeurs de la chanson pour une grande tournée générale, alors.
17: Ah, ok, pas de problème.
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19: Allô ?
20: Allô ?
19: Oui ?
20: Commandant ?
19: Comment ?
20: Commandant ? Allô, vous m'entendez ?
19: Oui, mais vous êtes une erreur.
20: Je ne suis pas chez le commandant Cousteau.
19: Ah non ?
20: Bon, écoutez, est-ce que vous m'entendez bien, là ?
19: Bah, évidemment, mais bon, écoutez, je suis pressé, monsieur.
20: Écoutez-moi,
19: c'est pour
20: ça. Je suis le capitaine Nemo à l'appareil, hein. Nous sommes à bord de la Calypso, dans les Galapagos. Mais
19: qu'est-ce que
20: et nous essayons de joindre le commandant Cousteau à Paris. Nous n'arrivons pas à le joindre ce matin. Apparemment, il y a un problème de téléphone.
19: Ah, mais c'est pas chez moi. Pourquoi vous appelez chez moi ?
20: Écoutez, madame, nous sommes à bord de la Calypso, et nous sommes à 300 mètres de profondeur au sud des Galapagos. Nous observons un phénomène nouveau. On a besoin de le joindre. Est-ce que vous pouvez prendre le numéro et l'appeler ?
19: Ouais, écoutez, je viens, mais s'il me dit que c'est pas rien.
20: Non, mais vous inquiétez pas, madame, ça va aller très vite. C'est juste lui donner le renseignement que je vais vous donner, hein. Alors, je vous donne son numéro à Paris que nous essayons de joindre depuis ce matin.
19: Oui.
20: C'est le 4723.
19: Et alors, qu'est-ce qu'il faut que je fasse ?
20: Bon, je suis le capitaine Nemo.
19: Ah bon ?
20: Voilà. Alors, Michel Nemo.
19: Michel ? Ah bon ?
20: Vous lui dites qu'on observe sur le radar avant une formation de moules géantes.
19: Des moules.
20: Géantes, hein.
19: Géantes.
20: 200 mètres de tour, hein.
19: Oh là.
20: Alors, vous lui dites qu'elles ont l'air très, très agressives.
19: Agressives, bon, agressives, hein.
20: Agressives, voilà. Alors, demandez-lui ce qu'on fait.
19: Bon, bah alors, je vais l'appeler tout de suite,
20: là. Appelez-le tout de suite et dites-lui qu'il nous rappelle tout de suite, qu'il se mette en contact s'il arrive à nous joindre. Hein.
19: Bon, d'accord, je vous ai
20: fait verrouillez tout, verrouillez les radars. Merci, madame.
19: Au revoir, monsieur.
18: Camarade Cousteau, j'écoute.
19: Ah, vous êtes le commandant Cousteau.
18: Oui, bonjour,
19: oui,
18: madame.
19: Je suis un particulier.
18: Oui.
19: On m'a appelé parce qu'on ne peut pas vous avoir. Et c'est assez urgent. C'est le capitaine Nemo.
18: Michel
19: qui a appelé chez moi.
18: Mais où sont-ils?
19: Aux îles Galapagos. Galapagos, je ne sais plus comment dire, je ne sais plus.
18: Oui, oui.
19: Oui, ils ont observé des mouches géantes et qui sont agressives et oui. à 200 mètres de tour.
18: Oui.
19: Alors, il faudrait que vous l'appeliez parce qu'il ne peut pas vous avoir.
18: Bon, alors écoutez, madame, ce que je vais faire là, je vais composer le numéro d'urgence de la Calypso. On ne va pas raccrocher.
19: Bon, très bien.
18: Alors, dès que vous entendez un sifflement, vous essayez de leur parler. Eux, ils ne m'entendront pas. C'est vous qui vont entendre.
19: Oui, alors c'est à eux que je parlerai.
18: C'est à eux que vous allez parler, vous allez répéter ce que je vais vous dire.
19: Bon, d'accord.
18: Alors, attention.
19: Allô?
20: Capitaine Nemo, l'appareil.
19: Ça y est, oui, c'est moi, madame. Je vous m'avais appelé tout à l'heure.
20: Ah ben, c'est vous, mais comment vous avez eu le numéro?
19: Ben, je viens d'appeler le commandant Cousteau.
18: Vous m'entendez, madame?
19: Oui.
18: Demandez au capitaine Nemo la couleur des moules.
19: Tout de suite, là?
18: Oui.
19: Mais comment je vais l'appeler?
18: Capitaine Nemo, il doit vous entendre.
19: Allô? Capitaine Nemo?
20: Allô, oui, madame.
19: Oui, alors voilà, le commandant Cousteau demande la couleur des moules.
20: Les moules sont bleus, madame, hein?
19: Alors, allô, commandant?
18: Allô?
19: Oui?
18: Je vous écoute, madame.
19: Alors, la couleur des moules sont bleues, hein?
18: Bon, alors ce sont des moules très dangereuses, qu'ils fassent demi-tour arrière, très vite.
19: Attendez, j'appelle, allô? Capitaine Nemo?
20: Capitaine Nemo, madame, oui.
19: Oui, écoutez, il vous dit de... Oh, alors, je sais plus ce qu'il m'a dit.
20: On est... Madame, vous m'entendez?
19: Oui.
20: Oui, la moule géante.
19: La moule géante.
20: A ouvert la gueule. Et le Calypso est rentré dans la moule.
19: Allô? Commandant?
18: Oui, allô, je vous entends, madame.
19: C'est trop tard. La moule géante est rentrée dans la gueule du Calypso.
18: Vous voulez dire que la Calypso est dans la moule?
19: Oui.
18: Demandez-leur de hisser le drapeau blanc.
19: Allô?
18: Et de chercher la sortie de la moule à l'arrière.
19: Bon, d'accord. Allô?
20: Allô?
19: Le commandant demande que vous hissiez le drapeau blanc et que vous essayiez de sortir par l'arrière de la moule, parce qu'il y a certainement une sortie.
20: Par l'arrière?
19: Oui, par l'arrière de la moule, oui.
20: Oui, mais on ne voit rien. On ne voit rien, là. On est dans le noir total.
19: Allô, commandant?
18: Oui, madame.
19: Ils disent qu'ils sont dans le noir total et qu'ils peuvent rien voir. Ils peuvent pas sortir.
18: Bon, écoutez, madame, il n'y a qu'une solution.
19: Oui?
18: Les assistants viennent de me donner le
19: oui.
18: plan de la moule.
19: Oui.
18: Et il y a une pancarte avec une inscription issue de secours à l'intérieur de l'animal.
19: Ah bon? Ben, je vais demander, hein. Capitaine Nemo?
20: Allô?
19: Oui? Alors, le commandant demande s'il y a une pancarte à l'intérieur de la moule.
20: Oui, il y a une pancarte.
19: Oui? Il y a marqué issue de secours.
20: Oui, c'est ça.
19: Oui?
20: Qu'est-ce qu'il faut faire?
19: Allô?
18: Oui?
19: Alors, il demande qu'est-ce qu'il faut qu'il fasse.
18: Il se dirige vers l'issue... Allô?
19: Allô, oui?
18: Il se dirige vers l'issue de secours.
19: Allô, commandant Nemo?
20: Capitaine Nemo, madame...
19: Oh, excusez-moi, capitaine Nemo. Il faut que vous alliez vers l'issue de secours. C'est ça?
20: Ça y est, madame, nous veillons la lumière.
19: Oui? Bon, c'est tout ce que vous avez à dire au commandant?
20: Écoutez, madame, ça y est, nous sortons de la moule.
19: Oui? Vous sortez de la moule. Allô, commandant?
20: Et nous gagnons la lumière.
19: Oui?
20: Nous sommes sauvés.
19: Vous êtes sauvés et sortis.
20: Nous sommes sauvés et sortis, nous sommes à la lumière.
19: Allô? Commandant?
18: Oui.
19: Oui, maintenant il n'y a plus de danger, ils sont sortis, ils sont à la lumière.
18: Ils sont sortis de la moule?
19: Oui, oui, la Calypso est sauvée.
18: Bah, écoutez, madame, nous vous remercions.
19: Il faut bien se rendre service, et puis vous savez, je regarde beaucoup votre émission, n'importe comment.
18: Merci pour tout, madame.
19: Ah bah, je vous en prie, hein. Si vous avez d'autres problèmes, bah, vous me rappellerez.
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21: Allô.
22: Bonjour madame, c'est bien le garage?
21: Oui, bonjour.
22: Monsieur Martin à l'appareil, je suis venu changer mon pare-brise chez vous.
21: Oui.
22: Mais vous avez oublié de me filer la console de jeu.
21: Mais non, mais j'ai jamais donné une console à personne pour un pare-brise. Où vous avez vu qu'on donnait des consoles?
22: Bah tout le monde le fait, donc légalement je pense que vous devez vous aligner.
21: Ah bah non, c'est pas parce que les autres le font que légalement je suis obligé de vous donner une console.
22: Ah si, c'est marqué dans la loi cadeau.
21: Mais il y a pas de loi cadeau.
22: Ah mais si, article 4, le patron s'engage à récupérer une console pour le client.
21: Mais le patron va pas récupérer de console de jeu.
22: Bon bah sinon mettez-moi une trottinette électronique, c'est pas grave.
21: Mais non, mais rien du tout.
22: Bon bah vous me donnez donner un aspirateur de voiture, on n'en parle plus.
21: Non, je veux rien vous donner, j'ai rien à vous donner.
22: Bon, vous avez bien un appareil raclette ou je sais pas, un moule à gaufre.
21: Non, je ne fais aucune offre pour le pare-brise.
22: Ah oui, mais dans ce cas, il faut prévenir avant si vous faites pas le cadeau.
21: Mais je vais pas. Quand la personne vient pour une vidange, je vais pas lui dire je vous offre pas de porte-clés. Hein.
22: Comment ça vous offrez des porte-clés?
21: Oh là là.
22: Non, parce que moi j'ai pas eu de porte-clés.
21: Mais j'offre pas de porte-clés non plus.
22: Bon, en même temps, je préfère une console.
21: Je vous verrai tout ça avec mon patron, c'est lui qui prend les décisions.
22: Ah bah passez-le moi.
21: Voilà.
22: Merci madame.
0: Oui, c'est monsieur.
22: Bonjour madame.
0: Attendez, il n'y a pas de cadeau chez nous en fait.
22: Si, la console électronique.
0: La console électronique?
22: Ouais, normalement on a une console par pare-brise.
0: Ah bah alors, je sais pas chez qui, mais pas chez nous. Il y a un gros malentendu. Je n'offre rien.
22: Ouais, je vois. Vous offrez rien parce que ma console, vous l'avez un peu mise de côté.
0: Mais j'ai rien mis de côté, vu que je n'ai aucun cadeau à donner aux personnes.
22: Non mais entre nous, vous l'avez refilé à quelqu'un d'autre.
0: Non mais il n'y a pas d'entre nous de rien du tout. Je ne reçois rien de personne.
22: Elle est bien passée quelque part cette console.
0: Mais il n'y a pas de console de rien du tout, vu que je vous dis que j'ai rien du tout. Je sais même pas de quoi vous me parlez.
22: Alors, une console de jeu électronique, c'est un système qu'on branche sur la télé et ça permet de jouer électroniquement sur
0: Mais je suis pas teubé, je sais ce que c'est un jeu électronique. Il n'y a pas de console, il n'y a pas de trottinette, il n'y a rien chez moi.
22: Ok, vous êtes en rupture de stock.
0: Mais non, je ne suis pas en rupture de stock de rien du tout.
22: Ah bah super, dans ce cas, je vais passer tout à l'heure.
0: Mais vous comprenez pas ce que je suis en train de vous dire. Je vais pas vous filer quelque chose que je n'ai pas.
22: Bah, c'est-à-dire que légalement, il y a quand même obligationnage.
0: Légalement, de rien du tout. Je suis le patron ici, je fais ce que je veux. Une console, vous savez le prix que ça vaut, une console, une trottinette de jeu? C'est même pas l'argent que je gagne sur un pare-brise.
22: Bah ouais, mais si j'avais su, j'aurais pas pété mon pare-brise.
0: Mais si le pare-brise il a été cassé, c'est pas moi qui a cassé le pare-brise, je pense, monsieur, c'est bien vous.
22: Ah oui, c'est moi, oui, je l'ai fait exprès.
0: Mais pourquoi faire?
22: Bah pour que vous me filiez une console, vous suivez vraiment pas.
0: Mais alors là, vous savez quoi, heureusement que je suis assis parce que vous me mettez sur le cul. Je n'ai jamais entendu un truc aussi débile que ça.
22: Merci beaucoup.
0: Je n'ai jamais rien offert de ma vie à personne.
22: Ah non, je demande pas qu'on m'offre un truc, moi j'appelle juste pour récupérer mon cadeau.
0: Je vais couper court à la conversation, ça va être réglé. Il n'y a pas de cadeau chez
22: moi. Bon, allez, c'est bon, filez-moi un aspirateur de voiture.
0: Mais les aspirateurs de voiture, c'est Carglass qui vous offre ça, monsieur, c'est pas moi.
22: Oui, bah c'est pareil, c'est vos collègues, vous allez les voir.
0: C'est pas des collègues, moi c'est des concurrents. Je les connais même pas, ces personnes-là.
22: Non, mais vous leur dites qu'il vous faut un cadeau pour un client à vous.
0: Ah non?
22: Bah oui, mais alors comment vous allez faire?
0: Mais je vais rien faire du tout, vu qu'il n'y a pas de cadeau chez nous.
22: Ah, toujours pas?
0: Non, toujours pas.
22: Bon, bah laissez tomber, je vais acheter une console et je vous déposerai la facture plus tard.
0: Oh, mais encore moi? Non, mais c'est n'importe quoi ça, mais c'est un peu. C'est niais, c'est hors de question.
22: Eh, et si je vous dis que c'est mon anniversaire?
0: Vous rigolez ou quoi?
22: Bah, c'est pas pile aujourd'hui, mais ça tombe cette année.
0: Bon, vous savez quoi? Allez, au revoir, monsieur, parce que franchement, j'ai autre chose à foutre de ma vie que de gérer des conneries par exemple.
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2: Presbytère de Jean-Stique, bonjour.
5: Bonjour madame, c'est le presbytère?
2: Oui.
5: Bonjour, c'est le guide Gomillot des relais châteaux et églises de France.
2: Oui.
5: Monsieur le curé est...
2: Non, il est absent aujourd'hui.
5: Ah, parce que notre guide sort demain.
2: Mm-hmm.
5: Et figurez-vous donc qu'il va être content, je pense. La paroisse de Jean-Stique reçoit une étoile.
2: La paroisse?
5: Oui, absolument.
2: Ah.
5: Elle est plébiscitée donc pour son accueil,
2: oui.
5: Son vin de messe et ses excellentes hosties.
2: Ah bon, d'accord. Alors vous m'avez dit une étoile pour son vin de messe, son accueil, pardon.
5: Son accueil.
2: Accueil.
5: Vin de messe.
2: Vin de messe.
5: Et hosties.
2: Et hosties.
5: Je vais vous passer M. Gomillot lui-même, puisque c'est lui qui se fait un plaisir d'annoncer à tous les heureux nominés de chaque année.
2: Bien, merci.
5: Monsieur Gomillot, merci. Allô?
2: Oui.
5: Bonjour, madame.
2: Bonjour, monsieur.
5: Eh bien, monsieur Gomillot à l'appareil.
2: Oui, enchanté.
5: Éditeur et auteur du guide Gomillot.
2: Oui.
5: Nous passerons à l'occasion remettre l'hostie de platine 2009 à monsieur le curé.
2: D'accord.
5: Vous pensez qu'il sera là quand?
2: Alors là, je ne sais pas.
5: Il prend des vacances?
2: Je pense qu'il va en prendre, oui.
5: Au Cap d'Agde?
2: Oh, je ne pense pas, non.
5: Ah bon? Parce que souvent, les prêtres vont en vacances au Cap d'Agde, on ne sait pas pourquoi.
2: Ah bon?
5: Vous savez, au guide Gomillot, on a nos...
2: Ah, vous avez vos sources?
5: Oui, nos sources thermales, mm-hmm. Et puis aussi nos collaborateurs qui sont un peu partout,
2: mm-hmm.
5: En France,
2: mm-hmm.
5: En Suisse,
2: mm-hmm.
5: En Belgique,
2: mm-hmm.
5: Au Québec,
2: mm-hmm.
5: À Bornéo,
2: mm-hmm.
5: À Sumatra,
2: mm-hmm.
5: En Islande,
2: mm-hmm.
5: En Finlande,
2: oui.
5: Aux États-Unis.
2: Dans tout le monde, quoi.
5: Ah, pas tout, non. Attendez, je vais vous donner la liste.
2: Ah bon?
5: En Inde, en Arménie, en Géorgie.
2: Oh là là.
5: J'ai eu un correspondant, malheureusement, il a disparu dernièrement dans un tremblement de terre à Java,
2: mm-hmm.
5: À Borobudur. Il était allé chercher des pierres de lave, voyez-vous, pour la pierre ponce, justement, pour un relais château.
2: Ah oui.
5: Il est tombé. Il chut et il échoua.
2: Ah bon?
5: comme une anchois à marée basse.
2: Oh mince.
5: Bon, de, où en étions-nous ? Excusez-moi, c'est...
2: Les hosties.
5: Ah oui. Alors, je suis fier de vous annoncer que vous faites partie des trois églises qui reçoivent cette année dans le guide Gomillot des relais châteaux et églises de France une étoile.
2: D'accord, mais écoutez, je suis très heureuse pour la paroisse, mais moi je ne savais même pas que ça existait.
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8: Allô.
16: Bonjour madame, c'est bien la boucherie ?
8: Oui, non, c'est pas madame, c'est monsieur.
16: Admettons. Je me suis permis de commander de nouveaux iPhones au nom de votre société, mais je vous rassure, c'est pour moi.
8: Je vois pas pourquoi que vous permettez de commander ça sur une société que vous en faites pas partie, monsieur.
16: Bah, c'est une société que j'en fais pas partie, mais qu'on peut faire comme si que j'en faisais partie.
8: Bah ouais, mais non.
16: Comment ça non ?
8: Bah non.
16: Bah si.
8: Bah non.
16: Bah si.
8: Bah non.
16: Bah si.
8: Bah non.
16: Bah si.
8: Vous n'allez pas les mettre sur une société que vous travaillez pas dans la société, monsieur. Attends, je vais vous passer mon patron. C'est un gars qui a commandé un téléphone sur le nom de la société, là.
9: C'est quoi ce délire ? C'est qui, ça ?
8: Tiens, je te le passe.
9: Oui, allô ?
16: Bonjour, madame.
9: Et c'est quoi ce bordel ? Je sais pas pourquoi vous avez commandé un téléphone sur la société.
16: Bah, c'est ce que j'ai expliqué au patron, là, que j'avais avant.
9: Non, non, le patron, c'est moi. C'était mon oreiller que vous avez.
16: Vous êtes sûr ?
9: Bah, moi, je vous le dis. Vous commandez un truc, déjà, vous demandez même pas, déjà, de commander le téléphone. Sans déconner, mais vous êtes. C'est comme si moi, hop, je prends un téléphone et puis je le mets à votre nom. Le téléphone, il vient là, ça va à la poubelle directement.
16: Non, mais moi, je peux vous rembourser.
23: Non, mais vous rigolez, là, ou quoi ?
16: Ah, bah, tiens, monsieur, il manquait plus que lui.
23: Ah, non, non, non, mais moi, il est hors de question que vous fassiez ça, là. Vous avez pas le droit, hein.
16: L'avantage, c'est que ça me permet de passer sur votre ligne professionnelle et ça me coûte moins cher.
23: Mais je n'ai rien à foutre. Arrêtez-moi tout de suite parce que ça va mal se passer, hein. Je vais pas payer vos mensualités de téléphone sur ma facture. Ben, on n'a jamais vu ça, quand même. Moi, ma ligne, c'est ma ligne.
16: Oui, enfin, déjà, je suis bien gentil de vous prévenir.
23: Ben, attendez, heureusement encore que vous me prévenez. Vous auriez pu me prévenir à l'avance, quand même, non ? Non, mais ça se fait pas, monsieur. Vous rigolez ou quoi ? Ben, arrêtez, mon sang. Je vous préviens, je porte plainte, hein.
16: Ah, ben, moi d'abord.
8: Vous inquiétez pas. On a votre numéro de téléphone, on va aller faire un dépôt de plainte. Comment que ça se fait que vous commandez des téléphones sur une autre société que vous travaillez pas dedans ?
16: Ah, ben, attendez, je vous passe la police.
8: Eh ben, il n'y a pas de souci.
16: Ne quittez pas, je vais. Attendez, je mets un double appel.
8: Ouais. Vous permettez de faire ça.
16: Vous avez demandé la police.
8: Ouais.
16: Ne quittez pas. Bonjour madame, brigadier Martin à l'appareil.
8: Brigadier Martin ?
16: Oui, j'ai monsieur Martin qui me dit que vous voulez lui piquer son téléphone.
8: Niquer le téléphone ? Un policier qui parle comme ça ? Vous avez votre numéro de matricule, monsieur ?
16: Quel matricule ?
8: Un policier a toujours un numéro de matricule.
16: Ah bah ça je le sais, oui, je suis policier.
8: Oui ?
16: Bon, alors qu'est-ce qui se passe ?
8: Il a commandé un téléphone sur le nom de la société qui ne fait pas partie.
16: Ah bah moi, il me dit que c'est une société qui en fait partie.
8: Bah, c'est pas possible.
16: Je suis le patron de la société. Ah bah, il me dit qu'il est le patron de la société.
8: Ah non, non, il y a un patron, une patronne et moi en tant qu'ouvrier.
16: Voilà, alors le patron, il est à côté de moi, d'accord ?
8: Non, il est à côté de moi.
16: Je ne crois pas, non.
8: Ah bah si.
16: Disons qu'il est soi-disant à côté de vous.
8: Soi-disant, vous détendez tout de suite, hein. Si je vous dis que mon patron, il est à côté de moi, il est à côté de moi.
16: Bah alors, passez-le moi, c'est ce qu'on va voir.
8: Oui, bah, il n'y a pas de souci. Monsieur, il dit qu'il est patron.
9: Oh, il va me casser les couilles.
8: Allô ?
16: Oui, brigadier Martin ?
9: Brigadier Martin, oui.
16: Vous êtes un faux patron ?
9: Un faux patron ? Non, non, mais je suis le patron.
16: Impossible, puisque c'est monsieur Martin.
9: Non, monsieur Martin, non, c'est pas le patron.
16: Non, c'est moi ! Je suis le patron !
9: Non, mais foutez de ma gueule.
16: Ce monsieur est un usurpationniste, il ment !
9: De quoi ?
16: Calmez-vous, monsieur. Il dit que vous mentez, hein.
9: Non, non, non, non.
16: Menteur !
9: Que vous me cassez les couilles.
16: Vous êtes un mensongiste, madame.
9: J'en ai connu, vous avez que ça.
16: Attendez, je vous passe mon supérieur, ne quittez pas.
9: Ouais.
16: Inspecteur chef Martin. Oui, c'est le brigadier Martin.
9: Ouais, brigadier mes couilles.
16: Je suis avec monsieur Martin, présent, et une dame qui prétend être la patronne au téléphone.
9: Et monsieur, écoutez-moi bien ce que je vais vous dire. Allez vous faire foutre, carrément.
16: Alors, carrément, je le note.
9: Ouais, ouais, et puis une petite pipe aussi.
16: Ah non, ça non, je suis non-fumiste.
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24: Allô ?
25: Bonjour monsieur.
24: Bonjour monsieur.
25: Je suis bien à la boucherie ?
24: Oui, c'est l'employé là.
25: Oui, très bien. Bonjour monsieur Robert Ledoux à l'appareil.
24: Oui ?
25: Excusez-moi de vous déranger. Je suis pêcheur, hein ?
24: Oui ?
25: Et je vous appelle parce que j'aurais voulu savoir si dans votre boucherie, vous pourriez pas de temps en temps me mettre un peu d'asticot de côté.
24: Ah non, on n'a pas du tout ça.
25: Oh, ben, c'est pas ce qu'on m'a dit, hein ?
24: Ah bon ? Qui c'est qui vous a dit ça ?
25: Oh, ben, écoutez, ça m'embête, hein. C'est quelqu'un qui a vu des mouches qui passaient devant chez vous.
24: Ah bon ? Alors, vous voulez peut-être parler au patron ? Parce que moi, je suis l'employé, là, vous...
25: Ben, je voudrais pas vous déranger, mais c'est juste pour voir mon métier un peu de côté.
24: C'est un monsieur qui téléphone parce qu'on lui a dit qu'il y avait des mouches, puis de temps en temps, on avait des asticots pour lui mettre des asticots de côté. Ouais. Alors, on y a fait une farce, là. Allô ?
25: Bonjour, monsieur.
24: Bonjour, monsieur.
25: Monsieur Ledoux, à l'appareil.
24: Oui.
25: Excusez-moi, hein. Je vous appelle parce que je sais que vous êtes dans la boucherie, évidemment.
24: Oui.
25: Et on m'a dit que vous aviez des asticots. Et
24: j'ai des asticots. Ben, celui-là qui vous a dit ça, ben, je serais bien content de le connaître. Hein.
25: C'est l'autre boucherie, hein. Le boucher concurrent. C'est comment il s'appelle, un monsieur...
24: C'est lui qui vous a dit de venir chez nous pour des asticots ?
25: Oui.
1: Ah oui, eh ben vous pourriez dire que c'est un beau con de ma part.
25: Ah ben je crois que c'est lui.
1: Eh ben il est gonflé le mec, hein.
25: Attendez, vous permettez, je vais demander à mon petit-fils, hein.
1: Oui. À quelle occasion il lui a dit ça?
25: Parce qu'il passait devant la rivière, il était en train de pêcher, puis là il s'est arrêté, il lui a dit, vous cherchez des asticots? Alors mon petit-fils lui a dit oui. Il a dit, ben faut aller à la boucherie.
1: Elle est bonne celle-là. Ben c'est ce fumier de... une belle ordure. Croyez-moi, quand il se pointera chez moi, il sera pas déçu du voyage. Ouais. Parce qu'il m'a déjà fait des saloperies pas mal. Ah mais là, ça, là c'est une bonne celle-là. Hein.
25: Attendez, vous quittez pas?
1: Oui.
25: Mon petit-fils me dit qu'il avait une mauvaise haleine, le gars qui lui a dit ça.
1: Ah, ben c'est une barrique à deux pattes.
25: C'est une?
1: Une barrique à deux pattes, c'est un ivrogne fini.
25: Ah ben voilà, c'est pour ça.
1: C'est un ivrogne. Vous pensez que je le connais, ce pistolet? Mais il m'en veut à mort, je sais pas pourquoi, j'en sais rien, je sais pas, il me fait des...
25: Ah
1: des,
25: bah non, ah non.
1: Pas mal.
25: Non, il a, ah non, il vous en veut pas, parce qu'il a dit que c'était les meilleurs asticots de toute la
1: ah
25: ville.
1: Ah bah bien sûr, mais envoyer un client, vous parlez d'une réputation, monsieur, envoyer un gars chez Boucher pour des asticots, vous rigolez? Vous parlez d'une réputation?
25: Mais il a dit que c'est les meilleurs asticots de la ville.
1: Ah bah bien sûr, les meilleurs asticots de la ville, bien sûr, mais le meilleur camp, vous allez chez lui, vous le trouvez, hein? Ça je vous le dis, hein.
25: Vous marquez, je suis assez embêté. Parce que moi, j'ai transmis votre adresse, là, vous savez, au guide départemental de la pêche.
1: Oui.
25: Et ils ont mis un article.
1: Oui.
25: Alors, c'est marqué boucherie.
1: Oui.
25: Et en grand, c'est marqué les meilleurs asticots de toute la région.
1: Là, vous faites bien de me dire ça, monsieur.
25: Et en dessous, c'est marqué en petit. Et en plus, c'est gratuit, ils vous accueillent avec le sourire.
1: Et en plus, c'est gratuit, ils vous accueillent avec le sourire. Eh bien, je vous remercie beaucoup, monsieur. Là, vous avez bien fait de me téléphoner. Parce que je vais m'occuper de l'affaire. Et croyez-moi, je vais m'occuper de l'affaire. Hein.
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4: Bonjour.
16: Bonjour monsieur, c'est bien l'entreprise de matériaux et bricolage?
4: Oui.
16: Monsieur Martin, établissement Martin, on va attaquer le ravalage de votre façade.
4: Bah attendez, vous appelez de la part de qui?
16: Bah de mon responsable, monsieur Martin.
4: Bah attendez, moi je suis en location, c'est pas chez moi ici. Vous allez venir faire les travaux devant que le propriétaire m'ait prévenu?
16: Bah moi je vous préviens.
4: Ah.
16: En plus, vous participez au chantier?
4: Non, je participe pas, je suis locataire.
16: Bah si, parce qu'on vous a mis le tarif participatiste.
4: Ah non, attendez monsieur, attendez.
16: Donc ça implique que vous faites une partie du boulot?
4: Non, mais moi je ne veux pas. Ne me faites pas faire des choses que je ne veux pas.
16: En parlant de ça, est-ce que vous savez poser du crépi?
4: Ah non, mais attendez, il n'y a pas de crépi, c'est uniquement de la vitrine.
16: Ah, parce que nous, on a prévu du crépi, donc c'est pas grave, on le mettra dessus.
4: Ah non, mais je ne prends rien, vous allez venir, je ne veux pas vous ouvrir, mais c'est ce que vous comprenez pas, monsieur.
16: Bah non, puisque c'est à l'extérieur, surtout laisser la porte fermée.
4: Mais
16: oui.
4: Moi, c'est pas possible, ça. Est-ce que c'est une obligation?
16: Bah maintenant, oui.
4: Alors, je vais aller voir tout de suite le propriétaire qui est juste à deux pas de mon bureau, qui m'explique un petit peu, il aurait pu quand même me prévenir un petit peu quand même, je suis locataire de ces locaux.
16: Ah bah passez-le moi.
4: Non, attendez, vous êtes monsieur Martin, je sais pas quoi, là.
16: Établissement Martin.
4: Attendez, établissement Martin.
16: Voilà.
6: Allô?
16: Oui, bonjour madame.
6: Non, c'est un monsieur.
16: Si vous voulez. Donc, pour le crépi, on va vous montrer.
6: Attendez, arrêtez de vous enflammer. Je suis le directeur de la société, je suis pas au courant de cette histoire.
16: C'est pour ça que je vous le dis, oui, c'est comme ça vous êtes au courant.
6: Bah non, mais oui, non. Mais,
16: bah bon, oui.
6: Oui, mais vous m'avez rien dit du tout, je suis pas au courant, point.
16: Je viens de vous le dire.
6: Mais putain, j'ai rien signé,
16: non,
6: donc.
16: Mais pardon, je vous l'ai dit ou je vous l'ai pas dit?
6: Je ne suis pas au courant.
16: Non, mais parce que vous me dites que je vous l'ai pas dit alors que je viens de vous le dire.
6: Mais je vous passe quelqu'un.
16: Oui, non, parce que ce que je voulais dire, c'est que moi, comme ça.
6: Non, mais je m'en fous. Je vous passe quelqu'un. Moi, je suis pas au courant, point.
16: D'accord, donc je dis à la personne que vous êtes au courant et que j'ai vu avec vous.
6: Mais vous avez rien vu avec moi. Vous avez eu qui pour nettoyer une façade? Vous avez vu avec qui?
16: Bah avec mon responsable, monsieur Martin.
6: Mais putain, vous comprenez rien. Vous avez vu avec qui chez nous, chez moi, dans ma société? Vous avez vu avec qui?
16: Ah bah là je vois avec vous, oui.
6: Non mais vous voyez rien. Oh là là là. Mais on vous a signé un devis?
16: Alors le devis, je vous l'ai pré-signé.
6: Vous l'avez pré-signé le devis? Non mais moi, est-ce que je vous l'ai rendu signé?
16: Bah vous me le rendrez tout à l'heure quand je vous l'apporterai.
6: Moi, j'ai rien signé. Je vous passe à une personne qui a peut-être signé le devis. Deux secondes.
16: Non, mais
6: deux
16: parce
6: secondes.
16: Que vous voyez...
6: Non, deux secondes.
7: Oui, allô?
16: Oui, bonjour, monsieur.
7: Madame, oui.
16: Donc, il paraît que c'est vous qui me signez le devis.
7: Mais non, mais c'est pas possible. Vous n'avez encore pas compris.
16: De toute façon, je vous dépose le devis en même temps que les fournitures.
7: Mais quelles fournitures? Je vous ai rien demandé.
16: Bah, les matériaux pour le ravalage.
7: D'abord, on dit plutôt ravalement, non?
16: Bah, non, dans le métier, nous, on dit ravalage.
7: Bon, ravalage?
16: Oui.
7: Quel ravalage? Je vous ai rien demandé.
16: Peut-être, mais bonne nouvelle, j'ai tout calé.
7: Mais tout calé avec qui? Vous téléphonez aux gens? Vous amenez des matériaux?
16: Ah, pardon. Vous préférez qu'on prenne vos matériaux à vous, c'est ça?
7: Oh, mais non, mais vous comprenez rien ou quoi? Non, mais c'est un vrai sketch, hein, vous, là.
16: Oui, bah bien sûr, je suis Muriel Robin.
7: Non, mais c'est...
16: Pourquoi pas rire et chanson, tant qu'on y
7: mais
16: est?
7: Mais non, mais attendez...
16: Bref, pour la partie du chantier en distanciel, il faut qu'on s'organise...
7: Mais en distanciel, comment ça, en distanciel?
16: Vous avez un vidéo-téléphone?
7: Un vidéo-téléphone? Non, mais je vais pas...
16: Non,
7: encore...
16: mais comme ça, on pourra vous guider en visioconférence pour trouver des solutions quand...
7: Mais quelle solution à quoi? Je vous ai rien demandé!
16: Bah oui, mais une fois qu'on aura installé vos échafaudages...
7: Vous n'installez rien du tout!
16: Alors, si c'est vous qui l'installez et qu'on vous guide en...
10: Je n'installe moi-même rien du tout.
16: Sauf si on vous guide en visio.
10: Non, je ne veux rien faire.
16: Et en vidéo par téléphone.
10: Non.
16: Ou alors en conversation filmée.
10: Non.
16: Bon, bah dans ce cas, par visiofax.
10: Non, mais vous avez bu, là, ou quoi? Vous êtes shooté, ou quoi? Vous comprenez ce que je vous dis, ou pas?
16: Non, mais vous voyez, par exemple, quand vous allez poser le crépi...
10: Mais c'est pas possible.
16: Mais si, c'est possible. On va vous aider, vous allez voir, c'est pas si compliqué.
10: Bon, écoutez, merde, ne...
16: Alors non, merde, vous confondez avec le torchis. Là, on serait plutôt sur un crépi.
10: Bon.
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11: Bonjour.
25: Oui, allô, bonjour madame. C'est le salon de coiffure.
11: Oui.
25: Ah, bonjour madame Ledoux à l'appareil.
11: Oui.
25: Je viens d'arriver en Alsace.
11: Ah, d'accord.
25: Voilà où je m'installe. Je voudrais savoir si je pouvais prendre rendez-vous.
11: Oui, vous voulez faire quoi?
25: Ben, la spécialité locale, je crois. Hein.
11: C'est-à-dire?
25: Ben, la choucroute.
11: Quelle choucroute?
25: Ben, on m'a dit qu'en Alsace, sa spécialité, c'était la choucroute.
11: Ouais, d'accord.
25: C'est pas comme ça que ça s'appelle? Parce que j'ai un chignon.
11: C'est quoi?
25: Un chignon, là. La choucroute, quoi.
11: Et vous voulez venir quand?
25: Ben, demain après-midi.
11: Écoutez, à midi et demi.
25: Oui.
11: Hop là.
25: Mais alors, pour faire tenir la choucroute...
11: Oui.
25: Parce que je voudrais que ce soit assez haut.
11: Ouais.
25: Vous mettez pas des saucisses, quand même.
11: Non, des bigoudis.
25: Excusez-moi, il y a mon mari qui est inquiet, je vous le passe, hein.
11: Oui.
25: Allô?
11: Oui.
25: Oui, bonjour, madame.
11: Bonjour, monsieur.
25: Excusez-moi, je suis très inquiet parce qu'elle me dit qu'elle veut faire une choucroute, mais...
11: Oui, elle m'a dit qu'elle veut faire une choucroute.
25: Oui, mais c'est quoi exactement, ça?
11: Je sais pas, je verrai quand je la vois.
25: Mais attendez, c'est quoi, parce que...
11: Je lui mets pas des saucisses.
25: Ah oui, parce qu'elle me dit que c'est la spécialité en Alsace, là,
11: mais... Spécialité en Alsace, vous mangez au restaurant, mais pas chez le coiffeur.
25: Ben voilà.
11: Moi, je mets certainement pas de saucisses dedans.
25: Ah bon, ben vous me rassurez, parce que...
11: Mais oui.
25: Ça tient comment, alors, ça? Parce que...
11: Ça tient avec des bigoudis, pas avec des saucisses.
25: Ah. Oh. Et dites-moi.
11: Oui.
25: C'est possible de venir en famille?
11: Comment en famille? Combien vous êtes?
25: Ben, on est quatre, on va prendre une table pour quatre. On va prendre une choucroute bigoudi, alors.
11: Mais qu'est-ce que vous voulez, à quatre?
25: Quatre choucroutes bigoudi avec quatre bières.
11: Quatre choucroutes, oui. Non, mais nous, on n'a pas de choucroute ni de bière. C'est un coiffeur où vous appelez?
25: Oui, voilà.
11: Oui.
25: Oui, on va prendre une table, hein?
11: Non, on n'a pas de table.
25: Quatre choucroutes, donc, et quatre bières.
11: Quatre choucroutes et quatre bières.
25: Voilà.
11: Oui. Mais, et les bigoudis, ils sont où?
25: Quel bigoudis?
11: Mais, là, vous appelez un coiffeur, pas un restaurateur, hein?
25: Oui, c'est ça. Mais oui. Ma femme m'a dit que vous faisiez choucroute aussi.
11: Mais pas pour... Non, des choucroutes en coiffure, mais pas pour manger.
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12: Vous êtes au centre des finances publiques de Mont.
13: Oui, bonjour.
16: Oui, bonjour madame. Je suis bien aux impôts.
13: Oui, qu'est-ce que vous voulez savoir?
16: Ce serait pour faire une déclaration.
13: Oui. Quel est votre problème?
16: Alors, ô toi la femme qui est si pleine de féminitude.
13: Qu'est-ce que vous me dites là?
16: Bah, c'est pour une.
13: Ah non, nous on fait pas les déclarations par téléphone. Hein.
16: Attendez, excusez-moi parce que là, si vous me faites perdre le fil, je. Ô toi la femme qui aime l'amour.
13: Qu'est-ce que c'est vos conneries là, monsieur?
16: Pardon?
13: Qu'est-ce que c'est comme conneries ça?
16: Bah, c'est une déclaration d'amour. Excusez-moi, enfin je fais.
13: Ah, moi, c'est pas une déclaration d'impôt ça.
16: D'amour, d'amour.
13: J'en ai rien à faire moi.
16: Ô toi la femme qui est célibataire ou alors en couple mais dispo dans ta tête.
13: Qu'est-ce que vous voulez faire exactement là?
16: Alors c'est pour, en fait, c'est une déclaration d'amour à toutes les femmes en fait, et même
13: mais
16: à
13: ça,
16: la.
13: Ça, j'en ai rien à faire. Vous êtes dans une trésorerie, monsieur. C'est pas une déclaration d'amour qu'on fait au trésor public.
16: Non, mais quand je dis, c'est pas à vous, c'est aux femmes, à la femme en général, je dirais
13: ça
16: la femme.
13: Ça n'a rien à voir avec nous, ça.
16: Ô toi la femme qui a une tête mais aussi des jambes.
13: Monsieur, ça n'a rien à voir avec nous.
16: Mais aussi des bras.
13: Vous foutez de la gueule du monde ou quoi?
16: Ah bah tout à fait, madame. Ô toi la femme qui ne porte pas de moustache.
14: Bonjour.
16: Ah, bah c'est plus le même monsieur.
14: Les déclarations d'amour ne se font pas au centre des finances publiques.
16: Alors sinon j'ai une déclaration de vol.
14: Non.
16: Alors, vous notez en même temps? Alors,
14: non, j'ai... non, ne me le lisez pas monsieur parce que j'ai un métier à côté.
16: À toi la femme qui a volé mon cœur.
14: Non, je suis désolée. Non.
16: Pourquoi?
14: On peut pas diffuser
16: pourquoi,
14: nous.
16: Pourquoi n'es-tu pas revenue, toi
14: monsieur,
16: la femme si...
14: Monsieur, Ça suffit maintenant.
16: Bon, c'est donc une déclaration de revenus ?
14: Ce n'est pas une déclaration de revenus que vous êtes en train de faire, monsieur.
16: Si, alors j'ai une déclaration de revenus.
14: Mais votre déclaration de revenus, ça n'est certainement pas par téléphone.
16: Déclaration
14: non,
16: de revenus ?
14: Non, monsieur, je vous ai dit
16: Pourquoi n'es-tu pas revenu ?
14: Monsieur.
16: Toi, la femme.
14: Monsieur, votre nom, votre identification fiscale, et j'en réfère à ma direction.
16: Ah ben, je peux peut-être lui parler ?
14: À ma direction.
16: Oui.
14: Non, mais là, je prends note et j'envoie un mail à ma direction.
16: D'accord. Et je pourrais faire une déclaration de perte aussi ?
14: De perte quoi ?
16: Alors, à toutes les femmes qui m'ont fait perdre la tête.
14: Non, monsieur, ça, ce n'est pas à nous. Éventuellement mythique, peut-être.
16: Et déclaration de naissance ?
14: Non, monsieur.
16: Toi, la femme, tu as su faire naître...
14: Vous n'avez toujours pas donné votre nom, votre identité.
16: Tu as su faire naître l'amour dans mon petit cœur.
14: Monsieur,
16: toi, la...
14: je vais vous signaler. Alors, vous allez me donner votre nom, alors, votre adresse.
16: Martin.
14: Oui.
16: Identification Rire et Chanson.
14: Bien sûr.
16: La radio.
14: C'est-à-dire que nous avons autre chose à faire que rire et en chanson. Malheureusement, notre administration ne nous le permet pas encore.
16: Ah, mais moi, je vous le permets.
14: Mais c'est très gentil, mais pour l'instant, là, non.
16: Vous voulez que je vous fasse un mot ?
14: Si vous voulez, faites-nous un mot.
16: Nous sous-signer Rire et Chanson, vous autorisons à rire et chanter...
14: En dehors de nos heures de service.
16: Bon, ça peut faire passer la pilule en même temps si vous chantez les déclarations.
14: J'en suis pas certaine.
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15: Allô ?
17: Oui, bonjour, monsieur. C'est la mairie de...
15: Oui.
17: Je voudrais monsieur le maire.
15: C'est moi-même.
17: Ah bah très bien, écoutez, ça tombe bien. Je suis le chef de protocole de monsieur le préfet de région, monsieur Robert Ledoux,
15: oui.
17: Qui souhaite vous parler.
15: Oui.
17: Je vais donc vous le passer. Mais comme je suis le chef de protocole, je voudrais d'abord vous expliquer que monsieur Robert Ledoux, préfet de région, est une personne d'un certain âge. Donc il a du mal à finir ses phrases, voyez-vous. C'est-à-dire que quand il commence une phrase, c'est plutôt à vous de la finir, quoi.
15: Oui. Mais il faut savoir ce que veut dire monsieur le préfet sur le moment.
17: Oui, vous inquiétez pas, vous allez vous entendre. Hein.
15: Oui, oui.
17: Je vous passe monsieur Robert.
15: Oui.
25: Merci. Allô ?
15: Oui, bonjour monsieur le préfet.
25: Bonjour monsieur le...
15: Le maire ?
25: Le maire. Comment allez ?
15: Comment allez-vous ?
25: Oui.
15: Ça va, je vous remercie monsieur le préfet, et vous-même ?
25: Ça va. Ça va.
15: Ça va bien ?
25: Ça va bien. Alors, je voulais vous...
15: M'annoncer ?
25: Non.
15: Faire part ?
25: Non.
15: Féliciter ?
25: Oui.
15: Ah, je n'ai pas de félicitations à recevoir, pour ainsi dire, monsieur le préfet.
25: Si.
15: Si ?
25: Pour votre...
15: Pourquoi ?
25: Pour votre...
15: Pour ma mairie ?
25: Oui.
15: Oui ?
25: Parce que...
15: Oui, parce que...
25: C'est une...
15: C'est une petite mairie que nous avons restaurée ?
25: Oui, et elle a...
15: Elle a un petit cachet maintenant, parce qu'on l'a rendu gay, on l'a rendu... Mais en fait, c'est plutôt le château qui est en face, qui redonne un petit blason à notre mairie, pour ainsi dire.
25: Oui. Alors, quand je suis venu à...
15: Vous êtes venu à...
25: Oui.
15: Ah bon ?
25: J'ai vu monsieur...
15: Monsieur... Peut-être ?
25: Oui. Oui.
15: Ah, notre propriétaire du château.
25: Voilà. Et oui. Je l'ai entretenu. Non.
15: Ah, vous l'avez encouragé ?
25: Comment ?
15: Vous l'avez encouragé ?
25: Oui, je...
15: Ah, voilà, pour le... Parce que monsieur, je pense, a dû vous solliciter, je crois.
25: Oui, il m'a su...
15: Ah, oui, vous solliciter pour...
25: Non, il m'a su...
15: Suggérer de...
25: Il m'a suggéré...
15: Oui ?
25: De l'encouragé.
15: L'encourager pour...
25: Pour le...
15: Pour, en fait, un peu faire classer ce site.
25: Oui.
15: Le château.
25: Alors, oui. Il m'a branlé.
15: Oui. Alors, il vous a demandé probablement que je vous donne quelques renseignements.
25: Il m'a branlé.
15: Il vous a branché sur le...
25: Oui.
15: Oui.
25: Alors, je l'ai
15: encouragé.
25: Oui.
15: Oui, vous l'avez encouragé.
25: Il m'a su...
15: Suggéré ?
25: Oui.
15: Voilà, il vous a suggéré pour, en fait, donner votre avis, probablement.
25: Voilà, et derrière le château, il m'a branché.
15: Oui, branché.
25: Oui, et sa femme ?
15: Oui, sa femme. C'est, oui, sa femme entretient le jardin d'hiver.
25: Elle entretient bien sa pine.
15: Oui, les pins, quoi, tous les... La pinède ?
25: Oui. Il a du cul.
15: Ah oui, ça, il a du courage pour entretenir ce château.
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0: Oui, allô, bonjour.
16: Bonjour madame, c'est bien le magasin de chaussures.
0: C'est pas une dame et c'est.
16: Ah oui, ok, d'accord, admettons.
0: Oui.
16: Monsieur Martin, agence Martin Business.
0: Oui.
16: Je lance l'opération promo internet au magasin chez vous.
0: C'est quoi, monsieur?
16: En fait, on utilise le même système que les sites de vente en ligne. On va gonfler vos prix pour faire croire que vous faites de la promo alors que c'est plus cher.
0: Mais, attendez, moi ça m'intéresse pas du tout, monsieur.
16: Bah si. Mais... parce que vous allez dire que vous faites tout le magasin à moins
0: 60%. Non, monsieur.
16: Si, mais juste avant, vous doublez tous les prix.
0: Où est-ce que vous avez l'autorisation de ma part?
16: Ah bah passez-le moi, tiens, je vais voir avec lui.
0: Pardon?
16: Bah passez-moi monsieur ma part.
0: Mais vous en avez un, vous comprenez ce que je vous dis? Il n'y a pas de monsieur à faire, qu'est-ce que vous me racontez là?
16: C'est vous. Vous me dites qu'il faut la signature de ma part.
0: Bah oui, de ma part.
16: Voilà, et bah passez-moi ce monsieur ma part.
0: Oh là,
16: et bah il me parle en espagnol maintenant.
0: Vous êtes qui exactement? À qui vous croyez parler là, monsieur? Vous prenez pour qui?
16: Pardon, mais est-ce possible de parler à tout, seigneur ma part?
0: Oui, bah alors...
18: Oui, allô?
16: Ah, monsieur ma part, enchanté.
18: Mais non, mais j'ai pas à faire des 60% et des machins. Non, c'est hors de question.
16: Non, mais vu qu'en même temps, vous doublez les prix, au final, vous vendez plus cher.
18: Ah bah, j'en ai rien à cirer, faut demander avant aux gens, mais moi, j'arnaque pas les gens comme ça.
16: Bah, tant qu'on leur dit rien, ils auront l'impression d'être gagnants.
18: Y a pas l'impression d'être gagnant, c'est malhonnête.
16: Alors oui, mais vous gagnez plus d'argent.
18: Mais c'est pas ça le problème, c'est que j'ai la honte, moi.
16: Concernant?
18: Vis-à-vis de mes clients, j'ai les boules. Tu peux foutre un pantalon à 70€ quand vaut 35.
16: Ah bah si, justement, chez les nouvelles étiquettes, on passe tous les pantalon à 70.
18: Mais d'ailleurs, c'est pas possible, ça, c'est ma boutique, j'ai le droit de faire ce que je veux quand même, non?
16: Oh, je vous vois venir, vous êtes en train de négocier.
18: Mais non, je négocie rien du tout, ça ne m'intéresse pas du tout.
16: Bon, je veux bien faire un petit effort sur ma commission parce que c'est vous.
18: En plus, il se prend des...
16: Normalement, je prends 15% sur vos ventes, je veux bien baisser à 23.
18: Mais c'est quoi que j'ai au bout du téléphone, là? Mais c'est quoi ça? Qui décide pour vous, etc. Mais c'est quoi ces bordels-là maintenant?
16: Bah, c'est du commerce moderne, hein. On dit que c'est moins cher, mais en fait, c'est plus cher.
18: Non, mais attendez, j'ai jamais vu ça.
16: Ah oui, mais alors, pardon, comment on fait?
18: Comment on fait? Mais j'en ai rien à cirer, monsieur. Vous me donnez quelqu'un qui vous a organisé ce truc-là, puis je vais lui dire, moi.
16: Ah bah c'est mon responsable, monsieur Martin, qui a tout organisé.
18: Ah ouais, bah monsieur Martin, il a eu une signature de quoi? Il a eu une réponse de qui pour marcher dans ce truc-là?
16: Ah bah il a vu avec monsieur ma part, ils ont décidé ensemble.
18: Ah oui, donc il décide pour tout le monde, lui.
16: Bah c'est quand même le patron de l'agence Martin Business.
18: Oui, mais moi j'en ai rien à cirer du patron de Martin Business. Il fait ce qu'il veut avec les autres commerçants, mais pas avec moi. Donc vous lui dites, la dame elle a gueulé, puis elle veut rien du tout.
16: Bah dans ce cas, passez-moi la dame qui gueule.
18: Mais non, mais c'est moi qui gueule, vous m'entendez bien. Gueuler, non?
16: Oui, mais vous me disiez une dame.
18: Vous me démerdez avec votre patron, là, c'est tout. Je ne fais pas de promotion dans mon magasin.
16: Ah, mais ça va pas lui plaire.
18: Bah, passez-le-moi.
16: Ok, bougez pas.
18: Passez-le-moi.
16: Monsieur Martin? Oui, monsieur Martin? J'ai le monsieur du magasin qui veut vous parler.
18: C'est les qui vont décider de ton boulot, quoi. Non, mais attends.
16: Y a un problème? Pas du tout. Il trouve que vous avez eu une super idée.
18: Non, c'est faux, monsieur.
16: D'ailleurs, il m'a dit qu'il était d'accord pour doubler les prix.
18: Non, c'est faux. Je vous ai pas dit que j'étais d'accord.
16: Je vous le passe. Allô?
18: Oui, allô, oui.
16: Bonjour, monsieur. Monsieur Martin, le chef à l'appareil. Je reprends l'appel de monsieur Martin, mon sous-fifre.
18: Bah, c'est la même personne que je viens d'avoir avant.
16: Bah non, l'autre c'est monsieur Martin.
18: Vous êtes monsieur Martin?
16: Moi c'est monsieur Martin mais avec A-I-N à la fin.
18: Vous c'était pas de moi?
16: Attendez, je demande à monsieur Martin I-N.
18: Ouais.
16: Monsieur Martin I-N, le monsieur demande si on se fiche de sa figure.
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20: Oui.
21: Bonjour madame, c'est le tribunal de Nancy à l'appareil.
20: Oui, bonjour.
21: Dites-moi, vous connaissez votre voisin qui habite au 1 rue de l'église, monsieur Jacob de la Molle?
20: Il est militaire?
21: Oui.
20: Il vient d'arriver à la Neuville.
21: Ah, voilà, c'est ça.
20: Ouais.
21: Vous le connaissez?
20: Non.
21: Bon. Il a été condamné par nous-mêmes, le tribunal de Nancy, à un travail d'utilité publique.
20: Oui.
21: Vous connaissez, je pense.
20: Oui.
21: C'est-à-dire que pour ne pas aller en prison...
20: Il doit faire du travail gratuitement.
21: Voilà. Donc, il viendra tous les matins chez les habitants de la rue de l'église pour tirer leur chasse d'eau.
20: Ah bon?
21: Alors, nous vous demandons de ne pas tirer la chasse d'eau une fois que vous irez aux toilettes.
20: D'accord.
21: Voilà. Donc, à quelle heure allez-vous aux toilettes?
20: Oh, bah 7h du matin.
21: 7h, donc il se rendra chez vous à 7h10.
20: D'accord.
21: Hein, tous les matins. Et donc, il tirera votre chasse d'eau après que vous soyez allé aux toilettes.
20: D'accord.
21: Surtout, ne tirez pas la chasse d'eau, parce que si vous tirez la chasse d'eau vous-même, il ira en prison, hein?
20: Oui, bien sûr.
21: Vous comprenez, hein?
20: J'ai compris. Je vais mettre un papier dans les WC.
21: Et vous pensez que ça suffira pour...
20: Il y a mon mari avec moi, donc...
21: À quelle heure va-t-il aux toilettes, lui?
20: Ah, lui, il y va bien avant moi.
21: Ah!
20: Alors. C'est moi qui vais la dernière.
21: D'accord, donc on peut le faire venir à 5 heures, hein?
20: Ah bon, on n'est pas levé à 5 heures.
21: Oui, mais au moins comme ça.
20: Si, ah oui.
21: S'il vient à 5 heures, au moins on est sûr qu'il est sur place.
20: Ah, d'accord. 6h30, alors.
21: 6h30, c'est bien?
20: Oui.
21: Comme ça, donc.
20: 6h30, oui, ça sera bon.
21: Comme ça, à 6h30, il vous accompagne aux toilettes. Il reste à côté de vous.
20: Ah d'accord, il serait à côté de moi.
21: Ah bah oui, madame.
20: Ah d'accord.
21: Ah mais je vous rassure, avec je vous rassure, avec les gendarmes, on va pas le laisser tout seul à côté de vous, évidemment. Mmh. Il y aura évidemment dans vos toilettes, il y aura les deux gendarmes. Hein.
20: Oui, d'accord.
21: Et lui donc Monsieur Jacob de Lamolle. Est-ce qu'il y a assez de place pour quatre dans les toilettes?
20: Ah ben il est en profondeur. Hein.
21: Le
20: WC est en profondeur parce qu'il y a un escalier escamotable qui descend dans les WC.
21: D'accord. Donc comment ils vont se mettre? Comment ils vont se disposer à côté de vous quand vous
20: êtes? Deux de chaque côté du mur.
21: Comment?
20: Deux de chaque côté du mur.
21: D'accord. Et vous?
20: Eh ben au milieu. Au fond, au milieu.
21: D'accord.
20: C'est rectangulaire, hein, de toute manière.
21: Je note. Et est-ce que vous avez des pinces à linge?
20: Oui.
21: Est-ce que ça vous embêterait de leur en mettre sur le nez? Parce que ça, les gendarmes...
20: Une pince à linge sur le nez?
21: Ouais, vous imaginez quand même pas qu'on va laisser deux gendarmes à côté de vous pendant que...
20: Bah, j'en ai des pinces à linge, j'ai dans mon linge. Hein.
21: D'accord. Et est-ce que ça vous embête de leur mettre sur le nez ou...
20: Bah, je peux leur donner.
21: Bon, bah, écoutez, c'est gentil. Mmh. C'est très gentil. Et une fois par semaine, est-ce qu'on peut vous demander un petit service supplémentaire?
20: Oui, si c'est possible.
21: Merci. En fait, vous savez, une fois par semaine...

0: mis un feu.
1: Ah.
0: Or, je portais le pins Les Républicains que j'ai acheté sur votre site.
1: Attendez, je comprends rien du tout. Je vois pas le rapport avec le pins des Républicains.
0: Comme à partir du moment où, quand on est politique, on est unifié, il me semble que je dois pas avoir de PV à partir du moment où je porte le...
1: Ah non, mais les élus, tout ça, ne sont pas immunisés contre les PV.
0: Est-ce que je peux passer aujourd'hui ?
1: Si je peux pas vous faire sauter le PV, je vais pas vous rembourser quand même.
0: Bah, à partir du moment où il y a trompisme sur la marchandise...
1: Mais enfin, vous avez quand même pas acheté un pins pour être immunisé contre les PV
0: Bah, bien sûr que si.
1: Non, mais monsieur, même si j'étais François Fillon, je ne pourrais pas vous faire sauter votre PV.
0: Vous êtes Madame Fillon, c'est ça ?
1: Mais non, je suis pas Madame Fillon. Je vous ai dit que même François Fillon ne fait pas sauter ses PV.
0: Ah bah, dans ce cas, passez-le moi.
1: Passez qui ?
0: Votre époux, monsieur Fillon.
1: Bah, j'ai pas dit que j'étais Madame Fillon, enfin. Madame Fillon, c'est quand même la femme de l'ex-premier ministre de la France.
0: Non, mais vous pouvez avoir la carrière que vous voulez, ça ne va pas m'impressionner.
1: C'est pas une carrière. Comment vous pouvez affirmer que je vous ai dit que j'étais Madame Fillon ? C'est complètement aberrant. Je ne vous ouvrirai pas pour vous redonner de l'argent de ma poche, de votre amende.
0: Ah bah, moi, je vais dire que j'ai eu Madame Fillon au téléphone.
1: Mais je vous ai jamais dit que j'étais Madame Fillon.
0: Dans ce cas, moi, je vous rapporte le matos.
1: Mais non, vous m'apportez rien, puisque c'est à l'État que vous la devez, votre amende.
0: Oui, mais enfin, l'État, c'est un petit peu... Vous en faites partie, en quelque sorte.
1: Mais je ne fais pas partie de l'État. Déjà, on n'est pas... Alors déjà, la droite, elle n'est pas au gouvernement, si ça vous a pas échappé. Voyons. Je vais prendre votre nom.
0: Alors, Monsieur Martin.
1: Et
0: voilà.
1: Votre prénom ?
0: Martin.
1: Martin, vous vous appelez ?
0: Oui, absolument.
1: D'accord. Bon, attendez, je vais vous passer mon collègue qui a entendu la conversation.
0: Ah.
2: Allô, oui.
0: Allô ?
2: Pourquoi voulez-vous qu'on vous rembourse votre PV, monsieur ?
0: Bah, parce que votre pins ne fonctionne pas.
2: Mais ça n'a jamais été dit que c'était pour éviter d'avoir des contraventions, ça, monsieur. J'ai jamais entendu parler de ça, moi, monsieur.
0: Ah bah, mais alors vous le dites après, moi, du coup.
2: Vous le dites après, mais... Bah non, je vous le dis franchement. C'est la première fois qu'on nous fait une telle demande. J'ai eu cette année, j'ai 2 fois 135 € d'amende. Je les ai payés, monsieur.
0: Et pourquoi vous les avez payés ?
2: Bah, parce qu'il n'y a pas de...
0: Vous n'aviez pas le pins ?
2: Mais si, j'ai le pins, mais ils s'en foutent complètement. Vous êtes adhérent chez nous, alors, si vous avez le pins.
0: Non, j'ai...
2: qu'est-ce que vous me racontez, là ? Vous n'êtes pas adhérent chez nous, vous allez venir chez moi, parce que chercher 135 €, mais vous rigolez, monsieur.
0: Alors, dans ce cas, pour un échange ?
2: Un échange de quoi ? De vous dérivez, mon pauvre monsieur. On s'en fout du pins. Vous n'êtes même pas adhérent, alors je ne sais vraiment pas pourquoi vous rembourserez. Vous êtes verbalisé par un mec, un flic, il voit le pins des Républicains, et si lui, dans sa poche, il a la carte du Parti Socialiste, il va se faire un plaisir de vous aligner.
0: Bah, à la limite, je peux même vous passer le policier, comme ça vous...
2: Mais non, j'ai pas envie de parler au policier.
0: Oui, allô ? Brigadier Martin à l'appareil ?
3: Oui, bonjour.
0: C'est vous qui faites sauter le...
2: Et vous accepteriez de faire passer l'amende sur quelqu'un d'autre ? Et en plus de ça, il est pas militant chez nous. Bah, c'est, il est grave quand même. Il faut qu'il arrête.
0: Bah, donc, j'ai besoin de votre nom quand même pour établir le PV.
2: Non,
0: votre...
2: Mais non, si vous prenez pas mon nom, je veux pas mon nom à vous. Vous rigolez, vous ? Vous êtes pas un vrai flic, arrêtez.
0: Moi, je suis pas un vrai flic.
2: Ah non, je crois pas, non, oui.
0: Bah, absolument, oui.
2: C'est un gag ?
0: Mais tout à fait.
2: Bah, encore mieux.
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5: Autoroute d'information, bonjour.
6: Bonjour madame.
5: Ah bah tiens. Vous ne quittez pas un instant.
6: Bah non. Ça fait du bruit par où ça passe, ça, dis donc.
5: Allô ?
6: Oui, ben, ça fait du bruit chez vous.
5: Oui.
6: Hey. Bonjour madame.
5: Bonjour monsieur.
6: Monsieur Ledoux à l'appareil.
5: Oui.
6: Vous êtes bien le centre d'information sur les autoroutes ?
5: Oui, monsieur.
6: Bien, je pars en vacances en Espagne, là.
5: Oui.
6: Avec ma femme, mon petit neveu Georges et mon chien.
5: Oui.
6: Voilà. Ben oui, mais alors, le problème, on a un problème, on est en train de charger la voiture et tout. Enfin, on a déjà fait quelques kilomètres, mais on est en train de changer les valises de place, parce qu'avec le Kléber, les valises, elles n'ont plus de place dans le coffre, vous voyez ?
5: Ah oui, d'accord.
6: Alors, donc, on a des problèmes, quoi, évidemment. Alors, on voudrait savoir s'il y avait une forêt sur le bord de la route qui mène en Espagne.
5: Une forêt, hein ?
6: Oui.
5: À quel niveau ?
6: Oh ben, pas trop loin, quoi. C'est parce que ma femme n'arrive pas à dormir avec le clébard qui aboie tout le temps parce qu'il étouffe dans le coffre, quoi.
5: Ouais.
6: Alors, on se disait qu'on pouvait peut-être... Enfin, juste pendant un mois, quoi. Laisser le chien, dans la forêt, au bord de la route, pour qu'on puisse le reprendre après, vous voyez, quoi.
5: Ah non, mais si vous n'allez pas abandonner votre chien pendant un mois...
6: 3 semaines et demie.
5: 3 semaines et demie dans la forêt, vous voulez abandonner votre chien ?
6: Non, pas abandonner. C'est-à-dire qu'on pensait que, vous voyez, en plus, les forêts dans le sud de la France, c'est dangereux.
5: Oui.
6: En été, il y a des incendies de forêt.
5: Oui.
6: Alors justement, nous, le petit chien, il pourrait peut-être vous aider dans la lutte contre les incendies de forêt parce qu'il passe son temps à pisser sur les arbres. Vous voyez ?
5: Mais comment il va vivre pendant 3 semaines ?
6: Mais il peut surveiller les arbres, il peut protéger les champignons, quoi.
5: Mais non, mais vous pouvez pas faire ça.
6: Mais bon, on rentrera au bout de 3 semaines, alors. Vous savez, les chiens, ils font ami-ami avec les écureuils, ils ont chacun une truffe, ils se frottent la truffe, ils aiment bien ça, les chiens. Les écureuils leur apportent des glands.
5: Les écureuils leur apportent des glands aux chiens?
6: Ah bah bien sûr, madame.

0: Mais c'est pas possible, monsieur. Ses amis, les écureuils, ils vont pas le nourrir.
1: Si.
0: Ils vont pas le nourrir assez. C'est pas avec des glands qu'il va se nourrir.
1: Mais si, le chien, ça mange n'importe quoi.
0: Mais non, dans une SPA, à la SPA, il va être nourri normalement.
1: Mais nous, on l'a entraîné à bouffer des glands depuis 3 semaines, et ben il se porte bien.
0: Votre chien, il va pas rester pendant 3 semaines au même endroit. Hein.
1: Mais on va l'attacher à l'arbre.
0: Ah bah oui, bah c'est très malin. Hein. Mais il va être malheureux, le chien va pas pouvoir bouger, vous rendez pas compte.
1: Mais il aime bien pas bouger, c'est un feignant, c'est un gros feignant, chien là. Je vous dis, il fait rien.
2: Allô?
1: Oui.
2: Mais monsieur, excusez-moi, mais vous êtes sûr que vous êtes très normal?
1: Madame, je vous...
2: Non mais je me permets de vous demander ça, monsieur, parce que là vraiment... D'abord, est-ce que vous savez où vous êtes ici?
1: Je pense que je suis chez des gens sympathiques.
2: C'est-à-dire?
1: Honnêtes. Plaisant, que j'aurais bien aimé rencontrer dans ma vie, avec qui j'aurais aimé me lier d'amitié, pourquoi pas.
2: Non mais monsieur, vous vous rendez compte de ce que vous dites? Est-ce que vous avez déjà vu, je sais pas qui vous êtes, qu'est-ce que vous
1: monsieur,
2: faites dans la vie, monsieur
1: Bernard Ledoux, retraité des PTT.
2: Je suis bien heureuse de le savoir. Alors dans les PTT, on est comme ça?
1: Comment ça, on est comme ça?
2: Écoutez monsieur, vous avez pris un chien. Moi, je sais pas, j'ai 4 chiens, monsieur. Et croyez-moi, je pars aussi en vacances, quand ça m'arrive de temps en temps, et je laisse pas mes chiens au bord d'une forêt, hein.
1: Mais je veux pas les laisser au bord de la forêt.
2: Non, vous voulez l'attacher à un arbre, alors c'est encore pire.
1: Mais oui, mais je veux pas le laisser au bord de la forêt. S'il faut le mettre au milieu de la forêt, je l'attache au milieu de la forêt.
2: Non, mais enfin, monsieur, mais il mangera comment, votre chien? Vous rêvez ou quoi?
1: J'ai expliqué à la dame que les écureuils leur apportent des glands.
2: Non, mais vous plaisantez, mais un
1: non.
2: Chien, ça mange des glands. Moi, mes chiens, ils mangent de la viande, monsieur.
1: Moi, ça fait 3 semaines qu'on entraîne. Mon chien a bouffé des glands.
2: Vous l'entraînez à manger des glands. Vous en mangez, vous, des glands?
1: Et j'ai essayé.
2: Oui, et c'est bon?
1: Écoutez, à mon avis, c'est bon pour le chien.
2: C'est bon pour le chien, ça, bien sûr. Mais pourquoi pas? C'est peut-être bon pour les écureuils, mais ça m'étonnerait que ce soit bon pour un chien. Monsieur.
1: Eh bien, il en bouffe. Hein.
2: Il en bouffe.
1: Eh bien, d'ailleurs, on a déjà une cargaison. En plus, le temps que... Mais oui, parce qu'on a pensé à tout. Le temps que les écureuils fassent ami-ami avec lui, on va lui mettre un petit panier à côté de sa laisse, puisqu'on va le mettre avec la laisse à l'arbre.
2: C'est ça, oui.
1: Alors, vous êtes un ami des chiens?
2: Oui, monsieur, oui.
1: Alors, à quel arbre croyez-vous qui sera le mieux? Un sapin, un hêtre ou un bouleau?
2: Non, mais monsieur, est-ce que vous plaisantez là où...
1: On part dans une demi-heure, madame.
2: Vous partez dans une demi-heure. Bon, mais écoutez-moi, d'abord, premièrement, si vous avez un problème, c'est à la SPA qu'il faut vous adresser, à la Société Protectrice des Animaux, et non pas à un service autoroute.
1: Mais ils n'en veulent pas de mon chien à la SPA.
2: Comment ça, ils n'en veulent pas de votre chien? Ça m'étonne, à la SPA, on accepte les chiens.
1: Non, la dame m'a dit qu'ils n'en voulaient pas.
2: Et pour quelle raison?
1: Parce que c'est un éjaculateur précoce.
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4: Bonjour et bienvenue à la mairie.
5: Allô?
6: Bonjour monsieur, c'est bien la mairie?
5: Oui.
6: Monsieur Martin, Société Martin Plomberie, il faudrait me passer le cabinet du maire, s'il vous plaît.
5: À quel sujet, monsieur?
6: Au sujet que je vais augmenter la pression d'eau sur le quartier.
5: Oui, oui.
6: Donc il faudrait que quelqu'un se rende tout de suite dans le cabinet du maire.
5: Oui.
6: Pour tirer la chasse d'eau et permettre ainsi d'éviter un surpressionnage du réseau aquatique.
5: Ah oui, non, mais monsieur, vous me dites ça, vous m'appelez ça comme ça en urgence. Là, vous êtes à l'accueil de la mairie, t'as suivi.
6: Alors attendez.
5: Oui.
6: Et top.
5: Top quoi?
6: Top tirage de chasse d'eau.
5: Écoutez, monsieur, mais c'est quoi? Ce truc, ce bin, ça, monsieur, quoi tirer la chasse?
6: Pardon, mais si vous tirez pas la chasse quand je dis top, on risque le surpressionnage.
5: Attendez.
4: Pour l'action sociale, le logement.
5: L'entreprise Martin, apparemment, son travail.
7: Oui, bonjour.
6: Bonjour, monsieur, je suis au cabinet du maire.
7: Oui.
6: Parfait, donc je relance l'intervention.
7: Mais attendez, vous, je suis pas au courant, enfin.
6: Votre collègue vous a pas expliqué quand je vous dis top?
5: Tirer la chasse d'eau.
6: Ah, voilà, il y en a au moins qui suit, merci. Vous êtes bien dans le cabinet?
7: Oui, monsieur.
6: Alors top!
7: Attendez.
6: Top! Non mais allô?
7: Oui!
6: Oui, j'ai dit top!
7: Oui!
6: Non mais top! Elle est partie tirer la chasse.
7: Monsieur, c'est bon, j'ai tiré la chasse d'eau, qu'est-ce que je dois faire?
6: Oh là là, oui, mais c'est trop tard!
7: Attendez, c'est pas à côté, c'est la toilette! Hein.
6: Et pourquoi vous m'avez dit que vous étiez déjà au cabinet?
7: Au cabinet de monsieur le maire de la mairie!
6: Oui, il suffisait de tirer la chasse du cabinet de monsieur le maire de la mairie.
7: Non mais.
6: Bon, c'est gagné, je vais devoir couper l'eau pendant mes travaux.
7: Hein?
6: Oui, pardon, vous auriez tiré la chasse d'eau au bon moment, on n'en serait pas là.
7: Attendez, monsieur, je suis au secrétariat général. Non, vous avez demandé le cabinet du maire.
6: Voilà, mais si vous dites que vous êtes au cabinet et que vous n'êtes même pas au cabinet,
7: monsieur,
6: comment je peux le savoir?
7: Je précisais qu'il fallait être aux toilettes.
6: Bon, là, vous êtes dans les toilettes du maire.
8: Qu'est-ce que c'est?
6: Oula, Il y a une dame au cabinet avec
7: Attendez,
6: vous.
7: Attendez, monsieur, je suis avec mon DGS.
3: Bonjour, monsieur.
6: Bonjour, madame.
3: Qu'est-ce que vous faites? Qu'est-ce que...
6: Martin Plombry, désolé, mais vos collègues font n'importe quoi.
3: Quel collègue, monsieur?
6: Bah, celui qui est au cabinet avec vous.
3: Écoutez, cher monsieur.
6: Oui, chère madame.
3: D'abord, vous parlez autrement à ma collègue.
6: Hein. Non, mais après, il faudra pas râler parce que je coupe l'eau.
3: Ah, mais pourquoi vous allez nous couper l'eau, monsieur? Vous travaillez pour qui?
6: Là, je fais des travaux dans la maison de mon beau-frère, qui est deux rues à côté de la mairie.
3: Oui, et alors, qu'est-ce que ça vient faire, la mairie?
6: Eh ben, la mairie, elle est en tuyauterie commune avec la maison de mon beau-frère.
3: Oui, entre la maison de votre beau-frère et la mairie. Ça veut dire que vous allez couper l'eau dans tout le quartier.
6: Ah bah oui, tiens, vous avez raison. Autant que je coupe l'eau dans tout le quartier.
3: Non, mais attendez, vous coupez de l'eau pendant combien de temps?
6: Oh, je pense quoi, pour 2-3 semaines.
3: Quoi, les gens vont pas avoir d'eau pendant 3 semaines chez eux? Vous rigolez ou quoi?
6: Bah oui, bien sûr.
3: Ah, mais attendez, vous coupez l'eau pendant 3 semaines dans tout le quartier. Non mais qu'est-ce que c'est que ça? Vous avez des gros problèmes, monsieur, je vous le dis.
6: Oh, bah, pardon de faire mon boulot de plombiste.
3: Donnez-moi votre numéro de cabis.
6: Ah non, je ne vous appelle pas d'une cabine.
3: Non, votre numéro de cabis.
6: Non, non, pas du tout. J'ai mon propre téléphone portatif.
3: Non mais monsieur, vous êtes une entreprise.
6: Exactement, et je ne vois pas pourquoi je devrais vous appeler d'une cabine alors que j'ai un téléphone professionnel.
7: Vos coordonnées, c'est quoi, monsieur?
6: Oula, vous êtes toujours là, vous?
7: Oui.
6: Alors, je me mêle peut-être de ce qui me regarde pas, mais je commence à me demander ce qui se passe dans les toilettes chez vous.
3: Mais vous rigolez, monsieur?
6: Oui, bah, j'ai l'impression que je suis pas le seul.
3: Mais non, mais vous croyez où, quoi?
6: Non, mais, cela dit, vous faites ce que vous voulez aux toilettes, ça me regarde.
3: Non, mais monsieur.
6: Et avec qui vous voulez?
3: Qu'est-ce que ça veut dire?
6: Bon, ça veut dire que parfois, on fait des rencontres charmantes aux sanitaires, hein, ça nous est tous arrivé.
3: Mais qu'est-ce que c'est que ça? Mais on se croit où?
6: Oh, bah là, pardon, chère madame, mais on se croirait un peu à la fête du slip.
7: Non, mais
3: bon, très bien, non.
6: Bon, enfin, du moment que vous tirez la chasse d'eau.
3: Bon.
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9: Ambulance, bonjour.
10: Bonjour madame, je suis bien aux ambulances.
9: Oui monsieur.
10: Bonjour madame.
9: Bonjour monsieur.
10: Monsieur le Dieu à l'appareil.
9: Oui.
10: Je vous appelle parce que, vous savez, on garde des enfants là, hein, pendant les vacances de Pâques. Hein.
9: Oui.
10: Et là je viens de surprendre mon petit-fils.
9: Oui.
10: Il s'apprêtait à téléphoner, à vous appeler, là, il allait composer votre numéro.
9: Oui.
10: Pour vous faire une plaisanterie au téléphone, alors qu'il est en vacances et que je lui expliquais que vous travaillez pendant ce temps-là.
9: D'accord.
10: Et que s'il y avait des gens à qui il fallait pas faire des blagues, c'était bien les ambulances.
9: Ah, d'accord.
10: Je vous le passe, si vous pouvez lui expliquer pourquoi il faut pas vous faire de blagues, ça m'arrangera comme ça. C'est bien que cette génération-là, on leur fasse la morale un peu aussi.
9: D'accord, hein. Merci.
10: Écoute, la dame va t'expliquer.
9: Allô?
10: Il vous écoute, hein?
9: Oui, bonjour.
10: Il est assez timide.
9: Et oui, il faut pas faire de blagues parce que tu sais, nous, on a des gens très malades à transporter. Après, si on vient chez toi parce que tu nous as fait une blague, ça va pas aller, quoi. Hein? Tu comprends, hein?
10: Oui, allô?
9: Oui?
10: Oui, bonjour. Je sais pas pourquoi vous me dites ça parce que je sais très bien, je suis brancardier à l'hôpital.
9: Bah, attendez, vous avez quel âge, monsieur?
10: Moi, j'ai 50 ans.
9: Ah, mais voilà.
10: Je vous passe mon grand-père. Hein.
9: D'accord.
10: Allô?
9: Oui?
10: Je vous ai eu.
9: Comment?
10: Eh ben oui, je vous ai eu, je suis content.
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12: Allô?
13: Bonjour monsieur, c'est bien le syndicat?
12: Syndicat.
13: Je vous appelle parce qu'il faudrait m'organiser une grève, s'il te plaît.
12: Ah ben, on va pas vous organiser une grève comme ça. Et pourquoi vous voulez faire grève?
13: Bah en fait, c'est parce que je voulais prendre des vacances, mais comme j'ai déjà pris mes 5 semaines, il faut que je trouve un truc pour pouvoir prendre des jours.
12: Mais monsieur, vous plaisantez ou quoi? On n'organise pas une grève parce que vous voulez partir en vacances?
13: Bah oui, non mais officiellement, je serai gréviste, vous voyez.
12: Mais on le fera pas. On va pas déclencher une grève pour ça.
13: Non mais c'est...
12: Rigolez, quoi.
13: C'est une semaine, hein, c'est pas non plus...
12: Et alors? C'est pas quelque chose qu'on va déclencher, en plus, avec quelqu'un au bout du fil. On sait pas qui vous êtes.
13: Ah non, mais je passe, je vous file...
12: Si c'est un traquenard ou...
13: J'essaie pas du tout de vous traquenardifier, c'est juste que...
12: Non, mais c'est pas une question. Vous insistez lourdement, monsieur, on le fera pas.
13: Non, mais on va trouver un moyen.
12: On le fera pas.
13: Dans ce cas, pour une occupation des locaux?
12: Non.
13: Non, mais juste, vous voyez, alors, à la limite...
12: N'insistez pas, monsieur. Et alors... On a vu qu'on fait la grève parce que le patron, il vous refuse une semaine de congé.
13: Bah, moi, ça m'arrangerait, quoi.
12: C'est n'importe quoi. C'est pas pour une semaine de congé qu'on va vous donner. Ouais, allez, mais... tranquille, je vais à la CGT. Voyez notre syndicat,
13: si vous sera...
12: dans la combine.
13: Sera...
12: Nous, on ne fera pas dans cette combine. Venez à la part maintenant juridique, vous verrez la personne.
13: Ah, vous pouvez peut-être me passer un respect.
12: Non.
13: Allô?
14: Bonjour.
13: Ah bah bonjour madame.
14: Vous voulez là monsieur, vous voulez pas faire une grève pour partir en congé? Les grèves c'est pour des revendications collectives, c'est pas...
13: Ah oui, alors j'ai préparé des revendications. Moi je pensais faire un mouvement genre contre le travail par exemple.
14: Contre le travail?
13: J'ai des slogans genre non au travail.
14: Non, on n'est pas contre le travail monsieur, hein. Excusez-moi de rire mais...
13: Parce que j'avais fait des pancartes, j'ai déjà marqué non au travail.
14: Mais on va pas organiser, mais c'est quoi, vous nous dites que vous avez vos revendications c'est non au travail, nous c'est pas...
13: Voilà.
14: Voilà, ben nous non, ça, voilà, nous on est pour le travail.
13: Moi c'est bizarre.
14: Non, c'est pas bizarre.
13: On peut faire un truc sur la grève dans ce cas en modification de la grève. Genre la grève pour la grève.
14: Vous êtes en train de me dire que vous faites la grève pour la grève, mais c'est quoi? Vous êtes sérieux dans ce que vous demandez là?
13: Après, faut trouver peut-être.
14: c'est pas sérieux. Vous êtes trompé de l'organisation syndicale. Allez à FO, allez à la CFDT, vous n'êtes pas chez nous.
13: Ah oui, ils
14: nous,
13: font ça.
14: Je ne sais rien s'ils font ça. Moi, je vous parle de mon organisation.
13: Ah, d'accord.
14: De question qu'on vous fasse ça. Mais bon, venez demain, je vous expliquera comment nous on fonctionne.
13: Est-ce qu'on pourrait se voir à l'extérieur? Parce que si on veut traîner dans un syndicat.
14: Ah, monsieur, arrêtez, hein. Franchement, démissionner, changer de travail, aller sur une île, je ne sais rien. Vous prenez vos responsabilités, hein.
13: Non, mais dans ce cas, si je viens déguisé, ça te dérange pas?
14: Tu viens déguisé, soit en parison, là, du MEDEF ou quoi, comme ça, on peut te bombarder, tu vas comprendre.
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11: Oui, bonjour madame, je voudrais le bureau des appels en gare.
15: Oui. Bonjour, vous êtes en communication avec la SNCF, région de Paris-Nord.
11: Allô? Oui, bonjour madame.
15: Bonjour.
11: C'est le bureau des appels en gare?
15: Ben, ça dépend ce que vous appelez par des appels en gare. Vous désirez faire venir quelqu'un dans un certain service?
11: Oui.
15: Des personnes qui arrivent de train ou qui vont prendre le train?
11: Qui vont partir, oui.
15: À quel train?
11: C'est l'hôpital Saint-Louis à l'appareil.
15: Merci, monsieur, de me dire d'où vous venez.
11: Oui.
15: Parce que les annonces, on les prit sur l'ongle. Excusez-moi l'expression.
11: Alors, je vais vous expliquer ce qui se passe. Oui. Nous avons eu une dizaine de personnes en consultation ouverte ce matin, dans le service du professeur Ledoux, que je vais vous passer, qui va vous expliquer le problème que nous avons. Hein.
15: Oui.
11: Je vous passe au professeur Ledoux.
15: Merci.
11: C'est à vous parler.
15: Oui.
1: Allô?
15: Oui.
1: Bonjour, madame.
15: Oui, bonjour, monsieur.
1: Service des médecines nouvelles à l'appareil, professeur Ledoux, sensologiste à l'appareil.
15: Oui.
1: Voilà, nous avons fait des saignées à une dizaine de personnes qui repartaient par le train ce matin. Vous savez ce que c'est que des saignées?
15: Oui.
1: Et nous utilisons les sangsues. Vous savez, les sangsues, les petits animaux, là.
15: Oui.
1: Et alors, le problème est que nous avons laissé, un de nos assistants laborantins, a laissé des sangsues dans les narines de nos patients.
15: Oh là là.
1: Et oui, et il faudrait les prévenir tout de suite qu'ils se mouchent. Parce que sinon, ils vont devenir amnésiques parce que la sangsue va arriver dans le cerveau et ça les rend amnésiques.
15: Oh là, mon Dieu.
1: Eh oui.
15: Alors, qui c'est que vous appelle?
1: Alors, est-ce que vous pouvez faire un appel en gare?
15: Oh là, mon Dieu. Attendez, bougez pas deux minutes. Vous êtes le professeur Ledoux de l'hôpital Saint-Louis,
1: oui.
15: Hein? Bon, alors il y a 10 personnes...
1: qui sont venues ce matin en consultation chez le professeur Ledoux.
15: Ledoux à Saint-Louis, bon.
1: Demandez-leur de se moucher pour retirer les sangsues.
15: Attendez. C'est un grave problème. J'ai l'hôpital de Saint-Louis recherche 10 personnes qui ont eu des sangsues pour des saignées. Et il y a des sangsues, enfin il y a des sangsues qui sont restées dans les narines. Enfin, c'est des
16: vraiment...
15: demandez qu'est-ce qu'il faut. Puis moi, je ne sais pas quoi faire, moi. Il veut que je fasse que je dise un appel à la gorge, j'ai fait l'appel. Je vais regarder. Bon,
1: allez.
15: Je vous laisse au bout du fil.
1: Oui, mais j'écoute. Hein.
15: Bon. Votre attention, s'il vous plaît, une urgence. Les personnes qui ont eu affaire au professeur Leroux à l'hôpital Saint-Louis sont attendues d'urgence au bureau d'accueil. Celui-ci situé face à l'escalier du restaurant. Allô?
1: Oui, vous n'avez pas compris, madame.
15: Mais si.
1: Non, parce que la sangsue, si elle est montée, ça
15: mais,
1: peut...
15: Mais les personnes insistent. Elles étaient là, viendraient me voir.
1: Mais non, parce que ça les rend amnésiques. C'est pour ça qu'il faut leur dire de se moucher. Pour faire dégager la sangsue.
15: Votre attention, s'il vous plaît, d'urgence. Les 10 personnes qui ont eu affaire au professeur Leroux de l'hôpital Saint-Louis sont invitées, suite à des sangsues, de se moucher fortement. Il est fort, hein? Votre attention, s'il vous plaît, pour une urgence donnée par le professeur Leroux de l'hôpital Saint-Louis. Les personnes qui ont eu affaire à ce professeur sont priées, dès la prise des sangsues, de se moucher fortement suite à erreur médicale.
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17: Oui, bonjour.
6: Bonjour, monsieur, c'est bien la pharmacie?
17: Alors, je suis une dame, et oui, tout à fait.
6: Monsieur Martin, à l'appareil, établissement Les Friandises Martin.
17: Oui.
6: Je vous ai refourgué un stock de bonbons aspirine que j'ai plus le droit de vendre sur Internet.
17: Ah, attendez, parce que comment ça se fait que c'est offert?
6: Comment ça offert? Non, je vous revends mon stock.
17: Ah ben non, moi je refuse la livraison.
18: Hein. On est bien, on n'a rien demandé. C'est quoi ce délire, quoi?
17: Non, mais moi,
6: il y a un autre monsieur derrière.
17: C'est l'adjointe, vous allez voir ça avec elle.
6: Merci, monsieur.
16: Allô ?
13: Eh, bonjour monsieur.
16: Je n'ai rien demandé, donc vous arrêtez tout de suite votre numéro.
13: Non, mais c'est juste des bonbecs en vrai. Mais comme il y a marqué aspirine sur la boîte...
16: Mais je n'en veux pas de vos cochonneries.
13: Bah pardon, mais rapport à votre pénurie, c'est quand même bien pratique.
16: Mais une pénurie de quoi ? Une pénurie de bonbons ?
13: Non, d'aspirine.
16: Mais vous vendez des bonbons ou de l'aspirine ?
13: En fait, ce sont des bonbons, mais dans des boîtes marquées aspirine.
16: Ce sont des bonbons dans des boîtes d'aspirine. N'importe quoi. On n'a jamais vu ça.
13: Normal, c'est une exclusivité des établissements Martin. Vous serez les seuls à l'avoir d'ailleurs.
16: Non, mais vous vous rendez compte là que vous adressez quand même à des pharmacies.
13: Justement, vous avez le droit de vendre de l'aspirine.
16: Ouais, bien sûr. Et vous me dites de vendre des bonbons à la place.
13: Oui, mais vous pouvez les mettre dans des vraies boîtes.
16: Non, mais j'ai jamais vu ça. Hein.
13: Bah, vous allez voir parce que je vous dépose quelques cartons.
19: Oui, bonjour.
13: Bonjour, c'est un autre monsieur.
19: Non, mais attendez, vous prenez le nom aspirine et vous mettez des bonbons dedans. Non, je suis désolée, j'en veux pas de vos trucs.
13: Bon, bah, dans ce cas, passez-moi le responsable.
19: Mais c'est moi le responsable.
13: Oh, ouais, je connais le truc. Vous me faites une fausse voix de responsable.
19: Non, je vous fais pas une fausse voix.
13: Voici, vous me dites le responsable.
19: Non.
13: J'entends bien que c'est la même personne.
19: Mais je m'en cogne de vos trucs en fait. Vous m'appelez, vous me dites j'ai des cartons, je sais pas quoi, gna gna gna avec du sucre dedans. Je ne veux pas de ces sucres à l'aspirine.
13: Non mais vous rayez bonbons, vous laissez juste marquer aspirine.
19: Mais vous me dites qu'il y a du sucre dedans et il y a écrit aspirine. Je vends des médicaments, je suis pharmacien, docteur en pharmacie, je suis diplômé. Je suis en interdiction de vendre des bonbons à la place de je sais pas quoi, mon sang.
13: Oui mais si vous le dites pas que c'est des bonbecs.
19: Il y a écrit aspirine dessus, je suis pharmacien, aspirine c'est un médicament.
13: Ah non mais vous inquiétez pas, sur les boîtes j'ai marqué aspirine effet placenta. Comme ça, on est couvert.
19: Ah oui, placenta, bah d'accord. Bah c'est carrément un médicament qui est enceinte, maintenant.
13: Oh, pas du tout. Mon beau-frère m'a expliqué, un médicament placenta, c'est comme un médicament, mais c'est pas un médicament.
19: Alors, un médicament placenta, ça veut rien dire. Un médicament placebo, oui. Alors, votre beau-frère, je sais pas qui c'est.
13: Pardon, c'est donc... le docteur Martin qui s'y connaît un petit peu, je pense.
19: Ouh là là, bah, alors, à un moment donné, il va falloir lui expliquer l'anatomie d'une femme. Le placenta, c'est pas de l'aspirine, ni je sais pas quoi.
13: Bah non, c'est pas de l'aspirine, vu que c'est effet placenta.
19: Non, mais
13: justement.
19: Dites-moi, vous insistez sur le mot placenta, là.
13: Ah, bah, c'est le docteur Martin qui l'a dit.
19: Le docteur Martin qui confond un placebo et un placenta, il peut venir ce qu'il veut, j'en ai rien à faire.
13: Bon, bah, passez-moi le vrai responsable.
19: Mais c'est moi le responsable, bon sang. Vous êtes bouché ou bien?
13: Pas du tout, je suis bonbéquiste, je vends des bonbons.
19: Vous dites moi, je suis pharmacien, que je ne vendrai pas vos trucs.
13: Non, mais parce que le patron, lui, il doit savoir ce que c'est l'effet placenta.
19: Un placenta est un organe de l'organisme humain. Féminin.
13: Non.
19: L'effet placebo, c'est effectivement du sucre.
13: Je crois que vous mélangez un petit peu, mais c'est pas grave.
19: Non, je mélange pas, c'est vous qui mélangez tout. Changez de métier.
13: Oh, bah alors c'est la meilleure, ça va être ma faute en plus.
19: Ben oui, c'est de votre faute, vous me racontez que des conneries depuis tout à l'heure. De quoi vous me parlez? Je vais rien vous acheter, qu'est-ce que vous me dites?
13: Et si je viens vendre moi-même les bonbons aspirine chez vous?
19: Mais bien sûr, allez, Gougougne et compagnie.
13: Comment ça, Gougougne?
19: Gougougne et compagnie, là, y a pas d'autre mot.
13: Ah, bah ça c'est dingue, c'est la première fois qu'on m'accuse de gougougner quelqu'un.
19: Oui, c'est dingue, vous me racontez que des conneries depuis tout à l'heure.
13: Pardon, mais venant de quelqu'un qui connaît même pas l'effet placenta.
19: Mais arrêtez de m'apprendre mon métier, bon sang!
13: Oh, vous êtes tendu, vous. Vous voulez pas un bonbon aspirine?
19: Ah, arrêtez!
13: Bon, je prends ça pour un oui.
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21: Oui, allô?
22: Oui, bonjour madame.
21: Bonjour monsieur.
22: C'est Cher FM, la radio à l'appareil.
21: Oui.
22: Vous êtes madame... Denise.
21: Oui.
22: Eh bien, madame, ça tombe bien.
21: Parce que...
22: Eh bien, nous sommes Cher FM, la radio. C'est super Gérard de la place à l'appareil.
21: Ah non, je connais pas.
22: C'est moi. Voilà. Bon. Et vous êtes en direct sur Cher FM. Bonjour, Denise, puisque c'est votre prénom, je vois.
21: Ben oui.
22: Voilà. Alors, qu'est-ce que ça vous fait?
21: Ben écoutez, je ne sais pas parce que je...
22: Vous êtes très émue?
21: Voilà. Alors, je peux pas répondre. Je sais pas ce que vous voulez me demander.
22: Ben écoutez, c'est notre grand jeu concours, vous le savez. Aujourd'hui, nous sommes solidaires d'une association. Il s'agit des manchots du département. Vous le savez que notre département compte beaucoup de manchots. Je pense que vous êtes au courant.
21: Des manchots?
22: Des manchots des deux bras, oui. Des personnes qui sont privées de l'usage.
21: Oui, mais enfin, sur la région Saint-Amand, je...
22: Non, pas sur Saint-Amand, hein, sur le département. Hein.
21: Le département, oui.
22: Ouais, un peu partout, Vierzon, jusqu'à Vierzon. De nombreux manchots des deux bras. Et donc, c'est avec eux que nous lançons notre grand jeu concours. Alors, Denise, nous allons vous demander de faire un petit effort pour notre concours.
21: Oui, je vous écoute.
22: Nous allons raccrocher, vous allez être rappelé.
21: Oui.
22: Et vous allez imaginer pendant 10 secondes que vous êtes manchot, c'est-à-dire que vous n'avez pas de bras.
21: Oui.
22: Vous allez décrocher le téléphone.
21: Et comment faire ?
22: Sans les bras.
21: Voilà.
22: Et vous allez pouvoir illustrer en direct à l'antenne de Cher FM les difficultés qu'éprouvent les manchots à décrocher le téléphone chez eux.
21: Oui.
22: Sans leurs bras.
21: Oui, ben je vous comprends.
22: Hein ? Et donc je pense que vous pouvez réaliser cet exploit en vous aidant évidemment de tout ce que comporte le visage, c'est-à-dire les yeux et
21: oui,
22: la bouche.
21: Oui. Alors, sans les bras, il faut que je décroche mon téléphone.
22: Absolument, madame.
21: Bon, j'ai une amie qui est là, eh bien, elle va le vérifier.
22: Elle ne peut pas.
21: Elle ne peut pas me servir de témoin.
22: Si, mais elle ne peut pas vous aider. Hein.
21: Ah oui, d'accord, d'accord, monsieur, je vous comprends.
22: D'accord.
21: Oui. D'accord.
22: Alors, attention, Denise, est-ce que vous êtes prête?
21: Oui, d'accord, alors je raccroche.
22: Attention.
21: Oui.
22: C'est parti.
21: C'est pas facile, il va tomber.
22: Denise doit avoir le téléphone dans la bouche.
0: C'est ça.
22: Denise, vous m'entendez?
0: Oui.
22: Oui, le téléphone, vous l'avez où, là?
0: Dans la bouche.
22: Comment, dans la?
0: Dans la bouche.
22: Dans la bouche.
0: Ouais.
22: Et vous m'entendez par où?
0: Par maman.
22: Vous m'entendez par maman, hein?
0: Comme les chiens, hein?
22: D'accord. Vous voyez un peu le calvaire qu'endurent les manchots des deux bras dans le département? Comment?
0: Oui, on peut pas,
22: hein.
0: Oui.
22: Oui. D'accord. Qu'est-ce que vous pouvez dire aux manchots des deux bras qui ne peuvent pas nous écouter malheureusement puisque vous le savez, comme ils n'ont pas de bras, ils n'ont pas pu allumer le poste.
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2: Allô.
6: Bonjour madame, c'est bien le garage?
2: Oui, bonjour.
6: Monsieur Martin à l'appareil, société Martin-Villoise de préventionnisme.
2: Oui.
6: Je vais venir vous installer les dispositifs anti-flambage pour les factures.
2: Anti-flambage? Attendez, vous parlez de quoi là?
6: C'est ça, comme vous dites, les dispositifs anti-flambage de factures.
2: Mais moi, j'ai pas commandé de dispositifs anti-flambage, monsieur.
6: Alors oui, mais vu que les factures ont particulièrement tendance à flamber en ce moment, je vous le recommande.
2: Alors non, mais moi, ça m'intéresse pas, monsieur. J'ai aucun besoin d'anti-flambage. J'ai ce qu'il faut. J'ai des instincteurs.
6: Alors, des instincteurs, c'est bien, mais vous avez quoi pour vos factures? Bah pour vos factures qui flambent, c'est marqué dans le journal.
2: Bah les journaux, moi, que j'en ai à foutre du journal, moi je lis pas le journal.
6: Ah bah attendez, je l'ai là.
2: Non mais je m'en fous pas du journal, moi.
6: C'est écrit, attention, les factures flambent dans les garages.
2: Mais non, j'ai pas de factures qui flambent.
6: Bah si, apparemment il y a quand même la moitié de vos factures qui partent en fumée.
2: Comment ça, j'ai la moitié de mes factures qui partent en fumée? Pourquoi j'ai la moitié de mes factures qui partent en fumée?
6: Attendez, ils précisent pas, ils disent les factures d'entretien flambent de 20 à 50% dans les garages.
2: Non mais monsieur, vous foutez de ma gueule ou quoi?
6: Oui, mais enfin c'est écrit quand même.
2: Non mais vous parlez de flamber quoi? Les prix?
6: Non, je pense qu'ils parlent de l'autocombustion des facture papier.
2: Mais non.
6: Bah si, flamber, c'est une forme de combustionnisme, donc il faut prendre des mesures protectives.
2: Je n'ai besoin de rien.
6: Par exemple, est-ce que vous utilisez du matériel de protection pour manipuler les factures?
2: Mais ça vous regarde pas.
6: Parce que moi, je vous ai mis des pinces télescopiques.
2: Mais non.
6: Mais si. Mais comme ça, si votre facture se met à flamber, vous pouvez l'attraper avec la pince.
2: Mais je. Eh, c'est quoi là? Une émission de radio ou quoi?
6: Oh bah tiens, il manquerait plus que ça, ouais.
2: Voilà. Bon, alors maintenant, vous allez me foutre la paix. Hein,
6: ok, donc on dit que c'est bon pour les pinces télescopiques.
2: Non, rien du tout.
6: J'aurais mal compris.
2: Ah non, mais attendez.
6: Bon, vous m'avez dit oui là, non?
2: Non, mais. Oh,
6: ben... Moi, il me semble. Hein.
2: Non, mais j'ai déjà vu des connards. Hein.
6: Ah bah moi aussi, ça je peux vous dire.
2: Ah oui.
6: Ah oui.
2: Là, j'en connais. Hein.
6: Oh bah on en connaît tous.
2: Là, j'ai déjà vu des connards, des appels intempestifs à tout va.
6: Ah bah des en veux-tu en voilà, oui.
2: Mais alors des comme vous, monsieur.
6: Ah bah merci. Et on me le dit souvent d'ailleurs.
2: Oui, bah vous essayez voir de venir là. Essayez voir de venir. Vous allez en prendre plein la gueule. Vous allez même pas vous en rendre compte. Hein?
6: Bah, si je viens, je vais m'en rendre compte, forcément.
2: Bah non. Alors attends, qu'on soit bien d'accord. Déjà, tu te présentes, t'es qui? Parce que moi, je suis le responsable.
6: Alors, enchanté, madame.
2: Alors, vas-y, des pinces de quoi tu veux me mettre, là?
6: C'est ce que j'expliquais, ce sont des pinces télescopiques qui vous permettent de manipuler vos factures, même quand elles sont en train de flamber.
2: Ouais, non, mais tu vas pas bien, toi, tu t'appelles pas Martin de Rire et Chanson, les points, non?
6: Bah, bien sûr que c'est moi, ouais.
2: Ah ouais, bah, t'es un peu le même connard, quoi.
6: Non, mais je dis ça parce que c'est vraiment moi.
2: Bon, tes pinces anti-feu, tu te les mets où je pense?
6: Non, mais pardon, je disais, oui, c'est moi.
2: Hein? C'est toi qui?
6: Bah c'est moi, Martin.
2: C'est pas vrai. Arrête tes conneries.
6: Ah bah je te jure.
2: Attends, parce qu'on écoute quand même Rire à Chanson à 80% du temps.
6: Ah bah encore mieux.
2: Mais je croyais pas que ça allait nous tomber sur la gueule quand même un jour. Hein.
6: Ouais, bah ça y est, c'est fait.
2: Oh putain, sur le coup quand j'ai entendu mon frangin déclarer comme ça.
6: Ah oui, bah merci au frangin au passage.
2: Bon, on passera à la radio, non, quand même pas.
6: Oh bah je pense que vous êtes bien parti quand même.
2: On est bien parti.
6: Ah oui, je vous confirme.
2: Non, mais j'adore écouter ça le matin, c'est vrai que c'est génial, mais on a des collègues qui sont quand même démarrés au quart de tour. Hein.
6: Oui, alors que vous pas du tout.
2: Ouais. Allez, bonne continuation.
6: Merci, au revoir mesdames.
2: Au revoir madame, oui. Au revoir madame. Allez, à plus.
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23: L'habitat, bonjour.
24: Oui, bonjour madame.
23: Bonjour.
24: Je suis bien chez le plombier.
23: Oui, c'est ça, oui, on fait bien de la plomberie.
24: Je vous appelle parce qu'on m'a dit que vous étiez le moins escroc de tous les plombiers du coin.
23: Ah, en effet, là, c'est très flatteur. Il faudrait que je le dise au plombier.
24: Oui. Enfin, il n'a pas ajouté de loin, mais quand même, ça peut compter.
23: Ah oui, c'est vrai.
24: C'est le moins escroc de tous.
23: Ah bon, eh bien,
24: j'ai entendu ça deux fois déjà.
23: D'accord.
24: En 20 ans.
23: Si les gens le disent, c'est que ça doit être vrai.
24: Alors voilà, donc je voudrais savoir comment je peux faire pour être dépanné.
23: Oui, alors dites-moi, dépanné pourquoi ?
24: Un robinet.
23: Vous voulez le changer, le réparer ?
24: Ben, ce qui coûtera le moins cher.
23: Qu'est-ce qu'il a, votre robinet ? Il marche mal et il fuit ?
24: Non, c'est pas ça, c'est que je suis obligé d'aller le vidanger à peu près toutes les deux heures aux toilettes.
23: Ah !
24: Vous voyez, il faut juste le sortir, quoi, je pense, le robinet, hein.
23: Mm-hmm.
24: Le sortir, le prendre dans la main, évidemment, hein.
23: Oui.
24: Le tendre un peu, je pense, hein.
23: Mm-hmm.
24: Et puis donc, le faire couler.
23: Oui.
24: Ensuite, donc, le secouer.
23: Mm-hmm.
24: Et ensuite, le remettre à sa place.
23: D'accord, ça c'est pour le vidanger.
24: Oui, c'est toutes les deux heures à peu près. Ça dépend ce que j'ai bu, quoi.
23: Ok, et en fait, vous voudrez que vous vidangez pas tous les deux heures ? Que ce soit moins fréquent ?
24: Ben oui, si c'était possible. Mais c'est surtout que je voudrais ne plus avoir à le faire moi-même.
23: Ah, qu'il se fasse automatiquement, tout seul ?
24: Oh non, je préférerais pas, parce que sinon ça serait direct dans mon pantalon. Vous vous mettez à ma place quand même. Je suis le président du comité des fêtes, hein.
23: D'accord.
24: Je suis souvent en public. Non, ce serait mieux que ce soit le plombier qui vienne me le vider de temps en temps. Quand il peut, toutes les deux heures.
23: Ah oui, alors là, je sais pas s'il pourra tous les deux heures, hein.
24: Et vous ?
23: Oui.
24: Vous pourriez-vous venir me faire ça ou pas ?
23: Moi, personnellement ?
24: Oui.
23: Ah ben non, moi je travaille, monsieur.
24: Ah oui, non, mais je paye, hein.
23: Ben écoutez, je sais pas,
24: C'est quoi vos tarifs ?
23: Ah, je ne sais pas, par contre, là, les tarifs, je peux pas vous en parler. Mais déjà, il faut enlever le robinet.
24: Il faut le sortir, hein ?
23: Oui, le sortir. Il faudrait le secouer, enfin, le vidanger l'eau qu'il y a dedans, enfin, sur s'il y en a.
24: Ah, c'est pas de l'eau, hein ?
23: C'est quoi ?
24: Ben, c'est du pipi, madame, hein ?
23: Ah, d'accord, j'avais pas compris. D'accord, alors, attendez, je vais le noter. Et ensuite, le remettre.
24: Dans mon pantalon, enfin, dans mon caleçon, quoi.
23: Non, attendez, mais là, je suis pas. Excusez-moi, je comprends pas. Vous me parlez d'un robinet, vous me parlez de le mettre dans votre caleçon. Excusez-moi, mais je vois pas le...
24: Ben, c'est mon robinet à moi.
23: Ben oui, votre robinet que vous avez chez vous. Excusez-moi, mais je comprends pas.
24: Ah, moi, je croyais que vous parliez de mon robinet à moi, de mon zizi, quoi.
23: Ah, ben non, pas du tout. Excusez-moi, monsieur, mais pas du tout, hein.
24: Ben, on s'est mal compris, tous les deux.
23: Oui, un peu, oui. Excusez-moi, mais je parle... Enfin, je vois pas...
24: C'est pour ça que je vous ai demandé si vous pouviez venir le faire vous-même.
23: Oui, mais non, pas du tout. Excusez-moi, mais je vous trouve très mal poli.
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4: Bonjour.
13: Oui, bonjour monsieur. Je vous appelle parce que j'ai vu votre pub pour les lunettes gratuites.
4: C'est quoi la pub que vous avez reçue ?
13: J'ai vu ça à la télé, qu'on pouvait avoir les deuxièmes lunettes gratuites.
4: Oui, mais vous devez acheter la première paire quand même.
13: Non, mais alors moi je voudrais prendre que la deuxième justement.
4: C'est pas possible.
13: Bah si.
4: Bah non.
13: En fait, vous gardez la première et vous me donnez directement la seconde.
4: Oui, mais il faut quand même que vous payiez la première.
13: Bah non, si je la prends pas.
4: Mais non, mais ça marche pas comme ça. Là, c'était une monture achetée, monture offerte. Vous paierez la première paire quand même.
13: Si ça vous arrange, je prends la première paire.
4: Oui.
13: Puis je prends la deuxième gratuite.
4: Oui.
13: Et à ce moment-là, je vous rends la première.
4: Mais vous la paierez, je vous laisserai pas sortir du magasin sans payer.
13: Non, mais je ne sors pas avec la première. La première, je la prends.
4: Oui, mais vous pouvez pas sortir avec la deuxième paire sans payer la première.
13: Je paye la première.
4: Vous payez la première. Alors moi, si vous payez la première, il y a pas de souci.
13: Voilà. Et au moment de passer en caisse, malencontreusement, je me rends compte que j'ai pas pris d'argent.
4: Eh ben, vous ne pouvez pas partir avec la deuxième.
13: Si vous avez un client qui prend la première paire.
4: Je vais lui dire, alors monsieur, vous achetez la première et c'est le monsieur que vous ne connaissez pas qui va prendre la deuxième.
13: Exactement.
4: Eh ben, il va être content. Alors, si vous voulez, je vais vous passer notre personne, ça va être encore mieux. Et là, ça va. Oui ?
13: Oui, bonjour monsieur.
4: Bah oui, mais il n'y a pas de paire gratuite si...
13: Non, mais si je vous achète la paire offerte.
4: Mais enfin, si vous m'achetez la paire gratuite, elle n'est pas gratuite.
13: Mais non, mais je vous l'achète à 0 euros.
4: Ah non, mais monsieur,
13: je vous achète gratuitement la paire offerte.
4: Vous m'achetez gratuitement la paire offerte. Mais offerte si vous achetez un premier équipement, monsieur.
13: Sauf ?
4: Il n'y a pas de sauf.
13: Bah si, sauf si j'ai déjà le premier équipement.
4: Mais le premier équipement, monsieur, c'est un équipement que vous avez, c'est pas un équipement que vous avez fait en magasin. J'offre pas de monture, je suis pas les Restos du Cœur.
13: Non, mais vous vous rendez compte, vous êtes en train de me dire que les Restos du Cœur, ce sont des opticiens ?
4: Mais monsieur, je vous dis pas. Il faut acheter un équipement actuellement pour avoir une deuxième paire offerte. Vous pouvez pas me ressortir votre équipement d'il y a 10 ans, monsieur. C'est pas logique ce que vous dites.
13: C'est vous qui n'êtes pas logique, parce que dans le
4: non,
13: sens où.
4: Non, alors monsieur, relisez la pub, relisez-la 25 fois s'il faut, en large et en travers.
5: Allô, bonjour.
13: Oui, bonjour madame, excusez-moi, la personne que j'avais...
5: On va dire monsieur, ce sera mieux.
13: Si vous voulez, comme vous voulez.
5: Bon, écoutez, si vous commencez à m'énerver, je vais vous porter plainte à la police.
13: Non, mais excusez-moi.
5: Je vais porter plainte à la police, vous arrêtez vos conneries, s'il vous plaît.
13: Non, mais je comprends bien ce qui se passe, c'est que vous...
5: Je vais appeler la police.
13: Moi d'abord.
5: Bah, appelez la police si vous voulez. Vous raccrochez, vous arrêtez de me prendre la tête, s'il vous plaît, monsieur.
13: Non, mais excusez-moi, mais enfin, j'ai bien compris la démarche, là. C'est que.
5: La démarche, c'est que vous faites n'importe quoi, vous êtes un abruti.
13: Excusez-moi, mais il n'y a pas marqué pigeon, hein.
5: C'est vous le pigeon, là. C'est quoi votre problème, monsieur? C'est quoi votre problème, là?
13: Excusez-moi, c'est juste que j'ai compris la magouille.
5: Il n'y a pas de magouille.
13: Bah, si, bien sûr, vous gardez toutes les paires gratuites pour vous et puis vous vendez toutes les premières
5: paires
13: payantes.
5: Vous êtes malade, monsieur. Vous êtes malade.
13: Non, mais c'est clair.
5: Bon, excusez-moi, je passe dans un tunnel, là.
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10: Bonjour.
12: Oui, bonjour monsieur.
10: Oui.
12: C'est le restaurant?
10: C'est lui-même.
12: Oui, bonjour. Docteur de la place à l'appareil.
10: Oui, docteur, oui.
12: Je voudrais réserver pour deux personnes ce soir.
10: Deux personnes ce soir, à quelle heure?
12: 20h15, 20h30.
10: 20h15, 20h30.
12: Mais est-ce que ce serait possible d'avoir un endroit un peu tranquille?
10: Vous serez tranquille, il y a toujours un écart de 3 mètres entre nos tables.
12: Oui, parce que je serai accompagné par la femme d'une notaire. Enfin bon, je préfère vous dire, comme ça vous saurez. Je suis un vieil ami de Maître Ledoux, que vous connaissez certainement.
10: Bah, peut-être, monsieur, mais enfin, nous, que vous soyez accompagné par une dame qui ne devrait pas l'être avec vous,
12: ouais, c'est
10: pas
12: enfin, bon.
10: Problème,
12: monsieur. Non, bien sûr, mais j'aimerais bien, si vous voulez, enfin, elle, surtout, préférer que nous ne soyons pas vus, évidemment.
10: Mais si cette dame ne doit pas être vue et qu'elle est vue, moi, je n'y suis pour rien, monsieur. Hein.
12: D'accord.
10: Bien, docteur.
12: Je vous remercie, à tout à l'heure.
10: D'accord, à tout à l'heure. Bonjour.
14: Oui, bonjour, monsieur. C'est le restaurant?
10: C'est le restaurant, monsieur.
14: Bien, je voudrais réserver pour deux personnes, s'il vous plaît.
10: Pour quand?
14: Ce soir, si pour c'est ce possible.
10: Soir, oui, à quel nom, monsieur?
14: Maître Ledoux.
10: Maître Ledoux.
14: Notaire.
10: Non, Maître Ledoux.
14: Oui, notaire Maître... à Argentan. Oui, je suis déjà venu.
10: Oui, mais attendez pour le nombre de places.
14: Allô?
10: Allô, oui?
14: Oui.
10: Une seconde, monsieur Ledoux. Je viens de vérifier ces prix. C'est complet.
14: Ah bon?
10: Ah oui, je suis en train de regarder mon planning. C'est complet. J'aurai 1, 2, 3, 4, et la fois 8 ici, la fois 4 là, fois 3 là, une fois 2 ici. Non, monsieur, il me reste plus de table. C'est plus possible.
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25: Bienvenue au centre des finances publiques de...
26: Allô, oui, bonjour.
13: Oui, bonjour monsieur, c'est bien les impôts?
26: Oui.
13: Je vous ai envoyé un courrier là pour dénoncer mon beau-frère qui paye pas d'impôts.
26: Oui.
13: Et du coup, je voulais savoir maintenant comment ça se passait pour ma petite prime.
26: Pardon? Votre prime? Ça n'existe pas, ça.
13: J'ai vu un article il y a 15 jours, les députés ont voté le...
26: D'accord, entendu.
13: Ah, vous voyez ce que c'est?
26: Non, pas du tout.
13: Non, vous m'avez dit entendu.
26: Non, entendu, c'est parcours.
13: Non, mais excusez-moi, je rêve, vous êtes en train d'essayer de me doubler, là.
26: De vous doubler? Mais vous êtes malade ou quoi?
13: Bah, je crois que vous avez reçu la lettre et que vous êtes en train de faire comme si vous ne l'aviez pas.
26: Écoutez, monsieur, je crois que vous êtes complètement...
13: Non, mais comment vous savez que vous l'avez pas eu, dans ce cas, vous voyez?
26: Non, je ne sais pas, monsieur.
13: Non, mais je comprends, c'est de bonne guerre, vous essayez de vous récupérer la prime.
26: Bonne guerre, non, mais écoutez, je vous passe un service qui s'occupe de courrier ou de délation. Allez, c'est quoi le numéro de... Oui.
13: Bonjour monsieur, voilà, comme j'ai expliqué, c'est pour un délationnisme. Je dois avoir une petite enveloppe, j'imagine, qui m'attend.
26: Ah non, alors non, je pense que vous ne m'avez absolument pas comprise.
13: Ou alors?
26: Ou alors j'ai pris la prime pour moi, très certainement, oui, bien sûr. C'est tout à fait une attitude responsable de la part de personnes qui travaillent aux finances publiques.
13: Bah je ne trouve pas.
26: Non mais vous croyez vraiment que je vais demander des rémunérations sur cette base-là?
13: Bah c'est quand même ma rémunération, comme vous dites. Hein.
26: Non. Il y a des gens nombreux qui nous envoient des courriers et qui n'ont jamais prétendu à aucune rémunération.
13: Ah bah oui, mais parce que eux, ils savaient pas qu'ils pouvaient avoir de l'argent.
26: Non, ils faisaient preuve de civisme.
13: Vous prenez ça comme du civisme aussi, mais du civisme rémunéré.
26: Civisme intéressé.
13: Oui, bah voilà, c'est ça.
26: Mais bien sûr, celui-là, il va me plaire.
13: Si par exemple, on trouve une personne neutre,
26: non,
13: à qui vous remettez une petite mallette avec
26: non,
13: des billets.
26: Non, on trouvera rien du tout.
13: Ou alors, vous laissez une enveloppe sous un banc,
26: non,
13: on convient d'un square.
26: Non, on ne trouvera rien.
13: Non mais vous laissez tout sous le troisième banc après l'entrée, derrière le bosquet. Et moi je passe plus tard avec une fausse moustache.
26: Non, vous avez vu un petit peu trop de films à mon goût.
13: Alors si c'est vous qui venez avec une fausse moustache pour déposer l'enveloppe sous le banc.
26: Je suis dans la quatrième dimension.
13: Non mais moi, j'essaie juste de trouver un truc simple. Hein. Écoutez, bah alors repassez-moi votre collègue parce que là j'ai l'impression. Ah.
26: Oui.
13: Oui, bah bonjour monsieur, excusez-moi, mais alors votre collègue n'a pas eu ma lettre.
26: Hein. Je vais regarder, vous avez laissé vos coordonnées sur le courrier?
13: Ah, comment vous le savez?
26: Non, je vous demande si vous avez laissé vos courriers.
13: Ah là, j'ai mis le doigt dessus, là.
26: Oh là, écoutez monsieur.
13: Non, mais enfin, excusez-moi, là, comment...
26: Je vous demande votre nom.
13: Bah, monsieur Martin, mais vous le savez déjà.
26: Non, je ne sais pas, monsieur, votre nom. Monsieur, ça ne s'affiche pas, il n'y a pas monsieur Martin qui appelle pour son beau-frère.
13: Vous avez dit monsieur Martin?
26: Vous venez de me dire, monsieur Martin, je n'ai pas votre lettre, je dois vous le dire comment?
13: Moi, je veux bien partager, à la limite, hein. Je suis pas...
26: Vous voulez partager? Eh ben, venez au bureau.
13: Et comme ça, on se comprend.
26: Vous pourrez vous comprendre et partager les primes.
13: En liquide, c'est possible?
26: Oui, en liquide, il n'y a pas de problème. On a des caisses noires ici, vous savez bien.
13: Bah oui, je sais, ça, je sais.
26: On a des gros grosses caisses noires, on distribue l'argent à des gens qui font de la délation toute la journée. On fait que ça, de toute façon. On en a plein les caisses, on en a plein les tiroirs, on en a partout.
13: Non, mais c'est bien de le reconnaître.
26: On sait pas quoi en faire, voilà. Et c'est surtout qu'on s'adresse à des gens comme vous.
13: Vous aurez une enveloppe ou je prends
26: Oui, vous emmenez une enveloppe, mais vous devriez emmener un cabas aussi, parce que je pense que ça va être une bonne prime. D'accord?
13: Merci beaucoup.
26: Au revoir, monsieur.
13: Merci, bisous.
26: N'importe quoi.
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15: Magasin de Châle République, bonjour.
16: Allô?
15: Oui?
16: C'est le magasin des surgelés.
15: Oui?
16: Bonjour, madame.
15: Bonjour.
16: Je dois faire mes commissions, vous savez, parce que je vais être un peu malade et on m'a dit de prendre mes promissions pour la semaine, voyez-vous?
15: Oui?
16: Je voudrais savoir, est-ce que vous avez des haricots?
15: Oui, bien sûr.
16: Ah. Alors, haricots, je note. Des arottes.
15: Des
16: arottes.
15: Des carottes?
16: Oui.
15: Oui.
16: Ah bon, très bien. Je vais essayer de tout prendre chez vous. Comment s'appellent les topinambours? Non, c'est pas besoin, c'est trop dur, puis c'est pas surgelé.
15: Alors ça, par contre, j'ai la purée de topinambours.
16: Ah. Est-ce que vous avez des poireaux?
15: Des poireaux, oui.
16: D'accord. Des tomates.
15: Oui, des tomates aussi, oui.
16: Très bien. Des hommes.
15: Pardon?
16: Des hommes.
15: Vous avez demandé quoi?
16: Des hommes.
15: Des pommes?
16: Oui.
15: Ah non, la pomme, ça ne se congèle pas du tout.
16: Ah voilà. Alors, pas de hommes, mais est-ce que vous avez des oires?
15: Non plus.
16: Ah bon? Ça ne se congèle pas non plus?
15: Non.
16: Pour faire les oires au chocolat?
15: Non, on n'a pas de poire, non.
16: Bon. Et est-ce que vous avez des haillassons?
15: Non plus, madame.
16: Vous n'avez pas d'haillassons?
15: Non.
16: Bon. Alors, j'allais oublier le plus important, parce que je vais rester quand même, essayer de ne pas sortir de chez moi, et ça, il m'en faut, si je dois passer l'hiver toute seule à la maison. Est-ce que vous auriez des aubes?
15: Alors, des aubes, c'est-à-dire?
16: Vous savez, les aubes, avec les ouilles. On mélange ça avec les ouilles.
15: Non, je vois pas de quoi vous me parlez.
16: Ben, vous savez, c'est un fruit. C'est un fruit en. Il y a trois fruits en un fruit.
15: Non, ça me dit rien du tout.
16: Au Seychelles, il y en a beaucoup. C'est-à-dire que vous avez à la base du zob, il y a toujours deux ouilles.
15: Alors là, je ne vois pas du tout. Hein. Bah, puis tout ce qui est fruits exotiques, je pense que ça doit... Nous, on...
16: Parce que, voyez-vous, ils font quelque chose avec ce fruit-là, avec le zob là, et les ouilles, voyez-vous, ils arrivent à faire un jus avec.
15: À faire un jus, d'accord.
16: Qui est congelé.
15: D'accord. Non, mais j'ai pas, hein, non.
16: Ah ben non, celui-là, on le trouve qu'à la banque du sperme.
15: Non, mais n'importe quoi. Hein. Non, mais je ne vois pas le rapport avec les surgelés, madame.
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17: Oui, bonjour.
13: Oui, bonjour monsieur. C'est bien le restaurant?
17: Oui.
13: Je vais venir chercher vos chaises pour les embarquer cet après-midi.
17: Pourquoi faire?
13: Pour les recycler.
17: Ah non.
13: Ah si.
17: Non, parce que moi mes chaises, je les ai achetées chez un professionnel de la restauration, alors je comprends pas ce que vous me dites.
13: Oui, enfin elles sont quand même un peu tapées vos chaises, hein, entre nous.
17: Un peu tapées, c'est-à-dire?
13: Bah c'est-à-dire qu'elles sont plus tout à fait fraîches, donc c'est...
17: Bah vous rigolez, on est super bien assis sur mes chaises.
13: Après je vais les recyclager, donc vous inquiétez pas, ce sera pas perdu.
17: Mais hors de question, vous me prenez mes chaises, comment je fais moi pour mes clients?
13: Je vais vous en commander des nouvelles à la place, ça vous inquiétez pas.
17: Oui, mais faut que je les ai le même jour.
13: Oula, attendez, on s'emballe pas, vous les aurez quoi, dans une quinzaine, tranquille?
17: Et qu'est-ce que je fais en attendant? Comment je fais pour mes clients, ils s'assoient par terre?
13: Ah bah non.
17: Ou ils s'assoivent mes clients?
13: Non, ils s'assoivent pas, je veux dire. Ou alors vous faites à emporter.
17: Non, moi je suis pas d'accord. Attendez, moi j'ai rien demandé, hein. Et qui c'est qui les paye, les chaises?
13: Écoutez, à titre commercificateur, je vous fais l'enlèvement gratuit. Comme ça, vous ne payerez que la livraison des chaises nouvelles et les chaises nouvelles.
17: Non, il est hors de question. Puis je vois pas pourquoi j'achèterais des chaises chez vous.
13: Parce que je vais vous les livrer.
17: Je vous livre les nouvelles chaises, Cindy.
18: Non, mais attendez.
13: Ok, bonjour madame.
18: Non, mais attendez, monsieur, je suis le patron, vous allez rien prendre du tout.
13: Si.
18: Bah tiens donc.
13: Ah bah tiens que oui, moi j'ai le camion qui est là cet après-midi.
18: Non, mais attendez, je vous ai rien demandé, moi. Puis arrêtez de me saouler, je suis en plein service. Vous me laissez mes chaises et puis point à la ligne.
13: J'ai prévu de les embarquer cet après-midi.
18: Bah vous les avez prévu de les embarquer, à qui vous avez prévu?
13: Avec moi-même.
18: Bah bien sûr, avec vous-même. Non, mais vous êtes un petit rigolo, vous. Attendez, vous allez m'emmerder combien de temps?
13: Bah non, mais je fais mon métier, excusez-moi.
18: Mais vous faites votre métier. métier, alors.
0: Allô.
13: Oui, excusez-moi, est-ce que je peux avoir un responsable, s'il vous plaît?
0: Responsable, vous venez de l'avoir, mais c'est quoi ces conneries, là? Vous êtes qui? Vous êtes quoi?
13: Établissement Martin, c'est ce que je vous dis, on s'occupe de recyclager.
0: Et vous êtes complètement ahuri ou quoi? La terrasse, on l'a achetée il y a 6 mois, elle est neuve.
13: Excusez-moi, vous l'avez peut-être achetée d'occasion, ou je ne sais quoi.
0: Non, on l'a pas achetée d'occasion, on a la facture.
13: Toujours est-il que, vu que vos chaises ont l'air polluantes.
0: Ouais, vous êtes. Ah, elles sont polluantes. Venez, vous allez voir, je vais vous polluer la vie aussi, moi.
13: Ah, bah, excusez-moi, mais j'ai quand même constaté.
0: Bah, vous avez fini, oui? Venez ici, là. Je vais vous péter la gueule, moi.
13: Ah, alors pour ça, est-ce que je pourrais plutôt vous envoyer mon beau-frère, monsieur Martin?
0: Rire et chanson,
2: va te faire.
13: Oh, je l'ai entendu.
2: Allô, c'est Rire et chanson, là.
13: Ah, vrai. Bravo.
2: Ah, bah c'est ça, alors. J'en étais sûr, c'est monsieur Martin, j'ai écouté ce matin, bordel. Putain, c'est monsieur Martin dans Rire et chanson. Oh, en étant en train de péter à quatre dans le restaurant, on s'est dit c'est quoi de saut.
13: Ah, bah écoutez, ça s'est pas entendu du tout.
2: Ah, bah si, un peu. Bordel, on était tous énervés, là. On était tous en train de regarder par la fenêtre, là, par la porte d'entrée, voir s'il y a un gros camion qui arrivait, qu'on lui casse la gueule.
13: Sympa.
2: Bon, ben on a gagné quoi alors?
13: Vous avez gagné le droit de pas me casser la gueule.
2: Le droit de ne pas lui casser la gueule, qu'il a dit.
13: Et puis je vous ferai un prix sur les chaises, moi, en échange. Hein.
2: Ouais, mais on vous donne pas la terrasse alors.
13: Eh ben, bonne journée.
2: Allez, bonne journée à vous.
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8: Bonjour.
12: Oui, bonjour, c'est bien le bar.
8: Oui.
12: Oui, bonjour madame, monsieur de la place à l'appareil, directeur de l'école Saint-Véron.
8: Oui.
12: Aujourd'hui, c'est la journée de prévention de l'alcoolisme dans les écoles. Nous sommes réunis dans la salle de classe avec les élèves.
8: Oui.
12: Voilà, donc les élèves vous écoutent, ils vous disent bonjour. Je ne sais pas si vous les entendez.
8: Je les ai entendus, oui.
12: Les enfants, nous sommes avec une dame qui donne donc de l'alcool à ses clients. C'est ses clients qu'on appelle des... Des alcooliques.
8: Ah bah oui. Hein.
12: C'est la bonne réponse. Il y a un élève, oui Jean-Pierre. Jean-Pierre nous demande si vous vous sentez responsable des multiples cirrhoses.
8: On ne peut pas être responsable parce que j'estime que chaque être humain est responsable de sa personnalité.
12: Et en l'occurrence de son foie. Donc vous faites souffler évidemment dans le ballon avant de...
8: On ne fait pas souffler, vous savez, il y a des signes. Hein.
12: Ah, alors, voilà, les enfants, c'est ce que je vous expliquais tout à l'heure. Les signes précurseurs avant-coureurs de l'état alcoolique. Quels sont-ils, par l'ordre d'apparition sur le visage?
8: Oh, la rougeur, déjà, du visage, les yeux troubles, le tremblement des mains.
12: Ah, il y a Simone, oui, Simone. Oui, il y a la petite Simone qui dit que son père, c'est comme ça aussi qu'elle reconnaît son père le soir quand il rentre à la maison.
8: Vous savez, il y a des personnes qui sont alcooliques à très faible niveau. C'est-à-dire, dès qu'ils boivent deux verres, ils sont sous. J'estime que vraiment, l'alcoolisme, c'est celui qui boit chez lui et en cachette. Et voilà. Qui après va dans les bars, bien sûr, pour se finir. Hein.
12: Voilà. Se finir en beauté ou se finir en...
8: Oh, généralement, vous savez, c'est pas bien beau, quelqu'un qui est rond.
12: Oui, comment on pourrait le qualifier?
8: D'épave.
12: Une épave, c'est comme ça que Didier voit d'ailleurs son père. Et le père de Didier, vous le connaissez peut-être, il vient souvent chez vous, dit le petit... Oui, tu vas souvent dans ce bar-là. Et il rentre toujours sous.
8: Il vient souvent chez moi?
12: Oui.
8: Il rentre toujours sous?
12: Oui, c'est ça Didier?
8: Alors, je ne sais pas qui est son papa.
12: C'est un monsieur qui est assez rouge du visage.
8: Ah, je ne pense pas le connaître. Hein.
12: Oui, on dit qu'il tremble un peu.
8: Il tremble. Et qu'est-ce qu'il fait son papa comme métier?
12: Il est chauffeur de taxi.
8: Ah.
12: Voilà. Alors, les enfants, est-ce que vous avez d'autres questions à poser à madame?
8: Mais si vous saviez que dans les grandes surfaces, de voir les jeunes acheter ce qu'on peut voir acheter, c'est atroce.
12: Oui, c'est ce que disait le petit Bernard. Il disait que son cousin avait acheté dans une grande surface un survêtement atroce. C'est vrai, vous avez raison, madame.
8: Mais oui.
12: C'est moche, un survêtement moche.
8: Et c'est pas beau. Non.
12: Bleu en bas, bleu fluo et rose en haut. Pour un garçon, c'est...
8: C'est moche, hein. Disons que c'est à se demander...
12: S'il n'avait pas bu avant.
8: Un haut de survêtement rose, ça donne déjà l'idée que le gamin veut...
12: Veut boire.
8: Voilà. Et il boira.
12: À quelle heure
8: Comment?
12: À quelle heure a-t-il déjà bu, d'après vous?
8: Oh, vous savez, il y en a qui boivent à toute heure. Hein.
12: Voilà. Donc, madame, d'après vous... Non au survêtement rose.
8: Écoute. Vraiment non. Non au survêtement rose.
12: Pourquoi?
8: Parce que c'est une ligne qui peut prouver que l'enfant a envie de boire. et qu'il a bu peut-être déjà.
12: À quoi reconnaît-on, madame, un enfant qui a bu 4 litres de vin rouge cul sec?
8: Bah, il titube déjà.
12: Non, puis surtout, qu'est-ce qu'il a sur lui?
8: Un survêtement rose.
12: Avec des poils ou sans poils?
8: Ah non, il n'y a pas de poils. Non.
12: Voilà, les enfants vous applaudissent. Je ne sais pas si vous les entendez.
8: Oui, je les entends, en effet. Merci, les enfants. Ah oui, ça fait plaisir, hein? Ça fait énormément plaisir, monsieur. Eh bien, écoutez, je vous remercie. Je remercie énormément les enfants. Merci, les enfants.
12: Madame, madame, figurez-vous que parmi tous ceux qui vous applaudissent, il y en a un qui a un survêtement rose.
8: Eh bien, d'après moi, il faut qu'ils disent non à tout ça.
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20: Allô?
21: Bonjour madame, je voudrais parler à monsieur l'agriculteur, s'il vous plaît.
20: Oui, c'est moi. Hein.
21: C'était pour vous prévenir que je me suis permis de vous inscrire à L'Amour est dans le pré. Eh? Donc ça
20: non,
21: a été validé.
20: Moi je suis marié, moi j'ai pas besoin d'Amour est dans le pré, moi.
21: Comment ça vous êtes marié?
20: Mais j'ai quelqu'un, moi j'ai ce qu'il faut à la maison, j'ai pas besoin d'autre personne, moi.
21: C'est pas grave ça, vous ferez comme si.
20: Non mais attendez, mais vous continuez là ou quoi?
21: Bah excusez-moi.
20: Excusez-moi, je vous dis que j'ai rien besoin. Moi je n'ai pas rien à vous devoir à vous. S'ils viennent chez moi, ils seront vite reçus.
21: C'est très gentil de les recevoir.
20: Non, je vais m'occuper de votre cas, moi.
21: Hein? Alors merci, mais moi je.
22: Mais qui vous...
21: Ah, c'est monsieur.
22: Vous demandez un monsieur ou une dame?
21: Bah, je demande à un monsieur, monsieur.
22: Mais je suis pas un monsieur, hein?
21: Oui, parce que je disais à votre collègue...
22: Ah, ça ne m'intéresse pas, désolé, ne foutez pas cette merde, j'en ai pas besoin du tout.
21: Oh, bah c'est trop tard.
22: Ah non, je passe pas à la télévision, hein?
21: Si, en tant que candidat officiel.
22: Ah non, non, non, j'ai pas fait de trucs, hein? Ne foutez pas la merde parce que je vous envoie la merde, hein? On raconte pas vos conneries, là, hein?
21: C'est-à-dire que vu que le dossier est à votre nom...
22: Ah non, eh bien, moi, je vous ai pas donné l'accord.
21: Ça, c'est pas grave, j'ai accordé à votre place.
22: Ah non, non, non, non, non, non, non, désolé, L'Amour dans les prés, c'est une connerie totale.
21: Vous avez juste à recevoir quelques célibataires.
22: Non, non, non, non, les célibataires, je vous avertis, je ne cherche personne et j'ai quelqu'un de ma vie.
21: Ah, parce que j'ai déclaré le contraire, donc vous allez dire...
22: Ah non, mais vous foutez pas de ma gueule, là.
21: Ben, c'est-à-dire que moi, ça me permet quand même de toucher une commission chaque fois qu'il y a...
22: Ah, mais voilà, mais vous êtes un escroc.
21: Ben, non, je dirais plutôt un...
22: Ah, si, si, si, si, vous êtes un escroc.
21: Non, mais ce qu'on va faire, quand ils viendront, vous faites comme si...
22: Ah, non, non, non, non, moi, je ne... voir des voitures, je leur ferme la porte sur le nez et je leur dirai ce que je pense. Hein.
21: Parce qu'il y a quand même une équipe de télé qui doit venir s'installer pendant 2 mois chez vous.
22: Quand est-ce qu'ils vont venir?
21: Vous êtes là cet après-midi?
22: Non, je ne serai pas libre.
21: Ah bah dans ce cas, faudrait laisser peut-être les clés.
22: Non mais vous vous foutez de ma gueule, même de moi, je ne reçois même pas la femme. Je ne veux voir personne, hein. Je vous envoie les flics, moi. Hein.
21: Alors oui, mais si vous me trouvez des flics agriculteurs célibataires, parce que il
22: vous
21: faudrait...
22: Vous vous faites chier à la fin, bordel de Dieu! Vous me prenez pour une abrutie, non?
21: Bah excusez-moi, moi j'essaie juste d'arranger tout le monde. Donc...
22: Non, vous essayez à vous prendre du fric.
21: Oui, bah alors c'est vrai que
22: ah
21: moi je touche
22: alors,
21: un peu...
22: Alors moi je ne veux pas d'homme, j'en ai un de ma vie, et je ne reçois personne
21: non, mais
22: chez moi.
21: C'est ce que je vous dis, votre homme, là. On va dire qu'il est célibataire.
22: Ah non, non, non, non, non, non, non, ne foutez pas la merde dans une famille qui n'a pas besoin.
21: Si vous, vous vous cachez le temps
22: ah
21: de...
22: Ah non, non, non, alors là, mais vous m'entendez.
21: Non, mais il y aura juste 2-3 nanas qui dormiront à la
22: non,
21: maison.
22: Non, non, non, non, non, non, non, non, non, non, non, non, non, non, non, non, non, non, non, non, non, non, non, non, non, non, non, non, non, raconte pas des histoires, hein.
21: Non, mais elle dort pas forcément avec vous.
22: Ah non, mais
21: on dira que c'est monsieur qui vous...
22: Ah non, non, non, non, monsieur ne sera pas là.
21: On vient, on filme.
22: Vous êtes un bandit. Donnez-moi votre numéro de téléphone personnel.
21: Votre numéro de téléphone, alors
22: non,
21: c'est
22: le
21: 05.
22: Le vôtre.
21: Ah, pardon.
22: Donnez-moi-le.
21: Alors, 06.
22: 06.
21: Oui, 06.
22: 06 après.
21: 06.
22: Alors, il y a 306.
21: Voilà, 06.
22: Le dernier.
21: 06.
22: Bon.
21: Et je suis monsieur Martin.
22: Monsieur Martin, le 06. 06. 06, 06.
21: Il en manque un.
22: Et donnez-moi l'autre.
21: 06.
22: Eh bien, 06.
21: Si jamais ça décroche pas au 06,
22: oui,
21: je vous donne un autre numéro au
22: oui,
21: cas
22: oui,
21: où.
22: Oui, oui, oui. Donnez-moi l'autre numéro.
21: Alors, dans ce cas, c'est 07.
22: 07.
21: 07.
22: 07.
21: 07.
22: 07.
21: 07.
22: 07. C'est un drôle de numéro, ça aussi. Oui, et après
21: 07, c'est 07.
22: Bon, d'accord. Là, je vais avertir quelqu'un d'important.
21: Ah, bah, j'espère bien, parce que j'attends qu'il m'appelle, hein.
22: Ah, mais non, mais c'est quelqu'un qui va vous foutre une reflet.
21: Ah, bah, j'attends votre appel.
22: Faut pas me faire chier.
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23: Allô?
12: Monsieur.
23: Oui, monsieur.
12: Oui, bonjour, monsieur. Excusez-moi de vous déranger, c'est votre voisin à l'appareil.
23: Bonjour, monsieur.
12: Bonjour, vous allez bien?
23: Mon voisin?
12: Oui, j'habite en face de chez vous. Mais pas dans le même immeuble, hein, de l'autre côté.
23: Ah, au premier?
12: Voilà. Dites-moi, je vous appelle parce que j'ai un petit problème. Enfin bon, ça peut s'arranger. Je suis turfiste. Un après-midi, je vais jouer aux courses.
23: Oui.
12: Donc, je suis équipé de jumelles, évidemment.
23: Oui.
12: Le soir, voilà, je vous précise que j'ai une vue sur votre fenêtre. Voilà.
23: Oui.
12: Et donc, bon, je voudrais vous savoir, enfin, bon, ça peut peut-être vous arranger. J'aime bien regarder ce qui se passe par ma fenêtre avec mes jumelles. Et en particulier, j'aime bien voir les gens un peu déshabillés, quoi. Hein.
23: Ouais.
12: Bon, je suis un peu de tempérament voyeur. Bon, est-ce que vous accepteriez entre 22h et 22h15 de vous exhiber pour moi?
23: Non, mais vous n'êtes pas bien, non?
12: Non, attendez, je suis prêt à vous dédommager. 200
23: francs. Non, mais ça va pas, vous êtes un vicieux.
12: Non, pas du tout.
23: Je trouve bah ça va comme ça. Non, hein.
12: Attendez, monsieur, je suis prêt à vous dédommager.
23: Mais il n'y a pas de dédommagement, vous nous foutez la paix et puis c'est tout.
12: Non, mais vous-même, hein, pas vous seul.
23: Oui.
12: Oui, monsieur, excusez-moi, c'est mal entendu, ça a été coupé.
23: Oui.
12: Bon, est-ce que vous accepterez pour 200 francs quand même de...
23: Non, écoutez, vous êtes l'ancien prothèse, là?
12: Oui.
23: L'ancien ou un qui vient comme ça de temps en temps?
12: C'est moi qui viens de temps en temps.
23: Ah, vous venez de temps en temps. Bah, c'est vous qui pissiez à la fenêtre, là, au lavabo, hier.
12: Oui, c'est vrai.
23: Ouais, bah, vous êtes un beau salaud. Alors, comptez pas sur nous, hein.
12: Non, mais attendez. Salut. Attendez, je nettoie.
23: Allô?
12: Oui, bonjour, monsieur l'inspecteur Ledoux, commissaire central du 17e arrondissement.
23: Pardon?
12: Nous sommes les centrales écoute téléphonique. Dites-moi, monsieur, vous venez de recevoir plusieurs appels que nous avons mis sur table d'écoute d'un individu qui vous demandait de vous exhiber.
23: Oui.
12: C'est celui qui, je crois, il a uriné l'autre jour, il paraît dans l'immeuble.
23: C'est ça, oui.
12: Bon, vous l'avez
23: c'est
12: dit.
23: C'est au premier, sur le bâtiment du devant.
12: Voilà, c'est lui-même.
23: Oui.
12: Donc, alors, vous l'avez déjà vu?
23: Bah, j'ai vu par inadvertance hier.
12: Bah, nous voudrions le coincer, figurez-vous.
23: Oui.
12: Bon, alors, ce soir... Nous allons donc venir et mettre en place tout ce que nous... Pour le confondre, donc, des appareils de prise de vue, hein, à visée infrarouge.
23: Oui, mais vous les mettez où?
12: Eh bien, justement, on va les mettre à un endroit où on peut le voir avec ses jumelles.
23: Oui.
12: Ce qu'il faudrait.
23: Oui.
12: C'est que vous vous mettiez à votre fenêtre ce soir.
23: Oui.
12: Et pour qu'on puisse le coincer.
23: Oui.
12: Vers 22h.
23: Oui, mais pas à poil, quand même.
12: Mais si, monsieur.
23: Ah, non, non, non.
12: Ben oui, mais il faut qu'on le coince.
23: Oui, d'accord.
12: Voilà, il faut que vous ayez l'air d'être à poil, quoi.
23: Ah, oui.
12: Comment on peut faire ça?
23: Bah, je peux me mettre en pyjama ou en slip au besoin.
12: Voilà.
23: Hein?
12: Mettez-vous en slip à partir de 22h.
23: Oui.
12: Et il faudrait qu'il puisse croire que vous êtes nu.
23: Oh, bah alors là, vous savez, on peut mettre un slip blanc, c'est tout.
12: Bon, mettez un slip comme ça se verra pas la nuit, avec quelque chose qui dépasserait, quoi. Qu'est-ce qu'on pourrait mettre?
23: Là, vous allez un peu fort.
12: Ben oui, mais il faut qu'on le coince, il faut qu'on ait les preuves. Hein.
23: Oui, oui.
12: Il faut qu'il puisse être réellement en train de vous photographier avec ses jumelles.
23: Oui, oui, d'accord.
12: Alors, qu'est-ce que vous pourriez avoir qui dépasserait un...
23: Ben, je sais pas, moi.
12: Un bout de bois?
23: Oh, si vous voulez.
12: Qu'est-ce que vous pourriez avoir?
23: Ben, je sais pas, moi. Attendez, ben... On a une banane, là.
12: Bon, ben, écoutez
23: un
12: ça.
23: Un fruit.
12: Oui, un banane. Une banane.
23: Ouais.
12: Bon.
23: Dans le slip.
12: Bah évidemment, monsieur. Alors, à 22h précise.
23: À 22h, d'accord.
12: Avec la banane.
23: Oui.
12: Dans le slip.
23: D'accord.
12: Merci de votre collaboration.
23: Mais je vous en prie.
12: Au revoir, monsieur.
23: Au revoir, monsieur.
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5: Mairie de... Bonjour.
9: Bonjour, monsieur. Je suis bien à la mairie?
5: Bien sûr.
9: Je vous appelle parce que je voudrais inscrire mon gamin à l'école.
5: Ne quittez pas.
9: Merci.
5: Allô?
9: Oui, bonjour monsieur. Je vous appelle parce que je voudrais inscrire mon enfant à l'école.
5: Oui, donc vous venez en mairie avec un livret de famille, un justificatif de domicile.
9: Oh là là.
5: Oh là là, oui.
9: Oh là, non, mais on va faire simple. Hein.
5: De toute façon, vous venez avec vos papiers, on fait l'inscription et vous recevez le certificat d'inscription chez vous.
9: D'accord. Bah, dans ce cas, est-ce que vous pouvez directement m'envoyer le certificat?
5: Non, je peux pas.
9: Bah, pourquoi?
5: Je peux pas vous envoyer directement le certificat, j'ai pas vos coordonnées, j'ai pas de papier, j'ai rien.
9: Ah bah, je vous envoie un texto?
5: Ah non, pas par texto, c'est pas par SMS ou quoi que ce soit. Il faut une preuve d'affiliation. Parent-enfant, c'est le livret de famille. Je ne peux pas faire...
9: Ah bah moi, je peux vous le passer, il va vous dire que je suis son père. Hein. Martin
5: Oui, non, mais vous allez me passer votre fils pour me dire qu'il va me dire que c'est vous son père, mais monsieur... Il
9: a... Oui, qu'est-ce que vous sous-entendez là? Vous êtes en train de dire que je ne suis pas le père?
5: Mais non, je vous dis pas ça, monsieur. Je vous dis juste que moi, pour l'inscription, j'ai besoin de papier.
9: Martin, c'est qui ton père? Bon, donc du coup, je vous envoie un texto. Je vais prendre votre numéro, parce que j'ai pas le numéro.
5: Ah oui, non, mais de toute façon, vous m'envoyez pas de texto, monsieur.
9: Non, non, mais votre portatif, là, 06.
5: Non, je ne vous donne... Vous n'avez pas à m'envoyer de texto, monsieur.
9: Je peux essayer de deviner votre numéro?
5: Ah, vous pouvez essayer de deviner mon numéro, hein, il n'y a pas de souci. Hein,
9: alors, 06.
5: Je vous donne... Monsieur,
21: Ou alors, vous savez quoi?
4: Oui.
21: Dites-moi ce que je dois marquer pour le certificat, comme ça je le fais moi-même.
4: Ah oui, non, mais vous ne le faites pas vous-même, monsieur. Vous ne pouvez pas faire un certificat d'inscription.
21: D'accord. Vous n'en avez pas de livret de famille à la mairie?
4: Mais non, c'est individuel, c'est un livret de famille.
21: Parce que peut-être vous pouvez me dépanner d'un livret de famille juste pour...
4: Non, mais monsieur, chaque famille a son livret de famille.
21: Voilà, donc vous m'en prêtez un, je vous le rends, hein.
4: Mais je peux pas vous en prêter un, monsieur, vous devez en faire la demande.
21: Eh ben, je vous le demande. S'il vous plaît, pouvez-vous me prêter un livret de famille?
4: Et je peux pas vous prêter un livret de famille, monsieur.
21: Mais j'ai dit s'il vous plaît.
4: Mais même en me disant s'il vous plaît, monsieur, je ne peux pas vous prêter un livret de famille.
21: Bon bah une carte d'identité alors.
4: Et je dois vous prêter aussi une carte d'identité, mais monsieur...
21: Je sais pas, c'est vous qui me dites qu'il faut une carte d'identité, moi je l'ai pas inventé.
4: Oui, carte d'identité de l'enfant et votre carte d'identité et votre femme.
21: Il faut que je vous prête ma femme?
4: Non mais monsieur, la carte d'identité de votre femme, je vous demande pas de vous me prêter votre femme, monsieur.
21: Donc il faut que je vienne avec la carte d'identité...
4: Ou le livret de famille.
21: Ou avec ma femme.
4: Les papiers de votre femme, pas votre femme.
21: Bah vous m'avez dit ma femme.
4: Écoutez monsieur, je ne peux pas inscrire votre enfant.
21: Voilà. Bon d'accord, dans ce cas je peux vous passer ma femme?
4: Oui non mais...
21: Martine! Martine, viens voir! Ils veulent te parler à la mairie.
4: Non, ils veulent pas lui parler à la mairie. Mais votre femme au téléphone, ça n'a pas d'importance, monsieur. Il faut venir à la mairie.
21: Ah, ben c'est un autre monsieur.
4: Non, non, c'est une autre collègue. Donc je travaille avec elle.
21: Bah, écoutez, je vous la passe.
4: Je ne veux pas lui parler, il faut venir à la mairie, monsieur.
21: Martine, c'est une autre, là, elle veut te parler quand même. Allô?
4: Elle me dit, c'est...
21: Je crois que vous avez mal raccroché, en revanche. Hein.
4: Oh, pardon.

0: La dame me dit qu'il fait 3-4 kilos, donc on peut le mettre que dans un Géraud ou un Jéroboam, ça rentrerait, mais pas une bouteille normale.
1: Et qu'est-ce que vous me racontez là? Vous faites quoi exactement?
0: Comment?
1: Qu'est-ce que vous faites exactement avec les chiens?
0: Vous voyez les bouteilles d'alcool?
1: Oui.
0: Dans lesquelles on met une poire et qui grossit à l'intérieur.
1: Oui.
0: On fait la même chose donc avec des chatons.
1: Vous mettez des chatons dans des bouteilles? Mais vous êtes à moitié malade?
0: Mais ils sont nourris, hein. On les nourrit avec un entonnoir et parfois des pailles en plastique médical, hein.
1: Mais vous êtes pas bien ou quoi?
0: Attendez madame, on n'est pas bien, dites-moi. On a vendu 367 en un mois, on a un chiffre d'affaires qui est à plus 31 sur la région. Et
1: mais à quoi ça rime de mettre des chiens, des chatons dans des bouteilles et de les nourrir avec un entonnoir?
0: Madame, enfin ça fait plaisir à des gens.
1: Mais vous, c'est pas des bateaux en bois, non? Mais franchement, c'est des animaux vivants, qu'est-ce qu'ils font dans des bouteilles? Et des chiens, vous parlez de mettre des chiens dans un Jéroboam, mais ça va pas, hein?
0: Madame, s'il fait 3-4 kilos, je pense qu'il rentrera pas, de toute façon. Donc vous pouvez
1: De toute façon, il est hors de question que vous preniez un chien chez nous pour les mettre dans des bouteilles, hein, ça c'est clair. Hein. Ah, je préfère les voir rester en chenil et... Ah non, mais ça va... Mais n'importe quoi. Hein. C'est pas légal, votre truc.
0: Mais si, parce que nous, on les exporte.
1: Vous les exportez?
0: Oui.
1: Vous aimez les animaux pour les mettre dans des bouteilles comme ça?
0: Bah oui, j'aime les animaux, sinon...
1: Mais vous trouvez que c'est leur lieu de vie dans des bouteilles? Mais c'est quoi cette histoire-là? Mais c'est abracadabrant.
0: Madame, ce sont...
1: Déjà, les mettre dans des cages, c'est pas terrible, mais alors là, dans des bouteilles, ça sert à rien de les caresser, ça sert à rien de leur faire voir un petit peu le monde extérieur, c'est sûr, vaut mieux les laisser dans des bouteilles.
0: Pardon? On les caresse avec le goupillon du biberon, vous savez, comme pour nettoyer les biberons.
1: Non.
0: Attendez, madame. Il y a quelque chose qui m'étonne dans ce que vous dites quand vous dites qu'on les prive du monde extérieur, du regard sur le monde extérieur, mais les bouteilles sont transparentes.
1: Mais les chatons, vous pensez que les chatons, ils sont bien dans les bouteilles?
0: Mais oui.
1: Ah oui, ils sont heureux, ils vous font des sourires, ils vous disent « Ah, coucou, salut, je suis heureux !»
0: Bah, ils miaulent pas, madame, déjà.
1: Ils miaulent pas, bah, ça c'est clair, ils risquent pas de miauler.
0: Bah oui, donc.
1: Ah, justement, ça devrait vous. Qu'ils miaulent pas. Non, mais moi, je trouve que c'est même la limite de la cruauté.
0: Oh non, mais attendez.
1: C'est dingue, oui.
0: Et vous avez demandé l'avis des chats?
1: Et vous?
0: Ben, ils rentrent bien dedans, hein?
1: Ils rentrent bien dedans. Bah oui, mais c'est n'importe quoi, votre histoire, là.
0: Bah.
1: Vous avez pas honte d'aller dans les SPA?
0: Pour?
1: Bah, pour demander des chiens pour mettre dans vos bouteilles.
0: Bah, c'est là que c'est le moins cher, madame.
1: C'est là que c'est moins cher. Ah bah oui, alors faut que l'entreprise soit rentable, mais c'est une op.
0: Non, mais attendez.
1: Bah, j'espère que votre société, après, sera la gueule, franchement.
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3: Oui, allô.
4: Oui, bonjour madame, c'est bien le bureau de tabac?
3: C'est monsieur, mais c'est pas grave, oui, c'est le bureau de tabac.
4: Admettons, oui. J'ai un petit souci.
3: Oui.
4: J'ai fait un aller-retour en Belgique pour acheter des cigarettes.
3: Ouais.
4: Et je me suis fait choper par les douanes, donc j'ai dit que les clopes étaient pour vous.
3: Vous rigolez ou quoi?
4: Non, mais en vrai, elles sont pour moi, mais si vous voulez, je me suis dit, si je mets ça sur le dos d'un professionnel...
3: Non, mais vous rigolez, vous voyez pas que vous acceptez que vous me disiez que c'était pour moi, que je suis un débutant de tabac.
4: Voilà, que je dis pour vous que vous êtes un débutant de tabac. Et quoi?
3: Vous croyez où, là?
4: Bah là, je suis dans ma voiture, pourquoi?
3: Allez, acheter vos cigarettes en France, et acheter en Belgique, démerdez-vous avec votre brin.
4: Non, c'est juste que je voulais prendre des menthols, parce qu'on n'en trouve plus.
3: Par les douanes à la frontière, là, j'étais chercher des cigarettes en Belgique.
4: Ah.
3: Il a donné ma bazar pour dire que c'était pour moi.
4: Allô?
5: Allô?
4: Eh ben, bonjour, monsieur.
5: Je vends du tabac. Donc, je ne vois pas pourquoi je vais vous commander du tabac qui vient de Belgique.
4: Bah, parce que, alors, moi, déjà, j'ai récupéré des menthols. Comme vous en avez plus, je me suis dit, ça va vous dépanner.
5: Ah ouais, mais non, mais je ne peux pas. Moi, je suis débutant de tabac, c'est interdit.
4: Comment ça, vous êtes débutant? En gros, vous commencez dans le métier.
5: Non, je suis débutante.
4: Oui, j'ai compris, débutant, c'est-à-dire que vous êtes nouveau.
5: Non, je vends du tabac. Ça fait 20 ans que je fais ce métier-là.
4: Ah bah, 20 ans, vous êtes plus débutant, alors, excusez-moi.
5: Non, j'ai pas dit débutant, j'ai dit débitante de tabac.
4: Justement, vous direz que comme vous étiez débutant, vous saviez pas.
5: Oh. Allô.
4: Bonjour monsieur, comme je disais à l'autre débutant, j'ai un petit souci.
5: Ah bah vous vous démerdez.
4: Oui, justement, je vais vous déposer.
5: Ah mais ça m'intéresse pas monsieur, moi je suis droite.
4: Oula, je m'excuse mais c'est pas la peine de me donner vos opinions politiques.
5: Non, j'ai pas parlé de politique, j'ai dit que je suis droite.
4: Eh, et si on dit que moi aussi je suis de droite?
5: Je m'en fous que vous êtes de droite ou de gauche, j'en ai rien à foutre.
4: Non mais j'ai aucun problème avec les gens de droite comme vous.
5: Je suis droite, droite dans mes chaussures.
4: Non, parce que moi j'ai eu ma carte du RPR.
5: Ah mais ça je m'en fous.
4: Après j'ai fait l'UMP.
5: Je m'en fous, j'ai pas d'avis politique monsieur.
4: Ah merci, le respect du camarade politique alors?
5: Je suis pas camarade avec vous monsieur.
4: Bah sinon, mais ce que je veux dire c'est que vu qu'on est du même bord, c'est quand même normal.
5: Non, je suis pas dedans.
4: Vous savez que mon beau-frère connaît la vie du général de Gaulle.
5: Mais rien à foutre.
3: Non mais il y en a qui sont passés pour quelqu'un d'autre ici.
4: Et c'est reparti.
3: Attends.
4: Allô?
3: J'ai un souci.
6: Oui.
4: Et c'est à nouveau une dame, allons-y.
6: Attendez, sûrement pas que je vais acheter du tabac en Belgique. Hein. Vous avez fait n'importe quoi, là, monsieur.
4: Il fallait bien que j'improvise, parce que sinon,
6: Vous avez pas improvisé, vous avez improvisé n'importe quoi.
4: J'ai pas fait n'importe quoi. Attention, je vous ai fait un papier.
6: Non, vous avez le papier de...
4: Un papier de livrage de cigarettes belgeoises.
6: Je veux pas ça. Vous avez merdé, vous débrouillez.
4: Oui, bah, je me suis débrouillé. J'ai fait une déclaration sur votre honneur, comme quoi...
6: Pas de peine, vous ne voulez pas de vos papiers, je veux pas vous voir chez moi.
4: Ok, dans ce cas, on va se voir à l'extérieur.
6: Je veux pas vous voir, au revoir, monsieur.
4: Si on dit qu'on se retrouve place de la mairie.
6: Non, pas place de la mairie.
4: Alors, avenue de la gare.
6: Vous parlez en breton, ou en... chinois, alors. Vous restez dans votre merde, au revoir, monsieur.
4: Oui, bah, excusez-moi, si on peut plus demander un simple service, quand même.
6: Non, non, c'est pas un service, monsieur, vous savez, pour qui ça, pour les douanes. Donc, vous apportez les papiers.
4: Ah.
6: Venez ici, apportez-les ici, là.
4: Ah, bah, on dirait raisonnable.
6: Non, non, mais apportez les papiers, allez, vous attendez dans 5 minutes, là.
4: Parfait, comme ça, je vous rapporte.

0: les cigarettes en même temps.
1: Non, je veux pas de cigarettes, monsieur. Vous m'apportez la T16 sur l'honneur. Les cigarettes, j'en ai rien à foutre de vos cigarettes.
0: Ah oui, mais c'est un lot. Si je vous file le papier, je vous file les clopes avec.
1: Ah bah, je veux pas le savoir, monsieur, mais je fais pas de trafic de cigarettes, monsieur.
0: Vous devriez, parce qu'au prix de l'euro belge en ce moment.
1: Je peux pas me permettre de revendre du tabac qui vient de Belgique.
0: C'est du menthol en plus, donc
1: ça. Je veux pas le savoir, j'ai plus le droit de vente à partir du 20. Je suis à contrôle des douanes.
0: Ah non, mais moi, je dirais rien.
1: Hein. Je veux pas le savoir.
0: Je serais muet comme une tarte.
1: Stop, allez.
0: Allez, ce sera notre secret.
1: Vous, c'est tout.
0: Non, mais je vous attends à la frontière belge, à la limite.
1: Non, monsieur, je n'ai mon établissement.
0: Et si on fait chacun la moitié du chemin?
1: Arrêtez de m'emmerder, au revoir, monsieur.
0: Non, parce qu'avec le truc des 100 km.
1: Vous arrêtez, sinon ça va aller mal.
0: Si on dit qu'on fait 50 chacun.
1: Non, m'emmerdez pas, ça va aller mal, hein.
0: Eh, en plus, je vous fais un paquet acheté, un paquet vendu.
1: Non, je veux pas acheter votre tabac, je vais le foutre dans le cul si vous voulez.
0: Ah, bah non, c'est des menthols, ça pique.
1: La ferme.
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4: Allô?
5: Allô?
4: Oui.
5: Bonjour, madame.
4: Bonjour.
5: Oui, comment allez-vous?
4: De qui s'agit-il, s'il vous plaît?
5: Ah, attendez, excusez-nous, madame, là, c'est le service téléphonique, là. Hein. On a des clients en attente, hein. On vous prend après. Hein.
4: Oui.
5: Non, madame, c'est pas à vous qu'on parle, hein. Excusez-moi. Là, pour une seconde. Hein. Vous avez un problème en ce moment, madame. Hein.
4: De quoi s'agit-il?
5: Oui, bah écoutez, on va essayer de faire au plus vite, hein, parce que là, j'ai des abonnés qui attendent. Allô?
4: Oui, bonjour.
5: Bonjour, madame Picolet.
4: Non, je suis la babysitter de madame Picolet.
5: Oui, vous ne quittez pas, madame, hein. Il y en a pour une seconde, hein.
4: Bon, alors écoutez, vous venez de m'appeler, alors dites-moi ce qu'il y a.
5: Très bien, madame, merci, au revoir.
4: Oh, c'est pas vrai.
5: Tu peux prendre, s'il te plaît, parce que je peux plus. Une madame Picolet.
6: Allô?
4: Allô, bonjour.
6: Oui, bonjour.
4: C'est pas vrai.
6: Oh oui, il va falloir rappeler, là, parce qu'on est débordé, hein. Merci. Allô?
4: Oui.
6: Oui, je suis à vous, hein, excusez-moi, mais vous savez, il y a 50 lignes qui décrochent en même temps.
4: Oui, je comprends bien. Enfin, appelez directement les personnes.
6: Ce soir, hein, il n'y aura pas de problème. Ben, je vous remercie de bien vouloir comprendre. Hein. Allô? Allô?
4: C'est à moi que vous adressez.
6: Ben oui, madame, mais il faut répondre quand on vous parle. Hein.
4: Mais écoutez, j'ai reçu vous appelez, vous vous adressez à d'autres personnes. Moi, j'attends bêtement au téléphone. Donc, oui. J'aimerais que vous m'expliquiez tout de même, au lieu de me demander d'attendre.
6: 16h30, 16h40, hein, parce que là, on est débordé. Hein.
4: Oh, mais c'est pas vrai.
6: Allô?
4: Oui? Je suis la baby-store de Mme Picolet.
5: Oui, bonjour, monsieur.
4: Allô?
5: D'accord. Pas de problème, merci. Allô?
4: Allô, oui?
5: Oui, bonjour, madame.
4: Bonjour, je suis la baby-store de Mme Picolet. Ça fait un moment que j'attends.
5: Oh, ça va pas durer. Non, non, je vous rassure. Hein. Merci, au revoir.
4: Mais,
5: Allô?
4: Allô?
5: Oui, bonjour, madame.
4: Bonjour, monsieur.
5: Oui, qui est à pareil?
4: La baby-store de Mme Picolet.
5: Ah, mais on est passé chez vous ce matin, hein?
4: Vous êtes... Ah bon?
5: Ah bah oui. Vous êtes Mme Muller?
4: Non, absolument pas.
5: Oui. Oh. Ben, ça doit marcher, hein, Madame Muller, maintenant, il n'y a pas de problème. Hein. Allô?
4: Allô?
5: Oui, bonjour, madame.
4: Bonjour, monsieur.
5: À qui ai-je l'honneur?
4: La babysitter de Madame Picolet.
5: Elle a arrêté?
4: Pardon? Arrêté quoi?
5: D'accord, ben, c'est mieux. Hein. Merci.
4: Oh, c'est pas vrai.
5: Allô?
4: S'il vous plaît, monsieur, est-ce que je pourrais savoir ce qui se passe? Ça fait un moment que je prends au téléphone bêtement.
5: Ok, on s'en occupe. Merci.
4: C'est pas vrai.
6: Allô?
4: Allô, bonjour, monsieur.
6: Oui, bonjour, madame. C'est à quel sujet?
4: C'est à quel sujet? Ça fait un moment que j'attends au téléphone. J'aimerais savoir ce qui se passe.
6: Ben, on va vous expliquer, c'est simple.
4: Alors, je vous écoute.
6: Eh bien, figurez-vous qu'il y a une panne depuis ce matin.
4: Mais une panne de quoi?
6: Une panne de téléphone.
4: Il fonctionne, mon téléphone.
6: Bon, ben, écoutez, on va faire le nécessaire.
4: C'est-à-dire?
6: Très bien, madame Houdin. Merci. Oui, oh. Oui. Allô?
4: Oui, bonjour, monsieur.
6: Oui, bonjour, madame. À qui est-ce l'honneur?
4: À la babysitter de Madame Picolet.
6: Ah, vous êtes encore là, vous?
4: C'est pas vrai.
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7: Oui, allô?
0: Oui, bonjour, monsieur. Je cherche à joindre le fan club de Monsieur Claude François, s'il vous plaît.
7: C'est une dame. Oui, c'est le club. Effectivement.
0: Je vous appelle au sujet d'un morceau intitulé « Cette année-là ».
7: Oui.
0: Voilà, parce que j'ai vu que vous disiez que c'était un morceau de Claude François.
7: Oui.
0: Alors que c'est un morceau de M. Pokora. Ben.
7: Comment ça, Claude François a repris la chanson d'M. Pokora? Là, je vous suis.
0: Alors, c'est bien de le reconnaître, mais enfin, il y a des histoires de droit, c'est-à-dire qu'à partir du moment où c'est un morceau qui a été écrit par M. Pokora.
7: Mais vous connaissez Claude François, monsieur?
0: Non, pas personnellement. Non, mais je comprends que vous protégez votre poulain, ça n'empêche pas qu'à partir du moment.
7: Mais ce n'est pas une question de poulain, monsieur. Nous sommes le fan club de Claude François, mais c'est Matt Pokora qui a repris la chanson de Claude François.
0: Oh, bah tiens.
7: Attendez, j'hallucine, quoi. Je sais pas.
0: Ça m'a l'air d'être un petit peu de la mauvaise foi.
7: Bah, c'est pas une question de mauvaise foi, monsieur. Mais Claude François est décédé depuis 1978.
0: Bah non, il va pas sortir décédé alors que ce ne sont pas ses chansons.
7: Mais monsieur, mais attendez, mais Claude François est décédé, je vous dis, d'un accident.
0: Non mais excusez-moi, mais si ce monsieur, comme vous dites, était décédé, comment est-ce qu'il pourrait reprendre dans ce cas la chanson de Matt Pokora?
7: Je crois qu'on est dans un autre monde, ou j'en sais rien là.
0: Non, mais
7: Matt Pokora est né en 1985.
0: Voilà, il a écrit cette année-là. Et
7: il n'a pas écrit cette année-là, il a repris la chanson de Claude François, monsieur.
0: Oh, on inverse la situation ?
7: Mais non, on n'inverse pas la situation.
0: Je voudrais juste que ce monsieur Claude François ait le courage de reconnaître qu'il reprend des chansons.
7: Monsieur, je vous répète en je ne sais combien de langues que Claude François, le chanteur, est décédé depuis 1978.
0: Passez-moi ce monsieur François, dans ce cas.
7: Pardon ? Comment passez-le-moi ?
0: Non, parce que vous me dites qu'il va sortir décédé, mais...
7: Bon, écoutez, maintenant, ça commence quand même tout doucement à m'énerver.
0: Non, donc, mais enfin, excusez-moi, avez... je veux dire...
7: Non, non, mais... Attendez, arrêtez de m'interrompre. Laissez-moi
0: non, mais
7: parler.
0: Alors, je ne me permettrai pas de vous interrompre. Hein.
7: Je vous dis que Matt Pokora sort...
0: Ce que je voulais dire, c'est que...
7: Mais est-ce que vous le faites exprès ou quoi ? À moins que dans votre planète, vous ne connaissez pas...
0: À partir du moment où ce chanteur fait une sorte de plagiat de Matt Pokora...
7: Non, non, c'est le contraire, monsieur. D'ailleurs, c'est dommage que je n'ai pas enregistré ce qu'ils viennent de dire à Nostalgie encore ce matin, que Matt Pokora allait sortir un album de reprise de Claude François.
0: Donc, vous me dites que Claude François va sortir un album de reprise de Matt Pokora.
7: Non, monsieur, des chansons de reprise de Claude François. Est-ce que vous faites exprès de comprendre à l'envers ?
0: Ben, je voudrais juste comprendre pourquoi, déjà, cette personne, je ne peux pas la joindre.
7: Est-ce que vous comprenez ce que je vous dis ? Est-ce que vous pouvez joindre quelqu'un qui est mort, bon Dieu ?
0: Bon, enfin, à ce moment-là, Elvis et Michael Jackson aussi, excusez-moi.
7: Mais... Je vous dis qu'il est mort depuis 1978, et là, c'est bon, on va rester là. Est-ce que vous me comprenez ?
0: Non, si vous pouvez parler un tout petit peu plus fort.
7: Je porte plainte à la police. Au revoir.
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8: Allô ?
5: Ouais, de toute façon, on verra après. Oui, on va voir après ce que ça... Allô ?
8: Oui.
5: Bonjour, madame. C'est la mairie à l'appareil.
8: Oui.
5: Vous êtes bien, madame Gadec ?
8: Oui.
5: Ah, d'accord. Bon, je suis en ligne avec les services des égoutiers. Ils sont dans les canalisations, là.
8: Oui.
5: Dans tout égout, qui est juste en dessous de chez vous.
8: Oui, oui, oui.
5: Et il y a un truc qui les dérange, donc je vais vous les passer et ils vont vous dire ce qui se passe.
8: D'accord.
5: Je bascule la communication. Vous allez les avoir, ils vont vous expliquer. Ne quittez pas.
8: Oui, oui, oui.
9: Allô ?
8: Oui ?
9: Ah, bonjour, madame. Oui, bonjour. On est dans les égouts, là.
8: Oui ?
9: Juste en dessous de chez vous.
8: Ah, attendez, je vais regarder par la fenêtre.
9: Non, mais vous nous voyez pas, on n'est pas sur le trottoir, on est dans, dans les égouts.
8: Oui. Oui, oui, oui.
9: Parce que dans votre arrivée, là, qui descend de chez vous, il y a un saumon qui remonte par les tuyaux, les canalisations qui arrivent chez vous.
8: Oh !
9: On ne sait pas quoi faire parce qu'il va boucher les canalisations.
8: Oui.
9: Il faudrait que vous le fassiez remonter. Alors, vous allez pouvoir nous aider. Est-ce que vous êtes loin des toilettes, là ?
8: Non.
9: Bon, vous prenez votre téléphone à la main.
8: Oui.
9: Et vous allez jusqu'aux toilettes.
8: Et qu'est-ce que je fais, alors ?
9: Alors, juste on vérifie que c'est bien votre canalisation. Attends, passe-moi la, ouais, la clé de 12, là, vas-y. Attends. Quittez pas, madame, hein ?
8: Oui, oui.
9: Oui, c'est ça. Allô ?
8: Oui.
9: Bon, est-ce que vous auriez un morceau de pain ?
8: Un morceau de pain ? Oui, bien sûr.
9: Allez chercher un morceau de pain. On va essayer de le faire remonter. Il n'y a pas
8: Oui. Attendez, je prends le morceau de pain. Attendez, je prends le téléphone. Ça y est, j'ai pris mon morceau de pain.
9: Voilà. Et il faudrait une épuisette ou...
8: Pourquoi ? Parce qu'il va remonter ?
9: Ben oui.
8: Il est gros ?
9: Oh, il fait 2 kilos quand même. Hein.
8: Oh, ben attendez, alors je vais appeler un voisin là. Parce que...
9: Non, mais c'est rien. Hein.
8: Je vais appeler quelqu'un parce que je ne serais pas capable...
9: Allô ?
8: Oui, oui, oui, attendez, je suis en train de me demander si je vois quelqu'un, là. Oh, il n'y a personne.
9: Dans l'immeuble ?
8: Dans la rue.
9: Oui, si vous voyez quelqu'un dans la rue qui pourrait vous aider à monter le saumon, ça serait pas mal, oui.
8: Oui, oui, oui. Je peux trouver quelqu'un.
9: Allô ?
8: Oui, attendez, j'essaye de trouver quelqu'un pour m'aider, là. Oh, ben, il y a 3 gars qui arrivent, là. Attendez, je vais en paquet.
9: Ils ont une épuisette, eux ?
8: Monsieur ? C'est un petit jeune, là, qui vient.
9: Je vais vous aider.
8: Ils sont à 3. Une épuisette, non, j'ai pas. Hein. Attendez, qu'est-ce que je peux trouver autrement ?
9: Bon, ils vont l'attraper avec les mains.
8: Venez m'aider, vous serez bien gentil. Il y a un monsieur qui dégoûte. Il y a un saumon qui remonte dans les toilettes. Il faut que je donne le pain. Et qu'est-ce que je fais avec le pain ? Allô ?
9: Oui, alors, vous allez mettre le pain.
8: Le pain, je fais quoi ?
9: Amenez le petit jeune dans vos toilettes, déjà.
8: Oui. Attendez, je l'amène. Ils vont venir voir. Il y a un saumon qui remonte des égouts. Et il fait combien de kilos ?
9: Oh, ben environ 2.
8: 2 kilos. On vous invitera à manger.
9: Ils peuvent vous aider?
8: Oui, oui, ils sont à trois, là, ils ont l'air bien gentils. On arrive, hein. Rentrez, monsieur. Oh, écoutez, tenez, venez voir. Les water sont là, il faut mettre un morceau de pain?
9: Oui.
8: Attendez, je vous passe le garçon?
9: Oui.
8: Tenez.
3: Allô?
9: Allô?
3: Oui.
9: Oui, c'est les égouttiers, là.
3: Oui.
9: Bon, il est dans les égouts de la dame, là, il remonte.
3: Ouais.
9: Vous avez une épuisette?
3: On n'a pas d'épuisette, non. De toute façon, une épuisette, ça ne rentrera pas dans les toilettes, donc...
9: Ah, mais une petite...
8: Des gants,
9: non? Alors, si vous avez des gants?
3: Avec des gants, peut-être,
8: des gants, ouais, pour ne pas qu'ils glissent, je vous donne ça, parce qu'il paraît qu'il faut mettre ça dans les toilettes.
3: Il faut mettre le pain dans les toilettes, c'est ça?
9: Voilà.
3: Le monsieur va vous dire. Ok. Elle va chercher des gants.
9: Voilà.
3: À partir d'ici. Ouais, tu peux me tenir le... Ah,
8: mais... Il faut mettre des gants,
3: papa. Allez voir ça, les gars, ça va être...
8: Il fait 2 kilos.
3: 2 kilos. Comment il a fait pour vous monter les égouts?
8: Ça y est, le petit gars a mis le morceau de pain dedans.
9: Est-ce que... Alors, attendez, on est en train de pousser, nous, le saumon par en dessous, là, dans les... Est-ce que vous voyez sa gueule?
8: Oui, sa gueule. La gueule du saumon.
9: Normalement, vous devez voir sa tête, là.
8: Normalement, on devrait voir sa tête. Non, on ne voit pas.
9: Les petits jeunes ne voient pas non plus?
8: Les petits jeunes ne voient pas non plus. Non.
9: Tirez la chasse d'eau pour voir.
8: Tirez la chasse d'eau.
3: Avec le pain dedans?
8: Avec le pain dedans?
9: Ben oui.
8: Oui.
9: Allô?
8: Oui.
9: Ça y est, le pain est parti.
8: Oui.
9: Merci, madame.
8: Merci, madame.
9: Ah oui, parce que on est dans les égouts, nous, on vit dans les égouts, on n'avait pas de pain pour notre repas, là, ce soir.
8: Quoi? Ah, ça, c'est la dernière, alors. Ils avaient besoin de pain. Merci, madame. Qui me dit? Oh, on vit dans les égouts. Aïe, aïe, aïe, ben j'aime mieux ça, hein.
9: Bon, ben,
8: merci,
9: ouais,
8: merci, les gars. Ah, ben, je vais vous inviter, mais...
9: Oh, non,
8: merci.
9: Bon.
8: Allô?
9: Allô?
8: Oui.
9: Ah, dites-moi, madame, est-ce que vous pourriez nous faire passer une bouteille de vin?
8: Non, allez, ça suffit, j'arrête, hein.
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10: Oui?
0: Oui, bonjour, monsieur, je suis bien au garage.
10: Oui?
0: Je vous appelle parce que j'ai vu qu'il y avait des amortisseurs offerts.
10: Tout à fait.
0: Bah, je suis intéressé, je voulais savoir si je pouvais passer les récupérer cet après-midi.
10: Les récupérer? Non, c'est les amortisseurs arrière sont offerts si vous achetez les avant. Vous n'allez pas venir et je ne vais pas vous donner deux amortisseurs arrière gratuitement.
0: Oui, c'est ça, pour me donner les deux amortisseurs gratuitement, comme vous dites. Donc, est-ce que je peux passer vers 15h?
10: Bah non.
0: Ah, alors plutôt 16h?
10: Mais non, mais les amortisseurs arrière, faut bien que vous payiez les amortisseurs avant pour qu'ils soient offerts.
0: Bah si je les paye avant, ils sont pas offerts.
10: Si chez nous, vous montez deux amortisseurs avant, on vous offre les amortisseurs arrière.
0: Mais quand vous dites avant, c'est quand? Avant de venir chez vous, en fait?
10: Bah non.
0: Donc avant de venir chez vous, il faut que je change mes amortisseurs?
10: Vous venez chez nous, on monte les amortisseurs avant que vous payez.
0: Vous montez les amortisseurs avant que je paye?
10: Mais non, vous payez pas avant de les prendre, vous payez les amortisseurs avant.
0: Attends, mais comment voulez-vous? Si je paye avant, qu'il soit gratuit après.
10: Vous payez pas avant.
0: Vous me remboursez après, en fait, c'est ça?
10: C'est pas question avant-après en termes de temps, c'est avant-après.
0: Est-ce que je pourrais avoir un responsable, s'il vous plaît?
10: Je vous le passe.
0: Merci.
11: Allô?
0: Oui, excusez-moi, bonjour madame. Bonjour. Je pense que je suis victime d'une tentative d'arnaque de votre collègue, là.
11: Comment ça?
0: Bah, c'est dans le sens où il veut me faire payer des amortisseurs gratuits.
11: Mais dans ce cas-là, tout le monde va changer ses amortisseurs arrière et puis ils vont venir comme ça. Et puis on va donner des amortisseurs arrière à tout le monde.
0: Moi, je les ai changés en 2007, moi, mes amortisseurs.
11: Oui.
0: Donc c'est avant, puisqu'on est
11: mais
0: en 2000.
11: Mais non.
0: Ah bah si, on est en 2015.
11: Mais non, mais...
0: Si vous avez une calculette?
11: Mais non, il n'y a pas de avant de la date. La date, quand est-ce que vous avez changé vos amortisseurs
0: Faites 2015 moins 2007. Égal.
11: Eh ben ça fait 8.
0: Voilà, 8. Donc ça fait 8 ans que je les ai changés, donc c'était avant.
11: Ouais, mais il n'y a pas d'avant, il n'y a pas d'avant.
0: Ah bah c'est vous qui me dites qu'il y a un avant.
11: Bon, j'ai pas ça qu'à faire, hein, c'est dingue. Vous allez à Auchan, vous allez... Donc c'est écrit un article acheté, le deuxième gratuit, vous y allez que pour le gratuit. Mais vous rigolez ou quoi? Faut arrêter, quoi.
0: Bon, enfin, excusez-moi d'être un petit peu malin.
11: Bah vous êtes malin, pas du tout, non. Donc,
0: tout ça okay. Parce que j'ai une intelligence un peu supérieure, que je suis
11: bon,
0: un peu...
11: Une intelligence supérieure, ouais. Ouais, je vois ça.
0: Excusez-moi, mais là, il y a publicité mensongiste, hein. On essaye d'escroquifier le client, et après...
11: Mais vous dites n'importe quoi, alors. Arrêtez un peu vos conneries. C'est vous qui comprenez pas, quoi. C'est... Venez, on s'expliquera, alors, vous...
0: Bon, je vois le genre. On va me dire que le parking est gratuit, on va me facturer le parking.
11: Bah, n'importe quoi, il n'y a pas besoin de facturation de parking. Vous passez, vous vous garez, c'est gratuit.
0: Allô?
11: Oui. Bah, monsieur, je vais quand même pas vous offrir des amortisseurs comme ça. Non, mais attendez, lisez la pub, vous allez comprendre.
0: Vous essayez de me pigeonnifier?
11: Pas du tout, monsieur.
0: Ah, bah, j'ai l'impression que vous essayez de me pigeonnifier.
11: Je vais pas vous faire... Écoutez,
12: écoutez, monsieur, regardez la pub.
0: Bon, enfin, vous me dites si je les ai changés avant. Je les ai changés avant, mes amortisseurs, ce que je vous ai expliqué. Je les ai changés en 2007.
12: Mais je vais quand même pas vous offrir des amortisseurs comme ça. Non, mais attendez, et c'est J qui a l'appareil, là.
0: Alors, je m'appelle Martin.
12: Bah, écoutez, passez, puis on va en discuter, d'accord?
0: Non, mais excusez-moi, j'ai bien compris le truc, c'est que vous allez faire mes boutiques avant que j'arrive.
12: Bon, monsieur, écoutez, ça suffit, je vais me mettre en colère, hein.
0: Bon, bah, petit bisou.
13: Bonjour.
0: Oui, bonjour madame. C'est bien le garage ?
13: Oui.
0: J'ai fait un dossier pour toucher la prime à la casse là sur ma vieille bagnole.
13: Oui.
0: Donc j'ai déclaré que je vous avais acheté une voiture.
13: Mais comment ça se fait que vous avez marqué que vous m'avez acheté une voiture ?
0: Eh ben parce que j'étais obligé, parce que sinon je touchais pas la prime à la casse.
13: Attendez, vous me demandez même pas avant. Vous croyez quoi ? Ah non, moi je suis pas d'accord. Attendez, c'est comme une fausse facture, hein. C'est de la fraude.
0: Pour la testification, comment on fait ?
13: Ah non, mais hors de question que je vous fasse une attestation alors que je vous ai pas vendu de voiture, moi c'est hors de question. Vous faites des trucs sans demander avant aux gens, non mais c'est nouveau ça. Vous êtes même pas client chez moi, vous faites des trucs comme ça.
0: Non mais on va dire que je suis client chez
13: ah,
0: vous.
13: Moi je peux avoir des problèmes derrière. Vous avez fait quoi comme attestation, comme papier, comme facture, comme call ?
0: Parce que j'ai mon beau-frère qui est tamponniste. Il m'a fait un tampon avec le nom du garage. Je me suis permis de relever une plaque minéralogique de chez vous pour la mettre en tant que ma nouvelle voiture.
13: Vous prenez une voiture en passant, vous faites comme quoi je vous ai vendu une voiture. C'est quoi votre truc là ?
0: Non mais enfin vous en tant que garageur, j'imagine que vous avez quand même des facilités.
13: Garageur, ouais.
0: Vous vous rendez compte ? Vous me dites ça maintenant.
13: Ah ouais, mais... vous rendez compte ? Vous usurpez mon identité pour faire croire que vous avez acheté une voiture et c'est encore vous le la victime là. Vous
0: ah bah oui, ah bah on est bien d'accord. Parce que c'est quand même vous qui me dites que j'usurpe soi-disant.
13: Mais qu'est-ce que j'ai à voir dans l'histoire ? Moi je fais pas de ça, vous êtes cinglé ou quoi ? Vous faites une fausse facture de que je vous ai vendu une voiture, je vous ai
0: rien. Ah, vous avez dit fausse facture ?
13: Bah c'est ce que vous venez de dire. Vous me dites ça dans la conversation depuis tout à l'heure.
0: C'est moi qui l'ai dit, tiens, bah c'est la meilleure ça.
13: Vous m'avez dit quoi ? Vous avez un cousin qui fait des tampons, tout ça, c'est moi qui l'invente ça ?
0: Alors j'ai pas dit un cousin, j'ai dit un beau-frère, excusez-moi.
13: Oh, un beau-frère, vous jouez pas sur les mots.
0: Oh non, bah si c'est pour tout déformer.
13: Mais il y en a qui sont enfermés pour moins que ça, monsieur.
0: Alors justement, parce que moi je vais en parler à mon beau-frère, vous allez voir que ça va pas être la même mayonnaise.
13: Et c'est à cause de moi.
0: Ah bah oui.
13: Vous passez devant les gens comme ça, vous prenez des plaques d'immatriculation de véhicule, après vous dites que vous avez acheté un véhicule et c'est encore moi.
0: Ah bah.
13: Non mais c'est n'importe quoi. Vous êtes monsieur comment ?
0: Non, je suis monsieur Martin.
13: Donc c'est monsieur Martin et votre numéro de téléphone ?
0: Je vais plutôt vous donner votre numéro de téléphone, ce sera plus simple, parce que si je passe comme ça, je pourrais me faire appeler chez vous.
13: Bah non, je veux votre numéro de téléphone à vous.
0: Bah moi je préfère vous donner le vôtre.
13: Bah le mot, je veux pas m'appeler quand même.
0: Et pourquoi ?
13: Bah parce que.
0: Si moi je suis chez vous, autant que vous appeliez pour pouvoir me parler.
13: Non mais...
0: Pardon ? Il y a une dame qui parle derrière ?
13: Non, c'est un ami.
0: Ah bah passez-la moi, s'il vous plaît.
14: Allô ?
0: Bonjour madame ?
14: Tout à fait. Et elle dit que c'est un canular de Rire et Chanson. Martin, c'est bien ça, c'est Rire et Chanson.
0: Mais pas du tout.
14: Ah joli, je vous écoute tous les jours.
0: Ah bah c'est bien, continuez.
15: Oui.
0: Bonjour monsieur, c'est bien le collège ?
15: Oui, bonjour monsieur.
0: Je propose un nouveau service aux collégiens qui peuvent plus utiliser leur portable en cours.
15: Oui.
0: Je renvoie toutes leurs lignes de portable sur la ligne de votre standard.
15: Vous rendez compte, il y en a une centaine par jour ?
0: Une centaine ? Non, on devrait être plus dans les 2000-2500 appels jour.
15: Oh là là, oui, attends.
0: Oula, bah oui.
15: On va être complètement saturé. Ça va être ingérable, ça.
0: Oh bah c'est pas grand chose, hein. Vous prenez un petit bout de papier, vous notez les noms.
15: Oh bah non, moi je vais pas noter les appels des élèves qu'ils ont sur leur portable.
0: Ah bah si, les appels qu'ils ont sur leur portable, il faudra.
15: Ah bah ça, je vous passe la direction. Moi, je peux pas accepter. Ne quittez pas.
16: Je vais comprendre le message. C'est vous de vous-même qui a décidé que les messages des élèves seraient...
0: Ah bah c'est moi qui a décidé que vous va prendre les messages.
16: Ah ouais. Non, moi je prends pas de message du tout, monsieur, ça va pas être possible.
0: Bah excusez-moi, mais alors dans ce cas, il y a arnaque, hein.
16: Oui, bah écoutez, moi je suis pas leur standardiste, hein, je suis désolée, hein, donc les messages des élèves...
0: Mais non, mais vous notez juste sur un petit bout de...
16: Ah non, mais moi j'ai pas le temps de noter pour les élèves, je suis désolée, enfin j'ai pas que ça à faire, enfin faut arrêter, non ?
17: C'est quoi ce truc là ? Oui, bonjour monsieur. Ah mais attendez, on parle de quoi là ?
0: Oui, bonjour madame.
17: De quoi on parle ?
0: Alors, on parle de renvoyage d'appel.
17: Ah bah non, mais moi je suis désolé, ma secrétaire a décrochera pas, hein.
0: Ah si ?
17: Ah bah non.
0: Ah bah si.
17: Bah non.
0: Bah si.
17: L'interdiction des téléphones portables, je sais pas comment vous avez interprété la loi.
0: Ah bah ils l'ont dit
17: à... Non, laissez-moi finir.
0: Non mais ils l'ont dit aux infos.
17: Non, non, c'est les infos, faut pas les regarder à la télé. On déborde pas ça sur un standard d'établissement public, cher monsieur. Ça va pas le faire, hein.
0: Comment ça ?
17: Bah quoi, comment ça ? Vous êtes en train de me dire que tous les numéros de portable des élèves vont être débordés sur mon standard.
0: Ah bah voilà, vous avez compris.
17: Bah oui, j'ai compris. Et ça, je vous le dis, c'est d'entrée, c'est niette. De toute la journée, on décrochera pas le téléphone. Parce que ça va sonner tout le temps.
0: Je vais quand même vous recruter 2-3 standardeurs en plus.
17: Mais moi, je recrute personne en plus. Attendez.
18: Bonjour, monsieur.
0: Bonjour, monsieur.
18: On va commencer par le début. Je suis la chef d'établissement. Moi, je refuse que ce service soit activé.
0: Ah, bah, c'est trop tard.
18: Je ne veux pas.
0: Comment ça, vous voulez pas ?
18: Je ne veux pas. Je veux pas répondre au téléphone des portables. Ça va pas, non ?
0: Oh, bah, vous me le dites maintenant. Vous vous rendez compte ? Moi, j'ai tout
18: activé. Mais moi, je m'en moque. Vous m'avez demandé mon autorisation avant.
0: Alors, disons que pour dépanner, je peux éventuellement venir travailler chez
18: non,
0: vous.
18: Non, mais je viens de vous poser poser une question.
0: Vous êtes sûr?
18: Et j'appelle le rectorat, ça va, je vais déposer plainte. Il n'est pas question de faire des
0: bascules. Vous n'êtes pas téléphoniste non plus, vous voyez.
18: Je veux pas savoir. J'ai dit non. C'est non. Et si on a le moindre appel, de toute façon, je le signale immédiatement au rectorat qu'on a des soucis avec vous.
0: Non, mais vous, de toute façon, vous êtes là autant que ça
18: sert. Je vous dis non, monsieur.
0: Oui, mais quand vous dites non, est-ce que vraiment vous
18: quand
0: pensez?
18: C'est non, c'est non.
0: Oui, enfin, il y a aussi des noms qui veulent dire oui, vous voyez.
18: C'est non.
0: Franchement.
18: C'est non.
0: Allez.
18: Je ne vous donne pas l'autorisation, c'est clair.
0: Ah, là, vous n'avez pas dit non.
18: J'ai dit non.
0: Bon, oui, mais enfin, on peut négocier un petit peu, j'imagine.
18: Vous négociez, quand je dis non, c'est non. Il n'y a pas de négociation possible.
0: Ah, bah alors là, excusez-moi, mais il y a un problème.
18: Ah, mais je m'en moque de vos problèmes, c'est pas le mien. Je dépose plainte parce que vous basculez des choses privées sur notre ligne de collège. Je dépose plainte et je vais vous. Je suis en train d'envoyer un mail au rectorat pour le signaler, c'est inacceptable.
0: À la limite, si ça peut vous arranger, je
18: mais
0: peux
18: rien
0: venir.
18: M'arrange. Enfin, c'est quoi ça? C'est complètement...
0: Si je viens pour vous aider à décrocher les appels, vous voyez?
18: Oui, oui, c'est cela. Non, non, mais vous êtes fou, monsieur.
0: Il y aurait plutôt que j'ai le sens des affaires.
18: Au revoir, monsieur.
0: Ah non, moi, c'est madame.
18: Oui, oui, n'importe quoi. Bonjour.
0: Bonjour monsieur, c'est bien le salon de coiffage?
18: Oui.
0: Je voulais savoir, vous avez des prises électriques en façade ou elles sont toutes à l'intérieur du salon?
18: Non, non, elles sont à l'intérieur. Pourquoi?
0: Ah, donc je prévois une rallonge pour me brancher à l'intérieur. Bah,
18: okay. Pourquoi vous voulez vous brancher chez moi?
0: Parce que j'installe un stand devant la vitrine.
18: Un stand de quoi?
0: C'est pour vendre des produits capillaires, shampoing après shampoing.
18: Bah non, parce que moi aussi je vends des produits pour les cheveux.
0: Alors pardon, mais alors ça faudrait peut-être arrêter.
18: De quoi?
0: Bah parce que là vous me faites une sorte de concurrence, comme qui dirait.
18: Non, mais j'ai le droit de faire les produits dans mon salon de coiffure quand même.
0: Comme par hasard, vous vous mettez à vendre des produits capillaires alors.
18: C'est un salon de coiffure. Je vends des
0: je
18: produits.
0: Vois bien que vous inventez au fur et à mesure. Pour
18: non, je n'invente pas. Vous me dites n'importe quoi.
0: Bon, écoutez, les produits, je vais venir vous les enlever. Si
18: non, non, non. Hein?
0: Bah oui, parce que sinon, on serait deux à vendre la même chose.
18: Et vous êtes lourd, hein.
0: Bon, je dirais plutôt commerçant.
18: Bon, écoutez. Donc, bonjour.
0: Bonjour, monsieur. Comme
18: ah non, mais attendez, monsieur, ça fait 14 ans que je suis installée, ça fait 14 ans que je vends des produits.
0: Donc, on me pique mon business.
18: Non, mais attendez, non, non, non. Là, vous êtes en train d'inverser là, les rôles. Là.
0: Pardon, mais quand vous avez pris la communication, vous m'avez pas dit allô, bonjour, je vends des produits capillaires.
18: Non, mais qu'est-ce que c'est que ce truc? C'est complètement ridicule. Vous avez l'autorisation de la mairie pour venir vous installer devant chez moi?
0: Bon, admettons, enfin, disons oui.
18: Ah non, pas admettons. On s'installe pas comme ça sur les trottoirs, cher monsieur.
0: Oh, mais c'est ce qu'on va voir, cher monsieur.
18: Alors là, ça, j'ai jamais vu ça. Alors, c'est le top du top, ça.
0: Merci.
18: Et en plus, vous venez prendre de mon électricité. Non, mais alors attendez, là je rêve.
0: Ah non, mais alors pour ça, vous inquiétez pas, il y a mon beau-frère qui va s'en occuper, il est électrocuteur, donc il s'y connaît.
18: Ah non, mais c'est pas une histoire. Je ne veux pas que vous vous branchiez sur mon électricité. Il est hors de question.
0: Non, mais alors, pardon, il va même pas vous facturer le déplacement, il m'a dit qu'il vous ferait juste la main-d'œuvre.
18: Mais je m'en fous. Choisissez un autre coiffeur.
0: Ah bah non, choisissez-vous un autre emplacement dans ce cas, parce que je vois pas.
18: Non, mais qu'est-ce que vous êtes en train de me raconter là? Choisissez-vous un autre emplacement. Mais monsieur, je suis installé dans un commerce, vous êtes un commerce itinérant.
0: Bah je vois pas pourquoi ce sera à moi de bouger et pas à vous. Hein,
18: donc. Non, mais c'est quoi ce truc là?
0: Ou alors on joue à pile ou face. Dans ce cas, c'est équitable.
18: Non, mais alors là, c'est n'importe quoi là.
0: Oh, et puis dis donc, il faut que je vienne installer mon enseigne aussi.
18: Ah non, mais je m'en fous de votre enseigne, cher monsieur. Je m'en fous au Royal.
0: Non, mais l'enseigne, de toute façon, on va la mettre sur la vôtre. Donc ça, ce sera.
18: Non, mais en plus. Non, mais c'est pas possible. C'est une blague radio, là, ce que vous êtes en train de me faire, là.
0: Alors ça, ce serait fort de café, oui.
18: Non, mais attendez, on rêve, là. Là, je vais appeler la mairie en disant qu'il y a un monsieur qui veut venir s'installer devant chez moi.
0: Alors, la mairie, ce qui serait bien, c'est que vous leur disiez quand même que je bosse pour vous.
18: Vous ne bossez pas pour moi, cher monsieur.
0: Bah, on peut considérer.
18: Non. Allô?
0: Ah, bonjour monsieur, comme j'expliquais à votre collègue.
18: Non, c'est madame.
0: Admettons. Donc, je vais venir faire l'installage.
18: Non.
0: Ah, si?
18: Ah, non.
0: Ah, si?
18: Ah, ben moi je vous dis que non.
0: Ah, ben moi je vous dis que oui.
18: Ah, ben moi je vous dis que non.
0: Ah, ben moi je vous dis que si.
18: Ça ne nous intéresse pas, vous êtes dans un commerce, là, monsieur. Qu'est-ce que vous nous enquiquinez?
0: Oh là. Bon, attendez, quittez pas, je vous mets en attente. Martin? Oui, Martin? J'en ai encore un qui a changé d'avis.
18: Ouais, encore un qui a changé d'avis. Vous foutez pas de ma gueule, non?
0: Ah non, mais un râleur.
18: Ouais, bien sûr.
0: Je le vois venir, je sens qu'il veut me la faire à l'envers.
18: Non, mais oui, on veut me la faire à l'envers, qui dit. Donc je l'entends pas, moi.
0: Bon, je le reprends. Oui, allô?
18: Allô?
0: Oui, bonjour, monsieur, je reprends la communication.
18: Pardon?
0: Merci d'avoir patienté.
18: Alors, stop! Alors, moi, maintenant, vous allez me donner votre nom, votre numéro de téléphone et pour qui vous travaillez.
0: Écoutez, monsieur, je travaille pour le prestigieux Institut Martin.
18: Mais ça, je m'en fous. Votre nom, s'il vous plaît.
0: Bah, monsieur Martin.
18: Non! Ouais, je sais ce que c'est, ça c'est Rire et Chanson. Monsieur Martin, vous pouvez aller faire un petit tour, je vous remercie. Au revoir.
0: Bravo!
18: Ouais, bah... Vous êtes pas sympa, franchement. Et c'est quand vous m'avez dit Martin que ça m'a tilté dans la tête.
0: Bon, bah je vous laisse, alors merci, monsieur.
18: Non, c'est madame. Au revoir, mademoiselle.
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19: Allô?
5: Oui, bonjour, madame. Monsieur le maire est-il en mairie?
19: Vous êtes monsieur?
5: C'est monsieur de la place à l'appareil, la
19: oui.
5: Préfecture.
19: Il est en ligne actuellement, monsieur le maire.
5: Ah.
19: Je peux vous le passer, là, il vient juste d'avoir terminé. Ne quittez pas. Je vous remercie,
5: madame.
20: Oui, j'écoute.
5: Oui, bonjour monsieur, la préfecture à l'appareil.
20: Bonjour monsieur.
5: De la place. Dites-moi, nous faisons une tournée avec la chambre de commerce actuellement dans la région et l'ambassadeur du Japon.
20: Ah.
5: Et donc, nous informons évidemment nos collègues de la chambre de commerce japonaise, que nous mettons à leur disposition aujourd'hui des manuels de franco-japonais un peu simplifiés pour toutes les secrétaires de mairie, les offices de tourisme, enfin, vous voyez.
20: Oui.
5: Ah, vous connaissez quelques mots en japonais, non?
20: Oh là là, non.
5: Ah, alors écoutez, je vais vous le passer. Il parle français, lui, hein. Mais il apprécie évidemment dans le texte qu'on glisse quelques mots, vous voyez, de manière récurrente, quoi. Hein.
20: Oui.
5: Donc, pour dire oui en japonais, c'est ok.
20: Ok.
5: Ok.
20: Ok.
5: Ouya.
20: Ok, ouya.
5: Et donc, pour dire non, donc c'est so.
20: Non.
5: So.
20: So.
5: Voilà.
20: Oui.
5: Dormir.
20: Bonjour.
5: Bonjour, c'est Ohio.
20: Ohio.
5: Ohio. Je vous le passe. Hein. Ohio.
20: Bonjour, Ohio. Ohio. Bonjour, Ohio.
21: Bonjour, monsieur le maire.
20: Bonjour, monsieur l'ambassadeur. Ohio.
21: Ohio.
20: Ohio.
21: Ohio.
20: Ohio.
21: Bonjour, monsieur.
20: Bonjour, monsieur l'ambassadeur. Merci beaucoup de m'appeler. Ça me fait beaucoup plaisir. J'en suis très flatté et très honoré.
21: Vous avez utilisé le manuel de franco-japonais.
20: Oui, j'ai entendu parler, oui, effectivement.
21: Alors, combien d'habitants dans votre ville?
20: 1325.
21: Sont-ils heureux?
20: Bien sûr.
21: Comment?
20: Oui, ok. Ok. Oui, j'ai perdu le mot ungui. Okuya, c'est ça?
21: Non. Okuya.
20: Okuya.
21: Okuya.
20: Okuya, c'est ça, voilà, oui.
21: Vous allez bien?
20: Oui.
21: Comment?
20: Okuya.
21: J'aime beaucoup votre département.
20: Très flatté, très honoré.
21: Il ne ressemble pas aux villes du sud?
20: Non. Okuya. Non, non, je dirais. Non, Sun Donimas, Sos Donmir.
21: Non.
20: Sodom I.
21: Voilà. Mais vous l'aimez?
20: Bien sûr, monsieur.
21: Vous l'aimez?
20: Ok, oui.
21: Vous l'aimez beaucoup?
20: Ok, oui.
21: Vous y êtes né?
20: Je suis né, oui.
21: Ah, tous les gens qui habitent avec vous sont nés là?
20: Sodom I.
21: Vous êtes fiers d'eux?
20: Ok, oui.
21: D'accord. Ils votent tous pour vous?
20: Sodomi.
21: Mais vous êtes quand même bien élu.
20: Okuya.
21: Depuis combien d'années?
20: 1977.
21: Ça fait du travail.
20: Ça fait beaucoup de travail.
21: Ça fait du travail.
20: Beaucoup de travail.
21: Ça fait du travail.
20: Okuya.
21: Très bien, monsieur le maire, voyez, c'est facile.
20: Oui.
21: Maintenant, je vais vous expliquer un mot qui veut dire au revoir.
20: Oui.
21: Donc, nous disons rock.
20: Rock.
21: Rock.
20: Rock.
21: Voilà, à s'inspirer.
20: Ank.
21: Oul.
20: Ank, oul. Ank, oul.
21: Un peu plus inspiré.
20: Ank, oul. Comme ça.
21: Voilà. À la fin, n'oubliez pas le « et ». Ank, oul. Et.
20: Ank, oul.
21: Plus fort à la fin.
20: Ank, oul. Ça va? Non.
21: Inspirez un peu plus.
20: Ank, oul.
21: Nous allons donc prendre congé de vous.
20: Okuya.
21: Je ne vous ai pas trop retardé.
20: Sodom I.
21: Bon. Alors, monsieur le maire, au revoir.
20: Encoulé.
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22: Bienvenue au garage.
23: Oui.
0: Oui, bonjour monsieur. C'est bien le garage?
23: Non, bonjour madame. Voilà. Je vous écoute.
0: Je vous appelle parce que suite à vos conseils, j'ai mis du sirop anti-grippe dans mon réservoir et apparemment ça m'a abîmé le moteur.
23: Vous avez mis quoi dans le moteur?
0: Du sirop anti-grippe.
23: Non, mais attendez, c'est quoi du sirop anti-grippe?
0: Bah, c'est un truc que j'avais acheté en pharmacie pour mes enfants à la base.
23: Non, attendez, vous avez mis ça dans le moteur?
0: Oui, voilà.
23: Non, mais c'est une plaisanterie. Non, attendez, vous avez pas mis du sirop de pharmacie dans le moteur de la voiture?
0: Bah si.
23: Non, mais attendez, je trouve, on n'a pas pu vous dire qu'il fallait mettre du sirop anti-grippe. Enfin, je sais pas, mais c'est pas possible.
0: Bah, on m'a dit que le moteur était grippé.
23: Oui, le moteur est grippé, mais c'est pas pour ça qu'on met du sirop anti-grippe. Non, mais...
0: Parce que là, moi, j'ai appelé l'assurance, ils m'ont dit, non, ça, on prend pas...
23: Oui, non, mais d'accord, mais monsieur, mais on ne met jamais du sirop de pharmacie dans le moteur d'une voiture. C'est pas possible.
22: Non, c'est bon.
0: Allô?
22: Allô?
0: Ah, bonjour, monsieur. Voilà, comme j'expliquais à votre collègue, j'ai mis du sirop, et depuis...
22: C'est...
1: c'est sûrement pas nous qui nous avons dit de mettre du sirop anti-grippe. Et vous avez mis où ?
0: Dans le réservoir.
1: À la pharmacie ?
0: Non, dans le réservoir de ma voiture.
1: Mais vous avez acheté un sirop à la pharmacie ?
0: Bah oui, je vais pas l'acheter à la boulangerie en même temps.
1: Non mais... Vous vous rendez compte, là, vous avez acheté un sirop dans une pharmacie pour mettre dans une voiture. Est-ce que votre voiture, elle a la grippe ? Je connais pas ça, nous.
0: Ah bah alors, je crois pas, justement. Parce que maintenant, je me suis renseigné, apparemment, non, la grippe automobile n'existe pas.
1: Non, mais, on est sur... c'est pas possible, la grippe sur une voiture. C'est la première fois que j'entends ça.
0: Moi aussi, c'est la première fois que j'entends ça, mais enfin, je l'ai quand même
1: non,
0: pas...
1: Non, mais faut arrêter. Attendez, il faut appeler l'assistance, là. Ça...
0: Le problème, c'est que l'assistance, maintenant, ils me disent, ah bah non, vous avez mis du sirop, nous, on prend
1: mais
0: pas ça.
1: Ça va pas, mais qu'est-ce que vous racontez, là, du sirop dans une voiture ?
0: Bah, enfin, excusez-moi, vous m'auriez pas dit que j'avais un moteur grippé, j'aurais pas mis de sirop. Vous voyez,
1: mais
0: donc
1: jamais
0: c'est
1: on a été vous dire de mettre du sirop dans une voiture, non mais on connaît pas du tout ça. Mais ça va pas, non ? Dans une pharmacie ?
0: C'est quand même vous qui m'avez annoncé que ma voiture était grippée, vous voyez ?
1: Ça va pas. Est-ce qu'il a été la voir sur place, la voiture ?
0: Sur place.
1: Bah, la voiture, est-ce que vous êtes venu avec ?
0: Bah non, puisqu'elle était grippée, je l'avais laissée à la maison.
1: Ah non, mais attendez, c'est grave là.
0: Ah bah oui, c'est grave, on est bien d'accord. C'est que
1: Non, mais attendez, on met pas de sirop dans une voiture.
0: Bon, enfin, excusez-moi, dans ce cas, pourquoi vous m'avez dit que la voiture avait la grippe ?
1: Vous êtes malade, non ? Vous avez été acheter du sirop dans une pharmacie ?
0: Comment ça, je suis malade ? Ah bah non, c'est ma voiture qui a la grippe, c'est
1: bah,
0: pas moi.
1: Non, mais ça va pas du tout là. J'ai jamais vu ça de la vie, moi. Faut arrêter le délire. Là, je pense que vous avez un sérieux problème là.
0: Ah bah oui, ça, on est bien d'accord. C'est que du coup, moi, j'ai ma voiture.
1: Si, ah bah non, mais vous rigolez. Oh, du calme.
0: Ça m'a bousillé quand même mon moteur, donc.
4: Oui, allô ?
0: Ah ?
4: Ouais, bonjour.
0: Bonjour, madame.
4: C'est pourquoi, en fait ?
0: Ben, c'est parce que, alors, c'est ce que j'expliquais. On m'a dit que ma voiture était grippée.
4: Oui.
0: Donc, j'ai mis du sirop contre la grippe dans le réservoir.
4: Oui.
0: Et maintenant, forcément, elle est foutue.
4: J'en ai de remède.
0: Il y a le moteur qui tousse, hein. Écoutez, je démarre. Écoutez bien.
4: Je vois bien, oui. C'est les chansons, c'est ça ?
0: Ah non, c'est pas eux.
4: Voilà. Mettez de la poire William. Mettez de la poire William dedans.
0: De la poire William ?
4: De la poire William, ouais. Il y a autant d'alcool que dans le sirop. Vous allez voir, ça va bien marcher.
0: Ah bah c'est super.
4: Ça va être décalaminé. Bon bah, bonne continuation.
0: Ah bah merci.
4: La chanson, c'est ça ?
1: Oui.
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1: Allô ?
24: Oui, bonjour Madame Ries.
1: Oui ?
24: Oui, bonjour Madame, c'est la mairie.
1: Oui, bonjour Monsieur.
24: Oui, dites-moi, je suis désolé, mais nous sommes obligés de vous délivrer un carton jaune.
1: Ah ?
24: Pour l'entretien du jardin et de la maison.
1: Ah bon ?
24: Oui, on vous donne un carton jaune, là.
1: Et pourquoi ?
24: Je vais vous passer l'arbitre, madame, parce que c'est lui qui décide. Hein.
1: Oui, parce que le jardin, il est entretenu, le jardin, par rapport à ce qu'il était.
24: Oui, mais je pense que vous allez avoir l'explication par l'arbitre qui va vous donner, qui vous a donné le carton jaune. Hein. Je vous passe l'arbitre. Hein.
1: Oui.
24: Merci. Allô ?
1: Oui.
24: Oui, bonjour, madame, monsieur l'arbitre, à l'appareil.
1: Oui, bonjour, monsieur.
24: Oui, je suis désolé, mais là, vous méritiez largement un carton jaune. D'ailleurs, j'ai failli vous donner un carton rouge, madame. Hein.
1: Mais je voudrais bien savoir pourquoi, parce que dans le jardin, compte tenu de ce qu'il était quand nous avons acheté la maison et la transformation du jardin, c'est le jour et la nuit et tout le voisinage nous le dit.
24: Madame, excusez-moi, mais vous n'êtes pas censée discuter avec l'arbitre sur les cartons jaunes et les cartons rouges. En général, quand on a un carton jaune, on adopte un profil mineur pour éviter de récupérer un carton rouge.
1: Ben non, mais je n'ai pas l'intention d'adopter un profil mineur, comme vous dites, parce que...
24: Oh ben écoutez, madame, là, je suis désolé, mais...
1: Mais si... nous ne parlons peut-être pas de la même chose. Alors dites-moi pourquoi nous avons un carton jaune.
24: Attendez, madame, là, quand même... Allô ?
1: Oui ?
24: Vous avez entendu le coup de sifflet, je pense ?
1: Oui.
24: Ce qui veut dire donc que je vous délivre maintenant un carton rouge, madame, parce que vous n'avez pas le droit... Hein, de protester auprès de l'arbitre.
1: Mais ça, je ne l'ignorais parce que c'est la première fois que j'entends parler d'un arbitre.
24: Et madame, je suis obligé donc de vous délivrer un carton rouge, ce qui fait que je vous expulse. Hein.
1: Que vous nous expulsez ?
24: Vous êtes expulsé du terrain.
1: Ben enfin, comment est-ce possible ?
24: Madame, là, un carton rouge, c'est l'expulsion. Hein.
1: Oui, mais je voudrais savoir pourquoi.
24: Mais parce qu'il y a faute, là.
1: Mais oui, mais pourquoi y a-t-il faute ? Dites-moi pourquoi, dites-moi quelles sont vos raisons.
24: Mais écoutez, madame, vous avez vu ce que vous lui avez fait ?
1: À qui ?
24: Au joueur.
1: À qui ?
24: Au joueur. Vous lui avez taclé, vos deux jambes s'étaient décollées du terrain et vous n'avez pas touché le ballon, vous avez touché ses pieds.
1: Mais pas du tout.
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25: Agence postale, bonjour.
0: Oui, bonjour monsieur, c'est bien la Poste ?
25: Oui.
0: Je vous appelle pour vous signaler un problème.
25: Oui.
0: J'ai lu là que depuis quelque temps avec la Poste, on pouvait envoyer des produits frais.
25: D'accord.
0: Alors le problème, c'est que moi, du coup, j'ai envoyé une bûche glacée à mon beau-frère là pour les fêtes et elle est arrivée complètement fondue.
25: Donc... vous avez la chance que le facteur se retourne pas contre vous parce que vous avez dû lui dégueulasser sa bagnole en plus. Mais bon, je suis désolée, mais moi je peux rien faire pour vous.
0: Le truc en plus, c'est que maintenant il y a préjudice dans le sens où.
25: Il y a préjudice.
0: Bah oui, parce que là, on arrive début février, vous vous rendez compte? Déjà, vous faites la publicité mensongiste.
25: Mensongère.
0: Comment ça, mensongère?
25: Bah vous me dites publicité mensongiste.
0: Vous me traitez de mensongeur?
25: Ah non, pas du tout, non.
0: Ah mais moi, je vais porter plainte, hein.
25: Ah mais vous pouvez.
0: Alors, je vais prendre votre nom, votre adresse.
25: Si vous voulez. Hein,
0: votre date de naissance.
25: Vous voulez pas aussi la taille de ma culotte? Parce que non, mais franchement...
0: Ah bah alors, vous savez quoi? Je vais porter plainte pour harcèlement en plus.
25: Ah bah oui, bien sûr. Vous savez quoi? Vous prenez votre petite auto, puis vous venez me voir à mon bureau, et puis on va mettre...
0: Oh là là, non, ça suffit, c'est une proposition indécente.
25: Ah bah oui, non, mais bien sûr que non.
0: Écoutez, je vais en parler à mon beau-frère qui est avocat.
25: Ah bah oui, mais bien sûr.
0: Vous voulez que je vous le passe?
25: Bah si vous voulez, hein.
0: Maître Martin.
25: Allô?
0: Oui, maître Martin, l'appareil, je suis mon avocat.
25: Bonjour, monsieur.
0: Vous harcelez mon client?
25: J'harcèle votre client, ouais. Votre client, pour info, c'est lui qui m'a appelé.
0: Il me dit que vous lui faites des propositions.
25: Des propositions indécentes, apparemment.
0: Vous savez que ça, c'est quelque chose qui est réprimandé au niveau de la légalitude.
25: La législation, c'est mieux aussi.
0: Pardon?
25: Non, rien.
0: Vous voulez m'apprendre mon métier?
25: Si votre client, votre beau-frère se sent harcelé, bah, c'est son problème, c'est pas le mien. Je me suis permis de lui dire s'il voulait aussi la taille de ma culotte.
0: Je comprends pas.
25: La taille de ma culotte?
0: Ah bah bravo.
25: Vous voulez que je vous la donne? Eh ben, c'est 54.
0: Excusez-moi, mais enfin, heureusement que c'est une blague, hein.
25: Oh merde. Putain, c'est qui?
0: Ah bah, ça peut être qui?
25: Je sais pas.
0: Ça peut être une...
25: J'en sais rien, moi. Une radio?
0: Une radio, mais oui.
25: Oh, merde. Je suis désolée. Oh la honte. Sans déconner, non, sérieux, c'est pas une radio par là, hein.
0: Ah bah, c'est une radio par toute la France.
25: Oh putain, la honte. Et c'est qui m'a fait ça?
0: Une radio qui fait des blagues.
25: Rire et chanson?
0: Mais oui!
25: Putain, mais... Oh, la honte! Oh, mon collègue de boulot, il écoute ça dans la voiture. Hein.
0: Maintenant, il connaît votre taille de culotte, hein.
25: Non, mais c'est pas vrai, c'est pas 54 en plus!
0: Ah non, mais ça regarde que vous!
25: Oh non, putain! Oh, bon, je vais même pas oser le dire à mon mari.
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9: Allô?
10: Bonjour madame.
9: Oui.
10: C'est la halte garderie.
9: Oui.
10: Bonjour madame, c'est le Père Noël à l'appareil.
9: Oui.
10: Nous appelons toutes les crèches et les haltes garderies de la région aujourd'hui.
9: Oui.
10: Pour faire la grande opération Papa Noël téléphone. Voilà. Et donc, nous vous demandons de nous passer deux ou trois petits-enfants.
9: Bon, viens, il y a le Père Noël au téléphone, Alexandra et ma...
10: Voilà.
9: Bon, viens, ma chérie. Allô?
10: Oui.
9: Je vous la passe, hein.
10: Restez à côté d'elle, hein.
9: Ok, d'accord.
10: Bon, bien écoutez.
9: Au revoir, Père Noël.
10: À tout à l'heure, madame.
11: Allô, Père Noël?
10: Bonjour, comment tu t'appelles?
11: France.
10: France, quel âge as-tu, ma chérie?
11: 5 ans.
10: 5 ans. Est-ce que tu sais lire?
11: Je sais pas.
10: Tu sais pas lire encore?
11: Non.
10: Eh ben, dis-moi, va falloir apprendre. Et c'est pour ça que je t'appelle aujourd'hui, puisque je suis le Papa Noël de la CGT. Et figure-toi que nous te proposons aujourd'hui pour t'apprendre à lire les œuvres complètes de Karl Marx, reliées et cartonnées, pour 235 francs. Frais de port compris.
11: D'accord.
10: Tu vas demander ça à tes parents à Noël?
11: Oui.
10: Eh ben, écoute, je te souhaite un très bon Noël, et puis je veux bien parler à ton ami.
9: Allô?
10: Oui.
9: Oui. France a parlé?
10: Oui.
9: Un peu intimidée, hein.
10: Oui, elle est un peu intimidée. Ouais. On va voir si la deuxième l'est moins.
9: Alexandra, tu viens dire bonjour au Père Noël, ma chérie? Tu veux même pas lui dire bonjour?
10: Mais si, elle veut.
9: Alors que lui, il pense à vous, là, bientôt.
10: Ah oui?
9: Dis, Alexandra.
10: Je suis en train de préparer leurs cadeaux.
9: Bah, tu vois, il me dit qu'il est en train de préparer vos cadeaux, le Père Noël. Tu viens lui dire bonjour?
10: Ce sont des beaux livres pour apprendre à lire.
9: À lire? Tu viens, Alexandra? Je viens lui faire un gros bisou.
10: Je suis le Père Noël de la CGT.
9: Un bisou? Non, elle
10: écoute,
9: mais elle est intimidée aussi.
10: Eh ben, on ne fera pas notre beurre aujourd'hui, chez vous.
9: Voilà, bon, bah, écoutez, merci beaucoup.
10: Oui, bah, je vous en prie, c'est normal, parce que ce n'est pas dans votre crèche aujourd'hui qu'on fera notre beurre, parce que je suis le Père Noël de la CGT.
9: Ah bon, là voilà.
10: Et oui. Nous essayons de savoir, évidemment, ce qu'elles aiment. Alors, il y en a une, la première, qui m'a dit qu'elle voulait les œuvres complètes de Karl Marx, et ça tombe bien, parce que nous les vendons 235 francs de TTC. Et c'est un très bel ouvrage qui
9: oui,
10: est relié...
9: Non, moi, ça ne m'intéresse pas. Hein.
10: Non, je sais bien, vous non, parce que vous les avez déjà lus, forcément, mais la petite, oui. Alors, ouais. Il faut qu'on envoie ça à quelle adresse?
9: Comment ça? Attendez, je ne vous suis pas, là.
10: Oui, non, en fait, si vous voulez, je suis le Père Noël de la CGT.
9: Oui.
10: Et nous vendons un très beau livre pour les enfants,
9: oui.
10: Qui s'appelle Le Capital.
9: Oui, non, mais je suis d'accord avec vous, mais enfin, votre prospection, à ce moment-là, vous la faites autrement.
10: Oui, mais enfin, je suis le Père Noël, quand même.
9: Ah, bah oui, non, je suis désolée. Non,
10: bon, bah, écoutez,
9: c'est un peu décevant, ça, par contre, vous voyez,
10: non,
9: tout à fait.
10: Non, mais attendez.
9: Oui.
10: Vous savez ce qu'on va faire?
9: Oui.
10: On va chanter une petite chanson avec eux. Vous allez chanter avec moi, vous allez voir, ils vont adorer. Vous êtes prêts?
9: Non, hein, bah, je vous passe France et vous allez chanter avec
10: voilà,
9: elle. Hein,
10: voilà,
9: je te passe êtes... France, ma chérie.
10: Voilà.
9: Regarde, tu vas chanter avec le
11: Hello.
10: Bonjour, France. Quel âge as-tu?
11: 5 ans.
10: Eh ben, c'est bien ternage de lire les œuvres complètes de Karl Marx, mais avant, je dois te chanter une petite chanson. Tu es prête? Tu vas chanter avec moi? Un, deux, trois. C'est de la lutte finale.
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8: Oui, bonjour.
0: Oui, bonjour madame, excusez-moi. Je vous appelle parce que j'ai vu votre annonce sur le site pour la bouteille de vin.
8: Oui, si vous voulez une bouteille, je peux vous vendre une bouteille, mais en général, je les vends par 6. Dites-moi, quand vous pouvez passer?
0: Aujourd'hui, non, mais peut-être, oui, demain, je peux, dans l'après-midi ou fin de journée.
8: Plutôt 18h.
0: 18h, bah oui, ce sera parfait pour le goûter en plus.
8: Parce que, attendez, pour le goûter, comment ça pour le goûter?
0: Bah, je vais quand même le goûter avant de l'acheter, oui.
8: Ah, bah non, je peux pas vous ouvrir une bouteille.
0: Comment ça?
8: Eh bah, attendez, si vous voulez le goûter, bah, ça vous coûtera le prix d'une bouteille, quoi.
0: Bon, vous êtes pas logique, là.
8: Ah bon, pourquoi? Je vous préviens, vous la goûterez pas avant de l'avoir payé.
0: Au prix que ça coûte, quoi.
8: Attendez, oui, non, mais vous prenez une bouteille de vin, vous l'ouvrez, vous la goûtez, puis après, vous la payez pas parce que vous dites qu'il est pas bon.
0: Bah, quand il est pas bon.
8: Non, vous la payez d'abord et après, vous la goûtez.
0: De toute façon, au pire, si je la prends pas, dans ce cas, vous remettez le bouchon.
8: Ah non, mais moi, c'est du vin que j'ai pour vendre. Moi, je ne vends pas de bouteille entamée.
0: Non, mais ça, on le dit pas. Si
8: non, mais attendez, non, mais ça se dit pas, bah si.
0: Ça combien la bouteille?
8: 250€ la bouteille.
0: 250€?
8: Euros, oui.
0: Ah, je pensais que c'était 250 francs, moi.
8: Non, il y a longtemps qu'on n'est plus en France, c'est 250€ la bouteille.
0: À la limite, on remet à niveau après.
8: Une fois qu'elle est débouchée, elle vaut zéro.
0: Oui, mais si elle est rebouchée après.
8: Non, elle vaut zéro. La capsule qui fait le tour, elle est découpée. Ça vaut zéro. Non.
0: Alors ça, mon beau-frère, il m'a montré une technique, faut tirer un
8: pouce. Oui, bah, vous, avec une seringue, on va pomper avec une seringue, non.
0: Ah, bonne idée, j'avais...
8: Non, bah, ça, c'est des combines d'arnaqueurs. Il est hors de question qu'après que j'ai une bouteille...
0: Elle aura l'air comme neuve, hein, entre nous.
8: Peu importe, et même mes caisses, elles sont jamais ouvertes.
0: Bah, alors, dans ce cas, si je goûte une caisse...
8: Si vous goûtez une caisse,
0: ouais.
8: Et bah, vous allez en grande surface, vous trouvez un vin qui vous plaît...
0: Voilà, moi, je vais en grande surface, je prends une étiquette, je vous la rapporte, comme ça, on peut compléter si jamais...
8: Non, mais attendez, moi, je prends pas du château Tartempion ou je ne sais quoi. Hein.
0: Non, mais on en met juste un petit peu pour...
8: Non, il est hors de question. Hors de question que je fasse ça, non, mais ça va pas, non. Faire des trucs pour arnaquer les gens, ça va pas. Hein.
0: Non, bah alors, dans ce cas, vous savez quoi? Si jamais je le prends pas, on rebouche.
8: Vous me la payez, vous faites ce que vous voulez avec.
0: Non, mais ce que je veux dire, c'est que vous avez qu'à dire qu'il est resté un peu au soleil et que ça s'est
8: évaporé. Non.
0: Ah bah si.
8: Ah non.
0: Ah bah si.
8: Non.
0: Si.
8: Non, bah, c'est de l'arnaque, pure et simple. Moi, je fais pas ça.
0: Ah, donc vous reconnaissez que c'est de l'arnaque?
8: Quoi?
0: Bah, vous...
8: De remplir les bouteilles, oui, de l'ouvrir et remettre du vin, un autre vin dedans, bien sûr que c'est une arnaque.
0: Et vous rachèteriez une bouteille ou pas? J'en ai une à vendre.
8: Ah non, j'achète pas de bouteille. Moi, si j'en ai à vendre, c'est pour en acheter.
0: Non, mais je peux vous en prendre une et puis vous...
8: Mais attendez, ça va pas, non.
0: Combien vous la vendez?
8: 250€ la bouteille.
0: Eh ben, je vous la fais à 245, moi.
8: Bon, vous commencez à me saouler. Vos conneries, ça va bien?
0: Excusez-moi. Pour commencer à vous saouler, il faudrait déjà goûter le pinard, non?
8: Ouais, bah, buvez ce que vous voulez.
0: Vous voulez que je vous rappelle quand vous aurez dessoulé?
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12: Bienvenue. Oui, allô?
10: Oui, bonjour madame.
12: Bonjour monsieur.
10: Vous êtes paysagiste?
12: Oui.
10: Ah, très bien. Alors, je vous appelle en fait parce que j'ai un grand terrain de 2 hectares 7.
12: C'est beaucoup.
10: Et à mon âge... C'est
12: Et c'est, qu'est-ce que vous rechercheriez? Ce sont que des idées ou il y aurait réellement derrière une amélioration et une conception, une réalisation?
10: Oui, un peu tout ça. En fait, je voudrais apporter un peu d'originalité et de la profondeur.
12: D'accord.
10: Parce que je jardine, hein, évidemment.
12: Alors écoutez, je vais vous prendre un rendez-vous.
10: Oui, parce que...
12: Et ce sera pas maintenant, de toute façon, tout ce qui est modification ou même éventuelle plantation, ça va être un petit peu plus décalé dans le temps maintenant.
10: Ah non, je vous rassure tout de suite, il ne s'agit pas de planter. Je voudrais éviter d'avoir sans arrêt à faire la navette entre le jardin et la maison. Donc je souhaiterais qu'on creuse un trou au fond du jardin pour que je puisse chier. Juste pour que je chie, quoi. Parce que s'il faut à chaque fois... Que je fasse aller-retour entre la maison et le jardin, c'est trop loin.
12: D'accord. Et vous voudriez scier quoi?
10: Comment?
12: Vous voudriez scier quoi?
10: Ah non. Un trou pour chier.
12: Ah bon?
10: Voilà. Avec, évidemment, un contrat d'entretien. Ça, c'est sûr.
12: C'est-à-dire?
10: Ben, que toutes les semaines, ils viennent pour nettoyer le trou.
12: Oh, bon, non, monsieur. On peut pas. Faut pas. On n'est pas amené à faire ce genre de travaux, hein.
10: Attendez, je comprends pas. Vous êtes paysagiste.
12: Mais oui, mais attendez, je vais pas aller nettoyer un trou de caca, c'est pas possible.
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13: Oui, bonjour.
0: Oui, bonjour monsieur. Je suis bien chez l'éleveur d'animal.
13: Oui, c'est pourquoi monsieur?
0: Je vous ai inscrit pour une adoption d'animal, rapport à la journée des espèces menacées.
13: Pardon? Mais je ne veux pas récupérer d'animaux menacés, monsieur. Mais attendez, c'est dit n'importe quoi. Nous sommes éleveurs, dresseurs de chiens de chasse.
0: Bah, en tant qu'éleveur, vous avez l'habitude des animaux.
13: Mais en tant que quoi?
14: Élevageur.
0: Bah oui, vous élevagez, donc un élevageur.
14: Pas français, pas. Éleveur, on dit. Déjà, donc, vous allez me supprimer ça, monsieur.
0: Alors, je vous ai fait réserver un couple de pandas, qui est quand même...
14: N'importe quoi, mais qu'est-ce que je vais faire avec un couple de pandas, monsieur? Non, mais c'est du délire, là. Je suis pas équipé pour avoir des pandas. Attendez.
0: Alors, dans ce cas, je peux faire une demande pour changer.
14: Oui, oui, vous faites la demande pour changer.
0: Du coup, à la place des pandas, je peux vous mettre une petite meute de sangliers nains.
14: Non.
15: Allô?
0: Ah, c'est un autre monsieur.
15: Mais, on n'inscrit pas les gens sans leur accord. C'est quoi cette affaire-là? C'est n'importe quoi, ça. Je vais commander un hippopotame, je peux pas le recevoir. Je vais dire, tiens, ma voisine.
0: Alors, je sais pas ce qu'ils vous ont dit, mais c'est pas un hippopotame.
15: Non, peu importe.
16: Il peut s'envoyer, il en veut, c'est lui.
15: Comment? Non, mais attendez. Vous me dites que vous avez signé pour accueillir des pandas. Vous êtes qui? Vous êtes de où?
0: En fait, j'ai dit que je représentais votre élevagisme.
15: Mais pourquoi vous avez dit que vous représentiez notre élevage? D'abord, on n'a pas besoin de représentants, mais nous, on va porter place. C'est quoi cette affaire?
0: Ah non, mais alors, passez-moi le patron, s'il vous plaît.
15: C'est parce pas que même là, le c'est... patron.
16: Bon, monsieur, ça commence à me gonfler. Si vous êtes dans les espèces protégées, j'ai un asile d'aliénés à côté de chez moi. On peut vous placer, ils en recherchent. Hein? Alors, bon, vous allez jouer avec les enfants de votre rue. Le jour où j'aurai besoin d'un connard pour représenter mon élevage, je ferai appel à vous.
0: Mais excusez-moi, pourquoi vous me parlez de canard? Je vois pas le rapport avec.
16: Je parle pas de connard.
0: Non, non, pas un canard.
16: Et là, vous êtes naturel ou vous vous forcez pour être aussi con?
0: Oh, monsieur, non, c'est plutôt naturel.
15: Je sais pas en quelle langue il faut vous dire.
0: Ah, mais c'est un nouveau monsieur.
15: On n'est pas du tout concerné.
0: Non, mais. Excusez-moi, parce que ce monsieur me parle de canard.
15: Je vois... vous ont pas parlé de canard. Il a dit si j'ai besoin d'un connard.
0: Oh!
15: D'abord, moi, quand je n'ai rien à cacher, je ne téléphone pas en numéro privé.
0: Bah, parce que je suis au travail, excusez-moi, c'est pas ma faute, ça c'est.
15: Ah oui, bien sûr. Ah bravo, il doit être content, votre patron.
0: Ah hein? Bah, je lui dis pas.
15: Ah bah non. Ah, vous lui dites pas, ouais, d'accord.
0: Bah non. Alors, excusez-moi, mais alors si vous le prenez comme ça, moi je vais appeler la police, puis ça va.
15: Bah, c'est moi qui les ai déjà prévenus, la gendarmerie, figurez-vous.
0: Ah bah non, moi d'abord.
15: Bah, je vous en prie, faites.
0: Ah bah ne quittez pas, je vais transférer l'appel.
15: Ah bah moi j'aurais des choses à leur dire à la gendarmerie, figurez-vous.
0: Ça faisait longtemps en plus que j'avais pas transféré un appel, ne quittez pas.
15: Non, mais vous êtes malade, hein.
0: Attendez, transférification en cours, n'inquiétez pas.
15: Maintenant, ça commence à bien faire. Vous allez m'écouter? Je n'ai rien à faire de vous, d'accord?
0: Non, mais je vous passe la gendarmerie, là, c'est parce que là,
15: mais
0: c'est...
15: Mais passez-moi la gendarmerie, mais n'importe quoi. Non, mais vous êtes malade. C'est moi qui vais devoir m'expliquer, non?
0: Ah bah, attendez,
15: vous,
0: alors...
15: Oh, c'est ça. Arrêtez vos conneries, s'il vous plaît.
0: Ah bah, attendez, je suis en train de transférer.
15: Transférer en faisant tu. Ça, je sais le faire aussi, hein.
0: Ah bah oui, mais j'étais prems.
15: Mais vous êtes malade, c'est grave là, hein.
0: Alors.
15: Bon, maintenant vous arrêtez.
0: On reprend. On en était à tut, d'accord?
15: Vous êtes fou? Mais vous êtes fou?
0: Non, mais on en était à tut, on en est.
15: Non, mais vous êtes complètement fou.
0: Vous arrêtez pas de m'interrompre, donc je ne sais plus où j'en étais la transférence.
15: Je vous interromps parce que je veux garder ma ligne pour mes amis et je ne veux pas être importuné par un con que votre espèce.
0: Non, mais alors, considérez-moi comme un ami dans ce cas, si vous voulez.
15: Bah, je ne vous considère pas comme un ami.
0: Ah, bah, top transfert, tiens, hop, vous l'aurez voulu.
15: Top transfert, c'est ça, oh, tout, arrête. Tout, ça suffit maintenant.
0: Bon, pour le panda, du coup, comment on fait?
15: Non, mais vous le mettez où, je pense.
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17: Allô?
18: Oui, bonjour, monsieur.
17: Bonjour.
18: Excusez-moi de vous déranger, c'est au sujet de la manifestation d'hier.
17: Oh, attendez, quel numéro demandez-vous, monsieur? C'est un faux numéro, ça, hein?
18: Vous n'êtes pas à la CGT?
17: Non, monsieur, absolument pas. Et c'est un ancien numéro, ça. Vous le rayez, il vous faut demander un nouveau numéro.
18: Ah oui, mais faut pas m'insulter, moi.
17: Mais je vous insulte pas, monsieur. Je vous dis simplement que c'est un ancien numéro.
18: Oui, j'ai compris, camarade.
17: Mais enfin... Eh bien alors, camarade syndiqué, moi, je suis pas syndiqué et je suis l'ancien numéro.
18: Ben oui, voilà. Écoutez-moi, jeune homme.
17: Oui.
18: Vous pouvez avoir du respect, quand même.
17: Mais j'ai du respect, monsieur. Je vous dis simplement que c'est un ancien numéro que vous faites, là.
18: Oui, mais vous me dites ancien numéro comme si j'étais vieux de la feuille, moi.
17: Mais je vous le dis parce que c'est pas le premier. Je veux faire changer de numéro. Au revoir, monsieur.
18: Mais écoutez-moi, jeune homme.
17: Oui, mais écoutez, j'ai pas de temps.
18: Je suis administrateur des PTT.
17: Eh bien, je suis bien content.
18: Alors,
17: pour vous,
18: dites-moi,
17: monsieur,
18: dites-moi quel est votre problème et moi, je vous change votre numéro en 5 minutes.
17: Non, mais c'est pas la peine, monsieur. Mais je me débrouillerai tout seul. Je vous remercie.
18: Non, j'insiste, jeune homme.
17: Non, mais je vous remercie, monsieur.
18: Camarade,
17: oui.
18: Je change votre numéro. Je m'en occupe dans 2 minutes.
17: Non, c'est pas la peine.
18: J'insiste.
17: C'est un ancien numéro qu'on m'a attribué. Voilà.
18: Non, je vous le change sans problème.
17: Mais je veux pas, monsieur.
18: Ah, monsieur,
17: écoutez, vous me faites. Je me débrouille, monsieur.
18: Monsieur, considérez ça comme acquis. Dans 5 minutes, votre
17: numéro. Je ne veux pas, monsieur. Ne change pas mon numéro. Ne change pas, s'il vous plaît.
18: Camarade, excusez-moi, je vous donne un nouveau numéro.
17: Je n'en veux pas, monsieur. Écoutez, vous débrouillez. Au revoir, monsieur. Allô?
19: Oui, bonjour, monsieur. Le 40.
17: Oui,
19: bonjour monsieur, Central 10 à l'appareil, on vient d'avoir un état de demande de changement de numéro.
17: Mais non, mais c'est un monsieur qui m'a téléphoné, qui se mêle de ce qu'il regarde pas,
19: j'ai pas demandé... Monsieur, vous permettez monsieur, c'est Central 10 à l'appareil, je vous demande de nous excuser une minute, nous vous donnons votre nouveau numéro qui va prendre donc, qui va être en activité dans 10 minutes.
17: Mais je le veux pas monsieur, mon nouveau numéro, moi j'en ai un numéro que j'ai communiqué à tout le monde, je le conserve.
19: Nous sommes désolés, les ordres ont été transmis de manière électronique, c'est trop tard.
17: Hein. Mais par qui monsieur, c'est pas moi qui ai fait la demande. Alors comme ça, n'importe qui peut faire la demande sur mon numéro, où êtes-vous exactement? Je reste là.
19: Oui, nous sommes à Jaurès, monsieur.
17: Oui, mais écoutez, je vais venir déjeuner tout à l'heure.
19: Monsieur.
17: Je travaille moi-même au PTT, je ne veux pas changer de numéro.
19: Bah, écoutez-moi, monsieur, nous avons une demande de l'administrateur, monsieur Doringer.
17: Oui, mais justement, ce monsieur m'a téléphoné tout à l'heure, il s'est trompé de numéro.
19: Non, écoutez.
17: Je lui ai dit, écoutez, monsieur, c'est pas le bon numéro, mais ne vous cassez pas la tête, je vous le fais changer.
19: Écoutez-moi, camarade, je vous donne votre nouveau numéro.
17: Mais je n'en veux pas, monsieur, moi je vais venir tout à l'heure à l'agence commerciale, j'arrive dans un quart d'heure.
19: Mais monsieur.
17: Je veux conserver mon 42.
19: Monsieur.
17: Ce n'est pas parce que Monsieur Tartampion a décidé de me faire changer
19: monsieur,
17: de numéro.
19: Ce n'est pas Monsieur Tartampion, c'est l'administrateur qui est donc le secrétaire général du syndicat, vous le savez très bien.
17: Mais je m'en fous, alors, monsieur, non, qu'est-ce que ce soit.
19: Ah, vous avez...
17: Et il a été charmant, il a été gentil, mais moi je m'en fous.
19: Monsieur, vous permettez, vous êtes prié de venir avec vos trois dernières factures ainsi que 150 francs.
17: Pardon ont...
19: Ah bah oui, monsieur, non.
17: Mais vous plaisantez, en plus, il va falloir que je paye.
19: Bah écoutez-moi, monsieur.
17: Non. Non, mais qu'est-ce que c'est cette plaisanterie. Mais là, je vous garantis que ça va aller loin, cette histoire-là. Non, mais en plus, il va falloir que je paye pour changer de numéro que je n'ai pas demandé.
19: 150 francs, monsieur.
17: Mais jamais de la vie, primo, je suis employé PTT, donc je ne paie pas le téléphone, je ne paie pas l'abonnement.
19: Ah ouais, hein? Ah, mais ça, vous n'avez pas signalé, c'est trop tard.
17: Comment,
19: monsieur.
17: Mais je voulais pas signaler, mais vous m'avez rien demandé, monsieur.
19: Bon, attendez.
17: Ça, monsieur. Alors là, je vous garantis que ça ne se passera pas comme
19: monsieur,
17: ça. Hein.
19: Ben justement, monsieur Deringer vient de rentrer dans mon bureau. Attendez.
17: Oui, mais justement, qui c'est ce monsieur-là?
19: Attendez, vous permettez, je vous passe.
17: Oui, je vous en prie.
19: Il y a le client, là, vous avez demandé, on a déjà son nouveau numéro, et il n'en veut pas.
4: Laissez-moi, je vais le prendre.
17: C'est la meilleure de l'année, celle-là.
18: Allô?
17: Bonjour, monsieur.
18: Mais qu'est-ce qu'il y a, camarade? On a l'heure.
17: Mais je ne voulais pas changer de numéro, moi, monsieur. Vous êtes bien gentil, vous êtes aimable, vous êtes urbain comme tout, mais je ne veux pas changer de numéro,
18: mais
17: monsieur.
18: Je ne sais pas.
17: Pourquoi vous me faites changer de numéro de force?
18: Vous allez payer 150 francs, mais en une journée, vous allez avoir votre
17: mais
18: nouveau
17: numéro. Mais je m'en fous, monsieur. Écoutez, ça va me coûter impression de Doloris terrible, cette histoire-là. Moi, je ne veux pas.
18: Écoute-moi, camarade. Ça
17: en plus, je suis moi-même employé des PTT, monsieur. Je ne paie pas. Ni l'abonnement, ni l'installation, ni rien. Vous voulez me faire payer 150 francs?
18: Eh oui, mon camarade, parce que ces étés, nous sommes contre les privilèges. Il n'y a aucune raison que toi, tu ne casques pas comme nous.
17: Non, mais comment? Mais vous payez quoi, monsieur? Mais qui est à l'appareil? J'ai pas compris. Écoutez, vous me dites où vous êtes, monsieur. Je viens vous voir parce que nous sommes voisins. On va s'expliquer de vive voix parce que là, on s'époumonne tous les deux. Hein?
18: Écoute-moi, camarade, ton comportement frise d'hystérie.
17: Mais
18: ça
17: écoutez,
18: ne m'étonne pas de la part des castes des privilégiés.
17: Mais je suis pas un privilégié, nom de Dieu. Je suis un préposé. Vous appelez ça un privilégié, vous?
18: Mais
17: un préposé?
18: Est-ce que tu es venu hier à la manif?
17: Mais non, je suis pas venu, moi je bricole, monsieur, chez moi. J'ai du boulot par-dessus les oreilles. Alors.
18: Monsieur, travaille au noir.
17: Oh.
18: Ah oui, alors non.
17: Mais c'est une plaisanterie, non?
18: Écoute-nous, camarade, tu parles quand même à quelqu'un d'obédient à ces étés. D'une part, t'es privilégié, ensuite tu travailles au noir quand tes camarades défilent sous la pluie.
17: Attendez, une question, monsieur. Vous êtes qui, exactement?
18: Monsieur Deringer.
17: Deringer, où êtes-vous, exactement, monsieur?
18: À Jaurès, monsieur.
17: Pardon?
18: À Jaurès.
17: On peut vous rencontrer d'ici un quart d'heure, 20 minutes, monsieur Deringer.
18: Vous venez au bureau 203, mais je te signale que l'accueil va être musclé, parce que...
17: Ah, ben, écoutez, moi, je suis ravi, parce que là, je viens au bureau 203, mais qu'est-ce que vous avez contre moi, monsieur, s'il vous plaît?
18: Nous n'avons rien contre toi, tu es paranoïaque, privilégié, et en plus, tu travailles au noir.
17: Comment je travaille au noir? Je travaille chez moi.
18: Déviationniste, liquidateur.
17: Attendez, restons calmes. Poste 203, c'est une plaisanterie, ça, hein?
18: Oui, c'est une plaisanterie.
17: Oh, félicitations. Alors là, écoutez, j'ai pas marché, j'ai cavalé. Vous m'avez fait prendre la colère de ma vie, là, hein?
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20: Allô?
0: Bonjour madame, je suis bien au domaine vigneropicole.
20: Alors c'est moi-même, dites-moi tout.
0: Monsieur Martin à l'appareil, les travaux agricoles Martin?
20: Oui.
0: C'est juste pour vous prévenir, j'ai déclaré que j'avais arraché des vignes chez vous.
20: Mais pourquoi vous avez déclaré des vignes arrachées sur mon domaine?
0: Parce que ça me permet de récupérer votre prime d'arrachage.
20: Oui mais moi j'en ai déclaré d'arrachées donc...
0: Ouh là là, vous les avez pas déclarées j'espère?
20: Bah bien sûr que ça se déclare.
0: Ah bah dites que vous vous êtes trompé parce que moi aussi j'ai déclaré.
20: Et pourquoi moi je me serais trompé alors que c'est vous qui voulez en bénéficier?
0: En plus à tous les coups, vous allez me dire que vous avez mis les vignes à votre nom?
20: Bah bien sûr.
0: Ah oui, donc vous allez récupérer ma prime, quoi.
20: Pourquoi vous faites ça sur les vignes d'autres personnes, sans les prévenir?
0: Parce que si on prévient, en général, les gens refusent.
20: Vous êtes quand même gonflé sans prévenir les gens.
0: En même temps, vous aussi, vous auriez pu nous prévenir avant d'arracher vos vignes.
20: Mais attendez, vous arrachez des vignes chez moi et je dois vous prévenir?
0: Oui, un petit coup de fil, quand même.
20: Je vais pas prévenir la France entière.
0: Au moins les entreprises de jardinage et d'agriculturage.
20: Mais vous arrachez des vignes sur des... En fait, des travaux que vous faites même pas, mais vous les déclarez pour toucher des primes.
0: Vous savez quoi? Vous allez prendre des photos des vignes que vous avez arrachées.
20: Bah voyons.
0: Vous me les envoyez et je dis que j'ai fait le boulot.
20: Mais vous êtes un doux rêveur.
0: Un mou gréveur.
20: Vous êtes un doux rêveur.
0: Ça veut rien dire, un mou gréveur.
20: Un doux rêveur.
0: Un roux videur.
20: Vous risquez de vous en prendre une brune, hein, je vous garantis. Hein.
0: Bah, je voudrais surtout me prendre une brune prime.
20: Attendez, je vais vous mettre sur écouteur, s'il vous plaît. Hein. Je vais enregistrer la conversation.
0: Sur écouteur? Eh bah, puisque c'est comme ça, je vais brancher moi mon contre-écouteur de ce pas.
20: Mais vous pouvez, monsieur.
0: Ah, je vais pas me gêner.
20: Allez-y.
0: Contre-écouteur activagé. Voilà.
20: Oui.
0: Ben voilà, le contre-écouteur vous contre-enregistre.
20: Alors.
0: Alors, vous étiez en train de me dire que c'est moi qui ai arraché vos vignes.
20: Oui. Ben, ils arrachent des vignes chez nous pour toucher la prime et après ils nous engueulent parce qu'on les a pas prévenus. Voilà. Allô.
0: Bonjour madame, dites donc, votre collègue me dit qu'il a arraché des vignes.
4: Oui, c'est nos vignes, c'est pas les vôtres, qu'est-ce que vous me racontez?
0: Ah non, mais je touche pas aux vignes, je prends juste la prime.
4: Mais j'en ai rien à secouer, moi, de votre prime, je m'en fous.
0: Après, si ça vous rassure, je peux toujours en arracher 2-3 pour vous faire une preuve.
4: Ah ouais, mais vous êtes complètement à la masse, vous êtes vraiment débile.
0: Ah mais non, j'ai tout prévu, on les replante après.
4: Mais j'en ai rien à secouer.
0: Si ça se trouve, vous pouvez même demander une prime de replantage.
5: Mais c'est du n'importe quoi ce que vous faites là, c'est quoi ce bazar là?
0: Bonjour monsieur, je dirais pas bazar, je dirais arrangement professionnel plutôt.
5: Mais qu'est-ce que vous racontez?
0: Bah on fait 50-50, vous arrachez la vigne, je touche la prime.
5: Mais c'est interdit monsieur.
0: Mais ou alors vous voulez me piquer mon idée, oui?
5: Bah, mais bien sûr.
0: Ah oui, bien sûr, le temps que j'arrive, vous allez arracher toutes vos vignes.
5: Non bah sûrement, non mais ça va bien la tête, vous rêvez vous?
0: Oh, qu'est-ce que j'entends?
5: Ça va pas, non, mais c'est quoi ce bins là? On touche pas de prime. Qu'est-ce que vous racontez là comme connerie?
0: Vous êtes en train d'arracher les vignes.
5: Non, mais ça va pas bien la tête.
0: Et encore une vigne, allez.
5: Mais
0: je vous entends, hein.
7: Oui.
0: Bonjour madame, je sais très bien ce que vous faites. Hein.
7: Non, non.
0: Ah si si.
7: Non mais c'est des conneries.
0: Oh mais bien sûr que oui.
7: Non mais vous êtes qui?
0: Monsieur Martin.
7: Bon écoutez madame Martin, je vous connais bien, vous êtes de Martinville.
0: Exactement, ben on se connaît.
7: Mais je vous écoute tous les matins.
0: Mais vous m'écoutez où?
7: Eh ben la radio.
0: Et laquelle?
7: Eh ben Rire et Chanson.
0: Ah ben bravo madame.

0: On attribue de l'argent supplémentaire à chaque école en disant à cet inspecteur qui vient de Paris que nous avons dans le département des écoles de sous-doués et de surdoués. Donc il faut les encourager financièrement. Donc on va vous présenter comme étant un élève, si vous ne voyez pas d'inconvénient, de cette école. Et vous répondez comme vous pouvez. Et,
1: je vais essayer de vous aider du mieux que je peux.
0: Voilà, on a dit que vous étiez une école de sous-doués.
1: Oui.
0: Il va vous prendre, essayer de rajeunir votre voix. Monsieur l'inspecteur, nous avons donc l'école de sous-doués. Et nous avons une élève que vous pouvez interroger. Merci. Allô?
1: Oui.
0: Bonjour.
1: Bonjour.
0: Comment t'appelles-tu?
1: Brigitte.
0: Ah, c'est un joli prénom.
1: Oui.
0: Quel âge as-tu?
1: 10 ans.
0: Bien. Tu es en quelle classe, Brigitte?
1: Je sais plus.
0: En maternelle.
1: En maternelle.
0: En maternelle?
1: Oui.
0: À 10 ans, tu es en maternelle, hein?
1: Oui.
0: C'est bien. Alors, peux-tu me dire qui était Charlemagne?
1: Je m'en rappelle plus.
0: Votre voix.
1: Je ne sais plus.
0: Charlemagne. C'est celui qui a inventé.
1: C'est celui qui a inventé l'école.
0: Tu es sûr?
1: Oui.
0: Oui, qui?
1: Oui, monsieur.
0: L'inspecteur.
1: Oui, monsieur l'inspecteur.
0: L'académie.
1: De l'académie.
0: De Paris.
1: De Paris.
0: Bien, c'est bien, Brigitte. Tu es bonne en histoire, alors, hein?
1: Un peu.
0: Voilà. Alors, et en sport, tu aimes bien le sport?
1: Un petit peu.
0: Votre voix.
1: Oui, un petit peu.
0: Voilà. Alors, tu vas me faire une galipette avant, pendant que je vais prendre mon dossier.
1: Oui.
0: Merci. Allô?
1: Oui.
0: Comment ça se passe?
1: Je suis un peu perdu quand même, hein?
0: Non, ça se passe bien, ça se passe bien. Vous saviez qui était Charlemagne, de toute façon.
1: Oui. Mais quand même, c'est pas évident, hein, de...
0: Il revient, là. Qu'est-ce qu'il vous a demandé?
1: De faire une galipette en avant.
0: Vous pouvez la faire ou pas?
1: Oui, mais de toute façon, il verra rien.
0: Si, justement, il a une sacrée oreille. Et tout à l'heure, il y a des élèves qui ont essayé d'en faire une fausse à Pernon. Il a trouvé. Vous pouvez la faire ou pas?
1: Oh non, je pourrais pas la faire. Hein. Je vais me casser la figure. Hein.
0: Est-ce que vous pouvez au moins essayer?
1: Vous me demandez beaucoup de choses, là.
0: C'est pour votre école. Hein.
1: Enfin, je vais essayer, mais...
0: Allô?
1: Oui?
0: Brigitte?
1: Oui?
0: Bon, alors, tu es prête pour la galipette en avant?
1: Oui.
0: Alors, dans quelle position es-tu?
1: Eh ben, je me suis mis à quatre pattes.
0: Votre voix.
1: Je me suis mis à quatre pattes.
0: Bien. Alors, vas-y, Brigitte. Et tu me décris ce que tu fais, hein?
1: Je mets ma tête par terre, en avant. Et puis... Mais j'arrive pas avec le téléphone.
0: Comment?
1: J'arrive pas.
0: Faites un effort.
1: Je peux pas.
0: Qu'est-ce qui passe pas?
1: Oh, écoutez, je peux pas, hein. Je peux plus continuer.
0: Parlez doucement. Dites que vous l'avez faite.
1: Ça y est. Je l'ai faite.
0: Oh, la menteuse. T'as pas réussi, hein?
1: J'ai mal à ma tête.
0: Comment?
1: J'ai fait mal à ma tête.
0: J'entends pas bien.
1: J'ai fait mal à ma tête.
0: Bon, alors arrête là. Effectivement, c'est une école de sous-doués. Hein? Bien. Alors, on arrête le sport. Brigitte, tu vas me donner une récitation.
1: Je sais pas.
0: Vous n'avez qu'à chanter. Chantez ce que vous pouvez.

0: de pleumeurer.
1: Bien. Alors, Brigitte, ben, je crois que je vais donner une enveloppe à ton école. Qu'est-ce qu'on dit?
0: Merci, monsieur l'inspecteur de l'Académie de Paris.
1: Ah, mais moi, je ne suis pas inspecteur d'Académie, moi. Hein? Je fais des canulars téléphoniques sur la radio.
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3: Bonjour.
4: Bonjour monsieur, c'est bien la société de déménagement?
3: Oui.
4: Monsieur Martin à l'appareil, bureau du service cadastralistique.
3: D'accord.
4: Votre société, elle est bien au numéro 5 de la rue?
3: Oui.
4: Bah plus maintenant parce qu'on fait une renumérotification, donc votre adresse c'est plus le 5, c'est le 7,5.
3: Bah attendez, c'est quoi ça en fait? Moi je suis pas mon responsable, on n'est pas...

0: réformer tout ça.
1: Bah, je vous explique. À la base, il y avait le 36 quai des Orfèvres. Vous connaissez?
0: Oui.
1: Mais ils ont déménagé, parce que je sais pas si vous avez vu les affiches, mais maintenant, on parle du 38,5 quai des Orfèvres.
0: Oui, d'accord.
1: Et vu que eux, ils décalent leur adresse, ça décale tout le monde.
0: Ouais, d'accord. Bon, admettons, c'est le 7,5. Je fais comment? Je suis une société. Je fais comment pour recevoir mes courriers, tout ça, alors?
1: Votre courrier, vous l'aurez plus chez vous maintenant. Il sera livré au 65.
0: Et c'est où ça, le 65?
1: A priori, ce sera entre le 63 et le 67.
0: Non! Moi, je veux que mes colis soient reçus ici au 7,5 et pas ailleurs.
1: Dans ce cas, je fais déposer tout le courrier de la rue chez vous au 7,5 et vous aurez plus qu'à redistribuer aux voisins.
0: Non mais attendez, j'ai que ça à foutre, je suis pas payé, hein. Je suis pas un service Chronopost, hein.
1: Pas de souci. Je dis aux gens qui viennent directement chez vous pour récupérer leur courrier.
0: Non, je peux pas faire venir 50 personnes dans mon dépôt, vous comprenez ou pas? J'ai pas le temps des conneries des gens. Il y a un service La Poste exprès pour les colis, c'est des merdes.
1: Alors sinon, autre solution.
0: Oh là là, je vais péter un peu.
1: Non mais plan B.
0: Oui mais ça, vous le dites tout ça à mon responsable.
1: Vous déménagez de 2 bâtiments, 5.
0: Non mais on est une société avec des garde-meubles, avec un parking, avec un parc véhicule poids lourd VL.
1: Voilà, tout ça, hop, vous le décalez de 2 bâtiments et demi.
0: Bon, vous expliquez tout ça à mon responsable.
1: Oula, attendez, qu'est-ce que vous me dites?
0: Vous comprenez pas le français?
1: Vous n'êtes pas le responsable?
0: Je vous ai dit que non, que je ne suis pas décisionnaire depuis le début de votre appel.
1: Ah oh, oui, mais alors prévenez, parce que là...
0: Non mais attendez, vous foutez de ma gueule ou quoi? Je vous l'ai dit depuis le début.
1: Bah c'est pas ça, c'est que si vous me l'aviez dit effectivement plus tôt, moi j'aurais pas enclenché...
0: Mais vous foutez totalement de ma gueule, vous êtes qui vous?
1: Ah et voilà, et moi je perds du temps, merci.
0: Je vous ai dit, je n'ai pas récupéré les colis des autres, vous comprenez pas le français?
1: Non mais franchement, vous me l'auriez dit il y a 15 secondes...
0: Bah, vous foutez de ma gueule, je vous l'ai dit 15 fois juste avant!
1: Bon, laissez tomber, on va faire simple, je vais mettre oui peut-être.
0: Oui peut-être de quoi?
1: Bah oui, peut-être que vous êtes d'accord pour qu'on mette le courrier.
0: Non! Je peux pas décider de rien! Faut vous le dire en quoi?
1: Et si on coupe la poire en deux, vous déménagez au 6,25 de la rue?
2: Encore.
1: Ah, allô?
2: Oui, bonjour monsieur, je suis le président de la société.
1: Bonjour madame.
2: Comment ça se fait que vous rechangez tous les numéros comme ça? C'est le pourquoi du comment?
1: C'est le pourquoi du comment que comme le 36 quai des Orfèvres devient le 38,5.
2: Je suis le président de la société, je suis pas d'accord. Déjà, c'est la première fois que j'entends des numéros avec des virgules.
1: Bon, bah dans ce cas, passez-moi le directeur de la société, je vais voir avec lui.
2: Ça, c'est moi le directeur de la société, monsieur. Je suis tout, moi ici. Je suis à la tête de tout. Donc, j'ai rien validé du tout, je ne vous ai pas fait de demande.
1: Non, mais j'ai validé avec le patron.
2: Avec le patron, quel patron? C'est moi le patron de l'entreprise, monsieur.
1: Non, le patron que j'avais à l'instant, avant vous.
2: Non, c'était pas la secrétaire, c'est pas le patron, monsieur. Le patron, vous l'avez en ligne.
1: Ah, bah passez-le moi, oui.
2: Bah, je suis avec vous en ligne, je suis en train de vous parler.
1: D'accord, bah dites donc, c'est compliqué, votre boîte, hein. Bref, comme j'expliquais, il faut déménager.
2: Quoi, il faut déménager? Eh, vous foutez de moi ou quoi, alors?
1: Bien sûr.
2: Un bâtiment de 4500 mètres carrés, je vais déménager.
1: Il faut juste le décaler de 2 numéros et demi.
2: Ouais, je le fais électroyer, mon bâtiment. L'hélico, il me le porte et puis il me le décale de 300 mètres.
1: Eh, bah voilà, super idée, l'hélicoptère. Hop, problème réglé.
2: Mais monsieur, arrêtez vos conneries, j'ai pas envie de déménager mon bâtiment.
1: Et si, dans ce cas, tout simplement, vous videz votre bâtiment?
2: Monsieur, je vais pas vider mon bâtiment. Eh, vous êtes con ou quoi?
1: Ah, ça c'est une très bonne question. Et vous savez quoi?
2: Quoi?
1: Je dirais même que je suis trop con.
2: Ça, tu te fous de ma gueule?
1: Ah, ça c'est pas impossible.
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5: Allô?
6: Oui, bonjour, je suis bien au presbytère.
5: Oui.
6: De la cathédrale.
5: Oui.
6: Je voudrais parler à monsieur le curé, s'il vous plaît.
5: C'est de la part de qui, s'il vous plaît?
6: C'est de la part de Su, Michel Su, la mairie.
5: Ah, d'accord.
6: Oui, bonjour mon père.
7: Oui, bonjour monsieur, oui.
6: C'est Michel Su, la mairie à l'appareil.
7: Oui.
6: Dites-moi, vous savez que...
7: Quel service?
6: Alors, je vous explique, service santé de la mairie.
7: Oui.
6: Nous avons reçu la liste des gens qui ne sont pas du tout à jour de leur vaccin.
7: Oui.
6: Les rappels.
7: Oui.
6: Ce qui est votre cas.
7: Comment ça mon cas?
6: Vous avez 17 vaccins en retard.
7: Oui.
6: Vaccins et rappels.
7: Oui.
6: Alors donc, je vous propose un rendez-vous pour vendredi.
7: Ah non, je suis désolé, vendredi je peux pas.
6: D'accord, alors mardi,
7: on va vous faire... À quelle heure, monsieur?
6: Alors mardi, 9h.
7: Non, moi j'ai la messe à célébrer le matin.
6: D'accord, donc mardi après-midi,
7: 15h30.
6: Alors il y a donc 17 vaccins et rappels, on vous fait tout d'un seul coup. Hein.
7: Ah bon? Mais je trouve ça extraordinaire, c'est la première fois que j'entends parler de ça.
6: Bon écoutez mon père, je peux me permettre d'être indiscret?
7: Oui.
6: Ah, merci.
7: Ben vous pouvez, oui, au point où nous en sommes.
6: Oui. Vous n'auriez pas peur des piqûres par hasard?
7: Ah non, j'ai pas peur des piqûres, absolument pas. Non, alors là, c'est vraiment pas... Mais 17... Ah non, monsieur, excusez-moi. Non, j'ai pas peur des piqûres, le problème n'est pas là.
6: Vous avez
7: peur
6: des piqûres?
7: Je n'aime pas du tout ce procédé.
6: Vous avez peur des piqûres?
7: Non, je n'ai pas peur des piqûres. Mais je n'irai pas, je trouve ce procédé un peu étonnant.
6: Mais vous ne seriez pas un peu anarchiste, mon père?
7: Eh bien écoutez, vous le prenez comme vous voulez, mais monsieur, je n'irai pas.
6: Bien.
7: Bien.
6: Donc je note qu'une infirmière diplômée passera à votre presbytère mardi 15h30.
7: Eh bien, je ne suis pas obligé de la recevoir. Au revoir. Allô ?
8: Allô ?
7: Allô ?
8: Oui, bonjour, c'est monsieur le curé.
7: Oui, bonjour madame, oui.
8: Ah, bonjour, madame Lamolle à l'appareil. Je suis
7: madame ?
8: Lamolle, je suis l'infirmière diplômée pour mardi.
7: Oui. Ah non, non, non, mais moi je refuse ce procédé.
8: Oui, c'est ce qu'on m'a dit à la mairie.
7: Ah non, non, je trouve ça complètement inacceptable.
8: Mais oui, vous êtes douillet, pareil.
7: Non, mais qu'est-ce que c'est que cette histoire ? Je suis douillet, n'importe quoi. Mais madame, je vous permets pas, vous êtes comme le monsieur qui raconte des piqûres, j'en ai déjà eu. Alors madame, ça suffit ? Mais c'est quoi ça ? C'est n'importe quoi. Allons, allons,
8: monsieur
7: allons.
8: Monsieur le curé, écoutez, ça fait 40 ans que je travaille dans tous les établissements scolaires et autres de la ville.
7: Oui, mais madame, n'insistez pas, s'il vous plaît, c'est tout.
8: Je n'insiste pas. Je tenais juste à ce que vous sachiez,
7: oui.
8: Monsieur le curé,
7: oui.
8: Que des enfants douillets...
7: Mais écoutez, arrêtez,
8: j'en
7: madame,
8: ai vu.
7: Le oui. problème n'est pas là.
8: Mais bien
7: je
8: sûr que
7: ce procédé
8: si.
7: Inacceptable.
8: Oui, oui, on trouve toujours des bonnes excuses.
7: Mais non, madame, arrêtez, ça suffit comme ça. Je refuse d'en savoir plus sur cette question.
8: Non, c'est pas
7: c'est
8: ça.
7: C'est vraiment n'importe quoi.
8: Permettez-moi de vous dire quand même, monsieur le curé, qu'à votre âge, avoir peur de...
7: Bah écoutez, madame, arrêtez,
8: aiguille.
7: Ça suffit comme ça.
8: Oh.
5: Allô ?
6: Oui, bonjour, madame. Monsieur Deapio à l'appareil. L'adjoint au maire.
5: L'adjoint au maire.
6: Oui, deux à Pion. Passez-moi, monsieur le curé.
5: Oui.
7: Allô ?
6: Monsieur le curé, des hommes douillets.
7: Mais monsieur, arrêtez, arrêtez, ça suffit comme ça. Je refuse, vous pouvez pas m'y obliger.
8: Peureux.
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5: Oui.
1: Bonjour monsieur, c'est bien le salon de coiffage ?
5: Oui.
1: Je me suis permis d'utiliser le nom du salon là pour ouvrir un livret A. Ils doivent vous renvoyer des papiers, normalement vous les avez reçus ou pas ?
5: Pardon ? De quoi vous parlez, livret A ?
1: C'est parce que comme on peut pas avoir deux livrets A au même nom et que j'en ai déjà un, j'ai donné votre nom.
5: Ah non,
1: nom.
5: Mais attendez, ça c'est pas mon problème, c'est le vôtre. Donc
1: oui, voilà, non, mais je me suis arrangé, vous inquiétez pas.
5: Non mais je m'inquiète pas, mais vous avez pas à ouvrir un livret A avec mon nom.
1: Mais pourquoi ?
5: Mais pourquoi ? Mais attendez, vous voulez que je dépose plainte ? C'est quoi cette histoire là ?
1: Oh bah ça sera la meilleure, ça. Excusez-moi, moi je m'occupe de tout. Hein.
5: Mais vous m'occupez de tout, mais moi j'en ai rien à faire. C'est quoi cette histoire ?
1: Moi je vous ai fait tous les papiers de toute façon, donc vous n'avez.
5: Non mais attendez, vous m'avez fait tous les papiers, mais moi je vous ai rien demandé.
1: Non mais relax, je m'occupe de
5: non,
1: tout.
5: Non mais y a pas de relax, j'ai dit, attendez, vous êtes en train de faire quoi là ? On veut.
1: Ah mais si, relax, c'est pour moi, je m'en occupe.
5: C'est pour vous, mais c'est votre problème, c'est pas le mien. Non mais attendez. Oui, allô.
1: Bonjour monsieur, comme j'expliquais...
5: Ben, vous vous démerdez, nous on a le livret A, on n'a pas besoin de vous démarrer.
1: Ah, alors le vôtre, il faudrait le fermer, parce que sinon...
5: Ah non, on va pas fermer notre livret A, non, mais vous rêvez ou quoi, vous ?
1: Ben, c'est pas ça, c'est que sinon, moi, ça a tout bloqué.
5: Et ça suffit maintenant.
1: Non, mais je m'excuse, mais vous me sabotez tout le boulot, là.
5: Eh bien, on n'en a rien à faire, vous vous démerdez, vous faites ce que vous voulez, maintenant vous vous foutez la paix, sinon ça va aller mal, d'accord ?
1: D'accord, faudra juste que vous déclariez aux impôts pour les intérêts...
5: Rien du tout, on va déclarer aux impôts, nous, vous vous démerdez. Nous, on dira qu'on a usurpé de notre nom, c'est tout, hein.
1: Qui c'est qui a usurpé ?
5: Eh bien, vous.
1: Oh, ben, je n'usurpate pas.
5: Ah ben, vous ouvrez un livret à notre nom, vous vous moquez de qui ?
1: Bon, ben oui, voilà, c'est pas pareil, c'est un arrangement.
5: Non, non, il n'y a pas d'arrangement à faire avec nous. On vous connaît pas, il n'y a pas d'arrangement, nous, on ne fait rien pour vous.
1: Moi, je me suis déclaré associé sur le salon, de toute façon.
5: Mais qu'est-ce que vous nous racontez, là ? Vous vous êtes déclaré associé, c'est du n'importe quoi, parce que vous n'êtes pas associé à nous, on vous connaît pas. Attendez, vous voulez que j'aille porter plainte à la police contre vous, là ?
1: Ah, alors non, parce que ça, c'est un coup à qui nous bloque les livrets.
5: Mais vous bloquerez votre livret à vous, pas à nous, hein. Nous, on n'a pas signé, on n'a rien fait, nous, hein. Qu'est-ce que vous nous racontez ? Vous nous foutez la paix parce que nous, on bosse, d'accord ? On n'a pas le temps de perdre du temps avec des gens qui nous amènent.
1: Oh, bah merci. Okay. Alors, excusez-moi d'être un petit peu fut-fut.
5: Et maintenant, ça suffit parce que je vais au commissariat, je fais mettre ma ligne sur écoute et ça suffit.
1: Ah, bah, je peux vous la mettre sur écoute, votre ligne, si vous voulez.
5: Non, non, vous êtes qui ? Mais vous êtes qui ? Vous vous permettez quoi ?
1: Je fais ça pour vous rendre service, vous voyez, on se rend service.
5: Non, non, vous me rendez pas service du tout, on fait pas de conneries comme ça.
1: Ah oui, donc on peut rien faire.
5: Alors ?
1: Encore un autre monsieur, bah, je vais tous les faire.
5: Pardon ?
1: Bon, quand vous aurez reçu mes papiers,
5: ah,
1: il faudra me les rapporter.
5: Mais comptez-y bien, monsieur. Mais vous rêvez, là.
1: Bah non.
5: Mais vous rêvez.
1: Non, non.
5: Mais vous rêvez.
1: Bah non, je suis au téléphone.
5: Bah, les papiers, si je les reçois, je les déchire et vous pouvez attendre. Mais je vous attends, monsieur. Avec la gendarmerie, je vous attends.
1: Alors non, ne déchirez pas les papiers parce que j'en ai besoin.
5: J'ai prévenu la gendarmerie. Hein.
1: Ah déjà, bah vous êtes rapide.
5: Je vous dis que j'ai prévenu la gendarmerie. Hein.
1: D'accord, mais ça nous a...
5: J'ai prévenu la gendarmerie, monsieur.
1: Est-ce que vous pouvez parler un peu plus fort, en revanche ? Ah, c'est reparti.
5: Mais allô ?
1: Oui, c'est un nouveau ou c'est le monsieur
5: qu'est-ce
1: d'avant ?
5: Qu'est-ce que vous me racontez ? Mais c'est du gros n'importe quoi que vous me dites. Pourquoi vous vous permettez d'ouvrir un livret A à mon nom sans me demander la permission ?
1: C'est ce que j'expliquais aux autres. Comme je peux pas en avoir deux...
5: Mais qu'est-ce que vous me racontez ? Mais qu'est-ce que c'est ces histoires ?
1: Excusez-moi, monsieur. Vous êtes le patron ?
5: Ah, je suis à la radio, non ?
1: Ah, tiens. Et laquelle ?
5: Eh ben, Rire et Chanson.
1: Ah oui !
5: Ah ben alors là, franchement, c'est bon. Non, en plus, j'adore Rire et Chanson.
1: Eh ben bravo !
5: Merci. Franchement, vous m'avez tué avec votre histoire de livret A.
1: Bon, bah tout va bien. Je vous laisse tranquille. Au revoir, monsieur.
5: Au revoir, madame.
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9: Oui.
6: Oui, bonjour, madame.
9: Bonjour.
6: Je suis bien à l'école...
9: Oui.
6: Oui, bonjour madame. Monsieur de la place à l'appareil inspection d'académie. Est-ce qu'on peut avoir la direction ?
9: C'est moi.
6: Ah, bah très bien, bonjour. Un inspecteur d'académie est venu vous voir. Je ne sais pas si vous l'avez vu.
9: Non, je ne l'ai pas vu.
6: Il n'est pas arrivé encore. Est-ce que s'il arrive, vous pouvez lui demander de nous rappeler d'urgence à Toulouse ?
9: Qui rappelle ?
6: Qui rappelle, absolument. Monsieur de la place à l'inspection d'académie. Hein.
9: Oui.
6: Alors, l'inspecteur d'académie s'appelle monsieur Moncu. M-O-N-C-U-L.
9: Oui, d'accord.
6: Ah, attendez, parce que...
8: Il est arrivé, non ?
6: Bah non, apparemment, il n'est pas arrivé.
8: Allô ?
9: Oui ?
8: Bonjour, madame.
9: Bonjour, monsieur.
8: Vous l'avez vu, non ?
9: Mais,
8: Vous l'avez vu ?
9: Mais qui ?
8: Mon cul.
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10: Allô, oui ?
1: Bonjour, monsieur, c'est Liam Garage ?
10: Oui.
1: J'aurais besoin d'un pneu, s'il vous plaît.
10: Oui.
1: Parce que j'ai vu qu'il y avait un pneu acheté, un pneu gratuit.
10: Oui, mais il faudrait voir, vous avez vu la publicité, parce que moi, ça me dit rien.
1: Oui, non, mais en fait, je veux dire, c'est que vous, étant garageur, vous pouvez...
10: Garagiste.
1: Comment ?
10: Bah, je sais pas, vous m'avez dit garageur.
1: Vous n'êtes pas garageur.
10: Je suis garagiste, pas garageur.
1: Vous êtes sûr ?
10: Non, un, je suis pas garageur. Deux, je ne fais pas un pneu acheté, un pneu gratuit.
1: Donc, est-ce que je pourrais avoir un spécialiste ?
10: Il y a un spécialiste du pneu ici ? Je vais vous le passer. Hein.
1: Ah, bah merci.
11: Allô, bonjour.
1: Oui, bonjour madame.
11: Alors, le problème, c'est que l'opération un pneu acheté, un pneu offert, ne le fait pas nous.
1: Ouais, bon, enfin, si les autres le font, je vois pas ce qui vous empêche de le faire en même temps.
11: Je vous demande pardon ?
1: Non, mais c'est que vous avez pas de pneus en stock, c'est ça, en fait. Vous avez...
11: Ah, si, des pneus, j'en ai.
1: Non, mais dites-le moi franchement, je vous comprendrai.
11: D'accord, bon, alors, j'ai pas de pneus.
1: Ah, bah voilà, bah fallait le dire.
11: Voilà.
1: Bon, et du coup, si je commande ?
11: Attendez, je veux dire, c'est quand même pas compliqué ce que je dis. Hein.
1: Je comprends bien que vous avez des délais de...
11: Non, mais peu importe que j'ai des délais, pas de délais, je ne peux pas vous faire un pneu acheté, un pneu offert.
1: Pas de précipitation. Moi, mes pneus, pour le moment, ils sont corrects.
11: Attendez, monsieur, parce que mon responsable qui est en train de me regarder bizarrement, je vais vous le passer. Comme ça,
1: ah bah merci.
11: Il vous expliquera mieux que moi, je sais
1: ah
11: pas.
1: Ah bah écoutez, ouais.
11: Oui, allô ?
1: Allô ?
11: Attendez, je comprends pas. Mais le pneu gratuit de quoi ? Où ?
1: Je sais pas si c'est Ford ou Renault.
11: Ah oui, mais attendez, mais moi, j'adhère pas à ça, moi.
1: Peut-être Citroën, alors ?
11: Ah non, non.
1: Toyota ?
11: Ah, mais j'en sais rien.
1: Alpha Romeo, non ?
11: Mais attendez, monsieur, mais j'adhère pas à cette opération-là, monsieur.
1: Vous n'y mettez pas du vôtre, hein ?
11: J'y mets pas du vôtre, mais attendez, monsieur, mais vous êtes marrant. Vous m'appelez, vous me demandez un pneu gratuit, un pneu acheté, et puis vous me citez toutes les marques de la Terre. On va y passer toute la journée aussi, hein ? Dans quelle langue il faut vous le dire ?
1: Sinon, vous pouvez peut-être aller le récupérer chez celui qui fait l'opération, le pneu gratuit.
11: Je vous le dis depuis tout à l'heure, monsieur, je ne sais pas qui fait cette opération.
1: C'est pas Chevrolet, par hasard ?
11: Arrêtez de leur citer toutes les marques.
1: Et Peugeot, vous avez regardé pour Peugeot ?
11: Non.
1: Non ? Bah regardez pour Peugeot, c'est peut-être Peugeot.
11: Et alors ?
1: Comme ça, vous allez chez Peugeot ?
11: Ça commence à bien faire. Hein. On va arrêter avec ça. Hein. Je vais pas faire passer mon temps à aller voir donc, tous les concessionnaires du coin, et puis en plus, aller chercher un pneu chez eux. Non, mais attendez...
1: Parce que moi, ça m'arrangerait bien, si vous voulez, parce que dans le sens où, comme ça, vous rapportez le pneu et je viens le chercher chez vous.
11: Oh. Je crois que... Je crois que ça va pas, là. Hein.
1: Je passe, je prends le pneu, je repars. Il y en a pour 10 secondes, hein. Ça va pas non plus vous bouffer la journée.
11: Ah bah si, moi, ça va falloir que j'aille chercher le pneu. Mais s'il y a des clients qui viennent à ce moment-là, je fais quoi, moi ?
1: Ah bah si vous voulez, moi, je peux garder le garage pendant ce temps.
11: Non. Allez, c'est bon, monsieur, hein. Vous vous débrouillez.
1: Non, mais si vous voulez, vous le savez quoi ? Moi, je vous garde le garage et puis après, on se met d'accord sur le prix.
11: Vous foutez de ma gueule, là ?
1: Non, mais je vous prendrai pas cher, en plus, hein.
11: Vous foutez de ma gueule ? Bah, attendez, allez, bonne journée, monsieur.
1: Non, mais je passe.
11: Ces histoires-là. Hein.
1: Non, mais.
11: Débrouillez-vous pour aller chercher votre pneu. Hein.
1: Et est-ce que ce serait pas chez Dacia ?
11: Oui, bon, allez, monsieur.
1: Sinon, vous pouvez peut-être passer chez Honda, non ?
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8: Allô ? Allô, c'est la paroisse.
12: La paroisse, oui.
8: Ah, oh, bonjour, mon père.
12: Oui.
8: Oh, je vous appelle, c'est Madame Lamolle à l'appareil.
12: Oui.
8: Oui, je vous appelle parce que je suis très, très fatigué.
12: Oui.
8: Très souffrante.
12: Oui.
8: J'ai 94 ans.
12: 94 ans, oh là là.
8: Et je n'en ai plus pour très longtemps.
12: Ah.
8: Et donc, je vous appelle parce que je voudrais me confesser.
12: D'accord. Alors, voyons. Alors, je vais marquer votre adresse et je viendrai vous voir.
8: Quand est-ce que vous pouvez venir, mon père ?
12: Vous habitez où ?
8: Au 2.
12: Oui, Beaufort.
8: Oui.
12: Ah, d'accord, ils sont à côté.
8: Oui.
12: Alors, je viendrai si vous, cet après-midi, si vous voulez.
8: Parce que je vais vous dire, mon père, à 94 ans, je n'ai jamais connu d'homme.
12: Ah, alors c'est merveilleux.
8: Et c'est pour ça que je voudrais me confesser.
12: J'ai à 2h30, j'ai des obsèques. Après les obsèques, donc vers 3h30, 4h, je viendrai vous voir.
8: Oui, les obsèques, je peux m'en occuper, mon père.
12: Non. Alors, et donc, je viendrai, vers 4h, je viendrai vous voir, hein ?
8: Mon père.
12: Oui.
8: Est-ce que je mets un porte-chartel ?
12: Ah ! Je sais pas, je connais pas.
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13: Allô ?
1: Bonjour monsieur, je suis bien chez le serruriste.
13: Oui ?
1: C'était juste pour dire que j'arrive là, je viens vous déposer une douzaine de vieilles portes.
13: Et vous nous les déposez pourquoi ?
1: Pour que vous me les rachetiez.
13: Et c'est vu avec qui ça monsieur ?
1: Avec mon beau-frère monsieur Martin, vu qu'il est avec moi. Présent !
13: Oui mais votre beau-frère il a vu ça avec qui ? Parce que
1: alors
13: vous,
1: lui il l'a vu avec moi vu que je suis avec lui.
13: Et vous voulez quoi, de l'argent en contrepartie ?
1: Oui, ah bah pour racheter le principe c'est contre de l'argent, oui.
13: Ah bah oui mais vous a rien demandé monsieur donc c'est pas la peine de passer, merci.
1: Ah oui mais là on est en route.
14: Qu'est-ce que c'est que cette histoire-là ?
1: Ah, c'est madame.
14: Il n'y a personne qui est au courant, ni ma collègue, ni moi. Il y a un problème quelque part.
1: Oui, mais alors justement...
14: Non, il n'y a pas justement.
1: Si, il y a justement que je vous dépose mes 12 portes.
14: Non, vous arrivez... Je vous préviens, si vous venez ici avec vos 12 portes, moi j'appelle les flics, que vous verrez bien. Parce que vous commencez à m'énerver sérieusement, parce que vous voulez pas comprendre non plus. On est pas obligé de savoir.
13: Non, monsieur, on va falloir vous le dire en quelle langue.
1: Rebonjour, monsieur.
13: C'est n'importe quoi, on n'a pas besoin.
14: Viennent de où, ces portes ?
13: Et elles viennent de où, ces portes ?
1: C'est des trucs qu'on a récupérés à droite à gauche, vous voyez, c'est de la récup. Hein,
13: moi,
1: après.
13: C'est,
14: donc, c'est du vol, alors.
13: Donc, vous avez piqué des portes que vous voulez qu'on vous reprenne, bien sûr.
1: Non, mais après, vous mettez un coup de peinture.
13: Non, non. Mais vous êtes gentil, vous savez.
14: Qui c'est qui vous a dit venir livrer 12 portes ici ?
1: C'est moi, monsieur Martin.
14: On connaît pas monsieur Martin, nous.
1: Vous connaissez mon beau-frère, quand même.
14: Qui c'est votre beau-frère ?
1: Monsieur Martin.
14: Comment ?
1: Vu que je suis monsieur Martin et que c'est mon beau-frère, forcément, il s'appelle monsieur Martin.
14: Eh ben, passez-le, votre
13: beau-frère. Passez-le, nous, on va avoir des explications.
14: Allez.
13: Monsieur, peut-être un peu plus clair.
1: C'était pas... Martin ! Oui, Martin ! Je te passe les serruristes. Allô ?
13: Oui ?
1: Oui, monsieur Martin, à l'appareil, vous voulez me parler ?
13: Bah oui, on voudrait avoir des explications, monsieur, parce qu'on a du mal à suivre, hein. En plus, vous avez la même voix que l'autre monsieur, donc c'est bizarre.
1: Oh, bah, entre monsieur Martin, c'est normal, on est beau-frère, on se ressemble.
13: Ah, vous êtes beau. Ils sont vraiment de notre gueule.
14: Vous inquiétez pas, hein.
13: Oui, allô ?
1: Ah, tiens, un autre monsieur.
13: Oh, monsieur, je vous coupe, on veut pas vos portes. On n'est pas ferrailleurs, vous allez dans une ferraille, vous débarrassez de vos portes.
1: Ah bah non, parce que vous me les rachetez, je préfère vous
13: oh,
1: les
13: rachetez. Oui, bah bien sûr, vous rêvez, vous. Je vous passe, monsieur, mon mari.
1: Bon, allons-y, bien sûr, suivant.
14: Mais...
1: Ah, retour du haut-parleur.
14: Non, mais il est pas bien, lui.
1: Enfin, bonjour madame, donc c'est vous la racheteuse de portes ?
14: Mais c'est quoi cette histoire ? J'ai jamais acheté de porte de ma vie. Vous m'avez pas contacté pour savoir si j'achetais des portes. J'achète pas de portes, moi. Pourquoi j'achèterais des portes ?
1: Bah, je sais que vous achetez des portes. C'est parce que vous achetez des portes que je vous vends des portes. Sinon, je vous vendrais pas de portes si vous achetez
14: pas
1: de portes.
14: Mais sérieux, mais faut t'arrêter, grand, là. Hein. Je sais ce que je fais quand même comme boulot. J'achète pas de portes, je te dis. J'en ai jamais acheté de ma vie. Tu vas avec à la déchetterie si t'as des portes, ok ?
1: Vous êtes quand même obligé de me les racheter.
14: Mais pourquoi ? Je suis obligé de te reprendre des portes, mais ça va pas ou quoi ? T'as vu ça où ?
1: Alors, article 17 du règlement du métier de serruriste.
14: Le règlement du métier, mais tu rêves ou quoi ?
1: Je cite, le serruriste, également appelé portier.
14: Non, mais ça va pas ou quoi ? Donc t'apprends le vocabulaire, puis ça ira mieux, ok ?
1: Je vous ai quand même fait la moitié du boulot en les chargeant déjà moi-même.
14: J'ai fait la moitié du boulot, c'est pas mon boulot, qu'est-ce que tu veux que j'y fasse ?
1: Allez, sympa, je vous fais la livraison offerte.
14: Faut que ça s'arrête ta connerie là, tout de suite, ok ?
1: Oh bah voilà, alors moi je fais ça pour être sympa avec le petit commerce.
14: Non, mais hé, tu te prends pour qui mon bonhomme là ? Tu te prends pour qui ?
1: Alors, puisqu'on se tutoie, je crois que tu t'emportes.
14: J'en ai rien à branler de tes portes, je t'ai dit.
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15: Dispensaire.
8: Allô.
15: Allô.
8: C'est le dispensaire pour les animaux.
15: Oui.
8: Bonjour madame.
15: Bonjour.
8: Monsieur le baron Ledoux, j'habite boulevard Saint-Germain.
15: Oui.
8: Et j'ai un grand malheur avec mon perroquet.
15: Oui.
8: Oh mon Dieu, il est originaire de la Libye.
15: La Libye, oui.
8: Voilà. Et hier soir, à la télé, ils ont montré la guerre entre le Tchad et la Libye.
15: Oui.
8: Et mon perroquet, il était là, devant la télé.
15: Oui.
8: Et depuis, il n'arrête pas que de dire des bêtises, des cochonneries.
15: Ah bon ?
8: Oui. Et je ne sais pas quoi faire, moi je
15: Qu'est-ce
8: sais...
15: Qu'est-ce qu'il raconte ?
8: Oh, des cochonneries, hein. Vous voulez que je vous le passe ? Vous allez voir, attendez.
15: Oui,
8: je...
15: oui.
8: Je vais approcher du téléphone. Attendez, je l'attrape, hein.
15: Oui.
8: Bien là, coucou. Allô ?
15: Oui ?
8: Voilà, là. Parle, Coco.
15: Coco ? Il écoute, là ?
8: T'as la pris ! T'as la pris !
15: Coco ? Bonjour, Coco.
8: Poufiasse ! Poufiasse ! Poufiasse !
15: Mais ça va pas ?
8: Allô ?
15: Oui ?
8: Vous avez entendu ?
15: Oui, j'ai entendu.
8: Alors, qu'est-ce que je fais, moi ?
15: Alors, attendez. Ne quittez pas, s'il vous plaît, hein. Allô ?
8: Oui.
15: Monsieur, alors, remettez votre perroquet à côté et faites-le parler. Mais... Le docteur écoute, hein.
8: Viens là, Coco. Hein? Coco, viens là.
15: Écoute, je suis morte de rire.
8: Coco ! T'as le prix ? Allô ?
15: Oui ?
8: Bon, ça y est, attendez, je mets la tête à côté de l'appareil. Allez-y.
15: Coco, bonjour ?
8: T'as le prix ?
15: Coco !
8: T'as le prix ?
15: Mais tu m'avais pas dit ça tout à l'heure.
16: Pas vite.
17: Allô?
18: Oui.
17: Oh, madame?
18: Oui.
17: Vous savez le chinois pour passer le thé?
18: Oui.
17: Le chinois, le petit filtre pour passer le thé. Il l'a mis sur sa tête comme un casque.
18: Ah bon?
17: Oh non, Coco, reviens ici!
18: Écoutez, vous êtes où, monsieur?
17: Madame, il a une fourchette dans le bec, il vient vers moi!
18: Non, c'est pas vrai.
17: Non!
18: Monsieur! Monsieur! Olivier! Écoute, tu sais, il vient de me dire que son porquet, il a mis une fourchette dans le bec, il est venu vers lui, et après j'entends plus rien. Mais j'entends plus rien, ça tombe, il a foutu un coup de fourchette. Allô?
16: Saloperie!
18: Coco, t'exagères, hein? Qu'est-ce que t'as fait à ton maître?
16: Vive la Libye! Vive la Libye!
18: Mais t'es dingue! Pourquoi vive la Libye? Coco?
16: Kadhafi!
18: Mais qu'est-ce qu'il a, Kadhafi? Hein? Coco? Coco, t'as le combiné, là? Qu'est-ce que t'as fait à ton maître?
16: Ta gueule!
18: Quoi, ta gueule? Je t'en prie, hein. Je peux te dire ta gueule aussi, moi.
16: Ta gueule, ta le prie!
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19: Bonjour, oui.
1: Bonjour, monsieur, c'est bien la mairie?
19: Oui.
1: Monsieur Martin à l'appareil du comité de dénucléarification.
19: Monsieur Martin, de quoi?
1: Bah, du comité de dénucléarification.
19: Quoi? Comité de?
1: De dénucléarification. Vous allez pas me dire que vous connaissez pas?
19: Non.
1: Ah, et bah, c'est contre les armes nucléaires.
19: Oui,
1: et? Et on organise une cérémonie sur un terrain de la mairie parce que c'est un ancien champ de bataille de la première guerre mondiale de 1916-19.
19: On est en 2022, monsieur. On n'est pas en 1916.
1: Oui, mais comme il y a eu la première bataille nucléaire chez vous en 1916, on va symboliquement vous déposer des déchets.
19: Des déchets de quoi?
1: Bah, des déchets radioactifs.
19: Mais c'est des vrais déchets radioactifs ou pas?
1: Ah bah oui.
19: Ah bah non. Alors là, il est hors de question que vous mettiez des déchets radioactifs chez nous. Ça, c'est veto complet. C'est hors de question, on n'a pas été au courant, personne, le maire ne nous a rien dit. Qui est votre responsable?
1: Monsieur Martin.
19: Monsieur Martin, oui, c'est vous, monsieur Martin.
1: Oui, alors, coïncidence incroyable, mon responsable s'appelle lui aussi monsieur Martin.
19: Mais ça, c'est Martin, c'est un nom passe-partout, je suis désolé.
1: Ah, en revanche, non, monsieur passe-partout n'est pas là actuellement.
19: Non mais là, vous vous foutez de moi, là.
1: Pas du tout, il est en tournage pour Fort Boyard en ce moment.
19: Ah oui, oh bah oui.
1: Voulez-vous que je lui transmette un message?
19: Oui, c'est ça, oui. Bref.
1: Oui, bref, moi je viens, je vous enterre les déchets et on en parle
19: plus. Non mais...
20: Ah. Non mais c'est quoi ça?
1: Allô?
20: Qu'est-ce que c'est que ce travail?
1: Bonjour madame.
20: C'est monsieur.
1: Admettons.
20: Non mais monsieur, vous rigolez pas.
1: Franchement.
20: Honnêtement, ça se passe pas comme ça. Je suis maire de la commune, moi j'accepte pas. Vous faites pas un hommage à la 1916 puisque vous enterrez les déchets. Allez voir, non, faut peut-être pas tout mélanger.
1: Attendez voir, c'est logique.
20: Non?
1: Guerre, arme, nucléaire,
20: non,
1: déchets.
20: Non, attendez voir. Non mais vous plaisantez ou quoi?
1: Mais bien sûr, et puis je vous ai envoyé un courrier pour vous prévenir.
20: C'était quoi, envoyé par poste?
1: Comment vous savez que c'était par poste?
20: Bah j'en sais rien moi, parce que je suppose, parce que...
1: Oui, bah vous supposez bien.
20: Bah comment voulez-vous que ça arrive un courrier?
1: Bah par télégramme, par téléx,
20: pigeon
1: voyageur, poney...
20: Votre truc, vous asseyez dessus, hein, ça va pas se passer tout seul.
1: Ah alors non, si je m'assois dessus, ça va certainement pas passer tout
20: c'est
1: seul.
20: C'est clair, net et précis, hein. Vous allez vous asseoir dessus, parce que si vous intervenez sur mon terrain, ça va mal tourner.
1: Si je m'assois sur les déchets radioactifs, excusez-moi, mais c'est le burn-out anal direct.
20: Je pense que vous m'avez bien compris.
1: Bon, dans ce cas, on oublie la cérémonie.
20: J'espère, parce que ça se passera très mal.
1: Non mais on oublie, on va juste vous laisser les déchets.
20: Non mais vous allez pas lécher des déchets sur place, non mais...
1: Ah non, je ne vais pas vous lécher des déchets, certainement pas.
20: Vous foutez pas de la gueule du monde là un peu?
1: Mais je vous rassure, on peut vous les enterrer sous la mairie.
20: Mais certainement pas, mais je vous interdis de venir mettre des déchets.
1: Eh, c'est pas des bombes atomiques non plus, hein. En principe ça devrait pas péter.
20: Mais je m'en fous que ça pète ou que ça pète pas. Même que vous viendriez mettre une roulotte, on fait pas les choses comme ça.
1: Alors, pour la roulotte, je peux rien promettre.
20: Non, je m'en fous.
1: Cela dit, j'ai celle de monsieur Passepartout qui est justement disponible en son absence, si vous, vous voulez.
20: Vous payez ma tête de A à Z, j'aime pas ça du tout, hein.
1: Je prends ça pour un oui?
20: Ah, certainement pas.
1: Un oui peut-être?
20: Non, il y a pas de...
1: Un oui, on en discute?
20: Non, mais c'est quand même pas pour... C'est quand même pas pour une radio, non, j'espère, parce que...
1: Alors, pas de bol, parce que justement, c'est une radio aussi, si.
20: D'accord.
1: Vous savez quoi? Je vais même vous dire bienvenue sur Rire et Chanson.
20: Rire et Chanson, franchement... Bon, bah, j'espère que j'ai fait rire plein de monde.
1: Ouais, ah bah, je pense que vous étiez pas mal.
20: Bah, merci bien.
1: De rien. Au revoir, madame le maire.
20: Au revoir, mademoiselle.
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21: Allô?
17: Bonjour, madame.
21: Bonjour.
17: C'est bien vous, les éleveurs de chiens?
21: Les éleveurs de chiens, desquels, madame?
17: Oui, c'est ça. Madame Ledoux à l'appareil. C'est bien eux qu'on a vu à la télé dans la publicité, là?
21: Oh oui, vous en avez déjà vu, oui.
17: Pour les chiens, on les voyait, ils élevaient des teckels et tout ça.
21: C'est ça, madame, oui.
17: C'était dans un spot publicitaire.
21: Oui.
17: Hein, c'est ça.
21: Oui.
17: Je les ai reconnus et tout. Et alors, je voulais savoir quand même, ça m'a choqué un petit peu, parce que Ça a dû faire du ramdam là-dedans. Ça fait longtemps qu'ils mangent des chiens.
21: Qu'ils mangent?
17: Oui.
21: On mange du chien?
17: Ben, c'est bien ça, publicité, non?
21: Les chiens mangent des granulés, mais c'est pas eux qui mangent les chiens.
17: Moi, enfin, bon, c'est peut-être un peu sourde, je sais pas, c'est peut-être l'âge, mais on voyait donc les éleveurs, là, vos patrons, avec plein de chiens autour.
21: Ben oui.
17: Et puis alors, ils mettaient, ils disaient, monsieur et madame, hein, ils mangent des chiens.
21: Ben, on ne mange tout de même pas nos chiens, non, mais qu'est-ce que vous allez chercher?
17: Mais je l'ai vu à la télé, madame.
21: Oh, vous avez vu à table en train de manger des chiens?
17: Bah écoutez, alors là, je suis confuse parce que j'ai envoyé un courrier à la SPA pour me plaindre.
21: Oh, bah vous allez nous faire encore une publicité, on va quand même être emmerdés, nous.
17: Je suis désolé.
21: Ah bah, toute désolée que vous êtes, mais qu'est-ce qu'on va être embêtés, nous, alors, hein?
17: Est-ce que j'ai envoyé ça à la SPA, à la Fondation Brigitte Bardot, un peu partout?
21: Oh, bah vous êtes toute maligne, hein?
17: Oh mon Dieu.
21: Oh mon Dieu, oui, une fois que le mal est fait, hein?
17: J'ai fait ce que je croyais,
21: Mais vous avez rien à faire avant de demander?
17: J'ai envoyé une lettre au ministère.
21: Oh, bah, c'est bien. Eh ben, en effet.
17: À la police également.
21: Mais vous êtes folle, mais folle alliée.
17: Mais peut-être pas quand même, vous exagérez, madame.
21: Mais non, j'exagère pas. On m'en sous même pas nos chiens, quand même. Non, mais vous rendez compte si on a toutes ces visites-là, la publicité que vous nous faites?
17: Oh, mon Dieu, je crois que j'ai fait une bêtise.
21: Oh, oui, une connerie. Venez, je vous quitte, j'aime mieux ça. Allô?
17: Oui, excusez-moi, c'est encore moi.
21: Ben, qu'est-ce que vous voulez encore?
17: J'ai appelé monsieur Bourin Dubourg, vous savez, à la télévision.
21: Oui.
17: Parce que je l'avais prévenu aussi, il voulait faire une enquête. Oui, alors je me suis excusé, je lui ai expliqué, en fait, ce que vous m'avez dit. Et je lui ai dit que c'était pas la peine qu'il vienne faire une enquête, parce qu'en fait, je lui ai dit que vous touchez pas aux petits.
21: Ben, sûrement pas, on les élève, c'est pas pour les bouffer, hein.
17: Voilà, je lui ai dit, ils touchent pas aux chiots et ils mangent que les mâles.
21: Mais on mange même pas les mâles, qu'est-ce que vous avez encore des conneries?
17: Ah bon?
21: Maintenant, on veut autre chose, on mange les mâles, maintenant.
17: Mais vous mangez vos chiens.
21: Mais espèce d'imbécile, non, on mange pas nos chiens. Complètement cinglé.
17: Qu'est-ce qu'elle dit, la grosse, derrière? Qu'est-ce qu'elle dit, la grosse, hein? Je vais venir vous manger, moi.
0: Oui? Eh ben venez, moi je vous attends, moi.
17: Eh, dites-moi.
0: Venez franchir la porte, là, venez au portail, puis moi je vous attends.
17: Moi je vous mange, moi.
0: Moi vous mangez, non mais vous rigolez ou quoi?
17: Je vous mange.
0: Je vous mange, bah, moi je vous mangerai même pas parce que vous êtes immangeable.
17: Quoi, je suis immangeable, moi?
0: Bah sûrement, oui.
17: Dire que moi je suis immangeable, c'est dégoûtant.
0: Bah si on mange nos chiens, dans ces cas-là...
17: Pourquoi vous avez dit que j'étais immangeable?
0: Mais c'est pas, mais j'ai dit ça sans le dire, mais vous dites qu'on mange nos chiens. Soyez réalistes, on produit du chien, on va pas les manger.
17: Pourquoi vous avez dit que j'étais immangeable?
0: Mais non, non, non, bon, non, on en reste là, on mange pas de chien, vous êtes mangeable.
17: Ah, redites-moi ça.
0: Vous êtes mangeable.
17: Oh, vous êtes très gentil.
0: Mais soyez un petit peu réaliste, pourquoi on mangerait nos chiens?
17: Parce que je travaille à la radio.
0: Oui.
17: À Europe 1.
0: Oui.
17: Je fais des blagues au téléphone.
0: Oui. C'est une blague pour Europe 1?
17: Oui.
0: Après tout ce que vous avez dit, vous croyez qu'on va vous croire?
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22: Bonjour.
1: Bonjour monsieur, c'est bien la quincaillerie. Oh, attendez, qu'est-ce qui se passe? Je crois qu'il y a mon téléphone portatif qui sonne.
22: Non, non.
1: Ah si, si, j'entends que ça sonne.
22: Non, c'est mon téléphone, monsieur.
1: Ah, c'est vous qui essayez de m'appeler?
22: Non, j'ai mon téléphone qui sonnait quand j'ai décroché.
1: Oui, bah c'est normal qu'il sonne puisque je vous appelle.
22: Non, non, vous m'avez appelé sur le fil.
1: D'accord, et vous, en même temps, vous essayez de m'appeler sur le portatif?
22: Non, je vous appelle pas sur le portable.
1: Ah bah non, effectivement, ça ne sonne plus.
22: Bon, c'est pas grave.
1: Oui, bref, monsieur Martin à l'appareil, j'ai acheté un spray de dégraissant chez vous.
22: Vous avez acheté un dégraissant?
1: Voilà. Et alors ma femme s'en est pchitée sur le ventre, une catastrophe.
22: Pourquoi elle en a mis sur le ventre?
1: Bah c'est pour son summer bodies, elle voulait se dégraisser un peu avant les vacances d'été.
22: C'est quoi ce...
1: Mais alors problème, ça lui a fait des boutons partout.
23: Oui, dites-moi.
1: Bonjour madame, comme je disais, votre dégraissant n'est pas du tout adapté. Non seulement il n'a pas dégraissé ma femme...
23: Monsieur, écoutez, on va pas refaire l'apologie de l'histoire. Vous allez regarder déjà si vous l'avez acheté chez nous, monsieur.
1: Alors sans faire d'apologisme historiste, je suis quand même sûr que je l'ai acheté chez vous.
23: Non, donc... mais vous êtes sûr, moi je suis pas sûr de vous avoir vu déjà, voyez.
1: Ah bah ce que je vois, c'est qu'elle a dû se faire prescrire une crème déboutonnante pour enlever ses boutons. Donc ça, je vais vous apporter la facture.
23: Non mais j'ai pas payé sa crème, monsieur, attendez, entendons-nous bien.
1: Bon, bien sûr que si.
23: Bah bien sûr que non, monsieur. Je vous permets pas déjà.
1: Pardon, vous me vendez un dégraissant défectueux.
23: Non, non, monsieur, je ne vous permets pas.
1: Bon, alors disons que vous me vendez un dégraissant qui ne marche pas sur les femmes.
23: Bon, monsieur, écoutez, moi je suis une monsieur, on va arrêter là tout de suite.
1: Oh bah non, ce serait dommage.
23: Oh, si, si, non, non, non, mais attendez, attendez. Vous prenez pour qui, monsieur?
1: Alors moi je suis monsieur Martin.
23: Non, non.
1: Ah si, si. Et pardon de vous le dire, mais vos produits de beauté sont nuls.
23: Je vous ai pas vendu un produit de beauté, monsieur, réfléchissez. réfléchissez.
1: Oula, surtout pas.
23: On est dans une société de matériaux de construction, monsieur. On n'est pas un esthéticien ici.
1: Ah oui, mais alors pourquoi vous vendez du dégraissant?
23: Mais ça vous regarde pas que je vends du dégraissant, monsieur.
1: Bah, avouez que c'est quand même bizarre de vendre des produits de beauté dans un
23: mais
1: magasin.
23: Mais c'est pas du produit de beauté. Vous êtes cinglé, hein, moi je vous le dis tout de suite. Hein. Vous allez vous calmer. Hein. Vous allez vous calmer direct. Hein.
1: Enfin, tu vas voir que ça va être ma faute.
23: Vous allez vous calmer tout de suite, hein, je vous le dis, moi.
1: Pardon, mais enfin, votre dégraissant ne fonctionne pas du tout sur les femmes.
23: Non, non, mais attendez. Du dégraissant, c'est pour les machines, monsieur. Sûrement pas pour la peau.
1: Ah si, si, Martine, c'est ma femme. Elle m'a expliqué.
23: Ah, votre femme. Eh ben, votre femme, magnifique. Écoutez, je la connais pas, mais en tout cas, elle gagne à être connue.
1: Comment ça, vous connaissez Martine?
2: Hey, bonjour.
1: Ah, bonjour, une autre dame. Bah, vous savez quoi? Passez-moi le patron directement, à la limite.
2: Oui, c'est moi.
1: Super. Donc, c'est pour un problème de dégraissage de femmes, comme j'expliquais à votre collègue.
2: Non, mais dégraissage de femmes, je suis pas une pharmacie.
1: Oh, bah, de mieux en mieux.
2: Eh oui, mais ça n'a rien à voir avec moi, votre truc. Vous êtes drôle.
1: Merci, mais enfin, je vais quand même vous rapporter la facture.
2: La facture de quoi?
1: C'est ce que je disais. On a dû acheter une crème déboutonnante parce que votre pchit dégraissant, ça lui a fait plein de petits boutons.
2: Mais ce qui est normal. Personne penserait à mettre un dégraissant WD-40 sur le corps d'une femme.
1: Oui, ah bah c'est exactement ça, WC-40. Donc on est d'accord, il y a un problème qui vient de chez vous.
2: Mais non, c'est pas un dégraissant.
1: Écoutez, on va faire simple, je vais venir vous déposer ma femme.
2: Et ça sert à rien de déposer votre femme, que voulez-vous qu'on...
1: Eh bah vous lui faites une séance de dégraissage de femme.
2: Mais je sais pas, je fais pas ça moi.
1: Pardon? Vous refusez de dégraisser ma femme?
2: Mais c'est pas qu'on refuse, c'est qu'on peut pas dégraisser votre femme, c'est pas du tout notre truc.
1: Bon bah dans ce cas, vous me la changez.
2: Je veux quoi?
1: Bah vous me la changez contre une neuve.
2: Mais quoi, votre femme?
1: Bah oui, vous faites jouer la garantie sur le produit.
2: Ah, oui, oui.
1: Vous dites comme quoi vous pouvez pas remettre à neuf le modèle existant. Non mais comme ça le problème est réglé, vous mettez une neuve à la place.
2: En vrai, c'est une farce, non?
1: Ah, en vrai, c'est possible. Et qui c'est qui pourrait vous faire ce genre de farce téléphoneuse?
2: Les chansons.
1: Ah, ça dit quoi derrière?
2: Les chansons.
1: Bravo. Et au revoir, madame.
2: Au revoir, madame, monsieur.
1: Merci.
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7: Conservation des cimetières, bonjour.
24: Oui, bonjour madame, c'est le cimetière là.
7: Oui.
24: Bonjour, dites-moi, je vous appelle parce que vous savez que la terre là du cimetière là, elle est bonne. Vous êtes
7: oui.
24: au courant de ça.
7: Oui, oui, oui.
24: Donc moi j'ai planté des carottes. Et le problème c'est que je constate que c'est pas bien arrosé par contre le cimetière. Est-ce que ça serait possible d'arroser un peu?
7: Vous avez planté des carottes?
24: Oui.
7: Dans le cimetière?
24: Comment?
7: Mais vous avez planté vos carottes où?
24: Eh bien, à côté des tombes, là où la terre a été fraîchement remuée, quoi. Sauf que là, je ne les vois pas sortir et je pense que c'est un problème d'eau.
7: Bah, c'est-à-dire qu'on n'est pas habilité à arroser les carottes du cimetière, quoi.
24: Ah.
7: Ben non.
24: Parce que la seule solution que j'ai, c'est donc d'installer un arrosage automatique.
7: Mais je ne pense pas que vous ayez la possibilité de faire ce genre de choses.
24: Ah si, si, si, j'ai les moyens.
7: Oui, non, mais parce que il vous faudrait une autorisation particulière. Enfin,
24: bah, je vais pas demander aux morts, madame, excusez-moi.
7: Non, monsieur, non, mais bien sûr, mais enfin, je veux dire qu'au cimetière, on plante pas a priori de carottes dans un terrain qui a été remué, voilà.
24: Bah, si, ça pousse très bien, justement.
7: Ben, ça, je vous dis pas le contraire.
24: Et voyez-vous, l'année dernière, j'avais planté du radis, je sais pas si vous avez remarqué, non?
7: Nous, on n'en a pas entendu parler.
24: Voilà, bah, l'année dernière, j'ai quand même fait 16 kilos de radis, hein.
7: 16 kilos de radis?
24: Bah oui. Sur 41 tombes.
7: Oui, non, mais là, on ne peut pas faire n'importe quoi, monsieur, dans le cimetière, quoi.
24: Comment ça?
7: Bah, je ne sais pas, moi. Est-ce qu'il me viendrait l'idée de planter des carottes dans un cimetière?
24: Non, mais voilà. Attendez.
7: Vous prenez un arrose... Bah, à la limite, vous plantez vos carottes, vous prenez le seau d'eau et puis vous arrosez, voilà.
24: Oui, mais bon, mon problème, c'est que maintenant, comme je suis en train d'investir, voyez-vous, sur les cimetières, parce que je me rends compte qu'en fait, je peux vraiment planter tout. Là, j'ai donc...
7: Je suis assez surprise quand même de la démarche.
24: Bah, attendez, madame, il faut rentabiliser le cimetière. J'ai donc créé sur l'aile gauche, vous voyez l'aile gauche, non de
7: cette... Est-ce que vous pouvez me donner le carré, enfin, où est-ce que vous avez...
24: Le premier à gauche, j'ai fait une bambouseraie. Donc les bambous vont sortir là bientôt. Donc ça, je vais les vendre en pot.
7: Moi, ça me paraît extraordinaire, votre démarche, quand même. Ça me paraît...
24: Par contre, je voulais vous demander si vous m'autorisiez à placer mes panneaux pour la vente
7: sur la grille d'entrée. Tout de suite. Vous savez quand même que vous êtes au cimetière et de planter des carottes ou des bambous dans un cimetière et de vouloir les revendre pour...
24: Écoutez, si vous voulez voir l'état, puisque tout va sortir samedi, je fais un vin d'honneur dans le cimetière pour faire goûter justement ces carottes et tout ce qu'on a récolté dans le cimetière. Est-ce que je peux vous envoyer un carton d'invitation?
7: Oui, non, mais monsieur...
24: La petite bambou là.
7: Vous savez quand même que vous êtes au cimetière et qu'on va pas... Et ben, monsieur serait très installé à demander soit au gardien qui arrose les carottes.
9: Allô? Oui, allô?
24: Oui.
9: Monsieur, bonjour.
24: Oui, bonjour. Vous avez au courant de la situation?
9: Oui, alors monsieur, je vous écoute, mais je ne comprends pas très bien votre propos. Vous plantez des choses dans le cimetière?
24: Ben oui, évidemment, oui.
9: Ah, parce que non, ça, c'est pas évident pour moi qu'on plante des carottes dans le cimetière.
24: Ah.
9: On a des problèmes de lapins qui se reproduisent dans un cimetière. On a des pigeons qui salissent des sépultures. Et alors là, maintenant, un planteur de carottes, c'est le comble, quoi.
24: Oh, mais des poireaux, enfin, tout pousse très bien, la terre est riche.
9: Écoutez, monsieur, je vous invite à faire une demande. Par courrier, excusez-moi. C'est la première fois qu'on me demande ça.
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11: Bonjour.
1: Oui, bonjour madame, excusez-moi de vous déranger.
11: Oui.
1: C'est bien l'NMA ?
11: Oui.
1: Oui, je vous appelle parce que je voudrais deux places, s'il vous plaît, pour la cérémonie. Je voulais savoir si je pouvais passer les prendre.
11: J'attends des places pour la cérémonie ?
1: Voilà.
11: Je sais pas, vous appelez un bureau d'assurance ?
1: Non, ah non, je demandais l'NMA.
11: Mais je ne sais pas de quoi vous me parlez, monsieur.
1: Energy Music Awards.
11: Mais non, ça n'a rien à voir. Dans un cabinet d'assurance, les MMA.
1: Vous pouvez pas en parler ?
11: Vous comprenez ce que je dis? Je ne fais pas une blague, monsieur. Je travaille. Je suis dans un bureau d'assurance. Moi, je ne vends pas d'assurance. Je ne vends pas de...
1: Vous me dites que vous ne vendez pas d'assurance. J'ai bien compris ça, que c'était la...
11: Non, je vends des assurances. Vous ne comprenez pas que c'est peut-être le même sigle, mais vous êtes dans un bureau d'assurance. Moi, je ne donne pas de place de rien du tout, de spectacle ou quoi que ce soit.
1: Bon, alors juste, est-ce que vous avez de quoi noter?
11: Non, je n'ai pas besoin. Je n'ai rien à noter.
1: Bah si, je voulais au moins vous laisser mon nom.
11: Et qu'est-ce que vous voulez que je fasse avec votre nom, monsieur? Moi, je ne...
1: Bah, vous me mettez sur la liste.
11: Mais monsieur.
1: Oui.
11: Je n'ai pas de liste.
1: Alors est-ce que je pourrais avoir le responsable liste, s'il vous plaît?
11: Je n'ai pas de liste, monsieur.
1: Non, mais vous essayez de me mener en barrique, là, je vois bien. Mais...
11: En bourrique, on ne dit pas en barrique.
1: Bref.
11: MMA.
1: Energy Music Awards, NMA.
11: Et Energy, alors... un E, un M et un A, ça n'a rien à voir. C'est pas les MMA, c'est EMA. MMA.
1: Allô?
12: Allô?
1: Bonjour monsieur.
12: Vous n'êtes pas au bon numéro en fait.
1: Oui, alors dans ce cas. Oui.
12: C'est pas MMA, il faut demander, c'est M-E-A. Music Award Energy.
1: Alors c'est M comme Award.
12: Ouais.
1: D'accord. Ensuite, M, E voilà. Comme musique.
12: E, M. Et puis après, Award. O.
1: O comme, ah oui, O comme Award.
12: Ouais, voilà.
1: C'est le monsieur de la radio derrière?
12: Non, non, il n'est plus là le monsieur. Il nous a abandonnés.
1: D'accord.
12: Il a eu peur. Donc, je crois qu'il a donné sa démission.
1: D'accord.
12: Il est parti. Voilà. Ouais. On est désolé, mais on ne peut pas vous aider. Bon courage, en tout cas.
1: Bah, merci. Hein.
12: À bientôt. Au revoir.
1: Au revoir, monsieur.
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25: Allô?
24: Oui, mais attendez. Ne quittez pas, madame. Hein.
25: Oui.
24: Oui, bah vous transmettez sur le dossier, ça fait le 15e appel qu'on a hein, sur Xenet. De toute façon, on va vérifier ça tout de suite. Je suis justement en train de vérifier, c'est le 5e appel qu'on fait. Hein.
25: Oui, c'est pourquoi?
24: Merci. Allô?
25: Oui.
24: Bonjour, madame.
25: Bonjour.
24: Madame.
25: Oui.
24: Oui, c'est France Télécom à l'appareil.
25: Oui.
24: Les services du 13, dérangement téléphonique.
25: Oui.
24: Vous êtes bien titulaire de l'abonnement 2934.
25: Monsieur.
24: Oui, monsieur. Oui, bah dites-moi, on a un petit problème, c'est qu'on a constaté de l'écho sur la voix.
25: Ah.
24: Hein?
25: C'est peut-être parce que j'ai un téléphone
24: sans fil. C'est peut-être parce que j'ai un téléphone sans fil. Ah, vous avez entendu?
25: Oui, un double voix,
24: là. Bon, alors écoutez, on a un petit problème. On vient d'avoir un certain nombre d'appels au service du 13.
25: Oui.
24: Oui. Nous disons qu'il y avait donc des gens qui entendaient de l'écho.
25: Ah oui, d'accord.
24: Ah oui, d'accord. Est-ce que vous l'avez constaté quand?
25: Ben, moi, je ne m'en ai pas aperçu. Les gens, quand je faisais un numéro, il y a des fois, je tombais sur quelqu'un d'autre.
24: Ah bon?
25: Oui.
24: Oui. Bon, on va faire un réglage, madame, puis on va essayer de supprimer cet écho, hein?
25: Oui.
24: Oui. Alors, ça se passe depuis quand?
25: Oh ben... Mais écoutez, moi, ça a l'instant, parce que moi, quand je téléphone, vous n'avez toujours pas de deuxième voix.
24: Ah bon?
25: D'accord. Non, non.
24: Non, non. Bon. Est-ce que vous avez un dédoublement d'appel?
25: Non.
24: Non. Vous êtes certaine de ça?
25: Oh oui.
24: Ah oui. Vous n'avez pas la touche R1, R2?
25: Attendez,
24: je vais voir. Oui. Si vous pouvez vérifier.
25: R1. R1. J'ai la touche
24: R1. La touche R1, oui. Il n'y a pas la touche R2.
25: Non.
24: Non. Ah. Oh. Oh. Enfin, moi, c'est pas possible, en tout cas. Moi, j'entends deux voix. Hein.
25: Mais moi aussi.
24: Et moi aussi.
25: J'entends, mais c'est bizarre.
24: J'entends, oui, c'est bizarre.
25: Oh.
24: Oh. Bah, écoutez, est-ce qu'on a eu des phénomènes d'écho?
25: Oui.
24: Oui. Mais pas des comme ça. Hein,
25: bah, moi non plus.
24: Mais non plus.
25: C'est la première fois
24: que... C'est la première fois que...
25: J'entends ça,
24: puisque...
25: Moi, quand je bosse un appel, ça arrive que je me trompe, que je trompe des gens, mais jamais j'entends une deuxième voix.
24: Jamais vous n'entendez une deuxième voix?
25: Ah non.
24: Ah non. Est-ce que vous voulez qu'on passe... est-ce que vous voulez prendre un rendez-vous? Est-ce que vous pouvez amener de votre poste? Est-ce que...
25: Eh bien, si vous pouvez passer...
24: Si vous pouvez passer... Quand est-ce qu'on peut passer?
25: Demain après-midi.
24: Ah, moi, je peux pas, hein.
25: La deuxième voix qui parle là, alors non, il y a un problème.
8: Il y a un problème. Hein.
25: Alors là, c'est
8: étonnant.
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14: Bonjour.
1: Bonjour monsieur, c'est bien la société de transportage routier ?
14: Oui.
1: Monsieur Martin à l'appareil de la maison Martin du Gastéropode.
14: Oui.
1: Je vais vous apporter vos escargots, vous serez là cet après-midi ?
14: Des escargots à manger ?
1: Exactement, oui. Donc il y en a 200 pièces, il faudra les mettre au frais.
14: En fait, on n'a pas un grand frigo quoi.
1: Ah, alors il faudra les mesurer dans ce cas ?
14: Ben non, mais pas des frigos professionnels.
1: Ah oui, d'accord. Bah attendez, bougez pas, je vous mets en attente. Monsieur Martin, jeune monsieur, là, il voudrait qu'on lui mette un frigo professionnel avec ses escargots.
14: Mais non, on n'a pas besoin de frigo professionnel.
1: Ouais, c'est dingue, ça. Les gens commandent des centaines d'escargots. Et après, ça se demande si c'est un frigo assez grand.
14: Non, mais il comprend rien.
1: Bon, je le reprends en ligne. Oui, allô, merci d'avoir patienté.
14: Alors, je vous ai entendu parler. Déjà, c'est pas monsieur, c'est madame.
1: Ah non, vous n'avez pas pu m'entendre parce que je vous avais mis en attente.
14: J'ai tout entendu. Vous pensiez que j'étais en mute, mais non, j'étais pas en mute.
1: Oh là là, qu'est-ce que vous me dites, pardon?
14: Bah ouais, vous pensez que j'ai
1: mais pourquoi
14: que...
1: donc, qu'est-ce que vous me dites que vous êtes en jupe?
14: J'ai pas dit en jupe. J'ai dit en mute.
1: Oh là là là là, d'autant plus que ça ne me regarde pas du tout.
14: Oh non, mais vous comprenez pas en fait quand je vous parle.
1: Je vous appelle pour vous livrer des escargots, vous me dites je suis en jupe, pardon, mais je ne vois pas le rapport.
14: Mais non, j'ai pas dit en jupe, j'ai dit en mute, quand vous bloquez quelqu'un et que l'autre peut pas entendre.
1: Ah, donc vous entendiez pas?
14: Bah si, j'ai tout entendu ce que vous avez dit.
1: Ah oui, mais ça c'est pas normal.
14: Bon, bref, je ne vous ai pas dit qu'il me fallait des frigos, je vous ai demandé...
1: Attendez, je vais quand même vérifier. Voilà, là il m'entend plus.
14: Moi je vous entends.
1: Ah, flûte, ça marche pas.
14: Bon, bref, peu importe. Combien de places ça prend ?
1: Attendez, j'essaye un autre truc.
14: Non mais, je voulais juste savoir.
1: Voilà, là vous m'entendez plus.
14: Bon, monsieur, j'ai pas que ça à faire. Vous devez livrer des escargots pour qui ?
1: Ah, mais vous entendez toujours ?
14: Bon, écoutez, je vous passe mon responsable.
1: Oh, attendez, bougez pas.
15: Allô ?
1: Voilà, là il m'entend plus.
15: Si, si, je vous entends. Qu'est-ce que vous voulez, monsieur ?
1: Bonjour madame, vous m'entendez toujours, là ?
15: Oui, je vous entends, monsieur.
1: Vous êtes sûr ?
15: Ah oui, je vous entends.
1: Ah, attendez, j'essaie un autre bouton.
15: Mais monsieur, qu'est-ce que vous voulez ? Qu'est-ce que je peux faire pour vous ?
1: Ah bah, il y a un problème, c'est que je sais pas ce qu'affiche votre collègue, mais mon attente ne marche plus.
15: Quel collègue, monsieur ?
1: Le monsieur que j'avais avant.
15: Un monsieur ou une dame ?
1: Oui, c'est ça, oui.
15: Un monsieur ou une dame ?
1: Ah, bah je sais plus, en fait.
15: C'est pas, vous vous souvenez pas si c'est un monsieur ou une dame que vous venez d'avoir ?
1: C'est-à-dire qu'il m'a pas dit non plus.
15: Non, mais.
16: Les gens, ils commandent des escargots et ils ont pas les frigos.
1: Oui, voilà, je l'entends. C'est lui qui m'a pété mon téléphone en commandant les escargots.
16: C'est ça, foutre, commander des escargots.
1: Bon, vous savez quoi, je vous mets des frigos avec.
16: On s'en fout des frigos.
18: Non, mais 220 escargots, s'il te plaît.
1: Non, allô ?
16: Allô ?
1: Oui, quand je disais 200 pièces, c'était 200 douzaines, évidemment.
16: 200 douzaines d'escargots ?
1: C'est ça, ça vous fait 2400 bestioles.
16: Non, mais monsieur, c'est pas du tout chez nous. Hein.
1: Écoutez, moi je livre, après vous en faites ce que vous voulez.
16: Mais qui va vous payer ? Vous me dites, vous en faites ce que vous voulez, je vais pas vous payer 200 douzaines d'escargots que j'ai pas commandé.
1: Alors pardon, mais aux informations, ils disent partout que vous organisez une opération escargot, et quand on vous livre le matériel...
16: L'opération escargot ?
1: Ah, tiens, j'ai l'impression que la mémoire vous revient.
16: Mais écoutez, il y a une opération escargot à cause des prix du gasoil. Ça n'a rien à voir avec vos escargots à manger.
1: Nous y voilà, vous organisez donc bien une journée de l'escargot.
16: Mais on n'organise rien, mais vous avez deux neurones ou quoi ?
1: Ah, il y a une opération bulot aussi qui est prévue la semaine prochaine. Je vous inscris ?
16: Oh là là.
1: Profitez-en, on vous fait une tonne achetée, une tonne offerte.
16: Non mais il est sérieux, lui. Allez.
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27: Bonjour.
28: Oui, bonjour, c'est la mairie.
27: Oui, la mairie de Chouze.
28: Bonjour, c'est la mairie de Strasbourg, là, pareil.
27: Oui.
28: Est-ce qu'il y a quelqu'un du service de protection des mineurs chez vous, là, actuellement ?
27: Non, et c'était à quel sujet ?
28: Alors, c'est simple, c'est parce que nous sommes l'association de protection des mineurs contre la tabagie et pour l'alcoolisme.
27: Oui.
28: Et donc, samedi, nous organisons une grande manifestation à travers tout notre département. Contre la tabagie pour l'alcoolisme, et donc nous souhaitons vous associer, évidemment, associer toutes les mairies.
27: Oui.
28: Pour que les jeunes qui s'adonnent au tabac passent une soirée sans fumer, tout en continuant à boire abondamment.
27: Oui.
28: Et plus que la coutume. Donc nous aimerions savoir si vous associez pleinement à notre manifestation.
27: Oui, bien sûr. Mais alors, est-ce que moi je peux vous donner l'accord ou pas ?
28: Oui, bien sûr. Sinon, vous ne seriez pas là, madame. Moi, je garantis l'antenne de toute la région et celle du département. Alors, nous envoyons des verges et des pas mûrs à longueur de 8 et forcément, ça, nous avons l'habitude. Hein.
27: Oui, écoutez, si vous me dites, moi je suis tout à fait pour, donc moi je peux que vous répondre positivement.
28: D'accord. Donc, vous êtes d'accord pour que les jeunes samedi soir, donc, ne s'adonnent pas à la tabagie.
27: Exactement,
28: et continuent à consommer de l'alcool abondamment et plus que la coutume.
27: Ah oui, oui, tout à fait.
28: Parce que ça, c'est très important.
27: Ah oui, écoutez, là, il n'y a pas de problème.
28: Il faut vraiment même... Nous, on a parlé de doubler les doses en alcoolémie, s'ils peuvent, bien entendu. Et par contre, de ne fumer pas la moindre cigarette.
27: Oui.
28: Je pense que c'est intéressant.
27: Oui, ben j'espère. Ouais.
28: Hein, je pense.
27: Ils sont à votre écoute.
28: Et j'espère aussi que
27: Le message passera.
28: Oui, parce que c'est la seule manière que nous avons de dédoubler le tissu anal, vous savez, de la jeunesse actuellement. Je ne sais pas si vous avez vu la circulaire 531 passer, non?
27: Non.
28: Non,
27: écoutez, pas, moi-même, non.
28: Non, vous ne l'avez pas vu. Bah, les faits sont là, c'est édifiant. Le tissu anal de la jeunesse est dilaté deux fois plus que la coutume.
27: Mm-hmm.
28: Je ne sais pas si vous réalisez ce que ça fait.
27: Oui, ben écoutez, moi-même, si, en tant que maman, de toute façon.
28: Vous aussi, votre tissu anal a été dédoublé également?
27: Oui, ben écoutez, je pense que tout le monde, oui, je ne sais pas.
28: Oui, on leur met beaucoup en ce moment, hein, quand même.
27: Oui, voilà.
28: On s'est aperçu que tout le monde avait dans le fion depuis à peu près 2 ans.
27: Mm-hmm.
28: C'est terrible.
27: Oui, c'est un petit peu partout. Je veux dire, c'est dans tout, partout, oui, dans tout le département, un petit peu, oui, voilà, partout.
28: Il faut rétrécir les rondelles, je crois.
27: Oui.
28: Mais comment faire?
27: Voilà, exactement.
28: Ah, c'est ça, hein?
27: Oui.
28: Bon, ben écoutez, je vois que nous sommes d'accord.
27: Oui. Donc, ou si alors vous voulez parler au secrétaire général?
28: Non, vous lui transmettez. C'est pas la peine, je pense, de l'avaler. Hein. Ça va aller tout seul.
27: D'accord.
28: Je vous remercie, madame.
27: Je vous en prie, au revoir.
28: Au revoir, madame.
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3: Oui, bonjour, je vous écoute.
1: Bonjour monsieur, c'est bien le cabinet de voyance?
3: Oui.
1: Je vous appelle parce que moi-même, je suis du métier dans le sens où j'exerce le voyantisme par téléphone. Et je voulais donc vous proposer une consultation.
3: Non, mais ça ne m'intéresse pas pour la bonne raison. J'ai, heureusement pour moi, la capacité de voir pour moi-même.
1: Non, mais ça ne vous coûte que 30 euros au lieu de 60 habituellement.
3: Non, mais je viens de vous dire que j'étais capable de regarder pour moi-même.
1: Ah, je vois que vous allez changer d'avis.
3: Bah, écoutez, quand même, je connais encore quand même mes capacités.
1: Excusez-moi, mais je vois que vous vous trompez.
3: Vous voyez très mal, mon pauvre monsieur.
1: Non, mais là, je fais 50%, c'est-à-dire que je vous ai débité que 30 euros sur la facture téléphonique.
3: Oui.
1: Ah, je vois que c'est un autre monsieur.
3: C'est pas monsieur, c'est madame.
1: Donc, comme j'expliquais à l'autre monsieur, comme c'est les soldes, je l'ai fait à 50% la consultation.
3: Non. Parce que vous soldez aussi la voyance. Ah, bah alors là, c'est de l'arnaque.
1: Ah, bah j'avais vu que vous alliez dire ça.
3: Non.
1: Allô?
3: Allô?
1: Ah ben c'est un autre monsieur.
3: Chez nous, on travaille pas comme ça, vous savez, on est 40 chez nous.
1: Oui, non, mais moi ce que
3: donc,
1: je...
3: Si j'ai besoin d'une consultation, je vais même l'avoir gratuitement.
1: Ah ben moi je vous la fais à 30 euros au lieu de 60 là quand même, donc c'est,
3: vous
1: voyez.
3: Vous me démarchez par téléphone, vous êtes dans une société là, vous le savez quand même.
1: Ah je savais que vous alliez dire ça, ça c'est quelque chose voilà. Que j'avais vu effectivement.
3: Donc, je vous le dis, jouez pas avec moi parce que vous allez pas gagner, d'accord? Faut le savoir.
1: Non mais alors, excusez-moi.
3: Bon écoutez, maintenant ça commence à bien faire, ok? D'accord?
1: Tout ce que vous me dites, je le sais puisque je suis...
3: Bon, écoutez, monsieur.
1: Oui.
3: D'accord? Bon, donc vous me dérangez.
1: Non mais alors, excusez-moi.
3: Donc, il y a deux solutions. Qui vont s'exposer à vous maintenant, ok? Alors.
1: Donc la première.
3: Non mais attendez, je vous le dis, c'est bon maintenant, ça va, 5 minutes. Vous savez, vous allez faire une nana qui a 56 ans, 33 ans de voyance, je connais mon métier par cœur.
1: Ouais.
3: Donc faites attention à ce que vous faites, croyez-moi bien.
1: Oui, non mais alors,
3: parce
1: c'est
3: que
1: ça.
3: Les ficelles, je les connais par cœur, ok? Bon, et en plus, je vais vous dire, si vous êtes un petit peu intelligent, vous verrez ce que je fais comme chiffre d'affaires.
1: Non mais si vous voulez, okay. Moi j'ai vu que vous alliez dire tout ça, okay. Parce que
3: donc,
1: je.
3: Vous n'avez rien vu du tout, vous êtes un gros charlot.
1: Comment ça, je savais que vous alliez dire ça également?
3: Bon, écoutez, vous, je vais être obligé de vous pointer parce que j'ai pas le choix.
1: Comment ça?
3: Vous pouvez me pointer, s'il vous plaît, le numéro.
1: Ah, vous avez un pointeur à côté de vous?
3: Ah, bah, bien sûr, bah, bien sûr.
1: Ah, bah, je contrepointe.
3: Bah, allez-y.
1: Alors, excusez-moi, s'il vous plaît, la dame est en train de me pointer, est-ce que vous pouvez la contrepointer, s'il vous plaît?
3: Mais moi, j'ai pas besoin de contrepointer, moi.
1: Ah, bah, attendez, je demande à mon contrepointeur, vous pouvez me contrepointer le.
3: Oui, non, mais moi, je. Attendez, écoutez, j'ai pas de temps à perdre avec vous.
1: Non, mais que ce soit clair, parce que moi, vous essayez de me pointer, je contrepointe.
3: Vous savez, je travaille avec les renseignements généraux, je suis pas comme vous.
1: Ah, bah, excusez-moi, moi, je travaille avec le FBI et la CIA.
3: Bonne journée, monsieur.
1: Ah, je vois que vous allez raccrocher.
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4: Allô?
8: Oui, bonjour monsieur.
4: Bonjour.
8: Vous êtes bien titulaire de l'abonnement?
4: Oui.
8: Oui, bonjour monsieur, c'est le service de l'horoscope téléphonique à l'appareil.
4: Oui.
8: Vous savez que Paris vient d'être doté d'un ordinateur, d'un central, qui est relié donc à tous les Parisiens.
4: Oui.
8: Et que nous distribuons depuis avant-hier l'horoscope de manière gratuite, bien entendu.
4: Oui.
8: À tous les Parisiens, à 1000 Parisiens pardon, par jour, qui sont tirés au sort. Et votre numéro de téléphone a été tiré au sort, monsieur.
4: Ah, bah c'est gentil.
8: Alors, je vais vous demander votre signe.
4: Alors, Gémeaux.
8: Gémeaux, vous connaissez votre ascendant?
4: Non, pas du tout.
8: Quand vous dormez sur le dos?
4: Sur le côté.
8: Donc, sur le côté, on met que la Lune était à 90 degrés.
4: Oui.
8: Ce qui fait 90 degrés. Vous êtes né à quelle heure?
4: Alors là, je crois que je suis né à midi, enfin le midi.
8: Entre 12h et 13h ou
4: voilà.
8: 12h15?
4: 12h et 13h.
8: Donc l'ordinateur me dit que vous êtes ascendant scorpion, monsieur.
4: Oui. Voilà. Ah, attendez, on me l'avait déjà fait, je me suis peut-être trompé, on m'a dit que j'étais ascendant balance.
8: Ah non, monsieur, non. La personne qui vous l'a fait s'est trompée, en effet. Vous n'étiez pas du tout balance, vous êtes scorpion.
4: D'accord.
8: Alors, je vous lis, donc j'introduis les données dans l'ordinateur, j'ai moi son scorpion.
4: Oui.
8: Voilà. Il y en a pour 10 secondes.
4: D'accord.
8: Ça va très très vite, hein. Alors, ça y est, les données sortent, donc je vais vous les lire.
4: D'accord.
8: Travail, monsieur.
4: Oui.
8: Vous êtes assez limité de toute façon. Oui. Alors, arrêtez de vous mêler de ce qui ne vous regarde pas et de toucher ce qui ne vous concerne pas.
4: Oui.
8: Contact, cessez de raconter n'importe quoi sur vos voisins. Vous avez mis des gens dans l'embarras dernièrement. Il serait regrettable que vous ne preniez pas conscience des réalités d'aujourd'hui et des dégâts que vous occasionnez autour de vous.
4: Ah.
8: Courage. Arrêtez de tourner le dos à vos responsabilités et de fuir comme un lâche.
4: Ah bah dis donc.
8: Morale. Cessez de vous plaindre inutilement. Il n'est pas tellement certain que tout se passe comme vous le souhaitiez, oui. Car les planètes sont contrariantes.
4: Oui.
8: En raison de la position d'Urne de Saturne, personne ne vous aime. Est-ce que c'est exact ?
4: Il y a peut-être quelque chose de vrai.
8: D'accord. Chance. Pas de chance. Amour. Que se passe-t-il ? On vous oublie ? Il faut dire que vous n'êtes pas très désirable en ce moment et que vous ne faites aucun effort pour l'être.
4: Ouais.
8: C'est exact ?
4: C'est exact, oui.
8: Santé. Problème de digestion. Grippe en perspective.
4: Ah.
8: Vous allez souffrir du dos. Évitez les excès à Noël et attention dans les escaliers.
4: Ah bah c'est déjà fait alors.
8: C'est-à-dire ?
4: Bah, c'est-à-dire que je viens de me faire opérer du genou. Jusqu'à présent, tout ce que vous dites, c'est à peu près vrai. Hein.
8: D'accord. Votre chiffre, monsieur ?
4: Moi, c'est le chiffre préféré.
8: Non, je vous donne votre chiffre.
4: Ah,
8: hein.
4: D'accord.
8: Le zéro.
4: Ah.
8: Votre couleur, le noir. Et votre pierre, le marbre.
4: Bah, c'est pas encourageant, tout ça.
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2: Oui.
1: Bonjour monsieur, je suis bien à l'élevage d'animaux.
2: Oui, mais c'est pas monsieur.
1: C'est pas grave. Monsieur Martin à l'appareil.
2: Oui.
1: On se connaît pas, mais il faudrait que vous me fassiez un papier pour mes impôts.
2: Mais un papier pour les impôts, pourquoi ?
1: Parce que quand on fait garder ses enfants, on peut avoir des remboursages d'impôts.
2: Oui, et là ça concernait ?
1: Ça concerne que j'ai déclaré que vous avez gardé mon fils l'année dernière.
2: Ah, mais je ne garde pas d'enfants, c'est pas mon métier.
1: Ça c'est pas grave, puisque j'ai déclaré que c'était l'année dernière. Ils peuvent pas vérifier.
2: Mais je n'ai jamais gardé d'enfants, arrêtez monsieur. Mon mari est éleveur d'animaux.
1: Justement, éleveur, c'est comme éducateur, donc vu que vous êtes dans les éducation, c'est un peu le même domaine.
2: Donc, éducation et de garder des enfants, non mais vous êtes qui quoi ?
1: Non mais si je marque que vous avez élevé mon enfant l'année dernière.
2: Non mais attends, on élève des animaux, on n'élève pas des enfants.
1: Oui, bah c'est un peu pareil.
2: Ah non.
1: Ah bah faut m'expliquer la différence.
2: Parce que nous on déclare qu'on est une exploitation agricole.
1: Voilà, et bah vous dites que vous faites de l'élevage d'animal et de l'élevage d'enfants.
2: Non mais ça va pas, non mais monsieur, de l'élevage d'enfants, non mais.
1: Bah, au moins c'est cohérent avec votre activité.
2: Non mais n'importe quoi.
1: Et puis imaginez, si vous dressez les enfants à élever vos bêtes, c'est tout bénef.
2: Ah non, ça suffit. Alors vous me donnez vos coordonnées.
1: Oui.
2: Je vais à la gendarmerie.
1: Ce serait mieux que vous alliez à la mairie.
2: Ou à la mairie si vous voulez, mais alors là.
1: Ouais, je préfère la mairie, comme ça vous pourrez leur déclarer vous-même que vous élevagez mon enfant.
2: Mais non, je ne ferai rien du tout, monsieur. Ça suffit.
1: Oh bah voilà, dès qu'on demande un tout petit service.
2: Non mais c'est malhonnête. Non mais vous vous prenez pour qui, monsieur ?
1: Pardon, moi j'essaye de nous bricoler un truc qui convient à tout le monde.
2: Moi c'est pas mon problème. Bricoler avec qui vous voulez, mais ne bricolez pas avec moi.
1: D'accord, dans ce cas, filez-moi le nom d'un de vos collègues avec qui je peux bricoler, je le mets à votre place.
2: Mais mes collègues, débrouillez-vous, mais enfin, de vos collègues, mais enfin, non, je vous donnerai pas de nom, ça suffit.
1: Bon, d'accord, vous savez quoi ? On partage mon remboursage d'impôts.
2: Non, j'en ai rien à faire. Moi, je suis quelqu'un d'honnête.
1: Non, mais on fait 50-50.
2: Pardon ?
1: 50-50, c'est moitié-moitié à l'américaine.
2: Non, je n'ai pas besoin.
1: Bon, alors 60-60.
2: Je n'ai pas besoin de ça.
1: Ok, je monte à 70-70.
2: Rien du tout.
1: Et si je vous dis 80-80 ?
2: Non, je ne...
1: 90, j'annonce 90-90.
2: Non, ça suffit.
1: Alors 10-10, on prend 10-10 chacun.
2: Non, ça suffit, mais vous me prenez pour qui ?
1: Ah bah là, 10-10, je suis au max.
2: Hein. Non, mais ça suffit.
1: Bon, alors je monte exceptionnellement à 11-10-11-10.
2: Mais...
1: Oui ? Ah, bonjour madame.
5: Mais non, le début de l'histoire, là, ça va pas, là.
1: Ah oui, parce que moi, je trouvais ça pas mal.
5: Non, mais oh, je veux pas être mêlé à des fonds, moi. J'allais vous faire votre...
1: Ah non, mais les papiers, moi, je peux vous les faire, si vous préférez.
5: Vous voulez m'envoyer dans une magouille ? Non, mais oh, faut pas arrêter de déconner, là.
1: Ah, là, on est d'accord, il faut pas arrêter de déconner.
5: Mais vous prenez pour un imbécile ?
1: Alors, je dirais pas ça exactement comme ça.
5: Vous me prenez pour un imbécile, ça suffit, je raccroche.
1: Non, mais allô ?
5: Oui ?
1: Ouais, moi, j'ai le temps, donc est-ce qu'on peut continuer encore un peu ?
5: Mais vous arrêtez de m'emmerder, non, quoi ? Si vous êtes sérieux, vous appelez avec un numéro, vous l'affichez. Voilà, il est terminé.
1: D'accord, mais si je suis pas sérieux, je vous appelle avec quel numéro dans ce cas ?
5: Non mais
1: je demande vraiment au cas où, enfin.
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6: Pas de doute, vous êtes sur Rire et Chanson.
17: Oui ?
6: Bonjour madame, c'est madame Melon.
7: Oui, bonjour monsieur.
6: Bonjour madame, c'est la mairie à l'appareil.
7: Oui.
6: Nous vous appelons pour l'état civil, vous savez, les réformes de la carte d'identité.
7: Ah bon?
6: Qui va être informatisée.
7: Oui.
6: Hein?
7: Attendez, je vais vous passer, mon mari va mieux comprendre que moi.
6: Oui, les hommes en général sont...

0: Et ensuite, une fois qu'il a dessiné les plans, il y a donc des maçons qui arrivent avec les maîtres d'œuvre, enfin bon, et ils construisent, vous savez, étage par étage. Et ils aménagent des fenêtres pour qu'on puisse voir à travers, quoi.
1: Oui, vous voyez.
0: Et puis on met des rideaux pour, particulièrement l'hiver, pour préserver la chaleur, pour éviter qu'elle parte par les fenêtres.
1: Oui.
0: Voilà, voilà. Ensuite, la mairie, en général, il y a plusieurs étages. Parce que on doit s'occuper de tous les habitants de la ville, vous comprenez ?
1: Oui.
0: Mais il n'y a pas de chambre. Ce sont des bureaux. Vous savez ce que c'est un bureau, non ?
1: Oui, en principe, oui.
0: Eh bien, il y a des bureaux. Donc, il y a des gens qui sont assis sur des chaises. Vous voyez des chaises, non ? Les chaises ?
1: Oui.
0: Vous voyez une chaise ? Ben, il y en a plusieurs.
1: Ah bon ?
0: Et oui, oui, oui. Et ben, oui, parce qu'il y a plusieurs... Il y a plusieurs personnes qui travaillent à la mairie.
1: Oui, alors ?
0: Ils sont assis. Ça va être plus complexe, monsieur. Ça, c'est... Je vais vous demander toute votre attention parce qu'ils sont assis devant un ordinateur. Est-ce que vous...
1: Oui, oui, voilà.
0: Bon, vous voyez ce que...
1: Mais que ça concise avec moi.
0: Alors, ben justement, j'en viens, je vais tout vous expliquer. En fait, un ordinateur... Vous savez ce que c'est, un ordinateur, non?
1: Ah oui, quand même.
0: Ah, vous en avez déjà vu?
1: Des ordinateurs?
0: Oui.
1: Il y en a partout.
0: Voilà. Eh bien, la mairie, nous en avons aussi. Donc, vous voyez ce que c'est maintenant, la mairie ?
1: Ah oui, quand même. Mais vous êtes employé là, vous ?
0: Oui, oui, oui, oui.
1: Comment vous appelez ?
0: Monsieur Lemol.
1: Lemol ?
0: Lemol, vous savez, M...
1: O.
0: Non, M... Oui. M-I-O.
1: Ah oui.
0: B-R-T-C. Lemol.
1: Oui.
0: Dites-moi, monsieur, est-ce que vous pouvez me passer votre femme ?
1: Pourquoi faire ?
0: Vous voyez ce que c'est, votre femme ?
1: Oui.
0: Votre femme, vous voyez, c'est comme nous, en fait, mais c'est... Elle a...
1: Écoutez, je peux pas faire un saut jusqu'à la mairie, là, pour longtemps.
0: Oui, mais on a un saut, je sais pas si vous allez y arriver, hein.
1: Pourquoi ?
0: Bon, parce qu'il faut en faire plusieurs, c'est quand même pas tout
1: à fait... Mais c'est pas pour longtemps, j'ai ma voiture, là, je la prends dans 2 minutes, celui-là.
0: Votre voiture ?
1: Oui.
0: Vous voyez ce que c'est, votre voiture ?
1: Ben oui.
0: Oui ? Bon, ah ben, vous pouvez me passer votre voiture ?
1: Oh, vous me cassez les pieds.
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3: Oui, bonjour.
4: Bonjour, monsieur, c'est bien la casse auto ?
3: Oui, monsieur, je suis une dame.
4: Si vous voulez.
3: Bah oui.
4: Monsieur Martin, à l'appareil, les vérandas Martin.
3: Oui.
4: Je viens vous installer une pergola solaire.
3: Je pense que vous devez faire erreur.
4: Je pense que pas, parce que j'ai fait moi-même votre dossier.
3: Oui, mais nous, on n'en a pas besoin.
4: Ça, c'est pas grave. L'important, c'est que la pergola solaire, elle est remboursée par des subventions que moi, je touche.
3: Non, vous n'êtes pas passé ici, on vous a pas donné l'autorisation, donc c'est non.
4: Hey, mais le problème, c'est que j'ai déjà touché le subventionnage pour votre pergola.
3: Alors, attendez.
4: Donc, faudrait au moins que je vous la pose.
3: Attendez.
4: Bon, mettons que je viens maintenant.
3: Non, attendez, monsieur.
4: D'accord, j'attends quoi, 1 heure ?
3: Attendez, patientez.
4: Bon, alors je patiente, disons 2 heures.
3: Non, attendez.
4: Ouais, non, mais parce que sinon, ça va me faire commencer le chantier super tard.
3: Non, mais t'as fait une demande de pergola ?
4: Bah oui, j'ai fait une demande de pergola, c'est ce que je vous dis depuis le début.
3: Non, mais je suis pas... Attendez.
4: Ah, faut encore attendre.
5: Viens installer une pergola chez nous.
4: Préciser solaire, sinon elle est pas subventionnifiée.
6: Oui, bonjour.
4: Ah, on est passé en haut-parleur.
6: Allô ?
4: Bonjour madame, pardon, mais je vous entends de loin comme si vous étiez au cabinet.
6: Vous m'entendez là, c'est mieux ?
4: Non, toujours un son de cabinet.
6: Ouais, bon bref, vous allez éviter de venir cet après-midi parce que je suis en plein travail. Vous irez voir ailleurs, merci.
4: Ah oui, mais bon bref, moi j'ai déclaré votre adresse, donc je vais quand même aller voir chez vous, merci.
6: Non, mais bref, je suis chez moi, vous allez pas venir chez moi, on a une entreprise, on bosse.
4: Non, mais bref, vous inquiétez pas, vous me faites juste un peu de place sur le parking, vous virez quelques voitures.
6: Mais enfin bref, vous allez pas monter dans le parc, puis dans tous les cas, vous allez rester à la porte.
4: Enfin bref, pardon, mais comment voulez-vous que j'installe votre pergola si je rentre pas sur le terrain?
6: Monsieur, c'est quoi le truc là, de la pergola là? On est dans un truc de voiture, on va pas mettre une pergola.
4: Alors, bonjour madame, je précise, pergola solaire.
6: On s'en fout que ça soit solaire, c'est qui a fait les démarches?
4: Ah non, c'est pas Kiki, c'est moi qui ai fait les démarches.
6: Ah,
4: mais j'ai déclaré que c'était chez vous, comme ça on est couvert.
6: Mais pourquoi vous avez déclaré ça chez nous?
4: Pour toucher votre subventionnage, c'est ce que je dis.
6: Non mais ça je m'en fous, c'est malhonnête, c'est du vol ça.
4: Alors oui, ce serait du vol si je vous installais pas la pergola, ça mais c'est sûr.
6: Je m'en fous de la pergola, vous avez un contrat signé de ma part avec un tampon.
4: C'est très gentil, mais pour le tampon, je me suis débrouillé, j'en ai fait un.
6: Ah, vous avez fait un tampon directement, d'accord.
4: Bah ouais, il se trouve que mon beau-frère est tamponniste, coup de bol.
6: Vous savez que ça, c'est des falsifications de documents, ça va très loin.
4: Oh non, c'est pas vraiment du falsificage.
6: Bah si.
4: En tout cas, tant que vous dites pas que c'est un faux document, personne le saura.
6: Non mais on marche sur la tête, non mais arrêtez, là, je sais quoi de délire. Là.
4: En plus, elle est prête, votre pergola, j'ai plus qu'à vous la poser.
6: Eh bah vous le foutez dans où je pense.
4: On pense peut-être pas à la même chose, parce que là, on parle d'une pergola king size premium, pardon.
6: Eh bah vous la mettrez dans votre cul, la pergola.
4: Eh bah voilà, ça par exemple, impossible, elle fait 200 mètres carrés, la pergola.
6: Bah oui, 200 mètres carrés, une pergola, mais arrêtez un peu là, non mais.
4: Bah c'est pour ça que je préfère quand même la placer en en extérieur.
7: Vous faites des demandes à ma place. Vous voulez pas payer mes impôts à ma place?
4: Ah, retour de la patronne d'avant. Pardon, madame.
7: Non, mais vous êtes sur mon terrain. Je fais ce que je veux sur mon terrain.
4: Ah, mais oui, vous faites ce que vous voulez sous votre pergola.
7: Eh, écoute, guignol, arrête de me casser la tête, là, et raccroche.
4: Comment ça, guignol? Qui est ce guignol?
7: Vous comprenez pas ou quoi?
4: Bah, si, je comprends que le vrai responsable chez vous, c'est monsieur Gnoll.
7: Monsieur Gnoll, ça n'existe pas ici, non?
4: Bah, c'est vous qui m'en avez parlé, quand même.
7: De quoi?
4: De monsieur Gnoll, prénom Guy, apparemment.
7: Oh,

0: Hey, garçon.
1: D'ailleurs, si vous me le passez pas, c'est pas grave, je vais l'appeler.
0: Allez.
1: Oh, bah attendez. Guy, gueule, Guy, gueule.
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3: Allô?
4: Bonjour, monsieur.
3: Bonjour, monsieur.
4: Madame Ledoux, à l'appareil.
3: Oui.
4: Vous êtes détective?
3: Oui.
4: Ah, très bien. Bonjour, je suis Madame Ledoux, la femme de monsieur Robert Ledoux, de l'Académie française.
3: Oui.
4: Vous devez connaître mon mari.
3: J'avoue que non, madame. Je ne sais pas. Excusez-moi. Voilà.
4: Je vous en prie. Je vous appelle parce que mon mari est accusé d'avoir provoqué un accident de voiture le 3 février à 15h, à Angers.
3: Mm-hmm.
4: Or, le 3 février à 15h, mon mari ne pouvait pas être dans sa voiture car il était aux putes.
3: Il était où, vous me disiez?
4: Aux putes.
3: Aux putes, c'est... Attendez, aux putes, j'ai le trou de mémoire encore là. Ça se trouve...
4: Comment?
3: C'est où?
4: Ah ben je ne sais pas, vous savez, c'est... Il m'a dit, je pars aux putes. Il a emprunté 400 francs à mon fils, et il lui a dit qu'il allait aux putes.
3: Oui.
4: Il est parti aux putes, et apparemment, ça doit être un endroit charmant, parce qu'il y va tous les jours en ce moment.
3: Ah oui.
4: Vous connaissez, non?
3: Non, mais enfin bon, aux putes. Bon, mais de toute façon, lui, qu'est-ce qu'il dit de cet accident? Il le nie ou quoi?
4: Mais oui, parce que voyez-vous, le groupe d'assurance qui l'attaque prétend qu'il était dans sa voiture avec une dame.
3: Mm-hmm.
4: Alors comment voulez-vous qu'il soit avec une femme dans sa voiture alors qu'il est aux putes?
3: Aux putes, mm-hmm. Aux putes.
4: J'ai confiance en mon mari. S'il me dit qu'il va aux putes, il va aux putes. Hein. Vous comprenez? Alors écoutez, monsieur, je vais être franche avec vous. Je vous propose d'aller aux putes avec mon mari.
3: Je pense que c'est ça qu'il faut faire.
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6: Allô?
7: Bonjour madame, je vous appelle rapport à la petite annonce que j'ai vue sur l'internet.
6: Oui.
7: Pour un buffet.
6: Voilà, c'est bien ça.
7: Donc ce serait pour 6 personnes samedi midi.
6: Alors attendez, un buffet pour...
7: Alors on sera 6, il y a 2 enfants.
6: Ah oui, non mais attendez, non mais vous me dites 6 personnes, c'est pour manger?
7: Oui, samedi midi.
6: Mais non, mais vous n'avez pas compris de ce que c'est qu'un buffet, je vous dis un buffet.
7: Ah bah je sais très bien, un buffet c'est quand on va se servir soi-même, je suis quand même pas abruti.
6: Non mais monsieur, vous dites n'importe quoi, si vous ne savez pas ce que c'est qu'une armoire.
7: Attendez, vous êtes en train de me dire que je confonds une armoire et un buffet?
6: Bah oui.
7: Alors pourquoi vous faites un buffet?
6: Bon, mais vous comprenez rien, c'est grave, quoi. Je vous dis que je vends une armoire.
7: Non! Alors, n'essayez pas de me refourguer vos trucs, puisque moi, je vous appelle juste pour le déjeuner.
6: Attendez, monsieur, vous n'avez pas à m'appeler pour le déjeuner.
7: Bah, excusez-moi, mais moi, si je passais une annonce pour dire restaurateur.
6: Mais monsieur, qu'est-ce que vous m'inventez comme annonce? Où est-ce que vous avez vu ça? Ça devient grave.
7: Passez-moi le patron du restaurant, s'il vous plaît, parce que là, c'est...
6: Bah, bien sûr. Attendez, je vais vous passer une personne.
7: Allô?
8: Oui, bonjour.
7: Oui, bonjour, monsieur.
8: Non, mais attendez, vous voulez rire, là? Vous croyez où?
7: Je suis déjà allé au restaurant, excusez-moi. Hein.
8: Oui, bah alors, il regarde l'annonce.
7: Ah, mais non, mais il vous dit qu'il va réserver le buffet froid.
8: Mais il n'y a pas de buffet froid, monsieur.
7: Ah, bah, il voudrait venir à 6 personnes samedi midi, c'est ce qu'il vous dit.
8: Eh ben, c'est pas possible.
7: Bah, écoutez, c'est pas grave, on va venir dimanche.
8: Mais vous êtes bouché. Je n'ai pas de restaurant, monsieur, je suis un particulier.
7: Ah, vous faites des repas à domicile, en fait.
8: Oui, bah, allez vous faire voir, vous commencez à me faire chier.
7: Ah, bravo, la restauration. Et si c'est comme ça que vous accueillez les clients au restaurant, là, bravo.
8: Mais j'ai...
7: Clap.
9: Allô, oui, bonjour.
7: Ah, bah c'est à nouveau madame.
9: Non, c'est la même personne, mais...
10: Enfin, c'est le mari.
7: Ah, c'est la même personne.
9: Oui.
10: Non, c'est le mari.
7: J'ai l'impression que vous avez changé de voix quand même. Excusez-moi madame, mais là...
10: Non, monsieur, je vous passe mon mari.
9: Bah oui, mais qu'est-ce que c'est?
10: Attends, bah vas-y, tu m'as rigolé.
9: Oui.
7: Ah bah c'est encore la même personne, oui.
9: Non, mais vous foutez de ma gueule ou quoi?
7: Ah bah non, mais excusez-moi, enfin, parce que là...
10: Non,
7: vous...
10: mais attends, mais moi, je reprends.
7: Ah bah bonjour monsieur.
10: Raccroche.
8: Mais vous êtes bourré ou... Attends, mais je ne fais pas de buffet, je fais pas de restaurant, monsieur.
7: Bon, et si on prend la carte?
8: N'importe quoi. Mais je ne fais pas à manger, vous voulez rire?
7: Ah, parce que c'est votre dame derrière qui s'occupe de cuisiner.
8: Non, c'est mon mari que vous avez eu derrière, là.
7: Je vais lui dire quand même comment on réceptionne les clients.
8: Mais j'ai pas de clients, qu'est-ce que vous m'emmerdez? J'ai jamais fait à manger pour personne.
7: Non, mais ça, c'est parce que j'ai dit qu'il y avait des enfants et vous voulez pas d'enfants.
8: Mais non, mais enfin, vous êtes fous!
7: Oh, bon, alors ça, là, c'est quand même
8: incroyable. Je vends un meuble, savez ce que c'est qu'un meuble?
7: Non, mais j'ai compris, vous faites de la sélection clientèle.
8: Mais ça n'a rien à voir. Ah non, pas du tout. Pourquoi je vous ferai à manger? Je peux manger à personne.
7: Bah parce que c'est quand même votre boulot.
8: Non.
7: Bah vous êtes buffetteuse ou vous êtes pas buffetteuse?
8: Pff, C'est quoi buffetteuse?
7: Bah c'est celle qui fait les buffets.
8: Oh, ça, j'ai entendu ce nom là, monsieur.
7: Non mais excusez-moi, mais alors si comme vous prétendez, vous êtes dans la restauration, vous savez ce que c'est qu'un buffetteur?
8: Non, je ne suis pas dans la restauration.
7: Ah, donc c'est peut-être pour ça que vous savez pas ce que c'est qu'un buffetteur ou une buffetteuse.
8: Po, mais vous êtes malade, je raccroche.
7: Passez-moi le chef, s'il vous plaît.
8: Bon, dites donc.
7: Comment?
8: Pour qui vous me prenez? Je sais pas, vous le passez. Je suis maître chez moi.
7: Non mais passez-moi le chef.
8: Le chef, il vous dit merde.
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5: Allô?
11: Oui, bonjour, c'est le garage à l'appareil.
5: Oui.
11: On vous appelle, vous savez, concernant l'accident de voiture de Monsieur Robert Ledoux, qui donc a cassé encore sa voiture cette nuit. Hein. Et donc pour vous dire que il organise une grande quête pour faire réparer sa voiture. Donc il passera cet après-midi chez tous les habitants en fait de la ville hein, qui voudront bien de faire un petit geste.
5: On en est pourquoi là-dedans?
11: Vous connaissez ce monsieur?
5: Non.
11: Ça fait 11 fois qu'il casse sa voiture depuis Noël.
5: Oui.
11: Et bon, c'est quelqu'un qui boit beaucoup hein quand même.
5: Eh ben il est pas obligé.
11: Non, il n'est pas obligé mais bon. Il boit. Bon.
5: Mais il a qu'à pas boire et puis il a qu'à faire que boire de l'eau.
11: Voilà. Donc il va passer cet après-midi chez tous les habitants de la ville.
5: Oui.
11: Qui voudront bien donner un petit quelque chose pour qu'il répare sa voiture.
5: On lui donnera un litre de vin, alors.
11: Ah ben, oui, attendez, je vais lui demander si c'est... Attendez. Est-ce que vous préférez du vin ou de l'argent pour votre voiture?
12: Ah ben, du vin, oui, du vin.
11: Attendez, je vous le passe, hein, madame.
5: Oh, ben, c'est pas la peine.
12: Merci. Allô?
5: Oui.
12: Oui, bonjour, madame.
5: Bonjour, monsieur.
12: Monsieur Ledoux à l'appareil. Je suis désolé, j'ai encore cassé ma bagnole cette nuit.
5: Ah ben, tant pis pour vous.
12: Voilà, donc c'est pour ça que je fais la quête, évidemment, pour la faire réparer, quoi.
5: Eh bien, monsieur... Je vous donnerai qu'un conseil, moi.
12: Oui.
5: Vous avez qu'à boire de l'eau et ça ne vous arrivera pas.
12: Oh, alors ça...
5: Vous faites comme moi, je bois que de l'eau.
12: Oui, mais vous conduisez peut-être pas, vous.
5: Non, monsieur, si vous buviez que de l'eau, vous...
12: Oui.
5: Vous ne casseriez pas votre voiture.
12: Ah bah ça, c'est pas sûr.
5: Bon.
12: J'ai demandé à la gendarmerie, ils m'ont dit que c'était pas complètement sûr.
5: Oh, ça m'étonnerait bien.
12: Non, alors... Comme j'en ai là pour 11 000 euros quand même. Hein.
5: Eh ben, vous payez.
12: Non. Oh ben non, il faut pas exagérer. C'est pas de ma faute, j'étais sous.
5: Est-ce que c'est de ma faute à moi?
12: Ben, un petit peu.
5: Parce que
12: ça s'est passé devant chez vous et que c'était mal éclairé.
5: Oh là, vous êtes menteur. Chez moi, c'est très bien éclairé. Et puis, vous allez oser dire que c'est pas bien éclairé?
12: Oh oui.
5: Là là.
12: Oui.
5: Oui, mais j'avais été dans votre lit, vous n'aviez pas eu besoin de lumière.
12: Ben, dites-moi, madame.
5: Oui. Oui.
12: C'est trop facile, ça. Moi, j'ai dit à la gendarmerie que c'était de votre faute. D'ailleurs, ils vont commencer l'enquête, hein.
5: Que c'est de ma faute?
12: Oui.
5: Oh, bien sûr.
12: Ah ben, attendez, je vous repasse le policier.
5: Oui, hein. vaut mieux.
11: Merci. Oui. Je suis en train de remplir la déposition, donc c'est vrai qu'il vous accuse quand même de l'avoir...
5: Il repasse à Bayeul et puis il paye, hein.
11: Ça serait bien si vous pouvez pas venir maintenant l'aider à réparer, non?
5: Hein? Ben merde, alors.
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13: Bonjour.
7: Bonjour monsieur, c'est bien le PMU?
13: Oui, c'est ça, oui.
7: Monsieur Martin, à l'appareil, j'ai parié avec mon beau-frère que j'avais gagné 200 euros au loto.
13: Oui.
7: Mais alors, problème, j'ai perdu.
13: D'accord.
7: Donc, ce qu'on va faire, c'est que je viens avec lui.
13: Oui.
7: Et vous faites comme si j'avais gagné et vous me filez les 200 balles.
13: Ah oui, mais si le ticket n'est pas gagnant, je vais pas vous donner 200 euros.
7: Non, mais c'est ça la ruse. Vous faites comme si le ticket était gagnant.
13: Oui, mais je vais pas vous donner l'argent.
7: Bah, si vous me donnez pas l'argent, c'est louche.
13: Bah oui, mais c'est logique que je vous donne pas d'argent si c'est pas gagnant.
7: Oui, mais c'est pas logique de pas me donner d'argent si on a dit le contraire à mon beau-frère.
13: Oui, mais ça, c'est pas mon problème. Vous faites un pari avec vos potes. Je vais pas vous donner 200 euros et moi, je fais comment dans la caisse?
7: Oh, bah, vous pouvez prendre 4 billets de 50, par exemple.
14: Allô?
7: Bonjour monsieur, ouais, comme je disais, faites au plus simple, hein. Si vous préférez, vous me faites un chèque.
14: Non, certainement pas, non?
7: Ah oui, mais alors comment on fait pour arnaquer mon beau-frère?
14: Oh ben...
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15: Fédération internationale des bourses, je vous écoute.
16: Bonjour madame.
15: Bonjour monsieur.
16: Les bourses de valeurs.
15: Fédération internationale des bourses de valeurs, c'est ici.
16: Très bien madame, je suis Camille Deledoux et j'aurais aimé savoir comment me fédérer.
15: Alors là, je pense que vous faites une erreur, monsieur, parce que Fédération internationale des bourses de valeurs, nos membres ne sont que des bourses.
16: Et vous pouvez me répéter?
15: Nos membres ne sont que des bourses.
16: Oui, c'est plusieurs bourses.
15: Mais ce ne sont que des bourses qui adhèrent à la Fédération.
16: D'accord, donc ces bourses adhèrent. D'accord, je comprends bien. Hmm. Mais ce sont en même temps des membres, hein?
15: Ils sont membres ou certaines. Quand c'est une deuxième bourse qui est dans un pays, quand il y a deux bourses, la première est membre, la deuxième est associée.
16: Donc la deuxième bourse est associée aux membres?
15: Oui.
16: Eh bien, je vous remercie, madame.
15: Il n'y a pas de quoi.
16: Au revoir, madame.
15: Au revoir, monsieur.
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14: Oui.
7: Bonjour monsieur, c'est bien le bureau de tabac ?
14: Moi c'est madame, hein, mais bon.
7: Oh, excusez-moi monsieur.
14: C'est madame, c'est pas monsieur, j'ai pas une voix d'homme.
7: Oui, ah bah si vous le dites.
14: Ben ouais, quand même.
7: J'ai acheté des cigarettes chez vous.
14: Oui.
7: Et elles sont défectueuses.
14: Elles sont défectueuses.
7: Ah bah oui, j'en ai fumé plein, j'ai pas perdu un gramme.
14: De quoi vous me parlez ?
7: Eh ben, je me suis mis à fumer pour maigrir, mais vos clopes ne fonctionnent pas du tout.
14: Mais le tabac ne fait pas maigrir monsieur, mais d'où vous avez vu que le tabac faisait maigrir ?
7: Mon beau-frère m'a expliqué que fumer améliore la santé et notamment les problèmes pondériques.
14: Ben si votre beau-frère il vous a dit des bêtises, nous on y est pour rien.
7: Bon, pour le remboursage de la marchandise, on fait comment ?
14: Ah mais on pourra pas vous la reprendre.
7: Bah si, à partir du moment où vos cigarettes amaigrifiantes ne fonctionnent pas.
14: Non, une cigarette ne fait pas maigrir monsieur.
7: Ah, et ça vous me le dites que maintenant ?
14: Ah mais attendez, on n'a pas à vous dire qu'une cigarette ça vous fait maigrir monsieur. C'est vraiment absurde ce qu'on vous a dit, c'est complètement nul. En aucun cas on était censé savoir que vous preniez des cigarettes pour maigrir.
7: Ah, attendez.
14: Oui ?
7: Heureuse coïncidence, le docteur vient d'arriver, je vous le passe ?
14: Ah mais bien sûr, pas de souci.
7: Docteur Martin ? Oui monsieur Martin ? Je vous passe le monsieur du tabac. Allô ?
14: Oui.
7: Bonjour monsieur docteur Martin à l'appareil.
14: Docteur Martin.
7: Lui-même, oui.
14: Et votre patient s'appelle aussi Martin.
7: Oui, parce que c'est le cousin de mon beau-frère, du coup on a le même nom.
14: D'accord.
7: Alors comme ça on fait croire que les cigarettes sont amaigrifiantes, bravo.
14: Ah non, pas du tout, c'est votre patient qui vous raconte n'importe quoi parce que c'est entièrement faux.
7: Parce que lui me dit qu'il est venu pour acheter des chewing-gums et que vous en avez profité pour lui glisser deux cartouches de cigarettes dans le sac.
14: Attendez monsieur quand même, on va pas s'amuser à lui glisser deux cartouches, mais c'est quoi ce délire là ? Vous me prenez pour quoi là ? Pour un jambon en fait.
7: Ah mais pas du tout monsieur jambon.
14: Parce que là c'est carrément c'est hallucinant ce que j'entends au téléphone.
7: On est bien d'accord, excusez-moi.
14: Ah ouais.
7: Oser forcer un client à acheter des cigarettes amaigrifiantes défectueuses, pardon.
14: Ah non, mais en aucun cas j'ai fait ça. Alors si ce monsieur vous raconte n'importe quoi, ça va très loin. Hein.
7: Je n'ai jamais voulu de cigarettes.
14: Non mais c'est quoi ça ? Ce monsieur a bien voulu acheter des cigarettes, en aucun cas on lui a forcé à acheter des cigarettes. Qui raconte bien la vérité et qui disent que c'est son beau-frère comme il m'a dit à moi à l'instant au téléphone.
7: Même pas vrai, je n'ai même pas de beau-frère.
14: Oh, vous voulez quoi ?
7: En plus, ils m'ont obligé à fumer dans le bureau de tabac.
14: Ah non, mais n'importe quoi. En aucun cas on l'a forcé à fumer.
7: Vous exagérez quand même parce
14: alors, attendez, je n'ai jamais eu ça. Jamais. Ah non, mais là, je tombe des nuls. Hein.
17: Oui, allô, bonjour monsieur.
7: Bonjour madame, docteur Martin.
17: Vous êtes médecin ?
7: Oui, plus ou moins.
17: Bon, alors si vous êtes médecin, monsieur, vous savez très bien que les cigarettes ne font pas maigrir. Et moi, je vous ai pas vendu des cigarettes pour vous faire maigrir.
7: Ah non, pas à moi, à mon patient.
17: Mais qui patient ?
7: Bah monsieur Martin.
17: Bah écoutez, votre patient, vous me l'a renvoyé.
7: Ah, bonne nouvelle, je le préviens. Martin, tu peux aller te faire rembourser au tabac.
17: Mais je le rembourse pas, hein, je rembourse que dalle, moi.
7: C'est bon, j'ai vu avec eux.
17: Non, c'est pas bon du tout.
7: Ah, allô ?
17: Oui, allô.
7: Écoutez, je suis très content qu'on ait trouvé un terrain d'entente.
17: Non, mais il y a pas de terrain d'entente. Moi, il va venir, je rembourserai du tout. Moi, je lui ai jamais vendu des cigarettes en lui disant que ça le faisait maigrir. Hein. D'autant plus que cette personne doit être psychologiquement un peu fragile, d'après ce que je suppose, parce que si on dit des choses comme ça...
7: Mais je reconnais la voix, c'est celle qui m'a vendu les cigarettes.
17: Non, mais vous reconnaissez que dalle. Alors je suis très patient, mais bon, si vous avez quelque chose, vous venez me voir, et puis on s'arrangera. Mais moi, je vais pas vous rembourser, je vous l'ai dit de suite.
7: Pardon, c'est docteur Martin, il me dit qu'il reconnaît la voix, là. Hein.
17: Mais il reconnaît la voix.
7: Oui, il est formel, vous êtes la dame qui l'a servi.
17: La dame.
7: Je reconnais la voix.
17: Je suis pas une dame, ça va ? Bon, maintenant, si tu veux me casser les couilles, tu viens avec avec ton gosse ou ton mec, moi je vais t'arranger deux minutes. Je vais te faire
7: Super, je compte sur vous pour le faire maigrir.
17: Je vais le faire maigrir de suite et je vais te désosser, mon pote.
7: Merci, mon pote.
17: Je me casse pas trop les couilles, maintenant tu rapproches ton téléphone de merde.
7: Tu sais quoi, Martin ? Je crois que je me suis fait un nouvel ami.
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18: Allô ?
12: Oui, bonjour, madame.
18: Bonjour, monsieur.
12: C'est votre voisin.
18: Oui.
12: Vous allez bien ?
18: Monsieur Loisel ?
12: Voilà.
18: Oui, bonjour, monsieur.
12: Comment ça va ?
18: Ça va, je vous remercie, vous-même.
12: Bah, écoutez, ça va, un peu des crampes.
18: Hein. Oh.
12: Bah, vous savez, à force de pédaler dans le garage pour...
18: Oui, mais oui. Et madame va bien ?
12: Oui, très bien. Oui, enfin...
18: Oui.
12: Elle est toujours un peu chiante, mais...
18: Comment ?
12: Bah, disons qu'elle a son caractère.
18: Ah,
12: hein.
18: Écoutez, on l'a tous. Hein. Moi, maintenant, je risque pas de me disputer avec personne. Je n'ai même plus mon chat.
12: Oh.
18: Eh oui.
12: Vous l'avez mangé ?
18: Oh non, et... Il était malade, j'ai dû prendre la décision de le faire euthanasier.
12: Euthanasier.
18: Je l'ai fait euthanasier.
12: C'est quoi ça ? C'est des ananas ?
18: Euthanasier, je l'ai... Et il a fallu le faire piquer pour parce qu'il ne pouvait plus vivre.
12: Oui.
18: Voilà.
12: Et donc là, avec la piqûre, maintenant, il peut vivre ?
18: Non, je n'ai plus. Je ne l'ai plus, il est mort.
12: Le vétérinaire ?
18: Comment ?
12: Le vétérinaire est mort.
18: Non, mon chat.
12: Votre chat a sauté sur le vétérinaire, il l'a tué.
18: Mon chat est mort parce que j'ai dû le faire euthanasier, le faire piquer par le vétérinaire.
12: Il faut le mettre en prison, cet homme-là.
18: Ben oui, n'est-ce pas ? Enfin, bon, c'est comme ça.
12: Enfin, les femmes ont toujours ça de formidable, c'est qu'elles font faire le sale boulot par les hommes. Quoi.
18: Ben oui, comme vous dites, mais enfin, il y a des femmes qui le font aussi, hein.
12: Oui, très mal.
18: Le sale boulot.
12: Parce que moi, j'avais un rat avant.
18: Ah bon ? Oh, quelle horreur !
12: J'ai voulu le faire euthanasier.
18: Oui.
12: Et c'était une vétérinaire qui l'a piqué. Et oui. En fait, c'est moi qui tenais mon rat.
18: Ah oui.
12: Et ben, elle m'a piqué.
18: Ah oui.
12: Et j'ai fait 5 jours de coma.
18: Oh, oh.
12: Et mon rat est parti.
18: Ah ben.
12: 5 jours de coma à cause d'une.
18: Oh.
12: D'une vétérinaire, alors. Bon.
18: Mais c'est une horreur.
12: Elle a confondu la patte de mon rat avec mon petit doigt.
18: Eh ben, dites donc. Oh là là, mais vous avez dû la poursuivre, cette vétérinaire.
12: Ah, je pouvais pas, j'étais en coma.
18: Oh, quelle horreur. Eh ben, dites donc. Oui, ben, vous avez failli passer à la place du rat.
12: Je l'ai rattrapé après mon coma.
18: Ah oui, parce qu'il s'était sauvé.
12: Ah ben oui, vous rendez compte.
18: Ah oui.
12: Enfin. Bon, pourquoi je vous appelais déjà?
18: Ouais.
12: Ah oui, c'est ça. Est-ce que vous auriez du sel?
18: Du sel? Oh oui, je veux avoir ça, pourquoi?
12: Je voulais vous inviter à partager mon rat en croûte de sel.
18: Pardon? Oh là là, quelle horreur!
12: Si vous insistez, je vous le fais à la framboise, mais bon.
18: Non, j'en veux pas de votre rat.
12: Mais pourquoi?
18: Oh, quand même, quelle honte.
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19: Bonjour. Bonjour monsieur, c'est bien le restaurant?
20: C'est ça monsieur.
19: J'organise un concours de cuisine là dans votre restaurant.
20: Un concours de cuisine monsieur?
19: Voilà, des amateurs qui n'ont jamais cuisinagé et qui vont le faire dans votre restaurant.
20: C'est hors de question monsieur, j'ai jamais entendu des choses comme ça, on est dans un monde de fous.
19: Excusez-moi juste de faire preuve un peu de créativisme.
20: Et nos cuisiniers comment ils travaillent, vous m'expliquez ça?
19: Justement, il n'y a pas besoin puisque moi j'ai à avoir des amateurs qui feront...
20: Ah oui, puis ils vont cuisiner pour mes clients, des amateurs, c'est nouveau. Allô?
19: Bonjour monsieur.
21: Non, je suis pas monsieur, je suis une dame.
19: Ah, si vous le dites.
21: Attendez, vous êtes extraordinaire. Vous organisez un concours dans ma cuisine et c'est quand votre concours?
19: Bah, c'est ce soir.
21: C'est ce soir?
19: Oui, c'est ça. Alors, on va démarrer vers 17h.
21: Ah bah non, moi, 17h, je suis dans le rush. Je n'ai aucune raison de perturber ma cuisine.
19: Bah non, puisque de toute façon, j'aurai ma brigade d'amateurs qui seront dans la cuisine.
21: J'ai besoin de ma cuisine. Je vais pas prendre le risque de prendre des gens que je connais pas.
19: Non, mais vous inquiétez pas, je serai là avec toute l'équipe.
21: Hein? Avec toute l'équipe, ils sont combien?
19: Bah, j'ai 12 de personnes qui se sont inscrites.
21: 12 personnes dans la... Mais ça se prépare, ça, il aurait fallu...
19: Pas de panique, j'ai fait des répétitions dans ma kitchenette, chez moi.
21: Mais c'est des répétitions chez vous, c'est pas des répétitions chez moi.
19: Non mais, vous n'avez pas besoin d'être là, hein.
21: Comment ça, j'ai pas besoin d'être là, monsieur, j'ai une alarme. Je vous connais pas, vous croyez que je vais partir et que je vais vous laisser ma cuisine? J'ai pas envie de prêter ma cuisine à des gens qui m'avertissent comme ça au pied du mur, du jour au lendemain. C'est même pas du jour au lendemain, c'est d'une heure à une autre. Les bras m'en tombent.
19: Ah, alors, pour les bras, j'ai mon beau-frère qui est chirurgien amateur, si vous voulez.
22: Oui, allô?
19: Eh ben, une dame, maintenant.
22: Bon, écoutez, c'est pas la peine de tergiverser, c'est non, merci.
19: Alors, permettez-moi de tergiversifier quand même.
22: Écoutez-moi bien, vous m'avez pas demandé mon avis.
19: Bah non, parce que j'ai préféré me faire mon propre avis.
22: Mais attendez, vous descendez de quelle planète? C'est presque condamnable, ce genre de choses. C'est interdit, vous pouvez pas me faire ça. Moi, je suis pas au courant que vous venez, et il faudrait que je m'organise pour vous recevoir. Non, mais et vous m'en parlez même pas.
19: Je suis en train de le faire.
22: Ouais, mais attendez, pour ce soir, c'est du grand n'importe quoi. Vous voulez que j'appelle les flics ou quoi? C'est pas possible, ça.
19: Oh bah tiens.
22: Bah oui, pourquoi que je ferais pas ça?
19: Et pourquoi que vous le feriez?
22: Mais moi, j'ai rien demandé à personne. J'étais même pas au courant, personne n'est au courant.
19: Oh bah c'est dingue.
22: C'est dingue, l'autre il me dit c'est dingue. Non mais c'est incroyable. Qu'est-ce que c'est que votre organisation?
19: Ah, et une deuxième dame.
22: Avant ça, vous prenez contact avec l'exploitant, il vous dit s'il est d'accord ou pas.
19: Donc vous me confirmez que c'est accordé, parfait.
22: Non, c'est pas accordé monsieur, ce n'est pas accordé.
19: Ah oui, mais alors fallait pas m'accorder dans ce cas.
22: Mais je ne vous ai rien accordé monsieur.
19: Oh.
22: Je ne vous ai rien accordé. Envoyez-moi un papier comme quoi je vous ai donné mon accord.
19: Ah bah j'ai l'enregistrement là que vous avez accordé.
22: Ah mais attendez, j'ai pas accordé.
19: Ah vous avez accordé.
22: Réécoutez l'enregistrement monsieur.
19: Ah bah écoutez, je vous le repasse tout de suite si vous voulez parce que je l'ai là.
22: Ouais, y a pas de problème.
19: Attendez, je rembobine la cassette.
22: Oui.
19: Alors écoutez, vous accordez? Oui, je vous accorde. Ah.
22: Ouais, bah, ah oui, c'est ma voix ça. Non mais vous rigolez ou quoi?
19: Ah bah oui.
22: Non mais alors, je ne sais pas qui vous êtes, mais je peux vous jurer que je vais porter plainte.
19: Voilà, alors ça accorde, après ça désaccorde, sans vergogne.
22: Je n'ai pas accordé monsieur, c'est clair.
19: Bah vous avez entendu comme moi.
22: Vous n'avez pas me casser les couilles. Et là j'espère que vous l'avez enregistré.
19: Ah oui, alors là 5 sur 5.
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23: Allô?
12: Oui, bonjour monsieur.
23: Oui, bonjour monsieur.
12: On vous entend très mal.
23: Ah tiens, c'est André Guingouin, ça non?
12: Oui.
23: Ah bon, comment que ça va?
12: Ça va et quoi?
23: Oui, ça va.
12: Quoi de neuf?
23: Oh ben pas grand chose, tout va bien.
12: Bon.
23: Oui. Je t'appelle Sylvie ou Hervé, André?
12: Hervé.
23: Oui, Hervé.
12: Oui.
23: Oui. Bon, conserve, hein?
12: Merci.
23: Hervé. On le trouve pas, André.
12: Oh, merde.
23: Hein? Comment?
12: Qu'est-ce...
23: Allô?
12: Oui?
23: Oui. Non, Hervé, je sais pas où il est parti, je te dis.
12: Hervé est là?
23: Oui, non, il n'est pas là.
1: Ah, ben, tu peux me le passer.
23: Oui, Hervé est allé faire un tour en vélo avec le petit.
1: Oui, tu peux me le passer.
23: Mais non, il n'est pas là.
1: Ah, c'est toi, Hervé.
23: Eh ben non, c'est Jean.
1: Ah, bonjour, Jean.
23: Bonjour.
1: Ça va? Je n'ai pas reconnu. Comment ça va?
23: Ça va.
1: Hervé est là?
23: Non, il n'est pas là.
1: Où est-ce qu'il est là encore parti faire du vélo?
23: Faire du vélo, oui.
1: Avec le petit?
23: Oui, voilà.
1: Bon.
23: Oui.
1: Tu peux me le passer?
23: Il n'est pas là, Hervé.
1: Oh, c'est Hervé qui me fait une blague. Et Sylvie, est-ce qu'elle est là?
3: Moi, je ne comprends rien du tout.
4: Sylvie, non, elle est partie se reposer.
1: Oh, c'est qui, là? Ah, c'est Hervé.
4: Non.
1: C'est pas Hervé.
4: C'est pas Hervé.
1: Non, c'est qui?
4: C'est sa mère.
1: Madame le...
4: Oui.
1: Bonjour, madame. Comment allez-vous?
4: Je vais bien.
1: Bien.
4: C'est M. Gringoin, non, qui est à l'appareil, là.
1: Oui.
4: Oui, je reconnais bien votre voix.
1: Ah, ben, voyez. Ça va bien?
4: Oui, ça va très bien.
1: Bien. Alors?
4: Mais vous n'avez pas eu Sylvie, alors?
1: Non.
4: Non?
1: Mais non, j'ai demandé à parler à Hervé.
4: Hervé n'est pas là. Hervé, il est parti faire du vélo avec son petit-fils.
1: Ah, ben là, vous allez pouvoir me le passer.
4: Eh bien, non, je ne sais pas, il est parti dans la campagne.
1: Ah, bon, je peux lui parler?
4: Vous n'allez pas pouvoir parler parce qu'il est parti en vélo.
1: Jean?
4: Non, son fils.
1: Qui ça?
4: Hervé.
1: Ah, bon. Ben, je peux parler à Jean?
4: Oui, ben, je ne sais pas, il n'est plus là maintenant.
1: Jean?
4: Oui, il est parti avec Sylvie.
1: Non!
4: Si, si, il n'est plus là.
1: Est-ce que vous pouvez me le passer?
4: Non, justement, il n'est pas là.
1: Je vais lui parler, ça va tomber très bien.
4: Tenez, voilà juste Hervé qui arrive.
1: Ah, bah tiens, très bien. C'est Hervé?
6: Allô?
1: Hervé?
6: Oui.
1: Comment ça va?
6: Bonjour.
1: Ah, bah t'étais allé faire du vélo avec le petit.
6: Hein?
1: T'étais allé faire du vélo avec le petit.
6: Oui, je suis allé à Carboulet.
1: Ah, bon, d'accord, quel temps il fait là-bas?
6: Oh, bah il fait beau, hein?
1: Oui.
6: Oui.
1: J'ai parlé à ton père.
6: Oui.
1: J'ai eu ta mère.
6: Oui.
1: Puis je voulais t'avoir, mais bon.
6: Ben voilà, je suis là.
1: Bon. Ça va?
6: Ça va.
1: Très bien, tu me passes le petit?
6: Boubou, viens prendre un papy. Gaëtan, viens dire un mot, papy.
1: Allô? T'as fait du vélo? T'es pas tombé? Il n'est pas tombé?
6: Non.
1: Bon, il a été fier et droit?
6: Oui.
1: Comme son grand-père?
6: Oui.
1: Bon, ben, ça va. Quoi de neuf, sinon?
6: Ah, oh, bah, on a commencé les préparatifs, quoi. Acheter.
1: Ben, t'as intérêt, oui.
6: Acheter des bagues et tout l'attirail, quoi.
1: Combien t'as payé?
6: Oh, pas cher, on a acheté chez Leclerc. Hein.
1: Bah, t'as intérêt, oui. Je veux quand même pas que tu dépenses trop, hein. Sinon, ça va.
6: Ouais.
1: Hervé?
6: Oui.
1: Tu peux me passer Hervé?
6: Bah, c'est Hervé, là.
1: Hervé?
6: Oui.
1: Comment tu vas, mon petit?
6: Bah, ça va.
1: T'as acheté des bagues?
6: Oui.
1: T'as laissé Leclerc?
6: Oui.
1: Bon. Quoi de neuf?
6: Ah, bah, quoi de neuf? La moitié de 18.
1: Sacré Hervé, bah. Ah, tu t'es bien de Jean, toi?
6: Bah, oui.
1: Tu peux me passer Hervé?
6: Hein? Mais c'est qui, là?
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26: Commissariat de Brest, j'écoute.
1: Allô?
26: Oui, le commissariat de Brest, madame.
1: Bonjour, monsieur.
26: Bonjour, madame.
1: C'est le commissariat...
26: De Brest, madame.
1: Oui, bonjour, monsieur.
26: Bonjour, madame. Qu'est-ce que je peux faire pour vous?
1: Je voudrais parler à... Comment il s'appelle, là, le policier, là? Oh, excusez-moi, j'ai pas la mémoire des noms parce que j'ai 92 ans.
26: Oui, et qu'est-ce qu'il fait, ce monsieur?
1: C'est un monsieur du commissariat. Oh, comment il est là? Il est un peu gros.
26: Ah, oh, madame, moi, je peux pas. Si vous me donnez pas le nom, madame, je peux pas vous dire, moi.
1: Aïe.
26: Qu'est-ce qu'il fait, ce monsieur-là?
1: Mais il a les dents un peu jaunes.
26: Ah, oh, mais...
1: Avec les... Vous savez, il a des cheveux gras, avec des pellicules aussi, j'ai remarqué.
26: Ah, mais là, je peux pas vous dire qui c'est, hein. Il y en a, vous savez, des gros ici, des...
1: Mais il a des cheveux gras, avec des pellicules sur sa veste. Hein.
26: Ah oui, mais madame, écoutez, mais mettez-vous à ma place. Moi, je peux pas savoir qui est-ce qui a des pellicules, madame, ou qui est-ce qui en a pas.
1: Attendez, je vais essayer de me souvenir, vous permettez?
26: Mais bien sûr.
1: Alors, il est très gros, hein, il a un peu d'embonpoint.
26: Oui.
1: Il a des dents très jaunes, et les cheveux gras, avec des pellicules... Et il a des boutons sur le visage, il a les ongles noirs aussi.
26: Oh, alors là... d'après la description que vous me donnez sommairement, là, hein... C'est pas monsieur Kell?
1: Comment?
26: Kell.
1: Voilà.
26: Bon, Kell, il travaille... Attendez voir, il travaille demain après-midi.
1: Ah, c'est lui. Mmh. Je me souviens, évidemment. Mmh. Il sentait très fort des pieds, il avait une mauvaise haleine aussi.
26: Eh bien, ça doit être lui.
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5: Allô ?
7: Bonjour monsieur, c'est bien ici pour la vente directe de foie gras ?
5: Oui, tout à fait.
7: Monsieur Martin, société Martin Discount ?
5: Oui.
7: Je vous appelle pour vous vendre un lot de foie gras en direct.
5: Ah, mais vous nous vendez à nous du foie ?
7: Exactement, donc marché conclu.
5: Mais vous pouvez pas nous imposer d'acheter quelque chose chez vous ?
7: Bah, bien sûr que si.
5: Ah non, je suis pas d'accord.
7: Ah si, vous m'avez dit que vous preniez les ventes directes, donc moi je vous fais une vente directe.
5: Mais non, mais c'est vente en direct de la ferme.
7: D'accord, donc là vous êtes en direct de la ferme ?
5: Oui.
7: Ok, donc on peut faire la vente directe.
5: Non, mais attendez, je vous...
7: Alors attendez, je confirme la vente directe.
5: Non mais attendez.